0: On est tous sur le bout des doigts, c'est sa machine.
1: C'est ma bécane.
0: Ah putain, c'est clair.
1: C'est ma bécane.
2: Comment ça fait ?
0: Ah, j'adore.
2: Salut Laurent.
0: Salut Arnie. C'est un comédien, lui.
2: Ah bah grave.
0: On sent que c'est lui qui va prendre la lettre.
2: Il commence à jouer tout le rôle et tout, c'est un killer celui-là.
3: Ça va Laurent ?
4: Ça va ?
3: Bien,
4: bien, bien. Bah ouais, je vais te dire ouais.
3: Bah ouais.
4: Bah ouais, c'est bien.
3: Bah ouais.
4: Bien.
0: Alors, je sens que le duo Manu Apolline.
3: Ah, ça va faire
0: je vois le
3: tabac,
0: truc, hein. C'est évidemment travailler ensemble. C'est que je vois le truc où faut les prévenir une semaine avant de ce qu'on a l'intention de faire. Sinon, c'est la panique totale.
4: Non, mais on a un grand projet café théâtre.
0: Quand on a demandé à Apolline d'improviser, de faire Apolline Margot, alors là, ça a été. Alors, c'est pas compliqué, elle parle comme ça. C'est pas qu'il y a d'autres.
5: J'arrive
0: comme...
5: pas.
2: Comme David.
0: Le tien est plein de bave.
4: Tiens,
2: David de Saint-Étienne.
5: Qu'est-ce que c'est que cette connerie ? J'ai rien fait, c'est pas moi,
4: c'est
5: ça.
4: Pas possible.
5: C'est pas possible, elle parle comme ça.
0: Elle parle comme ça et elle dit que des conneries. Elle dit jamais quelque chose d'intelligent.
5: Ah.
0: Vas-y.
5: Mais je sais pas le faire.
3: Si, dire quelque chose de pas intelligent, tu
0: peux. Non,
5: ouais,
0: non,
5: ça, ouais,
0: fais le malin, toi. Fais le malin, toi. Viens, c'est Mbaboué.
3: Oh merde.
2: Salut Noël.
0: Salut Harding.
4: Il prend l'accent, tout gâteau.
0: C'est vraiment.
2: Salut Laurent, comment
3: salut
2: ça va
3: Arnie, ça va bien toi.
0: Wesh wesh.
2: Le pas dedans, c'est tout.
0: Ah, quel nul celui-là. Non. C'est grave, c'est quand même
3: fait
0: grave.
3: Tout mon charme.
0: Ah là là là là là là là là. Quoique, dans Rigaud, t'as été par contre dans Kersauzon, t'as été... En plus, on a donné à Rigaud celui qui est censé avoir le plus de réparties.
2: Bah ouais, mais bon. Bah ouais, mais fallait bien que j'en laisse aux autres.
0: Ah ouais, là, t'as tout laissé même. T'as laissé une très grosse part. Enfin quoi, ça va être le melon, ça va être les gros melons, ça va être Philippe Bouvard et Castelli, les deux. Ça va donner toujours, on va être comme des porcs, on va être transpirés avec Phil Dan et tout là.
2: Ouais.
0: Parce que dans les grosses têtes, des fois, ils parlent pas. Enfin, ils essaient pas toujours de trouver des solutions. Hein. Des fois, ils parlent d'autres choses. Hein. Ils taquinent un peu. Il va falloir peaufiner, les gars. Il va falloir surprendre le public parce que sinon, ils vont aller de nouveau sur RTL pour écouter les vraies grosses têtes. Hein. Quand tu parlais tout à l'heure du courrier, Phil Dan, t'avais tout terminé parce que j'ai l'impression qu'en fin de compte, on n'a pas tout fait.
6: Si, on a tout fait. J'ai seulement reçu une lettre aussi d'un mec en prison encore qui voudrait de la correspondance.
0: Mm-hmm.
6: Donc, il s'appelle Idir. Il a 24 ans. Je suis d'origine kabyle. J'habite dans la banlieue de Charleville-Mézières.
0: Ouais.
6: Je suis actuellement en détention dans le sud de l'Aube. C'est-à-dire qu'il est en fait dans une prison à côté de chez moi.
0: Ouais.
6: J'imagine que tu veux savoir ce qui m'a mené derrière ces hauts murs. Eh bien, disons que la cigale ayant flambé tout l'été se trouva bien cramée lorsqu'elle voulut alléger un certain écureuil. Donc, à mon avis, il a voulu braquer une caisse d'épargne.
0: Ouais.
6: Et donc il s'est fait choper. Et donc, si vous voulez correspondre avec lui, il se décrit, bien sûr.
0: Les filles, écoutez bien, ça peut peut-être vous exciter.
6: Donc, célibataire endurci, mesurant 1m74 pour 75 kilos, les yeux bruns en amande, les cheveux auburn, court avec un corps d'athlète, et une grande envie de faire la fête.
0: Ouais.
6: Donc, il laisse son adresse au standard parce qu'il veut pas qu'on la dise à l'antenne.
0: Voilà.
6: Mon avis, c'est chez lui vraiment personnellement.
0: Donc, très bien. Bah, on en profite pour passer un petit coucou à tous ceux qui sont dans les onzons et qui nous écoutent extrêmement nombreux. On peut pas les appeler, c'est impossible. Hein.
6: Non.
0: Il y a pas un numéro. On peut passer un petit message.
6: Non.
0: Parce que ce qui serait bien, c'est que ceux qui sont aux onzons et qui nous envoient du courrier, on peut rappeler l'adresse d'ailleurs au passage, Fun Radio, 20 rue Bayard, 75 008 à Paris. C'est vous nous donniez le numéro administratif de la zone dans laquelle vous vous trouvez, puis on peut essayer d'appeler, puis essayer de rentrer en contact avec vous, et même si on le sait pas, de vous passer un petit message.
6: Ouais.
0: À moins que ça craigne. L'autre, récupérer la petite photo.
6: Ouais, le cul.
0: Ah, le recul, ouais.
5: Apolline, bon, toi, je l'ai récupéré.
0: Allez, Apolline,
5: on va la mettre sur ton pêle-mêle dans ton bureau.
0: Bon.
5: Avec toutes les autres fesses et.
0: On même pas des.
3: C'est immonde.
5: Le quoi, c'est immonde.
0: Vous me l'appelez, elle, ou.
2: Ah, bah, demande au standard.
3: Hein. Bah, donne-moi le numéro, Coco.
0: On peut pas l'appeler, là.
6: Vous une petite, abusez, là. Mec, hein. Ça doit être là, le numéro. Il doit être de ton côté.
0: Non, non, non, non, non, non.
2: C'est qui, c'est Émilie.
0: Et comment elle s'appelait, Émilie, ouais.
6: Émilie. Ouais.
0: J'ai la photo, quoi, j'ai encore le.
6: Ouais, certainement, ouais.
0: Non, non, non.
6: À moins que ce soit Manu.
3: Ça m'étonnerait.
0: Moi, je l'ai pas, en tout cas. Hein. C'est une photo qu'on avait envoyée. Attends. Non, ça c'est l'américaine dont on n'a plus de nouvelles du tout. D'ailleurs, au passage, là c'est terminé.
2: Ah, si, ça se trouve,
0: je m'appelle Nicole et
2: ah,
0: tout ça.
2: Il est possible qu'on ait des nouvelles, mais
0: parce que elle, c'est la bombe par excellence.
2: Comment on peut pas aller les récupérer les nouvelles.
0: Peut-être qu'il y aura une photo de toi, Pauline, que je puisse la mettre avec les autres là, avec Gérard et tout ça, et avec
5: mais
0: Vincent de Bulle.
5: Il y en a une de photo de moi, Chris, a pris sur Internet.
2: Voir,
1: Ah bon, d'ailleurs, je voulais pas, si elle a été mise.
0: Elle doit pas être. Enfin, c'est pas. Elle est rouge.
1: Ah ouais, c'est Rigo qui l'a pris.
0: Non, c'est pas ça, c'est parce que tu dois avoir les yeux rouges.
1: Ouais, bah écoute.
0: Voilà. Et moi, en échange, je te donne la mienne et tout.
1: Ouais, surtout qu'elle est géniale, ça.
0: Elle est top, hein.
1: Ah ouais, il était quelle heure, 6h du mat?
0: Je sais pas, ouais. Pourquoi je suis cassé là? J'ai l'air cassé?
1: Ouais, t'as vraiment l'air cassé.
0: Ah bon? Non, ça va.
1: Drôle de gueule, t'as les yeux explosés.
0: Oh non.
1: Non, franchement.
0: Bon, arrête de conner.
1: Oh, ça va.
0: Peut-être un peu fumé, mais voilà.
1: Un petit peu.
0: Tu vois une photo de moi, regarde, voilà, c'est ça. C'est à ça que je ressens ma
1: Gérard.
0: Ouais, c'est Gérard, je connais, hein, tout ça. Bon, on va nous montrer à Pauline, là. Je me dis qu'un jour, je viens dimanche, je suis fatigué avec vous, c'est fini, je suis mort. Hein. On met plus de musique que de tchatch, là. Hein.
7: Attends, je suis en train de chercher justement le truc des midi, là.
0: Parce qu'à la longue, si on met pas de disque et qu'on veut faire un nouveau concept et qu'on veut déconner, il va falloir combler, il va falloir me raconter des choses. Hein. S'il va falloir que je vous tire les verres du nez à chaque fois, ou alors je vais faire une soirée avec. Juste avec Fildar.
7: Ouais, mais ça
0: je vais vous mettre en vacances le dimanche, vous, parce que j'ai l'impression que je vais perdre mon temps là. Je vous préviens tout de suite, hein, je vais vous mettre la barre assez haute. Hein. Là, c'est la première, on est gentil, c'est un premier rendez-vous. C'est quoi ça?
7: C'est la photo
1: c'est
7: du
1: les
7: cul.
1: Fesses, ouais.
7: Mais ça, il en veut plus, vous laissez tomber. Hein.
1: Oh non, t'es nul.
0: Regarde, j'ai fait en plein milieu
1: une
0: de l'arrêt du cul.
1: Une pour Fildar.
0: Voilà, une en plein milieu de l'arrêt du cul, quoi. Bah, montre-nous une photo de ton cul, et puis voilà, hein, Pauline.
1: Et tu vas en faire quoi? Tu vas la déchirer en deux?
0: Je la mettrai dans mon portefeuille.
4: Ouais.
1: Wow.
4: Une dans chaque poche.
1: Côté ouais, une dans chaque poche.
0: Oh là là, on peut rigoler un peu. Ouais. Bon alors, qu'est-ce que t'as à me dire, Fildar, là? Il me reste une minute.
7: Bah moi, je sais pas, ce week-end, j'ai acheté Canal+. Donc j'ai regardé le
0: attends, je vais pas te demander de m'enregistrer des trucs. Il y a plein de trucs, souvent, il y a des reportages sur les animaux, en plus souvent, on sait,
7: ouais,
0: des fois sur,
7: ouais,
0: sur les... La dernière fois, il y en avait un qui était d'enfer, c'est sur les serpents, sur les croates, là, les...
7: Ah, les cobras.
0: Les cobras.
1: Les crotales.
7: Ah, les crotales, ah oui, d'accord.
0: Ouais, non, ouais. Les serpents, les trucs à queue.
7: Ouais, les trucs typiques, quoi.
0: Ouais, les trucs typiques.
7: Et donc, si tu veux, et j'ai regardé le combat Tyson avec le buffle, là, je sais plus comment il s'appelle.
0: Et alors, ça donnait quoi, qui a gagné?
7: Bah, c'est Tyson à la 5e reprise, mais c'était un combat...
0: Truqué?
7: Non, pas truqué, mais non. On sent que le Tyson, c'est plus le Tyson des
0: moins
7: années
0: combatif.
7: 90.
0: Moins combatif qu'avant?
7: Ouais, et en fait, il l'a eu sur un seul coup de poing, parce que l'autre s'est fait surprendre, et comme il a un punch d'enfer, ben, il l'a niqué.
0: Ouais.
7: En un coup.
0: Et t'as regardé ça, c'était à quelle heure? Ça a été diffusé? Ça, c'était dans la nuit, vers
7: 3? Non, c'était à 5h, mais ils l'ont diffusé à midi, donc j'ai regardé les meilleurs moments. C'était les meilleurs moments, et donc on a vu
0: ça. Ah, mais ça, faut le vivre en direct, ça, faut profiter de Canal pour le vivre en live. Non, mais c'est vrai, il faut se forcer à se lever des grands événements comme ça ou des finales de NBA et tout. Si tu le vis en live, en direct, ça c'est fabuleux. Oh là là, t'es belle.
4: Moi, je voulais savoir si t'avais maté le coffret South Park.
0: Non, j'ai pas eu le temps, j'ai maté Apolline toute la soirée, mais. Okay. Non, j'ai regardé. J'ai un cadeau pour toi, j'ai déjà regardé le 1, je te
4: fais. Oh, c'est fort.
0: T'es
4: grandiose, chef.
0: Moi, je fais pas que parler, moi, t'attends pas que ça avance. J'attends qu'on me demande, tu vois, moi, je fais les questions et les réponses, tu vois, Pauline, c'est comme ça, ça travaille avec moi.
1: Attends, c'est sous-titré, ce truc-là?
0: C'est en français. Et alors, d'ailleurs, on profite, parce que moi, je voulais acheter le VO, je me suis gouré, parce que j'avais vu en VO sur Canal. Eh ben non, vous allez être surpris. En version française, ça donne grave.
7: Ouais, je l'ai vu.
0: Moi, je l'ai vu en version française, South Park, alors que vraiment en VO, c'est très bien, mais en version française, tu verras, les voix ne sont pas du tout décevantes par rapport au VO. Et je connaissais un petit peu, mais sans plus. Là, il y a deux dessins animés. Il y a un coffret donc qui est sorti. Il y a volume 1, 2 et 3. Sur chaque cassette, il y en a deux. Mais c'est génial. Vraiment, là, j'ai regardé la 1 et la 2. Il y en a un qui se fait prendre par des extraterrestres et qu'on lui fout une sonde dans le cul. Et donc, ce qui fait qu'il a. À chaque fois qu'il pète et tout, ça fait de la fumée. Enfin, ça crache et tout. C'est très, très fort.
4: Excellent.
0: Apolline, je te montre toi en privé.
1: Ok, ça marche.
0: Ça fait beaucoup de temps qu'on doit te montrer en privé, toi.
4: Cartman a une sonde anale.
0: Ouais, exactement, ouais. C'est un peu ça, ouais. On a un magnétoscope, on va mettre du son.
2: Mais ouais.
0: Allez, on va caler, on va revenir dans un instant. Les gars!
7: Ouais!
0: On a
7: sous le truc.
0: On va revenir, on va se mettre un petit disque, on va se mettre un petit disque après quand même, on fait une petite pause de temps en temps. Alors attention, qu'est-ce qu'on pourrait se mettre? Ça vous dit de la soul, de Rolling Scratching, machin, Saturday?
1: Non. Ouais,
7: ça me dit grave.
0: Quoi?
7: Je sais pas ce que c'est, mais.
0: Qu'est-ce que tu veux, Apolline?
1: Je sais pas, un truc plus.
4: Elle veut une sonde dans le cul, quand même.
1: Oh, ça va.
2: Bah alors?
0: Non, mais qu'est-ce que tu veux, Apolline?
1: Mais je sais pas, t'as quoi?
2: Mais
1: je vais te dire un truc, putain, tu vas me dire, je n'ai pas, on n'est pas la FNAC.
0: Non, mais quel
1: ici,
0: type de musique alors
1: un truc. Ouais, bon, parfait, non. C'est génial.
0: Eh ben, c'est parfait alors. Mmh.
7: Eh ben, ça arrive.
0: Eh ben voilà, c'est ce qui est prévu tout à l'heure, Apolline. Rien que pour toi, bébé, plus spécial dédicace. Donc, les De La Soul, comme quoi t'as ton mot à dire. 0803-08-5000. Faut me dire ce que tu veux. Moi, je peux pas me permettre de.
1: Non, mais je te l'ai dit 10 fois et t'as pas été fichu de le ramener.
0: Ah non, mais ça, c'est un truc qu'on écoute à la maison.
1: Ah oui, ok. Bon, comme ça marche.
0: Je sais même pas de quoi me parle. C'est quoi?
1: Arrête de me regarder.
0: Mais c'est quoi
1: déjà?
7: C'est Renault.
1: Mais
7: Renault.
1: Non, c'est pas Renault.
4: Marchand de cailloux.
0: Arrache ta spise. Je sais pas, mais de quoi? C'est quoi?
1: Mais si, le truc Lorena Mac. que.
0: Ah ouais, non, mais ça, c'est un truc entre nous, c'est un truc qu'on va pas mettre ça.
1: Mais si, mais au contraire.
0: En privé.
1: Au contraire.
0: Non, puis il y a Balade Nocturne qui arrive dans moins d'un quart d'heure, les enfants. Donc j'ai failli envoyer la pub locale au départ satellite. Top satellite.
4: Top satellite en route TPS.
0: Il y a trop de boutons sur cette console, je vais me planter. De la soul à venir, et puis on vous fera écouter un petit peu ce qui est South Park pour ceux qui ne connaissent pas sur Canal+. Bon, donc on a un monsieur Canal+ ici. Mmh. Ah, ça va être chaud. DJ Maxime est avec nous, il va mettre le feu.
8: Oh,
0: il est
8: ça pas... va.
0: Comment ça va? Putain, j'ai même pas le temps de finir ma phrase. Comment ça va?
8: Ça va, Max?
0: Putain, et bien, et toi?
8: J'étais au Cap d'Ail, Max.
0: Au Cap d'Ail?
8: J'ai mixé comme un fou, j'étais à ta boîte, tout. J'étais avec son profond, j'ai fait tous en boîte.
0: T'as fait le DJ?
8: Oui.
0: T'as cartonné?
8: J'ai cartonné, en plus j'ai dit tous en boîte, tous feu. Et il y a les cabots qui gueulent maintenant.
0: Y a qui?
8: Il y a les cabots qui gueulent.
0: C'est qui ça?
8: Les chiens.
0: Ah, les chiens, les cabots.
8: Ouais.
0: Alors t'étais en vacances avec Manu d'Aix-en-Provence.
8: Oui.
0: Manu, t'es là?
9: Oui, je suis là, Max, et toi?
0: Les deux, vous avez passé les vacances ensemble?
9: Eh oui, c'est sûr et certain.
0: Eh ben là, c'est un débat sur les catastrophes naturelles. Là, c'est un débat sur les catastrophes.
9: On a foutu le bordel.
0: Racontez-moi, alors, d'abord, quelle idée vous a pris de vouloir passer des vacances ensemble?
9: C'est contacté, et après, on a contacté... Moi, j'ai contacté mes responsables, lui, il a contacté ses parents. On s'est mis d'accord, on a cherché les horaires, on a envoyé des photos, et puis voilà, l'affaire est jouée.
0: Faire des photos pour savoir si vous alliez vous plaire?
9: Non, on a envoyé des photos pour se reconnaître, parce que c'est pas évident.
0: Ouais, c'est vrai que c'est pas évident, ouais.
8: Pour se reconnaître, quand c'est de la gare, j'ai dit « DJ Manu, DJ, tous en boîte », j'ai dit.
0: C'est vrai? C'est ce qu'il a fait, Manu? C'est ce qu'il a fait?
9: Oui, c'est vrai.
0: C'est vrai, alors donc, t'es arrivé sur le quai de la gare, Maxime, et t'as gueulé quoi?
9: Non, je disais « Oh, Maxime, oh, DJ Maxime, c'est toi ?» Ben, au départ, je me suis couru parce qu'il y avait un jeune, mais c'est pas reconnu. Et après, à un moment donné, j'ai reconnu Maxime, et qui était grand, châtain, et puis une tête un peu pâle. Donc, je dis « C'est bien Maxime. » Et voilà. Quand j'ai vu que ses parents m'a confirmé comme il était habillé, je dis « C'est bien lui. »
0: Alors, qu'est-ce que vous avez fait de vos vacances? Combien de temps vous êtes partis ensemble en vacances?
8: Je suis resté jusqu'à vendredi, samedi et dimanche.
0: Ah, vous avez passé toutes les vacances d'été pendant 3 jours ensemble.
9: Voilà.
0: Super. Donc ça, c'est les vacances d'été. Quand on dit on va passer toutes nos vacances ensemble, c'est 3 jours.
8: Et je veux dire que j'espère demain je mets le feu, ta mère va jamper, plus de bière, plus de drogue, plus de délire.
0: Plus de délire, plus de drogue. Donc, quand j'entends, je veux juste essayer de comprendre. C'est que si on dit qu'on va passer l'été ensemble et que ça dure 3 jours, quand tu dis qu'on va venir passer une journée avec ta meuf, en fin de compte, tu viens passer 10 minutes.
8: En plus, j'ai eu des meufs, j'étais chez les tout nus aussi au Cap d'Ail, il y avait les tout nus, il y avait de ces nanas.
0: T'es allé chez les tout nus?
8: Oui.
0: Et alors, comment ça s'est passé chez les tout nus?
8: Je veux dire, les femmes, elles étaient chaudes.
0: Ah putain.
9: Et moi, je suis parti dans les Landes.
0: D'accord, toi, ta gueule. Alors, toi, t'étais chez les tout nus, Maxime?
8: Oui, j'étais chaud, tout. Il y avait de ces douvards, il y avait de ces nichons.
0: Putain, t'avais la gaule.
8: J'avais la gaule.
0: C'est vrai?
8: En plus, je vais vous parler, il y avait Caroline. Je veux dire, elle était sexy, Caroline, l'énergie.
0: Et alors?
8: Je veux dire, je vais la triquer.
0: T'étais avec Carole d'énergie?
8: Non, Caroline, j'étais en vacances, peut-être t'étais avec mes parents.
0: Ah oui, d'accord, ok, mais t'étais pas avec Caroline d'énergie.
8: Non, pas Caroline d'énergie, je peux dire énergie, c'est de la merde.
0: D'accord, ok. Alors, comment ça se passe chez les tout nus?
8: Je peux dire, ils sont pantalons, ils sont slibards, et après ils sont tout bronzés, ils pèlent, tout, ils sont tout mignons, ils sont sexy.
0: Alors, t'as bronzé de la queue alors?
8: Et en plus, il y a de la bandouche, faut y aller avec la queue, ils y vont.
0: Hein?
8: Ils y vont.
0: C'est vrai?
8: Oui.
0: Et combien de temps t'es resté là-bas?
8: Je suis resté une semaine.
0: D'accord, et donc, et t'as bronzé du zizi?
8: La zigonette, j'ai tout bronzé.
0: C'est vrai, l'arrêt du cul?
8: Ouais, l'arrêt du cul, tous les fesses.
0: Et t'as fait le DJ tous en boîte, tout nu?
8: Ouais, j'ai fait DJ en boîte, tous en boîte, il y avait un peu de cul.
0: Putain, et toi Manu, t'étais où alors?
9: Ben moi, après, je suis parti dans les Landes une semaine.
0: Ouais, c'était bien?
9: Ouais, du 20 au 27.
0: Du 20 au 27?
9: Août.
0: Août. Et c'était bien?
9: Ouais, c'était pas mal, il y avait du beau temps. Le premier jour, il a plu, le dernier jour aussi. Mais on a fait 2 fois l'océan, 2 fois le lac, 2 fois pas mal de choses.
0: D'accord.
9: On a visité la pila.
8: Et Max, c'est maman qui est Max.
0: Mais qu'est-ce que vous avez fait pendant les 3 jours là? Qu'est-ce que vous avez fait tous les deux?
9: Ah ben, on est allé en boîte, damier.
8: On s'est payé au restaurant. En plus, on a une amende, tous les deux, en rentrant de la boîte, on a une amende.
0: Vous avez fait quoi?
8: Parce qu'il y a une con de fille d'aller dans le bus, on se fait choper vers le contrôleur vers 6h du matin. Le 7h.
9: Ah ouais, c'est vrai, On a une allemande, je vais te raconter l'histoire de la boîte.
0: Il n'y a pas une extinction des chiens passé minuit? Non, il n'y a pas un problème comme ça aussi.
9: Non, c'est pas ça, je vais te raconter l'histoire de la boîte.
0: Ah bon, parce qu'on m'a dit qu'au Cap d'Aix, il y avait une extinction des chiens. Passé minuit, t'avais une amende si tu traînais encore dans les rues.
9: Je vais te raconter ce qui s'est passé, il y avait une fille qui a dit Ben, au départ, on voulait pas prendre le bus, parce que c'est vrai que j'avais oublié mes tickets et tout, et j'ai dit, bon, je vais pas faire malheur à Maxime, j'ai dit, on va rentrer à pied tranquillement. Justement, une fille a mis une dette, il m'a dit simplement, viens, on rentre en bus, c'est le 14 juillet, le contrôleur, il n'y en a pas, et boum, là, on prend le bus, et puis moi,
10: j'avais chopé par le contrôleur.
9: Et voilà, la bêtise que j'ai fait, c'est que, tout simplement, ben, je me suis fait chauffer par le contrôleur.
11: Ah là là, une amende de combien ?
9: 260.
11: Ah bah dis donc, les vacances, c'est passionnant.
10: Et je peux dire, Max ?
11: Ouais.
10: J'ai fait de la pub pour toi, j'ai des chauves comme la vraie.
11: C'est vrai, t'as été excité. C'est vrai ?
10: Oui.
11: Bon, est-ce que vous êtes fait des meufs, là, pendant les 3 jours, tous les deux ?
10: Oui, j'ai fait des meufs, j'en ai eu 3 meufs sur le dos.
11: 3 ?
7: C'est vrai que
11: tu les as portées toute la journée sur la plage.
10: Il y en avait une le soir, je voyais en boîte, il s'appelait Caroline, Virginie, il y en avait une qui s'appelait Audrey, tout, et il y avait les meilleures, il y avait de ses filles, il y en avait une sexy, ça s'appelait Nathalie.
11: Et Maxime, c'est que tous les soirs, quand t'arrives à... parce que t'allais en boîte tous les soirs, toi.
10: Oui, j'allais en boîte tous les soirs, et j'étais un peu rompété des fois.
11: Ouais, et donc dès que t'arrivais, les meufs, elles te tombaient dessus ?
10: Elles me tombaient dessus, et j'étais chaud comme la vraie.
11: Ah bah ouais, bah je veux bien le croire, et alors
10: je peux dire, ça y est,
11: chez qui vous avez dormi ?
10: Ça y est, la queue.
11: Ah ouais, tu nous raconteras tout ça dans un instant. Mais quand vous étiez tous les deux, vous étiez chez qui vous dormiez ?
10: Chez Manu, j'ai dormi.
11: Ah, chez Manu ?
9: Oui,
11: oh,
9: chez moi, j'ai hébergé.
11: Ah, vous l'avez ?
9: J'ai hébergé Maxime quand même. Ouais, j'ai fait la bonne cuisine à Maxime en plus.
11: Oh putain, en plus c'est toi qui faisais la bouffe ?
10: On a fait la bouffe en plus, j'ai bien mangé chez lui.
11: Alors qu'est-ce que vous avez fait à manger ?
9: Une pizza. J'ai pas de la carbonara.
11: Ouais.
9: Et puis après, donc, on a mangé une pizza et des croque-monsieur.
11: D'accord. Bon, hey, les gars.
10: Max, je peux faire quelque chose. Est-ce que tu vas me rappeler demain ?
11: Oui, bien sûr, oui. Fais-nous une petite tousse en boîte, comme ça, pour le plaisir.
10: Tousse en boîte, là et là. Ta mère va s'appuyer plus de bière. Tousse en boîte, ouvre boîte, sur mon Dieu. De la merde, tousse en boîte, là et là, là. Et c'est ça, pour le débon.
12: La réception ?
13: Oui, tout à fait.
12: Très bien. Je voulais savoir si c'était encore possible de réserver des chambres ce soir.
13: Oui.
12: Bingo. Très bien. Nous serions 3 personnes.
13: Je vous demande un petit instant, merci.
12: Merci beaucoup. J'aurais pu glisser un petit allô.
14: Ah ouais.
12: Ah oui. Allez, 3. Allô.
7: Mais elle te laisse mourir.
12: Là, elle est en train de parler, c'est parce qu'elle m'a fait même en attendant les dangers là. Ouais, là. Allô.
14: Allô.
12: Allô.
7: Ah mais elle nous écoute, si elle se trouve.
12: Allô.
15: Bingo.
12: Je vais tout seul.
14: Avec un cas.
15: Bingo.
12: Bon, allez, fais-en un autre parce que là, pourtant, j'étais bon client. Hein. On fait quoi encore un hôtel de station service ? Tu me fais quoi, là, ce soir, là ?
7: Bah, on se fait un petit hôtel, encore une fois.
12: Allez, un petit hôtel. Allez, vas-y, banco. On reste sur Paris ou un petit peu en province ?
7: On va rester à Paris.
12: Et après, on se balade un petit peu. Ouais, on va se balader aussi, quand même, un petit peu dans la soirée.
7: On va aller du côté d'Orléans, après.
12: Ouais, ça serait bon, là, Orléans. Attention, on va mettre le feu du côté d'Orléans, dans les hôtels et dans les stations service. Quelque part en France, ça va sonner. Là, pour l'instant, c'est des hôtels à Paris. Le but est simple, hein. Un petit bruitage. Ah, fait caca. Un petit bingo et un petit allô.
16: Hôtel de
12: Allô ? Oui, bonsoir. Allô ?
16: Bonsoir.
12: Je suis bien dans un hôtel ?
16: Oui.
15: Bingo.
12: Je voulais savoir si c'est possible de réserver des chambres, s'il vous plaît.
16: Oui.
12: Ah, c'est quelqu'un. Pour ce soir, ce serait possible ?
16: Et pour combien de nuits ?
12: C'est quelqu'un. Pour 2 nuits, s'il vous plaît.
16: Est-ce que vous pouvez donner votre numéro de carte de cabine ?
15: Bingo.
12: Ouais, mon numéro de carte, laquelle ? Parce que j'en ai plein, hein.
16: Mais il faut que vous choisissiez au moins une.
12: Oh, ah, c'est caca. C'est pour... C'est pour... c'est des chambres doubles ou pas ?
16: Et vous voulez laquelle ?
12: Vite, hein. Oh, c'est caca. Vrai. Une...
16: Est-ce que vous en avez vraiment besoin ?
12: Oui.
16: Moi je crois pas. Hein.
12: Vite. Caca.
16: Mais si vous le faites si souvent à l'hôtel, alors on aura des problèmes.
12: Non mais sérieusement, j'ai besoin de réserver une chambre.
16: Ah bon ?
12: Oui, vite.
16: Et vite ?
12: Avec des toilettes, hein.
16: Ah
12: écoute,
16: oui.
12: Écoute, c'est caca, monsieur.
16: Mais...
12: Ah, c'est caca.
16: Vous êtes bien entraîné. Hein.
12: Ouais, allez, on va lui dire, il était sympa. On est en direct sur Fun Radio, monsieur, c'est Max à l'appareil, l'animateur, la vedette.
4: D'accord. Oh, le vieux mot vedette.
12: C'est la vedette VE.
4: Ouais, enfin, vedette.
12: VEDAIT, V qui mélange avec les fautes. Bah écoutez, vous êtes bien sympa, on était dans quel hôtel là?
16: C'est l'hôtel de l'Elysée.
12: Voilà, c'est l'hôtel de l'Elysée en plus.
16: Ah oui, c'est devant le ministère de l'Intérieur. Ah, donc, si vous voulez, notre entretien est enregistré.
12: Oh,
16: hein.
12: Génial. Ah bah je vous le fais une dernière fois. Vous l'enregistrez bien fort?
16: Ah oui.
12: Écoutez.
17: Ah, c'est caca.
16: Vous pouvez nous rappeler un petit peu plus souvent. Hein.
12: D'accord, bah j'y manquerai pas. Je vous souhaite une bonne soirée.
16: Ouais. Merci beaucoup.
12: Au revoir. Au revoir.
16: Allez, au revoir.
17: Ah, c'est caca.
12: Ah voilà, moi ça l'a fait rire.
11: Vas-y, fais-toi plaisir.
12: Alors, on va faire des hôtels de luxe.
11: Hôtels de luxe à Paris.
12: On y va, c'est parti. Je suis allé bien, mais je crois que...
4: C'est quand même plus efficace.
12: Et on l'entend bien, quand même.
15: Bingo.
18: T'as passé pas le bonsoir.
12: Allô.
18: Allô.
12: Allô.
18: Oui.
12: Oui, bonsoir monsieur. Ça serait... On est dans un hôtel, hein?
18: Pardon?
12: On est à l'hôtel.
18: Oui, l'hôtel. Bingo.
12: Super. Bonsoir monsieur, je suis à la réception?
18: Oui, oui.
15: Bingo.
12: Je voulais savoir si c'est possible de réserver des chambres, s'il vous plaît.
18: Pour quel jour?
12: Ça serait pour... Ah, c'est caca. Ce week-end, oui. Week-end. Allô?
18: Oui.
12: Ça serait pour ce week-end.
18: Qu'est-ce qu'il vous faut comme chambre?
12: Une chambre... vous avez des chambres pour les doubles, pour un couple?
15: Bingo.
12: Vous en avez?
18: Oui, il nous reste encore. Hein.
15: Bingo.
12: Alors oui, je suis intéressé. C'est combien pour les...
18: Est-ce que vous pouvez vous empêcher un petit peu de parler normalement?
12: Oui, tout à fait. Donc, je voulais savoir pour le prix des... Ah, c'est caca. Des chambres, c'est combien les tarifs? Allô?
11: Ça y est, c'est...
12: Un autre, oui. Allons, on y va, c'est parti.
19: Bienvenue, l'hôtel Ours Blanc.
20: Ours Blanc, bonsoir.
12: Bonjour, je suis bien à l'Ours Blanc.
20: Ours Blanc, Wilson.
15: Bingo.
12: Bonsoir monsieur, est-ce qu'il est possible encore de réserver des chambres?
20: Pour que, quelle période s'il vous plaît?
12: Pour la semaine prochaine.
15: Bingo.
12: Allô, excusez-moi. Hein. Pour la semaine prochaine, pour deux personnes? Allô?
20: Oui.
12: Oui, pour deux personnes.
20: Non, mais j'entends...
12: Oui, c'est parce que c'était mon fils qui était derrière qui utilisait un bouton, excusez-moi. Ça serait pour réserver pour la semaine prochaine pour deux personnes.
20: Oui, pour quelle période? À partir de quand?
12: À partir du... Oh, ça fait caca.
4: Ah ça, le caca, ça passe pas à l'ours blanc.
12: J'arrive pas à glisser. J'arrive pas à glisser encore innocemment. Fais-en encore un autre. Où est-ce qu'on va cette fois-ci? On va à Toulouse. On y va.
4: Toulouse.
12: Mets-moi la musique de Téla Chant Live.
4: Allô. À Toulouse, chef.
12: On y va.
4: Alors, relou.
12: Oh, il est relou ce soir, le Lolo, mais grave. Pas trop longtemps la musique, sinon je vais me marrer.
18: Hôtel.
12: Allô. Allô. Il a raccroché direct.
4: Ah, vas-y.
12: Ah, ben remets.
4: Il va encore me vendre des trucs.
12: Non mais la musique de téléshopping, elle est mortelle celle-là. Allô?
18: Hôtel Président, bonsoir.
12: Allô?
18: Allô?
12: Oui, bonsoir monsieur, je suis bien à l'hôtel.
18: Oui, tout à fait.
12: J'ai quelqu'un. Je me suis trompé. Je voulais savoir si c'est encore possible de réserver des chambres.
18: Pour ce soir, je suis navré, nous sommes complets.
12: Pour demain?
18: Pour demain aussi, pour toute la semaine.
12: Bon, sinon c'est des chambres pour... Il y a des chambres de lit double?
18: Oui. Lit double, lit triple.
12: Lit quadruple?
18: Oui, ça c'est pour les orgies.
12: Je voulais savoir, s'il vous plaît, c'était... Oh, avec quelqu'un.
18: D'accord. Ok.
12: Ok, je me change la clientèle. Ok. Allô?
18: Ouais.
12: Excusez-moi. Parce qu'on est avec des amis, c'est pour ça. Alors. Allô?
6: êtes là?
21: Oui, tout à fait.
6: Est-ce que c'est possible de réserver de pour les fêtes de... Oh, fait caca.
21: Ben non, mais... Bon, j'ai un autre appel, je suis désolé, c'est pas agréable, hein, les proues de caca. Mais faut que je travaille un peu.
6: Ok, bonne okay. soirée.
21: Allez, bonne soirée.
22: Et non, il m'a conseillé, il m'a donné des idées pour des cadeaux.
23: Non, mais...
22: Ouais.
23: Ouais, bah sinon tu ouais, bah c'est ce que je peux te conseiller, moi, là.
24: Non, mais le mieux, sur ce point, tu la revois quand?
22: Dans 16 jours, je m'en vais à Birmingham.
23: Bah ça donne l'idée de réfléchir et puis d'essayer de voir si tu peux essayer de lui trouver un petit cœur en forme de poisson, mais je crois pas que ça existe.
22: Quoi?
23: Un petit cœur en forme de poisson, mais ça c'est...
22: Mais t'as plus la forme d'un cœur, Sandy, c'est la forme d'un poisson à ce moment-là.
23: Oui, mais ça peut être les deux en même temps, ça peut être le cœur et puis en même temps être le poisson, quoi. Son cœur si tu veux, et puis en même temps c'est
22: ça
23: le poisson.
22: Ça va être dur.
24: Bravo Sandy.
22: C'est pas mal.
23: Voilà. Bah, je sais pas, conseil, c'est un peu délicat ton conseil, mais...
22: C'est difficile.
23: Tout dépend ce qu'elle aime, exactement. Hein. Si elle aime le parfum, tu lui achètes une bouteille de parfum avec un petit poisson. Enfin,
22: fraîcheur iodé.
23: Tu regardes bien dans le magasin.
24: De quoi
22: fraîcheur iodé, le parfum.
23: Non, je connais pas, non. Enfin, si tu le dis...
24: La saute,
23: c'est bon. Si tu le dis, c'est...
22: Senteur marine.
24: Pourquoi pas. Précise bien les marques. Continue.
23: Il me semble que je connais ça.
22: C'est pas la marque, Gérard.
24: Non, c'est pas la marque, c'est quoi?
23: Non,
22: c'est
23: non, quoi
22: pas
23: non,
22: mais le nom d'un grand parfumeur.
24: Ouais, non, mais...
23: C'est la couleur du parfum, Marine.
24: Ouais.
23: Si, si.
22: Sérieux.
24: Oh
22: voilà.
24: Oui.
22: Je t'arrête, ouais, sérieux.
24: Donc,
23: Gérard. Bon, sérieux, là.
22: Ouais, sérieux.
24: Bon, de toute manière, tu la revois dans 16 jours.
22: Oui, mais Gérard, je suis pas sûr, parce que j'ai un concours de pêche qui m'attend dans 16 jours, et je sais pas encore.
24: Non, mais attends.
23: Faut choisir.
24: Attends. Oh
22: Oui.
24: Tu préfères ta nana ou ton concours de pêche?
22: Ah. Je préfère pêcher du thon, moi.
24: Ouais, alors donc, ta nana, t'en as rien à foutre.
22: Mais non, je suis les deux.
24: Non, attends, pourquoi?
23: Mais attends, je comprends pas.
24: Attends, ta nana, à un moment donné, elle va en avoir ras-le-bol. Elle va te dire, tu m'emmerdes avec ta pêche et puis tout ça.
22: Non,
24: elle va se barrer. Bon, tiens, attends.
23: Mais attends, Gérard, ton problème de pêche, c'est pas plutôt la pêche au thon, tu vois, les nanas qui sont pas belles ou c'est un rapport avec...
22: C'est les deux.
23: Ah bon, c'est les deux.
22: Bah voilà.
23: Bah t'aurais dû nous le dire dès le début, comme ça on aurait pu essayer de comprendre.
22: Je sais pas, il y aurait eu des compromis après.
23: Mais non.
24: Non, mais là pour l'instant, je crois que.
23: T'inquiète
24: non,
23: pas.
22: Ma passion c'est la pêche, Gérard, et puis elle, je veux lui faire partager la pêche et comme cadeau d'anniversaire, ben j'ai pensé à ça, mais.
23: Bah choisis le restaurant, je crois que c'est ce qu'il
24: faut. Ouais, tu l'invites dans un restaurant où il y a des fruits de mer. Voilà.
23: Et c'est pas ce qui manque. Hein.
24: Voilà.
22: Ah là là.
24: Voilà. Donc, on se retrouve...
25: Au revoir,
24: Richard.
25: Ouais, il est parti, voilà.
23: Bonsoir, Richard.
24: Donc, on va se retrouver tout de suite après. Et là, on va
25: donc, ouais, mais c'est quand même quand les conseils de Gérard sont dits, hein.
24: Voilà.
25: 100% la nuit.
24: Toujours, 100% sur Fun Radio. Donc, vous pouvez toujours nous appeler au 0803-08-5000. Toujours le 3615, Scott Fun Radio, rubrique directe. Et j'espère qu'on a quand même des petites réactions. Non, il n'y a personne qui veut...
25: Il n'y a pas vraiment de réaction, en fait. Il y a beaucoup de gens pour les conseils et tout ça.
24: Non, mais par contre, si des fois il y a des gens qui insultent,
25: je peux le dire. Tu passes pas, non?
24: Ah bon, qui veulent avoir un petit conseil qu'on puisse leur donner.
25: Mais
24: ça serait bien.
25: C'est surtout du Sandy, tu m'as manqué. Sandy, on t'adore. Sandy,
24: ah non, mais
25: Sandy,
24: ça faudrait qu'on arrête parce que je l'ai bien précisé. Et puis toujours rigolo, toujours sur l'internet, www.fr.radio. Et on va s'écouter les castors qui sentent avec Viens me grignoter la rotule. Et on se retrouve tout de suite après pour la suite des conseils de Gérard et Sandy pour la nuit jusqu'à 3h du matin. Alors dépêchez-vous de nous appeler.
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24: Et voilà, donc vous venez d'écouter les castors qui sentent avec Viens me grignoter la rotule. Et donc vous êtes toujours sur Fun Radio, donc sur 101.9. Et vous pouvez toujours nous appeler pour la suite et fin des conseils de Sandy. Donc il reste à peu près pour une
25: et
24: heure
25: Gérard,
24: de... Une heure de conseil avec Gérard et Sandy, bien sûr, voilà. Toujours là, présente, la Bibi. Donc, il nous reste à peu près une heure de conseil. Et pour ça, on va accueillir Laurent, 21 ans de Troyes. Tiens, un Troyen.
27: Ouais.
24: 102.2.
27: Ouais, c'est ça.
24: Donc, bonsoir à toi, Laurent.
27: Ouais, salut, ça va.
23: Bonsoir, Laurent.
27: Salut, Sandy, ça va.
23: Ça va.
27: Bon.
24: Alors, vas-y, on t'écoute.
27: Alors, moi, le problème, c'est pour ça que je vous appelais.
23: Oui.
27: C'est parce que bon, ben j'ai commencé au niveau, c'est pour Et voilà, j'ai les cheveux, je sais pas comment, j'ai envie de changer de tête un peu, et on m'a dit, c'est bien d'aller chez le coiffeur, c'est comme ça, tu te changes.
24: Attends, Laurent. Laurent, je te coupe. T'es avec un portable?
27: Non.
24: Cela, par un moment donné, ça, on a de la friture, hein.
23: Non, moi, j'entends rien.
27: Écoute, je suis désolé, mais je comprends.
24: Tu fais des frites? Laurent, tu fais des frites, non?
27: Non, ça vient.
24: Non, mais attends, le troyen, ça suffit, hein.
23: C'est son pote, c'est normal.
11: Non, c'est pas mon pote. Bon, alors le conseil, vas-y.
24: Donc, vas-y, Laurent. Donc, tu voudrais changer de coupe de cheveux?
27: C'est ça, ouais.
24: Bon, alors, t'as les cheveux, 21 ans, donc tu fais quoi comme travail exactement?
27: Là, pour le moment, j'en ai pour.
24: Ah.
23: Mais par contre, si tu vas chez un coiffeur, là, je te conseille, c'est que maintenant, ils font des appareils. Ouais. Ça fait qu'avec la forme de ton visage, tu peux essayer de voir la coiffure que tu peux avoir et qui te plairait.
27: Ouais, mais comme...
23: Et j'ai entendu ça, c'est dans les informations, ouais. Et je sais plus quand est-ce que c'était, je pourrais pas te dire la date.
27: C'est cher à acheter, l'appareil, ou...
23: Non, c'est chez les coiffeurs, ils ont des appareils spéciaux. Bon, peut-être pas tous, mais chez un coiffeur, là, tu verras, ils pourront, en fonction de ta tête et en fonction de la forme du visage, ils pourront t'adapter une coiffure.
24: Mais sinon t'as des magazines pour voir à peu près la coupe de cheveux que tu veux faire.
23: Ouais, ah voilà.
27: Mais j'avais essayé la dernière fois, ça me plaisait pas du tout, hein, parce que.
23: Et t'avais fait quoi?
27: Ben je sais pas, moi j'aime bien. Vous pourriez me donner des idées par rapport à vous, comment vous êtes coiffé, comment les autres y sont aussi, quoi.
24: Ah ben, de manière Sandy, elle c'est les tresses, moi.
23: C'est logique, Sandy, hein. Je crois que tout le monde en parle et puis tout le monde entend parler de ça, quoi.
27: Ouais, Gérard, toi, c'est comment?
24: Moi, c'est coupe très courte, donc.
27: Rasé?
24: Non,
23: il a pas les cheveux rasés. Rassure-toi. Hein.
27: Ah bon?
23: Non, mais voilà ce que je peux te conseiller. Tu vas chez un coiffeur et puis en fonction de ce qu'ils pourront te dire. Mais ça dépend si tu veux te teindre les cheveux ou pas, parce que là c'est...
27: Bah, je sais pas en fait, parce que tu vois, moi je dois avoir, j'ai environ 5 à 8 cm, voire 18, sur la tête. Mmh. Et voilà quoi, alors, moi je sais, il y a un truc que j'aimerais bien me faire, c'est, tu sais, la série MacGyver.
23: Ouais.
27: C'est-à-dire court dessus et long derrière.
23: Ah oui, un peu coiffé en brosse quoi.
27: Ouais, en brosse dessus, mais et long, tu vois, long derrière quoi, sur la nuque. Mais je sais pas si ça va m'aller.
23: Et par contre, t'as les yeux quelle couleur?
27: J'ai les yeux bruns.
23: Les yeux bruns, donc c'est-à-dire les yeux noirs?
27: Ouais, enfin marron très, très foncé, quoi.
23: Mmh. D'accord, et sinon ta couleur de
24: cheveux?
27: Attends, je posais des questions, c'était bien, hein.
24: Non mais ça, là, les yeux par rapport aux cheveux, ça n'a rien à voir.
23: Ah si, si, parce qu'en fonction de la couleur de tes yeux, tu peux adapter une bonne coiffure, et puis ça fait ressortir tes yeux.
24: Mais le problème c'est tu disposes de combien? T'as pas d'argent pour essayer?
27: Si, j'en ai quand même un peu, mais si tu veux dans la coupe de cheveux, je veux pas mettre plus de 600 francs quoi.
24: Non mais attends, tu peux te faire une teinture.
27: À 600 francs une teinture?
24: Oh non, mais attends, pour une teinture t'en as pour moins.
23: Une teinture, c'est pas 600 francs, hein.
24: Non, c'est
23: largement moins que ça quand même.
27: Mais moi, avant, c'est ma mère, elle me coupait les cheveux.
24: Parce qu'elle était coiffeuse, ta mère?
27: Non, du tout, non. C'est pour ça que j'ai décidé, si tu veux, d'aller chez un vrai coiffeur, parce que bon...
23: Pourquoi t'as mal coupé les cheveux?
27: Ouais, mais elle me coupait pas que... Je veux dire, des fois, elle me coupait même les oreilles avec, alors...
24: Non,
27: mais attends, elle regardait pas, elle fourrait son truc.
23: Ça a été si loin que ça.
27: Elle m'a coupé un petit bout de l'oreille à un moment, j'ai vachement saigné. Quoi.
23: Mais c'était pas trop grave,
27: bien sûr, mais enfin c'est quand même. Et là je me suis dit bon bah je vais aller voir des professionnels, mais maintenant je sais absolument pas quel genre de coupe de cheveux. Alors je sais pas, il y a quoi? Vous êtes dans la radio, vous? Il y a quoi à la mode là en ce moment dans les chanteurs, tout ça, les coupes de cheveux?
23: En ce moment c'est la coupe très courte.
24: C'est la coupe courte.
23: Ouais, rasé.
24: Très court, hein.
23: Enfin, pas rasé.
24: Pas boule à zéro, hein.
23: Ouais, pas boule à zéro, mais si tu veux couper à 1 cm à partir de la racine du cheveu, quoi.
27: Ouais,
23: à 1 cm.
27: Ouais, mais ça fait un peu pédé, ça, non?
24: Non.
23: Non, pas du tout, ça fait pas...
27: Je sais pas, moi, mes potes ici à Troyes, ils me disent, faut pas le faire, tout. Ça fait un peu.
24: Non, mais attends, dans ce cas-là.
23: Ou sinon, tu te fais faire des tresses comme
24: ça. Attends, t'as une copine?
27: Bah non, justement, alors t'as qu'à voir, si je me coupe les cheveux super courts, après, non seulement je vais avoir les cheveux courts, en plus les gens ils me voient toujours sans gonzesse, là c'est clair, ils vont me dire je suis pédé, moi je vais être obligé de dire ouais c'est à cause de GG, et puis j'ai pas envie d'en arriver là. Quoi.
24: Non, attends,
23: je te conseille, c'est la coupe MacGyver, et tu verras,
24: attends.
23: Là tu feras des ravages avec ça.
24: Il a pas besoin de dire que c'est moi qui lui conseille ça, hein, non, nuance. Hein.
0: Bah c'est quand même un de tes conseils.
23: Ah bah oui, c'est un de tes conseils, hein, je confirme. Hein.
27: En même temps, ouais, c'est toi qui as dit, ouais, très court et tout, c'est à la mode.
24: Bah, de toute manière, ça devient la mode, hein, maintenant, court.
27: Ouais,
24: hein.
27: Mais enfin, ouais, non, mais moi, je veux dire, j'ai rien contre ça, mais bon, ça m'emmerderait. Déjà, Troyes, c'est une petite ville, c'est pas très grand, c'est pas comme Paris, tout le monde se connaît plus ou moins.
23: C'est vrai,
27: bon,
23: ça.
27: Ça va aller vite, hein, après, les gens, ils vont me cataloguer, je vais pas avoir la paix, quoi.
23: Mais t'as bien des petits coiffeurs dans ton village?
27: Il y a
23: ce qu'il faut,
27: hein.
23: Quoi.
27: Non, il y a des trucs et tout. Il n'y a pas que des petits coiffeurs. Parfois, ils sont trois dans le salon, hein. Et, je veux dire, ça va. Mais simplement, j'ose pas encore aller là-bas parce que je sais pas quoi me faire comme coupe, quoi.
23: Va là-bas et tu verras, demande à la coiffeuse et puis elle, en fonction de ce cas-là et des moyens qu'elle peut avoir, elle pourra essayer de t'en renseigner et essayer de t'aider, hein.
27: Et c'est quoi sinon cet appareil là dont tu me parlais où il y a la coupe, je sais pas quoi
23: Si tu veux, c'est un écran de télé. Ouais. Et en fin de compte, faut que tu donnes ta photo. Et la photo, ils la mettent carrément dans l'écran. Et après, une fois qu'elle est dans l'écran, ils peuvent changer de coiffure à volonté. C'est-à-dire qu'ils peuvent aussi bien te mettre des cheveux jaunes que des cheveux oranges, que des cheveux noirs ou des cheveux bleus.
27: Ah oui, d'accord. Et toi, tu vois ce que ça fait, quoi.
23: Voilà. Et toi, si ça te plaît pas.
27: Et toi, tu te coupes les cheveux comme ça ou comment tu fais?
24: Non, moi je vais chez le coiffeur et je demande une coupe courte.
27: Tu demandes comment toi?
24: Moi je demande une coupe assez courte.
23: Bien dégradée sur le côté. Hein.
24: Voilà.
27: C'est quoi dégradée? Ça veut dire quoi?
23: Dégradée, ça veut dire avec une raie sur le côté et puis si tu veux, les cheveux ils sont coupés d'une façon.
27: La raie sur le côté, GG?
24: Non, moi c'est les cheveux.
23: Apparemment, ça le fait beaucoup rire. Hein.
27: Ah bah ouais, attends, la raie sur le côté, ça doit faire con, non?
24: Non,
23: pas forcément. Hein.
27: Attends, elle reste sur le côté.
23: Ou sinon tu peux faire l'arrêt au milieu, hein, peu importe. Hein.
27: Ouais, sur le côté, c'est quel côté? C'est gauche ou droite?
23: Oh bah, tu peux faire côté gauche ou côté droit.
24: On s'en fout du quel côté que c'est. Moi, j'ai les cheveux en arrière maintenant.
23: Ah ouais. Bon. Voilà.
27: Ah, les cheveux
23: voilà.
27: En arrière, c'est pas con ça.
24: Bah ouais,
27: tu fais tenir comment?
24: Ben,
23: avec du gel.
24: Avec de l'eau, du gel et de la laque.
23: Ouais, mais Gérard, si tu mélanges, tu mélanges le gel plus quoi, plus
24: la laque et l'eau.
23: La laque et l'eau, oh là là.
0: Il y a le beurre aussi.
23: Là, ça fait un mélange pas possible.
24: Le beurre, c'est pas pour faire cuire les
0: cheveux.
24: C'est
0: pour ta raie, c'est bon le beurre.
24: Ouais, c'est ça, t'as raison. Allez, hop. Va te coucher, toi, Médor. Ça se voit que c'est toi qui l'as choisi, celui-là. Donc voilà, Laurent, ce qu'on peut te dire.
23: Voilà. Ce qu'on peut te conseiller.
27: Merci. Ouais.
24: Bah...
23: On te souhaite une bonne soirée et puis à bientôt. Hein.
27: Je sais toujours pas.
23: Non, mais tu nous raconteras. Tu nous téléphoneras.
24: Ouais, tu nous rappelleras.
23: Voilà.
24: Ouais. Tu nous rappelleras pour nous dire.
27: Ouais, voilà.
24: Ok.
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24: Et voilà, pour ça, on accueille Cédric, 19 ans, de Chantilly. On peut écouter Fun Radio sur 101.9, non sur 103.3, comme on m'avait dit.
1: Bonsoir, Cédric. 9. Salut Gérard, salut Sandy.
24: Bonsoir
1: salut.
24: À toi.
1: Salut tout le monde.
24: C'est bon, on t'écoute. Hein.
1: Ah bon. Gérard, déjà, je voulais juste te dire un petit truc avant de commencer le conseil.
24: Non, tu nous dis tout de suite ce que tu veux dire.
23: Non, Gérard, laisse-le parler.
1: Je voulais remercier Sandy d'être revenu.
24: Non, mais ça y est, on en a assez.
23: Merci.
24: On l'a dit depuis minuit, donc maintenant, on arrête avec ça.
23: Mais ça fait toujours plaisir, quand même.
1: Moi, je viens d'arriver, et comme on n'entend pas la radio quand on est hors antenne, je savais pas du tout.
24: Ah non, mais dans ce cas-là, t'as qu'à écouter la radio depuis 22h, depuis même hier, Max a annoncé que c'était le grand retour de Sandy. Donc, faudrait peut-être écouter la fréquence le soir.
1: On y va alors. Moi, j'appelle parce que je passe mon bac à la fin de l'année.
24: Ouais.
1: Donc je suis étudiant au lycée dont je ne donnerai pas le nom.
24: Mmh.
1: Et j'arrive pas à réviser.
24: Ah.
1: J'ai des mauvaises notes. Pourtant je travaille, hein, mais j'y arrive pas. Je sais pas du tout pourquoi.
24: Donc,
23: mais c'est parce que t'as pas de mémoire ou c'est parce que
1: si, j'ai une très bonne mémoire au contraire, mais c'est que en fait j'apprends et quand je me répète les cours, je me les répète.
23: Tu paniques.
1: Quand j'arrive au contrôle, je m'en rappelle pas, j'oublie tout.
24: Et par contre, tu te couches à quelle heure pour ça?
1: Oh bah ça dépend, hein. Comme je fais du sport, moi, pour me calmer quand j'étudie, je fais des pompes jusqu'à 6h du matin.
24: Non mais hormis les pompes, t'écoutes la radio, tu regardes la télé?
1: Non.
23: Sinon, moi, ce que je peux te conseiller, c'est essayer d'avoir un médicament anti-stress. Ça fait que le matin, quand tu vas apprendre tes cours, mm-hmm. là, au moins, ça te permet de moins être stressé.
1: Ouais.
23: Et pendant les cours, t'es plus relaxé, t'écoutes mieux ce que dit la prof, et puis au moins, tu peux avoir des notes correctes.
1: Ouais, mais ma tante, elle m'a dit que les médicaments, ça faisait oublier.
24: Non.
23: Sauf si tu prends des médicaments qui font perdre la mémoire, mais maintenant ils font tellement des belles choses que là tu peux essayer de t'enseigner avec ton médecin.
24: Ton médecin traitant.
23: Voilà, ton médecin traitant.
24: Okay. Non mais un conseil déjà
1: t'écoute,
24: pour.
1: Je t'écoute, Gérard, vas-y.
24: Tu te couches à quelle heure à peu près le soir?
1: Je me couche le matin en fait, parce que comme je t'ai dit, le fait de réviser, ça m'énerve énormément, je suis obligé de me dépenser.
24: Ouais.
1: Donc ma nana elle est pas là en ce moment, donc je peux pas trop me dépenser sexuellement, donc je fais du sport, je fais des pompes, je fais des tractions, j'arrête pas quoi, jusqu'à 6h le matin, jusqu'à ce que je sois tellement fatigué que je m'endorme sur ma moquette.
23: Et donc c'est pas le fait de ne rien faire avec ta copine qui te stresse plutôt, non?
1: Bah peut-être en fait, hein.
23: Mais c'est elle qui veut pas.
1: On peut peut-être Gérard, toi qui as passé une semaine sans samedi, comment ça s'est passé?
23: Ah, il y a un portable qui sonne.
1: Ah ouais. Je vais le couper.
24: Ouais, je préfère parce que j'aime pas trop.
1: Excuse-moi, ça doit être ma copine, elle a entendu que je passais à la radio.
24: Ouais, non mais ça, tu vois.
1: Mais j'ai coupé, ça y est, c'est bon, c'est fini, Gérard, on y va.
24: Bon. Non mais ça, l'histoire avec Sandy, ça c'est un truc que je ne dirais pas. De manière, j'ai pas été stressé. Je suis venu dimanche à la radio, je suis venu jeudi, j'ai fait mes débats.
1: D'ailleurs, c'était très bien. J'ai écouté, c'était très bien.
24: Donc pour ça, donc moi il y a un petit conseil.
1: Je t'écoute.
24: Mais t'as pas de.
1: J'ai mes notes, je peux te dire mes notes. Hein,
23: non, mais attends, il peut dire ses notes, comme ça pourra.
24: Non mais attends, Mais non, ça va pas.
23: Mais si, moi ça m'intéresse, okay, vas-y, dis-moi. Sympa.
1: Alors, la première note, c'est ma moyenne générale, et après je vais donner les autres notes.
24: Ouais. Non, mais on va pas...
1: Non, mais ça va vite, hein.
23: Mais si, comme ça, on pourra mieux l'aider, ici,
24: et trouver... Mais c'est pas de savoir ses notes pour savoir comment tu peux mieux réviser pour un examen, c'est de savoir...
23: Ah bah si.
24: Déjà, une, pour commencer, pourquoi qu'il est stressé, et pourquoi pourquoi qu'il n'arrive pas? Parce
23: mais
24: que là, le bac, il passe. C'est le mois prochain. C'est pas la fin de l'année. C'est le mois prochain les examens.
23: En attendant qu'il passe le bac, donc, c'est-à-dire au mois de juin, il faut bien qu'il revise ses leçons et tout ça, de tout ce qu'il a fait au cours de l'année.
24: Mais dans ces cas-là, il les révise lui-même. Il voit les fautes qu'il fait lui-même. Et il essaye de se coucher plutôt que de faire des pompes jusqu'à 6h du matin.
23: Oui, je suis d'accord avec toi, mais il faut quand même qu'il voie ça avec un de ses professeurs pour essayer de savoir ce qui va ou ce qui va pas.
24: Mais dans ce cas-là, il a 19 ans, s'il a quelqu'un de sa famille qui peut l'aider pour ça, lui demande.
23: Et c'est dans toutes les matières ou... Enfin, dis-moi...
1: Bah, regarde, je t'explique vite fait.
23: Oui.
1: En moyenne générale, j'ai 0,6 sur 10.
23: Oh là.
1: En français, bon après c'est des notes sur 100, hein, dans mon collège, dans mon lycée, c'est assez spécial.
24: Non, il n'y a jamais une note sur 100.
23: Non mais vas-y, dis toujours, moi voilà.
24: C'est sur 10 ou sur 20.
1: En moyenne, j'ai 0,6.
24: Non.
1: En français, j'ai 68.
24: Non.
1: Gérard, en anglais, j'ai 25.
23: Ouais.
24: Ouais, 25 sur combien? Sur 100.
1: Sur 100.
24: Ouais, c'est ça.
1: En mathématiques, j'ai 21.
24: Ouais, sur 100, c'est ça.
1: Ouais.
24: Ouais.
1: Et après, c'est en espagnol, j'ai 22.
24: Ouais, sur 100.
1: Donc, ça fait... Donc, quand tu regardes bien, en fait, quand tu colles le tout, ça fait 0,6, 68, 25, 21, 22.
24: Ouais, alors, je vais te dire une chose que tu
23: vois... Et 68,
24: vois.
23: C'est dans quelle matière?
24: Non, attends. T'as pas compris ce que ça voulait dire, ça. Ça, c'est un numéro de téléphone qui s'amuse à nous donner en note. Alors, au revoir, Cédric, merci.
2: Hein?
24: Ouais, c'est un numéro de téléphone qui vient de nous sortir à l'instant avec ses notes.
1: Mais
24: au revoir.
1: Non.
23: Ah ouais, je crois que
24: t'as raison. Non, c'est un numéro de téléphone. Au revoir.
1: Mais c'est pas parce que ça
24: commence... Au revoir.
23: Mais je comprends pas, tu connais ce numéro, toi?
24: Non, mais c'est un numéro de téléphone, ça.
23: Ouais, mais justement, tu le connais.
24: Tu vois, et moi, je t'ai laissé perdre, et manque de peau, j'aurais dû couper tout de suite. Tu peux lui dire au revoir, c'est un numéro de portable.
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24: Alors, pour pour ça, on accueille Bertrand, 18 ans, de Gap, qu'on peut écouter Fun Radio sur 93 FM. Bonsoir à toi.
23: Bonsoir Bertrand.
2: Salut Gérard, salut Sandy.
23: Salut.
24: Alors, on t'écoute.
2: Bah, moi, j'ai un petit problème parce que j'ai un problème de piercing et en plus, je viens de m'en faire deux sur la langue.
24: Ouais.
2: Je vais me faire mettre deux petites boules là, sur la.
23: Hein?
2: Ah, ça fait mal, excusez-moi, sur la langue, ça va, ça vous dérange, vous m'entendez?
24: Ouais, on t'entend.
2: Ouais. Bon, c'est le premier problème, c'est que je me suis percé la langue et déjà, ils m'ont trompé dans l'anesthésie, ils m'ont mis deux anneaux.
24: Ouais, mais attends, est-ce que c'est. Attends.
23: Deux anneaux dans la langue.
2: Bah, au lieu de mettre des trucs, ils vont qu'on me l'enlever. Parce que je voulais mettre des anneaux au bout de la langue.
23: Ouais.
2: Et ils me l'ont mis au milieu de la langue. En plus, et voilà, je voudrais me faire percer ailleurs et je voudrais savoir ce que vous en pensez de ça et si vous me conseillez de faire. Ça fait mal et je voudrais savoir si je dois me faire percer ailleurs ou.
23: Ouais, alors, si tu veux te faire percer ailleurs, tu peux essayer de faire un piercing sur le nombril. Parce que là, c'est pas voyant. Les gens, ils vont pas aller fouiner sous ton t-shirt pour essayer.
2: Ouais, bah, ça, c'est sûr. Hein.
23: Pour essayer de savoir si t'as un piercing ou pas. Ou sinon, sinon tu peux faire un piercing au nez, mais
2: Ah non, ça trouve ça vraiment laid. Hein. Moi, je trouve ça les gens qui font ça. Enfin, bon, moi personnellement, je trouve ça très laid. Hein.
23: Mais tu sais que
2: j'ai les anneaux, mais là, ils vont me les enlever. Mais je veux ni d'anneaux, ni diamants, ni saphir, ni boule de cristal. Je veux vraiment un truc original, quoi.
23: Non, mais le piercing, ils ont jamais mis de boule de cristal, hein. Parce que sinon, ça tiendra pas dans la bouche.
24: Non. De toute manière, les seuls piercings qu'il peut y avoir à l'heure actuelle, et ça, on en voit régulièrement, et je pense que ça. Une fois, Apolline en avait un, mais je sais pas pourquoi qu'elle l'a retiré.
23: Moi, j'en ai un sur le nez.
2: Ah bah, ça, c'est horrible.
24: Non, mais Apolline.
23: Non, mais moi, ça se voit pas, c'est un diamant.
24: Elle, c'était carrément un anneau aussi, là.
23: Ah bah, si c'est bien porté, ça peut être très joli, hein.
24: Ouais.
3: Un anneau à l'arcade.
2: Au style ?
24: Ouais, au style. À l'arcade sourcilière au-dessus.
2: Au cil ?
24: Oui.
2: Ah d'accord, sur les cils ?
24: Non mais à l'arcade. C'est-à-dire qu'il perd...
23: Non, il t'a dit au sourcil, hein, pas au cil, hein, parce que là ça tiendra pas. Hein. Là, les cils c'est que des poils. Hein.
2: Non, excusez-moi parce que ça me fait... Ça, parce qu'avec les anneaux, j'ai du mal à parler. Comment ça se fait que... c'est normal que par exemple... Je parle comme ça avec les anneaux dans la bouche.
23: Ouais, c'est normal, hein, parce que mais je pense que si.
24: Il y a combien de temps que tu l'as fait?
2: Oh bah ça, trois jours, mais alors là, ça cicatrise pas, c'est pire en pire. Hein,
24: Bon, alors dans ce cas-là.
2: Heureusement, j'ai fait ça pendant mes vacances pendant 10 jours, mais je reprends le boulot lundi.
23: Mais tu fais pas d'infection, hein? Tu fais pas d'infection?
2: Bah non, mais un problème, en plus, moi, c'est pas d'infection, mais si tu veux, ça, j'ai la bouche, j'ai la langue.
23: Ça enfle.
2: Bah, c'est la langue qui a doublé de volume, hein.
23: Non, ah, mais bah, à ce moment-là, tu les retires. Moi, je te conseille de les retirer.
2: Non, si tu les retires, c'est dangereux, non?
23: Non, tu les retires ou tu vas, là où t'as fait faire ton piercing et tu mets une main qui te les retire.
24: Non, mais, d'après ce qu'on vient de me dire, t'as 3 mois pour zazoter.
23: Ah bon?
24: Ouais, ah bah, parce que
2: c'est garanti à moi, les anneaux qu'ils m'ont donné, m'ont dit.
23: Bah, ouais. Tout dépend, c'est quoi, c'est de l'argent ou c'est du plaqué or ou c'est de l'or?
2: Non, c'est payé en liquide.
23: Non, mais je parle des anneaux, c'est en quelle matière?
2: Ah, c'est pas, c'est en cuivre.
23: C'est en cuivre, non,
24: bon,
23: y a pas.
24: De toute manière, est-ce que, déjà pour commencer. Une question que je veux te poser. Est-ce que les appareils, quand ils les ont mis, est-ce que ça a été désinfecté?
2: Ça, je crois que ça a été désinfecté, ouais, mais le problème, c'est que, sans
24: dire. Non, parce que de toute manière, écoute-moi bien, Bertrand. Attends, Bertrand,
23: on va écouter ce qu'il a déjà à dire et après tu diras
2: c'est important avant les conseils parce que j'ai besoin de vraiment que vous m'aidiez parce que, Sandy me dit que pour retourner au magasin, le problème, c'est que j'ai fait ça dans une rave.
23: Hein?
24: Quoi?
2: J'ai fait ça dans une rave.
23: Non, mais je pense que là, si ça a été mal fait, tu devrais la retirer au plus vite. Non,
2: parce que là, le problème, c'est que le magasin, c'est pas un magasin, c'est un mec qui fait ça dans une rave.
5: Les rêves, c'est les parties, les soirées techno, tu sais, dans les bois, Gérard.
23: Oh, ouais, j'ai vu ça sur un article.
24: Si. Ouais, mais même, de toute manière, il y a.
5: Il n'y a pas de rêve à la loco, c'est en plein air.
2: C'est Sidar.
5: Ouais.
2: C'est une free party, hein.
24: Ah, en plus.
23: Ouais, ça se dit comme ça aussi, ouais.
2: C'est dans une forêt.
5: C'est dans les bois, ils mangent des merguez et ils se font des piercings.
2: Ouais, non, dans une forêt.
5: Ouais, dans une forêt.
2: Ouais.
5: Voilà.
24: De toute manière, faut bien te dire une chose. Déjà, si les appareils ne sont pas désinfectés, normalement, automatiquement, tu vas avoir des problèmes.
2: Ça, mais, ah, tu me fais peur, là.
23: Mais l'appareil, en principe, quand ils te font percer, bon, moi je vois, même pour les oreilles, ils utilisent, tu vois, c'est en forme de pistolet, et le pistolet, ils appuient sur le bouton, et puis, en fin de compte, tu vois, ça fait des trous, quoi.
2: Ouais.
23: Et c'est comme ça que ça se passe, mais non, avant,
24: mais
23: ils...
24: Mais est-ce que les appareils ont été désinfectés au lieu de renifler, là, comme ça?
2: Non, mais attends, s'il renifle pas, c'est que des fois, il faut que ce soit de la salive, ça fait mal, ça, c'est doublé de volume.
23: Non, mais tu
24: mais je te demande, est-ce que les appareils ont été désinfectés?
2: Je m'en souviens plus, c'est dans une raie, je te dis, j'étais...
23: À mon avis, ils étaient pas désinfectés.
24: De manière...
2: La queue, on était au moins 150.
23: Ah bah oui. Donc ils prenaient le même appareil pour...
2: Il y a une nana qui s'est fait ça sous aisselle.
23: Sous les aisselles? Ça peut être dangereux,
2: parce qu'elle voulait le faire, mais elle avait honte, elle voulait faire ça dans un endroit discret.
23: Ah ouais, bah là, c'est... Je sais pas si ça se fait, mais bon...
2: Bah si, toi, tu le fais bien dans le nez, hein.
23: Ouais, mais le nez, c'est pas les aisselles, hein. J'ai pas m'amuser à faire ça sous les aisselles.
2: Le problème, c'est que je voulais en faire ailleurs, mais alors là, c'est bien.
24: Mais est-ce que tu fais des bains de bouche?
2: Ah bah non, mais là, le mec, il m'a dit, tu touches à rien.
24: Bon, alors,
23: comment ça, tu touches à rien?
2: Il m'a dit, tu mets pas de main de bouche, tu mets pas de main de pied, tu fais pas de. Tu mets tu du cuivre, tu.
23: Ah, attends, je t'arrête tout de suite. Les bains de pied, c'est pour les
24: ça
23: pieds.
24: Ça a rien à voir avec les
23: piercings. Les bains de bouche, c'est pour la bouche. D'accord?
2: Ah, c'est pour les bains de bouche. Il m'a dit, même les bains de pied, j'ai rien fait parce que c'est un piercing au pied.
23: Non, mais tu fais des bains de bouche, c'est-à-dire c'est un liquide que tu prends et tu recraches tout de suite. Mais surtout, tu t'avales pas le produit, hein, parce que sinon ça veut.
24: Attends, les bains de pied et les bains de bouche, ça a rien à voir.
23: Ouais. Les pieds, c'est ce que t'as en bas.
24: Faut pas confondre les torsions et les serviettes, tu vois.
2: Non, mais ce qu'il m'a dit, mais c'est vrai, parce que le problème que j'ai avec les anneaux en cuivre, c'est que ça me donne une odeur, c'est normal, parce que ça sent un peu comme la vaisselle.
23: Ah ouais,
24: mais attends,
23: ça donne une odeur de cuivre. Hein.
24: Mais ça fait combien de temps? Bertrand.
2: Oui.
24: Tu m'écoutes?
2: Oui, je t'écoute, j'ai assez.
24: Ça fait combien de temps que tu es ça?
2: Bah, c'est déjà dit, c'est sourd, c'est déjà dit, ça fait 3 jours.
24: Bon, 3 jours, attends. Déjà, au bout de 3 jours, si ça commence à te faire mal, le mieux c'est d'aller voir un spécialiste pour ça.
2: Moi, il m'a dit que c'était normal parce que c'était un parti sensible. Tu sais, quand c'est de la boue, c'est un truc très tendre. Et avec les nerfs, il m'a dit que c'est peut-être tout ça amer. Du coup, déjà, j'ai du mal à parler correctement. Il m'a dit que c'est normal parce qu'en plus, j'ai des anneaux qui frottent. Donc en plus, je me suis bousillé
23: ça doit être dangereux pour les dents.
24: Attends. Tu viens de te bousiller une molaire?
2: Non, mais ça me frotte parce qu'il l'a mal mis avec le palais, ça me fait mal au palais surtout.
23: Donc des fois tu crois manger par exemple un aliment et en fin de compte c'est pas l'aliment que tu manges, c'est les anneaux.
2: Non, mais faut que je mange comme quand t'as mal à la gorge, faut que je mange des trucs liquides, faut rien masser.
23: Ouais.
24: Non, mais attends,
23: parce que t'as du mal à mâcher, ouais.
24: Quand t'as mal à la gorge, et puis avec l'histoire des piercings, je vois pas du tout le rapport.
2: C'est-à-dire que quand t'as mal à la gorge, généralement t'as du mal à avaler, donc tu prends que des yaourts parce que t'as du mal à avaler de la viande, ça fait mal.
23: Donc
2: c'est pareil, c'est que dès que j'avale, dès que je masque quelque chose,
23: t'as le goût du yaourt plus le goût du cuivre, et donc ça fait un mélange et ça fait que t'as mal à la gorge.
2: Et c'est pas. Alors moi, la question que je me pose, c'est sur quoi.
23: Comment?
24: Quoi? J'ai pas compris ta question là.
2: La question que je voulais savoir, c'est ce qu'il faut faire, c'est par rapport au traitement, c'est soit par rapport à la bouche.
23: Par rapport à la bouche, c'est ça?
2: Non.
23: Non, bah, t'as dit quoi? Par rapport à quoi?
2: Est-ce que je dois garder les anneaux combien de temps? Parce qu'il dit qu'il faut garder 3 mois.
23: Retirez-les. Moi, c'est ce que je te conseille.
24: Mais le mieux, c'est que t'ailles voir un professionnel et tu lui.
23: Tu lui expliques.
24: Qu'est-ce qu'il t'a répondu?
2: Ah bah j'ai pas vu, mais t'es vu en vidéo là, avec Belmondo.
24: Arrêtez de nous prendre pour des cons, pour des conseils comme ça.
23: Voilà, hein?
2: J'ai pas compris, qu'est-ce que ça dit?
24: Non, je te dis d'aller voir un professionnel, cependant, je t'ai pas dit d'aller voir Belmondo.
2: Oui. Mais alors le problème, c'est que le professionnel, j'en ai vu un du surfing, et il m'a dit, ouais, mais moi, je peux pas, ce qui est normal, il m'a dit, je peux pas vous l'enlever, parce que c'est pas moi qui vous l'ai mis. C'est comme quand c'est comme quand t'achètes une télé, et qu'elle est pas, il faut aller au même réparateur.
24: Je suis désolé, quand t'achètes une télé, c'est pas pareil avec les piercings.
3: Ça
24: a rien à voir. Tu peux aller dans n'importe quel magasin pour faire réparer ta télé. Je suis désolé. Mais là pour l'instant on est avec ton piercing, on n'est pas avec la télé.
2: Non, mais je t'explique que quand t'es sous garantie, pour tourner au même endroit, tu te fais le truc. Alors donc mon piercing il est sous garantie pendant encore 2 mois.
24: Attends, t'as pas de garantie pour un piercing. Arrête de me prendre pour un con.
2: Mais je sais pas, se pose la question.
24: Mais y a pas de garantie là-dedans.
3: T'as un numéro sur l'anneau ou pas de garantie?
24: Mais non, il y a pas.
3: Normalement, il a un petit poinçon aussi.
24: Ouais. Mais il y a pas de garantie, il y a rien.
2: Mais c'est un numéro de portable.
24: Mais on s'en fout de ça.
23: Normalement, quand ils t'ont fait faire le piercing, normalement, ils auraient dû te dire qu'il fallait que tu te nettoies avec de l'alcool et tout ça.
27: Oui, c'est vrai. Oui, mais parce qu'il m'a dit.
24: Est-ce que tu fais ce qu'on t'a conseillé? Est-ce que de temps en temps tu prends un coton et tu te nettoies les persignons?
27: Avec un coton-tige, un coton.
24: Oh putain, arrête, allez, hop, au revoir, bonne nuit.
27: Avant.
24: Allez, on va s'écouter les 7 petits anus avec Venez, tu me lâches le kiss et on se retrouve tout de suite après pour la suite et fin des conseils de Gérard et Sandy la nuit. À tout de suite sur Fun Radio.
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24: Et voilà, donc rebonsoir à tous. 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
5: rubrique direct. 101.9, c'est bien sûr pour Paris, parce que ceux qui sont à Brest, s'ils se mettent sur 101.9, ils auront pas fun, je pense.
24: Voilà, donc voilà. Là on venait de s'écouter les 7 petits anus avec Venez tous me lâcher le kiss, et bien sûr toujours sur l'IRCW.fr, Rigo qui vous y attend. Mm-hmm. Et donc pour ça on va accueillir Gabriel, 24 ans de Tours, sur on écoute Fun Radio sur.
5: Non, c'est Stéphanie en premier.
24: Non. Gabriel, je viens d'annoncer.
23: Bonsoir Gabriel.
24: Bonsoir Gabriel.
7: Gabriela.
23: Bonsoir Gabriela.
7: Bonsoir Sandy, bonsoir Gérard.
24: Bonsoir.
7: Content de t'entendre Sandy. Puis sinon bonsoir l'équipe.
23: Salut. Merci. Salut.
7: Je vous appelle parce que en fait j'ai rencontré un mec hier soir sur qui j'ai pas mal kiffé.

0: aidez-moi, quoi.
1: Donc, t'aimerais avoir des précisions sur les positions que tu pourrais faire, c'est ça?
0: Ouais, les positions, puisque je pourrais lui dire, parce que apparemment il veut que la fille l'insulte, et puis ce que je pourrais lui faire, ouais.
1: Et qu'est-ce que t'as déjà essayé de faire avec lui?
0: J'ai rien fait, justement, je l'ai rencontré hier soir, et on doit se revoir ce week-end, et on n'a encore rien fait, quoi, donc... Mais je
2: non, mais tu penses pas que... Tu penses pas que...
1: Tu vas un peu trop vite.
2: Tu non, penses pas que ça... Non. Non, mais tu penses pas que ça... Ouais, ça, tu vas un peu vite, là, pour... déjà, ça fait à peine 48 heures que tu le connais.
0: Ouais, mais hein? on a craqué, c'est comme ça, quoi, me jugez pas là-dessus, aidez-moi...
1: Ah ouais, d'accord, donc c'est... Quoi. Tout de suite, ça a été le coup de foudre.
0: Ouais,
1: t'as voilà, craqué
0: ouais.
1: pour lui, lui, il a craqué pour toi.
0: Voilà. Tout de suite.
1: Donc, lui, il voudrait, en fin de compte, il voudrait coucher avec toi et toi, tu voudrais coucher avec lui, quoi.
0: Voilà.
1: Enfin, si je puis dire. Hein.
0: Oui, oui, tu peux dire comme ça.
2: Ouais, non, mais la première chose, déjà, une chose que je vais te dire, déjà, ouais. Avant de coucher avec lui pour la première fois, donc, tu le revois ce week-end, hein, que tu nous as dit. C'est
0: ouais,
2: bien ça.
0: Vendredi soir.
2: Bon, vendredi. Donc, la première chose que je peux. Il est du quel côté, lui, déjà?
0: Il est de Nantes, c'est pas loin. Enfin, il vient ce week-end, quoi. Voilà.
2: Non mais attends, tu peux nous dire du quel côté qu'il habite?
0: Nantes.
1: Et toi, t'habites où?
2: Tours.
1: C'est pas trop loin, non? Les deux villes?
0: Non. 2 heures de route.
1: Ah, 2 heures de route, quand même. Hein.
0: Ouais, mais bon. C'est,
2: non, mais de toute manière, la première chose qu'il faudra bien te préciser, déjà, faut pas que t'ailles trop vite, faut pas te lancer
1: ouais,
2: tout de suite.
1: C'est ça.
2: Déjà, première chose qu'il faut que tu fasses, déjà, c'est que tu te protèges.
1: Ouais,
0: non,
1: voilà.
0: Ça, je sais, je vais me protéger. Vous inquiétez pas, je sais ce que c'est. Mais moi, je voudrais des conseils.
1: Mais toi, t'es consentante.
0: Ah oui.
1: Mais et lui, il y a pas de problème.
0: Mais je veux quoi, je veux.
1: Bah, non, déjà, ce que tu peux faire, c'est déjà essayer de commencer par devant, hein.
0: Ouais.
1: Et bon, après, tu fais par derrière, et puis après, tu fais.
3: Ça veut dire quoi par derrière?
0: C'est-à-dire, je comprends pas. Là.
1: Alors, c'est-à-dire, derrière, ça s'appelle la sodomie.
0: Ah.
1: Donc, en fin de compte, toi, t'es allongé sur le lit, sur le ventre.
2: Oui. Non, sur le dos.
1: Non, sur le ventre. Non, parce que c'est la sodomie, elle est allongée sur le ventre, Gérard. Elle est pas allongée sur le.
2: Bon, tu vas pas nous sortir ton histoire de bouteille de flotte aussi, non?
1: Bah, écoute, elle veut des précisions, donc je vais essayer de lui renseigner. Donc, je disais donc que toi, tu t'allonges sur le lit, sur le ventre, c'est
2: ouais.
1: ça?
2: Ouais.
3: Enfin, faut être à quatre pattes, parce que si t'es sur le ventre pour une sodomie, tu vas
1: vraiment... Non, attends, t'es carrément allongé sur le lit, hein. T'es carrément allongé, hein.
3: Mm-hmm.
1: Et en fin de compte.
0: Pattes.
1: Hein?
0: Pas à quatre pattes.
2: Non, pas à quatre pattes.
1: Non, t'es carrément allongé comme si, tu vois, tu faisais la planche, hein.
0: D'accord.
1: Et en fin de compte, ton copain, il est derrière toi et bon, il te met sa coucougnette dans ton petit trou, quoi. Voilà.
0: C'est juste une coucougnette.
1: Hein?
0: C'est bizarre comme pratique, ça.
1: Non, mais c'est une coucougnette, c'est ce qu'il a entre les cuisses, quoi. Voilà.
3: Et il met pas les deux?
1: Non, il peut pas mettre les deux, hein. C'est pas possible, hein.
3: D'accord.
1: Donc voilà, et ça s'appelle la sodomie.
0: Ouais, sinon il y a quoi d'autre, parce que il reste là tout le week-end, donc.
1: Sinon t'as comment ça s'appelle la bralette non pas la branlette. Ouais, c'est la branlette espagnole.
2: Ouais,
1: c'est...
2: mais ça c'est la branlette espagnole, c'est.
1: Donc ça consiste à si tu veux bon c'est.
2: À mettre son zizi entre tes seins et
1: voilà,
2: il éjacule et il éjacule sur
1: toi. T'as trouvé la solution, t'as été
0: bien,
1: plus fort.
2: Non mais déjà ouais. Pour commencer, tu te protèges et une chose qu'il faut bien se préciser, c'est de savoir si. Vous avez fait les tests.
0: Oui.
3: Non, mais ça, même s'ils n'ont pas fait les tests, s'ils se protègent, il n'y a pas de problème. Mais
2: ouais.
3: Le conseil qu'elle aimerait avoir, c'est...
1: les positions.
3: Pas seulement c'est ça, qu'il aime les chiennes.
0: Voilà, il veut que je sois chienne et moi, je ne sais pas être chienne. Il veut qu'il insulte, il veut que...
3: Est-ce qu'elle doit crier? Est-ce qu'elle doit l'attacher?
2: Non, je vais te dire une chose là-dessus. Ne joue pas avec déjà avec ces trucs là
3: de
2: vouloir qu'ils disent ouais
1: que
2: tu cries et tout ça ne rentre pas dans son jeu.
1: Mais est-ce que lui il aimerait que tu lui dises ça?
0: Justement, on en a parlé hier soir, il m'a dit moi ce qui me fait kiffer chez les filles, c'est quand elles m'insultent.
2: Bah attends, il y a Pauline qui vient de me dire un truc, les vêtements sexy, porte-jartel et guillapière. Mais attends, mais toi tu connais quelque chose là-dedans, Pauline?
1: Moi je vais te dire, je suis d'accord avec elle, avec Pauline, pour l'exciter, tu peux très bien mettre des porte-jartel et puis des bas et tout ça quoi.
2: Elle a pas encore pratiqué. C'est pas ce que c'est. Elle
1: mais
2: est
1: t'en
2: encore
1: sais
2: jeune.
1: Rien, t'en sais
2: elle
1: rien.
2: Est encore jeune, donc.
0: Gérard, j'ai 24 ans. Je suis
2: non, mais c'est pas à toi que je m'adresse. Donc, bon, moi, ce que je peux te dire, ne rentre pas dans son jeu tout de suite. Ne te laisse pas faire.
0: Mais moi, Gérard, je veux le faire.
1: Voilà.

0: je veux le faire.
1: Ah, donc t'es consentante pour crier tout ça?
2: Oui, je veux.
1: Ah bon, bah, dans ce cas-là, ça intéresse qui est péril.
3: Donc comment elle doit faire? Est-ce que vous pouvez nous, par exemple, nous faire une simu de cris de chienne, Sandy?
0: Bah déjà, Gérard, comme j'en ai fait déjà une, tu peux essayer.
3: Non,
0: déjà
3: mais de chienne, la chienne quoi. La vraie chienne.
0: Enfin, la chienne, ça dépend si tu dis le chien ou
3: mon
0: la
3: cochon,
0: chienne.
3: Mon cochon.
0: Oui, voilà, tu peux lui dire, allez, vas-y, mon cochon, t'adores ça et tout, tu vois, des trucs comme ça, quoi.
2: Sur ce ton-là?
3: Non, je pense pas. Hein.
0: Enfin, sur ce ton-là, non, je pense pas, mais ça, c'est mon ton à moi, si tu veux. Hein.
3: Non, mais quel ton que t'emploierais, toi, si t'étais avec un chien?
0: Bah, je dirais, vas-y, mon cochon, t'adores ça, hein. Voilà, c'est ce que je dirais, quoi.
3: Et qu'est-ce qu'il répondrait, le chien?
0: Bah, lui, il dirait, oh oui, vas-y, encore.
1: Non, moi personnellement.
3: T'aimes pas ça, toi?
1: Non.
0: Non, t'aimes pas les trucs sadomaso, les menottes, tout ça, non?
1: Non, non, moi je suis contre tout ça parce que ça se fait pas sur une nana.
2: Mais Gérard, quand t'es au lit, tu parles?
0: Ça dépend, des fois ça peut être marrant, on sait pas. Hein. T'as pas pratiqué, donc tu peux pas dire. Hein.
1: Non, mais même, ça fait. C'est pas le mec qui soupe, c'est la nana. Hein. Faut bien le nommer.
0: Non.
3: Si elle est consentante, y a pas de problème.
2: Hein. Je veux le faire, je suis consentante, quitte à avoir mal, tu vois. Donc, veux le faire, quoi.
0: Les deux souffrent aussi, hein, c'est clair. Hein.
1: Non, mais ça, de toute manière, si t'es vraiment consentante, et lui qui est consentant à vouloir te faire souffrir, et ben, dans ces cas-là, le conseil qu'on peut te dire, ben, c'est d'y foncer, puis. Tu verras bien par la suite. Hein.
0: Rentre dedans, quoi. Ouais, enfin, non, c'est plutôt lui qui va te rentrer dedans. Parce que
1: là, de toute manière, si t'as vraiment envie d'avoir mal, tu risques d'avoir mal pour un bon bout de temps aussi.
0: Ouais, mais n'oublie pas la bouteille, ça, c'est ce que je dis à chaque fois. N'oublie pas la bouteille, surtout. Hein.
2: C'est quoi cette histoire de bouteille, là?
1: Non, mais ça, c'est pour...
0: Je vais lui
1: expliquer. C'est la sodomie.
0: Non, mais je vais t'expliquer, c'est par rapport à la sodomie. Donc, en fin de compte, tu prends une bouteille à portée de main, mais une bouteille d'eau, hein, pas une bouteille d'alcool ou une bouteille, tu vois.
2: Ça va pas, non.
0: Hein?
2: Whisky, ça, non?
0: Non, parce que sinon, ça fera une drôle d'odeur, hein. Là, je te dis carrément, hein. Mm-hmm. Non, mais sinon, tu prends de l'eau et tu mouilles un petit peu ton derrière.
2: Mm-hmm.
0: Et lui, en fonction qu'il avancera et puis qu'il rentrera sa coucougnette, là, comme je disais tout à l'heure, ça glissera mieux.
2: Ah, d'accord.
0: Et comme ça glissera mieux, t'auras moins mal.
2: D'accord.
0: Et non, comme t'auras moins mal, ça te fera moins souffrir.
1: Non, mais elle risque d'avoir mal quand même après.
0: Non, pas forcément.
2: Oui, non, mais moi, je veux pas faire que la sodomie, hein. Je veux faire plein de trucs, hein. Le truc espagnol, là, c'était bien ce que vous m'avez dit tout à l'heure.
0: Oui, la branlette espagnole.
2: Ouais, là, c'est ça, la branlette espagnole. Et puis, j'ai entendu parler de la position de la toupie, mais je sais pas ce que c'est.
1: Alors, moi non plus, je sais pas ce que c'est, la toupie.
0: Non, moi non plus, j'ai pas connaissance de la toupie.
1: Non, moi non plus.
3: Tu as fait peut-être tourner sur toi-même.
1: Ah ouais. Ouais, peut-être. Mmh. Donc, voilà, donc, de manière le...
0: Voilà ce qu'on pouvait te conseiller. Hein.
1: Le seul conseil, ben, c'est d'y aller doucement quand même. Hein,
3: et de le faire si elle en a envie, puis voilà.
1: Lui, là, il va avoir quel âge, lui, déjà?
2: Lui, il a 23.
1: 23, 24, ouais, bah si, c'est...
0: Si, c'est bon, hein.
3: C'est bon.
0: Ouais,
1: non, mais
0: bon.
1: Quand même, vas-y quand même doucement, c'est pas parce que t'es vraiment pressé. Ça fait que ça perd... ce vendredi, ça va faire à peine 48 heures que tu le connais, donc vas-y quand même doucement. Hein.
2: Ouais, puis promis, je vous rappelle dimanche pour dire comment ça s'est passé.
1: Okay, ça marche.
2: Merci beaucoup en tout cas.
1: Il n'y a pas de quoi.
0: Ciao.
1: Ciao, au revoir.
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1: Et pour ça, on accueille Stéphanie, 21 ans de Paris, 101.9. Bonsoir à toi, Stéphanie.
5: Bonsoir. Je le dirai pas.
1: Bon, mais ça y est,
3: Mais elle l'a pas dit, elle l'a pas dit. Elle a dit
1: non,
0: elle l'a pas dit. Hein.
1: Elle l'a pas dit, mais elle l'a dit quand même.
3: Ah, non. Merde.
0: Ouais, mais elle a dit qu'elle devait pas le dire. Donc
1: alors pourquoi qu'elle le dit?
0: Bon, bah, voilà. Parce que, voilà.
1: Donc, on t'écoute.
5: Voilà, bon, ben, j'explique. Donc, c'est un cas assez particulier. Donc, je fais partie d'une troupe de théâtre.
1: Ouais.
5: Et donc, actuellement, on est en tournée, sur Paris aussi.
1: Mmh.
5: Et bon, je précise, hein, c'est Shakespeare. Et dans la troupe, il y a un garçon qui m'intéresse vraiment, vraiment. Ouais. Il a le rôle de Roméo. Et moi, j'ai de la chance d'avoir le rôle de Juliette.
0: Ah, c'est bien ça.
5: C'est très bien. Ouais. Le truc, c'est qu'il m'intéresse tout ça, mais j'ai l'impression qu'il n'est pas très intéressé par moi. Comment je peux faire pour l'aborder pour avoir des petits conseils. Hein.
0: Est-ce que tu as essayé de l'aborder d'abord? Tu vois, d'essayer de discuter avec lui.
5: Oui, discute avec lui, ben...
0: Donc c'est juste en amitié pour l'instant.
5: Ouais, et puis c'est juste en répétition, c'est juste pour... Lui, j'ai l'impression qu'il s'en fout un peu de moi, hein. Il est là juste pour jouer son rôle, alors que moi, je m'investis vraiment.
2: Ouais. Je suis tout à fait dans le rôle de Juliette. Je ressens très bien ce qu'elle peut ressentir, quoi. Et voilà. Donc, comment je pourrais faire pour l'aborder ?
0: Bah déjà pour l'aborder, ça va parce que comme t'essayes de discuter avec lui, donc tu peux avoir une discussion avec lui et tout. Mmh. Mais je pense que tu pourrais essayer de l'inviter à dîner ou essayer de lui faire un petit cadeau sympa. Et là au moins il verra que peut-être c'est peut-être en offrant un cadeau qu'il va peut-être s'apercevoir que t'as des sentiments envers lui.
1: Non mais est-ce que tu le revois une fois que la pièce est terminée après?
2: Non,
1: est-ce que vous discutez ensemble ou pas?
2: Non, pas du tout. Bon, attends, je t'explique. On discute que pendant la pièce. Les seuls mots qu'il me dit, c'est ouais, tu devrais avoir le ton plus comme ça, plus comme ci. Je trouve qu'il est assez désagréable, hein, mais bon, je suis amoureuse.
1: Non, mais attends, c'est pas lui qui coordonne de faire la pièce, c'est quand même.
2: Parce qu'il est metteur en scène et en même temps acteur.
1: Ah, donc c'est lui qui s'occupe des deux.
2: Ouais, et je voulais vous préciser quelque chose, parce que je sais pas, vous avez déjà peut-être lu Roméo et Juliette?
0: Non, pas spécialement.
2: Il y a quand même une scène très, très importante, c'est la scène du baiser.
1: Mm-hmm.
2: Donc on s'embrasse, tout ça. Bon, on a déjà fait pendant les répétitions, tout ça, mais lui, il veut me faire sans la langue.
0: Donc il t'embrasse pendant les. Pendant la pièce.
2: Ouais, bien sûr. Et moi, j'ai déjà essayé quand je l'embrassais de sortir la langue et tout, mais lui, sa bouche, elle est bien fermée et tout ça. Donc, comment lui faire comprendre que j'ai envie de l'embrasser, comment l'aborder, tellement de questions que je me pose.
0: Tout simplement, tu lui dis, tu lui expliques que c'est le théâtre et puis que dans le théâtre, il faut jouer le jeu. Si par exemple, faut s'embrasser, bah à ce moment-là, tu faut s'embrasser.
2: Ouais, mais non, mais il y a pas de problème.
3: Est-ce que c'est pas un moyen, excuse-moi Stéphanie, de lui prouver en fait son amour, tu sais, en l'embrassant pendant la pièce? Est-ce que c'est pas un moyen aussi de lui faire comprendre en vrai qu'elle est aussi amoureuse de lui dans la vraie vie, en réalité?
0: Mais déjà, si t'embrasse dans la pièce de théâtre, c'est qu'il a peut-être déjà il a peut-être des sentiments pour toi.
2: Non.
3: Non, c'est pour la pièce.
2: C'est dans la pièce.
0: Ouais, mais si c'est pour la pièce, déjà s'il le fait même pour la pièce, c'est qu'il a peut-être il ressent peut-être quelque chose.
2: Bah, s'il ressentirait quelque chose pour moi, eh ben il l'embrassera avec la langue.
1: Non, mais attends, parce que là dans des trucs comme ça, en principe, c'est rare que ça se fait vraiment comme ça.
0: Si au cinéma, en principe.
1: Ouais, mais ça c'est au cinéma. Mais là c'est dans une pièce de théâtre, nuance. Par contre, ouais, peut-être que ça se calme un petit peu dans le couloir là, parce que de courir, j'aime pas trop, parce que on a du mal à
0: moi pouvoir, ça me gêne pas, hein.
1: À pouvoir répondre aux gens. Donc ça dans au cinéma, d'accord, c'est vrai que il y a certaines scènes qui se font, mais là dans le théâtre, j'ai jamais eu encore l'occasion de voir ça. Hein.
2: Ben non, mais c'est pas ça le problème. Le problème, c'est comment l'aborder, comment lui dire, en fait.
1: Alors, comment lui dire? De manière, vous vous revoyez après ou pas?
2: Non, pas du tout.
1: Donc, vous voyez que lors des répétitions?
2: Ouais.
1: Bon, est-ce que t'as déjà essayé de l'aborder et de l'inviter à manger ou pas?
2: Non.
1: Bon, déjà...
2: Il est très désagréable, hein. J'ose même pas.
0: Moi, ce que je pourrais te comprendre...
2: Attends, je précise un truc, c'est un Italien, hein, très macho, très très macho, hein, il fait même, je crois qu'il faisait partie de la mafia avant.
1: Non, mais ça... Stéphanie,
2: oui.
1: Stéphanie, s'il te plaît.
0: Ça
1: n'a
0: rien à voir. Hein.
1: Ça n'a rien à voir, c'est pas avec... C'est pas du tout avec ton sujet, d'accord? Donc tu m'évites cette histoire-là, sinon on va être forcé de couper, parce que sinon je vais avoir des problèmes.
0: Non, moi j'ai un conseil, c'est...
1: Non, mais attends, Sandy.
0: Oui.
1: Là, elle vient de dire un truc. Je voudrais que quand même qu'on
3: soit bien clair.
0: Non, mais c'est pas grave. Pour moi, c'est rentré dans une oreille.
1: Ouais,
0: c'est
1: non, ouais, non mais peut-être pour toi, mais moi, je veux quand même pas avoir... je veux pas qu'après...
3: Pour la mafia.
0: T'as raison.
1: Ouais.
0: Hein.
1: Je voudrais pas qu'il y ait des problèmes avec la radio.
3: Avec
1: donc,
3: la mafia.
1: Vous essayez de la reprendre.
6: La mafia, c'est ça?
1: Ouais. Non, attends, Stéphanie.
6: Chinoise ou
3: italienne?
1: Stéphanie. Stéphanie, ce que tu as peur, tu as Manu va te reprendre en antenne.
2: Ah non, j'ai besoin de tes conseils.
1: Mais Stéphanie, Manu va te reprendre en antenne et on va essayer de te
0: calmer. J'avais un bon conseil, c'est bien.
1: Tu vas te calmer pour l'instant.
3: Dis-le rapidement, attendez, Sandy a un conseil.
2: Vas-y, Sandy. Tu te marques, ni rien.
0: rapidement, moi, ce que j'ai à te conseiller, c'est que comme tu prends des cours de théâtre, amène-le à voir une pièce de théâtre, et là, au moins, il pourra voir les scènes d'amour, comment ça se passe.
2: Mais comment, je lui demande, comment
0: Bah déjà, comment tu vas le voir, et tu lui demandes si ça l'intéresserait de venir te sortir avec toi, par exemple, un week-end, et puis d'aller voir une pièce de théâtre.
2: Non, mais tu crois que c'est facile?
1: Il a quel âge, lui?
2: Il a 29 ans. Mais il est toujours entouré de gardes du corps, tout ça. C'est quand même une star dans le monde, en Italie, tout simplement.
3: Dans quel monde?
2: Le monde italien.
0: Ou sinon, tu lui écris une lettre, tout simplement, en lui demandant s'il veut bien dîner avec toi un soir et puis aller voir une pièce de théâtre.
2: Je sais pas.
0: Voilà.
2: C'est le conseil que t'as?
0: Ouais, c'est le seul conseil que je peux te donner, parce que là, c'est...
1: Bah, de toute manière, le conseil que j'ai à te dire, moi, je t'ai dit, c'est de l'inviter à manger. Bon, bah, apparemment, ça m'étonnerait que vous vous...
3: Ouais, mais il se voit pas en dehors du théâtre, parce que lui, comme il est de la mafia...
1: Non, mais ça, on en a rien à foutre. Alors arrête de dire ça,
2: parce que...
1: c'est
2: quand même important, Gérard.
1: Non, mais ça, on en a rien à foutre. On parle pas de ça à 2h... à 2h...
3: 24, ok.
1: À 2h26.
3: Le seul moyen qu'elle a, elle, de pouvoir l'aborder, ou vraiment lui déclarer ce qu'elle pense de lui, c'est pendant le théâtre, pendant les répétitions...
1: Non, mais c'est lui, il veut pas perdre... ce que le texte, dans ces cas-là, pourquoi qu'elle reste avec lui, c'est tout.
3: Elle aime peut-être la mafia.
0: Ou sinon,
1: non, mais ça,
2: je le trouve beau, il est magnifique comme un dieu italien.
0: Les Italiens, ils sont beaux, c'est vrai. Hein.
2: C'est vrai, merci, alors Sandy peut confirmer.
7: T'es pas italien, toi, Gérard?
2: Je sais pas, Gérard, t'es italien?
1: Non, moi je suis français,
7: ah,
1: heureusement.
7: C'est ça, hein.
0: Mais enfin voilà, c'est ce que je peux te conseiller. Hein.
3: Bah, donc,
0: c'est ce que Gérard peut te conseiller aussi.
2: Hein. Très satisfaite. Hein.
3: Bah voilà, désolé. Voilà.
2: Ah non, Gérard, t'as rien d'autre à me dire?
1: Bah non, personnellement, non. Bah,
0: ou sinon, offre-lui un petit cadeau sympa, genre, tu vois, gravé son...
3: Ou un nouveau flingue ou...
2: Ah voilà, ouais, ça, je pense que ça va plus l'intéresser, un flingue.
1: Non, mais tu y achètes une gourmette qu'un flingue.
2: Une gourmette qui fait flingue?
1: Non, non,
0: Quoique, c'est pas mal, ça.
1: Simplement une gourmette et c'est tout.
2: Je sais pas.
1: Voilà. Voilà.
2: Bof, bof, hein. Franchement, je rappellerai plus.
1: Ben, surtout pour nous dire que si ton copain est de la mafia, ça nous intéresse pas du tout, tes conseils.
2: Non, mais c'était important de préciser.
1: Peut-être pour toi c'était important, mais pour moi personnellement, moi ça m'est pas important, parce que si on a des problèmes sur l'antenne, ça sera grâce à toi. D'accord, Stéphanie?
2: Ouais, va te faire foutre.
1: Ouais, bah toi-même. Au revoir, pétasse.
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1: Et pour ça, on accueille Christophe, 20 ans de Pontivy. On écoute Fun Radio sur 94.1. Ouais. Bonsoir à toi, Christophe.
8: Oui, bonsoir Gégé, bonsoir Sandy.
0: Bonsoir Christophe.
8: Je voulais dire que je suis ravi de ton retour.
1: Non, mais ça y est, on a compris, Christophe.
0: Je crois que la Gégé va péter.
8: Non, mais c'est vrai, nous a manqué, il faut
1: standard,
8: les dire.
1: Au standard, s'il vous plaît. Vous prévenez les auditeurs qui vont passer là. Pour la suite, d'arrêter de dire comme quoi qu'ils sont contents du retour de Sandy.
3: On leur a dit, mais ils sont tellement contents du retour de Sandy qu'ils ne peuvent pas s'en empêcher.
1: Ouais,
3: hein.
1: Non, mais il faudra peut-être que ça arrête, parce que là, ça commence à devenir lourd depuis minuit et demi.
8: Comme
1: depuis minuit.
0: Mais moi, ça me fait toujours plaisir.
8: Ouais.
1: Bon, alors, on t'écoute.
8: Alors, ben écoute, moi, j'ai un petit problème de vie quotidienne, en fait. C'est tout simple. J'ai un problème de transpiration au niveau des pieds. C'est-à-dire que, bah, comme on dit vulgairement, je pue des pieds, quoi.
0: Ouais.
8: Donc j'ai consulté, j'ai été voir des spécialistes, des œnologues, tout ça, et j'arrive pas, ils ont pas réussi à me trouver.
1: Attends, des
8: œnologues.
1: Des œnologues,
8: ouais, c'est des spécialistes des problèmes de pied.
0: Si, il me semble aussi.
8: Ouais. Ouais. Tout à fait. Mmh. Ils ont un nez très affûté.
1: Donc, ouais, vas-y.
8: Et donc, bah, eux n'ont pas réussi à me trouver une solution. Donc, bon, je me suis dit que peut-être vous auriez une petite idée de derrière les fagots, quoi, parce que vraiment, c'est impossible. Je transpire en été, je transpire en hiver, tu vois, c'est pas une question de saison. En plus, j'ai la fâcheuse tendance à mettre des chaussures en toile. Donc l'odeur, elle passe au travers des chaussures, tu sais comment ça se passe.
0: Et qu'est-ce que t'appelles comme chaussures en toile? C'est des genres et des espadrilles. Oh merde,
1: Des espadrilles.
8: Ouais, voilà. Ouais, tout à fait.
1: Non, mais en été,
8: ouais.
1: Bon, tu dis que tu transpires beaucoup en été.
8: En été, en hiver aussi. Il y a pas de saison.
1: Ouais, mais ça, c'est vrai.
0: En hiver, ça dépend.
8: Il n'y a plus de saison, hein, c'est vrai. Hein.
0: Mmh. Si tu fais du sport, c'est vrai que c'est pas évident si tu transpires des pieds.
8: Ah oui, c'est clair. Je te raconte pas quand je vais faire un footing, quand j'enlève les baskets, je peux les lessiver à l'intérieur, tu vois.
1: Ah ouais, mais non.
0: Et quand tu fais du sport, tu peux mettre des chaussettes avec des baskets. Hein.
8: T'es pas obligé
0: de courir en espadrille. Hein.
8: Ouais, mais après les chaussettes, je peux les jeter, quoi, tu vois.
1: Non. Attends, tu peux les passer en machine à la veille. Hein.
8: Ouais. Tu te rends pas compte, ça fait des grosses auréoles toutes jaunes entre les orteils, c'est irrécupérable.
3: Ah oui. Et tu peux faire du vélo quand même.
0: Mais à l'eau de javel, c'est récupérable, hein, les chaussettes.
8: J'ai tout essayé.
1: Toi, l'eau de javel, laisse tomber parce que j'ai compris ma douleur. Faut que je refasse une panoplie de serviettes de bain. Ah. C'est pas le thème des. Ah,
0: là, tu m'as carrément
3: cassé.
0: Ouais, cassé là.
1: C'est ouais, parce que j'ai voulu prendre une serviette et la serviette, tu vois, elle est.
3: T'es pleine de fond de teint.
0: Elle est bouffée au mythe.
1: On aurait dit des mythes qui seraient venus la bouffer alors que c'était carrément l'eau de javel qui est passée dedans. Non, donc par contre quand tu rentres de faire ton footing tout ça,
8: ouais.
1: Tu prends une douche.
8: Ouais, je prends une douche, ouais.
1: Bon, et normalement ton médecin traitant il t'a prescrit un genre de talc.
8: Ouais, il m'a prescrit une sorte de poudre à mettre sur les pieds.
1: Ouais.
8: Mais en fait, ça marche pas des masses parce qu'avec la transpi, la poudre elle se met à coller.
1: Mm-hmm.
8: Et après ça fait des gros pâtés tout crade entre les orteils, quoi.
0: Mais c'est sinon...
1: Non, attends. Parce qu'une fois que t'as pris ta douche, tu t'essuies bien tes pieds.
8: Ouais. Hein, ouais, mais quand je transpire, ça remouille.
1: Non, mais attends, le talc, déjà, tu ne le mets pas une fois que tu as pris ta douche, tu le mets au moment de te coucher.
8: Ouais.
1: Donc la nuit, ça m'étonnerait, si tu dors les fenêtres ouvertes, ça m'étonnerait que tu transpires des pieds encore la nuit.
8: Non, mais je dors les fenêtres fermées.
1: Ah ouais, bah alors donc, t'as même pas d'aération chez toi.
8: Ah bah non,
3: en hiver.
8: Non, ça m'assère, quoi.
1: Mais attends, moi, été comme hiver, je vais dire une chose, que moi, les fenêtres. Moi, les fenêtres sont ouvertes.
8: Ouais, non, mais tant qu'à faire, si j'habite dans une maison, si je peux éviter d'avoir l'impression d'habiter sous une tente, tu vois, c'est cool, quoi. Donc, à la limite, je dors les fenêtres fermées, quoi.
3: Ouais.
0: Pourquoi t'habites dans une tente ou...
8: Non, justement, j'habite dans une maison. Tu vois, si je voulais du courant d'air, j'habiterais justement dans une tente ou dans une cabane.
0: Bah oui, voilà, ouais.
1: Mais même, de toute manière, en été, tu peux très bien ouvrir les fenêtres.
8: Ouais, mais non, parce que je me fais bouffer par les moustiques, l'odeur des pieds, tu sais comment c'est, les moustiques, ils arrivent, tu sais, l'été, il y a plein de moustiques.
0: Ouais, c'est vrai que ça attire les insectes.
1: Non,
8: les pieds.
1: Non, ça, les moustiques, c'est pas les pieds qu'ils...
8: Écoute, moi, ils me piquent les pieds, je me couche le soir, je fais du 45, je me réveille le matin, je fais du 47, quoi, tellement je me suis fait piquer pendant la nuit, quoi.
1: Ouais, c'est ça.
3: Ouais, carrément.
0: Ça enfle tant que ça.
1: C'est ça, non, mais attends.
8: En plus, comme je te dis, je fais du 45, j'ai des grands pieds, tu vois, je ferais du 36, ça sentirait mauvais, mais un peu.
1: Non, mais attends, Christophe.
8: Oui.
1: Christophe.
8: Oui.
1: Tu vas pas me dire qu'en une nuit... Tu prends déjà deux pointures d'affilée. Là, faudrait peut-être pas prendre les gens pour des canards sauvages.
3: C'est pas le problème. Ouais. Le problème, c'est qu'ils sentent des pieds, Christophe, et ils veulent un conseil. Donc, magnifique.
1: Donc, le conseil qu'on lui donne.
0: Moi, enfin, c'est... le conseil, avant, je pourrais peut-être commencer. C'est le conseil que je pourrais te donner, c'est tu vas à la pharmacie, tu demandes une pommade spéciale pour la transpiration des pieds.
1: Mais il l'a déjà.
8: Ouais, j'ai le
1: sac. Il a déjà, mais il paraît que ça rample.
0: Ouais, mais apparemment, ça doit pas être une pommade assez efficace pour pouvoir te soulager.
8: C'est spécial, et je te dis, ça fait des gros pâtés. Alors, du coup, comme je transpire, j'ai attrapé des trucs, genre des mycoses et tout ça. Donc en fait, le seul sport que je pourrais faire, ça serait aller à la piscine, parce qu'il n'y a pas besoin de chaussures.
1: Ouais,
0: c'est clair.
8: Je suis interdit de piscine, parce que je trimballe une telle faune entre mes orteils que j'ai pas le droit d'aller à la piscine, quoi.
1: Non, mais attends, déjà, pour aller dans la piscine, déjà, tu prends une douche avant d'aller dans l'eau.
8: Ouais, tout à fait, mais tu sais, quand je mets les pieds là, tu sais, dans le petit truc pour se laver les pieds avant de rentrer dans la piscine, l'eau, elle change de couleur, je me fais repérer par le maître nageur, à chaque fois, je me fais
1: sortir. Non.
8: Je te jure, je suis interdit de piscine.
1: Non, sérieusement.
8: Sérieusement, tu te rends pas compte de l'odeur que c'est, hein, j'ai eu des problèmes de voisinage.
1: Non, mais attends.
0: Non, mais à ce moment-là, tu te laves les pieds plusieurs fois par jour. Par exemple, le matin, tu te laves les pieds et dès que tu vois que ça transpire un peu trop, tu te relaves, tu te fais un rebain de pieds et puis là, ça ira mieux.
8: Au boulot, comment je fais? Vous vous rendez pas compte au boulot?
1: Mais tu fais quoi comme travail?
3: Dans les toilettes?
8: Je fais quoi comme travail? Je suis assistant de direction des ressources internes du personnel intérimaire et vacataire.
0: Mais quoi?
8: Dans une grande entreprise, bon, on va pas nommer, quoi.
3: Tu peux répéter?
1: Tu peux répéter parce que là, ça fait quand même beaucoup, là, ta responsabilité.
8: Je suis assistant de direction au service des ressources humaines. C'était quoi? Du personnel vacataire et intérimaire.
0: Oula,
1: c'est... Non mais attends,
8: mais elle fournit du gaz et de l'électricité en France.
3: Ouais, c'est le DF, quoi.
1: Ouais. Donc, ouais, non, bah, c'est pas des intérimaires. Hein.
8: Et au boulot, je fais comment? Je vais pas passer toutes les 10 minutes à aller aux toilettes pour mettre les pieds dans le.
0: Non, mais attends.
3: Ils avaient pas un conseil au niveau des chaussures. Qu'est-ce qu'il doit porter comme chaussures,
1: déjà,
3: par exemple?
1: Il y a déjà, des qu'est-ce que t'aimes comme chaussures?
8: Bah, j'aime bien. Le problème, c'est que si je mets des chaussures aérées pour pas transpirer,
1: ouais.
8: En fait, c'est les autres qui profitent de l'odeur parce que c'est aéré. Tu vois, je mets des tongs, je transpire moins.
1: Non, attends.
0: Mais pas des tongs, parce que là, ça va empirer.
1: Mais attends, hein. qu'est-ce que tu as travaillé dans un bureau avec des tongs?
8: Non, pas pour travailler, non, je mets des mocassins pour travailler.
1: Ah bon? Non, les tongs, ça, c'est l'histoire pour sortir l'été ou rester chez soi.
3: Ouais, Saint-Tropez.
0: Les chaussures mocassins, c'est sous quelle forme?
3: Sous forme de chaussures.
1: C'est ça.
0: C'est des chaussures avec une pointe au bout, non?
8: Ouais, sous forme de pied, ouais.
1: Non, c'est à peu près ça, là.
3: C'est à peu près ce que porte ton con.
9: Mais non, il a dit ton con cubain.
3: Ton concubin, ouais. J'ai même pas le temps de finir.
1: Toi, tu vas pas commencer ta fin de nuit comme ça parce que tu as dégagé des studios, on va mettre Olivier.
3: T'es je veux dire, ton concubin, tu m'as même pas le temps de finir.
1: Ouais, mon con, tu vois, c'est ça, t'as pas eu le temps de finir. Oui,
3: bah
1: ça.
3: Oui, je voulais dire concubin.
0: T'as pas d'humour. Hein.
1: Non, mais nuance.
10: Tu es chilien aussi, hein. T'es cubain, t'as de la chance.
3: Donc, est-ce que vous conseillez une chaussure qui permettrait de moins transpirer des pieds?
8: Ouais.
1: Ça dépend ce qu'il aime comme chaussure, à part les mocassins.
3: Mais on s'en fout de ce qu'il aime. Est-ce que toi, tu lui conseilles une paire de pompes?
0: Ouais, moi, je te conseille une paire de chaussures. C'est une chaussure avec, tu vois, des lacets, ouais. Et une chaussure en cuir.
8: De quoi, des Rangers?
0: Chaussures de ville, quoi. Tu marches et puis c'est très confortable.
1: Mais même, de toute manière, quand tu achètes une paire de chaussures, tu précises aux marchands, ils ont des semelles aussi pour la transpiration.
0: Ouais, ça, voilà. Ça se fait.
8: Attends, je t'explique, je n'ose même plus aller dans les magasins de chaussures. Attends, je peux pas me permettre d'aller dans le magasin, d'enlever mes chaussures devant tout le monde. À chaque fois, j'ai l'air ridicule, donc je vais plus dans les magasins de chaussures.
0: Mais de toute façon, à chaque fois que tu vas travailler, tu changes de chaussettes tous les jours.
8: Bah ouais, même plusieurs fois par jour, hein, pour tout avouer, je suis obligé de changer de
0: chaussettes. Donc à partir du moment que tu changes de chaussettes, normalement, l'odeur devrait s'évaporer et l'odeur ne devrait plus sentir.
8: Mais non, elle est imprégnée dans la chaussure.
0: Ouais, mais même si elle est imprégnée, ou sinon tu mets du talc carrément dans la chaussure, et puis tu mets les chaussures sur le rebord de la fenêtre, et sur le rebord de la fenêtre, tu verras que l'odeur partira.
8: Ouais, mais là, c'est les voisins du dessus, la dernière fois.
0: Oui, voilà, c'est vrai que c'est les voisins.
1: Attends, moi je vais te dire une chose, je transpire des pieds, ça m'empêche pas de mettre mes pompes dehors,
3: qu'est-ce que tu fais, toi, alors? Ouais. Si tu transpires des pieds, t'as peut-être un conseil à donner.
1: De toute manière, moi je fais une chose, il y a un genre de bombe qui existe à l'heure actuelle, comme du déodorant.
3: Du bégon vert?
1: Non, comme du déodorant pour la transpiration. Il y a du talc. Bon, hey, vous arrêtez tous les deux, sinon je vous vire tous. Ok?
3: Pardon.
1: Vous n'avez pas commencé à nous casser les burnes, là?
3: Non.
1: Parce que ça s'est bien passé, vous n'avez pas commencé à une demi-heure de lapin. Hein.
0: Mais je comprends pas, ils ont rien fait. Qu'est-ce que tu dis, là?
3: Bah non, on pose des questions et ils s'énervent.
1: Donc, il y a. T'as un genre de light.
8: Ouais.
1: Hein, pour la transpiration. Après, t'as des semelles qui sont pour ça, qui sont faites pour la transpiration.
0: C'est pas des semelles antidérapantes, non?
1: Non. Attends, antidérapante, toi, tout à l'heure, je vais te faire déraper quelque chose.
3: Bah oui, dérapante par rapport à la transpiration.
8: Par rapport à la
3: transpiration.
8: Oui,
1: non, c'est des semelles. C'est des semelles qui vendent dans les magasins pour la transpiration des pieds.
8: Mais je ne vais pas dans les magasins, je t'ai dit.
1: Bah ouais, mais alors, attends, dans ce cas-là, t'as qu'à acheter tes pompes par correspondance.
3: À la Redoute.
8: Je vais dans les supermarchés, tu vois, je les essaye pas, je les prends dans les rayons, je prends des pompes toutes pourraves avec deux bandes, et puis voilà, quoi.
1: Non, attends. Déjà, pour commencer, si la paire de pompes te va pas, t'es obligé de la rendre. Alors, viens.
0: Non, mais moi, ce que je peux te conseiller, tu leur demandes qu'ils te fassent une petite remise sur la paire de chaussures et puis ils t'aideront.
8: Ouais.
0: Voilà.
1: Mais attends,
8: c'est déjà quand j'arrive avec mes pieds tout enfarinés.
1: Non, mais
0: tu te laves les pieds avant quand même.
8: J'arrête pas, je passe mes journées à ça. Je me lave les pieds tout le temps, ça fait rien.
1: Bon, dans ce cas-là, tu vas voir ton médecin traitant et tu lui demandes qu'il te prescrive quelque chose d'efficace pour la transpiration des pieds. Et voilà. ça existe.
8: Il fait rien, je vais demander des produits, il m'a donné des trucs à trois.
1: Bah attends, il fait rien, t'as.
8: Ça marche pas ces trucs, je te dis.
1: Mais non.
8: Ça coûte 70 francs la boîte et non. Ça marche même pas.
1: Non, ça m'étonnerait. Qu'une bombe pour la transpiration des pieds.
8: Le talc, c'est du talc spécial.
1: Ça coûte pas 70 balles, c'est pro.
3: Donc le conseil
1: que je te donne, c'est que tu changes de médecin et tu vas dans un hôpital et tu verras et ils donneront quelque chose.
8: Est-ce que tu crois que si je fais une grève de pied, ça pourrait.
0: Et moi, je te conseille, prends les semelles antidérapantes et puis voilà.
3: Voilà, Christophe.
8: Okay, et donc, merci pour tout.
1: Voilà, il n'y a pas de pas.
8: Et puis encore, ravi de t'avoir.
1: Ouais, ça y est, c'est bon, au revoir. Et voilà, donc on va s'écouter l'époque fond du camion avec mon tunnel est ouvert 24 heures sur 24 et on se retrouve pour la suite et fin des conseils de Gérard et Sandy. À tout de suite.
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1: Et voilà, rebonsoir à tous. Donc, suite et fin des conseils de Gérard et Sandy, il reste plus qu'un petit quart d'heure pour nous appeler. Donc vous pouvez toujours essayer d'appeler au 0800 308 5000. Manu et Apolline sont là pour gérer. 3615 Code Fun Radio, rubrique directe.
3: On est pas mal, hein. On est encore 27.
1: Non mais j'aurais bien voulu avoir quand même des petites réactions sur le Minitel pour savoir s'ils avaient des conseils à nous demander ou pas, parce apparemment
3: Ouais, mais comme en fait ils réagissent un peu en retard, donc en fait il y a quelqu'un qui te demande pour le baccalauréat, est-ce qu'il doit pomper?
1: Comment ça?
3: Là, je sais pas.
0: Bah pomper, tu sais ce que ça veut dire quand même, non?
1: Non, bah explique.
0: Bah pomper, ça dépend dans quelle forme il le dit. Si c'est pomper, qu'il parle de pompe ou faire les pompes, ou s'il parle de pompe à propos de l'amour, quoi. Voilà.
1: Donc toujours www.frfunradio, donc c'est Rigo qui vous attend sur l'IRC. Donc on est combien là à peu près maintenant?
11: Toujours, et en fait on a baissé encore, on n'est plus que 4723. Quand j'ai regardé là en arrivant.
3: Ouais, c'est con, tout à l'heure on était à peut-être plus de 10 000.
11: Et sinon, il y a un certain fesse de babouin qui aimerait te demander un conseil parce qu'il a un problème. Lui, il n'arrive pas à s'empêcher d'embêter des gens. Poser des merdes devant leur paillasson.
1: C'est même pas la peine qu'on lui réponde à son conseil parce que.
3: C'est de la merde.
0: Il parle. Hein.
1: Il sait ce qu'il veut dire. Donc...
11: Et sinon, il y a Tigre, il dit un conseil, c'est la clope après la pizza avant un gin coca. C'est top.
1: Ouais, ça peut se faire.
0: Ouais, c'est
1: donc,
0: sympa.
1: On venait de s'écouter l'époque fond du camion avec mon tunnel est ouvert 24 heures sur 24. Et donc, pour ça, donc on a fait le tour à peu près. Donc, maintenant, on va accueillir Jules, 32 ans, de Brest 101.3. Bonsoir à toi, Jules.
12: Oui, bonsoir, Jean. Bonsoir, Sandy. Vous avez vraiment manqué. Ça fait plaisir de la revoir à l'antenne.
1: Bon, ça y est, on a dit que c'était terminé, cette histoire.
0: Je crois que depuis ce soir, là, vous me faites vraiment un beau cadeau. Hein.
12: Bah ouais, ça fait plaisir, quand même.
1: Voilà, mais je crois qu'on a prévenu depuis minuit et ça commence à bien faire.
3: Allez, vas-y,
1: on va pas faire ça jusqu'à 3h du matin.
0: Si, je le crains.
1: Ouais, j'espère pas, parce que j'espère qu'au standard, vous allez les calmer.
3: Allez, il y en reste encore 3, Gérard. Ouais.
1: Allez, hop, Jules, ton problème.
12: J'ai un gros problème, c'est que je suis le plus malchanceux de la Terre. J'ai que des gros problèmes, j'ai que des emmerdes. J'attire le malheur autour de moi.
1: Bon, alors, tu peux nous préciser quoi exactement, parce que là, c'est vague un peu ton truc. Parce que moi, d'après ce que je vois, il n'a pas de chance, il attire le malheur. Alors, explique-nous un peu ce qui se passe.
12: Bah, par exemple, il y a un mois de ça, en descendant de chez moi dans mes escaliers, je me suis cassé le bras. Hier, je glissais avec mon camion sur une plaque de verglas.
0: Ça peut devenir
1: dangereux. Attends. Hier, t'as glissé sur une plaque de verglas avec ton camion.
12: Ouais.
1: Bon, alors déjà pour commencer, hier, j'ai jamais vu qui gelait.
3: Ça dépend où il est.
1: À Brest,
3: il fait froid des fois.
0: Mais il fait froid
1: la nuit. Je veux dire une chose, qu'à Brest en ce moment,
12: sur l'autoroute, des fois, tu peux toujours trouver des petites packs de verglas.
3: Le matin,
12: c'est rafraîchi là cette nuit. Je sais pas si t'as vu, genre.
1: Attends, cette nuit, je veux dire une chose, qu'il faisait bon.
0: Non, c'est vrai qu'en ce moment, les nuits sont froides. Hein.
1: Si,
0: moi, je vois la nuit, je suis obligé de me couvrir tellement que j'ai froid.
1: Bon, toi,
0: je confirme qu'il fait bien froid la nuit.
1: Toi, t'es une petite nature, c'est tout.
0: Ouais,
1: Moi, je veux te dire une chose, que cette nuit, j'ai dormi les fenêtres ouvertes de la chambre.
3: Comme tous les jours, on le sait. Mais conseil que tu voudrais, alors, Jean-Sébastien.
12: Que faire pour que j'aie un peu de chance? Parce que j'en ai jamais eu, en fait.
1: Bon, est-ce que t'as quelqu'un avec qui te confier?
12: Ah non, pas du tout.
1: Non.
3: Ça va t'apporter de la chance, ça, Gérard?
12: Ouais, en plus, non, quoi.
1: Non, mais est-ce que si t'as pas de chance en amour, est-ce que t'as de la chance au jeu?
12: Non, même pas. J'ai jamais gagné 10 francs à n'importe quel jeu, et pourtant, j'ai joué beaucoup. Je joue à peu près 50 francs tous les jours au Banco et Millionnaire. Et jamais de ma vie, j'ai gagné ne serait-ce que 5 francs.
0: Mais est-ce que t'as essayé d'aller dans des boîtes de nuit pour essayer de rencontrer quelqu'un, là? Peut-être que tu trouveras chaussure à ton pied.
1: Est-ce que tu sors?
12: Ah oui, ça m'arrive, ça c'est clair, je sors, oui.
0: Donc tu sors en boîte de nuit, tu vas t'éclater et tout ça?
12: Oui, mais il faut toujours qu'il m'arrive quelque chose. Par exemple, quand je vais en boîte de nuit, je tombe en panne sur l'autoroute, tu vois, peut-être comme ça.
1: Non, mais attends,
0: t'es du genre maladroit.
1: Ah, attends.
3: Tu glisses dans la neige.
1: Attendez. Là, faut bien se dire une chose. Tu dis que t'as toujours des problèmes avec ta voiture.
12: Donc, mais pas avec la voiture, il n'y a pas
1: de problème. Non, mais faut pas faire illusion à ce qui s'est passé avec Rigaud lors de son anniversaire quand on était à Torigny-sur-Vire, parce que là... Justement.
12: Non.
1: Parce que tu dis que tu as toujours des problèmes, donc là tu viens de nous parler de l'autoroute. Et avec Rigaud, au retour, c'est ce qui lui est arrivé.
12: Bah, je ne savais pas, moi.
1: Tu ne le savais pas, donc il fallait écouter la radio, on en a assez parlé. Donc faudrait peut-être éviter de...
3: Mais arrête de faire toujours des relations, parce que moi je me suis connu dans le poteau, c'est pas pour ça que c'était que je veux parler du pont de l'Alma.
0: Ouais, tu vois.
12: Surtout que voilà.
3: Ce qu'il veut, Jean-Sébastien, c'est des conseils. Alors, pour avoir de la chance.
12: Mon prénom, s'il te plaît.
3: Pardon?
1: C'est Jules. Jules. C'est pas Jean-Sébastien, justement.
3: C'est pas grave. Donc, conseils. Jules. Pour avoir de la chance, il faut quoi? Une patte de lapin, une patte de chien?
1: Si, un petit conseil.
3: Un gris-gris?
1: Non, c'est vrai que. Les porte-bonheur, en ce moment, ça devient souvent à la mode, c'est les pattes de lapin.
0: Ah bon?
12: Ouais, mais bon, ça me passe pas.
1: Non, c'est pas des pattes de lapin, c'est des queues de lapin, justement. Nuance, c'est des queues de lapin, pardon.
0: Moi,
1: des
0: par contre, ce que je peux te conseiller, c'est ce qui revient souvent à la mode, c'est des porte-clés en forme de grenouille.
12: Ah bon?
0: Moi, je sais que j'en ai beaucoup chez moi.
3: Ça porte chance, ça?
0: Ouais, ça me porte chance, apparemment. Là, je l'ai toujours sur moi et ça, apparemment, ça marche très très bien.
1: Mais toi, de toute manière, ce qui te porte chance, c'est de dormir toujours avec ton titi dans le lit.
3: Ouais, mais Jules, il a pas de titi, alors qu'est-ce qu'on peut lui demander? Ouais. Qu'est-ce qu'on peut lui proposer à Jules?
0: Ou sinon, tu prends un porte-clé en forme de titi, peut-être que ça pourrait
12: être... J'ai essayé tout ça, hein, les trèfles, la cinq feuilles, ça marche pas. Hein. Ça marche pas, ces conneries-là. Donc moi, j'y crois pas, ce genre de truc.
0: Non, mais à ce moment-là, tu vas rencontrer des gens dans des boîtes de nuit, et puis tu verras, tu vas trouver quelqu'un, t'essayes de rencontrer du monde...
1: Mais essaye de sortir, reste pas enfermé.
12: Je reste pas enfermé, hein. Mais regarde, par exemple, je suis sorti il y a 2 semaines de ça en boîte, j'ai rencontré du monde, et puis à la fin, le type avec qui j'ai bavardé, et puis il croyait que je battais sa copine de travers, il m'a foutu une patate dans la gueule, et puis à la fin, il m'a cassé la figure dehors, quoi.
1: Une chose qu'il faudrait se dire... c'est pas la peine d'essayer de chercher de prendre la copine d'un autre.
12: Ah non, mais j'ai pas cherché, c'est ça le problème.
1: Mais c'est elle qui est venue à toi ou c'est toi qui a été à elle?
12: Non, j'ai même pas regardé de la soirée.
0: Bah alors comment que ça se fait que tu nous dis que je sais pas trop quoi, que t'aurais essayé?
12: Parce que je suis tombé sur un type qui était un peu fou en fait.
0: Donc c'était son copain?
12: Voilà.
0: Et son copain, en fin de compte, t'as essayé de... Bon, le moindre regard que t'as fait envers lui, ça y est, il a pété les plombs.
12: Voilà, exactement.
0: Ouais, mais ça, c'est pas normal, ça. Ou alors, c'est que tu...
12: Ah ouais, mais il y a que sur moi que ça tombe.
1: Non, mais t'as dû faire quelque chose d'autre.
12: Voilà. Si je te le dis, Gérard.
1: Non, mais attends. Une personne ne peut pas taper sur quelqu'un s'il mate sa nana. Moi, de temps en temps, je tape sur Pilar, c'est pour rigoler parce qu'il regarde trop Sandy.
0: Hein? Mais non, il me regarde pas.
1: Je veux dire une chose. Je veux dire une chose que c'est pas pour ça que je m'entends mal avec lui.
3: C'est pas pour ça que je la boufferai pas un jour.
1: Attends. Toi, pour l'instant, Jules...
0: Tu as du mal, Fildar.
12: Ouais.
1: C'est pas une cochonne. Pour l'instant, on est avec tes problèmes. Alors, si tu traites de Sandy de cochonne...
12: Ah, j'ai pas dit ça.
1: Je vais te dire une chose. Non, mais attends. J'ai très bien entendu le mot cochonne.
0: Non, mais t'inquiète pas, c'est pas grave.
12: Ouais. Non, mais
1: alors, pour ton conseil...
3: Bon, ouais, rapidement, on va, parce qu'il reste encore 2 personnes, je pense, derrière, donc on va faire rapide, Jules.
0: Bah alors, rapide, essayer d'aller dans des boîtes de nuit et puis essayer de rencontrer du monde.
12: Il y a pas que les boîtes de nuit dans la vie, je veux dire.
0: Oui, il n'y a pas que des boîtes de nuit, mais il n'y a pas uniquement aussi les jeux de grattage ou même les jeux du loto. Hein. Si par exemple, tu gagnes pas au loto ou que tu gagnes pas dans les jeux de grattage, faut quand même que tu ailles voir. Enfin, le plus important, c'est quand même pour essayer d'avoir une copine. Ouais. Tu crois pas?
1: Manu, tu voulais préciser un petit...
10: Non, je voulais éternuer, c'est fait.
1: Ah bon, bah d'accord. Bon, bah,
12: bonjour, Jules.
0: À tes amours, Manu. Hein.
12: Bonjour, Langouette.
10: Merci, vous bien.
12: Les conseils de Gérard et Sandy. Alors,
1: non, mais attends, déjà, pour l'instant, le tien, on a du mal à le comprendre parce que, soi-disant, tu te fais taper sur la gueule comme ça par quelqu'un. Donc, on sait pas pourquoi, parce qu'on sait pas ce que tu
3: as fait. C'est la malchance.
12: C'est la malchance, c'est tout.
1: Ouais, mais attends, dans ces cas-là, tu es allé toutes les semaines dans une boîte de nuit, tu vas te faire taper sur la gueule parce que t'as pas de chance.
0: Jamais, non, mais essaye de rencontrer une nana qui n'est pas maquée, parce que si elle est maquée, c'est pas marrant.
12: Oui, je sais bien.
0: Là, essaye de la comprendre, enfin, essaye de parler avec elle et de discuter, et puis si tu vois qu'elle est maquée ou qu'elle a un copain ou qu'elle a je sais pas moi, et ben à ce moment-là, tu laisses tomber l'affaire. Hein.
1: Voilà.
3: Voilà.
0: Moi,
3: désolé,
0: c'est,
3: Jules.
0: C'est ce que je ferais. Hein.
12: Super.
1: Voilà.
0: Voilà.
12: Merci bien, Gérard et Sandy.
1: Il y a pas de quoi.
12: Sandy, ça nous a fait plaisir de te retrouver à l'antenne.
1: Bah, ça y est, on a compris.
0: Merci.
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1: Bah, t'as raison, c'est
3: encore 3h.
1: Non, non, yes. t'as encore 8 minutes avant. Donc, Jérôme, 26 ans, Bordeaux, 91.8. Bonsoir, Jérôme.
13: Eh ben, faut pas être pressé, hein.
0: Bonsoir,
1: alors, attends, Jérôme. Oh Jérôme.
13: Oh.
1: Bon alors Jérôme, tu passeras après. Au revoir. Oh.
0: Non, c'est bon.
1: Oh, non. Oh, tu permets, Apolline. On va prendre Sylvain, ça y apprendra de me dire faut pas être pressé. Hop. En dernier, on va prendre. Bah,
0: ça c'est dommage parce que j'aurais voulu discuter avec lui.
1: Mais non, mais attends. D'accord, tu voulais peut-être discuter avec lui, mais il avait pas besoin de dire. Faut pas être pressé. Hop,
0: mais tu sais pas accueillir... pardonner, toi. Hein.
1: Voilà, on va accueillir Sylvain, 27 ans, Paris. Attends. 101.9.
3: Ah, excuse-moi.
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1: Donc oui, Sylvain, bonsoir, 27 ans de Paris, 101.9. Bonsoir à toi, Sylvain.
14: Bonsoir, Gérard.
0: Bonsoir,
1: bonsoir.
0: Sylvain.
14: Bonsoir, Sandy. J'ai pas bien compris ce qui s'est passé avec l'auditeur d'avant. Là.
1: Non, mais c'est pas grave. Ce qui s'est passé, c'est que...
0: Il a dit quelque chose qu'il fallait pas dire, quoi.
1: Il a dit qu'il fallait pas être pressé pour passer sur l'antenne. Et ben, dans ces cas-là, on...
14: Mais je trouve que t'aurais pu lui donner un conseil, justement, comme quoi il fallait apprendre dans la vie à être patient.
1: Justement, la patience, tu vois, elle a des limites. Et donc, s'il veut pas être patient, ben, on est passé à toi.
14: Je vous écoute depuis tout à l'heure et je trouve quand même ça vachement bien de votre part de donner justement un peu de votre temps pour donner des conseils aux gens. Et justement, je pensais que la patience pour vous n'avait plus de limite, mais si, effectivement, je m'aperçois qu'il y a encore
0: des limites. Mais par contre, Gérard, il parlait peut-être aussi de presser les oranges, hein. C'est peut-être pas forcément...
1: Non, il a dit qu'il ne fallait pas être pressé pour passer sur l'antenne.
0: Oui, mais pressé, il ne fallait pas être pressé pour presser les oranges.
1: Non, mais c'est bon. Donc, on va accueillir Sylvain, donc...
14: Mais je pense que ce serait peut-être bien de reprendre l'auditeur et peut-être qu'on en discutait avec lui avant.
1: Non, mais pour l'instant, on prend ton conseil.
14: D'accord.
1: Donc, toi, apparemment, t'as...
14: Alors, moi, j'ai un problème, c'est que j'ai avec mon patron. Et ça fait très peu de temps et il se trouve que j'ai une copine depuis maintenant 4 ans.
1: Ouais.
14: Et je sais pas comment lui dire.
1: À quel âge ta copine sans indiscrétion ?
14: 26 ans.
1: Donc 26, ça fait 4 ans que t'es avec elle.
14: Tout à fait.
1: Donc tu voudrais savoir comment y annoncer parce que t'as eu des relations sexuelles avec ton patron. C'est bien ce que...
14: Ben oui.
0: Mais ton patron, c'est un homme ou c'est une femme ?
14: C'est un homme.
0: C'est un homme. Ok.
1: Bon là, t'es avec un portable, toi ?
14: Non.
3: Donc t'es trisexuel ?
14: Non, oui, tout à fait.
1: Est-ce que tu y en as déjà parlé à ta copine ?
14: Ben avant, j'étais homosexuel et maintenant, je suis devenu hétéro et je n'en ai jamais parlé.
3: T'es sûr ?
0: Donc maintenant, t'es attiré par les hommes ?
14: Tout à fait.
0: Et les filles ne t'attirent plus du tout ?
14: Plus non du tout.
0: Ah bah apparemment ça veut dire non, donc j'insiste pas. Hein.
1: Ouais, mais de toute manière, faudra bien que tu y annonces un jour ou l'autre à ta copine.
14: Bah oui, mais comment ? C'est pour ça que je vous appelle.
1: Bah oui, mais tu la vois quand ta copine ? Elle habite où elle ?
14: Ah bah elle habite à la maison, chez elle.
0: Ouais, mais chez elle, c'est-à-dire où ? Elle habite sur Paris ou...
14: Ça, je préfère pas trop le trop en Paris.
0: Ouais, non, mais même si tu situes la ville, tu vois, ce soit à Paris.
14: Bon, elle habite
0: à
14: Paris, dans le 18e arrondissement, à côté de la rue Mouffetard.
1: Non, mais attends.
3: C'est quoi son nom?
1: Non, mais ça y est, donc c'est Paris, donc c'est tout. Mm. Bon, on s'en fout du nom de la rue.
0: Et toi, t'habites où?
1: Lui, il habite Paris.
14: C'était Carnot, ouais, sur une.
1: Mais c'est ça, t'as raison, fous-toi bien de ma gueule.
0: Ouais,
1: fais gaffe, Sylvain, parce que tout à l'heure, tu vas faire comme l'autre leader et je crois que...
14: Non, mais j'ai vraiment habité là-bas.
0: Ah là, ça craint. Hein.
14: J'ai vraiment habité là-bas. Mais j'habite effectivement Paris en ce moment, mais j'ai vraiment habité là-bas.
0: Non, mais moi, je te conseille, c'est discute avec elle, essaye de... Bon, quand tu la verras, tu essaies de lui expliquer le problème. Tu dis, voilà, écoute, tu sais, faut être franc dans la vie. Hein. Ouais. Si tu as envie de dire quelque chose et que, tu, par exemple, tu trompes ta nana, tu es obligé de lui dire.
14: Ouais, mais enfin, moi, j'ai du mal quand même à me dire, je vais, voilà, écoute, je voulais te dire, j'ai couché avec mon patron, c'est un homme.
3: Mais pourquoi tu as couché
14: les bites maintenant à ta chatte, pour, tout ça, quoi.
0: Ouais, Fildar, c'est vrai, t'as raison. Pourquoi t'as couché avec un homme et que t'as pas couché avec ta nana? Enfin, en fin de compte, tu l'as trompé.
14: Ah, mais j'ai fait les deux.
0: T'as fait les deux. Donc t'as trompé ta nana et t'as trompé ton ton amant
14: en
0: quelque sorte.
14: Je trouve que Sandy, je trouve que t'analyses quand même mieux les problèmes quoi.
1: Ouais, mais t'as eu des retours derrière, t'as eu quand même des petites avances.
14: Derrière j'ai eu des retours sévères. Hein.
1: Non mais est-ce que t'as eu des avances de l'augmentation ou autre?
0: Ah ouais, ça peut avoir des avantages. Hein.
1: Parce que, de toute manière en couchant avec son patron c'est pour avoir des avantages.
14: J'ai été nommé à un autre poste, c'est vrai.
1: Ah bah donc voilà, t'as eu des avantages.
14: Par derrière.
1: Non, mais attends, je te demande pas par derrière, par vis-à-vis de ton emploi. Donc t'es monté de grade.
14: Tout à fait.
0: Et maintenant tu fais quoi?
14: Je suis monté au 7e ciel.
1: Mais tu fais quoi maintenant?
14: Ah maintenant, je suis directeur de marketing.
0: Ah c'est bien ça.
14: Relations de presse, tout ça, voilà.
1: Mm-hmm.
14: Ça ne me résout pas tellement mais mon problème, tout ça, parce que
0: je
14: vous appelle pas pour mon travail, je vous appelle parce que...
1: Bah, comment de l'annoncer à ta copine, ça
0: qu'elle y va franchement, qu'elle lui dise, enfin que lui, il lui dise, voilà, écoute, je t'ai trompé, j'ai couché avec mon patron, et puis voilà. Et je pense que là, il faut que tu
14: Moi, ça me dérange, enfin, je sais que vous parlez souvent de sodomie à l'antenne, tout ça, parce que je sais que Gérard, il aime bien ça, mais moi, ça me dérange de lui parler de ça, quoi, quand même. De lui dire, écoute, mon patron.
1: Attends, Sylvain. Depuis quand que tu sais que j'aime la sodomie? Tu rêves, toi?
14: C'est toi qui l'as dit à l'antenne, et c'est même Sandy qui a dit que.
1: Attends, moi, j'ai jamais été dire à l'antenne que j'aimais la sodomie, hein. Là, tu rêves, hein.
14: Ah bon.
1: Je crois que tu crois au Père Noël.
0: Nios, je crois que t'as dû faire une inversion, c'est peut-être moi qui dis ça, et puis, en fin de compte, j'ai
14: Et donc, voilà, quoi, Sandy, donc c'est plutôt toi que je parle souvent, parce que c'est plus toi qui m'écoutes aussi, c'est...
0: Non mais je suis là à ton écoute. Hein.
14: Ben oui, je sais bien. Toi,
1: non, parce que moi je suis pas là.
14: C'est pas comme l'autre.
1: L'autre? Attends Sylvain, tu redis encore une connerie comme ça, moi je t'arrache tout de suite de l'antenne, ok?
0: Ah là, t'as quand même été un peu fort. Hein.
1: Alors encore une connerie comme ça et je te vire.
14: Bon, ouais, je m'excuse. Et donc comment lui dire vraiment, quoi? J'ai du mal à lui parler de ça en lui disant, elle va trouver ça dégueulasse, quoi.
0: Ben non, pas forcément, tu lui dis. Déjà, est-ce que tu ressens quelque chose pour elle? Tu ressens plus rien.
14: Puis le problème, c'est qu'elle est enceinte en plus.
0: En plus?
1: Elle est enceinte de toi?
14: Mais ça, je savais. Oui, mais je savais pas au moment où elle est tombée enceinte, quoi.
0: Ah, d'accord. Non. Donc, elle t'avait caché.
1: Oh là, je crois que. Ouais. Non,
3: ça devient chaud, là.
1: Non, parce que là, il y a un petit truc qui va pas. Non, il y a un truc qui va pas.
0: Ou alors, ne lui dis pas. Carrément, ne lui dis rien.
1: Je serais que toi, je ne dirais rien. Mais voilà. Dans ce cas-là, pourquoi tu ne nous l'as pas précisé quand tu nous as dit? Parce que moi, je t'ai eu au téléphone déjà, justement, pour cette histoire-là. Et tu m'en avais pas parlé dimanche au téléphone, comment que ça se fait?
14: Bah, je t'ai jamais eu au téléphone.
1: Ah non, tu m'as pas eu dimanche au téléphone, tu te fous de moi, là?
14: C'est parce que j'ai pas osé en parler, c'est pour ça, parce que moi, je suis...
1: Mais non, mais dimanche, quand j'ai commencé à sélectionner les personnes, justement, t'étais dedans.
14: Oui.
0: Ah oui, quand t'as fait le standard.
14: Mais le problème, c'est que j'ai pas osé t'en parler, parce que moi, je suis vraiment dans la merde, et en plus, moi, voilà, quoi, j'ai du mal à m'exprimer à la radio, et je voulais pas tout dire, parce que je me suis dit, c'est tellement difficile, on voudra pas me conseiller, ils trouveront ça trop difficile.
1: De toute manière, si on t'a sélectionné, pourquoi qu'on te passe ce soir, alors?
14: Bah oui, mais j'avais pas que vous me preniez pas si je disais tout ça, quoi.
1: Attends. Les conseils, c'est déjà dimanche, je t'avais sélectionné, hein, donc, je vois pas le rapport.
14: Bon, alors,
1: donc,
14: t'aurais pu, comment je fais, alors?
1: Bon, ce que tu
0: ne
1: peux...
0: lui dis rien. Moi, je te conseille de ne rien lui dire. Tu lui caches la vérité, même si c'est.
1: Cache-lui la vérité encore facilement pendant un an ou deux, et puis. Non, même pas un an.
3: Mais attends, non, que bébé il sorte, quoi.
0: Pour toute la vie, hein.
3: Non, une fois qu'il sera majeur, tu peux y aller.
1: Essaye de lui cacher, mais par contre, un conseil que je te donne, fais gaffe parce que le gamin risque de souffrir derrière, hein.
3: Ah, lui aussi.
0: Ah ouais, c'est vrai. Ouais.
3: Tel père, tel fils.
1: D'accord.
14: C'est clair. Bah, le problème, c'est que ça, j'ai peur de ça aussi, quoi. Est-ce qu'il faudrait pas que j'habitue mon gamin tout de suite à souffrir?
1: Non, mais attends, il vient pas, il est pas encore né. Oh là,
0: Mais en principe, c'est pas lui qui souffre. En principe, c'est la mère. Hein.
14: D'accord.
0: Mais bon, ça, c'est un autre problème.
14: Bien, hein. Je pensais les abandonner tous les deux.
1: Non, non, mais hop, au revoir, allez, hop, terminé.
0: Donc, au revoir. Hein.
1: Voilà, là, ça fait la troisième connerie qui nous sort, donc c'est même plus là, ça servait à rien. Donc,
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1: Et pour le dernier conseil, il est 3h01, donc Jérôme, en espérant qu'il s'est calmé, 26 ans de Bordeaux, 91.8.
14: J'étais calmé, hein. C'est que simplement tu t'es vexé, c'est tout.
1: Non, mais le prochain coup, tu diras pas qu'il fallait pas, fallait pas être pressé pour passer sur l'antenne.
14: Moi, on m'a dit au standard, tu passes à 2h30.
1: Attends. C'est pas au standard qui commande, c'est nous qui décidons quand on fait passer les gens.
14: Bah, c'est pas grave, je me suis
1: là, pour l'instant, on termine avec toi.
14: Je me suis fait du café.
0: Ah bah donc, c'est bien ça, au moins t'as quelque chose à boire au moins. Ah,
1: voilà, d'accord. Alors donc ton problème?
14: Bah mon problème c'est que je suis SDF.
1: Ouais, tu m'as expliqué ça dimanche, bon alors...
14: Avec ma copine,
0: ouais. Non,
1: attends, je vais expliquer grosso modo.
14: Non, attends, tu permets.
0: Raccroche. Eh Gérard, il peut...
1: Jérôme.
14: Bah c'est toi qui n'es plus qu'à ma place, tu veux que je fasse mes conseils moi-même?
1: Oh, attends, tu permets, je vais déjà abréger, je vais déjà expliquer ta situation, parce que sinon, on va pas s'éterniser.
14: Ah bah
1: donc, ton problème, c'est que t'es SDF, tu voudrais vivre seul.
14: Non, c'est pas un problème que je sois SDF, hein.
1: Non, mais... Ouais, tu me laisses continuer, s'il te plaît?
14: Vas-y,
0: mais t'es SDF parce que c'est toi qui l'as voulu ou pas?
1: Non, attends, il est SDF, il voudrait vivre seul dans son appartement, mais sans nana.
0: Bah, c'est son droit, hein.
14: Je suis propriétaire.
1: Attends, t'es propriétaire et t'as pas d'argent. Non, mais attends.
14: Non, j'ai pas compris, attends, je crois que t'as pas compris.
1: Attends.
14: Ou tu laisses pas parler les gens, on arrête là.
1: Non, mais attends, pour l'instant, tu nous...
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15: Ah non, on va faire le kikino, mais alors je sais pas si je vais y arriver, hein.
16: Non, mais ce qu'on peut faire, c'est...
15: On écouter un petit peu quand même, tu vois, là.
16: On peut le faire demain. 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Attends, c'est pas, c'est pas une affaire d'état.
17: Regarde-le dans l'état qu'il est déjà.
15: Bon, on va essayer. Bon,
16: on le fait hier, alors.
15: Non, mais hier, c'est pareil, ça allait pas bien, il fallait le faire avant-hier.
16: Ah ouais, mais merde.
15: Bah ouais, c'est ça le problème.
16: Fais chier, Pierre-Alain, tu peux pas appeler lundi, toi?
18: Bah ouais, mais non.
15: Bon, Pierre-Alain, on va essayer de le faire avec ta tante Joël qui a 49 ans, qui habite à Rennes.
18: Ouais.
15: D'accord. Et si à un moment donné je vois que je pars en sucette, j'arrêterai, je dirai, écoutez, j'ai plus de voix, je vous rappelle un autre jour.
18: Voilà.
15: D'accord. Au lieu de dire, voilà, c'est une connerie, on dira rien.
18: Ok.
15: D'accord. Et réfléchis à l'invention du siècle que les Français ont sélectionné, hein, les 10, hein, parmi les 10.
18: Ouais, je pense que c'est l'électricité. Hein.
15: L'électricité?
18: Ouais.
15: Tu proposes ça tout de suite sans avoir réfléchi, bah figure-toi que l'électricité n'en fait pas partie.
18: Mmh.
15: Ah oui, écoutez un petit peu.
18: Ouais, c'est bon.
16: Nickel.
15: Bah ouais, je savais que je pourrais pas le faire.
16: C'est nickel, tu parles tout.
19: Allô, oui?
15: Oui, bonjour. Oui, bonjour, vous allez bien?
19: Oui.
15: Voilà, c'est la radio qui vous appelle. Allô?
19: Ça va?
15: Oui, c'est bon. Là, c'est difficile, hein. Pardon?
19: C'est difficile de parler comme ça, hein.
15: Bah, c'est pas simple,
19: ouais.
15: C'est qui? C'est Joël?
19: Non, c'est pas qui.
15: Ah, c'est bon, tu peux me passer Joël, s'il te plaît?
20: Pas
15: perdre
20: de temps.
15: Putain, t'es méchant, j'ai plus de voix.
19: Oui, bonsoir.
15: Allô?
19: Oui.
15: Oui, Joël?
19: Oui.
15: Bonjour, vous allez bien?
19: Oui.
15: C'est la radio qui vous appelle. Vous êtes en direct, Radio Kiki donc?
19: Oui.
15: Excusez-nous parce que là j'ai perdu ma voix. Vous allez bien, Joël?
19: Oui, mais bon, bah, il est trop tard, là. On m'avait dit de 9h à 10h.
15: Je sais, donc c'était pour vous prévenir. C'était pour vous prévenir qu'on vous rappellera demain.
19: Il y a quelqu'un qui rit derrière.
15: Oui, c'est le public. Le public est là. Je suis désolé. Vous avez été sélectionné par carte postale par Pierre-Alain.
19: Oui.
15: Hein, votre neveu.
19: Oui.
15: Et voilà, effectivement, c'est pour vous dire qu'on n'a pas eu le temps de vous rappeler, qu'on vous rappellera demain un petit peu quand même.
19: Ah, ok.
15: Voilà, c'était juste pour vous dire ça.
19: Faut que j'écoute.
15: Voilà, on vous rappellera demain.
19: Oui.
15: Voilà, si.
19: Voilà.
15: Je vous souhaite
19: bonne
15: une.
19: Soirée.
15: Merci, à demain. Au revoir. Et toi, en plus, putain, je peux plus, j'ai plus de voix. Oh là là, c'est une catastrophe.
16: T'es genre à 22h01.
15: Oui.
16: Ah non, non, 9h10h. Hein.
15: Ouais.
16: Après, c'est fini. Hein.
15: Ouais, t'avais dit que c'était entre 9h et 10h, toi?
18: Ouais.
15: Ah ouais, t'aurais dû nous prévenir, parce que généralement, ça se passe comme ça. En plus, t'as vu quand j'ai la voix, quand je veux faire la voix aiguë.
18: Oh oui, non, là, franchement.
16: Mais c'est parfait, hein.
15: Non, mais là, ça le fait pas. Les gens, qu'est-ce qui les font rire? C'est la musique et c'est l'intonation.
16: Ouais,
15: c'est
16: ah bah là, c'est ta voix, hein.
18: Ouais, hein.
15: Tu crois là, que ça les fait rire?
16: C'est banque.
15: Faut passer en priorité, lui. Ah, évidemment. Et puis après, Joël, le jeu des trois mots, le pauvre, il va patienter. Puis on aura Bénédicte également, Dévreux. Il y a du monde ce soir au 0803 08 5000. Ça fait plaisir de savoir qu'il y a encore un petit peu de gens qui nous écoutent le soir. Hein, mon petit Julien?
21: Ouais.
15: Attention, qui est dans le cadavre? Eh, ton père.
21: Bonjour. Vous êtes bien, c'est
15: Jean-Claude. Allô? Allô ?
17: Oui ?
15: Oui, bonjour, vous allez bien ? Allô ?
17: Oui ?
15: Oui, c'est la radio qui vous appelle. Allô, vous êtes en direct ? Vous avez été envoyé une petite carte postale par votre fils Julien. Vous écoutez un petit peu quand même ?
17: Oui, et puis ?
15: Eh bien, de toute façon, vous allez jouer avec nous quand même. Vous nous écoutez régulièrement, vous êtes en direct en ce moment.
17: Sur quelle radio ?
15: La radio, bien sûr, fréquence plus plus bleue. 117.7 FM, bien sûr, modulation de fréquence. Vous allez bien ? Alors, vous avez été tiré au sort, bien entendu. Carte postale, ça va pas être du gâteau, c'est vous qui vous dites office. Je crois qu'on a affaire militaire. Vous nous écoutez régulièrement quand même ou...
17: Je connais pas votre radio, alors...
15: Ouais, mais enfin bon, vous nous écoutez un petit peu quand même ou... Merde, ça va être commode. Alors attention, vous êtes prêts à jouer avec nous quand même pour gagner un superbe voyage pour 4 personnes direction mais on change le soleil. Ça vous ferait plaisir quand même ou pas?
17: Dépend quel jeu?
15: Pardon?
17: Dépend du jeu.
15: Quelle question subsidiaire bien sûr, c'est à vous de choisir, d'accord? Vous choisissez bleu ou vert?
17: Bleu.
15: Bleu, c'est parti, attention bleu, première question, qui est la couleur du ciel?
17: Bleu.
15: Oui ouais. Attention, choisissez bleu ciel ou bleu foncé?
17: Bleu ciel.
15: Bleu ciel, d'accord. Quelle est la couleur des écrans synthétiques?
17: Pardon?
15: Pardon?
17: J'ai pas compris là.
15: Quelle est la couleur des écrans synthétiques d'ordinateur?
17: Des écrans synthétiques d'ordinateur?
15: Oui.
17: Bon. Là, il y a trois couleurs à l'intérieur, mais c'est à part ça.
15: Oui, allez-y. Allez-y quand même, dites au hasard, on sait jamais.
17: Bon, il y a du jaune, du magenta. Jaune, magenta, je sais plus, cyan. Cyan, jaune, magenta.
15: Oui, tu m'en réponds, bien joué, bravo. Ah, pour l'instant, ça vous fait 5 points acquis quand même en mobilisation. Bien sûr, vous savez que vous avez un paquet cadeau offert, bien entendu, directement sans emballage. Oui. Qu'également voyage pour deux personnes, bien entendu, en demi-pension complète, direction l'Écosse. Bien entendu, si vous répondez correctement aux questions. Sinon, pour l'instant, 5 points acquis, bien entendu, vous avez été sélectionné par Julien. Votre petit, c'est votre fils, c'est ça?
17: Oui, oui.
15: Vous envoyez une petite carte postale.
17: Ah bon?
15: Oui, pour être sélectionné.
17: Ah oui, oui.
15: Vous nous écoutez régulièrement quand même.
17: Ah, bien sûr, oui, oui.
15: Un fidèle de la fréquence. Vous êtes prêts? On y va?
17: Faut faire quoi là?
15: Vous êtes prêts ou pas?
17: À faire quoi?
15: Attention! Top, c'est parti, on vous écoute!
21: Allez!
15: Allez, on y va! On y va, on se lâche, on y va!
21: Allez!
15: Allez, on y va, on se lâche un peu là! Allez, mon vieux, on y va!
21: Allez!
15: Allez, quand même un petit peu, tu vas y aller vite, attention! Et malheureusement, le gong a retenti, malheureusement. Vous n'avez pas suivi, bien sûr, régulièrement quand même. Vous nous suivez quand même?
17: Oui, oui, oui, je suis toujours là, oui.
15: D'accord, ok. Bon, là, vous perdez les points, bien entendu. Vous savez, vous pouvez gagner un voyage.
17: Mm-hmm.
15: Pour une personne.
17: Pour une personne, tout à l'heure, c'était 4, maintenant c'est 2, après c'est 1.
15: Bah oui, vous perdez des points quand même.
17: Ah oui?
15: Alors, attention, voyage pour une personne.
17: Après, je pars tout seul.
15: Ah bah là, déjà,
17: après,
15: c'est bon.
17: C'est quoi, il y a que les gueulasses qui partent, peut-être.
15: Attention, vous allez me faire rire quand même. Vous êtes un taquineur ou vous plaisantez, vous tapez dans la plaisanterie ou pas?
17: Non.
15: Vous êtes un petit coquin quand même?
17: Non, pas du tout, non.
15: Donc vous n'avez pas envie de rire alors?
17: Ah non.
15: Vous n'avez pas cœur à rigoler?
17: Pas du tout, non.
15: Bon, vous n'êtes pas un comique?
17: Non. Bon.
15: C'est vos droits, ceci dit. Hein,
17: hein?
15: Alors attention, il y a le public quand même qui est là. Est-ce que le public est là quand même?
17: Il y a du monde, hein?
15: Ah, bah, il y a la public qui a mis ça en direct,
17: ah, oui,
15: bien entendu.
17: Oui, il y a du monde, hein?
15: Alors, attention, vous êtes prêts pour la dernière question?
17: Ça consiste en quoi?
15: Bah, attention quand même, vous choisissez histoire ou géographie quand même?
17: Pardon?
15: Histoire ou géographie quand même?
17: Histoire.
15: Histoire, attention, question d'histoire. Jean-Paul Good.
17: Oui?
15: Attendez, on me fait marrer, le public me fait rire.
21: Ah, oh, excusez-moi, ah, aussi, ça!
15: On vous laisse réfléchir deux minutes ou pas ou...
17: Jean-Paul Good quoi?
15: Attendez, je reprends mes esprits.
17: Allez-y. Ouais, vous ennuyez pas?
15: Attention, vous êtes prêts, vous êtes en direct quand même sur Radio du Kikidon, bien sûr, modulation fréquence 17.1 MHz en FM stéréo. Mmh. Vous êtes prêts?
17: Oui.
15: Alors Jean-Paul Good, is black ou pas?
17: Black.
21: Ouais, c'est facile, allez!
15: Allez, bonjour, c'est une question très simple, question subsidiaire, bien sûr, attention, faites vite, hein!
21: Allez!
15: Il vous reste encore 2 secondes.
17: Ouais, bah il est pas black, non?
15: Une demi-seconde.
21: Hey, Jean-Louis! Allez, Jean-Louis!
15: Un quart de seconde, Jean-Louis, c'est votre prénom, Jean-Louis, hein?
17: Ouais, ouais, ouais.
15: Sous-marqué sur la carte postale.
17: C'est super! Ouais. Ah,
16: Le bébé gay, dessus quand même ou pas
21: ouais,
16: ah oui, bien sûr, Jean-Paul Gouze is back.
5: Jean-Paul Gouze, il est noir.
16: Non, il est back. Il est de retour.
5: Ah bon, Jean-Paul Gouze est de retour.
16: Ah bah oui, quand même.
5: Ah oui, quand même.
21: Vous le... Dans le journal.
16: Vous le saviez quand même, vous.
5: Il était de retour où?
16: Bah évidemment. Alors bien sûr, bien entendu, vous repartez avec rien, mon petit Jean-Louis.
21: Oh.
16: Alors bien entendu, vous êtes très déçu.
5: Ah non, pas du tout, non.
16: Vous en foutez?
5: Oui, complètement.
16: Ça fait plaisir d'avoir des auditeurs comme ça. Écoutez, ça nous a fait plaisir en tous les cas d'être Radio Kiki, donc quand même improvisation totale quand même. Mais écoutez, votre petit-fils Julien, bien sûr, ne repartira avec rien.
5: Bah oui.
16: C'est votre petit-fils, hein. C'est votre oncle, c'est... C'est qui pour vous ce mec, Julien, quand même?
5: Julien?
16: Ouais.
5: Mon fils.
16: D'accord. Eh ben écoutez, on transmettra à ce petit crétin quand même vos amitiés.
5: Ah ouais.
16: On vous embrasse en tous les
5: cas. Vous émerdez pas mal, hein.
16: Eh ben écoutez, en tous les cas.
5: On va vraiment aller dans une vraie radio, là, parce que là, je sais que c'est des conneries, mais bon, à part ça.
16: Bah écoutez, en tous les cas, ça nous fait bien plaisir. On vous souhaite à tous une bonne soirée, bien sûr. Merci de nous avoir quasi quand même de son, bien sûr, chez vous.
5: D'accord.
16: Très bien. Vive la radio du
5: cul.
16: Vous vivez la radio du cul, c'est comme ça qu'on terminera. Bonne soirée à vous, amusez-vous bien. Au revoir. Elle est extraordinaire ton père, dis donc Julien, je suis obligé d'abréger parce que malheureusement on est obligé de faire la pause. C'est pour ça que je suis parti un peu en sucette puis improviser, parce que quand c'est pas improvisé, bien sûr Max prépare.
6: C'est bonheur de voir comme ça.
16: Ah ouais, c'est mais il est bonnet. Il est. Quoi, d'habitude je prépare. Oui je prépare. Oui, tu prépares tes affaires, mec, pour voilà, venir.
22: Hein. C'est parti.
23: Oh là là.
22: Attention, vous allez prendre des coups là. Ça y est, la chorégraphie est lancée, les auditeurs de Favre, c'est chaud. C'est parti.

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1: Attention, c'est parti, la chorégraphie. C'est un truc hallucinant. Mardi sur le net. Je crois que là on peut lui faire une standing ovation. Il est là, il réclame des applaudissements. Allez pour les fans, allez pour Alain Bogos. Il a les yeux fermés. Il a les bras en croix. Et ce soir c'est de la folie dans les studios sur Fun Radio. Alain de Brest est avec nous ce soir.
2: Coup de feu au Fun Radio.
1: Coup de feu. C'est de la folie furieuse ce soir dans les studios de Fun Radio. On a rarement eu une ambiance aussi folle dans les studios. Et en plus d'avoir comme ça Alain qui nous fait la première des 2-3 chorégraphies à venir ce soir, car il y en aura d'autres, on aura le droit au Moonwalker.
3: Il se remet là, il se remet. Hein.
1: Ça va, ça y est, tu te remets un petit peu là, ça va l'émotion? Ça va aller?
3: Si t'as besoin de quelque chose Alain, tu le dis. Hein.
1: De l'eau, non, peut-être de l'eau, un coca.
4: Non,
3: une douche.
1: Ça va aller? Une douche. Plus tard dans la soirée, non?
4: Non, allez, ça m'empêche pas de. On va faire un petit défi. À tout le monde, ça se débarque. 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
1: Président,
3: oui,
1: oui.

0: Alain apparemment apprécie les standing ovations quand il y a des standing ovations. Faut quand même le préciser, il est debout, il a les bras en croix et il ferme les yeux fermés, très important.
1: Ouais. Mais un petit peu, quoi.
2: Pour faire le vide un petit peu.
0: Voilà, faire le vide et profiter.
3: Je peux vous interrompre pour passer un message très personnel?
0: Bien sûr.
3: Faudrait qu'on ramène de l'encens.
4: Voilà, oui,
0: dans les studios, dans les bureaux, il doit y en avoir. On va des encens de Michael Jackson, bien sûr, pour avoir une meilleure ambiance de Michael Jackson. Alors Alain, ce que je te propose, c'est de reprendre ta petite chaise, de t'installer, de remettre le casque sur les oreilles. Est-ce qu'on va faire pour les... notre ami Alain et puis pour tous les auditeurs qui nous écoutent ce soir, nous sommes allés, comme le disait Mélanie, dans la rue
4: faire un petit micro-trottoir
0: et nous avons récupéré donc quelques petites interventions d'auditeurs fans de toi Alain, et dès qu'on leur a dit que tu étais dans les studios ce soir, voilà ce que ça a donné en exclusivité micro-trottoir rien que pour toi, Alain Debrasse sur Fun Radio. On écoute.
5: Ouais Alain, je voulais te dire, moi je suis fan à fond de ce que tu fais, ça fait depuis le début je te suis, t'es mieux que Michael, tu mérites plus que lui, en tout cas tout le public est conquis, t'es le meilleur.
6: Hey, it's Dennis. I'm from Los Angeles, and I just want to say, when you get back to Michael Jackson, I know you're best friends. Can you please say hello to him for me?
2: Ouais, là, franchement, je te kiffe, franchement, toute ma cité et tout, on est au taquet sur toi, mon gars. Franchement, Michael Jackson, c'est une peine à côté de toi, garçon, vas-y, mets le dawa ce soir, on t'entend sur Fun Radio, là, vas-y, gars.
7: Alain de Brest, bonjour, donc c'est André et Collégram à l'appareil, patron d'Epic. Écoutez, donc, je suis au courant donc, de votre carrière, qui est qu'on peut comparer, en tout cas, au niveau français à celle de Michael Jackson dans le monde. Évidemment, donc tout d'abord vous féliciter pour votre parcours, vous dire que c'est quelque chose d'exceptionnel. Rarement au niveau mondial on a connu une telle évolution de carrière.
2: C'est pas trop difficile, hein.
7: Vous dire qu'évidemment Michael Jackson, qui n'a pas pu être là ce soir, vous dit merci. Merci de le servir aussi bien, merci de l'aimer autant. Voilà, c'était André Collégram.
4: Alain Debrasse, ah mais ouais, je connais vachement bien. En fait, j'avais suivi une conférence de presse de Michael à Paris il y a quelques années et il nous avait parlé d'Alain et ça m'avait assez intriguée, donc je suis allée à la pêche aux infos et puis maintenant je suis grave red dingue fan de ce mec là et Michael il est aux oubliettes maintenant, quoi. Vive Alain.
8: Alain de Brest, votez pour lui, wesh gars.
9: Oui, c'est Jean-Pierre Breton, maire de Brest. Je voulais moi vous parler d'Alain de Brest justement pour vous dire merci Alain d'apporter à la ville de Brest cette renommée, cette crédibilité et

0: et ce sens du spectacle qui transpire de vous à travers vos cheveux, vos ongles et vos vêtements. Donc au nom de la ville de Brest et des Bretougnards, bravo, bravo. Et je finirai par vous dire bravo à la de Brest. Vous êtes la verrue sur le pouce.
1: Ah, bravo. Ça c'est une belle phrase. Vous êtes la verrue sur le pouce. Et d'ailleurs, il faudrait que les sandwichs Paris-Brest soient peut-être rebaptisés à la de Brest. Ouais. Je voudrais un Alain de Brest. Ça serait quand même beau.
2: Alain,
1: petite réaction, Alain. Alors, on a entendu le maire de Brest et puis surtout le c'était qui le
2: monsieur Collégramme, patron d'Epic.
3: Ouais. Est-ce que c'est des riches?
4: Ah ouais, il y a une émotion, c'est obligé quoi.
1: Voilà, et concernant surtout le maire de Brest, monsieur Breton.
4: Disons que Jean-Pierre Breton, je connais pas. Non, c'est comme François Cuyandre, le nouveau maire, mais là je vois pas.
2: Ah, alors, c'était l'ancien peut-être, ou le futur.
4: Parce qu'il y a eu Jacques Berthelot, il y a eu Pierre.
1: Ah non, mais là c'est le futur maire, ça c'est le maire 2008, hein, je crois qu'on a eu au téléphone. Ouais. On l'a eu en exclusivité, c'est le prochain maire, ça, hein, des prochaines élections.
2: Très enrhumé. Hein.
1: D'ailleurs, le maire lui-même ne le sait pas, oui, il est très enrhumé, il doit être le pollen là-bas, le pollen de Brest, mais il avait le nez pris apparemment, le maire. On écoutera ce micro-trottoir dans la soirée parce que.
4: Mais ça fait plaisir quand même, non.
1: Parce que les auditeurs là, on vient d'entendre, mais.
4: Cette ambiance chaleureuse, ça
1: fait plaisir.
4: Ça fait plaisir, voilà.
1: Effectivement.
4: Et je promets justement de donner encore le meilleur de moi-même.
1: C'est gentil, Alain.
4: Pour toujours, donnez-le pour qu'Open Radio soit la number one FM.
1: Je dis ça parce qu'il
4: y a bien sûr.
1: Il y a Johan qui est avec nous de 19 ans de Brest qui est avec nous. Tu voulais peut-être.
2: Poser des questions.
1: Ouais, qui voulait te poser des questions. Salut Johan.
5: Ouais, salut, c'est Johan. Je suis fan
4: c'est la radio U.
5: Michael Jackson, quoi.
1: Voilà, de Radio U.
5: Ouais, mais je suis fan à donf, quoi.
4: Moi, j'ai vu pour. Tu m'as eu plusieurs fois à l'antenne.
5: Ah ouais, mais je t'ai entendu. Je t'ai même vu à Landerneau. Je suis vraiment fan de toi.
4: Ah, Landerneau.
1: Landerneau, un grand concert qui avait été donné. Hein, c'était ça où. Le Stade de France et t'avais choisi.
4: Contre la guerre là et qu'on.
1: Ah carrément, ça c'est bon.
4: Et on m'a reconnu. Ouais,
1: c'est bien. Johan, quelle est ta question pour Alain, s'il te plaît, parce qu'on est très speed.
5: Une question, en fait, c'est pour savoir est-ce qu'il avait une alimentation spéciale en fait pour avoir une aussi belle.
1: C'est vrai. Alors d'abord, comment ça se passe, Tu bois pas d'alcool, tu fumes
4: non,
1: pas.
4: Non, pour garder un timbre de voix intact, il faut. Et puis travaille beaucoup sur les vocalises.
1: D'accord.
4: Indispensable.
1: Donc, et ton alimentation, tu fais attention, tu manges quoi tous les jours? Des échardes.
4: Non, la viande, mais des choses simples, beaucoup de laitage aussi quoi.
1: Beaucoup de laitage. De la laitue,
5: moi,
1: c'est ça.
5: J'ai essayé le gingembre en fait, mais ça marche pas trop.
2: T'as essayé quoi toi?
5: J'ai essayé le gingembre en fait, gingembre. Ça marche pas trop, c'est en bas que ça travaille, c'est pas trop de la voix.
1: Tu manges de la viande toi, personnellement Alain ou pas?
4: Ouais, bien sûr.
1: De l'eau, c'est de l'eau plate.
4: Mais non, je prends.
1: Du sport aussi, tu veux du sport?
4: Ouais, je.
1: T'as vu quoi comme film dernièrement?
4: Du footing.
1: T'as acheté des disques?
4: C'est un recordman de natation.
1: Oui, c'est vrai, un recordman de natation. Faut quand même le préciser, ouais. C'est un sportif complet, Alain de Brest. C'est pas seulement une voix, c'est aussi un corps et c'est aussi des muscles. Donc, c'est quoi comme sport que tu pratiques aujourd'hui?
4: Ben, pour le moment, disons que. Comme je t'ai dit aussi, j'ai appris tout seul le coup. Fou.
2: Mais, tout seul, hein.
1: Tout seul, hein.
4: Tout ça, mais tout ça pour moi c'est pour c'est développer une plus grande polyvalence, la beauté du geste et avoir un meilleur mental et faire abstraction à la violence. Ou,
1: ouais, ça c'est beau ça.
4: Surtout. C'est parce que c'est être ça dans son corps et dans son esprit.
1: D'accord.
4: À travers cette âme, et genre, justement, tous les pratiquants doivent avoir la même chose.
1: Parle, hein, oui.
4: Pour qu'ils vivent intensément la pratique de leur sport. J'en parle à
1: Orgue. Quels sont les quatre
4: comme j'adore.
1: Quatre éléments, je sais qu'il y a des éléments importants pour.
4: Chaque signe zodiacal est dominé par un as composé de quatre éléments, l'eau, la terre, l'air et le feu. Et l'homme a besoin de se défier par rapport à ça pour.
1: D'accord.
4: Trouver ça
2: avant de faire.
1: Ah bah oui, ça. Il est multicasquette, hein, il faut quand même le préciser. Hein. En plus d'être sportif, il a également écrit des poèmes, on en parlera tout à l'heure, des livres. Il parle en japonais, il parle plusieurs langues.
2: Hein. Tout faire, hein,
1: on a eu en exclusivité sur Fun Radio Mélanie, ça c'est une exclusion, on pourra le mettre dans la presse demain, qui avait quand même eu Michael Jackson en direct de Los Angeles. Et qu'on est sur le point d'avoir tout à l'heure George Michael ou Elton John au piano, qui va nous interpréter un petit titre. Hein, et peut-être que là tu vas nous interpréter un petit a cappella, quelque chose, mais de doux, avant de faire la petite pause obligatoire, il nous reste 2 minutes. Ça c'est quoi?
4: Girl is mine.
1: The girl is mine.
4: Oui.
2: Respect.
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1: Bravo!
2: Bravo!
1: Debout, debout, debout. Salut la debout. Il va y en avoir d'autres dans la soirée, ne vous inquiétez pas, il va se décontracter un petit peu, il va retourner dans sa loge, juste le temps de se reposer un petit peu, et on va se retrouver en direct sur Fun Radio. Mélanie, toujours tes réactions dans lundi.
3: Toujours lundi. Oui, toujours lundi. Oui.
1: Voilà, et vous n'êtes pas encore au bout de vos surprises, car il y a d'autres chansons encore à interpréter de Michael Jackson, les dernières, les Jackson 5 également, ABC, I Want Your Back. Enfin, encore un petit medley va venir dans la soirée. Je suis très perturbé parce que côté des lunettes, il y a eu quand même qu'il y a les petits motifs encore oui. qui sont restés sur les verres de Michael Jackson. Ce sont des lunettes de Michael. Hein.
3: Oui.
4: Je sais pas, c'est
1: d'accord.
4: La réplique exacte que Michael porte.
1: Voilà. Et eh ben écoutez, c'est
4: avec
1: sur
4: le logo donc de
1: MJ.
4: MJ, voilà.
1: Exclusif. D'accord.
3: Exclusif.
1: Et ben nous allons revenir dans un instant pour la suite de la Radio Libre avec Michael Jackson, Alain de Bresse, le meilleur ami. Si vous souhaitez lui poser des questions, vous n'hésitez pas. Il y a également les SMS. Vous connaissez la musique par cœur. On fait la courte pause. On revient tout de suite.
5: Depuis presque deux ans. Ah non, merde, parce que je suis dans le noir, j'arrive pas à lire là du coup, parce que j'ai mis du fluo et je me suis mis dans le noir. Alors, âgé de bientôt 28 ans, j'ai la chance de vivre depuis presque deux ans avec mon prince charmant. Après plusieurs galères sentimentales, je m'étais promis de ne plus habiter avec un homme. J'avais appris à ne plus avoir d'horaire, à vivre seul, sans contrainte. Et puis, jusqu'au moment où la perle rare est arrivée, elle est entrée dans ma vie, tout s'est bousculé. Depuis, je ne regrette pas une seule fois la liberté de célibataire. Donc, ça c'est le témoignage d'une première lectrice qui a dit... que quand on vit avec quelqu'un, c'est forcément 24 heures sur 24, même dans la salle de bain. Ça, c'est un point d'interrogation. C'est la question qu'elle se pose. Ça, c'était une lectrice qui s'appelle Bénédicte. Il y a une autre lectrice du magazine du même nom qui dit, alors, la vie en solo, quel malheur. Tant mieux pour toutes celles qui se sentent épanouies comme ça, donc le fait d'être célibataire, mais pour moi, le bonheur, s'il existe, ne peut pas être dans la solitude, car la solitude, jour après jour, ça finit par me ronger. Rien, ni le travail, ni les relations amicales, non rien, ne peut remplacer une histoire d'amour qui, enfin, ne finira pas mal, puisqu'elle ne finira pas. Donc ça c'est une autre demoiselle, donc celle-ci est un petit peu différente, c'est que elle dit que, si t'as bien compris Fabrice, que elle félicite les filles qui arrivent à vivre seules, mais pour elle c'est pas possible d'imaginer une vie sans un homme quoi et sans amour. Et il y en a une dernière, célibataire, ce n'est pas un défaut. Vivant en solo par défaut depuis un an après une passion houleuse et douloureuse, même si on ne choisit pas de vivre seul, oui, on peut en tirer bénéfice. Donc ça, c'est aussi des possibilités qu'on peut avoir. Et c'était de la part de Eugénia, également une lectrice du magazine Elle. Et Julie, elle aussi a repéré quelques petits trucs assez sympas sur la vie de célibataire.
3: Non, c'était dans l'article en fait original qui s'appelait La vie en solo, le bonheur. Donc c'est quand même un article pro célibat.
5: Ouais.
3: Sur lesquels il y a des témoignages et j'ai fait des petits statistiques.
5: Donc on vend les mérites du célibat.
3: Voilà. D'accord. Ouais. J'ai fait des petits statistiques.
5: Oui, Fabrice, t'es là avec nous, mais oui, oui.
3: Les témoignages qu'on a.
5: Oui, attends, Fabrice, veut dire un truc, oui.
6: Ouais, ben toi, tu connais peut-être un rayon, Max, alors la vie en célibataire, non?
5: Oui, c'est moi, ouais. Bon, c'est moi, Armina, par rapport à certains qui le sont depuis toujours, hein.
6: Ouais, comme
5: oui, par exemple, comme toi aussi, mon pote.
6: Ouais, mais moi, j'ai 18 ans, quoi.
5: Ouais, mais enfin, ça fait 18 ans que t'es célibataire.
6: Ouais, ben toi, ça fait 28, quoi, en gros.
5: Non, moi, ça fait pas 28 ans, moi, ça fait 6 mois.
6: Ouais.
5: Je suis sorti avec quelqu'un pendant 5 ans, là. Hein.
6: Ouais, ouais.
5: Ouais, d'accord.
6: C'est
5: Aurélie
6: Ferrière, non?
5: Hein?
6: C'était qui déjà?
5: Ah non, une femme intelligente, hein.
6: Ah.
5: Ouais.
3: Donc, il y avait donc des témoignages de femmes et d'hommes sur la vie en célibataire, et en fait, en faisant des petites statistiques, à peu près 7 hommes sur 10 ne sont pas pour la vie en couple, et 6 femmes sur 10 ne sont pas. Enfin, des témoignages, mais comme c'était un article pro-célibat, ils ont quand même pris des témoignages de gens qui préféraient largement le célibat,
5: ouais.
3: Pour des arguments pas mal, et ils donnent ensuite 13 recettes pour célibat. célibatantes, parce que c'est un journal féminin, mais enfin, ouais. C'est pour les célibataires en général. À savoir tout ce qu'il faut faire pour être.
5: Oh, mais là, c'est spécialement pour les nanas. Aussi, là, c'est ciblé pour les nanas.
3: Mais ça va pour les mecs aussi, ça va.
5: Bon, alors vas-y, dis-les, mets devant le micro qu'on les entende bien.
3: Voilà. Par exemple, ils te disent d'avoir un appart, un petit appart bien à soi où il fait bon rentrer.
5: Ouais.
3: Et d'être agréable tout seul, sans
5: s'entretenir. C'est mon cas.
3: S'entretenir impeccablement de la tête aux pieds, donc les fringues, la gueule, rasé pour les mecs, maquillé pour les nanas. Mmh. Se moquer une fois pour toutes du regard des autres. Mmh. Donc de la famille qui attend désespérément des petits enfants, les copines casées qui vantent les charmes de la vie à deux et compagnie. Tout ça, on en voit chier. Rester connecté avec ses amis, rappeler régulièrement ceux que l'on a perdu de vue. Bref, entretenir sa relation.
5: Bah, sur ces gens-là, on les rappelle, mais parce qu'on revient en contact avec une fois qu'on s'est fait plaquer, qu'on est devenu célibataire, quoi. Donc, faut entretenir des relations. Là, je suis pas d'accord. Il faut, même quand on est maqué, il faut continuer à entretenir des rapports, surtout avec les personnes qu'on aime bien, pour pas après retourner sa veste.
3: Quand t'es célibataire, t'as plus le temps.
5: T'as plus le temps, mais faut pas négliger ses amis au lieu d'une fois par semaine, une fois tous les mois et demi, deux mois, quoi.
3: Voilà. Il faut prendre n'importe quel prétexte pour organiser une soirée chez soi, une teuf, un anniversaire, n'importe quoi.
5: Ouais, mais ça, c'est plus pour montrer qu'on n'est pas seul, quoi. Pas sentir la solitude.
3: C'est
5: un peu double sens, ouais.
3: Faut avoir toujours le congélateur bourré pour les dîners de dernière minute.
5: Ouais, ou pour simplement bouffer. Ou alors, tout simplement, parce que généralement, Fabrice est d'accord, quand on est célibataire et qu'on se fait bien chaud, on a tendance à plus bouffer devant la télé.
3: Ils mettent un petit truc, avoir toujours des rochers Suchard dans son placard pour les coups de blues nocturnes.
5: Voilà. Donc, c'était un peu l'histoire du frigo, quoi, à la base.
3: Non, mais enfin, ouais, non, c'est pour les coups de blues. Quand les nanas, nous, on va pas bien, et qu'est-ce qu'on fait? On mange du chocolat.
5: Ouais, c'est vrai. Donc, on conclut. Qu'est-ce qu'il faut en conclure? Que les filles qui sont grosses, qui ont un gros cul, c'est des filles célibat?
3: Non, parce que le chocolat ne fait pas forcément grossir.
5: Ah bon, ça fait quoi? Ça fait maigrir?
3: Non, ça fait pas maigrir non plus, ça fait pas forcément grossir. Tout dépend comment tu le manges, à quelle dose et tout.
5: Ah ouais, bah c'est sûr, si tu le manges par les oreilles, ouais.
3: descendre chaque matin, prendre son petit déj au café du coin, c'est beaucoup plus chaleureux. Ça, bon.
5: Mais ça veut dire qu'on a su... Non, mais là, tous les conseils qu'ils donnent, c'est des conseils pour ceux qui n'assumeraient pas d'être célibat.
3: Peut-être.
5: C'est la peur de la solitude. Ah bah ouais, mais c'est plus ça qu'autre chose, là. C'est plus ça que je dis.
3: Il faut enregistrer tous les épisodes des oiseaux se cachent pour mourir pour l'hiver.
5: Oui, bon, là, c'est clair, c'est vraiment fait pour ceux qui ne supportent pas la vie de célibat, quoi.
3: Voilà, il faut toujours avoir son portable branché, ça, tu en sais quelque chose.
5: Oui, parce que toi, c'est toujours branché, toi. Mais toi.
3: Non, je suis jamais branché, moi, je te signale.
5: Non, mais toi, tu passes à peu près. Tu dois bien essayer 4 fois dans la soirée entre 22h et 2h dans un petit bureau à essayer de joindre ta messagerie pour voir si t'as eu un message.
3: Je l'interroge 2 fois.
5: Ouais, 2 fois par nuit. Tu te rends compte? Non, mais ça c'est pour ça. Mais je sais pas ce qui se passe pendant la journée. Tu dois l'interroger au moins 10 fois dans la journée.
3: Ah, tu es branché.
5: Oui.
3: Ouais. Bon, il faut être au mieux avec son concierge ou avec son voisin. On a toujours besoin d'un homme à portée de main pour les petits travaux de bricolage. Ça c'est pour les nanas. Mmh. Se connecter à Internet pour avoir plein d'interlocuteurs dans le monde entier. Ou alors avoir conscience à chaque instant de tout ce que nous offre cette liberté, pouvoir partir une semaine au soleil sur un coup de tête, bouquiner toute une nuit, héberger une bonne copine en déroute sentimentale et compagnie.
5: D'accord.
3: Voilà.
5: Fabrice, toi qu'est-ce que...
3: Mais il y a aussi des inconvénients et moi j'en ai plein à dire.
5: Voilà, donc on va lancer une petite étude, débat, très bon esprit, deuxième degré, filles et garçons bien entendu, sur la vie de célibataire. Donc là c'était des articles, Fabrice, tu l'as bien compris, bien que tu n'étais pas très attentif sur sur ça. Et si vous avez envie de témoigner là-dessus, filles comme garçons, si vous êtes ex... futur, si vous rêvez d'être célibataire, si vous rêviez de l'être et que vous l'êtes et que finalement vous le vivez mal, enfin bon, toutes les situations possibles et inimaginables. Fabrice, tu t'imagines demain, toi tu as déjà une idée un peu de ce que tu veux faire plus tard pour ta vie sentimentale, je veux dire par là, est-ce que tu souhaites absolument avoir une femme, des enfants, ou tu sais pas trop
6: Je sais pas trop, ça.
5: Non mais il y a des jeunes, si, à 18-19 ans, ils disent, ils ont pas dit...
6: toujours des idées ou quoi que ce soit, mais... Tu peux pas prévoir.
5: On est là, hein, Fabrice. Si tu veux parler devant ton combiné, on t'entendra mieux, on en profitera.
6: Ouais.
5: On en profitera plus.
6: T'entends mieux, là?
5: Bah, c'est plus agréable.
6: Ouais, non, moi, je disais que tu peux pas prévoir.
5: Quelle voix sensuelle! Oh là là, les filles doivent craquer dans leur poste de radio, mon pote, en ce moment, Fabrice. Oh là là là là là. Moi, je suis à moitié allongé, je te jure, tu me donnes presque envie de... Enfin, tu vois ce que je veux dire?
6: Ouais.
5: Non, mais sérieux, donc,
6: Non, je veux dire, on peut pas prévoir comme ça, à l'avance, quoi. Mmh. Faut laisser faire le temps, quoi, je sais pas.
5: Avec le temps va, tout s'en va.
6: Ah ouais, en fait, c'est ça, je suis allé voir, on connaît la chanson, là.
5: Donc, hein?
6: Je sais pas si tu connais le film, là.
5: Baisse la culotte, ouais, baisse la culotte. Non, c'est pas ça, c'est quoi?
6: Non, c'est On connaît la chanson, je sais pas si tu connais, c'est un film qui est sorti aujourd'hui.
5: Ça s'appelle?
6: On connaît la chanson,
5: On connaît la chanson, c'est quoi ça, ça alors? Le gros cochon que celui-ci, que Max, là, tu le connais bien. Bon, allez, trêve de blabla, trêve de plaisanterie, montre-moi tes seins. Il continue, hein. Venir les ploter. Non?
2: Bah, non, pas trop.
5: Non, bah, pas trop, ça veut dire un petit peu.
2: Non, pas du tout.
5: Non, bah, pas du tout. Alors voilà, comme ça, c'est beaucoup plus clair. Magali, qu'est-ce qui t'amène?
2: Eh bien, j'ai...
5: Toujours les montagnes. Quand même. Non, on a Mazo Hard, 32 ans, qui voulait témoigner par rapport à Willy tout à l'heure. Ce qu'il disait, effectivement, il disait que, s'il te plaît, je viens d'écouter Willy, il est gentil, mais il a encore pas mal de choses à apprendre, je n'en doute pas un seul instant. Notamment que le terme SM recouvre les tripes de domination et soumission, que tu as bien illustré par les bruitages et le trip sadomaso qui rentre en ligne de compte, c'est la maîtrise du corps. Et d'ailleurs, tu as laissé ton numéro de téléphone, on va t'appeler tout à l'heure après le débat sur la vie de célibat. Donc si Mazo Hard veut bien raccrocher, en plus on aura le témoignage également pour les SM d'une ancienne prostituée. Ça sera tout à l'heure. Je vais boire une petite gorgée, je vais accueillir Tony.
7: Oui, bonsoir.
5: Noémie.
7: Ah,
5: yeah, it's all right. Bonsoir, Noémie. Bonsoir, Noémie.
8: Bonsoir.
5: Bonsoir, Sophie.
8: Bonsoir.
5: Bon, salut, William.
7: C'est pas dur de passer après les deux filles. Hein.
5: Bonsoir, Marie.
8: Bonsoir.
5: Bon, et puis salut, Laurent.
7: Salut, au sein système.
5: Ouais. Allez, non, mais je suis en train de boire du Joker, alors discutez entre vous deux secondes, je bois une grande gorge.
7: J'étais un froid.
5: Allez-y, parlez, allez-y.
8: Ouais, j'en profitais pour dire que c'est dégueulasse parce que j'ai bouffé au moins 200 Kit Kat avec des copains et on n'a rien gagné du tout comme place de ciné.
5: D'accord, puis alors là, tu dois avoir, en ce moment, tu dois avoir le cul comme le visage plein de boutons.
8: Non, il n'y a pas que moi, on était une trentaine.
5: Qui c'est qui parle là?
8: Noémie.
5: Oh, Noémie, oh là là, tu dois avoir de l'acné, non?
8: Non.
5: T'as un beau visage? Est-ce que ton visage est aussi beau que ton prénom Noël?
8: J'en sais trop rien, mais enfin, c'est pas horrible.
5: D'accord, ok.
7: J'ai demandé en antenne à mon avis, c'est pas bon.
5: Alors, on va parler ensemble, un petit peu ensemble, tous ensemble, regroupés pour une fois, parce que vous êtes habitués comme moi en ce moment à la vie de célibataire, donc bien souvent seul et délaissé.
7: Ouais,
5: ah oui, depuis 6 mois, ouais, depuis 6 mois. Mais je ne tarde pas à redevenir marié d'ici peu de temps.
7: Il serait temps que tu t'affoles quand même un petit peu.
5: Alors, j'ai une auditrice là tout à l'heure que j'ai eu hors antenne qui va peut-être rentrer dans le débat tout à l'heure, qui m'a envoyé une photo d'elle nue, mais qui s'est trompée, qui l'a envoyée au 144 de l'avenue Charles de Gaulle. Et en ce moment, il y a un mec qui est en train de se piner sur la photo de ma future femme. Et je t'encule, mec, toi qui nous écoute, parce que elle va venir demain me déposer des photos et tout, je vais la ramener chez elle, je vais m'occuper de ton matricule, tu vas voir.
7: Max, le célibat, toi ça te branche pas?
5: Pardon?
7: Max, le célibat, toi ça te branche pas?
5: Oh bah tu... Non, pourquoi?
7: Ça fait 6 mois, on y prend goût. Hein.
5: Non mais oui, c'était pas voulu, hein. Ouais, parce que si tu poses la question si le célibat ça me branche, c'est quelque chose à ce moment-là que quelqu'un provoque. Mais moi je cherchais pas être célibataire, je l'ai été un peu à cause de moi, mais aussi contraint et forcé. Donc c'était un choix qui était obligé, quoi. J'étais obligé de passer par là.
7: Donc toi, tu préfères la vie de couple?
5: J'aime les deux, enfin j'apprécie les deux. Non, j'apprécie les deux, mais on va en parler parce que ça dépend. On peut vivre en couple mais sans vivre ensemble, chacun de son côté, chacun de son côté, comme dirait l'affaire Louis Trio. Alors, le courrier d'électrice du magazine dont on a cité le nom tout à l'heure, alors on rappelle qu'il y a âgé de 28 ans, j'ai la chance de vivre depuis 2 ans avec mon prince charmant. Après plusieurs galères sentimentales, je m'étais promis de ne plus habiter avec un homme jusqu'au moment où, hop, je suis tombé nez à nez avec, comme pour m'entendre dire, celui qui était l'homme de ma vie, qui a changé ma vie, etc. Alors d'abord, donc vous m'avez dit tous les 6 que vous étiez célibataire.
7: Oui.
5: Tony,
7: oui.
5: Par exemple, toi c'est contraint et forcé, ou parce que t'as personne en ce moment, tu t'es fait plaquer dernièrement, c'est quoi l'histoire?
7: Bah c'est plutôt que ça serait contraint et forcé plutôt. Parce que, bah oui, ça a cassé après les vacances d'été, là. Donc ça fait que je suis célibataire, mais c'est pas...
5: Putain, il nous fait chialer dès le début.
7: Non, c'est pas mon but.
5: T'en penses pas sérieux aussi quand même, merde.
7: J'aimerais donner une lueur d'espoir aux jeunes qui nous écoutent.
5: Petite pause pub, on se retrouve juste après.
7: Okay.
5: Les Kleenex vous souhaitent une bonne journée à l'écoute de Fun Radio et de Star System. Tout de suite, la suite du débat avec Kleenex. Oh, on ne pleure plus pour un rien. Alors Tony, vous
7: avec Durex, on rigole.
5: Ouais. Alors donc Tony, sérieux, donc contrat est forcé.
7: Oui. Non, enfin contrat est forcé d'un commun accord, si tu veux.
5: Ouais.
7: Et en fait le célibat, je trouve qu'à 20 ans, enfin 20 ans dans la vingtaine, quoi, 20 à 28 ans, c'est plus grave. Hein. Je dis pas ça pour toi, Max. C'est quand même bien parce que il faut des temps de pause, réfléchir, qu'est-ce qui s'est passé, faire le point sur la vie passée, et après repartir d'un bon pied vers l'avenir.
5: Noémie, de célibataire depuis combien de temps?
8: Depuis que j'ai 16 ans.
7: Ouh là là.
5: Ah ouais,
8: non, célibataire. Enfin, non, je vis toute seule depuis que j'ai 16 ans, mais dernière histoire, ça fait 2 semaines, quoi.
5: D'accord, donc des histoires de cul.
8: Ouais, en gros, ouais.
5: En gros, c'est ça, quoi. D'accord, mais on peut dire que tu te considères comme célibataire, mais quand t'avais juste des histoires du cul, t'as jamais eu une véritable histoire d'amour?
8: Si, mais enfin, bon, ça m'a passé.
5: D'accord, Sophie, toi de ton côté, célibataire depuis combien de temps?
9: 2-3 mois.
5: 2-3 mois, d'accord. Environ. Tu le vis bien?
9: Pas de problème.
5: Pas de problème?
9: Non, mais franchement, ça va.
5: Non, parce que c'est toi qui l'as voulu, peut-être.
9: Ouais, plus ou moins.
5: Plus ou moins. D'accord, bah, tu vas nous expliquer tout ça, ce que ça nous intéresse. William, toi, célibataire depuis longtemps?
10: Bon, depuis un an, à peu près.
5: Ah ouais, et alors, là, tu le vis comment?
10: Très, très mal. Ça commence à être lourd, un peu.
5: Devant ton combiné, quand ça t'entendra mieux.
10: Ouais, comment ça va, là?
5: Ouais.
10: Ouais, bah, ça fait un an. Ça ouais. commence à être lourd, quand même, hein. Bah. Après 4 ans, avec une personne.
5: Ah oui, d'accord, ok. On va rentrer dans les détails. Après, Marie, toi, de ton côté, 32 ans, célibataire voulu ou...
11: Un petit peu par accident, quoi. En
5: fait. Ah, d'accord, ok. Sur un autoroute, tu l'as paumé, comme ça, dans un accident de voiture, et toi, il est parti, il était sur la contre-allée, puis il s'est sauvé. Je suis voilà, célibataire, voilà. D'ailleurs, ça fait 4 ans que je vis au péage de Tarbes, et voilà. Si quelqu'un pouvait venir me récupérer.
11: Disons que l'autoroute faisait 1m75, tu vois. Elle était bien une belle fille, 1m75, donc c'était... Il l'a croisée, pof, puis voilà.
5: Ah, d'accord, ok. Donc, ça faisait longtemps. Ça faisait longtemps que t'étais avec lui?
11: 8 ans, ouais.
5: D'accord.
10: Ah ouais.
5: Oh putain, sans déconner, ils vont tous nous faire chialer ce soir. Laurent, toi, 22 ans, célibataire depuis longtemps?
12: Ouais, depuis toujours au départ, et puis contraint au départ, et par choix ensuite.
5: D'accord, ok. La première question que je vais vous poser suite donc à cet article, il y a une réponse du courrier d'une demoiselle qui s'appelait Eugénia et qui nous écoute peut-être, hein, de Valence. Célibataire, ce n'est pas un défaut. Elle disait donc vivre en solo défaut depuis un an après vivant en solo par défaut depuis plus d'un an après une passion douloureuse et houleuse. Même si on n'a pas choisi de vivre seul, oui, on peut en tirer des bénéfices. Si vous aviez de nombreux... Non, mais attends. Si vous saviez le nombre de mes copines mariées qui m'envient quelquefois, et donc ça peut se comprendre. Et quand elle dit également, je lis l'article, parce que j'abrège bien entendu, elle disait, je ne supporte pas les réflexions du genre, ma pauvre chérie... qui vit toute seule, ça doit être compliqué.
3: Oh, mais attends, t'as l'effet inverse aussi, ce que tu disais, que toutes ces copines qui envient sa liberté, t'as aussi toutes les nanas célibataires qui envient la vie de famille où tu rentres, t'as plein de bruit dans la maison, c'est le bordel, la vie de famille, si tu veux.
5: Oui, parce que justement, quand on est célibataire, il n'y a pas de bruit, donc on rêve d'avoir un petit peu plus de présence.
3: Voilà, t'as l'inverse qui se fait aussi.
5: D'où le fait de dire, d'avoir toujours un frigo plein pour faire la fête avec des amis, pour avoir. Quand on est célibataire, des fois, c'est vrai qu'on a tendance à vouloir avoir pas une cour autour de soi, mais de temps en temps avoir une présence pour savoir qu'on est aimé, apprécié, en tous les cas, qu'on est des amis.
12: Confond pas célibat et solitude, ça n'a rien à voir.
5: Non, mais on tombe dans la solitude quand on est célibat par moment. Moi, ça m'est arrivé. Alors, il y a des gens comme toi peut-être jamais. Il y a des gens comme moi, ça m'arrive plutôt des coups de blues, mais ça dure 2 heures, 1 heure, le temps d'une nuit quand tu cherches à trouver le sommeil. C'est tout seul un dimanche après-midi devant ta télé. Donc, le fait d'être célibataire, oui, peut te faire tomber dans la solitude. Ouais.
12: Justement, ce qui m'a fait aimer le célibat, c'est que en tant que célibataire, je suis beaucoup plus entouré, j'ai beaucoup plus d'amis et je m'éclate en fait beaucoup plus.
5: Parce que c'est beaucoup plus simple, mais quand demain t'as une copine, même si tu décides de garder beaucoup d'indépendance, qui était mon cas aussi, forcément ça t'enlève quand même du temps libre sur tes amis, c'est obligatoire. Toi t'as de la chance peut-être d'avoir un tempérament qui oblige la fille à accepter que t'as envie de t'éclater. Simplement t'es tombé sur des filles qui étaient tolérantes, mais il y en a certaines qui quand même te demandent très rapidement que tu laisses tomber tout ce qui est autour de toi, et si t'es vraiment amoureux d'elle, et ben tu le fais.
12: Bah justement.
13: Mais là, t'es obligé de choisir. Oui, mais passé un certain âge aussi, le célibat est mal vu, parce que il y a des termes péjoratifs comme on dit vieille fille ou vieux garçon.
5: D'accord, donc moi je suis considéré, Tony, comme un vieux garçon.
13: Non, pas du tout.
5: Tony, c'est bon. Tony, de toute façon, je t'ai reconnu, c'est toujours les mêmes. Alors,
13: toujours les mêmes, c'est les habituels. Non, mais elle était belle, ma phrase, quand même.
5: Non, mais je suis d'accord avec toi, mais je sais pas s'il y a forcément un âge.
13: Moi,
5: 28 ans, je m'alarme pas, quoi, par exemple.
13: Je disais plus la quarantaine. Cinquantaine.
5: Quoi?
11: Non, mais.
12: Bah, c'est une question d'âge dans son esprit, c'est pas une question d'âge.
11: Il y a 20 ans, ça y est, si à 25 ans, t'étais pas maquée, c'était vieille fille, puis maintenant, si à 30 ans, t'es pas maquée.
12: Je veux dire, à 16 ans, je me disais, oula, à 20 ans, je serais vieux, à 20 ans, je me dis, à 25 ans, je serais vieux, quand j'aurai 25 ans, je me dirais, à 35 ans, je serais vieux.
5: Alors, Sophie, toi, tu vois ça comment? Parce que t'es quand même la plus jeune d'entre nous, t'as 18 ans, le célibataire, le témoignage donc de dans ce magazine d'une fille qui dit que ça donne des avantages et qu'une femme mariée, etc., de temps en temps, envie les moments de célibat de ses copines, mais je pense que c'est des moments pris bien précis dans la journée, quoi. Mm-hmm. Ok, merci beaucoup, Sophie.
11: Non, mais c'est pas, c'est, non,
9: Non, mais déjà, je voulais dire par rapport à tout à l'heure, quand D'accord. vous parliez de...
14: Alors, monsieur, ta demande...
9: Non, mais déjà, quand vous parlez juste d'une question, vous savez, des amis et tout. Oui. Déjà, je trouve déjà qu'il faut trouver juste milieu par rapport à ses copains et à ses petits copains. Non, mais je sais pas, le célibat, c'est quelque chose qu'on vit bien. Mais non, mais tout dépend dans l'état d'esprit, dans le caractère aussi.
14: Mais, bien, on est bien d'accord, mais... toi, tu le... Je sais pas moi, tu te vois plus tard, est-ce que tu t'étais fait déjà une idée de ta vie de demain, sans savoir quand ça tombera, mais est-ce que tu veux absolument avoir des enfants et te marier, avoir une vie de famille, ou tu sais vraiment vraiment pas où tu veux mettre les pieds plus tard déjà?
9: Ah non, mais j'espère évidemment avoir des enfants, être mariée, être le mieux possible plus tard. Pour l'instant je sais pas trop, parce que c'est vrai qu'à 18 ans t'es quand même vachement mal placé pour répondre.
15: Profites-en.
9: Ouais, tu prends les choses pas mal bien de toute façon. Hein,
14: oui, non. Non, mais t'as quand même l'idée d'avoir ça. C'est comme quelqu'un qui a 18 ans et qui se dit demain je rêve d'avoir une BMW, ça changera peut-être qu'à 40 ans, mais dès 18 ans, ils sont rêves, c'est de l'avoir.
9: Heureusement, mais.
14: D'accord.
9: Je sais pas, quoi, c'est clair, je voudrais avoir plein de trucs plus tard, mais de toute façon, bon, ça va, j'ai 18 ans, je me plains pas, je suis pas trop vieille.
14: Non, t'es pas vieille 18 ans, non, parce que sinon, c'est 18 ans, tu te considères qu'elle est vieille, qu'est-ce que je dis moi à 28 ans? Alors j'imagine même pas Marie à 32, la pauvre. Marie qui n'a pas encore parlé, donc 32 ans, t'as vécu 8 ans avec quelqu'un, et raconte-nous un petit peu plus en détail ce qui s'est passé et comment tu vis aujourd'hui ton célibat. Oh, ça fait combien de temps que tu m'as dit que t'étais célibataire, Marie?
9: Ça va faire 6 mois.
14: 6 mois, raconte-moi un petit peu tout ça.
9: Dans la mesure où le célibat est un état d'une personne non mariée, moi j'ai toujours été une célibataire. Ça c'est clair, parce que j'ai jamais été mariée.
14: Oh non, nous...
15: On joue pas sur les mots, mademoiselle.
14: Oui, là, on joue pas sur les mots, parce qu'on considère que...
9: Disons que ça me rassure quelque part, parce que... moi.
14: Mais ça te rassure quelque part. Mais alors, quand tu vas dans une soirée et que tu sortais avec ton mec depuis 7 ans, moi, je viens t'accoster, je te demande si t'es célibataire, tu me réponds oui, parce que t'es pas marié.
9: Disons que je vis en couple. J'ai un partenaire, j'ai un ami, j'ai...
14: Oui, t'as un copain, hein, mais bon, voilà. Si le mec, il te demande t'es célibataire, tu lui réponds non, je ne suis pas célibataire.
9: Oui.
14: Célibataire, c'est être seul dans la vie, c'est-à-dire ne pas avoir un compagnon, peu importe que tu sois marié avec, que tu sois dans ton lit ou...
9: Si on veut être direct, ok, à ce moment-là, je suis célibataire.
14: D'accord.
9: Mais,
15: Si t'as rien, ça compte pas. L'amour libre.
9: C'est vrai que, bon, ça fait 6 mois, quoi, que la chose est arrivée. L'accident, si on peut dire.
14: Ouais.
9: Bon, je le vis au quotidien, bien, mal. Ça dépend des jours, en fait. Il y a des jours où on peut être très bien, où on se trouve totalement libre, on a plein de projets dans la tête, on voit plein de gens.
14: Quels sont les moments? C'est des moments où tu es seul, où tu penses vraiment à ça, et quand tu dis il y a des moments où on oublie dans la journée, c'est vraiment quand t'es entouré d'amis et que à cause de ça ou grâce à ça, ça te permet de pas y penser.
9: Voilà, ouais. C'est surtout le soir tard, en fait.
14: Ouais, bah c'est sûr, c'est ce que je disais, c'est ce que je disais à l'autre tout à l'heure en disant les moments de solitude en étant célibat, tu dis c'est pas la même chose. Moi ça m'arrive quand même de temps en temps, c'est obligé, on peut pas y échapper malheureusement, même si on le vit bien, et moi c'est mon cas, ça va quoi.
15: Quand t'es
14: vraiment seul et que tu peux te permettre.
9: C'est une espèce de rechute en fait.
14: Oui.
9: Une espèce de rechute, alors on a. En fait c'est comme si le corps répondait à une demande qu'on n'a pas, une présence.
15: Oui, exactement.
14: Mais voilà, une présence. C'est une présence.
15: Moi c'est surtout les massages, parce que moi je suis obligé de gratter le dos de tout seul là comme un bœuf.
14: Et on n'y arrive pas, c'est vrai.
15: Ouais, contre le mur, donc c'est chiant.
14: Pour se gratter, pour se. Ouais, c'est vrai.
15: Il y a une cloque qui a sauté, ça. J'ai mis du sang partout.
14: Oh.
15: C'est dégueulasse.
14: Oh, alors que le
15: petit massage avec des doigts de fée.
14: Évidemment, Tony a toujours le mot juste. Toi, Noémie, de ton côté, ça se passe comment?
16: Ah, moi, ça se passe très bien. Je suis mariée, entre guillemets, avec une bande de copains. Et quand je quijarte, ils jartent, et je suis tranquille toute seule. Et puis, quand ils viennent. Quoi.
14: Bon, mais enfin, toute ta vie, tu penses quand même pas, c'est pas non, eux. Parce que eux, de leur côté, ils ont peut-être leur copine, donc c'est bien gentil. Ils t'entourent, et puis ils ont chacun leur petit truc. Et puis, voilà, quoi. Mais,
16: c'est assez cool. Enfin, pour moi, perso, c'est cool, quoi. Parce que, bon, les moments de solitude, quand il y a un moment de solitude, tu sors. Machin, elle peut pas toujours sortir, c'est ça. Oh, vous. Moi, je me dis, oui, sérieux, quoi, mais il y a quand même tout.
15: Au début, tu dis ça,
16: au
15: début, tu dis que tu veux sortir.
16: Pas toujours, pour ceux qui travaillent le lendemain, par exemple, quand on bosse, quand on doit se lever à 7h du matin et qu'on a un coup de blues à 3 ou 4h du matin, bon, c'est dur de s'habiller puis d'aller en boîte, quoi, je veux dire.
15: Oui, c'est pénible. Non, mais t'es pas obligé de
16: faire un peu tout seul. Alors, c'est vrai que, bon, l'homme manque, en fait.
15: Mais c'est ça, pas non, mais moi je comprends pas, vous êtes jeune, vous avez tous 20 ans là, vous êtes célibataire, mais moi je laisse mon adresse hors antenne, venez chez moi, fouettez-moi, fouettez-moi, faites des trucs là.
14: Allez-y, allez-y.
15: Quoi, ça,
14: bah là,
15: ça,
14: 20 exact...
15: ans, là.
14: Non mais c'est vrai, il a raison Tony, il faut quand même, il faut s'éclater. On va accueillir dans un instant une autre demoiselle Sophie que je connais bien, 22 ans de Neuilly, qui nous parlera du célibat, elle en connaît un rayon là-dedans aussi. Comment ça va sinon?
17: Ça va très bien.
14: La vie est belle sinon, vous êtes content. Laurent, toi t'as pas encore témoigné, je crois que c'est toi qui le vis pas très bien.
18: Non,
14: c'est William peut-être alors.
18: Oui, c'est moi.
14: Alors William, toi tu dis que tu le veux. Tout à l'heure, quand je t'ai demandé si tu le vivais bien, ça allait, t'as dit non, pas du tout, ça va pas très bien.
18: Ouais, parce qu'en fait, moi je suis resté 4 ans avec une fille, donc ça s'est très mal terminé. Maintenant je suis en appartement, enfin je gardais l'appartement. Et c'est vrai que là c'est le plus dur, c'est parce qu'en fait au départ, c'est vrai qu'on est célibataire. Et en fait, on se dit, j'ai l'appartement, je vais inviter des copains, je vais faire des soirées, je bouffe à l'heure que je veux. C'est vrai qu'on a tout ça, ce qui est bien, c'est qu'on a ça en plus.
14: Bah ça c'est mon cas, ouais.
18: Voilà, ça c'est le top, là, on peut écouter la musique, on n'a pas besoin de se battre pour la télé.
14: Mais
18: c'est des petites choses qui font qu'en fait, c'est
14: génial, mais c'est si tu vivais avec elle, ce qui était ton cas.
18: Ouais, voilà.
14: Oui, moi c'était pas mon cas, ouais.
18: Non, mais ce que je veux dire, c'est que c'est des petites choses, on mange à l'heure qu'on veut, on rentre à l'heure qu'on veut, on peut sortir. Et là, c'est vrai, c'est dans ce moment-là où on n'a pas besoin de choisir entre
15: c'est la liberté de base.
3: Maintenant, ça peut très bien.
18: C'est bien aussi.
3: Ça peut très bien, tu peux très bien faire la même chose avec ta nana, c'est-à-dire que tu te mets d'accord, vous mettez d'accord, t'as faim, ouais, t'as faim, pas faim, on bouffe.
18: Non, je suis d'accord.
3: C'est pas forcément parce que vous habitez ensemble, obligé de bouffer ensemble au même
14: soir. Non, mais bon, moi personnellement.
3: Vous trouvez un terrain d'accord, quand tu prends un magnéto, vous regardez le truc et vous enregistrez l'autre truc. Et puis
14: non, mais quand moi personnellement j'ai envie de venir avec mes amis la nuit, c'est vrai que là je me disais, en vivant à deux, en vivant le train de vie que j'ai aujourd'hui, je peux pas le faire avec quelqu'un, quoi, c'est clair. Parce que.
3: Elle se fout dans la chambre si elle a envie de dormir et point barre.
14: Ouais, enfin bon, tu la réveilles.
17: Trop de liberté, tue la liberté aussi. Attends.
15: Non, mais il y a plein de problèmes différents aussi. Il y a d'une part le fait d'être célibataire par opposition à vivre en couple, par opposition à avoir un copain et une copine, et il y a le fait aussi d'être célibataire, c'est-à-dire vivre ensemble ou vivre tout seul, c'est pas du tout la même chose. On peut avoir une copine et pas vivre avec elle, et en fait, bon, personnellement, pour moi, ce serait l'idéal, mais bon, chacun ses choix.
18: Non, mais moi, ce que je veux dire, c'est que je suis fort, enfin, c'est pas assez du forcé, puisque moi, je cherche autour de moi à avoir quelqu'un, justement. Bon, le problème, c'est que j'arrive pas à trouver. Je travaille même en discothèque le vendredi et le samedi. Et à la rigueur, beaucoup d'amis me disent que là-bas, je pourrais trouver.
15: Mais William,
18: très très dur. Et ce que je veux dire, c'est que je sors. Moi, j'essaie d'en profiter au maximum. J'ai trouvé un petit boulot.
17: Ouais, mais William, c'est pas un bon coup, il paraît.
18: Comment ?
17: C'est pas un bon coup, il paraît.
15: Non, mais William, le truc, c'est que tant que tu cherches, tu trouveras pas.
18: Non, mais ça, je suis d'accord avec toi. Mais ce que je veux dire, c'est qu'il y a un moment où t'en as marre, justement, de chercher, et tu laisses tomber.
15: Mais justement, tu laisses tomber. C'est là qu'en général, tout te tombe dessus, et c'est là que c'est génial.
18: Non, je suis pas d'accord avec toi, parce que justement, le problème, c'est que tu vas attendre. Tu vas attendre sans faire attention, on va dire. Tu vas attendre. Et à un moment, tu vas en avoir marre d'attendre. Et c'est pour ça que moi, je le vis très mal. C'est parce que ça fait à peu près un an maintenant que je suis célibataire. Et au bout de 6 mois, tu commences à te dire, attends, qu'est-ce que j'ai? Je m'appelle le bossu? Attends, il y a un problème. Attends, je vais pas jouer dans Alien. Mais ce que je veux dire, c'est pas ça. C'est qu'il y a un moment où tu commences à en avoir marre d'être célibataire et tu le vis très mal. Et c'est dans ces moments-là où la liberté que tu avais au départ,
15: elle te pèse.
18: Commence à se retourner en négative en disant, c'est vrai qu'en fait j'étais bien quand j'étais en couple.
14: De toute façon, tu ne profites même plus de ta liberté, puisque tu t'amuses même plus à rentrer chez toi à 4h du matin avec des potes, à les accueillir, à faire un couscous. T'as même plus envie de regarder des films jusqu'à plus soif, jusqu'à 8h du matin. Donc voilà.
18: Et là, la solitude, c'est vrai qu'elle arrive très très vite.
14: Là, je vais m'adresser directement à Noémie. On va accueillir Sophie, une autre 22 ans de Neuilly. C'est cette fameuse Sophie. Bonsoir Sophie. Bonsoir Sophie.
19: Bonsoir
14: Max. I love you. Comment allez-vous?
19: Ça va très bien,
14: et vous? Ah, je me suis gouré, ça peut arriver. Donc je vais m'adresser directement à Sophie, à Noémie et à Marie, mais bien entendu William, Laurent et Tony, vous écoutez bien. Dans le témoignage, donc toujours dans ce magazine, il y avait une fille, Juliette San Romeo, qui disait, donc c'est à propos de la vie en solo, quel malheur. Alors ça c'était le titre, et qui disait, tant mieux pour toutes celles qui se sentent épanouies comme ça, donc le fait d'être célibataire, mais pour elles, le bonheur, s'il existe, ne peut pas venir de la solitude, de cette solitude qui jour après jour me ronge. Rien, ni le travail, ni la relation amicale, non, rien ne peut remplacer une belle histoire d'amour qui enfin ne finira pas mal, quel que soit, qui ne finira pas, quoi.
18: Tout à fait d'accord.
14: Alors, donc, ça, pour cette fille, elle félicite et encourage les filles qui aiment ça et elle leur dit bravo, mais en tout cas, elle ne peut pas imaginer et envisager une vie célibataire et que pour elle, pour le bonheur et le fait de plus être solitaire, enfin, c'est pour être heureuse, quoi, il est hors de question de finir sa vie seule. Alors j'imagine que pour Marie, Noémie et Sophie, c'est... vous êtes d'accord ?
17: Tout à fait. Oui, tout à fait. Alors, tout à fait d'accord.
14: D'accord. Sophie, toi donc, Noémie, 22 ans, combien de temps que tu es célibataire ?
17: Depuis le mois de juin.
14: Quoi ?
17: Ouais.
14: Mais tu m'as trahi !
17: Pardon ?
14: Mais tu m'as trahi !
17: Comment ça, je t'ai trahi ?
14: C'est en direct que j'apprends que j'ai été trompé.
17: Ah, comment ça, je t'ai trompé ?
14: Je sais pas, moi. Je pensais que tu m'aimais. Tu m'as abandonné comme une vieille chaussette.
17: Ah, bah, qu'est-ce que je devrais dire ?
14: Hein ? Qu'est-ce que je devrais dire, dis-toi ? Bon, raconte-moi, alors, qu'est-ce qui t'est arrivé ?
17: Non, mais non, là, j'ai l'impression d'arriver un petit peu tard par rapport, enfin, dans le débat.
15: Mais non.
17: C'est vrai que... Non, non, non, mais c'est pas ça. Mais
14: déshabille-toi.
17: C'est pas ça.
15: Mets-toi à l'aise.
17: Ouais, non, mais en fait, c'est vrai que moi, j'apprécie énormément ce principe de liberté, à savoir dîner à n'importe quelle heure, pas me prendre la tête à... Enfin, je sais pas si, par exemple, j'ai envie de me faire un surgelé, hop, au micro-ondes, à n'importe quelle heure. Si j'ai envie de mettre ma musique à fond, telle musique, eh ben, je mettrai telle musique. Mais d'un autre côté,
15: écouter la musique tout seul et bouffer le surgelé tout seul.
17: Exactement, exactement. C'est vrai que j'apprécie cette liberté. Mais d'un autre côté, c'est vrai que j'aimerais bien aussi partager mes petits... tous les soirs avec quelqu'un, etc.
15: Moi, je te ferai une assiette de pâtes.
14: Bon, allez, Tony, t'es sur Paris, Noémie, c'est la même chose, voilà. William, on va tous chez Sophie tout à l'heure.
17: Ouais.
14: On va profiter d'un bon plat, après on va bien manger.
15: On va décongeler des Findus, on va se faire une super...
17: Non, mais justement, en plus, c'est ça aussi, d'être célibataire, c'est de pas se prendre la tête sur les soirs.
14: C'est ça, c'est que si j'ai envie de venir chez toi avec mes potes, là, et mes copines, on peut venir.
15: Bah oui.
14: Bon. Comment ça, bah voilà.
17: Ça m'emmerderait, ouais.
14: Pourquoi ?
17: Là ?
15: Nous,
14: et tout de suite qu'on a des crados, on pètera pas, on fera rien, on enlèvera nos chaussures à l'entrée s'il le faut, je le fais bien chez moi.
17: Mais
14: je vous fais
17: confiance,
14: il n'y a aucun problème. Bon. Donc là, ça t'emmerde qu'on vienne. Madame a sa petite vie de célibataire, il faut pas qu'on vienne la déranger, hein.
17: Voilà.
14: On accueille une autre personne également. Christophe, bonsoir, 24 ans de Valenciennes, ça va?
20: Bonsoir, ça va et toi?
14: Ouais, juste avant, il y a Spermator 11 ans qui dit ouais, mais la solitude, c'est comme le paradis après la mort, car l'enfer, c'est ici.
17: 11 ans?
15: Bon, si vous commencez à faire de la philo, je raccroche tout de suite.
14: Voilà, 11 ans, ça promet, à mon avis. Il y a Marie, 30 ans, département 11, sur le 3615 Code Fun TV, qui dit célibataire depuis 12 ans et mère célibataire depuis 5 ans. J'aime ma vie tellement... j'aime ma vie telle qu'elle. Ah pardon. Et même s'il n'y a pas de coup de cafard, être célibataire, ça ne veut pas dire sans homme. Voilà. Donc ça, c'était de la part de Marie. Hein?
20: Elle est mère.
14: Non. Elle dit qu'elle est célibataire depuis 12 ans. Et ah oui, d'accord, c'est ça. Et mère, mère célibataire depuis 5 ans. Ouais. Voilà. Excuse-moi.
20: Ce que tu disais tout à l'heure, c'est toujours la même chose. Et des fois, on a envie de retourner chez ses parents justement pour entendre le bruit. Les histoires, les engueulades, parce que chez nous, en fait, quand on habite, bien sûr, dans un appartement tout seul, quand on est célibataire, c'est le calme. Quand on rentre, c'est le calme.
14: Ouais, mais ce qu'on recherche surtout, c'est d'avoir une présence permanente.
17: Voilà. Il y avait un truc...
14: Oui. Ouais. Oui, Sophie.
17: Noémie,
14: oui. Oh, Noémie, quelle voix.
17: Non, bah, merci beaucoup. Non, moi, je sais pas comment c'est la vie en couple, quoi, mais moi, j'ai vécu pendant un an avec un bon copain, et c'est assez cool parce que chacun sa vie, et puis... puis bah quand tu rentres t'as quelqu'un quoi quand même.
14: Oui mais là c'est un bon copain, c'est pas ton copain.
17: Non,
14: donc il y avait pas d'engueulade,
17: Non voilà, il y avait pas d'engueulade, il y a pas la vie de couple, mais bon c'est quand même cool parce que t'as l'impression qu'il y a quelqu'un, t'es pas toute seule abandonnée tout machin. Ouais. Mais sans avoir les, enfin je veux dire c'est chacun sa vie quoi, t'as pas à rendre de compte et tout. C'est vrai que moi je me pose plein de questions par rapport
14: qui
17: à
14: parle,
17: ça.
14: Qui parle hein.
17: C'est Sophie.
14: Ouais, ouais. Bonsoir.
17: Bonsoir.
15: Bonsoir.
17: Non mais je me pose pas mal de questions justement par rapport à la vie de couple, à savoir je sais pas par exemple quand t'as envie de débarquer chez toi avec tes copines, il est 11h du soir, idem pour ton copain, quoi, c'est vrai, je sais pas, enfin, tout ça, ça change, quoi, est-ce que tu peux te le permettre, enfin, non.
21: Attends, il y a plein d'autres inconvénients, Sophie, tu dis débarquer chez toi avec des copines, mais regarde, quand tu veux te maquiller, peinard le matin dans la salle de bain, tu te fais engueuler parce que tu restes une heure dans la salle de bain. Quand tu veux traîner le week-end en pyjama, pas t'habiller, rester avec tes grosses chaussettes, ton jogging, et pas te maquiller, pas t'habiller, pas te coiffer, tu te fais engueuler parce que pareil, faut continuer à prendre.
17: Mais je sais pas, j'ai jamais.
21: C'est lourd, fatal.
14: C'est normal parce qu'on s'habitue tellement à vous voir maquiller que quand vous ne l'êtes pas, on dit, mais là, t'es laide, fais comme t'es dans la journée, tu sais, là, quand t'as ton pot de peinture sur la gueule, là.
21: Du lit comme hyper maquillé pour une soirée. C'est pareil.
14: Ouais, dans le soir du lit, mais dans le noir, quoi, sans ouvrir les volets, sans rien.
15: Mais moi,
17: par expérience, j'aimerais bien connaître ce
21: T'as plein d'inconvénients comme ça. Le fait, tu dis, ouais, je veux pas traîner en pyjama.
14: Moi, j'ai donné, moi.
21: Machin, je me mine le cul dans la salle de bain.
14: Une fille maquillée, matin au réveil, c'est bon, t'as l'impression d'être entretien avec un vampire.
20: Non, mais y a pas de
14: ça, c'est marrant. Je rigole, on a bien se
21: maquiller
14: jamais.
21: Le mec qui laisse ses poils partout, qui pisse à côté.
14: C'est beau, ça. Mais là, c'est plus vie.
21: Qui fait pas la vaisselle, qui nettoie, qui gueule quand il y a pas à bouffer.
14: Les filles, célibataires.
21: Mais y en a, moi, j'ai une liste, hein.
14: Là, vous parlez de vie célibataire. Mais toujours du mec qui vit ensemble.
21: C'est la vie à deux, c'est la vie.
14: Ouais, c'est la vie à deux, c'est ça, c'est la vie de couple,
21: Vie à deux. T'as d'autres avantages, quoi. T'as plein d'autres avantages, c'est que t'as quelqu'un à qui parler quand ça va pas, t'as quelqu'un qui s'occupe de toi, t'as quelqu'un qui.
14: Sans déconner,
21: qui
14: ça vous manque pas quand même sérieusement une fois célibataire les poils de cul sur la cuvette?
21: Non, mec. Ça non.
14: La traînée de chiasse un peu parce que ça peut être nettoyé avec le quand même merde.
21: Mais c'est ça. Il faut être réel.
20: Il y a pas que ça.
14: C'est beau la vie.
21: Non, il y a pas que ça. Il y a plein d'autres avantages.
14: La vie, c'est beau comme un poil de cul sur une cuvette.
20: Et Max.
14: Oui.
21: Vas-y Marie.
20: C'est Marie à l'appareil.
14: Oui.
20: Oh, c'est bon.
14: Vas-y Marie, vas-y.
20: Oui, c'est bon. Bon. Ouais, je disais que là, vous parliez de tout ce qui est domestique, quoi. Bon, c'est vrai qu'il y a la vaisselle, il y a ceci, il y a le ménage. Mais quand on a une vraie vie de couple pendant quelques années, moi, je crois qu'il y a tout l'aspect matériel et de la vie sociale aussi qui rentre.
14: Ouais, exact.
20: En ligne de compte. Parce qu'en fait, quand on est jeune, quand on a 20 ans, 22 ans, 23 ans, bon, c'est vrai que c'est un peu romantique. On découvre tout ça. Alors, c'est un peu à l'eau de rose. Mais après, il y a tout l'aspect matériel, il y a plein de choses à voir et on n'est peut-être pas toujours forcément d'accord. Et c'est ça qui peut aussi détruire tout l'aspect un peu idyllique d'une relation.
0: Moi, si on me fait un message, je fais la cuisine, je repasse, je lave les carreaux.
20: Non, mais ça, c'est l'aspect domestique. C'est bien. Moi, j'ai vécu avec un homme qui était, qui faisait toutes ces choses-là, qui participait à
0: William. Les
20: tâches de la maison, tu vois. Mais il y a l'aspect social, il y a l'aspect du travail, il y a toutes les responsabilités.
21: Partage des frais, etc.
20: Oui, voilà, il y a toutes les responsabilités qui rentrent en ligne de compte. Et puis il suffit qu'on vive une période de chômage ou une période difficile, et bien tout l'aspect relationnel du couple, jusqu'à l'aspect sexuel d'ailleurs, peut en souffrir. Et je crois que c'est ce qui m'est arrivé, quoi.
0: Oh là là, t'es gravement
21: atteinte.
20: Non, mais c'est vrai, à un moment donné, il y a une espèce de distance qui s'installe, on communique mal, on parle mal, on s'explique mal, on se trompe.
21: Mais c'est ce que j'allais dire, Marie, à partir du moment où tu vis avec quelqu'un tous les jours, etc., finalement, tu te dis, c'est plus la peine de parler puisqu'il est à côté de moi. Alors que quand tu ne vis pas avec la personne, tu prends le temps de téléphoner, de se voir, et finalement, tu racontes 100 fois plus de choses que quand t'es vraiment avec la personne tous les jours,
20: oui,
21: si tu veux.
20: Tu partages pas les soucis.
21: Parce que tu partages pas les trucs intimes, mais c'est vrai qu'une fois que t'as la personne avec toi, quand tu vis avec elle vraiment, tu te dis, bon, c'est pas la peine que je lui raconte vraiment ce qui m'est arrivé, machin, mes petites peines de cœur, ce que j'ai sur le cœur. Et c'est une connerie, parce que je pense que c'est hyper important pour un couple de continuer à dire, putain, aujourd'hui, il y a machin qui m'a fait chier, j'ai ça qui me fait chier, j'ai mes ragnagnagnas.
14: Pour
0: ça, vous êtes forte.
21: Il faut que ça continue. C'est des trucs que tu dis quand t'habites pas avec la personne, et une fois que tu t'installes avec elle, je pense qu'il faut que ça continue. C'est vrai qu'il y a beaucoup de personnes oublie de le faire et qui
14: Moi j'aurais plutôt l'impression que moi j'en parlais un petit peu comme ça, mais que je pense que si je m'étais installé avec, j'en aurais parlé encore bien plus.
21: C'est des trucs qui s'installent, ce que disait Marie, dans le quotidien.
14: Il suffit
21: qu'il y ait un coup de barre, un moment où ça va moins bien, et là ça pète parce que justement on n'avait pas dit que avant ça allait pas.
14: C'est à ce moment-là de montrer quand justement tu sens. Moi je sais pas si j'avais vécu avec quelqu'un que quand elle rentre et qu'elle est pas bien, c'est à moi à ce moment-là lui demander pourquoi et ne pas faire comme si de rien n'était, dire je vais pas l'emmerder avec ses problèmes et ne pas en parler. C'est l'erreur.
21: Il y a des couples qui s'installent dans la routine et ils rentrent, c'est bonsoir chérie, ils font même pas attention à savoir si ça va, si ça va pas, t'as passé une bonne journée. On s'en fout, qu'est-ce qu'il y a à bouffer et on y va, quoi.
14: Ouais, c'est clair.
20: Et ça, c'est dommage, parce qu'on bâtit quelque chose et puis on le détruit aussi vite.
14: On va faire intervenir Christophe, 24 ans, bonsoir de Valenciennes. Salut Christophe.
4: Bonsoir.
14: Qui était bien calme là. On a dû quitter Laurent qui reviendra juste après. Christophe, donc, on écoute ton témoignage et ce que tu souhaitais dire sur ce débat.
4: Ce que je souhaitais dire, c'est que moi, je suis installé donc sur Valenciennes depuis le mois d'avril, donc en couple.
14: Tu peux parler un peu plus fort, parce qu'on n'entend pas bien les inserts sur Fun.
4: D'accord, donc moi je suis installé, ça va mieux là ?
14: Oui, parfait.
4: Voilà, donc je suis installé sur Valenciennes depuis le mois d'avril, là, et donc je vis en couple avec ma copine, ça faisait longtemps qu'on se connaissait, ça faisait quand même 7 ans.
14: Ouais.
4: Et effectivement, moi aujourd'hui, je peux pas concevoir une vie de célibat, quoi.
21: Ça fait combien de temps que tu vis avec elle ?
4: Depuis le mois d'avril que je vis avec elle. Officiellement avec elle, hein.
14: D'accord.
4: J'ai emménagé dans un appart, quoi.
14: Ouais.
4: Mais sinon, auparavant, on était chacun chez nos parents, on se voyait une fois toutes les 15 jours pendant les week-ends.
20: parce qu'on habitait assez loin l'un de l'autre.
14: D'accord.
20: Et aujourd'hui, c'est clair que je saurais pas concevoir une vie de célibat, parce que bon.
14: Oui, parce qu'aujourd'hui c'est tu t'imaginerais même pas partir une semaine et la quitter pour pouvoir justement retrouver ce côté liberté et t'amuser sans et où tu te dis que t'as besoin de faire aucune concession.
20: Partir une semaine comme ça pour retrouver non, j'ai pas besoin de ça. Franchement, j'ai vraiment pas besoin de ça parce que à ce niveau-là.
14: Mais t'étais avec elle depuis le mois d'avril là officiellement. C'est hyper frais, on en parlera dans un an.
20: Non, mais je veux dire, on vit ensemble depuis le mois d'avril, quoi.
14: Oui, mais c'est pour ça, oui.
20: Je veux dire, à ce niveau-là, au niveau des libertés, je me sens pas prisonnier, quoi, complètement.
14: Au début, bah là, évidemment, là, t'es dans un conte de fées, là, parce que tu la voyais que tous les 15 jours, et maintenant, t'as la chance de pouvoir la voir tous les jours, ce qui était probablement ton rêve et le sien pour le moment. Et je te souhaite que ça dure et que ça fonctionne. D'ailleurs, je vois pas pourquoi ça ne marcherait pas, mais à mon avis, normalement, à moins que ça soit un coup de foudre et que vous ne passiez l'un de l'autre, t'auras envie de temps en temps d'avoir un petit peu de liberté, quoi.
20: C'est vrai qu'il y a des moments où on apprécie forcément d'être un peu seul.
14: Surtout si on vit dans un 40 ou 60 mètres carrés, on finit vite par se taper sur la gueule, quoi.
20: Ah non, à ce niveau-là, ça va, quoi. Je veux dire,
14: d'accord.
20: Qui est pas trop petit, donc ça va.
14: D'accord, très bien, tant mieux.
21: Il y a Noémie qui essaye de caser un mot depuis une heure.
20: Mais vas-y, Noémie.
21: J'ai juste une question
14: pour toi. Vas-y, Noémie.
21: Pour le mec qui parle, là, je crois que c'est Christophe, je sais plus trop.
20: C'est ça, ouais.
21: Ouais, t'as pas peur que ça se casse la gueule, je sais pas, dans un an et demi.
14: Ah, mais ça, oui, non, mais.
21: Oh, elle lui porte pas la poisse. Papa, je sais pas, quand on m'a
20: mis j'ai pas compris la question.
14: Elle demande si d'ici un an et demi, t'as pas peur que ça se casse la gueule. Je pense pas qu'on pense à ça, hein. Quand on ménage avec quelqu'un, c'est pas pour te dire, mais ça se trouve, dans un an, ça va se casser la gueule.
20: Ouais, pour l'instant, on est le 12 novembre 97.
14: Exact, bonne réponse.
20: On verra ce qui se passera dans un an et demi. Pour l'instant, on n'y est pas encore.
1: Et si ça se trouve, elle te trompe déjà, donc.
14: Puis deuxièmement, on est passé au 13 depuis 1h20, hein, donc tu fais quand même.
20: On est passé au 13 depuis 1h20. Non, mais je veux dire, on verra ce qui se passera pour l'instant.
14: Noémie, toi, quand tu te mets avec quelqu'un, dès le premier jour, tu te dis, putain, dire que tu t'imagines déjà que ça va casser?
21: Non, voilà. Mais c'est vrai qu'on dit souvent que la première année c'est toujours tout rose, tout beau, etc. Et qu'après la première année, finalement, on finit par s'apercevoir de tous les petits défauts du quotidien de son partenaire ou de sa partenaire. Ouais.
14: Ça peut être plus long, moi. C'est au bout de deux ans et demi que ça commence un petit peu à bouger.
21: C'est là que ça commence à se dégrader vraiment parce qu'on a tellement pris l'habitude que bon, on dit plus rien. Et puis bon, c'est des petits trucs. On a tellement rien dit au début parce que c'est tellement beau, tellement tout rose, c'était tellement content que finalement, on n'ose pas.
14: Ça se passe au-dessus de tout ça, on passe au-dessus.
21: Ça finit par des engueulades pour des conneries, quoi.
20: Pas du tout parce que
14: ça dépend des tempéraments de chacun. Moi je me suis jamais engueulé, hein, vraiment officiellement j'ai jamais eu une engueulade sérieuse. Oui,
20: s'engueuler, mais ça fait partie de la vie, quoi, je veux dire. Et il arrive je pense pas que ça puisse en arriver à ce point parce que bon, on a des choses à faire chacun de notre côté. Et quand on se retrouve ensemble, on est que très rarement dans l'appartement, quoi. On est toujours en vadrouille, quoi. Dehors, etc.
21: Max et Marie.
14: Oui.
21: Et comment on peut expliquer, enfin je vais demander aux auditeurs là, mais comment vous expliquez par exemple des personnes comme c'est William, c'est ça ton...
20: Oui, c'est moi.
21: Oui.
20: Parce que c'est moi que tu veux parler.
21: Oui, le nouvel auditeur qui vient d'arriver là.
14: Non, c'est Christophe, pardon.
21: Comment vous pouvez expliquer que des personnes, par exemple, peuvent se connaître pendant 5 ou 6 ans, se marient et puis au bout d'un an divorcent, hein, par exemple. Ça s'est déjà vu de nombreuses fois. Le mariage tue par exemple la vie de couple.
20: C'est vrai que c'est une question qu'on se pose beaucoup, mais à mon avis, la réponse, je m'en fous, aller la chercher loin, quoi.
14: Ouais.
20: Je sais pas, peut-être que.
21: Comme si c'était gagné d'avance, quoi.
14: Ouais.
21: Un acquis. On a l'impression qu'il n'y a plus d'efforts à faire, en fait.
14: Mais c'est vrai qu'aujourd'hui, les gens qui ont tendance à se marier aujourd'hui, c'est pour très vite après y faire un enfant. Donc là, rentre une troisième personne. Après, on peut avoir des
21: problèmes. Tu
14: demandes pourquoi les gens, au bout d'un an, un an et demi, divorcent après alors qu'ils se soient mariés ou deux ans. Après, généralement, il y a l'enfant qui arrive ou qui vient d'arriver. Donc, on se marie des fois par contrainte parce qu'on précipite, en fin de compte, le mariage par le fait d'avoir un enfant. Deux ans, tu peux très bien avoir le projet. Bon, moi, je peux très bien avoir le projet d'avoir envie de me marier avec quelqu'un. Et puis, l'enfant arrive plus vite que la date d'avoir arrêté la date. Donc, c'est vrai que des fois, les gens ont tendance à provoquer le mariage. Donc, c'est pas vraiment voulu à 100%. On le fait surtout pour l'enfant. Ensuite, ce qui peut arriver, c'est que bon, la logique normale, tu viens de te marier. Très vite après, les gens, je sais pas si tu le remarques, mais moi j'ai remarqué autour de moi quelqu'un qui est marié dans l'année qui suit, ils ont un gamin. Et puis le fait d'avoir un enfant déjà, bah ça commence à modifier pas mal de choses. Hein. C'est-à-dire c'est toujours une bouche de plus à nourrir financièrement. Aujourd'hui c'est plus compliqué, la vie de tous les jours est plus compliquée. Et demain tu peux rencontrer, il y a des gens qui se marient, puis pour qui la vie est belle, le mec gagne 20, 25 000 francs, 30 000 francs par mois, elle gagne, elle est très bien. Puis du jour au lendemain il perd son boulot, il a un gamin, puis ça se passe pas bien. Puis tu tombes dans ce qu'on appelle le chômage et ça, ça peut détruire très facilement.
2: Non, mais tu as certainement raison. Et moi j'ai encore l'impression, enfin c'était encore pire, parce que j'ai l'impression que j'ai eu, c'est qu'en fait.
14: Mais des fois tu peux peut-être tu peux te tromper.
2: J'ai eu le petit.
14: Ouais.
2: Il n'a plus été materné comme avant en tant qu'homme. Tu vois ce que je veux dire? Les hommes aiment
21: le bébé prend la place.
14: Absolument. La question que tu posais, c'était pourquoi les gens peuvent divorcer un an et demi après avoir après s'être mariés. Attention, des fois, il peut y pas avoir d'enfant. Il y a aussi des gens qu'on en a parlé hier ou avant-hier et souvent. Et c'est vrai que ça arrive à 99%. C'est pour les hommes. C'est que les hommes changent complètement de caractère et de façon de voir les choses une fois mariés. Ils ont l'impression d'avoir réussi à avoir quelque chose. Maintenant, ils ont comme l'impression que t'appartiens. Là, redevient le côté macho, le mec. Et c'est pour ça qu'au bout d'un an et demi, la nana, elle n'en peut plus, elle se barre, elle se dit, je me suis trompé, quoi. Le mec était vraiment le plus gentil, génial, et puis le jour où tu te maries, ben, le mec, il se dit, ça y est, c'est fait. Cette fois-ci, je suis sûr de l'avoir pour la vie, elle a pu se barrer, et là, le mec redevient lui-même.
2: Bah, écoute, ça dépend des mecs.
14: Non, mais ça dépend des mecs.
2: Hommes, hein. Je ne veux pas être méchante avec les hommes. Hein. J'adore les hommes, ils ont des très bons côtés, mais il y a toujours ce côté où ils aiment être maternés. S'ils n'ont plus la femme pour les
14: consulter,
2: il y a quand même quelque chose qui leur manque, il y a des choses qui changent.
14: Ce qu'on dit là, à mon avis, est un grand pourcentage de gens qui divorcent au bout de un an, entre un et deux ans.
2: Hein.
14: Après, si c'est divorcé, si on divorce au bout de 5 ou 10 ans de mariage, à mon avis, c'est pour d'autres choses.
20: J'aime pas beaucoup, j'ai horreur de ça, moi. Quelqu'un qui est toujours autour de moi en train de materner, j'ai horreur de ça. Il y a des moments où j'apprécie.
14: Non, mais toi, tu le sais dès le départ, mais un mec aime bien ça, et qui, une fois marié, t'as un enfant, et forcément, la mère a tendance à aller plus vers l'enfant, il y a des hommes qui peuvent mal le prendre, il y en a d'ailleurs certains, parce qu'ils adorent ça, et ils disent, ouais, tu t'occupes plus de ton gamin que moi, on te voit jamais, t'es toujours avec ton gamin. On a déjà entendu même dans Love in Fun une femme qui disait que depuis qu'elle s'était une fois qu'elle a eu un enfant, elle avait plus du tout envie de rapport sexuel. Ça arrive aussi des femmes qui pendant 6 mois, 1 an après avoir eu son enfant n'a plus envie de rapport.
2: Moi j'ai vu le contraire.
14: Oui, non mais le contraire, mais il y a ça aussi ce qui provoque des fois aussi le problème le problème. Mais pour en revenir au débat de vivre à deux machin et après d'être célibataire, donc compliqué quand même hein.
2: Il faut qu'on s'organise. Il y a un truc qui peut être pas mal à faire, c'est parce que mon père
14: qui parle
2: Noémie hein.
14: Ouais.
2: Parce que mon père fait avec sa belle-mère quoi, et en fait ils vivent vachement à côté, il y a deux immeubles, un truc comme ça, chacun ils ont leur appart, mais ils passent pas mal de temps ensemble, mais chacun a son truc quoi.
6: Ah ouais, c'est pas mal.
2: Et donc
6: moi je retiens.
2: Ils vont peut-être se marier, enfin, du tout.
14: Bah, tu retiens, c'est simple, hein. C'est le fait d'avoir chacun son propre appartement. Moi, c'est ce que j'ai fait, hein. C'est, non, mais c'est. Non, mais c'est bien, mais c'est très dangereux, hein. Moi, ça m'a pas aidé non plus, hein, par moment, hein. C'est pas toujours évident. Moi, ça va, je le vivais bien, mais elle le vivait déjà beaucoup moins bien à la fin. Au point où je l'avais dit qu'on allait s'installer, et puis à un moment donné on aurait dû le faire, j'ai craqué quoi, parce que en fin de compte j'avais peur de perdre tout ce côté un peu célibat, donc justement cette indépendance de faire venir avec des copains à 4h du matin, de faire du bordel, de rentrer à 7h du matin après la loco ou 8h, je savais que j'avais quelques petites concessions à faire, ce qui sont normales quoi, tout en gardant ma liberté, mais je sais que par exemple au lieu de faire probablement peut-être des fois 4 ou 6 soirées par mois, je savais que j'allais réduire à 3 quoi, parce que il fallait que je sois plus souvent présent, ce qui est normal, et j'en avais envie aussi, mais je perdais d'un côté, quoi. Pour récupérer de l'autre, probablement, sur la longueur, mais au début, je le vivais mal. Au début, tu fais une concession, tu prends pas plaisir à le faire, tu faisais de la concession. Moi, ça a été mon cas. Peut-être qu'aujourd'hui, je raisonnerai autrement, même sûrement, mais à l'époque, en tous les cas, pour moi, c'était faire une concession, c'était revenir en arrière, et ça me faisait vraiment chier, quoi. Mais peut-être que là, je dis là que maintenant, je le ferai pas, et puis peut-être qu'une fois de plus, encore, j'ai pas envie de le faire, parce que à ce moment-là, je vais me dire, je suis vraiment fait pour ça. Je suis vraiment fait pour être indépendant jusqu'à encore peut-être un an, deux ans, trois ans, quatre ans.
2: Ouais, mais tu es jeune, Max, c'est 28 ans, tu es jeune.
14: Oui, non, mais bien sûr, mais...
2: Bon, faut pas rigoler avec ça.
20: C'est vrai, mais moi, je à titre de comparaison, donc là, je t'ai expliqué qu'avant que je m'installe directement avec ma copine ici à Valenciennes, on vivait chacun de notre côté chez nos parents. Elle habitait à Lens, moi j'habitais Maubeuge, ça fait déjà un bout, ça fait plus de 100 bornes. Et c'est vrai que de ce côté-là, il y a toute une c'est complètement différent, parce que finalement on a un côté un peu plus c'est un peu plus libéral, dans le sens où on peut bouger comme on veut. Il y a un aspect financier, parce que Financièrement, moi à l'époque, je pouvais me permettre de m'acheter, par exemple, de me faire toute une collection de CD ou de me racheter de la Hi-Fi ou etc. etc. Elle, pareil de son côté, quoi, je veux dire. Et quand on s'aperçoit qu'on est ensemble, il y a des concessions à faire à ce niveau-là, de la même manière, quoi, de la même sorte, quoi.
14: Ouais.
20: Et c'est vrai que à part...
14: Ah bah c'est clair, ma grosse télé reste dans ma chambre.
20: Au début,
14: devant le lit, hein.
21: C'est clair.
20: Non mais c'est clair. Au début, t'as intérêt de faire attention, quoi. Je veux dire, pour arrêter les extravagances, quoi.
14: Ouais.
21: Et Christophe,
20: oui.
21: elle t'a parlé d'avoir un enfant?
14: Ah, t'as mal en ce moment, mon pauvre Tony.
15: Oui, j'ai mal partout.
20: Déjà abordé le sujet.
15: J'ai un manque de massage.
20: Attends, mais bon.
21: Mais Christophe.
14: Je vais venir.
21: Christophe.
15: Christophe,
21: réponds à ma question. Est-ce qu'elle t'a parlé d'avoir un enfant?
14: Donc Christophe, est-ce qu'elle t'a parlé d'avoir un enfant?
20: Elle a déjà abordé le sujet, mais
21: voilà. Dans oui, c'est le plus classique, ça.
14: Bon, non, mais tu sais, tu peux avoir envie de demander simplement comment...

0: Massage pour Tony. Oh là là, l'huile d'olive. Oui. Hein, l'huile d'olive.
1: Je recherche une jeune fille, de préférence la vingtaine.
2: Avec une grosse.
1: Je laisse mon adresse au standard et puis voilà.
0: Il y a Noémie qui est là. Hein.
1: Oui, mais Noémie, j'ai pas leur antenne, ça.
0: D'ailleurs, on va appeler la petite là qui voulait passer une annonce qui est seule sur Paris, parce qu'il y a des célibataires. Il y en a une sur Paris, à mon avis, Tony, ça va te faire plaisir. Okay. Ouais, bon.
1: Bien.
0: Ouais.
1: Je la recommande.
0: Oui, Sophie.
2: Oui, non, par curiosité, je voulais savoir, Christophe, vous avez quel âge l'un et l'autre?
0: Elle est célibataire aussi, Sophie.
3: Alors, moi, j'ai 24 ans et elle en a 22. J'en ai 24 ans et elle en a 22.
2: D'accord, enfin, alors, c'est beau.
0: Ah, ça t'intéresse, Sophie?
2: Non, pas du tout, c'est par curiosité, parce que je vois dans mon entourage de plus en plus de copines, de copains qui ont mon âge.
0: Tu cherches en ce moment, Sophie, ou pas?
2: J'attends.
0: Oh merde, quoi? T'attends quoi?
2: J'attends l'homme de ma vie.
0: Mais t'as le temps.
2: Mais non, j'en ai marre.
0: T'en as marre, Sophie, tu veux trouver?
2: C'est pas ça, j'en ai marre d'entendre t'as le temps, t'es jeune, amuse-toi, c'est pas moi, c'est pas ça. Et...
0: C'est pas toi, d'accord.
2: Bah okay. Non.
0: D'accord.
2: C'est la vieille qui parle, là.
0: Il est arrivé. Sinon, Sophie, sors pour moi, mais tu viens à la loco, tu vois, je vais te présenter Gérard.
4: Pardon? Tu n'as pas plus de respect pour Sophie?
0: Tu viens à la loco, je vais te présenter Gérard.
3: Bon,
0: tu
3: vas tomber au combat et c'est bon.
2: Hein? Tu vas être gâté, hein.
3: Ça va faire un choc.
0: Elle le connaît, en plus, tu le connais.
2: Tu m'as présenté, oui.
0: Bon, physiquement, quand même.
2: Ah bah oui, quand même.
0: Hein?
2: Il a de l'expérience, hein. Et puis les odeurs.
0: Ah,
2: et
0: puis ils sont bons, le PQ et sous les aisselles. Ah, il est bon. Non, mais c'est vrai en plus. Hein. Une fois, il faudrait. En fin de compte, Gérard, simplement, ce qu'il faut, c'est que sous les aisselles, on lui mette, les arbres magiques, là, l'arbre. C'est qu'on met dans les voitures, là.
2: Ah, les sapins.
0: Ça s'appelle un arbre magique, là. Il en met un sous chaque aisselle, et puis c'est bon, l'affaire est dans le sac. Hein.
2: Il y a des glands magiques aussi.
0: Ouais.
1: Ça, c'est moi.
0: Qui a remplacé qui, là? C'est Christophe qui est parti.
1: Non, c'est moi.
0: Hein? William est parti, on accueille Stéphane, 26 ans de Metz. Bonsoir, Stéphane.
5: Bonsoir, Max. Bonsoir, tout le monde.
0: Voilà. Et ensuite, on va à la petite, là, qui voulait parler vite fait pour
4: On a rauriné, mais je voulais juste prendre Stéphane parce que je trouvais qu'il a un témoignage très, très particulier.
0: Je vois que ça valait le coup.
5: Ok, Max. Ben voilà, moi, je téléphone parce que bon, j'écoute le débat, j'écoute tous les soirs Fun. Moi, je voulais expliquer, j'ai 26 ans. Je me suis installé avec une fille qui avait 13 ans.
0: Oh là là. T'avais quel âge à l'époque?
5: Ça fait 9 ans qu'on vit ensemble, tu fais le calcul?
0: Ça fait 9 ans.
5: 19 ans.
0: D'accord, 19 ans, d'accord.
5: C'est une fille que j'ai connue dans le Pas-de-Calais.
0: Ouais.
5: Moi, je suis dans le département 57, à la Moselle.
0: Ouais.
5: Bon, on s'est pris d'amour et puis mon cœur a fait boum boum, donc j'ai compris que c'était la femme de ma vie. Et ce qu'il fallait faire pour l'avoir à mes côtés.
0: Ouais.
5: Bon, c'était un dur combat parce qu'elle était mineure.
0: Ouais.
5: Donc, au niveau des parents, ils ont eu du mal à m'accepter.
0: Oh, bah, c'est clair. T'as même eu de la chance qu'ils aillent pas un peu plus loin et qu'ils traînent pas devant les tribunaux.
5: Ah,
0: ou que
5: mais j'ai failli, hein.
0: Ah oui, c'est clair.
5: Ils m'ont menacé d'être en mineur et tout.
0: Hein. Excellent, d'accord.
5: Ouais. Bon, comme je leur ai dit, au pire, bon, j'irai en prison et puis je ressortirai. J'aurais quand même la chercher, votre fille. Je l'avais et je l'aurais. Et, à l'heure actuelle, ça fait 9 ans qu'on vit ensemble. Elle m'a donné une petite fille de 3 ans et un petit bébé. Un petit garçon qui va avoir un an le 26 janvier.
0: Et elle a quel âge aujourd'hui?
5: Elle a 22 ans.
0: D'accord, ouais.
5: Et c'est vrai que bon, moi je suis un grand solitaire. J'adore la solitude, je suis un ancien routier. Mon métier, je le faisais à fond.
0: Ouais.
5: Moi, j'adore la solitude, j'adore la route. Maintenant que je suis avec ma femme, ça fait 9 ans qu'on vit ensemble. Quand je vois des amis qui vivent seuls, qui se sentent bien comme ça, moi pour rien au monde je retournerai dans ce monde-là.
0: Mmh.
5: Pourtant je suis un grand solitaire. J'ai mené un grand combat pour avoir ma femme à mes côtés. Bon, maintenant, on est ensemble. C'est vrai que j'ai mes petits moments de solitude. Mais je vois quand elle est partie à la maternité pour le deuxième. Elle est partie une semaine, mais j'avais un vide à la maison, mais c'était phénoménal.
0: Ouais.
5: Et pour rien au monde, je retournerai dans le monde des célibataires.
0: D'accord, tu t'entends bien aujourd'hui avec elle, c'est l'amour parfait, quoi.
5: Ah, mais alors, on est complices à 100%.
0: Vous n'avez pas peur tous les deux, parce que toi aussi, ça a été quasiment l'une des seules vraiment sérieuses, et puis elle, c'est carrément, t'es le seul mec de sa vie, quoi.
5: Ah oui, je suis vraiment le premier.
0: Hein. Ah bah évidemment, j'imagine bien. Alors avant, vraiment, c'est du big bisou, là, c'est vraiment du Carlos. T'as pas peur? Vous avez jamais discuté de ça, qu'un jour, qu'elle a envie d'aller voir ailleurs pour essayer, ou alors vraiment, tu te forces, tu sais que tu vas devoir te forcer à la combler pour que jamais elle ait envie à un moment donné d'aller voir ailleurs?
5: Non, on en a énormément discuté.
0: Je te demande, hein, si tu t'es posé la question, si vous en avez déjà abordé le sujet.
5: Non, on en a énormément discuté. C'est vrai que moi, c'est tout ce que j'ai craint, comme je lui ai dit. J'écoute, t'as pas vécu ta jeunesse, tu n'as connu qu'un mec. Quand tu vas rentrer vraiment dans la fleur de l'âge, c'est-à-dire 18-19 ans, hein, c'est les discothèques, c'est les sorties et autres.
0: Tu l'as laissé faire, ça, c'est pas vrai, parce que Romar, tu me diras, toi aussi, t'avais encore envie de sortir, t'avais 22 ans, t'avais envie aussi.
5: Voilà, donc on n'a pas fait d'enfant tout de suite. on a, je dirais, on a un peu profité de la vie ensemble.

0: Bon, moi, c'est vrai qu'auparavant, j'avais pas mal bourlingué. J'étais un salaud comme tous les mecs. Hein. Donc là, on a un peu profité de la vie ensemble. Et puis, je lui ai fait comprendre que est-ce qu'elle va pas rechercher la liberté, les discothèques et autres, quand elle va vraiment rentrer dans la fleur de l'âge. Et bon, apparemment, non, vu qu'elle pense avoir trouvé l'homme de sa vie.
1: Et
0: je peux poser une question.
2: Ouais, attends, juste avant pour terminer, parce que tu parlais de ses parents tout à l'heure. Et ses parents, justement, aujourd'hui, comment tu vis ça? Comment ils vivent ça? Ça va? Ça se passe bien?
0: Ah, ben maintenant, j'ai mon beau-père qui m'a. Ouais, c'est tout récent. Il y a à peu près un an de ça. On a eu une sérieuse discussion ensemble. Et puis, il m'a avoué, franchement, qu'il avait un peu peur que je prenne sa fille, que je la salisse. Et puis, que je le mette sur le trottoir ou. Je lui passe tout simplement du mal, quoi.
2: Et aujourd'hui, il s'aperçoit qu'elle est heureuse et que tu lui as donné du bonheur, quoi.
0: Ben, aujourd'hui,
2: et pour te remercier, tu as offert un tracteur, non?
0: Voilà, il est heureux parce que, bon, il est grand-père de petits-enfants.
2: C'est
0: et
2: clair.
0: Il voit que sa fille est épanouie, quoi.
2: Génial. Alors, encore là, avant que quelqu'un pose une question, demain, non, tes enfants, quand ils vont apprendre que vous étiez, que vous avez commencé à sortir ensemble et qu'elle avait 13 ans, est-ce que si demain, je sais pas, attendez, c'est peut-être un peu loin, j'imagine, mais que tes enfants à 14, 15 ans, pareil, même délire, qu'est-ce que tu ferais? Tu les laisses vraiment faire ou?
0: Le garçon, ça
2: c'est dur
0: de ma part, mais bon, le garçon, oui, parce que, comme je dis toujours, le garçon, au pire, il viendra m'annoncer que je vais être grand-père, mais je pense que le plus dur, ça sera ma fille, parce que je voudrais pas, bon, c'est pas une erreur, loin de là, mais disons que j'aimerais, ma fille, c'était ma première, bon, c'était mon rêve d'avoir une fille, quand j'étais jeune, j'ai toujours dit que si le bon Dieu veut me donner une fille, je l'appellerai Tatiana, mon rêve a été exaucé, ma fille est venue en premier, bon, je l'appelle Tatiana, c'est... Bon, j'ai pas de préférence pour mes gosses, mais c'est vrai que j'ai dit que le garçon aura plus de tolérance que la fille.
2: D'accord.
0: Bon, le garçon, il vient, je vois là, j'ai vu un reportage là, un garçon de 14 ans qui a mis sa maîtresse enceinte, c'est une histoire de procès et tout. Alors, j'ai discuté avec ma femme là, bon, le garçon, il vient, il me dit, papa, j'ai mis une femme de 20 ans, 30 ans enceinte, je dirais que je serais tolérant. Par contre, la fille, elle vient, elle me dit, papa, à 14 ans, je suis enceinte, je veux
2: pas. Non, mais pas être enceinte, attention, parce que ta copine à 13 ans, 14 ans, elle était pas enceinte, mais si ta copine de 13 ans dit qu'elle sort avec un mec de 19, 20 ans, comment tu vois la chose par rapport à ce que t'as vécu avec ton beau-père?
0: Ben, disons, j'apprendrai avant toute chose, j'apprendrai à découvrir la personne.
2: Ouais, tu feras pas l'erreur qu'a fait ton beau-père?
0: Voilà. Non.
2: D'accord.
0: Parce que, ben, le fait, c'est qu'il a, entre guillemets, il a un peu perdu sa fille parce qu'il y a eu un laps de temps où il y a plus de relation entre parents-enfants.
2: Ouais.
0: Donc, je ne courrai pas ce risque-là.
2: D'accord.
0: J'essaierai d'accepter la personne, d'apprendre à la connaître.
2: D'accord. Mais tu la mettras, enfin, disons que le copain de ta copine à 14 ans, tu le mettras sur tes gardes en lui racontant ce que toi t'as vécu et que tu vas lui parler de ton expérience, surtout de pas être violent, je parle au niveau de sexuel, c'est-à-dire d'attendre qu'elle le fasse quand elle en aura envie et de la respecter comme une femme de l'âge du copain, d'accord?
0: Voilà, qu'il la considère pas comme une gosse et surtout qu'il la salisse pas parce que bien souvent,
2: C'est vite fait, parce qu'à 14 ans, elle est légère, tu la pousses, elle tombe dans la boue, elle est salie, la fille. C'est pour que c'est les fringues du samedi, machin.
0: Ben, moi, c'était pas le même cas de figure aussi, parce que bon, il y avait
2: 500 km. Il n'y avait pas de boue à cette époque.
0: Il y avait 500 km qui nous séparaient. Ah. Je faisais ma semaine de boulot, je rentrais le vendredi, je posais le sac, je me changeais, je me lavais, et je faisais 500 km pour aller la voir.
2: Donc, c'est bien, parce qu'il y a des gens qui oublient de se laver des fois.
0: Non, mais moi, j'oubliais pas ça.
2: D'accord, ben c'est bien. Qui voulait poser une question?
0: Mais moi, je voulais poser une question.
2: Christophe. Oui, allez-y, jeune homme.
0: Donc, moi, j'allais rebondir sur ce que Max disait tout à l'heure. Si, effectivement, il t'arrivait d'avoir ta fille qui aurait 13 ans et qui rencontrerait une personne beaucoup plus âgée qu'elle, je veux dire, est-ce que l'erreur qui est à pas commettre, enfin, ce qui est à faire, c'est directement d'assurer un suivi justement de cette relation. Je ne veux pas dire les suivre comme des petits chiens, comme des petits poutous, mais de suivre un peu la relation, de poser des questions, de s'intéresser un peu de plus près, sans pour autant jouer les policiers, quoi. Déjà, avant toute chose, j'apprendrai à découvrir la personne. Mm-hmm. Je ferai, entre guillemets, une petite enquête pour savoir si vraiment cette personne est sérieuse ou pas.
3: Ça, c'est normal.
0: Deuxième des choses, il faudra que cette personne prouve vraiment l'amour pour ma fille.
3: Ouais, bien sûr.
0: Si je vois que c'est vraiment un amour sincère, bon là je laisserai la relation se poursuivre, tout en étant entre guillemets en essayant de la gérer, pour que la personne qui côtoie ma fille n'essaie pas de lui faire du mal. Moi j'ai passé cette erreur là, mais bon je pense qu'il y en a d'autres qui essaieraient, qui le feraient. J'étais comme tous les gars, j'étais salaud, j'en ai sali, puis j'aurais promis vents et merveilles, puis rien ne s'est passé. Bon j'ai rattrapé mes fautes parce que je jouais à peu près le même jeu avec cette fille-là, et on a eu une coupure de 6 6 mois pendant qu'on commence à se voir, et elle m'a envoyé un courrier, et en bas de la lettre, elle a marqué PS, entre guillemets, et une tâche de ne plus jouer.
2: N'oublie pas de la... D'accord.
0: Et bien alors, elle m'a...
2: N'oublie pas de la
0: blessure. C'est incroyable. Et c'est à ce jour-là que j'ai compris qu'une fille doit se respecter, et ce n'était pas un jouet.
2: D'accord. Ok, on va vite terminer avec Oriana, vite fait 22 ans de Paris. Bonsoir Oriana.
3: Bonsoir Max.
2: Voilà, c'est donc la future femme.
3: Oui.
2: Bon Oriana, sérieusement.
3: Oui.
2: Alors.
3: Oui.
2: Bah tu voulais réagir dans le débat, t'es célibataire, tu me l'as dit hors antenne, donc ouais. Puisque t'es célibataire, ça a un rapport avec le débat et tu cherches des hommes plutôt musclés.
3: Voilà. Non, en fait...
2: Je pourrais pas lever le doigt, malheureusement, mais c'est tant pis.
3: Mais c'est mignon, Max, toi.
2: Voilà. Alors, vas-y, dis ce que
3: non,
2: t'as à dire.
3: Non, mais en fait, quelqu'un de très simple, quoi, parce que jusqu'à présent, je n'arrête pas de rencontrer que des gens... Enfin, c'est assez frustrant. Là, dernièrement, j'ai rencontré un mec de... Enfin, un mec de 50 ans, quoi. Donc...
2: Ah oui, d'accord, oui.
3: Donc, bon, le mec, quand je dis, oui, tu peux venir vivre chez moi, au cochon, bon... Ça va, quoi. Je veux dire, moi, je suis pas très matérialiste, donc moi, ce qu'il y a, ça ne m'intéresse pas du tout.
2: Ouais.
3: Moi, ce que je veux, c'est quelqu'un de simple, correct, et que, en fait, je voudrais vivre en couple libre. C'est-à-dire que si je dois vivre avec quelqu'un, si moi, j'ai envie de sortir le soir, tu me poses pas la question, oui, tu vas avec qui, qu'est-ce que tu vas faire, enfin bon.
2: Des petits détails, moi je suis pas tout à fait d'accord avec toi, moi je t'empêcherai pas de sortir, mais enfin si je te demande tu fais quoi ce soir, tu me dis écoute, ça te regarde pas, on s'en sort plus là quand même.
3: Ok,
2: attention, hein. Non, vas-y, rien à finir après.
3: Non, bon, d'accord.
2: Non, mais j'ai compris ce que tu voulais dire.
3: Moi, si lui a envie de sortir un soir sans moi, bon, je vais pas dire non, quoi. Je vais pas dire.
2: Bah, évidemment.
3: Tu vois, oui, mais bon, jusqu'à présent, moi, je n'ai que ça, quoi. Et donc, ça commence vraiment à me. C'est du chinois, c'est vraiment un peu dans un coup.
2: Oui, qui veut parler? Il y a un garçon, oui, c'est qui?
0: Stéphane.
2: Oui, Stéphane.
0: Ouais, je voulais intervenir là sur ce que.
2: On va faire très vite, on arrête dans deux minutes, hein. Donc,
0: voilà.
2: Vas-y.
0: Moi, ce que je veux dire, c'est qu'une vie de couple se conçoit à deux.
2: Oui, ils sont rarement seuls, hein. Très rarement seuls, hein. C'est comme la solitude à deux, je connais pas non plus. Hein.
0: Moi, quand on prend des décisions, on les prend toujours à deux, pour qu'un couple fonctionne bien. Moi, je vois, ça fait 9 ans.
2: On doit les prendre. On les prend pas toujours. On doit les prendre, normalement. La logique vaudrait, mais c'est pas toujours le cas.
0: Et des fois, on est devant le fait accompli.
2: Oui.
0: C'est clair. Moi, je sais que personnellement, avant de prendre une décision,
2: je consulte
0: d'abord en parler à ma femme, j'ai bien à avoir son avis.
2: Ça m'a des choses.
0: Là, je fais ce que j'ai envie de faire.
2: Ouais, quand tu lui dis que tu vas aller jouer 50 000 francs au casino, que tu vas mettre toute ta fortune, ouais, c'est vrai qu'au moins qu'elle soit au courant, c'est savoir au moins où te joindre si t'es à Deauville ou si t'es à Angers.
0: Non, mais moi, c'est un principe, on s'est tout promis qu'on disait tout. Donc, si moi,
2: mais ça dépend, parce que moi, souvent, elle était en train de bouffer, je me levais, elle me disait quoi, je dis, je vais faire caca, je reviens. Et elle me dit, autant j'aime bien que tu me dises tout, il y a des choses quand même, tu les gardes pour toi. Parce que moi, c'est vrai que souvent dans les couloirs, je dis, je reviens, je vais pisser, ou je vais faire caca, je reviens. C'est vrai que ça m'arrive de le dire. Et quand on commence à tout dire à tout le monde, c'est un peu gênant. Quand t'es dans le micro d'ordre, que t'arrives à l'accueil et que tu dis, c'est un micro, tu peux parler directement dans les couloirs, ça se fait plus aujourd'hui. Mais à Fun Radio, il y avait à l'accueil comme ça, il y avait un micro, tu parlais, puis tu demandais quand tu, monsieur, bon, alors, Max, j'ai demandé à l'accueil. Max, quand on n'arrivait pas à me trouver dans les postes, on prenait les micros la nuit, puis je fais, ouais, c'est Max, là, je vais faire caca.
0: Non mais Max, ce que moi je voulais dire,
2: moi, c'est
0: que
2: si on veut que ça
0: fonctionne super bien, il faut avoir une grande complicité, il faut rien se cacher. Avoir une entière confiance mutuelle, et je te garantis, ça fait 9 ans que je suis avec ma femme, bon...
3: Ouais, mais il y en a toujours un qui domine l'autre, hein, faut pas exagérer quand même.
0: Ah non, ben moi, personnellement, dans mon avis, il n'y a pas...
3: Il faut quand même garder un petit genre avancé. Parce que quand ta femme aura 26 ou 27 ans, qu'elle aura pris de la maturité, qu'elle aura élevé ses enfants, elle te tiendra peut-être un autre langage.
2: Non, une femme mature, 40-45 ans.
3: Oui, oui.
2: Pas 26 ans.
3: Mais les hommes, je t'en parle pas, Max.
2: Non, bah non. M'en parle pas alors.
3: Tu peux rajouter.
2: Non, m'en parle pas. T'as dit que t'en parlais pas. Tu vois, tu mens. Et oui, s'ils mentent en plus, elles disent qu'elles vont en parler et elles en parlent.
3: J'ai un grand nez.
2: Bon, en tout cas, c'est très sympa. Donc, Oriana, tu recherches des mecs.
3: Ouais.
2: J'ai levé le doigt tout à l'heure. J'ai déjà levé le doigt tout à l'heure en antenne, hein.
0: Max.
2: Oui.
0: Pour
2: conclure, Oriana, un petit truc à dire, non, peut-être.
3: Non, enfin, pas grand chose en fait. Comme je dis, je recherche des mecs, enfin, mec aussi, quoi, sur Bastille, enfin, sur Paris, voilà.
2: Voilà, c'est pour ça que tu m'as envoyé ta photo. Que je n'ai jamais reçue.
3: Non, mais enfin, il y a une erreur.
2: Enfin, il y a un mec qui se branle sur ta photo tous les soirs.
3: Ça fait un peu flipper, quoi.
2: Ben, il n'y a pas à flipper, je suis là maintenant. Hein?
3: Ouais, non, t'as mis ton adresse au dos, hein.
2: Voilà, exactement, ouais.
3: Comment? T'as pas mis ton adresse au dos?
2: Si, elle s'en est fait un tatouage, alors qu'elle se fout un poil, et puis dessus, sur son dos, il y a marqué son numéro de tatou et tout.
3: mes deux numéros portables et téléphone. Comme
2: Stéphane, 26 ans, donc la conclusion, Stéphane.
0: Mais pour moi, conclusion, c'est que former un couple, c'est bien. Avant de se marier, parce que j'écoute pas mal de fun, j'en entends là qui se marient au bout de quelques mois de vie commune.
2: Ouais.
0: Moi, ça fait 9 ans que je suis en vie commune, ça marche super bien. J'ai ma femme qui, ça fait 3 ans qu'elle parle de mariage. Je suis encore celui qui est vive, je réfléchis un petit peu, mais avoir une longue vie en concubinage afin d'apprendre à bien se découvrir, et à partir de là, si on juge que on est vraiment fait l'un pour l'autre, à partir de là, envisager le mariage, mais pas se précipiter.
2: D'accord, ok, très bien. Christophe, de ton côté, ta petite conclusion?
4: Ma petite conclusion, c'est de dire que la vie de couple a forcément toujours des aspects qui sont très, très intéressants, quoi, et qui donnent beaucoup d'expérience.
2: Mmh.
4: Et en conclusion aussi, je voudrais dire à Gérard qu'il arrête de mélanger le caca dans les chiottes de la loco. Quoi.
2: Ça lui fera plaisir, à mon avis, nous entend. Et comme dirait Gérard, à bon entendeur, salut. Sophie, de ton côté, Neuilly, 22 ans, ta conclusion, je t'écoute.
3: Ma conclusion, ce serait la vie de couple idéale, pour moi, ce serait de réussir à conserver une certaine indépendance qu'on avait acquis dès le départ, avant de s'installer.
2: Mmh.
3: Et voilà.
2: Ça, c'est la Sophie, ça, c'est... Très bien, Tony est parti, mais Noémie doit être encore là.
3: Ouais, ouais.
2: Ta conclusion?
3: Un peu la même que Sophie, et puis faites ce qui vous plaît.
2: Ouais, Sophie de Château est partie, William de Paris est encore là? Non, Marie, 32 ans de Tarbes?
5: Ouais, ma conclusion, c'est en espérant que tous les jeunes célibataires qui ont parlé trouvent l'âme sœur, et puis moi en priorité, quoi.
2: Très bien, Laurent est encore là aussi de Rennes? Non, il est parti également. Bah écoutez, merci en tous les cas d'être venu comme ça débattre sur ce petit sujet. Il y en aura d'autres. Hein. Laisse-moi par point, en plus, faut passer tes disques.
6: Bah ouais.
2: Non, mais
6: attends,
2: Non, mais c'est ça. Non, mais tu te crois.
6: Ouais,
2: où,
6: non, mais attends.
2: On est pas chez mémé.
6: On n'est pas chez mémé, attends.
2: Ouais, ouais.
6: T'es même pas capable de me défendre sur toute ma mère.
2: Mais je peux te défendre, mais t'es tout le temps en train de gueuler.
6: Mais t'es même pas capable. La semaine dernière, t'en as eu du courrier, tu ne l'as même pas dit.
2: Attends, j'ai pas entendu. Tu m'as dit que j'étais quoi, hein?
6: Non.
2: Tu m'as dit que j'étais un.
6: T'es même pas capable de me défendre. Je t'ai même pas insulté, alors désolé. Bah viens.
7: Tu es incapable.
6: Ouais.
7: Tu démarreras avec ton avocat ce soir. Oui, okay. Je vais des avocats.
6: Voilà.
7: Alors maintenant, tu reprends les débats calmement, on va se calmer parce que là, ça a plus de possible parce que là, j'ai la honte.
6: Ouais. Et bien, dans ce cas-là. Je parle de une chose, plus personne t'envoie du courrier de merde chez moi avec des publicités mensongères, c'est pas la peine. Alors, non, on parle pas de tribunal, ok?
7: Ah oui, mais tu veux pas.
6: Alors maintenant, je préviens d'une chose, je reprends le prochain débat à 2h05. Je vais essayer de me calmer.
7: On va se calmer, on va essayer de reprendre ça calmement.
6: Hein? Alors moi, j'en ai ras-le-bol.
7: Mais tu penses bien qu'un mec, si tu lui dis que c'est interdit, si c'est interdit de mettre du courrier chez toi, ils vont t'en envoyer encore plus. C'est évident qu'ils vont t'envoyer encore plus
6: de
7: courrier.
6: Ouais, mais dans ces cas-là, l'œil de l'un, c'est le fesse de babrin. Qu'il ait le courage d'appeler. Ils sont même pas...
7: Est-ce que j'y suis pour quelque chose, moi, qu'ils
6: appellent? Mais c'est un rond rouge. Il n'est même pas capable d'appeler.
2: Attends, même si Max, le Star System, ton ami, vient pour leur dire appeler, est-ce que tu crois qu'ils vont appeler?
6: Tu crois qu'ils vont pas les appeler parce que Julie Gall le laissait... Vont pas les sélectionner.
2: Mais arrête de parler de Julie Gale, elles sont pas là, ça n'a rien à voir.
6: Elles vont pas les sélectionner. Je suis désolé.
2: Mais non, parce qu'elles veulent les sélectionner quand t'es là, mais quand t'es là, c'est pas elle au standard, c'est Manu et Manu.
6: Mais comme par hasard.
7: Je suis pas au courant, moi, Gérard.
2: Déjà, il est pas au courant, déjà, premièrement.
6: Ouais. Non, mais il est pas au courant. Déjà, il va se calmer. Il va faire ce que je vais lui dire, lui aussi.
2: Non, mais si tu te calmes pas, tu te rends compte qu'il est 2h du matin.
6: Et alors?
2: C'est plus la radio libre, c'est la radio trash, là.
6: Ouais, mais moi, je vais dire ce que j'ai à dire sur le cœur. Parce que j'en ai ras-le-bol.
2: Je suis d'accord avec toi.
6: Moi, j'en ai ras-le-bol d'en recevoir du courrier comme ça chez moi.
2: Mais tu nous le dis chaque semaine, moi aussi, j'en reçois chez moi, nous, si on reçoit des messages...
6: Non.
2: Écoute, je te le dis. Si moi, tu ne le crois pas, Gérard...
6: Parce que je vais avoir le courrier d'hier.
2: Gérard, écoute-moi bien. Si tu me crois pas, j'en reçois du courrier chez moi. Moi, je ne te crois pas que tu reçois du courrier chez toi.
6: Ouais, et le numéro... Personne n'a donné ton numéro de téléphone à l'antenne.
2: Non, mais tout le monde l'a sur Minitel, il y en a plein qui le donnent. Bah oui, Gérard.
6: T'arrêtes avec ton flash, là, s'il te plaît.
2: Alors, on peut reprendre le débat, parce que là, pour l'instant, il ne s'est rien passé.
6: Ouais, mais il ne s'est rien passé. Pour l'instant, il va se passer quelque chose. C'est que moi, maintenant, ça va être simple. C'est le... t'arrêtes, s'il te plaît.
2: Arrête, s'il te plaît. On va peut-être même arrêter la caméra pendant à peu près un quart d'heure. Donc on va la poser. On va se calmer complètement. On va faire de la radio en faisant un vrai débat sur des questions qui sont intéressantes. Pose les questions que tu n'as pas posées et que les gens y réfléchissent.
6: Ouais, si je retrouve les thèmes.
2: Non, mais ils sont là. Elle est là. Elle est là. Sous les yeux. Non, c'est celui que tu as sous les yeux. C'est la feuille que tu viens de balancer là.
6: Non, non.
2: Si.
6: Non, c'est pas un effort.
2: Ah bah voilà, mais là t'as tout jeté alors.
6: Ah bah oui.
2: Ah bah oui, mais c'est de ta faute, mon grand. Si tu sais même pas.
6: Non, non, mais attends.
2: Ah bah bravo. Bon. Attends, on les a pas déchirés des fois.
6: Il y a des limites aussi à.
7: Limites. Toi, t'en as des limites. Toi, t'arrêtes pas de gueuler toutes les 5 minutes. Avant, tu gueulais jamais, maintenant, tu gueules tout.
6: Oui, oui, pourquoi? Parce que j'en ai marre de recevoir des saloperies dans ma boîte.
7: C'est tout à l'heure, ça. C'est le débat, maintenant.
6: Oui, mais pour l'instant, quand je te l'ai dit tout à l'heure, tu te marres derrière la
7: porte. Attends, parce que tu me fais rire. C'est comme si moi, à chaque fois qu'on me chie dessus à l'antenne, le lendemain, je reviens en parlant du mec d'hier en disant, ouais, hier, il y a un mec qui m'a chié dessus. Et puis après, je veux dire, avant-hier, il y a un mec qui m'a chié dessus. C'est bon, c'était tout à l'heure, on en a parlé, t'as fait l'ultimatum.
6: Et ça?
7: Mais c'est rien, ça.
6: Alors?
7: Oh là là, mais il est où ton débat?
6: J'en sais rien.
7: Eh bah ouais, parce que t'es mal organisé en plus de.
6: Ouais, je suis mal organisé.
7: Ouais, bah écoute, je suis désolé, tu nous en fais la preuve. Alors c'est pas possible.
6: Regarde toi, avec ta caméra, t'as pas besoin de savoir ce qu'il y a dans ma manette.
7: Oh là là, Brège, il est 2h, y'a rien, on en fait plus qu'un débat. Eh oh.
6: Eh bah, on en fera plus qu'un, on est juste sur les portables et terminé, mais moi je.
7: Comme ça, tu verras Stéphanie, parce qu'il y a que ça qui t'intéresse, t'as Stéphanie là-haut, comme ça, tu pourras aller la voir, comme ça, tu seras tranquille. Comme ça, tu pourras t'occuper d'elle.
6: Attends, Stéphanie là-haut,
7: il y a que ça qui t'intéresse, toi, c'est qu'elle soit dans les studios à côté de toi.
6: Trouvez-vous cela utile, point final à la ligne.
7: Et les autres questions.
8: Ouais, moi, je trouve ça,
6: Non, mais on met un disque, c'est tout.
7: On met un disque,
2: On met un disque,

0: On va appeler des monsieur et madame tout de suite la pipe. Et on va demander combien ça coûte. Alors on y va, monsieur et madame la pipe.
1: Allô.
0: Allô la pipe. Allô la pipe.
1: Oui.
0: Ouais, c'est combien?
1: Comment?
0: C'est combien?
1: Ah, c'est Sonia.
0: Oui.
1: Maman, c'est Sonia.
0: Oui. Aïe, aïe, aïe. Allô la pipe.
1: Hein?
0: C'est combien?
1: Oui.
0: C'est Sonia. C'est Sonia l'appareil.
1: Oui, oui. Maman, il demande ce que c'est, qu'est-ce qu'il y a.
0: Bah, c'est pour savoir combien c'est la pipe.
1: Hein?
0: C'est pour savoir combien c'est la pipe.
1: Un connard, là.
0: C'est Sonia. Allô, c'est Sonia.
1: Ah oui?
0: Oui. Tu as mal compris, mémé.
1: Elle a compris, mémé?
0: Non, tu as mal compris ce que j'ai dit.
1: Ah non.
0: Ah, pourquoi tu m'as dit connard?
1: Attends, bon. Je vous passe au téléphone, hein.
0: Oui. Ah non, quand même, merde, on a dû être mal compris, là, la pipe. Allô. Et alors? Oh là là. Oh le bordel. Oh sa gueule.
2: Allô.
0: Putain, oh, ça va chier, merde, j'aime plus, j'ai les boules.
2: Bah si tu veux, oh là là. Allô.
0: Oh putain. Allô la pipe. Allô. Allô.
2: T'as éteint là-bas?
0: Ouais.
2: Ah, oh, bah ça...
0: Oh putain, ça chie dans les brancards. Est-ce qu'il a pas éteint le téléphone? Ah voilà. Allô.
2: Oui.
0: Oh, j'entends rien.
2: Elle est où?
0: Allô. Raccroche.
2: Oh, éteins là-bas.
0: Hein?
2: Éteins là-bas.
0: Raccroche.
2: Oui.
0: Raccroche. Oh putain.
2: Bon, mais qu'elle fait? Allô.
0: Allô. C'est ce... Allô.
2: Allô.
0: La pipe, oui. C'est Sonia.
2: Hein?
0: C'est Sonia.
2: Mais qu'est-ce que c'est, Sonia?
0: Passe-moi maman.
2: Hein?
0: Passe maman.
2: Elle veut pas marcher avec l'autre côté.
0: Bah, va la chercher là-bas.
2: Hein?
0: Va la chercher. C'est
2: combien? Le téléphone ne peut pas entendre.
0: Bah, c'est combien la pipe?
2: Hein?
0: C'est combien?
2: Bah oui, bah... Maman, où va là-bas, c'est Sonia, hein?
3: Mais qu'est-ce qu'elle veut, Sonia?
2: Mais qu'est-ce que c'est, Sonia?
0: Passe-moi mémé.
2: Hein?
0: Passe-la-moi. C'est important.
2: Allô?
0: Oh putain. Allô? Allô? Allô la pipe?
2: Ouais.
0: Allô?
2: Oh merde. Oh bah bien sûr moi. Si.
0: Allô la pipe?
2: Oui.
0: Passe-moi mémé.
2: Eh ben j'essaye de la passer.
0: Eh ben passe-la-moi. Même la passe pas par les tuyaux.
2: Hein?
0: Va me la chercher.
2: Oui, je vais la chercher. Hein,
0: merci, merci. Merci la pipe. Oh putain, ça gueule. Oh, oh putain, je vais m'en prendre plein la gueule là. Oh putain, moi j'assume. Hein. Moi j'assume pas, c'est pas moi.
4: Ah non, attends.
0: Putain, c'est pas moi. Hein.
4: Si, hein. Putain,
0: c'est pas moi.
4: Si, c'est toi.
0: Ah non, eh oh. Oh là là, putain, je me prends plein la gueule. Putain, j'ai flippé alors que je suis au téléphone, je flippe comme un con, ouais. Allô, c'est...
2: Allô?
0: Oui, la pipe?
2: Oui.
0: C'est combien?
2: Si c'est ça, merde.
0: Et voilà, le travail, c'était pourtant pas compliqué. On peut les applaudir parce que ce soir, franchement, on a fait très très fort avec les monsieur et madame. Félicie, 20 ans de Marseille. Félicie.
5: Oui.
0: Aussi.
5: C'est moi.
0: Elle avait le gros petit sein et elle aimait quand les tripotes Félicie. Aussi. Je la voyais qui marchait. Elle voulait qu'on la ramasse Félicie. Aussi. Ouais. Je la voyais qui marchait bien. Son petit cul qui trimbalait Félicie. Aussi. Il est jamais dans le temps, t'arrives pas. Hein. T'étais en retard là. Bon alors, comment vas-tu?
5: Bien.
0: Ouais.
5: Ouais.
0: Alors, qu'est-ce qui t'amène, Félicie?
5: Alors, j'ai un gros problème.
0: Oh, qu'est-ce qui t'arrive, ma petite Philly?
5: J'ai des blattes chez moi.
0: Des quoi?
5: Des blattes.
0: C'est quoi, des blattes? Ah, les petites bêtes,
5: ouais,
0: là.
5: Les petites bêtes, aïe, aïe, aïe, aïe.
0: Aïe, aïe, aïe, aïe, aïe, aïe, aïe.
5: Et... Et je sais pas comment m'en débarrasser, alors je me demandais s'il y avait des auditeurs qui auraient pu me donner une éventuelle solution.
0: Je suis là, moi, madame. Je vais pouvoir essayer de venir, quoi.
5: Oui.
0: Tu veux que je vienne? Je vais essayer de les tuer, ces bestioles.
5: Oui.
0: D'accord?
5: Oui.
0: On y va.
4: Allô? On me reçoit, salut.
0: Ça y est, t'es arrivé?
4: T'es là?
5: Oui.
4: Ok, tout va bien.
0: Tout va bien, c'est
5: bien.
0: Il
5: est arrivé.
4: Ouais. Salut, ouais. Ça va, Félicie?
5: Ouais, et toi? Ah, bah, j'avais pas tort, en fait, hein.
4: Ah, ouais. C'est vrai, hein. Je suis pas beau, hein. C'est vrai, hein. Bon, enfin, je quand même dois avouer que j'ai été rarement également agréablement surpris en voyant des auditrices, quoi.
5: Ouais.
4: Ouais. J'ai même déjà été surpris de voir le nombre de gens, comment les gens peuvent être malheureux et frustrés dans la vie au point de fantasmer sur des gens qu'ils ne voient pas, mais enfin, ça, c'est un autre problème.
5: Ah, ouais.
4: Alors, où sont tes bestioles?
5: Bah, regarde là, viens voir là, dans la cuisine.
4: J'ai l'impression que t'en as une à toi toute seule, hein.
5: Ah, oh, oui, une grosse.
4: Il faudrait passer du produit dessus. Ça serait du détergent, ça serait bien. Hein.
5: Au moins.
4: Je vais revenir à la... Attends, j'y retourne parce que là, à mon avis, il va falloir quand même... Oh là, le bordel chez toi.
5: Ah ouais, c'est...
4: Florent, y a du...
6: Ouais.
4: T'as du détergent, la radio?
6: Ouais, y en a un peu là-bas, ouais.
4: Bon, je reviens, attends.
6: Ok.
4: Parce que là...
0: C'est rate que ça.
5: Tu ramènes une cargaison, hein, parce que là c'est l'horreur. Hein.
0: Ouais, bah je crois que c'est surtout pour elle qu'on va en avoir besoin.
5: Hein. Ah ouais.
0: Ouais, parce que ça critique. Bah, alors quand tu vois ça en face, mon pote, je vais te dire, t'es content de retourner à Paris et de savoir que t'as des mannequins qui viennent passer la nuit dans les radios parce que. Putain, là je vais dire, j'ai pris une claque. Hein.
4: Ouais.
0: Ah ouais, ça veut faire la manine comme toutes les autres là, mais alors putain, quand tu vois ça en face, mon pote, je vais te dire, ça donne envie d'arrêter de changer.
4: Faut désinfecter avant.
0: Je vais te dire, j'espère qu'elle aussi elle fera pas de la télé non plus. Hein. Ouais, t'as du truc, détergent, tout ça.
4: Ouais, tiens, il y en a là.
0: À la rigueur, même si t'avais un masque de farce à la trappe, comme ça je pourrais lui mettre sur le visage, ça pourrait toujours servir.
4: Ça.
0: Ouais, je vais me la jouer genre qu'on va faire la teuf quoi.
4: Okay.
0: Fais-en moi, je vais m'en mettre un sur la tête comme ça parce qu'elle va croire qu'il y en a que pour elle quoi. Merci.
4: Et regarde, je suis parvenu les mains vides.
5: Ah oui, je vois.
4: Il y a un masque et un chapeau.
5: On va pouvoir faire la fête.
4: Bon, tiens, je vais prendre le chapeau, t'as qu'à prendre le masque.
5: Ah ouais, ok. Merci.
4: Il met le masque. Ah ouais, ça te va bien, ouais.
5: Ouais.
4: Ah, t'es drôle comme
5: c'est
4: ça.
5: C'est déjà mieux.
4: Ah, je te préfère comme ça, ouais.
5: Bon, ça va alors.
4: Bon, alors on va y aller, hein.
5: Ok, c'est parti.
4: Allez, on y va, c'est parti. Alors, ça, c'est petit chez toi. Hein.
5: Bah, c'est un studio, hein.
4: Ouais, c'est minuscule, hein. Tu devrais faire de la radio, tu gagnerais bien ta vie, au moins tu pourrais. Hein. Enfin, bon, si les gens savaient combien on gagnait, ils seraient fous, quoi. Voilà. Eh ben, dis-moi. C'est pas du joli, hein, tout ça, madame, hein.
5: Ben non.
4: Alors, c'est là-dedans, c'est dans ce lit-là, là.
5: Ben oui.
4: Putain, sans déconner. Allez, au petit bonheur, la chance, le métier, c'est comme ça, on s'amuse pas tous les jours, comme on dit, y a pas de sous-métier, mais alors...
5: Vas-y, Max, vas-y, je te regarde faire, hein.
4: Alors, ce serait bien qu'il y ait d'autres sous-vêtements, hein, parce que... Allez, on y va. C'est parti, au petit bonheur, la chance, on s'en va sur les draps. Oh, putain. Alors là, je suis sous les draps. Je me trouve en ce moment chez Félicie. Ça sent tellement bon que les yeux piquent. Aïe, aïe, aïe, aïe, aïe. Je vais essayer de enlever pour nifler. Oh, je sens...
5: Ça va, c'est supportable.
4: Oh, ma petite dame, Félicie, il va falloir faire quelque chose, hein.
5: Bah, j'aimerais bien, justement. Qu'est-ce que tu me conseilles?
4: Ça remonte à quand le dernier bain ou la dernière douche que vous nous avez pris, ma petite dame?
5: Ouh, quelques semaines, peut-être même quelques mois. Hein.
4: Ok, donc je vois d'où ça peut venir.
5: Oui.
4: Mettez-vous pieds nus. Oh. Ok. Ok, je vois ce qu'il y a. Donc il faut des gros ciseaux à pince là pour enlever les croûtes tout autour. Je reviens. Laurent.
7: Oui.
4: Tu me sors, tu me prépares, je reviens sur Paris. Tu me prépares le... Bah, tu me prépares le gros ciseau pour enlever les croûtes aux pieds, là, parce que la petite dame, ça fait un mois qu'elle s'est pas lavée. Et bon,
0: ah, à ce point-là.
4: Ça vient de là.
0: Ok, plus. Bah, je prépare tout ça.
4: Bon, bah, ma petite dame, vous bougez pas, je vais revenir, hein.
5: Ok.
4: D'accord, à tout de suite.
0: Je suis dans une galère là. Hein. Je t'avoue que je vais pas rester très longtemps là-bas parce que j'ai l'impression que l'autre elle va me faire un kidnapping. Ça va être malsain dans le lit. De toute façon, j'ai la tête qui tourne.
8: Ouais, à ce point-là.
0: Bon, alors.
8: Masque à gaz.
0: Tu sors la. Oh, vas-y, tu peux me trouver la grosse clé anglaise là.
8: Ouais, là, tiens, je te l'ai préparée. Ouais.
0: Hein. Allez, ouais, tu pourrais presque y aller pour une pince Monseigneur parce qu'il y a 2-3 croûtes, mon pote. Je vais te dire, j'en ai pour un petit quart d'heure. Hein.
8: Tiens, je te fais ça là.
0: Non, c'est lourd. Oh la vache.
8: Fais gaffe.
0: Bon, alors, tu me prépares tout ça. Prépare-moi un petit peu. Qu'est-ce qu'on pourrait y mettre là-dedans là? Peut-être pour c'est noir. Ce que je vais faire, c'est que je vais la plâtrer, la dame. Hein. Comme ça, ça va éviter les mauvaises odeurs.
7: Carrément le sac de plâtre.
0: Bon, allez, attention, on y va, on va y retourner là. Bon, allez, à tout à l'heure. Hein.
7: À tout à l'heure.
0: Tu peux me souhaiter bonne chance parce que je peux te dire c'est quoi.
7: T'inquiète pas, on est tous avec toi.
5: J'espère que tu m'apportes une bonne surprise.
0: C'est pas marrant tous les jours.
7: Ouais, on est tous avec toi, vas-y.
0: Pas de soucis, vous allez mettre votre pied, vous allez mettre votre pied, tiens, mettez-le là sur ce beau guéridon là.
5: Ok.
0: Voilà, vous vous posez bien délicatement.
5: Ouais.
0: Alors vous allez avoir une petite douleur, mais ça fait pas très mal. Hein.
5: Vous m'arrachez le pied quoi.
0: Donc vous inquiétez pas. Hein.
5: Ok.
0: Voilà, donc la pince, monseigneur.
5: Pas d'anesthésie.
0: Non, non, non, c'est okay. Ce sont des grosses croûtes épaisses de 10 bonnes centimètres. Alors, de toute façon, avec l'épaisseur de la peau que vous avez, de toute façon, c'est de la peau morte. Hein. On peut considérer que votre pied, hein, c'est de la peau qui pue, c'est de la peau qui meurt, quoi. C'est...
5: Je mords dans ton bras, quoi.
0: Voilà. Okay. Attention. C'est parti.
5: Mmh.
0: Oh, aïe, aïe, c'est pas du joli. Hein.
5: Oui, oui, oui.
0: Aïe, aïe, aïe, aïe, aïe, aïe, aïe. Je sens qu'on va pas s'en sortir, là. Hein. Oh, aïe, aïe, ça bouge, bougez pas, madame.
5: Non.
0: Ah, la folle. Elle est complètement...
5: C'est douloureux quand même, hein.
7: Attends, ah, attends, on m'a dit qu'il fallait de la soude. De la soude, donc je t'envoie ça.
0: Hein?
7: Je t'envoie de la soude, il paraît que ça marche bien.
5: Ah, bah, ah oui
0: bah, je vais revenir, tiens, ça va me faire ça.
7: Ok, ouais, ça te fera prendre l'air.
0: Vous ne bougez pas, vous restez bien votre pied comme il est comme ça. Vous ne bougez surtout pas, hein.
5: Ouais, ouais.
0: Ah, je reviens.
7: Oh non, mais moi j'y retourne plus.
0: Ah, t'y retournes plus?
5: Ah, non, c'est vrai.
7: Oh, je m'en fous, tu dis à la dame, tu lui fais crédit, tu lui fais n'importe, tu lui dis que c'était gratuit, mais moi j'y retourne pas, c'est pas possible. Hein. Oh non, là ça fouette trop, là. Attends, je t'explique pas, c'est une horreur quoi.
0: Ouais, bah je te comprends.
7: Non, mais file-moi le marteau piqueur parce que là je vais te dire, l'autre, je suis avec c'est même pas la peine, avec la pince monseigneur, mais les croûtes, mais mon pote, tu verrais les croûtes, mais ça chlingue là-dedans,
5: mais
7: sans déconner.
5: Mais c'est comme ça pour les blagues.
7: Je suis persuadé que si elle me demande un ravalement complet, je vais retrouver de la croûte dans dans l'anus. Je suis sûr, c'est dans l'arrêt des fesses, c'est une horreur, la dame.
0: Le marteau piqueur. Putain, enculé.
7: Ah, fais-moi ton truc là.
0: La soude, ouais.
7: Je vais l'endormir parce que ça pue trop. Hein.
0: Ok, bah tiens.
7: Oh, ça va. Allez, on y va.
0: À
7: tout à l'heure.
0: À tout à l'heure, bon courage. Ouais. Ça va toujours bien, ma petite dame?
5: Ça va, ça va.
0: Bon, très bien. Alors, on va essayer de faire ça, hein.
5: Ouais, bah bon. C'est parti, hein. Je vous fais confiance.
0: Alors, attendez, ma petite dame. On va essayer de faire ça correctement. Alors, faut pas vous inquiéter, hein. D'accord?
5: Ben.
0: Et il vous sera frais au carnaval.
5: C'était la dernière solution.
0: Je suis un orfèvre en ce qui concerne les croûtes des pieds, je connais bien ça. J'ai fait ça, j'ai opéré ça sur ma petite copine, mon ex, dont je connais bien. Attention, on y va, petit bonheur, la chance est partie, attention. Hein.
5: Non.
0: Non, ça ne fait rien, madame, attention, ça ne fait rien, hein. Voilà, comme ça. Bougez pas, nom de Dieu.
5: Aïe.
0: Aïe, aïe, aïe, aïe, aïe, aïe. Aïe, aïe. Voilà, ça y est, ça part. Je sens la croûte qui part.
5: Ah, moi aussi, là.
0: Laurent, je sens qu'on va gagner. Je tiens le bon bout.
9: C'est bon, courage, vas-y.
5: Ah ouais, là, je le sens.
9: Tiens, bon, vas-y.
5: On y est presque, hein.
0: Voilà,
9: ouais.
0: Et voilà, la petite dame, il n'y a qu'à demander.
5: C'est
0: du travail d'orfèvre, tout ça. Vous ne pouvez pas vous inquiéter.
5: C'est royal.
0: Ce n'est rien. Donc en fin de compte, si tous les morpions, si toutes les sales bestioles viennent, une sorte d'alluvion d'appartement qui viendrait en fin de compte s'introduire dans votre... Bon, c'est d'une part que vous va falloir changer les drains de C4, madame. Hein.
5: Oui.
0: D'autre part, ce qui serait quand même tout à fait honnête, c'est quand même que vous puissiez acheter un petit bout de savon et puis vous puissiez commencer à vous laver.
5: Oui.
0: Et bon, puis tertio primo, bon bah les croûtes là qui sont parties peuvent revenir. Hein, elles peuvent revenir.
5: Bon, je vous rappelle alors.
0: Rappelez-nous dans ces cas-là.
5: Oui.
0: Ce que je vais faire, c'est que je vais vous faire gratuitement l'installation d'un petit pansement.
5: Ok.
0: Hein?
5: D'accord. Donc, c'est gentil.
0: Hein, vous n'allez pas bouger.
5: D'accord.
0: Voilà, j'ai tout l'attirail. Alors vous inquiétez pas, vous enfoncez quelques petits clous. Hein.
5: Ouf.
0: De toute façon, c'est dans la croûte. Hein,
5: je suis plus à ça près. Hein.
0: Hein? Allez, on y va, c'est parti. Au petit bonheur, hein, t'y vas. Allez. Voilà. Aïe, aïe, aïe. Ça vous fait pas mal?
5: Bah, un peu quand même. Hein.
0: Voilà, comme ça, c'est parfait.
5: Parce que sous la croûte, quand même, il y a.
0: Attention, là, c'est le plus dur. Hein. Voilà.
5: Oui.
0: Voilà.
7: Ça part?
0: Ah, c'est parfait. Oui, c'est parfait, là. Très bien sur Paris, vous m'entendez?
7: Ouais, on t'entend.
0: Bon, ça a marché, hein.
7: Mais t'as fait que les pieds, là?
0: Là, j'ai fait que les pieds, là.
5: Non, le reste, ça sera pour une prochaine fois.
0: Hein. Ouais, je crois, là, parce que là, là, c'est l'apocalypse la plus totale.
5: Ah,
7: ouais.
0: Ok. Ah, mais non, mais j'ai rarement vu de la chair aussi peu fraîche, hein.
10: Ah,
11: je te plains, c'est dur comme métier quoi.
10: Ah oui, comme elle dit la petite dame, faut ce qu'il faut, ouais. Il arrive à un moment donné, il faut plus, hein, parce que là, quand on arrive à un débordement, il y a des bords. Je veux dire que vous débordiez un petit peu de pas vous laver, mais alors là, déborder autant de croûte, là je crois, je veux te dire. Hein. Bon bah voilà ma petite dame.
12: Bah merci.
10: Bah écoutez, si on peut vous rendre service, y a pas de problème.
12: Ah bah je vous rappelle.
10: Ouais.
12: On fait comme ça.
10: Je vous donne voici ma carte.
12: Ok, merci.
10: Voilà. La facture, on vous l'envoie comme d'habitude à la même adresse.
12: Ah, c'est ça.
10: Hein, règlement sous 30 jours.
12: Bien sûr, hein.
10: Très bien.
12: D'accord.
10: Au revoir, la petite dame, à bientôt.
12: Au revoir.
10: Au revoir.
11: Ah.
10: C'est parti quand tu veux.
11: Ça y est, c'est parti.
10: On va y aller,
11: ça passe pas.
10: Vous inquiétez pas, ma petite dame, ça va y aller.
12: Ah, bah je vous garde, hein.
10: Allez, c'est parti.
11: Ah.
12: Ah, c'est bête.
11: T'as bien branché le récepteur?
10: Mais c'est.
12: Mais je crois qu'il y a un problème, là. Hein.
10: Aïe, aïe, aïe, aïe, aïe, attendez.
11: Aïe, aïe.
10: Attendez.
12: Vous voulez pas un règlement nature?
10: Là, je crois que la dame commence à m'apporter des embrouilles, Florent.
11: Bah, quand tu veux, moi, téléphone. C'est réglé, c'est réglé.
10: Je le sens mal, elle me propose des choses malsaines.
11: Aïe, aïe, aïe. Vas-y, on réessaye.
10: Vous ne bougez pas, ma petite dame?
12: Non, non, non.
10: Florent, tu me ressens?
11: Mais moi, ça va.
10: Bon, alors, la dame, elle me propose du nature, il en est hors de question. Alors, tu me téléportes tout de suite, je suis dans la merde, ça chlingue, je n'en peux plus.
11: Mais moi, c'est réglé chez toi pour le retour.
10: Hein? Ok.
12: Vous voulez peut-être rester dîner?
10: J'ai quitté ma copine pour plus être dans la merde, c'est pas pour me retrouver à Marseille.
11: Ok, ok.
10: Pardon, ma petite dame?
12: Vous voulez peut-être rester dîner?
10: Non, non, j'ai encore beaucoup de travail, hein.
12: Ouais, c'est dommage.
10: C'est une question de quelques temps, il faut que. Florent, okay. tu me téléportes?
11: Ça doit être réparé, on va y aller, ouais.
10: Allez, c'est parti.
11: C'est bon, c'est parti. Ça marche pas?
10: Ça ne marche pas, là.
12: Ah, bah, je vais vous préparer un petit repas, alors.
11: Je crois que je vais être obligé de te laisser là-bas parce que je peux plus rien faire.
10: Ah non, déconne pas.
12: Ah,
10: en plus,
12: il y a votre téléphone qui
10: sonne. Attendez, attendez, attendez. Merde. Oui. Allô. Je suis à Marseille, là. Hein. Hey. Mais non, Christine, je suis à Marseille. C'est pas le moment, je suis chez une cliente. Tu me rappelles? Mais non, je te trompe pas. Je te raconte pas des conneries, je te dis que je suis à Marseille. Comment ça, je suis censé être dans le studio de la radio? Écoute, ne cherche pas à comprendre, je suis en téléportation. Mais non, je te dis que... Mais je te... Ne t'énerve pas, Christine, ce n'est pas le moment.
12: Mais peut-être que je lui parle.
10: Je passe pour un con. Écoute, je te dis que, Florent, je te... Christine! Christine! Christine! Allô? Et derrière, ma petite dame, c'était simplement mon patron qui me demandait
12: oui.
10: si je rentrais au bureau avant de partir. Bon, Florent...
12: J'imagine que vous lui avez répondu non.
10: J'ai été assez...
12: Que vous allez accepter mon invitation.
10: Ça aurait été avec grand plaisir, madame, mais malheureusement, il va falloir que j'y aille.
11: Max,
10: ouais.
11: Max, j'ai changé les codes, ça devrait passer. Vas-y, c'est bon.
7: Je te parle, Florent. Ce sont des erreurs qui ne doivent jamais arriver. Ça, c'est un truc que je ne pardonnerai jamais. Hein.
8: Ouais, mais les paramètres ont changé, excuse-moi.
7: Ah ouais, non, mais là, attention. Hein, là, tu me fais prendre des risques complètement de folie. Hein.
8: Ouais, mais...
7: Je me retrouve dans la merde. Enfin, je t'en parlerai.
8: C'est bon. Là, t'es sain et sauf.
7: Bon, bah, Félicie.
12: Oui.
7: Voilà, on a pu rendre service grâce à SOS Dépannage. Ils sont là, c'est des amis à nous. Donc, n'hésitez pas. Hein, de temps en temps, quand vous êtes dans la merde, il y a des téléportations. Ils peuvent être là pour
12: c'est
7: vous rendre service.
12: Magnifique.
7: Merci, Félicie.
12: Merci.
7: Félicie.
12: Aussi.
7: Oui. Elle avait le gros lichon. La la la la la la la. Félicie.
13: Ouais, salut.
14: Bonsoir.
13: Allô. Ah, vous peut-être baisser la radio. Ah, voilà, excusez-moi.
14: C'est pas vrai. Ça, c'est presque du direct.
13: Non, parce que... Pourquoi c'est étrange?
14: Oui. Sans doute un peu pourquoi c'est étrange.
15: On a eu un deuxième appel pour nous sauver.
14: Allô.
13: Allô.
14: Oui.
13: Allô, oui, bonsoir.
14: Oui, bonsoir.
13: Oui.
14: Ça va?
13: Oui, ben, j'espère qu'on sera pas trop étrange de vous parler.
14: D'accord.
13: Ouais, d'abord, je voulais...
15: Vous êtes donc nombreux.
13: Non, mais je parle pour vous, parce qu'apparemment, vous trouvez bizarre et étrange qu'on vous appelle. Genre, ça paraît normal.
14: Oui, tout à fait.
15: Il y a des bruits qui courent dans Radio Accord ce soir.
13: D'abord, je voudrais embrasser Marion, que j'ai au standard tout à l'heure.
15: Merci.
13: Ah, c'était toi?
15: Ouais.
13: Ah, t'es d'accord, ben, j'ai trouvé que t'avais une voix charmante.
14: Elle ferait de la radio.
13: Pardon?
14: Elle ferait de la radio?
13: Bah, apparemment, parce qu'elle parle derrière un micro.
14: Ouais. Oui.
13: Très bien. Donc, moi, je voulais vous appeler pour vous parler un petit peu du monde de la nuit.
14: Oui.
13: Et bah, d'abord savoir ce que vous pensez de la nuit par rapport au jour.
14: La nuit par rapport à au jour.
13: Moi, je sais, c'est une question un petit peu biscornue, mais bon, quand on y réfléchit bien, on peut peut-être y avoir une réponse. Enfin, je sais pas. Qu'est-ce que vous parlez par
14: là,
13: je...
14: C'est plus sombre. C'est déjà le point de départ.
13: Sauf quand il y a la pleine lune.
14: Effectivement, quand il y a la pleine lune, mais ouais, c'est plus sombre que le jour, en tout cas.
13: Enfin, il y a plus de lumière quand il y a la pleine lune, hein.
14: Oui, effectivement, oui. Mais si, sinon, je suis pas sûr que ça nous inspire, mais toi, par contre, t'as sans doute noté la différence ou...
13: Pardon ?
14: Je dis toi, tu as sans doute noté, enfin, t'as peut-être quelque chose à dire sur cette distinction.
13: Entre
14: le jour et la nuit.
13: L'orthographe.
14: Oui, effectivement. Non,
13: il y a le téléphone dernière qui sonne.
14: Oui, on l'a entendu.
13: Allez décrocher.
14: C'est
13: allez-y, on va vous dire, vous allez voir, on va vous raconter, on va vous dire ce qui vous arrive.
14: Bien sûr
13: que vous le saviez.
14: Oui, on le savait.
13: Bah évidemment, oui. Mais quand est-ce que nous allons enfin, Florent, ne pas deviner que nous sommes pas en direct sur une radio, etc. Mais comment ça se fait? Qui vous a prévenu encore?
14: Mais il y a de la vigilance, il y a des gens de Radio Accord qui vous écoutent.
13: Aïe. Pendant que vous travaillez, bande de saltimbanques.
14: Ouais, on passe sur cette radio là.
13: Il paraît, oui.
14: D'accord. Ouais. Moi, je suis vraiment super content, quoi. Ah, on va avoir un autocollant?
13: Non.
14: D'accord. Mais non. On gagne rien, sérieux?
13: Ah non, mais strictement rien.
14: Vous êtes bourré de pognon, vous?
13: Moins que tu pourrais le croire.
14: Pas
13: facile.
14: Toi, bien sûr, mais t'es cher, quoi.
13: Moi, j'en gagne quand même pas mal. Mais mon patron en gagne encore bien plus.
14: Oui, ouais.
13: Je crois que c'est celui, s'il y en a bien un qui nous encule bien, c'est bien lui.
14: Putain, tu rigoles pas, tu vas te faire virer, fais gaffe, hein.
13: Non, je parlais de ton patron.
14: Ah, de lui mien.
13: Je plaisante, bien entendu. Je rigole. Ouais, ça va bien, les amis?
14: Ouais, c'est super.
13: Alors, on voulait quand même, parce que c'est Nicolas qui est un auditeur de votre radio, enfin, qui zappait quoi, tout en écoutant et qui faisait deux choses en même temps. Est-ce que Nico est là?
14: Ouais, je suis là, ouais.
13: Bon,
14: ouais.
13: Voilà, et qui trouvait et qui nous a fait écouter un petit peu votre débat qui était passionnant, mais qu'est-ce que c'est, mou?
14: Quel débat?
13: Bah, en fin de compte, vous parliez de tout et de rien, mais c'est pas le problème, parce que moi aussi, c'est mon cas, mais vous êtes une table ronde à quatre derrière un micro, vous êtes mou?
14: Bah, c'est bien possible, des fois, on soit mou, oui.
13: Attends, mais là, tout à l'heure, on a écouté pendant deux minutes, c'était mou de la bite grave.
14: Cool, on n'a pas d'impératif commercial, tu vois.
13: La lutte ouvrière ou je ne sais quoi, moi, j'ai même pas pu être attentif à ce que vous disiez, tellement que c'était trop mou. Il faut vous réveiller, les enfants, Marion.
14: Mais Marion, elle n'est pas là, elle fait le standard, parce qu'il y a des gens qui appellent.
13: Ah bah oui, bah du coup,
14: on est passé dans la radio.
13: Il suffit que je passe sur en direct sur une radio pour que tout le standard explose.
14: Oui, c'est en quelque sorte, c'est l'attrait quand même du commercial, visiblement.
13: Ah,
14: non, mais c'est vrai qu'on n'a pas d'impératif, nous, donc on peut être mou, on peut être n'importe quoi.
13: Ah bah tu sais, moi aussi, je pense que tu me connais, je peux faire tout et n'importe quoi, parce que je peux passer en direct sur d'autres radios. Je peux être mou aussi, comme vous.
14: Hein. Tu connais, toi?
13: Par exemple, je peux péter, tu veux que je pète?
14: Alors vas-y, je serais vraiment impressionné par sa civilité. Oh putain, quel homme. Regardez, sur Fun Radio, ils ont des gens qui pètent quand même.
13: Ouais.
14: Ils sont très forts chez Fun. Mais non, on peut pas péter.
13: À quel âge avez-vous?
14: Oh bah, c'est une question un peu indiscrète.
13: Ah bah bravo, dis donc, pour des gens qui se disent pouvoir tout faire, ils peuvent même pas répondre à une question si simple que celle-ci.
14: Bah c'est... Enfin... Je sais pas, il y a peut-être quelqu'un qui veut répondre en même temps.
16: Moi je voudrais, non, simplement poser une question si je peux me permettre.
13: Vous n'êtes quand même pas aussi coincé que ça quand même, merde.
16: Et moi est-ce que je peux te poser une question?
13: Attends, je vais réfléchir.
14: Vas-y Gilles.
16: Oui, non, mais
13: non, j'ai pas dit que
16: il n'a pas dit qu'il était d'accord, donc j'attends qu'il me donne son accord.
13: Lui il est bien dressé, c'est bien.
16: Voilà.
14: Bien dressé.
16: Non, mais au moins je suis courtois, j'essaie de rester courtois. Donc, alors je peux te poser une question ou pas?
13: J'ai pas dit que je te disais oui, j'ai dit que je réfléchissais.
16: Oui, d'accord, mais enfin, je veux dire, on va pas réfléchir pendant une heure non plus. Si on va devenir vraiment mal.
13: C'est là où tu vas t'apercevoir qu'on est encore beaucoup plus libre que chez vous, c'est que nous on a tout le temps. Si je veux réfléchir pendant une heure sur cette antenne, je peux.
16: Non, mais tu sais, là, je crois que le débat, là, si tu veux, c'est pas un débat comparatif, quoi, tu vois, au niveau de Fun ou de Radio Accord.
13: Mais non, mais au contraire, c'était pour vous faire un petit coup de pouce. En souhaité.
14: Les épaves.
16: Donc je peux te poser une question ou pas?
13: Oui, mais c'est possible que je n'y réponde pas. Hein.
16: Bon, d'accord, ok.
13: Je vais faire comme vous, comme ça, ce sera plus simple, comme ça tout le monde sera content.
16: Alors moi je te la pose simplement, voilà, je voulais savoir, c'est quoi pour toi faire de la radio?
13: Ah ben voilà, je ne répondrai pas à ta question.
14: Ah, je sais pas s'il est encore là. Et Vincent, tu m'entends? On a perdu le super mec de Fun.
13: Il est parti là. Apparemment. Hein.
14: Ouais. C'était quoi ta question, Gilles?
16: Oui, je demandais. Alors, c'est quoi pour toi faire de la radio?
13: Ah, mais ils sont sourds. J'ai dit que je répondais pas.
16: Mais pourquoi tu veux pas répondre?
13: Parce que j'ai pas voulu répondre. Je ne suis pas obligé. Faire de la radio?
16: Ouais.
13: C'est, bah, je sais pas, moi.
16: Alors, pourquoi t'en fais?
13: Bah, justement, c'est la question que je me pose, et c'est pour ça que je comptais vous appeler, pour que vous puissiez m'expliquer pourquoi je faisais de la radio. C'est pourquoi je fais de la radio? Pour faire le maximum d'argent, avec le maximum d'auditeurs, pour faire le maximum d'émissions commerciales, avec le maximum de musique qui intéresse les gens, et de faire croire à tout le monde, les gens qui sont de l'autre côté du poste, comme vous le faites aussi bien, que ce que vous faites vous intéresse, alors qu'en fin de compte, vous n'avez strictement rien à foutre des gens qui sont de l'autre côté du poste, et vous êtes là uniquement pour vous faire plaisir, en ayant l'espérance de faire plaisir aux gens qui sont de l'autre côté. Et je sais que tu fais exactement la même chose que moi, et c'est d'ailleurs pour ça que vous m'écoutez dans votre petit local, c'est justement pour prendre exemple et leçon sur ce que je fais.
16: Alors là, mon petit gars, je crois que si on avait cette conception-là, tu vois, on ferait de la télé.
13: Je crois pas que tu en serais capable.
16: Et tu vois, là, t'es mal barré.
13: Je suis animateur de Fun Radio.
16: C'est un métier, ça?
13: Non, non, c'est des singeries, mais c'est de la radio, ça ne se voit pas.
16: Ok. Non, mais je pense, si tu veux, que, oui. Je pense que t'es animateur chez Fun Radio parce que tu pouvais rien faire d'autre.
13: Voilà, exactement. T'as tout compris.
16: Non, on va pas trop rentrer dans des trucs comme ça parce que sinon on n'a pas fini.
13: Voilà. Alors vous allez nous donner votre adresse et puis on va tous envoyer des petits sucres pour mettre dans la boubouche car vous avez bien répondu à toutes les questions que je vous ai posées. Et je trouve qu'effectivement vous êtes des animateurs qui avaient beaucoup plus de jugeote que n'importe quel animateur de Fun Radio et en tout particulièrement en ce qui me concerne.
16: On peut parler,
13: je vais vous souhaiter une bonne
16: soirée.
13: Non, la libre antenne de Fun Radio ne jamais pouvoir parler. Et justement, ce que je vous demande, c'est d'enlever justement ces moi qui commande.
16: C'est moi, le chef.

0: système, le star système, vieux et jeune, et voilà.
1: Ouais.
0: C'est passionnant ça.
1: Il était directeur du cabinet de Philippe de Villiers, c'est pas...
0: Ouais.
1: C'est de n'importe quoi, c'est de l'info. Une raison s'informe.
2: Personnellement, je trouve quand même relativement grave, quoi, si tu veux, que des gens qui choisissent un métier...
0: Bah, il me l'a coupé.
3: Ah, ils nous ont coupé, oui.
0: Ah, ils nous ont coupé. Ah, rappelle-les.
3: Ah, ouais. Écoutez, mets-nous le retour.
0: Oh, les pauvres, on les a taquinés.
1: Enfin, il est parti sur une chanson, là, si j'ai bien compris. Bah, disons qu'ils ont un truc qu'on n'a pas à Sun Radio. C'est un truc, c'est que dès qu'ils veulent, ils te coupent la voix, tu vois.
4: C'est ça, oui. Moi,
1: donc lui, il nous remet quand il veut, quoi. Tandis que nous, on ne sait pas. Il faut quand même le préciser.
0: Ouais, ouais.
1: On peut le préciser qu'aux auditeurs de Poitou-Charentes.
0: Voilà, Poitou-Charentes en plus. Ah, oh, bah dis donc, on n'est pas gâtés, hein.
1: D'accord, bonsoir.
0: Oui, vous étiez toujours en direct, on vous écoute, mais oh là là, pourquoi vous nous avez coupé la parole?
1: Quoi, mais...
0: Alors, vous êtes en train de dire aux auditeurs de Charente que soi-disant vous coupe alors que vous êtes encore en direct, et vous nous avez coupé. Escroquerie! Vous n'êtes que des petits! Je vous déteste!
5: 20 ans ou 19 ans?
6: Je vais avoir 20 ans.
5: Tu vas avoir 20 ans quand?
6: Bientôt.
5: Bientôt, c'est quand?
6: C'est en mai.
5: Ah, mais que je le note, que je t'offre un cadeau.
6: Ah, super!
5: Bien sûr, Alexandra, ça me ferait plaisir.
6: Alors, le 25, hein.
5: Le 25,
6: Ouais, mai.
5: D'accord, ok, je le note.
6: D'accord.
5: Voilà, c'est
6: un
5: noté,
6: gros Alexandre. Cadeau, hein.
5: Oui, un gros cadeau, ouais. D'accord. Un gros bras d'honneur, tu vas voir.
6: Bien sûr.
5: Alors, c'est dommage, j'aurais voulu t'offrir un tout petit truc, ça s'appelle des bagues.
6: Ah non, j'aime pas ça.
5: Ah ouais, d'accord. Un gros cadeau, hein, t'offrir un nounours, un truc
6: voilà,
5: comme ça,
6: un truc
5: ça
6: comme
5: plaisir.
6: Ça, ouais, voilà.
5: Donc, tu vas avoir 20 ans et tu es vierge, mais c'est à cause de mecs bizarres.
6: Voilà.
5: Raconte-moi tout ça.
6: Ben en fait, bon, c'est pas parce que je suis un cube que ça, personne sera avec moi, mais bon, je me suis fait des mecs et tout, et au moment de passer à l'acte, ils commencent à me raconter leur vie. Et bon, je sais pas, c'est un peu bizarre, quoi, quand tu vas passer à l'acte, je sais pas, tu dis des trucs beaux, tout ça, quoi, des trucs qui donnent plus envie, non, ils me racontent leur vie.
5: Ouais, du genre, je vais te donner, ou... Tu vas recevoir,
6: voilà, quoi.
5: Bon, grosse cochonne.
6: Voilà, voilà, bon, encore, ça me plairait plus, quoi.
5: Ah bon?
6: Bah oui.
5: Pour une première fois?
6: Ah carrément.
5: C'est vrai?
6: Oui.
5: Comment ça se fait?
6: Bah je sais pas, c'est un de mes fantasmes quoi.
5: Ah ouais?
6: Ah mais c'est grave, hein, quand tu le fais pas, t'as beaucoup plus de fantasmes.
5: Oui, non mais évidemment, j'imagine bien, puis surtout que nous on en parle pas mal, si tu nous écoutes régulièrement, c'est sûr que ça peut donner des idées.
6: Ah
5: quoi.
6: Ouais, grave.
5: Mais enfin quoi qu'encore, moi je me c'est un peu comme quand un film, tu sais, ça fait beaucoup de buzz et que tout le monde en parle et puis que tu mets trop de temps à aller le voir, généralement on te dit ouais, moi ça a été le cas de Trainspotting, c'est génial, va le voir, j'ai mis trop de temps pour aller le voir, je suis allé le voir, j'ai été hyper déçu.
6: Ah ouais.
5: Ça va être le même problème, j'imagine, pour toi, à la force d'entendre parler d'avoir tes fantasmes. Tu t'attends tellement que ça soit le top que peut-être que la première fois que ça va se passer, ça va peut-être pas être bien, quoi.
6: Mais non, parce qu'en fait, autour de moi, personne parle de ses fantasmes. Et, enfin, moi, dans ma tête, je me fais plein de trucs. Et,
5: c'est quoi ton fantasme, Alexandra? Très sérieusement, c'est quoi?
6: Très sérieusement?
5: Ouais.
6: Déjà, j'ai envie que ça soit très violent.
5: Ah ouais.
6: Avec qu'on prenne comme ça que le mec il arrive et qu'il m'embrasse et qu'il me déchire mes vêtements et tout. Et qu'il me dise des trucs, mais terribles, quoi.
5: Ah ouais?
6: Ouais.
5: Mais pas pour la première fois.
6: Hein?
5: Pour la première fois?
6: Si, pour la première fois. Je trouve ça beaucoup plus, quoi, parce que comme ça, j'aurais pas le temps de réfléchir.
5: Ah ouais?
6: Ouais.
5: Ah, carrément.
6: Mm.
5: Ah ouais, parce que ça peut être un mec qui peut être très délicat, parce qu'il est au courant que t'es encore vierge et qu'il va faire ça d'une manière intelligente, le mec a un petit peu d'expérience et qui va essayer de te mettre à l'aise et qui va au contraire te décontracter, et qui va te faire ça d'une manière plus lente.
6: Non, mais enfin,
5: je te pose
6: non,
5: la question.
6: Non, j'aime pas, parce que bon, j'ai essayé, quoi. Enfin, je le disais tout le temps aux personnes, enfin, à mes partenaires, et puis, je sais pas, ils essayaient trop de me rassurer, ça me prenait la tête, quoi.
5: Bah oui, c'est un petit peu, ça peut être le problème. Ceci dit, tu peux ne pas le dire, mais bon, te rassurer par des caresses et tout ça, et puis, non?
6: Non, franchement, non, parce que là, tu réfléchis, tu te mets dans la tête, t'as le temps de réfléchir, et quand
5: mais
6: tu
5: non,
6: fais ça,
5: si le mec fait ça bien, t'es tellement bien que t'as pas besoin de réfléchir à ce que t'es en train
6: ouais,
5: de
6: non,
5: faire.
6: Ouais, non, mais moi,
5: bien,
6: je réfléchis trop, peut-être.
5: Pardon?
6: Je réfléchis trop, peut-être.
5: Ouais, pour une première, c'est normal. Bon, alors, donc, toi, ça serait plutôt ton trip. Et ce qui fait qu'à chaque fois que t'as eu la possibilité de le faire, de passer à l'acte, t'es tombé sur des mecs qui te racontaient leur vie.
6: Ouais,
5: raconte-moi, Alexandra.
6: Mais une fois, c'était un mec que je voulais sortir pendant 2 ans, quoi. J'essayais de tout faire pour l'avoir et je l'ai eu finalement. Et on était au lit, on a commencé à s'embrasser, il y a eu les préliminaires et tout. Et il commence à me dire, ouais, avant j'étais vraiment trop beau. Je fais, où est-ce qu'il va là? Qu'est-ce qu'il fait là? Ouais, avant j'étais vraiment trop beau, alors j'ai fait la prière tous les soirs et maintenant je suis devenue trop moche. Et, et bon, là j'avais l'impression d'être une assistante sociale, quoi, plus qu'autre chose.
5: Ouais.
6: Et puis.
5: Il avait le même âge que toi?
6: Ouais.
5: D'accord, ouais.
6: Et puis après. Enfin, à un moment j'ai fait bon stop, tu sais, j'ai remis les idées en place, j'ai fait bon, ce type déjà il est bizarre.
5: Ouais.
6: Puis après il arrive et il me fait tu sais Alexandra, moi je suis pas un mec à qui il faut s'attacher. Je fais mais attends, on vient juste de sortir ensemble, qu'est-ce que tu me fais là? Je comprenais plus et puis bon après j'ai fait laisse tomber quoi. Ce mec il est malade. Il y en a un autre qui m'a demandé de me couper les cheveux pour lui. J'ai fait mais attends, mais ça va servir à quoi? Il fait
5: mais
6: ouais
5: pendant, pendant la relation?
6: Ouais.
5: Carrément.
6: Mais des trucs trop bizarres.
5: Attends, ouais, mais là t'es tombé sur des chelous, hein. Mm-hmm. Ah ouais, non, mais parce que là, et donc du trou, non, genre,
6: du trou, ouais.
5: Du trou.
6: Ouais, voilà.
5: Non pas Marc, hein. Donc du coup, tu te retrouves lâchement abandonné là.
6: Ouais.
5: Donc tu recherches quoi exactement là? C'est juste pour nous en parler ou tu recherches quand même un mec avec qui tu vas voir un... Mais est-ce que tu tu vas en être réduit à vouloir une relation sexuelle avec un mec peut-être avec qui ça ne sera pas durable juste pour le premier soir, pour ce fameux soir?
6: Bah peut-être, moi ça me dérange pas.
5: Ah, ça te dérange pas? Tu cherches pas, ceci dit, un mec avec qui ça pourrait continuer après l'acte?
6: Non, bah enfin, franchement non quoi, parce que il me faudrait deux mecs. Un mec avec qui je pourrais parler, tout ça quoi, et un autre mec avec qui... Parce qu'en général, les mecs qui me plaisent beaucoup, j'ai pas envie de coucher avec eux, ils me plaisent pas au niveau physique.
5: Ouais, parce que t'as pas encore couché, parce que t'as pas encore de relation sexuelle.
6: Mais je me vois pas, il y a des mecs, je me vois pas, je fais, ah, je vais le voir tout nu, il va être pas beau et tout.
5: Ah bon?
6: Ouais, je fais, ça se trouve, elle est pas belle.
5: Ouais, mais ça va plus loin que ça après, quand même.
6: Ben...
5: Bon, enfin bref, donc tu veux qu'on passe une annonce?
6: Ouais.
5: Hein? Alors, pour dépucelage violent, SOS dépucelage violent, 20 ans. Sur Paris, on va essayer de te trouver ça.
6: Non, sur Massy, c'est région parisienne.
5: Sur région parisienne, d'accord. Massy, Palaiseau, tout ça.
6: Massy, ouais.
5: D'accord, très bien. Bah, on va essayer de voir ce qu'on peut faire. Hein.
6: Merci. C'est gentil.
5: Voilà, très bien. Bah, écoute, ne bouge pas. Je suis persuadé qu'on va trouver d'ici peu de temps un garçon qui serait prêt à aller du côté de Massy, 20 ans, pour aller dépuceler violemment.
6: Ouais, mais qui soit beau aussi. Hein.
5: Ah, en plus. D'accord, ok. Mais je crois qu'il y a les mecs avec qui ils étaient beaux, t'avais pas envie de coucher avec.
6: Ouais, non, c'est les mecs qui me plaisaient beaucoup, quoi, je veux dire au niveau mental, mais là...
5: D'accord, ok, d'accord, très bien. Bah écoute, Alexandre, on va voir ce qu'on peut faire, sinon on va essayer de dégoter quelqu'un dans la station qui, à mon avis, se fera un plaisir d'aller du côté de Massy, quoi. Ce qui fait qu'aujourd'hui, elle a un fantasme qu'elle aimerait réaliser, c'est d'un dépucelage assez violent.
4: Ouais, mais bon, faut dire quand même qu'elle est tombée sur des gars, ils étaient franchement bizarres, quoi.
5: Voilà, je pense qu'il n'y a pas besoin forcément d'être méga violent, mais en tout cas que ça se passe peut-être rapidement et qu'on soit pas en train de discuter pendant des heures.
4: Non, c'est sûr que, c'est sûr qu'on va pas faire ça avec une batte de baseball, mais.
5: Bon, bah, c'est sûr, hein.
4: Quand même, quoi.
5: Bon, bah, non,
4: Non, ça se fait pas, quoi.
5: Non, bien entendu, à moins que t'aies une bite en forme de batte de baseball, mais bon, là.
4: Non, quand même.
5: Il y a inquiétude aussi pour la pauvre Alexandra, hein, parce que bon. Ouais. Alors donc, Alexis, donc tu te proposes...
4: Bah ouais.
5: Hein?
4: Ouais.
5: Gentiment, bah
4: ouais.
5: Parce qu'au début, on lui a forcé au début, il dit non, puis je lui dis, écoute, fais-le, ça serait hyper
6: c'est
5: sympa. Ah ouais, non, mais au début, il a dit non.
6: Ah
5: ouais,
6: si je veux pas.
5: C'est vraiment pour te faire plaisir, hein, Alexis, on peut le dire. Hein.
4: Bah ouais, ouais, vraiment, c'est Marc qui a insisté.
5: Ouais, parce que vraiment, il voulait pas...
4: Je me suis dévoué, quoi.
5: Ouais, vraiment, il a eu du mal. On a demandé à ses parents vraiment de le pousser à ce qu'il le fasse.
4: Je suis un bon samaritain.
5: C'est gentil.
7: Florent, Alexandra, tu sais qu'il fournit le fouet, les menottes, c'est lui ou toi?
6: Pourquoi un fouet?
5: Oui, je peux prêter, mais
6: non,
5: tu l'arrêtes demain.
6: Non, mais c'est mieux avec les trucs en soie. Tu sais, je lui attache les mains avec un truc en soie.
5: Oh, la branlette.
7: Fouet.
5: Qu'est-ce que c'est que cet amour des années 1900?
4: Non, ça peut faire, j'aime bien la soie, c'est marrant.
8: T'as pas besoin d'objets, c'est dans les gestes.
5: Oui, non, ils en visent. Bon, elle est jeune, elle a 19 ans. Elle a...
8: Non, mais elle veut quelque chose de violent, moi je sais, parce que c'est un de mes fantasmes.
5: Ah ouais, d'accord.
8: Je te l'ai déjà dit.
5: Ouais.
8: Mais c'est plus dans les gestes, mais sans être vraiment violent, quoi.
6: Ouais, c'est pas la peine de me donner des claques, quoi.
5: Non,
6: ouais,
5: mais on veut des petites faisceaux derrière, quand même.
8: Voilà.
5: Ah, Alexandra.
6: Oui.
5: Qu'est-ce que t'en penses?
8: Tu es sûre, Alexandra, que pour une première fois, tu veux ça?
6: Ouais, franchement, ouais.
5: Parce que moi, je peux rien dire, mais toi, Julie, en tant que fille.
8: Ouais, c'est pour ça que ça m'étonne quand même. Moi, je te dis, c'est plus un fantasme que je trouve.
6: Parce que comme ça, je réfléchis pas, quoi. J'ai pas le temps de réfléchir si c'est
8: attends,
6: bien ou pas.
8: C'est la première fois, sérieux, et tu veux que ça soit comme ça?
6: Ouais.
5: Ou alors, c'est peut-être, de toute façon, elle est pas du tout vierge et tout. Je trouve que c'est un gros fantasme et tout, de se parler violemment à un inconnu. Et que là,
6: ça fait pas ses fautes. Tu veux si je suis pas vierge?
5: Quoi?
8: Tu veux tester si je suis pas vierge?
5: Qu'est-ce que tu veux que je vienne tester?
6: Tu sais.
5: Ah, je veux bien, ouais.
4: Non, bah, je veux bien.
5: Tu viens à la radio, je te touche et puis il n'y a pas de problème.
4: Max, laisse tomber, je te tiendrai au courant.
5: Non, mais si tu veux, je peux le faire, Alexandre. Je viens à la radio et tu vas voir, je vais te toucher, tu vas voir.
4: T'es trop vieux, Max.
5: Tu es trop vieux, Alexandra?
9: Ouais, un peu.
5: Ah, voilà.
4: Ah bah tu vois, j'ai raison.
5: Bah non, mais d'accord, mais dans ces cas-là, je me range, hein. Mais je pensais que c'était juste pour un dépucelage, donc on s'en fout après que ça continue.
9: Non, non, mais quand même, j'ai pas envie de faire ça avec un trop vieux, quoi.
5: Ah, d'accord. Alors, je suis trop vieux.
4: Allez,
9: pas dit que t'étais trop vieux.
5: Non, non, non, ça va, le message est passé, c'est bon.

0: Alors,
1: ouais.
0: Alors t'as 20 ans et je suis trop vieux.
1: Mm-hmm.
0: Pour un dépucelage.
1: Ouais, non, t'es trop vieux, quoi.
0: Je suis trop vieux.
1: Ouais.
0: Putain, mais je bloque. Qu'est-ce que c'est que cette histoire? Donc, bah, écoute, tu me proposes de venir voir.
1: Jusqu'à 24 ans, c'est.
0: Ah ouais. Quoi, donc après, aujourd'hui, moi, 27 ans, je suis vieux.
1: Ouais.
0: Bah, je bloque. Ah, t'as raison en plus. Alors, Alexis.
2: Ouais.
0: Qu'est-ce qu'on fait avec la demoiselle?
2: Bah, qu'est-ce qu'on fait? Bah, déjà, je sais pas, je vais.
1: Quel âge, Alexis? Enfin, excuse-moi, t'as quel âge?
2: 21.
1: Ouais, ça va.
2: Ouais, ça va, je suis pas trop vieux non plus.
1: Non, ça va.
2: Ni trop jeune.
1: Non, ça va.
0: De toute façon, il va faire ça n'importe comment, comme un goujat, et après, tu regretteras de pas avoir fait ça avec un plus vieux.
1: Je te rappellerai pour te dire.
0: Ah ouais, mais il sera trop tard, parce que la première fois, ça se recommence pas plusieurs fois, ça se recommence qu'une fois, hein.
1: Ah bon?
0: Ah oui, Alexandra. Bah bon.
2: C'est clair, je crois que encore les emails, ça peut se recoudre, il me semble.
1: Ouais.
2: Donc, tu vois.
0: Ouais, remarque.
2: La première fois, ça peut se
1: recommencer après.
0: Voilà. Ouais, d'accord, ok. Ouais. Enfin bon, si moi je repasse derrière, déjà la façade, elle sera abîmée, quoi. Mais bon, je peux toujours remettre le deuxième coup de peinture, hein. Ça c'est pas un problème, on peut toujours reblanchir la caverne.
1: Oh là là, qu'est-ce qu'il est dégueulasse.
0: Mais écoute, je suis désolé Alexandra, appelons un chat un chat.
1: Oui, voilà.
0: Tu vois Florent?
1: Comme tu dis.
0: Appelons un chat un chat, tu vois là, ça
1: non,
0: passe.
1: Mais... Ça non, t'as raison, hein.
0: Cette expression, elle passe facilement, tu peux la donner dans n'importe quoi.
1: Ouais.
0: Bon, alors, on fait quoi? On échange les numéros de téléphone on...
2: Ouais.
1: Bah pourquoi pas.
0: Hein?
2: Bah ouais, déjà.
0: Bon. On fait ça alors, Alexandra?
1: Bah pourquoi pas, ouais.
0: Allez, d'accord, ok, c'est parti. Donc, Florent, tu fais l'échange standard de numéro de téléphone entre Alexis et Alexandra. J'espère que vous nous tiendrez au courant.
1: Ah
0: quand
1: bah
0: même.
1: Oui,
2: il n'y a pas de problème.
0: Est-ce que, ouais, ça serait bien qu'on soit au courant un petit peu du dépucelage d'Alexandra, parce que c'est quand même une auditrice, donc ça m'intéresse de savoir
1: ouais,
0: un petit peu, vous êtes un peu mes petits-enfants, vous êtes un petit peu... Je suis un peu comme ton grand frère, quoi.
1: Voilà, ouais.
0: Là, je préférerais être ton grand frère, tu vois, donc ça m'arrange,
1: ouais.
0: Quoi. Hein.
1: Ouais, non, c'est... Ouais, je préfère aussi.
0: Bah écoute, t'en as pas en plus.
1: Non.
0: Ah, et bah alors, tu vois, c'est génial d'avoir un grand frère comme moi.
1: Ouais.
0: Alexandra.
1: Je te vois pas souvent, hein, par contre. Tu passes pas souvent à la maison.
0: Mais je vais venir bientôt, quoi.
1: Pour mon anniversaire.
0: Je passerai, pas de problème,
1: d'accord.
0: Au mois de mai. Tu vois, je l'ai noté, hein.
2: Ouais.
0: Très bien. Alexandra, ne quitte pas,
1: d'accord.
0: Ainsi qu'Alexis. Puis on vous souhaite bonne bourre à tous les deux.

énormément. Oh. Trop chaude, Émilie, trop chaude, tu es bouillante. Oh. Tu es mouillée, tu es humide et tu es bouillante à la fois. Oui.

0: Chaman, qui est quelqu'un que tu connais depuis maintenant 2 ans.
1: Voilà.
0: Tu es amoureuse de lui et tu voudrais ce soir lui déclarer ta flamme et tu souhaitais le faire en direct sur la radio.
1: Tout à fait.
0: Tu vois, je m'en souviens. Hein.
1: Bah ouais.
0: Tu as le mémoire d'éléphant.
1: C'est le mémoire d'éléphant, il faut c'est le dire.
0: Clair, ouais, ouais. Et une trompe aussi d'éléphant, ouais. Tu es aussi molle qu'un éléphant qui... Alors on y va, c'est parti.
1: On y va.
0: Ceci dit, une fille se fait violer. Ah bah c'est agréable. Oh là là, t'as la radio derrière ?
1: Ouais.
0: Ah bah faut l'éteindre. Par pitié, éteins-la vite. Éteins !
2: Allô ?
1: Allô ?
2: Allô, oui.
1: Chaban ?
2: Non, c'est Kaïssa à l'appareil.
1: Est-ce que tu peux me passer Chaban, s'il te plaît ?
2: Ah, attends.
0: T'as la radio ? Oh là là, elle est conne, elle.
2: Allô ?
1: Allô, Chaban ?
2: Ouais, c'est qui, là ?
1: Ça va, c'est Alexandra.
2: Ah, ça va bien ?
1: Ouais, je te dérange pas ?
2: Non, non, ça va encore, là.
1: Ah. Ça va encore, c'est déjà.
2: Ouais, ouais. Avant minuit, je t'avais dit d'appeler.
1: Avant quoi?
2: Si tu m'appelais, ça se fait avant minuit, quoi.
1: Ouais. Enfin bon, fallait que je te parle, tu vois. Parce que bon, je te rappelle il y a 2 ans.
2: Ouais.
1: Tu vois, c'est qui fait grave, quoi.
2: Ouais.
1: Et puis bon, depuis, tu vois, j'ai jamais oublié, quoi. Surtout depuis que t'es passé, bon, la dernière fois à la maison, moi, tu vois, franchement, tu m'as grave manqué et j'ai carrément craqué, tu vois.

0: J'ai un passé dans l'homme, mais bon, presque. Donc, tu vois, Chaban, qu'en fait, bon, je te dirais, bon, c'est une phrase banale, mais bon, c'est de toi dont je suis fan. Hein. Moi, je trouve qu'on a perdu trop de temps tous les deux et j'ai vraiment envie de te kiffer encore plus, quoi, d'être proche de toi. Je dirais pas, tu vois, ad vitam in aeternam, hein, mais franchement, t'es trop mignon, t'es trop adorable. Et toi, franchement, mais je sais pas, dis-moi ce que tu penses de moi, quoi.
1: Franchement.
0: Ouais.
1: Franchement, tu sais, ça m'embête un peu de te dire ça, mais franchement, quoi, y a pas moyen, quoi.
0: Y a pas moyen.
1: Ouais. Franchement.
0: Pourquoi y a pas moyen?
1: Tu sais, je sais pas, ouais, t'es pas trop à mon goût, quoi.
0: Comment ça?
1: Tu sais, je t'avais dit déjà y a 2 ans, quoi.
0: Que?
1: Que voilà, quoi, t'es.
0: Que? Vas-y.
1: Eh, mais on est tout seul là.
0: Ouais.
1: Je suis content de quelqu'un, écoutez.
0: Non, y a personne.
1: Ouais, voilà, t'étais pas. Bon, je voulais bien qu'on reste bien copain-copine, quoi, mais sans plus, hein.
0: Sans plus.
1: Ouais, sans plus.
0: À cause de quoi? Parce que moi, tu vois, franchement, je te kiffe mortel, quoi. Même, bon, si ça dure un soir ou 2 jours, quoi, bon, je sais pas, ça te coûte rien, quoi.
1: Ouais, mais. Voilà, quoi, franchement, je préfère qu'on en reste là, parce que. Je veux pas que ça aille plus loin, quoi, parce que. Voilà, quoi. Franchement, tu m'attires pas, quoi. Franchement, physiquement, tu m'attires pas et mentalement aussi, quoi. Je veux dire.
0: Mentalement?
1: Dans ta tête, quoi. J'aime pas ton style, c'est tout.
0: C'est-à-dire? Je suis trop bourge pour toi, quoi.
1: Ouais, voilà, quoi. Mais enfin, bon, t'es un peu chêne, quoi.
0: Ah bon?
1: Bah voilà, ouais. Tu veux de la franchise, bah, t'en as là.
0: Ouais. Chêne, c'est-à-dire, bah, j'ai quoi de chêne?
1: Je sais pas, t'es une fausse meuf, quoi.
0: Ah ouais, ok, carrément.
1: Ouais, tu sais, voilà.
0: Ah bon?
1: Ouais, mais voilà, ça, on sera quand même amis, quoi.
0: Ouais.
1: Bien sûr, ça compte en amitié dans la vie.
0: Ouais, c'est sûr, ouais. Max? Bon. Allô?
1: Tu m'appelles Max, maintenant?
0: Non. Max, tu es là?
2: Tu es d'origine quoi?
0: Moi, marocaine.
2: Ah, d'accord. C'est pour ça ou ça, exactement?
0: Du sud.
2: Ah, du sud. Ah, c'est pour ça.
0: Pourquoi?
2: Ah, tu dois être mignonne.
0: Ah bon?
2: Je te sens bon.
0: Tu me sens quoi?
2: Je te sens bonne, pas bonne cochonne, mais bonne. Tu dois être, ouais, tu dois sentir... C'est pas, je ressens un truc positif en toi. Je ressens un truc très positif en toi.
0: C'est vrai?
2: Ouais.
0: C'est gentil.
2: Non, mais c'est vrai en plus.
0: Ah bon?
2: Ouais, sincèrement.
0: Pourquoi tu fais cette voix sensuelle?
2: Quoi?
0: Pourquoi tu fais cette voix de...
2: Non, je te dis, je parle comme ça. Non, j'ai pas pris ma voix. Non, je te le dis comme ça. Non, je parle parce que je parle comme ça, parce que je suis accoudé au comptoir.
0: Moi, je suis flattée.
2: Avec un verre.
0: C'est gentil.
2: À la main.
0: Ne te bourre pas, surtout.
2: Quoi?
0: Ne te bourre pas.
2: Quoi?
0: Ne te bourre pas.
2: Je me bourre pas.
0: Non.
2: C'est toi que je bourrerai. Franck, revenons-en à tes histoires d'amour de vacances.
3: Ouais.
2: C'est un amour de vacances, une histoire sans importance. À force de Franck, il m'a tellement fredonné ça. Quand t'étais dans les couloirs, tu faisais ça pour délirer avec Philippe de la Fun Force.
4: Je ne connais même pas cette chanson.
0: Qu'est-ce qui est arrivé à Franck exactement?
2: Franck, il a un problème et...
3: J'ai un gros problème.
2: Voilà,
0: c'est quoi ton problème?
2: Il va te le réexpliquer, tu vas pouvoir lui expliquer que c'est pas un problème.
0: Je peux lui résoudre son problème. Franck, hein?
3: Oui.
0: Je t'écoute. Hein?
3: J'ai dit, j'étais donc en vacances à Biarritz.
0: Uh-huh.
3: Je suis sorti avec une fille pendant un mois et demi.
0: Et alors?
3: Ça a été le pied pendant un mois et demi, quoi. On a tout fait. Du sexe au cadeau, au resto, au petit verre et tout.
0: Ouais.
3: Et puis au bout d'un mois et demi, elle devait se barrer, parce qu'elle habitait sur Paris aussi. Et,
0: t'habites sur Paris, toi aussi?
3: Hein?
0: T'habites à Paris, toi aussi?
3: Moi?
0: Ouais.
3: Moi, je vais à Tours, moi.
0: Mais c'est pas loin.
3: Je sais, c'est pas loin. Et quand elle s'est barrée, elle m'a laissé son adresse, son numéro de téléphone.
2: Ouais.
3: C'était un faux.
2: Ouais.
0: Non, c'était faux.
3: Bon, je me suis fait carotter en fait.
0: Non, pas vraiment. Non, enfin non, je ne pas à carotter.
2: Oh non, rien qu'un peu, non.
0: Mais non, c'est pas
3: un peu, non.
2: Mon contact, mon contact,
3: il a quand même pas.
2: Rien qu'un peu, non. L'autre, elle est là, il ira que monsieur ne gagne que son salaire est 1000 francs par ses parents par mois, il part en vacances. Et il dépense de l'argent et tout. Attends, moi je me fais carotte comme ça, j'ai la haine. Moi je vais te dire, la fille elle me file un mauvais numéro de téléphone. Et ben je l'appelle et je la suis dessus.
3: Non mais si tu l'appelles,
5: numéro.
3: C'est pas son numéro.
5: C'est de l'info.
2: Bah bien sûr, vous avez compris, putain.
5: T'as pas, pourquoi t'as pas pris son nom de famille, Franck?
2: Voilà.
3: C'était un faux nom.
2: Eh ben.
5: Ah, c'est un faux nom.
2: T'as qu'à lui écrire pour lui dire qu'elle t'a donné une fausse adresse.
5: Une fausse meuf aussi.
3: Pardon?
5: Je sais que ça soit une fausse meuf, non?
3: Non.
5: Non. Une vieille tête, alors. Ah, je rigole. Bah, apparemment, je sais pas, t'es tombé amoureux et puis bon, bah elle a dû considérer ça comme une.
3: Ah, moi à fond, mais là tu vois, là je peux plus, même avec une autre, quoi, je suis trop. J'avais trop capté, enfin. Tu trop fâché sur elle, quoi.
2: Ouais, vraiment, ouais.
3: Et là, je veux dire, depuis. C'était l'an dernier, donc.
2: Ouais.
5: Elle avait quel genre de physique, cette nana? Elle avait quel genre de physique?
3: Assez grande, parce que moi je suis quand même 1m90, donc.
5: Wow.
3: Elle est 1m75. Elle était brune, des yeux verts.
5: 1m56, ça te dit rien?
3: Pardon?
5: 1m56, ça te dit rien?
3: 1m56?
2: Excuse-moi, parce que je suis en train de bouffer, donc je vais chercher de la bouffe.
3: Vas-y, bon
5: appétit.
2: Merci. C'est ta taille, Caramel?
5: Oui, je suis
2: petite. Oh putain,
3: t'es naine. 1m56. Non, ça me dérange pas.
2: Pourquoi 1m56? Ça fait quoi? Tu fais.
5: 3 cm d'1m60.
2: 1m56, ça fait quoi?
3: Ça m'arrive à la poitrine.
2: Tu mesures combien, toi, Julie?
6: 12.
2: Oh! Oh putain!
6: Avant,
2: t'as 63,
6: elle m'arrive
2: là,
6: donc
2: 56. Oh là là, t'es minuscule!
5: Mais non, je suis pas minuscule, hein!
3: Non, ça peut être bien minuscule aussi.
5: Mais non, je suis pas minuscule, bon.
3: Ça peut être bien petite, je veux dire.
2: Minuscule?
5: Non, pas vraiment.
3: Un grand avec une petite, ça peut être bien.
2: T'es grande comme ça?
5: J'aurais mieux fait sur un mec.
2: Non, mais c'est drôle!
5: Non, mais bon, je vais pas appeler et dire, ouais, je mesure 1m70, et
2: Non, mais attends!
3: Franche, c'est bien!
2: Mais ouais!
5: Tu mesures combien, mec, ça?
2: 1,78.
5: Eh ben, tu dois faire à peu près une tête de plus que moi.
2: Une tête, ah oui, une tête.
5: Bah oui,
2: ah non,
5: une
2: un
5: tête.
2: Peu plus qu'une tête, un peu plus.
5: Non, une tête.
2: Hein? Ah, non.
3: 70.
2: Une grosse tête, alors. Une grosse tête, hein. Une grosse tête, hein. Et la grosse tête, je l'ai, remarque, tu me diras. Donc, ça devrait aller. Ah, ouais.
5: Alors, c'était un mannequin, c'était une mannequin, la copine de Franck.
2: Eh, Kamel.
3: Oui.
2: Non, Caramel.
3: Oui.
2: Caramel.
5: Oui.
2: C'est vraiment ton prénom?
5: Oui.
3: C'est joli en plus.
2: Ouais, c'est très joli, ouais.
5: Enfin, en arabe, on dit Caramela.
2: Caramela? Oh, c'est beaucoup plus joli en plus.
5: Ouais, mais bon, sur les papiers, c'est Caramel, quoi.
2: Bon, et toi, pendant l'été, enfin bon, peu importe, tu profites des mecs et tout qui t'invitent et tout, ce que toi t'invites de temps en temps?
5: Non, c'est pas vrai. Non, moi je crache, c'est vrai, hein.
2: C'est
5: non, je promets, ouais. Moi je crache parce qu'en général, tout ce que je rencontre, c'est des chômeurs, donc.
2: C'est vrai. Ah ouais?
5: Non, c'est vrai. Et en plus de ça, je travaille pas non plus, mais bon.
2: Ouais.
5: Moi, je fais de la plomberie.
2: Ah ouais, tu fais de la plomberie?
5: Oui.
2: C'est marrant, ça.
5: Pourquoi?
2: Non, mais ça, c'est bizarre.
5: Moi, je fais ça avec mon père, quoi, vu qu'il a une société.
2: Ah oui, d'accord. T'as rien branlé pendant les études?
5: Ouais, j'ai arrêté les études.
3: Et t'es en quoi?
5: J'étais dans la comptabilité.
2: Ah ouais, ouais.
3: Ah ouais.
2: Ah ouais, donc t'as bien zoné, quoi.
5: Voilà.
2: Ah ouais, t'as bien zoné.
3: Bon, désolé, moi, je n'en parlais très bien non plus. Donc.
2: Très bien. Bon, Franck.
3: Oui.
2: Ceci dit, passe ton annonce, redonne son prénom, essaie de la décrire de nouveau et peut-être qu'il y a quelqu'un
5: qui. C'est moi.
2: Alors, ah ouais. Elle était un peu plus grande qu'un mètre 56,
3: quoi.
5: Non, c'est moi, on m'a coupé en deux.
2: Quoi, tu cherches quelque chose, Caramel, en ce moment, t'as la recherche?
5: Non, mais bon, Franck, il me fait de la peine, j'aimerais bien voir, en tant qu'ami, hein, bien sûr.
3: Ah, oui, bien sûr, mais il n'y avait pas de problème.
2: Moi mais comment ça se fait, t'as fait de la peine?
3: Tu n'es pas jaloux, mec?
5: Non, il m'a pas fait de la peine. Mais
2: moi, je suis pas jaloux, Franck, attends, je m'en fous, ouais.
3: Comment il dit ça?
2: Oh, bah, tu rigoles, des nanas, j'ai qu'à faire.
3: Non, mais
2: des flecs, flecs des doigts, il y en a.
3: Elle a été touchée.
5: Je ne m'étonne pas, je travaille dans la radio, je sais ce que c'est, quoi.
2: Voilà, non. Avec la notoriété que j'ai, vous vous doutez bien que des nanas, j'en ai autant que je veux. Non, j'ai qu'à faire. Je claque des doigts.
3: C'est vrai?
2: Bah, attends. Un jour, Franck, tu viendras
3: ouais.
2: À l'antenne.
3: Ouais.
2: Tu te mettras à ma place.
3: Mm-hmm.
2: Tu te mets juste devant le micro dans lequel je parle et puis tu fais.
3: Je peux pas essayer là, ça marchera pas.
2: Je sais pas, je vais voir s'il y a des.
5: Si, vas-y.
2: Julie et Florent, vous allez me dire s'il y a des nanas qui arrivent sur le standard parce que normalement ça marche, écoute.
6: Ils s'en passent une.
2: Tu vois? Tu vois? Non, mais attends. Je viens juste. Comme ça, je fais juste ça, tu vois?
3: T'as du Paul.
5: Et Franck, qu'est-ce que tu fais dans la vie?
3: Pardon?
5: Qu'est-ce que tu fais dans la vie?
3: Moi, je suis serveur.
2: Je suis sa papa.
3: Pardon?
2: Je suis sa papa.
5: Non, je suis sa papa en général.
3: Non, je sers.
2: Non, ouais?
3: Service, bar.
2: Qui c'est qui voulait passer sur ta tête? On n'avait pas Laurence aussi, la petite Laurence, là? Oh là là, la radio.
3: Pourquoi petite?
2: Oh là là, la radio.
7: elle est coupée. T'as Karine qui voulait, qui voulait se...
2: Attendez, attendez, si vous éteignez pas la radio, on vous enlève définitivement là.
8: Mais c'est éteint, c'est bon.
2: C'est éteint la radio là. Ouais. Eh ben c'est encore les prouesses de la technique alors.
8: On est à combien là sur l'antenne?
2: On est que trois, mais ça paraît très compliqué à faire.
8: Karine, j'ai entendu parler d'un certain Karine.
2: Karine est là?
8: Oui.
2: Ça va Karine?
8: Oui, bonsoir.
2: Tu m'enlèves Laurence parce que là, 4... Ah oui, d'accord, bah, c'est super. À 3, c'est très agréable, écoutez.
3: Il n'y a pas de garçon qui pourrait témoigner aussi, là, parce que...
2: Oui, ça serait bien, oui. Non, on... Malheureusement, là, on va pas tenir très longtemps, ouais. Laurence. Laurence?
9: Oui.
2: T'es là avec nous?
9: Oui.
2: Alors, vas-y, qu'est-ce que tu... Non, mais c'était Laurence, c'était Karine, je sais plus où j'en suis. Mais passe-moi d'abord, Laurence, qui attendait depuis plus longtemps. Laurence, 33 ans de Toulon.
9: Oui, merci.
2: Parce que l'autre, elle veut réagir au même sujet, donc, je vois pourquoi elle ferait pas la queue comme les autres. Pourquoi elle passerait, pourquoi Karine passerait devant Laurence alors que Laurence a été sélectionneur avant? Ça, c'est encore joli, ça. C'est, l'autre, elle doit avoir des petites envies lesbiennes en ce moment. Elle a des préférences pour l'une que pour l'autre. Pourquoi Laurence passerait après Karine? Il y a du favoritisme, pourquoi?
8: Mais non, parce c'est que, par rapport à leur...
2: Parce qu'elle, elle est vieille et qu'elle a 33 ans et que l'autre, elle est encore toute jeune et qu'elle a 24 ans. C'est ça?
8: C'est la toute jeune d'abord.
3: Là, ça compte pas.
8: Mais il a
2: non, mais pourquoi Karine d'abord?
3: Oui.
2: Je pensais que
7: parce que Karine réagissait sur quelque chose que sur la taille. Elle mesure 1m80, elle voulait réagir sur ce que disait Caramel et sa taille d'1m56.
3: Ouais.
7: Laurence réagissait plus sur les histoires de Franck dans le style, dans le sens où elle voulait dire que elle paye. Enfin, que quand on sort, les nanas payent aussi.
2: Voilà. Eh ben, alors dans ces cas-là, elles arrivent toutes les deux en même temps à l'antenne et elles parlent de leur sujet en même temps.
7: Voilà.
2: Voilà. Alors Karine et Laurence, vous êtes là toutes les deux, est-ce que Karine est là aussi?
8: Oui.
3: Alors,
2: Karine, bonsoir, tu vas parler en même temps que Laurence, vous allez tous les deux parler de votre sujet et avec Franck.
8: Qui gagne.
2: Voilà, exactement. Attention, on y va. Karine, donc, parle du fait qu'elle mesure 1m80 et Laurence, toi, tu voulais parler de ton sujet, du fait que tu payais quand tu sortais. Attention.
8: Attends, mais moi, je peux faire les deux en même temps parce que je mesure 1m80 et je paye aussi ma part.
2: Ouais, c'est ça, ouais, menteuse.
8: Je
2: peux
8: faire les deux aussi,
2: non,
8: mais moi, je mesure 1m50.
3: Ça, j'ai bien à connaître, alors.
2: Alors, allez-y, vous parlez tous en même temps, allez-y.
8: Non,
2: terminé! On va mettre de l'ordre un petit peu dans ce bordel.
8: Voilà.
2: Alors Laurence, donc toi tu disais que tu payais, t'as 33 ans et que donc tu payais pour...
9: Bah ouais, j'ai toujours payé.
2: Toujours?
9: Ça m'a toujours déglingué que les mecs ils payent tout le temps et surtout qu'en plus ceux qui payent plus volontiers, c'est quand même les plus intéressés quoi. Tu t'es jamais senti obligé de payer hein?
2: Ah bah ça c'est pas vrai parce que moi j'ai...
9: Bah non...
3: On t'a jamais forcé?
2: Moi 95% des nanas avec qui je payais, je suis jamais sorti avec, hein. C'est pour le plaisir de payer, hein. Je sais, j'ai payé tout le temps.
8: Excuse-moi, maintenant, il m'est arrivé que quand le serveur a ramené la note, elle restait sur la table et personne ne sortait son fric. J'étais obligée de le faire.
2: Ah non mais vous étiez combien à table? Vous étiez combien à table?
8: Moi et mon mec. Au secours!
2: Non, mais là, au secours, là, au secours, là, au secours!
8: Sinon, encore pire, on commande deux cafés, parce que bon, souvent, je rentre le matin parce que je suis très matinale. On commande deux cafés, et qu'est-ce qu'il fait? Il sort 10 balles, il paye son café, et puis il me laisse.
2: Oh l'enfoiré!
8: Alors, ça, c'est le truc qui m'a toujours tué, mais bon, maintenant, j'ai trop l'habitude, quoi. Alors, il faut prévoir, quoi.
2: Bougez pas, parce que j'ai mangé des trucs salés, j'ai cherché du coca.
8: Merci.
3: Je t'en prie.
8: Il va nous roter à l'antenne.
9: Ouais, tu m'étonnes.
3: Nous, on sort rien.
8: T'as toujours payé
9: vous-même?
8: Je sais pas.
9: Oui?
8: Oui?
9: Ouais, bah c'est Karine.
8: Oui?
9: Je vais te dire, tu disais que tu fais 1m56.
8: Voilà.
9: Et ben, moi je fais 1m80, donc tu vois, c'est un peu l'inverse.
8: Ah.
9: Ça a beaucoup d'inconvénients, donc voilà, quoi. Chacun ses inconvénients et ses avantages.
8: D'être grande?
9: Ah ouais, je suis trop grande.
3: C'est quoi les inconvénients?
8: On peut pas dire que les mecs sont tous grands aussi. Hein.
9: Ouais, mais moi je crois que c'est plus chiant d'être grande que d'être petite. Ah ouais, attends, pour fringuer, c'est l'enfer. Enfin, je fais du 42 en plus, hein. Je sais pas si tu m'as dit.
8: Non, mais tu dois être fine quand même pour une taille aussi grande.
9: Non, parce que je suis assez sportive, donc en fait, j'ai fait beaucoup de natation, donc je suis assez carrée d'épaule.
8: Ah, tu m'étonnes aussi.
9: Donc voilà, quoi.
8: Bah, moi, c'est ça mon problème, tu vois, parce que moi aussi, je suis petite et carrée d'épaule, parce que j'ai fait de la boxe, donc t'imagines un peu.
9: Ah, t'as fait la boxe, hein. Moi, je fais du judo, mais bon. Tu fais des trucs de mec, toi.
8: Pardon?
9: Un caramel, tu fais surtout des trucs de mec, tu fais de la plomberie.
8: Ah, tu me diras, je fais
9: des grands jours. Et tu payes en plus quand tu sors.
8: Un vrai garçon manqué.
9: Et je quoi quand je sors?
8: Ben, tu payes.
9: Ouais, bah ouais. Un vrai garçon manqué?
8: Non, pas. Tu me diras, j'ai grandi au milieu des mecs, donc.
9: Ouais.
8: Non, mais je reste féminine.
9: Pourquoi t'as des frères?
8: Ouais, j'en ai 5.
10: T'as combien?
8: 5 frères.
10: 5 frères. Bah, moi j'ai 2 frères, mais c'est pareil, quoi. Je jouais que à la guerre, à la nature, j'ai jamais le droit de jouer aux poupées, de toute façon c'était des jeux de meufs.
8: Bah, moi j'avais des sœurs, on jouait à des jeux de filles, mais on pétait toutes nos poussettes, on faisait tous nos bits.
2: Il suffit que je m'absente 2 minutes pour que ça devienne chiant.
8: Oh, bah écoute, avec
10: moi je m'amuse à m'agrafer les doigts.
3: Mais je voudrais parler à Macarena, j'allais dire.
2: Macarena. Macarena. Alors, qu'est-ce que tu voulais dire, Franck, à Macarena?
3: Non, forcément, non, même pas sur antenne, mais en dehors.
8: En dehors?
2: Un gros cochon, bah. Ça y est, l'autre, c'est pas tombé dans l'oreille d'un sourd, l'autre qu'elle voulait rester en contact avec. Hein. Donc toi, Laurence, donc toi, tu dis que tu payes souvent?
8: Ben ouais, moi je préfère payer que de me faire payer, ou alors
2: oui, mais
8: gros nuls.
2: Ouais, non mais attention, ouais, non mais tu fais ça dans quel but, de vouloir payer plutôt que de...
8: Mais non mais c'est tout le temps été comme ça, je
3: suis
8: toujours énervé, je sortais avec mes copains, je trouve ça con, c'est toujours les mecs qui payent,
2: Moi ça avoue que j'ai souvent payé parce que j'en avais envie aussi, mais quand une fille se proposait, ça arrivait souvent que je lui refusais, mais c'est vrai que j'appréciais le geste de vouloir inviter, quoi.
8: Ah,
2: maintenant,
8: ça a souvent fini en invitation, mais...
2: C'est vrai que c'est en fonction de la personne que t'as en face de toi. Quand t'as une étudiante, moi, quand j'avais des copines qui gagnaient pas de blé ou qui gagnaient un peu d'argent, c'est pour se payer des études, il est évident que quand on est au restaurant, tu te retrouves avec une addition de 300 ou 500 balles. Bon, bah, ouais. Il vaut mieux, quand tu gagnes ta vie, c'est plus sympa de payer quand tu sais que tu peux te permettre, plutôt que de lui dire, même si elle a envie de faire le geste, ouais...
8: Mais moi, souvent, même si des copains disaient, ouais, tu viens et tout, si j'avais pas de fric, je leur dis, non, moi, je sors pas, j'ai pas de fric et tout. Et dans ce cas, bah, alors,
10: mais non, tu vas
8: quand même, et bah, voilà, je veux dire, je viens.
10: Mais non, moi, ce que je fais, c'est que je fais semblant de sortir le fric pour qu'elle sorte avant, tu vois.
2: Ah,
8: Non, mais quand j'ai pas, franchement, quand j'ai pas, c'est ce que je fais, quoi.
2: Ouais.
8: Mais sinon, si je vois qu'il sort rien du tout, j'ai fait, attends, je vais aux toilettes, je reviens en attendant, j'espère qu'il est payé, quoi.
2: Ah. Et t'imagines, si là, il attend que tu payes et tout, que tu reviens des chiottes et tout, toi, t'as fait croire que t'avais... Hein?
8: À ce moment-là, tu sais, tu sors, tu te dis, ouais, je vais téléphoner, tu sors à la cabine, après, tu tapes des
2: chiottes. Ouais, d'accord, ouais. Ok.
8: Je sais pas, c'est ce que je fais, moi.
3: Téléphone à Max.
8: Oui.
2: Ouais, non, mais oui, bien sûr. Ouais. Voilà, je t'appelle, Max, je suis dans une cabine téléphonique, ça va pas durer très longtemps, c'est juste le temps que mon mec il paye l'addition, et puis voilà, l'affaire est dans le sac.
8: Tout est gratuit.
2: Mais il y a un côté très gênant. Moi, je sais qu'à force de payer, se faire inviter, c'est très gênant. Moi, et moi, si je le fais, c'est parce que j'adore faire plaisir aux gens, et c'est même pas le fait de voir quelque chose à quelqu'un, mais c'est très embêtant, quoi.
10: Ouais, mais quand tu payes tout le temps, après la fille.
2: Elle on parle de menton combiné, ma chérie.
10: Excuse-moi, je suis dans mon pied.
2: On entend rien,
10: Quand tu payes tout le temps, enfin. Plus souvent avec la même fille, hein. Tu payes tout le temps, elle finit pas par être gênée.
2: Quoi? On t'entend pas bien, moi je suis sourd d'oreille, alors
10: ouais,
2: tu sais.
10: Rien.
2: Moi non plus, alors si tu parles pas un peu plus fort et devant ton combiné, on va pas y arriver. Hein.
10: Alors, quand tu sors le plus souvent, quand t'as une relation prolongée avec quelqu'un,
2: ouais.
10: Et tu payes à chaque fois, fille elle se trouve pas, enfin, c'est gêné. Hein.
2: Ah bah moi je sais pas, moi les miennes avec qui j'étais quand
10: moment,
2: ça.
10: Tu lui dis que t'es à découvert.
2: Hein. Ouais, enfin, moi les miennes avec qui je sortais quand même, elles avaient envie de payer avec quand j'étais avec ces filles qui travaillaient également et qui payaient quand même. Moi j'ai jamais eu trop de soucis là-dessus. Mais c'est vrai, quand j'invitais des copines et tout, par contre, ouais, j'ai dû payer depuis le début, depuis l'âge où je commence à inviter au restaurant des copines, j'ai dû payer sans déconner au moins sur 95% des fois.
3: Ouais. Moi, ils ont jamais été gênés.
2: Ah ouais.
8: Moi,
2: ouais.
8: Ça quand même dégueulasse, quoi.
2: Ah, mais moi, honnêtement, je suis gêné. Par exemple, quand je suis.
8: Comme ça, entre très courtes, vraiment dégoûtant.
2: Moi, je suis gêné quand on m'invite ou.
11: Mais moi aussi.
2: Ah ouais, non, je n'aime pas. Je suis gêné même quand je sais pas, on m'invite, on mange quelque chose, je suis gêné.
11: Ah ouais.
8: Moi je suis pareil, j'aime pas tellement.
11: C'est vrai, si vous me demandez de vous inviter, je serais gêné de refuser, je serais obligé d'accepter de vous inviter, vous voyez. Ça me gêne, toi, ça m'embêterait, toi.
8: Et il y en a pas qui profitent de ta situation.
2: On n'entend rien, toi quand tu parles, on t'entend pas, toi.
8: Et il y en a pas qui profitent de ta situation.
2: Qui?
8: Oh là là.
2: À moi
8: ouais, des filles, hein, qui est sous prétexte que.
2: De Fun Radio, tout ça.
8: Oh non, ouais.
2: Ah bah attends, parce que tu crois que. Non, bah attends, ma chérie, et ma biquette.
8: C'est toi qui en profite, en fait.
2: Ma biquette, attends. Bah alors, déjà, personne n'en profite. Parce que les seuls avec les si je me retrouve en tête à tête avec une copine, c'est une fille que je connais vraiment bien et je vais sûrement décevoir. Et moi, me rassurer, c'est que je bah parce qu'il y a quelqu'un qui est de l'autre côté du poste que je vais voir, que je vais rentrer au resto, c'est extrêmement rare ou vraiment c'est qu'il y a une bonne infinité. Et là, c'est vraiment pour le plaisir de discuter. Genre, on va au restaurant, mais c'est quand même très très rare. Sinon, les filles avec dont je te parle, dont je parle, c'est des filles que je connais déjà un petit peu. Et quand je vais au resto, c'est vraiment que j'en ai envie, quoi. Je me force pas à le faire, quoi. Donc,
8: les filles qui viennent à la radio en général, tu les emmènes pas tout de suite au resto, quoi.
1: quoi.
11: Oh, mais quasiment jamais une, c'est très rare, c'est déjà arrivé, mais alors on peut les compter sur le doigt de la main, hein. Je veux dire, ça a dû arriver 4-5 fois, très sincèrement, quoi. Des filles différentes que j'invite au restaurant, il doit y en avoir 5-6, pas plus, quoi. Depuis, depuis 4 ans que je fais de la radio la nuit, ouais, ça doit être ça, quoi. Il y en a moins de 10, ça c'est sûr et certain. Je pourrais pas te dire 5, 4 ou si c'est 7 ou 8, mais moins de 10, ça c'est sûr et certain.
1: Les pots, dans les bistrots, il y en a quand même plus. Hein.
11: Et les pots?
1: Ouais, quand tu vas dans un bistrot, tu vas voir.
11: Vous utilisez plus les pilules que l'aspirine?
12: Oui, parce que vous nous donnez mal à la tête.
11: Non, c'est un truc beaucoup plus drôle que ça, ouais.
12: Ah, pardon, écoute.
11: T'as déjà vu une femme utiliser plus sa tête que son cul? Bien joué, c'est Kif, 22 ans, qui nous met ça sur le Minitel. Bien joué, mon ami. Vous pouvez nous lancer des petites blagues comme celle-ci. Même les filles, allez-y, n'hésitez pas, hein, de temps en temps, nous lancer. Est-ce que vous avez des blagues sur les mecs? Est-ce que ça existe? Merci, Anne et Mérina, d'être aussi enjouée. Mérina, reste avec nous. On va parler donc avec Anne de Maubeuge,
13: oui.
11: Qui, je le rappelle, a 28 ans et qui a envoyé son mec aux putes.
13: Oui.
11: Raconte-moi un petit peu pourquoi et quand est-ce que c'est arrivé, ça, ce petit bonheur.
13: C'est maintenant 6 mois. Mais si tu veux, pour moi, l'amour, le sexe...
11: Oh là là, devant ton combiné.
13: Oui, tout à fait, c'est
11: ouais,
13: ce que je sais.
11: Parce qu'on n'entend rien, ça coupe une mot sur deux, ouais.
13: Ah, d'accord. Mais non, mais pour moi, d'abord, le sexe, c'est un jeu. D'accord.
11: Oui, d'accord, ouais.
13: Et bon, au début que je l'ai connu, le rapport, c'était bon.
11: Ouais.
13: Ça allait. Et puis alors, après les éliminaires, on oubliait.
11: Les préliminaires.
13: Oui, les préliminaires.
11: Ah, j'ai compris les éliminaires, je me suis dit, c'est encore un nouveau truc de mobile.
13: C'était la pénétration, ouais. Et puis c'est bon.
11: Ouais.
13: Donc il prenait son plaisir et moi pas.
11: D'accord, ok.
13: Alors, j'avais bon lui parler.
11: Même pendant les préliminaires et tout, il te faisait pas un peu kiffer?
13: Non. C'était de moins en moins.
11: C'était de moins en moins. Ouais. Après, c'était toujours la même chose.
13: Alors, le rapport sexuel, il durait un quart d'heure, 20 minutes.
11: Ouais, au total, tout compris, quoi.
13: Voilà.
11: D'accord, ouais.
13: Et alors, tout en parlant
11: de temps en temps, c'est suffi.
13: Que c'était dû à son ex, ça allait, ce qu'il savait faire, elle n'était pas portée sur le sexe.
11: Ouais.
13: Et moi, je suis portée énormément sur le sexe. On sait, chacun son truc, quoi.
11: Ah, j'entends rien. Ouais, vas-y.
13: Et bon,
11: Oh là là, devant ton combiné, Anne, je t'en supplie, on n'entend rien avec le traitement.
13: Voilà,
11: là, c'est plus sympa. Parle un peu plus fort, parce que je te jure, nous, on a un mot sur deux qui est coupé, quoi.
13: Et
11: moi, j'entends un mot sur deux.
13: Et je l'ai envoyé chez les putes avec un ami.
11: Ouais, mais pourquoi t'as fait ça?
13: Pour lui faire comprendre que s'il voulait se vider les couilles, tout simplement, qu'il aille payer quelqu'un, quoi.
11: Voilà, et c'est ce qu'il a fait, et il a pris son pied avec, quoi.
13: Il n'a pas pris son pied, il a été fâché sur moi.
11: Ouais.
13: Mais maintenant, tout va très bien entre nous.
11: Il s'est fâché, il s'est énervé, il t'a pissé dessus et tout, il était pas content.
13: La première fois, après avoir été trouvé les putes, je lui ai dit, vas-y, mets-moi le pognon sur la table de nuit.
11: Mais carrément, quoi.
13: Il a compris.
11: À un moment donné, vous n'aviez plus relation sexuelle, il en a eu deux, trois d'affilée, mais c'était avec des prostituées.
13: Non, il a été une fois chez les putes.
11: Ouais.
13: Et puis, les deux, trois rapports que j'ai eu avec lui après.
11: Putain, mais c'est hyper malsain d'en arriver là, de lui dire à ton mec...
13: Vas-y, mets le pognon sur la table de nuit.
11: Oh, mais c'est hyper malsain, mais attends...
13: Anne... Je suis complètement dingue amoureux de lui.
11: Ouais, mais Anne, il faut pas raisonner de cette manière-là. À un moment donné, si t'as plus de plaisir ou que ça ne te plaît pas, il faut...
13: Non, mais j'ai fait du plaisir.
11: Non, mais est-ce que tu en parles avec lui quand t'en as eu moins?
13: Mais oui, j'en ai parlé avec lui, mais c'est bloqué, quoi. Et écoute, il a vécu avec une fille pendant 5 ans, il ne faisait que ça.
11: Ouais.
13: Elle ne supportait pas les minettes, elle ne supportait pas les préliminaires.
11: Ouais.
13: Et il a appris à faire l'amour comme ça.
11: Ouais.
13: Et ça marchait plus. Et que voulais-tu que je fasse?
11: Ah bah j'en sais rien, moi. Mais d'en arriver...
13: Écoute, même le sucer, ça lui allait pas.
11: Même le sucer, ça n'allait pas. Et ce qu'il voulait, c'est se débarrasser de...
13: Oui, c'était... Pour lui, le préliminaire, c'était... On n'en parlait plus.
11: Ouais, il a un problème, ce mec.
13: C'est un problème, oui.
11: Bah oui, mais c'est pas en lui disant d'aller voir des putes, en lui demandant du blé.
13: Il y a été une fois. Hein.
11: Et ça l'a aidé?
13: Ah oui.
11: Tu ramasses.
13: Maintenant, le rapport sexuel, c'est merveilleux.
11: Ouais.
13: J'ai jamais baisé comme ça.
11: Ouais.
13: Jamais. Ouais. Mais écoute, les deux, trois premières fois après, donc il a été trouvé la pute.
11: Ouais.
13: Il se vidait encore et je lui dis, vas-y, tu me mets du pognon sur la table de nuit.
11: Ouais.
13: Et il a compris. Et maintenant, c'est parfait.
11: Et maintenant, c'est parfait. Alors, qu'est-ce qu'il fait de plus et de mieux qu'il ne faisait pas avant?
13: J'ai beaucoup plus de préliminaires.
11: Ouais. Mais c'est quoi les préliminaires?
13: Il a remarqué, tout comme moi, qu'on pouvait prendre son plaisir sans pénétration.
11: Et quels sont les préliminaires qui fait en plus? Qu'est-ce qu'il y a de plus maintenant?
13: Il y a les caresses, il y a le langage, il y a le jeu.
11: Ouais, d'accord, ouais.
13: Tout se mélange.
11: Ouais, d'accord.
13: Maintenant, nous, on peut commencer à se donner du plaisir à partir de 8h du soir devant la TV.
11: Ouais.
13: Et appartient à notre plaisir vers 1h ou 2 du matin.
2: Ah d'accord, ok.
13: Parce que tu n'es pas obligé de pénétrer quelqu'un.
2: Ah d'accord. Ouais.
13: Et le
2: plaisir, ça peut être quoi? C'est de regarder X-Files le vendredi soir. Je sais pas si c'est le vendredi ou le samedi, mais c'est de regarder
13: non,
2: ça.
13: Non, c'est pas ça, mais tu peux avoir un tas de trucs, je sais pas.
2: Moi je ne sais plus, je ne sais pas, je suis perdu, je suis comme l'oiseau dans le Big Bazar.
13: Un petit chouchou.
2: Oui, presque, oui. Oui, presque. Oui. Il faut se plaindre, il faut me plaindre, effectivement.
13: Non,
2: donc aujourd'hui.
13: Tu n'as pas envie de prévenir, tu as simplement envie de sauter ta bonne femme comme ça. Ça monde.
2: Non, mais ça peut arriver pour la nana aussi,
13: Anne. Oui,
2: d'accord,
13: envie,
2: mais
13: pas tout le temps.
2: Oui, non, évidemment. Bah, évidemment, oui.
13: Je sais qu'un trou, c'est un trou, mais quand même, il y a des limites.
2: Mais ça tombe vite, et puis c'est vrai que ça tombait peut-être vite dans la routine, quoi.
13: Voilà.
2: Ouais, d'accord, ok.
13: Et tout à l'heure que tu disais qu'il n'y a pas quelqu'un qui connaît un truc pour les hommes.
2: Oui.
13: Je viens de Belgique, en fait. Hein.
2: Ouais, d'accord, ouais.
13: On a un calmant en Belgique, ça s'appelle du Cerlin.
2: Ouais.
13: Et ben, je te jure que pour éjaculer avec ce produit,
2: ouais,
13: faut y aller, hein, faut être fort.
2: Ouais, d'accord, ok.
13: Je lui ai donné, hein, ça. Hein.
2: Ouais.
13: Et ben, je te jure, il te suait des côtes, mon vieux.
2: Ah oui,
13: il avait rien à faire, il faisait que la pénétration. Ça n'était que ça.
2: Il n'arrivait pas à éjaculer.
13: Avec ce médicament-là, c'est très difficile.
2: Et pourquoi? Qu'est-ce que ça fait, ce truc-là? Ça coupe...
13: Ça, je suis pas pharmacienne.
2: Et l'autre, il lui a donné de la drogue, la grosse drogue.
13: Non, c'est pas de la drogue, c'est un calmant, en fait.
2: Il a besoin de faire l'amour à un éléphant rose. En fin de compte, il ne voyait même plus. Il avait plus... Pour lui, c'était plus une bite qu'il avait. C'était, je sais pas, moi, une tasse de voiture. Voilà. Une tasse de voiture, voilà. J'ai
13: trouvé. Écoute, Max, c'est comme si maintenant, t'allais connaître la nana que tu vas rencontrer avant le 30 juin. Et que, je sais pas, elle n'accepterait que la pénétration. Tu serais resté avec une femme comme ça?
2: Ah non.
13: Si tu es vraiment complètement fou d'elle.
2: Ah ouais.
13: Bon,
2: Ah oui, si j'étais fou d'elle. Si j'étais fou d'elle, je serais soumis, oui, je lui ferais tout
13: n'importe
2: quoi.
13: Je suis dingue de lui et je voulais m'en sortir.
2: Ouais.
13: Et lui, il voulait pas comprendre.
2: Ouais.
13: Je te jure que c'est pénible, Max.
2: Ouais, mais moi, si je suis soumis à une nana, ouais, elle me demanderait juste de la pénétrer, je la pénétrerais juste, ouais.
13: Ouais, mais elle a pas dans la marque de ne faire que ça.
2: Non, si je l'aime vraiment, je lui ferais n'importe quoi, ouais.
13: Ben oui, tu ferais n'importe quoi.
2: Ouais.
13: C'est bien la preuve.
2: Ah ouais, je ferais n'importe quoi.
13: Mais maintenant, depuis, mais je te jure que c'est le pied, quoi.
2: Coucou, tu te marres. C'est bon, en plus, Myriana.
14: Non, mais je trouvais un peu incohérent, quoi, quand même, d'envoyer son mec...
13: Bah écoute, pour qu'il aille voir une autre femme...
2: Bah ouais, c'est quand même bizarre, quoi.
13: Qui te dit qu'il avait vraiment, qu'il jouissait véritablement? Ça, personne ne me le dira, à part lui.
2: Ouais, bien sûr, ouais.
13: Est-ce qu'il aimait lui faire ça? Pour lui, c'était devenu une habitude de faire comme ça.
2: Ouais.
13: Il a baisé une bonne femme comme ça pendant 5 ans, qu'il n'aimait pas le sexe.
2: Et encore, peut-être qu'il le faisait pour te faire plaisir, parce que ça se trouve, il prenait même pas plaisir à le faire. C'est peut-être pour ça qu'il précipitait.
13: Non, je sais maintenant que c'est vraiment le pied.
14: Non, mais je crois plutôt que c'était un problème, bon, dans votre couple, quoi.
13: Non, pas du tout.
14: Besoin de l'envoyer voir les puces.
13: Pas du tout, mais moi... Je voulais qu'on
14: avait dit, je veux dire ça,
2: c'est quand même dingue, quoi.
13: C'est pas... préparé à une bip, il n'y avait rien à faire, non.
2: Ah, c'est quand même...
13: Mais on était bloqués.
2: Ah,
13: ils
2: oui,
13: sont bloqués.
2: Ah, oui, d'accord.
13: Et pour moi, ça n'allait plus.
2: Ouais.
14: Mais je sais pas, moi, il fallait te calmer un moment et puis, je sais pas...
13: Mais j'ai duré comme ça pendant un peu plus d'un an.
2: Ah ouais, quand même.
14: Ah ouais, d'accord.
2: C'est-à-dire que pendant
14: moi,
2: un an...
14: franchement, j'aurais laissé l'affaire.
13: Ouais. Non, ça a duré exactement en tout et pour tout 9 mois.
2: Non, mais il n'y a pas à lâcher l'affaire dans ces cas-là. Il fallait en discuter rapidement, quoi.
14: Mais ouais, mais en discutant, j'ai pas la peine de vous voyez voir les putes.
2: Ouais,
14: pendant un an, je veux dire, elle s'est abstenue. Et puis lui, il allait 9 mois, c'est pareil. Et que lui, je veux dire, il allait voir les putes.
2: Ah non, mais c'est pas pour moi.
13: Non,
2: mais là, attention, on confond. Oui, non, mais tu confonds là, Myriana. C'est pas pendant 9 mois, un an qu'il est allé voir les putes. C'est pendant un an, elle ne prenait plus son plaisir comme avant.
14: Ah, d'accord, ok.
2: C'est la période d'un an.
13: Ah,
2: ouais, non, mais non. Si pendant un an, l'autre il va voir les putes, laisse tomber. Effectivement, là, je comprendrais qu'elle a envie de lâcher l'affaire. Hein.
13: Non.
2: Si l'autre il prend son pied, il dit, bon, écoute, après tout, je vais aller voir les putes comme ça et que ça dure pendant un an. Non, là, effectivement,
14: non,
2: il se trouve d'autres choses.
14: Non, elle a dû laisser, quoi.
2: Non, mais là, ouais.
13: Parce que, on l'a déposé là-bas.
2: Ouais, c'est sûr.
13: La fille s'est occupée de lui.
2: Ouais.
14: Voilà. Moi, des fois, okay. Je sais pas, il y a des trucs dans le couple, il y a un jeu, il y a.
13: Eh oui, mais c'est ça que je voulais chercher avec lui.
2: Ça, ouais, mais ça fait combien de temps que t'es avec lui, Marie?
13: Ça
2: faisait 3 ans. Et c'est au bout de 3 ans,
13: non? Au bout de 9 mois. Hein,
2: au bout de 9 mois. Ah, ouais, d'accord.
13: Okay. Non, ça fait 3 ans que je suis avec lui.
2: Ah, ouais, d'accord.
13: Donc, ça fait 2 ans et demi que c'est le pied. C'est extraordinaire.
2: Bon, très bien. Voilà. C'est super. Alors, qu'est-ce qui te fait en plus? Mais je comprends pas. Mais qu'est-ce qui te fait en plus qui te fait.
13: On arrive à avoir des préliminaires et il arrive à. On arrive à jouer maintenant.
14: C'est très important, les caresses.
2: Évidemment, les caresses. Je suis l'expert des caresses, moi, putain.
13: Non, mais c'est vrai qu'il vient vraiment.
2: Venir effleurer comme ça.
13: Très, très doué.
2: Et venir effleurer comme ça la peau d'une nana. Là, je suis en train de. Je caresse la console, là.
14: C'est ce qu'on appelle les préliminaires.
2: Ah, c'est ça, ouais, voilà. Là, je suis en train de caresser des boutons, j'imagine que c'est des poitrines, là.
14: Non, bah, tu sais, si t'as envie de t'amuser avec ta console.
2: Bon, ça me. Ouais, pourquoi pas. Peut-être que j'irai tremper mon biscuit dedans avant d'aller me coucher. Il va y avoir des parasites d'un coup. Il va plus avoir de disques et tout. Le truc, il va y avoir un gros blanc à l'antenne, on pourra plus reprendre l'antenne. Mais qu'est-ce qui se passe? Il y a quelqu'un qui a renversé du coca dedans ou quoi?
13: Jazz, comment va-t-il?
2: Ah, comment?
13: Jazz, comment est-ce qu'il va?
2: Jazz?
13: Ouais.
2: C'est qui Jazz?
13: Jazz.
2: Qui c'est celui-là, Jazz?
13: Oh, du.
2: Ah bah, je ne vois pas qui c'est, Jazz.
13: Ah bon, ça va.
2: Non, c'est qui Jazz?
13: Ben, c'était celui que vous avez accueilli dans une émission.
2: Chez Chaz.
13: Ah, Chaz, pardon.
2: Ah oui, bah.
13: J'ai eu l'occasion de parler deux fois avec lui, tout simplement.
2: Ah bah, il va très bien. Je le vois à peu près une fois par semaine, ouais.
13: Ah bah, tu lui feras un gros bisou de ma part.
2: Hein. Oh bah, écoute, je n'irai pas jusque-là parce que faudrait que je m'en souvienne, mais ouais, il va bien. D'ailleurs, il sera peut-être.
13: Tu te rappelles pas qu'on lui a téléphoné,
2: mais... Oh bah, écoute, je me souviens pas du tout de toi,
13: mais
2: et si en plus, il faut que je me souvienne. Des gens, parce que l'émission dont tu parles, ça date d'il y a au moins 6 mois, je me souviens pas. Non, franchement, là, Anne, c'est là, franchement, c'est
13: moi
2: un peu.
13: Moi qui tiens le fameux café à Liège.
2: Oui, non, mais d'accord, mais il faut vraiment être un peu stupide pour penser que je peux me souvenir des gens il y a 9 mois quand même, parce que j'en ai à peu près 40 à 50 tous les soirs, à raison de 4 fois par semaine
13: ou 5. Est-ce que ça t'a choqué quand je t'ai dit que j'avais envoyé mon mec au pute?
2: Bah, disons que je pensais que c'était dans un délire ou dans un fantasme, de là envoyer ton...
13: Non, pas dans un fantasme.
2: Honnêtement, j'enverrais pas ma nana voir un mec, parce que à un moment donné, elle, je sais pas, je la tringle et puis ça lui fait rien et elle s'en fout et elle veut rien du tout. À un moment donné, je me poserais des questions. En tout cas, moi,
13: avec
2: si ma nana...
13: c'est pas la même chose.
2: Si ma nana me disait d'aller voir des putes, si tu veux, je le prendrais pas très très bien et je sais pas si je me barrerais. Déjà, c'est sûr, une chose est sûre et certaine, c'est que j'irais pas les voir, les putes.
13: Ouais.
2: J'en discuterai, j'essaierai de trouver la solution au problème. En tous les cas, d'en discuter, quoi. Mais franchement, d'aller voir les putes, pas trop. Hein. Non, c'est pas trop le genre de la maison, non. D'aller voir pour délirer, mais de là, franchement, à y aller. Alors qu'en plus, t'as une nana, non, franchement, là, non.
13: Et pourtant, ça a fait un bien, le chien.
2: Ouais, mais ça lui a fait du bien, mais en même temps, à un moment donné, il y avait quand même un doute à avoir.
13: C'est en fait qui m'a fait la gueule, hein.
2: Bah,
13: oh là là là là là.
2: Non, mais t'as pas. Non, mais je comprends. Non, mais
13: ça
2: Mais tu t'es pas dit qu'à un moment donné il t'aimait plus parce que pour qu'il accepte d'aller voir une pute, c'est que franchement il a.
13: Mais il aurait pas su faire autrement, Max.
2: Mais ça veut dire qu'il te comparait à ça, quoi.
13: Mais pour moi c'était ça.
2: Oui, mais c'était pas que ça, c'était vraiment ça, puisqu'apparemment il a accepté d'aller voir des putes. Alors il aurait très bien pu dire j'y vais puis ne pas y aller, c'est qu'il a accepté de payer d'aller voir des putes.
13: Non, c'est pas lui qui a payé, hein.
14: C'est toi en plus qui a payé.
13: Ah, mais c'est moi qui ai payé.
2: Mais même peu importe qu'il ait, que ça soit pour lui,
13: il était là.
2: Mais c'est qu'il
13: a accepté. Pour tout, on n'aurait pas été à fond. On a tourné ça en, si tu veux, en Paris, quoi.
2: Ouais.
13: Pas capable d'y aller, patati, patata. Mais c'était préparé depuis une semaine, ça.
2: Ah, hein, d'accord, ok.
13: Avec un de mes meilleurs amis.
2: Voilà.
13: Et bon, j'ai trouvé la fille et tout, hein. C'était pas le
2: quartier
13: de la vraie pute, enfin.
2: Ok, on a bien compris, quoi. D'accord, ok. Puis je dis pour oui, d'accord. Puis je dis pour Laura qui disait tringler, c'est un petit peu de romantisme, s'il te plaît, Max. Je disais tringler, c'est justement quand on en arrivait à juste baiser comme ça, qu'il n'y a plus du tout de sentiment.
13: Mais oui,
2: donc j'ai tringlé. Hein,
13: sinon,
2: évidemment.
13: Dans un couple, pour moi, tu as 60 à 70% de la vie sexuelle qui est importante dans ton couple. T'as rien à faire.
2: Oui, c'est énorme quand même. Hein,
13: allez, on va dire 50-50, quoi.
2: Ah, évidemment, ouais. 70%, si tu vis que 70% c'est le sexe après, il y a, s'il faut qu'on, c'est vrai que c'est extrêmement important, mais comme je le dis, effectivement, il faut que ça se passe plutôt bien au lit, mais, le lit, ça représente entre 1 et 2 heures en règle générale, en moyenne par jour, il y a tout le reste à combler dans la journée, hein.
13: Ah ouais, tout à fait.
2: Ouais, ouais, ouais.
13: Et je tu pense as quand que, même ce, je pense ça à combler, oui, également.
2: Et ouais.
13: Et voilà.
2: Exactement, ouais.
13: Maintenant, il voit la différence de baiser une pute et de faire l'amour à sa femme.
2: Remarque, quoi, ça trouve, il a peut-être de bons souvenirs d'avoir vu la pute, quoi.
13: Ah, ça, c'est
2: dans ça. Si ça se trouve, quand t'écartes les guitares,
13: oui,
2: et qu'il te baise, peut-être qu'il pense à la fameuse pute.
13: J'en doute.
2: Non, je rigole, Anne, je suis là pour taquiner. Hein. Bon, bah, bonne soirée, Anne.
13: Toi aussi.
2: Et bonne bourre.
13: Un gros bisou.
2: Allez, à bientôt.
13: Oui, merci.
2: Marina, alors donc t'as un problème avec ta bouche.
15: Ouais.
2: Voilà.
15: Ouais.
2: Alors
15: et
2: vas-y.
15: Bah en fait quand je vais bon à la fac ou quand j'ai des entretiens pour des boulots, des trucs comme ça, même avec mes copains quoi.
2: Mmh.
15: La chose quand je suis en train de parler et quand je les fixe, hein, et eux au bout d'un moment je commence à voir qu'ils ne regardent que ma bouche.
2: Ouais.
15: Et moi, ça me pose un gros problème. Et une fois, d'ailleurs, j'étais à un entretien de boulot.
2: Ouais.
15: Et je me suis carrément énervée parce que vraiment, le type fixait, quoi, mais ma bouche.
2: Ouais.
15: Et je me suis énervée. Je lui ai dit, écoutez, quand vous aurez, quand vous arrêterez de fixer ma bouche, hein, vous pourrez me rappeler, quoi. Je suis partie, j'étais vraiment énervée.
2: Mais t'as un tic avec ta bouche?
15: Moi, j'ai...
2: T'as une belle bouche. T'as une
15: ouais,
2: belle...
15: voilà.
2: Ah ouais, mais elle est comment ta bouche? Parce que là, ça m'intrigue, là. Ça m'intéresse, moi, juste parce que franchement, je me pose des questions, parce que bon, on va prendre l'exemple de Jessica qui est toujours avec sa langue. Tu sais, elle vient la mettre sur sa lèvre supérieure.
15: C'est ouais.
2: Comme si elle était, mais c'est un tic qu'elle a, quoi. Elle est tout le temps décalée là. Dès que tu bats un peu de cul, elle a, t'as l'impression qu'elle te cherche. Donc à la fin, c'est vrai que tu regardes plus que ça, t'es omnibulé.
15: Non, mais ça peut arriver, ça, quand t'es, je sais pas, moi, quand t'as envie de pour quelqu'un, ou
2: t'as un tic, t'as quoi? T'as un tic ou t'as quelque chose de particulier?
15: Non, j'ai pas.
2: Dis-le, mais allez, dis-le, tu vas le dire, va. Allez, vas-y, dis-le.
15: Écoute, je t'assure.
2: Allez, dis-le.
15: Je parle, bon, c'est vrai qu'il m'arrive, en fait, de relever un peu les lèvres lorsque je parle.
2: Tu ferais qu'on se voit et que je puisse voir tes lèvres, mais pas pour les toucher, mais juste pour voir, que je puisse constater, quoi.
15: Non, mais écoute, j'ai les lèvres gourmandes, quoi.
2: T'as des grosses lèvres?
15: Pas grosses.
2: Pulpeuse, quoi.
15: Ouais, voilà, pulpeuse.
2: Ah, ouais, d'accord. Mais ouais, ça dépend comment. Je sais pas comment on pourrait qualifier de pulpeuse. Moi, j'arrive pas à savoir. Elles sont bien
15: tracées, en fait.
2: Moi, j'ai pas de lèvres. Elles sont toutes petites. Moi, elles sont toutes fines, moi. Alors,
15: même sans rouge à lèvres, les lèvres, même mes lèvres, deviennent rouges d'un rouge.
2: Ah, ouais. Un peu genre viande saignante, quoi. Un peu.
15: Donc, elles sont bien tracées, en plus.
2: Ah, ouais, d'accord, ok. Ouais.
15: Et elles sont à peu près égales, que ce soit la lèvre inférieure ou supérieure.
2: Et
15: c'est hallucinant, je te dis. Une fois, je me suis carrément énervée à un entretien. Ouais. Enfin, le type, je le connaissais même pas.
2: Ouais.
15: Et je lui parlais, j'ai essayé de donner mes motivations, etc.
2: Ouais.
15: Et il n'arrêtait pas.
2: Ouais.
15: Il n'arrêtait pas. Ça m'a énervée et je suis partie.
2: Ah ouais, non,
15: et ça m'arrive avec beaucoup de gens, même des fois des professeurs qui sont avec moi, des trucs comme ça. Quand je regarde les gens et que je parle avec les gens,
2: ouais,
15: moi je les fixe, hein,
2: ouais,
15: mais eux, au bout d'un moment, ça dérive. À chaque fois, ça dérive.
2: Maintenant tu sais que t'as une bouche qui apparemment attire énormément, donc si quelqu'un est fixé dessus, plutôt que de le mal le prendre, c'est comme une fille qui a un beau cul, quoi. C'est vrai que moi ça m'arrivait d'avoir des entretiens avec des nanas qui avaient des beaux culs. Je l'avais remarqué quand elles arrivaient dans le bureau, puis quand on discutait face à face, j'ai dit, ça vous dérange pas si on discute et que vous mettiez dos à moi? Comme ça, moi je discutais mais je regardais son derrière, quoi. Eh oui, c'est normal, c'est comme ça. Non, mais je sais pas, ça m'intrigue ton histoire, là. Non, c'est vrai, c'est con, mais des fois, il y a des sujets comme ça, il y a des nanas ou même des mecs, des fois, qui me parlent de trucs, et je me dis, putain, j'aimerais bien, là, tout de suite, mettre une image sur ce qu'on est en train de me dire.
15: C'est agaçant. Qu'est-ce que tu veux que je te dise?
2: Non, mais rien, dis-moi que tu m'aimes, par exemple, et bon, tu vois, des trucs comme ça.
15: Je t'aime, Max.
2: Oh là là, arrête, tu vas me faire. Ça m'excite, c'est cool, ça. Non, mais cette histoire de lèvres, là, ça m'intrigue, là. Mais
15: non, mais je sais pas, Julia, est-ce qu'elle a des belles lèvres? Est-ce que ça lui arrive que, comme ça, quelqu'un. Bon, c'est vrai qu'il y a.
2: Non, elle a des lèvres toutes classiques, quoi. Qui c'est, elle a fait? Béatrice Dalle, par exemple. Moi, j'essaie de comparer.
15: Ah non, j'aime pas les lèvres de Béatrice Dalle.
2: Non, t'as pas les. C'est ça, c'est pas ça, les lèvres que tu as.
15: Ah non.
2: Ah, d'accord, ok,
15: ah, non,
2: d'accord,
15: non,
2: ok.
15: J'ai pas les lèvres de Béatrice Dalle, non. Disons qu'elles sont. Tu sais pas, quand tu les dessines, c'est comme une courbe. Enfin, je sais pas comment.
2: Ouais, c'est les lèvres idéales, quoi. C'est les belles lèvres, quoi. Donc,
15: tu te maquilles pas, quoi. Non, je ne me maquille pas.
2: Voilà, ne vous maquillez pas les lèvres, les filles. Surtout quand on veut vous embrasser, qu'on vous fait une soupe de langue.
15: Bah,
2: c'est
15: alors,
2: dur, c'est chiant. Oh là là, non, c'est vrai.
15: Mais déjà au lycée, bon, c'est vrai que des fois, j'avais des copains qui me parlaient des trucs comme ça, bon, qui regardaient ma bouche. Et au bout d'un moment, ils me disaient, bon, écoute, Linda. Tu as des lèvres de suceuse, de je sais pas quoi, mais
2: ouais, d'accord, ok, je vois ce que tu veux dire, quoi. C'est les belles lèvres, quoi. Oh là là, j'aimerais bien putain, si j'avais la bagnole là, si j'avais la possibilité d'aller voir tes lèvres, j'irais tout de suite.
15: Ben, je sais pas.
2: Bah ouais, mais bon, ça fait loin, Sergi, ça fait combien de bornes de Neuilly?
15: Ça fait loin,
2: ça fait loin, là, hein. Ça fait combien? Ça fait loin.
15: Ben, je sais pas, hein. Si tu veux, tu vois, je vais t'envoyer un truc où je... Non, mais non, je mettrai un peu de rouge à lèvres, j'embrasserai le truc, si tu veux.
2: Quoi. Ah, non, on verra pas. Il faudrait que tu aies une vraie photo de toi avec tes lèvres. Ah ouais,
15: comme ça, après, tu te moques de...
2: Non, pourquoi t'es... Pourquoi les lèvres, elles sont pas... Et pourquoi tout ce qui va autour, après, c'est pas terrible?
15: Non, ça va, justement.
2: Eh ben alors...
15: En ce moment,
2: mais Rina, on peut dire ce qu'il faut dire, ce qui est, on a très peu de photos, mais on n'est pas trop mal gâtés. Ça va, on n'a pas trop à se plaindre. On n'en reçoit pas non plus des milliers des cents, photos de nanas qui nous écoutent, mais ça va, on n'a pas trop à se plaindre. D'ailleurs, les nanas, au passage, si vous voulez bien faire plaisir à Maxou, si vous voulez bien renvoyer des photos de ce que vous êtes, ça me ferait bien plaisir, quoi. Donc, à mon avis, si tu m'envoies une photo, à mon avis, tu dois être pas mal, toi. Elle doit être pas mal, elle. Ouais, je te sens. Oh, ouais, je te sens bien. Je sens ton parfum. T'as du parfum, là, toi.
15: Ouais.
2: Un petit peu, quoi. T'es plutôt fruité, hein?
15: Non.
2: Non, pas du tout. Non, c'est ce que j'allais dire. Toi, t'es plutôt coco, hein?
15: Ouais. Non.
2: Non plus. Bah non, pas du tout. Non, elle est plutôt vanille.
15: Non.
2: Non, mais non, Julie. Allons, elle est... Approche un peu. Mm-hmm. Voilà, approche encore un peu.
15: Ça y est.
2: Colle tes lèvres.
15: Ça y est.
2: Embrasse-moi pour moi. Mm. Alors, sur les joues, comme ça, je vais goûter. C'est plutôt... C'est plutôt, bah toi qui es une nana, aide-moi. Fruit de la passion.
15: Non, j'aime pas tout ce qui est exotique.
2: Ah ouais, bah oui, ça se voit tout de suite. Ça se voit tout de suite sur tes lèvres que c'est pas du tout ça. Comment ça s'appelle la Adidas?
15: Non, c'est les pas... parfums qui sont assez fleuris.
2: Assez fleuris. Fais-moi un bisou encore. Oh, ouais. Sur les lèvres et tout, hein? Fleur d'interdite.
15: Non.
2: Ah non, c'est pas ça, c'est pas fleur d'interdite. Loulou?
15: Ah non, pas loulou. Ah non,
2: un loulou. Opium?
15: Non.
2: Je sais pas, j'y connais rien, moi.
15: Ça dépend. Je joue beaucoup avec les parfums. Ça peut être cabotine, ça peut être...
2: Ah ouais, d'accord, ok. Mais c'est quoi l'odeur, en règle générale, l'ambiance de tes parfums? C'est plutôt fruits de la passion, fruits de mer, crustacés. Non.
15: Non, c'est des parfums assez fleuris.
2: Ah ouais, d'accord, parce que t'as des lèvres de cachalot.
15: Oh.
2: Non, c'est pas ça non plus, non. Non, elles sont bon.
15: Bon, écoute, comment tu fais? Comment tu peux faire quand t'as quelqu'un comme ça qui passe son temps à regarder tes lèvres? N'importe qui, je t'assure, c'est devenu...
2: Quand tu sais que t'as des lèvres... Oui, mais quand tu sais que t'as des lèvres plutôt attirantes, bon, bah, tu fais comme si... Fais comme si de rien n'était, quoi. Continue à discuter, mais c'est vrai, quoi.
15: Mais attends, ça devient carrément... Enfin, pas désagréable, si, ça dépend si la personne te plaît. Si elle te plaît, tu joues avec tes lèvres.
2: Ouais, je salue Karine au passage. Excuse-moi, je suis obligé de te couper parce qu'il y a tellement de messages qui défilent. Elle se plaint que je ne fais pas allusion à ces messages, mais je les lis, Karine. Je les lis très attentivement, d'ailleurs. Oui, je t'écoute, Marina. Et donc, ouais, tu disais, mais c'est où tu dis à la personne dès le départ, oui, il y a quelque chose, il y a un problème parce qu'elle te fixe, mais tu sens qu'elle regarde tes lèvres plus que ton regard, parce que quand on regarde des lèvres, on regarde un peu, on a les yeux rivés vers le regard. Vers le visage, donc il est difficile de savoir si tu regardes plus tes lèvres que tes yeux, si.
15: Non, mais moi, généralement, tu vois, je fixe les gens. Quand je regarde les gens, je les fixe. Hein. C'est-à-dire que je ne fais pas une image d'ensemble, un truc comme ça, je les regarde dans les yeux.
2: Ouais.
15: Et donc, tu commences quand même à remarquer qu'il regarde.
2: Ah ouais, mais bon, il vaut mieux que tu aies des lèvres plutôt pulpeuses et qui sont attirantes que voilà, quoi. Hein?
15: Ouais.
2: Ouais, je sais pas, ouais. Et Laura cesse d'être jalouse sur le Minitel.
15: Non, mais écoute, c'est vrai que tu peux t'amuser. Moi, j'adore m'amuser avec mes lèvres.
2: Ouais, en plus, est-ce que tu joues avec? Est-ce qu'il y a un jeu, comme je le disais tout à l'heure, avec Jessica qui aime bien?
15: Franchement, nous, les nanas, quand on sait qu'on a un atout ou quelque chose comme ça, on passe notre temps à jouer avec.
2: Alors, tu sais quoi? Tu les mets. Tu joues comme ça? Tu les mets comme
15: ça? Par exemple, t'as tout le temps, je sais pas, quand tu bois quelque chose ou tu sors un minimum la langue. Puis après tu caresses ta langue, enfin tu mets la langue sur tes lèvres. Tu les mouilles un peu et puis après de temps en temps
2: tu t'es mordis aussi, t'aimes bien,
15: voilà, exact, tu te mordis un peu.
2: J'adore ça, sans déconner, c'est un tic chez les nanas que j'adore, mais pas trop souvent, mais une fois de temps en temps.
15: Non, de temps en temps, comme ça. Bon, par exemple, si tu rigoles, la fille qui est en train de rire et qui après se mordit comme ça, le coin de l'air, c'est vrai que c'est très...
14: Donc bon, ça m'arrive de jouer avec.
11: J'aime bien, moi. Moi, je vais, dire, moi je vais te dire, j'aime bien ça. Je sais pas s'il y a un truc où Julie, toi, t'as des trucs que t'aimes bien particulièrement chez un mec, un tic, parce que c'est vrai qu'on n'en parle pas, mais il y a des tics qui peuvent être attirants. Moi, je sais qu'une nana, pas tout le temps. Quand on parle d'un tic, c'est quelque chose de calculé ou un truc qu'on fait de temps à autre. Mais par exemple, la nana, justement, là, on en parle avec Marina, mais moi, la fille qui vient un peu se mordre la bouche comme ça, mais rarement, faut que ça. Puis, c'est un des moments bien précis.
14: Mais il faut pas que je veux dire, bon, c'est calculé, c'est vrai.
11: Au départ, mais ça peut devenir.
14: Ça vient un peu, tu vois, c'est un peu instinctif. Il faut que ça, la fille fasse en sorte que ça devienne de sa personnalité, de sa personnalité.
11: Ouais, puis il y a des visages, là, il faut que tu aies les lèvres, ou par exemple, il faut que tu aies le visage qui s'adapte bien à ça, parce qu'il y a des gens qui veulent imiter des tics des autres et qui à qui ça ne va pas, parce que déjà, un, c'est pas naturel, et deuxièmement, il n'y a pas le.
14: On a
11: l'impression que les tics, des fois, il y a des tics comme ceux-là, comme justement, seulement les lèvres, c'est pas comme quand tu clignotes des yeux ou t'es là, où t'as des tics, vraiment le tic-tic, mais quand c'est un tic comme ça qui peut devenir un séduction, c'est spontané, et puis c'est des trucs qui vont bien avec le visage. Tu me coupes pas la parole quand je parle, merci. moi, je suis pas n'importe qui, hein. Je suis pas l'animateur de la journée, du soir, et machin, moi. Bon, voilà, exactement. Non, mais c'est vrai que ça peut être quelque chose de joli. Justement, se mordiller les lèvres de temps en temps, les nanas, c'est vrai que c'est un côté, un tic excitant, quoi. Je sais pas pour toi, Julie, s'il y a des trucs que t'aimes bien chez un mec, un truc qu'il aime bien quand il se gratte l'anus ou quand il se gratte le cul.
7: C'est plus des regards en coin ou des petits sourires qui veulent rien dire, tu sais, des mots. Je sais que j'ai un copain qui me fait ce que j'appelle le regard à la Clark Gable.
11: Oh là, c'est quoi ça? Il louche comme ça?
7: Peter Gabriel. C'est un regard de tombeur.
11: Ah, Florent, comme il le fait bien, vas-y, on fait le Florent, vas-y.
7: Ça me fait marrer.
11: Vas-y. C'est quoi? C'est quoi le regard? Comment c'est comme ça?
7: Mais je veux pas te le faire, je suis pas un mec, je sais pas, c'est le regard de l'homme viril sur lui. Il le fait de temps en temps, il sans s'en rendre compte, quoi. Ça me fait mourir de rire, j'adore.
11: Et toi, Florent, moi je sais que j'avais un tic et que les nanas adoraient, mais je le faisais pas exprès, c'est que je fais toujours un clin d'œil.
7: Le clin d'œil aussi, c'est sympa.
11: Moi, c'est un tic. Voilà, mon père a ça.
7: Il faut que tu sentes que ça soit naturel.
11: Ah, mais moi, j'ai jamais eu ça. Ça vient de mon père, qui de loin, quand je vais dire bonjour, quand je vais faire un petit truc un peu clin d'œil, un peu séduction, ou même en blaguant, mais au lieu de faire le vrai clin d'œil, c'est vraiment le. Je fais comme ça, ça m'arrive souvent. En fin de compte, c'est la paupière, quoi. Je ferme pas vraiment l'œil. Et les nanas, à chaque fois, elles trouvaient ça plutôt mignon, sympa, en pensant que c'est des fois, tu cherches à guicher et tout, alors que c'est devenu, c'est un tic, quoi. Comme la nana qui mordit la lèvre, des fois, c'est un tic et tu crois que c'est qu'elle te cherche et tout. Voilà, la grosse pute, toi. Et moi, je suis le gros enculé qui arrive et tout, qui fait le.
7: Ce que j'aime bien aussi, c'est les mecs qui partent de temps en temps un peu dans les nuages. Peut-être que t'as des mecs de temps en temps, tu le fais, ça t'arrive.
11: Ah ouais.
7: Tu pars dans tes pensées, tu bloques, t'as la tête un peu penchée, puis tu penses à autre chose, mais l'espace de 2 secondes, quoi.
11: À moi?
7: 2-5 secondes, ouais.
11: Ah, moi je le fais souvent, moi, j'adore. Ça, je pense à autre chose.
7: Vous avez une tête à ce moment-là, vous avez un regard tellement dans le vide, tellement perdu, tellement.
11: Ah, moi ça m'arrive souvent quand même, hein.
7: Ça m'arrive très souvent.
11: Ça m'arrive très souvent d'être ailleurs, c'est-à-dire que je pense à 3 trucs en même temps et.
7: C'est des mimiques qui sont adorables.
11: Voilà, quoi. Bon, bah très bien. Tiens, on parlait de Chaz tout à l'heure, une auditrice qui demandait de ses nouvelles, et bah tu vois, il vient de m'appeler, tu vois, Mérina. Comme quoi, le monde est petit, hein. Tu vois à qui je parle, Mérina, Chaz?
14: Oui, oui, oui.
11: Voilà, très bien. Et ouais, non, mais c'est vrai que des tics, Florent, je sais pas si t'as un tic que t'aimes bien chez les nanas, un tic, mais que t'aimes bien, qui peut devenir une qualité, enfin, en tout cas, qui peut t'attirer ou qui trouve ça mignon.
16: Pas du tout.
11: Rien du tout.
16: Rien du tout, non.
11: Ah ouais, y a pas un.
16: Non.
14: Oh, ça m'étonnerait quand même.
16: Rien en particulier.
14: Oh, si, parce que tu sais, quand.
11: Non, pas forcément. Attends, ta gueule, attends, ça va, c'est un pote, ça va,
16: Non, mais va y avoir un tic qui va, chez une nana, va m'attirer, ou un autre tic chez une autre nana, ou tu vois, ça dépend de la personnalité, ou la personne de la nana.
11: C'est ce que je disais, il faut que le tic se marie bien.
16: Voilà, c'est ça.
14: Il y a quand même un tic.
16: Voilà. Non, rien de particulier.
11: Rien en particulier. Moi, particulièrement, c'est les lèvres. Je sais que c'est de temps en temps, mais la fille qui se mordit un peu les lèvres, truc, c'est un tic, c'est dans le coin. Pas tout le temps, c'est la fille qui se bouffe les lèvres, là ça devient le gros tic par le gros tic, comme le mec qui est là et qui clignote toutes les 5 secondes de l'œil, mais le tic un peu sur le côté et tout, ça fait un peu séduction, ça fait
7: Que j'allais dire, moi je me mords pas les lèvres, mais c'est plus des mimiques avec la bouche qui se
11: tord. Ah ouais, c'est vraiment mordre, c'est vraiment, mais j'arrive pas à le faire non plus, à expliquer.
7: Non, c'est ça.
11: Ah, non, c'est pas ça, moi, c'est. Ouais, c'est un peu, ou alors la lèvre.
7: Je dis qu'on est en train de faire des grimaces derrière la lèvre, c'est une horreur.
11: Non, mais, je sais pas comment l'expliquer, c'est comme la fille, c'est des fois qui met la bouche.
7: La bouche en cul de poule.
11: La bouche en cul de poule, mais sur le côté. Mais
14: non, mais ça va très vite et ça dure. Tu mets la lèvre sur le coin et tu mordis en fait la lèvre sur la lèvre inférieure.
11: Ouais, tu vois, sur le sens. Excuse-moi, je montre. Tu sais, genre. Non, t'es en train de me faire, elle est forte mal là. Oui, ouais, voilà. T'aimes pas Marina, les mecs qui parlent comme ça?
14: Non.
11: C'est ça qui arrive, je suis Max comme ça, je suis bon, je m'appelle Max, je suis. Non, le truc vraiment cul de poule, c'est le truc. Très rapide. Oh là là, mais quand la nana colle. Non, mais faut que ça soit fait une fois comme ça. Non, quoi, non, moi je préfère les lèvres.
15: Mais c'est vrai que, les hommes sont plus attirés par les lèvres que les femmes. C'est-à-dire que moi, par exemple, quand je regarde un homme, c'est pas par ses lèvres que je suis attirée systématiquement.
11: Ouais. Non, mais ça dépend, les trucs. Moi, je sais que j'ai énormément aussi de... Quand je rigole, j'ai vachement de rides sur le côté, tu sais. Et des fois, ça plaît. Il y en a qui font pas attention, mais quand ça leur plaît, quoi. Les nanas, c'est les rides. Quand je rigole, mais c'est sur le côté, quoi. C'est pas les rides de fatigue, c'est les rides. Non mais quand je parle de rides, tu sais, ça fait des sillons, quoi. Il y a un ou deux trucs sur le côté et apparemment, je sais pas, c'est bizarre. Ouais, la vie est bizarre, hein. La vie est bizarre, hein, Myrina.
15: Eh oui.
11: Hein, que veux-tu, c'est comme ça, hein.
15: Eh oui.
11: Je t'embrasse et puis bon courage pour la suite. Bah pourquoi, qu'est-ce qu'il y a, quel est le problème?
15: Non, aucun problème.
11: Bah pourquoi, tu je te souhaite une malchance? Bah écoute, je te jette un sort.
15: Non, pas du tout, non.
11: J'espère que ta semaine sera une catastrophe, Mérina.
15: Oh non.
11: Non, je le souhaite. Je le pense très fort, je te jette un sort. Ngoudou, adadaou, doudou.
15: Non, mais je viens de te parler, ça y est, la semaine est partie.
11: Ah, elle est partie du bon pied, ouais.
15: Voilà, exact.
11: Allez, je t'embrasse.
15: Moi aussi.
11: Ciao, Denis.
17: Merci à un de vos proches ou le vôtre, le standard FDI, vous êtes ouvert. 04 75 96 52 10. Voilà. 04 75 96 52 10.
11: Attention, ça.
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11: Attention, ça va cartonner maintenant.
17: Pas, et pour commencer, on va commencer avec quelque chose d'excellent. Ça s'appelle Bunky. Ah, ok. On va bien vos oreilles, ça donne ceci sur MDI.
11: Oh là, c'est parti.
17: Rocking Bones.
11: Et ça, c'est en direct, hein, tous les vendredis, 21h minuit.
17: C'est excellent. C'est ça commence à faire un petit carénage dans les discothèques. Bien, bien côté. Notez bien. Rocking Bones.
11: Ouais.
17: C'est excellent, c'est rien que pour vous sur MDI, sur l'émission Maximum. C'est comme ça tous les vendredis soirs. Et bah, tous les tubes. Des tubes.
11: Maximum. C'est quoi ça? C'est quoi cette sonnerie?
17: Levez le bouton du volume au maximum, mes enfants. 21h, 07, je vous rappelle si c'est l'anniversaire d'un bon proche.
11: Bon, ça va être bon.
17: Le standard MDI, vous êtes ouvert. 04 75 96 52 10.
11: Allez, Nono, vas-y, fais péter la machine. À mon avis, c'est Benko.
17: On va aller retrouver la pub.
11: Ah, la pub, écoutez bien là. Il va envoyer la pub, là.
17: Ouvrez vos oreilles, la pub.
11: T'imagines si j'envoyais la pub comme ça? Attention, pub. Oh, mais lâchez-moi, putain. Écoute bien.
18: Regarde.
11: Attention, on sort des pubs et c'est reparti. Écoutez encore une minute. Allez, c'est parti.
17: Rayon nouveauté, mes enfants.
11: Ouais.
17: C'est normal, la semaine dernière j'étais absent. Eh ben oui. On lève le bouton du volume au maximum.
11: Voilà.
17: Tiens, on va passer un petit coucou à deux demoiselles qui sont dans une voiture qui écoute MD au maximum. Elles se prénomment Virginie et Elodie. Les demoiselles, je vous donne un gros bisou. Il paraît que pour aller manger, on a un jeune homme qui se prénomme Christophe. Il aime bien se faire attendre. Il aime bien.
11: On comprend rien de ce qu'il dit là.
17: Si vous êtes à la maison, où que vous soyez, mes enfants, levez le bouton du volume au maximum ce soir et mettez le white. Come with me for the new sound and
11: the new sound. Et c'est pour voir si tu sais faire, Benko. Everybody got. Je sais pas comment il dit lui. Attends, on va en mettre. Attends, je rembobine. Hein, là, je rembobine.
17: Je vous rappelle, si vous êtes à la maison, où que vous soyez, mes enfants, levez le bouton du volume au maximum ce soir et mettez le like. Come with me for the new sound and MJ.
11: Come with me.
18: Attends, je veux la musique.
11: Attends, on va le remettre. Attends, je vais rebaisser un peu. Come on, come with me. Je sais pas quoi, attends. Attention là.
17: Je vous rappelle, si vous êtes à la maison, où que vous soyez, mes enfants, levez le bouton du volume au maximum ce soir et mettez le like. Come with me for the new sound and MJ.
11: Attends, tu vois, il y a pire, écoute.
18: Vas-y.
11: Enfin, il y a pire, c'est fabuleux. Ah non, si tu nous écoutes, merveilleux. Hein.
17: Et bah, même, donc, on a une demoiselle qui se prénomme Mélodie.
11: Oui.
17: Avec son petit copain, il s'appelle lui.

0: Vous êtes prêts pour la pub?
1: Ouais, attention.
0: Vous allez voir, moi, je vais trouver la pub.
1: Lui fait de la pub pour la pub.
0: Vous êtes prêts?
1: Ah, ça, Rome n'avait pas dit celle-là. 36-15 la pub.
0: Go, boum.
1: Ouais. Ah, grand, le mec il est là, il fait attention, il va y avoir la pub, 36-15 la pub. Et là pendant 30 secondes il est en train de vanter le mérite de la publicité, quoi. C'est carrément grandiose.
2: C'est pas 36-15 la pub qu'il dit.
1: Ah si, c'est 36-15.
2: Non, c'est une marque.
1: Ah bon?
2: On comprend pas trop, donc je vais laisser.
1: J'ai l'impression qu'il dit 36-15 la pub, qui veut décoller avec la pub.
2: C'est une marque de Minitel de rencontre.
1: T'es sûr?
2: C'est la pub, il ouvre tous ses écrans avec cette publicité là.
1: Ah d'accord, ok, d'accord. Oh là là, c'est démentiel.

0: Le sud et tout, voilà.
1: Ouais, c'est vrai que Jean-Pierre est
0: on
1: en concert.
0: Prépare au spectacle.
1: Jean-Pierre est en concert le 4 avril, qui est le jour de ton anniversaire, c'est ça?
0: Oui, c'est ça, oui.
1: Et en direct dans les studios de RTL, de Fun Radio, un concert avec 150 privilégiés qui pourront assister à ce concert qui sera retransmis sur l'antenne de Fun Radio, donc sur tout le réseau, en France, en Belgique et ailleurs, bien sûr. Jean-Pierre,
0: oui,
1: est donc en train de répéter ses chansons. Elles sont à peu près de l'ordre d'une dizaine de chansons, des chansons de ton registre à toi,
0: ouais,
1: et des reprises également de Johnny, de Balavoine, probablement de Goldman, d'Eddie Mitchell, et également une chanson de Nino Ferrer qui s'appelle Le Sud.
0: Oui.
1: Et tu es en train en ce moment de répéter cette chanson du Sud.
0: Et je muse la voix tous les jours, là voilà, il n'y a pas de problème.
1: Mais tu uses la voix en bien pour justement
0: voilà,
1: faire plaisir
0: ouais,
1: à tous tes...
0: C'est bon de chanter comme ça 2 heures par jour.
1: Pour faire plaisir à tous tes fans.
0: Bah voilà.
1: Qui ce soir vont donc découvrir une nouvelle chanson de ton registre qui fera partie bien sûr de ce concert du 4 avril. Jean-Pierre, on t'écoute.
0: Ouais.
1: Attention,
0: le sud.
1: Le Sud de Nino Ferrer. Faut que tu dises quand même le nom de l'artiste, hein.
0: Parce Nino Ferré.
1: Parce que Nino Ferré, parce qu'après les gens vont croire que cette chanson est de toi alors qu'elle n'est pas de toi. Hein.
0: Bah non, elle n'est pas de moi, elle est Nino Ferré.
1: On est bien d'accord, on est bien d'accord. Elle est de...
0: Si Nino Ferré m'écoute, bah voilà.
1: Si Nino Ferré t'écoute.
0: Oui.
1: D'accord, c'est Nino Ferrer. Hein.
0: Ouais, Nino Ferrer, voilà.
1: Ouais, ouais. Je vais t'apprendre une bonne nouvelle.
0: Oui.
1: Il est mort, il s'est suicidé. Hein.
0: Ah d'accord.
1: Ah oui, c'était l'été dernier, je crois. Hein.
0: Ouais, bien sûr, hein,
1: oui,
0: bien sûr, je comprends bien.
1: Voilà, donc il va difficile.
0: Il peut m'écouter, rassure-toi.
1: Oui, de là-haut, ouais.
0: Ok.
1: Bien sûr, ok.
0: Comme Drucker, il dit que Claude écoute de là-haut.
1: Ah, c'est Drucker okay. qui dit ça. Ah, bah, alors s'il le dit, pourquoi il n'y aurait
0: bah,
1: pas Nino Ferrer? Bah, il doit y avoir Nino Ferrer qui doit nous écouter là-haut
0: bah,
1: aussi.
0: Voilà.
1: Alors pour Nino Ferrer et pour tous les fans de Nino Ferrer et puis pour tous les fans de Jean-Pierre Sauzère, écoutons le Sud, c'est parti. Elle est tellement belle cette chanson de Nino Ferrer, je crains le pire avec une version de Jean-Pierre Sauzère. Attention, c'est parti.

0: Antoine Jean-Pierre. Jean-Pierre, on peut peut-être s'arrêter. Merde, Jean-Pierre, on peut peut-être s'arrêter là.
1: Bah, on la met à la fin de
0: Bah ouais, mais après, on va. Bon, allez, vas-y, continue, allez, tant pis, allez.

0: n'y peut rien. On le sait bien, d'accord, ok.
1: On n'aime pas ça, mais on ne sait pas quoi faire.
0: On dit c'est le destin, d'accord. On dit c'est le destin. Oh, il est en retard, le Jean-Pierre, il est en retard par rapport à l'original. Oh là là, quelle catastrophe.

0: Jean-Pierre.
1: Ouais.
0: Pas mal, mais des fois t'es en retard un peu sur la musique, hein.
1: Bah bien sûr, bah parce que ça suit la... J'ai un décalage, tu vois.
0: Ouais, t'as un décalage avec ton propre... ta propre musique que t'as dans, dans ton studio.
1: Bah voilà, ouais, mais ça passe directement, je sais pas,
0: ouais,
1: radio avant.
0: Ouais, c'est ça, ouais. Ouais, c'est ça, Jean-Pierre, ouais.
1: Non, mais je sais, écoute téléphonique, ça doit jouer aussi,
0: je... Bah je sais pas, non, je sais pas, peut-être.
1: Non, bon. Non, mais y a pas de problème.
0: Jean-Pierre, écoute... On le sait maintenant, le 4 avril, notez-le, oui. J'espère que d'ici là, il n'y aura pas de tempête ou que Jean-Pierre ne va pas nous faire encore un petit coup de calcaire comme il l'a fait la fois d'avant.
1: Pas de problème, hein.
0: Ouais, bah d'accord, on verra, hein, si t'as qu'une parole.
1: Ah bah j'ai qu'une parole, de toute façon d'ailleurs, j'ai monté avant.
0: Oui,
1: ah,
0: c'est, okay. Vrai. C'est ça qui
1: au
0: va monter. Ouais, au mois de mars, il est question qu'il monte vers le 10-15 mars pour justement commencer à faire chauffer sa voix voilà. Là en studio et puis donc il fera une émission avec nous. Et donc le 4 avril, le fameux anniversaire de Jean-Pierre Sauzère avec bien entendu un concert en direct live d'une heure en direct des studios de Fun Radio. Ça va être voilà. Plutôt de bon esprit. Jean-Pierre, quelque chose à rajouter, un petit message
1: bah,
0: encore.
1: Les annonces que j'ai passées, j'aimerais savoir où j'en ai, toi.
0: On en est où concernant quoi, les filles?
1: Bah concernant un peu l'ensemble des choses que je t'ai dit. Là.
0: À savoir les filles extraterrestres.
1: Ouais, voilà, je cherche une nana extraterrestre. Bah ça peut être, tu vois, une fille du palais aussi.
0: Oui, une fille du palais, une certaine Brigitte.
1: Une certaine Brigitte. Ouais.
0: D'accord, qui en dira pas plus.
1: La juge d'application des peines.
0: Bah, évidemment, on a qu'à se faire les deux, comme ça on se fera une partouze, ou alors tu te fais un petit triangle, tu vas les baiser toutes les deux.
1: Ouais, y a pas de problème.
0: Bien sûr. Nouveau, bah ouais, t'es rock'n'roll, toi, même dans le lit.
1: Je recherche une fille, voilà.
0: Oui, bien sûr, oui. Bah oui.
1: Toi, d'origine extraterrestre, voilà.
0: Bah comme moi, alors comme moi, je recherche une fille d'origine extraterrestre aussi, y a pas de problème.
1: Je viens pas à me mettre dans l'agence, c'est payer 6000 francs, puis là où je viens d'extraterrestre.
0: Voilà, c'est tout.
1: Voilà.
0: Bon, mais très
1: je
0: bien.
1: Les extraterrestres, j'ai une telle heure en ligne.
0: Très bien, Jean-Pierre. Ouais. Eh ben écoute, on va pas te déranger. Bien sûr, Jean-Pierre, on va pas te déranger plus longtemps parce qu'on sait très bien que tu nous racontes un petit peu toujours les mêmes histoires et on lui donne rendez-vous à très vite. C'était donc le Sud de Nino Ferrer, interprété par Jean-Pierre Sauzère.
2: Alors, plus sérieusement, avec Igor et Grishka qui ce soir sont là, très souvent réclamés en tous les cas par les SMS, les mails, donc ça faisait longtemps qu'on avait envie que vous reveniez et vous aviez envie de toute façon de repasser dans les studios avant la fin de l'année, donc c'est chose
3: ah,
2: faite.
3: Ah oui.
2: Vous êtes venu avec un invité également. On parlera de votre livre qui est sorti, qui fait un carton plein avant le Big Bang. On reviendra un petit peu sur ce que vous avez écrit dessus. Et puis, le but de cette soirée est un petit peu, on va dire un petit peu original, c'est-à-dire que plutôt que d'avoir toujours des gens qui vont dans votre sens, il y a quelques personnes qui se posent des questions quant à la, quoi, on peut dire, la crédibilité de ce qui a pu être écrit dans le livre ou dans la thèse.
3: Mais oui, ce qu'on a voulu dire, la cohérence, pourquoi telle chose, pourquoi telle autre, etc., les résultats aussi, et en même temps la formulation, la manière dont on a développé certaines hypothèses, bon. et donc c'est très discuté. Donc du coup, je crois que c'est important de faire partager cette discussion et tous les débats qui vont avec à nos amis de Fun.
2: Alors on ira dans toutes les directions, on va présenter l'invité, il faudra faire extrêmement attention de ne pas être trop scientifique, trop spé pour que on soit complètement largué. Je rappelle qu'il y a des gens qui sont agents de sécurité qui nous écoutent. Il y a des maîtres chiens. Il y a des animateurs. Il y a des mannequins. Il y a des animateurs radio. Donc il y a des gens qui malheureusement, n'ont pas eu la chance de faire 150 ans d'études après le bac. Donc attention, sinon il y aura la semaine.
3: Pas besoin. Tu sais, c'est aussi ça peut aller dans l'autre sens.
2: Non, c'est vrai. Vous présentez votre invité
4: oui,
2: avant qu'on fasse la pause.
4: En fait, il s'agit de Vincent Pinte qui est donc un scientifique, il a fait des études de mathématiques, des études d'informatique, et c'est quelqu'un qu'on a rencontré sur Usenet. Alors, tu sais ce que c'est Usenet en fait?
3: Non.
4: Moi je dis non. Et toi tu sais pas non plus?
5: Ah non.
4: On va expliquer. Usenet en réalité c'est un des plus anciens moyens qui a été développé par les scientifiques au départ pour échanger des informations entre eux. Or ce qui était un noyau relativement restreint et s'est étendu évidemment au fur et à mesure qu'Internet s'est développé, et aujourd'hui, il s'agit d'une communauté qui est assez vaste et qui est regroupée par thèmes.
2: Ouais.
4: Et l'un des thèmes de ces groupes de discussion, on appelle ça comme ça, ce sont des thèmes de groupes de discussion scientifiques, soit physique, soit mathématiques, soit
3: astrophysique.
4: Et là, nous avons rencontré un jour notre ami Vincent, et donc un échange est né. Au milieu d'autres échanges.
2: Vous êtes des gros nazes, gros menteurs, espèce d'escrocs.
3: C'est exactement ça. Qu'est-ce que vous racontez là, bande de...
2: qui êtes-vous? En gros, bonsoir d'abord.
6: Bonsoir Max.
2: On va rentrer dans les détails dans un instant parce qu'on va faire la pause, mais pour qu'on plante le décor de ce soir, et on parlera de plein d'autres choses aussi, c'est que tu avais des interrogations sur le contenu de ce qu'ils défendaient, c'est ça?
6: Alors pas au niveau des thèses parce que leurs thèses sont extrêmement ardues et complexes. Par contre, de cet ouvrage de vulgarisation, il y a effectivement quelques questions et j'ai envie de leur poser ces questions.
2: D'accord.
6: Ce soir.
2: Très bien. Eh bien, écoutez, comme ça, nous allons travailler sans filet. C'est vrai que quand on avait proposé l'idée aux frères Bogdanov, ils ont dit oui tout de suite. Est-ce qu'ils auraient pu refuser et se dire non, on reste dans notre petit coin entre nous avec tous ceux qui sont d'accord avec nous.
3: C'est ça,
2: qui n'est pas du tout le cas. Donc voilà. Et vous allez pouvoir intervenir, auditeur de Fun Radio, bien sûr, tout au long de cette soirée. Hein, s'il y a des questions que vous vous posez, j'espère que vous aurez, comme on l'a fait il y a quelque temps quand vous étiez venu, raconter quelques petites exclusivités qu'on avait vues apparaître dans la presse 5-6 mois après le fait qu'il y avait de l'eau sur Mars, qu'on allait y faire des découvertes extraordinaires. Vous en
4: Oui, il y a des choses très intéressantes à dire, justement, des rendez-vous pour, d'ailleurs, les prochains jours qui viennent, le début de l'année, on va en reparler tout à l'heure.
2: Ah, extraordinaire. Emmanuel sera avec nous, ça sera le premier auditeur de cette soirée pour la nuit, soirée spéciale Igor Igrishka Bogdanov sur Fun Radio. Intervenez, si vous avez quelque chose à dire, vous ne bougez surtout pas.
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2: On a presque l'impression qu'on vient pour parler du coffret de la guerre des étoiles.
3: Oui, mais ouais. C'est ça. Hein.
2: C'est presque ça. Hein. Vous allez bien.
3: C'est la guerre, en tout cas. Ah, super bien.
2: Les deux Jedi vont bien, Igor et Grishka Bogdanov, avec un invité également, Vincent, qui est donc diplômé...
3: Informaticien, on va dire.
2: D'accord, informaticien. Alors, avant que tout le monde intervienne, on a Emmanuel, on a Sandrine également, les auditeurs qui vont pouvoir intervenir, poser des questions à Igor et Grishka Bogdanov au 32-28. Quand même, à la base de cette réunion de ce soir, c'est quand même Igor et Grishka Bogdanov, avant le Big Bang, sorti chez Grasset. Est-ce qu'on peut rappeler vite fait l'histoire de ce livre, d'où c'est parti, Igor ou Grishka?
3: Oui. Ben écoute, c'est parti en fait d'une émission qu'on a lancée il y a quelques années sur TF1.
2: Temps X.
3: Temps X, bienvenue dans la quatrième dimension. Et Temps X en fait nous a amené à rencontrer évidemment, soit à l'antenne, soit hors antenne, soit à travers le trafic courrier, beaucoup de gens et en particulier donc ceux qui se sont posés les questions fondamentales, à notre avis celles qui sont les plus importantes, celles qui concernent l'origine de notre univers. On nous a souvent demandé à cette époque-là, c'était vers la fin des années 80, début 90, mais finalement, l'univers, d'où est-ce que ça vient? Est-ce que l'univers a une origine? Et à l'époque, quand on s'est tourné vers les scientifiques pour les inviter dans notre émission, ou même hors émission, pour leur demander de répondre, ils se sont tous trouvés finalement d'accord sur un point. L'univers, on ne sait pas véritablement s'il a une origine, parce qu'on ne peut pas remonter en deçà d'une certaine barrière.
2: Ouais, donc de savoir s'il y a un point, comme on dit, un point zéro.
3: Un point zéro, exactement. Et le fait qu'on ne puisse pas, effectivement, remonter vers ce point zéro, à travers en tout cas les outils traditionnels de la physique théorique de l'époque, et même encore d'aujourd'hui, eh bien, ça nous a suffisamment dérangé, ça nous a suffisamment interpellé, comme on dit,
2: pour vous pencher
3: pour
2: sur le problème
3: et essayer de savoir. Voilà, on va y aller. Alors du coup, on s'est lancé dans des travaux de thèse, ouais. Parce qu'on répond pas à cette question comme ça, évidemment. On peut se la poser comme ça.
2: Qui a essayé de noms très connus que les auditeurs pourront comprendre et qui a échoué? Einstein, par exemple, dont on parle. Est-ce que c'est quelqu'un qui a voulu essayer de savoir s'il y avait un point zéro? Il a échoué. Est-ce que c'est quelqu'un qui ne croit pas qu'il y avait un point zéro?
4: Einstein, lui, n'avait pas du tout cette question-là en tête. Il avait la question essentielle de l'espace-temps. Il voulait décrire l'espace-temps à grande échelle. Mais il ne s'est pas posé la question de l'origine parce que pendant très très longtemps, il a refusé une évidence qui s'était imposée à travers ses équations. Et c'est là que la chose est tout à fait étonnante. C'est que dans les équations du champ d'Einstein, on trouve la solution de ce qu'on appelle l'expansion. C'est-à-dire que le fait que l'univers est en mouvement et qu'il gonfle un petit peu comme un grand ballon. Et pendant très très longtemps, il a refusé cette évidence avec acharnement.
3: Il croyait pas, en fond, que l'espace-temps avait une origine. Donc, il pensait qu'il était éternel.
2: Qu'il était éternel.
4: Ouais. Et donc, il ne s'opposait évidemment pas à la question du début de l'univers, puisque, en effet, pour lui, il n'y avait pas d'origine physique.
2: D'accord. Donc, pour revenir, il faut faire d'une manière simple et directe et rapide. Donc, il y a cette émission, vous penchez sur l'idée qu'il y aurait peut-être un point zéro de l'univers, que personne n'était véritablement capable d'y répondre, ou avait peur de répondre à cette question. Vous avez fait donc des thèses, vous avez arrêté l'émission, vous êtes penché vraiment de souvenir, Igor Grishka me disait que vous faisiez 15 à 18 heures de maths par jour.
3: Oui. Non, oui, parce qu'il a fallu se remettre à niveau. Tu sais, quand tu fais de la télé, ce qui était notre cas pendant des années.
2: Du vélo, quoi.
3: On s'est arrêté au bord de la thèse, mais on n'avait pas été au bout à l'époque, hein, dans les années 80, on était sur TF1.
4: Et les calculs, c'est très très compliqué.
3: Alors, c'est très compliqué, c'est très long, il a fallu qu'on réapprenne à calculer, et surtout avec des mathématiques tout à fait nouvelles, plus puissantes que celles qui existent de manière habituelle pour les physiciens théoriciens, et notamment une théorie qu'on appelle la théorie des groupes quantiques.
2: D'accord.
3: Alors c'est pas, on va entrer dans le détail, mais c'est une théorie très complexe, et qui nous a mobilisés pendant pratiquement 3 ans pour qu'on apprenne déjà à s'en servir.
2: D'accord.
3: Mais à partir du moment où on a dominé cette nouvelle théorie, eh bien, on a été capable peut-être de bâtir sur le plan mathématique déjà, et peut-être avec des applications en tout cas, des modèles, et à partir des modèles, des applications, qui nous ont ouvert des chemins vers le point zéro.
2: D'accord, donc vous avez fait une thèse, vous l'avez défendue, elle a été acceptée. De là, donc, cette thèse, vous avez voulu en faire profiter le maximum de gens, et vous l'avez donc, comme on dit, très simplement vulgarisée à travers un livre. C'est ce dont on parle avant le Big Bang chez Grasset. Et si Vincent est avec nous ce soir, informaticien, c'est que il conteste pas du tout, tu contestes pas du tout la thèse et les travaux d'Igor et Grishka Bogdanov, mais c'est plus la manière dont a été vulgarisée finalement cette thèse dans ce livre.
6: Il y a un petit peu de ça, ouais. Je peux absolument pas, de toute façon, remettre quoi que ce soit ou remettre en question effectivement les thèses d'Igor et Grishka, parce qu'elles sont d'un niveau mathématique qui est absolument inatteignable pour la majorité des gens dans le monde. Donc de ce côté-là, on peut pas dire grand-chose. Par contre, oui, effectivement, dans le bouquin, il y a des choses qui sont dites et il y en aura peut-être d'autres à dire également.
2: D'accord. Donc, si vous avez envie d'intervenir, si vous avez lu ce livre, parce que il est quand même, comme on dit dans le milieu de la musique, c'est comme un disque d'or ou un disque de platine.
4: Un must.
2: C'est vrai, c'est comme un best-seller scientifique. Hein, c'est la plus grosse vente, je crois, ou quasiment, en tout cas, une des deux, trois plus grosses ventes 2004 dans cette catégorie un peu dit livre scientifique. Je sais plus, il y en a plus de 200 000 exemplaires qui ont été vendus déjà ou pas.
3: 220 000 en fait, mais c'est vrai que c'est une
2: Et Noël approche, Grishka.
3: Une très grosse vente pour un livre entre guillemets de science. Mais cela dit, c'est un livre que nous avons voulu simple. Je ne sais pas s'il est simple et accessible à tous. Mais
2: moi, par exemple, qui n'y connaissais rien, qui vous ai fréquenté, forcément, j'étais tenté d'acheter ce livre. Au moment où j'ai voulu l'acheter, vous me l'avez offert, j'étais très gêné.
3: Alors, Marc, on va te proposer.
2: Mais je l'ai lu. Je n'ai pas tout compris, mais
4: Ouvre une page au hasard. Tu lis trois lignes. Au hasard.
2: Mais avant cela, je n'ai pas tout compris. Il y a quelque chose. Il y a quelques petites choses que j'ai pu comprendre, mais c'est vrai que c'est pas simple pour tout le monde.
4: C'est pas simple pour tout le monde parce qu'en effet, il faut quand même un minimum d'équipement. C'est exactement comme quelqu'un qui veut aller faire de la montagne, il faut des chaussures de grimpe, etc. Donc, il faut un minimum d'équipement. Mais cet équipement n'est pas forcément spécialisé. Il ne s'agit pas d'être ni mathématicien, ni physicien, théoricien pour lire ce livre-là. N'importe qui peut le lire, mais à condition de se préparer, en tout cas, surtout, et c'est ça qui compte, à condition d'avoir réellement envie de faire le voyage jusqu'au point zéro.
2: Alors,
4: parce que c'est ça qui compte, c'est l'objectif.
3: D'accord. Oui, avoir vraiment, s'être posé la question, est-ce qu'il y a un point zéro? Et puis accepter de prendre un chemin qui n'est pas le chemin habituel, que d'autres physiciens d'ailleurs arrêtent toujours sur la même limite, et que nous avons voulu prolonger plus loin.
2: Et la deuxième chose aussi, et c'est pour ça qu'ils sont là ce soir, c'est qu'il va y avoir une grande soirée sur France 2 le 30 décembre, une soirée où Igor et Grishka Bogdanov nous refont visiter, vivre, vibrer, et nous feront voyager dans le monde des extraterrestres, enfin en tout cas dans... C'est ça, hein,
3: le titre de dit tout d'ailleurs, c'est la vie ailleurs.
2: Voilà. Et pour ça, si vous le voulez bien, alors après on fera intervenir Vincent sur le livre et sur quoi il conteste, en tous les cas les questions qui peuvent se poser. On a Emmanuel, 19 ans, qui est de Nice. Bonsoir Emmanuel. Tu es là Emmanuel? Alors t'as peut-être à moi de... Ah, tu l'as pas appelé, s'il est là? Emmanuel, il est là. Bonsoir Emmanuel.
7: Salut.
2: Ça va bien?
7: Salut à vous tous. Ouais, ça va, oui. Tranquille. Et
2: alors, t'es étudiant en médecine, première année, deuxième année?
7: Ouais, première année.
2: Très bien. Ça tombe bien parce que tu voulais poser des questions sur la vie extraterrestre. Eh ben, il y aura cette grande soirée, je te le redis, hein, le 30 décembre sur France 2.
7: J'ai deux petites questions. La première, c'est sur la contestation vis-à-vis de la sortie du livre. Comme quoi, les frères Bogdanov ne seraient pas aptes à commenter un sujet qui traiterait plutôt de la métaphysique. Puisque ça parle de ce qui s'est passé avant le cosmos, quoi, le cosmos physique fini, quoi.
2: Avant qu'il réponde, tu l'as lu le livre ou pas, non?
7: Alors j'ai lu quelques extraits.
2: D'accord. Donc ce que tu nous rapportes là, c'est des choses que tu auras entendues ou lues dans la presse.
7: Ah, c'est ce que j'ai entendu. Je me suis un peu penché sur le sujet.
2: D'accord. Alors, Igor, jusqu'à avant de répondre à ta question.
3: Bah, écoute, c'est très simple. Ta question, en fait, résume en quelque sorte toute la physique d'aujourd'hui. La physique d'aujourd'hui, elle décrit l'évolution de notre monde, c'est-à-dire en fait de ce qu'on appelle l'univers dans son ensemble, hein, l'espace-temps, depuis une certaine limite qui s'appelle la limite de Planck, le temps de Planck. C'est-à-dire que l'univers physique, et donc le Big Bang, commence il y a 13 milliards 700 millions d'années à ce fameux temps de Planck, qui est universellement reconnu par les physiciens théoriciens comme étant une toute petite fraction de seconde, t égale 10 puissance moins 43 secondes. Après quoi? C'est donc là la question que tu dois te poser, c'est d'accord, Le temps de Planck, c'est 10 puissance moins 43 secondes. C'est très très petit. Mais ça vient après, bien après l'instant zéro. Et la question qui se pose, c'est de savoir s'il y a un en deçà, c'est-à-dire des longueurs de temps plus petites. Et si on peut aller jusqu'à zéro. C'est ça la vraie question. Or, cette question, les physiciens théoriciens n'y répondent pas parce que, bien sûr, et on est d'accord avec eux, les instruments de la physique théorique ne permettent pas d'y répondre parce qu'on ne peut pas mélanger, disons, la théorie de l'infiniment grand, relativité générale, avec la théorie de l'infiniment petit, qui est la mécanique quantique. Alors, ce que disent les physiciens, c'est, bon, ben, derrière le mur de Planck, on va pas y aller. Donc,
2: mais pourquoi,
3: c'est une sorte
2: de mystère. Pourquoi on dit qu'on ne veut pas y aller? Parce qu'on a peur d'y aller, d'y découvrir quelque chose qu'on ne doit pas découvrir? Est-ce que c'est un peu comme le côté Stargate, c'est pour pas passer de l'autre côté? Ou pourquoi vous dites on va pas y aller?
3: On le dit d'ailleurs d'une manière très nette, il y a un interdit en fait en physique théorique pour ce qui concerne, et c'est exactement ce qui est traduit par ta question, hein, un interdit de cet au-delà ou de cet en-deçà plutôt du mur de Planck.
2: C'est
3: alors
2: ridicule,
3: pourquoi?
2: Non.
3: Pourquoi? C'est ridicule pour les physiciens théoriciens, non. Mais pour les mathématiciens que nous sommes, parce que nous avons travaillé essentiellement mathématiciens, ça n'a rien de ridicule, bien au contraire. Ce qui est fantastique, c'est que le royaume de la physique s'arrête à l'échelle de Planck. Mais l'empire des mathématiques, si je puis dire, commence à partir de l'échelle de Planck. Et c'est là où tout bascule. Car les mathématiciens, eux, ne sont pas gênés par des contraintes qui, effectivement, pèsent, gouvernent la physique. La physique, évidemment, est complètement contrainte, complètement bloquée, si je puis dire, à cette échelle. Mais en deçà, les mathématiques, elles se déploient avec liberté.
2: Juste pour... parce que le mur de Planck, c'est peut-être un terme qui va venir longtemps dans la soirée, c'est d'expliquer que c'est donc un scientifique, un physicien qui s'appelle Planck, c'est ça, qui est allemand ?
3: Max Planck.
2: Max Planck, c'est ça, dans les années 30 ?
3: C'est plutôt. C'est 1900 en fait. C'est 1900.
2: 1900 et Igor, et donc c'est quoi? C'est moins 0,3, c'est moins 33,
3: c'est moins 10 puissance 33 centimètres. Voilà. C'est vraiment très très petit, hein.
2: Ah ouais.
3: C'est 0,320 et ouais. 1 tout à fait.
2: D'accord, voilà.
3: Donc c'est vraiment très très petit. Mais qu'est-ce que c'est? Dire vite ce que c'est. Par exemple, si tu prends une feuille de papier puis que tu la divises, tu vas la déchirer, jusqu'à ce que tu atteignes, en une minute à peine, d'ailleurs c'est très rapide, si on pouvait faire l'expérience, si on avait les doigts assez petit pour ça, on y arriverait. Eh bien, on atteint le dernier petit bout de papier, la dernière limite de divisibilité de la matière, voilà, de cette feuille de papier. Et ça, eh bien, c'est 10 puissance moins 33 centimètres. On peut pas aller en dessous.
2: D'accord.
3: Et ça correspond à un temps très très bref. C'est le temps que met la lumière à circuler d'un bout à l'autre de la petite feuille de papier. Alors, sur 10 puissance moins 33. 10 puissance moins 43 secondes.
2: Vincent, tu voudrais peut-être intervenir. T'as peut-être quelque chose avec ce qui vient d'être dit, parce que je sais que tu te poses beaucoup de questions. Je rappelle que t'es informaticien et que bien que tu ne remets pas absolument pas en doute le travail d'Igor et de Grishka, mais par rapport au livre, il y a des interrogations.
6: Ouais, tout à fait, mais pour l'instant, j'ai pas envie de revenir sur ce qui a été dit. Par contre, il y a une question autour de la vie d'Igor et Grishka Bogdanov aujourd'hui que je voudrais leur poser, c'est que on se rappelle que donc ils viennent de publier Avant le Big Bang, avant il y a eu Dieu et la science avec Jean Guiton, il y a eu également La Mémoire double, on sait qu'aujourd'hui ils travaillent dans un institut international de mathématiques, ils continuent à faire de la télé avec Rayon X. Je voudrais savoir comment ils organisent leur vie pour faire tout ça en même temps, par exemple.
3: Mais parce qu'ils sont deux en fait, et que déjà le fait que nous soyons jumeaux,
6: il y a
3: trois activités, tu as tout à fait raison, et en réalité on a quand même à s'organiser très précisément pour rendre toutes ces activités-là compatibles entre elles, parce que elles sont par essence non compatibles. Et c'est vrai que de faire de la télévision et de la recherche, ce sont deux activités qui ne vont pas ensemble. D'ailleurs, c'est une des raisons pour lesquelles nous sommes montrés du doigt par les scientifiques.
2: Surtout que vous faites des programmes assez courts, voilà, qui sont quand même au niveau contenu très faciles d'accès. Donc ça, très bien, ça vulgarise au bon sens du terme pour tout le monde, mais en même temps pour le milieu scientifique, c'est difficilement acceptable.
3: Exactement, mais c'est pas tellement Rayon X et la brièveté du programme qui peut poser question.
2: C'est le fait d'être.
3: C'est la coexistence entre les combinaisons d'argent que tu connais.
2: Oui.
3: Les combinaisons d'argent.
2: De
3: la quatrième dimension.
2: Ouais.
3: La quatrième dimension, non pas celle qu'on décrit en physicien, mais ouais, celle qu'on décrit en science-fiction.
2: Ouais.
3: C'est-à-dire un monde un petit peu imaginaire.
2: Star Trek, quoi, Star Trek, Cosmos 99.
3: Voilà. Voilà. Ouais. Exactement. Nous sommes Grishka et moi entourés de tout un folklore,
2: ouais,
3: qui est une espèce de couronne image comme ça complètement contradictoire, et qui fait que le scientifique, lui, dans son laboratoire, il vit ça très très mal.
2: Oui.
3: Il a beaucoup de difficultés à accepter qu'on peut être à la fois dans temps X
4: mais aussi dans la physique théorique.
2: Rayon X, c'est vrai, parce que quand on pense à Igor et Grishka Bogdanov, au début, on dit c'est des gens qui doivent rester enfermés. Vous savez, c'est l'image, on l'imagine, avec des blouses blanches, dans des laboratoires, dans des sous-sols top secrets, avec des puis voilà, et puis tout constamment devant un tableau en train d'écrire, de faire des formules. Alors qu'en réalité, c'est vrai, vous aimez bien sortir, vous aimez vous amuser, vous aimez vivre, et à côté de ça, vous avez une passion, puis vous avez aussi la chance d'être un peu plus intelligent que les autres pour pouvoir peut-être comprendre plus facilement certaines choses. Et ça agace un petit peu. C'est comme d'ailleurs dans le milieu de la médecine, on accepterait peut-être très mal demain un professeur très réputé faire une petite émission d'une minute ou deux et vulgariser peut-être la médecine.
4: Mais tu sais, ce que tu dis est très très juste en médecine, parce que moi je me souviens, pour l'avoir lu par la suite, des polémiques qui ont été soulevées par la première grève du cœur qui a été faite pour le professeur Barnard.
2: Ouais.
4: C'était un exploit absolument extraordinaire sur le plan scientifique. Il avait greffé le cœur de quelqu'un d'autre à l'intérieur de la poitrine d'un malade. Ça, c'était un exploit. Mais par contre, il a eu derrière lui à affronter toute une série de polémiques, de discussions, etc. Parce qu'il était playboy, parce qu'il sortait avec des jolies femmes, parce qu'il aimait la vie, et que d'une certaine façon, ça, ce n'était pas du tout tolérable et acceptable.
2: Incompatible.
4: Incompatible avec l'image qu'on se faisait d'un praticien.
6: Oui, et puis il y a aussi les deux résumés. Par exemple, si je résume ce qu'est la science et si je résume ce qu'est la télé, d'un côté, tu as le secret du laboratoire, donc c'est quelque chose de très fermé. Et puis de l'autre, tu as les feux de la télé, donc, qui est très ouvert. Et donc cette dimension ouvert contre fermé, ça crée, quand on mélange les deux, des conflits, c'est normal.
2: Ah, Emmanuel, parce que c'est vrai, Emmanuel, quand t'essaies de découvrir quelque chose dans un laboratoire et qu'on est que 5 à le savoir, et puis quand tu l'annonces à la télé, et puis que t'as 8 millions de personnes dans l'espace de 20 secondes, et tout le monde le sait, c'est vrai que ça peut devenir très vite agaçant. Emmanuel, tu veux parler aussi de la vie extraterrestre ou des ovnis?
7: Oui. Non, plutôt des sons émis dans l'espace. Donc, je voudrais savoir deux petites choses. Donc, la première, c'est qu'ils expliquent aux auditeurs comment le son qui est censé être inaudible dans l'espace puisque c'est le vide, comment il peut être capté et écouté. Et ensuite, savoir s'ils ont entendu parler du fameux programme qui réunit des milliers de gens dans le monde, qui permet de réunir toutes les informations captées sur Internet pour écouter des sons dans l'espace. Donc,
6: Oui, bien sûr. Oui. Oui. Écoute, tes deux questions sont très bonnes. Juste un retour sur la précédente, quand tu disais que finalement le mur de Planck derrière, c'est la métaphysique, en fait ce que disent les scientifiques. En un certain sens, on ne peut pas leur donner tort quand ils disent que la physique s'arrête là, mais je leur donne tort quand ils proclament que c'est l'au-delà, c'est la métaphysique. Pas du tout, c'est les mathématiques. Les mathématiques ne sont pas du tout à confondre avec la métaphysique. Voilà, ça c'est pour ta question précédente.
7: Que des scientifiques vous contredisent sur ça, alors que la science est censée être exacte et que les scientifiques,
6: Mais tu sais, les scientifiques, c'est une famille, mais qui est divisée en des tas de cousins qui ne se parlent pas facilement parce qu'ils ne parlent pas la même langue. C'est la tour de Babel. Par exemple, tu as des physiciens qui ne se comprennent pas toujours très facilement entre eux. Certains sont spécialisés dans telle branche, d'autres dans telle autre. Et puis, il y a les mathématiciens. Et déjà, ce que je peux dire, parce que je l'ai vécu. Dans ma thèse, il y avait 4 physiciens théoriciens et 4 mathématiciens. Je peux te dire que aucun ne comprenait ce que l'autre faisait.
2: Ah oui.
6: Et ça, malheureusement, c'est comme ça. La science, c'est comme ça.
4: À l'intérieur du même jury de thèse.
6: À l'intérieur du même jury.
2: Ah oui, d'accord.
6: Et les physiciens ne se comprenaient pas avec les mathématiciens, mais pas du tout.
7: La science n'est pas exacte.
2: Voilà. Alors, Emmanuel.
4: Si, la science est exacte, mais elle est segmentée.
2: Alors, on va faire court maintenant, parce que t'as posé deux questions. Il y a plein de gens qui patientent. Après, je suis obligé de passer à d'autres auditeurs. Puis, il y a encore Vincent qui a énormément de questions. Et le temps tourne vite, parce que vous en rendez pas compte, mais il est déjà 23h10.
6: Eh, ça va vite.
2: Emmanuel, alors, sur les deux questions qu'il a posées très rapidement, la première, cette histoire de tous ces gens-là qui seraient sur le net et qui se réuniraient pour écouter, c'est ça, du son?
6: D'abord les sons. Qu'est-ce que c'est qu'un son? C'est très simple, hein. C'est une onde. Bon, pour faire court, hein. Donc, un son, c'est une onde et il suffit. Donc, l'onde se déplace évidemment dans le vide et il suffit ensuite de reproduire en quelque sorte la signature sonore, le spectre de l'onde en fonction de sa longueur, de sa fréquence, longueur d'onde, fréquence, et on reproduit un son, tu vois, c'est tout simple. Et puis alors, ta deuxième question...
2: Que vous n'aviez pas expliqué une fois il y a longtemps avec le cri des dinosaures, non?
6: C'était un peu ce principe-là, mais d'accord. Là, on recompose sur une autre matière.
2: J'aurais dû fermer ma gueule. et la deuxième, merci à l'autre. Il est en première année de médecine, ça y est, il pète un plomb, là, ça y est. Je sais bien, t'inquiète pas, il n'y a pas de souci. Et la deuxième, c'était concernant tous ces gens qui se réunissaient sur le net et qui...
6: Ben oui, qui essaye d'écouter des sons en provenance de l'espace.
2: Alors là,
6: c'est le programme.
4: Ce sont pas tellement des sons, ce sont, enfin, bien sûr que ce sont des ondes électromagnétiques, mais ce sont surtout, entre guillemets, des espérances de messages. Et toutes ces écoutes sont réunies aujourd'hui sous le nom d'un programme, qui est le programme SETI, qui veut dire en français, donc, écoute de la vie extraterrestre, ou recherche de l'écoute de la vie extraterrestre, Search for Extraterrestrial Intelligence.
2: Yeah.
4: Et donc ce programme-là est en effet à l'origine, si on peut dire, de la réunion comme ça de millions de gens dans le monde qui via leur ordinateur sont connectés.
2: Et alors est-ce qu'ils entendent du son? Est-ce qu'il y a des trucs?
4: En tout cas, c'est-à-dire que eux n'entendent pas grand-chose, mais on télécharge un programme qui est un programme qui va analyser, qui va recevoir ensuite tous les messages qui sont émis
2: de l'espace,
4: qui sont captés depuis
3: mais il y a des centaines de milliers,
4: c'est pas un récibo, mais c'est des centaines de milliers de messages qui sont ensuite mis à sur le terminal de chaque.
3: Ouais. Enfin oui, je dirais des signaux plutôt, parce que c'est pas vraiment des messages, mais ce sont des signaux.
4: Et donc
2: ces signaux viennent d'où, règle générale, c'est quoi?
4: Ils viennent de l'espace.
2: On sait pas. Est-ce qu'on connaît l'origine à la base? Est-ce qu'on va dire on va prendre 100 sons qui viennent de l'espace? C'est ce qu'il y a. Il paraît qu'il y a 5% de sons dont on ne sait pas d'où ça provient, et que les autres on arrive de savoir si c'est un satellite, si c'est une météorite.
3: Oui, c'est ça. C'est à peu près ça la proportion. Quand tu regardes sur 100 effectivement signaux qui sont émis, tu en as à peu près 95-96 qui sont à peu près solubles, puis 4-5% qui sont d'une origine entre guillemets inconnue.
2: Et ces 4-5 là, c'est ceux-là qui intéressent les gens?
3: Eh ben oui, bien sûr. Et alors ceux-là, d'où ils viennent? Eh bien, ils viennent en fait de régions parfois très lointaines. Ça peut être comme ce qui a été capté cet été. Il y en a eu un qui a été capté et qui a été rendu public début septembre.
2: C'est quoi ce son?
3: Et c'était un son qui venait de 1000 années-lumière d'ici. Donc il a fallu déjà que ce son voyage pendant 1000 ans avant de nous parvenir. Et les scientifiques ont déclaré qu'il avait vraisemblablement une origine extraterrestre. Ils ont été un petit peu trop rapides, parce que on ne sait pas aujourd'hui interpréter ce message, mais enfin, disons ce signal. Mais ce qu'on sait, c'est qu'il se reproduit 3 fois, exactement à l'identique, et qu'il a une empreinte qui est complètement différente des messages, enfin, disons des signaux naturels qu'on avait captés jusque-là.
2: Donc il y aurait peut-être des petits gris qui nous auraient envoyé, en tout cas des extraterrestres, comme on le voit dans les films, les Roswell ou les etc. Peut-être qu'on nous a envoyé des véritables sons, et qui ont été envoyés, et qui nous arrivent 1000 ans après.
4: Il nous avait 1000 ans après. Mais en tout cas, comme disait Grishka, on n'a capté que 3 fois ce fameux message.
2: Et ce son a été envoyé la première fois de chez eux, à l'époque où sur la planète, soyons très clairs, c'était, on était à peu près à l'an 1000.
4: Oui, c'est ça, on était
3: au Moyen-Âge. Mais ce qui est certain, en tout cas, c'est que le son est intriguant. Mais
2: les donne quoi ce son d'ailleurs, parce que c'est quoi, on l'a pas en audio, mais c'est quoi,
3: c'est un son qui est en fait périodique, ça ressemble un peu à un message en morse, mais avec une fréquence très basse, et en réalité il a
2: on
3: une très forte dérive.
2: On peut l'entendre, Igor et Grishka, c'est capable
3: sûr,
2: sur le net. Ah ouais, c'est pour ça.
3: Oui, on pourra l'entendre la prochaine fois. En fait, je propose qu'on fasse une écoute,
2: un petit VD, on mettra un petit techno dessus,
3: on va le faire. Exactement.
2: Oh, Vincent rigole, ça fait plaisir, on sent l'informaticien qui est dans l'humour total, le mec il est dans les chiffres. On remettra des équations sur du son techno.
3: Merci.
2: Voilà, ça te parle. On va faire la pause avec Igor et Grishka Bogdanov, avec Vincent qui est avec nous ce soir et qui reviendra un petit peu sur le contenu du livre avant le Big Bang d'Igor et Grishka Bogdanov. Hein, t'as 3, 4, 5, 6 questions à leur poser importantes, et à un moment donné on va les faire en rafale sans problème. On aura Sandrine qui nous parlera d'un site internet consacré à Igor et à Grishka Bogdanov, et puis plein d'autres surprises également. Si vous avez des questions à poser à Igor et à Grishka Bogdanov, vous voulez parler un petit peu de la vie extraterrestre, de l'espace, des étoiles, toutes les questions qui vous trottent dans la tête, n'hésitez pas, ils sont là pour y répondre. 32-28, il n'y a pas de problème, on les a payés, ils y répondront. Ils ne savent plus quoi faire, nous avons notre envoyé spécial, Olivier, et en plus, Lolo est descendu avec le caméscope.
8: On filme, bien sûr.
2: On filme tout et tout sera sur Internet. Olivier !
9: Ouais !
2: Ça y est, alors comment ça se passe ?
9: Il y a du monde, il est là, et écoute, il a commencé à danser là sur le trottoir, il a foutu le feu, quoi.
2: Déjà ? Vas-y, on peut faire gueuler les fans, Yes, I...
9: Oui, la sécurité qui est là, hein.
2: Alain est là.
8: Comment il va, Alain?
2: C'est le bordel en bas, l'accueil. Ah, c'est l'émeute.
9: Oh, Alain, on va te connaître, comme belle, pour faire, mais tout ça. Ouais. Attends, il sort son livre d'or. Alain, quelques mots, en direct. Alain? Avec un pédiatre,
8: toi! Salut!
2: Non, il crie. Non, le problème c'est qu'il crie.
9: Mais personne
2: ne m'accueille, j'attends! Il a pris le melon, il est direct. Bon, Olivier,
9: ouais.
2: Criez pas trop parce que ça sature énormément, on n'entend pas tout ce que vous pouvez dire.
8: Et gardez un petit peu des cartouches, hein.
2: Tu peux nous expliquer en deux mots ce qui se passe, les auditeurs, comment ils sont habillés, l'ambiance en bas, générale de l'accueil de fun?
9: Bah écoute, il y a plus de sécu que d'auditeurs.
8: Il y a Lolo, il est là, il n'arrive pas à s'en remettre, c'est un truc de fou. Il y a quelques filles hein, quand même qui sont assez fans et
0: ouais.
8: Il discute avec Alain et il a dansé là pendant une demi-heure, donc il est tout essoufflé.
0: Ah ouais, mais il faut garder un peu d'énergie, on en a besoin. Hein,
8: et là, il parle, il s'est interviewé là.
10: D'accord. Il faut le monter dans la loge. Hein.
0: Alors, ce qu'il faudrait effectivement.
8: 17 ans de d'amitié, il est en train de dire.
0: D'accord. Voilà. 17 ans d'amitié avec Michael Jackson. On a hâte de le voir dans les studios, Alain de Brest.
8: Je vais peut-être le faire monter, mais enfin, je l'isole parce que là, il est surexcité.
10: Bah, faut l'isoler un petit peu, qu'il se repose.
8: Ouais, il s'est beaucoup donné, donc je vais le prendre, je vais essayer de l'emporter. Alain,
0: Olivier,
10: l'emporter. Le paquet.
0: On lui a préparé une loge dans les studios de Fun Radio, une vraie loge spéciale Alain de Brest. Les fans sont surexcités. On peut pas, à mon avis, il doit se faire arracher les t-shirts là. Ça va être l'émeute, ça doit être l'émeute, c'est l'émeute.
11: Il est en cycle.
0: Oh là là, il est obligé de le faire courir tellement qu'il y a des fans. On a perdu Olivier, allô Olivier ? On est en train de le perdre, c'est mais c'est bon, pas grave. Il va arriver à l'accueil, il va le faire monter dans sa loge tranquillement. Alain va se décontracter un peu, boire un petit peu d'eau, se remettre un petit peu de ses émotions. Car
10: et
0: beaucoup
10: après,
0: de
10: le show
0: bas.
10: Pourra commencer. Hein.
0: Et le show en direct sur Fun Radio va pouvoir commencer dans 10 minutes, un quart d'heure, grand maximum. Il sera dans les studios Alain de Brest.
10: Et, puis,
0: et les fans vont venir également ce soir. Ça va être un grand moment. Alexandre,
11: il y en a deux.
0: Alors, est-ce qu'on peut faire venir la star, s'il vous plaît? Il faudrait qu'on fasse un petit peu de place pour qu'il puisse arriver dans les... directement dans le studio.
11: Des t-shirts hein, aussi.
0: Lolo déjà n'en peut plus, il est déjà surexcité. Alors est-ce que la star est là? Est-ce qu'elle est là ou pas? Ah, il arrive! Mais là, on en a marre de combler, on aurait besoin de l'avoir maintenant.
10: Attends,
0: hein.
10: Il faut qu'il s'en remette.
0: Il a dansé une demi-heure sur les trottoirs, paraît-il. Hein, donc, très très chaud. Hein. Donc on attend. Allez! Alain de Brest. Le meilleur ami de Michael Jackson depuis 17 ans. Ouais, ça va être très très chaud ce soir. Ça va être une très très grosse soirée.
11: Accroche-toi.
0: Alors il y a
10: mes couches.
11: Ah oh, putain, il fait toujours le même effet. Hein.
0: Regardez le vrai visage, attention. Alain de Brest. Avant des larmes de rire.
11: Dedans.
10: Alain,
0: hey,
10: bouge plus là, ça y est.
0: J'ai déjà vu plusieurs fois de suite. Je l'ai jamais vu comme ça.
10: Une chanson.
0: Mon Dieu, j'ai jamais vu comme ça. Attendez.
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0: Oh là là là là là là, quelle forme ce soir Alain, je crois que tu vas mettre le dawa.
11: Oh, il est chaud.
0: Les fans sont venus nombreux, regarde, il y a des affiches, on t'aime, t'es génial. Alain de Brest, il y a des filles, il y a des hommes. Il a les yeux fermés, Alain.
13: Avec nous.
0: Ça va Alain?
13: Ça va.
0: Ça boum. Bon alors installe-toi quand même Alain. Alors, oh là là là là, il est venu avec des cadeaux ce soir, il est venu bien sûr avec ses chaussettes à paillettes.
10: Avec les photos d'Hollywood.
0: Bah, tu vas t'installer là et puis après on va.
10: Ça va Alain?
13: Ça va, oui.
0: Voilà. Je crois qu'il t'a même pas vu.
13: Stress,
10: non, non, mais ça n'est pas très grave.
0: Les fans, hein.
13: De Brest aussi, c'est la folie. Ah,
0: Mélanie, première réaction avant qu'on puisse intervenir les fans.
10: Non,
0: hein.
10: Je suis encore sous le choc. Devant tant de talent, de beauté et de grâce.
0: C'est sûr. Ça va, hein.
10: Écoutez, ça diffuse. Il y a un truc qui est fou.
14: Ça, c'est le brise-pousse fraîche.
2: T'installer un micro, tu vas t'installer là, tu vas te mettre à côté de moi, hein, loin de Mélanie, puis on va faire péter 2-3 encens dans la soirée. Ça va être compliqué. On va faire une soirée un peu un mix entre les encens et Michael Jackson. On va faire un mélange des deux. Bon, il va se décontracter. Alors Alain est venu bien sûr habillé comme il se doit avec.
10: C'est trop de couches peut-être.
15: De Los Angeles que j'avais.
2: Ouais, doucement.
15: Des propositions pour participer
2: devant le micro.
10: Non mais pas à son public.
2: Alors d'abord Alain, merci d'être là ce soir. Décontracte-toi, voilà. Il y a une pression énorme.
15: Pour le 11 septembre, il y avait un concert qui devait être donné regroupant Maria Carré, Céline Dion et puis entre moi.
2: Et tout.
15: C'est fou quoi.
2: Et j'ai besoin d'être sur une autre planète.
15: C'était moins Karen Guest que je puisse te donner de plus. Donc.
2: D'accord. Ok. Donc tu vas te détendre. On pourrait lui ramener un petit verre d'eau ou deux là. Ça serait sympa parce que t'as besoin de boire un petit peu d'eau là. Je crois que t'as très chaud.
15: Par les fans en bas, c'est vrai.
2: Ça a été la folie. Les fans qui sont derrière toi d'ailleurs.
3: Il ferme les yeux, il est dedans.
2: Bon, je tiens à dire qu'effectivement, il y en a qu'une dizaine dans les studios parce que ce sont les privilégiés, mais ils peuvent vous le dire, hein, les Champs-Élysées ont été fermées. C'est la folie du côté de Bastille. Je t'avais. Il y a des avions qui arrivent de Chicago là qui devraient arriver du côté de Orly Roissy, ça va être de la folie, on espère qu'ils arriveront avant minuit. Il y a des gens qui arrivent de Tokyo, il y a des gens qui sont là depuis plus d'une semaine mais qui sont très contents. Bois un petit verre d'eau là parce que là, tu m'inquiètes un peu là.
15: Non mais ouais mais je suis tellement ému puis il y a l'émotion aussi de te voir comme ça, c'est vrai que tu fais preuve autant de professionnalisme à la télé comme à la radio comme le Love, si c'est vrai. Donc même que tu vois, je ressens une émotion avec Michael Jackson, avec tous les contacts que j'ai avec Michael, mais je ressens une émotion.
2: Quand même.
15: Avec toi, mais bon, c'est vrai. Non mais tu impressionnes quand même quand tu
2: au téléphone. Je tiens à préciser à tous les auditeurs qu'on filme et qu'on va prendre des photos de toute cette soirée, qu'elles seront sur le net, et que quand même Alain est un personnage en dehors d'être le meilleur ami de Michael Jackson. Il y a quelque chose que vous n'avez peut-être pas remarqué, mais c'est quand même le seul qui a une barbe au cou.
10: Oui. C'est vrai.
2: T'as pas remarqué,
14: Manu, c'est pour tenir chaud aux cordes vocales, je crois.
15: Non, mais l'autre jour, j'ai voulu...
2: Devant le micro, tiens, vas-y, approche-toi.
15: L'autre jour, j'ai voulu...
2: C'est bon, voilà.
15: Être un peu tranquille, me raser. Du coup, j'entends l'interphone, il y a trois filles qui viennent, elles voulaient que j'interprète hors son à tout prix. On t'entend sur phone, on n'arrête pas de parler de toi.
14: Ah, donc t'as pas fini de te raser.
15: Mais il y a tellement de stress aussi à tout moment.
14: Yeah,
2: en tout cas, t'as une coupe courte, un peu à la Robbie Williams.
15: Ouais, voilà. Non, mais c'est un peu plus des contacts pour la danse et tout, quoi. C'est quand même important, quoi.
2: D'accord.
10: Faut être à l'aise.
15: Voilà, exactement, faut être à l'aise parce que...
2: Donc ce soir, vous l'avez compris, Michael Jackson sera là. Le costume, bien sûr, a été mis. Le blouson des
10: Les chaussettes à paillettes.
15: Faut faire pas Michael. Ah ouais, en plus.
10: Ouais.
15: Carrément, quoi. C'est...
2: C'est des chaussettes de Michael. Elles font les chaussettes de Michael, là. Je crois qu'on peut faire une standing ovation pour les chaussettes de Michael Jackson sur Fun Radio. Alors, les chaussures, elles viennent d'où?
15: Ça, c'est offert par...
2: Michael, on peut dire presque.
15: On peut dire que c'est associé à Michael.
2: Alors, pour les chaussures de Michael Jackson... Les chaussures!
16: Les chaussures! Les chaussures! Les chaussures! Les chaussures! Les chaussures!
2: Le pantalon, Alain, le pantalon.
15: C'est une directrice de Brest qui m'a offert ce t-shirt, Pascal.
2: Oh là là, pour le t-shirt là, quand même, merde! Et bien sûr.
15: Alice, c'est tellement super ce que je te l'offre ce t-shirt parce que vraiment ce que.
14: Maintenant, Alain, on s'interroge tous sur ton slip.
15: Non, faut pas arrêter là.
10: Referme le bouton, ça m'embête.
2: D'accord, et le blouson, bien sûr, le blouson,
10: c'est le...
15: Des répétitions de souillère de Michael Jackson. Voilà.
14: On m'insère un peu.
10: Ça fait suffisant.
2: À mon avis. Vite, il ferme les yeux dès qu'il y a les hommes.
15: C'est parce que déjà, il y a une pression énorme avec... à Hollywood.
2: Eh putain, j'en ai vu, hein, pourtant. Moi, j'en ai eu des gugus. Mais alors là, à chaque fois, moi, je suis scotché, hein, quand je te vois. Mais le blouson, là, franchement, par rapport à Schreier, il est un peu différent, quand même, hein.
15: Il est un peu différent, ouais.
10: C'est les répétitions.
2: C'est les
10: répétitions, quoi.
2: C'est les souillères des puces.
15: Non, c'est des répétitions, quoi.
2: Ah, c'est les souillères des répétitions des puces.
15: C'est déjà un honneur de l'avoir.
2: D'accord.
0: Tu veux récupérer un peu? Tu veux nous interpréter déjà un petit titre? Bien sûr, les auditeurs vont pouvoir poser des questions à Alain. On va faire de la radio libre. On va continuer avec les sujets de Libre Antenne.
15: Un petit extrait quand même.
0: Tu seras là pour participer à la Libre Antenne et éventuellement
10: répondre aux questions, parce qu'il y a beaucoup de questions qui sont arrivées pour toi, Alain.
0: D'accord.
15: Oui, ben je.
0: Il y a pas de problème. Hein, tu mettras ton casque tout à l'heure. Là, oui, dans ton sac aussi, t'es venu avec des cadeaux. Je sais que t'es venu avec des cadeaux. T'as des lunettes de Michael.
10: Les photos d'Hollywood avec son chauffeur.
15: Avec mon chauffeur.
0: D'accord. Bah, tu nous montreras tout ça. Si on a la soirée, on est là jusqu'à minuit, Alain. Donc décontracte-toi. Les fans vont rester bien sûr fidèles dans le studio pendant un bon petit bout de temps. Tu vas nous mettre les lunettes de Michael?
15: Ça, c'est un collector que je porte, Max.
10: De la... Oh là là,
0: alors là, il est en train de sortir... Exclusivité Atlantis Disney.
15: C'est
0: un truc exclusif.
15: Et puis une fille qui admire ce que je fais, elle m'a envoyé son CD.
0: D'accord.
10: Ah, tu nous en as parlé, oui.
15: Elle voudrait que je travaille sur
0: Jenny.
15: Voilà.
0: D'accord.
15: Pour travailler sur son prochain disque à Lorient.
0: Oh, carrément, d'accord. Donc, des dépêchements dont passe directement
15: ça, c'est merveilleux, vraiment.
0: À Jenny,
15: elle a
0: Tell
15: beaucoup
0: Me.
15: De talent et Tell Me, c'est un super morceau, elle a une super voix. Et,
0: d'accord.
15: Et total respect à elle, quoi.
0: D'accord.
15: C'est bon. Touché aussi tout ce qu'elle fait.
0: D'accord. Bon, Alain, merci pour ces cadeaux. C'est ça les cadeaux?
10: C'est pour toi, garde-les.
15: Ça, c'est pas pour.
10: Ah, c'est
15: pour écouter, mais ça, c'est pour toi, Matt.
0: Ah, c'est pour moi? Puis, d'accord, ok, ça me touche énormément. Alain, on va. Écoute, Alain, calme-toi. On a tout.
15: Ah, non, mais.
0: C'est dur à gérer.
15: T-shirt d'Hollywood aussi pour.
0: Artiste. Oh.
14: Non,
0: on va se calmer deux minutes. On a toute la soirée.
15: Oui.
0: Décontracte-toi parce que
10: je vois
0: que. Non mais ouais bon.
15: De passer comme ça à l'antenne, c'est vrai que.
14: Et quand même.
0: Bon, alors apparemment il a envie de nous filer des t-shirts.
10: Oh, yeah.
15: Los Angeles.
10: Oh là là, bravo. Qu'est-ce que c'est beau. Tu vas être une bonbon avec ça.
14: Les couleurs, c'est chez Boyan.
0: Et puis moi le noir, j'adore. Alors là,
10: il va être à ta taille en plus.
14: Merci Alain, ça fallait pas. Ah ben bah le mien est bon, tiens.
0: Ah, puis les...
10: Celui-là, ça va.
14: Regarde, moi j'ai... Oh, puis ils sont bons.
0: Bah écoute, ça sent le grenier.
15: Non,
0: ça sent le...
10: Bah il a gardé pendant 6 mois enfermé dans la
0: poêle. Non, ça sent un peu le renfermé,
10: ça sent
0: le plastique.
10: Ça sent Hollywood.
15: Non.
14: Tu viens avec des boucs ou...
0: Ah mais ça sent Hollywood chewing-gum, enfin c'est des chewing-gums de 97, alors... Écoute, je vais le mettre tout à l'heure.
15: Voilà,
0: je le mettrai sur le duplex, avec un grand plaisir. Donc je le mets là, le t-shirt, merci beaucoup.
14: Merci
0: Alain, en tous les cas. Ça nous touche énormément.
15: Bah, moi, ça me fait
0: mais décontracte-toi. Pose...
15: Je suis assez stressé, mais ça va se passer.
0: Ouais, d'accord. Tu veux. Alain?
10: Alain?
15: Oui.
0: Oui.
10: Attends, il range.
0: Ah, putain, c'est assez surprenant, hein. C'est assez scotchant.
15: Non, parce que là, je.
0: D'accord, bon.
14: Il range, quoi. Mais il range dans son sac, tous les sacs.
15: Non, je faut.
14: Ah non, il y a autre chose.
15: Je veux courir d'admiratrice et tout.
0: Putain, mais la bombe.
15: Pas l'admiratrice.
0: Voilà, bon, alors Alain. Voilà,
10: plein,
0: récupère.
10: Il y en a une.
15: Bon, ça, c'est une des admiratrices qui m'a envoyé.
0: D'accord, mais on va regarder tout ça. Calme-toi. Voilà, d'accord, ok.
15: Seulement, calme-toi.
10: Ouais,
15: ça
10: va aller. Disons
15: que je suis assez stressé parce
0: Bon, alors on va se détendre un petit peu. Parce que...
10: Tu me la prêtes?
0: Voilà. Merci. On va la lire. On va se détendre un petit peu parce qu'elle est assez stressée. Forcément, il y a tous ces fans qui sont là derrière. Le fan club d'Alain de Brest. T'as vu que t'as remarqué Alain qu'il y a des, il y a carrément des auditeurs qui ont des t-shirts. Regarde le t-shirt là. Alain, tel meilleur et tout.
10: On t'aime.
0: Ils sont venus de la France entière. Vous êtes venus tous de Paris, un petit peu de partout. Il y en a de Montpellier, Toulouse. Tarbes. Amsterdam, les auditeurs sont venus d'Amsterdam. Qui dit mieux Rome, oui. Encore mieux, qui dit mieux?
17: Moscou,
0: vous dites quoi?
10: Vladivostok,
0: tu te rends compte? Des gens qui viennent d'Alaska pour venir te voir. Tu te rends compte?
14: C'est dingue, hein. Et ils parlent tellement bien français en même temps.
0: Voilà, regarde les banderoles. C'est la...
18: Put your fire!
0: C'est surréaliste. La radio libre revient dans un instant avec Virginie de Lyon, 20 ans.
10: Il y a des questions à poser à Michael. Hein,
0: oh, alors là, si vous voulez poser des questions à Michael, alors évidemment, il n'a pas encore interprété un seul titre de Michael, mais ça ne...
19: Les lunettes, les lunettes, les lunettes, les lunettes.
18: lunettes.
19: Vous êtes bien sur Fun Radio, c'est bien en direct. Et dans un instant, Alain va nous interpréter des titres. Sachant, regarde, on a reçu, c'est pas du mytho, hein, c'est pas fait maison, bah c'est non. du courrier qui vient de Chine. Directement, qui vous est arrivé par courrier ce matin. On va le lire en direct et on verra ce que ça met à l'intérieur. Made in China. C'est pas de mytho, hein. Voilà, c'est au 0825 08 5000. C'est la radio libre, c'est Fun Radio. Vous n'hésitez pas à appeler. À tout de suite, hein.
18: Oui.
19: Allez, à tout de suite. Exactement. Excusez-nous, on est un petit peu perturbé parce qu'Alain est tellement stressé, il me sort des fonds.
10: Mais il est ému devant tous ses fans.
19: Il a renversé un tout petit peu d'eau là. Et alors là, c'est la panique totale. Mais c'est rien, Alain. Tout va bien se passer. Ça va?
15: Ça va aller, ça va aller.
14: Ça va bien ranger chez toi.
19: Ça va.
15: Non, mais d'habitude c'est bien, mais là, il y a le stress, je vous le dis. C'est obligé, quoi. C'est.
19: Oui. Bon, on se décontracte un petit peu.
15: Voilà. S'il vous plaît, un casque, s'il vous plaît.
10: Il est là pour toi, préparé.
19: Excuse-nous, Michael. Donc voilà, tu vas mettre un petit casque.
10: Sans le verre, Michael.
19: Voilà, alors, ouais, le verre.
10: Il va retomber.
19: Là, voilà, parfait. Tu es plus fort, moins fort? Plus fort, moins fort?
15: Non, c'est bien comme ça.
19: C'est bien comme ça, ça va?
15: Impeccable.
19: Donc ça y est, on peut le dire, Alain de Brest est arrivé, le fan, le meilleur ami intime de Michael Jackson, avec bien sûr ses fans qui sont là ce soir dans le studio.
10: Nombreux.
19: Et c'est exceptionnel, hein. Alain le sait, hein.
10: Incroyable, j'ai jamais vu ça.
19: Il est très très rare d'accéder au studio, surtout le soir chez nous. Ouais, hein. On peut dire qu'on est assez dur là-dessus. Mais comme ce soir, il y avait tellement de monde devant la radio, on a préféré les faire monter. Sinon, ça allait être l'émeute, ils allaient
14: c'est
19: tout casser.
14: Folie, hein.
19: Donc, on les a fait venir. Alain, comme t'es là, on va avoir beaucoup de gens qui vont te poser des... On est très perturbés ce soir parce que vraiment Alain est un personnage assez spécial, hein. On filme
10: c'est une star,
19: tout ça. Hein. Oui, puis.
10: Il bloque.
19: Il y a des moments,
10: il bloque.
19: Il est ailleurs, là. Il est ailleurs.
10: Il écoute.
19: D'accord. Donc les auditeurs vont pouvoir poser des questions à Alain au 0825 08 5000 ainsi que sur les SMS, hein. Vous faites, je sais même plus comment.
10: Maxmel attaché, vous laissez un espace et vous envoyez tout ça au 61 386.
19: Alors Alain va nous interpréter quand même un petit titre, sans trop crier, hein. Une jolie petite voix. Tu vas prendre ce micro-là parce que comme ça on va te mettre un peu d'effet sur ta voix. Tranquille.
15: Un.
19: Alors, t'es prêt? Qu'est-ce que tu vas nous interpréter?
15: Billie Jean.
19: Billie Jean. Oh oui. 1, 2, 3.
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1: Tu peux reprendre ton micro, bravo, félicitations Alain. Premier titre ce soir d'une longue série puisque ça va être comme ça jusqu'à minuit. Là on vient d'interpréter Billie Jean. Moi j'ai hâte de... Il y a deux titres que j'aime particulièrement quand tu les interprètes. C'est Wanna Be Starting Something et Don't Stop To Get Enough qui sont pour moi les deux petites merveilles de Michael Jackson.
0: Voilà, bon, on va faire on va enchaîner en un medley des deux.
1: Voilà.
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2: Quel talent!
1: Michael!
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1: Il faut quand même savoir que Alain a les yeux fermés, Mélanie.
2: Oui, mais je me doute, ouais.
1: Derrière ses lunettes noires, alors que là, il y a toujours l'ovation, bien sûr, de ses fans qui sont venus nombreux de la France entière, de l'Europe européenne. On peut remercier certains, enfin je sais pas s'ils sont venus avec des cadeaux, mais on va parler pour certains de villas pour toi, de limousines, enfin bon des bijoux, ils ont oublié de les ramener mais ça sera pour la prochaine fois.
2: Ouais.
1: En tout cas merci encore de ta présence ce soir Alain, car je sais que tu vas entamer une grosse tournée.
0: Oh, bah, de toute façon je
1: débarre.
0: Mon projet, tu le sais, j'irai jusqu'au bout pour rencontrer Michael, ça c'est mon
1: oui.
0: Rêve.
1: Et...
2: Ton meilleur ami,
1: c'est ça, il faut le rappeler, ouais, c'est quand même ton meilleur ami.
0: Et puis c'est justement, c'est ça qui est stressant d'avoir, d'avoir tant de contacts, de recevoir tant de choses avec lui, et puis il faut quand même concrétiser quelque chose, c'est ça.
1: Ouais, là c'est vraiment, là c'est...
0: Mais comme je dis, Max, tu auras la primeur de...
1: De le rencontrer avec toi.
0: Non, mais surtout de travailler sur le nouvel album qu'elle prépare, celle de Lorient, là, et... Non, mais sincèrement, elle a un vrai talent, quoi,
1: C'est une auditrice, apparemment, une fille qui est tombée amoureuse de lui.
0: Exactement, ouais.
1: D'accord.
0: Elle m'a vu une fois à Rosperdin, c'est en Bretagne, lors d'un spectacle sur Michael, ils ont pas arrêté de se retourner, puis... Depuis, on est resté en contact, on est resté très,
1: d'accord,
0: très proche, quoi.
1: Est-ce que tu es, bien sûr, en standing ovation comme à chaque fois, hein? Ah, ça, c'est la parole de Dieu. À chaque fois qu'il ouvre la bouche, ses fans sont là et ils boivent ses paroles, ils sont en admiration et c'est vrai que ça fait quand même plaisir.
4: La classe, hein, quand même.
1: Alors, tout à l'heure, il y a quelques fans, peut-être, à préparer quelques petites questions pour Alain. Si vous avez des questions, profitez que votre star est là à côté de vous, vous allez pouvoir lui en poser des questions.
2: Sinon, on a Virginie, 20 ans de Lyon, qui a des questions pour toi, Alain.
1: Au 0825-08-5000, vous pouvez parler à Alain et on fera de la radio libre, bien sûr, hein, si vous avez des petits soucis, des petites choses de la vie de tous les jours. Alain, tu seras là éventuellement pour co-animer la soirée avec nous.
0: Éventuellement. Max.
1: Alors Virginie, bonsoir.
5: Bonsoir. Salut, Virginie. À tous et bonsoir mon idole, ma star, Alain de vrai, je t'aime, je suis trop fan, je suis hyper émue, Billie Jean, c'est ma chanson préférée et il n'y a aucun problème pour moi, c'est le vrai Michael et l'autre c'est la drum, il est trop laid, mais toi t'es trop beau et je suis trop heureuse d'avoir au téléphone, franchement je suis hyper émue.
0: Bon, merci.
2: Elle va pleurer, hein, presque. Hein.
1: Ouais, on sent l'émotion.
2: Non, pleure pas,
5: là,
2: Virginie.
5: Honnêtement, je suis, vous savez pas ce que ça représente pour moi. Moi, Alain, je l'adore, je trouve super bon. En plus, Michael, c'est trop de la merde par rapport à lui.
0: Ah non, faut pas dire ça, parce que Michael, quand même,
5: c'est ton idole, mais honnêtement.
0: Il a créé,
1: mais c'est une idole de merde.
0: Une émotion universelle par sa musique,
5: c'est, je crois que. L'émotion que tu donnes, c'est vraiment plus. fois plus que Michael Jackson.
0: C'est sûr, pour que Michael téléphone, il écrit. C'est que vraiment, ça lui plaît ce que je fais, sinon, bon, bah.
1: D'ailleurs, Virginie, au passage, me permet, puisqu'on est écouté par Internet, si Michael nous écoute par Internet de son château, il peut toujours nous appeler au 0825-085000.
0: Ça sera un plaisir.
1: Ça sera un plaisir, on passera Michael en priorité, bien sûr.
5: Moi, je parlais que à Alain. En plus, moi, j'habite à Lyon, et j'avais été à Brest exprès pour le voir. J'avais fait tout Brest à pied et tout. Je me suis baladée et tout. Et puis, je l'avais pas vu, je l'avais pas rencontré. Et là, je suis trop heureuse de pouvoir t'entendre à la radio, et je sais que t'es filmé, donc je vais pouvoir.
0: Il faut dire que je vis beaucoup retranché parce que je peux plus faire un pas dans.
2: Dans la rue,
0: c'est,
2: oui.
0: C'est ça l'ennui, quoi. C'est... Ouais.
1: Alors, par contre, t'arrives à faire des pas dans la ville de Paris, quand même, encore.
0: Ouais, là, quand même.
1: Ouais, quand même, ouais. Ça va?
0: Bah, comme. Vu que je sors sans. Si je sors habillé normalement, sans. Bon, les gens ne savent pas que.
1: Ouais, que t'es le meilleur ami de Michael Jackson. Voilà, si c'est pas marqué sur ton front.
2: Avec le masque en même temps, ouais.
0: S'il voit le blouson ou des.
4: Bon, les choses comme ça. Le blouson, c'est sûr.
1: C'est vrai qu'on repère tout de suite. Quelle est ta question, Virginie, pour Alain de Brest?
5: Je pense que Alain, il a une tonalité, une signature de la voix très particulière. Et je voulais savoir si vous voulez être prof et si on lui proposait d'être prof à la Star Academy 3.
0: Ah, ouais.
5: S'il accepterait, parce qu'honnêtement, moi, je regarderais la télé tous les jours, je prendrais des.
1: On va peut-être le laisser répondre, Virginie.
0: On m'a posé beaucoup de questions. Pourquoi tu n'as pas essayé dans Star Academy ou de tenter ta chance? Parce que.
2: Non, mais d'être prof, là.
1: Ouais, d'être prof. Non, de l'œuvre, non. Je pense que là, t'es au-dessus du niveau, là.
4: Bah, attends, il n'y a pas photo.
1: Il n'y a pas photo.
0: D'ailleurs, comme on parle à Star Academy, j'ai regardé dernièrement, il y avait Houssin et Nolwenn qui ont repris les titres de Michael. C'était pas mal, mais je vais leur dire qu'il y a encore du travail, bien sûr. C'est Michael. Non, mais c'est pas.
1: Ouais, ouais, ouais.

0: et des cours aux gens de la Star Academy, même pour en inviter vedette, pourquoi pas, t'accepterais?
1: Je sais pas.
2: Oui, ouais, ouais,
0: forcément, regarde, les fans sont derrière toi, forcément. Est-ce que t'accepteras là ou pas?
3: On va te voir.
4: C'est yes, Michael.
3: Yes.
0: Alors,
1: ça serait intéressant. Ça serait...
0: Ouais, c'est oui. Eh ben écoutez, on lance l'appel aux producteurs
5: de Star Academy.
0: Voilà,
5: oui.
0: Si vous voulez, Alain Debrest serait prêt à donner des cours éventuellement dans le château, mais comme ça exceptionnellement, juste pour le temps d'une journée.
1: C'est sûr que ça pourrait. Le temps d'une journée seulement.
0: Tu t'accepterais par exemple de donner aussi des cours dans Colanta par exemple.
5: D'anglais.
0: Des cours de chant dans la forêt, t'accepterais? Si les mecs de la production de Colanta te disaient tiens là, va interpréter des titres de Michael dans la forêt, tu le ferais?
1: Ben ouais, du moment que ouais. Je trouve la plénitude.
0: Pourquoi pas.
1: Et moi, j'aime bien, des fois, je vais...
0: Et sur l'île de la tentation, tu irais chanter Michael Jackson ou pas?
1: Ce que je fais des fois, je vais dans près de la mer et je c'est grâce à cette harmonie de l'océan que là, je me donne à fond, donc, pour exprimer.
0: Très bien.
1: Des chansons et autres.
0: Virginie, bon, ce soir, donc, oui, bon, merci, hein. non, parce qu'il est parti pour des longues phrases, il y en a pour des heures, et je crois que ce que les gens ont envie d'entendre, c'est quand même d'entendre Michael chanter. Voilà. Virginie, on te remercie.
4: Gros bisous,
5: Virginie.
0: Merci à toi, en tous les cas, d'avoir appelé. Si vous voulez bien sûr poser des questions à Alain Debrest, le meilleur ami de Michael Jackson, que tu n'as d'ailleurs jamais rencontré. Vous nous connaissez depuis 25 ans? Avec
1: non,
0: Michael?
1: Pas 25 ans, non.
0: 17.
1: On va faire, disons, on va dire 4 ans quand même.
5: D'accord. Ouais, quand même.
0: Vous ne vous êtes jamais rencontrés dans quelles circonstances? Depuis, vous n'êtes jamais vu. Mais dans quelles circonstances?
1: J'aurais dû le rencontrer à New York. D'ailleurs, j'ai enlevé.
0: Non, c'est bon, on va regarder après. On te croit, parce qu'il est reparti dans ses papiers.
1: Non, parce que pour les 30 ans de carrière, il donnait un concert, donc Michael à New York, comme on m'a dit.
0: Exact.
1: Mais moi, j'étais à Los Angeles. À l'époque, donc, parce que j'étais invité, donc, il faut le rappeler, j'étais, en plus, la chance d'aller chanter au casino d'Hollywood où attention, les Américains me lançaient des dollars.
5: Des dollars?
1: C'était la folie.
0: Carrément,
1: avec leur son, ils étaient.
0: Mais quand tu dis au casino, c'est au supermarché, hein.
1: Non. Casino d'Hollywood, carrément.
0: Ah, c'est casino.
6: Mais Alain, réponds aux questions.
5: Des cacahuètes.
0: Comment s'est fait cette amitié avec toi et Michael Jackson? Ça s'est passé à quel moment?
1: Ça date de. On va dire de quelques années, mais c'est.
0: Mais comment comme un jour il t'a écouté,
1: un
0: il a
1: jour,
0: entendu.
1: Il a écouté ce que j'ai fait, puis il a trouvé bien, puis c'est comme ça qu'on a. Puis après, il a cherché à voir ce que je pouvais faire d'apporter une nouvelle complémentarité, toujours.
0: Ouais.
1: Tu disais l'autre dernière fois.
0: Mais c'est un vaste communicant, tu es sûr que toi tu lui apportes beaucoup, et lui, tu.
1: Il m'a dit comme ça, R. Kelly a travaillé pour. Je cite, sur l'album Story You Are Not Alone. Il a travaillé pour l'album, le dernier album, Cry, donc le superbe slow.
0: D'accord.
1: Mais disait que, que moi je pouvais aussi apporter quelque chose d'autre que R. Kelly, encore pour toi, R. Kelly, je le respecte.
0: En tout cas, tu t'apportes beaucoup ce soir à tous tes fans qui sont là. On va les essouffler, on va les tuer.
5: Non, ils sont.
0: Parce qu'on va vous épuiser ce soir. Alors, je crois que.
1: J'ai pris d'un malaise. Parce que, à force d'être. C'est sûr.
0: Non, mais c'est pour ça. Détends-toi un petit peu.
1: Avec Michael. Faut dire quand même, parce que c'est quand même un star planétaire. Il faut comprendre que c'est pas. Quelqu'un comme ça qui dit comme ça. Bon, il y a des contacts avec la star planétaire. On prendrait pour un mytho. Donc, moi, j'ai apporté des preuves. J'ai montré ma crédibilité.
0: J'ai déjà vu.
1: Donc,
0: on a déjà vu.
1: C'était important parce que quand on parle de ça, c'est quand même.
0: C'est le
1: King of Pop. Il n'y a pas beaucoup de chance. De personnes qui ont la chance d'avoir des contacts comme ça.
0: Puisqu'on parle un petit peu avant de réinterpréter de Michael Jackson. Merci beaucoup. Alors, avant de réinterpréter un titre de Michael, Alain, envoyez. C'est un coursier, c'est marqué, hein, c'est un coursier pouce-pouce qui t'a envoyé ça directement. Made in China pour Alain Debrest, donc ça vient directement de Chine. Il y a le timbre chinois qui atteste que ça vient bien de Chine. Donc c'est une petite lettre apparemment d'un des fans de Chine qui t'a envoyé un petit courrier. Donc tu vas peut-être l'ouvrir en direct et puis nous dire, parce que tu parles chinois couramment.
1: Non, japonais.
0: Japonais, enfin c'est du japonais, hein, c'est Made in China, mais c'est japonais.
1: Parce que je pratique aussi, je disais dernièrement, je pratique aussi les armations, mais c'est pour développer une plus grande polyvalence, avoir un meilleur mental et la beauté du geste. Voilà, c'est ça pour la. C'est.
4: Il y
2: gars.
0: Voilà, donc sur Fun Radio en direct, Alain de Brest ouvre son courrier qui vient directement de Chine.
5: Par coursier.
0: Voilà, par coursier pouce-pouce. Hein,
6: il est très speed des mains, Alain.
0: Voilà, c'est, ben, il est
1: crispé quand même.

0: Oh mais là ça va, ça y est, parce qu'il y a Stéphane, mais c'est normal, voilà, il ouvre son petit courrier. Et c'est écrit en chinois. Qu'est-ce que ça dit alors?
1: Bah, il y a un petit mot en français, tu as de tout.
0: Ah quand même, il s'est écrit en français quand même.
1: À mon avis c'est que de toute beauté.
0: Il sait lire le chinois. Le japonais, vas-y, qu'est-ce qu'il dit là?
1: Une racaille de Shanghai. Une racaille de Shanghai.
0: De quoi?
1: Une racaille de Shanghai.
0: C'est une racaille de Shanghai qui t'a écrit ça. Alors, pour Alain de Brest, tu es de toute beauté. Et qu'est-ce que ça veut dire en chinois là? Qu'est-ce qu'il a voulu écrire le monsieur là?
1: It's a smoke.
0: Qu'est-ce qu'il a voulu écrire là apparemment là? Qu'est-ce qu'il dit?
1: Bon, moi, moi je parle un peu japonais, mais.
0: En gros, ça veut dire quoi là ce qu'il a écrit?
1: Mais je parle japonais, mais. Donc, le langage, mais les signes, ce qu'on appelle les kanji, tout ça, bon, bah c'est.
0: À déchiffrer, on va essayer de déchiffrer ça dans une machine pour savoir ce que ça veut dire. Bon, en tous les cas, tu le gardes bien précieusement parce que ça vient de quand même un coursier pouce-pouce. Et c'est pas de la.
2: C'est précieux.
3: C'est pas de la merde, c'est pas de la merde, attends.
0: T'as un petit courrier qui va aller d'ici quelques minutes d'Arabie Saoudite là aussi. Donc, il y a beaucoup de gens ce soir qui sont là. Les rois du pétrole nous écoutent ce soir, bien sûr. Si vous avez envie d'envoyer du courrier, vous pouvez l'envoyer tout de suite, hein. ça peut se faire dans les minutes.
2: Aussi, ça peut arriver vite,
1: Max,
2: ouais, c'est vrai.
1: Tu me parles de l'Arabie Saoudite, mais j'ai une fille qui a été, comme je t'ai dit, de Fun Radio, qui a été à Moscou et on parlait de moi là-bas.
0: Oh, je sais bien, on l'entend parler de Michael Jackson,
2: et d'Alain de Brest absolument
0: partout. Alors les auditeurs continuent à appeler au taquet au 0825 08 5000. Alain de Brest est là ce soir, si vous voulez faire de la radio libre également, on le fera avec grand plaisir et on en parlera un petit peu avec Alain qui donnera des bons conseils.
2: On a Yannick
0: hein, ouais, qui est avec nous
2: Canada,
0: juste après,
2: hein.
0: Un petit titre, oh là là, et après on aura un titre de Michael en direct, toujours live, et une petite chorégraphie également qui sera pas tellement radiophonique, on va vous commenter.
2: Mais il faut qu'il danse, il faut qu'il danse.
0: Bien sûr. Juste pour la danse de Michael, je précise par avance pour les auditeurs de Fun Radio que tout ça est filmé sur Caméscope et qu'on mettra des images
2: sur Internet.
0: Sur Internet, effectivement. Yannick, bonsoir, merci d'être là du Canada.
4: Salut à vous, ça fout. Là, je suis ému de vous parler. Là, ça
0: va, du Canada, Alain.
4: Ouais,
0: c'est la folie, non?
1: C'est la folie.
0: Ouais. écoute, Yannick, d'abord merci, puis merci d'être de Canada et d'être sans le décalage, parce que des fois il y a un petit décalage, mais là t'as réussi à ce qu'il n'y ait pas de décalage.
4: Non, j'ai réussi à m'accorder au fuseau horaire.
0: Bravo, bah écoute, félicitations. Yannick, Michael, enfin je veux dire Alain, t'écoutes.
4: Ben déjà, je voudrais dire que là, je suis vraiment ému de parler à Alain, quoi. C'est vraiment une sommité ici au Canada, quoi. C'est presque l'égal de Fabienne Thibault, quoi, pour vous dire. Donc,
0: Ah oui, quand même.
4: Dès qu'on l'entend à la radio, c'est la folie. C'est, ouais. Bref, j'aurais voulu quand même savoir, déjà, je voulais poser une grande question à Alain, c'était savoir à partir de quel moment il avait découvert son talent, cette faculté qu'il avait à chanter comme ça.
1: Bah, disons que c'est à la base j'ai fait beaucoup de théâtre et donc quand on fait du théâtre on apprenne souvent deux personnages, bon avec un personnage peut avoir une voix, disons,
0: tu peux pas répondre simplement aux questions,
1: voix, tu compliques les questions. Donc c'est comme ça qu'à force j'ai développé une
0: tu travailles tous les jours
1: est-ce que c'est voix... ça quoi c'est ah ouais j'ai beaucoup de travail
0: beaucoup tous les jours.
1: Je veux dire pas tous les jours, mais de toute façon c'est pas le principal, c'est pas de travailler tous les jours, ça dépend le temps qu'on consacre par jour.
0: Alors quand tu le fais, quand tu chantes, quand tu décides de
1: 3-4 heures.
0: Ah pareil, ah ouais d'accord. 3-4 heures par jour, tu te rends compte Yannick, quand il décide de travailler sa voix.
4: C'est impressionnant.
0: Comment ça
4: se passe
0: au Canada, à Montréal plus exactement, Yannick, parce que je sais pas, Alain, comment il est perçu là-bas en tant que.
4: Disons c'est vraiment une sommité quoi. C'est une grande personne, c'est Robert Charlebois, tout ça, il lui arrive pas à la cheville quoi. Et puis. Puis bon, on a son fan club qui est instauré, bien sûr.
0: Il y a combien de fans déjà? J'avais entendu parler de plus de 500 000.
4: Dernier répertoriement, quoi, je crois, on a eu quelque chose comme 556 000, quoi,
2: fans
4: comme ça.
0: C'est énorme, non?
1: C'est super.
0: C'est super, ça fait plaisir en tous les cas, Yannick.
1: Ça fait vraiment plaisir.
0: Ça fait plaisir.
4: J'aurais voulu aussi poser une dernière question, ça c'est vraiment ce qui nous hante le plus ici. Savoir s'il avait prévu de faire une tournée mondiale et de passer par Canada,
1: quoi,
4: bien sûr.
1: Oh, c'est mon rêve, de toute façon.
0: Bah, je vais m'en occuper, maintenant que je produis des artistes, là, je m'occupe de Sauzère, je vais m'occuper d'Alain, je suis plus à ça près, hein.
1: C'est mon rêve d'aller jusqu'au bout, de rencontrer Michael. J'irai jusqu'au bout.
0: On va essayer de tout faire pour.
1: Non, mais c'est mon idée. De toute façon, quand j'ai eu un coup de téléphone du magazine Black and White officiel, comme quoi on m'avait révélé d'ailleurs que mon rap avait été très apprécié. Donc
0: aux États-Unis.
1: Non, à Tokyo.
0: À Tokyo, pardon.
1: Par Laurent, monsieur Michel Gautran, qui est associé à Laurent Mann, qui est le rédacteur en chef du magazine Black and White, où j'ai eu la chance de. On me voit dans le magazine 11 du magazine Black and White. On me voit.
0: Page 22.
1: Non, non, on me voit dans le poster des fans. Où,
2: c'est pas vrai.
0: Si, non, mais les. Il est très dedans. Très dedans. Merci en tous les cas, Yannick, qu'on récupérera, bien sûr, du Canada, oui.
1: Qu'à Londres, il y a un portrait qui est affiché de moi, donc qui reste éternel aussi.
0: D'accord.
1: Tu vas le plus chaud quand même.
0: Très bien, bravo. Alain, encore un petit courrier qui vient de nous parvenir à l'instant par avion. Alain Jackson, carrément, à ton attention. Donc voilà, ça fait plaisir. Donc un deuxième courrier.
2: Il vient d'où celui-là ?
0: Je sais pas, apparemment, c'est celui qui viendrait d'Arabie Saoudite, apparemment. Donc avec des photos de Michael Jackson. On va ouvrir tout de suite cette enveloppe.
2: Prudence,
0: en direct live. Voilà, on va ouvrir tout ça en direct. Et puis juste après, Alain va nous interpréter un titre.
2: Et
0: puis
2: on aura des micro-trottoirs aussi. On est allé dans la rue demander
0: un petit peu
2: aux gens ce qu'ils pensaient d'Alain de Brest.
0: Écoutez, que des bonnes choses.
1: Oh bah d'accord.
0: Attendez, je peux regarder, je peux me permettre. Oui, c'est du vrai courrier qui vient d'Arabie Saoudite. T'as regardé en anglais. Ça vient directement de là-bas, hein. Donc pareil, va
2: c'est
0: falloir.
2: Si il a déchiffré, faut traduire. Hein.
3: J'ai reconnu Nico Mouk en bas à droite. Mais...
0: Ah ouais, Nico Mouk.
3: Ouais, t'as vu.
0: Ah ouais, ouais. La baisse, tu vois, ça marquait tout là-dessus. Écoute, Alain, tu vas nous interpréter un petit titre de Michael et puis après on va faire une pause et puis on va laisser les auditeurs bien sûr continuer à intervenir sur l'antenne de Fun Radio, hein, au 0 825 08 5000. Quel est le titre que tu souhaiterais nous interpréter?
1: Earthsong.
0: En direct live sur Fun Radio, bien sûr, la soirée spéciale Michael Jackson, ce qui ne nous empêchera pas d'intervenir sur l'antenne.
2: La danse après, hein.
0: Alain, ferme les yeux, il se concentre.
5: Devant ce micro, concentre-toi, prends le temps que tu veux. Tu es prêt?
1: Je suis prêt.
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0: Et puis on a bien sûr toujours le fan club qui est là, alors attention.
2: Et on a une...
0: Ce soir, c'est de la folie furieuse, franchement. J'ai rarement entendu autant de fans ce soir.
2: C'est une star mondiale qui est dans les studios et on a une grosse surprise.
0: C'est une exclusivité Fun Radio. C'est
2: pour Alain.
0: Même pour nous. Hein,
2: c'est
0: là, c'est déjà qu'on est sur le choc d'avoir Alain de Brest dans les studios. Mais alors là, Alain... Tu vas pas nous croire, mais il y a quelqu'un
2: on
0: pour toi.
2: On va appeler quelqu'un en direct chez lui.
0: J'en reviens pas.
2: Et on te laisse écouter.
0: On a le numéro de la personne.
2: Ouais. On te laisse nous dire à qui nous avons affaire.
0: Purée,
2: c'est une surprise. Hein,
0: nous appelons en direct un numéro de téléphone aux États-Unis, à Los Angeles, pour vous mettre un petit peu l'eau à la bouche. Mais je crois que là, il va y avoir un truc extraordinaire sur l'antenne de Fun Radio en exclu. Et ça sonne aux States. C'est la sonnerie des States.
7: Ouais. Welcome to Neverland House of Michael Jackson. Hello.
0: Bonsoir, vous parlez un petit peu français, vous comprenez le français?
7: Yes, a little bit. Who are you?
0: Bonsoir, on est sur en France,
2: yes. Fun Radio.
0: Fun Radio, vous connaissez?
7: Petit peu.
0: Bonsoir, ben voilà, nous sommes en direct. Oui.
7: You want vous parler to Michael Jackson?
0: Oui, voilà, nous sommes en direct avec Alain de Brest, le meilleur ami de Michael.
7: Alain from Brest.
0: Yeah.
7: Oh my goodness. One minute, je appelle Michael.
0: D'accord, on va chercher minute. Michael Jackson.
7: Michael,
0: dire...
7: Michael. Hi.
8: Hello, I'm the Michael Jackson.
0: Bonsoir Michael Jackson. Ça fait plaisir. Ça fait plaisir. Bonsoir, Michael.
8: Hello, Alain.
1: It's a pleasure for me.
8: It's a pleasure for me too.
0: Oh, ça fait plaisir.
1: Very great pleasure.
0: Oh, parce que tu parles anglais.
8: You are the most beautiful Forrest Gump in the world, Alain. You sing like a foot.
0: Est-ce que tu aimes le football?
8: Your voice is a big shot, Alain.
0: Est-ce que tu aimes le football?
1: Yes.
0: Oui.
2: Alors, est-ce que tu as quelque chose à dire à Michael?
0: Est-ce que
2: tu as
0: une question à dire? Une question à poser à Michael? En français, il parle anglais, il parle français, Michael.
1: I hope to meet you, Michael Jackson. I want to work with you.
2: Très ému, Alain.
0: J'ai l'impression que Michael Jackson est aussi ému d'avoir Alain Debray, parce qu'il faut quand même savoir qu'Alain, Michael, c'est la première fois qu'il parle à son meilleur ami.
2: Oui, c'est vrai, c'est vrai.
8: C'est mon meilleur ami. Et,
0: merci.
8: And I love him and he's very like he smells like a goose die.
0: Like a goose die. Bah merci Michael en tous les cas.
8: Oh, je remercie vous et je dis to Alain, I love you Alain.
0: Wow. Bah, c'est très très gentil de ta part. En exclusivité sur Fun Radio, Michael Jackson qui va pas partir comme ça les doigts dans le derrière. Michael va bien nous interpréter un petit titre.
8: Yes!
0: Voilà! Yes, ah, ça serait trop cool de te laisser partir
2: comme
0: ça,
2: mon con!
1: Bad! You're bad! Attends,
2: non, non, non, non. Si, si, on met un petit duo, tous les deux!
0: Mais si on laissait Michael démarrer tout seul!
8: Yes.
0: Ah, parce que je crois que Michael, ça me met un peu dans l'embarras là!
8: Je suis happy de l'idée!
0: D'accord!
8: Alain!
0: Non, non, mais attends, tu vas nous interpréter. Interprète-nous plutôt Bad!
8: Bad?
0: Bah c'est ta chanson mon con.
8: Yes.
2: Non, dis donc, comment tu veux
8: pas. I prefer In the World.
0: D'accord, In the World.
1: In the World.
0: D'accord, ok.
8: In
0: the World, c'est ta. C'est, tu...
8: He has a little face.
0: C'est ça, j'ai les paroles.
8: Let's stop at
0: ça sent bizarre les paroles.
1: In the World.
0: Ah oui, d'accord.
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0: te dire.
1: Alpo,

0: Michael, est-ce qu'on pourrait juste avoir Michael?
1: Il y en a plus pour Alain et Alain que pour Michael Jackson qui est en direct sur Fun Radio.
0: Michael, une petite réaction?
2: Non, Alain is very cruel.
1: Merci beaucoup, on n'a rien compris, mais ça venait du fond du cœur.
0: Alain a dû comprendre.
1: Oui, parce que t'as compris, Alain, ton Michael, ce qu'il disait, Michael Jackson, t'as compris ce qu'il disait?
3: Vaguement,
1: c'est vrai que. Je vais vous dire pourquoi il entend vaguement.
0: Il n'y a pas de son dans le casque.
4: Ah, c'est pour ça.
0: Mais non.
1: C'est moi, je lui ai baissé depuis tout à l'heure. J'ai fait exprès pour pas qu'il soit trop stressé et je comprends qu'il comprenne pas. Donc depuis tout à l'heure, il parle à Michael, mais il a pas de son.
0: Oh non, c'est moche, Michael.
1: Mais non, mais j'ai pas fait exprès.
0: Michael,
2: I need to let you because I have hemorrhoid.
4: Je crois qu'il est ému.
1: Il est très ému en tous les cas de t'avoir entendu chanter comme ça en direct dans les studios de Fun Radio. Quand est-ce que tu reviens? Enfin, je sais pas si je peux le tutoyer, mais quand est-ce que vous revenez sur Paris, Michael?
2: Je passe Paris le semaine prochaine.
1: D'accord. Et faites attention, il y a les grèves de RER.
2: Oh yes.
1: Vive il est con. Bon, ok. Ah, c'est rare qu'on entend Michael Jackson rigoler
0: mais
1: comme ça autant.
0: Mais il est heureux de rencontrer son ami.
1: Oh, il est heureux. T'entends le.
2: I'm happy to speak to Alain.
1: D'accord, ok. To Alain. Ah, to Alain.
0: Alain.
1: Ah, Alain. Ah, Alain. Ah, Alain. Ah, Alain. Alain. Alain. Alain. Eh bien, écoutez, merci beaucoup, Michael.
0: Merci,
1: hein.
0: Michael.
1: Bisous, bigoud, bis. Et peut-être que tout à l'heure, on aura de la chance peut-être d'avoir Elton John aussi, pendant qu'on est dans la lancée, ou je sais pas si Wonder ou George Michael en direct des États-Unis. Ce soir, c'est la grosse folie. Pas intérêt à faire du bon film. Et Alain de Brest va donc nous interpréter
4: de la zique,
1: voilà, un petit morceau de Michael, n'importe lequel, le temps qu'on le trouve. Et tu vas faire une petite chorégraphie.
0: Hein.
1: Quel est le titre que tu aimerais, Billie Jean, Beat It?
3: Beat
0: It.
1: Et à préciser également que donc la charmante Clémentine d'Imode était là ce soir et qu'on va pouvoir un petit peu discuter avec elle. Alors ce soir c'est la cerise sur le gâteau, elle est là, mais c'est très perturbant parce que finalement Alain est devenu a pris la vedette ce soir. Tu vas enlever ton casque ou t'as besoin de ton casque?
0: Pour danser Alain.
3: On va enlever le casque.
1: On va enlever le casque, d'accord. Et on va donc évidemment c'est absolument pas audio, c'est juste visuel. Mais vous inquiétez pas, on va commenter un petit peu. Il va y avoir de l'ambiance et en plus de ça tout va être filmé demain sur le net. Donc si vous êtes frustré ce soir, vous ne le saurez pas dès lundi ou mardi, car sur internet, sur Fun Radio, il y aura toutes les images. Est-ce que la musique est prête, Maestro? Est-ce que vous êtes prêt, Michael?
4: Ready.
3: Are you ready to go?
1: Yeah. T'entends un petit peu là quand même? Peut-être l'enceinte derrière, un peu plus fort pour qu'il puisse en profiter
0: du
1: un
0: son,
1: peu
0: du
1: plus.
0: Du son pour
1: du
0: Michael.
1: Du son pour lui, parce qu'on est obligé d'avoir le casque allumé, donc ça coupe les enceintes. C'est parti.
0: Oh là là.
1: Attention, vous allez prendre des coups là. Ça y est, la chorégraphie est lancée, les auditeurs de Fun Radio, c'est chaud. C'est parti. Attention, c'est parti, la star est partie.

0: chorégraphie est forte ce soir. Attention, c'est parti, la chorégraphie. C'est un truc hallucinant. Mardi sur le net.
1: Ça va là ?
0: Standing ovation. Il est là, il réclame des applaudissements. Allez pour les fans, allez pour la mauvaise. Il a les yeux fermés. Il a les bras en croix. Et ce soir, c'est de la folie dans les studios sur Fun Radio. Alain Demarest est avec nous ce soir.
2: Coup de feu au Fun Radio.
0: Coup de feu. C'est de la folie furieuse ce soir dans les studios de Fun Radio. On a rarement eu une ambiance aussi folle dans les studios. Et en plus d'avoir comme ça Alain qui nous fait la première des 2-3 chorégraphies à venir ce soir, car il y en aura d'autres, on aura le droit au Moonwalker.
3: Il se remet. Hein.
0: Ça va, ça y est, tu t'y remets un petit peu là, ça va l'émotion? Ça va aller?
3: C'est que... quelque chose Alain, tu le dis. Hein.
0: De l'eau, non, peut-être de l'eau, un coca.
4: Non, le...
3: Une douche.
0: Ça va aller?
4: Non,
0: plus tard dans la soirée, non?
4: Non, allez, ça m'empêche pas de. On va faire un petit essai. À tout ma bébé, loin de ça, ce débat. 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Après ma message, je chante le son. 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
0: Président,
3: oui,

0: précise les standing ovations quand il y a des standing ovations. Faut quand même le préciser, il est debout, il a les bras en croix et il ferme les yeux fermés, très important.
1: Ouais. Bah,
0: il
1: un petit peu, quoi.
0: Pour eux,
1: faire le vide un petit peu.
0: Voilà, faire le vide et profiter.
2: Je peux vous interrompre pour passer un message très personnel?
0: Bien sûr.
2: Faudrait qu'on ramène de l'encens.
3: Voilà. Oui,
0: dans les studios, dans les bureaux, il doit y en avoir.
2: C'est
0: on va des encens de Michael Jackson, bien sûr, pour avoir une meilleure ambiance de Michael Jackson. Alors, Alain, ce que je te propose, c'est de reprendre ta petite chaise, de t'installer, de remettre le casque sur les oreilles. Est-ce qu'on va faire pour les. Pour notre ami Alain et puis pour tous les auditeurs qui nous écoutent ce soir, nous sommes allés, comme le disait Mélanie, dans la rue,
3: faire un petit micro-trottoir.
0: Et nous avons récupéré donc quelques petites interventions d'auditeurs fans hein, de toi, Alain. Et dès qu'on leur a dit que tu étais dans les studios ce soir, voilà ce que ça a donné. En exclusivité, micro-trottoir, rien que pour toi, Alain Debrasse sur Fun Radio, on écoute.
4: Ouais, Alain, je voulais te dire, moi je suis fan à fond de ce que tu fais. Ça fait depuis le début, je te suis, t'es mieux que Michael, tu mérites plus que lui. En tout cas, tout le public est conquis, t'es le meilleur.
5: Hey, it's Dennis. I'm from Los Angeles, and I just want to say, when you get back to Michael Jackson, I know you're best friends. Can you please say hello to him for me?
1: Ouais, là, franchement, je te kiffe, franchement, toute ma cité et tout, on est au taquet sur toi, mon gars. Franchement, Michael Jackson, c'est une pine à côté de toi, garçon, vas-y, mets le dawa ce soir, on t'entend sur Fun Radio, là, vas-y, gars.
6: Alain de Brest, bonjour, donc c'est André et Collégram à l'appareil, patron d'Epic. Écoutez, donc je suis au courant donc de votre carrière qui est qu'on peut comparer en tout cas au niveau français à celle de Michael Jackson dans le monde. Évidemment, donc tout d'abord vous féliciter pour votre parcours, vous dire que c'est quelque chose d'exceptionnel. Rarement au niveau mondial on a connu une telle évolution de carrière.
0: C'est pas trop difficile.
6: Vous dire qu'évidemment Michael Jackson, qui n'a pas pu être là ce soir, vous dit merci. Merci de le servir aussi bien, merci de l'aimer autant. Voilà, c'était André et Collégram des piques.
3: Alain de Brest, ah mais ouais, je connais vachement bien. En fait, j'avais suivi une conférence de presse de Michael à Paris il y a quelques années et il nous avait parlé d'Alain et ça m'avait assez intriguée, donc je suis allée à la pêche aux infos et puis maintenant je suis grave red dingue fan de ce mec là et Michael il est aux oubliettes maintenant quoi, vive Alain.
7: Alain de Brest, votez pour lui, wesh gars.
8: Oui, c'est Jean-Pierre Breton, maire de Brest. Je voulais moi vous parler d'Alain de Brest justement pour vous dire merci Alain d'apporter à la ville de Brest cette renommée, cette crédibilité et ce sens du spectacle qui transpire de vous à travers vos cheveux, vos ongles et vos vêtements. Donc au nom de la ville de Brest et des Bretougnards, bravo. Et je finirai par vous dire bravo à la de Brest. Vous êtes la verrue sur le pouce.
0: Oh, bravo. Ça c'est une belle phrase. Vous êtes la verrue sur le pouce. Et d'ailleurs, il faudrait que les sandwichs Paris-Brest soient peut-être rebaptisés Alain de Brest.
3: Ouais.
0: Je voudrais un Alain de Brest. Ça serait quand même beau.
3: Alain,
0: petite réaction, Alain. Alors, on a entendu le maire de Brest et puis surtout, c'était qui
3: le monsieur Collégram, patron d'Epic.
1: Oh, est-ce que c'est des riches? Ah ouais, il y a une émotion, c'est obligé quoi.
0: Voilà, et concernant surtout le maire de Brest, monsieur Breton.
1: Disons que Jean-Pierre Breton, je connais pas. Non, c'est comme François Cuyandre, le nouveau maire, mais là je vois pas.
3: Ah, alors, c'était l'ancien peut-être, ou le futur.
1: Parce qu'il y a Jacques Berthelot, il y a eu Pierre.
0: Ah non, mais là c'est le futur maire, ça c'est le maire 2008, hein, je crois qu'on a eu au téléphone. Ouais. On l'a eu en exclusivité, c'est le prochain maire, ça, hein, des prochaines élections.
3: Très enrhumé. Hein.
0: D'ailleurs, le maire lui-même ne le sait pas, oui, il est très enrhumé, il doit être le pollen là-bas, le pollen de Brest, mais il avait le nez pris apparemment, le maire. Écoutera ce micro-trottoir dans la soirée parce que.
1: Mais ça fait plaisir quand même, non.
0: Parce que les auditeurs là, on vient d'entendre, mais
1: cette ambiance chaleureuse,
0: ça fait plaisir.
1: Ça fait plaisir, voilà.
0: Effectivement.
1: Je promets justement de donner encore le meilleur de moi-même.
0: C'est gentil, Alain.
1: Pour toujours, donnez-le pour que Fun Radio soit la number one FM.
0: Ça fait plaisir.
1: Je dis ça parce que il y a bien sûr
0: Il y a Johan qui est avec nous de 19 ans de Brest qui est avec nous. Tu voulais peut-être
3: poser des questions.
0: Ouais, qui voulait te poser des questions. Salut Johan.
9: Ouais, salut, c'est Johan. Je suis fan
1: c'est la radio U.
9: De Michael Jackson quoi.
0: Voilà, de Radio U.
9: Ouais, mais je suis fan à donf quoi.
1: Non, c'est vu pour tu m'as eu plusieurs fois à l'antenne.
9: Ah ouais, mais je t'ai entendu. Je t'ai même vu à Landerneau. Je suis vraiment fan de toi.
1: Ah, Landerneau.
0: Landerneau, un gros concert qui avait été donné. Hein, c'était ça où le Stade de France et t'avais choisi. choisi
10: collectif contre la guerre là et qu'on
0: carrément ça c'est bon
10: et on m'a reconnu
0: c'est bien. Johan, quelle est ta question pour Alain s'il te plaît, parce qu'on est très speed.
9: Question en fait c'est pour savoir est-ce qu'il avait une alimentation spéciale en fait pour avoir une aussi belle voix.
0: C'est vrai. Alors d'abord comment ça se passe tu bois pas d'alcool, tu fumes pas?
10: Non pour garder un timbre de voix intact il faut et puis travaille beaucoup sur les vocalises.
0: D'accord.
10: Indispensable.
0: Donc et ton alimentation, tu fais attention, tu manges quoi tous les jours?
11: Des échardes ou...
10: Non, bah la viande, mais des choses simples, beaucoup de laitage aussi quoi.
0: Beaucoup de laitage. De la laitue,
9: moi,
0: c'est ça?
9: J'ai essayé le gingembre en fait, mais ça marche pas trop.
3: T'as essayé quoi toi?
9: J'ai essayé le gingembre en fait, ça marche pas trop, c'est en bas que ça travaille, c'est pas trop de la voix.
0: Tu manges de la viande toi, personnellement Alain ou pas?
10: Ouais bien sûr.
0: Ouais. De l'eau, c'est de l'eau plate.
10: Mais non, je prends
0: du sport aussi. Tu veux du sport?
10: Je
0: t'as vu quoi comme film dernièrement?
10: Du footing.
0: T'as acheté des disques?
10: C'est un recordman de natation.
0: Ah, oh là là, ah oui c'est vrai, un recordman de natation. Faut quand même le préciser. Ouais. C'est un sportif complet Alain de Brest. Hein. C'est pas seulement une voix, c'est aussi un corps et c'est aussi des muscles. Donc c'est quoi comme sport que tu pratiques aujourd'hui?
10: Ben pour le moment disons que comme je t'ai dit aussi, j'ai appris tout seul le kung-fu.
3: Tout seul,
10: pour moi c'est pour c'est développer une plus grande polyvalence, la beauté du geste et avoir un meilleur mental et non et faire abstraction à la violence ou
0: ouais, ça c'est beau ça
10: tout. C'est parce que c'est être sain dans son corps et dans son esprit.
0: D'accord.
10: À travers cette arme et justement tous les pratiquants ont la même on doivent avoir
0: du
10: la même
0: chose là, oui.
10: pour qu'ils vivent intensément la pratique de leur sport. J'en parle à
0: quels sont les quatre
10: comme j'adore les
0: quatre éléments. Je sais qu'il y a des éléments importants pour
10: chaque signe zodiacal est dominé par un as composé de quatre éléments, l'eau, la terre, l'air et le feu, et l'homme a besoin de se défier par rapport à ça pour
0: d'accord.
10: trouver ça
3: avant de faire...
0: Ah bah oui, ça. Multicasquette, hein, il faut quand même le préciser. Hein. En plus d'être sportif, il a également écrit des poèmes. On en parlera tout à l'heure, des livres. Il parle en japonais, il parle plusieurs langues.
3: Hein. Tout faire, hein,
0: on a eu en exclusivité sur Fun Radio Mélanie. Ça, c'est une exclu. On pourra le mettre dans la presse demain. Qui avait quand même eu Michael Jackson en direct de Los Angeles.
10: C'est fou.
0: Et qu'on est sur le point d'avoir tout à l'heure George Michael ou Elton John au piano qui va nous interpréter un petit titre. Hein, et peut-être que là, tu vas nous interpréter un petit a cappella, quelque chose, mais de doux. Avant de faire la petite pause obligatoire, il nous reste 2 minutes. Ça, c'est quoi?
10: Girl is mine.
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3: Respect.
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1: Bravo!
2: Bravo!
3: Debout, debout, debout. Standing ovation, debout. Standing ovation sur Fun Radio Alain de Brest. Il va y en avoir d'autres dans la soirée, ne vous inquiétez pas, il va se décontracter un petit peu, il va retourner dans sa loge, juste le temps de se reposer un petit peu, et on va se retrouver en direct sur Fun Radio. Mélanie, toujours tes réactions dans lundi.
4: Toujours lundi. Oui, toujours lundi. Ouais.
3: Voilà, et vous n'êtes pas encore au bout de vos surprises, car il y a d'autres chansons encore à interpréter de Michael Jackson, les dernières, les Jackson 5 également, ABC, I Want Your Back. Enfin, encore un petit medley va venir dans la soirée. Je suis très perturbé parce que côté des lunettes, j'ai vu quand même qu'il y a les petits motifs encore qui sont restés sur les verres de Michael Jackson. Ce sont des lunettes de Michael, hein.
4: Oui.
5: C'est d'accord. La réplique exacte que Michael porte.
3: Voilà. Et ben écoutez, c'est
5: avec
3: sur
5: le logo donc de
3: MJ.
5: MJ, voilà.
3: Voilà.
5: Exclusif.
3: D'accord.
4: Exclusif.
3: Et ben nous allons revenir dans un instant pour la suite de la Radio Libre avec Michael Jackson, Alain de Brest, le meilleur ami. Si vous souhaitez lui poser des questions, vous n'hésitez pas. Il y a également les SMS. Vous connaissez la musique par cœur. On fait la courte pause. On revient tout de suite.
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0: si des soucis tout le monde, mais de toute façon le Standard n'appelle que pour parler avec Alain de Brest, donc il est là ce soir en exclusivité. On a eu à la fois Michael Jackson pour la première fois de Los Angeles. On aura probablement, alors on sait pas encore si c'est Sting ou Phil Collins ou Elton John ou George Michael.
1: Ça sera la surprise pour Alain. Hein.
0: Peut-être même Freddie Mercury, nous dit-on. Non. C'est vrai ?
2: Céline Dion et en effet peut-être Freddie Mercury.
0: Non, Céline Dion, sérieux, moi, Céline Dion, c'est sûr.
2: C'est sûr.
0: Ah bah, de Las Vegas, qu'elle est là-bas en ce moment et apparemment elle nous écoute via le net puisqu'elle écoute dans sa salle de bain.
1: Tu aimes bien Céline Dion, Alain ?
3: Oh, je trouve que
0: bon, il y a du respect quand même, hein. Ouais. Faut avoir du respect quand même pour la belle Céline Dion. Pourquoi j'ai dit belle ?
1: Je sais pas.
0: Excusez-moi. Céline Dion, tout simplement. Donc ce soir, ça part dans tous les sens, puisque nous avons également, je sais pas, une bonne trentaine de discothèques en France qui apparemment ont mis la radio dans leurs discothèques.
1: Ils font des soirées un peu spéciales hein, pour Alain.
0: Et carrément, et pareil que même, on est. Alors là, on va se retrouver en direct dans une discothèque à Ibiza, qui s'appelle l'Ibiza à Saumur. Et c'est avec Fred. Salut Fred.
1: Salut Fred. Salut.
0: Merci d'être là. Alors, t'es quoi, le patron, le DJ, tu travailles
4: Le DJ, j'ai eu du mal à m'extirper de la cabine, là, parce que j'ai des sosies de Jackson, mais dans tous les sens sur ma piste.
0: Ah ouais, carrément, c'est de la folie. Donc, t'as suivi, toi aussi, cette soirée spéciale Michael Jackson.
4: Et bien évidemment, c'est un phénomène mondial.
0: C'est vrai. J'ai cru savoir, d'ailleurs, je crois, c'est toi, hein, parce que souvent, on a eu des appels de la discothèque, je sais pas si c'est l'Ibiza Lille ou de la discothèque l'Ibiza, pour l'avoir en concert. C'est peut-être vous, non?
4: Bah, on essaye de le booker, mais apparemment, c'est assez difficile.
0: Bah, c'est-à-dire qu'il faut joindre son manager Stan, hein, donc...
4: On est en déplacement.
0: Je vais essayer de voir ce que je peux faire pour toi, Fred, ce soir.
4: On va essayer de le booker pour 2008, à mon avis.
0: On va essayer de voir ce qu'on peut faire. Comment ça se passe du côté de la discothèque Ibiza ce soir? Vous retransmettez la soirée dans la boîte?
4: Voilà, là, on a déjà à peu près 200 clients qui sont évidemment tous en Jackson. Hein, ça fait
0: 200 clients, il faut dire que la boîte n'est pas encore ouverte et qu'il y a déjà 200 personnes dedans. Hein.
4: Voilà, c'est énorme. Ils sont sur le parking avec des parcs-soleil Jean de Brest. Il faut savoir qu'il y a un marché noir parallèle avec des parcs-soleil Jean de Brest.
0: Alain de Brest.
4: Alain
0: de Brest, oui.
4: Ah bah oui, bonjour.
0: C'est des gens de Brest, il y a carrément des mecs qui piratent ton nom.
4: Voilà.
0: Des mecs qui sont appelés Jean de Brest, Jean-François de Brest, Jean-Christophe de Brest.
4: Tout à fait.
0: C'est trop. Hein ?
2: C'est trop. Putain, ça c'est trop. Hein.
0: Ça c'est connu. Le Paris-Brest aussi. Tu te rends compte un peu, c'est la folie ? Ça, c'est vous attendez combien de personnes ce soir ? On m'a dit plus de 8000 pour une boîte qui contient 900, c'est ça ?
4: Voilà.
0: Ah, vous allez être serré ce soir, là.
4: Pas grave, on a le parking.
0: Que des sosies de Michael.
4: Environ. Bah, une piètre copie par rapport au vrai, mais enfin bon, on fait comme on peut. Bah, d'ailleurs, là, il y a... Tu veux, je te fais juste... Tu me laisses... j'y vais maintenant.
0: Ouais.
4: Je vais dans la salle.
0: Ouais.
4: Et je vais te faire 5 secondes d'ambiance.
0: D'accord.
4: Donc moi, je t'entends plus. Ça va durer 10 secondes. Tu m'en dis des nouvelles.
0: D'accord, ok. On va donc... ça, c'est pour toi, là. Rien que pour toi.
4: J'essaye de me diriger vers la salle.
0: En direct sur Fun Radio, l'Ibiza à Saumur, Fred le DJ qui va nous faire écouter une ambiance de fou rien que pour Alain de Brest. Oh là là. Ils sont au moins 400 là-dedans, c'est pas 200.
4: Aïe. Aïe, je peux pas
0: rester plus longtemps
4: dans la salle.
0: Mais c'est une ambiance de fou.
4: Je peux pas rester plus longtemps dans la salle.
0: Tellement que c'est bruyant, il y a une ambiance de taré.
4: Ah ouais, non mais c'est...
0: Alain, ta réaction.
5: Tout ça pour toi, Alain.
0: Alain, ta réaction.
3: Je sais pas quoi dire,
0: ça fait plaisir.
3: Ça fait plaisir.
4: Ah ouais, voilà. Non mais là, t'as un fan club à faire dans le Saumurois, Alain.
0: Est-ce qu'on pourrait envisager éventuellement, Alain, si je m'en occupais dans quelques discothèques en France, puisqu'on l'a déjà fait, hein, à l'Écho du Lac en Normandie, à Torigny-sur-Vire, où je l'avais venir lors d'une soirée, je crois que je sais pas si Manu était là, mais il a interprété 4 titres en live et je peux vous dire que ça a été en plus la folie forcément dans la discothèque. Est-ce que tu serais prêt à éventuellement à remettre une petite tournée?
3: Monsieur Mac, avec plaisir.
0: D'accord. Ouais. Bah, qu'est-ce que tu veux boire alors?
3: Refaire une soirée comme ça, ça serait super. Ça a été très sympathique et je serais d'accord de...
4: Eh ben on t'accueille volontiers. Hein.
0: Eh ben écoute,
4: tu la demandes, de toute façon je crois qu'on n'aura pas le choix.
0: Bah ça douille hein, quand même, hein. Faut pas croire que c'est gratos ça mon pote. Hein.
4: Non mais tu vois,
0: ça va te coûter en dollars. Hein.
4: Un exemple, on avait encore Benny Benassi dans nos murs la semaine dernière, même lui nous en a parlé. Hein.
0: Ah ouais d'accord, ah, tu vois même Benny Benassi, mais je crois qu'il sait pas qui c'est.
1: Qui c'est là.
0: Tu sais pas qui c'est Benny Benassi?
3: J'ai entendu parler,
0: c'est un DJ. Et par contre les tarifs Fred, c'est pas en euros, c'est en dollars hein.
4: Oui bien évidemment.
0: Hein, on travaille qu'en dollars nous. Hein. Je sais pas, tu travailles en dollars toi ou...
3: Bah non, c'est l'euro.
0: La
3: nouvelle.
0: Je pensais que t'avais des comptes en banque peut-être du côté de New York ou Los Angeles et que t'aurais préféré directement en devise américaine.
3: Non,
0: d'accord. Ok, très bien. Merci en tous les cas, les bisous du Saumur Fred. Et puis s'il y a d'autres patrons de discothèques qui nous écoutent ce soir et qui voudraient éventuellement faire un insert téléphonique et se faire de la pub grâce à Alain de Brest, parce que ça fait toujours un petit coup de pub hein, de se dire que Alain de Brest a cité le nom. Tu peux faire un petit jingle pour l'Ibiza à Saumur, Michael Jackson, Alain?
3: Ouais,
0: ça s'appelle l'Ibiza à Saumur, une discothèque.
3: Ouais, pour toute la boîte Ibiza à Saumur, le fan de Michael Jackson et l'ami personnel à la fois sur Fun Radio ce soir en direct.
4: C'est énorme.
3: En direct sur le Fun Radio.
4: Yes.
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0: Peut-être mettre debout pour les saluer, peut-être pour la standing ovation quand même pour Alain de Brest. Les yeux.
1: Toujours,
0: hein,
1: c'est incroyable. Hein.
0: Il savoure le succès, le talent. Hein, il savoure, hein, bien sûr, au maximum, voilà. Alain de Brest, qui est très en forme ce soir. Si vous avez des questions à lui poser à Mélanie, on ne le répétera jamais assez. 0825-08-5000. Et les Belges également peuvent nous appeler. Hein, 0033-825-08-5000. Et nous avons
1: Cynthia.
0: Sur Fun Radio, Cynthia.
1: Qui nous appelle de Niort. Hein.
0: Salut Cynthia.
1: Salut Cynthia.
0: Merci d'être
5: bonsoir,
0: là.
5: Bonsoir Max, bonsoir Mélanie. Et surtout, bonsoir Alain, j'ai envie de toi, je rêve de toi depuis que je t'ai rencontré à un concert. Tu m'as signé des autographes et là j'en peux plus.
0: C'est vrai.
5: Parle-moi Alain, parle-moi.
3: Je c'était où?
5: Je te jure.
0: C'était où?
5: Mais c'était à Brest.
0: À Brest, ouais.
3: Ah bon,
0: ouais. Un concert que t'avais donné dans une cabine. C'est fini.
5: Exactement.
0: Ouais. Et je sais pas, est-ce que t'as des petites questions? Peut-être que.
5: Oui, j'aimerais.
0: Et Alain aussi, hein, si tu veux lui parler à Cynthia, tu peux lui poser des questions. Hein.
5: Oui Alain. Vas-y, parle-moi, parce que vraiment, ça m'excite trop.
3: Eh ben, ça me fait plaisir que tu apprécies ce que je fais, et puis...
5: Franchement, t'es fabuleux, mais Michael Jackson, c'est de la
3: gnognotte. Bah non,
0: faut dire ça, quand même.
3: C'est un planétaire, faut pas arriver comme...
5: T'as le sens du rythme, le tempo, c'est... Oh là là, mon cœur s'emballe à chaque fois que je t'entends.
0: Ah bah, lui aussi s'emballe bien.
6: Et tu le verrais avec sa barbe au cou, écoute, c'est un amour.
0: J'ai rarement vu ça, moi.
6: J'avais jamais vu.
0: La barbe, on a vu ça.
5: Sur internet parce que vraiment j'en peux plus Alain et
6: c'est la révolution ce look.
5: Dis-moi Alain, je peux te poser une question s'il te plaît?
0: Ah bah oui, il est là pour ça bien sûr, il t'écoute.
3: Il répondra avec plaisir.
5: J'aimerais savoir quel est ton type de fille pour savoir si par hasard tu Alain?
3: Oui, je t'écoute.
0: C'était la question. Hein. Quel est ton style de fille?
3: Tous les filles qui sont plutôt genre naturel et tout, voilà.
0: Ouais. Comme Janet Jackson, la Toya Jackson, par exemple.
3: Qui partage justement, qui partage la même passion pour le King of Pop, voilà. Et puis,
0: voilà, ouais. Si elle n'est pas fan de Michael Jackson, si demain une fille est fan de toi, mais que tu l'apprécies physiquement. D'accord.
3: Mais Laetitia, je veux pas te décevoir, mais tu sais, je suis heureux que tu apprécies ce que je fais.
5: La fille que tu décris là, c'est exactement moi. C'est mon portrait craché.
0: Tu es fan du pop, de la pop, enfin du King of Pop.
5: Ah oui, tout à fait.
0: Et si demain Michael, enfin je t'appelle Alain, mais je peux t'appeler Michael, je pense que tu comprends. Si Alain demain tu craques pour une fille, alors ça peut être le cas de Cynthia, les femmes de Michael Jackson, et puis un jour elle se lève un matin, puis elle t'annonce comme ça froidement au petit déjeuner qu'elle devient fan de Prince. Comment tu réagis?
3: C'est sûr que ça serait très, très déçu, c'est clair, mais non. Ouais. Je ne peux pas l'insulter, moi, avec
5: Alain,
3: Michael.
5: Ça ne pourra jamais arriver parce que, après Michael, je suis fan de toi. La nuit, je rêve de toi.
0: C'est bien, puis vous n'en faites pas trop. C'est toujours très.
3: C'est évident,
0: quand on arrive à trop t'attaquer, c'est bien, c'est naturel, c'est simple.
3: Quand on a le même timbre de voix, je dirais, que Michael, il faut dire, c'est vrai que c'est tellement fabuleux.
5: Non, mais c'est ça qui est fabuleux chez toi, c'est cette voix, cette ressemblance avec.
0: Non, c'est vrai que c'est beau. D'ailleurs, ce que je vais proposer tout de suite aux auditeurs, auditeurs de Fun Radio, Mélanie, si tu le veux bien, c'est de réécouter ce micro-trottoir qu'on a fait tout à l'heure.
1: Impressionnant.
0: Et si on le rediffuse, c'est parce qu'à l'intérieur, quand même, il y a quand même deux grandes personnalités. Il y a quand même le patron de la maison de disque Hippic à ne rater sous aucun prétexte et le maire de Brest également.
1: Monsieur de 2008.
0: De 2008. Avec le vrai mic, avec
3: enchaîné.
0: Un duo exclusif. Après Robbie Williams et Frank Sinatra, voici le duo virtuel. Et pour deviner qui est le vrai.
1: Ouais.

0: Je suis assez ému, donc.
1: Il est ému.
0: Avec tous les fans et tout. C'est... Allez, les fans. C'est super. C'est vrai que c'est.
1: C'est impressionnant.
0: Bravo Alain de Brest en direct sur Fun Radio, vous ne rêvez pas. Sur Fun Radio ce soir, c'est de la folie furieuse. Ah là là là là là là là là là là là là.
1: C'est normal. Hein.
0: En même temps, je crois qu'il est quand même, je crois qu'il va falloir baisser des enceintes. Je crois qu'il est quand même très très fort parce qu'il arrive quand même à faire une chose extraordinaire, c'est qu'il parle de ses fans, donc les fans applaudissent, donc quelque part il se les met dans la poche. Il connaît son métier, il connaît le métier quand même, Alain. Donc, tiens, recule un petit peu, mets-toi un petit peu là-bas, voilà.
2: Ouais, parce que là, ça résonne beaucoup. Émotion,
1: et ça sent
2: qui est vraiment très chaleureuse, et je les en remercie, mais et donc c'est. Il y a quand même un peu de stress.
0: Voilà. Toujours des réponses courtes aux questions courtes. Hein, c'est ce qui fait le plaisir d'avoir là. Hein. Faut-tu pas chez Fogiel, je crois qu'il paie très bien pour le Fogiel. Hein. Non, attendez, réponds à la question. Tuer, hein. À un moment donné, il va falloir y répondre. Hein. On a une surprise maintenant pour Alain de Brest.
1: Ouais. On va appeler quelqu'un encore une fois de plus, chez lui ou chez elle.
0: En direct live. Alors c'est parti, on a le numéro de téléphone, on vous l'a dit, de Las Vegas ce soir. Vous ne rêvez pas. Céline Dion. Non, Céline Dion, Paris Casaray, mais Céline Dion, normalement, devrait en direct, on va laisser sonner la sonnerie des States, vous entendez?
1: C'est
0: ça,
1: la même.
0: Et ça décroche typique.
3: Qu'est-ce qui se passe? Qu'est-ce que c'est?
0: Ah, bonjour, monsieur René?
3: Ah, c'est aussi Céline Dion, mais.
0: Céline Dion, bonsoir Céline Dion!
1: Bonsoir!
0: Bonsoir,
1: bonsoir. Alain est content, hein?
3: Je suis vraiment contente. Bon. Je suis vraiment contente. Excusez-moi, j'ai un peu une voix grosse, c'est-à-dire que le fait de parler à Alain, j'ai les ovaires qui me chatouillent, j'ai les ovaires dans la gorge actuellement.
0: Ah là, ça fait plaisir ça. Alors, Céline Dion, vous êtes en ce moment à Las Vegas, vous donnez quelques concerts bidons?
3: Absolument, absolument.
0: Et vous avez encore entendu sur Internet, en tout cas, vous avez eu vent que Alain de Brest serait ce soir dans nos studios. Vous écoutez beaucoup Fun Radio par internet là-bas. Et bah écoutez, Alain est là, si vous avez des questions à lui poser.
3: Bon, c'est tout simplement. D'abord, moi je voulais dire quelque chose qui m'a frappé quand on voit Alain physiquement. C'est qu'il me fait penser à quelqu'un d'autre qui lui ressemble énormément. Et cette personne qui lui ressemble, c'est Bob. Du morning de Fun Radio. C'est vraiment fou que ça donne.
0: Quel enculé. Ouais, c'est vrai qu'il y a une ressemblance, c'est vrai.
3: Il y a un truc, il y a quelque chose qui me rappelle. Non. Si je voulais pour Alain. Bon, je suis vraiment contente. Je voudrais.
0: Il est content aussi, il est très ému.
1: Oui, oui.
3: Je voudrais proposer un duo à Alain. Un duo. Je voudrais savoir si ça l'intéresserait. Alain Timotin.
2: Non, ça serait intéressant. Hein?
4: Non, il est blasé.
3: Ça t'intéresserait ou pas?
2: Bah, si.
3: Moi, je pense que t'as pas bien compris. Non, j'ai pas proposé un duo, toi. Hein? Oh, c'est pour bien qu'on.
0: Oui, vous êtes conne.
3: J'ai le droit d'être un peu déconnasse.
0: Elle a déconné un petit peu. Alain, est-ce que tu respectes Céline Dion? Quand même, elle a une belle voix.
2: Elle a une très belle voix.
0: T'as des questions à lui poser à Céline Dion, peut-être, Alain, non?
2: Donc, j'aime bien.
0: C'est pas celle que tu préfères.
2: Non,
0: quoi,
2: j'ai quoi la foutre. Des questions, non,
0: Non. Tu préférais parler à qui? Parce qu'on peut changer de voix.
4: Ou...
0: Avec qui t'aimerais bien parler?
4: Laurie, Priscilla, ce que tu veux.
2: Justement, Laurie, j'ai lu un article comme quoi son rêve, c'est de faire un duo avec Michael. Et,
0: ouais.
2: Et justement, bon, bah.
0: Est-ce que tu veux qu'on appelle Laurie?
2: Éventuellement, oui.
4: Non, mais attends,
3: elle est vraiment prête.
0: Quoi?
3: C'est beau, si elle est vraiment prête.
0: C'est pas.
3: Tu comprends ce que je vais te dire?
0: On peut pas l'appeler tout de suite, Laurie? Vous êtes sûr, Céline Dion?
3: C'est beau. Écoutez, je vais essayer, c'est beau.
0: Bon, on va raccrocher, on va être obligé de vous laisser, parce qu'apparemment ça n'intéresse pas tellement Alain, mais on va essayer de joindre Céline Dion, on va essayer de joindre Laurie. Hein.
3: D'accord.
0: D'accord.
3: Mais juste Alain, rappelle-toi.
2: Non, mais je voulais dire quand même, Céline Dion devait travailler avec, entre autres, avec Maria Carré et sur la chanson destinée contre les attentats de World Trade Center, dont le titre What More Can I Give.
0: Elle a participé, elle a fait cette chanson, ouais.
2: Voilà, non, non, mais.
0: T'aurais dû y participer, toi, t'as pas eu le
2: voilà,
0: temps.
2: Voilà, voilà.
0: Eh ben écoute, ce n'est que partie remise. Merci en tout cas, Céline Dion.
3: Merci.
0: De Las Vegas, qu'on applaudit et qu'on remercie. Bravo. Parce que. Merci à toi, Céline Dion. Quel est, c'est quoi
1: les projets?
0: Les projets, ouais, à venir, en dehors des concerts de Las Vegas.
3: Les projets à venir bientôt. Bon, c'est vraiment, je vous dis, cette histoire de déo avec Anne. Il y a que ça qui me préoccupe.
0: Merci beaucoup, Céline
1: Merci,
0: Dion.
1: Céline.
0: En direct de Las Vegas. Et tout à l'heure, on aura probablement Laurie, mais également Sting, Elton John, les Rolling Stones, également une partie des Beatles, peut-être avant la
1: c'est
0: fin
1: énorme,
0: de cette émission.
1: C'est fou, hein, alors.
0: Donc, Laurie, ça ferait plaisir. Qui ferait plaisir d'avoir au téléphone, Alain? En dehors de Michael, il n'y a pas que Michael dans la vie, quand même.
2: Non.
0: Qui d'autre que tu apprécies en même temps, en ce moment?
2: J'aime bien aussi les Dépêche Mode.
0: Les Dépêche Mode, donc on va essayer de trouver.
2: J'aime bien aussi un groupe français qui a été remarquable pendant des décennies, c'est les Indochine.
0: Là, je crois qu'on peut faire quelque chose pour Indochine. On va récupérer le numéro de téléphone d'Indochine, à moins que. Comment il s'appelle déjà le chanteur d'Indochine?
2: Péril Jaune et tout, c'était des super. L'aventurier, les émissions à Canary Bay, à Kaobang, des morceaux vraiment super.
0: Bah, quoi, si, Nicolas, si tu nous écoutes, écoute, appelle-nous, je pense qu'il doit nous écouter ce soir parce que tout le monde du show business doit être à l'écoute de Fun Radio. Apparemment déjà, c'est en train d'appeler.
5: Allô? Yes, Nico, c'est Manu.
0: Ah bah voilà, c'est Nico de.
5: Je suis contre. Ah, il faut le rappeler.
0: D'accord, on aura Nico dans quelques minutes, donc d'Indochine en direct sur Fun Radio pour parler à Alain de Brest qui écoute ce soir. Bien sûr, alors on n'en a pas parlé, mais si Eddie Mitchell a envie d'intervenir parce qu'il n'ose pas participer, ou Jean-Jacques Goldman ou Michel Sardou.
1: Qui veut parler à Alain de
0: Brest. Que sais-je encore, ou Jacques Brel qui n'hésite pas, ou Demis Roussos, appelez-nous au 0825-085000, hein, c'est le même régime pour tout le monde, hein. Il n'y aura pas de privilège, il faut passer par le standard obligatoirement. Alain, petite pause, dans un instant, chorégraphique. Également de Michael Jackson, encore de Billie Jean et du Moonwalker, on ne l'oublie pas. Encore d'autres titres que tu vas nous chanter en a cappella. Les titres, tu peux juste nous donner les titres que tu vas chanter.
2: The Way You Make Me Feel.
0: The Way You Make Me Feel.
2: Pour faire un medley, The Way You Make Me Feel. Dirty Diana.
0: Ah ouais, Dirty Diana, ouais.
2: Je sais pas. Swear.
0: Swear.
1: Le fameux Swear. Avec le blouson en plus.
0: Ça serait dommage, en plus, t'as le blouson de Swear. Ça serait dommage de ne pas interpréter un morceau de Swear. Donc. Un petit titre de Sawyer, on change d'orthographe à chaque fois, hein. Donc Sawyer, dans un instant, un titre de Michael, et vous continuez à appeler, hein, au 0825 085 000, si vous voulez avoir le privilège de poser des questions à Alain de Brest, le meilleur ami de Michael Jackson, sur Fun Radio. C'est le moment ou jamais, petite pause et à tout de suite.
6: C'est du délire.
0: C'est le délire.
7: Après Courchevel pour le ski, Los Angeles pour le travail et Cannes pour le festival.

0: Jackson, Alain de Brest et Paul Johnson, ça c'est une exclusivité. Cette version-là, ne la cherchez pas dans les bacs. Ne cherchez pas cette version dans les bacs.
1: Ah non, bah non.
0: Elle est exclusive Fun Radio. C'était Alain de Brest qui chantait avec bien. Paul Johnson. Non, quand même, ça c'est du gros gros cadeau. Ça sera donc le tube de cet été. Elle t'a plu cette chanson, Alain?
2: Super.
0: Elle est belle, hein?
2: Super.
0: Et en plus, il l'avait jamais entendue. D'un coup, il s'est mis à la chanter. Et donc, on s'est dit, on va en faire profiter les auditeurs et en direct. Hein, ça te fait plaisir.
2: Énorme, énorme.
0: Très bien. Tout va pour le mieux.
2: Et
0: pour
2: puis, tout seul, ce public chaleureux. Ouais,
0: ça fait énormément plaisir. Et il se le met dans la poche. Hein. Ça te touche beaucoup apparemment. Hein.
2: Ému.
0: Beaucoup d'émotions effectivement. Et on n'est pas au bout des surprises puisque on va avoir dans un instant sur Fun Radio des stars telles que Laurie qui apparemment écoutait Fun Radio alors qu'elle était en studio en ce moment d'enregistrement.
3: Qu'elle est cool. Hein.
0: Tout en enregistrant, elle a quand même toujours Fun Radio derrière elle. Elle écoute. Elle est une fan apparemment de Max et Mélanie, mais surtout une fan
1: d'Alain,
0: et surtout d'Alain. Elle écoute Fun Radio très souvent. Mais alors là, tout en enregistrant, donc ce qui est possible, ce qui est pour possible, c'est dans son prochain album puisque tout en faisant les séances de voix, comme il y a la radio derrière, on risque dans l'album d'écouter sa voix d'entendre Alain par derrière. C'est quand même extraordinaire, ça c'est du jamais vu. Et confirmation, fou. Il nous a appelé tout à l'heure, juste le temps pour lui d'écrire un petit texte. On aura donc Nicolas d'Indochine également qui interviendra pour te parler.
2: Et on
0: essaie de joindre du côté de Glasgow car il est en concert là en ce moment, mais apparemment il va écourter son concert. C'est Dépêche Mode. Quand ils ont su qu'on parlait d'eux ce soir sur Fun Radio, alors que le concert devait durer jusqu'à 23h, apparemment ils ont déjà fait les rappels et ils ont déjà terminé le concert pour profiter de
1: d'Alain. Pouvoir papoter un peu avec lui, c'est dingue.
2: C'est unique.
0: Alors avant d'avoir Laurie, on a quand même aussi des auditeurs, ils sont nombreux.
1: Notamment un Belge, c'est Yannick, qui a 26 ans, qui voulait parler à Alain.
0: Salut Yannick.
4: Oui, bonjour.
1: Salut Yannick.
4: Donc en fait, je suis le responsable du fan club belge de Michael Jackson.
0: Ah ouais.
4: Fan Black, c'est le MJB, Michael Jackson Backstage.
0: Ouais.
4: On a un site internet pour ceux qui ne nous croient pas, mjb.be.ts.
0: D'accord.
4: En fait, je profite de la présence de Max dans ton... d'Alain de Brest, pardon, Max, dans ton émission, pour pouvoir lui poser quelques questions si c'est possible, parce que il est là, on fait un magazine sur Michael Jackson.
0: Ah, tu veux faire une interview et en direct à la radio, ça c'est exclusif également.
4: Permets,
0: on t'autorise, je sais pas si Alain est d'accord pour répondre aux questions.
2: Bien sûr.
0: D'accord, ok, parce qu'on n'arrête pas à joindre à Stan, son manager, pour valider, donc on va faire ça.
2: J'ai le numéro de mon manager.
0: Non, mais ça va aller. Alors, les deux, trois questions, Yannick, que tu souhaites poser à Alain de Brest. Attention, c'est une interview en direct et que vous allez pouvoir retrouver donc après dans la presse. C'est parti, pose tes questions.
4: Voilà, donc par rapport à Michael Jackson, on a abordé pas mal de choses, mais évidemment, Michael Jackson, c'est quand même un chanteur qui a une voix aiguë, une voix difficile à...

0: vos ceintures là, parce que là,
1: oh là
0: ça arrive.
1: Oh là là, bravo.
0: Ah, faut avoir son permis quand tu fais ça. Impressionnant,
2: donc,
0: Yannick.
2: Oui. Et donc le fait de faire la voiture de course, ça permet donc d'arriver dans les notes aussi aiguës.
3: Ça a aidé, mais c'est surtout à force de travailler le chant quand même comme ça, mais pas moi-même quand que je suis arrivé à ça, mais c'est plusieurs années de travail, c'est sûr.
0: Une autre question, Yannick, il y a beaucoup de monde.
2: Oui, bah, disons que bon, forcément tout le monde sait qu'on voit une évolution physique sur le physique de Michael Jackson durant les années qui passent. Et bon, évidemment, il y a des studies Michael Jackson, on en a eu au téléphone tout à l'heure. Et évidemment, eux essayent de suivre le mouvement et de pouvoir continuer. Mais de plus en plus, on s'aperçoit quand même que les sosies commencent de plus en plus à ressembler à Alain plutôt qu'à Michael.
0: C'est vrai.
2: Est-ce que toi, Alain, t'as pas l'impression de
0: ah bah déjà là, je voulais te dire d'ailleurs, Yannick, il faut absolument que tu mettes une photo d'Alain dans ton magazine, celle qu'on a prise ce soir, parce que là, il est en train de nous lancer un look de la barbe au cou.
1: Cet
0: été sur Saint-Tropez, ça va faire très très mal. Hein. Moi, je crois qu'il y en a certains au Nicky Butt qui vont se
1: faire. J'allais le dire, hein. La barbe au cou. Hein.
2: On peut pas l'avoir dédicacée, la photo.
0: On verra. Donc, c'est vrai que quelque part, c'est vrai, il y a plus de gens qui veulent te ressembler aujourd'hui que ressembler à Michael Jackson. Est-ce que t'es d'accord avec ça, Alain?
3: Éventuellement oui, parce que le fait de m'entendre et puis de dire il a le même ton de voix que Michael, ben ils veulent s'identifier plus à moi par ça, parce que ils voient que je suis proche de Michael par ma voix.
0: C'est vrai.
3: Voilà,
0: peut-être, ouais.
3: C'est ce que disait les deux filles, on fait pas de différence entre Michael et moi. Enfin, je disais quand même, Michael, c'est quand même une sphère planétaire qui a des années de travail.
0: Peut-être pas juste le même compte en banque.
3: Non, mais je parle au niveau donc.
0: Artistique.
3: Au niveau artistique.
0: Ah oui, c'est sûr que là, vous êtes presque pareil. Mais bon, Michael reste Michael, pour toi, c'est respect total. Hein.
3: Mais c'est voilà, c'est, mais j'aime bien tous les fans qui lui rendent hommage, parce que ça permet de le mettre encore plus en valeur. Donc,
0: et toi aussi par la même occasion, quoi.
3: Voilà, c'est
0: Yannick, une dernière.
2: Oui, une dernière si c'est possible. En fait, forcément avec le succès qu'il remporte là, je voudrais aborder le thème des filles. Je crois qu'on en a pas encore parlé ce soir. Moi, je voudrais savoir si, comme il est ami personnel de Michael, s'il a eu l'occasion au niveau des filles, s'il a pu rencontrer Lisa Marie Presley, ou bien s'il a dû se contenter de son
0: frère. C'est vrai qu'il a été marié avec la fille de Elvis Presley.
2: Elvis Presley, hein. Voilà. Savoir s'il a rencontré.
0: Est-ce que tu l'as rencontré?
2: Du singe.
3: Non. Et après, il y a eu des biens. Je l'ai rencontré quand même au Lady Jackson, quand même. Ouais. Attention. Ouais. Une des sœurs de Michael.
2: Ah, d'accord.
4: Quand même, bravo, c'est pas rien.
0: À préciser, avec le petit doigt en l'air, attention, là, on n'est pas là pour rigoler. Je vous mets un coup de pression, là. On a bien compris. Bon.
2: Est-ce que je peux ajouter une dernière chose?
0: Alors, vas-y.
2: En fait, c'est sur notre site, donc mjb.be.tf, il y a un concours.
0: Attends, dis-le moins vite, parce que s'il existe vraiment, on va quand même aller y faire un petit tour, Mélanie, peut-être. Comment ça s'appelle, tu dis?
2: Donc, c'est 3W.
0: Ouais.
2: mjb.mjb. Non, c'est www.mjb.
0: Ouais.
2: .be.
0: .be.
2: .ts.
0: .ts. Oui. D'accord, ouais, et donc?
2: Et alors en ce moment, il y a un concours qui s'appelle la Jackson Academy. C'est un peu copié sur la Star Academy, si on veut. C'est des gens qui peuvent imiter des chansons de Michael Jackson, et c'est un concours. Bon, ici, des gens ont déjà dû renvoyer leur truc, mais voilà, on voudrait savoir si Alain pourrait être notre invité spécial.
0: Bah, écoute,
3: bah, ça serait avec plaisir.
0: Avec plaisir. Donc apparemment, Alain, vu son planning quand même, qui est surchargé d'une générosité, je peux te dire qu'Yannick, vraiment ce soir là, il te fait vraiment t'as de la chance.
2: Non, je suis très reconnaissant, Alain, vraiment merci pour ta réponse, pour ta participation. Et n'hésite pas à nous écrire par mail via le site.
0: D'accord, ok, bah écoute Yannick, en tous les cas l'appel est lancé et on va rester en contact pour que tu puisses.
3: Ah oui, je voulais dire quand même qu'avant, comme je le disais à Max, j'ai une proposition pour travailler sur un disque avec une fille de Lorient et qui admire aussi ce que je fais. Alors je suis un peu pris dans tous les sens.
0: D'accord, on va checker.
3: Ce sera un plaisir de voir ça dans pour, mais je sais pas moi, plutôt éventuellement, mais
0: on va checker tout ça effectivement pour la rentrée. Pas de problème, Alain. On a Laurie qui est avec nous en direct sur Fun Radio. Et oui, c'est une exclusivité. Elle est en plein studio d'enregistrement pour son nouvel album, hein, pour les 6-10 ans. Merci Laurie d'être là ce soir.
5: Salut Laurie.
6: Avec plaisir.
0: Comment ça va Laurie? Merci d'être là. On peut l'applaudir, Laurie. Quand même.
6: Merci.
0: Alors Laurie qui est en studio en ce moment, hein, qui reprend des chansons avec des stars oubliées, je crois qu'il y a Douchka, il y a la grande Julie Pietri, c'est ça?
6: Non, pas vraiment.
0: Ah bon, pardon.
6: C'est en projet, ouais.
0: D'accord, ok. Ouais. Et apparemment t'es en train d'enregistrer.
4: J'étais en train d'enregistrer
6: un titre, mais que je peux pas encore vous dévoiler. Ouais.

0: il est encore un peu secret.
1: Ouais.
0: Donc, ça sera très bientôt dans les bacs.
1: Ouais, d'accord. Et t'écoutais donc en même temps la radio derrière toi et tu as entendu.
0: Bah,
1: là,
0: non, ouais, dans la peau, j'écoute souvent Fun.
1: Ouais.
0: Et voilà. Donc, je voulais peut-être lui chanter un petit refrain pour lui faire plaisir.
1: Ah, c'est gentil, ça. Ça lui fait plaisir. Alors là,
0: génial. Mais en fait, parce que je pense vraiment, donc Alain, je te chantonnais une petite chanson, c'est près de moi. C'était mon premier cartoon. Alors, j'y vais.
1: C'est parti, c'est parti.
2: T'écoute.
0: Hey, je sais, c'est un grand vide quand il n'est pas là. Je crois qu'il ne le sait même pas. Parfois, j'aimerais qu'il me prenne dans ses bras. J'ai besoin de lui près de moi.
1: Ah bah bravo, bravo. Écoute, Laurie, si je peux te donner un conseil, tu devrais la réenregistrer parce que tu chantes mieux sur cette nouvelle version que l'original.
0: Mais parce que j'ai fait des efforts depuis le temps.
1: Ah bah tu devrais retourner en studio, hein. Tu devrais demander à ton producteur de te réenregistrer le titre parce que tu le chantes mieux maintenant qu'à l'époque. Mmh.
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4: La jeunesse est-elle égale à la beauté d'une rose éclose? 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
5: Ça c'est magnifique. À mon avis, ça s'adresse directement à une femme intellectuelle. Donc pour ceux qui n'auraient que un ou deux neurones dans la tronche, vous laissez tomber parce qu'à mon avis, Nicolas a mis la barre très très haute. Et Nicolas, je ne résiste pas au plaisir de le réécouter une deuxième fois.
4: Ah bon, alors je recommence?
5: Non, non, non.
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7: Ah bon?
5: Mais si, c'est pas toi là, t'es comment, t'es en couleur, t'es comment, t'es adossé contre une commode? Non, c'est pas toi, Stella.
7: Non, je suis allongée.
5: T'es allongée, bon, on l'a pas eu cette photo, je comprends pas là.
8: Voilà,
5: bon,
8: voilà.
5: Hein?
7: Allongé sur un canapé.
5: Allongé sur un canapé.
8: Non, on l'a pas eu, hein. Sûr et certain.
5: T'es à poil en train de te doigter.
7: La fille de la webcam.
5: T'es pas nu en train de te doigter.
7: Non, je suis sur un canapé lit et je suis allongé, j'ai un short en jeans.
5: T'as un clic-clac à la maison? Eh ben c'est bien, je vais pouvoir dormir chez toi alors, un de ces quatre alors. On va en appeler une petite dernière. Je rappelle que si vous voulez me donner votre photo, vous pouvez. Et qu'en même temps, si vous me laissez votre portable, je peux appeler en direct. Attention, on ne vous prévient pas, ça se fait en direct live. Ça se fait sans filet, comme on dit dans le jargon. Et attention, c'est parti.
8: Photo Mytho, ça peut tenir.
5: Ah ouais, photo, bah,
8: ça, pas mal.
5: Il y en avait pas mal de Mytho. Cindy, 19 ans de région parisienne. On appelle en live. Cindy, si tu m'écoutes, attention. 3h41 de l'après-midi. Tu m'as envoyé ça un samedi 13 avril. Big Zoubi. C'est ce qu'elle m'a marqué. Big Zoubi, c'est bien ça. Aïe, aïe, aïe, que c'est bon. Elle est pas là. Oh là là, oh le répondeur qui pue, Cindy. Oh non, c'est quoi ça déjà?
8: Non.
5: Ah, c'est Roche. C'est Roche, si ça va, c'est bien. J'ai eu peur, je crois que c'était autre chose.
9: Voilà, non. Vraiment terminé, vous pouvez raccrocher.
5: Ouais, Cindy, comment ça va? C'est Max de Fun Radio, on est en direct. Tu m'as envoyé un petit mail, je crois, hein, avec une jolie photo et tout. T'es joliment décoré, dis-moi. T'as deux jolies boules. C'est magnifique devant. Bah voilà, si c'est bien toi qui m'as laissé ce numéro de téléphone, si sinon c'est un de tes copains, sache que Max de Fun Radio, tu es bel et bien en direct. Eh bien, je te recontacterai parce que Pedro, qui bosse avec moi, il a craqué grave sur toi, hein.
8: Ah ouais, grave. Hein, un peu plus, hein.
5: Voilà. Bon,
8: on finit ce week-end.
5: On t'embrasse, Chaudas. À bientôt. Bisous. Ciao. Allez, voilà, c'est fait. On arrête là parce que sinon on va pas faire trois plombes dessus. Mais voilà, c'est fait, le message est passé, il n'y a pas de problème. Parce qu'il y a chasse gardée, attention, hein, entre Stella, Clémentine et Agathe, les trois là, je suis en train de checker, c'est chasse gardée. Hein.
8: Ah, moi je garde la numéro 2. Hein.
5: Ah, tu gardes la numéro 2 toi?
8: C'est la number 1.
5: C'est qui la numéro 2?
8: Bah, celle qu'on va faire dans le classement.
5: Ah, d'accord, ok, très bien. Pour le moment, je vous rappelle que je vais lancer un concours officiel pour partir en vacances. Je vais partir, envie de partir une semaine avec l'une d'entre vous. Je le dis très officiellement, je pense que je vais faire ce concours.
7: Je
5: ne sais pas, ça, je sais pas, mais on s'en branle de savoir où ça se passe avec moi. Même si ça se passe sur Paris, qu'est-ce qu'on en a à foutre? C'est une semaine avec moi.
7: Mais si c'est à Saint-Barth, c'est quand même mieux, non?
5: Ah, vous aimeriez partir à Saint-Barthélemy avec votre animateur préféré, mademoiselle?
7: Okay, oui.
5: Il va y avoir un concours qui va être lancé, ça va être extraordinaire. J'ai eu la chance d'aller à Saint-Barthélemy. J'étais à l'île de Pralin et je peux vous dire que c'est quelque chose de magnifique. Sur une des trois plus belles îles, je dirais même sur une des trois plus belles plages du monde. Il y a une plage qui fait partie des cinq plus belles plages du monde. C'est extraordinaire. Quand vous allez sur cette plage, bon, le sable, bien entendu, est blanc, c'est de la poudre, l'eau est turquoise, mais il y a des énormes rochers dans l'eau. On a l'impression que c'est des trucs qui sont en polystyrène, tellement que ça a été, je sais pas, l'érosion. Enfin, c'est assez étrange. C'est tout lisse. C'est assez marrant. C'est tout gris-noir. Il y a des reflets blancs. Et il y a des énormes rouleaux, parce que l'eau est très vite très profonde. Quand on se rapproche dans l'eau, très vite, on a posé ta pied, puis d'un coup, t'as plus pied du tout. Il y a quand même un fossé, il y a un trou, un énorme... Et il y a des gros rouleaux. Oh là là, c'est magnifique. Franchement, les filles, en plus, moi qui connais bien, je pourrais vous guider. On était dans j'étais dans un superbe hôtel. Franchement, vraiment pas le top, hein, pas le meilleur du meilleur, parce que c'est inaccessible, mais vraiment un beau petit hôtel, vraiment très sympa. Ou, comment vous expliquer? Il y a deux moments très forts de la journée. Il y a celui de fin d'après-midi vers 4-5 heures. Là-bas, ils font qu'on appelle ici le petit goûter, où t'es sous une énorme paillote avec un mini-bar, et on vient te donner de la boisson chaude, alors café, chocolat ou thé, avec des gâteaux. Et il y a énormément de petits oiseaux de là-bas, des tropiques, et qui viennent manger carrément, et qui viennent sur ta table pour venir manger sur la table. Ça, c'est un moment extraordinaire, et un moment qui est encore plus joli. Les filles, attention, vous allez kiffer. Il fait nuit très tôt là-bas, hein, l'été. Donc à 6h30, 7h, il fait quasiment nuit noire. Alors que pour nous, l'été, tu vois, jusqu'à 9h30, 10h, il fait encore, enfin 10h, tu vois, ça commence vraiment, il fait nuit vers 10h, 10h30. Donc tu manges relativement tôt, puisque tu es décalé, comme il fait nuit très vite, tu vas manger. Et vers 7h30, 8h, lorsque tu as fini de dîner, ou 8h30, au pire des cas, pour ceux qui veulent manger le plus tard possible, ensuite tu te balades jusqu'à... Tu fais la petite balade, main dans la main. T'es au bord de l'eau. L'attendant juste l'eau qui vient s'écraser contre le bord du sable. Et puis il y a cette lune qui brille, mais vraiment qui est très argentée, qui vient avec son reflet s'échouer contre la mer. Et là, ça donne un spectacle hallucinant. Et il existe, vous savez, c'est un petit peu... Déjà, il y a des palmiers tout autour. Et puis, il y a des arbres dont, à cause du vent probablement, parce que quand il y a des bourrasques énormes, il y a des branches, vous savez, qui viennent quasiment s'échouer contre le sable. C'est-à-dire qu'ils viennent carrément se tendre et tomber comme si elles étaient à moitié cassées. Et ça donne un spectacle hallucinant, comme les cartes postales. Sauf que là, t'es dans la réalité, t'es main dans la main avec ta copine, t'entends le bruit de la mer, il fait encore une bonne vingtaine de degrés, tu te dis que t'es quand même aux Seychelles, t'es loin de tout, loin des tracas. Et tu regardes la mer, elle est transparente, il y a le reflet argenté de la lune, et tu marches avec ta copine, t'entends des odeurs, tu sens des odeurs, t'entends encore des petits bruits d'oiseaux au loin qui encore donnent le chant alors que normalement tout est éteint, tout est mort. Oh là, c'est extraordinaire. Et là, tu marches, tu te laisses comme ça guider sur des kilomètres de plage, tu marches pieds nus, tu laisses la marque comme ça derrière toi, et après tu refais le chemin inverse, tu rentres chez toi et tu niques ta mère. Pas niquer ta mère, c'est niquer ta bonne femme, hein, je m'entends parler, c'est pas niquer ta mère, c'est tu niques ta gonzesse. Ou tu niques ton mec, ou tu te fais niquer par ton mec. C'est extraordinaire, les filles.
7: Bon, bah, je suis dans la course, alors, si c'est Saint-Barth.
5: Non, mais franchement, c'est... Ah, oh, ça le fait. Il y a ce qu'on appelle les îles, alors, il y a plusieurs îles. L'île Pralin, et t'as l'île Cousin, l'île Cousine, t'as l'île où il y a des oiseaux. Moi, j'ai fait des petites balades comme ça en bateau, tu vas sur les îles. Il y a des îles. Imagine bien le truc, c'était là avec Clémentine. Vous arrivez sur une île où il est quasiment... On peut pas aller avec le bateau. Donc, quand vous faites une petite balade, vous êtes à une vingtaine, le bateau, lui, dépose l'ancre à une vingtaine ou une trentaine de mètres de l'île. Ensuite, c'est un petit bateau, une sorte de... Comment on appelle ça, là, les zodiacs, qui viennent vous chercher. Et le zodiac vient donc vous prendre sur le bateau à 7 ou 8. Pousse une énorme pointe d'accélération pour arriver jusqu'à la plage et vient directement s'échouer sur le sable. Parce qu'en fin de compte, t'as pas pied quasiment. Tu fais à peine 2 mètres et t'as plus pied, quoi. C'est des fossés. Il y a pas de, il y a pas de dégradé où ça descend progressivement, quoi. Donc et après t'arrives sur l'île aux tortues. Et là,
7: j'ai entendu parler.
5: Imaginez bien le décor, Clémentine, Stella et tous ceux qui nous écoutent. Là, franchement, 2 minutes. Vous marchez, vous pénétrez dans cette île, où il n'y a pas d'habitation, qui est gardée, il est interdit de faire beaucoup de choses d'ailleurs là-dessus. Bon, t'as pas le droit de pique-niquer, t'as le droit de rien faire, parce que c'est gardé, quoi, c'est protégé. Et là, tu commences à t'enfoncer dans l'île, qui est très petite. Et une fois que tu commences à t'enfoncer un petit peu dans la forêt, tu marches comme ça sur des petits chemins. Et là, d'un coup, t'entends des petits bruits bizarres. Et qu'est-ce qui se passe ? Juste derrière, comme ça, d'énormes feuilles, des feuilles gigantesques, tu sais, c'est un peu comme des grosses fougères. Oh, une tortue géante. Et là, oh, vous pouvez pas savoir le kiff que c'est que de se retrouver face à une tortue géante qui peut faire jusqu'à plus de 200 kilos et qui s'approche de vous comme ça avec ses grosses papattes Et là, vous lui donnez des feuilles, elle mange et vous lui donnez à manger. Ah, c'est extraordinaire. C'est un travail. Alors, quand il y en a une, il y en a deux, et après, elles viennent toutes, et après, t'en as 7 ou 8. Et après, tu suis un parcours comme ça, tu te balades dans la forêt, tu vois la reproduction des oiseaux, tu continues à croiser des tortues. Et à la fin du parcours, t'es dans un énorme parc de tortues géantes dans lequel il y a une trentaine de tortues à qui tu peux donner la nourriture. Alors ça, c'est top. Ça, c'est vraiment très top. Et après, tu reprends le Zodiac qui te ramène sur ton bateau. Et ensuite, tu reprends comme ça la mer sur une demi-heure. Et tu vas sur une autre île, l'île Cousin, l'île Cousine. Et ensuite, tu retournes sur l'île de Pralin. Oh, là, c'est le top. Et là, il est 6h30, t'es avec ta copine, le coucher de soleil est en train de se faire. Et puis, tu loues un, comment ça s'appelle ça, des canoës, là. C'est ça? Et là, tu te mets à deux et tranquille. Et puis, tu te fais une petite balade au bord de l'eau. C'est le top. Ah, ça fait rêver, hein?
7: Oui.
5: Hein, les filles?
7: Oui, oui.
5: Non, mais franchement, ça, c'est vraiment à faire, ça. Alors, sinon, il y a le Club Med où tu pars avec des mecs. Et là, tu décides de venir avec une boîte de capote. Et là, t'es venu pour pécho n'importe quoi. T'es jusqu'à 5h du matin. Le coucher de soleil, t'en as rien à foutre. La plage, t'en as rien à foutre. Les sorties en excursion au Club Med, t'en as rien à foutre. Tous les sports qu'on te propose, t'en as rien à foutre. Le soir, tu bouffes en quatrième vitesse et le spectacle, t'en as plus rien à foutre. T'attends qu'une chose, c'est qu'il soit 10h30, 11h. Tu vas directement sur le bar principal à côté de la piscine. Tu commences à picoler un peu. Tu repères les meufs. Elles vont au night. Il est 1h du matin. Et là, tu pécho. Et là, tu te couches. Il est 8h du mat. Et ensuite, t'as rien ramené. Donc, t'es dégoûté. Tu te lèves le matin et tu recommences ça vers midi. La plage, t'en as rien à foutre. Voilà. Il y a deux cas de figure. C'est où je vous emmène dans une ambiance Club Med?
7: Non, non.
5: Où on nique comme des bourrins. On fait rien d'autre que ça. Le ski nautique, on s'enfonce les fous dans le cul. Le tir à l'arc, ça sera du tir à la bite. Soyons très clairs. Il n'y aura pas de bowling. Les deux boules, vous les sucerez, mais vous les mettrez pas près du cochonnet. Soyons très clairs là-dessus aussi. Il n'y aura rien de tout ça. Il n'y aura pas de concours de tennis. Il n'y aura pas non plus de concours de machin. On fera pas les danses olé olé autour de la piscine. On fera rien d'autre que de dormir jusqu'à plus d'heure, à se lever, à avoir toutes les 25 minutes. C'est la femme de ménage, c'est pour changer les draps. C'est que ça, moi j'avais que ça avec mon pote. Non madame, on peut pas. Et voilà, on faisait que ça, on faisait que ça, on faisait que ça, on faisait que ça. C'était très très chaud le Club Med, savez-vous?
7: J'y suis jamais allé moi.
5: Ah, c'était énorme. Pour info, moi j'étais dans la chambre avec un copain. Ben, je l'ai raconté quand j'étais là en Turquie, là au Club Med. Là. Mm-hmm. Et à côté, toute une soirée, il y avait deux grosses chaudasses qui se sont fait sauter par un cum. Et ça hurlait comme jamais j'ai entendu hurler.
7: C'est pas le mec.
5: Non, j'étais à côté, mais j'étais tellement vicieux. Et je me suis dit, à l'époque, tellement, j'étais persuadé que personne ne croirait à la radio, que j'avais approché mon caméscope près de la porte et j'avais enregistré les ébats amoureux et je l'avais diffusé à la radio en direct. Et je crois que je l'ai encore en archive, il faudrait que je le retrouve. Et c'était un truc assez hallucinant. J'ai jamais entendu autant gueuler deux meufs se faire fracasser le cul. Mais vraiment, mais je ne sais pas ce qui leur est arrivé quand la porte s'est ouverte. Alors que nous, on avait notre porte ouverte pour savoir quand même, on voulait voir un petit peu les deux engins. On s'est dit, ça va être deux bombes. C'était deux grosses du Club Med, deux vilaines maudites. Deux, je sais pas ce qu'on pourrait appeler, sorte de...
8: Des baleines.
5: Des baleines, je sais pas, ouais, voilà. Sorte de, pas des Chewbacca, mais comme dans la guerre des étoiles, des, c'est le gros, là, comment ça s'appelle, des Jabba le Hutt. Sorte de deux Jabba, deux gros Jabba le Hutt, qui sortent comme ça, qui parlaient pas français. Et, putain, je veux dire, on les a regardés, elles étaient toutes mortes de rire, j'ai jamais autant entendu gueuler. Je sais pas ce que le mec leur a fait. À mon avis, le mec, il doit avoir la queue dans le coma. Mais obligé, la queue, elle est dans le coma. Mais, il a envoyé le gamin. Mais c'était des filles, comme il en existe, peut-être que c'est votre cas d'ailleurs, mademoiselle, hein, faut jouer franc jeu, qui à peine on les touche se mettent à gueuler.
8: Ah ouais, j'en connais, ouais.
5: Il y en a, hein.
8: Ah, j'en connais, ouais.
5: Moi j'ai connu,
8: j'en
5: hein.
8: Connais une,
5: hein. J'ai connu une copine, moi à peine tu leur touchais les seins, elles se mettaient à hurler, c'était un orgasme, ouais. Non, c'était hallucinant, t'en avais presque peur. Et les meufs, c'était la même chose, c'était obligatoire. Ça n'arrêtait pas. C'était des bouffeuses, mais c'était vraiment des bouffeuses de queue, mais grave. Mais on a halluciné avec mon pote. Pourtant, des choses, j'en ai entendu à la radio, j'ai vu des films comme tout le monde. Hein, je regarde M6.
8: Moi aussi.
5: Hein, on est d'accord. Non, mais franchement, j'ai jamais entendu autant gueuler, quoi. J'ai dit, putain, mais ils sont en train de le fracasser, le pauvre gamin. Au début, je me suis dit, ils sont plusieurs. Alors que c'était pas le cas. À un moment donné, on s'est dit, c'est deux gouinas. C'était pas le cas. Et surtout, à un moment donné, je me suis dit, peu importe que ça soit des gouines ou pas des gouines, deux ou trucs, je me dis, s'ils sont quatre ou cinq, si ça se trouve, c'est des jeunes. Parce que moi, j'avais cru voir des jeunes sortir de votre âge, quoi, Clémentine, ou sur 20, 21, 19 et tout. Et non, c'était deux grosses baleines d'une bonne trentaine d'années. Ah non, mais attends, franchement, des gros trucs, des gros malabars. Mais vraiment très à l'aise. Et après, je les ai recroisés dans le Club Med. C'est des grosses Allemandes, tu sais, les cheveux rasés. C'est à peine 1,5 cm sur le caillou. Non, mais 1,5 cm sur le caillou, tu sens la vilaine, quoi. Qui, dès qu'elle voit la couleur d'un gland, elle te le bouffe direct, quoi. Tu vois, elle met pas de sauce, elle met rien. Il n'y a pas de préliminaire, elle te le croque direct. Tu sens vraiment la nana, vraiment, qui va te bouffer la queue et qui, comme quand tu bouffes une olive, tu jettes le noyau, elle te rejette le gland, quoi. Oh, et puis voilà. Ah, vraiment, elle dit bon, alors elle en met le paquet. Ça a duré une bonne heure et demie, mais vraiment une heure, on va dire, mais costaud.
8: Le pauvre.
5: Pas une heure de touche pipi, comme dirait l'autre, hein, c'est pas touche pipi, mélange poil et compagnie. Hein. C'est vraiment, je sais pas ce qu'il leur a foutu, mais oh, j'en sais rien moi. Le mec il doit leur foutre deux gouttes dans le cul en même temps qu'il a pénétré. Je sais pas ce qui s'est passé.
7: C'est violent quoi.
5: Il y avait de la musique bien sûr en fond sonore pour éviter d'entendre trop les ébats, mais c'était tellement fort. C'est vraiment pour que vous compreniez, je sais pas, je vais mettre une musique, je vais vous mettre n'importe quoi parce qu'en plus bon, il mettait de la musique groove donc c'était totalement débile par rapport. C'est comme si je mettais de la musique comme ça puis j'étais là. Vraiment ça gueulait comme ça comme des putois, vraiment les nanas qui n'avaient aucune classe. Qui d'ailleurs ça s'est vérifié, elles n'avaient aucune classe quand elles sont sorties. Je crois même qu'il y en a une qui avait un filet de sperme sur la jupe.
1: Oh,
5: ah, je te jure, mais c'était crado. Et moi au début, je crois que c'était des putes turques. Et non mais ça aurait pu parce qu'il y a des putes turques qui viennent dans des clubs qui bon voilà, moi je suis client, je sors du club, je me ramène deux putes et je me les ramène dans la chambre quoi, tu vois. Et là c'était pas le cas parce que le soir même je les ai vus, les grosses grenades, je les ai vues parce que quand tu vas au Club Med, bon tout est payé mais c'est des buffets quoi.
8: Sauver Willy.
5: Ah les cochonnes, je peux te dire qu'au buffet elles y étaient quoi. Ah le buffet crudité, le buffet carotte et tout. Ah là elles en ont bouffé hein. Tu sais c'est des gros plats avec que de la salade. Elles prennent pas une assiette avec un peu de chou, elles vont pas te prendre un peu de carotte râpée non. Elles te prennent le bol. Elle te l'assaisonne, elle te laisse l'assiette avec un petit peu de carotte, et là, elle se prend le gros bol, et vas-y, je t'en piffre, hein. Ah bah, ça bouffe, hein.
8: T'as un peu l'amour, c'est ça?
5: Ah, ça bouffe, hein. Ça bouffe de la grosse qui bouffe de la queue, hein. Je peux te dire que ça y va, ça rigole pas, hein. Mais lui, le mec, on l'a jamais vu, hein. Moi, je l'ai vu une fois, mais je me suis dit, c'est clair.
8: L'empathie, hein.
5: Non, mais lui, il a fini à l'hosto, quoi. Non mais lui, non mais attendez, vous rigolez les filles, je sais pas, ça vous choque peut-être ce que je suis en train de vous dire, mais si vous aviez vécu ce que j'ai vécu, on en a rigolé, mais à la fin, avec mon pote, on n'en pouvait plus. Franchement, c'est... non mais je te jure, on était, ça nous empêchait de dormir. Elles nous ont fait le coup un soir où ça a été un peu, ça a duré une heure, vers 4-5 heures du matin. Ça rentrait, ça sortait, ça claquait les portes. Tu sentais que c'était de la gonzesse. Tu t'es dit, attends, c'est... ça c'est de la petite gamine qui a à peine 18 boules là, qui va au Club Med pour la première fois toute seule dans le truc adulte et qui n'a aucun respect pour les vieux comme nous qui veulent dormir parce que tellement on a un concours de tir à l'arc et il faut se lever à 8h30 parce que sinon on sera pas qualifié.
8: Un truc ringard.
5: Ah bah ouais, bah je suis désolé, mais nous, si tu veux, à 9h on dormait. Alors justement, Alain, avant que tu nous interprètes peut-être le morceau de Bad de Michael Jackson pour nous mettre en appétit et pour nous prouver ton talent,
2: voilà.
5: On a récupéré quelques moments forts lorsqu'on t'avait eu au téléphone et en 40 secondes, les auditeurs vont vite se souvenir de qui tu étais. Ou alors pour ceux qui ne savent pas qui tu es, voici ton CV qui est dit par toi-même. Ça s'était passé dans l'émission il y a quelques temps de cela, écoute.
2: J'ai eu un diplôme d'honneur de poésie internationale aussi, 98, bon. Avec le soleil. Bon, au départ, je suis un peu comme, disons, comme beaucoup de jeunes qui a roulé sa bosse un peu partout. J'ai fait différents boulots, manutentionnaire, plombier chauffagiste, traducteur. J'ai fait aussi 2 ans de CES.
5: Ouais.
2: J'ai été intervenant en seconde sur tout ce qui concerne les statuts, les fédérations dans le domaine de l'entreprise. Donc, j'ai expliqué pendant 2 heures. Tout ce
5: ouais, t'as bourlingué, quoi. Ouais.
2: Voilà.
10: Il a roulé sa bosse,
2: ouais. Et puis après, bon, ben, j'ai trouvé ma vraie voix. Je crois que
5: le sport, d'abord aussi, musique, le sport. Quoi. Le sport aussi, Alain, non?
2: Il y a le sport aussi, ouais. Aucun record man de natation, les arts martiaux aussi.
5: Non, les arts martiaux, tout.
2: Un livre aussi, vision littéraire, musicien, danseur, comédien, écrivain, rappeur. J'ai eu d'ailleurs une référence au Japon avec un rap.
11: Ah ouais.
5: Aux impôts?
11: Aux impôts.
5: Au Japon, ah pardon, Alain, c'est ça, c'est au Japon.
2: Avec le rap que je t'ai offert sur la cassette, ça a été très apprécié à Tokyo. Ouais.
5: À Tokyo, ouais, ça fait un carton plein, c'est vrai.
2: J'ai eu la confirmation de Laurent Mann, le rédacteur en chef du magazine Black and White.
5: C'est vrai, exact.
2: C'est vraiment exclusif, hein. C'est un truc, c'est vraiment
11: c'est fou.
2: Concret, quoi.
5: Alors, ouais, c'est
11: non,
5: pas
11: c'est
5: du bidon.
11: Tout court, mais...
5: Alors, Alain, tu vas tout de suite nous faire une petite démonstration direct sur Fun Radio, donc de ce qu'on entendra vendredi en direct live, un morceau de Michael Jackson. Vous ne rêvez pas et ne vous dites pas, mais attendez... On est en direct avec Michael. C'est Alain de Brest, mais c'est vrai que si on ferme les yeux, c'est comme si c'était Michael que vous aviez au téléphone. Tu vas nous interpréter Bad?
2: Too Bad, c'est...
10: Too Bad.
5: Too Bad, pardon.
10: C'est un morceau qui figurait sur sur l'album donc de History donc.
5: D'accord, mais c'est Bad, Who's Bad, c'est ça non?
10: Non, c'est tout Bad, non ça n'a rien à voir.
5: Ah non, mais pourquoi tu mets le genou plutôt le tube Bad là?
10: Bon mais bah celui-là, bah ça bouge pas mal aussi. Hein.
5: Bah ouais, mais justement faire un truc qui bouge pas mal là, vas-y.
10: Bah ça, bon on y va pour ça. 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

0: Ça, c'est dans le studio, on va entendre dire.
1: Oui, bah oui, j'imagine.
0: Parce que ça, le voir gueuler.
1: Gueuler, c'est le mot. Hein.
0: Bravo!
1: Bravo! Il a une forme, Alain, c'est incroyable. Hein.
0: Ah, bravo! Ah, ouais, là, franchement, là, normalement, c'était qu'un morceau, mais tu vas nous en faire un deuxième de bad, là, un petit deuxième, là.
2: Ouais, bon, on peut faire un extrait de bad cette fois-ci. Hein.
0: Bad, d'accord, ok, c'est parti.
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0: Attention le refrain. T'as fait très très fort là. Hein.
2: Merci,
0: oh, vraiment là, ça nous touche énormément. Oh mais je suis vraiment, moi je suis un peu comme les enfants, tu sais quand j'ai des bonbons, après j'ai bien en avoir plein. C'est vrai que là, je me ferais bien un petit, mais un tout petit extrait parce que je le connais par cœur. Je sais que celui-ci va faire plaisir à tout le monde. C'est Don't Stop to Get Enough. Je crois que celui-là, il fracasse sa mère grave. Attendez en direct. C'est ma gueule alors.
1: J'avais même pas reconnu putain.
0: Bravo,
1: bravo voilà.
0: Oh là, Sandy Govetchian et les applaudissements à la Pauline alors. Et longtemps quand t'applaudis pas, eh oh.
1: C'est énorme, hein. Merci Alain.
0: Ah, vraiment, merci Alain encore, hein.
2: C'est un plaisir, Max.
0: Eh ben, écoute, on aura le plaisir avec Mélanie donc hein, de t'accueillir ici dans les studios de Fun Radio vendredi soir et tu seras là demain soir également à la même heure pour nous faire un autre titre pour mettre encore plus les gens en appétit. Hein.
2: D'accord, ça marche.
0: Bon, hey, t'oublies pas, tu viens avec, tu fais pas comme la fois d'avant, t'avais oublié la moitié des affaires, tu viens bien avec le masque.
2: Ouais, il y a pas de problème et puis j'ai un scoop mondial en plus, je peux pas t'en parler mais.
0: Non, mais vendredi. Ah là là, scoop mondial. Alors là, scoop mondial.
1: Ça va être bon ça encore.
2: Mondial, je peux le dire.
0: Et tu viens avec le blouson des répétitions de Squire ?
2: J'ai les photos aussi quand j'étais avec un chauffeur là. Je vais les amener d'ailleurs.
0: Un chauffeur de bus, j'allais dire un chauffeur de métro.
2: Non, en limousine carrément.
0: Ah carrément. Ah ouais.
1: À Hollywood.
0: Ouais. Et viens bien avec le costard, enfin je veux dire avec le blouson hein.
2: Oh oui, il n'y a pas de problème, le blouson chouilleur des répétitions.
1: Chouilleur.
2: De
0: mais comment tu l'as eu ce blouson chouilleur?
2: Ah, c'est le grâce au talon.
0: Pardon?
2: C'est grâce au talon.
0: Mais
1: au talon de quoi?
2: Bah, j'avais même la ceinture Shake Your Body de
1: Talon
2: aussi qui m'avait
0: vendu. T'entends?
2: La ceinture
0: de Shake Your Body.
1: Shake Your Body?
0: Bah, la ceinture de Shake Your Body. Ah, et alors?
3: T'avais même les pompes à la gear, hein, je me souviens.
0: Ouais. Ah ouais? Ah bah non, mais il avait les chaussettes, je me souviens.
2: À paillettes aussi qui m'a envoyé.
0: Des chaussettes BT, toi.
1: Ah, que Michael t'a envoyé?
2: Des chaussettes à paillettes que m'a envoyé.
1: Ouais. Ah ouais. C'est incroyable.
2: C'est fou.
1: On est à deux doigts de recevoir un cadeau de Michael
0: pour
1: lui. Hein.
0: C'est de la folie, hein.
2: Quand il voit le talent, c'est ça que c'est de là tout vient, quoi.
0: Ou alors qu'on pourrait imaginer un mec qui se fait passer pour un manager qui pourrait acheter une paire de chaussettes chez Decathlon et qui foutrait 2-3 paillettes dessus avec de la colle.
1: C'est la jalousie qui fait parler,
0: ça,
1: là.
0: Ça, c'est exactement. Ouais. Et comment va ton manager?
2: Bien, il se porte bien. Bah, il était dernièrement à Londres, là, pour une petite représentation.
0: Ah bon, bien sûr.
1: Parce que lui aussi, il se représente.
2: Bah ouais, mais puis c'est comme il fait des claquettes aussi. Là, il était dernièrement à... Ouais, il était parti à New York.
1: Il fait des claquettes.
2: Il est unique, vraiment.
0: Ah, bah, il est comme toi.
1: Il est unique, il y en a qu'un.
2: Une photo quand il avait fait un spectacle à Sceaux, près de Londres.
0: Ah ouais.
2: Où il a été pris avec John Major.
1: John Major.
2: Il a tellement de talent aussi que c'est pour ça que j'ai travaillé comme un dingue pour me valoriser aussi face à lui parce que c'est vrai que.
0: Tu penses Alain que là t'es au summum de ta gloire ou qu'il y a encore des belles choses qui vont t'arriver? En dehors du concert de vendredi qui va être exceptionnel.
2: Moi, je peux dire que même on peut toujours développer, parce que si on dit qu'on est arrivé au top niveau, ça fait l'impression qu'on peut plus. Qu'on est arrivé au top niveau, qu'on peut plus faire de plus, alors qu'on peut toujours développer. Vaut mieux que c'est.
0: Et Michael, moi, Michael te donne des conseils faciles ou pas?
2: Comment?
0: Michael Jackson te donne des conseils ou pas?
2: Bah disons, il donne des conseils à mon collègue en disant, bah vraiment, ce qu'il fait, c'est bien.
0: Ouais.
2: C'est sûr, pour qu'il ait au téléphone plusieurs fois, c'est ça qui me...
0: Ah, il a plusieurs fois par jour au téléphone, Michael Jackson?
2: Il a eu 2-3 fois au téléphone.
1: Comment ça se fait que tu l'as pas eu, toi, Alain? C'est bizarre.
2: Et puis, la photo que je t'ai offert, en plus de son étoile à Hollywood dédicacée à mon nom, ça, c'est...
0: T'as entendu Mélanie, ce qu'elle te demandait? Elle a raison, hein, parce que moi, ça fait longtemps que je te la pose la question, mais Mélanie repose la question.
1: Pourquoi tu ne l'as pas, toi, au téléphone?
2: Ouais, c'est vrai. Et pourquoi? Mais moi, mon idée, ce que je veux, c'est... C'est le rencontrer d'abord. D'ailleurs, j'étais à demain.
0: À Brest. Toi, tu veux pas te déplacer? Salut, de venir Saint-Michel, de venir à Brest.
3: Ce serait normal. Hein.
2: Normalement, j'aurais dû le rencontrer à New York, mais à cause des attentats qui se sont
0: passés. Ah oui, non, ça c'est évident.
2: Mais j'ai le journal qui prouve qui parle de Michael, que j'avais ça acheté à Los Angeles.
0: Ouais, tout à fait.
3: Ah, ça prouve. Hein.
0: Ah ça prouve. Ça, ouais, ça prouve. Hein. Et pour terminer, vendredi, donc tu seras là. Tu veux nous interpréter combien de titres? 3-4 titres?
2: On va faire 6-7 titres.
0: Et puis 6-7 titres, on va venir d'accord que...
2: Parler un petit peu d'auditeurs, puis avec tout, peut-être votre super équipe, Mélanie, Manu, Fildar et tout.
0: Raphaëla, Johnny,
1: tous.
2: Super équipe. 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
0: Ah, c'est vrai qu'on a... Il faudrait que, grâce à Alain, quand même, on croit qu'il écoute souvent fond radio. C'est la radio 100% rap.
1: Ouais, il a tout capté, super.
3: Ah, on est trop hip-hop, hein, attention.
0: Ah non, hip-hop dans l'âme, hein, nous on est comme ça, hein, on n'est pas là pour rigoler. Hein. Alain, merci, demain
1: Alain.
0: Soir, 21h, tu seras là pour faire bien sûr l'happening et vendre un petit peu ta soirée de vendredi qui va être explosive, j'en suis persuadé. Auditeur de Fun Radio, n'oubliez pas, vendredi, donc le concert exceptionnel, exclusif.
2: Voilà, puis j'embrasse, bonjour à tous mes fans aussi, que je sais qu'ils sont très nombreux, donc...
0: Ah bah là, je peux... Déjà, on a réservé, on a téléphoné les hôtels, il y a déjà 3 hôtels autour de rue Bayard, avenue Montaigne, ils sont complets.
3: Il paraît qu'il y a un car blindé qui vient de Saint-Lô, rien que pour toi.
0: Ouais. Ah ouais.
2: Ah, c'est fou.
0: C'est de la folie, c'est fou. Hein. Il y en a 2-3 qui viennent de Lourdes aussi, là.
1: Bah, tu m'étonnes, le miracle.
0: Ah ouais, pour voir le miracle, là. Mais là, les gens sont comme des dingues, hein.
2: Ouais, c'est, j'en reviens pas.
0: Bah ouais, ben.
1: Attends, t'es habitué, c'est Alain.
2: Enfin, tout le bar, le pavot aussi qui m'écoute.
1: Le bar, le pavot.
2: Le 24/24 Fun Radio, donc un grand bonjour à toute cette super équipe, voilà.
0: Ouais. On me dit, tu devrais, tu devrais produire Alain de Brest, ouais.
1: C'est enfin, vrai.
0: Ouais, pour avoir les deux artistes.
1: Ah bah là, au moins t'es au complet, là.
3: Ah là, au moins t'es carré. Hein.
1: Et
3: là,
1: par contre,
0: Gougouloum Production, Jean-Pierre César, Alain de Brest. Et en fin de compte, quand tu vois le producteur, ça serait moi, je serais complètement guedin avec les deux.
3: Et un petit duo.
0: Ouais.
1: Et un duo.
0: Pour peu que j'ai les deux et que le samedi je fais deux galas, putain, les deux là pour les checker, les deux pour être sûr que tout se passe bien, qu'ils soient là en temps et en heure, qu'il y en a pas un qui annule, qu'ils fassent bien ce qu'on lui demande de faire, là tu deviens gueudin, quoi.
1: C'est clair, mais déjà c'est dur.
0: Bon bah merci beaucoup Alain, puis rendez-vous demain. Hein.
2: Salut Max.
1: Comment que les barres, hein.
0: Tu crois qu'on le premier va? Voilà, Alain de Brest demain soir.
1: Demain.
0: Ah, il a fait carton plein. Hein. Faut vite qu'il rentre chez lui parce que là, ça va être l'émeute dans Brest là.
1: Hein. C'est clair,
0: ça va
1: être dans sa cabine, ça va déjà avoir commencé.
0: La folie.

0: Tears of Fun Radio, c'était génial cet album, j'ai adoré.
1: Très c'est vrai.
0: Oui, pas
1: bon. Ouais. À venir, oui. Ouais, le jackpot, on l'a pas oublié, on vous a
0: le
1: pas oublié.
0: Le nouveau jackpot. Ouais. Donc,
1: et il y a également avant 21h, peut-être. Ah bon, sinon ça sera peut-être dans Love in Fun à partir de 21h. Black Olson de Soundgarden. Hein. Alors si vous l'entendez, vous nous appelez et vous repartirez avec un séjour au ski. Pour deux personnes.
0: Parce que c'est les Disco Fun.
1: Voilà. Sam, on te récupère, on essaie de rappeler de nouveau Liliane.
2: Okay,
0: on verra si ça marche.
1: Cette fois-ci, tu y vas, hein, tu lui dis. Hein.
2: Ouais, c'est moi qui vais l'avoir.
0: Tu vas vite en plus.
1: Au début, dis-lui rien, tu dis, il n'y a pas un entrepreneur, il t'a appelé.
2: Ouais.
1: Oh merde, ça s'en est encore occupé.
0: On va essayer plus tard.
1: T'inquiète pas, on va rappeler plus tard vers 20h15, 20h20.
2: Ok.
1: A tout de suite, Sam.
2: Ok, à tout de suite.
0: Mais attends, la pauvre, elle est en train de flipper complètement.
1: Elle est peut-être déjà en train de péter le carrelage.
0: Oh non, Max, c'était irresponsable, hein.
1: Julia, 16 ans de Saint-Leu.
0: Tu veux faire le mind trap?
2: Ouais.
1: Alors, on y va.
0: Donc, Julien, explique-nous d'abord, parce que j'ai vu que j'ai noté sur un feuille Mind Trap 150 francs. C'est quoi? C'est un jeu? C'est un bouquin? C'est quoi ce truc?
2: Oui, c'est un jeu, genre jeu de société avec des cartes, et puis dessus, il y a des questions, et puis il y a 500 questions en tout.
0: Uh-huh.
2: Et il y a des questions cons comme celles qu'on pose d'habitude, et puis des énigmes.
1: D'accord.
2: Je vais éviter de vous faire les énigmes, parce qu'elles sont un peu longues et puis un peu chiantes.
1: D'accord, vas-y, alors fais ce que tu veux.
2: Alors, bon, par exemple, celle que j'ai fait à Karine. Si vous entriez dans une pièce remplie à 100% de méthane et que vous allumiez une allumette...
1: Attends, si tu
0: rentrais dans une pièce qui est remplie 100% de quoi?
2: De méthane.
1: De méthane,
0: c'est
1: ouais.
0: C'est quoi du méthane?
2: Comme du pétrole, si tu veux.
0: D'accord.
2: Et que tu allumes une allumette, qu'est-ce qui se passe?
0: Ça explose.
2: Bah non, ça explose pas.
0: Pourquoi?
2: Parce que l'allumette sans oxygène, elle ne peut pas s'allumer.
1: Ah oui.
0: Ah, tu as dit une chambre sans oxygène?
2: Oui, bah c'est à 100% rempli de méthane.
0: Ah, exact. Malin.
1: Pas mal.
2: On continue. Alors, tiens, bah, Jenny,
0: okay.
2: D'après la Constitution des États-Unis, 5 conditions doivent être remplies pour qu'un individu devienne président. Le candidat doit avoir 35 ans et plus, doit être citoyen américain, doit avoir résidé aux États-Unis durant les 14 dernières années et doit être né aux États-Unis. Il y a une autre condition, quelle est-elle?
0: Je sais pas, il faut être un être humain.
1: Faut avoir envie d'être président.
0: Il faut avoir envie, je sais pas.
2: Non, il faut être élu.
0: Ah, pas mal.
2: Alors, combien de spécimens de chaque espèce Moïse a-t-il pris sur son arche?
0: C'était pas Moïse, c'était Noé.
2: Bien, un point pour Jenny.
0: Ouais, on a fait déjà.
1: J'allais dire, t'es sûr que c'est pas Noé? J'allais le dire en plus.
0: On a eu ça dans un autre jeu.
1: C'était un peu mou, mais j'ai failli dire. T'es sûr que tu te trompes pas là avec
2: nous?
0: Non, mais quelqu'un d'autre nous a fait ces questions.
2: Ok. Alors, une autre. Dans quel cas et unique cas on peut faire 2 plus 11 égale 1?
0: Pardon?
2: Dans quel cas peut-on faire 2 plus 11 égale 1?
0: Dans quel cas? C'est quoi? C'est un truc mathématique?
1: Ah, on faisait 1 plus... C'est comme si le 11, on faisait 1 plus 1
0: et... 2 plus 11 égale 1.
3: En binaire?
0: C'est quoi, binaire?
2: Non, pas en binaire, non.
0: Je sais pas.
2: Bah, je vous dis, c'est dans les heures. 11 heures plus 2 heures, ça fait 1 heure.
0: Ah, il est fort!
1: Ah.
0: Bien, fais-nous un autre.
2: Avant la découverte du mont Everest, quel était le sommet le plus haut de la Terre?
1: Le sommet, il n'y en avait pas avant, parce que c'était celui-là.
2: Bah si, c'était le mont Everest.
1: Ouais, il n'y en avait pas, parce que c'était celui-là.
2: Ouais, t'as dit, ouais, c'est vrai.
0: Mais attends, je comprends pas.
2: Bah, avant la découverte du mont Everest, c'est-à-dire avant qu'on le découvre.
0: Ouais.
2: Avant qu'on découvre que ça soit le plus grand, c'était lequel le plus grand?
1: Bah, c'était quand même lui, mais
0: ah
1: ça,
0: oui,
1: pour savoir
0: ah oui,
1: qui
0: parce
1: était.
0: Qu'on n'avait pas encore découvert.
1: C'est le même principe que quand tu dis t'es le dernier d'un peloton en cycliste, si tu doubles le dernier, t'es combien? L'autre, tu dis avant-dernier, mais non, quand t'es le dernier,
0: Non, on a compris, Max. Enfin, bref.
2: Oui.
1: Allez, une dernière.
2: Alors, combien de temps faudra-t-il pour scier une bûche en 10 morceaux s'il faut une minute par coupe?
1: 9 minutes.
0: Non. 8 minutes.
2: C'est ça.
0: Ah, c'est 9 minutes.
1: Bah oui, ouais. Tu coupes 9 fois pour avoir 10 que t'as déjà un bout.
0: Exact.
1: Pas mal là, hein.
0: Bien, un pour Max, un pour Jenny. Il faut faire le casser de.
1: C'est marrant parce que, possible qu'on se trompe après, mais quand tu en poses plusieurs au début, tu te goupes. Une fois que t'es dans le rythme,
0: tu
1: te mets dans l'ambiance de ce genre de truc. Ouais.
2: Et donc, celle-là, elle est pas mal. Quelle chose extraordinaire se produisit le 5 juin 1978 à 12h34?
0: Le 5 juin?
2: Le 5 juin.
1: Ah, j'ai trouvé.
2: À 12h34.
0: Vas-y, Florent. Hein.
3: Ça fait 12h34, ça fait 1, 2, 3, 4.
2: Ouais,
3: le 5
2: ça,
3: juin, ça fait 5, 6 et 7, 8 pour 70.
0: Ah, bien.
2: Ah,
0: il est cool.
2: Ah, il est fort.
0: Bravo, Florent. Allez, un pour Florent, un pour Max, un pour Jenny.
2: Ah, mais Florent, j'ai pas. Bon, je vais marquer Florent alors.
0: Mais bon, note Florent. Allez.
2: Ouais. Alors, comment est-il possible qu'un homme ait été marié à la sœur de sa veuve?
1: Comment est-il possible qu'un homme...
0: On a connu celle-là déjà.
2: Ait été marié à un homme, à la sœur de sa veuve. Non, c'est pas la même, Jenny.
0: Comment est-il possible qu'un homme ait été marié à la sœur de sa veuve? c'est facile parce que si la... Si la femme est morte, c'est la sœur de, de son ex-femme, il s'est marié avec.
3: Non, c'est pas possible.
0: Pourquoi? Ah oui, sa veuve, exact. Parce que si c'est sa veuve, ça veut dire qu'il est mort.
2: Mais non, parce que vois-tu, il se marie avec une femme, ensuite il divorce, il se marie avec la sœur de la femme et puis il meurt.
0: Ah.
2: Il a été marié avec la sœur de
1: Moi, ces trucs-là, là, dès qu'il te lève dans neveu, veuve, cousin, je me mélange les pédales
0: graves. Mais ça compte toujours comme un veuve, même s'ils sont divorcés?
3: C'est plus sa veuve, ouais, s'ils sont divorcés.
2: Non, non, mais il se marie,
0: ouais.
2: Et puis il meurt. Il se marie avec la sœur de son ex-femme.
0: Oui, mais ça veut pas dire qu'il est marié avec la sœur de la veuve, ça veut dire qu'il était marié avec la veuve.
2: Non, il a été marié à la sœur de la veuve.
0: Il a été marié... Non, parce qu'il était marié à la sœur.
1: Bon, c'est pas grave. Ouais, rien,
0: Bon, ok, fais-lui une autre.
2: En quelle année le jour de Noël et le jour de l'an ont-ils lieu la même année?
1: Le 25 et le 31.
2: Non, en quelle année?
0: En quelle année le jour de Noël?
2: Le jour de Noël et le jour de l'an ont eu lieu la même année.
1: Bah, le jour de la naissance de Jésus?
2: Non, tous les ans.
0: Mais ils sont tous, oui, c'est ce que je veux dire, ils sont toujours.
2: Et le 25
0: et le 31? Exact.
1: Bah, je l'ai dit au début alors. Bah, je l'ai dit au début. Hein.
0: Au début.
1: J'ai dit toujours à la même date, mais on n'a pas écouté. Bah oui, j'ai dit à la même date.
0: Mais la même date, c'est pas le même âge.
1: À la même date, je veux dire à la même date que Noël et Nouvel An.
0: Explique-toi correctement pour gagner un point, Max, si ça compte pas.
1: Eh ben le jour de la naissance du Christ également, parce que quand Jésus est né, ça.
0: Mais tous les ans, c'est l'année, c'est pas la date. Tu vois, t'avais tort. Allez, Julien, un autre.
2: Alors, comment pouvez-vous vous tenir derrière votre père alors que lui aussi se tient derrière vous?
0: Comment pouvez-vous tenir derrière votre père? Alors qu'il aussi tenir derrière vous. Mais tu peux pas avoir deux pères, par exemple?
2: Ah, t'as deux pères, toi?
0: Non, mais si
2: moi, j'en ai qu'une de père.
0: Si ton maman s'est remariée avec un deuxième mec?
2: Non, non, il suffit que vous soyez dos à dos.
0: Attends, mais oui, dis la question.
2: Comment tu peux te tenir derrière ton père? Et qu'en même temps, ton père se tienne derrière toi?
1: Dos à dos, ouais.
2: Vous êtes dos à dos, c'est cool, hein?
0: Ah, ils sont malins.
1: Allez, dernière.
2: La dernière, alors. Il y a un crime qui est punissable s'il s'agit d'une tentative, mais qu'il n'est pas punissable quand on le commet.
0: Le suicide.
2: Bien.
0: Ouais.
2: Ça fait deux pour génie, là t'as l'avantage.
0: Alors je gagne.
1: Bravo.
0: Merci Julien.
2: Voilà.
0: Ils étaient super ces questions.
2: Ah je sais.
1: Merci Julien.
0: Merci beaucoup.
1: Bonne soirée, ciao.
2: Salut.
1: Salut. Bye. Sandrine, 21 ans de Chambéry. Bonjour Sandrine.
0: Salut Sandrine.
4: Bonjour.
0: Ça va?
4: Ça va et vous?
0: Ça va.
4: Eh bien,
1: on t'écoute, hein, Sandrine. Hein,
4: ben, moi, j'ai un petit problème.
1: Ouais.
4: J'ai découvert que mon copain était homo.
1: Ah.
0: Ça arrive.
1: De plus en plus souvent, apparemment. Hein.
4: Comment ça, de plus en plus souvent?
1: Je sais pas, de plus en plus, on entend des gens témoigner de ce genre de situation.
0: Non, c'est parce que l'homosexualité, ça devient de plus en plus accepté, à mon avis, dans la vie. Donc, les mecs, ils sont moins coincés. Donc, ils voient qu'au bout d'un moment, ils peuvent sortir de l'armoire.
1: Ça pourrait être juste une expérience qu'il ait voulu vivre, hein, pas forcément qu'il soit homo. Hein.
4: Non, parce que là, ça fait 5 ans quand même qu'il est avec. Donc,
1: Ah, d'accord. Donc, avec toi et avec lui.
4: Ouais.
1: Ça fait combien de temps que tu étais avec lui?
4: Ben, moi, ça fait 6 mois passés, quoi. Un peu plus de 6 mois.
0: Ouais. Et comment tu as appris?
1: Bah, les billes alors.
4: Bah oui, c'est ça.
0: Non, attends, je suis désolée.
1: C'est une couverture.
0: J'ai discuté avec plein de gens quand j'étais.
1: Ah, pourquoi ils sortent avec des filles quand même? C'est quoi? C'est une couverture? C'est quoi?
0: Non, je sais pas, il faut demander le mec de Sandrine. Mais à mon avis, il y a plusieurs raisons. Comme tu dis, soit c'est une couverture, ou sinon, c'est peut-être une certaine curiosité, quoi. Je sais pas, on sait pas trop et on est en train de se découvrir. À mon avis, les mecs qui sont bi, ils sont pas encore vraiment découverts qu'ils sont 100% homosexuels.
4: Ouais, mais bon, il est quand même pas tout jeune, hein. Et puis,
0: il a quel âge?
4: Il a 29 ans.
0: Attends, tu sais, il y a les mecs à 40 balais qui sont toujours mariés.
1: Mais je suis pas persuadé que quand on est bi, ça veut dire qu'on sait pas trop qu'on est encore homo. Tu peux très bien aimer les deux sexes ou aimer les deux.
0: Ah, je suis pas d'accord, non.
1: Ah, ouais, ça tu peux pas savoir, Ginny.
0: Non, mais tu sais pourquoi je dis ça, pourquoi j'insiste? Parce que là, j'ai discuté beaucoup avec quelques amis aux États-Unis qui sont justement homosexuels. Ils ont tous passé par ce stade-là où ils ont sorti avec des filles et des garçons. Et ils ont tous dit, attends, c'était un bon 5-6 avec qui j'ai parlé. Bon, c'est pas le monde, mais ils ont tous dit que c'était parce qu'ils savaient pas trop, ils avaient peur, ils pouvaient pas complètement sortir. Mais quand ils fantasmaient, c'était à chaque fois sur les garçons.
4: Ouais, mais là, ça paraît bizarre quand même, parce que bon, il est vachement attiré par les gamins, c'est pas avec son mec qu'il va avoir un gamin, quoi.
0: Non, mais d'accord, mais il y a plein de couples homosexuels qui espèrent un jour d'adopter, hein.
4: Ouais, enfin bon, ça
1: t'as pris ça comment? Il te l'a dit ou tu l'as surpris?
4: Il me l'a dit, mais moi, sur le moment, je me suis dit,
1: Et comment il t'a annoncé ça, de quelle manière?
4: C'est-à-dire qu'il est parti au Chili avec ce copain-là,
0: ouais.
4: pour skier, parce qu'on a une profession un peu...
1: Enfin, pour aller planter le bâton, quoi.
4: Ouais, ça va. c'est en plus une circonstance. Mais, et puis bon, quand il est rentré, il me dit, bon, on devait prendre un appart pas très loin, quoi. Moi, je me suis retrouvée coincée à Paris à cause des grèves.
1: Ouais.
4: Et quand il est rentré, il me dit, bah écoute, j'ai pris un appartement, mais assez loin de là où je suis, enfin 5 km, pas très loin, mais bon, quand on n'a pas de moyens de transport, c'est...
1: Ouais, loin. D'accord, ouais.
4: Il me dit, je me suis installé avec Fred, enfin avec son copain. Et
1: Tu le connaissais, lui?
4: Oui, je le connaissais.
0: Et tu savais qu'il avait des rapports ou pas?
4: Non, je pensais que c'était son meilleur ami.
1: C'est ça, il te le présentait en tant que... Mais lui, il te l'avait présenté en tant que meilleur ami
4: voilà,
1: aussi.
4: Voilà, mais j'entendais toujours parler de cette personne-là, toujours. Et je me disais, mais... moi, je me disais, je le connaissais, mais c'est vrai que je l'ai très peu fréquenté le temps que j'étais avec lui. Et puis bon, il me dit ça, il me dit, bon, écoute, entre nous, faudrait qu'on fasse une petite pause, parce qu'en ce moment, j'ai besoin de réfléchir avec moi-même. Je voudrais pas te lancer dans un truc où... Où tu t'en sortiras pas. Enfin, moi, je sentais un truc glauque, mais moi, je soupçonnais une autre nana, quoi. Je me suis dit, bon, dis tout de suite que tu veux plus qu'on se voit, et puis c'est tout, point à la ligne, c'est plus clair. Et puis, il me dit, non, c'est surtout pas ça, crois pas ça. Et puis, bon, moi, je descends, enfin, je rencontre une amie, une très bonne amie,
0: ouais.
4: Qui me dit, alors, on est où avec ton copain? Puis, bon, je lui dis, je l'écoute pas ce matin, il m'a dit qu'il voulait faire le break, donc on fait le break, et puis on verra plus tard. Uh-huh. Elle me dit, donc, t'as appris. Et moi, je la regarde, naïvement, connement. Je lui dis, j'ai appris quoi? Qu'est-ce qu'il y avait à apprendre? Elle me dit, qui fréquente, enfin, qui marche un peu à voile et à vapeur, quoi.
0: Et t'as appris par la copine et pas pour ton mec.
4: Voilà, je l'ai appris par
0: ma copine.
4: En fait, donc, c'est elle qui m'a mis le déclic, si tu veux, parce que, bon, on s'est retrouvés dans une situation ensemble. Il m'a dit, je me suis installée avec Fred. Il m'a dit, c'est mon binôme, c'est mon concubin, on vit ensemble.
0: Mais il a jamais avoué la fête qu'ils étaient amoureux, quoi.
4: Non.
0: C'est dur,
4: Il l'a jamais dit, mais enfin, bon... Il l'a dit, c'est vrai que quand il l'a dit, il rigolait pas, quoi. Il était sérieux. Mais c'est moi, j'ai pas percuté, si tu veux.
0: Et maintenant, tu comprends, tu vraiment comprends au fond de toi, ou tu es toujours un peu amoureuse de lui, ou comment tu sens?
4: Je suis amoureuse, quoi. Je suis même plus que jamais, mais.
1: Ouais.
0: Mais c'est normal, parce qu'en plus, la réjection, il n'y a rien de mieux que ça pour être plus amoureuse de quelqu'un. Ça, c'est clair.
4: C'est vrai,
0: mais tu sais, à mon avis, bon, c'est peut-être dur ce que je vais te conseiller, mais moi, je te dirais de vraiment laisser tomber l'affaire. Parce qu'à mon avis, s'il a vraiment pris le pas de même te laisser tomber toi, à mon avis, vraiment, il est dans le trip homosexuel en ce moment. Et la meilleure chose à faire, c'est d'essayer de continuer ta vie sans lui, et si jamais il change de vie, qui m'étonnera, il reviendra encore.
4: C'est ce que je pensais faire, mais il joue au chat et à la souris maintenant, tous les jours.
0: Mais bien sûr, parce qu'il a passé des bons moments avec toi aussi.
1: Bah oui.
0: Et toi, tu représentes plein de choses pour lui, j'imagine. Tu représentes les choses normales, entre guillemets, tu représentes la vie de couple.
1: La foufouine.
0: Mais à mon avis, c'est même pas le sexe. Hein. Mon avis, mon copain Jerry, l'homosexuel, il est souvent dans les couples mecs homosexuels et filles hétérosexuelles. Est-ce que ton mec t'a déjà fait un cunnilingus?
4: Non.
0: Parce que voilà, ça c'est le test. Si ton mec t'a jamais fait un cunnilingus, il est homosexuel. C'est ce qu'il m'a dit.
1: Ah bon?
0: Oui.
1: Donc, il te l'a jamais fait?
4: Non.
1: Ah ouais.
0: Donc je sais pas, les copines, les
1: ça
0: filles.
1: Te manque pas en plus, Sandrine?
4: Ben, disons que au moment là où je suis, ça va quoi. Il y a de quoi faire, mais il y a du choix. Mais je suis pas trop la tête à ça en ce moment.
1: Ah oui, mais parce que depuis, ça fait combien de temps maintenant que tu te retrouves seule?
4: Eh ben, comme il est parti cet été, ça fait 4 mois quoi.
1: Ah oui, d'accord, ok. Bon, le cunnilingus, là, quand même, là, parce que
0: ça
1: fait...
0: Ah oui, c'est sûr, c'est les petits tests, hein.
1: Entre les 4 mois qui se sont passés et le nombre de temps que t'étais avec lui, ça fait longtemps, ça doit commencer à te manquer, ça.
0: Oh, mais c'est pas grave, la masturbation, c'est un très bon remplaçant.
1: Ah, mais c'est bien de savoir que t'as un homme qui t'aime, qui te met la langue.
4: Ouais, mais bon...
0: Moi, ça viendra, Sandrine, t'inquiète pas.
4: Moi, je m'affole pas pour ça, mais...
0: Non, mais...
4: C'est vrai que, en plus, en ce moment, je sais vraiment pas trop comment réagir.
1: Bah, évidemment.
0: Ouais, mais...
4: Tu vois en face de moi, un jour, il me saute au cou, bonjour, le lendemain, il est dans les couloirs, il me fuit, il prend la première porte.
0: Ouais.
1: Et toi,
0: Mais je suis persuadée que quand même les choses s'arrangent pour le mieux parce que tu sais, tu voudrais pas être dans une relation que vraiment 10 ans d'ici maintenant tu apprends ça. Mieux vaut que tu apprends ça maintenant que c'est difficile et tu continues ta vie que dans 5 ans quand vous êtes mariés ou Dieu sait quoi.
4: Ouais, c'est ce que tout le monde me dit.
0: Mais c'est clair. C'est
4: que,
0: voilà, c'est dur à entendre, mais c'est vrai. Écoute, Sandrine, bon courage.
1: Tu en rigoleras dans les années à venir.
0: Oui. Et t'es pas le seul. Il y a plein de copines plein de filles à qui ça arrive. Donc t'inquiète pas.
4: J'aimerais bien qu'on
0: rencontre
4: des nanas.
1: Eh,
0: mais Sandrine.
1: J'aimerais bien, mais rassure-toi, ça arrive.
0: Non mais attendez, j'ai pas si ça existe en France, mais aux États-Unis, il y a justement une association pour les femmes qui avaient des relations avec des mecs homosexuels. Et il y a vraiment je t'assure parce qu'il...
5: Ouais, mais il y a des associations pour tout.
0: Non, voilà, ouais. Florent, t'as raison. Mais quand même, ça c'est un truc qui est arrivé à plein de femmes, mais il y a des milliers de personnes qui font partie de ces associations. Donc peut-être en France, si ça existe, si quelqu'un est au courant de ça, appelez-nous pour Sandrine.
4: Ouais, voilà, c'est ça. Puis tu leur donnes mes coordonnées,
0: tu m'appelles. Ok, très bien.
1: Ouais,
0: on va faire ça. Allez, à bientôt.
1: Et puis si vous voulez faire des cunis également du côté de Chambéry, on va donner également
0: Sandrine,
1: le numéro.
0: Attends, 21 ans, Chambéry.
1: Et à mon avis, t'auras plus de réponses pour ça que pour autre chose. Hein.
0: Allez Sandrine, on t'embrasse.
1: On t'embrasse.
0: Aussi, bon courage.
4: Merci, vous aussi.
1: On essaiera de rappeler Liliane avec Sam d'ici quelques minutes. Nous aurons également la visite de Julien, 15 ans de Paris. De
0: salut,
1: quoi parlerons-nous
0: Julien.
1: Avec toi,
6: salut,
1: Julien
6: Star System et Jenny.
0: Salut Julien.
6: Ouais, alors je voudrais des conseils pour être Gigi. Voilà, tu ne bouges pas. Tu ne bouges surtout pas. Je vais venir d'ici quelques instants. Je vais pouvoir te donner des petits conseils, hein.
7: Ok.
6: Tu ne bouges pas.
7: Ok.
6: À tout de suite.
1: Et la musique sur Fun Radio, et que ça coule et que ça coule et que c'est bon en français. Alors c'est quoi ça?
0: Non,
1: c'est Radiohead. Ah oui,
0: Creep.
1: C'est vrai qu'on avait dit qu'on le mettrait juste après.
7: C'est carrément danser.
1: Et après on aura Princesse Erika avec Faut que je travaille.
7: Vas-y. Ça, c'est que t'as pour toi.
1: C'est bien, hein.
7: Carrément d'enfer.

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1: C'est encore Noël.

0: Alors c'est Erika sur Fun Radio, et si vous souhaitez participer à Love in Fun qui arrivera d'ici 21h avec Doc et Die Fool, vous pouvez appeler dès maintenant au 16 1 47 22 5000, 16 1 47 22 5000. Voilà, on vous attend là-bas au standard.
1: Exact.
0: D'ailleurs, il y aura peut-être le Doc hein, qui pourra décrocher.
1: C'est le grand scoop de la soirée, le Doc est au standard.
0: Bon.
1: Julien qui voulait être DJ.
2: Ouais, salut Jenny, salut Marc,
0: salut
2: système. Alors comment vas-tu?
0: Bah ça va, qu'est-ce que tu veux exactement alors?
2: Alors je voudrais que tu me donnes des conseils pour...
0: Mais tu voudrais réellement être DJ ou pas?
2: Ouais, je voudrais bien.
0: Ouais, non,
2: mais là c'est pour la soirée de samedi, parce que j'ai dit à mes potes que je voulais bien être DJ. Et
1: tu sais pas le faire.
0: J'entends pas, qu'est-ce que tu dis que...
2: Non, si j'assure pas.
0: Ouais.
2: Pour samedi, la soirée là.
0: Mais
2: comme je sais pas le faire.
0: Est-ce que t'as
2: alors,
0: des
2: disques? Je voudrais que tu m'apprennes des trucs. Comme Ricky Larsen en fait.
1: Attends, mais tu peux pas faire Ricky Larsen hein. Ça c'est un blague
2: ouais, mais
1: mon chéri.
2: Pour le début et après je fais sérieux.
0: Bon, on va te faire une démonstration alors.
2: Ok.
0: Attention. Ah super, vous êtes venus nombreux aujourd'hui, c'est ça qui est super. En tout cas, je suis à la scène des heures du matin, c'est avec un mot de la folie furieuse. C'est Julien qui vous platine avec de la funk, du disco, du jazz. Et il y aura même du rock, pour l'instant on ira directement du côté des souvenirs, ça va être puissant. Vous êtes bien aujourd'hui?
2: Ouais.
0: Une patate de folie?
2: Ouais.
0: Ah c'est génial, alors tout le monde sur la piste, on y va sans plus tarder, voici Darling avec Delegation, c'est là qu'on va s'exciter comme des bêtes. Et je vous rappelle qu'on est jusqu'à 2h du matin, d'ici quelques instants. Et alors les slow.
2: Oui, allô.
0: Alors on continue, on y va, tout le monde sur la piste, allez bien. Ah, vous êtes super quand vous êtes comme ça, hein.
1: Allez Julien, c'est à toi, vas-y.
0: Allez, on y va.
2: Alors, le bonsoir. Soirée méga délire ce soir. Concours de t-shirts mouillés, on monte sur les tables, on lève les bras bien haut, allez, c'est parti.
0: Ah ben là, c'est le Mia, là, carrément.
2: Ouais, mais c'est l'intro pour le Mia, justement.
0: Ah d'accord, mais le Mia, il n'y a pas d'intro, hein.
2: Non, mais c'est pour introduire le Mia.
0: Hein?
2: C'est pour introduire le Mia.
0: Ah ouais, et tu comptes vraiment faire ça avec un micro et tout?
2: Ouais.
0: Alors imagine, je sais pas moi, comment tu ferais? Ça va être quoi ton intro a cappella? Parce que tu vas faire ça à blanc alors.
2: Alors, bonsoir à tous et à toutes. François en platine. Mais il y a également Albert Algou. Voilà.
0: Ah bah c'est pas terrible Julien.
1: Et Julien, bon, alors,
0: non, mais tu comptes faire ça? Est-ce que tu comptes faire ça?
2: Tu peux pas mettre une musique
1: Non.
0: Une musique comment?
2: Un peu disco.
1: Et
2: un peu
1: justement, disco, allez, Julien, Julien, parlons de musique. Parce que c'est très bien de parler dans le micro et faire le con. Mais à la base, qu'est-ce que c'est un DJ?
0: C'est mettre
1: la musique.
0: Tu sais mixer, mettre de la musique aussi.
1: Tu sais mixer, tu as les disques.
0: Pas mixer, mais ça va déjà mettre des bons disques.
1: Mais tu as même pas les disques.
2: Oui, mais c'est une soirée comme ça, faut que j'anime, faut que je les fasse bouger.
1: Mais il faut que tu aies les disques.
0: Mais il faut les faire bouger avec des disques.
1: Tu as pas la musique?
2: Si, mes amis, ils les ont.
1: D'accord, donc tu vas emprunter les disques.
0: Aïe. Ah, franchement, t'es pas. Il faut. C'est ça le DJ à la base, hein.
2: Ouais, non.
0: Allez, un petit peu de disco, tu vas essayer de nous faire l'intro, hein.
2: Ouais.
0: Allez, vas-y, envoie la musique.
2: Alors, bonsoir. Alors, bienvenue à cette méga giga soirée ce soir. Vous êtes prêts pour danser ce soir pour vous éclater?
0: Ouais.
2: J'entends rien, criez plus fort.
0: Ouais.
2: Alors, ce soir, concours de t-shirt mouillé. Vous êtes prêts pour ceci?
0: Ouais.
2: Vous êtes prêts pour cela?
0: Ouais.
2: Alors on applaudit François.
1: Tu as dit je bouffais l'intro, hein.
0: Mais attends, mais tu vas pas faire un concours de t-shirt mouillé dans une soirée, c'est dans un appartement.
2: Ouais, mais c'est pas grave.
0: Mais
1: si c'est grave.
0: Tout ce que tu veux,

0: Si, c'est
1: moi.
0: Très grave.
2: C'est-à-dire que tu vas proposer des trucs à des gens que tu vas pas pouvoir faire.
1: Si, mais on va le faire.
0: Attends, comment tu vas faire ça?
1: Bah, je sais pas, on va leur renverser de l'eau.
0: Et pourquoi?
2: Aïe, aïe, aïe, la soirée. Mais t'as rien organisé, toi, tu vas arriver.
0: Tu vas pas faire un.
1: Mais oui, c'est pour ça que je vous appelle.
3: Il va prendre un pistolet.
2: Alors,
0: que tu fasses un culotte mouillé aussi pour les filles, hein, parce qu'il faut penser, il y a des filles dans le public aussi.
2: Alors, pense à acheter des t-shirts et des bouteilles d'évian. Hein,
1: pour les asperger. Des t-shirts, je peux pas les mouiller direct.
2: Tu les mouilles direct, ouais, mais il faut les asperger, les gens.
1: Ouais?
2: Bah oui.
1: Et on peut prendre des seaux ou des bouteilles?
2: Mais prends des seaux, ça, comme ça, ça ira plus vite, quoi. Quand les gens, ils arrivent, c'est, tu leur ouvres la porte, puis t'as un seau au-dessus de la tête, et comme...
0: Julien, ouais, je t'interdis strictement à faire un concours de t-shirt mouillé.
2: Je t'autorise à faire un concours de t-shirt mouillé, comme ça, tu vas avoir les poitrines des fils qui te permettraient de les sélectionner.
0: Je t'interdis...
1: Ok, Star System.
2: Voilà.
1: Strictement.
2: Voilà, exactement.
1: Vive le Star System.
2: Ouais,
1: continue. Vive le Star System.
0: Julien. Julien, c'est le bon Dieu qui te parle.
1: Oui, je t'entends, il faut faire le t-shirt mouillé pour les garçons.
2: Ah ouais, il faudrait faire les culottes mouillées,
0: mais
2: forcément.
0: Mais oui, il faut faire les deux.
2: Ouais, mais les seins mouillés, c'est mieux quand tu vois les seins.
0: Non, tu fais les deux, ou tu fais rien du tout.
1: D'accord.
0: Merde. Compris?
1: Ouais.
2: Bah, il dit ça, et tu parles, il fera que les seins mouillés.
0: Non, mais les filles qui sont à la soirée, elles t'inquiètent pas, hein. Si ça commence dans un côté, ça ira dans l'autre. T'inquiète pas.
1: Ouais.
2: Bon, Julien.
1: Ouais.
2: Samedi soir, ça va être chaud alors.
1: Ouais,
2: ça
1: va
2: se passer.
1: Ça va être chaud, la fièvre du samedi soir.
2: Ça va se passer chez un pote?
1: Ouais.
2: Alors, ça va être violent ça.
1: Ouais.
2: Jusqu'à quelle heure? Minuit?
1: Non, 2h.
2: 2h du matin?
1: Mais ouais.
2: Oh, la violence.
1: Mais bon, ça commencera qu'à 22h.
2: Ah, oui, d'accord. Donc, t'as 4h pour mettre le feu. Hein.
1: Ouais.
2: T'as intérêt à quand même acheter 2-3 disques, hein, parce que sinon, je vais pas t'en sortir.
0: Et les 10 pas bidons.
1: Technique, NTM, Public Enemy.
2: Quoi d'autre?
1: Bah, j'en ai plein d'autres, j'ai Akhenaton.
0: Ouais.
1: J'ai Cypress Hill.
2: Attends, mais c'est une soirée rap ou c'est une soirée?
1: Soirée rap un peu.
2: Ah oui, c'est une soirée rap un peu beaucoup, oui, je dirais même. Hein.
1: Ouais, mais il y aura. On va mettre un peu de rock.
2: Ah d'accord, ok. En tout cas, il y a déjà Milka qui dit que t'es carrément naze comme DJ. Hein.
1: Ah ouais?
2: Ah bah ça, sur le Minitel,
1: bah,
2: ils sont.
1: Et,
0: ouais, c'est Milka.
1: Défi.
2: Voilà, et eh ben écoute.
1: Défi DJ.
0: Un autre petit message Minitel que j'adore, Jeff, qui dit: mes parents s'en foutent, ils dansent dans la maison, la musique à fond.
1: Ok. Attends, alors, levez les bras.
0: C'est génial ça.
2: Très bien.
0: C'est Julien qui les fait danser.
2: Bah très bien, Julien. Merci à toi en tous les cas.
0: Bon courage.
2: Bon courage pour samedi.
1: Bonjour à Marville.
0: Ok.
2: D'accord.
1: Et vous me rappelez lundi?
0: Non.
2: Oui, bien sûr, on va te rappeler lundi, on a que ça à faire, Julien.
1: Non, allez, sérieux.
2: Non, mais bah alors on n'est pas sérieux alors.
0: Allez.
2: À bientôt.
1: Vive le Star System.
2: Sam, on essaie d'appeler une dernière fois
0: Liliane. Parce que là.
4: Ouais, d'accord. Ouais,
2: j'espère que ça va marcher.
4: Là, ouais.
0: Pour les gens qui viennent de nous joindre, Liliane, c'est une femme avec qui on a fait un canular en tout début de l'émission. Elle n'a pas trop apprécié le personnage que Max a joué. Elle croit que les gens vont venir casser son appartement lundi.
2: Elle vient d'installer du carrelage chez elle. Je lui fais croire qu'on allait tout lui éclater le carrelage lundi. Et je suis un entrepreneur. Bon, tu lui dis, hein.
0: Tu lui dis, Sam.
2: Ouais. Au début, tu lui dis, il paraît que tu as eu un entrepreneur, ça s'en occupait. Qu'est-ce qui s'est passé?
4: Ouais.
2: Je vais la jouer un peu. Et après, tu lui dis.
4: Ouais.
5: Allô?
4: Allô, Lily?
5: Oui.
4: Salut, t'as eu un entrepreneur là?
5: Pardon?
4: Il t'a appelé au téléphone?
5: Qui?
4: Un entrepreneur qui voulait casser ton carrelage.
5: Et t'as l'appareil?
4: Ben, Sam? T'as embarqué mon briquet tout à l'heure?
5: C'est qui?
4: Écoute, c'était un canular, c'est Fun Radio.
0: Mais attends, tu connais même pas cette dame?
4: Si, c'est Lily.
2: Lily, c'est Sam. Avec qui?
4: Lily! T'es toujours là?
2: Oh là là!
0: Attends, Sam, tu nous as monté un plan! Tu connais
4: non,
0: même pas!
4: Non, absolument pas, je t'assure, bah, c'est ma copine!
2: Bah, elle t'a pas reconnu!
4: Oh
2: putain, l'autre, elle va péter le carrelage, je vais m'envoyer des emmerdes, moi!
4: Non, non!
2: Parce que si on n'arrive pas à lui dire,
4: écoutez,
2: la pauvre.
4: Je vais l'appeler, je vais la rassurer, je vous assure!
2: Rappelle, parce que l'autre, elle va péter le carrelage ce week-end!
0: Non, ça va l'occuper, promis, ça va l'occuper, on est dans le merde!
4: Est-ce que je peux faire, moi?
5: Allô?
4: Oui, Lily?
5: Ça va durer longtemps, là, qui êtes-vous?
4: Bah, Lulu, Ahmed.
5: Bah, tu dis Ahmed, c'est Sam, c'est...
4: Bah, c'est pareil, c'est mon surnom, écoute. C'était un canular qu'on t'a fait par Fun Radio pour casser le carrelage. C'est moi qui a donné tous les renseignements, voyons.
5: Ah oui,
4: il t'a raccroché 36 fois.
5: Ah bah oui, mais moi, je viens de porter plainte parce que j'ai appelé chez Jojo pour demander s'il m'avait pas fait une farce. Et Michel, il dit non, je t'assure.
4: Ah non, c'est Fun Radio, t'es en direct sur la radio, là.
2: Il faut retirer la plainte, hein, madame.
4: Il faut retirer, Lily, parce que c'est...
0: Il faut surtout pas faire plainte, hein, Lily.
4: Non, elle a pas posé de plainte, alors, simplement, ah, elle le dit.
0: Oh, ok.
4: Oula.
2: Bravo, Sam.
4: Oh, elle est vraiment en colère.
2: Elle est vraiment en colère et ouais. Envers toi, car tu n'as pas été gentil avec elle.
0: Mais elle a fait plainte à qui?
4: Ah, pardon?
2: Avec qui? Mais elle avait pas porté... Non, mais du coup, elle sait qu'elle aura pu apporter plainte, mais elle voulait porter plainte, elle a dû porter plainte.
0: Tiens, on rappelle une fois, on va s'excuser, toi et moi.
4: Non, non, elle parle comme ça, mais elle le fera pas.
2: Bah, elle le fera pas, non, mais je suis sûr qu'elle a pas fait, ouais.
4: Non, mais non, comme est Master Fee, hein, personne ne recevra sa plainte, tant pis.
2: Non, non, mais ce que tu vas faire, c'est que, bon, tu la rappelles demain.
4: Non, non, tout à l'heure, là, je vais la rappeler.
2: Dans la soirée, tu lui dis que c'était, tu lui expliques, tu dis voilà, j'ai voulu te faire une petite farce, rassure-toi, l'écarlage, j'ai rien à casser. Il n'y a pas d'entrepreneur qui vient de la société, tout est bidon et puis voilà quoi.
4: Ok, bah vive votre émission, les gars.
2: Merci.
4: Et les filles aussi.
0: Merci,
4: hein.
0: Sam.
2: Merci à toi,
4: c'était
2: Sam.
4: Super quand même. Hein.
2: Merci à toi.
0: C'était une bonne idée ton canular, merci.
4: Je vous remercie, hein.
2: Salut,
4: et
2: Sam.
4: Et bonne continuation.
2: Merci.
4: Et on vous écoutera tous les soirs.
0: Ouais.
2: Moi aussi, je vais.
4: Allez.
0: Ciao.
4: Ciao.
2: Salut, Sam.
4: Salut.
2: Bah, si vous avez des idées comme Sam, si vous avez écouté le canular tout à l'heure, c'est ce genre de canular dont on est assez.
0: Partant,
2: voilà, client. Je cherchais le mot, client, voilà, c'est des trucs assez friands. Alors, Igor,
0: ouais.
2: De Montpellier, 16 ans.
3: Ouais, c'est moi, ouais.
2: Salut, Igor.
3: Ouais, ça va?
2: Alors,
3: bonne année d'abord, hein.
2: Pardon?
3: Bonne année.
2: C'est gentil, Igor.
0: Merci, Igor.
2: Toi aussi.
3: Ah, merci.
2: Même si t'en penses pas un mot, c'est pas grave.
0: Hé, hey, bonne fête, c'est pas le fête des rois aujourd'hui?
3: Ça, j'en sais rien.
2: La galette des rois, c'est quand?
3: Attends, c'est
0: excuse-moi.
3: Ouais,
0: c'est pardon. 6, 7, on ne sait pas.
3: Ouais, c'est le 6.
2: C'est le 6. Ouais. Alors, qu'est-ce qui t'amène?
3: Ben voilà, je me suis fait agresser par une vioque.
2: Ouais.
3: Dans les supermarchés.
0: Je savais. Elles sont folles dans les supermarchés. Tous les mémés qui sont les plus douces, les plus adorables. Oui. Dès qu'ils rentrent dans un supermarché, elles deviennent les sadomaso Schwarzenegger. Je sais pas ce qu'elle prend comme pilule.
2: C'est vrai.
0: Mais dans le supermarché.
3: Qu'elle m'a agressée.
0: Oh, qu'est-ce qu'elle t'a fait? T'as coupé devant elle, j'imagine, dans la ligne.
3: Hein?
0: Non? Elle, t'as
2: qu'est-ce
0: coupé
2: que t'as
0: devant
2: fait
0: elle?
2: Qu'est-ce qui s'est passé?
3: Non. Mais j'étais comme ça. J'étais dans un rayon et tout. J'étais tranquille. Je faisais mes courses. Tu sais, tu fais tes courses. Tu prends des trucs, tu passes sous les. Comme ça.
2: Ah bon, t'étais plus dans le rayon confiserie, bonbons et tout.
3: Non, cassoulet plutôt.
2: Cassoulet, d'accord.
0: Cassoulet. Tu cherchais un dîner?
3: Pour bien péter dans les draps, ça.
2: Ah, merci. C'est bon, ça quand
0: merci
2: t'as
0: des... d'avoir partagé ça avec
2: est-ce,
0: nous.
2: Est-ce qu'il y a des traces d'auréoles quand tu pètes?
0: Oh, arrête.
3: Ouais, il y a des traces de pneus sur les
0: slibards,
3: ouais.
2: Ouais.
0: Allez, les garçons, on va faire ces conversations.
6: Bon appétit, Jenny.
0: Merci.
2: Quand on fait les concours de
0: non, merci.
2: De trucs
0: non,
2: mouillés.
0: Merci.
2: On arrive en début de soirée, on distribue des caleçons dans des discothèques propres.
0: Non, merci.
2: Propres, et en fin de soirée, on les récupère à 5h du mat dans la cabine et on va élire celui qui a le.
0: Et toi, ça, c'est un premier prix.
2: À mon avis, je suis pas dans les derniers, moi.
0: Oui, donc Igor, donc t'étais dans le cassoulet.
3: Ouais, et puis il y a une vioque, elle arrive comme ça, et puis elle vient vers moi, alors moi je la regarde, je lui dis bonjour, vous voulez quelque chose? Elle me fait, t'as pas honte et tout, de voler des vieilles dames et tout, elle commence à me tabasser à coups de sac.
0: Mais parce que, mais t'as voulu vraiment l'aider ou t'as... Attends, Igor.
3: Ouais.
0: T'as voulu vraiment l'aider ou t'as voulu voler?
3: Mais non, mais moi, la vieille, elle vient vers moi, elle me regarde. Je pensais qu'elle voulait quelque chose en haut, alors je ne peux pas
2: ouais.
3: Et puis, elle arrive, elle me fait t'as pas honte de voler des choses aux vieilles dames et elle commence à me tabasser à coups de sac.
0: Oh là là,
2: carrément, la violence.
3: Et
0: Igor, la même chose aujourd'hui, j'étais dans la poste, j'étais assise, il y avait une dame qui était assise à côté de moi, une vieille dame, et elle m'a regardée, mais pas discrètement, tu sais, comme on fait normalement, mais carrément, elle a tourné la tête en profil, elle m'a regardée comme ça, pendant au moins un bon 5 minutes. Et à chaque fois que je regardais, elle faisait semblant de ne pas regarder. Mais je crois qu'on devient vieux ou vieille, on se croit tu permis parce qu'on est plus âgé, et bon, tant mieux quelque part.
3: Ouais.
0: Mais bon, de tabasser une jeune dans un supermarché, c'est autre chose, hein.
3: Bah, surtout quand tu l'as rien fait, quoi. Encore, j'aurais volé, d'accord, je sais bien,
2: mais
0: t'es un garçon honnête.
2: Et qu'est-ce que.
3: Ah oui, bien sûr.
2: Et tu me rappelles pour. Tu me rappelles pourquoi elle voulait te tabasser, c'est pourquoi?
3: Ouais, elle croyait que j'avais volé quelque chose.
2: Putain.
0: Mais tu
2: l'as
0: demandé, tu as dit madame, mais qu'est-ce que j'ai volé?
3: Ben elle m'a dit oui, tu m'as volé mes cadeaux, les chocolats pour mes petits enfants, tu m'as volé des trucs. Enfin, elle croyait que j'avais volé un chariot, quoi.
0: Ah, c'est triste.
2: Non, mais de toute façon, même si tu voles le chariot, c'est pas du moment que t'es pas passé à la caisse, de toute façon, tu vas pas pouvoir aller bien loin avec.
0: Elle peut revenir, elle peut répondre le même truc.
2: Moi, je hurlerai, je vais oh la vieille, on se calme là. Oh.
3: Mais attends, le pire c'est pas ça, c'est bon après il y a la sécurité, bon, elle explique et tout. Alors,
0: oh non.
3: Bon, moi, je passe, et puis, bon, il y a rien, je passe, il y a rien sur moi.
2: Ouais.
3: À la sortie, je sors et...
2: C'est elle qui avait volé des trucs,
3: je me retourne, je me fais plaquer contre les trucs à caddie, et qui c'est que je vois? Un mec, 1m90 environ, il faisait.
2: Ouais.
3: Et je crois que c'était le neveu ou le petit-fils de la femme. Là.
0: Oh non.
3: Et il me fait, c'est quoi ton prénom? C'est quoi ton numéro de téléphone? Alors de suite, j'ai donné un faux numéro, quoi.
0: Ouais, t'as bien fait.
3: Ben ouais, attends, je suis pas con quand même.
0: Ah, j'ai 16 ans, mais je suis pas con.
3: Ben oui, encore heureux.
2: Hein. Et alors, comment ça s'est terminé? Il t'a dit quoi?
3: Ben il m'a demandé mon truc et tout. Alors au départ, je sais pas, mais j'avais l'impression qu'il voulait me tourer des trucs.
2: Ouais.
3: Alors bon, je me suis calmée parce que bon, mes parents ils ont un resto quoi.
0: Ah oui, donc tu veux pas avoir des problèmes.
3: Ouais, bon, enfin voilà. Et le mec il vient vers moi, il me dit t'as volé des trucs à la vieille dame là. Et puis t'as pas honte de faire ça. J'ai fait, mais j'ai rien volé et tout, alors je lui fous un coup de pied.
0: Mais oui.
3: Enfin, tu sais où, quoi. Et il m'a lâché, et je me suis barré en courant chez mes parents. Alors après, mes parents, je les ai amenés, quoi. Je leur ai dit, venez voir et tout, et puis le mec, il a vu qu'il s'était cassé.
0: Bizarre. Mais bon, Igor, écoute, prends soin de toi.
2: Mais c'est vrai que
0: dans le supermarché.
2: C'est vrai que les personnes âgées, des fois, pas tous, hein, y en a qui sont cool, bien entendu, c'est comme il y a des cons jeunes, bien sûr, mais c'est vrai qu'il y en a des lourds. Hein.
0: Mais juste un dernier mot, ça devait faire peur quand même la transition, parce que ma mère m'a dit un truc, elle était en train de sortir de l'église une fois, il y avait une jeune qui est venue vers elle qui disait, excusez-moi madame, est-ce que je peux vous aller descendre les escaliers? Et elle lui a dit, écoutez, je devais vraiment avoir l'air vieille. Et elle, pourtant, elle n'est pas hyper vieille, elle a quoi, 62 ans, un truc comme ça.
2: Ouais.
0: Mais
2: ta mère, elle fait vieille. Hein.
0: Mais la transition devait être difficile quand même.
2: Bah évidemment, évidemment.
0: Bon Igor, on t'embrasse.
3: Ouais, attends, deux secondes, je voulais dire un truc. Est-ce que tu aimes Coolio?
0: Ouais.
3: Parce que, je sais pas, Jenny, toi t'as dû voir ça, Dangerous Mind aux États-Unis.
0: Non, j'ai pas vu le film. J'ai entendu parler, mais...
2: Et alors
3: tu sais ce que c'est, quoi.
0: Oui, je vois
2: et
0: ce
2: alors
0: que c'est avec Michel Pfeiffer.
3: Et alors, mon frère, il est allé à Los Angeles l'été dernier.
0: Ouais.
3: Et il m'a ramené la compile complète avec toutes les chansons du film et tout.
0: Oui, c'est un bon BO apparemment.
3: Ouais, et en France, à ce qui paraît, il n'y est pas.
2: Ah bon?
3: Il n'y a que le CD de titre avec Coolio dessus.
2: C'est possible, c'est possible.
0: Ou
2: c'est sorti, on n'a pas dû faire attention, ouais.
0: Ouais.
3: Mais enfin, bon, moi,
2: et alors,
3: j'ai ramené des States.
0: Uh-huh.
3: Et puis, si vous voulez, quoi, je pourrais vous le faire écouter, mais là, je ne l'ai pas sous la main.
2: Non, mais c'est bon.
0: C'est pas grave.
2: C'est pas grave, Igor.
0: C'est pas grave, Igor.
3: Attends, je te passe à quelqu'un.
0: Non,
2: on
0: n'a
2: pas le temps, Igor. Nous sommes pris par le temps, malheureusement.
0: La personne ne rappelle 0575000.
2: On n'a pas le temps, je suis désolé. Ok, bonne bourre à toi.
3: Ouais, connard.
2: Passe-moi Igor.
0: Qu'est-ce qu'il a dit?
3: C'est pas moi qui dis connard. Hein.
2: C'est lui.
3: Ouais, c'est l'autre enculé. Là,
0: tu dis à notre copain qu'il va jamais passer.
2: Tu lui dis d'aller se faire foutre, tu peux lui dire?
0: Au revoir, ouais, il a 16 ans, calme-toi. Hein. Ok, ça s'arrête là.
3: Ouais, ciao.
0: Au revoir, bye, bonne année.
2: Comment on peut avoir un mec aussi cool avec un copain aussi con?
0: Ça arrive, hein, moi je suis avec toi.
2: Oui, c'est vrai, remarque. Alors le tout de savoir qui est le con et qui est le cool.
0: À mon avis.
2: Le sur un neuf. Oh là, t'es bien parti pour être la conne là.
0: Ah, merci.
2: Éléonore et Thierry, ça sera à venir d'ici quelques instants. Pour le killer karaoké consacré à Serge Gainsbourg, je suis venu te dire que je m'en vais et le jackpot Fun Radio.
0: Nouvelle version.
2: Et pour l'instant, Alliance Ethnique avec Honesty et Jalousie. Et je conjugue sur Fun Radio. Je.

0: Jean-Pierre a 37 ans. Cela fait plus de 20 ans qu'il a décidé qu'il serait chanteur, mais un chanteur un peu à part, plein d'humour, loufoque et décalé. Jean-Pierre est un personnage attachant qui ne laisse pas indifférent. Il a même son petit public. Il y a quelques mois, il a même chanté en concert, invité par une grande radio nationale. Son humour a fait mouche. Le public a adoré. La salle était pleine. Jean-Pierre a déjà ses trucs de pro et ses rituels.
1: Qu'est-ce que vous faites?
2: Bah, je suis en train de me faire un petit café au lait, voilà. Et ça me réchauffe un peu la voix, hein. Quand même. Vous comprenez? J'ai une voix spéciale, on m'a dit, puis une voix qui charme à la fois. Puis j'ai une tonalité différente des autres, voilà. Puis là, une façon de parler, une façon d'être avec moi-même.
0: Avant de répéter, Jean-Pierre doit chauffer sa voix sans pour autant se prendre au sérieux. C'est un vrai comique. Okay.
2: Faut pas monter plus haut, mais ça se travaille. Voilà. Donc je suis un chanteur comique. Donc, il n'y aura pas quelqu'un derrière moi qui va me respecter avec la baguette derrière, parce que je apprendrai tout seul ma voix, moi. Parce que je suis différent des autres, j'ai besoin d'aucun cours de chant.
1: Je dis là, mais je suis sur un sol, là, donc il y a chanté juste, il y a chanté faux, et il y a chanté à côté des notes. Donc moi, je peux marier le disco et le rock'n'roll, mais aussi, je peux marier à chanter faux et être à côté des notes. C'est ce que j'ai envie de dire, voilà. Et rester drôle, surtout.
0: En d'autres termes, Jean-Pierre ne chante pas toujours très juste. Il ne sait jouer d'aucun instrument. De cela, il s'en moque. Ce qu'il veut, c'est s'amuser.
1: Oubliez.
3: Pourquoi vous riez, Jean-Pierre?
1: Des tendres années. Je ris parce que ça fait marrer, c'est tout. Parce que le mec, il joue de la guitare, il sait pas jouer. Il manque des cordes, c'est pas accordé. Je fais n'importe quoi, puis je me débrouille pas mal. Hein. Je serai dans ton avenir, loin des souvenirs, pour te faire oublier.
3: Vous n'arrivez plus à vous arrêter, Jean-Pierre?

0: je suis comme je suis, je resterai comme je suis, et on me prendra tel que je suis, on me produira pour ce que je suis, parce que j'ai du talent. Voilà, alors comprenez bien, j'ai du talent, hein, parce que je suis taré comme mec, hein, je suis prêt à tout, moi. Je veux réussir, je veux être dans les bacs, et surtout être rock'n'roll et comique à la fois, voilà.
1: Jean-Pierre est très lucide, parfaitement conscient d'être décalé grâce à cela. Il espère devenir célèbre un jour.
0: Je cherche un producteur, auteur, compositeur, pour réussir ma vie, moi j'ai besoin de lui.
1: Jean-Pierre est peut-être bien parti pour trouver un producteur, puisque depuis quelque temps, une radio s'intéresse à lui. Dans deux jours, il est d'ailleurs invité pour y chanter deux de ses chansons phares, Jean-Pierre au pays des merveilles et Je vous dois tout.
0: Bah, demain, ça va être une étape importante pour moi dans ma vie, bien sûr. Ça fait des années que j'attends ça. Donc il est temps. Voilà.
1: Le premier public de Jean-Pierre, son entourage, a commencé par ses copains, notamment Alain.
2: Bon, tu vas arrêter ta musique, hein. On va aller boire un verre.
0: Ouais, ok, tout de suite, Alain.
2: C'est
0: vous
2: bon
0: verrez. Ouais. Bonsoir.
2: Ouais.
0: On va ressembler quelle carrière comme chanteur que je pourrais avoir. Johnny, Balavoine, ou marier le disco et le rock'n'roll à la fois être comique.
2: Aujourd'hui, je pense pas, parce qu'il faut quand même être à la hauteur.
0: Ouais, voilà. Non, non, mais je te parle au niveau de ma personnalité, je veux dire.
2: Je sais pas.
0: Tu me vois un peu comme Balavoine, le chanteur qui a de la gueule et qui défend les bonnes causes, hein, tel que moi.
2: On peut dire ça comme ça.
0: Ah, voilà.
2: Ouais.
0: Hein. Je suis comme Balavoine, moi. Tous mes fans aiment bien ce que je fais. Ils m'ont dit, t'es comme Balavoine.
1: Jean-Pierre vit seul dans le nord de la France. Chez lui, il s'est aménagé un petit studio. Toute la journée, il fait de la musique. Ses idoles depuis toujours, Johnny Hallyday, Hervé Villard ou Gérard Lenormand.
0: Le déclic, c'était vraiment ça. Quand j'ai vu ces chanteurs-là, j'ai dit, bon, ben, je vais devenir comme eux, maman, voilà. Et c'est la suite de ça que vous...
3: Papa.
0: C'est la suite de ça que tu m'avais acheté la guitare.
3: Ben oui, hein? Ben oui. Il se renfermait dans sa chambre quand il chantait. Il était toujours tout seul dans sa chambre à chanter. Ah oui, non. Il n'avait pas de petits copains qui venaient chanter avec lui. Non, il était tout seul. On se fâchait des fois, Et puis, y a des gens qui donnaient qui tapaient dans les murs quand il faisait du bruit l'après-midi, surtout l'après-midi. Mais après, il se calmait. Hein. Fallait pas qu'il chante trop longtemps.
1: Sur ces images, Jean-Pierre a 18 ans. Il pense alors à une carrière à la Johnny ou à la Balavoine. Mais très vite, il se rend compte que son créneau, c'est l'humour.
0: Je ne veux pas exercer d'autre métier que ce métier-là. Chanteur, c'est pour moi. C'est tout. Donc c'est ma passion, c'est ma vie. Ça représente toute ma vie. Je dois tout.
1: Jean-Pierre n'est pas une star, mais cela ne l'a pas empêché d'écrire une chanson dédiée à ses futurs fans. Et puis s'il ne réussit pas, qu'importe, il la chantera le sourire aux lèvres à ses amis.

0: Bah, mon public, c'est large. Hein. J'ai ramassé aussi, grâce à la personnalité d'Elia Balavoine, qui a toujours son public, bien sûr. Mais ses fans aiment mes chansons.
1: Si parfois Jean-Pierre se prend au sérieux, sa maman est là pour lui remettre les pieds sur terre.
0: Tu l'as vu, monsieur Trivo, tu connais. Bah, c'est-à-dire que je suis borné, moi je veux.
2: T'es borné, mais attends, il est.
0: Ah, mais les producteurs, il est temps qu'ils me signent quand même, j'en ai marre. Hein. Eh oh, faut pas déconner. Hein. Ils veulent de moi maintenant, on ne sait jamais. Hein. Moi, je suis important.
1: Quant à ses chansons, là encore une fois, c'est sa maman qui est la première à donner son avis. Jean-Pierre veut faire rire, mais ne veut pas susciter de moquerie.
0: Je vous dois tout, la récente, elle est bien celle-là.
3: Ah oui, c'est vrai.
0: Je vous dois tout, ma vie de star, mon sucre,
2: oui,
0: c'est fou. Elle
2: oui,
0: est bien,
2: c'est vrai, oui, c'est vrai.
0: Ça, c'est un tube, ça.
2: Puis voilà. le petit lapin, là, que tu dis là.
0: Ah, je suis Jean-Pierre.
2: Ah oui,
0: elle est bien,
2: celle-là.
0: Voilà. Mais moi, je ne vais pas trop, tu vois, au départ. Je dis, on va sauter de ma
3: mais
0: gueule.
3: Mais si, c'est bien, c'est bien.
0: On va sauter de ma gueule.
3: C'est bien, c'est marrant.
0: En fait, il y en a très peu qui sautent de ma gueule. C'est ceux qui ne m'aiment pas, qui m'harcèlent. Mais en fait, on aime. C'est des chansons comme ça qui vont plaire. Voilà.
2: Ah non, t'es bien. J'aime bien celle-là.
0: Ça ne fait rien.
2: Bah oui,
0: ça met de l'ambiance.
2: Bah oui.
0: Voilà.
2: Celle-là que j'aime pas, c'est celle-là que tu cries.
0: Ouais, je sais.
2: Celle-là que tu cries un petit peu fort.
0: T'aimes pas trop le rock'n'roll, bien sûr. Je crie beaucoup fort.
2: Rock'n'roll, oui.
0: Mais c'est le rock, c'est comme Johnny, hein, il crie fort aussi. Hein.
2: Ah oui, Johnny, voilà. Il criait avant, mais il est mieux maintenant.
0: Ouais.
2: Il est mieux maintenant.
0: C'est-à-dire, Johnny, maintenant, c'est avec le matériel qu'ils ont en technologie, ils travaillent mieux sa voix, il y a des nouveaux systèmes de mixage qu'on peut rendre plus mieux aujourd'hui qu'avant.
2: Il a des progrès à faire dans sa voix, mais... Il dit toujours que la voix, c'est rien. Ça s'arrange.
0: C'est ce qui fait mon charme, justement. Si tu veux ma voix, vous voulez te faire comprendre, maman, c'est ce qui fait mon charme. Et ma voix, aucun chanteur l'a dans le showbiz. Et moi, ça peut me permettre, au contraire, de réussir, d'avoir cette voix-là.
1: C'est ce que pense également Nico, un mystérieux compositeur, un original comme lui, qui a contacté Jean-Pierre il y a quelques mois et qui lui a écrit des chansons rock et décalées. Nico habite dans le sud de la France, c'est donc par téléphone qu'il travaille avec Jean-Pierre.
0: Pour faire voir comment que je travaille avec Max, quand il m'appelle.
4: Fais-nous vibrer un peu, Jean-Pierre.
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0: Code Rock, j'aime bien cette chanson. Et Code Rock, c'est vraiment un tube. Code Rock, c'est celle-là. Donc j'ai Danico, toi, moi j'ai à peu près la même tonalité que Johnny Hallyday. Et si tu peux me faire une chanson comme si tu composais pour lui. Et d'ailleurs, Écho de Rock, j'aimerais bien dans le futur chanter sur scène avec Johnny Hallyday et partager l'émotion avec lui. Car cette chanson, elle lui est très bien. Et j'oserais lui-même y laisser plus tard, comme Daniel Balavoine y avait laissé Je ne suis pas un héros. Moi d'abord, je la chante, puis plus tard, s'il veut la reprendre, je donnerai l'autorisation.
1: En attendant de chanter avec Johnny, Jean-Pierre doit répéter pour son passage à la radio demain. Mais avec lui, les choses ne sont jamais sérieuses, très longtemps.
0: Vas-y, vas-y. Tu remets le début un peu plus fort.
2: C'est bon.
0: Alors, je vais m'entraîner, évidemment, quand même. Je vais pas me planter à fond de radio. Tiens, j'arrive. Oh, j'ai oublié le texte, quand même. Je vais chanter à ma façon là, puis même si je me gourre, qu'est-ce que c'est que ça? C'est rien. Je suis comique, moi. C'est justement parce qu'il faut que je me gourre pour qu'on me produise. Si je me gourre pas, ça va pas aller. Faut rester naturel, tel que je suis. Voilà. Je suis un écho de rock, et pas un héros en choc. Oh, fini pour moi. Ce qui est bien, c'est que je pourrais interpréter les chansons de Johnny et les faire. Excusez-moi, je vais pas faire exprès. Je pourrais les faire à la Jean-Pierre Sauzet, hein. à la comique.
1: Les bacs à disques, c'est le rayon préféré de Jean-Pierre au supermarché. Jean-Pierre y passe tous ses moments libres.
0: Voilà. Mon rêve, c'est être mélangé parmi tout ce monde artistique, toutes les vedettes, voilà. Oh Marie, si tu savais. Et je suis un peu comme lui, voilà. C'est un peu mon père spirituel, comme on pourrait dire, voilà.
1: Il y a 10 ans, Jean-Pierre s'est déjà retrouvé dans les bacs. C'est Philippe Maillard, le maire de son village, qui a produit son 45 tours. Un 45 tours passé relativement inaperçu, certes, mais qui a encouragé Jean-Pierre dans sa passion. Philippe Maillard conseille Jean-Pierre avant son passage à la radio.
0: Ouais, voilà, je suis motivé par les autres, si on me motive. C'est tout. Moi, ma vie, c'est être dans les bacs. Hein.
3: Il vous étonne, Jean-Pierre ?
4: Ça fait 15 ans que je le connais. Hein. Donc c'est plus un étonnement, parce que je l'ai toujours vu un peu comme ça. Tout ce que je lui souhaite, c'est de trouver un jour la bonne clé pour qu'il puisse avoir un brin de succès.
0: Là, je me voyais déjà en haut de l'affiche, tiens, j'ai mes cheveux qui herbiquent.
1: Nous sommes vendredi, c'est le grand jour. Ce soir, Jean-Pierre va chanter sur une radio nationale. Il n'a pas dormi de la nuit. Il est à la fois impatient et anxieux.
0: La li la li la la la la. La li la li la. Rock'n'roll. Et toi, ma gueule, si tu veux me la payer, si tu veux te la payer. Non, mais j'ai pas dormi. Et puis, ben, c'est ça le métier d'artiste. Hein. C'est ça, on le fait ou on le fait pas. Hein.
1: Malgré tout, Jean-Pierre ne se départit pas de son sens de l'humour.
0: Excuse-moi, c'est qui c'est ? Paris, Paris, Paris, Paris dans mes rêves.
1: 20h, Jean-Pierre arrive à Paris après 3 heures de route. Il est détendu. En effet, il a déjà rencontré Max, l'animateur de l'émission de ce soir, et il est en confiance. En effet, Max l'a pris en amitié.
5: Monsieur Jean-Pierre Sauzère, on était venu avec tes disques.
0: Ça va, Max ?
5: T'es venu faire ta promo ?
0: Bien sûr.
5: Bah, c'est bien, ça.
0: Oh là là !
5: Y'a que du tube ?
0: Ouais.
5: T'es sûr ?
0: J'ai 1 million d'euros là-dedans.
5: T'es chaud pour ce soir ?
0: Ouais, très chaud, ouais.
5: Ouais, comment va ?
0: Très bien, et toi ?
5: Maestro.
0: Ok.
5: Bah, ça fait plaisir de te voir.
0: Moi aussi, ça fait plaisir.
5: T'es bien, hein ?
0: Ouais.
5: Hein ?
0: Ouais.
5: Vas-y, montre. Allez, Jean-Pierre Sauzère, t'as de la force, hein. Pousse-toi, regarde.
0: Il y a un système, non ?
5: Regarde. Avec un petit doigt.
0: Ah, d'accord.
5: Avec Jean-Pierre. Oui. Alors ?
0: Content de te voir, Martin.
5: Bah oui.
0: Alors,
5: t'es bien avec ton honorable, j'espère que t'as ton forfait. Bah, un soir, il est arrivé sur l'antenne en me disant qu'il cherchait un producteur. Je lui demande de chanter et là, il m'a interprété un titre qui s'appelait Super Disco. Alors, ça faisait un truc super disco, super son. Puis bon, il est parti en vrille comme ça. Après, on a chanté un deuxième, puis un troisième. Et puis, j'ai vu qu'il y avait un côté, pour être sérieux, il y avait un côté deuxième degré que j'avais pris, que je trouvais plutôt sympa. Puis, je me suis dit quand même, c'est quelqu'un qui vraiment veut réussir dans le milieu et qui cherche réellement un producteur. C'est pas que de la mytho, quoi. Donc, je me suis dit, pourquoi pas. Il est arrivé sur l'antenne, il a chanté. On a bien rigolé. Lui-même se prenait un petit peu au deuxième degré, c'est-à-dire qu'il avouait avoir une voix qui n'était pas terrible, qu'il avait des textes qui étaient plutôt rigolos, mais il voulait être dans les bacs, Jean-Pierre Sauzet. Est-ce que Jean-Pierre peut évoluer ou réussir? Car c'est plus que d'évoluer, c'est réussir. Il y a du boulot. Mais si on décide de prendre l'angle un petit peu deuxième degré et malgré et sachant quand même qu'il a envie de bosser et que c'est un bosseur, ouais, on pourrait faire un petit quelque chose. Il y a quelque chose à faire. Je crois que c'est pas sans espoir que de sortir des disques de Jean-Pierre dans les bacs.
1: Il est 21h30. Dans une demi-heure, Jean-Pierre passe à l'antenne. Sa décontraction a disparu. Maintenant, il est sous pression, impressionné. Il a peur de décevoir.
5: Jean-Pierre Sauzère ne va pas tarder à pointer le bout de son nez pour nous parler un petit peu de sa carrière et nous chanter les plus grands titres de son album.
1: À un quart d'heure de son intervention, Jean-Pierre est vraiment très concentré. Il s'installe à côté de Max.
5: Il y avait du monde autour.
1: Mais dès que Jean-Pierre prend la parole, son trac s'envole.
5: Comment va Jean-Pierre?
2: Ça va très bien.
5: Voilà.
2: Mais c'est vrai.
5: Et tu parles toujours comme ça ou t'es normal dans la vie?
2: Non, mais je parle toujours comme ça, je suis comme ça.
5: Mais pour le moment, Jean-Pierre, premier titre, lequel tu nous... Oh là là, attends, il y a des petits verres d'eau.
6: Ah bah, faut qu'on fasse ça, hein.
5: Ils sont prêts, c'est bon.
2: Le premier titre s'intitule « Je vous dois tout ».
5: D'accord.
2: Et je la dédie à tous mes fans.
5: D'accord.
2: Je vous dois tout, ma vie de star, mon succès fou, éternellement reconnaissant. Je vous dois tant, ma véritable inspiration, mes tubes à répétition. Je vous dois tout.

0: là là, en direct.
1: Alors maintenant, il reste plus qu'à faire une chose, c'est de trouver s'il y a
2: un label, une maison de disques.
1: Voilà,
2: car j'ai les compositeurs qui me font des tubes.
3: La maison de disques.
2: Ça, c'est rare.
1: Parce que généralement, les artistes, bon, évidemment, ils travaillent avec des gens, une équipe pour essayer de faire des titres d'albums, alors que les tiens, carrément, ils ont dit, on va gagner du temps, on va écrire des tubes. Bravo encore une fois, Jean-Pierre
3: Sauzère.
1: Ouais, bravo, merci.
2: Et je vous remercie toute l'équipe.
1: Bah, tu sais qu'on a toujours été là et on
2: se dit à bientôt.
1: Là. Ah, bah oui.
2: Et je suis dans les bacs.
1: Sinon, à tous, tu me l'as déjà dit.
2: Okay.
1: Il faut lui trouver un producteur, sinon il ne reviendra plus jamais. C'est peut-être la dernière fois de votre vie que vous entendez Jean-Pierre Sauzère sur les ondes et dans les médias.
2: Voilà,
1: merci encore.
2: Bah, c'est mon talent qui est comme ça. Et il faut se presser maintenant, il est temps.
1: Voilà, exactement. Là, il est chaud bouillant.
4: Après une demi-heure d'émission, les dés sont jetés. Jean-Pierre n'attend plus qu'un coup de fil d'un producteur pour pouvoir enfin être dans les bacs.
2: Dans les bacs,
1: ça tu l'as déjà dit 20 fois, dans les bacs, t'inquiète
2: pas. Non mais je veux dire, on va se rencontrer après.
1: C'est pas moi qui construis les bacs,
2: c'est pas moi
1: qui fais les disques, qui met les disques
2: dans
1: les bacs.
2: Non mais je veux dire, après, je serai à Paris, j'aurai certainement mon équipe, on se verra de temps à autre, si jamais on met dans les bacs.
1: Tout à fait. Sur ce, Jean-Pierre.
2: Je te remercie, Max. L'aventure continue, et je dirais même l'aventure, c'est l'aventure.
5: De merde, on y va justement. Et c'est vrai qu'on va me réclamer des petits
6: bingo.
5: On va mettre les deux. Alors bingo et a fait caca, ça va varier un petit peu les plaisirs. Nous allons appeler des hôtels quelque part en France. Où allons-nous appeler, s'il vous plaît, maestro?
7: On va à Dunkerque.
5: Du côté de Dunkerque, on y va, c'est parti. Ah là là là là, il y a des gens qui réclament des places pour Marseille, pour Lyon, ça va arriver hein. Tout à l'heure par SMS, probablement encore des places. Il reste combien de places? Il nous reste encore de quoi faire gagner des places Marseille. Il en reste encore. Hein. Oui, très
7: tout
5: bien.
7: Tout à fait.
5: Allô?
8: Allô?
5: Je suis bien dans un hôtel?
8: Oui, monsieur.
6: Bingo!
5: Ça va bien? Allô?
8: Oui?
5: Allô?
8: Allô?
5: Ah, j'ai plus de voix, là. Allô?
8: Allô?
5: Oui! Est-ce que c'est possible de réserver des chambres, s'il vous plaît?
8: Pourquoi?
5: Ça serait pour, Oh, un fait caca. Pour, la semaine prochaine. Pardon?
8: Quel jour?
5: Quel jour, ça serait, Oh, fait caca. Ça serait pour samedi soir. Il vous reste des places encore pour samedi soir? Allô?
8: Pour samedi ou le prochain samedi?
5: Samedi là, vous avez des places encore pour samedi soir là?
8: Le 29.
5: Vous avez, le 29, oui, ben le 29 c'est parfait ça.
8: Le 29?
5: Oui. Alors, je vous entends pas, parlez plus fort, on n'entend rien dans votre bicoque là.
8: Oui.
5: Parlez devant votre télé. J'entends rien, moi. Hein. Je vous entends pas bien, monsieur. Hein.
8: Oui, il y a des places, monsieur.
5: Oui, il y a des places. Très bien. Donc, je vais vous prendre... Oh, avec quelqu'un. Deux chambres, s'il vous plaît.
8: Deux chambres.
5: Oui.
8: Un nom, s'il vous plaît.
5: Alors, moi, je m'appelle monsieur... Oh, avec quelqu'un. Monsieur Dupont.
8: Pardon?
5: Dupont.
8: Dupont.
5: Dupont.
8: Oui.
5: Voilà. Vous m'entendez quand je vous parle?
8: Oui, j'ai entendu.
5: Je n'entends rien, j'entends rien dans votre bicoque. Hein,
8: C'est pour combien de nuits?
5: Pardon?
8: C'est pour combien de nuits?
5: Ça serait, alors attendez que je compte. 1, 2, 3, attendez. Samedi soir, donc samedi, dimanche, lundi, mardi, mercredi, jeudi, vendredi, samedi prochain, dimanche, lundi, mardi, mercredi, jeudi, vendredi, samedi, dimanche. Ça serait pour attendez. Oh, fait caca. 15 nuits.
8: 15 nuits.
5: Mais 15 nuits par semaine, c'est ta peau contre ma peau et je suis avec toi. Allô?
8: Est-ce que vous pouvez envoyer...
5: Ah, mais parlez plus... Je vous entends pas dans votre bicoque, hein. Parlez plus fort, hein.
8: Est-ce que vous pouvez envoyer un texte au courrier pour...
5: Je vous envoie un texte, un SMS.
8: Pardon?
5: Un petit SMS.
8: Comme vous voulez.
5: Bah, un petit SMS, vous me donnez votre numéro de portable et je vais vous envoyer des petits SMS.
8: Attends.
5: Oh, fait caca. J'ai fait caca. Allô?
8: Allô?
5: Oui. Il le fait exprès ou quoi?
6: Il ne comprend.
5: Allô?
6: Il ne comprend.
8: Je vais vous donner le numéro de appel.
5: Le numéro de quoi, monsieur?
8: Numéro de fax.
5: Le numéro de quoi?
8: De fax.
5: De fax?
8: Oui.
5: Pourquoi faire de fax?
8: On n'a pas la SMS. Hein.
5: Comment?
8: On n'a pas la SMS.
5: Vous avez parlé plus fort dans votre boutique, là j'entends rien, hein?
8: On n'a pas le SMS ici.
5: Mais je ne comprends rien, monsieur.
2: Allô.
5: Allô.
8: Allô.
5: Allô.
8: Oui.
5: Un fait caca. Allô.
8: Oui.
5: Vous m'entendez?
8: Oui.
5: Attendez. On a fait gros caca dans le slip. Allô.
8: Allô.
5: Oui.
8: Oui.
5: Bonsoir. Ça serait pour réserver des chambres, s'il vous plaît.
8: Oui. Est-ce que vous pouvez envoyer un courrier ou...
5: Je vais pas en courrier. À Paris, en France.
8: Ou un texte.
5: Un sexe. Quel sexe? Sexe masculin, sexe féminin. Je ne vous entends pas dans votre boutique, hein. J'entends rien du tout, hein.
2: Allô.
5: Allô. Oh, ça fait gros caca. Allô.
8: Allô.
5: Allô.
8: Est-ce que vous pouvez envoyer un courrier ou un texte pour consommation?
5: Non, attendez, je ne vous entends pas. Alors, ou vous faites un effort, ou vous parlez plus fort, je ne vous entends pas, hein.
8: Je l'ai dit, est-ce que vous pouvez envoyer un texte ou un courrier par...
5: Comment ça, un fexo? Mais pourquoi faire?
8: Pour consommation.
5: Pourquoi?
8: Avec le numéro de carte bleue, la carte d'aspiration.
5: Ah, mais je paye pas en carte bleue, je paye en liquide, moi. Je paye en liquide. Allô?
8: Oui.
5: Je... Oh, on fait caca très fort. Allô?
8: Allô?
5: Allô?
8: Oui.
5: Allô?
8: Oui.
5: Vous avez raccroché? Allô? Allô? Ah, il a enfin compris.
6: Ça y est.
5: Ah bah bravo. Alors, on était dans quelle ville là, s'il vous plaît?
6: Dunkerque.
5: On est voilà, bah,
6: Dunkerque, il y avait une mauvaise liaison téléphonique.
5: Ah, les auditeurs de Dunkerque doivent être fiers ce soir. Hein. On a mis Dawa dans votre
6: ça
5: ville.
6: Hein.
5: Represent Dunkerque ce soir. Ils sont en pleine forme.
7: Je sais pas si on va se marier ensemble. Hein. Qu'est-ce qu'il dit ton père? Il dit qu'on va finir par se marier. Oh là. Oh là là. Mais en fait, c'est pas un éléphant. C'est en fait 30 nanas parce que t'as 30 ans, donc il y a 30 filles que tu connais qui sont là et qui font le poids d'un éléphant. Oh là là là là. Alors là, Olivier, ça change. Hein. Tu m'entends? Vous m'entendez? Alors je vais souffler. Sympa. Oh là là là là. Donc, j'explique, donc du fait que le feu met 30 ans, il y a 30 demoiselles.
9: 30 demoiselles, avec un peu moins parce qu'elles sont dans les embouteillages, mais elles arrivent toutes.
7: D'accord.
9: Et voilà.
7: C'est marrant parce qu'il y en a une ou deux que j'ai au téléphone aujourd'hui et je leur disais, putain, ça serait bien qu'on se voit quand même. Je dis, ouais, on se verra 11h. Ah bah non, là, il y a du monde. Hein. Ah, puis il y a une surprise, il va y avoir une surprise à mon avis.
9: Je sais pas, c'est une madame.
7: C'est une madame, attends.
9: Madame Irma, on l'appelle.
7: La madame, j'arrive deux minutes. Alors, il y a. Alors bon, alors.
10: Chaud, hein.
7: Deux secondes, bah t'as chaud, bah tu transpires encore un peu.
10: On n'a pas couché les souffrances.
7: Bouge pas, maman. J'ai reconnu sa voix. Bah oui, mais je suis désolé, elle a parlé, elle s'est trahie. Alors, donc il y a alors, des anciennes assistantes, il y a Delphine, il y a Gaëlle, il y a. Bon, il y a du monde, alors il y a tout le monde. Il y a Karine, machin, il y en a plein, il y a qui? Oh là là, il y a du monde, c'est génial. Et donc, bah, enlève-le. Oh là là, Julien.
10: Allez, vas-y.
7: Attends, oh là là, si ça commence à couler.
10: C'est mort, alors si je pouvais pas que tu me reconnaisses.
7: Ah bah vous pas qu'on me reconnaisse.
10: Non, c'est des jantes.
7: Hein?
10: J'ai des jantes.
7: Allez, vas-y, enlève.
10: Non, je rentrerai pas, je veux pas.
7: Qu'est-ce que c'est que cette connerie? Là, je suis un peu perturbé, Olivier, parce que je suis obligé de commenter en même temps qu'il y a la radio. Attends, mais c'est quoi, ça?
10: Bah, je viens du bois de boulot.
7: Je fais du bois de Boulogne, putain, mais c'est hallucinant. Ma mère est en train de me faire un sketch que j'ai jamais vu. Je pensais pas qu'il pourrait jouer le jeu comme ça. Allez, enlève ton masque. Qu'est-ce que c'est que cette connerie? Qu'est-ce qu'il faut que je fasse avec ça?
9: Ah, je sais pas, moi.
7: Putain, mais c'est hallucinant. Ah, voilà. La plus belle. C'est bien, c'est qu'elle a fait l'effort parce que ma mère, pour qu'elle commence à jouer la comédie comme ça devant tout le monde, c'est quand même bien. Donc là, il y a 30 demoiselles dans le studio. C'est chaud, hein? Oh là là là là là là là là. Donc ma mère revient, je ne sais pas si elle revenait du bois de Boulogne, je ne sais pas si elle s'est fait des clients ce soir. Là, tu pourrais, hein, presque. Attention, hein, fais attention. Donc là, elles sont toutes là. Je ne sais pas si elles peuvent toutes dire un petit mot très vite, ça serait peut-être sympa,
9: sûrement,
7: mais il va falloir
9: sûrement.
7: Que tout le monde se mette devant un micro. Il y en a qui connaissent, il y en a qui connaissent moins. Mais s'il y en a certaines qui veulent faire. Olivier, toi qui es un peu jeune, mais tu te rends compte avoir 17 nanas autour de toi, quoi. Hein.
11: Tu veux pas en penser.
7: Alors, il y a des amis à ma mère, il y a ma soeur, il y a des gens avec qui j'ai travaillé, il y a des gens que je connais absolument pas, des visages qui ne me disent absolument rien. Donc à mon avis, il y a des auditrices qui se sont comme ça faufilées. Il y a des. Bah, on parlait de Benoît Sillard, notre ancien PDG de la station. Il y a donc la personne qui travaillait avec lui, Rania. Qui y a. Alors, bon, il y a Delphine avec qui on a bossé. Comment va Delphine? Elle va bien? Julie, mais enfin Delphine, oui. Julie à l'époque, mais Delphine. Gaëlle qui va bien, elle est en forme.
12: Elle se lève à 4h, Gaëlle,
11: demain.
7: C'est vrai, hein, Gaël,
9: c'est bien, ça te fait du
7: qui
9: bien.
7: A travaillé avec moi et qui travaille maintenant sur Ado FM. Karine également, qui a tout fait, Fun Radio, viré, Fun TV, plus là, et pourtant de nouveau dans les studios. Tu vas bien, Karine, en forme?
12: Ah oui.
7: Bon, voilà, on a Madame Fildar, tout le monde est venu, elle est venue avec ses petites lunettes, Sophie, il y a plein de gens. Même, il y a même une fille qui me connaît depuis très très longtemps, Clarisse, quand même.
9: Bah oui, j'ai galéré. Hein.
7: T'as galéré pour la voir?
9: Je voulais avoir une certaine Florence Lobé, si elle m'écoute.
7: Oh là là, c'est difficile.
9: Alors, j'ai galéré.
7: Elle est peut-être à New York. Hein.
9: Ah, c'est peut-être pour ça. Alors.
7: Voilà, Olivier. Donc, Clarisse qui me connaît depuis l'âge de...
12: Depuis 15 ans.
7: Depuis 15 ans.
12: Ah, quand même.
7: Donc, elle pourrait balancer, elle pourra en dire. Hein. Ah ouais, là, on en a fait des conneries. Hein. La première cigarette, allez, on va le dire, le premier pétard. Le premier Exta, la coke, l'héro, tout ça, on a fait ça avec elle, on avait à peine 15 ans. Hein. C'était ma mère qui nous livrait comme ça la drogue à fur et à mesure.
9: Coupe la caméra.
7: Hein, ouais, non, donc il y a ma sœur qui est là, qui sait qu'il y a d'autres encore que je vois des visages.
12: Rafa, ça, Rafa.
7: Rafaela, bah, bien entendu, bah tiens Rafaela, mets-toi devant un micro.
12: Toutes les
7: pour les vieux, alors là pour les anciens, des anciens du Star System.
9: Et puis,
7: allez, non, ne me dis pas que tu m'as fait un petit
13: j'ai
7: tableau.
13: Pensé à toi.
7: Oh là là, oh,
13: chien, je me suis dit.
7: Vous avez eu ça. Hein. 96.
9: Elle l'a volé,
7: 5.
9: Tu l'as volé.
7: Oh là là, ça c'est alors c'est un vieux logo. Il y a même Julia que j'ai vu. Oh là là,
9: alors.
7: Mettez-vous devant un micro quand même, ça va vous rappeler des souvenirs.
12: Oh, tiens, oui.
7: Ça va peut-être nous donner envie. Hein. Peut-être que ça va me donner envie de virer tous mes deux assistants et me remettre avec des nanas comme à la bonne
9: époque. Je comprends pas pourquoi tu dis ça. Hein.
11: Moi je trouve que ça manque de filles.
7: Il manque, c'est bon, il manque Ginny. Hein.
9: Ginny arrive. Hein.
11: Ça manque de, ça ton antenne, ça manque de filles.
7: C'est vrai que ça manque de filles. Hein.
11: Oui.
7: Comment ça va?
11: Très bien.
7: Bien, alors.
9: Quand je t'écoutais dans ma chambre, t'avais une voix super chaude.
7: Bah ouais. Donc Julia avec qui j'ai véritablement démarré la libre antenne, la carrière, plus ou moins, puisque avant il y avait le pseudonyme Alvin, mais sous le nom de Max, on a commencé avec toi, il y avait donc. Jenny.
11: Bien sûr, on dirait les années stars. Hein.
7: Non, mais ce qui est assez marrant, je reparle parce mais que oui, c'est bien que tu sois parce que malheureusement, encore aujourd'hui, on m'en parle encore. On me parle que de cette époque.
11: Je reviens quand tu veux, de temps en temps, hein, pas à plein temps.
7: Ah oui, c'est vrai que c'est difficile. Mais si tu veux venir, un de ces quatre, pourquoi pas, je te lance l'invitation en direct.
11: Ben, je viens.
7: Avec Jenny.
11: Ah, ben, pas de problème.
7: Allez, banco, on va faire ça. Et Rafaela aussi.
13: Coucou, Max.
7: Écoutez-moi cette voix un peu.
13: Oh là, hein, ça fait longtemps, je ne sais pas si on m'entend bien.
7: Si, si, on t'entend bien, rassure-toi. On a un traitement de son assez sévère, mais ça va, on nous entend bien. Il faut
13: est-ce
7: bien
13: que
7: parler.
13: Tu notes quand même que je suis venue pour tes 30 ans.
7: C'est vrai, ça fait plaisir.
13: Mais c'est vraiment pour trouver toute l'équipe. Parce
7: voilà.
13: Et
7: puis, et vous revoyez Jean Denebert qui
13: attends,
7: est toujours là.
13: Non, je suis à côté d'ailleurs.
7: Ah, ça fait quand même
11: moi, j'aimerais
13: une
11: bien
13: voyance,
11: avoir une petite voyance. Moi.
7: Ah, ouais,
11: oui, oui, Jean.
7: Petite voyance.
11: Oui,
7: bon,
11: alors, une petite voyance.
14: Je vais vous donner des tickets et puis à la sortie.
7: Parce que t'as quand même pas mal travaillé avec lui le matin également, Julia. Non, le matin, vous faisiez pas quand vous avez fait le matin avec Bill. Peut-être que vous tapiez Jean Denebert. Oui, non, mais je sais que c'est pas
11: Bill qui était plutôt plus fatigué. Que Jean Denebert.
7: Ouais.
11: Il n'était pas très en forme à l'époque.
7: Il était un peu fatigué. C'est un vrai peu. Que tu es tombé dans la période difficile.
11: Tout à fait.
7: Mais déjà, tu côtoyais. Alors, Jean et Bill le matin, là, des fois, ça pouvait être fatigant. Enfin,
11: non,
7: fatigant.
11: Moi, je ne faisais pas le matin avec Bill.
7: Tu n'as pas fait le matin avec Bill?
11: Non, c'est vraiment
7: qui
11: nostalgie, là. Hein.
7: Enfin, c'est la nostalgie, merde, c'est qui? Ah. C'est quoi? Alors, je sais plus où j'en suis, moi.
11: Moi, j'ai fait le matin avec Difool.
7: Avec Difool.
11: Tu vois,
7: ah oui, c'est vrai.
11: Radio,
7: ça s'appelait comment déjà?
11: Zapping Fun.
7: Zapping Fun, voilà. Mais il y avait Jean, non?
11: Il y avait Jean.
7: Ah oui, il y avait Jean. Ça vous fait pas plaisir de vous revoir tous les deux?
11: Mais moi, ça me fait très plaisir.
7: Je sais pas, ça vous dirait pas une émission sur la voyance tous les deux, le samedi soir ou le dimanche soir?
11: Merci, c'est vraiment les week-ends, c'est en
7: ça
11: général,
7: c'est con, il y aurait
14: des,
11: hein,
14: aura des trous quelque part dans les prochaines cueillies.
7: Axel Duroux, le PDG serait là, et il ferait faire des contrats à tout le monde là.
11: Je l'ai appelé, mais il m'a pas rappelé.
7: Il t'a pas rappelé?
11: Mais non.
7: Ah bah écoute, maintenant, fais une pige, on sait jamais, on peut faire une petite maquette, tu veux faire une intro de disque pour montrer que t'es encore capable de faire des choses?
11: Oui, oui, bien sûr.
7: Alors... Bah c'est très bien, il y en a quelques-unes qui vont rester parmi elles. Je sais pas s'il y en a qui veulent dire un petit mot dans le micro, qu'elles en profitent. Hein. Oh là là, il y a même Françoise de la Courneuve qui vient d'arriver, alors là ça fait plaisir. Françoise! Alors ça me fait plaisir également. Ça, François, ça me fait plaisir. Tiens, mets-toi également derrière un micro, tu vas dire quand même dire un petit mot là pour les habitués de la libre antenne. Olivier, vous êtes t'es toujours là?
15: Ouais.
7: Medouchka, excuse-nous, là ça va à mon avis être un petit peu transformé l'émission. Vous connaissez depuis longtemps la libre antenne?
15: Ouais.
7: Depuis quelque temps, combien de temps?
15: Moi, Medouchka, ça fait 2 mois.
7: Ah oui, 2 mois, donc ça fait pas longtemps du tout, puisque ça fait 7 ans qu'on est quand même derrière le micro. Vous connaissez, vous avez entendu parler de Françoise de la Courneuve?
15: Non du tout.
7: Non, bah le fameux Dallas et tout ça, c'est quand même dommage. Alors approche le micro. Voilà. Comment va Françoise?
16: Ça va, Max.
7: Françoise est en forme.
16: Bah
7: en tout cas, t'as l'air d'être bien, quoi. T'as pris de la jeunesse.
16: Bah oui.
7: En forme.
16: Ouais, ça
7: amoureuse
16: va. Hein?
7: Toujours amoureuse.
16: Toujours amoureuse.
7: Tu dois être heureuse en ce moment. Avec le retour de Dallas.
16: Bah ouais, mais ça vient barbant.
7: Quoi?
16: Ça vient barbant.
7: Tu vois qu'on finit par en avoir marre, hein.
16: Ouais.
7: Avant, elle nous appelait tous les soirs pour nous parler de Dallas. On lui disait, mais non, c'est pas possible, faut passer à autre chose. Déjà, Dallas, c'était dans les années 90, ça faisait déjà 20 ans qu'on se tapait ça. Là, ça reprend, j'ai pensé à toi en me disant, merde, ça va être génial. Hein. Françoise, qui quand même voulait être payée pour parler sur, pour passer sur l'antenne, hein. La méga star, hein. Je sais pas qui c'est qui t'a monté la tête là-dedans, mais... Encore qu'on peut lancer l'appel aussi, hein, Axel Duroux, éventuellement, pour que tu puisses revenir sur l'antenne. Alors, et je crois que tu nous as laissé un petit message, c'est ça?
16: Trois.
7: Alors, on va écouter trois petits messages. Je crois qu'il y a un message que tu nous as laissé sur le répondeur, on va l'écouter tout de suite. Tiens. Allez, attention.
17: Max, c'est Françoise, je te souhaite un joyeux anniversaire. J'espère que tes 30 ans te fera grandir un petit peu.
7: Ouais, ça sera bien, oui.
17: À part ça, tout va bien. Je vous écoute souvent. Et puis, bon, bah, voilà. Joyeux anniversaire quand même.
7: Merci, c'est gentil, ma chérie. Bon, bah, ça va, tout va bien alors?
16: Ouais, ça va.
7: Bon, très bien. Et Gérard n'est pas là? Bon, bah tiens, puisqu'elle est là également, Rania quand même, merde, Rania. Oh là là là là, j'ai même des copines qui n'ont rien à voir avec le métier qui sont là, ça fait les amis de la maman qui sont venus en renfort, c'est bien. Parce que vous aviez manqué de 30 nanas, Manu, vous avez galéré pour trouver 30 filles de mon entourage.
18: Non, pas galéré.
7: Ah bon, quand même. Rania, comment vas-tu?
19: Moi, je vais très bien.
7: Bon, alors, Rania, pour tous ceux qui nous écoutent, a côtoyé pendant un bon nombre d'années notre PDG Benoît Sillard.
19: Est-ce que tu as toujours... Contrairement à Julia, je veux pas...
7: As-tu des nouvelles de notre ancien PDG de la station?
19: Aucune.
7: Non, aucune.
19: Bon.
7: Tu es également dans la radio, dans le monde de la radio.
19: Oui.
7: On peut le dire.
19: Nova.
7: À Nova, voilà où tout se passe bien.
19: Très très bien, ouais.
7: Programmation différente.
19: Ouais.
7: Tu vas faire plaisir à une amie à moi qui est derrière, qui écoute souvent Nova. Donc là, ouais. Vous allez pouvoir vous faire des amis, faire des échanges de cartes de visite. Tout va bien.
19: Voilà, tout va bien.
7: Très bien. Pas un peu de dance, pas un peu de groove, pas de...
19: Si, un peu de groove. D'accord. Urban soul.
7: Ah, qu'est-ce que t'aimes bien? Qu'est-ce que t'aimes bien en ce moment musicalement? Qu'est-ce que t'aimes bien?
19: J'aime beaucoup Quanon Project.
7: Putain, regardez là comme elle est branchée. Beaucoup, Alvo, elle connaissait rien. Tu montais dans le bureau, tu lui parlais n'importe quoi, elle captait rien.
19: Ah, je suis vachement branchée.
7: Et maintenant, c'est la méga branchée.
19: Ouais.
7: On a deux filles super branchées avec maintenant avec Gaëlle qui travaille à Ado. Alors là, maintenant, elle qui était rock'n'roll, maintenant elle est rap à mort. Elle n'a pas encore changé de tenue vestimentaire, mais ça devrait pas tarder.
19: Mais tu sais qu'on a un Max.
7: On l'a pas allumé. Devant là, genre. Le micro là. Oh là là là là, elle s'est mise en mini jupe et tout, la totale.
18: Elle a changé, t'as changé.
7: Ah bah depuis qu'elle travaille plus avec nous, on est mieux. Hein. De toute façon, ça laisse des séquelles que de travailler avec moi. Hein.
19: J'ai trouvé un mec, donc c'est pour ça aussi.
7: Ah voilà.
19: Tu me poses pas la question.
7: Bah, c'est peut-être parce que vous travaillez plus avec moi que maintenant vous avez le temps, vous vivez de nouveau, vous respirez, voilà. Vous voyez la vie du bon côté. C'est peut-être pour ça. Julie pour en témoigner, tous ceux qui ont travaillé avec moi, c'est vrai que c'est pas simple. Hein, Raphaëlla.
20: Bon, ça suffit d'ailleurs. Je tiens à dire finalement, en ce moment, je suis un petit peu célibataire, donc
19: si tu veux lancer un appel, moi aussi je viens.
20: Peu grandi, donc il faut quelqu'un entre 25 et 35.
7: Ah oui, c'est un minimum. Hein.
20: Ou alors 19.
7: Il faut qu'il s'accroche surtout, il faut qu'il ait le cœur bien accroché, parce qu'avec Raphaëlla, ça doit pas être facile tous les jours en vie privée.
19: Il a du caractère.
20: On est féline ou on ne l'est pas. Hein.
7: T'as changé, tu t'es calmé, tu t'es assagi ou t'es toujours la même?
20: Non, je te demande. J'ai dit aussi, mais j'ai dit non, ça va être trop.
7: Non, mais j'aurais dit là, je serais tombé dans les pommes.
20: Non, c'est pas possible.
7: T'es resté comment, habillé comment? Comme d'habitude, avec tes petites bottes, t'as mis tes petites bottes noires, une petite bottine ou un truc comme ça?
20: Ouais, mes petites bottes de pompier.
7: D'accord. Gaëlle va bien.
19: Ah, Gaëlle va très bien.
7: Et Delphine, alors que devient-elle? Parce que souvent, si on me demande, en toute honnêteté, on me parle souvent de... Alors, Jenny, Julia, Raphaëlla, Gaëlle, où est-ce qu'elle est? Apolline, tu l'as virée? Alors, Delphine est avec nous. Comment va-t-elle?
21: Delphine Julie, pour ceux qui...
7: Oui, c'est vrai. C'est vrai que...
21: Il n'y en a pas beaucoup qui me connaissent. Donc Delphine va bien.
7: Elle va bien.
21: Ouais,
7: elle fait quoi dans la vie aujourd'hui?
21: Elle monte des événements, elle organise des événements.
7: Bien. Voilà. Bah, finalement, vous réussissez. On peut faire...
21: De rien.
7: C'est-à-dire que quand vous me quittez, enfin quand vous êtes dans la merde, et après avoir comme ça profité de la vie, maintenant je vais m'y remettre, maintenant j'ai accusé le coup et après ça va quoi.
21: À mon enfi, après on réussit.
7: Voilà, donc si vous travaillez avec moi, sachez qu'il y a une période à vide de 6 mois à 1 an et après ça repart.
21: Voilà.
7: Très bien, ben, ça me fait bien plaisir que vous soyez tous là en tous les cas. Vous êtes bien 30, on a compté.
18: Ouais, on va compter demain.
7: Non mais, Fildar, il y en a bien 30.
18: Ouais, 2, 4, 6, 7, 30, ouais.
7: Il a quand même sué du front toute la joie avec Manu. Hein. Quand j'ai commencé à les voir dans le studio, ouais, j'ai pas le temps, je bosse et tout. Il a passé à peu près 10 heures au téléphone. Quel travail. C'est Madame Fildar qui doit être contente. Hein. Hein, il a fait du bon travail. Tu l'as, hein?
21: Ah, je l'ai bien drivé. Là.
7: Ah, tu l'as bien drivé. Ouais.
22: Mais je fais ça d'ici, je veux pas payer la note chez moi.
7: Ah, mais non, mais je comprends bien, mais enfin, quand même, d'avoir réuni tout ce monde-là, quand même. Deux personnes en qui je croyais en rien, et je m'aperçois que là maintenant, je vais miser.
19: Potentiel, en fait.
7: Je vais miser sur vous, quand même. Hein. J'ai commencé à m'y mettre. Hein.
22: Ouais.
0: Il manque madame, Manu.
3: Hein. Ah, elle dort,
0: Oh putain, c'est quel dommage.
4: Madame Bébé Rose.
0: J'aurais aimé que Monique soit là quand même.
4: Et madame Alvin.
3: Oh bah Monique, elle pousse.
0: Parce qu'au début.
3: Elle est en vadrouille. Elle...
0: Quand tu m'as dit, il y a un éléphant qui arrive.
3: Non,
0: je déconne, Je sais bien, hein, pour ceux qui travaillent dans le milieu, qu'on n'a pas le droit de rater la pub, sinon on va se faire engueuler.
4: Ouais.
0: Et puis on va se retrouver dans un instant, on va quand même faire le jeu des catégories comme si de rien n'était. Et puis on va se retrouver avec un petit peu de musique, le fameux morceau d'Underworld dont on a parlé tout à l'heure. On se retrouve juste après, d'accord ?
23: Ça va.
0: Bon, il y aura d'autres surprises ?
4: Ouais.
0: Hein ? Ça, c'est pas énorme, énorme.
4: Non, ça suffit pas.
0: Pour mettre en temps, je m'attendais à quelque chose d'encore plus puissant. Il y a rien de.
23: J'ai eu Howard Stern tout à l'heure au téléphone, il arrive.
0: D'accord, ok, très bien. Donc, ne bougez surtout pas, le 0803-08-5000 à votre disposition. On va sortir toute cette modeste qu'on n'est pas habitué à ça. Hein. Puis ça commence à sentir trop le parfum de femme à l'intérieur du studio. Et on se retrouve juste après. S'il y en a ou deux, mademoiselle, hein, qui ont envie de profiter, hein, Julia, parce que ça te démange de refaire de la radio, profites-en.
24: Je voulais juste te dire, c'est pas la peine de venir rue Bayard, il laisse pas rentrer.
0: C'est vrai ? Mais si, il laisse rentrer, il y a du monde. Non, ça dépend. Si vous venez devant le 22 rue Bayard, ah oui, si tu veux un rendez-vous, oui, il te laisse pas rentrer. Oui, ça, je suis assez d'accord. D'accord, là, Julia est en train de régler ses comptes.
24: Non.
0: Ah non, je rigole. Fais gaffe, parce que si tu veux venir travailler ici, peut-être que
24: Mais
0: je peux t'avoir.
24: Tu as parlé de travail.
0: Peut-être
24: t'avoir. Tu as travaillé ce que tu fais, toi ?
0: Ah oui, c'est du boulot. Quand même, hein, c'est des soucis quand même. Attends, mais ceci dit, on peut te faire rentrer à RTL2.
24: Et pourquoi pas,
0: bah hein. Alors,
24: moi j'aime bien la musique.
0: Le dimanche après-midi.
24: La musique, là. Bah ouais, 14... merci, c'est vraiment des voix de garage.
0: Mais viens, mais.
24: Ouais, mais il y a d'autres gens qui sont pas trop loin qui sont très gentils.
0: RTL ?
25: Europe.
0: Europe, Europe, ouais, pourquoi pas. Hein. Vous me voyez où, Olivier Meljouchka demain.
24: Je te parlais pas de toi.
0: Non, mais même pour nous tous,
24: là,
0: tous. Ah, hey, ils m'ont demandé de venir cette année.
24: Toi
0: mine
24: aussi.
0: De rien, j'ai failli me barrer. Je suis resté parce que je peux pas partir.
23: Ouais.
0: Ah, je peux pas partir, Olivier.
25: Non, reste là où t'es.
0: Bah, 10 ans d'ancienneté. Par contre, partir, ça serait dommage. Hein, ce serait bien que je me fasse virer.
23: Non.
0: C'est plus simple quand même. Financièrement, pour moi, c'est plus simple.
24: C'est plus confortable. Moi,
0: hein,
24: je ne sais pas. Moi, j'ai démissionné.
0: Bon, alors qu'est-ce que.
24: Je me suis pas
0: oh non, putain, merde. Ah, ça, c'est un sale cadeau empoisonné. Hein. Non, ça le fait pas, ça. Hein.
23: C'est quoi ?
0: Bon, Meljouchka, Olivier, je vous explique. Et ceux qui écoutent la radio, on m'a offert un fer à passer. Donc ça...
23: Ah, tiens. Ça, c'est une bonne idée.
0: Tu me l'échanges contre un DVD.
24: Non,
0: Madame
24: Max.
0: Ah, il y a un truc, quoi. Alors, mode d'emploi pour le faire repasser. 10 choses essentielles à faire. Premièrement, le sortir de la boîte. Ouais, bah vas-y, sors-le de la boîte. Alors, enlève-le. Sors-le de la boîte réellement. Le brancher, d'accord, sur le courant pour le faire fonctionner. Parce que je suis capable de. Parce que je suis capable de le mettre avec des piles. Prendre de l'eau, le verser dans le fer, attendre qu'il chauffe, prendre un de tes vêtements pour repasser. De toute façon, il y en a que c'est comme ça. Le poser sur la table à repasser, mais j'ai pas de table à repasser.
23: Si,
0: Oh, bande de salopards. Donc, j'explique quand même, Olivier, hein, c'est que j'ai 30 ans aujourd'hui, et comme je l'ai dit tout à l'heure en direct, donc j'ai eu l'honnêteté de le dire, ma mère pourrait presque le confirmer, c'est que cet après-midi, elle m'appelle, elle me dit joyeux anniversaire, machin, puis je vais passer à la maison, j'ai dit ça tombe bien, j'ai deux gros sacs de linge sale qui t'attendent devant l'entrée quand tu ouvres, et il y a un linge propre, un sac de linge propre. Et donc, peut-être que ma mère, c'est un. C'est qui m'a offert ça ?

0: moyens.
1: Oh, les moyens. Ouais. Ouais, ouais, ouais, on les a pas tous.
2: Je les ai vus à Fienne. Ah, ouais. Je les ai encore.
1: Si j'avais les moyens, je j'irais là-bas. Mais je n'ai pas les moyens, malheureusement. Donc, Jean, toi, tu repasses.
3: Oui, oui, non, occasionnellement. J'ai quand même quelqu'un qui assure pour moi.
1: J'aimerais bien te voir repasser, toi.
3: Ah, mais je sais bien repasser. Si tu veux, on peut faire un test.
1: Allez.
3: Ok, sans problème.
1: Montons-lui la table à repasser. Et Jean, Olivier et Medouchka et tous ceux qui nous écoutent.
2: Enlève ton t-shirt, moi.
1: Quand même, il va. Oh, non, non.
3: Oui,
1: non,
3: il me faut un truc bien chiffonné aussi.
1: Il te faut un truc bien chiffonné. Bah là, justement, t'as Raphaël là, je te rends.
4: Ça suffit, elle est pas clean. Que... Non, mais en dessous, je peux pas. C'est un truc à loisir. Après, donc, je suis à poil.
1: Olivier va quand même. Olivier. Oui. Il va quand même. Et Medouchka, ils vont quand même. Jean va quand même nous faire une véritable démonstration.
3: Ah oui, oui, hein, sans problème.
1: Et les femmes qui sont là vont pouvoir. Ah, bah quand même, génie.
5: Ouais.
1: Ah, quand même.
6: Évidemment, on arrive à la fin.
4: Ah, c'est les filles réunies, j'adore.
1: Donc maintenant, là, alors, qu'est-ce qu'il y a, Ah, souvenir. Aïe, aïe, aïe, bon. Là, excusez-nous, hein, c'est très private joke, ça se passe dans le studio, donc j'explique quand même.
6: Les auditeurs ne parlent jamais.
1: Ben non, mais là, j'explique, c'est que le retour, en fait, dans mon émission, maintenant, c'est devenu très sur moi, depuis 4-5 ans. Les auditeurs, c'est terminé. Les auditeurs comprenaient bien que là, ce soir, il y a quelque chose d'extraordinaire. Il va y avoir Jenny qui retrouve Julia. Et là, quelque part, on se retrouve avec moi à la Réa. Et là, c'est parti, c'est l'émission des filles.
6: Ouais, mais
1: sans cigare. Voilà. Alors, apparemment, il y a un souvenir qu'il faut que je mette, un message qui m'a été laissé sur le répondeur également, qu'on va écouter sans plus tarder. Alors.
7: Happy birthday to you. Oui, happy birthday to you, Max.
8: Mon préféré, et c'est toi, oh, nous allumer, mon pote, tu les vois pour Max, Max
6: Open
8: Radio.
6: Où est-ce que vous avez sorti ça?
1: Ah, c'est un auditeur. C'est des archives d'auditeurs.
8: Max Open Radio. Dis-moi, puis-je jouer?
6: On dit Shirley MacLaine qui est un peu
2: méchant.
1: Donc ça, c'est à l'époque où Jenny, pour mon anniversaire, sûrement pour mes 24-25 ans, m'avait fait...
2: C'était 18 ans, je vois.
1: 18 ans. M'avait fait un CD. On se connaissait pas, mais bon. Elle avait fait un petit CD avec... je souhaitais un bon anniversaire en chanson sous le thème de Girl from Ipanema.
2: Exactement.
1: Et qu'est-ce que vous allez... Et vous allez vous percevoir que Jenny n'a pas changé, puisque 5 ans après, elle n'a pas changé de voix. Écoutez plutôt.
6: Alors,
2: allez, Jenny.
1: Allez.
2: Dis-moi, puis-je jouer? Je m'en rappelle plus. Ah, si. Je m'en rappelle plus les paroles.
1: Tu te souviens plus des paroles? Non, non, non. Allez, vas-y, allez.
2: Attends, réfléchissons.
6: Mais fais-le en anglais.
2: Non, c'est plus dans le français.
6: Ah bon?
2: Tous les jours à 22h, il y a quelqu'un qui fait vibrer mon cœur. Comme toutes les filles, moi je suis.
1: Arrête, après, on croit qu'on est sortis ensemble.
2: Ah oui, pourquoi il croit à ça?
6: Ah oui, on se demande bien pourquoi. Moi, je ne dis rien.
1: Ah non, non, surtout
6: si
1: pas.
6: Si on paye très cher.
1: Ça coûte très cher comme information, ça. Hein. Puis ça sera un scoop. Hein. Alors, c'est
2: moi,
1: tout, c'est fini, t'arrêtes là.
2: Mais je m'en vais plus des paroles, je suis désolée.
1: Non, c'est pas grave.
2: Chantait à l'antenne.
1: Ça me fait plaisir d'avoir une star de la télé comme ça. Quand même, mine de rien, hein. Elle est en train d'enregistrer les enfants de la télé. Elle est débordée avec des reportages d'exclusifs et elle est là ce soir. Non, ne me dis pas que t'as une cassette d'Arthur.
2: Non.
1: Ça m'aurait fait tellement plaisir d'avoir un best-of de.
2: Parce que je sais que tu pues parfois.
1: Ah ouais, c'est vrai. Souvent. Alors qu'est-ce
6: comme
1: que tu
6: quoi,
1: m'as
6: elle l'a bien fréquenté. Hein.
1: Ah oui, ça c'est vrai, c'est vrai. Et j'ai souvent dit à l'antenne, donc elle ne fait que confirmer. Une petite bougie qui sent bon, je la garde pour moi personnellement.
6: Cadeau mignon.
1: Et je loue.
6: C'est son côté Halloween. C'est peut-être une citrouille.
1: Peut-être. Ça sent peut-être la citrouille et quand je l'allumerai. Je penserai à toi, bien entendu. Je te remercie, Julia, pour ton cadeau.
6: Eh ben moi, j'ai dit, parce qu'elle m'a appelé, elle me dit, quoi, qu'est-ce qu'on fait pour Franck, le cadeau enfin, j'ai dit, et moi, j'y viens, ça suffit.
1: Bon, une pauvre bougie à deux.
2: Attends.
1: Avec ce que vous gagnez toutes les deux. Quand même, vous exagérez. Hein, vous exagérez.
6: Bougie,
1: même pas la bougie.
6: Non, moi, rien.
1: Tu te sens pas gêné, là?
6: Pas du tout.
1: Sûr.
6: Et en plus, je prends l'antenne.
1: Et en plus, tu prends l'antenne. Très bien. En tout cas, Jenny, ça fait. Mais il faut toujours. C'est vrai qu'il faut qu'elle soit toujours en retard. Hein.
6: Oui.
1: La femme d'affaires.
6: Elle, comme ça, elle fait son effet.
2: Elle fait son intéressant.
1: Ah,
2: effet.
1: Ah, ah. Ouais. Alors maintenant.
9: Donc, oui, il y a. Max, je te coupe, j'ai Bart en direct.
1: Ah. Oui.
9: Donc, tu veux te parler, il y a une auditrice qui veut te souhaiter un joyeux anniversaire sur Fun TV.
1: Oui, mais alors comment on peut faire? Mais il suffit
9: bah, tu mets le son de la.
1: Allô? C'est oh là là, là c'est le bordel. Hein. Donc là, ouais. On est en direct sur Fun TV à la télévision, mais là, malheureusement, moi, il me parle, mais je ne t'entends pas, Bart.
9: Ouais, juste par le téléphone, Bart. Ouais.
1: Ah,
9: juste
1: ça y est.
9: Téléphone, Bart, ouais.
1: Voilà.
10: Ouais, que j'entends, moi aussi.
1: On t'entend. Alors là, on est.
11: Laisse le tuner là-bas, s'il vous plaît.
1: C'est bon, c'est bon, c'est bon, c'est bon, c'est bon. Tu m'entends?
11: On se fait engueuler bientôt.
1: Non, non, non.
10: Je vais t'occuper de ça.
1: C'est Max, bon, tu m'entends? Oui, toi?
11: Est-ce que tu m'entends, Max, déjà?
1: Oui, normalement, on t'entend. Hein, on est censé. Ah, il faut téléphoner, d'accord, ok. Là, alors, ici, tu m'entends, là?
9: Ici, tu m'entends, là?
11: Ah, je t'entends très bien, Max.
10: Oui.

0: voulais te souhaiter au nom de toute l'équipe de Fun TV, parce que tu fais partie également de Fun TV, vu que tu étais là encore il y a 6 mois. Je voulais te souhaiter déjà un joyeux anniversaire pour commencer.
1: Et moi avec.
2: C'est sympa.
0: Bravo, applaudissements. Toutes ces années.
3: Ah bah dis donc, voilà. L'ambiance dans ton studio encore pire que le mien. Hein.
0: Ah oui, oui, oui. Tu l'aimes
3: elle
0: bien
3: pas
0: celle-ci
3: mal, elle.
0: Elle est belle, hein.
3: Pourquoi elle n'est pas dans le studio avec nous?
0: Eh bah écoute, parce que nous allons terminer l'émission à titre exceptionnel à minuit et nous viendrons te rejoindre avec frère Jérôme et elle-même si tu le désires.
1: Oh, ça me dégoûte.
3: Remontre-la moi, excusez-moi, parce que là on est en direct.
4: En plus, ce qui voilà, se passe à l'antenne.
3: On entend plus ce qui se passe à l'antenne aussi, alors faut que je laisse.
0: Eh bah si, si.
4: C'est pas Bébé Rose, ça ressemble à Bébé Rose.
5: Oui, j'ai cru que c'était la copine à Manu.
4: Mais t'es malade.
0: Tu vas me raconter tout ça.
4: T'as mal aux yeux.
3: Oui, bien sûr. Oui, bien sûr.
4: Oui, bien sûr.
3: Bienvenue. Oui, bien sûr.
0: Moi, je suis plus venu à Fun depuis que je me suis fait virer.
4: Et moi, je t'explique. Autant avant, je faisais des heures supplémentaires, je faisais du rap. Autant maintenant, à minuit, je me barre. Je suis devenu très fonctionnaire sur les horaires.
3: Très fonctionnaire sur les horaires.
0: Ça n'engage que. Ça n'engage que.
4: En tout cas, ça embrasse pas ton téléspectatrice de Fun TV. Très sympa.
0: Eh ben écoute, cette téléspectatrice qui nous a télé.
4: Comme par hasard.
0: Rien qu'on fait les tchèques.
4: Là, je suis en train de faire un truc unique, donc je suis en direct sur une radio nationale, en même temps sur la télévision. Est-ce que quelqu'un veut faire de la télé, Julie ou Ginny? Vous voulez faire de la télé sur Fun TV?
1: Non, c'est bien, moi.
4: Oui, Ginny est à côté de moi.
0: Est-ce que je peux raconter la plus belle anecdote de Fun Radio?
1: J'ai
0: travaillé là-bas. Ginny prenait la suite des événements aux alentours de 13h à une époque.
1: Ah bon ?
0: Et on prenait le café ensemble avec Jenny. Ah et elle me dit, droit dans les yeux, elle me dit, Bart, depuis que je... Vous tous les garçons, mes copines me traitent de camionneur.
1: Quoi ?
0: Je trouvais ça très drôle.
1: Ah oui, niveau langage.
0: Voilà. Ça ne fait rire personne.
4: Non, mais c'est pas grave, on n'a pas le même niveau entre Olivier et Fun Radio, mais... Elle n'a pas compris elle-même.
1: Je vois de quoi il parle, Bart.
4: Tu parlais comme un camionneur.
1: C'est parce que c'était toi qui m'avais appris comment parler français avec tous les mauvais plans.
4: Attends, parce que là, je ne crois pas qu'on entend ce que dit Ginny. Vous n'avez pas entendu ce qu'a dit Ginny ? Non, parce qu'il faut que tu viennes près du combiné.
1: C'est vachement compliqué.
4: C'est compliqué parce que j'ai combiné de téléphone, il faut que je bouge l'oreille, j'ai un décalage satellite dans le casque, il faut que j'ai le micro allumé pour les auditeurs de la radio. Ça devient très compliqué.
0: Tu sais quoi ?
1: Tu te la moi.
4: Je te la passe 2 secondes quand même, si tu veux profiter de Ginny.
0: Merci beaucoup, merci à tout à l'heure.
4: Je te passe Ginny, la
3: copine d'Arthur. La nouvelle copine d'Arthur.
0: Ah bon ?
3: Oui.
1: Du coup, j'aurais pas pu...
4: Ah bah non, t'auras pas pu, non, là, c'est trop compliqué pour moi, là. Je me retrouve avec une demi-seconde de décalage. Ouais. Quelqu'un veut parler à la télévision?
1: Alors, excuse-moi, j'ai pas trop...
4: Ah voilà, maintenant elle est en train de réexpliquer, alors attends, on va réécouter.
1: Alors, en deux mots, de quoi il parle,
6: Bart? Jenny,
0: comment ça va déjà pour commencer?
6: Très bien, merci Bart, et toi?
0: Mais ça va très bien, il y a eu pire. Alors, j'expliquais simplement, Jenny, que lorsqu'on s'est rencontrés...
6: Oui, j'ai entendu.
0: Tu m'avais fait une réflexion qui m'avait fait beaucoup rire et que j'avais raconté un petit peu à tout le monde, parce qu'avec ton accent, et lorsqu'on te connaît, on sait que t'es une fille très féminine, etc., que tu prends soin de toi.
4: Non, là, c'est des conneries, ça, je peux te dire, c'est des conneries.
6: Tu t'en sors, t'es toujours aussi long.
0: Aussi quoi? Aussi quoi?
6: Long.
0: Long, oui, bah, je change pas. Hein.
1: Et tu m'avais dit. Parce qu'il n'y a pas de pub,
6: quoi,
1: pour remplir.
6: De quoi il s'agissait, ton anecdote?
0: Oui, tu peux le dire.
6: Parce qu'en fait, à l'époque, c'était les garçons de Fun Radio qui m'ont appris à parler français.
0: Oui.
6: Et tout le monde a pris un malin plaisir à me prendre des mots qui ne voulaient rien dire.
0: Oui.
6: Et pendant toute une semaine, on m'a fait croire que est-ce que tu as la pêche avec une synonyme qui était. Et donc pendant une semaine,
4: non, mais c'est vrai,
6: il y a tout le monde, même mon patron à l'époque, bonjour monsieur Sias, est-ce que vous avez la chiasse?
4: C'est vrai, on lui a fait croire que d'avoir la chiasse c'était d'avoir la pêche, ouais. Et à chaque fois quand on jouait là
0: avec des garçons qui avaient beaucoup d'humour.
1: Pour
4: voilà,
1: un type constipé, c'est pas très grave.
4: Bon, allez, à tout à l'heure. Ciao. Et c'est vrai qu'on avait fait ça avec Jenny quand même. Et je me souviens aussi quand elle jouait à la pétanque, elle disait toujours, je veux lancer la cochonnerie. Et je disais, oui, vas-y, lance la cochonnerie. Alors, tout le monde disait, je vais lancer la cochonnerie. Au lieu de dire, de lancer la cochonnerie. C'était marrant, c'était la bonne époque, on se marrait bien. Ah là là là là. Bon, il y a du monde derrière, vous voulez encore me faire des surprises? Non, le problème, c'est que là, c'est toujours pareil quand on fait un anniversaire. Ça n'a pas changé en 7 ans. Hein. C'est toujours les mêmes de l'autre côté de la radio. Ils n'ont rien à dire.
7: Ah, mais
4: ils appellent tous.
7: Est-ce que vous vous souvenez d'un standardiste qu'on avait, qui maintenant est extraordinaire? Il est sur une autre radio, Voyance, Chant de France, mais du matin au soir, du soir au matin. Tu te souviens pas?
4: Non.
7: Mais si, il voulait être comme de Chavannes. Comment il s'appelait?
4: Oh, merde. Du matin au soir, du soir au matin.
7: Ah, ouais, non. C'est lui qui fait la voyance.
1: Slash.
7: Non.
4: Ah non.
7: Non, non.
1: Il y avait des autres fameux de fun. Il y avait Alexandre Devoise, vous avez sûrement évoqué, qui bossait avec Arthur, qui était de fun.
4: Ouais. Non, c'est pas lui.
1: Non, c'est pas
4: lui. Tu parles de quelqu'un qui a travaillé à Fun Radio à l'époque.
7: Mais qui était notre assistant et qui avait beaucoup de mal, qui se faisait engueuler par Jenny parce qu'il trouvait pas de bons auditeurs.
1: Bah, tu te souviens pas? J'avoue, j'hésite à dire que j'ai jamais engueulé personne.
4: Oh, mon
7: ah mais maintenant qu'elle est star de la télé, voilà. Elle a jamais engueulé personne.
4: Tous les deux, on était des.
7: Elle a jamais écrasé personne pour.
4: Faut
7: arriver,
4: le dire maintenant, hein. C'est vrai, elle a raison.
1: Vous avez toujours eu le doigt de fumer dans le studio.
7: Ouais. Ça, c'est vrai. Et vous savez la meilleure,
4: ouais.
7: Elle fume. Elle me pique des clopes quand elle me voit.
4: Tu fumes toi maintenant?
7: Mais oui, de temps en temps.
4: Ah bah disons, c'est du propre.
2: Ça, c'est moche. Hein.
4: Mais c'est vrai qu'à l'époque.
7: Elle était très tolérante pour une amie.
4: Ouais. On était deux agneaux, on était tout gentils dans notre coin, on disait rien, on était tout sages. Et elle est là, vas-y que ça cassait à l'antenne. Et elle était jamais contente du travail des gens. Et nous, on était tous les deux, on disait jamais rien avec Julien. On était tout gentils. On n'a pas changé, quoi. On est toujours aussi gentils, toujours aussi aimables.
7: Ouais.
4: Toujours près des gens. Et Ginny, toujours en train de se plaindre. Elle souriait peu à l'époque. Hein.
1: Oh.
4: Non, ça va mieux, elle gagne beaucoup d'argent. Mais à l'époque, ouais. elle se plaignait
1: toujours. Il y a l'image
7: maintenant.
1: Pas
7: grand-chose, mais.
4: C'est vrai.
7: Il la paye mieux.
4: C'est vrai. Donc maintenant, on a un scoop. Ginny fume. Même moi, je le sais pas.
7: Très peu. Ouais, mais les miennes.
4: Voilà. En plus, donc tu vas la taxer.
1: Non.
4: Bon.
7: Alors, pas de fumée là.
4: Alors là, non. Alors là,
7: je sais.
4: Premier qu'il ait mis une cigarette, il est mort. Hein. Déjà que j'ai cru voir un embryon de bouteille de champagne qui était rentré dans le studio, c'était déjà compliqué. Mais là, je risque un licenciement immédiat. Hein.
1: Abusif, non?
4: Eh oui. Ça peut être dangereux, hein, donc faut faire attention.
8: Moi, j'ai une question,
4: oui.
8: Max.
4: Oui.
8: Comme je sais que tu fais de la musculation.
4: J'en ai fait.
8: Là, t'en fais plus.
4: Pendant un mois, c'est vrai.
8: Et que tu nous parles.
4: Non, ça se voit pas. Voilà, pour l'instant, c'est très discret.
8: Tu nous parles sans arrêt de ta musculation.
4: Tu ne la verras pas. Tu ne la verras pas. Non.
8: Et fulgurante et ça, très excitante.
4: Ça, c'est
1: un fantasme.
4: Attendez, là, c'est le bordel parce que personne. Ça, c'est du privé, ça.
8: Ah,
4: je peux pas, non.
8: Tu peux bien nous montrer ça pour.
4: Si, mais je le fais qu'aux jolies filles. Je ne le fais qu'aux jolies filles.
8: Mais regarde, il y en a plein, il y en a 30 pour toi.
4: Mais faudrait que tu sortes alors.
8: Pas de problème.
4: Non, je ne le ferai pas. Je ne ferai pas ça ce soir. Par contre, je ferai voir à Julia, ça lui ferait. Mini vague.
7: Ah ouais,
4: c'est un truc énorme.
7: D'accord.
4: Je peux pas le montrer comme ça.
7: Ça a beaucoup changé alors. Hein.
4: Ça a énormément changé. Énormément.
8: Mais
4: ça...
8: c'est à quel endroit en fait
4: Je peux même pas te dire où. C'est pas un côté sexe ou tout ça, mais c'est un endroit. Manu lui sait où c'est.
7: Sous les bras.
4: Je les ai... Non.
2: Je sais tout moi.
4: Je les ai gavés avec ça hein, parce que je fais un petit peu de gym pour que ça aille mieux dans la tête. Ça ne marche pas d'ailleurs. Ça se dégrade au fur et à mesure des mois et des années. Ça se demandait comment je vais terminer quand j'en aurai 40 ou 50. Et maintenant, je commence à avoir un petit peu de musculation.
7: Et ça... les auditeurs?
4: On s'en fout des auditeurs.
7: Ah ouais,
4: oh là là, je parle tout seul comme ça. Tu sais, les gens n'appellent que pour souhaiter un bon anniversaire. Tout le monde prend les micros, c'est une cacophonie. Donc, on t'en parle entre nous. Pour en profiter que t'es là.
7: Bah oui.
4: Hein,
1: t'as pas
4: une
1: Julien?
7: Voilà. Et on
4: va se mettre... Tiens, musicalement, tu connais un petit peu, tu suis l'actualité. Quelqu'un la suit?
7: Je vais aller fumer une cigarette.
4: Toi qui vas Saint-Tropez. Toi qui vas Saint-Tropez. Toi qui vas Saint-Tropez. Tu connais un petit peu la musique branchée?
7: Ah oui.
4: Tu connais ça? T'as déjà entendu parler de ça?
7: Oui, Michel Fugain.
4: Bien joué. Michel Fugain en duo avec Pete Tellers, Big Love sur Fun Radio. Et on va maintenant tâcher de revenir dans l'émission normale. On va virer toutes ces filles du studio. On va se retrouver entre nous.
1: Les blondes d'abord.
4: Vous les garçons
7: vous
4: et les
7: chier,
4: filles
7: hein.
4: Et les auditeurs et les auditrices. Comme il y a 7 ans, ça n'a pas changé. Si vous voulez vous venir vous faire chier, venez donc le faire avec nous au 0803 08 5000.
2: Tu serais venu. Oh Françoise!
4: Avant de me dire au revoir, vite un petit mot au micro quand même. Allez, oh, va te mettre au micro là-bas quand même. Merde, Françoise de la Courneuve, quel plaisir. Alors ça, franchement, puis t'es... Ça y est, tu manges maintenant, hein. T'es devenue vraiment la femme idéale.
1: Bouboule, ouais.
4: Bah non, pas bouboule, t'es bien. Bah moi, je préfère que tu sois comme ça que comme que t'étais avant, hein. T'as eu des moments difficiles, hein.
1: Très difficiles.
4: Pas bien devant le micro, tu sais, tu connais à l'époque quand tu faisais les coups de gueule avec Gérard, tu t'en souviens de ça?
1: Bien sûr, ouais.
4: Bon, alors sinon, tout va bien, la vie est belle.
1: Ouais, si on peut dire.
4: T'es gamin?
1: Ça va.
4: Néné? Ouais.
1: Néné, ça va.
4: Et elle, Angélique?
1: Angélique, ça va aussi.
4: Tu vois, je m'en souviens, hein.
1: Ouais.
4: Bah, quand même, hein. Et ton mari, toujours ton petit copain, le même?
1: Toujours le même,
4: bah,
1: ouais.
4: C'est bien, bon, donc la vie est belle. Alors, tu sais repasser, toi, Françoise?
1: Bien sûr, oui.
4: Bon, tu vas regarder Jean.
1: La flemme, hein.
4: Alors, qu'est-ce qui se passe?
9: Remets le fer en route, là, parce que je...
4: Remets le fer en route, parce qu'on l'a éteint.
2: Il s'y connaît, hein.
4: S'il y a deux, trois auditeurs, auditrices qui veulent venir dans les studios, qu'ils viennent. Allez-y, entrons, les enfants. Allez, oh là là, on est gâtés ce soir, hein, Jean. T'as mieux ce bordel, il faut gérer quand même, hein. Faut maîtriser.
9: Ah oui, oui,
4: hein.
9: Non, faut, c'est parce que, faut être organisé.
4: Quoi. Pour les gens qui comme ça, qui se disent, ouais, c'est simple, on parle. Il faut quand même faire de la poigne, il faut être,
9: ouais.
4: Faut être le meilleur. Hein. Je veux dire, Jean, tu peux le dire. Hein,
9: oui, oui, oui.
4: Tu peux le dire, bah dis-le.
9: On peut le dire,
4: Bah, dis-le.
9: Tu es le meilleur.
4: Ah bah voilà, d'accord, ok, parce que j'ai cru ne pas t'avoir entendu dire que j'étais le meilleur. Jean, tu vas nous faire une petite démonstration.
9: D'accord, non, mais il faut que tu me regardes et tu le referas après.
4: Ah bah oui, bien sûr. Tu peux le faire de dos, puis je mettrai ton cul. Donc François, sinon à part ça
10: tout va bien.
4: Tout va bien.
10: Ouais.
4: Ça va Phil ?
11: Ça super.
4: T'es issu hein, Phil. Ça y va. Il était arrivé à 22h, il était bien rasé. Là ça a poussé la beubare. Hein. Alors donc Jean va nous faire une petite démonstration et Françoise va pouvoir commencer. Alors,
9: hein ? Par les manches.
4: Tu commences par les manches, d'accord. Donc Jean Denebert, le voyant, est en train de repasser en direct. Ça me fait chier d'avoir ça chez moi. Je sais pas à quoi ça va me servir, une planche à repasser. Pour en mettre deux platines dessus, une table de mixage, parce que là, franchement... Donc, je vends un fer à repasser, je vous le dis tout de suite, ou je le donne. Donc là, mais Jean le fait bien. Il y a des filles qui sont dans le studio, est-ce qu'elles savent repasser? Y en a-t-il parmi vous qui savent repasser? Est-ce qu'il y en a une qui pourrait venir voir comment travaille Jean Denebert? Parce que je suis incapable de dire si Jean Denebert fait bien son travail. Est-ce qu'il y en a une qui veut bien s'approcher? Voilà, très bien. Alors, ton prénom?
12: Audrey.
4: Pardon?
12: Audrey.
4: Donc Audrey va me dire par des oui ou des non de la tête et que je vous dis si c'est pour. Est-ce que c'est bien fait pour maman Audrey? C'est moyen ou c'est bien?
9: Oui, non.
4: Alors attends, commente Jean. Donc Jean Denebert est en train, on est quand même en train de faire une vraie séance de repassage dans le studio.
9: Un t-shirt à 20 francs.
4: Un t-shirt à 20 francs. Mais attention, un fer à repasser offert par Marum. Donc ça coûte au moins 20 000 balles. Minimum. Je le vends, le fer à repasser. Ça, je vais le garder, c'est pour poser des disques.
11: Mais regarde, c'est hyper simple.
4: Mais non, mais j'ai pas le temps, c'est pas une question de compliqué ou pas compliqué. Que tout se passe bien. Françoise, tu vas nous quitter, il va falloir qu'il y aille, non, j'imagine.
10: Il faut demander à Philippe. Déjà, je le remercie vachement.
4: Mm-hmm.
10: Et puis, Philippe, si tu.
11: Philippe le taxi, hein.
10: Ouais,
4: ah, Philippe le taxi.
10: Philippe le taxi, ouais.
4: D'accord.
10: Si tu m'écoutes, à ce moment-là, tu peux venir me chercher maintenant.
4: Et qu'est-ce que tu regardes comme série maintenant, aujourd'hui, série télé, qu'est-ce que tu regardes?
10: Toujours les feux d'amour.
4: Toujours, ouais, ça n'a pas changé, toujours les mêmes.
10: Dallas.
4: Ça ne bouge pas, c'est vrai. Tu disais que tu en avais ras le cul de regarder Dallas.
10: Oui, mais d'accord, mais disons qu'il y a des épisodes que j'avais ratés. Alors maintenant, je reprends dès le départ. Mais malgré que j'ai téléphoné à TF1.
4: Ouais.
10: En leur disant que comment ça se fait qu'ils nous remettaient ça
4: On peut demander, on va rappeler TF1, tu veux qu'on rappelle TF1 vite fait pour les bons vieux souvenirs. Regarde, il y a des auditeurs comme on a eu tout à l'heure, Olivier qui nous écoute seulement
10: j'ai entendu
4: depuis deux mois.
10: On était bloqués dans...
4: Donc ils nous écoutent depuis deux mois, donc y en a qui ne savent même pas qui tu es, tu vois.
10: Par contre, arrête de critiquer Derek. S'il
4: t'aimes
10: te plaît.
4: T'aimes bien Derek?
10: J'adore Derek.
4: Pourquoi t'aimes bien Derek? Tu préfères Derek ou Colombo?
10: C'est pas la même chose.
4: C'est pas la même chose. Non. Quelle est la différence entre les deux?
10: Disons que
4: le nom, l'orthographe.
10: Derek, moi, je préfère plus Derek parce que.
4: Les énigmes.
10: Voilà.
4: C'est mieux foutu.
10: Voilà.
4: Ouais, c'est allemand.
10: Et puis encore plus, ouais. Mais encore plus, il y a le jeune avec Derek, pas Stéphane, mais l'autre.
4: Ah ouais.
10: Que je préfère.
4: Oui, c'est sûr. Oui. Entre choisir le collègue de travail de Colombo qui est un chien et celui de Derek qui est un beau mec, c'est sûr que, effectivement. Donc, tu préfères Derek parce que son collègue est sympa.
10: Voilà.
4: Très bien. On va appeler TF1 et tu vas donc faire en direct ce que tu as dû faire hors antenne il y a quelques ans de cela, c'est-à-dire demander pourquoi ils rediffusent Dallas. Hein.
10: Et je me fais passer encore pour l'emmerde de Dallas?
4: Si tu veux, éventuellement, comme mon bon vieux souvenir. Hein. Allez, on y va, c'est parti. Comme dans le best-of.
13: Le standard de TF1, Renaud, bonsoir.
10: Bonsoir. Excusez-moi de vous déranger, surtout à ce temps-là. Je voudrais savoir comment ça se fait que vous nous remettez Dallas dès le départ, parce que sur Télépoche, entre parenthèses, vous marquez de retour de Dallas 20 ans après, et en fin de compte, on retrouve les Dallas directement au départ. Comment ça se fait?
13: Ah, je ne sais pas, madame. Il faudrait que vous appeliez dans la journée pour demander.
10: Mais j'ai déjà appelé parce que j'ai déjà appelé. On m'avait dit qu'on comprenait ma demande en considération. Et puis, pour le moment, ça n'a pas l'air d'être pris en considération.
13: Bon, mais écoutez, il faut attendre un petit peu, peut-être.
10: Et est-ce que vous allez continuer à mettre Dallas dès le départ?
13: Je n'ai pas ces renseignements-là, notre service téléspectateur est fermé.
10: Mais c'est nul, hein, entre parenthèses.
13: Je suis désolé, mais je vous appelais trop tard.
10: Bon, tant pis. Je vous rappellerai demain. Entre parenthèses, je suis Françoise, l'emmerdeuse de Dallas. Hein.
13: Très bien. Bonne soirée.
4: Merci, au revoir, monsieur. Au revoir. Bonne soirée. Voilà, donc petit échantillon de ce qu'on faisait avec Françoise. Donc aujourd'hui, Françoise maîtrise vachement mieux son sujet. Elle est habituée aux caméras, elle est habituée au micro. Donc, mais à l'époque, t'appelais de chez toi.
10: Ouais.
4: Et c'était énorme.
10: Très
4: c'est vrai, on aura presque pu repasser un extrait de Best Of. Je sais pas si on l'a avec nous, je ne sais pas.
10: Sur le Best Of.
4: Non, on n'a pas ça. Hein. Non, sur les CD, les machins, si on retrouve, mais peut-être pas dans le Best Of, mais je sais pas. Bon, bref. Il y a également plein de gens qui sont venus. Tu peux faire la présentation, toi, tu serais capable de faire l'animatrice, Françoise, et de leur passer les micros, qui donnent leur prénom pour toutes ces filles qui sont venues dans le studio ce soir.
10: Ben, oui. Ouais.
4: Allez, vas-y, fais-le pour moi, là.
10: Je sais pas.
4: Tu sais pas ? Alors, comment vous appelez, mademoiselle ? Chère demoiselle.
14: Audrey,
4: ton prénom, Audrey, on l'a déjà vu, d'accord. Là, derrière, comment ? Il faut vous approcher du micro si vous en avez le courage.
10: Approchez-vous.
4: On vous mangera pas, c'est promis, regardez. Ça ne croque pas, ça ne mange pas. Non, mais sans casque, il n'y a pas besoin de casque, on se parle comme ça, voilà, devant le.
10: Bonsoir, donc je m'appelle Anne et joyeux anniversaire.
4: C'est gentil, d'accord. Tu as quel âge ?
10: 19 ans.
4: 19 ans, d'accord. Faut que ma mère observe quand même si elle en trouve une mignonne au cas où.
14: Non, elle papote, elle n'a pas le temps.
4: D'accord, ok, très bien. Bon, enfin bon, d'accord, très bien. Si maman, tu envoies une mignonne, tu me le fais savoir quand même, parce que si ma mère n'est. Je peux sortir avec une fille, elle dit non, je ne veux pas d'elle, et à ce moment-là, je suis obligé de laisser tomber, hein, Jean. Bah, il faut allumer ton micro, Jean.
15: Elle a raison.
4: D'accord, c'est donc.
15: Veille au grain.
4: Exactement.
15: Ça me
4: voilà.
15: Logique.
4: Mademoiselle.
16: Bonsoir, je m'appelle Sarah, joyeux anniversaire, merci.
4: Bonsoir, je m'appelle Sarah, joyeux anniversaire. On va laisser tomber les joyeux anniversaires, hein, parce qu'il y en a d'autres encore. Quelqu'un veut profiter du micro pour parler ? Non, je ne sais pas, il y a un joli jeune homme qui est là. Non, vous voulez en profiter, allez-y, hein, non ?
16: Bonjour,
4: avec un gâteau.
16: Est-ce que éventuellement je pourrais allumer ces bougies pour que.
4: Est-ce qu'éventuellement, bah, si tu avais un briquet, éventuellement, on pourrait te l'allumer. Tu as un briquet, alors allume-moi ça tout de suite.
16: Pour allumer les
4: briquets. Voilà. Et c'est. François, tu veux le souffler avec moi ?
10: Si tu veux.
4: Ah, on va faire ça tous les deux. Hein, on va faire 15 chacun. Ça te fait quel âge, Françoise ? 22, 23 ans ?
10: 40 ans.
4: 40 ans, mais tu les fais pas, dis donc. Regarde, quand tu vois Jean qui en a que 35, regarde-moi ça avec ses cheveux blancs. Regarde-moi ça un peu. On a l'impression que vous avez l'impression que tu as le double.
15: Je te remercie, Max.
4: C'est vrai, hein, ça te fait quel âge, Jean ?
15: Je vais sur 37.
4: Hein. 37
17: oui. Une épave, ce Jean.
15: Oui.
4: C'est vrai, hein.
15: Tu vas voir dans 10 ans comment tu seras.
4: C'est de la bonne vieille voyance, ça a commencé à l'époque de Michel Delpech, tout ça. Ah, c'est vrai. C'est vrai, t'as dit avoir Michel Delpech en consultation, c'est Jérôme.
15: Ah, c'est longtemps sur Fun d'ailleurs.
4: Stone et Chardin.
15: Je suis quand même fidèle. Hein.
4: C'est vrai, ça fait.
16: Ouais.
4: Ça fait un paquet de temps que t'es là. Hein.
15: Bah, ça fait 10 ans.
4: 10 ans. Vous voyez, les souvenirs, on profite de mon anniversaire, on a l'impression qu'on va faire à chaque fois qu'il y a un anniversaire. Putain, attention, là, il est en train de nous faire un coup d'adieu, là. Et il passe tous ses copains sur l'antenne, il fait de la nostalgie. C'est un peu le bordel. C'est la dernière, non, je sais pas. Alors attention, on va faire. Bon, allez, Françoise, tu vas venir à côté de moi avec le gâteau, on va le faire en direct. Hop, comme ça va mettre un peu d'animation.
16: En forme de 30, hein, je me suis fatiguée quand même.
4: C'est vrai, c'est toi qui l'as fait en plus ? Au chocolat ?
16: Je l'ai fait en allant au supermarché.
4: J'aime bien. D'accord.
16: C'est acheté avec amour quand même.
4: D'accord, donc un bon gâteau supérette, comme je les aime, ça va être bon quoi. C'est bien. C'est bon là ou pas ?
16: Presque.
4: Et allons-y. Il y a encore du monde en bas ? Qui attend ? Oh putain, gars, super. Ah super. Super, avec un peu de chance, je vais déborder encore comme j'ai fait avec Franck Dubois jusqu'à 1h du matin. Ça va être bien.
18: Anniversaire.
4: Ah bah ouais, quand même.
18: Joyeux anniversaire.
4: J'entends rien. On n'entend rien, je vous assure.
18: Joyeux anniversaire, Max. Joyeux anniversaire.
4: Alors, qu'est-ce qui est en forme de 30 ? Ah oui, c'est la bougie, d'accord. Les bougies en forme de 30. D'accord, ok, très bien. Alors, avec Françoise, moi, je fais le 0, tu fais le 3 ?
10: Ouais, si tu veux.
4: Tu comptes jusqu'à 3 ?
10: Ouais, d'accord.
4: 1, 3. Bien. C'est con, un anniversaire. Hein. Je me suis forcé à le faire parce que je me suis dit, c'est bien, ça fait une petite soirée sympa, ça va mettre de l'ambiance dans les studios. Parce que mon anniversaire, au début, toute la journée, j'ai bossé, j'ai rien vu passer. Pour moi, c'était un jour comme un autre. Et là, maintenant, je me retrouve à bouffer du gâteau au chocolat. Bon, j'ai pas bu. Ceci dit, je fais croire que je vais bouffer. J'ai pas bouffé un embryon de carré de gâteau parce qu'on m'a rien offert pour l'instant. C'est mon birthday, mais on m'a rien proposé. Pas de champagne, pas de coca, pas de jus d'orange, rien de tout ça. Ah, Manu.
19: Quoi,
4: tout petit soin pour ton chef.
19: Bah oui, mais tout est là-bas, mais pour y accéder, il faut traverser 250 personnes.
4: Non, mais on va manger ça dehors, très sérieusement, parce que là, dans les studios, ça va être une cacophonie, ça va être un bordel, il va y avoir des traces de chocolat partout. Et mine de rien, ce qu'on est en train de faire, ça passe en direct à la radio, mon patron il enregistre, et puis demain il va écouter ça dans son bureau tranquillement. Donc d'accord, j'ai cru entendre dire qu'il y avait une bouteille de champagne dans le studio, il a fait souffler des gâteaux, donc ça veut dire qu'il y avait de la nourriture dans les studios.
19: Non, c'est des faux gâteaux
4: en plastique,
19: y a que les
4: bien entendu. Oh, elle est bien. Oh, elle est bien. Ah, bah, c'est mon style.
16: C'est vrai ?
4: Ah non, sincèrement, je te le jure, je te promets, je suis pas du genre à baratiner. Même si c'est mon anniversaire qu'on m'offre des cadeaux, je peux dire que c'est moche. Hein, j'aurais pas peur de le dire, j'aime bien la franchise. Non, franchement, ça me plaît. Voilà, je vais même la mettre, je vais même la repasser. Non, je
0: peux... Ah ben voilà.
4: C'est bien, non, c'est bien. En plus, Marlboro, là, c'est quoi? Non, c'est comme style Marlboro, c'est exactement dans le même esprit, c'est exactement pareil, c'est parfait. Encore des cadeaux? Non, vous pouvez rester, ceux qui ont fait des cadeaux. Ceux qui n'ont pas offert de cadeaux, vous pouvez partir.
14: Hein. Et t'as en plus une grande carte.
4: C'est en plus une grande carte.
14: Ouais.
4: Je ne les garderai pas, hein, sauf si vraiment il y a quelque chose d'original. Hein. Qu'est-ce que t'en penses, Françoise?
14: Fais comme tu veux.
4: Hein? Alors, Françoise, avec moi. Lis-moi ça. Coucou Max, j'espère que cette carte et cadeaux te plairont. Je te souhaite un happy birthday et un spécial hein, pour tes 30 ans. Gros, gros, gros, gros bisous. Salut ma petite Sarah. Bah, salut.
14: Voilà. Elle est mignonne, la carte.
4: Je plaisante, bien entendu. Donc, faut avec la mettre. Tiens, ma petite Françoise.
14: Ouais.
4: Tu peux pas m'enlever ça, là?
14: Mais j'ai des problèmes de...
4: Ah, t'as des problèmes, alors. C'est complètement débile de vous faire rentrer dans les studios. En fin de compte, ils sont là, ils nous regardent et il se passe rien. Hein?
20: Ouais, ça, il se passe rien.
4: Hein, il se passe rien. Je m'attendais à plein de surprises, un striptease, une pute, peut-être, je ne sais pas.
21: Il y a Fildar qui est parti changer, là.
4: Ah, d'accord, ok, très bien. Donc, on va avoir le droit à un petit spectacle, quand même, de la part de Fildar, parce que là, ça commence à manquer. C'est dommage que ma mère ne soit pas restée déguisée. Elle s'est déséguisée. Elle n'est plus aiguisée. Peut-être que maman, on pourrait la faire parler 2 minutes dans le micro.
0: Oui.
4: Je pense qu'il y a plus d'un auditeur et d'une auditrice qui aimerait bien.
14: Il fallait pas qu'elle parle, il fallait pas.
4: Non, mais est-ce que ma mère accepterait de dire un petit mot au micro ou pas? Evelyne, accepterais-tu pour les 30 ans de ton fils de venir dire un petit mot? Un petit bonsoir? Non, même pas, rien, même pas. On n'entendra même pas le son de ta voix. Et ils vont, s'ils disent juste bonsoir, et ils vont tous mettre ça sur Internet demain. Demain, tu vas être connu dans le monde entier. Écoutez.
14: Je fais un bisou à tous les auditeurs et à toutes les auditrices de Max.
4: Voilà. De Max. Ça, elle fait bien son boulot. Hein. On lui avait ouvert au téléphone. Quand tu parles,
14: Charvin, hein.
4: Quand tu parles en professionnel, c'est Max.
14: J'ai du mal à dire Max.
4: C'est vrai. Enfin, voilà. Donc, alors, la petite chemise, qu'est-ce que t'en penses, maman? Je la garde, je la jette.
14: Est-ce qu'elle est facile à repasser?
4: Bah, écoute, maintenant, c'est plus ton problème, malheureusement. Hein. À
14: est-ce
4: cause
14: qu'elle
4: du...
14: est facile à laver et à repasser?
4: Je ne sais pas, mais tu sais, je ne les lave pas les chemises généralement. Je les garde, j'attends que ça soit vraiment très très sale.
14: Ouais.
4: Hein, c'est bien, ça te
14: ouais,
4: va?
14: C'est bon,
4: c'est bon hein, parce que ma mère, attention, on fait bien attention. Donc je vais la mettre quand même. Hein, je la mettrai peut-être
14: et
4: même demain pour aller mixer, tiens.
14: Très belle.
4: Hein, mixer en chemise, ouais. Ça peut le faire, ça peut être bien.
14: Ah, c'est beau,
4: hein, ça te plaît, ça vous plaît?
14: Ah, ouais,
4: ah, elle est magnifique. En plus, elle est légère, c'est bien. Hein. Elle me va bien, Jean. Hein.
0: Oui,
4: mais maintenant, je sais que quand je veux faire repasser des vêtements et que j'en ai beaucoup à faire repasser, plutôt que de tout donner à ma mère, je ferai un sac pour toi, Jean, le jeudi.
0: Voilà, c'est ça.
4: Hein oui, remarque, oui. C'est vrai, tu viens tous les jeudis. Je peux te donner un sac de linge propre.
0: Entre deux consultes, allez hop.
4: Tu le repasses, tu reviens, chemise, machin.
0: Ouais. Donc, oui, oui.
4: C'est le voyant qui peut nous faire gratuit. Maman, voilà, c'est lui le monsieur, quoi. Donc lui, il... Ça, c'est cher quand même, la voyance. Hein.
0: Ça dépend de chacun.
4: Tu peux rassurer ma mère pour lui dire par rapport à mon avenir. T'en as parlé tout à l'heure. Je ne sais pas. T'as écouté maman, non? Qu'elle s'inquiète encore. Elle se demande si encore je vais faire carrière dans ce monde de fauve.
0: On se verra tout à l'heure avec ta maman.
4: Maman, en gros, tu peux lui dire c'est par rapport à la télé, tout ça, le succès, le... Hein?
0: Pardon,
4: il faut parler devant ton micro.
14: Non.
4: Ah bah si, c'est de la radio.
14: On m'a dit qu'il serait très riche, mais vers la cinquantaine simplement.
0: Non, il y a quand même là un bon tournant dans lequel il commence à rentrer. Donc non, moi je suis confiant quand même. Trois bonnes années à venir, trois années intéressantes au niveau des médias, de la création. Donc
4: déjà, ça veut dire qu'on est intéressé par l'argent dans la famille. Et deuxièmement,
14: donc,
4: ça veut dire qu'en ce moment, je suis pas riche.
14: Je pourrais avoir ma maison avec ma petite tour.
4: Ah oui, ça me
14: saoule.
4: Ah,
0: avec le petit escalier dans la.
14: Tout à fait.
4: Ah ouais.
0: C'est
14: et
0: ça.
14: Les petites colombes.
0: Voilà, exactement. Oui, c'est ce que je voyais. Oui.
4: Parce que ça, elle me demande souvent.
0: Au bord de l'eau même.
4: Qui peut me faire une bise? Allez, faisons la bise en direct. Voilà, et on ne vous néglige pas, vous qui écoutez la radio. Mais ce soir, vous êtes plus en train d'écouter ce qui se passe dans le studio que de l'autre côté de la radio, oui. Un petit paquet encore, c'est qui?
14: Non, mais c'était la fille, là.
4: Ah, c'est la fille qui est déjà... Elle est partie?
14: Ouais.
4: Ah, d'accord, ok, très bien. Mais bon, qu'on ne néglige pas ceux qui nous écoutent ce soir, et si on ne vous passe pas beaucoup sur l'antenne, c'est parce que c'est vraiment l'anarchie au standard, et que vous êtes nombreux à nous appeler pour me souhaiter un bon anniversaire, donc on vous en remercie. Fildar en perd ses poils de barbe, et la beubare, il l'a fait pousser, il a profité, il savait qu'il allait avoir beaucoup de nanas ce soir, il s'est mis sur 131 sur le vivant.
21: Ouais. J'endors pas de la nuit, c'est tout,
4: c'est vrai.
21: Je m'embrasse pas le matin.
4: Mais comment vous avez fait pour réunir toutes ces personnes? Il faut quand même expliquer aux auditeurs,
21: fond, hein.
4: Par rapport à tout à l'heure, c'est que au moment donné, moi, ils m'ont apporté mes cadeaux de 30 ans, ils sont venus avec 30 copines, enfin 30 filles, avec, pour certaines avec qui j'ai travaillé, et d'autres qui font partie de mon cercle privé d'amis intimes. Il n'y a pas ma petite amie, mais il y avait quand même des gens très intimes. Et comment t'as fait pour récupérer? Parce qu'il y en a quand même quelques-unes, il faut quand même le dire, que vous ne connaissez absolument pas.
21: Non.
0: Il y en a 3-4 que vous ne connaissez absolument pas.
3: Bah, j'ai appelé des personnes qui les connaissaient et donc elles m'ont donné leur numéro. Et donc après, je les ai appelées, je me suis présenté. Et puis elles sont.
0: Il y en a une ou deux quand même au rentel. Il faudrait que tu m'expliques comment tu as fait pour les récupérer. Bah, encore une chemise.
3: Si tu veux.
0: Ça y est, je vais mettre des chemises, les gars.
3: Ouais.
0: Fini
3: ouais.
0: Les t-shirts, les vulgaires t-shirts.
3: Attends, avec... pas mal de cadeaux là. Ouais. Dont le nôtre, on
0: dirait. Il est où le vôtre? Il est où?
3: Bah, c'est le gros sac.
5: C'est le gros
3: là.
5: Sac là. Celui-là là.
3: Ouais, celui-là. Ouais.
0: Ah, c'est le même magasin là où je t'avais offert des cadeaux.
3: Ouais. Mais celui-là, c'est en fait un vêtement de la nouvelle collection. C'est pour un sport.
0: Oh merde.
3: Quoi? Bon, il y a Petite Lune, Manu et moi, c'est détente.
0: C'est gentil, les gars. Ah, c'est pour ça que vous êtes absentés dans l'après-midi. Hein,
3: ouais, oui, oui.
0: Il s'est passé un truc extraordinaire à 23h32 minutes. Et oui, comme quoi on est toujours surpris dans cette émission. Gérard de Suresnes qui sera là, bien sûr, à partir de minuit. Et nous entendrons d'ailleurs, juste avant le débat, un petit quart d'heure, le résumé des meilleurs moments. Best-of. Un petit best-of, les meilleurs moments de la semaine dernière des deux débats qui portaient sur quoi d'ailleurs?
3: Sur
0: les
3: vacances.
0: Ouais.
3: Et.
0: De je ne sais plus, c'est pas grave.
3: Je ne sais plus non plus.
0: Bon, bah, c'est pas bien grave. Mais là, il vient de se passer un truc extraordinaire. Enfin, extraordinaire, j'entends bien. Il y a un truc horrible de Gérard. Oui. Fildar est allé le voir, apparemment.
3: Oui. Je crois savoir, par le standard, par Fildar qui est parti le voir, que en fait, Gérard s'est fait entartrer. Il s'est fait entartrer.
0: Gérard s'est fait entartrer.
3: On ne rigole pas.
0: À l'entrée de la radio, apparemment. Mais est-ce qu'il est là? Il est là? Il est là, Rigo? Là, il n'est pas encore arrivé, donc on est quand même relativement dégoûté. On aimerait bien savoir.
3: On aimerait bien le voir. Et...
0: Ouais, on aimerait bien savoir où on en est, donc je ne sais pas comment on peut faire.
3: Tu vas
0: le chercher,
3: Rigo?
0: Fildar est allé le chercher, Gérard ouais. Tout à l'heure, mais c'est vrai que ça date d'il y a 3-4 minutes et que
3: c'est
0: normalement,
3: tout chaud, ouais.
0: Il devrait déjà être dans les studios, Gérard, pour éventuellement à ce qu'on le voit en tartrait et nous parler de ce gros problème. Mais pour le moment. J'imagine que déjà cette heure-ci, les gens veulent parler à Gérard. Pour le moment, c'est pas possible.
22: Ouais, on interdit les gens devant l'antenne, s'il vous plaît. Merci. Attends, vas-y. Le mec de Pizza U, d'accord. Hein, c'est des gens qui m'accompagnent. Je me sois sur la gueule. Alors terminé. Les gens devant l'antenne sont interdits.
3: Ah oui, là c'est moche.
22: D'accord.
0: Bravo. Attends, Gérard, viens, Gérard. Arrête, Gérard. Non, mais viens, deux secondes. Non, mais calmement. Mets-toi là, devant le micro. Et... Non, mais attends, t'essuie pas, on va t'essuyer. Mais non, tu vas en mettre partout.
22: Mais je peux pas. Non, c'est terminé.
0: Qu'est-ce qui s'est passé?
22: Non, il y a un mec de ce Pizza U. Le mec, terminé. Maintenant, tu fais ce que tu veux, mais moi, je veux personne le jeudi quand j'arrive.
0: Non, bah attends, mais je suis. Je ne comprends rien. Ça s'est passé devant la radio.
22: Devant la radio.
0: Mais j'y peux rien, c'est pas moi qui contrôle les gens de la radio. Là, le trottoir est à tout le monde. Bah,
22: tu t'es.
0: Hein?
3: Mais oui.
5: Tartreur belge.
0: Ah!
22: Non, attends, me plains ta gueule, toi.
0: T'es une vraie star maintenant, tu t'es fait entartrer.
22: Prends ta gueule, toi.
0: Ok. Attends, mais il n'y a pas le...
22: Non.
0: Appareil avant, comme avant
3: Si, peut-être.
0: Non, mais attends, viens voir. Non, mais attends, Gérard, va là-bas. Mets-toi en face et explique aux gens. Non. Je ne comprends pas. Non, mais deux secondes, au micro. Parle deux secondes. Attends, Gérard, calme-toi. Et après, les deux jeunes, là, c'est qui, là? Parce qu'ils vont pas rester, hein. C'est pas possible. On n'a pas le droit d'être dans les studios, c'est pareil. Vas-y.
22: C'est les jeunes qui m'ont accompagné.
0: Bon, alors, allume ton micro. Et calmement, sans t'énerver, qu'est-ce qui t'est arrivé?
22: Bon, c'est un mec de Pizza Hut. Il y a Nicolas plutôt qui est en bas.
0: Passe devant ton micro calmement. Vas-y, calmement.
22: Il est en bas.
0: Ouais.
22: Donc, je sais pas ce qu'ils font, mais ils attendent. Et il y a un mec de Pizza Hut qui m'a dit bonjour et m'a balancé le truc sur la gueule. C'est tout. Et moi, maintenant, j'interdis les gens devant les studios.
0: D'accord. Donc, tu t'es fait entartrer par un mec de Pizza Hut.
22: Ouais.
0: Mais
22: le mec de Pizza Hut, de toute manière...
0: Ah non, mais c'est pas Pizza Hut. Mais non, c'est Pizza Hut. D'accord, ça n'a rien à voir.
22: Ouais, mais attends. Non.
0: Mais Gérard
22: non,
0: mais attends, Gérard, viens voir. Non, mais attends.
22: Mais non, mais ça n'a rien à voir.
23: Sois pas con,
22: Gérard.
23: Viens voir ce que je te dis.
22: Je t'ai dit, moi,
23: justement, c'est pour le patron, pour qu'on fasse un procès. Attends, c'est
22: non,
23: pas
22: non, attends. Vas-y, t'as une chemise à me donner.
23: Mais je vais t'en donner une.
22: Hein? Moi, de toute manière, il est hors de question de travailler comme ça. Hein?
23: Oh là, le patron, parce que faut que je donne ça à Axel Duroux.
0: Bah oui, c'est clair.
22: Vas-y.
23: Pour le procès, pour les...
22: Ouais, bah vas-y. Et comme ça, tu vas mettre ça sur Internet.
23: Qu'il est con.
22: Bah ouais, non. Si tu mets ça sur Internet, moi, je te dis non.
23: Donne-moi... T'as ma parole.
22: Mais je peux pas.
23: T'as ma parole, je te le jure.
22: Mais
23: montre la face. Montre.
22: Ouais, bah vas-y. Voilà, hop, terminé.
23: Voilà.
22: Attends.
0: Gérard.
22: Attends. Ouais, bah vas-y.
0: C'est affreux ce qui s'est passé, les auditeurs, affreux. Une horreur.
22: Bon, allez, hop.
0: Une horreur. La moitié du visage peint en blanc
3: tartrage.
0: Là, c'est terrible.
22: Tartrage.
23: Bingo.
5: Allez, va le nettoyer.
6: Ouais. On va le nettoyer.
7: Ça lui fera un truc.
6: Non mais là, ça va gueuler les gars.
7: Bon, on va le nettoyer, on va
6: ça,
7: le nettoyer.
6: Ça, c'est plus possible.
7: Bon, on a les photos, c'est bon, les gars.
6: Bon, alors, il s'est passé un truc, là, on n'était pas au courant, bien sûr. Et donc, Gérard s'est fait entartrer, et Gérard est arrivé dans le studio avec le visage complètement rempli de crème ou de chantilly, je ne sais pas. En tout cas, ça avait bon goût, hein. Ça donne envie de manger, on a faim.
7: Ça fait goûter, en plus.
6: Non, ça donne faim. Non, mais c'est vrai que là, il en a partout, sur son portable, partout. Donc là, il est parti se nettoyer, on a pris des photos, bien sûr, des photos qui
7: va... Ah, putain,
6: sa gueule, qu'est-ce qui se passe, hein?
7: Gérard !
6: Alors ?
7: Gérard !
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25: Michael, tu as fait un tel carton jeudi en te faisant passer pour Patrick Bruel dans des pompes à essence.
26: Ouais, mais je veux dire comment t'as eu que les auditeurs ça leur a plu.
25: Bah parce qu'on a eu des messages email, on a eu 250 messages email, on a eu plus de 200 messages répondeurs pour nous dire que ça avait été grandiose que tu nous avais fait, que t'avais fait du très très grand Patrick Bruel.
26: Ah ouais.
25: Voilà, et donc c'est pour ça qu'on voulait remettre ça vendredi.
26: Ouais, vous m'avez étonné ce soir de m'appeler parce que je me suis dit appel, c'est quoi ce.
25: Vendredi, tu devais tirer ton coup.
26: Ouais.
25: Donc comme monsieur tirait sa crampe, on n'a pas pu la voir. Et comme ouais. T'as ramené donc mémé au foyer.
26: Mémé au foyer, ouais.
25: Donc on va pouvoir sérieusement remettre ça.
26: Bébé est tout seul.
25: Alors est-ce que t'es prêt? On a 4-5 minutes avant de faire une pause de nous faire déjà un petit canular très rapidement.
26: Ouais.
25: Alors on va appeler sans plus tarder des pompes à essence, comme il dit si bien.
7: Ouais, à Lyon.
25: Alors, une pompe à essence à Lyon, Michael, au lieu de dire une station service.
26: Le chier, c'est qu'il va falloir que je. Ouais.
25: Ouais, te fais pas prier, va.
7: Comédien.
25: Je rappelle, pour tous ceux qui savent skier ou qui ne savent pas skier, vous êtes tous dans les stations. Si vous avez un portable sur les pistes demain dans l'après-midi, 01 40 521 521, pour vous inscrire, on vous appellera demain dans l'après-midi ou après-demain ou vendredi. Mais enfin, on aimerait bien faire 2-3 descentes en direct avec vous. Surtout si vous êtes des surfeurs et que vous touchez, vous êtes prêts à faire un petit peu de les oiseaux avec des potes et nous faire vivre une figure ou deux en direct. Faire les kamikazes. Ah, ça s'en occupait. Merde, Michael, pour l'instant, on n'est pas gâtés. Hein. Je crois que toutes les stations-service se sont fait passer le mot, comme quoi il y avait un certain...
26: Elle appelle le pompe à essence de l'autre fois.
25: Ouais, on pourrait, on va faire les mêmes, on en a plein. Hein.
7: On va le faire quand on aura le temps après.
25: Ouais, ouais, t'inquiète pas, là on est en train d'en recomposer une.
7: À Lyon toujours.
25: À Lyon, on reste sur Lyon. Ça va, Patrick?
27: Ça va très bien.
25: Oh putain, mais c'est vrai que tu le fais bien. Non, ça sonne. Qu'est-ce que tu vas leur faire croire, là? Que tu viens faire un plein d'essence et qu'il faut faire...
27: Ouais.
25: Ah ouais. Et que t'es venu, t'es dans ton coffre, t'as des disques et tout de. T'as 4 minutes, 4 minutes maximum. Hein. Donc tu fais juste un truc pour ça, pour te chauffer un peu la voix et après on en fera des plus longs.
27: Ok.
25: Y'a pas une station ouverte du côté de Lyon là, ils sont tous fermés. Oh là là là là là là. Ils sont en train de se préparer pour le match de demain. Contre Arsenal.
7: Ouais, on va sur la A 7.
25: La 7. Attention Mickey, hein. Chaud devant, hein.
28: Bonsoir, bonsoir.
27: Oui, bonsoir monsieur, excusez-moi de vous déranger, je suis bien sur la station A7.
28: Oui, oui.
27: Oui, bonsoir monsieur, excusez-moi, voilà, je suis dans ma voiture, là, je suis monsieur Patrick Bruel. Et je voulais savoir si votre pompe essence est vraiment disponible en ce moment.
28: Oui.
27: Ouais, parce que c'est-à-dire que je m'en vais dans le Jura là, pour aller faire la Saint-Valentin mercredi pour aller voir ma femme.
28: Ouais.
27: Et vu que j'ai un petit spectacle là-bas, je voulais savoir, est-ce que éventuellement vous faites un peu de fourniture en disant sandwich, Coca-Cola
28: Oui.
27: Ouais, et est-ce que ça risque quelque chose si je viens dans quoi? Dans trois quarts d'heure à peu près?
28: Dans trois quarts d'heure?
27: Ouais.
28: Au niveau du monde?
27: Non, mais pour aller chercher de l'essence, parce que bon... Là, je suis un peu à sec, et puis bon, je voulais savoir jusqu'à quelle heure que je pourrais être...
28: Ah, mais on est ouvert toute la nuit, il n'y a pas de problème.
27: C'est vrai?
28: Ouh.
27: Et il n'y aura pas de problème au niveau, s'il y a du monde qui me jette dessus ou quoi que ce soit, il n'y aura pas de...
28: Ben non, pas... disons que vu qu'on est en soir de semaine, il n'y a pas grand monde. Hein,
27: non, parce que bon, ben, je me suis fait agresser plusieurs fois, et puis bon, on voulait des autographes, et puis bon, c'est pour ça que maintenant j'évite de me traîner la nuit dans les pompes à essence, c'est pour cela que je vous appelle, pour savoir si c'est vraiment disponible, excusez-moi, de venir à sortir dans votre pompe à essence.
28: Ouais.
27: Donc je peux passer dans trois quarts d'heure alors.
28: Voilà, sans problème.
27: Bon ben, au niveau sandwich, vous faites quoi, américain, tout ça?
28: Non, on a que des, c'est que des sandwichs français hein, qu'on a.
27: Hein. Oh, ouais, mais bon, ça m'intéresse pas trop moi. Et vous pouvez pas faire un petit effort au niveau changement de sandwich, crédité ou quoi que ce soit, non?
28: Ben en fait, on a du thon crédité, mais c'est tout.
27: Ouais,
28: ça,
27: mais disons, on pourrait voir ça ensemble dès mon arrivée alors.
28: Oui, sans problème.
27: Bon ben, pas de problème. Bon ben, j'arrive dans trois quarts d'heure alors.
28: D'accord, très bien.
27: Merci, hein, au revoir.
28: Au revoir.
25: C'est dingue, hein, ils ont tous vraiment l'impression que t'es le vrai Patrick Bruel. Ils disent oui à tout, hein. Ah, ils te prennent pas pour un con, hein. C'est dingue, t'en reviens pas toi-même, je suis sûr.
27: Là, c'est un Valentin, toi, je vous donne les bouges.
25: Ah ouais, t'es trop fort, t'es trop puissant, toi, Mickaël. Bon, tu essaies de nous trouver une ou deux idées un petit peu originales, on va rappeler d'autres pompes à essence, mais autre chose que des sandwichs, ou faudrait trouver une autre idée, ouais.
1: Non,
25: ouais,
1: je pensais que tu. Patrick Bruel. L'initiation de Patrick Bruel qui prend le dessus, les auditeurs réclament énormément. On va rappeler des pompes à essence, comme tu le dis.
27: Ouais.
1: Pourquoi s'emmerder à dire des stations-service alors qu'on pourrait dire des pompes à essence?
27: Ouais.
1: Et qu'est-ce que. Mais t'es où là?
27: Là, je suis dans un haut parce que je suis bon parce qu'il y a du bruit.
1: Ouais, mais là ça résonne. Mais toi,
27: et là, c'est bon. Là.
1: Ouais, c'est mieux, voilà.
27: Ok.
1: Alors, qu'est-ce que tu vas nous faire comme gag?
27: Je sais pas. Appelle-moi un restaurant, donne-moi trois mots, je sais les derniers trois mots, par exemple.
25: Non, on s'en fout, on veut que tu fasses des imitations de Patrick Bruel.
27: Eh ben ouais, bah, appelle-moi une pompe à essence, par exemple.
25: Mais qu'est-ce que. Bah, comme la dernière fois, par exemple, c'est un très bon exemple. Comme hier et avant-hier et jeudi dernier, mais qu'est-ce qu'on va faire aussi?
27: Ben, je sais pas, dis-moi une proposition, je sais pas, je sais pas, moi, en panne de voiture, ça craint.
25: Non, tu l'as déjà fait avec hier, ouais, je sais pas. Qu'est-ce qu'on pourrait faire? C'est vrai qu'on n'y a pas tellement réfléchi, on s'est dit que toi, de toute façon, tu serais prêt à faire tout et n'importe quoi.
27: Ah ouais, moi, je suis prêt à faire tout et n'importe quoi, il n'y a pas de problème.
25: Voilà, écoute, tu dis que tu vas faire un plein d'essence.
27: Ouais.
25: Et que t'as pas d'argent sur toi.
27: Ouais.
25: Mais qu'il faut absolument que tu fasses un plan et qu'en échange de quoi t'es prêt à venir jouer.
27: Oh, voilà.
25: Mais comme t'es avec ta guitare dans le coffre, que t'es prêt à venir jouer un titre ou deux, en échange, du coup, on te fait un plein gratuit.
27: Voilà, ok.
25: Voilà.
27: Ok, pas de problème, vas-y mon gars, tu peux y aller.
25: On y va.
27: Pèse comme le plomb, vas-y.
25: Et assure comme une balle, hein.
27: Assuré.
25: Exclusivité Star System. Nickel. Ça fait Patrick pour Patrick Bruel.
1: A7.
25: On appelle sur l'autoroute A7. Écoutez bien le feu qu'il va mettre. C'est vraiment le meilleur imitateur du monde et en plus de ça, il a beaucoup de réparties quand il concerne pardon, les canulars. Tu donnes le meilleur de toi, Mickaël. Hein.
27: Ah ouais. Ouais, ça dort, putain.
25: Mais non, t'inquiète pas, ça va marcher. C'est les stations service, ils travaillent. Pour l'instant, moi, je vais ranger le petit chef des dragas.
1: Voilà, qui sera déjà fait.
25: Allez, on va à Lyon.
27: Ouais, ok.
25: Lyon qui perd d'ailleurs toujours 1-0 contre Arsenal pour le moment. Hein. C'est chaud pour Lyon. Ils ont eu des bonnes occasions. C'est un match très équilibré, je le dis au passage.
1: T'as pas raté de minute, hein.
25: Et malheureusement, Arsenal... Pardon ?
1: T'en as pas raté de minute.
25: Non, je suis là, non. Je regarde juste le score pendant les 10 que je regarde. C'est assez équilibré. La balle va de droite à gauche. Ça varie. Bon, alors, on a pas de chance. Les stations ne répondent
1: on
25: plus.
1: On va à Paris.
25: Ils ont peut-être... Ah mais ça sonne là.
1: Ouais.
25: Mickaël, t'es avec nous?
27: Ouais.
25: D'accord, ensuite Myriam nous parlera donc de l'amour qu'elle a pour un de ses professeurs. Et ensuite on ira du côté du snowboard avec un auditeur qu'on a enregistré lors d'une descente de ski. Ça risque d'être chaud. Et vous continuez à appeler les filles au 0803 08 5000. Et on aura les demoiselles là, les trois demoiselles ensuite, les trois ou quatre demoiselles.
1: Ouais, si tu veux. Hein.
25: Ouais, je veux bien, avec plaisir, ouais. Parce que demain soir c'est la Saint-Valentin, ne l'oubliez pas. Et un mec va venir dans les studios faire un striptease. Il va y avoir des demoiselles qui vont pouvoir assister à ce striptease. Il va falloir que je me mette beau parce qu'on sait jamais, il y a peut-être des jolies meufs là-dedans dans le bleu.
2: On peut peut-être appeler monsieur le stripteaseur aussi.
25: Aussi, ouais, on peut avoir Jean-Marc, ouais.
1: Bon, allez, on va
25: Jean-Jacques.
1: Sur la...
25: Jean-Jacques, putain, j'ai...
1: A6,
25: putain, on va y arriver, hein.
27: A6.
25: T'inquiète pas, ouais, on voyage beaucoup, l'autoroute A6.
5: Oui, station Elchebonne Merseuil, bonsoir.
27: Oui, bonsoir monsieur, je suis bien sur l'autoroute A6. Hein.
5: Oui, oui.
27: Oui, bonsoir monsieur, c'est Patrick Bruel, pareil. Je vous appelle pour savoir un petit renseignement, s'il vous plaît, de votre part.
5: Allô?
27: Voilà, c'est-à-dire que je n'ai plus d'essence dans ma bagnole.
5: Ah, je n'entends pas, là.
27: Je n'ai plus d'essence dans ma voiture.
5: Eh ben...
27: Et puis donc, je voulais savoir...
5: Vous envoyez une autre copine?
27: Non, mais est-ce que ça serait possible de négocier quelque chose avec vous pour savoir si vous pouvez faire un petit crédit pour moi?
5: Si quoi?
27: Un petit crédit.
5: Un petit crédit?
27: Ouais.
5: Oh, bah, y a pas de problème.
27: Parce que bon, j'ai ma guitare dans la voiture.
5: Ouais.
27: Bon, ben, bah, je pourrais éventuellement chanter une petite chanson, puis bon, mais essayer aussi d'avoir un peu de clients pour essayer d'avoir du speech avec un groupe, par exemple, de 10 personnes, par exemple.
5: Comment?
27: D'essayer d'avoir un groupe de 10 personnes devant vous. Ça serait possible.
5: Y a pas de problème, oui.
27: C'est vrai? Bon, ben, bah, je peux passer dans combien de temps, là?
5: Oh, bah, quand vous voulez, hein.
27: Est-ce que vous savez...
5: Si vous n'avez plus d'essence, va falloir pousser.
27: Ben voilà, mais bon, ouais. Je sais pas comment je vais me démerder, mais bon.
5: Autrement, je peux vous envoyer une autre copine.
27: Non, mais il faut. Non, au lieu d'une copine.
5: Une panne, Céline.
27: Non, mais au lieu d'une copine, vous savez ce que vous m'envoyez? Vous m'envoyez une dépanneuse, ça serait beaucoup
5: comment
27: mieux. Comment? Vous m'envoyez une dépanneuse, ça serait beaucoup
5: oui,
27: mieux.
5: Oui, vous envoyez Aline.
27: Une dépanneuse?
5: Elle vous ferait une petite pipe, Lynn.
27: Non, mais j'en ai rien à foutre de votre,
5: ah oui,
27: de votre petite pipe, moi.
5: Hein, comment?
27: J'en ai rien à foutre de votre petite pipe, moi.
5: Oui.
27: Je vous demande de venir, s'il vous plaît.
5: Quand vous êtes là, de toute façon, il y a.
9: Non, j'aurais peur que...
10: qui vous attend.
9: Non, j'aurais peur que vous fassiez une pipe. Donc, vous me parlez d'une pipe, moi j'ai peur que vous me fassiez une pipe. Moi, je viens pas pour me faire passer une pipe, je viens justement pour éventuellement faire un petit speech chez vous parce que j'ai plus de cartes, j'ai pas ma carte bancaire sur moi. Et voilà, donc est-ce que ça serait possible de faire un petit speech chez vous avec ma guitare?
10: Mais il n'y a pas de problème, de toute façon, vous ferez la quête, il y a du monde qui est là.
9: Ah, c'est super.
10: On vous attend, hein. À tout à l'heure.
9: Vous ne pouvez pas chanter une chanson avec moi?
25: Pas mal, mais je sais pas s'il a marché. Tu crois qu'il a marché?
9: Ouais, non, il a pas marché.
25: Il a pas marché. Hein.
9: Non.
25: Alors, on va remettre ça, on va appeler d'autres stations. Hein.
9: Lui, c'est un bourrico, lui.
25: Ah, ouais, parce que pourtant, là, t'es en pleine forme. Hein. T'es A4. Ouais. Là, attention, on va sur l'A4 directement. Hein.
9: A4.
25: T'as sûr, hein?
9: Ouais. Ça dort, hein.
25: Ah t'inquiète pas, ouais. C'est normal, il travaille, 22h32, tu penses bien. Ouais. Et puis j'espère que les auditeurs en profitent, parce que là c'est du caviar qu'on est en train de vous donner. Alors vous marrez pas trop en écoutant l'imitation de Patrick Bruel de Michael, parce que c'est du gros dossier. Hein. Bon lui, apparemment le premier n'a pas fonctionné, mais connaissant Michael et son talent, ça devrait fonctionner. Mais essaie d'être un petit peu plus crédible.
9: Ouais.
25: Quand tu vois qu'il se fout de ta gueule, essaie d'être sérieux. Attendez monsieur, vous avez l'air de prendre ça à la rigolade, je suis vraiment Patrick Bruel, tu vois.
9: T'inquiète pas.
25: D'accord, tu fais ça bien.
9: T'inquiète pas.
11: Oh, c'est gentil.
9: Non, mais... Parce que là, elle...
25: Ah, on n'a pas de chance, hein. Mais ça va décrocher, c'est que c'est long, hein. C'est normal.
11: Autogé de messe, bonsoir.
9: Oui, allô, bonsoir, madame, excusez-moi de vous déranger. Apparemment, c'est gombré chez vous, non? Allô? J'entends rien du tout, moi.
25: Allô?
9: Alors, raccroché, maintenant.
25: Non, t'as mis en attente, non, t'inquiète pas.
9: Allô?
25: Ah, ça va arriver.
9: Y'a plus qu'à appuyer. Oui, allô? Oui, allô, bonsoir, excusez-moi de vous déranger, c'est monsieur Patrick Bruel, un appareil.
11: Pardon?
9: Oui, allô, bonsoir, excusez-moi, je vous entends mal parce que bon, je suis avec mon portage, je suis dans ma voiture, là. Je vous téléphone, madame, parce qu'il m'arrive un gros problème, c'est monsieur Patrick Bruel à l'appareil. Je vous appelle pour savoir si je viens dans votre pompe à essence, j'ai ma guitare dans la voiture. Et donc, ce qui m'arrive, c'est que j'ai oublié ma carte bancaire, je n'ai plus d'essence, je n'ai plus de gasoil. Et donc, ce qui m'arrive, c'est que je vous téléphone pour savoir, si possible, de négocier avec vous, pardon, pour savoir est-ce que ce serait possible de me faire crédit.
11: Bah, écoutez, il vous fera une reconnaissance de dette.
9: Comment ?
11: Il vous fera une reconnaissance de dette.
9: Bien sûr, ouais.
11: Oui ?
9: Ouais.
11: Bah écoutez, venez jusque-là, hein.
9: Ouais. Hein? On pourrait négocier.
11: Pardon ?
9: On pourrait négocier.
11: Oui, je pense que oui, hein.
9: Ouais, est-ce que vous avez du monde dans votre pompe à essence, hein? Est-ce que vous avez du monde dans votre pompe à essence ?
11: Oui, il y a des responsables, il y a ce qu'il faut, hein.
9: Ouais, donc je vais peut-être pouvoir faire un petit speech dans une demi-heure.
11: Pardon ?
9: Je vais peut-être pouvoir faire un petit concert dans une demi-heure.
11: Oui, d'accord.
9: Ça serait possible?
11: Oui, bien sûr.
9: Ça met 1h30, c'est pas grave, si les flics passent, c'est pas grave, ça.
11: Voilà.
9: Hein?
11: Avant minuit, hein, parce que...
9: Ouais, avant minuit, on 11h15.
11: Ouais, d'accord.
9: D'accord?
11: Voilà.
9: Préparez-moi un petit sandwich, hein. Et avec une bouteille de coca.
11: Pardon?
9: Préparez-moi un petit sandwich avec une bouteille de coca. Hein? Mais non, mais vous êtes sûr qu'on se vous parle ou quoi, là? Ben, parlons, vous foutez de ma gueule, qu'est-ce qui se passe, là? Allô? Mais putain, allô? Mon chéri, arrête de m'emmerder, il veut pas me parler, on n'a pas de gasoil, alors je dis allô.
25: Ça a marché.
9: Putain, mais
25: elle t'attend, elle a dit qu'elle était prête à attendre ton concert, qu'elle était prête à trouver un arrangement.
9: Moi je veux dire, apparemment c'était un mec, mais je sais pas...
25: Reconnaissance de dette, je te dis, ça marche. C'est ouais, excellent, bon. excellent.
12: Donc c'est pas de leur faute, et puis toi t'aurais pu faire aussi un petit peu attention.
25: Ouais, je sais,
12: au numéro qui était diffusé.
25: Mais sauf que je connaissais pas ton numéro par cœur, donc j'ai pas fait attention du tout. Mais c'est passé quoi? Parce que moi j'étais dans la voiture, j'ai pas entendu en fait. Qu'est-ce qui s'est passé? C'est vrai, ouais, c'était quoi déjà pour rappeler aux auditeurs qui n'étaient pas là, Gérard?
12: C'était mardi, comme c'était à la Saint-Gérard. Et qu'il y en a un qui s'était fait passer pour moi et qui avait diffusé mon numéro à l'antenne et bombardé de numéros.
25: T'as été bombardé quand même?
12: Et de manière, ce numéro-là, de manière, c'est même plus la peine d'appeler, ils peuvent faire ce qu'ils veulent.
25: Voilà, exactement.
12: Donc, ils se démerdent. Par contre, je vais m'en prendre après ton petit connard de DJ Maxime.
25: Ouais.
12: Parce que pour moi, c'est un petit con.
25: On va l'appeler tout de suite, DJ Maxime, si c'est faisable. Et d'abord, juste, quand même, pour que ça soit bien clair, que les auditeurs se disent bien que c'est une grande famille, le Star System. Est-ce que Manu accepte les excuses de Gérard?
4: Bien sûr, mon GG.
25: Bon, oui. Bon, comme c'est mignon. Oh là là.
12: Par contre, il y a encore autre chose qu'on voudrait dire, qu'on commence à en avoir ras-le-bol. C'est que quand j'ai pris le courrier l'autre fois, on a reçu quand même un petit courrier anonyme, une menace de mort. Alors, je voudrais que ces menaces de mort...
25: Non, mais là, c'est du courrier anonyme quand même. J'espère pas qu'il y ait des gens... Non, mais bien sûr, personne souhaite ta mort. Attends,
12: c'est...
25: Je pense
12: non,
25: que...
12: non, mais c'est pas, ça m'était pas adressé. Ça s'était adressé pour Tabibi qui voudrait que tu lui fasses Sodomane ce soir.
25: D'accord, ok. Je vais lui faire Sodomane ce soir. Mais Sodomane, justement, il y a son agenda à Punisher. Hein. Punisher, Sodomane, c'est un peu les mêmes. Hein. C'est, ouais. C'est les mêmes personnages. Hein.
12: Ouais, mais il voudrait... elle voudrait que Sodomane lui fait que Punisher lui fasse Sodomane.
25: D'accord, mais Punisher et Sodomane, ce sont les mêmes personnages. Sachez que quand vous êtes dans l'agenda de Punisher, les filles, vous êtes dans l'agenda obligatoirement de Sodomane. Et Punisher est là pour punir les filles. Donc vous laissez votre numéro de téléphone et Sodomane peut appeler à n'importe quel moment au Punisher pour vous punir ou alors pour vous sodomiser. Hein,
12: voilà.
25: On est bien d'accord. Mais toujours dans le cadre du deuxième degré, dans l'humour, dans le Saint-Esprit, amen. Alors Gérard, donc Anka et Manu ont accepté tes excuses et nous avons en direct live notre ami DJ Maxime.
13: C'est DJ Maxime là. Qu'est-ce que t'as à me dire, sale connard? Tous des gros mots, tu me tripiles ses bras, t'es bien en enculé, Gérard.
12: Mais toi, t'es bien pichoté.
13: Et même ta femme, elle pue, ta femme. Elle
12: a attends, et la tienne, tu sais, c'est quoi? C'est une grosse salope.
25: Ouais,
12: la tienne,
13: c'est
12: un gros salaud.
13: T'es un gros PD.
25: Non, non, mais c'est bon. Alors, je pensais que vous alliez dialoguer. Moi, je pensais pas que c'était.
12: Alors, DJ Maxime, un conseil que je te donne.
13: Oui.
12: Arrête de parler de moi à l'antenne, parce que sinon...
13: Toi, t'as un gros con, parce que je t'ai jamais aimé.
12: Je vais te faire une tête au carré, mais tu vas pas t'y...
13: Toi, je t'ai jamais aimé, parce que t'es...
12: Alors, tu vas fermer ta gueule.
25: Non, attendez, on se calme.
12: Le conseil que je te donne, c'est Maxime. Quand tu
25: veux
12: que je
25: vais regarder... Vous parlez tous les deux en même temps, alors chacun votre tour. Gérard, d'abord...
13: Arrête de chercher la merde, Gérard.
25: Bon, attends, arrêtez. DJ Maxime, calme-toi, laisse parler Gérard. Ça commence très fort ce soir. Vas-y, calmons-nous.
13: Oui.
25: Alors, vas-y, Gérard, qu'est-ce que tu vas dire?
12: Alors, j'ai à lui dire que quand il passe à l'antenne pour faire ses trucs, là, il n'a pas besoin de dire « Ouais, Gérard, c'est un gros con comme il a été dit hier. » Parce que je vais te dire une chose, DJ Maxime, que quand je suis à l'antenne, je ne t'insulte pas. Alors, t'es pressé t'es prié de respecter la vie privée des autres. D'accord? Moi, je ne t'insulte pas. Alors, si tu veux que je t'insulte,
13: il n'y
12: a pas de problème. Alors, tu me laisses finir, s'il te plaît. D'accord?
13: Je sais que t'es un gros con, tu cherches toujours la merde.
12: Et toi, t'es un gros... T'es en train de se branler, là.
25: On se calme.
13: Sinon, je vais tirer ta crampe, t'es un puceau.
12: Oh, attends, je suis un puceau, non, mais attends, toi, t'es un jeune
13: couleur
12: qui... En plus, c'est un mec de nous faire croire qui baisse n'importe qui par n'importe
25: quoi. Attendez, non, mais attendez, on se calme, parce que là, bon, attendez, là, on va se calmer, sinon, j'étais obligé d'évacuer tout le monde, j'étais obligé d'évacuer la salle. Hein. Qu'est-ce que tu en... Pourquoi DJ Maxime, tu en veux à Gérard?
13: Parce qu'il décolle Réseré Mondo, il me dit ça, l'enculé et tout.
25: Mais il a jamais dit ça, Gérard, t'as déjà dit ça.
13: Parce que je l'ai jamais aimé, Gérard.
12: Attends, et dans ces cas-là, au lieu de te branler, là, t'es en train de te branler,
25: il a raccroché, on va rappeler, parce qu'apparemment, il est tellement énervé qu'il monte trop la voix et du coup, ça coupe. Alors, c'est vrai que je comprends pas pourquoi DJ Maxime en a autant envers toi, Gérard. Hein.
12: Mais attends, c'est lui qui se défile dans sa tête là ou quoi?
25: C'est incompréhensible.
12: Celui qui dit que j'insulte alors que c'est...
25: Je sais, ouais, c'est incompréhensible.
12: Non, mais il est complètement taré, ce mec.
25: C'est incompréhensible, je suis tout à fait d'accord avec toi. On rappelle DJ Maxime, c'est en train de sonner, vous le mettez directement en air, qu'est-ce qu'il y a? Ça ne fonctionne plus, Manu?
4: Ouais, c'est sa messagerie, mais on va essayer les autres...
25: D'accord, parce qu'on a d'autres numéros de téléphone. Je ne comprends pas pourquoi il en veut autant, pourquoi il t'en veut autant, hein, je ne comprends pas.
12: Moi non plus. Hein?
25: C'est démentiel. Tu en vas accueillir en même temps Yann, t'es avec nous, t'as 15 ans, t'es de Limoges, salut Yann.
14: Salut Max, bon, tu connais... grand maître du Star System.
25: Ah, voilà qui fait plaisir mon petit Yann.
14: Ah, tu m'étonnes.
25: Qu'est-ce que je voulais dire? Tu connais Gérard, j'imagine.
14: Ben, c'est
25: bon,
14: clair.
25: Tu connais DJ Maxime.
14: Aussi.
25: Bon, ça serait quand même bien qu'ils s'entendent bien tous les deux.
14: Ben, plutôt, ouais.
25: Alors comment ça se fait? Comment t'expliques ça toi Yann, de l'autre côté de la radio en tant que jeune auditeur?
14: Ben, à mon avis, entre Gérard qui a une grande gueule et DJ Maxime qui sait pas... retenir tes mots, c'est sûr qu'à un moment ça peut foirer quoi.
25: Ouais, c'est dangereux. Hein. Toi t'as pas de conseils particuliers à donner Yann à ces deux luberlus?
14: Faudrait que DJ Maxime il ferme sa gueule quelques fois et puis Gérard pareil. Hein,
25: alors est-ce qu'on peut récupérer DJ Maxime?
4: Non, j'y arrive pas, ça.
25: Bon, pendant ce temps-là aussi, je rappelle que comme Fildar est dans le studio et qu'il a en ce moment devant lui l'écran internet avec le clavier.
4: Justement, ça tombe bien, il y a Doug D qui dit
0: Putain, un petit sondage, vous êtes pour qui, Gérard ou DJ Maxime? Donc, vous dites Gérard ou DJ Maxime, lui, voilà. Doudji, il est pour Gérard déjà.
3: D'accord, donc on peut donner l'adresse, tiens, si on veut aller sur le site internet. Si vous avez
0: oui, c'est sur le tchan de Fun Radio.
3: D'accord, donc irc.funradio.fr, c'est ça?
0: Ouais, ouais, ouais,
3: sur le tchan.
0: C'est,
3: pas bon,
0: c'est ça, Anka, ou pas?
3: C'est ça, tu t'y connais, toi?
15: C'est ça ou c'est cool.org.
3: D'accord, très bien. Voilà. On a récupéré, Yann, on a récupéré DJ Maxime, t'étais où?
16: Parce que j'étais sur un mauvais bouton.
3: D'accord,
16: dis donc. J'étais en train de baiser, là. Je suis en train de tirer ma crampe pour
3: ouais,
16: ce moment.
3: Ouais, bien sûr, j'en doute pas un seul instant, ouais. Dans la pièce, qu'est-ce que, pardon?
16: Je lance un gros PD.
3: Alors, qu'est-ce qu'il faut?
16: Alors, je veux te dire une chose, que le gros PD, tu sais ce qu'il te dit? T'es une fille de pute.
3: Ah non, ouais.
16: Toi, t'es un fils de pute.
3: Ah non, c'est bon, stop! Stop. Non, j'appuie sur le buzzer. Stop, terminé.
16: Ouais, Max.
3: Oui.
16: Je veux dire, quand il est à l'antenne, il sait quoi? Il sait rien dire. De toute façon, il dit rien à l'antenne. Il est nul à l'antenne. Il voit rien.
3: Bon. Alors, on va arrêter là, parce que là, vous insultez, ça ne sert à rien. Donc, on va stopper là pour ce soir. DJ Maxime, bon, donc Gérard, tu as passé ton coup de gueule contre DJ Maxime. Il n'y a aucun dialogue qui peut s'installer entre vous deux pour le moment.
17: Donc, il y en aura jamais.
3: Ça va être difficile.
17: Il y en aura jamais parce que je vais te dire une chose, que quand il arrêtera de dire des conneries sur moi, dans ce cas-là.
3: Des conneries.
16: Je peux dire, alors, le jeudi, il vaut rien le jeudi à l'antenne.
17: Non, attends, mais toi, tu vaux rien là-bas, tu vaux rien. Tu vaux rien, des nanas pour leur laisser des messages.
16: C'est des conneries, c'est des conneries.
3: Bon, arrêtez, stop! Stop, je viens d'appuyer sur le buzzer comme un fou furieux. Vous discutez, vous ne dialoguez pas, vous parlez tous les deux l'un sur l'autre, on comprend rien et c'est dommage car vous avez probablement des choses très intéressantes à nous dire. Et tous les gens qui sont de l'autre côté de la radio sont en train de se demander qu'est-ce qui se passe. Il y a des gens, des grandes personnalités de cette émission. Gérard, tu en fais partie. Maxime, tu en fais partie. Ces gens-là espèrent qu'un jour vous allez devenir des grands amis et qu'on pourra réunir tout ce beau monde dans un studio de radio. Mais comment faire? Parce que vous arrêtez pas de vous taper dessus. Bon, que vous vous traitiez de fils de pute, c'est amical.
17: Oui.
3: Mais quand même, attention au débordement, parce que de fils de pute, on en arrive à crétin, de crétin, c'est à chapelle hippopète, en douille, tu m'embêtes, imbécile, tu vois, ça peut aller très très loin dans la vulgarité.
16: Ouais, et en plus, je peux dire un truc,
3: mais. Oui.
16: Sans sur Gérard, parce que là, ces débats, ils vont rien, parce que c'est toujours les mêmes conneries, raccroche au nez aux gens, sans raison.
3: Mais il a des raisons, Gérard, quand tu raccroches au nez des gens dans tes débats, c'est que t'as des raisons.
17: Ben oui, mais attends, mais lui...
16: Ça me plaît pas du tout.
17: Attends, Gigi Maxime, moi je vais te demander une chose.
3: Gigi,
17: parce que
3: Gigi.
17: Là, depuis le temps que tu es en train de...
16: Là, tu démires mon nom comme il faut, Gérard.
3: Bon, attends, laisse-le parler, vas-y, Gérard.
17: Hein? Quand tu t'amuses à demander aux nanas de leur laisser des messages crus, tu crois que les nanas elles vont se machiner pour toi? Mais tu rêves, là.
16: Et moi, j'en ai une copine, j'ai une copine...
17: Mais attends, mais moi aussi, j'ai une copine, c'est pas...
16: Je peux te dire, tu vas même pas au cul, toi.
3: On arrête là pour ce soir. Peut-être que DJ Maxime, on te retrouvera plus tard dans la nuit.
16: Plus tard dans la nuit pour faire les trucs de...
3: D'accord. Alors, il y a un vote. Alors, écoutez, Gérard et Maxime, on a eu fait un vote, donc, sur Internet. J'espère que vous êtes nombreux. Et donc, Fildar va nous dire qu'est-ce que ça a donné.
0: Bah, c'est kiff-kiff, hein, 50-50, hein. Une ex sont pour Gérard, genre comme Dunkerman. Il y a le petit Alain aussi qui est pour Gérard. Il y a, Xoko qui est pour... Ah non, Maxime, c'est un naze. Xoko est aussi pour Gérard. Il y en a qui sont pour Maxime, donc c'est 50-50.
3: D'accord.
0: Et il y a le petit Lalin qui finit en disant ce qui serait bien, tant que je retrouve, c'est que Gérard et DJ Maxime soient les meilleurs amis du monde.
3: Eh ben voilà, qui nous ferait bien plaisir.
16: Ça serait bien, on fait la paix, on se dit plus des conneries dernières mode d'eau.
3: Oh bah alors ça c'est bon, alors là j'applaudis, là on applaudit tous dans le studio. Ah bah ça fait plaisir Gérard. Gérard est très bon esprit ce soir et j'ai l'impression que DJ Maxime a décidé de mettre un petit peu d'eau dans son vin. Donc est-ce qu'il est possible maintenant et en direct que Gérard, tu te forces, mais même si c'est de l'imagination, tu fais 10 secondes où tu mets DJ Maxime en valeur.
16: D'accord.
3: Et après on fera DJ Maxime avec Gérard. Alors Gérard, tu démarres, vas-y.
17: Non mais il fait comme il...
3: Non, je te demande. Pendant 10 secondes, tu fais comme si tu voulais faire des éloges à DJ Maxime. Pendant 10 secondes, vas-y, top.
12: Bah même, moi de manière, j'ai rien à lui dire, celui qui m'a provoqué.
3: Non mais là, attends, là t'es idiot quoi, je te demande si c'est possible, on fait semblant, mais
16: pas... Là tu vois rien,
3: mais non, voilà. Maxime, bon, allez, Gérard, dans un sens il a raison, je te demande de faire un truc, tu comprends pas, alors on va faire l'inverse. DJ Maxime, est-ce que pendant 10 secondes tu peux faire des éloges sur Gérard?
16: Moi je pense qu'il est bien, il fait des trucs bien, il faut pas rire à cochonner, je peux dire il est sympa.
3: Voilà, alors Gérard, est-ce que tu peux faire pareil, même si c'est semblant, vas-y.
12: Ouais, moi, quand je l'écoute, ça me fait délirer, c'est tout.
3: Voilà, ça fait plaisir. Et bah, c'est
16: ça
3: sur
16: fait
3: ces...
16: plaisir, il faudrait qu'on fasse la paix.
3: Et c'est sur ces belles paroles que nous allons vous quitter tous les deux. Gérard, on te retrouve, nous, jeudi.
16: Et Dutry Maxime, on le retrouve.
3: Oui, attends, justement. Alors d'abord, Gérard, on te retrouve jeudi, c'est ça?
12: Voilà.
3: Pour un débat qui portera sur les catastrophes.
12: Voilà.
3: Donc on parlera de choses très sérieuses. Donc comme tu l'as dit, pas sérieux, s'abstenir.
12: Voilà.
3: C'est entre minuit et 2h du matin, jeudi.
12: Mmh.
3: Mais tu seras déjà là dans les studios à partir de 21h.
12: Ok.
3: Gérard, je t'embrasse, tu embrasses Bibi.
12: Ok, bah l'écoute.
3: Et dis-toi que Punisher ou alors Sodoman peut arriver à n'importe quel moment lors de cette soirée.
6: J'ai vu le mot portable et du coup j'ai dit ah oui tiens on va lui demander et voilà donc on va le faire maintenant, on va rappeler la mère.
8: Ok.
6: Hein.
8: Ok.
6: Je vais lui dire d'abord.

0: Attention, on y va. C'est pas le festival Molesse quand même. Alors attention.
1: Allô.
0: Allô, bonsoir. Est-ce que bonjour. Ici la caserne. Allô.
1: Oui.
0: Oui. Qui est à l'appareil?
1: Sébastien.
0: Oui, je vous ai appelé tout à l'heure.
1: Ah bon?
0: On vous a appelé tout à l'heure. Non, c'est peut-être pas vous alors qu'on a eu. C'est votre maman.
1: Sur quoi?
0: On aurait voulu parler s'il était revenu en fin de compte à Laurent.
1: Non.
0: Il est pas là.
1: Non. C'est bizarre que votre bureau soit ouvert alors qu'il est.
0: Pardon?
1: C'est bizarre que votre bureau soit ouvert alors qu'il est.
0: Ah bah, on a donné des explications, vous êtes, excusez-moi. Oui. Vous m'avez l'air bien agressif.
1: Ah non, pas du tout.
0: Ah bah, vous m'avez l'air pourtant. Le problème que nous avons eu, on en a parlé, c'est sûrement votre femme, vous êtes le père, j'imagine. Voilà.
1: Non, moi je suis le frère.
0: Bah voilà, le problème que nous avons eu, c'est qu'il y a eu des problèmes avec des dossiers et que là nous sommes obligés de revoir puisqu'il y a des lits manquants et que du coup certains dossiers qui ont été en fin de compte, comment pourrait-on dire, mal aiguillés, qui ont été incomplets. Et donc nous rappelons les gens en catastrophe pour les prévenir que le 1er janvier ils sont incorporés à l'armée et qu'ils partiront donc. C'est pour ça qu'on cherchait à joindre à ce moment-là votre frère. Vous m'avez l'air bien méfiant.
1: Non.
0: Bon.
1: Bah, écoutez, non, c'est quand même étonnant, quoi. Imaginez-vous, vous êtes.
0: Bon, écoutez, je vais pas vous déranger plus longtemps parce que vous avez l'impression que vous prenez ça à la plaisanterie. Je vais vous laisser, monsieur, et on s'en occupera demain. Donc, dites bien que lundi 14 décembre, il faut qu'il soit au bureau de l'armée de terre à rue Coursol, à Bordeaux. Il est au courant puisqu'il était venu pour son dossier.
1: Et qui prendra,
0: monsieur. Écoutez, je suis pas là pour plaisanter, j'ai pas le temps. Mm-hmm. Malheureusement, vous avez peut-être que ça à faire, mais c'est pas mon cas. Donc, vous lui direz tout simplement qu'il est apte à faire l'armée et qu'il ne partira pas comme prévu dans 4 ans, mais que comme son dossier était incomplet, il prendra acte à partir du 1er février 99 et qui sera donc remis à partir du 1er novembre enfin après l'armée, quoi, les 10 mois d'armée. Voilà, merci, au revoir monsieur et je l'appellerai demain.
1: D'accord.
0: Trop du cul, va. Enfin, non, mais je veux dire, on appelle directement l'autre sur son portable. Oh, l'autre, il se méfie. Attends, je suis pas un colonel, moi, je suis quoi?
2: Ah, mais c'était sur le portable, là?
0: Non, on appelait le frère, on a rappelé chez lui parce que je voulais avoir la mère, l'autre. Ouais. Il m'a pris pour qui, lui? Pour un animateur radio ou quoi? Pourquoi pas une radio pour qu'on y est?
2: Ah ouais.
0: Attention, chut. On va voir donc Laurent. Nous sommes en direct de l'émission sur Fun les piégeurs. Ça va, j'ai le droit de m'en souvenir, là. Ah, allô?
3: Oui.
0: Oui, bonsoir, j'aurais voulu parler à Laurent.
3: Ah, Laurent, vous êtes une erreur.
0: Ah, on s'est trompé?
3: Ah, je pense.
0: Ouh là là là. Il n'y a pas de Laurent, là.
3: Ah non, il n'y a pas de Laurent.
0: Vous êtes son ami, sa copine?
3: Je connais pas Laurent.
0: Ah merde. C'est quoi ton prénom? Allô? C'est quoi ton prénom?
3: Pourquoi moi? Non, mais...
0: Max, moi je me présente, excuse-moi, on s'est trompé, alors.
3: De rien.
0: On peut boire un verre, peut-être?
3: Comment?
0: On peut peut-être boire un verre?
3: Ah non.
0: Non? Non, mais pas maintenant, mais demain.
3: Non,
0: ouais, parce qu'en fin de compte, voilà, je t'explique, j'ai récupéré ton numéro de téléphone par une copine à toi. Et... Pardon?
3: Une copine à moi?
0: Ouais, et je voulais savoir si c'était possible qu'on se voit dans la semaine.
3: Non, mais ça va bien?
0: Bah oui, ça va plutôt pas mal, et toi? Tu trouves ça surprenant? Bah, de nos jours, quand même, c'est pas surprenant qu'il y ait des garçons qui, pour essayer de draguer, récupèrent les numéros. Je suis tellement timide que je n'osais pas te le dire en face, et comme je te connais pas, que tu m'as jamais vu, je préférais te le dire par téléphone, quoi. On peut ou pas? Non, c'est pas possible.
3: Non, c'est pas possible du tout.
0: Ah, on va dire non, t'es plutôt froide, t'es maquée déjà, t'as quelqu'un? C'est ça?
3: Non, mais ça va bien.
0: Bon, y a rien de méchant, oh là là, tu trouves ça agressif? Je t'accosterai, je te dirai, ouais, ça va et tout, machin.
3: Je
0: veux
3: dire, ça va faire alors qu'il est, que de me discuter des conneries pareilles.
0: Des conneries que de vous... Attends, c'est des conneries que de dire à quelqu'un, je t'aime? Bah voilà, je te le dis. Bah voilà, je voulais te le dire, bah voilà, je te trouve belle et je crois que je suis tombé amoureux de toi. Et voilà, pour toi, c'est des conneries. C'est ça?
3: Une copine à moi qui sait.
0: Ah, elle m'a demandé de pas le dire, ça. C'est ça qui revient. Donc, je savais que t'allais me poser cette question, mais je lui ai promis qu'elle ne le dirait pas parce que j'ai eu du mal à lui arracher ton numéro. Donc voilà, c'est tout. Maintenant, si tu trouves ça idiot qu'on t'appelle et pour te dire ça et que maintenant on n'a pas le droit de t'appeler, j'imagine plus tard pour toi si on n'a pas le droit de te déclarer.
3: Écoute, avant de continuer à discuter.
0: Pardon?
3: Avant de continuer à discuter.
0: Oui.
3: Pourrait raccrocher et refaire le numéro pour voir si
0: tu n'as pas trompé
3: le numéro.
0: Bah non. Bah pourquoi?

0: faudrait que je raccroche. Allô ? Allô ? Allô ? Mon Dieu, quelle conne, elle. Putain, je lui donnais.
1: Je pense que je me suis planté, on va le refaire.
0: Non, mais je lui donnais la chance de saluer la gamine. Hé, hey, oh, Romain !
1: Elle s'est pas rendu compte.
0: Romain !
2: Oui !
0: Deux canulars en un.
1: Ouais ! Allez, c'est reparti, c'est reparti. Putain.
0: Comment je cartonne ? T'as vu comment j'arrive à les dire des gens comme... Non, mais c'est ça l'impro. Sûr de soi, tu vois, toujours. Bon, d'abord, toujours propre sur soi et les moutons seront bien gardés, Romain.
2: Bon, Manu, fais pas d'erreur, hein.
0: Non, bah. Tu penses bien que ce genre de dossier, je ne les laisse pas traiter par Manu. Dès qu'il y a un coup de fil à donner, c'est clair, je donne ça à Filda. Il est marrant, le Romain. Il y a encore des gens qui pensent que Manu a des responsabilités. Ils sont graves, les gens. On leur fait croire n'importe nawak. Alors. Allô ? Allô ?
3: Salut, c'est Laurent. Désolé de vous mettre en communication avec mon répondeur, c'est que je ne peux pas.
0: Non, là, on fera le numéro. Enfin, bon, laisse tomber. Entre temps, à mon avis, son frère veut lui annoncer le truc. Bon, bah, tant pis, ça s'arrête là, Romain.
2: Hein.
1: Chier !
0: Ouais. Chier ! Chier ! Chier ! Chier ! Je comprends pas. Fais tout ce que je pouvais.
2: Non, surtout, je vais me faire allumer par son frère, quoi.
0: Hein ?
2: Je vais me faire allumer par son frère.
0: Ah, parce que le moment, on va rappeler, on va dire que c'était Romain.
2: Ah non !
0: Si. Hein ? Vas-y, rappelle.
1: Allez.
0: Hé, Romain.
2: Quoi?
0: On va l'appeler, là.
2: Ah non, arrête.
0: Putain, on va le dire, vas-y. Aïe. Ah merde, putain, merde. Hé, hey, oh
2: ouais.
0: Romain.
2: Ouais.
0: On est la génération techno, on n'est pas la génération techno. Hein?
2: Non, mais attends un peu, au moins qu'ils soient revenus, quoi.
0: Ouais, ouais, on l'appelle.
2: Merde.
0: Putain. Mets en attente.
2: Allô?
0: Ouais.
2: Ouais.
0: C'est juste pour dire que c'est un canular, c'était Romain, saison de Bordeaux, ciao.
1: Allô?
0: Bon, Romain.
2: T'es un enculé. Oh putain.
0: Je te souhaite une bonne soirée, Roro.
2: Enfoiré.
1: Il a ton adresse, le frangin, non?
2: Ouais.
1: Va chez un pote, alors.
0: Bah, si t'as des embrouilles, tu nous le dis, hein.
2: Ouais,
0: non, mais t'auras pas d'embrouilles, j'espère.
2: Non, non, mais enfin, aussi peut-être, ouais, sûrement.
0: Bah, tu dis que c'est pas vrai, que j'étais pas toi. Tu veux dire, connaîtra bien ta voix. Tu dis non, c'est quelqu'un qui a voulu essayer de me piéger en voulant faire un canular et faire croire que c'était moi. Enfin, en parlant de toi.
2: Oh putain. Ouais bon, j'espère qu'il le croira. Enfin,
0: bah ouais.
2: Croira pas,
0: hein.
2: Ouais, j'espère qu'il y croira pas.
1: Fun ou pas.
0: Bon,
1: c'est pas grave, on a l'adresse, on peut envoyer la pige. On saura.
0: Tu nous tiens au courant quand même, hein.
2: Ouais.
0: D'accord.
2: Ouais.
0: Oh, l'autre il fait caca, ça y est. Hein.
2: Non, c'est bon.
0: Ça va aller.
2: Non mais je vais laisser mon téléphone débranché.
0: Ah, l'autre. D'accord, ok. Et n'oublie pas la chanson. C'est quoi déjà? Joli.

0: joli mois de mai.
1: On va porter des feuilles.
2: M'apporter des feuilles.
0: Voilà, putain, on va mettre l'original. Tu la connais, David? Ah non, Davino, c'est après. Non. Davido.
1: Vas-y.
0: Attention, donc c'est ce que j'avais fait il y a quelques temps. J'en suis pas fier. Hein.
3: Tout ça pour eux.
4: Allez, toi, tout ça pour elle.

0: cul.
1: D'accord, merde, je vais pas le laisser longtemps.
0: Dans les vatères des boîtes. Je me prends un rail de coke. Je suis déjà défoncé.
1: Oh, ça craint, non, je peux pas.
2: Oh, ouais,
0: le concert va commencer.
1: C'était il y a 2 ans, ça. Un an, 2 ans.
0: Te vois bon blondiner. Pour moi, le cul à Paris.
1: Moi, le cul à Paris.
0: Achète-moi un rail de coke.
1: Oh, ça craignait, oh là là.
3: C'est mieux après.
2: Balance.
0: Ou à Genève.
1: On le met sur Internet.
3: Laisse tomber Internet.
2: Comme ça se passe.
1: Non, je rigole. C'est un truc qu'on avait fait il y a quoi, il y a combien de temps de ça?
2: Un an.
1: Pas plus que ça?
2: Bah non.
3: Non. On est encore là, c'est bon.
1: Mais moi, j'ai honte de ça, j'ai honte. Bon, c'est du deuxième degré, il est vrai, mais bon, quand même.
4: Voilà.
1: Voilà, il était quelle heure? Il était 17-18 heures. Ouais, il était tard. On a que libellule. Et... Bon, Davido, on va appeler vite fait avec Julien si tu veux, puisque après on parlera de Miss France. Hein? Davido, on va appeler vite fait parce que tu voulais avoir un petit peu plus de détails sur ta vie concernant la voyance. On va appeler tout de suite.
4: Okay.
1: Yann le voyant. Alors on peut tomber sur son répondeur, comme ça peut décrocher, ça dépend, ça varie un petit peu. Hein. Julien, c'est pareil.
4: Oui.
1: 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Et puis surtout que maintenant on commence à en avoir ras le cul. C'est quand même un petit remix de Gérard, parce que tout à l'heure on était là, on a galéré, ça fait depuis 22 heures qu'on dit qu'on va en passer. Les gamins ils sont accros, hein. Et vous nous attendez avec des battes de baseball pour pas avoir passé les remix. On va en passer 2-3 soirs. Hein?
3: Ah ouais?
1: Allez, va pour 2. 2 soirs. Oh là là, il est long lui, hein. Elle trace la route, elle, hein. Pas que ça à faire, hein. T'imagines pas que c'est en direct, c'est de la radio, on est sur une radio nationale, hein. Hein? Hein, Rigo?
2: Ça va. Ouais, grave.
5: Allô?
1: Ouais, Véro?
5: Oui?
1: Ouais, bonjour, on se connaît pas. Je te connais, enfin disons que je suis dans le même bahut que toi, je me permets de t'appeler à cette heure-ci. Je t'ai vu cet après-midi, t'étais bien avec un mec vers 2h30 dans le centre-ville, enfin t'étais à Arles.
5: Centre-ville?
1: Enfin t'étais à Arles avec un mec vers 2h30, 3h, il me semble t'avoir vu avec lui. Bah, me mens pas, je le sais, Véro. Non mais on se connaît pas, mais t'étais bien avec un mec aujourd'hui.
5: Qu'est-ce que c'est? C'est quoi ton nom?
1: Pardon?
5: Jordan, je t'appelle.
1: Guy, bah parce que je voulais juste savoir, parce que j'ai bien craqué sur toi, j'ai récupéré ton numéro de téléphone, et je voulais juste savoir si le mec avec qui t'étais aujourd'hui main dans la main, c'était ton mec, ou si c'était juste un copain, ou une histoire, ou quelque chose de sérieux. Non mais qu'est-ce que c'est? Tu comprends pas le français?
5: Aussi, je comprends. Quoi,
1: voilà, donc j'articule un peu plus. Aujourd'hui, cet après-midi, vers 2h30, t'étais bien à Arles, avec un mec, je t'ai vu, et je voulais juste savoir si le mec avec qui t'étais main dans la main, c'était ton petit copain, un ami ou une aventure. S'il te plaît, tu sais quoi pour toi, ce mec?
5: Attends, mais je te connais pas, je veux pas que ma vie te regarde, quoi, c'est clair.
1: Non, mais c'est sûr, non, mais j'ai juste besoin, parce que bon, moi, j'ai craqué sur toi, je t'ai vu, je te trouve plutôt mignon, et dans le même bahut, tu me connais sans me connaître, parce que t'as déjà croisé mon regard, et il me semble que tu m'as repéré, je t'ai repéré, on se repère, et je voulais savoir si on se perd. Et je voulais juste savoir si le mec avec qui t'étais aujourd'hui, dans Arles, vers 2h30, c'était ton mec ou si c'était juste un copain. Voilà. C'est possible de me répondre ou pas? Ou c'est trop compliqué pour toi ou...
5: Enfin, je sais pas, quoi, j'ai pas l'habitude de ça, quoi. Puis
1: oui, bah là,
5: je
1: oui.
5: Je raconterai pas ma vie, quoi. C'est
1: non, mais je te demande pas de me raconter. Pas, ah non, voilà, mais je te demande absolument pas de me raconter ta vie. Je voulais juste savoir si je peux continuer à engager la conversation et essayer de te draguer ou s'il fallait que j'arrête là parce que le mec avec qui t'étais aujourd'hui, c'était ton mec, c'est tout. Oui ou non, hein, je te demande pas que tu me racontes ta vie, je te demande juste que tu me répondes par oui ou par non.
5: Mais qu'est-ce que c'est?
1: Non,
5: mais quoi, ça te regarde
1: toi,
5: pas, quoi,
1: toi,
5: c'est tout, quoi.
1: Toi, il y en a à comprendre. Tu vois, lis bien sur mes lèvres. Toi, aujourd'hui, toi, il y en a à être non, aujourd'hui.
5: Mais moi, bah, te dire que ça te regarde pas, et puis voilà, quoi. Puis m'appeler à minuit, une personne que je connais pas, quoi. Ça
1: minuit, je me serais pas permis, tu vois. Il est minuit moins le quart.
5: Oh mon Dieu.
1: Ah, mais c'est pas pareil, ma biquette.
5: Ouais, d'accord. Bon, ben, en tout cas, je te laisse, et puis voilà.
1: Bon, bah, qu'est-ce que je dis à Jérôme? Ah, bah là, on va le passer parce que. Putain, elle est dure, elle, hein. C'est bien une fille du Sud, hein, Jérôme.
4: Ouais.
5: Qu'est-ce que c'est, ça?
1: Hein?
5: Oh, mais c'est pas possible.
1: Voilà, t'es en direct à la, t'es en direct à la télé. C'est pour un jeu de télé. T'es en direct à la télévision.
6: Le Big Bill.
1: Tout le monde te regarde, Véronique. Allô?
5: Oui, allô?
1: Ouais, Véronique, t'es en direct sur RTL9. T'es filmé à la télé en ce moment.
5: Oui,
1: avec...
5: bien sûr.
1: Hein? Avec la complicité. Bon, Jérôme.
4: Oui.
1: Elle est relou, ta copse, hein?
4: Ah non.
1: Oh, si, elle est lourde.
4: Non.
1: Elle est lourde. Si, si, si, si. Si, si.
4: Ah non.
1: Ça, si.
4: Ah non.
1: C'est ta copine ou pas? Alors, est-ce que c'est ton copain, Jérôme, ou pas? Véronique?
5: Non.
1: Mais non. Oui, aïe, aïe, comment elle est neuneu, elle. Bon, tu quittes pas, Véron, on va te récupérer hors antenne. Jérôme, on fait de même, tu quittes pas, d'accord?
4: Okay.
1: Oh putain, la galère. Nathalie, 20 ans du Mans. Salut Nathalie.
7: Salut.
1: Ça va bien? J'espère que tu ne feras pas autant galérer que l'autre.
7: Non, bah j'espère, hein, parce
1: d'accord.
7: qu'elle a l'air un petit peu.
1: C'est toi qui as envoyé la photo?
7: Oui, c'est moi.
1: Laquelle? La photo avec ta copine à côté?
7: Oui.
1: Ah, ça allait vite, les gars, hein. C'est que ça trace la route, hein. Vous ne bougez pas, mademoiselle?
7: Oui.
1: On va revenir dans un instant avec vous si vous voulez nous appeler, bien sûr, comme d'habitude et comme chaque soir, depuis 22h 0870 5000. On fait vite et il y aura, comme promis, juste après la pause pub, un remix entendument. Alors, Nathalie, c'est donc toi qui m'as envoyé la fameuse photo?
7: Oui, c'est moi.
1: Est-ce qu'il y a une lettre joint à ça?
7: Normalement, oui.
1: D'accord. Moi, c'est Nelly, la meilleure amie, la copine de moi, place de République. Mais toi, t'es qui, toi?
7: Moi, je suis sur la gauche.
6: Hein? Nathalie, à gauche.
1: Nathalie?
7: Oui.
1: Donc Nathalie et pas Nelly alors?
7: Ah non, Nelly c'est ma copine.
1: Ah non, moi et Nelly, d'accord, j'ai compris Nelly. Ah, d'accord. Ah, excuse-moi, j'ai le truc sous les yeux, d'accord. Ça fait 4-5 ans que je t'écoute, malgré une... Ah, mais c'est toi qui... Non, malgré une infidélité, quelque temps, j'ai le matin, hein, c'était trois matinales. Je m'appelle Nathalie, j'ai 20 ans et j'ai toutes mes dents. Ah, très drôle.
7: Ah, c'est pas drôle. Hein.
1: J'habite la charmante ville du Mans, c'est vraiment bien, le Mans?
7: Oui, enfin... Faut pas y rester longtemps.
1: Ouais, d'accord. Donc, célèbre pour ses rillettes et ses 24 heures du Mans. Oui, la rillette de Mans.
7: Ah oui, c'est très bon.
1: D'accord, j'adore danser. Il paraît que je me débrouille. Cela reste à vérifier. Côté physique, je ne suis pas canon. Non, c'est vrai que t'es pas mal. C'est vrai, tu t'es qualifié de pas mal et t'es pas mal.
7: Voilà.
1: Non, mais t'es jolie, je veux dire...
7: Bah, la photo n'est pas géniale. Hein,
1: ouais, moi, je te trouve plutôt pas mal. T'es bronzée, là, hein, quand même.
7: Ouais, mais j'en venais de vacances. J'en venais du sud, là. Donc...
1: Ah, oui, d'accord. Donc, t'es plus blanche de peau?
7: Bon, je suis mat, on va dire. De mat de peau, mais je suis pas très, très bronzée, quoi.
1: D'accord. À tout hasard, je laisse mon numéro de téléphone. Bah, tu vois, on va te rappeler. Qu'est-ce que tu dis d'autre? Qu'est-ce que tu dis d'autre sur moi? Pas grand-chose?
7: Pas grand-chose.
1: Pas grand-chose. Bisous à Rigaud. Bisous à Manu. Bisous à Fildar. Et voilà, si tu es sage, Max, je t'enverrai des rillettes pour Noël.
6: Super.
1: Et ben, je veux te dire que je risque d'être très désagréable avec toi dans ces cas-là. Si c'est le seul moyen pour pas que tu m'envoies ce paquet, ça ira, ma chérie. Hein, ça va pas être la peine de te démerder avec ça. Non, non, je t'en prie. Hein.
7: Non,
1: ce n'est pas utile, rassure-toi. Bon, qu'est-ce que tu fais de beau dans la vie?
7: Qu'est-ce que je fais de beau dans la vie? Alors, je fais des cours par correspondance parce que, bon, c'est une très longue histoire. Sinon, bah, là, je bosse un peu, je fais des petits boulots par-ci, par-là, je bosse dans des boutiques, etc. Quoi.
1: T'as eu des problèmes familiaux ou...
7: Ah non, pas du tout.
1: Non, c'est que t'étais nulle à l'école? Problème
7: non,
1: de santé?
7: Bah
1: problème de santé?
7: Non, mais bon, j'ai été jusqu'au bac, et puis après, j'ai fait de la fac.
1: Ouais.
7: Fac d'anglais, et puis ça m'a pas plu du tout, j'ai arrêté.
1: Et là, pourquoi tu prends des cours particuliers? Enfin, des cours...
7: Pourquoi pas faire un concours éducateur.
1: Ah d'accord, et tu vas faire quoi plus tard dans la vie?
7: Éducateur.
1: Ah d'accord, éducatrice?
7: Oui, éducatrice.
1: D'accord, mais pour qui? Pour les enfants?
7: Spécialisée, donc c'est soit pour les, ouais, les enfants, les jeunes enfants, ou alors les handicapés, des choses comme ça.
1: Ah bah c'est pas pareil, hein. Spécialité entre les petits enfants et les handicapés, c'est
7: ouais,
1: pas la même chose.
7: Il y a plusieurs, après tu fais ta spécialité.
1: Ouais, enfin après tu choisis dedans. Après
7: ouais,
1: tu pioches dedans, après tu fais ça. D'accord. Et tu vas avoir des enfants plus tard, ta passion c'est quoi? C'est de danser alors?
7: Ouais, j'aime bien danser, ouais.
1: Ouais, ta couleur préférée c'est quoi?
7: Le bleu.
1: D'accord. T'as un petit copain?
7: Non.
1: Non, mais t'aurais pu, hein?
7: Bah oui.
1: Non, c'est pas que je cherche à draguer, j'essaie à mieux te connaître, hein, quand même. Hein. Je considère que quelqu'un qui m'envoie un courrier et une photo, c'est qu'on est amené à se connaître, hein.
7: Voilà, tout à fait.
1: Qu'est-ce qui t'a. Bien que tu vas me répondre, bah c'est toi qui l'as demandé, mais qu'est-ce qui motive quand même à envoyer bon, pas une lettre, mais d'y joindre sa photo, même si je le demande et que tout le monde ne le fait pas?
7: Bah moi, c'est vraiment comme ça, parce que bon, bah, j'avais entendu une fois qu'il y avait pas mal de gens qui t'envoyaient des lettres.
1: On en a pas mal de photos en ce moment, ça cartonne pas mal. Le courrier aussi, c'est revenu en masse, hein, depuis quelques temps. Hein.
7: Ouais, donc j'ai vu ça, et puis bon, comme je m'ennuie un petit peu...
1: Tu l'as vu?
7: Comment?
1: Tu l'as vu? Ou tu l'as entendu?
7: Je l'ai entendu.
1: Ah, attention Nathalie, ce n'est pas la même chose, hein, attention, hein.
0: Voir, c'est les yeux. Entendre, c'est les oreilles. Naguère.
7: D'accord.
0: D'accord. Quel est ton style de musique préféré?
7: Moi, j'aime bien la techno.
0: Ouais, il y a un ou deux artistes ou un style de musique que tu connais particulièrement dans la musique électronique. Arrêtez de dire techno et dites musique électronique, parce que la techno, c'est autre chose. Techno, c'est un style de musique.
7: Ah, d'accord.
0: D'accord.
7: D'accord.
0: Ok.
7: Non, moi j'aime bien Daft Punk, ces trucs-là.
0: Ouais, mais dans le style Daft Punk, c'est assez large. C'est plutôt Around the World, c'est plutôt Rolling and Scratching.
7: Moi,
0: c'est plutôt House.
7: Rolling and Scratching.
0: Ah, donc là c'est plutôt techno.
7: Voilà.
0: D'accord. Donc on est bien d'accord parce que Around the World ou tout ça, c'est plutôt House.
7: D'accord.
0: You're right. Bah, le côté, on le reconnaît quand même, c'est le côté plus dance floor.
7: Oui, voilà. Hein,
0: on pourrait lui mettre un petit Rolling and Scratching, les enfants, c'est faisable, c'est envisageable pour la biquette. Oh, la version maxi, tu sais, près du CD.
8: Je sais, mais je sais pas s'il est pas dans le carton.
0: Non. Je l'ai encore vu il y a une heure ou deux. Alors, s'il te plaît, si vous rangez les...
8: Demande.
0: Je vous demanderai qu'une chose, c'est de pas ranger les affaires.
8: Ouais, c'est où?
0: Non, mais tu sais, près de la machine, dans mon bureau, près de la chaîne, là, il y a encore quelques CD.
8: Ouais.
0: Et il y a un CD vierge où il n'y a pas de... Tu sais, il n'y a pas de...
8: Il n'y a pas d'emballage.
0: Il n'y a pas l'emballage au-dessus, là. C'est juste comme ça avec le. Bah, c'est celui-là.
8: Eh ben, je vais le trouver.
0: Oh, il est fort, celui-là. Il cartonne en ce moment, Nathalie. Dans mon estime, le Manu, mais grave.
7: Ah.
0: Oh là là. Hein?
7: Il est gentil, en tout cas.
0: Ouais, il est très cool aujourd'hui.
7: Il est
0: très gentil. profite que tu es là avec moi. Je sais pas, tu as des choses à me demander?
7: Non, parce que finalement, déjà, j'étais vachement étonnée que vous m'appeliez dès maintenant, quoi, parce que, bon, j'ai envoyé ça lundi.
0: Ouais, mais on n'avait rien, hein, sinon, rassure-toi, on t'aurait pas appelé, sinon on n'avait pas de matière.
7: D'accord.
0: Non, je plaisante, j'ai vu ta photo, j'ai dit, elle, tu vas me l'appeler.
7: Ah ouais, l'appeler quand même, hein.
0: Hein? Quel est ton fantasme?
7: Oh là. Non, j'ai pas vraiment...
0: T'es vierge?
7: Non.
0: Non. Je sais pas, ça fera mieux de connaître.
7: D'accord.
0: T'es vierge?
7: Non, pas du tout. Non, je ne suis pas bien.
0: Et non, c'est là quand tu te sens gêné dans ce genre de questions, et que tu dois y apporter une réponse, tu dis, c'est un mec, tu dis, ouais, t'es vierge, tu dis, non, je suis balance. Eh ouais.
7: C'est pas drôle.
0: Ah, mais non, c'est pas une question d'être drôle, c'est une façon de répondre en gardant l'humour, et le mec, au lieu d'insister, il comprend qu'il faut pas insister, et en même temps, tu lui donnes une réponse qui le fait rire. Donc, t'es gagnant dans trois. Attends, mais il est gogol ou quoi, l'autre? Attends, je reviens.
8: Ah, mais t'es nul, parle.
0: Allô?
7: Oui?
0: Ouais, ma chérie. Voilà, c'est Filda, hein. C'est moi qui ai découvert pour la première fois ta photo quand j'ai ouvert le courrier.
8: Mais
0: non, putain, je t'ai dit qu'il n'y avait pas. Je t'ai dit qu'il n'y avait pas l'emballage, ça. Je t'ai dit, il y a juste ça, comme ça, avec le CD transparent.
8: Je savais qu'il n'y avait pas le machin.
0: Et moi, deux secondes avant, je le vois, ils disent, putain, ils montent de plus en plus dans mon estime.
8: J'ai entendu.
0: Putain, mais t'arriveras à rien, toi.
9: Bah, ta gueule, toi.
0: T'es vraiment foutage de gueule. Là, je le mets en valeur et il me casse la baraque devant tout le monde. Tu mumies.
8: Il était
0: désolé.
8: Parti à la prog.
0: Hein?
8: Il était à la prog là-haut.
0: T'imagines un mec quand tu dis tu m'humilies. Un mec qui a le doigt dans le nez qui parle du nez.
9: Tu m'humilies.
0: Tu m'as humilié devant tout le monde. Donc c'est quoi ton fantasme?
7: Mon fantasme? Ouais. Est-ce que t'as un trip?
0: Non, mais il y en a peut-être pas. C'est-à-dire que ça veut pas dire que t'en as pas, mais c'est-à-dire qu'aujourd'hui t'as jamais eu l'occasion d'y penser.
7: Ouais, voilà.
0: Là, de but en blanc, on est ensemble, on est à poil sur ton lit.
7: Non.
0: T'as rien envie?
7: Non, voilà, non.
0: Ah, c'est chaud ça. En même temps, c'est bien. C'est peut-être en étant avec elle que après, c'est peut-être en le faisant avec qu'après elle va dire putain quand même. Oh, il est nul en amour. C'est quoi ton fantasme? C'est que tu me le fasses au moins bien une fois. Ça peut être ça ton fantasme.
7: Ça peut être ça.
0: Je suis un mauvais baiser moi. Ah mais je suis un bon tchatcheur. Attends mais hey, tu te fous de ma gueule ou quoi? Il est fixé ce CD ou pas là? Hein?
8: Est-ce que c'est de ma faute?
0: Non mais j'ai l'impression que...
8: Je sais pas si c'est celui-là.
0: Je sais pas si c'est celui-là les gars. Tu sais Nathalie, je suis pas sûr hein.
7: T'es pas sûr?
0: Non mais... Y'a rien qui se cale hein. C'est
8: pas ça là?
0: Non, c'est parce que c'était un... Je me souviens très bien, c'était un truc mais il y avait été... En fin de compte c'est une compil... Non mais c'est pas celle-là parce que tu sais quoi? Non mais il est chez moi. Parce que c'est le même boîtier mais c'est ce qu'il y avait marqué dessus. Techno Summer.
8: C'est marqué Techno Max
0: dessus. Techno Summer. C'est avec le truc où il y avait.
8: Avec Daft Punk
0: en maxi. Mais le maxi.
8: Ah bon?
0: À l'époque Techno Summer quand même.
8: Je partais
0: en été 97 et je m'étais fait une compil Summer. Techno Summer, il faut le
8: comment
0: faire.
8: Tu voulais que
0: ça
8: le
0: c'est un truc à faire, un concept, non? Rap Summer.
9: Ouais.
0: Hein? Hip Hop Summer.
8: Oh, jamais fait ça. Hey,
9: Let's go. Ouais, qu'est-ce qu'il y a?
0: Ça fait 30 secondes qu'on l'insulte, l'autre il est là, il est.
9: Qu'est-ce qu'il y a?
0: Mais rien, on était en train de parler, j'étais en train de dire que...
9: Ouais, mais vous parlez de techno, ça rentre pas dans mes oreilles.
0: Non, j'ai dit rap et hip-hop.
8: Summer. Rap Summer, de faire des compiles Summer, Rap Summer, Techno Summer, Hip Hop Summer, Groupe Summer, New Jack Summer.
9: Ouais.
8: Non mais c'est un truc qui a jamais été fait ça.
9: Non.
8: Eh ben demain tu vas à la SACEM et tu me déposes le projet.
9: Ok.
10: Et Rap Winter. Rap Winter, faut le faire aussi en hiver.
8: Rap Winter. Tu me trouves l'édite radio
10: de Rap Winter?
8: Mais non, drôle de scratching. Mon dieu, putain. Nathalie.
7: Oui.
11: Le disque jockey qui passait cette chanson était amoureux de toi. C'était l'année dernière.
8: Tu te souviens?
7: Ah oui, je m'en souviens.
11: On est là tous les deux.
7: Ah.
11: Et je crois que tu n'as jamais été aussi belle. Mais tu vois, je n'ai pas envie de danser.
8: Non.
11: Tu comprends bien pourquoi. Non, vraiment. Pas de slow pour moi.
8: Pas de slow pour moi, DJ, ce soir. Je suis malheureux. Malheureux qu'à la rabbit à main. Ah, tu l'as trouvé, tu l'as trouvé. Ah, il l'a trouvé.
7: Oh.
8: Ah oui, la Technomax. Hein? Tu regardes jeudi, hein, j'espère, Nathalie.
7: Oui.
8: Hein?
7: Oui, je regarde.
8: J'espère bien, hein.
7: Ah bah quand même, hein.
8: 20% de part de marché.
7: Quand même.
8: Ah, quand même.
10: Ouais, il y a envoyé spécial avec un bon sujet sur l'agriculture en... En Ardèche.
8: Oui, mais la différence, c'est qu'envoyé spécial, ça passe à 8h30, alors que moi, je passe à 1h.
10: Ah ouais, c'est vrai.
8: T'as du bol. Ah, c'est ainsi, il y a longtemps qu'il n'y a plus de concurrence. Hein, Nathalie?
10: Oh, t'as un bon vieux Histoire Naturelle quand même sur TF1.
8: Je suis quand même le premier. Ah, mais je suis quand même le premier sur le PAF qui invente un truc.
7: Oui, ça c'est vrai.
8: La quatrième partie de soirée.
10: Seul.
8: Seul. La quatrième partie de soirée.
7: Ah, quand
8: il fallait la créer.
7: Les
8: mecs avaient inventé ce qu'on appelle le
10: prime time.
8: Ensuite, il y avait la deuxième partie de soirée, ce qu'on appelait. Après, la troisième partie de soirée. Moi, je t'invente la quatrième.
10: Et en plus, c'est bien parce que c'est à une heure, mais vous verrez dans l'émission, il n'y a pas beaucoup de lumière. Tu vois, il ne te dérange pas quand tu veux dormir. Il y a deux, trois spots, donc c'est un peu dans le.
8: Oh, elle est belle, l'image.
10: C'est beau. C'est beau, mais ça n'agresse pas les yeux. C'est beau.
8: Hein?
10: C'est beau. Quand tu veux dormir, c'est bien.
7: Il faut pas dormir.
8: Arrête, elle est belle.
10: Mais je te dis qu'elle est belle, l'image. Mais c'est pas parce qu'elle est pas belle.
8: Tu dis
10: pas...
8: que c'est pour dormir.
10: Non, là, c'est pas cool ce que tu dis. Elle est belle.
8: J'étais à deux doigts, parce que j'ai la cassette audio de l'émission de demain, Nathalie.
7: Oui.
8: Et je suis à deux doigts de vous faire écouter le speak d'intro.
10: Exclu quand même.
8: Je sais pas.
10: Balance.
8: Je suis en pleine hésitation. J'ai envie de vous faire vivre, les gamins. Oh là là.
10: Ça appelle moyen, là.
8: Oh les gars, il y a 15 lignes qui sonnent sur les 24. Ça... Oh,
7: oh là.
8: C'est pas parce qu'on s'occupe pas de vous qu'il faut pas appeler. Oh les gars, même si on en a rien à foutre de votre gueule, il faut quand même qu'on vous appeliez les 24 lignes, là, pour montrer que...
7: Bah,
8: 0875000. Allez, les 15 premiers qui appellent.
10: Non.
8: Ils gagnent.
7: Quoi?
10: Rien.
8: Hein? Ça, je sais pas.
10: Bon. Attends.
8: Vas-y.
10: Fun. T'as gagné.
8: Non, mais non! T'es con!
10: T'as gagné?
8: Mais non, arrête!
10: Mais quoi? J'ai zappé, j'ai mis en attente, ils ont gagné.
8: Mais faut pas dire que t'as gagné. Tu dis les 15 premiers qui appellent, t'attends une minute, puis tu dis: ouais, Fun, salut, t'es le 16e. On peut gagner personne.
10: Mais y a jamais eu de gagnant ici.
8: Bah, on fait l'arnaque, nous, Nathalie, bah, sait que ça marche comme pas. Comme ça?
7: Oui, bah oui.
8: Bon, tu me sors dans le sac? En exclu?
10: Il y a un coffre-fort, non?
8: Non.
10: Elle est un piège à loup, alors fais gaffe.
8: Technomax, tu regardes. Émission, quand même. En exclu, Nathalie.
7: Oui, on
8: est. Pour les auditeurs de Fun Radio, vous allez vivre le speak, mon premier speak de l'émission qui est jeudi. Donc c'est de l'exclu. Hein. Je vais voir même M6. Je pense que même M6 va me chier dessus. Je peux avoir des problèmes ou pas par rapport à la 6? Oh putain, ça se trouve, je vais avoir des blèmes, non?
10: Par contre, c'est pas ça, c'est un vieux film érotique de dimanche qu'ils ont mis à la place.
8: Il est drôle, il me fait rire, mais putain, j'adore ce que tu fais, franchement. T'es en spectacle, toi, hein? T'es en tournée?
10: Là, je suis en pause, là.
8: Tu rappelles les dates?
10: Non, là, j'arrête la tournée pendant un mois, c'est Noël.
8: Oh là là là là là là. Attention, fais un peu de place, Nathalie. Tu te pousses un peu, Nathalie?
7: Oui, je me pousse, oui.
8: Éline!
7: Salut!
8: 23 ans de Sceaux!
7: Bonsoir!
8: Hein?
7: Bonsoir.
8: Comment vas-tu?
7: Bien, et toi?
8: Quand est-ce que tu pars?
7: Oh, je pars le 18 décembre.
8: Putain, mais quelle idée de partir!
7: Mais c'est pour mon boulot, j'ai pas le choix.
8: Bah, mais nous?
7: toi en particulier. Si je pouvais tout arrêter pour toi, je serais capable de tout. Mais bon, avant de partir, j'ai quand même lui écrire pour lui dire que voilà, quoi, j'étais amoureuse de lui, que je le trouvais beau, gentil, sympathique. Enfin voilà.
1: C'est sympa ce que tu disais.
7: Pardon ?
1: C'est sympa ce que tu disais. Je suis toujours ému.
7: Non, mais c'est vrai en plus. Donc voilà, c'est sincère.
1: Ça fait toujours plaisir. Hein, je veux dire. Il y a la concurrence, Nathalie, là. Hein.
7: Ah oui, là, je crois que moi, j'ai des déclarations.
1: Non, parce qu'elle a envoyé deux photos et... Ouais, surtout celle où t'es de profil, toi.
7: Ah, ok.
1: Ouais, t'as l'air d'avoir un joli visage, est-ce que c'est vrai?
7: J'espère, ouais, ma maman me dit que je suis belle, les autres, ouais, ça va.
1: Ah oui, t'as l'air jolie. Bon, il n'y a qu'un truc qui merde, c'est que t'aurais dû... Quand t'as coupé les photos, t'aurais dû couper juste à côté, là, comment le faire repasser, là.
7: Ah ouais.
1: Faute de goût, quand même, là.
7: Je suis désolée, non, mais c'est naturel, quoi. J'avais pas à faire un truc, je sais pas, c'est... Voilà, quoi.
1: Ah ouais, mais comme je vois que t'as coupé, t'aurais dû couper jusqu'au bout, quoi.
7: Bah, j'en enverrai d'autres que j'ai.
1: Ah, mais plus près. Non, oh, bah, le mieux.
7: Oui, mon ange.
1: Le mieux, c'est que je te prenne en photo.
7: Pourquoi pas? Franchement, je serais super contente. Rien que de te voir, de boire un verre, n'importe quoi.
1: Mais bien sûr qu'on va aller boire un verre. Oh là là là. Tout de suite.
7: Tu
1: sais comment ça flippe?
7: Mais en plus, il y a un endroit où t'en avais parlé, je sais pas si tu as eu l'occasion d'y aller depuis, c'est la tour, la Concorde Lafayette, pas loin de Neuilly.
1: Non.
7: Au dernier étage.
1: Non, ça fait longtemps, ouais.
7: Et ben, t'en avais parlé à l'époque à la radio, t'as dit que t'as un endroit sympa et tout.
1: On a même fait l'émission de là-haut.
7: C'est vrai?
1: Une nuit, il y a longtemps, on avait fait l'émission de là-haut.
7: Ah, ben, j'ai pas écouté, je suis sincèrement navré.
1: Oh, mais c'est. Non, mais il y a longtemps, c'est il y a combien de temps ça? T'étais déjà avec nous, Filda?
7: Ouais.
1: Oh, mais c'est vieux parce que t'es pas tout jeune.
7: Non, voilà,
1: c'était il y a 3 ans? Les souvenirs, t'en rends compte quand même?
7: Eh ouais, non mais ça fait longtemps, même à l'époque de...
1: 3 ans!
7: Je me souviens de tout.
1: Qu'est-ce qu'il y a? Pourquoi tu te marres?
12: Ah ouais, parce que tu me fais marrer.
7: Allô?
1: Quoi? Pourquoi je te fais rire?
12: C'est l'intonation.
1: 3 ans? Ah ouais, 3 ans, putain.
7: Eh ouais.
1: Non mais t'es jolie, hein?
7: C'est gentil.
1: Ah vraiment, enfin, t'as l'air, attends, t'as l'air d'avoir beaucoup de charme.
7: Très gentil.
1: Bah écoute, tu mesures combien?
7: 1m67.
1: Et toi, Nathalie?
7: Moi je mesure 1m60.
1: Mais qui avec la cam, il sait pas quoi choisir. C'est dans une boutique. Alors, ah putain, j'hésite entre les deux. Hein. Et celle-là, vous me dites, elle suce, c'est pas celle-là, c'est ça? Mec, il est avec les photos et tout, avec les deux. Donc d'accord. Donc celle-là, elle pue plus des pieds que celle-là.
7: Oh.
1: Ah, mais moi, je veux une fille qui suce. Ah bah dans ces cas-là, prenez celle-là. Ah ouais, mais bon... elle mesure combien, celle-là? 1m60 combien, vous m'avez dit?
7: 7.
1: 1m67, et l'autre?
7: 1m60.
1: 1m60? Le problème, c'est que mon placard, il doit faire 1m62, hein, donc elle n'entrera pas. Oui, d'accord, elle est grande, mais vous pouvez la plier. Hein. Ouais, remarquez, ouais. Elle se plie? Bah, vous regardez sur la photo, elle est un petit peu courbée, donc elle se plie. Hein. Ça m'intéresse, ça. Donc celle-là suce, celle-là elle suce pas. Et celle-là, même si on remet une pièce de plus, elle peut pas sucer. Ah non. Non, celle-là, elle a 20 ans, elle suce pas. Hein. Elle branle, oui, mais elle suce pas. Ouais, j'arrête des conneries. Mais t'es vraiment une pute, Max. Tiens, tu sais ce que je vais te dire, Max, que je te le dise? Ouais. T'es un connard. T'es un connard parce que t'es en train de toujours balancer plein de choses que tu penses pas. Il faut toujours que tu fasses ton beau parce que t'as l'antenne, donc tu fais ton grand kékouz et tu fais ton grand perroquet.
7: Mais non.
1: Et vous le savez, les filles, hein.
7: C'est ça qui fait ton
1: choix. Non, mais c'est pour ça qu'il est chiant parce que dans la vie, je suis pas comme ça.
7: Mais on le sait.
1: C'est pénible, putain, quelque part, je m'en veux. Et je me demande si je suis pas un taré.
7: Si.
1: Tu sais, j'ai vu le reportage du Zone Interdite, là, hier dans la nuit, sur les hôpitaux. Vu, bah, je me demande si un petit stage là-bas me ferait pas du bien, moi. Non, mais c'est vrai, hein.
7: Je suis sûr que je dirais. Quand même. Non, c'est un peu trop, là.
1: Non?
7: Non, je pense que c'est un peu trop exagéré.
1: Alors attention, on va voir, attention les filles. Enfin, on va écouter surtout parce qu'on va voir, les images, vous verrez rien.
7: Ouais.
1: Alors, attends.
13: Bon, bonsoir à tous, bienvenue. J'espère que vous avez passé une bonne semaine, etc. Comme d'hab.
14: C'est bon, Steph, tu peux allumer. Steph, c'est bon,
1: c'est là. Ça, c'est l'intro de Technomax de demain. Ça, c'est drôle, écoutez.
14: Allume, merci. Bonsoir à tous et bienvenue dans Qu'est-ce qu'il y a?
1: Ah, c'est ça?
14: D'accord. Donc bonsoir à tous et bienvenue dans Technomax avec ce... Qu'est-ce qu'il y a? Qu'est-ce qui va pas?
15: C'est super
14: rare. Quoi? Vous rigolez ou quoi? Les fringues?
15: C'est pas techno.
14: Quoi, ça me boudine? C'est pas techno? Pas techno?
1: Non.
14: Ça a été fini aujourd'hui. Ça a été brodé jusqu'à ce matin. Ça vous plaît pas?
1: Parce qu'il faut voir les sables que j'ai là. Hein.
14: Bon bah, éteins. Éteins la lumière, Steph. Éteins, je vais me changer. Éteins.
1: Putain, des fringues toutes neuves.
14: Technomax avec au sommaire de cette émission donc l'agenda des soirées qu'il ne faut pas rater avec
1: bien sûr. Pas plus quand même.
12: Ah ouais.
1: Oh les gars, j'allais balancer l'émission.
8: Avec l'audience qu'il y a la nuit, sur Fun, je faisais quoi? Au moins 2-3% de part de marché? Ah, minimum. Mm. J'ai fait 15-9, les filles.
7: C'est très bien.
8: J'ai envie... bien. Bon, c'est pas assez, j'ai envie de faire 20.
7: Mais non, tu irais 20. Doucement, mais sûrement.
8: Non, attends, là, faut que je trace la route. Et...
10: Ah, mais attends, c'est pas toi non plus. 20 à 1 heure, c'est chaud quand même.
8: Non, je sais que de passer à 15-9 à 20, c'est.
10: C'est beaucoup. Faut que tu offres une croisière ou.
8: 15-9. Je suis à 15-9. Si je passe sur les. 16,5 ou 17, ça serait chaud. Parce que c'est énorme. Hein. Enfin, quand je dis 20, c'est récupérer. C'est comme si tu demandais à 400 000 personnes de plus de venir. C'est énorme. C'est énorme. Non, c'est vrai que je me suis mis la barre haute.
10: Ah, mais je sais.
8: Tu sais comment je travaille, Philippe.
10: Ouais, j'étais à plus de 20, je sais que c'est dur. Le Master Philou Dance.
8: Le Master Philou Dance.
10: Il y avait du monde quand même sur la
8: scène. C'est vrai, tu sais. Vous savez, les filles qu'il a fait l'émission pour Fun TV.
7: C'est vrai.
8: Le jour où ils ont arrêté, ils ont décidé que ça allait marcher. Depuis, il y a une forte audience.
10: Ah, non, mais je te dis, j'ai lancé la télé, moi.
8: T'as tout
10: de
8: fait.
10: Fun, la télé de Fun.
8: Fun.
15: Il a lancé trop long.
8: Attention. Nathalie ?
7: Oui ?
8: Est-ce que tu veux un jingle de Fun personnalisé ?
7: Ah oui, je veux.
8: Pour Nathalie, Fun Radio, l'après-midi.
16: Pour Nathalie, sur Fun, l'après-midi.
8: Ah mais fais-lui un jingle, un vrai jingle, t'es en séance. Comment il s'appelle
16: Philippe.
8: Philippe, comme toi ? Bon, Philippe, bon
16: ouais.
8: Les filles.
16: Ouais,
7: oui.
8: Bon, Philippe, on va vous faire Éline et Nathalie. On va vous faire, et puis pour vous qui nous écoutez, bien sûr, parce que là, je m'adresse à eux parce qu'ils sont avec moi, près de moi, mais je vais vous faire une démonstration. Mets-toi bien en face du micro. On va faire une démonstration d'une séance. Donc voilà comment ça se passe à la radio. Donc, tiens, voilà le texte.
16: Ouais.
8: Voilà.
16: Ouais.
8: Alors, donc moi, je suis le directeur artistique.
16: Okay.
8: D'accord ?
7: Oui.
8: Les filles ?
7: Oui.
8: Et alors, quand on fait, vous entendez des jingles comme, je sais pas, par exemple celui-là, là ?
17: On croit connaître ses limites.
8: D'accord, ouais. Oui, mais avec lui, on n'est jamais sûr de rien. Mm-hmm. C'est ce qu'on appelle des séances où on fait venir le comédien, enfin le mec qui fait la voix station. Mm-hmm. C'est comme ça dans toutes les radios du monde à la télé. Et donc, c'est le mec est en studio de production. Il y a le directeur de production, celui qui va gérer la séance, qui va manager la séance, qui donne sur papier le texte des jingles qui doit être lu par la voix. Donc là, c'est Philippe. Et encore. Et la séance se passe plus ou moins comme ça. Donc voilà. Ça va, Philippe ?
16: Attends, bien,
8: donc lui, il est en cabine. Il est dans la cabine, tu sais, bien cloîtré pour pas qu'on entende tous les bruits qu'il y a autour.
7: Oui.
8: Hein, pour éviter d'entendre les bruits de pas ou « Tu veux un café ?» C'est pendant les jingles. Et donc, on y va. Bon, bah, on va commencer donc avec... Donc, Nathalie, toi, t'es animatrice. Hein. Donc, oui. On va faire des jingles pour toi.
7: D'accord.
8: Bon, Philippe.
16: Ouais, c'est bon, l'écran, il plop, là.
8: Ah, c'est bon, vas-y.
16: Fin.
8: Ah, ça plope un peu quand même.
16: Attends, je me recule.
8: Vas-y.
16: Fun.
8: Un peu plus fort, on n'entend pas.
16: Fun.
8: Voilà. Donc on a une nouvelle animatrice qui va prendre l'après-midi de 13h à 22h.
16: Ok.
8: Hein, okay. Elle s'appelle Nathalie.
16: Ouais.
8: Et c'est un nouveau concept un peu Q-groove. C'est Q, mais c'est groove.
16: C'est Q, c'est groove.
8: Ok.
16: Ok.
8: Donc, Nathalie, du lundi au vendredi. Nathalie,
16: ouais.
8: Du lundi au vendredi. 14h, 22h. Ouais. C'est Q. Mais c'est groove, sur Fun.
16: 14h, 22h.
8: C'est Q.
16: C'est Q.
8: Mais c'est groove.
16: Mais c'est groove.
8: Sur Fun.
16: Sur Fun.
8: Sur Fun. On y va ?
16: Q, mais c'est groove, attends.
8: Sur Fun.
16: Sur Fun.
8: Alors, on va faire. Philippe ?
16: Ouais.
8: On va. Tu vas me. Tu me le fais.
16: Je te le fais comment, là ? Je te le fais fun.
8: Tu me le fais naturel.
16: Ok.
8: D'accord ? Je te dis quand ça va pas.
16: Ok.
8: Attention. C'est parti, la séance. Quand tu veux, Philippe.
16: Ok. Nathalie, du lundi au vendredi, 14h, 22h, c'est Q. Groove.
8: Non, c'est bien, mais c'est Philippe, c'est pas grave. C'est-à-dire que, fais gaffe, parce que ce qu'il faut, c'est dans l'intonation, il faut que tu évites de faire des blancs, ou tu le fais en deux parties, ou tu l'enquilles d'un coup, d'accord ? Et okay. Attaque bien sur le. C'est Q, tu le fais suave. C'est Q, suave.
16: Okay.
8: C'est groove, tu le fais groove.
16: Ouais.
8: Et c'est fun, tu me le fais fun.
16: Je te le fais fun.
8: On recommence.
16: Ok. Nathalie, du lundi au vendredi, 14h, 22h. C'est Q, mais groove.
8: Ouais,
16: sur
8: non.
16: Fun.
8: Philippe, ouais. C'est bien. Mets moins de sourire.
16: Ok.
8: Tu souris trop.
16: Ouais.
8: Et.
16: C'est Q.
8: C'est Q, je sais pas comment te le dire. C'est, en fin de compte, il faudrait que tu dises.
16: C'est Q.
8: Nathalie, 22h. Non, Nathalie.
16: Du lundi au vendredi.
8: Nathalie, du lundi au vendredi, 14h, 22h. C'est Q, mais c'est groove sur fun.
16: Ok.
8: Naturel.
16: Nathalie, du lundi au vendredi, 14h, 22h, c'est Q, mais groove.
8: Non, parce que tu dis,
16: c'est Q,
8: c'est groove, surtout descends pas dans ta voix, tu restes bien au même niveau.
16: Okay.
8: Mais sauf que
1: Je veux que cul, ça soit cul.
16: Du cul, quoi.
1: Non, mais c'est cul.
16: C'est cul.
1: Vas-y.
16: C'est cul.
1: Voilà.
16: Mais groove. C'est cul. Mais groove.
1: Non, c'est cul.
16: C'est cul. Mais groove.
1: Voilà. Ok.
16: Ok.
1: On y va.
16: Break. Nathalie, du lundi au vendredi, 14h-22h, c'est cul, mais groove sur Fun.
1: Ouais. Alors, on a Eline, une nouvelle animatrice également, qui va nous rejoindre, qui fera les quelques heures le week-end.
16: Il y a 2-3 salopes sur Fun, maintenant.
1: Elle fait le samedi et le dimanche de 9h à minuit.
16: Ok. Ok.
1: Ah. Ok. Fait quelques heures.
16: C'est groove aussi.
1: 9h minuit.
16: 9h minuit.
1: Non. C'est groove, mais c'est cul.
16: D'accord.
1: C'est le week-end, c'est pour les auditeurs, pour pas que c'est, faut pas leur donner l'impression que c'est toujours pareil, donc on inverse.
16: C'est fun.
1: Du samedi au dimanche, hein. Samedi et dimanche, je préfère.
16: Ok, Eline, samedi, dimanche.
1: Non, Céline, Eline.
16: Eline.
1: Samedi et dimanche.
16: Samedi et dimanche.
1: C'est de 9h à minuit.
16: 9h à minuit, ok.
1: C'est
16: groove, mais cul, sur fun.
1: On y va.
16: Eline, samedi et dimanche, 9h. Non, excuse-moi.
1: C'est pas grave, vas-y, il y a la cassette qui tourne, il y a la date et qui tourne, pas de problème.
16: C'est vrai que j'y vais. Eline, samedi et dimanche, 9h minuit, c'est groove, mais cul sur fun.
1: Ouais, alors, Philippe.
16: Ouais, je suis là.
1: Fais gaffe quand même, parce que t'attaques un peu sur le fun.
16: Ouais.
1: Fun, c'est. La façon dont tu l'as fait, c'était quand c'était rock.
16: Ah merde.
1: Maintenant, c'est groove.
16: C'est fun.
1: Y'a plus.
16: C'est fun.
1: Vas-y.
16: C'est fun.
1: Éventuellement.
16: Ok.
1: D'accord.
16: Ok. Eline, samedi et dimanche, 9h minuit, c'est groove, mais cul sur fun.
1: T'articules pas assez, Philippe.
16: Excuse-moi, j'ai pas...
1: Un tout petit peu moins de sourire. Faudrait que tu sois un tout petit peu plus souriant au samedi qu'au dimanche. Le dimanche, c'est plus triste, donc les gens, tu les mets dans le triste.
16: Ok.
1: Et le samedi, comme c'est plus gai parce que tu sors. Donc samedi...
16: On pète tous les plombes.
1: Non, ça, c'est le jingle d'après, c'est assez simple.
16: Ok, d'accord. Eline, samedi et dimanche, de 9h à minuit, c'est groove, mais cul sur fun.
1: Bien. Pas mal. Ok.
16: Groove ton cul sur fun.
1: Non, Philippe, tu t'en barres, Philippe.
16: Cul fun.
1: Non, c'est bon, Philippe, coupe.
16: Groove ton cul fun.
1: Coupe-le-moi, putain.
16: Nathalie, t'es
1: coupe-le, coupe-le, putain. Non, c'est bon, Philippe, tu sors. Voilà comment se passe Nathalie, Eline, et vous qui nous écoutez, bien sûr, qui avez envie de savoir tout ce qui se passe l'envers du décor. Ça, c'est ce qu'on appelle une séance de jingle.
15: Eh ben.
1: Sur fun. D'accord.
15: Oui.
1: Je commence à l'avoir, le mec, j'arrive pas. C'est-à-dire que le jour où le mec, il est malade, Philippe, il a eu
16: fun.
1: Alors, si vous avez une radio locale et que vous voulez avoir la même voix que celle de Fun.
18: On peut dire Jean Reno, on peut le dire.
1: Hein,
18: on peut le dire Jean Reno.
1: Il fait Jean Reno, il fait la voix, le mec, on dirait Jean Reno, ouais.
18: Ouais.
1: Hein, et si vous êtes plus nostalgique et que vous voulez l'ancienne séance, c'est vous me demandez, hein. D'accord. D'accord.
16: Tu vas aller voir. Tu vas écouter la télé. T'es 14h à 20h. C'est groove. PC. C'est cul.
18: Non, on dit cul.
1: Pardon ?
18: On dit cul, le L.
16: Ah oui, mais alors, il faut pas me mettre le L, hein, dans ces cas-là. Alors, Nathalie. Nathalie. 14h20. C'est groove, mais c'est cul.
1: Ah non,
18: non,
1: bah non,
18: mais non,
1: non, non, je dis qu'on...
18: C'est vrai, grave. Hein. C'est grave et cul.
16: Alors, Nathalie. Tu veux écouter Nathalie ?
18: Bon, allez, on y va.
16: Ouais.
18: Tarek.
16: Je vais écouter Nathalie de 4.
1: Ça, je l'ai fait. Tu vas avoir de l'eau ou pas, là?
16: Ouais. Tu vas écouter Nathalie de 4.
15: Nathalie ?
16: Alors, tu vas écouter Nathalie de 14h à 20h. Écoute Fun Radio. C'est cul et c'est grove.
18: Non. Ça va pas du tout.
1: Ça va pas du tout.
16: Bon, on peut pas mettre cul, toi.
1: Il y a écrit groove, G-R-O-U-V.
16: Ah ouais, mais là, c'est pas la même chose. Hein.
18: Et enlève le L à cul.
1: On peut le faire en duo avec Philippe.
16: Ouais, bonsoir.
1: Ouais, c'est
18: problème. Salut.
16: Tu vas bien? Et toi, ça va?
1: Ça fait un...
16: Alors.
1: Ouais.
0: vas écouter Nathalie ?
16: De 14h à 20h.
0: Alors, écoute, fun.
16: C'est gros.
0: Et c'est top.
16: Cul.
0: Voilà, bah voilà, c'est parfait.
18: On la garde.
0: On la garde, celle-là, elle est bonne. Hein.
16: Okay,
0: Nathalie.
15: Oui ?
0: Tu vas aller voir les prodigies. Nathalie ! Nathalie ! C'est quoi Nathalie ? C'était. Qui chantait ça ? C'était. Enrico Macias ?
15: Non, c'était.
0: Non, Gilbert Beco ! Nathalie ! Nathalie, Nathalie, Nathalie. Faut m'acheter le best-of, tiens, de Gilbert Beco, les enfants. Ah. Au passage. Bon, Nathalie.
15: Oui.
0: Nathalie est en colère.
18: Ouais.
0: Non, c'est quoi, c'est Caroline est en colère. Je ne sais plus quoi.

0: Et maintenant qu'elle est partie, je la baiserai bien au lit. Ah,
1: ça c'est ta version.
0: Oh bon, non, c'est celle de...
1: Ah vraiment, tu exagères.
0: Ouais.
1: Vraiment tout pour plaire.
0: Dany Briand, vous connaissez pas?
2: Ah si, je connais.
0: Comment, qu'est-ce qu'il chante Dany?
2: Suzette.
0: C'est quoi déjà?
1: J'ai perdu la tête depuis que j'ai vu Suzette. Je me touche la raison chaque fois que je vois Suzette.
0: Non, c'est quoi?
1: J'ai perdu la tête depuis que j'ai vu Suzette. Je te mordis le con.
2: Non.
1: Je me trépote l'oignon.
0: À chaque fois que je me touche l'oignon.
3: Tu bourres le fion.
0: L'oignon, ça peut être le gland.
1: L'oignon, c'est généralement
0: une image. C'est une image.
1: Ouais, mais généralement, dit. L'oignon, c'est le cul.
0: Pourquoi pas? Je veux dire. Pourquoi? Pourquoi tout de suite s'interdire? Pourquoi se mettre des barrières?
1: Ah, je sais pas.
2: Ne parle pas de sexe, ça fait hyper longtemps que j'ai pas pratiqué.
0: Qui?
2: Moi, Hélène.
0: Carrément?
2: Ah ouais.
0: T'es célibat depuis combien?
2: Ça va faire 2 ans bientôt.
0: Putain!
2: Mais j'arrive pas. J'aimerais bien parfois coucher sans qu'il y ait rien, mais j'y arrive pas. Il faut que j'éprouve quelque chose, donc ouais, ben. Bah, normal. Voilà. Mais je sais vraiment que c'est pas possible.
1: Bah, retire ta culotte déjà, ce sera plus simple.
2: Ouais, mais bon.
0: À chaque fois qu'il me pénètre, j'ai mal. Je sais pas ce que j'ai. Ça me frotte et j'ai l'impression qu'il y a un tissu qui vient se frotter contre moi. Ouais. Enlève ta culotte.
2: Ça y est, c'est fait.
3: Ah, déjà?
2: Non, mais bon, je suis dans une cabine, j'aurais l'air bizarre.
3: Bon, ça se fait, hein.
2: Bah ouais, je peux.
0: T'es dans une cabine, là?
2: Ouais.
0: Putain, alors quand t'as entendu, j'ai parlé de toi, t'as dû.
2: Dès que j'arrivais en voiture. Et parce que j'ai écouté depuis le début. Et quand je suis arrivée là, parce que j'ai donc rendu l'appart en début de mois et compagnie, chez une amie jusqu'au 18, j'ai entendu Hélène, il faut qu'elle appelle, il faut qu'elle écrive pour envoyer le numéro. Je me suis dit ni une ni deux, donc je suis venue à la cabine et j'appelais. Et puis voilà, et après, fil d'art, je crois, a décroché.
0: Monsieur a daigné décrocher, il a pris 3 appels ce soir, on a un coup de bol monstrueux ce soir.
2: Voilà, et ouais. Puis donc voilà quoi.
0: Bon, très bien.
2: Voilà, pour être avec toi.
0: On va boire un verre quand même.
2: Tu veux un verre, tout ce que tu veux, peu importe.
0: Et voilà. Je vais la niquer.
3: Cassé en deux. Tu bois un coup déjà.
4: Oh, il s'en est foutu partout, c'est une horreur.
3: Il s'est craché dessus, j'hallucine.
0: C'est pas ça. J'ai pris une petite gorgée, j'ai fait comme si je crachais, comme si j'ai éjaculé.
3: Ah bah ouais.
0: Regarde, j'ai de la jute sur le cou.
2: Tu veux que je lèche?
3: Ah, on boit un coup, on boit.
0: Attends, il va t'en mettre une dose là.
2: Allô?
3: Il a avalé.
1: Oh non, j'ai pas avalé.
3: Oh non, merde, oui.
4: Oh la dégaine.
0: Tu sais, on dirait quand il sort du restaurant, il est comme ça aussi.
4: Il est tâché, il a fait un coca.
0: Addiction.
3: Vous voulez une serviette? Non, j'ai un sweat.
0: Ah putain. Vas-y, redonne ton prénom.
2: Qui, moi?
0: Ouais.
2: Hélène.
0: Encore?
2: Hélène.
0: Encore.
4: Oh non.
2: J'habite à Neuilly, là, jusque vous, il n'y a pas longtemps.
0: Hein?
2: C'était pas loin de chez vous, hein.
0: C'est vrai.
2: Eh ouais.
0: Bon, on va arrêter de dire des conneries, en plus on est très vulgaires.
2: Non,
0: voilà. Bon, non, mais en plus, c'est vrai, c'est pas mon truc et ça n'a pas l'air d'être le tien non plus. Donc voilà. Bah écoute.
2: Hélène, merci.
0: Hélène, non, mais c'est marrant parce que ça s'écrit E.
2: De L-Y-N-N.
0: C'est beau, ça, c'est. Et ça vient d'où?
2: Bah, je sais pas du tout.
0: Hein?
2: Franchement, j'en ai aucune idée.
0: D'accord. D'accord, ok. Donc 23 ans. Et tu pars au stade pour y faire quoi d'ailleurs? C'est vrai parce
2: que... pour mon boulot donc.
0: C'est quoi ton boulot?
2: Je suis téléactrice. Hein.
0: Ça veut dire?
2: Que je passe des commandes, des compagnies pour les entreprises par téléphone.
0: Et pourquoi tu vas là-bas? C'est que la boîte dans laquelle tu bosses en France te propose d'aller faire ça aux États-Unis?
2: Il y en a partout.
0: Combien de temps tu me laisses?
2: Un an. En principe, je dis bien, normalement un an. Je suis déjà partie 2 mois, ça s'est super bien passé, c'était que 2 mois.
0: Mm-hmm.
2: Et là, on m'a proposé de repartir parce que c'était bien passé, que je connaissais déjà les trucs. Et comme j'ai à peu près... mes parents déjà vivent pas en France, et compagnie, j'ai pas grand-chose, j'ai pas de mec, j'ai rien qui me retient ici, donc j'ai un peu accepté, quoi.
0: Ils vivent où?
2: Qui est mes parents?
0: Oui.
2: Mon père, il est en Égypte. Hein.
0: Il est égyptien?
2: Ouais.
0: Mm-hmm.
2: Et ma maman, elle est... je sais pas de bêtises, je sais pas du tout où elle est.
0: Divorcée?
2: Ouais.
0: D'accord. Mais et où en Égypte?
2: Mon papa...
0: À Dakar?
2: J'aurais que tu demandes à Rigo, c'est un bon élève. Non,
0: Rigo, il est mauvais. Où ça? Dans O'Neill?
5: Mais qui croit ce qu'ils veulent, hein.
0: Rigo, c'est pas un bon élève, hein. Vous vous trompez, c'est une connerie.
5: Arrêtez, arrêtez.
2: Ce soir, il y a eu les bulletins, il y a eu un bon bulletin.
0: Le Nil, c'est quoi? C'est la capitale, le Nil?
2: Bien sûr, et c'est le Caire, chérie.
0: Le Caire. Hein?
2: Le Caire, mon ami.
0: Et d'ailleurs, au passage, quel air il est?
2: J'ai pas de nom.
0: Bon, bah, très bien, les filles.
2: Quoi? Tu me laisses déjà?
0: Bah, on va te récupérer hors antenne.
2: Oh.
0: Bah, évidemment.
2: Bah, quand même.
0: Bah, Nathalie.
2: Bah, oui.
0: Bah, toi, t'es du Mans, toi, hein?
2: Oui, moi, je suis du Mans, moi.
0: C'est loin, hein?
2: Ah, bah, c'est à 200 km du Mans.
0: Ouais, remarque, ça fait Paris. Ouais, remarque, t'as envie de venir boire un verre, c'est vite fait, remarque.
4: En taxi.
0: Hein? En taxi.
2: Est-ce que je peux revenir vendredi à la loco si tu y es? Allô?
4: Revois un coup. Revois un coup.
0: Bien sûr. Bien sûr.
2: Je peux?
0: Bah évidemment.
2: Mais je paye, hein, y a pas de problème. Hein,
0: y a pas de... Oh, je veux pas te payer, tu vois quoi. Moi, t'as même suis sûr, en plus, faut qu'elle me paye.
2: Mais non, pas
0: toi. Attends, ouais, t'es gentil, c'est gratuit, c'est gratuit, c'est cadeau.
2: Non, mais je viens, y a pas de problème.
0: Hein? Non, mais ouais, bien sûr, on va t'inviter, bien sûr.
2: Tu m'invites, pas on t'invite, c'est tu m'invites.
0: Ouais, mais c'est un esprit d'équipe.
2: Y a un esprit, comme dirait Coluche. Et
0: bah, voilà. Non, y a un esprit, alors on partage.
2: Ok.
0: Voilà. Partage, ok.
2: Oui, mon ange.
0: Non, mais dis pas ça.
2: Quoi?
0: Bah, ça craint.
2: Mais non, je t'ai déjà vu.
0: Ouais.
2: À plusieurs reprises. Toi, t'as mes photos, donc je pense que ça va, quoi.
0: D'accord.
4: On voit pas grand-chose sur les photos.
0: C'est ce que je regarde depuis tout à l'heure, hein, pendant que je parle. Hein. On est. Ouais, on a l'impression que t'es au Caire, hein, quand même. Hein. On a l'impression que t'es loin, loin. Hein.
2: Non.
0: Hein?
2: Pas loin. Non, j'étais chez des amis cet été. Et puis
0: voilà. Ah, y a Rigo qui veut voir les photos.
5: Là, tu parles de trucs, je veux voir.
4: Ouais.
5: Oh.
0: Demande pas non plus.
2: T'as pas de questions à me poser?
4: Pas celui-là,
0: hein, bah écoute, tu sais, c'est non, mais je trouve intéressant de te rencontrer.
2: Mm-hmm.
0: Et en même temps, je trouve ça décevant que tu t'en ailles, quoi. Donc,
2: non, mais
0: je vois pas trop ce qu'on va pouvoir faire. Hein?
2: Je peux revenir, y a pas de problème. Je peux faire un mois là-bas ou deux mois et bon, je reviens. Mais bon, faudrait qu'après je refasse toutes les démarches, je récupère un appart et compagnie. Donc ça va être un peu.
0: Bon, remarque, avec le pognon que je gagne, tu peux très bien être femme au foyer.
2: Qui, toi?
0: Ouais.
2: Ah, franchement, ça me ferait plaisir. On aurait des beaux bébés. Des magnifiques enfants.
0: Mais.
2: Oui, mon ange.
4: Oh là là là là là.
2: C'est des projets, là. C'est des projets.
0: Encore une orgée,
4: là. Renverse-toi carrément la bouteille dessus.
0: Non, mais c'est. Ça fait combien de temps que t'écoutes?
2: Oh, ça fait hyper longtemps, fun. Mm. Oh, ça fait super longtemps que j'écoute.
0: Je te dis depuis 22h. Ça fait longtemps?
2: Ah ouais, très très longtemps.
0: Vraiment, à l'époque de Julia et tout ça, Johnny?
2: Julia, à l'époque il y avait Arthur, il y a super longtemps que
0: j'ai. Oh putain, c'est vieux, ouais.
2: Ouais.
0: 89, 90, ça.
2: À peu près, ouais.
0: Ça remonte. T'as 23, c'est ça, hein? D'accord.
2: Il okay. Fallait pas appeler quand t'avais rien à dire, donc comme j'avais rien à dire, j'appelais pas. Et comme tu m'as dit d'appeler, ben, j'ai appelé ce soir.
0: C'est joli, c'est bien fait, c'est intelligent, tu me connais.
2: Ouais.
0: C'est bien. Bon, Nathalie et Eliam, on récupère en antenne. Et puis, sachez que dans une fraction de seconde, bon, on va déjà se mettre Rolling et Scratching quand même pour Nathalie.
2: Ah bah c'est gentil.
0: C'est celui-là, hein. Oui. C'est celui-là.
2: C'est ça.
0: D'accord. Derrière, on remet un remix de GG. Et ensuite, on attaque avec la parodie de Fort Bayard. Donc, on va retrouver toute l'équipe. Et Patrice Martin, Bouffon, ouais. Passe-toutou, Père Fougnas, la Tigresse. Et puis d'ailleurs, dans la version originale à la télé.
4: Non, je l'ai vu l'autre fois, c'est un mec à la place.
0: Archibald le magicien.
4: Ouais, mais c'est le même.
0: Musclor. Vous essayez de gagner le maximum de...
4: Boyo.
0: Le maximum de Boyo. Donc, si vous voulez écouter, bah, c'est le moment de jamais de nous appeler pour nous le confirmer.
4: Ouais, on va décrocher. Ouais.
0: 0870 5000. Et puis Rolling Scratching avec les Daft Fuck, comme dirait GG. Et on se retrouve juste après pour la parodie, entre autres, et le remix de Gérard en exclu juste après les Daft Punk. DJ Maxime.
6: Bonsoir.
0: Ouais. Ah bah ça fait plaisir, bah bien sûr que ça va, et toi?
6: J'ai vu le feu en discothèque à l'apocalypse.
0: Alors comment ça s'est passé? Bah ça te sent avec toi, Octaï, même si c'est pas l'apocalypse.
6: J'étais à karaoké spécial, c'était bien, j'ai enregistré.
0: Mais l'avantage avec toi, c'est que même si tu vas dans une boîte qui s'appelle pas l'apocalypse, dès que tu prends la sono, de toute façon ça devient l'apocalypse.
6: Ça devient l'apocalypse, c'était plein complet.
0: Alors c'était plein complet?
6: Il y a eu du monde complet.
0: Ah, du pain complet, mais il y en a aussi dans les boulangeries,
6: tu
0: ça.
6: Tu as écouté la cassette?
0: Non, je l'ai pas écouté, vas-y, fais-moi écouter.
6: Écoute, elle est super.
0: Vas-y, fais quoi écouter? C'est donc toi là?
6: J'étais passé sur Death Radio pour le Téléthon spécial.
0: Téléthon spécial? Ah bah oui, évidemment, oui.
6: T'entends?
0: Bien sûr.
6: J'ai mis tout Star maquillage tout. C'était chaud dimanche et samedi.
7: Bon, Maxime.
6: Ouais.
7: Il serait peut-être temps de mettre les petits plats dans les grands.
6: Ouais.
7: Tous les auditeurs qui nous écoutent ce soir ont besoin d'avoir la même démonstration que tu nous fais tous les soirs depuis la semaine dernière, tous les soirs.
6: J'espère que je reviendrai demain.
7: Ah bah attends, d'abord on n'a pas commencé ensemble, donc ouais. On y va. Et juste après DJ Maxime, si vous voulez participer au jeu des catégories du plus ou moins, on vous donne une question qui porte sur un chiffre. Faut nous dire si c'est plus ou moins jusqu'à tomber sur le chiffre exact. Vous appelez, on a besoin de deux participants. 0803 08 5000. DJ Maxime, ce soir on va avoir de l'exclusivité, mais d'abord prenons les trois standards Daft Punk, ATB et Venga Boy. Démonstration, on y va, écoutez.
6: Allô ? 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
6: 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Les dafags. Ça va péter ce soir, le tout en boîte. 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
7: Il est en forme ce soir.
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7: 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Écoutez plutôt
6: les galas. 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
7: Il y aura des peluches jusqu'à... Il y aura des peluches jusqu'à 5h du matin, ouais. Allez. Attention, on y va.
6: On y va.
7: Avec moi et avec DJ Maxime.
6: DJ avec Manu aussi.
7: Écoutez.
6: ODS Radio.
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6: FL65. Ben, c'est le meilleur.
7: Écoute bien.

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0: Ça va chauffer. Max. 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Les Daffers. 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
2: Et on respire un peu là.
0: C'est chaud.
2: Ça, mais tu mets le feu, toi.
0: Je mets le feu le vendredi.
2: Mais comment tu fais pour avoir des kartings
0: On répond au deuxième appel. On reprend au deuxième appel.
2: Ah d'accord, j'avais pas compris, je comprends mieux maintenant comment tu peux offrir des kartings.
0: Tu veux écouter la cassette de la suite?
2: Une autre fois.
0: Là, je voulais te la faire écouter, c'est bien fait. Hein.
2: Vas-y, alors fais-moi écouter, tu le mérites, va. Ouais. Après, on recommence, on y va. C'est le mec qui lui apprend à être DJ, fait ses gammes. Après, on y retourne, hein.

0: 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C'est le feu. Oui, vous répondrez au 12e appel pour avoir des cartes, des CD d'aide, et des portables, et des polus. Et c'est le feu.
1: C'est le feu ce soir.
0: Les pagaboys. Les manœuvres en musique.
1: Oh. Allez, t'es prêt?
0: Je suis prêt.
1: Attention, on va chanter avec eux, hein?
0: Ouais.
1: Pas tout de suite, attention. 1, 2, 3, 4.
2: Ça va, au mieux. Dans moins d'une semaine, tu vas... pour la première fois avoir ta première relation sexuelle.
3: Voilà.
2: Jeudi ou vendredi prochain, c'est ça?
3: Le week-end peut-être.
2: Tu peux parler un tout petit peu moins fort, moi j'entends plus du tout.
3: Week-end peut-être.
2: Hein. Week-end. Ah déjà je vais lancer l'idée et je vais dire si ça va se passer en semaine ou en week-end. Hein.
3: D'accord, vas-y, dis-moi.
2: Trois, deux, cinq. Lundi, mardi, mercredi, jeudi, vendredi. C'est vendredi que ça va se passer. Vendredi soir, vendredi après-midi, ça je sais pas.
3: Bah, vendredi soir peut-être.
2: Je sais pas, il faut regarder encore dans les dés. Je vais lancer les dés. Okay. C'est bon ça, c'est pour toi ça.
3: Alors
2: 17h.
3: 17h
2: 17h tout pile.
3: 17, c'est mon chiffre préféré.
2: 17 pile quoi.
3: Ah, c'est parfait.
2: Voilà. Tout pour le moment, tout va bien, les As sont avec moi, Romuald.
3: Oh, ouais.
2: Vendredi prochain, note bien, 17h, tu vas niquer pour la première photo.
3: Ok, d'accord. Super.
2: Tu vas faire le gouloum-gouloum, ça va se passer chez elle ou chez toi, ça à toi de décider, d'accord?
3: Dans une cabane, peut-être.
2: Je sais pas, arrête de plaisanter un peu, là. C'est du sérieux, Romuald, parce que c'est un sujet délicat. D'accord?
3: Ok.
2: Qu'est-ce que je peux dire d'autre, moi?
3: Il
2: y a la poule, là, qui me dit qu'il y a un sacrifice à faire. Le sacrifice de l'amour, elle a déjà eu des relations sexuelles ou pas?
3: Oui. Elle, oui.
2: Elle, de son côté. Donc, toi, tu appréhendes, hein?
3: Ouais, un peu, quoi.
2: D'accord?
3: Ouais.
2: D'accord.
3: Et bon, tu es là, tu vas me sauver.
2: Je sais pas quoi faire, là, pour le moment. Je suis moi-même un petit peu coincé, tu sais, un peu fatigué en ce moment. J'ai réussi à te donner déjà un OA fixe. Je peux te donner la durée de la relation.
3: Vas-y.
2: On va lancer les dés.
3: 3-4 heures.
2: Et un, 2 minutes, c'est bon, ça. C'est tout bon, ça.
3: 2 minutes?
2: Ah, c'est... Ça, au moins c'est une preuve que effectivement t'es un puceau hein. À peine elle va te toucher le cornichon que.
3: Non, tu t'es trompé, c'est 2 heures.
2: Que la Mirabelle elle va partir.
3: C'est 2 heures.
2: 2 minutes et encore, quand je dis 2 minutes, fais pas trop le malin, Romain, parce que crois-moi que déjà je me suis dit il y a 2 minutes, ce sera déjà un exploit pour quelqu'un qui a jamais eu une relation sexuelle. D'accord?
3: Bon.
2: En ce moment je suis un peu fatigué, donc je ne ferai pas forcément dans les bouffes.
3: Ok.
2: J'irai pas jusqu'à raconter n'importe quoi. À moins que mes disciples aient envie d'ajouter quelque chose, moi personnellement, j'ai tout dit vendredi prochain, 17h, 2 minutes, pas une seconde de plus.
3: Et t'as pas quelques conseils quoi pour...
2: Qu'est-ce que tu dis que je donne de conseils? L'endroit, peut-être. Je peux donner l'endroit.
3: Allez, l'endroit.
2: Toi, toi, c'est chaufferie ça.
3: Ouais.
2: Ça va se passer dans la chaufferie?
3: Dans la chaufferie?
2: Dans une chaufferie, c'est comme ça que c'est.
3: Mais c'est où ça?
2: Chaufferie.
3: Ah d'accord.
2: Et tout ce que je peux...
3: Ça va être chaud quoi.
2: C'est dans à côté du garage, c'est là où on y met la machine à laver.
3: Ah,
2: on fait tendre le linge.
3: Ah d'accord, ok, c'est pas mal.
2: Qu'est-ce que tu veux d'autre comme question? Pose des questions, je vais essayer de répondre avec les dés.
1: Les positions peut-être.
3: Est-ce que, ouais, combien de positions on va faire peut-être?
2: En 2 minutes. En 2 minutes, ça va être juste, effectivement mon disciple a raison. Qu'est-ce que tu veux que je te dise en 2 minutes?
3: Bon alors laquelle?
2: Même pas besoin de lancer les dés là. Les missionnaires.
3: Ah d'accord.
2: C'est évident.
1: On pourrait lancer la poule, Doudou.
2: Qu'est-ce que tu veux qu'on aille lancer la poule? Que ça va changer? Ça fera rien faire du tout.

0: On appelle ça qui fait une poule pour un puceau. Garde-la pour les chaudeurs, là. Vendredi prochain, 17h.
1: Deux minutes, alors.
0: Dans la chaufferie, 2 minutes en missionnaire. D'accord, Romuald?
1: Ouais, ça va.
0: Satisfait?
1: Peut-être autre chose, genre, elle va aimer?
0: Elle peut pas répondre à des questions pareilles pour le moment.
1: Ah, d'accord.
0: Tu veux qu'on les aille un peu? Qu'on lance les dés, qu'on voit un peu?
1: Ah, on va voir.
0: Alors, lançons les dés pour savoir comment elle va apprécier à l'avance. Tu prends des risques. J'en étais sûr, sacrilège, 3 et 1, 4, 4.
1: Et alors, 4 quoi?
0: Catastrophique. C'est oulala. Catastrophique pour toi. C'est sûr, c'est les chiffres, ça passe, c'est une catastrophe.
1: Oulala.
0: Elle va détester.
1: Oula.
0: Elle va pas aimer du tout, elle va pas apprécier.
1: Oula, c'est pas bon ça.
0: À mon avis, il faut que tu remettes ça plutôt quand on a envie, plutôt que de te mettre un délai d'une date. Parce que ça, c'est une très mauvaise idée de dire, tiens, week-end prochain, je vais niquer pour la première fois. Parce que sinon, tu vas appréhender et puis tu vas faire compte à bourre.
1: Ah non, mais c'est elle, hein. Moi, je t'ai dit que...
0: Ah, t'as dit ce week-end, c'est bon. Tu passes un casserole. Elle sait que t'as jamais eu de relation.
1: Mais ouais, justement. Ça l'excite.
0: C'est ça qui l'excite.
1: Et ouais.
0: Quel âge elle a?
1: Elle a... Bah, elle me dit qu'elle a 15 ans, mais bon, elle en fait plus chaud, quoi.
0: Lance des dés pour voir. Sacrilège, 24 ans.
1: 24 ans. Ah, quand même.
0: 24 ans, là, dis donc.
1: Ah, quand même, ouais.
0: Hein?
1: Beaucoup, hein.
0: T'es où?
1: T'en es sûr? Tu te trompes pas à la 24?
0: T'es où ou pas?
1: Bah, ouais, ouais. 24.
0: Est-ce que tu es satisfoué de la question?
1: Ouais.
0: La réponse.
1: Peut-être sacrifier une poule pour...
0: Là, j'ai l'impression qu'il y a des cimes qui veulent faire un sacrifice. On fait pas de sacrifice de poulet pour des puceaux.
2: On regarde dans la poule.
0: On regarde pas dans la poule, on va laisser de la...
1: Oui, une petite caille, alors.
0: On va pas laisser le sang... Non, regarde la poule.
3: Viens là.
0: Non, viens là, garde la poule un peu
3: viens
0: de l'autre côté.
3: Viens.
0: Au mieux, j'ai oublié d'arrêter là. Je suis déjà à moitié explosé.
1: Ah ouais.
0: Je peux buter. C'est un peu le goût là, je suis mort.
1: Un petit thé.
0: Non mais je suis pas Max, je suis doudou.
1: Ah,
0: non, mais là, on arrête. Là je suis épuisé, Romain.
2: Attends, on va te dire. On continue.
0: Ah non,
1: maintenant c'est les dés.
0: Non, on arrête.
1: Non, c'est les dés.
0: Non mais là j'ai voulu faire, j'ai voulu jouer le comédien et on joue pas le comédien quand on a un début de grippe, c'est tout.
1: Ok.
4: Bon, on va résoudre ton problème de stylo. Il y a pas de problème. On va. Qui a rien compris. D'abord, on va faire des monsieur madame. Tu connais, des fois, on fait des monsieur madame. On l'a fait quoi hier, nous, des monsieur madame
5: Blaireau.
4: Bien. Ouais. Elle connaît mieux que nous. Ouais. Salut. Monsieur madame Blaireau. Et ce soir, on fait des monsieur madame Tarzan. Alors, le but du jeu, tout con. Bah, Tarzan. Ouais. Bon, bah, on commence par. On n'a pas préparé.
6: Mais non, voilà. Mais c'est simple, on te l'a dit alors.
4: On n'a pas préparé, donc en gros, ouais, on a dit, bon là, je vais faire des... quoi?
6: Oui, ou Jen, tu me passes Jen, ou...
4: Oh, mais ça, c'est...
6: Elle est là, Chita.
7: Tu les réveilles en gueulant.
4: C'est Chita.
6: Oh,
4: ouais, on aurait pu faire ça, ouais. On commence avec ça?
6: Ouais, allez.
4: On commence avec ça, banco, ouais, d'accord.
7: Ça va être fort.
4: Merci. Bah, je peux taper fort. Oh putain, j'ai des courbatures encore, hein, sur les pecs.
6: Okay, non, mais te tape pas sur le
4: non, mais je vais taper là sur les cuisses.
6: Ouais.
4: Pas Chita comme ça. Attention. On y va.
8: Allô?
4: Allô, Tarzan?
8: Ah non.
4: C'est Jen? Je sais pas, c'est monsieur et madame Tarzan?
8: Ah non.
4: Bah alors. Ouais, c'est Tarzan ou pas là?
8: Non.
4: On prend pour un con, quoi. T'es sur ta liane ou quoi? C'est Tarzan. Tarzan. Ah bah voilà. Monsieur madame Tarzan.
6: Mais oui, mais bien sûr.
4: Mais attends, elle t'a vu venir là.
5: Elle
4: mais oui, vous êtes de mèche. On t'a vu venir en cyclopard.
6: Toi ta gueule.
4: Vous êtes de mèche ou quoi?
6: Mais non, mais on est deux, c'est tout.
4: Vous êtes contre moi?
6: Non.
4: Ah bah rien ça. Et t'entends ça, Guillaume?
7: Ouais, c'est parfait.
4: Bah, ils sont en train de dire moi aussi, genre... Enfin, je connais mon métier quand même, je sais très bien.
7: Hein.
4: Bon, alors c'est dingue ça. Allez, enfin, un autre monsieur madame Tarzan. T'en cours pas de numéro, toi.
6: Ben, je me cours pas.
4: Bon, Attention. Ah, il doit être dans la jungle.
9: Oui.
4: Allô, Tarzan?
9: Oui. Oui.
6: C'est Chita, là, pareil.
3: Oui. Alors.
6: Tu me passes Jeanne?
3: Oui.
6: Tu me la passes?
3: Ouais.
6: Est-ce que je peux tirer sur ta liane? Tarzan?
3: Oui.
6: Oh
3: oui.
6: Vas-y, fais-le.
3: Non, maintenant je peux pas le faire, tout le monde dort.
6: Tout le monde dort? Tu tournes un film bientôt?
3: Oui.
6: C'est quand?
3: On verra.
6: Hein?
3: On verra la semaine prochaine.
6: Bon, très bien. Y'a Jeanne à côté de toi là?
3: Non.
6: Chita, elle est pas là?
3: Oui.
6: T'es quoi, tu es sorti? Bon, allez, bonne bourre. Allez, vas-y, fais le cri de guerre, vas-y.
3: Non, non.
6: Allez, avec moi. 1, 2, 3. Voilà, très bien, parfait, impeccable. Et 2-1. Bon, celui-là était gentil, hein, était bien à jouer.
5: C'est
6: le
5: sympa,
6: jeu.
5: Sympa, le Tarzan.
6: Bah, évidemment, mais il y en a, des fois, ils se disent, bon, il vaut mieux jouer le jeu que de raccrocher au nez, quoi.
9: Bah, ouais.
6: Qu'est-ce qu'il y a, Caroline? Tu veux le faire? Bah, évidemment, il n'y a pas de problème. Enfin,
10: non, non, je
6: veux. Ça va, tu veux, t'es sûr, hein?
10: Non.
6: D'accord, ok, parce que tu me regardais tellement d'une manière, genre, j'ai envie de le faire.
11: Mais pas ça, ouais,
6: ah, d'accord,
5: j'ai envie de me le faire.
6: Ouais, d'accord. Okay. Ouais, il avait raison, c'est peut-être pas ça qu'elle voulait faire, c'est autre chose. Après le mix.
10: Ouais.
6: Ouais. J'aurais bien transpiré. Alors, pardon. Allô, Tarzan?
5: Bah non, il a coupé, mais.
6: Ah merde.
5: Il est pro.
6: Ah, bon, bon.
5: Ça serait,
6: non, mais je sais, ça serait, c'était drôle, c'était bien.
5: Oh, ça va.
6: Professionnel.
5: Bah oui.
6: Attention, Guillaume. Ça s'en occupait, là.
11: Il a refait le même ça.
6: Mais arrête de te moquer de lui au lieu de te l'aider, mais t'es vraiment.
11: Mais,
6: un...
11: sais qu'il, mais qu'est-ce que tu veux que je fasse?
5: Il ne branle rien.
6: C'est vrai, tu branles rien.
11: Bah attends, c'est bon, je suis désolé, je branle rien.
6: L'autre il arrive avec son col roulé, et
5: quoi, ses baskets et.
6: Ouais, salut, c'est Fonzi. Bon,
11: c'est bon, je branle en journée, je suis désolé.
6: C'est quoi, l'autre, je suis sûr qu'il demande à Manu, qu'est-ce qu'il fait ce soir, Max? C'est jusqu'à minuit comme d'hab, il finit plus tôt.
5: Mais attends, moi je suis
11: beurre bouquet la journée.
6: Putain, bah ouais. Putain, c'est incroyable ça. Guillaume, on vit dans un monde de strap, de spike, toi.
3: C'est clair, ouais. Allez.
6: Ça va quand on sait pas faire de la philo.
3: Ça va.
12: Allô?
6: Allô, Tarzan?
12: Non.
6: C'est Tarzan là pareil?
12: Non, c'est
6: pas. Oh!
12: C'est qui?
6: C'est Kushida.
12: Comment ça va? C'est Alain ça, hein?
6: Ouais, tu m'as reconnu?
12: Ouais.
6: Comment tu vas?
12: Allô?
6: Ça va?
12: Oui.
6: Ah ouais, excuse-moi, je t'ai réveillé?
12: Non.
6: Désormais là. Bon. Ils t'ont raconté ou pas là ce qui s'est passé aujourd'hui?
12: Qui?
6: Tu vois, tu viens. Alors, qu'est-ce qu'ils ils t'ont dit ou pas là?
12: Non.
6: Tu dormais là, peut-être je te dérange, tu veux que je te rappelle demain?
12: Non, non.
6: Bon, est-ce qu'on pourra se voir là bientôt? Là, faut que je te parle d'un truc.
12: Mais c'est qui à l'appareil?
6: Bah, tes conneries. Tu m'as reconnu.
12: Non.
6: Bah, allons, quand même. Bon, alors qu'est-ce qu'on fait là? On y va pas? Moi j'ai dit oui pour la Tousa. Au début j'ai dit non et après j'ai dit bon allez bon quoi, on y va. Ouais, je savais qu'il m'avait dit que ça te ferait marrer, que tu serais contente. Bah j'ai longuement hésité pendant 2-3 jours, je lui ai dit j'y vais pas, puis après tout il m'a dit que tu t'y connaissais, que t'avais fait déjà 2-3 partout, ça, donc moi je suis ok. Hein. Bon on fait comment? Tu viens me chercher demain ou?
12: Mais c'est qui d'abord?
6: Ah, arrête tes conneries.
12: C'est qui?
6: Ah, tu me fais marcher là. C'est une blague ou quoi?
12: Non.
6: C'est qui l'appareil? C'est toi? Bah tu attends. Tu me blagues ou quoi là? Tu te fous de moi là?
12: Vous êtes...
6: Bah arrête, tu me fais marcher. Là,
12: vous voulez parler avec qui?
6: Bah arrête tes conneries. Tu me fais marcher ou quoi là? Hein?
12: Comment ça?
6: Je suis le partouzeur de la porte de Pantin.
12: N'importe quoi.
6: Bah arrête, non. Tu m'as reconnu là, je te blague là quand même, non? Hein? C'est le suceur de guêpe, là, l'appareil.
12: Qui?
6: Ah, le suceur de guêpe, tu sais bien, allons. Merde. Tu te souviens pas de la chanson Suce-moi le gland?
12: Mais vous voulez qui d'abord?
6: Ah, arrête tes conneries! Tu me fais marcher, là. C'est un canular ou quoi que tu me fais, là? On t'a prévenu que j'allais appeler, tu fais croire que tu me reconnais pas, c'est ça?
12: Ben non.
6: Ah, allez, arrête.
12: Mais dites-moi d'abord
6: qu'il y a,
12: vous voulez parler avec qui?
6: Bah avec toi, c'est
12: moi,
6: toi que...
12: C'est
6: bah attends...
12: C'est qui?
6: Bah je suis monsieur madame Tarzan. Alors? Alors Chita, bon merde. Allez, arrête tes conneries là. Hein? Bon, comment on fait là?
12: Comment on fait...
6: Par contre...
4: C'est vrai qu'on doit faire des liens avec du manioc. On fait comment? Hein? On donne rendez-vous à la forêt de Fontainebleau, comme chaque semaine.
8: Quoi?
4: Oh, arrête, putain. Merde. On se le fait, ce trip à trois ou pas, là? Avec deux mecs.
8: Néné.
4: Passe-toi. Bon, allô?
8: Allô?
4: Ouais, bon, tu m'as reconnu. Il est là, Néné, ou pas?
8: Qui?
4: Néné.
8: Néné, c'est qui?
4: Bah, je suis... Néné, qui est derrière toi, je l'ai reconnu. Il est derrière, le salopard. Passe-le-moi, Néné.
8: C'est qui, Néné?
4: Bah, arrête de discuter. Arrête de conneries. Passe-moi, Néné. Néné.
8: Attendez, je vous passe Néné.
4: Ouais, celui qui est avant vous bouche. Passe-moi Néné.
8: Ok.
4: Ouais, c'est, tu dis que c'est...
8: Mais vous êtes qui d'abord aussi?
4: Bah, il y a Néné, dis-lui que c'est crotte de nez à Paris. Passe-moi Néné.
8: Bah attendez, bah, je vais l'appeler.
4: Ah ouais, vite, vite, vite. Oh là là là là, c'est dingue. Hein. Allô? Alors tu le cherchais là ou... Excusez-nous, hein. Ah ça c'est ce qui peut y arriver de mieux, ça. C'est quand tu fais une connerie, puis tu accroques. Allô Néné? Ah ça c'est Guillaume ça.
9: Ouais, non, moi,
4: c'est moi. Pas de bruit, toi, sans silence. Reste camouflé, toi, hein. Oh là. Allô Néné? Ça a coupé? Non? Allô Néné? Une fois, deux fois, trois fois, quatre fois. Bon, laisse tomber, dommage, hein, quel dommage. Bon, Guillaume. Allô Guillaume?
9: Oula, oui, ouais.
4: Ça va?
9: Ouais, ouais.
4: Donc, quelqu'un veut se prêter à monsieur ou madame Tarzan, on arrête là, c'est bon?
6: Ouais, ça me... Ouais, monsieur.
4: C'est bon, on arrête.
6: Ah, on peut refaire.
4: Caroline,
6: Caroline, c'est un mec en fait.
4: C'est à toi de décider.
10: Ouais, ok, on en refait,
4: hein,
10: allez.
4: Ah, carrément, alors. Elle s'éclate comme une bête, elle
6: en profite, hein,
4: elle en profite, elle arrête pas une miette, elle se dit, tiens, je suis le chef de bande, c'est toi qui le fais ou je le fais?
10: Non, tu le fais.
4: Non, comme d'habitude, quoi, je fais tout, quoi.
6: Bah, fais-le,
4: c'est très bien,
10: c'est intéressant.
4: Au pio, ça se passe pas comme ça, hein. Moi, je suis un feignant, hein. Moi, je fais rien, moi, je reste allongé,
6: écoute des disques.
13: Allô? Allô?
10: Allô, monsieur Tarzan?
13: Oui.
10: Vous pouvez me passer Jen, s'il vous plaît?
13: Elle est bonne la plaisanterie. Elle est bonne la plaisanterie, ça va?
10: Bah, on est bien chez monsieur et madame Tarzan?
13: Oui.
10: Bah oui, bah, je veux parler à Jen.
13: Elle n'est pas là.
10: Ah, bon, bah.
4: Vas-y, fais le cri, là, minable. Vas-y. Ouais.
13: Non, c'est fini?
10: Non, c'est pas fini, non.
13: Hein?
4: Bah, allô?
13: Allô?
4: Ouais, salut.
13: Salut.
4: Ça va?
13: C'est qui?
4: Ouais, tu m'as reconnu. Arrête tes conneries. Bon, ouais. Non, c'est une copine à moi qui voulait te faire une connerie, là. Bon, je te réveille, là, peut-être, non? Je te dérange?
13: Mais c'est qui, d'abord?
4: Tu m'as reconnu.
13: Non, je suis pas reconnu.
4: Allons. Bon, demain, au boulot, je serai en retard, hein, je te le dis tout de suite. Je te le balance. Je préfère te balancer direct. Je sais qu'à minuit moins le quart, ça doit pas te faire plaisir. Si ça te fait chier, tu me raccroches au nez, je comprendrai, hein. Pour dire à quel point je te connais, toi, tu vas me raccrocher au nez, je te connais. Tu vas me raccrocher au nez.
13: Je vais pas raccrocher parce que je te connais pas encore.
4: Non, mais justement, mais moi je te connais bien, je te connais.
13: Je vais te connaître d'abord.
4: Non, mais je suis sûr que tu vas vouloir me raccrocher au nez.
13: Oui.
4: Je suis sûr, je te connais. Je te connais.
13: Bah, tu me connais, bah, dis-moi qui c'est, qui es-tu?
4: Allez, bon,
13: qui es-tu d'abord? Comment tu t'appelles?
4: Hein?
13: Comment tu t'appelles?
4: Jean-Francis.
13: Hein?
4: Jean-Francis.
13: Jean?
4: Jean-Francis.
13: Jean-France?
4: Non, Jean-Francis. Jean, prénom, Francis, non. Tu vois pas qui je suis?
13: Non.
4: Eh ben, très bien. Bah écoute, si tu veux pratiquer la langue de bois, je vais faire de même.
13: C'est bon, ça, t'as fini?
4: Oui, oui, non, mais là, ouais, j'ai fini. Mmh. Là, voilà.
13: Bah elle est bonne, ta plaisanterie.
4: Voilà.
13: Hein? T'es heureux?
4: Ouais.
13: Hein?
4: Ouais.
13: Bah va dormir maintenant.
4: Ouais.
13: Ça va?
4: Ouais.
13: Allez, ciao.
4: Allez. Allô?
13: Mmh.
4: Raccroche. Bah, raccroche.
13: T'es de Villefranche, toi?
4: Pardon?
13: T'es de Villefranche?
4: Ouais.
13: Ouais?
4: Ouais.
13: T'habites où?
4: À Fleury.
13: Ouais?
4: À Fleury. J'habite à Fleury.
13: T'habites à Fleury?
4: Ouais.
13: Mmh?
4: Ouais. Et toi, t'habites à combien de kilomètres de Tours?
13: Mmh?
4: T'habites à combien de kilomètres de Tours?
13: De Tours?
4: Ouais.
13: Hein?
4: Ouais. Combien, à peu près?
13: Oh, attends, tu m'intéresses parce que j'étais tout seul.
4: Ah d'accord, ok.
13: Ouais.
4: Très bien.
13: J'ai pas le temps.
4: Bon bah bonne nuit alors.
13: Hein?
4: Bonne nuit.
13: Pourquoi ça y est, t'es pressé?
4: Ouais, faut que j'y aille là.
13: Hein?
4: Ouais, bonne nuit.
13: Attends un peu.
4: Non.
13: Hein?
4: Non, je peux plus là, je vais éjaculer. Ah, j'en peux plus.
13: Discute là déjà.
4: Non, j'ai pas envie, je perds mon train.
13: Hein?
4: Non.
13: Dans une cabine?
4: Ouais.
13: Hein?
4: Ouais. Quoi, tu repères le numéro là?
13: Quoi?
4: Merde. Deux?
13: Quoi?
4: Quatre, à toi de jouer. Cinq? Oui. J'ai gagné. Allez, bonne nuit. À bientôt. Au revoir. Aïe, aïe, aïe, aïe, aïe, aïe, aïe, aïe, il a réussi, hein. Je voulais lui faire raccrocher, il a pas voulu, hein. C'est vrai, il a...
11: À mon avis, c'est pas la première fois qu'il se fait emmerder.
4: Ouais, c'est pour ça, ouais. Il voulait, ouais. Il voulait me porter à bout. Du coup, je suis capable d'un viol. C'est pas moi, je te regarde dans les yeux. Non, je rigole, je déconne. Guillaume.
14: Ah, enfin.
4: On va parler de philo, mais on va être obligé de faire une pause, mais pose ton problème.
14: D'accord. Donc, je vais poser une question là. Je vais remettre en cause tes compétences intellectuelles, en fait, quoi. L'intérêt est-il le seul lien social entre les hommes? Traduction. Est-ce qu'on a des amis que par intérêt?
4: Bande de bâtards. Non, je vais répondre. Est-ce qu'on a des amis que pour intérêt? Ça, je vais pouvoir t'aider, d'accord?
14: Ouais.
4: Alors, tu bouges pas, hein, d'accord?
14: No problème.
4: Franck Dubosc est au théâtre du Spé, le côté hors professionnel, c'est-à-dire familial et amical. Mon avis, il faut les diviser en deux.
11: Bah, thèse, antithèse, synthèse.
4: Voilà. Prothèse et tout ça.
14: Et Caroline, elle en pense quoi?
10: Ah! Qu'est-ce que j'en pense? Non, mais moi, je suis un peu d'accord avec toi.
4: T'as encore un peu de sperme là-dedans.
10: Ça dépend des personnes, ouais.
4: Tu fais de la philo?
10: Ouais, j'en ai fait, ouais. J'ai fait un bac littéraire.
4: Voilà. Ah bah t'es bonne alors en philo?
10: Non, pas spécialement, non.
4: Mais... T'es bonne physiquement. Non, mais pour revenir sur le truc, Guillaume.
14: Ouais.
4: On va la laisser gérer bêtement. Et on va revenir. Je te taquine, ma chérie.
14: Max, il y aura des photos sur le net?
4: Quoi?
10: Mais oui,
14: il y aura des photos sur le net?
4: Il y aura des photos sur le net? Non.
11: Ouais, ouais, ils sont tous les deux à poil. Ouais,
4: je prends jamais de photos quand je baise. Non, sérieusement. Ouais. Par rapport à ton sujet, parce que tu veux poser une question, puis dès qu'on commence à rentrer, tu veux en sortir. Non, à mon avis, il y a ça. Et effectivement, par rapport à l'intérêt, on utilise les gens pour avancer. Même sans, je pense qu'on l'utilise des fois inconsciemment. C'est-à-dire que c'est pas forcément voulu. Il y a des gens, à mon avis, de plusieurs catégories. Il y a déjà ceux qui calculent ça et qui savent bien le gérer. Et qui utilise les gens véritablement pour avancer par intérêt, pour évoluer au sein d'une société, pour gagner plus d'argent. Pardon ?
11: Pour gagner, c'est tout.
4: Pour gagner, et qui ont un but précis. Et il y a ceux qui ne se rendent pas compte, peut-être, qu'ils ont de l'influence sur les gens, et qui, en fin de compte, pareil, le font, mais peut-être moins en s'en apercevant. Par intérêt, tu comprends ?
11: Pas moins vite, tu notes, hein.
4: Non mais je dis ça, je viens comme ça, après c'est pas en deux minutes qu'on peut, ça prend des heures et des heures, enfin des minutes et des réflexions.
11: Si tu peux passer chez Max ce soir, il finit le truc hein.
4: Non mais il me faudrait une nuit monologue et voilà.
11: Oh,
4: je balance.
11: T'imagines une nuit monologue sur un sujet de philo. Oh.
4: Donc ça c'est le truc. Non mais je pourrais très bien faire une nuit philo. Un auditeur, un sujet, une demi-heure. Je passe dessus,
11: la dernière,
4: je parle,
11: ce sera la dernière de Max.
4: Soyez surpris, je suis sûr, j'y tiendrai tranquille. Me finger, alors, sans problème.
11: Finger is a nose.
4: Et l'autre côté, donc c'est le côté, comme tu disais, c'était donc parce qu'on s'en arrête pas. C'est vrai que c'est dur de se concentrer quand on. Putain, merde, ça me plaisait.
11: Après l'amitié, après,
4: non, voilà, l'intérêt. Voilà. Et donc c'était quoi la deuxième partie? Parce que c'est vrai qu'il faut qu'on la note. Parce que...
14: Elle fait amical, professionnel, non?
4: Non, ta question, le truc, c'était.
14: Ah, a-t-on des amis que par intérêt?
4: A-t-on des amis que par intérêt? Et moi je dis non.
11: Ouais.
4: Bah non. On peut en avoir par intérêt, forcément. On peut se créer des amis pour avancer. Des fois on se fait des faux amis, c'est-à-dire des gens avec qui on donne l'impression d'être bien avec eux, par exemple pour le milieu professionnel, dans notre milieu particulièrement, mais partout. Mais c'est vrai qu'il y a des endroits où ça se prête plus que d'autres. Tu peux te faire tu te fais des amis forcément par intérêt. Enfin, il y en a certains. C'est-à-dire que tu sais que cette personne-là est importante par rapport à ce dont tu aurais besoin, et tu vas devenir son ami. Dans l'intérêt d'avoir quelque chose de lui pour avancer. Mais ce qui est pas toujours le cas. Des fois, on a des amis, pas forcément par intérêt. Toi, t'as des bons copains.
14: Ouais.
4: Bon, est-ce que t'as un intérêt à ce que ça soit des bons copains? Non, c'est des bons copains, basta. Parce que t'as des points communs avec eux et que tu t'entends bien.
14: Ouais.
4: Donc, il y a deux sortes d'amis. Il y a ceux, effectivement, qui vont te servir à progresser. Tu vas faire croire que c'est des amis. Et en fin de compte, ce sont des amis, mais par intérêt. Et d'autres qui ne le sont pas. Enfin, bon, ça, c'est prendre des heures et des heures.
14: En fait, c'est comme se servir de deux personnes crédules pour passer au standard, non?
4: Pardon?
14: C'est comme se servir de deux personnes crédules pour faire le standard.
4: Ouais, c'est un peu ça.
14: Ouais, ok, ça va.
4: Voilà, c'est un peu ça. Non, mais sérieusement, t'avais aucune idée sur ton sujet.
14: Néant.
4: Hein?
14: Niette.
4: Bah, c'est con parce que là, honnêtement, comme j'avais intention de mixer à minuit et tout pour pas rendre l'antenne super méga tard, mais ça m'aurait bien intéressé d'en parler un petit peu plus longuement.
11: Et c'est pour ça que c'est intéressant.
4: Non, c'est vrai que c'était intéressant, mais là, on s'y prend à 56 pour rendre l'antenne à minuit pour que je puisse
11: tu
4: mixer.
11: Tu dois le rendre demain.
4: Donc, et en plus, tu dois le rendre demain?
14: Non, c'est bon, c'est jeudi, quoi.
4: Ah bah, on en reparle demain.
14: Ah, okay.
4: Allez, on en reparle demain, d'accord, un petit peu plus en détail. Éventuellement, des auditeurs viendront nous aider entre 21h et 22h, d'accord, dans Max vous rend service.
14: Ça c'est sympa ça.
11: D'accord, on va prendre la tête aux gens dès le début de l'émission, comme ça il va y avoir du zapping violent, d'accord?
14: D'accord.
11: À demain Guillaume.
14: Salut, à plus.
11: Voilà, à demain. Et puis donc on va continuer à mixer les enfants. D'abord on remercie Caroline d'être venue, hein, qui est là, qui reste là.
6: Merci Caroline.
11: Mais arrête de tirer la langue à chaque fois, ça fait petite vicieuse. Non mais là, comme ça. Oh là là. Elle veut le nonos, hein.
10: Non, arrête, après.
11: Bah, je sais pas.
10: Mes amis sont en train d'écouter.
11: Ah bah oui, mais là, tant pis, hein, bah voilà. Là,
6: ça ne dérange pas de savoir peut-être qu'on aura une relation sexuelle tous les deux?
10: Non.
11: Je trouve ça plutôt sympa.
10: Mélanie.
11: Mélanie, ça la dérangerait pas, elle?
10: Non.
11: Tu raconterais après tout ce qui s'est passé, tout, tu racontes?
10: Bien sûr.
11: Tu racontes, toi, sérieusement?
10: Ça dépend des fois.
11: Ouais, ça dépend des fois. D'accord, ok, très bien. Phil et Manu, on se retrouve demain.
6: Et ma chopie, il avait des compiles plein les mains, putain, c'est bon.
11: Il a
6: tatoué Balade Nocturne sur son cul, c'est fort.
11: Il m'a enfoncé le boîtier de Musique de Nuit 2 dans les fesses, c'était génial.
6: Et quand elle a mis celui d'Eclectique, l'extase.
11: Ah là là là là là.
6: C'est des roms, putain.
11: Bah, des fois, ça m'arrive, hein. Je chope des CD que j'ai fait, puis je les mets dans les fesses.
6: On s'habitue à tout, hein, tu sais.
11: Ah, c'est génial. Non, mais c'est vrai, des fois, je prends des pochettes de disques que j'ai faites, je les enroule, je me le fous dans le cul. Dans les narines, des fois. Ah, il faut faire attention, faut te méfier. Bon, allez, très sérieusement, attention, mix techno, va falloir maintenant enclencher les cassettes pour ceux qui sont intéressés, sinon va falloir zapper. Et si vous êtes encore des a priori sur la musique électronique, je dis pas que là je vais réussir à vous persuader, à vous donner envie, en tous les cas, vendredi soir à la loco, on peut offrir des places pour la loco vendredi soir?
6: Bah, on peut.
11: Allez, vendredi soir, Maxou au platine avec Jean-Marica et Manu Locollet au percu, et puis également un invité d'honneur qui sera là, invité par Jean-Marie. Donc je serai là également au platine de la locomotive. Et vous verrez Caroline, hein, qui sera invitée à la loco vendredi. Donc en plus vous la verrez, elle est vraiment très mignonne. 0803-08-5000 pour venir à la loco vendredi soir. Et oubliez que samedi soir également je serai à Bordeaux au Macumba. Et là c'est une soirée d'enfer, Macumba discothèque. Mais attention, pas avec Ricky Larsen, et une vraie soirée pure techno. Fildar va envoyer du son pendant une heure techno sur Radio, et sinon nous rendez-vous demain à 21h, mais j'aurai l'occasion de vous dire un petit mot avant de se quitter après le mix. Attention, c'est parti.
15: S'il te plaît.
6: C'est magique.
15: Veg à la playa.
6: Et voilà.
15: Hein?
6: Le bug à la base. Il faudrait faire ça, quoi.
15: Ah, veg à la playa, ouais.
6: Hein? Le bug va la...
15: Il demande à Michoko, il est dans la merde.
6: Il va t'en venir faire quoi?
15: On devrait faire un petit sketch comme ça.
6: Ah, c'est bien.
15: Non, mais là, écoutez. Bon, évidemment, c'est pas trop Côte d'Azur, il y a de la mouette là, mais c'est plus breton, mais. Mmh. Ouais, vous entendez le bruit de la mer là?
6: Ouais.
15: Pauline, c'est-y pas beau ça? C'est pas un peu. Ça,
10: bah,
15: fait pas...
10: ça me rappelle chez moi.
15: Bah voilà, exactement. T'entends les dauphins, les petites.
10: Ouais, les otaries là, au loin.
15: Alors là, ça fait plaisir parce que là, on se dit, ça y est, c'est les vacances. On est bien, on ferme les yeux. Moi, ça me fait penser un petit peu à ces plages là. Ce qui est drôle, c'est que quand t'es sur les plages, c'est pas les plages de Chipos là, enfin, je dis ça Chipos pour le grand public, mais tu sais, les plages où t'es les uns sur les autres, avec ton petit carré, t'es serré, t'as ton petit parasol, t'as ta petite glacière.
10: C'est quoi, les plages publiques?
15: Ouais, mais il y en a qui sont plus dures que d'autres. Il y a des plages publiques, mais
6: il y a des plages
15: galères
6: quand même.
15: Où t'arrives un petit peu à t'écarter un peu du monde. Non, moi je vois à Sainte-Massique, moi je dis, c'est en plein milieu du centre-ville, tout le monde se met là, tout le monde s'agglutine là. Oui, non, mais ce que tu peux faire, c'est prendre ton scoot, une moto ou des fois même un bus, et des fois il suffit de faire 2-3 arrêts de bus, et t'as des plages publiques, mais qui sont un peu plus isolées, dont les gens vont bien au centre-ville, là où il y a tout le monde, où t'es serré, où t'as derrière la petite route municipale du bord de mer, où t'entends tout, c'est les ambiances et tout. T'as le mec qui te casse les couilles tout le temps, qui passe
10: avec
15: les
10: sa
15: deux
10: radio.
15: Secondes. Oui, ou qui passe avec son petit truc, son petit chariot, là. Et comme il bouge, il te fait du sable. Chou, machin, les glaces et tout. Oh la galère. Alors que tu pourrais être dans une petite plage, Nikki Beach, tranquille, 60€ l'entrée, 130€ la journée pour avoir ton petit parasol et ton petit matelas. Ouais. 200€ le petit, 200€ la bouteille.
10: Champagne.
15: Voilà, exactement. T'es avec ta petite Nice et tout. Putain, tu lui mets un doigt dans le huc. T'es comme
10: un ouf. Non, tu lui mets de la crème.
15: Oh, pardon, de la crème dans le huc.
6: Et c'est 50€ la crème dans le huc.
10: Mais c'est bien. C'est fait par un autre.
15: Donc là, t'imagines, t'es là, t'es tranquille. Tiens, tous les auditeurs de Fun, fermez les yeux, détendez-vous. Oh putain, on y est. Et là, on est bien. Tu te fais pas emmerder, là. T'es bien, Pauline, on est bien tous ensemble.
6: J'ai un coup de soleil.
10: Ça chauffe, hein.
15: Ouais,
6: ça chauffe.
15: Hein.
10: Tu fermes les yeux.
15: Ah ouais.
10: Tu sens le soleil.
15: Tu te fais pas emmerder.
16: Chouchou.
15: Ah bah voilà.
16: Chouchou,
15: ah bah voilà.
16: Ils sont bons, mes chouchous. Ah,
10: cool, ça le boulet de service,
16: pas
10: relou.
16: Pour avoir le ventre plein. Oui, madame, mes chouchous à la pour avoir de beaux abdos.
15: Casse-toi.
16: Allez, mes chouchous, ils sont là, mes chouchous. Ils sont
15: Casse-toi.
16: Oh.
15: 20€. Oh, ils sont chiants. Voilà, ça c'est typique du truc que t'es.
10: Mais ils passent pas qu'une fois en plus, ils passent 10 fois en moins.
15: Ah, les chouchou club, là, les mecs, ils me cassent les bonbons.
10: Putain.
15: Toi là, t'es bien. J'étais bien là. Qu'est-ce qui nous fait chier là? On est bien.
10: Chouchou.
15: Ah, Pauline, mets-moi un petit peu de crème.
6: Où ça?
10: Vite fait alors.
15: Sur la table.
10: Oh, bah,
15: non, sur le ventre.
10: Puis la table, t'as un maillot, donc elle va pas.
15: Ah, ouais, t'as raison, mais là, on est bien. Ah, j'ai déchiré mon moule-boule. Eh, les gars.
4: Ah, tranquille.
15: On voit rien, t'inquiète.
4: Là, ça fait du bien, pas de bruit. Vous entendez le bruit de la mer, on est tranquille.
10: Ouais.
15: Allez, je reviens, je vais monter l'eau.
4: Oh là là, oh là là, c'est quoi?
17: N'oubliez pas, à partir de 18h sur la place du marché, le cirque Ben Guigui. Pour les grands et les petits.
4: Oh là là.
17: Avec le cerf en bleu, l'homme éléphant, la tête de tronc, oh, le magicien des temps modernes.
4: Voilà ce que je déteste.
17: Et bien entendu, la langouste magique. Rendez-vous ce soir à partir de 18h sur la place
10: du marché. Et oui, mais c'est l'été.
4: Ça me fait chier.
17: Pour les petits,
15: et puis il passe, hein, il passe un plan.
4: Oh là là.
17: Allez au boulot.
4: Oh, ça me fait. Oh là là, qu'est-ce que c'est que ça? Voilà, ça fait chier, voilà, ça c'est ça. Quand t'es sur la plage publique, les gens savent ça l'été, t'entends ça, putain, mais c'est pas possible. Là, ça tiendrait qu'à moi, là, je remballe mon clic et mes claques.
10: Dans ces cas-là, il faut louer un yacht.
4: Non, mais on va se détendre, Pauline.
15: Tu nous avais dit qu'il y avait personne sur ta plage.
10: Ouais, mais tu sais, entends ce qu'il dit.
4: Mets le bruit de la mer, là, voilà, on y est, là. Je suis bien. Toi, une petite Suze, là. Suze, une petite partie de carte.
15: Petite pétanque ?
4: Non, pas de bruit.
15: Ah, pas plus haut que le bord, hein. Petite boule en plastique.
4: Ouais, on est bien. Ah ouais. Là, je suis en train de m'endormir, je suis relax. Y'a pas un bruit. Oh.
16: Chouchou!
4: Ouais, putain, oh,
16: voilà.
4: Chouchou,
16: allez, on y va!
15: Mais t'as dit par toi! Mais lui, du coup,
16: dans les yeux!
4: Putain, trouve-moi une caillasse là!
10: Y'en a pas, c'est le sable!
16: Ils sont là, mes chouchous, ils sont
10: une canette!
15: Balance-lui une méduse!
4: Et il est casse-couille, lui! Ça passe tout le temps!
16: Oh, allez, les chouchous!
4: Ah là là, ça, il est photographe aussi pour photographier les enfants! Ça, c'est le truc que je déteste! Ça, c'est le truc que je
10: déteste!
4: Il est beau le petit, il est machin, mais quand même quand tu veux pas! Allez, allez, bien, allez, allez!
15: Exact!
4: Mec, il s'en fout, ce qu'il faut, c'est qu'il finisse la pellicule!
15: Tu m'étonnes!
4: Le mec du chouchou, deux fois qu'il nous casse les couilles! On est sur Fun Radio, on est bien, on se détend. Excusez-nous, hein, on va essayer de s'isoler un petit peu de la plage parce que là on est trop mal installé, là on est bien. On est près de la route, mais on est bien. Oh la détente. Ah putain.
16: Allez messieurs, dames, on y va là. Ah la on y va.
4: Ah putain, pas lui.
10: C'est quoi ça?
15: C'est chéri.
16: Allez, montre Cartier 10 euros, montre Gucci 5 euros, la série, madame là, on y va. Allez, on y va, bracelet, cuir, qu'est-ce que vous voulez, madame?
10: Putain, c'est le marché.
15: Par où, popo?
10: C'est le marché, c'est le marché.
16: Par dessus, par derrière, on rigole un peu, allez, on y va. Gris, on y va, non?
10: C'est pas son gris.
4: Putain, voilà, ça c'est voilà. Dégage un peu là-haut. Putain, ils nous font chier, ceux-là aussi.
10: Il passe au milieu, il fout du sable partout.
15: Ah, ils viennent de la chapelle.
4: Ouais, ça me fait chier, tu sais ce qu'on va faire. Vas-y, on va s'éloigner de la plage. On va s'arrêter là. On va revenir tout à l'heure sur la plage. On va essayer de se trouver un petit coin plus tranquille parce que là, j'ai l'impression que ça commence à me casser les bonbons.
15: Merci, hein.
4: Moi qui voulais profiter, vous faire profiter de la plage parce que c'était le soleil, que c'était l'été, je vois que ça part en sucette, donc c'est même pas la peine.
18: Monsieur et madame Mollard, que nous allons essayer de joindre, ça va pas être facile parce qu'à ce temps-ci, forcément,
15: ça va être chaud, ouais.
18: Ça doit dormir, mais on avait dit qu'on le ferait, on va le faire, sinon on remettra ça à demain, des monsieur et madame Mollard, on fera ça beaucoup plus tôt dans la soirée. On fera des monsieur et madame des halos, si ça c'était bon, ça, des halos.
15: Oui.
18: Attention, ça sonne.
15: Ça doit.
18: C'est parti, sonnerie de téléphone. Là, ça doit dormir grave.
15: Oh, bah, de toute façon, là, on réveille. Hein.
18: Là,
15: on réveille. Hein.
18: Là, à mon avis, il va falloir se battre. Hein.
15: Ah, il est bien gras.
18: Ah, il est bien gras, celui-là. Hein. Allô? Ah, bien, je crois que ça avait décroché. On va essayer d'en faire deux, trois, quand même. On va tâcher d'y arriver. Si on peut pas, on mettra ça demain, c'est promis.
15: Un autre là.
18: Là ça dort hein.
15: Ah bah.
19: Oui.
18: Allô, je suis bien chez monsieur et madame. C'est ça? Allô? Allô? Allô? Allô? Madame Mollard? Allô? Bien. Une. Ah oui là.
10: C'est plus court hein.
18: Ah oui mais là c'est clair que ça va pas durer assez
15: longtemps.
18: C'est
15: violent hein. En plus on les réveille à minuit.
18: Ouais, ouais. On se prend un molard en pleine gueule à minuit. Crois-moi que ça fait pas plaisir hein. Attention. Deuxième. Allez on se refait un petit molard comme ça pour le fun. Il y en a un paquet là. Non,
15: on va être malade en plus, c'est un vrai problème.
18: Oui, c'est vrai. On vous l'a pas dit mais ce soir Manu a assuré parce qu'il a mal de tête. à se cogner la tête contre les murs. Je lui ai donné tout ce que je pouvais, tous les cachets, tout style de cachet.
19: Il a des tout petits yeux, il est bleu, il a fessé.
18: Les cheveux blancs, il a même l'insigne de Nike qui s'est gravé sur le front.
19: Ah, non, mais il a pas sorti une vanne.
18: Ouais, rien du tout, non, très calme. Voilà. Donc là, allez, encore un ou deux. On réessaye encore ?
20: Là, j'en fais un autre, là, ouais.
18: Ouais.
20: Faut qu'ils aient le téléphone près du lit, quoi, les molins.
18: Bah, il faudrait, ouais.
20: Et pas, comme tout le monde.
18: Allô ? Allô, Lolo ?
21: Oui.
18: Allô, monsieur ? Allô ?
21: Ah, vous êtes des bons, vous, hein ?
18: C'est monsieur...
21: Mais oui. Ah ouais, c'est nouveau, alors.
18: Alors,
21: ça, c'est nouveau, et vous faites preuve d'une intelligence...
18: Merci.
21: ...qui est absolument remarquable.
18: Très bien.
21: C'est bien, hein. Continuez comme ça.
18: Hein. Allez, je vous souhaite une bonne soirée, monsieur.
21: Et bravo, hein.
18: Merci beaucoup.
21: Salut.
18: Au revoir.
21: Il est con.
18: Ouais, salut, connard. Vous voyez que ça c'est sympa, salut, puis à la fin de ces jours le mec il rigole jaune, genre c'est très drôle. Salut, connard.
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23: Alors quel effet ça fait, Jean-Pierre, d'être pour la deuxième fois numéro 1 du hit parade?
24: Bah ça fait l'effet que je trouve ça c'est super merveilleux, voilà, comme tous les artistes ils ont connu ça, voilà.
23: Ouais.
24: Hein?
23: C'est vrai que ça fait du bien quand même. Hein.
24: Ça fait du bien. Puis
23: deux fois numéro un, Jean-Pierre.
24: Oui. Et ça fera du bien surtout de réaliser un disque et de sortir dans toute la France. Et
23: bah ouais, c'est bien. Moi,
24: d'ailleurs, je voulais te dire que j'étais appelé par un monsieur qui s'appelle Karem. Son nom, c'est Bar. Il travaille avec les productions Lederman. Il m'a dit qu'il te connaissait, c'est vrai, non?
23: Oui, non.
24: Non? Encore un canular.
23: J'en ai bien peur.
24: Bon, de toute façon, j'en ai rien à foutre, on peut me téléphoner comme ça, ça ne me gêne pas. Moi.
23: Ouais, juste pour te remonter
24: je
23: le moral.
24: Pas téléphone, ouais, c'est mec là.
23: Bah, si tu veux, moi, je t'en sens, si t'as ton mail, je peux t'appeler avec Apolline, et puis Apolline, elle peut faire croire qu'elle t'a écouté, qu'elle a trouvé ça bien, tes chansons, et qu'elle est intéressée, et puis même si c'est un canular, ça te fera plaisir.
24: Ouais.
23: Hein?
24: Mais c'est pas grave, ça, tu sais, j'ai confiance à toi, le seul canular, c'est pas toi qui va m'en faire un.
23: Bah non.
24: Hein?
23: Bah non, tu sais bien, Jean-Pierre.
24: Bien sûr. Hein.
23: Jean-Pierre, si j'ai souhaité ce que t'interviennes ce soir, en dehors du fait que ça nous fait plaisir de savoir que t'es pour la deuxième fois numéro 1. Trois fois, tu crois que tu peux l'être une troisième semaine?
24: Je pense, ouais.
23: Ça va être compliqué, hein.
24: Bon, enfin.
23: Bah, on sait pas. Pardon?
24: Je demande aux gens du public qui téléphonent, voilà.
23: Bah ouais, qui votent sur Internet pour l'instant.
24: Le troisième, j'en ai rien à faire.
23: Bien sûr.
24: C'est bien, quand même.
23: Bien sûr.
24: Bien, Gérard, je suis sûr qu'un jour, il va se retrouver deuxième.
23: Mais... Bah écoute, pour l'instant, il est troisième, quand même, ouais, hein, ce qui est bien. Non, mais c'est bien. Moi, j'aurais bien aimé que François Valéry rentre dans le classement, hein, au moins dans les 10 premiers. J'aimerais bien que David et Jonathan également rentrent dans les 3 premiers. Mais bon, ça, c'est à vous de voter. On rappelle que les 3 premiers sont diffusés dans son intégralité, comme ça a été le cas cette semaine et la semaine dernière. Je t'aime, Jean-Pierre Sauzet, tu es le best de la barre de The Mooch sur le Minitel qui a 17 ans. Ça fait plaisir.
24: Ouais, voilà.
23: Tiens, d'ailleurs, si vous avez des messages à transmettre à Jean-Pierre, vous me les laissez exclusivement sur le Minitel 3615 Code Fun Radio, rubrique direct. Et si vous voulez faire un petit peu de radio libre avec moi jusqu'à 1h du matin, vous appelez bien sûr, même si on sait que c'est les vacances et que vous allez polluer le standard avec des sujets à la con, au 0803 08 5000.
24: Et je voulais dire, je suis sur Internet Basile, j'avais donné les coordonnées l'autre fois, tu pourrais les redire si tu les as.
23: De quoi?
24: Tu dis, je suis sur Internet et.
23: C'est vrai, c'est vrai.
24: Basile qui travaillait à Skyrock, avant, il m'a appelé, il m'a dit, bon, il faudrait redonner le code.
23: Jean-Pierre va le faire. Jean-Pierre, je veux dire. Hugo!
25: Ouais!
23: Tu peux donner si tu veux.
25: Je vais retrouver ça. Je vais retrouver ça parce que.
23: Bah, dès qu'on aura retrouvé, Jean-Pierre, on va le donner. Qu'est-ce que tu penses de Acid Brown sur Minitel qui fait les Belges réclament Jean-Pierre Sauzet pour un concert exceptionnel en Belgique? Quand est-ce que tu vas venir?
24: Bah, dès que j'aurai l'équipe, dès que j'aurai la production avec toi, là.
23: D'accord.
24: Hein, ouais. On a prévu des choses ensemble, nous.
23: Ah ouais. Est-ce que on demande Maxime, 16 ans, département 75, vous laissez toutes les questions que vous voulez sur le Minitel et Jean-Pierre va y répondre. Alors par exemple, de la part de Maxime, je note, Jean-Pierre, est-ce que tu bandes quand tu entends la voix d'Apolline?
24: Pas du tout, il faudrait qu'elle se mette à poil devant moi, comme ça elle va me faire bander, ouais.
23: Ah ouais, est-ce que c'est faisable à peau ou pas? Est-ce que tu peux mettre une photo de toi à poil sur Internet pour donner ou qu'on puisse envoyer directement à mon pote?
26: Il y en a déjà une, non?
23: Non, mais une vraie photo de toi à poil.
26: Une vraie photo, bah bien sûr que c'est possible,
23: oh là
26: évidemment,
23: là.
26: Carrément à poil. J'attends que ça d'ailleurs.
23: Mais t'as pas l'air emballé quand tu dis ça. On a pensé que t'es pas convaincu.
26: Ah mais si, si, grave quoi.
23: C'est vrai?
26: Ah ouais, grave, grave.
23: T'as enrhumé des seins en même temps que du nez en ce moment ou pas?
26: Pourquoi?
23: Je te demande.
26: Non, que du nez. Mais pas du nez d'ailleurs, même pas du nez.
23: Non, c'est quoi alors là? Tu parles du nez aussi, tout le monde?
26: Je parle du nez.
23: Bah j'ai l'impression que tout le monde a l'air malade, non?
26: Mais ouais. C'est le traitement de son.
23: Ah, c'est le traitement de son, voilà. D'accord, ok. Donc tu veux pas envoyer une photo à Jean-Pierre?
26: Mais si, bien sûr.
23: Ah, ouais. Oh, ça fait plaisir bah, quoi.
24: Ouais, puis j'ai aussi un appel au procureur de la République, là, Brigitte Thémy et Mademoiselle Sénaud, là, qui est partie là-bas au lieu de Paris. S'ils peuvent envoyer une photo. Je crois que sur eux aussi, pourquoi pas?
23: Voilà, on.
24: Non, mais c'est vrai, au lieu de faire la guerre et tout, parce que bon.
23: On demande encore si tu vas. Est-ce que tu es en prévision de sortir un album live, éventuellement?
24: Je suis pas arrivé là, tu sais, pour faire un album live.
23: Bon.
24: Ah oui, bien sûr, je prévois faire tout ça, mais bon, comme je t'ai dit.
23: Ah, d'accord.
24: Les gens me posent des questions idiotes. Bon, c'est bien de déposer, mais.
23: D'accord.
24: Je suis pas arrivé là, hein.
23: On a succès dans un instant, qui est une question très intéressante, mais juste avant, Rigaud est retombé sur le site internet où on voit ta gueule dessus avec une guitare électrique, c'est vraiment assez surprenant.
24: D'ailleurs, je t'ai envoyé des photos, là, tu auras demain.
23: D'accord, alors on peut donner l'adresse du site quand même pour pouvoir voir notre ami fou hystérique de Jean-Pierre.
25: Mais on va l'expliquer quand même. C'est www.bazworld.clarinet.fr/cp.
23: Voilà. On demande Jean-Pierre sur le Minitel également, toujours 3615, code Fan Radio, rubrique direct, si vous voulez lui parler. Est-ce que ta voix est trafiquée parce que t'as une voix vraiment excitante quand tu chantes?
24: Non, non, c'est ma voix naturelle. Hein. Elle a du charme, ma voix.
23: Hein?
24: Elle a du charme, c'est la voix que j'ai et il n'y en a pas beaucoup qui l'ont comme ça. Hein.
23: Heureusement, dans un sens.
24: Voix,
23: hein.
24: C'est une voix qui plaît au public. Et...
23: qui plaît surtout aux filles, j'ai l'impression, quand même. Hein, parce qu'il y a beaucoup de nanas. Hein.
24: Ouais.
23: Donc, si vous avez des questions à Jean-Pierre Sauzet, profitez-en parce qu'elles ne sont pas si nombreuses que ça, malheureusement, alors qu'il y a du monde sur Minitel. 3615, Code Fan Radio, rubrique direct.
25: Ah, sur Internet, il y en a plein. Alors, Jean-Pierre, il y a la Gafou qui te demande si tu représenterais la France si on te le demandait pour l'Eurovision.
24: Oui, bien sûr. Hein.
23: Ouais.
24: Ouais.
23: Mais comme on ne te le demande pas, hein?
24: Ouais.
23: Bon, une autre question également sur Minipel de la part de Maxi, 16 ans, département 75. Depuis combien de temps tu n'as pas fait l'amour?
24: Moi?
23: Ouais.
24: Je sais pas. Faudrait que je me souvienne.
23: Donc ça remonte à au moins.
24: Ouais, ça remonte à 2 ans, peut-être 3 ans.
23: Il sait plus. Okay. On compte plus les années. Hein.
24: Ouais.
23: De la part de Assibrom, apparemment, qui est très actif sur les questions te concernant, est-ce que il y aura une cassette vidéo qui va sortir de tes plus beaux titres?
24: Bien sûr, ouais.
23: Ah ouais, c'est quand?
24: Bah, comme je t'ai déjà dit, c'est des bonnes questions, mais il faut y venir à cette époque-là.
23: Voilà.
24: Voilà.
23: Jean-Pierre, est-ce que tu peux me donner ton numéro de téléphone? J'ai craqué sur toi de la part d'un garçon qui a 15 ans.
24: Comment?
23: Il y a un garçon qui a 15 ans qui a craqué sur ta voix. Il voudrait savoir si c'est possible d'avoir ton numéro de téléphone pour te draguer au téléphone.
24: Non, non.
23: Est-ce que tu as un cousin qui s'appelle Jojo d'Ajaccio?
24: Non, non, non.
23: Non, d'accord. Quelle est la taille de ta queue?
24: Comme la tienne.
23: C'est la part de Steph Webb hein, sur Minitel. Il y a connard. Est-ce que tu veux faire une tournée mondiale?
24: Non, non, dans toute la France, ouais.
23: Ouais, une tournée mondiale française, quoi.
24: Ouais, voilà, d'accord. En Espagne, tout ça.
23: D'accord.
24: Logique, ouais.
23: Est-ce que tu mates des films de cul pour avoir de l'inspiration dans tes chansons de la part de Maxi encore?
24: Non.
23: Non?
24: Non, non.
23: Non, d'accord. On me demande si t'es déjà arrivé, est-ce que tu crois aux ovnis?
24: Question délire.
23: Hein?
24: Question délire.
23: Pourquoi?
24: Bah parce que, bien sûr que j'y crois. Mais...
23: Ah bon?
24: Bah bonne blague.
23: Ah bon?
0: Bonne blague.
23: Tu crois aux ovnis, toi?
24: Ouais.
23: Ah bon?
24: Bien sûr.
23: C'est-à-dire?
24: C'est comme Alain Delon, il a dit on peut pas être tout seul sur la Terre.
23: Ouais, voilà, bah oui.
24: On n'est pas des malades, hein.
23: Alors, non, c'est non. Hein? Quoique, on peut se poser des questions, des fois, quand on en entend certains parler à l'antenne.
24: Ouais, c'est pour ça, faut pas faire des émissions là-dessus, n'en parler, c'est tout. C'est tellement plus facile. Hein.
23: Je comprends pas ce que tu veux dire.
24: Bah, j'ai dit c'est con de parler de ça à la télé, faire des émissions, parce qu'il y aura toujours des contre et des pour, donc le mieux c'est pas d'en parler, que ça reste un secret d'État, voilà.
23: Comment c'est un secret d'État? Tu connais des choses qu'on ne devrait pas savoir?
24: Bah, y a des choses que je pourrais dire, bien sûr. Ouais.
23: Comme quoi?
24: Mais même si je l'ai dit, que je vais te dire, on les croira pas, donc c'est toujours bien.
23: Bah non, mais vas-y, dis, c'est quoi le truc? Ah, je te crois pas que tu sais des trucs.
24: Bah, si je te le dis.
23: Bah, arrête tes conneries.
24: Bah, moi, les souvenirs, si tu veux, moi, je sais qui c'est, d'ailleurs, d'une. Puis, d'ailleurs, bah, ils me protègent, puis c'est bien, parce que eux, ils ont compris que...
23: Ils te protègent tellement bien, qu'ils sont tellement égoïstes, qu'ils te gardent rien que pour toi, parce qu'apparemment, personne pour profiter de ton talent.
24: Non. Bah, peut-être qu'ils vont monter de maison de vie, je sais pas, mais en tout cas, bon, si je me donne ailleurs, ils me protègent, parce que je reviendrai avec eux, voilà. Bah, de toute façon, ces gens-là, ils m'ont repéré, voilà, dès le début, hein.
23: Attends, t'es en train de dire que les ovnis t'ont repéré dès le départ.
24: Ben bien sûr. Oui. J'ai vu l'autre fois deux types dans une voiture noire, je me suis demandé qui c'était.
23: Non mais tu déconnes ou quoi là? T'es sérieux ou pas Jean-Pierre?
24: Sérieux? Mais bah, j'ai non, mais Jean-Pierre, pour que je m'en tirais.
23: Mais... Non mais Jean-Pierre, je te demande
24: d'être
23: ça parce que...
24: Tu m'as demandé de te parler de ça, bon...
23: Bah ouais, mais j'ai l'impression que t'es pour pas crédible. On va te prendre pour un fou après, on va se dire attends, ce mec-là... Mais est-ce que t'es vraiment sincère?
24: Bah bien sûr que je suis sincère. Puis même qu'on me prend pour un fou, on me prend pour un fou, puis c'est tout.
23: Non mais les ovnis, est-ce que tu crois aux ovnis?
24: Bah bien sûr je crois aux ovnis, mais il y a plusieurs races aussi d'ovnis, c'est comme les Français.
23: Non mais est-ce que tu crois par exemple, une question tout con, hein, je sais pas, est-ce que tu crois que les ovnis par exemple, ils sont ceux qui contrôlent le show business?
24: Les ovnis, ils sont bien avec le gouvernement. Chirac, il a des dossiers sérieux là-dessus. C'est pas des blagues, et personne n'en saura rien, et les gens n'y croient pas, et c'est bien. C'est tout.
23: Non, mais comment tu serais au courant, toi, que le président aurait des dossiers? Comment tu sais ça, toi? Comment tu sais?
24: Il n'y a pas que le président de la République française qui a ça, il y en a d'autres.
23: Quoi, il y a des... Tu l'aurais, toi? Tu aurais des documents, toi?
24: Non, non, non, non. Mais je sais, bon, qu'ils m'ont repéré, c'est tout.
23: Et ils t'ont repéré pour faire quoi?
24: Bah, je me le demande, si je le saurais.
23: Non, mais je comprends pas, là. J'arrive pas à capter ton truc, là.
24: Je peux pas te dire, mais... Ah, est-ce c'est que un délire de plus que je te raconte, je sais pas.
23: Est-ce que d'après toi, Jean-Pierre, je te demande vraiment, je te le demande comme ça, est-ce que tu penses que les ovnis contrôlent le show business?
24: Bah bien sûr. Vous n'avez tous la trouille. Ils vous guident, ils vous servent.
23: T'es en train de
24: raconter... Je dis pas que vous n'avez là tous la trouille, mais heureusement qu'ils sont là pour vous prouver certaines choses.
23: Ouais, moi je suis pas tout à fait d'accord avec toi là. Hein. Je pense que tu délires quand même.
24: Parce que j'arrive pas à te répondre à la question, tu me demandes.
23: Mais si... non, parce que j'ai l'impression que.
24: Repose-moi la question là.
23: Je te demande si les ovnis contrôlent le show business. Si toi tu es contrôlé par des ovnis, ou est-ce que est-ce que tu crois que les ovnis un jour vont t'aider à réussir dans le show business?
24: Je pense, ouais. Ils peuvent en tout cas contacter quelqu'un, ouais, le gouvernement ou je sais pas, ouais.
23: Pour dire quoi? Bonjour.
24: Ah ça, non, je ne sais pas ce qu'ils diront, moi c'est le secret. Hein.
23: Mais t'es au contact avec eux, tu les connais?
24: Je les connais, non. Eux, ils me connaissent, par contre, moi, je les connais pas.
23: Mais alors, comment tu peux savoir que les extraterrestres existent si tu les as jamais vus?
24: Ah, ben, c'est un secret, ça.
23: Quel secret? Faut tout me dire, Jean-Pierre. Jean-Pierre, il faut tout me dire, d'accord? Allez, vas-y, dis-moi
24: juge
23: tout.
24: Juge ou quoi, là,
23: non? Mais non, je suis pas juge.
24: Il y a une gonzesse qui m'a appelé, elle m'a dit qu'elle est juge, elle a aimé ce que je disais, bon, que j'avais de l'amitié pour certaines personnes, pour tueurs et tout. Elle me dit que j'étais marrant et tout, mais elle me dit qu'il faudrait vraiment que tu perces, parce que, bon, c'est pas marrant, les dégâts derrière, hein. C'est tout, ils vont... Voilà. Il y a même des filles aussi qui m'ont appelé, ils étudient en droit, et ils aiment ce que je fais, voilà, ils voudraient que je perce. C'est sympa, et je les remercie.
23: Tes boutons?
24: Comment?
23: Tu perces tes boutons?
24: Non, mais faut que je perce dans Sauvise, hein, tu sais très bien. Hein. Les ovnis ont peut-être contacté avec une radio, non?
23: Ah, je sais pas.
24: Ton téléphone, et je crois qu'il sonnait tout à l'heure pour rien, ton portable, hein, non?
23: Ouais.
24: Qu'est-ce qui s'est passé?
23: Je sais pas, il s'est mis à sonner tout seul.
24: Ah.
23: Tu crois? Non, arrête tes conneries, tu voudrais me dire que les ovnis...
24: Bah, ils m'écoutent, bien sûr. Il y a des forces majeures comme ça sur la planète, bien sûr. Mais faut pas tout croire qu'ils viennent d'ailleurs.
23: Attends, là-haut, mais d'après toi, t'es en train de me raconter que les ovnis seraient rentrés en contact et ils auraient mon numéro de portable?
24: Ils savent tout.
23: Hein?
24: C'est comme la CIA, ça. Tu comprends?
23: Non, je comprends pas.
24: Ben voilà, c'est comme le FBI. Ils savent des choses.
23: Comment ça, le SBI? Ils sont au courant de quoi, le SBI?
24: Bah, c'est certaines vérités qu'ils disent, il faut le démentir, c'est tout. C'est comme l'armée, ils ont raison de mentir. Parce que c'est un top secret, c'est tout. Bah, peut-être qu'un jour, ça va se dévoiler certaines choses, on va prouver vraiment qui sont ceux de la Terre, qui ils sont. Mais il y aura des top secrets toujours. Hein.
23: Il y aura
24: heureusement qu'ils sont ceux de la Terre, c'est moi qui te le dis. Heureusement qu'ils sont là pour donner des ordres au gouvernement pour éviter certaines guerres et que ça serait bien que les gens font la paix et ça serait pas plus mal quand même.
23: Hein. D'après toi, il y aura des top secrets?
24: Il y a des top secrets, bien sûr.
23: Qu'est-ce que t'en penses, Fildar, tu vois, des top secrets?
0: De toute façon, la vérité est ailleurs.
23: C'est ça?
24: Il y a Dieu aussi, je veux dire, hein. Attention. Hein.
23: T'es en contact avec Dieu? Mais j'arrive pas à croire. Est-ce que t'es un fou ou un génie, toi?
24: Je sais pas. J'ai vu une psychiatre, tu vois, ça s'appelle Nadine, mais elle m'a dit, je suis bizarre comme mec. Elle m'a dit, je suis pas fou, mais ils t'ont bien rongé, les autres. C'est pour ça que j'ai porté plainte, c'est pour ça qu'il faut que je gagne, parce que, bon, si le procureur de la République, elle m'écoute, si je gagne pas, je vais me venger, moi.
23: Et
24: j'ai
23: pas peur, moi. Tu vas te venger comment?
24: Oh, les craintes, c'est un secret, ça.
23: Que les ovnis...
24: J'en ai déjà déringolé un, hein, qui a fait son cabinet,
23: est-ce que les ovnis... Jean-Pierre, est-ce que les ovnis sont au courant de ce que tu risques de faire?
24: Je sais pas, peut-être ils peuvent éviter. Tiens, c'est la vérité. Et même le gouvernement, certaines personnes.
23: Non.
24: Moi, je prends rien, moi. Tu sais très bien, je suis nature.
23: Toi, t'es défoncé aussi.
24: Ça m'arrive de boire un petit coup de Porto.
23: Ouais, ou un petit cachet. Tu prends des petits cachets.
24: Attends, t'es. De rien, tu vois, en face de moi, j'ai un génie, là.
23: T'es dans le showbiz.
24: Bah, bien sûr.
23: Eh ben, donc, t'es défoncé, toi aussi, puisque t'as dit que les gens dans le showbiz étaient cassés, donc toi aussi.
24: Ouais, ben, ça m'arrivera, tu mets des pétards. Pourquoi pas, oui, mais bon, ça m'arrivera de.
23: Là, Jean-Pierre, tu sais bien.
24: Du whisky coca, tu vois.
23: Si tu rentres dans le showbiz, tu sais bien que t'es obligé d'être défoncé.
24: Bah, bien sûr. Ah, je pense que c'est la bite, hein, c'est la jambe. Rassure-toi.
23: Non, mais je veux dire, tu fais moi des. Tu fais moi des pets.
24: Ouais, on verra ce qu'on fera, ouais.
23: Tu fais moi du high kick.
24: Bah, je me piquerai pas, certainement, ça c'est sûr. Hein.
23: Ouais, bah.
24: Bon, l'idée, là, c'est y est, bon, mais bon, c'était une expérience. Hein.
23: Bah, tu parles tout le temps d'Hallyday. Tu me parles tout le temps d'Hallyday. Est-ce que d'après toi.
24: Bah, il reste souvent d'Hallyday, c'est pas normal depuis des années.
23: Est-ce qu'Hervé Villard, pour toi, c'est un ovni?
24: Je ne sais pas, mais non, Hervé Villard, c'est Hervé Villard et c'est pas mon père. Et, ouais. Et j'ai, bon. D'ailleurs, c'est un secret aussi. Ça.
23: Ah, mais on le dit pas. Hein.
24: Mais mon père, c'est quelqu'un qui est bien connu.
23: C'est Hervé Villard.
24: Il dit, oh, mais pourquoi Hervé Villard? Va savoir. Je ne vais pas l'embêter avec ça. Je ne vais pas faire des scandales avec eux comme l'a fait Yves Montand. C'est là qui fait ça, moi, Hervé Villard, qui a porté plainte ou moi, puis vous verrez, ça n'a pas allé loin. Vous vous rendez pas compte. C'est peut-être l'idée, mon père aussi, non? Je sais pas. Bon, enfin, on verra bien. L'essentiel, c'est de réussir. Après, mon père, on verra qui c'est. Je connais un type qui m'a dit que j'étais son fils, mais bon, il a jamais foutu pas de prise de sang avec moi, puis maintenant, il est décédé, alors. Ça va peut-être que je fasse des terres aussi, mais faut savoir. Tu m'écoutes, Marc?
23: Ouais, je t'écoute, j'essaie de comprendre, parce que là, on me dit, par exemple, sur le Minitel, on dirait, les gens sont persuadés que pour que tu saches, pour que tu puisses connaître autant de choses, que tu travaillerais en collaboration avec l'Élysée.
24: Bah, l'Élysée, de toute façon, certainement qu'ils m'ont repéré, mais c'est bien, ouais. De repérer un type comme moi et de ne pas le renfermer parce que je suis pas fou.
23: Il se réécoute alors.
24: Bon. Je peux être sur écoute téléphonique, pourquoi pas? Bah, je lance un message qu'ils m'y mettent sur écoute téléphonique, ça serait pas plus mal.
23: Pourquoi?
24: Bah, parce qu'il y a des dingues qui m'appellent et verront que moi aussi je suis peut-être dingue, que je pousse les choses un peu trop loin, mais bon, hein. Faut que j'arrive, hein. Ok, hein.
23: On dit que.
24: D'accord.
23: Ouais, Il y a des gens qui disent que c'est toi qui aurais formé Mulder.
24: Comment?
23: Il paraît que c'est toi qui aurais formé Mulder.
24: C'est quoi ça?
23: C'est le mec de X-Files.
24: Ouais.
23: Il paraît que c'est toi qui les aurais formés les deux.
24: Non. Mais ils sont bien tous les deux là.
23: Mais est-ce que vraiment les extraterrestres tu y crois?
24: Bah bien sûr que j'y crois, puis il y en a d'autres qui vont m'écouter, ils vont dire les cerfs, ils croient les extraterrestres, c'est comme
23: ça. Non, mais d'après toi, Apolline, qu'est-ce qu'il t'avait dit, Apolline?
26: Jean-Pierre, tu me les avais décrits, les extraterrestres, tu m'avais dit à quoi ils ressemblaient en fait.
23: Il paraît que t'as eu Apolline au téléphone et que tu lui as tout dit, alors elle nous l'a dit.
24: Non, c'est pas vraiment.
23: Menteur.
26: Mais Jean-Pierre, dis à quoi ils ressemblent, tu m'as dit.
24: Apolline, tu vois, je vais te dire quelque chose.
26: Ouais.
24: Un extraterrestre, il peut être comme toi.
26: Bah ouais, mais c'est tout, ce que comme moi. Tu m'as dit qu'ils avaient des lunettes noires et un costume noir.
24: Mais il y a plusieurs certainement sortes de.
23: Il pourrait être mignonne comme Apolline et vilain comme toi.
24: Ça doit exister.
23: Et qu'est-ce que tu lui as dit exactement? Qu'est-ce qu'il t'a dit?
26: Ils t'ont enlevé les extraterrestres?
24: Ah non, là c'est un délire, ils m'ont jamais enlevé. Mais qu'ils essayent, pourquoi pas, ouais.
26: Mais tu t'en es peut-être pas rendu compte et qu'ils t'ont enlevé, tu dormais ou j'en sais rien.
24: Ah non, mais j'ai jamais été enlevé.
26: Non?
23: Ça n'existe pas,
25: Jean-Pierre. Est-ce qu'ils t'ont placé une sonde anale?
24: Non, mais là, t'as de conneries, elle me fait rire.
23: Non, arrête tes conneries, soyons sérieux, on parle d'un sujet sérieux. Moi, j'y crois pas aux ovnis, je crois pas que Jean-Pierre, là, je pense que Jean-Pierre est fou, moi.
24: Ouais, je suis un grand fou, un génie.
23: Non, je pense que t'es un fou, t'es pas un génie, t'es un fou, parce que si vraiment tu croyais aux extraterrestres, tu nous en parlerais mieux que ça. J'ai l'impression que t'as décidé de faire croire que tu croyais aux extraterrestres, mais enfin, quand tu sais très bien.
24: J'y crois, moi, de toute façon, les gens sont pas obligés d'y croire, mais bon.
23: Mais qu'est-ce qui te ferait croire que t'y crois? Essaie de nous convaincre que ça existe.
24: Je sais pas. Te convaincre que. Ben, eux qu'ils essayent, au moins s'ils m'entendent de te convaincre. Qui t'a passé ton portable, là.
23: Mais j'ai éteint mon portable, c'est à toi que je parle.
24: Ouais.
23: Hein? On me dit que je risque ma vie, mais oui, mais c'est pas grave. Je veux dire, j'ai besoin de savoir. Bah, moi, je veux rien contre les extraterrestres. J'ai rien contre les petits hommes verts. Je veux juste savoir.
24: Bah ouais, mais bon, tu sais pas vraiment qui ils sont, voilà. Mais
23: ouais, on me demande
24: c'est si. C'est ça qui t'embête.
23: Non, j'ai peur que tu sois vraiment, que j'ai peur qu'avec toi, finalement, je suis en train de m'adresser à un fou.
24: À un fou, ouais, je suis
23: pas. Bah ouais.
24: Pourquoi pas?
23: Mais pourquoi pas, j'en suis de plus en plus persuadé.
24: Mais de toute façon,
23: hein.
24: On va contacter un de ces quatre à Tarayo, là, il faut arranger le coup. Tu vas appeler un hôpital psychiatrique, il faut que je parle à un psychiatre.
23: Eh ben écoute, on va appeler tout de suite. Est-ce que tu peux m'appeler
24: Je vais te remettre en place, moi.
23: On va appeler un hôpital
24: psychiatrique. Attends, je dis, je critique les psychiatres, mais il y en a des bons communs, parce que moi j'ai une
23: Jean-Pierre. On va appeler Jean-Pierre. Si tu veux nous prouver que tu n'es pas fou, déjà quand je te parle, la moindre des choses, c'est de t'arrêter de parler dans ton délire en monologue et de m'écouter. Jean-Pierre, on va appeler un hôpital psychiatrique.
24: Bien sûr.
23: Et tu vas leur dire, et tu vas essayer de me convaincre que les extraterrestres existent. C'est-à-dire que tu vas essayer de convaincre l'homme que tu vas voir au bout du fil que les extraterrestres existent.
24: Ben bien sûr, je vais le convaincre.
23: Est-ce que t'es capable?
24: Bon, bien sûr, je suis capable. S'il n'est pas capable, il raccrochera, puis c'est tout.
23: Eh ben, on va voir ça tout de suite. Tu te présentes, tu dis pas que t'es à Fun Radio en direct, hein, surtout.
24: Non, non, bien sûr. Hein.
23: Et on va voir devant la France entière qui nous écoute.
0: Si hospitalier Sainte-Anne, 1 rue Cadanis, vous remercie de votre appel.
23: Si Jean-Pierre Sauzet est capable de faire croire que les extraterrestres existent.
0: Pour vous y rendre, descendez.
1: Sainte-Anne, bonsoir.
24: Allô, bonsoir, monsieur.
1: Oui, bonsoir.
24: Ouais, vous êtes psychiatre, non?
1: Ah, pas du tout, vous êtes au standard de l'hôpital, là.
24: Pourrais-je parler à un psychiatre, s'il vous plaît?
1: Bien sûr.
23: Alors, t'es cool, hein, Jean-Pierre, hein? Jean-Pierre.
0: Le centre hospitalier Sainte-Anne.
2: CBOA, bonjour, bonsoir.
24: Allô, bonsoir, monsieur.
2: Oui.
24: Vous êtes psychiatre?
2: Non.
24: Non.
2: Non.
23: On peut voir le standard, monsieur, excusez-nous, on s'est trompé. C'est impossible de repasser au standard, on s'est trompé de numéro.
2: Oui.
23: Merci.
2: Un instant.
23: Merci.
2: Je suis en train de me rendre pour repasser au standard.
23: Bon, en gros, je vais rappeler. Hop, là, tu coupes.
3: Quel numéro vous voulez, alors? Allô?
23: Allô?
24: Allô, oui.
23: Jean-Pierre?
24: Oui, monsieur, vous parlez à docteur.
23: Allô?
24: Allô?
23: Ouais, on va rappeler. Attention, hôpital Sainte-Anne, on va rappeler. Hein. Parce que là, il y a eu un problème. C'est pas peine de parler à un psychiatre. On va rappeler. Directement, et tu demandes au mec de l'accueil, le mec de la réception, d'accord?
24: Ok, ouais.
23: Je crois que c'est, ça s'appelle l'hôpital des fous. Ah, attention, c'est à Paris, c'est dans le 20e arrondissement. Donc le but, c'est que Jean-Pierre...
24: Fasse croire.
23: Non, pas que tu fasses croire, que t'arrives à convaincre que les extraterrestres existent.
24: Okay,
23: attention,
24: ouais.
23: L'hôpital des fous, ça s'appelle. J'espère que ça va décrocher, parce que normalement ça marche...
3: Hôpital des fous, bonsoir.
23: Alors vas-y.
24: Allô, bonsoir monsieur.
3: Bonsoir.
24: J'aurais une question à vous poser monsieur.
3: Oui.
24: Il y a un problème.
3: Oui.
24: Vous allez me répondre sérieusement.
3: Oui.
24: Est-ce que vous croyez une vie ailleurs, est-ce que vous croyez aux extraterrestres?
3: Une vie ailleurs, oui, en dehors de Paris.
24: Non, mais je vous pose la question. Est-ce que vous croyez aux ovnis?
3: Je pense que les ovnis existent, oui.
24: Ok, bonne réponse.
3: Ah, pourquoi vous êtes de mon avis?
24: Ouais, c'est bien.
3: C'est-à-dire?
24: Bah, faut mieux y croire, vous voyez, hein.
3: Mais
24: que
3: vous...
24: critiquer sans savoir.
3: Mais vous y croyez, c'est-à-dire, vous en avez déjà vu?
24: Bien sûr.
3: Où ça, hein?
24: Bon, je les ai croisés en voiture parce qu'ils m'ont repéré et je croyais que c'était, je sais pas, les renseignements généraux.
3: Mm-hmm.
24: Mais bon.
3: Ils étaient comment?
24: Bah, ils étaient en costume, ils avaient des lunettes noires.
23: Ouais, enfin, c'était...
24: baraqués, même.
23: Jean-Pierre, c'était Men in Black.
24: Non, mais j'ai pas vu ce film-là, on me l'a dit tout à l'heure, mais j'ai pas vu.
23: On vous remercie, monsieur.
3: Ah bah, de quoi, de rien.
24: On vous remercie, mais c'est bien de croire à ça, mais je voulais vous poser une question d'autre.
23: Vous
24: pouvez me répondre, s'il vous plaît.
3: D'accord. Ouais.
23: Après, on fait Sainte-Anne de nouveau.
24: Est-ce que vous croyez une vie après la mort?
3: Oui, réincarnation.
24: Vous croyez à la réincarnation, vous?
3: Ouais.
24: Est-ce que vous croyez à un corps spirituel, là-haut?
3: Excusez-moi. Là-haut, ouais.
24: Et si je vous dirais que, monsieur, cette histoire-là, ça m'est arrivé d'aller dans mon corps spirituel et je suis revenu en mon moi.
3: En quoi?
24: Je suis parti dans mon corps spirituel, on m'a fait voir qu'il y avait une vie ailleurs et je suis revenu dans mon corps.
3: Ouais, et vous avez...
24: Cette question, si vous me croyez ou vous critiquez.
3: Non, je vous crois, mais vous étiez en quoi, là-haut?
24: Bah, j'étais dans le même corps là-haut, mais j'ai vu que des personnes et tout, voilà, et ça fait bizarre. Et
3: vous voliez?
24: J'ai vu mon chat qui est décédé, et je l'ai caressé et tout, puis après, à un moment donné, il y a un monsieur qui m'a dit, c'est temps de le refaire repartir, parce qu'après, je crois que j'aurais été décédé, je serais pas revenu sur Terre, voilà.
3: Il s'appelait comment, votre chat?
24: Il s'appelait Samy, mon chat. Et il est mort à cause, il était très malade, mais il est mort à cause des psychiatres, justement.
3: Ah, d'accord.
24: Parce que je critique pas la psychiatrie, qu'il y en a des...
3: Non, mais c'est pas le sujet. Hein. Ouais. D'accord.
24: C'est bien de croire à ça, parce que c'est vrai.
3: Ouais.
24: Et au lieu de critiquer, la science et tout, travaille dessus.
3: Non, mais c'est vrai.
24: On va traiter les gens de fous, donc ils ont des expériences comme ça, parce que c'est sérieux, voilà.
3: Non, personne n'est fou, monsieur.
24: C'est ce qui prouve que Dieu existe.
5: C'est vrai. Je suis d'accord avec vous.
23: Voilà, au revoir, merci monsieur.
5: Au revoir,
23: merci,
5: monsieur.
23: Au revoir, bien joué, bien joué. Mais le monsieur, par contre, il t'a pris vraiment au sérieux. Mais attention, on va rappeler de nouveau Hôpital Sainte-Anne, mon cher. On va essayer de voir si tu peux convaincre une. Ouais. Pas peine d'avoir un psychiatre, tu demandes directement le mec de la réception.
24: Ouais, d'accord.
23: Tu dis voilà, bonjour monsieur, est-ce que je peux. Voilà, j'aimerais parler de vous, des ovnis.
7: Le centre hospitalier Sainte-Anne.
23: Sois fort, hein.
24: Ouais,
23: vous allez, merde, Sainte-Anne, t'as été mauvais là.
7: On décourtait votre appel.
5: Pas de bonsoir.
24: Allô, bonsoir, monsieur. Hôpital de Sainte-Anne.
5: Pas de bonsoir.
24: Oui, bonsoir, monsieur.
5: Bonsoir.
24: J'aurais voulu vous poser une question. Vous allez croire si c'est délire ou pas. J'aimerais vous demander si, par hasard, vous croyerez aux ovnis.
5: Tout à fait.
24: Mais c'est bien. Vous l'avez déjà vu?
5: Personnellement, non.
24: Non, vous êtes comme moi.
5: Vous non plus?
24: Ils m'ont repéré, moi. C'est pas la même chose.
5: Ah, vous êtes incontacté, alors?

0: j'y crois moi-même.
1: Ah ben bien sûr. Je vous remercie de m'avoir répondu.
0: Je connais même un incarné qui est vraiment connu. Hein.
1: Comment ?
0: Il a été réincarné.
1: Moi, je sais pas, je...
0: Ah si, il est très célèbre.
1: Il faut le faire passer à la télé, ce mec-là, s'il était réincarné et tout.
0: Mais il passe déjà à la radio, c'est Max.
2: Oh, il est très fort.
1: Il est fort, ce mec. Hein.
2: Vous écoutez Fun ?
0: Bah, bien sûr.
2: Non, on vous a prévenu ou vous écoutiez Fun ?
0: Mais non, j'écoute.
2: Oh, merde.
1: Qu'est-ce que vous pensez, monsieur, qu'un mec comme moi, qui a été victime par des psychiatres malins, qui m'ont fait des...
2: Vous connaissez Jean-Pierre, alors ?
0: Je connais que lui.
2: Bah, alors, en tant qu'hôpital Sainte-Anne, est-ce que vraiment il aurait besoin de faire un petit stage chez vous ?
0: Ah, oh, bah, faudrait voir, hein. Faudrait voir.
3: Ouais, d'après, on fait des sous.
2: Ah, tu vois, quand même, Jean-Pierre.
1: Non, mais moi, je veux pas, parce que c'est la psychiatrie qui est malade et qui m'a rendu malade et je compte évidemment faire procès contre ça, mais j'ai pas peur de ça, vous voyez.
2: Ouais.
0: Non, mais c'est bien qu'il y ait des gens un peu.
1: J'en
0: un
1: étais
0: malades,
1: mauvais, comme maintenant,
0: vivre,
1: je mange contre la psychiatrie, vous
0: il
1: voyez.
0: Faut,
1: j'ai fait des monsieur néens et tout, et je vais aller plus loin que ça, même si on donne pas réparation. Je préfère avoir réparation, alors ça va péter dur contre la psychiatrique. Hein.
0: Oh là là.
1: Comprenez. C'est incroyable de voir des gens sur la terre qui font du mal qu'on pourrait faire des bonnes choses.
0: Voilà, tout à fait.
1: Parce qu'il y a des psychiatres qui essaient d'aider les gens, ok. Moi, je me suis pas présenté à eux. C'est certaines personnes qui étaient malades qui m'ont mis dans cette position et ça s'est mal tourné.
2: L'hôpital psychiatre, là, est-ce que vous avez des appels un peu dans ce style-là ou il y a bien pire ? J'imagine qu'il y a bien pire.
0: Ah ouais, dans tous les styles.
2: Ça va quoi ? Ça va jusqu'à quoi ? Jusqu'à le mec qui dit qu'il se fait manger par un boa ou...
0: Ouais, toutes sortes.
2: Non, c'est vrai, toutes sortes.
0: Toutes sortes.
2: C'est quoi la chose que vous avez entendue, qu'on vous ait dit, qui était vraiment la pire, ou le truc qui vous a fait, entre guillemets, dit plus marrer, mais d'un mec, vous avez eu un coup de fil, c'est quoi ?
0: Ah ben, le plus courant, c'est les ovnis, hein. Ça, c'est classique, ça.
2: Ah, Jean-Pierre, donc tu fais partie des fous, mais des fous, tu fais partie de la majorité.
1: Bien sûr.
2: Hein ?
1: Bah, juste avant, passant sur ta radio, que tu ne ferais pas cette pour un fou, même que je suis pas fou.
2: Mais je sais bien, Jean-Pierre, je sais bien.
0: Mais non, il est gentil, ce garçon.
2: Et quelle est la...
1: Qu'est-ce que vous pensez de mes chansons, monsieur
0: Très bien, très bien.
2: Hein ?
0: J'en pense que du bien.
2: C'est laquelle que vous avez préférée ?
0: Ah bah, il en a tellement qu'on ne sait plus. Hein.
2: Ah bah non, il n'y en a qu'une.
0: Mais non, il en a d'autres dans les tiroirs, moi, je sais.
2: Ah, et c'est un grand fidèle de Fun, on vous a prévenu, vous, qu'on allait vous appeler. Hein.
0: Pas du tout.
2: Ah, vous êtes un
0: je suis un grand fidèle, j'écoute tous les soirs.
2: C'est vrai ?
0: Eh oui.
2: Alors, quel est le
0: Quel est le ?
2: Non, quel est l'appel le plus bizarre que vous ayez eu ?
0: Bon,
2: c'est quoi l'appel le plus bizarre que tu aies eu en étant en service ? Il y a bien un truc qui t'a marqué, non, jamais rien ?
0: Ah bah si, les appels de Max, bien sûr.
2: Ouais, mais en dehors
0: ça
2: de...
0: Oui,
2: d'accord, ok, il est fort, il est très fort, l'hôpital Sainte-Anne, ils sont très forts. Hein. Non, il n'y a pas eu un appel en particulier qui t'a un petit peu... Non ?
0: Non, pas spécialement.
2: Non, pas spécialement. Les ovnis, quand même, c'est en grande majorité.
0: Ouais, grande majorité, ouais.
2: Bon, d'accord, et il y a des gens, donc... Mais comment ça se passe, très sérieusement, là, pour être un petit peu plus sérieux, quand les gens appellent comme ça ?
0: Ouais.
2: Bon, qu'est-ce que vous pouvez faire ? Rien.
0: Là, c'est-à-dire nous, là où vous êtes au standard, nous on les passe au CPOA,
2: hein. Mais là,
0: c'est un centre d'orientation et d'accueil.
2: Et là, qu'est-ce qu'ils vont faire, essayer de récupérer ?
0: Et là, ils vont tomber sur un psy.
2: Ouais.
0: Et puis bon, ils vont discuter avec le médecin, quoi.
2: Et si vraiment on s'aperçoit que la personne qui est au bout du fil est quand même un petit peu tarée, qu'elle aurait besoin d'un petit coup de main, qu'est-ce que vous faites ? Essayez de récupérer.
0: On va lui demander de venir en consultation.
2: Ah d'accord, sinon vous prenez pas l'adresse et vous venez le voir, non ?
0: Non, non.
2: Vous n'avez pas le droit à ça.
0: Non.
2: D'accord, il faut que le mec vienne de son plein gré.
0: Tout à fait.
2: Ah bah d'accord, ok, très bien. C'était pour en savoir un peu plus. Donc Jean-Pierre,
1: ouais.
2: Il faudrait que tu ailles rendre visite à monsieur.
1: Non, mais moi, même si tu croyais...
0: Ça sera avec plaisir qu'on l'accueillera.
2: Ah bah oui, merde.
1: Mais si tu croyais devenu, ça regarde personne. Moi, j'ai une psychiatre que je vois, puis elle y croit, puis elle croit en Dieu, puis c'est tout. Puis elle ne me drogue pas, même pas de médicaments, puis il faut laisser la vie telle qu'elle est.
0: Non, mais c'est vrai qu'il y a eu des enquêtes très sérieuses par la gendarmerie et tout ça.
1: Mais toutes ces choses-là,
0: il y a des gens très compétents qui ont affirmé avoir aperçu.
2: Ah bah dis donc, t'es bien au courant. Donc vous confirmez qu'il y a bien des dossiers top secrets dont Chirac sera au courant ?
0: Tout à fait.
1: Bah toi,
0: il n'y a pas que Chirac, hein.
2: Y a qui
0: au niveau de l'Amérique et tout ça. Hein.
2: Oh là là.
1: Ouais, hein.
0: Ouais.
2: Parce que moi j'ai entendu dire que Reagan se serait barré avec des dossiers.
0: Ah, il aurait fait ce coup-là.
2: Je sais pas, Jean-Pierre.
0: Ah, purée.
2: Jean-Pierre ?
1: Ah ouais, je veux pas dire, ma mère.
0: Tu es au courant, Jean-Pierre, non ?
1: Comment ?
0: Tu es au courant ?
1: Ah non, je suis pas au courant. Bon, je sais qu'il y en a qui font des cassettes qui circulent comme ça, c'est de la connerie. Mais il y a des trucs sérieux, tant qu'on vraiment...
0: Non, mais le collègue, il me dit qu'il y a eu deux dossiers qui ont été piqués par...
2: Par Reagan ?
0: Ouais.
1: Ouais, il y a des trucs comme ça,
2: ouais. Ah, tout ça, c'est obligé, hein.
1: Puis c'est l'armée, surtout, qui a secret. Bon, puis ils ont raison que c'est l'armée.
0: Il paraît qu'il est recherché.
1: Et là, je veux dire quelque chose, c'est l'armée. Donc l'armée ne doit pas dévoiler leurs secrets aux gens, c'est interdit, c'est tout.
0: Ah ouais, voilà. Ça c'est
1: comme
0: affaire avec le FBI.
1: C'est comme un dossier médical, le psychiatre, il doit pas le dévoiler de malade, est-ce qu'il a à tout bout de champ n'importe qui.
0: Mais toi, t'as été contacté, Jean-Pierre ?
1: Moi ?
0: Ouais.
1: Bah, je peux pas vous répondre, sérieusement quand même.

0: façon, moi, je suis peut-être protégé.
1: Mais t'en rêves d'être contacté, ça se ressent, ça.
0: Ouais,
1: hein, c'est ton.
2: Bah, d'après lui, d'après.
0: Ce que j'aimerais bien, c'est être André, là, pour voir un peu.
2: Non, mais Jean-Pierre, ce qu'il nous, qui nous dit, Jean-Pierre, c'est qu'en fin de compte, ça serait les ovnis qui contrôleraient le show business.
1: Aïe.
2: Hein?
1: Ah ouais.
2: Hein? Jean-Pierre va-t-il faire graine de star? Je sais pas. En tout cas, on a Cécile qui est sur le Minitel. Je vais essayer de récupérer son numéro de téléphone. On va essayer de discuter un petit peu avec elle. Par contre, il me faudra une feuille vite fait avant que ça défile. Oh là là, quelle générosité. Jean-Pierre, parle un petit peu avec le monsieur.
0: J'aimerais bien vous poser une question, monsieur, tant qu'on est victime. Moi, je suis un gars qui est victime de la psychiatrie, j'ai un avocat et tout. Et est-ce qu'on peut gagner contre la psychiatrie? Parce que ils s'aident des uns les autres et c'est des vrais pourris.
2: Ah merde, il manque un numéro, s'il te plaît, Cécile, parce que ça bouge à chaque fois. Putain,
0: vous m'écoutez, non?
1: Mais tout à fait, oui.
0: Ah, c'est possible de gagner, d'avoir réparation.
1: Bien sûr, il y a des gens qui ont remporté des procès, oui.
0: Bah, bien sûr. Parce que moi, je suis vraiment victime et je me suis vengé et je préfère que ça s'arrange.
2: Ouais, bon, l'hôpital psychiatrique, on va vous laisser travailler un petit peu. Bonne nuit à vous, amusez-vous bien, bonne mort. Merci d'avoir appelé Jean-Pierre. Tu bouges pas, puisque dans un instant, on aura Mathieu, 18 ans de Montpellier, qui aura une question à te poser, il va pas bouger. Ouais. Et puis si Cécile, qui est sur le Minitel, veut bien relaisser son numéro de téléphone pour que je puisse la rappeler avec Manu et Apolline, eh bien c'est maintenant, profitez que Jean-Pierre Sauzet, qui se fait de plus en plus rare dans l'équipe du Star System, revienne avec vous, bien sûr, si vous avez des questions à lui poser, profitez-en, parce que monsieur aurait été rentré en contact avec des ovnis. C'est quand même le numéro 1 du hit parade de cette semaine, encore une fois. Donc, ah bah merci, 4... Attends, j'ai le numéro. Hop. Ouais, je peux avoir le stylo. Merde, mais je suis vraiment con, il est où ce stylo? Tu l'avais dans les mains? Mais il est là, voilà, mais il avait disparu alors. Hein. Hop. Comment elle s'appelle la petite Cécile? Hop, voilà, Cécile, tu raccroches ton Minitel. Manu ou Apolline vont te rappeler immédiatement si vous voulez intervenir. Donc, je le disais avec Jean-Pierre, 0803-08-5000. Profitez-en. Et puis là, on va s'écouter Insomnia tout de suite sur Fun Radio. Et juste après, il y aura également Janet Jackson. Et puis pour la suite de cette radio libre, donc 0803-08-5000. Tout va bien à bord. Sans oublier d'ailleurs, j'en profite puisque vous êtes dans l'heure, que demain à la même heure, ça sera une nuit 100% intime. Vous pourrez parler de tous vos problèmes. Et d'ailleurs, vous pouvez laisser d'ores et déjà vos petits sujets, si vous le souhaitez, au 0140 521 521 0140 521 521.
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2: De retour pour la suite de la Radio Libre sur Fun Radio, c'est les vacances, profitez-en. Mathieu est avec nous, 18 ans de Montpellier, et Cécile, 28 ans de Toulouse. Cécile avec nous? Cécile, pardon, c'est moi, excuse-moi. Cécile, t'es là?
5: Ouais.
2: Mathieu aussi?
6: Oui.
2: Bon, Jean-Pierre aussi?
0: Ouais.
2: Bon, avant qu'on revienne vers toi, on va aller du côté du répondeur du Star System quand même, au 0140 521 521, message répondeur qui vous permet de laisser ce que vous voulez comme message, et 24h sur 24, les meilleurs sont diffusés sur l'antenne, bien sûr, à commencer par celui-ci. Tu vois, Jean-Pierre, quand on parlait, et je pense pour Mathieu et Cécile pareil, d'extraterrestres, ouais, en voici une qui est bien vivante malheureusement et qui est bien sur la planète Terre du côté de Montpellier malheureusement, mon pote Mathieu. Voici Anne-Joël de retour.
7: Bonjour Max, c'est Anne-Joël. Je voulais te dire que si tu n'aimes pas les Simpsons, tu n'aimes pas les Simpsons. Ce n'est pas grave. Personne t'oblige à aimer les Simpsons. En attendant, merci de passer des chansons arabes. Merci beaucoup. Pourrais-tu passer, s'il te plaît, Oum Kalsoum? C'est une chanteuse égyptienne. Je crois qu'elle est d'origine égyptienne. Elle chante très très bien l'arabe. Merci d'avance.
2: Oh là là là là, toujours aussi grave celle-là. Attention, deuxième message de notre extraterrestre, Anne-Joël, toujours sur le répondeur.
7: C'est Anne-Joël. Je voulais te dire que Doc Gynéco, lors des victoires de la musique, il était quand même génial. Peut-être qu'il était déchiré ou je sais pas trop quoi, mais il était vraiment génial. En attendant, c'est un mec super nature.
2: C'est elle qu'il nous faut.
7: Et il a l'air très très très sympa.
2: Vous la voulez pas à la place de...
7: Beaucoup plus sympa que certains autres chanteurs ou auteurs, interprètes, enfin peu importe.
8: Ouais, vous allez vous amuser.
2: Ah oui, ça c'est clair, oui.
7: Voilà, et puis que MC Solar est certainement le meilleur rappeur contemporain. Voilà, il faut dire la vérité, n'est-ce pas?
2: Oh là là là là là là, mais c'est vraiment la pauvre fille par excellence. Hein. On va l'appeler tout de suite, il y a d'ailleurs Anne-Joël, et ensuite on ira du côté de Jean-Pierre. Jean-Pierre,
0: oui.
2: Il y a des messages pour toi sur le répondeur.
0: Je vais les écouter, gars.
2: De lui. Ah, c'est un message de toi? Ah bah attends, on l'écoute avant. Alors vas-y, mais attends, on l'écoute avant. Attends, écoute.
0: Salut Marc, c'est Jean-Pierre. Alors je voulais dire, le DAT, tu l'auras fin de semaine. Tu sais, c'est l'enregistrement des productions qui te l'envoie, hein,
2: ouais,
0: directement, où il déposera à Paris tant qu'il ira. Et après, bon, on verra ensemble pour enregistrer la voix. Et après, la voix, il faudra évidemment que je la récupère. pour faire des cassettes et tout, et ce que tu fais pour moi, c'est bien. Parce que ça me coûte moitié prix, quoi, donc c'est super bien.
2: Voilà, donc ça te fait plutôt plaisir, hein, mon sergent Pierre. Hein.
0: Ah, ben bien sûr.
2: Hein.
0: Parce qu'on peut se rendre service les uns les autres.
2: Ah, ouais, c'est sûr.
0: Ils font, ça.
2: Alors ouais. On a une chanson pour Apo, maintenant on va terminer. Il nous en reste deux messages, c'est ça?
5: Ça va être encore ouais. Ma fête,
2: alors,
5: je le sens.
2: Attention, Apo, met bien du son dans ton
5: ça
2: casque.
5: Roule, ouais.
2: Je vais pas écouter, moi, hein, je sais pas ce qu'il en est.
5: C'est le fil, là, qui
2: attention. A pris ça. Regarde-moi ce petit filou, regarde-le. Il fait un petit sourire en coin et il sort de son cou.
6: Oui, une petite casédie de la part de Péto pour Apolline. Moi, je me souviens la petite Apo. Je suis sûr de tout l'y mettre dedans. Je l'y mets dans son petit volcan. Oh là là! Oh que c'est bon, moi je lui en mets tellement, qu'elle en aura plein les dents. Moi je me secouais la petite Apo, je suis sûr de tout lui mettre dedans. Je lui mets dans son petit volcan, oh là là, oh que c'est bon, je lui en mets tellement, qu'elle en aura plein les dents. Bisous à Pauline.
2: Ouais, alors le tout de savoir le petit volcan, est-ce que c'est dans la chatte ou c'est dans le trou du cul?
5: Ouais ben ça il faut lui demander.
2: Ah, voilà. T'as pas une petite idée?
5: Non.
2: T'aimes pas qu'on parle de cul, toi, hein?
5: Mais je m'en fous.
2: Bah alors, je te demande, je te pose la question. Petit volcan,
5: je
2: c'est quoi?
5: Je m'en fous.
2: Petit volcan, c'est quoi?
5: Mais je sais pas. On va lui demander.
2: Non, mais on sait pas, on n'a pas le numéro.
5: Il laissera un message et il expliquera
2: alors,
5: tout.
2: Alors, d'après vous, est-ce que le petit volcan, pour Apolline, est-ce que c'est le trou du cul ou est-ce que c'est la chatte?
5: Si, d'après toi, c'est toi qui...
8: La Tocha,
2: la Tocha, la Tocha, les gars, la Tocha, la Tocha.
5: Bah si, elle m'a refoulé de vie.
2: Voilà. Moi je dirais, ouais, mais je changerais moi. Peut-être que pour le garçon c'est autre chose. Pour lui, il veut le cas. T'es trop diqué?
8: Bah.
2: Hein?
8: Je sais pas, ça dépend ce que aime Apolline.
2: Quand tu fais un prout, c'est une éruption quand même.
8: Ouais. Volcanique, hein, c'est
2: hein?
8: Clair.
2: Hmm?
8: Un pot.
5: Ouais.
8: Quand tu proutes, c'est le Vésuve.
2: Réponds-lui,
5: il va dire. Ouais, non, mais j'allais dire, un de ces quatre, je vais prendre le fil.
2: Il est bien, c'est que.
5: Je vais le fracasser.
2: C'est bien, c'est qu'il dit ça alors que le fil d'art, il a le trou du cul pourri depuis à peu près un mois et demi. Et pas plus tard que jeudi, et pas plus tard qu'hier, il me disait putain, j'ai le cul pourri, j'en peux plus, quoi.
8: Ouais.
2: Et comment ça se fait que t'es le cul pourri comme ça?
8: C'est de famille.
2: C'est vrai? C'est vrai, tes parents,
8: j'ai ça?
2: Non, c'est vrai, ton frère, il a le cul pourri aussi?
8: Non.
2: T'appelles des fois, ton frère, salut, je suis, ça va?
8: Salut. Ah, tu vas bien aussi, ouais, ça va.
2: T'as le cul pourri ou pas, frérot?
8: Non, mais je crois que c'est un jeu, j'aime bien.
5: Non, mais t'as le cul pourri.
2: Non, mais t'as le cul pourri ou pas?
8: Et c'est parce que, à mon avis, je mange des trucs pas frais.
2: Mmh. Jean-Pierre, ça t'arrive d'avoir le cul pourri?
0: Comment? Tu rigoles?
2: Tu proutes ou pas?
0: Hein?
2: Est-ce qu'on peut avoir le cul pourri quand on est dans le showbiz?
0: Certains, peut-être, ouais, qui sont défoncés le cul, ouais, ça arrive. Hein.
2: Johnny, il a peut-être le cul pourri?
0: Oh, je pense pas, lui, c'est impropre.
2: Non, mais... Alors, attention, dernier message du répondeur, et ensuite, on revient vers Mathieu pour et on va appeler Anne-Joëlle, attention. Ah, les infos. Qu'est-ce qui s'est passé encore dans les infos? Je crains le pire.
9: On s'info, 18h30. Drame en Île-de-France. De nombreuses plaintes ont été déposées aux alentours de Paris. En effet, des banques, des bijouteries et des magasins d'équipements audio auraient été dévalisés dans la nuit de mercredi à jeudi dernier. La police reste sceptique toutefois quant à cette affaire car les témoins semblent avoir été victimes d'hallucinations. Certains auraient vu une casquette portant le logo Nike et dotée de deux longues oreilles et d'autres affirment avoir entendu des bruits étranges. Je cite, ça faisait wesh wesh et big big up. Les autorités pensent avoir affaire à un groupement qui utilise des gaz hallucinogènes qu'ils conservent dans des canettes métalliques de 8-6. L'enquête suit son cours et s'oriente vers la piste du trafic de drogue.
2: Voilà, donc on n'en sait pas plus malheureusement. J'espère qu'on aura d'autres détails. Si vous avez plus de détails ou des infos à nous donner, n'hésitez pas sur le 0140 521 521. Jean-Pierre, Mathieu et Cécile, on va appeler justement, à juste titre d'ailleurs, mon cher Mathieu, ma chère Cécile, une femme ovni, Jean-Pierre.
0: Et maintenant, avant de parler de ça... Je voudrais faire mes excuses auprès du ministre de la Justice, parce que l'autre fois j'ai dit que ça faisait rien. Quand
2: je sais. On fait ça dans un instant, Jean-Pierre. Juste avant, voilà, on va appeler. On va le faire dans un instant, Jean-Pierre. Jean-Pierre, on va le faire dans un instant. Pour le moment, on va appeler quand même Anne-Joëlle pour lui dire que. Bah,
8: ça
2: voilà.
8: Se trouve, tu t'appelles Thierry. Hein.
2: Ouais, ok. Attention, on y va, c'est parti. Bonsoir à tout le monde. Bonsoir Manu. Bonsoir mon amour. Je compte toujours sur toi car je t'embrasse et tout. Charmante.
10: Quoi?
2: Anjo.
10: Oui.
2: C'est Max.
10: Oui, je sais.
2: T'écoutes la radio?
10: Mais bien sûr.
2: Bon, est-ce que tu es une extraterrestre ou pas?
10: Mais non, mais qu'est-ce que c'est toi? Donc bien sûr que non, pourquoi?
2: Non, mais j'ai l'impression que t'es folle.
10: Quoi, je suis folle? non, je plaisante, je déconne, c'est tout.
11: T'es une déconneuse, toi?
10: Mais bien sûr. Et alors?
11: Jean-Pierre?
0: Oui.
11: Occupe-toi d'elle.
10: Quoi, Jean-Pierre?
0: Salut,
10: toi...
0: ça va?
10: Ouais, mais toi, t'es pas tellement marrant, par contre. Je trouve pas que t'aies beaucoup d'humour, hein.
0: Bon, tu rigoles, j'ai de l'humour, moi.
10: Quoi, je rigole? Attends, toi, tu rigoles jamais, mon fils.
0: Tu peux venir dans mon lit, tu vas voir, j'ai 140.
10: Non, non, merci, j'ai déjà quelqu'un.
0: Ah, ben, dommage.
10: Pourquoi?
0: Non, non, mais rien comme ça. Ben, ouais, c'est vrai, j'ai des...
10: Et sérieux, tu crois aux extraterrestres? Non, mais tu rigoles ou quoi, là?
0: Ben, bien sûr, hein. De toute façon, déjà... c'est bien les gens comme quoi qui n'y croient pas, parce qu'ils ne critiquent pas.
10: Ben, je vais te dire, à mon avis, s'ils existaient, les extraterrestres, on en aurait déjà la preuve.
11: Ouais, ben, ouais. Quand j'entends une fille comme toi aussi tarée que toi sur le répondeur...
10: Mais je suis pas tarée, je déconne, je plaisante, et toi, tu n'as aucun humour.
11: Mais t'es tarée, Anjo.
10: Non, je suis pas tarée.
11: Mais ta sœur nous l'a déjà dit.
10: Quoi, ma sœur?
11: Oui, ta sœur, on l'a déjà eu au téléphone la dernière fois, elle a appelé pour dire qu'il fallait qu'arrêter qu'on t'appelle, en disant arrêtez d'emmerder ma sœur, elle est folle, elle a un problème dans la tête et tout, arrêtez de l'emmerder.
10: Quoi?
11: Je sais très bien, Joël, que tu es folle.
10: Mais non!
11: T'es folle amoureuse de moi, déjà.
10: Bon, n'importe quoi.
11: Arrête! D'ailleurs, il y a comment il s'appelle, Patangeli, qui te passe le bonjour.
10: Je l'emmerde.
11: Non, Patangeli d'Europe 2, qui fait entre 22h et minuit. Et,
8: Pascal Michaud de RFM aussi, qui est passé.
11: Voilà, donc vous appelez...
10: RFM. C'est de la publicité.
11: Vous appelez donc Europe 2, vous dites, voilà, juste pour dire qu'il y a un Joël qui pense à toi, et voilà.
10: Je l'emmerde.
11: Menteuse, t'es une fan d'Europe 2, t'arrêtes pas d'écouter Europe 2, tu nous as trahis, tu l'as dit sur le répondeur.
10: Non.
11: T'es toujours aussi folle, toi, hein?
10: Non, je plaisante.
11: Mais non, mais tu sais bien que tu es folle. Mais c'est pas grave, il faut le dire, c'est tout. Regarde Jean-Pierre,
10: mais
11: Jean-Pierre, t'es fou.
10: Je comprends pas la plaisanterie, c'est
11: mais
10: tout.
11: Mais non, pas la tienne.
10: Ah, bien sûr, parce qu'on n'a pas le même humour, c'est tout.
11: Bah non, mais il faut en avoir, quoi.
0: Eh, Anjoël, moi je suis fou, deuxième degré, moi, attention.
11: Ah ouais? On me dit qu'on t'a entendu
0: je
11: sur...
0: Je veux le lire, hein?
11: Ouais, on paraît qu'on t'entend sur la...
0: Attends, Anjoël, je peux t'arriver cette nuit dans ton lit, là, comme ça. hop.
11: Et qu'est-ce que tu ferais, là?
10: Vous êtes vraiment trop gamin. Hein.
11: Qu'est-ce que tu lui ferais, Jean-Pierre?
0: Oh, ben, je la sauterais, bonne blague.
11: Tu vas pas te priver, hein?
0: Son mec, je le mets dans le placard.
11: Mais elle a jamais eu de mec, elle est pucelle encore, elle est vierge.
10: Quoi?
11: Elle est vierge, là, Anjo.
10: Bien sûr.
11: Ouais, elle a jamais vu la couleur d'un gland.
10: Bien sûr.
11: Hein?
10: Oui.
11: Lui doit être vilain, ton mec.
10: Non.
11: Si.
10: Non.
11: Bah, ton mec à toi, c'est ta télé, quoi.
10: Non, pas du tout.
11: Qu'est-ce que
10: il
11: tu
10: fais? Il existe, il est bien réel.
11: Et comment il s'appelle?
10: Je te le dirai
11: pas. Évidemment, il n'existe pas.
10: Il est marocain.
11: Ah, tu te drogues?
10: C'est marocain.
11: Tu te drogues, Anjo?
10: Non, il me drogue.
11: Est-ce que tu te drogues pour dire des choses aussi folles?
10: Non, c'est vrai. J'ai pas besoin de prendre de la drogue ou de boire de l'alcool pour rigoler.
11: En tout cas, les gens se marrent bien quand tu nous laisses des messages. Hein.
10: Ah, bah tant mieux pour eux.
11: T'es une tarée, Anjo.
10: Je pourrais faire. Non,
11: T'es tarée de moi!
10: Mais je ne sais pas tarée de toi, je t'aime bien, je t'aime beaucoup parce que tu es très gentil et que tu as beaucoup d'humour. Mais il y a une différence entre aimer et aimer.
11: Et si je viens à Montpellier, je pourrais dormir chez toi?
10: Bien sûr.
11: On ferait l'amour ou pas?
10: Non, pas du tout, mais je te dis, je t'aime bien. Je ne suis pas amoureuse de toi, je
11: Quand est-ce
10: bien.
11: Que tu m'envoies une photo de toi, Anjoël?
10: Ben, quand tu veux.
11: Ben, au revoir, alors, je le veux maintenant. Envoie-moi une photo le plus rapidement possible.
10: Non, mais sur un autre ton.
11: Envoie-moi une photo tout de suite, j'ai besoin, d'accord?
10: Pourquoi t'as besoin?
11: D'accord, parce que j'ai besoin de voir ta tronche, j'ai besoin de faire
10: ta... T'as qu'à venir à Montpellier si tu veux voir ma tronche.
11: Non, parce que tu m'as dit, tiens, quand tu veux, tu me le demandes. Alors je te le demande, envoie-moi une photo de toi. Jean-Pierre nous a envoyé des photos. Si je demandais à Mathieu ou à Cécile, elle le ferait, il le ferait.
0: Il est fidèle à son mec et c'est bien, voilà.
11: Bah, et ça n'empêche, ouais.
0: Enfin, tu peux toujours la sauter quand même.
10: Hein. Pardon?
11: Ah bah oui.
10: Tu veux pas en faire un autre ton, toi, s'il te plaît?
0: Oh là.
10: Oui.
11: Ah, qu'est-ce que tu dis, Jean-Pierre?
0: C'est bien qu'on fasse comme toi, qu'ils savent se défendre.
10: Je suis désolé, mais il y a un minimum de respect à avoir, d'accord?
0: Oh là!
10: J'ai pas été élevé chez les cochons.
11: La chaude.
0: Non,
11: oh là!
0: Non, mais écoute, en conséquence.
10: J'ai pas été élevé chez les cochons, je suis désolée, tu me parles sur un autre ton.
0: Attention, c'est moi qui te parle, c'est moi, Marc.
10: Oui, ben oui, je sais que c'est toi.
0: Ben oui, c'est moi, Marc.
10: Oui, je sais que non, c'est Jean-Pierre.
0: Oui, voilà.
10: Je t'ai reconnu.
11: Et alors, un peu de respect pour Jean-Pierre, le roi du rock and roll. Attitude, hein?
0: Jamais aussi fidèle. Jamais aussi fidèle comme elle.
10: Bon, allez,
0: quand je fais ma valise.
11: Vas-y, écoute bien.
0: Tant qu'on mettrait dans une chaise.
11: Oh yeah, rock and
0: roll. Elle me suit.
11: Rock and roll.
0: Jamais aussi
12: suis fidèle. Comme toi. Ah, dommage que Marc, je ne me rappelle plus les paroles.
2: Ah, quel dommage. Est-ce que tu pourrais... Jean-Pierre.
12: Ouais.
2: Est-ce que tu pourrais inventer une chanson, mais vraiment nulle, pour un Joël de Montpellier? Est-ce que
10: mais
2: tu pourrais...
10: Mais en plus, je sais, il
2: vas-y. Non, tais-toi, toi, t'as rien demandé.
10: Quoi? Tais-toi, je me tais quand je veux.
2: Tu fermes ta gueule.
10: Non, je ferme pas la gueule.
2: Regarde, là, elle aime sa chanson, ça t'excite, hein. Non, arrête, regarde, là, elle rigole, en plus, elle pouffe. Jean-Pierre,
12: oui.
2: Chante-moi une chanson à la vilaine, là.
10: Mais tu me fais rire, bien sûr que tu me fais rire, Max.
2: Chante une chanson à la vilaine. Et tais-toi, écoute, toi.
10: Non, je ne tais pas.
2: Vas-y.
12: Tous les garçons de les filles de mon âge se promènent la rue de Paris.
10: Oh mon Dieu. Yeah. Oh, c'est pas vrai. Qu'est-ce qu'il faut pas entendre?
12: Super, ça, hein.
2: Ah, bah, c'est doux, là. Non, putain, c'est une petite chanson, hein.
10: Gérard est bien plus rigolo que toi, tu vois.
12: C'est bien de dire ça.
2: Non. Nous, on préfère Jean-Pierre. Jean-Pierre.
12: Non, attends. Bien sûr, de toute façon, je suis pas chauffeur de lui. Non,
10: mais... Gérard, c'est beaucoup plus marré que toi.
2: Celle qui nous fait. Celui qui nous fait le plus marré, c'est quand même toi, Angel, parce que c'est quand même toi la plus tarée de toute l'équipe.
10: Oh, mais la plus tarée de toute l'équipe, et toi, tu te. N'importe quoi.
2: Voilà, exactement. Quand on est folle, on sait pas ce qu'on dit.
10: Mais en attendant, bon, non, rien.
2: Oui, c'est ça, oui. Ouais, mais elle doit être, il doit y avoir sa sœur qui doit lui dire de se calmer parce que sinon elle va finir
10: non,
2: en psychiatrie.
10: Y a personne.
2: Mais oui, c'est ça, oui, bien sûr, oui, c'est ça, oui.
10: Il y a personne.
2: Mais oui, bien sûr. Tu fais quoi dans la vie déjà, Joël?
10: Je suis.
2: Je fais rien du tout.
10: Je suis sans emploi.
2: Oui, tu cherches un truc?
10: Oui.
2: Tu l'as perdu?
10: Oui.
2: Il était quoi, avec un trousseau de clés? Il y avait quelque chose qui était avec? Il y avait quoi? Il y avait quelque chose?
10: Très bien, je te l'ai dit.
2: Et pourquoi tu fais pas l'assistante de Jean-Pierre? Bah ouais, tu la manages, c'est toi, tu serais sa secrétaire particulière.
10: Non, mais tu te fous de moi.
2: Bah non, Jean-Pierre, qu'est-ce que t'en penses?
12: Bon, il y a d'autres filles qu'elle, quand même.
2: Ah ouais, bon.
12: Si je m'entends pas avec elle, c'est pas la peine.
2: Bah, tu la vires. Rock'n'roll, c'est ça, rock'n'roll, tu la vires.
12: Tu fais du rock'n'roll, moi.
2: Tu la vires, c'est ça, rock'n'roll.
12: Ouais.
2: Ah?
12: Ah bah, j'étais pour faire du rock'n'roll.
10: Allez, vas-y, non, mais.
2: Bon. Angel?
10: Oui.
2: Au revoir, tu me saoules.
10: Ouais.
2: Bonne nuit. Oh, elle le sait bien. Il y a un pot qui fait putain, mais c'est pas vrai, mais qu'est-ce que tu fais?
5: Non, mais j'ai pas fait ça, j'ai rien dit, j'étais morte de rire.
2: Bah ouais, non,
5: et
2: parce
5: là,
2: que. Bah ouais, mais t'inquiète pas, là, Joël sait très bien que c'est un jeu entre elle et moi, c'est une question de séduction, on est là, on se tire dessus, on se titille,
5: ouais,
2: hein. J'espère que.
5: Ouais.
2: Cécile, t'es pas vexée, Cécile?
10: Moi?
2: Que je parle comme ça à une fille.
10: Oh non.
2: D'accord.
10: Non, pas du tout.
2: Cécile, bon. Justement, tu voulais réagir ainsi que Mathieu et parler à Jean-Pierre.
10: Oui.
2: Vous voulez parler tous les deux des extraterrestres?
10: Oui, voilà. Oui.
2: Alors, Mathieu qui est là depuis longtemps. Mathieu, vas-y, on t'écoute et après Cécile.
13: Eh bien, je tiens à dire d'abord que bonjour. Et bonjour. Je pense que Jean-Pierre a raison. Les extraterrestres existent et manipulent le showbiz.
12: Manipulent, il n'y a pas que le showbiz.
13: Oui, bien sûr, la politique aussi. Mais en fait, je fais partie d'une organisation spéciale. Je dois taire le nom pour des raisons que vous comprenez.
12: Ouais.
13: Et je tiens à dire que nous avons le contrôle sur certains hommes assez puissants, des maisons de disques, et nous avons pu lancer des grandes personnes, et nous hésitons en ce moment sur Jean-Pierre.
12: C'est bien.
13: Et par exemple, nous avons pu lancer MC Solar, Johnny Hallyday, il y a quelques temps.
12: C'est pas un peu Comet?
13: Non, voyons, je ne fais pas partie du showbiz. On m'en occupe, c'est tout.
2: Non, mais apparemment...
12: Tu veux me faire croire que t'es un extraterrestre, non?
13: Ah, bon.
12: Hein?
13: Enfin,
12: que tous les connais,
13: pas moi, personnellement, mais des gens...
2: Jean-Pierre est fou, Jean-Pierre est un malade, et on le sait, mais pas à ce point-là.
12: Ouais, ben tu peux m'appeler Jean-Pierre Petit, il s'occupait des extraterrestres aussi, ce mec-là. J'aimerais bien lui parler, ouais.
2: Jean-Pierre Petit, c'est qui, ça?
12: Ben, c'est un mec qui s'occupait des extraterrestres.
2: Ah, oui, exact, c'est l'NRS, là.
12: Ouais,
2: c'est CNRS, Ah oui, j'ai lu des bouquins sur lui, c'est le mec du CNRS.
14: Ouais.
2: Ah,
12: il y a aussi Pierre Belmar qui a fait un livre.
2: Putain, je suis cultivé là, pour une fois, j'ai lâché
12: donc,
2: le CNRS.
12: Il y a Claude Bourré aussi qui s'occupe des extraterrestres.
2: Ouais, ça c'est clair, ouais. Cécile, toi, tu voulais dire quoi sur les extraterrestres?
10: C'est-à-dire que je comprends Jean-Pierre en fait, parce que moi aussi j'ai le sentiment d'être protégé comme ça, quoi.
2: Ah bon?
10: Ouais.
2: Ah, c'est marrant, comment ça se fait, raconte-moi.
10: Je sais pas, c'est par des détails de la vie quotidienne, du genre, je me suis jamais rien cassé, alors que tout mon entourage est. C'est maravé, enfin, parfois, quoi, comme ça. Moi, jamais, je passe toujours au travers, toujours.
2: D'accord.
10: Et je me sens vraiment protégée, j'ai toujours une bonne étoile, j'ai de la chance. Dès que je prends un millionnaire ou n'importe quel jeu, je gagne, enfin. Jamais, aucun accident de voiture, voilà,
2: d'accord.
10: Quoi.
11: Ok.
10: Je me sens hyper.
11: Qu'est-ce que t'en penses, Jean-Pierre? Qu'est-ce que t'en penses, Jean-Pierre, de tout ça?
12: Je pense que c'est le dessin de la vie. Il y en a qui ont le bonheur toute la vie. Il y en a qui, après, ça s'arrête.
10: C'est peut-être une bonne étoile aussi. On peut appeler ça comme ça.
12: Ouais, une bonne étoile, voilà, ouais. Hein?
10: Ouais, mais
11: donc vous êtes persuadé aussi bien toi Cécile et surtout toi Jean-Pierre que donc des extraterrestres nous observent tous les jours et et que c'est eux qui contrôlent.
10: C'est
12: influence ça quoi, c'est obligé. Des choses, ils sont là d'ailleurs.
11: Mais on les voit jamais Jean-Pierre. Pourquoi on les voit jamais?
12: C'est normal qu'on les voit jamais. Moi je veux dire quelque chose. Ils sont bien que le gouvernement Chirac il s'en va, il va faire des accords de paix. Ben c'est bien, il faut faire ça.
11: Ouais.
12: Alors s'il faut se taper dans la gueule puis demain envoyer une bombe à Paris, ça va pas. On va me tuer mais ils ont de plus.
11: D'accord, ok.
12: Je ferme.
11: Jean-Pierre.
12: Qui me tue avec?
11: Ce soir, pour le rock and roll. Ouais. Tu sais qu'il va bientôt y avoir Johnny Rock qui va venir nous rendre une visite dans les studios. Tu connais Johnny Rock?
12: D'ailleurs, tu pourras m'appeler. Il a du talent, ce mec-là. Là.
11: C'est le sosie, ça.
12: Ouais, bien sûr. Ouais.
11: Eh ben, lui, il va venir dans les studios bientôt. Ouais. Alors, il y a Apolline qui est en contact avec lui. Et normalement, il devrait peut-être venir ou dimanche ou lundi. Mais probablement dimanche soir.
12: Tu m'appelleras.
11: Et dimanche soir, exceptionnellement, nous aurons un invité. On aura peut-être Johnny Rock avec nous. C'est rock and roll. 23h minuit. Johnny Rock dans les studios de Fun. Ça va, Paul Sey. Qu'est-ce que t'en penses, Jean-Pierre?
12: Ben, je pense que c'est bien. Mais si tu me fais chanter de Johnny, il y a longtemps que je chante plus de Johnny.
11: Ouais, ben, il va falloir t'entraîner pour dimanche ou lundi. Mais Jean-Pierre. Jean-Pierre, le rock and roll. Est-ce que tu peux nous chanter ta chanson qui s'appelle comment? Déjà la dernière, là, de la semaine dernière.
12: Vous pouvez me juger, me mettre en sang et puis souffler. 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
11: Il va donc participer à un autre jeu, c'est Attention à l'escabeau avec Jean-Luc Lechmann. On appelle donc Raymond sans plus tarder.
14: Il va en prendre pour son grade, lui.
11: Non, gentiment, gentiment, mignon, mignon. Je rappelle que c'est eux qui nous ont appelés en pensant participer à Attention à la marche.
14: Et puis ils viennent d'ordonner une numéro de téléphone, là, alors ça va.
11: Ah.
15: Oui.
11: Oui, Raymond. Allô?
15: Allô?
11: Oui, Raymond.
15: Oui.
11: Bonjour.
15: C'est un appareil.
11: C'est Jean-Luc Lechmann.
15: Oui. Jean-Luc.
16: Oui.
11: Oui.
15: Oui.
11: Comment ça va, Raymond?
15: Ça va.
11: C'est Jean-Luc à l'appareil.
15: Oui.
11: Oui, ça va, Jean-Luc. Ça va, Raymond?
15: Oui.
11: Attention, je vais mettre la musique, hein. Comme ça, tu vas reconnaître tout de suite.
15: Oui. Oui.
11: Allez, Raymond.
15: Allez, on joue. Oui.
11: C'est de la bombe.
15: Oui.
11: Est-ce que Raymond? Raymond!
15: Oui.
11: Ah, j'en ai pas, justement!
15: Oui.
11: Vas-y, mets plein d'allure, on y va! Allez, on y va!
15: Oui.
11: Oh là.
17: Allez, on joue.
15: Oui.
11: Oh, il n'y a rien à faire. Tu cartonnes.
15: Oui.
11: Oh putain. Oh non.
14: Vous connaissez Dick Rivers?
15: Oui.
14: Vous connaissez Dick Rivers?
15: Oui.
11: C'est bon.
17: Allez.
16: Oui.
18: Vous connaissez Dick Rivers?
16: Oui.
2: Ah, j'ai des crampes d'estomac, putain.
18: Tu cartonnes. Raymond.
16: Oui.
2: C'est Jean-Luc.
16: Oui.
2: Bonjour.
16: Bonjour.
2: Bonjour qui?
16: Bonjour Jean-Luc.
2: Ah là là. Attention Jean-Luc, on va jouer. Pour l'instant, on va mettre le générique. On y va. Attention Raymond, allez, allez, ouais,
18: vous connaissez Dick Rivers?
16: Oui.

0: Vous connaissez Dick Rivers?
1: Ouais.
2: Allez, on joue.
3: Tu cartonnes. Raymond, toujours là? Raymond. Ah, Raymond nous a quitté.
4: Ah, il s'est perdu, Raymond, merde.
3: J'en ai mal au ventre. J'avais une crampe d'estomac. J'ai pleuré, putain, j'avais une crampe d'estomac. J'ai cru que j'allais avoir une crampe, mais c'est horrible. Aux abdos, j'ai cru que j'allais pleurer. Oh là là, quelle horreur.
5: Ils sont trop forts.
3: Oh là là.
5: Je crois qu'il connaissait Dick Rivers.
3: Oui. Oui. Oh là là, c'est énorme. Bon, alors, on aurait pu rappeler Raymond, hein, mais bon, il se fait tard, je crois qu'à un moment donné, les plaisanteries, on dirait pas les plus courtes sont les meilleures, mais de rappeler, voilà, ça aurait été un petit peu compliqué.
6: Ouais.
3: Il vaut mieux rester comme ça.
6: On
3: va dire au revoir à Raymond. Allez, parce que c'est lui la cerise sur le gâteau. Alors on va rappeler Raymond très rapidement comme ça pour le plaisir. Allez vite fait pour terminer là-dessus. Ah là là là là là là. Qu'est-ce que j'ai pu rire ce soir. Allez Raymond pour terminer. Viens direct la musique, hein. Dès qu'il décroche.
1: Oui.
0: Vous connaissez Dick Rivers?
4: Il a raccroché direct.
5: Ah putain. Vous connaissez? Il va détester Dick Rivers.
4: Direct.
3: Non, on arrête de l'embêter, non.
4: Oh, le pauvre.
3: Oh,
7: non,
3: là. Ça,
7: non, mais j'adore le début du générique.
3: Et puis après, vous dites, écrivain.
5: Ah, oh, c'est vrai qu'on peut lui
0: reconnaître l'écrivain.
5: On peut le rappeler pour lui demander s'il reconnaît. Hein.
4: Il est chaud, le chat.
3: C'est énorme. Ah, j'ose même pas. C'est trop fort. Franchement. Mets juste l'instru, juste après, tu mets par-dessus l'autre là, en train de dire ces conneries là. Vas-y.
0: Vous connaissez Dick Rivers?
3: J'adore. Ah, oh, franchement. Attends, j'ai mieux.
0: Nous allons légèrement nous dévêtir.
3: Remets, attends, tu vas remettre Dick Rivers. Attends, j'ai un truc. Faut que je le trouve. Ah merde, j'ai vu plus si je l'ai.
4: C'est quoi que tu cherches?
3: Tu sais le truc de Dick Rivers, c'est lui qui chantait merde, le truc de Saint-Tropez.
5: Ouais, je suis pas sûr.
7: Ah, Saint-Tropez.
3: Ah, je sais même plus, ouais, voilà, tout
5: ça,
3: c'est
5: pas
3: possible. Putain, merde. Twist, on l'a plus, ça, je crois. Oh là là, ça aurait été la suite. Je crois que là, ça aurait été la suite sur le gâteau, là. Twist à Saint-Tropez, si je l'avais eu encore, faut que je les retrouve, tous ces trucs-là. Va falloir qu'on les remette, hein, parce que franchement, oh la crise de rire ce soir, mais c'est incroyable, franchement.
4: Oh, merde. Moi, je vais envoyer une petite lettre au vrai Jean-Luc, hein, pour lui dire merci.
5: Remercier.
3: Vous savez que j'ai mangé, du côté de Bervilliers, il y a les plateaux de télé de la Starac, je suis allé voir des gens de la télé, et j'ai mangé à la table à côté, quoi. Si je pouvais imaginer que 48 heures après, je serais dans sa peau en train de rigoler comme j'ai rigolé ce soir. Bien sûr, Jean-Luc, hein, si tu nous excuses, hein, mais enfin, c'est pas contre toi, c'est que tout simplement des gens nous ont appelés pour participer à ton émission. Donc voilà, crise de rire, mais alors vraiment la crise de rire par excellence, c'est énorme.
8: Oula. Allô? Allô?
9: Là, ils ont accroché automatiquement.
8: Allô?
9: Ouais,
8: je suis dans l'espace.
4: ils t'ont mis à la carte.
8: Tiens, appelle-moi ma mère, c'est une folle ou je sais pas quoi, le 406 là. Ah là là, elle est un autre là, on va tester. Tiens, mon père c'est un dingue, le 407. Je sais bien, c'est que les mecs ils y vont, putain. Tu peux appeler mes parents, je suis tout le temps bourré, vas-y, 408. Putain, les mecs, comment c'est hard. Ah les mecs, vous êtes sans pitié quoi.
4: Avec les rampes.
10: Allô?
3: Oui, allô?
10: Oui?
3: Bonsoir! Jean-Fille, s'il te plaît!
10: Pardon?
3: C'est possible, tu peux me passer Jean-Fille, s'il te plaît?
10: Il n'y a pas Jean-Philippe ici.
3: Pardon?
10: Il n'y a pas Jean-Philippe ici.
3: Il y a Jean-Philippe ici? Allô? Ah, elle a raccroché. Allô? Ah, cathédrale. Allez, une deuxième fois, on rappelle une deuxième fois. Toujours, on essaie toujours deux, trois fois le même numéro. Hein. Allô?
10: Oui?
3: Ah, c'est Christian, hein, pareil.
10: Oui.
3: Tu peux me passer Jean-Philippe?
10: C'est pas possible.
3: Hein? Allô?
10: Y a personne de ce nom-là ici.
3: Merde. Au revoir. Je patiente ou pas? Ou faut que je rappelle tout de suite?
8: putain, ils ont une façon de rapprocher. Bon, là, c'est putain, là, ils sont chelous. Gentil.
4: Il y avait un SMS où il disait que ses parents étaient des fous.
8: Non. Donc on va lui dire tout ça. Ah,
4: non, on va essayer
8: de. Appelle mes parents, ils sont bourrés.
4: On y va.
8: Il y a du 408 là, il y a du bourré là, il y a du bourré dans l'âge. Il y a du bourré là dans la place là.
1: 408. Allô, oui.
8: Allô ?
1: Ouais.
8: Ouais, yo. Eh, tu peux me passer.
1: Allô ?
8: Ouais, c'est Momo. Tu me passes.
1: C'est Momo.
8: Pardon ? Allô ?
1: Oui.
8: Oui, c'est Momo à l'appareil.
1: Il n'y a pas de Momo ici, il y a non. Personne moi.
8: C'est Momo à l'appareil.
1: Ouais, mais je m'en fous.
8: Est-ce que. Tu me passes. Passe-moi Bébert.
1: Mais il n'y a pas Bébert ici, tu es au gros de numéro, mon pote.
8: C'est pas bébé à l'appareil hein.
1: Non, non.
8: Allô. Bonjour. Allô. Tu peux me passer bah lui, allô. Oh bah lui, ça va très très vite, lui. Allô. Ah bah lui, c'est un fou, lui. C'était quel numéro, lui? On va le rappeler tout de suite.
4: Ah hein,
8: non,
4: on va le rappeler tout de suite, ouais.
8: Ah oui. Tiens, appelez mon père, il va tous vous démonter. Putain, les mecs. Oh, vous avez des parents chelous. Hein. Allô.
1: Ouais.
8: Ouais, salut. C'est Momo.
1: C'est qui t'as l'appareil?
8: C'est Momo. Allô, tu m'as reconnu?
1: Non.
8: Allez, allô. Oh, collègue. Comment ça va? Allô. Allô. Tu m'as reconnu? Ouh, bébé. Fidjela, là. Allô. Bon, lui, il laisse tomber. Un autre, il y en a des messages, mais attends, il n'y a plus à savoir quand faire.
4: Attends, il y en a un qui va dire que ton père va te démonter là.
8: Ah, attends, on m'a dit le 446, on m'a dit, regarde, appelle à tel numéro, tu vas délirer, je te le jure. Allez, on veut bien vous croire.
4: Ouais, on va essayer.
8: Pour l'instant, vous n'êtes pas planté sur les SMS que vous avez dit, ouais, appelle mes parents, c'est des ouf.
4: Faut se méfier.
8: On essaye quand même.
4: Allez,
8: appelle à ce numéro, tu vas voir, tu vas délirer, je te le jure. Allez, vas-y, on vous fait confiance, c'est parti. On appelle quelqu'un.
6: T'as vu ou pas?
8: De quoi?
6: Vois-tu draguer ma femme? Ah, pour voir sa réaction.
8: Alors, ça c'est autre chose ça. Qu'est-ce qu'il y a encore là? Il y en a un qui assiste. Hein,
4: il y en a deux autres qui sont en attente et je crois que ça va être des shows.
8: C'est vrai?
11: Allô?
8: Allô?
11: Oui.
8: Allô? Bonjour. Eh bien,
11: oui.
8: C'est Philippe?
11: Non, c'est pour Philippe.
8: Bonjour Philippe, comment vas-tu?
11: Ça va bien? Vous êtes pas chez Philippe.
8: C'est Stéphane à l'appareil, comment tu vas? Bien?
11: Oui, mais... Non, mais...
8: Dis-moi, pour ce week-end, j'attends toujours que tu m'envoies un petit mail.
11: Oui.
8: Tu dois me donner un petit mail de confirmation.
11: Oui, mais vous êtes pas chez Philippe.
8: Excuse-moi, c'est Jean-Philippe, je crois que c'était Philippe. Salut Jean-Philippe. Dis donc, comment on fait pour la profession de foi de Stéphane? Allô?
4: Merde. Profession de foi de Stéphane.
8: Tu vas loin là.
4: Il y a eu le baptême il n'y a pas longtemps du neveu, c'est pour ça.
8: Tu me le rappelles lui? Ça a coupé lui malheureusement. Malencontreusement il y a une petite coupure, on a marché sur la prise. On va le rappeler hein, bien sûr.
4: Il n'y a plus de batterie.
8: Plus de batterie, bien entendu, on va y croire. Allez, on continue. Toujours au taquet. Allez, on ne lâche rien. On rappelle donc sur le portable de cette charmante personne. Alors.
11: Allô?
8: Oui, ça a coupé.
11: Ouais, t'es pas chez Jean-Philippe, là.
8: Allô? Ah, je me suis trompé.
11: C'est pas Jean-Philippe, là.
8: Ah, salut Thérèse. C'est Fabien, l'appareil.
11: C'est pas Thérèse non plus, hein.
8: C'est Fabien, l'appareil. Tu vas bien? J'entends pas très bien, parce que tu sais que j'ai mon petit problème d'oreille, je t'entends pas très bien. C'est moi l'appareil. Allô? Oh ben j'entends rien du tout. Allô? Allô? Oh là là, allô?
11: Allô?
8: Oui, bonjour, oui, c'est moi.
11: Ouais.
8: J'entends pas très bien, tu sais que j'ai mon problème d'oreille, excuse-moi, Jean-Philippe.
11: Ah non, ici vous êtes chez l'Ampef.
8: Pardon?
11: Vous êtes chez monsieur.
8: Ah, bonjour.
11: Oui.
8: Vous allez bien?
11: Oui, très bien.
8: Bon, je t'appelais pour ça, comme je t'ai demandé tout à l'heure, pour la profession de foi de Stéphane.
11: Ah non, vous êtes pas... Est-ce que vous voulez prendre un rendez-vous pour jouer au véhicule?
8: Pardon?
11: Vous êtes chez Vincent Lagaffe.
8: Vous êtes chez Vincent Lagaffe, ah oui, d'accord.
11: Vous êtes bien chez Vincent Lagaffe.
8: Voilà, vous êtes en direct à la radio.
11: Oui.
8: Un petit canular téléphonique. Vous avez reconnu, c'était qui?
11: Pas du tout, je l'ai pas reconnu.
8: Vous avez donné le nom de tout à l'heure.
11: Ah, oui.
8: C'est-à-dire, c'était
11: Béatrice.
8: Voilà, bien joué.
11: Bien joué.
8: Voilà, voilà. Ça va bien?
11: Ça va très bien.
8: Ça va et vous?
11: Oui, très bien.
8: La famille, tout ça?
11: Ça va, ça roule.
8: Bon, très bien. Tu m'as reconnu?
11: Oui.
8: C'est qui?
11: Ah, vas-y.
8: Tu m'as pas reconnu?
11: Hein? J'ai reconnu la voix.
8: C'est qui?
11: Ah,
8: Alors?
11: Bah, je le sais.
8: C'est qui?
11: Je donne ma langue au chat.
8: Allez, je te laisse là, je te souhaite une bonne soirée.
11: Ouais, salut.
8: Je te rappelle demain.
11: Allez, plus tard, ouais.
8: Tu vois, comme promis, t'inquiète pas, ouais. Ramène les 200 euros, t'inquiète pas, tu vas te faire tout ça chez la Boulogne. Allez, on l'a raccroché, attention. Alors là, on a appelle mon voisin, il est taré, c'est Mohamed.
12: Appelle mes parents, ils viennent de niquer, ça va les faire chier.
8: Mes parents, c'est des grands nerveux. Attends, on a un paquet de numbers, mais ouais. Ah, il y a du chaud, hein. D'où ça, ça va être dans un instant. On va continuer à composer le numéro de téléphone, et puis d'ici un quart d'heure, 20 minutes, Radio Libre Football avec Denis Balbière sur Fun Radio. À tout de suite. Bah écoutez, on était dans un petit délire complètement lunaire, complètement extraordinaire. Et Sébastien qui est avec nous au 32-28 voulait qu'on appelle Daniel. Qui est Daniel? Et bonsoir Sébastien d'abord.
13: Bonsoir Max.
8: Qui est
13: Daniel, c'est mon père et c'est en même temps ma mère parce qu'ils s'appellent tous les deux Daniel. Donc voilà, tout simplement, je sais pas si tu pouvais faire un truc genre Kiki Donc ou je sais pas quoi, comme tu veux, mais un bon, tu pourrais mettre bien un race, mon père de toute façon est demain matin quand tu m'emmènes.
8: D'accord.
13: Donc il va se lever tôt, genre vers 7h, vers 7h07, donc...
8: Tu dors chez eux là? T'es chez eux là?
13: Ouais, je suis chez eux, ouais.
8: D'accord, ok, donc par contre, si j'en dis, je peux parler à Sébastien, t'es censé dormir? Ils sont capables de venir nous quitter?
13: Ah, ouais, d'accord, merde. Ils sont capables de m'appeler, quoi. Maintenant, tu peux... ouais, évite de faire ça, quoi. Sinon, ça va être trop joli, quoi. Tu fais comme tu veux, mais bon...
8: Ou alors, est-ce qu'on peut pas leur monter un coup, que genre, je dis, ouais, est-ce que c'est possible de parler à Sébastien? Ils vont te chercher, puis toi, tu gueules de loin, non, je suis crevé, et tout, dis à cette personne de rappeler demain, je veux pas lui parler. Et
13: toi, tu rappelles en boucle?
8: Et non, mais du coup, il va me dire, bah écoutez, je suis désolé, apparemment... Nous, on va entendre ce que tu vas dire, mais lui, il va la jouer, écoutez, je suis désolé, il dort...
13: Ouais.
8: Tu sais quoi? On va appeler.
13: Ouais.
8: On va tomber. Je lui dis, est-ce que c'est possible de parler à Sébastien? Il va dire, c'est de la part de qui? Je vais dire, je sais pas, je dis Stéphane.
13: Ouais.
8: Et eux ils vont aller voir, tiens, il y a Stéphane au téléphone pour toi, tu fais ah non, il me fait chier ce mec, il me casse les couilles. T'as qu'à lui dire je dors. Comme ça lui il va me dire écoute je suis désolé, mon fils il dort, et puis moi je vais insister lourdement, genre s'il vous plaît, parce que bon je voulais parler d'un truc de maths. On va voir ce que ça va donner. Je sens que c'est bon. C'est très bon.
4: Oh, aïe, aïe, aïe.
8: Je signale au passage que je j'ai pas préparé.
13: Ça sonne chez moi, ça sonne chez moi.
14: Je vous écoute.
8: Oui, bonsoir. Allô?
14: Bonsoir.
8: Oui, bonsoir madame. Excusez-moi de vous déranger. Sébastien est-il là, s'il vous plaît?
14: Oui, ne quittez pas.
8: Merci, c'est la part de Stéphane. Allô?
15: Oui, là, ça fait chier, là. Ce téléphone, moi, déjà.
14: C'est la part de qui?
8: C'est la part de Stéphane.
14: Stéphane,
8: un ami à lui, un collègue.
14: Bien. Ne quittez pas, il est au fil, comme là.
8: Pardon?
14: Il est au fil.
8: Il est au fil?
14: Mm-hmm.
8: À la boîte? À la discothèque le fil?
14: Oui, peut-être. Il y a une blague dans l'air.
8: Non, pas du tout, non.
14: Oui.
8: Mmh. Vous m'avez recueilli, bonjour.
14: Bonjour.
8: Vous allez bien?
14: Oui.
8: C'est Daniel. C'est Daniel monsieur ou madame?
14: Madame.
8: Ah, c'est madame. Bonjour madame Daniel. Vous allez bien?
14: Oui, tout à fait.
8: Bon, très bien, vous m'avez reconnu.
14: C'est possible, oui.
8: C'est qui?
14: Mm-hmm. Une blague de mon fils.
8: Oui, mais c'est qui au téléphone?
14: Ah, faut que je le dise, sinon ça...
8: Eh ben oui.
14: Eh oui. Max?
8: Oui, oh, bah, vous êtes bon, carrément, Daniel, bah oui, on en dirait
12: qu'il était connu, qu'est-ce que tu veux,
8: maintenant. Je suis connu comme le loup blanc. Voilà, ça, comment vous me connaissez? Vous m'écoutez un petit peu? Vous êtes au courant, vous?
14: Non, mais je viens...
8: Vous appréciez ce que je fais? Vous appréciez un petit peu ce que je fais?
4: Non plus, non, mais...
8: Pas trop. Dites-oui, ça me fera plaisir.
14: Je ne veux pas dire, je ne vous suis pas vraiment. Je sais que mon fils vous écoute, c'est tout.
8: Et vous avez deviné que c'était Max. Un blagueur à 23h qui est drôle, qui
12: est qu'un branleur qui peut faire chier le monde à cette heure-ci.
13: Il a fallu pousser plus.
8: J'aurais pas dit un branleur qui fait chier le monde à cette heure-ci, ça peut être que Max. J'aurais dit un bon comique avec de l'humour et de la répartie, ça peut être que Max.
12: Ouais, c'est vrai, ouais.
14: Bien sûr.
8: Je préfère comme ça. Bon, bah, Daniel, c'était une petite plaisanterie.
14: Oui, mais j'avais bien compris.
8: De mauvais goût, et vous comprenez bien qu'encore c'est de mauvais goût, ça peut venir de votre fils aussi. Hein.
14: Bien sûr, tout à fait.
8: Très bien, bah, vous avez un rire sympathique en tous les cas. Je vous remercie beaucoup et je vous souhaite une bonne soirée.
14: Également pour vous. Bonsoir.
8: Merci, au revoir Daniel.
14: Au revoir.
8: Elle est fort sympathique, ta maman elle est adorable comme tout.
13: Elle est adorable sur mon père, franchement.
8: Hein?
13: Ouais, préféré qu'il tombe sur mon père.
8: Bah écoute, je suis désolé.
13: Ouais, c'est pas grave, on fait pas, t'aurais dû pousser un peu plus, mais c'est pas grave.
8: Bah ouais, non, mais là. Là
4: je... Mais après, s'il pousse, il pousse.
8: Voilà,
4: c'est,
8: exactement,
4: c'est ce, arrive,
8: ce que je veux dire. Après, je vais pousser une crotte et tout, c'est pas bon. Hein. Sébastien. Non, mais... Ah, téléphone sonne, tiens, vas-y, va, récupère-le en antenne. C'est quoi qu'on appelle là encore? Il y a encore du monde là, il y a encore des trucs.
16: Il y a les deux Rennais qui sont impatients de toute façon, mais sinon il y a beaucoup de gens sur SMS, il y a des numéros qui sont déjà préparés pour si tu veux.
8: Alors les deux Rennais quand même, Jean-Michel Piche et Fabien, Fabien, qu'est-ce qui se passe?
17: Ben Jean-Michel Piche est parti se coucher, Maxou.
8: Et Fabien, il reste là, lui?
17: Il est toujours là, il a des blagues pour Maxou.
8: Vas-y,
17: des bonnes blagues, Maxou.
8: Et après, il faudrait que tu nous parlais aussi du.
4: De ce qui s'est passé hier soir.
8: Du stade Rennais aussi, hein.
17: Bah ouais, le stade Rennais avec Denis, ouais, pas de problème.
8: Alors, c'est quoi les petites blagues?
17: Attends, je vais t'en dire une ou deux, là, je suis en train de... Alors, quelle différence y a-t-il entre un singe et un voleur?
8: Je ne sais pas. La police au cul.
17: Non, bah non, parce qu'ils ont la police aux fesses, ouais, c'est presque ça, mec.
8: Ouais.
17: Alors, attends, je vais t'en raconter une autre, bouge pas, bouge pas. Évidemment, maintenant que j'ai les blagues... Attends, ça va venir, ça va venir. Faut faire patienter un petit peu les auditeurs
8: ça
17: pour le suspense. Hein.
8: Bon, je comprends un peu, hein. Tu penses un suspense.
17: Ça y est, j'en ai un autre. Quelle différence y a-t-il entre un chauve belge et un chauve écossais?
8: Un chauve belge et un chauve écossais, aucune ouais. idée.
17: Le chauve belge achète une perruque et le chauve écossais vend son peigne.
8: Ouais. Encore, vas-y, encore.
17: Quelle différence y a-t-il entre une femme et une panthère?
8: Une femme et une panthère, qui a une idée?
16: Non, je sais pas, moi.
8: Je sais pas, non.
17: Si on la laisse tranquille, la panthère n'attaque pas l'homme.
8: Ouais, d'accord, c'est ouais, nul, ouais, c'est pas terrible, oh quoi.
16: Là,
17: je
16: m'en
17: ah
16: nul.
17: Bah ouais, je sais, Maxou, ça t'aime mieux
8: les... Là, t'es chier, là. Là, dans ton bouquin, t'es dans les préfaces. Là.
17: Mais non, non, t'inquiète pas, c'est un nouveau... Alors, ça quel est l'os le plus long du corps humain?
8: Pardon?
17: Quel est l'os le plus long du corps humain?
8: La bite.
17: Non, le fémur.
16: C'est nul.
17: Parce que l'os de la cuisse, voilà.
8: Ouais... Ouais, non. C'est nul. Hein.
17: Mais non, mais attends, Maxou, attends, j'en arrive, j'en ah, avoir
8: c'est
17: des.
8: C'est pas bonnes... moi, c'est Lolo, ouais. Moi je me permettrais pas, c'est Lolo qui dit que c'est nul.
17: Je sais
4: en même
17: bien,
4: temps,
17: mais
4: tu l'as traumatisé.
8: T'es taquin,
4: Lolo,
8: va, t'inquiète pas, on te la fait pas, toi, va.
16: Ouais.
8: Hein?
17: Attends.
8: Tu nous connais, toi, le deuxième degré, tu nous connais un peu, hein.
17: Ouais. Tiens, non, c'est pas celle-là, parce que
8: celle-là,
17: MMS, je vais te raconter une histoire.
8: Vas-y.
17: Alors, c'est comment l'amour avec MMS? À 20 ans, c'est matin, midi, soir. À 40 ans, c'est mardi, mercredi, samedi. À 60, c'est mars, mai, septembre. Et à 80, c'est mes meilleurs souvenirs.
8: Bon, ah, c'est pas mal, ça. Ah, c'est, déjà plus, c'est déjà plus mignon, ça.
17: Et quelle différence y a-t-il avant et après l'amour?
8: Je ne sais pas.
17: Avant, tu as le sang qui boue, et après, tu as le bout qui sent.
8: Voilà, eh ben, elle est pas mal. Tiens, maintenant, je vais te faire un petit tour de magie, d'accord? T'es prêt?
17: Ouais.
8: Attention, t'es concentré?
17: Oui.
8: Allez, attention, on commence à t'endormir. Tu commences à devenir lourd. Attention, ça commence à devenir lourd. Tes paupières, concentre-toi. Est-ce que tu m'entends?
17: Oui, je t'entends.
8: Je ne veux plus t'entendre, tu n'entends que ma voix. À 3, attention, à 3, tu vas disparaître. 3, 1, attention, 1, ça commence à devenir de plus en plus lourd. Ton téléphone devient pesant, tu commences à voir les bras ankylosés. 2, tu commences à voir la lumière qui s'éteint, tes pupilles qui commencent à tomber. Attention, tu deviens de plus en plus lourd. Tu n'entends que ma voix. 2, attention, à 3, tu vas disparaître. Attention, 3, hop là, allô, tu es là? Allô, oh, tu as disparu. Voilà, bravo, c'est comme ça que ça fonctionne. Bah non, mais écoutez, ça me fait tellement plaisir,
4: Attends. Le meilleur chef.
8: Voilà. Ma brigade va descendre. 2, Pauline, tu commences à te rapprocher. 2,
4: Pauline à 4 pattes.
7: Non, hein, ça marche qu'avec les Rennais, je suis désolée.
8: Ah d'accord, merde.
18: Et moi, je voudrais parler de... Moi, je t'écoute depuis que t'as commencé avec les filles.
8: Ouais.
18: Et donc, je te trouvais très, très intelligent, tu vois, pour le coup. Parce que dès que tu parlais, c'est pour dire des choses intelligentes.
8: Ah, tu trouves? Oh, putain,
18: ouais.
8: On dit pas des bêtises.
18: Non,
8: je suis pas d'accord avec toi. Attends, quand je parlais, en plus, c'était toujours pour dire des conneries, on parlait que de cul.
18: Avec les filles?
8: Mais bien sûr, avec Julia et Jenny, j'intervenais, c'était toujours pour dire une grosse connerie.
18: Non, en tout cas, alors, j'ai pas dû écouter ces morceaux-là.
8: Alors moi, je vais te dire... Toute sincérité, alors là, je ne veux surtout pas me lancer des fleurs, j'avais surtout pas l'impression de jouer l'intellectuel.
18: Ah non, mais sans être intellectuel, mais de prendre la parole pour peut-être...
8: Moi, je disais que des conneries, j'étais le bouffon de service. Ouais.
18: Et donc, moi, je m'intéresse à toi, je m'intéresse, tu me fais quelque chose, tu me mets dans tous mes états, on peut dire ça, quoi. Et donc t'es venu chez moi, et puis c'était très bien, enfin bon, c'était très bien, peu importe, hein. Et moi, ce que je veux dire, c'est que, si tu veux, là, il y a un mois, j'ai arrêté de t'écouter, quoi. Je me suis dit, c'est pas possible, Max, j'en ai ras le cul. Mais bon, c'est moi, hein, c'est pas toi. Tu me prenais trop mon esprit, si tu veux. Je pensais trop à toi, et à la limite, ça me bouffait peut-être un petit peu.
8: Oh, putain.
18: Et donc, je voulais peut-être aussi dire ou peut-être, enfin, à toutes les filles aussi qui t'écoutent et qui sont peut-être comme moi, donc la meilleure façon, c'est peut-être tout simplement de plus écouter Max, quoi.
3: Ah bah c'est comme quand on veut arrêter de fumer, il faut s'arrêter, hein.
18: Ouais.
3: Il n'y a pas 36 solutions, quoi.
18: Et donc, voilà, quoi.
3: Ouais, c'en était plus drôle, alors, à la fin, alors.
18: Bah non.
3: Non, c'est pas drôle.
18: Quand ça devient trop sérieux, non.
3: Ah, ouais,
18: c'est
3: ouais.
18: Clair.
3: Pourquoi tu t'imaginais quoi avec moi, là? Même après m'avoir rencontré?
18: Bah oui, puisque de toute façon, je t'avais déjà vu.
3: Ah ouais, d'accord, donc parce que je me suis dit, t'aurais pu être déçu, toi, de aussi bien de mon comportement.
18: Non, du tout. Moi,
3: ah, bon.
18: Je dirais que j'ai complètement confiance en toi. Mm-hmm. Je raconte beaucoup de conneries, mais je sais qu'il y a vraiment quelqu'un d'intéressant derrière.
3: Oh,
18: quoi.
3: C'est gentil. Derrière moi, il y a qui?
18: Enfin, à l'intérieur.
3: Ah merde, l'intérieur, ça commence à être bien pourri, hein.
18: Ouais, bah ça, c'est l'âge, hein.
3: Oh, non, mais là, attends, je me suis allongé 1 minute 30 pendant le disque sur le carrelage crado, quoi.
18: Ouais.
3: J'arrivais plus à me lever, j'ai le dos en compote, j'ai des nerfs bloqués là-dedans. Non, putain, je suis trop nerveux.
18: Ah bah, tu demanderas à une des auditrices de faire un massage.
3: Mais même plus, je te jure, je me touche moi-même le dos, ça me fait mal. C'est comme des pointes, comme si j'avais des bleus. Faut que j'aille voir un ostéopathe, là. Je suis défoncé du dos. La première qui me touche, je fous une claque. Et donc,
18: voilà, quoi. C'est tout. C'est parce que tu veux...
3: Ah, mais là, apparemment, tu réécoutes parce que t'es là ce soir avec nous.
18: Ah ben, ce soir, c'est... oui, effectivement, j'ai réécouté ce soir et puis j'ai entendu spécial fille. Et puis, en plus, vous parliez de photos et tout ça, Mm-hmm. Je me suis dit... Bah écoute, moi je me suis dit que j'avais vraiment envie peut-être de clore, en tout cas le...
3: Est-ce que c'était vraiment toi? Parce que là on va revenir dans les détails.
18: Oui, honnêtement, ouais.
3: Sur la photo?
18: Oui, tout à fait.
3: Parce que Filda, on était persuadés, parce qu'à un moment donné il a fait allusion en disant, bah tu sais, la fille c'est peut-être pas, elle est peut-être pas si loin que ça, elle est peut-être pas celle que tu peux penser, et donc en fin de compte c'est vraiment toi.
18: Oui.
3: Et la photo t'es excessivement bien foutue.
18: Non, faut pas, c'est une photo, hein, tu sais,
3: et derrière les rochers on voit pas ton visage.
18: Exact.
3: Moi, j'en ai souvenir, hein.
18: Je me souviens. C'est une belle photo,
3: c'est
18: hein.
3: C'est une très très belle photo. C'est un très très beau corps sur une très très belle photo. C'est clair. Bah écoute, voilà, c'est très gênant ce que tu me dis, donc qu'est-ce que tu veux que je te dise d'autre, Sabine?
18: Ben non, rien, c'est moi qui prends la parole juste pour dire ça, et peut-être aussi, peut-être surtout pour moi, peut-être nous soulager, quoi.
3: Mm-hmm.
18: Et puis pour dire aux filles qui sont peut-être plus folles que moi, qui attendent peut-être encore, que ça sert à rien, parce que Max, c'est Max, et c'est la radio, et
3: voilà.
18: C'est tout, quoi.
3: Et voilà, parce
18: malheureusement...
3: Que... Enfin, moi, je vais vous le dire, tant pis. Je suis une grosse pédale. Voilà.
18: Ouais, ça m'étonnerait. Enfin,
3: j'ai été converti par des anciennes personnes de fun.
18: Ouais, ou par des récentes. Hein.
3: Je suis une grosse pédale. Voilà. J'aime bien me faire brûler le cul par une bite.
18: Ouais, c'est toi qui te faisais sodomiser sur la voiture, alors.
3: Voilà. Et j'adore sucer les billes quand elles sentent l'urine. Comme ça, c'est dit. J'ai craché la valda. Non, je déconne, c'est ça. Non, je rigole. Mais je sais pas quoi te dire. C'est très gênant. En même temps, c'est pas que je veux faire espérer certaines, parce que c'est vrai qu'avec certaines d'entre vous, je suis devenu bon copain, quoi. Donc il y en a que je rencontre régulièrement, avec qui je suis devenu bon copain. Voilà.
18: Oui,
3: non, mais c'est vrai. Par contre, je sais pas quoi te dire.
18: Non, mais t'as rien à dire, hein.
3: C'est toujours, ça fait toujours très plaisir d'entendre des choses comme ça, parce qu'on se dit, bon, bah, quelque part, on est un bouffon de service, les gens nous respectent pas plus que nous, on les respecte pas, on se dit, tu vois, on se fait piétiner dessus, des fois, faut dire, attends, non, il faut voir, attends, mais je te jure, c'est pas toujours facile, Sabine, hein. Moi, je me fais piétiner par des gens.
18: Ouais, moi, ton cinéma, j'en veux pas, hein.
3: Comment ça, tu veux pas de mon cinéma?
18: Oh, ben, 50 francs, c'est vrai que c'est un peu cher.
3: Ah, t'as écouté tout à l'heure.
18: Forcément. Ben, je suis obligée, je suis collée au téléphone, hein.
3: J'étais lourd.
18: Oui,
3: j'adore ça, mais j'adore ça, être très long, être très lourd. Ouais. C'est répété deux fois, parce que nous, on se fait rire entre nous, on était morts de rire.
18: Bah, vous êtes une bonne équipe, mais c'est, enfin bon, moi, ça m'amuse plus forcément.
3: En fait. Ah oui, t'as passé l'âge.
18: Non, j'ai pas passé l'âge.
3: Si, Sabine.
18: Mais j'ai pas de préoccupation.
3: Voilà, exactement. T'as pas que ça à faire. T'as tes plantes à arroser, t'as ton tricot à terminer, t'as tes cours demain, t'as tes enfants à aller chercher à la sortie de l'école de la maternelle. Nous, on a que ça à foutre. Moi, je vais avoir 29 ans.
18: Mais toi, c'est ton boulot.
3: Voilà, hein. Moi, c'est mon boulot d'être un guignol à 29 ans. C'est normal. Faire le crétin à 28 ans et demi, c'est normal.
18: Et t'en as de la chance, parce que moi, tu peux le faire. Hein.
19: En plus, il est payé pour faire le bouffon.
3: Voilà, exactement.
18: Ouais.
3: Je suis payé pour ça. Exactement, ouais. Mais c'est pas facile, hein.
18: Ouais, je m'en fais pas pour toi, hein.
3: Non, mais c'est pas facile, non, mais d'être bouffon pendant 5 ans numéro 1, tu crois que c'est facile?
18: C'est vrai que tenir 5 ans...
20: Ah, mine de rien, faut voir. À raison de 5 heures, des fois entre 4 et 5 heures par jour, voire 6 heures pendant certaines saisons à faire le bouffon. Hein? Non, mais c'est pas toujours facile.
18: Faire le bouffon quelque part, hein.
20: Non, mais c'est plaisant, ça fait plaisir, c'est vrai. Maintenant, bon, bah voilà, quoi. Donc, Sabine, tu m'écoutes plus, quoi. C'est bon, ça va mieux maintenant depuis que t'écoutes plus?
18: Je pense toujours à toi, mais...
20: C'est mignon tout plein.
18: Mais non, mais tu vois, ce qui fait mal, c'est... Alors que ça soit pour de vrai ou pour de faux, c'est plutôt pour, même pour rigoler. Mais bon, moi, je me fais du mal, quoi, tout simplement.
20: Mais comment tu te fais du mal? Parce que quand je déconne avec des nanas?
18: Ouais.
20: Ah ouais, à ce point-là?
18: À ce point-là, ouais.
20: C'est de la jalousie ou même pas?
18: Non, mais moi, je me fais mes films.
20: Ah bah alors là, je vais te dire, t'es tombé sur le bon carrosse. Parce que alors là, je vais te dire, dans le peloton de tête, t'as Sophie. Qui est avec nous également, Sabine, Sophie.
18: Ouais, salut Sophie.
20: Ah bah là, je pense que toutes les deux, vous allez bien vous entendre.
18: Quoi?
20: Oh bah attends, Sophie, fais pas l'innocente.
18: Pourquoi? Qu'est-ce qu'elle a de particulier, Sophie?
20: Ah bah, Sophie, bon, peut-être pas aller jusqu'au point de Sabine, mais il y a une période, ça n'a pas été facile, hein.
18: Une période, oui.
20: Hein, y a une période, Sophie, ça n'a pas été évident. Bon, c'est encore la fille qui, aujourd'hui, quand elle vient à la radio, et encore, je l'ai vue à la queue la dernière fois, elle a fait comme, j'ai fait comme si je l'avais pas reconnue, parce qu'en plus, je le fais exprès pour pas la gêner, parce que sinon, ça m'amuserait tellement de la... Mais elle baisse les yeux, elle me regarde pas, elle est...
18: T'es un peu chier, hein, quand même, t'en profites.
20: Mais non, pas du... Alors là, j'ai été très respectueux envers Sophie, parce qu'elle peut te le dire, Sophie, t'es venue avant-hier ou hier à la radio.
18: Ouais.
20: Tu savais très bien que j'étais abandonné à la réception. Tu m'as vu? Je sais, je t'ai vu.
18: Et avec elle?
20: Et j'ai fait comme si, je t'avais pas vu pour pas éviter de te gêner, de dire ah salut et tout, de savoir que ça allait te gêner. Je sais même plus sur quel pied danser avec toi.
18: Oui, mais est-ce que ça t'aurait gêné, Sophie? Non. Bah, ah, tu vois.
21: Non, honnêtement, non.
20: Ah ouais, mais moi j'ai l'impression que si.
18: Non, non, non.
20: Bah, si. Bon, la prochaine fois, je te mets une main au cul pour m'attraper. Alors là, je vais te dire. D'accord? Quoi?
18: Oui.
20: Oh, bah, je vais le faire alors, allez, promis. La prochaine fois que je te vois, Sophie, je te mets une main au cul.
18: Bien sûr.
20: Bah, tu me crois pas capable? Tu me crois pas... Attends, alors là, je te le dis devant tout le monde. Tu me crois pas capable? Tu me crois pas capable?
18: Si, tout à fait, oui.
20: Tu veux que je le fasse? C'est oui ou non? C'est oui ou c'est non?
18: Non, bah non.
20: C'est non? C'est oui ou c'est non?
18: Non.
20: Tu veux pas?
18: Non.
20: Tu es sûr?
18: Certaine.
20: Sur ça, certaine. Mais attention, c'est pas une main au cul genre salope, hein. C'est, je t'efflore le derrière. Je te fais ça très joliment. Attention, c'est pas une main au cul de gros blaireau qui sort du sentier à 14h après avoir mis 3 coups de peinture dans un immeuble, hein. Moi, je te parle d'une sorte de petite caresse.
18: Ouais, qui ferait presque croire que t'es son amoureux, quoi.
20: Voilà, exactement, Sabine, tu as mis le doigt dessus.
18: C'est encore plus mauvais, ça.
20: Mais c'est joli, ça, c'est une petite caresse.
18: C'est joli, mais bonjour les films.
20: Il n'y a pas de cinéma ici, j'ai déjà dit ça. Tu vois, tu dis que c'était lourd tout à l'heure. Je me suis quand même égosillé pendant 35 minutes. Et il va falloir que je recommence.
18: Non.
20: Alors,
18: mais la peinture.
20: Sinon, je reparle de Michel Leb et compagnie, hein.
18: Non, la peinture.
20: Attention, hein.
18: Peinture, ça se regarde et ça parle pas.
20: Bon, alors, donc, tu vois, Sabine, Sophie, bon, elle a connu le tomber dans l'enfer. Elle est tombée dans l'enfer de la crétinerie de mon émission. Où à un moment donné, bon bah, ça allait pas bien, Sophie. Hein. Non, Sophie, elle a pété un plomb, elle était pas bien, elle était aussi, je pense que, tu vois, je pense que Balai Masque, c'est le genre d'émission qui vous aurait convenu tout à fait me concernant. Si elle avait fait un spécial Balai Masque, toutes les deux, vous auriez pu y être, hein.
18: Ouais.
20: Bon, bah voilà.
18: Parce que c'est plus Balai Masque, hein, je crois que ça a changé de nom.
20: Ouais, non, mais je dis, à l'époque, il y aurait eu Balai Masque encore, on aurait fait un truc là-dessus, ça aurait été quelque chose de très très fort.
18: Ouais. Bah,
20: hein, Sabine.
18: Ouais.
20: Ah, la Sabine. Bon, sinon, tout le monde va bien chez toi, Sabine, ta sœur et tout ça?
18: Ouais, on a été chercher Béné qui rentre du Portugal.
20: Bien. Ton chien va bien?
18: Le chien va bien.
20: Bien. Tes parents en forme? Bien.
18: Oui.
20: Bien. Comment vont tes copines? C'est des copines portugaises, non, qui étaient là, non?
18: Ah, ça, c'est à Béné.
20: Les brunes, là?

0: Bien, bien, bien, bien.
1: 3 minutes, quoi.
0: Bah, il fallait venir, moi j'étais avec ta sœur.
1: Ouais, mais je suis timide.
0: Bah ouais, mais moi aussi, je suis pas chez moi, je suis pas dans mon élément. On aurait fait le nouvel an dans mon lit, j'aurais été beaucoup plus à l'aise.
1: Ouais, c'est peut-être, ouais, t'es dans le mien peut-être aussi, hein.
0: Ah mais oui, mais il fallait me le proposer.
1: Oui, non, mais c'est pas mon genre.
0: Bah moi non plus, alors figure-toi, d'aller m'incruster dans les lits des nanas sans qu'elle me gêne l'autorisation, c'est pas trop mon genre non plus, alors. Donc voilà, quoi. Hein, Sophie?
1: Oui.
0: Bien, bien, bien, bien, bien, Sophie, hein. Bon. Voilà, voilà, voilà. Bon, toujours aussi bien, les filles, hein. Bah tiens, Sabine, aide-moi, parce qu'on sera pas trop de deux avec Sophie.
1: Pour faire quoi?
0: Pour discuter avec. Pour éviter de faire des blancs.
1: C'est toujours agréable.
0: Non, mais... Alors, Sophie, qu'est-ce que tu veux savoir?
1: Donc, moi, j'aimerais savoir, selon toi, quel est ton plus grand défaut, et selon les autres, des personnes de ton entourage? Ils parlent trop.
0: Non, mais je suis pas comme ça, c'est l'antenne, ça. Justement,
1: oui,
0: je communique jamais, c'est que je dis rien, moi, à mon équipe, je fais là, je suis jamais là, déjà. Bon, ouais. Mon plus gros défaut, je dirais que... c'est un gros défaut, mais qui, à mon avis, me permet aujourd'hui probablement de bien fonctionner. Mais c'est un gros défaut, je suis impatient, quoi. Je veux tout de suite et j'aime pas attendre, c'est ça. Mais c'est le même défaut, c'est le défaut qu'est mon père. C'est que mon père, il aime pas répéter deux fois la même chose, il aime pas machin, il aime bien voir tout de suite. C'est-à-dire que si j'appelle, c'est tout de suite. C'est quand je dis, bon, Manu, machin, ils sont en train de faire tout, c'est tu laisses tomber, je te parle, donc il faut suivre. Et je pense que c'est un défaut, mais qui devient à la fin une qualité si on arrive à, finalement à se comprendre et que finalement ça permet de faire avancer le schmilblick, je sais pas, ouais. Entre autres, j'en ai plusieurs.
1: Mais quand tu dis tout de suite, ce sont des choses qui peuvent se faire tout de suite, et ça demande plus de temps.
0: Non, c'est-à-dire que je fais pas attention des fois de ce que peut faire la personne, et comme on est, j'appelle, c'est tac tac, j'ai l'impression que la personne fait rien, et que je veux, mais je le sais, j'en suis conscient, mais c'est parce qu'il y a un truc que j'ai dans la tête, et comme souvent, je pense à quatre choses en même temps, et j'en fais toujours souvent deux en même temps, il faut que je le dise tout de suite, sinon après j'oublie ou ça me passe au-dessus de la tête. Donc déjà, je pense que c'est un défaut, c'est d'être trop impatient.
1: C'est la bosse du chef.
0: Ouais, je sais pas, ouais, non. Je sais pas si je suis coléreux, machin, non, je crois pas, je gueule pas, non. Je pense même, et ça va peut-être leur pas... Je trouve que je suis pas assez dur des fois.
1: C'est pas assez dur, ouais. Tu vois pas des défauts plus importants que ça?
0: Après, c'est peut-être des défauts, mais qu'eux ne connaîtront pas, peut-être dans la vie privée, alors... Je dis pas que j'en fais qu'à ma tête, mais si moi j'ai c'est un défaut, si j'ai décidé que je veux faire un truc, je le fais, quoi, peu importe, quoi. C'est avec ma copine.
1: C'est pas un défaut, c'est une qualité à mon avis.
0: Je sais pas, il y a des fois il faut savoir faire des concessions que je fais pas tout le temps. Je sais qu'il y a des fois il fallait faire des trucs, je dis non, je fais ça, elle me dit non, ben, je dis bah écoute, dans ces cas-là, toi tu fais ton truc, moi je fais le mien. Mais là je suis vraiment là je suis un peu pute. C'est que je fais pas ça pour déconner, c'est que vraiment elle va faire son truc, j'en ai rien à foutre. Et moi, j'ai envie de faire mon truc, j'ai pas envie de sortir, j'ai envie d'aller avec mes potes, je vais avec mes potes, basta. C'est où elle vient, où elle vient pas, tant pis.
1: Ça dépend si c'est moitié-moitié.
0: Non, ça t'est pas tellement moitié-moitié avec moi. Hein.
1: Ah ouais, c'est
0: mais voilà, mon défaut à la radio, je pense que c'est ça, quoi, c'est être impatient. Je sais pas.
1: Et selon les personnes de ton entourage?
0: Ils vont répondre, hein. Gaëlle, elle me connaît pas suffisamment encore, mais Manu non plus, remarque. Fildar peut-être plus, il pourrait peut-être plus en parler.
1: Non, mais des gens de ton entourage qui t'ont déjà fait la remarque, qu'il y a un défaut qui revient souvent.
0: On me l'a jamais dit.
2: Il y en a un quand même.
0: Mes potes d'enfance m'ont jamais dit, t'as un défaut, c'est ça.
1: T'as une critique qui revient souvent?
0: Non, jamais. Non, jamais.
1: C'est l'homme parfait.
0: Ouais, mais voilà, non, pas du tout. Non, mais au même titre que moi, j'ai jamais dit à mes potes d'enfance, ton défaut, c'est ça, jamais. J'ai jamais dit à mon pote.
1: Mais dire ton défaut, c'est ça, quoi. Un truc, une critique que tu.
0: Non, mais ils me l'ont jamais. Étant donné que c'est pas à moi de le dire à leur place, étant donné qu'ils ne l'ont jamais dit, je te dis non.
1: Mm-hmm.
0: Je n'en sais rien. J'en ai, mais je ne sais pas lequel.
1: Ouais.
0: Je ne sais pas lequel. Mais Manu va me dire, ouais. Manu.
2: Ouais, voilà, je vais dire. Non, il y a un truc, c'est que tu parles jamais, en fait. On sait jamais ce que tu penses, si ce qu'on fait, c'est bien, c'est pas bien. Tu dis jamais rien, quoi.
0: Non, quand c'est bien, mais je passe pas ma vie au même titre que vous. Vous me dites jamais en fin d'émission, on sait bien marrer ce soir avec toi, tu m'as fait marrer. Moi j'ai jamais entendu quelqu'un me dire ce soir tu m'as fait éclater. Alors que je sais que des fois on se marre, des fois on se marre moins, mais parce que c'est le boulot, on fait le truc. Je sais pas, ouais, non, mais si c'est pas bien, je veux dire, je l'ai déjà dit dès le départ, quand c'est pas bien, je le dis, quand c'est pas bien, je vous le dis.
2: Ouais.
0: Quand je le dis pas, c'est que c'est bien, vous avez fait, non, mais quelque part, vous avez fait votre job, je vais pas à chaque fois cirer des pompes et distribuer des sets d'or à chaque fin d'émission.
2: C'est pas ça que je voulais dire.
0: Des sets d'émission, disons, ça a été extraordinaire. Moi, je suis pas quelqu'un qui, toutes les 5 minutes, s'amuse à dire, c'est génial, fabuleux, standard, fabuleux. Non, mais c'est très dur ce que je veux dire. Vous êtes payé pour ce que vous êtes payé pour faire votre job, vous le faites, c'est bien fait. Quand c'est pas bien fait, je le dis. Quand c'est bien, c'est normal. Au même titre que moi, je fais mon job, je fais mon truc. Quand c'est vraiment super, je me suis bien marré, je vous dis, voilà, ça a été super, je vous remercie quand vous êtes resté plus tard dans la nuit, mais ça fait partie du job. Je peux pas, c'est pas mon truc toutes les 5 minutes de dire, Super, parfait. Bon, bah merci beaucoup, Gaël. Ça a été fabuleux, hein. Super. Demain, bon, t'as fait.

0: au même titre que...
1: Pas forcément sur ce sujet-là.
0: C'est pas mon truc. Moi, je sais simplement...
1: pas beaucoup, quoi.
0: Oui, mais je sais simplement que quand c'est pas bien, je le dis, et qu'à partir du moment qu'on fait partie de mon équipe, ça veut dire que je suis satisfait du travail. Les gens avec qui ça s'est pas bien passé, avec qui je ne travaille plus, avec qui ça s'est mal passé, ils travaillent plus pour moi. Donc, à partir du moment que vous travaillez avec moi, vous pouvez considérer que de toute façon, je suis content de ce que vous faites. Non, mais c'est clair. Je veux dire, il y a pas plus con que ça. Je veux dire, à partir du moment que on fait une saison et que l'année d'après, on recommence dans la même équipe, c'est-à-dire que je suis très satisfait du travail qui a été fait, que ça me convient tout à fait pour ce que j'ai envie de faire. Et puis c'est tout, basta. Quand ça va pas, ça va pas. Quand ça va pas, je le dis d'ailleurs. Mais je trouve que je suis assez. Moi, je trouve personnellement que je suis assez cool, quoi. Je me trouve pas aussi dur que ce que j'aimerais être. C'est vrai. Je me fous des horaires. J'ai jamais dit à quelqu'un, par exemple, je me suis jamais permis de dire aussi bien à Gaël, à Manu ou à Fildar, quand j'arrive à 15h et qu'il y a personne, de me plaindre, je m'en fous. Que les gens peuvent arriver à 15h, le lendemain vous arrivez à 18, 19, il y en a qui arrivent à 20h, si demain Gaël veut partir en week-end ou un machin, à aucun moment, quand tu flippes, ou des fois elle flippait, Gaël, tu fais ce que tu veux, tu veux prendre un truc. Non, mais c'est vrai, je fais confiance, c'est pas question, je m'en fous parce que j'ai pas besoin de toi, c'est que je fais confiance aux gens et je trouve ça normal que de temps en temps, je me mets à la place, donc voilà. Mais, ouais, je parle pas beaucoup, ouais. Non, mais c'est vrai.
1: Non, si, c'est vrai.
2: Une chose.
0: Parce qu'en fin de compte, quand je dis que je parle pas beaucoup, c'est que des fois je donne pas les infos que je voudrais vous donner, du genre, c'est vrai, des fois il y a des invités, genre Eli Kaku, puis je le sais depuis 3 semaines et je le dis de 6 jours avant. Mais c'est parce qu'au moment donné où je l'apprends, ils sont pas là. Par exemple, ça m'est arrivé d'apprendre dans Eli Kaku, où j'apprends et que le mec m'appelle à 15h pour me dire, bon bah voilà, il vient, c'est confirmé, donc je me le note sur mon agenda. C'est vrai qu'eux arrivent une heure ou deux avant, entre temps on se voit pas parce que moi je ressors à l'extérieur, j'ai un autre rendez-vous, donc ils arrivent. J'oublie de le dire sur le moment. Moi, je l'ai noté sur mon agenda et après, j'oublie de leur dire. Donc ça, c'est une erreur de ma part, c'est sûr. Je devrais peut-être le noter, mettre un mot. Donc, on a l'impression que je communique pas. Mais s'ils avaient été là au moment donné où j'avais eu la réponse positive, je leur ai dit dès le départ. Et puis, je peux pas tout dire.
2: Ah ben non.
0: Voilà. Quand je vais me barrer. Puis c'est tout. Donc c'est vrai, non, mais je... Là, la flip, c'est tout le monde. C'est-à-dire, en ce moment, tout le monde est personnel. J'entends partout, je vais me barrer. Non mais en ce moment c'est le gros truc. Alors c'est vrai que j'en parle à personne parce que je vois plein de... Alors moi j'ai entendu dire que j'allais sur Énergie. J'ai entendu dire que j'allais sur Skyrock. J'ai entendu dire que j'étais contacté par Europe 1.
3: Oh joli.
0: Non mais attendez, ça va jusque là. Non mais non mais attendez. Ouais, c'est des trucs comme ça quoi. Donc que j'ai arrêté M6.
3: On va aller sur donc la Une.
0: Voilà.
3: Remplacer Arthur à la fureur.
0: Alors, je sais pas si c'est un défaut ou pas de pas communiquer, de pas le dire à l'équipe, c'est parce que je peux pas. Là, je parle pas à moi.
2: Et quoi d'autre sinon?
0: Quoi d'autre? Donc ça, le défaut de Manu,
3: c'est déjà
0: que je parle pas assez. Bah, c'est un défaut. C'est que je parle pas. S'il y en a d'autres, dites-moi.
1: Non, après, je te connais pas assez, quoi.
0: Bah ouais, non, de toute façon, vous me connaissez pas assez. Puis il y a les défauts professionnels du travail, et après, il y a les défauts de la vie privée qui sont pas les mêmes, quoi. Genre, ça n'a rien à voir.
2: Dans tes conscients ou
1: Si, j'en ai un autre.
0: Quoi?
1: Tu fais très mal le lit.
0: Je fais très mal le lit. Ah, ouais. Il y a juste un lait de renom. Je fais pas le lit. D'accord.
1: Tu fais très mal le lit.
0: Ouais. Qu'est-ce que tu me demandes, si j'en suis conscient?
2: Ouais.
0: Bah, c'est moi qui te les ai donnés, les défauts. Donc oui, je pense que j'en suis conscient. Hein.
2: Non, parce que non, je te parlais de tes défauts dans ta vie privée.
0: Oui, mais c'est pas des défauts qui sont extrêmement violents. C'est pas aussi violent que quelqu'un qui pourrait être jaloux, possessif, qui est. Quand on me dit je suis maniaque, je suis ordonné, j'aime bien la propreté, ça s'arrête là. Si maintenant ça gêne les gens d'être propre, je suis pas du tout maniaque. Je le dis, je répète, quoi. Les gens me disent ouais, t'es maniaque, t'es toujours en train de... Non, chez moi, on me dit ça, mais moi, par exemple, pour te donner un exemple, ça fait 3 semaines que j'ai pas passé un coup d'aspirateur chez moi.
2: Ouais, mais t'es pas souvent chez toi, donc.
0: Mais un mec maniaque, il passerait quand même l'aspirateur. Moi, j'avais un pote qui était maniaque, je vais te dire, c'était tout le temps. Là, tu viens chez moi, c'est pas spécialement propre, mais c'est pas crado. Mais je suis pas un maniaque.
1: Tu viens dans le bureau aussi.
0: Bah,
1: super bien.
3: Ça
1: rangé.
3: Se voit quand même que t'es top maniaque.
0: Pourquoi?
1: Bah quand on regarde le bureau.
3: Le bordel du bureau.
0: Ouais, le bureau n'est pas rangé. À des moments, j'ai des envies de ranger, que ça soit propre. J'aime bien que ça soit propre, mais j'aime pas que ça soit. C'est pas ça un maniaque. Je suis pas maniaque du tout. Je sais pas que j'ai comme défaut. Je dois en avoir plein. Je sais pas.
2: C'est en fil
0: d'art,
2: en Gaël.
0: Je pète
2: au lit. J'y pensais en plus.
0: Je te rote à la gueule. Et je chie dans les draps. Voilà, ça te dérange que je pète au lit, Sophie?
2: Non, pour aucun problème.
0: Voilà, ça t'arrive pas de péter au lit, Sabine?
2: Comment?
0: Ouais, c'est ça, ouais.
2: Moi, j'aime bien les miens, ceux des autres.
0: Bah, oui, c'est évidemment, un pète qui pue, quand c'est le nôtre, ils sont toujours bons, hein.
2: Ouais.
0: C'est clair, non mais je sais pas, voilà, les défauts c'est ça quoi Sophie, quoi, que tu vois, que tu me vois quoi comme défaut?
2: Non, mais moi je t'écoute, je te connais pas.
0: Bah si, tu me connais.
2: C'est tout.
0: Bah si, tu me connais.
2: Non, mais je voulais savoir.
0: Et qu'est-ce que tu m'attribuerais comme défaut en me connaissant par l'antenne?
2: Tu te regardes beaucoup le nombril quand même.
0: Bah je déconne, c'est de l'antenne ça. Mais non, parce que je parle
2: non,
0: jamais
2: c'est
0: de
2: ça,
0: moi.
2: C'est que je te connais pas, moi je me base sur
0: mais
2: tout
0: non,
2: le temps, à
0: justement, à l'antenne ils savent jamais rien, ils savaient même pas qu'on vient une campagne de presse à la radio. J'aurais pu, vous savez, une campagne qui est dans Paris, on en voit partout. J'aurais pu en parler et n'arrête pas de dire, ouais, putain, machin. Non, tu le sais deux jours avant, un jour avant. Il y a des fois, les gens, ils l'apprennent en même temps que ça se passe, le truc, je dis rien.
2: Non, je parle pas de tout ce qui est au niveau professionnel, etc. Je parle de toi quand t'as un auditeur en ligne et que, je sais pas.
0: Mais ça, c'est de l'antenne, je parle de la vie privée.
2: Mais je te connais pas dans la vie privée. Tu me demandes de trouver un défaut, donc moi, je me base sur ce que je connais de toi.
0: Mais c'est vrai que les gens, c'est même, tu vois. Je me vante jamais parce que mes copains ils savent même pas, mes parents ils savent même pas qu'il y a une campagne, qu'il y a un truc, je dis pas qu'il y a une compile, ils me disent ça va le boulot, je fais ouais ça va, je travaille sur des trucs et tout, mais je suis jamais là en train d'appeler tous les copains en disant ça y est, j'ai mon truc qui sort, ma compile, mon machin, t'as vu, il y a une campagne de pub, il y a un truc, il y a de la presse, donc voilà.
2: Ouais, comme quoi on se fait vraiment une image de toi.
0: Non.
2: Moi je pense que si beaucoup de filles s'intéressent à Fun et notamment à Max, c'est parce que l'homme il est là.
0: J'ai même pas besoin de faire de débat. Tu peux dire à Agathe et à Meg, elles peuvent remballer les machins. Le mot vient d'être dit. Attendez que Sabine le sort. Voilà, ça a été fait. L'homme, il est là.
2: Ouais.
0: L'homme, il est là.
2: Ouais, encore quand même chercher.
0: L'homme, il est dans ton poste. Il est en train de causer en ce moment.
2: Ouais, c'est bien pour ça qu'on peut pas le toucher.
0: Voilà, t'as le tocard qui est en train de faire le taxi. T'as l'homme qui est en train de parler. Non, mais c'est clair. T'as le bon beauf. T'as le fil d'art. Bon toutou, tu lui dis va chercher ci, va chercher ça, fais ci, fais ça, il y va.
2: Tu lui caresses les oreilles, il est content.
0: Ah, attends, ben là je lui ai donné 10 balles pour aller chercher 2 cafés, cours sucré, il va être tout content. Et l'homme il est là, il parle dans le poste. T'as tout compris Sabine?
2: Ouais.
0: Tu comprends maintenant pourquoi je peux que sortir qu'avec des mannequins? Bon, Sabine et Sophie, voilà, c'est chose faite. Bah tiens, restez avec nous, on va discuter un petit peu avec Barbara également, 22 ans, de Aix-en-Provence. Salut Barbara.
4: Salut, bonsoir.
0: Bon, Mélanie, 19 ans, t'es de Amiens.
4: Ouais, bonsoir.
0: Et oh là là, Agathe, 19 ans, de Corse. Ça va Agathe?
4: Ça va, bonsoir Max, bonsoir toute l'équipe.
0: Bon, Mélanie aussi est en forme?
4: Ouais, impeccable.
0: Bon, alors toujours avec Sabine et Sophie, donc on parlait tout à l'heure avec, dans la presse, donc un truc qui est sorti tout juste il y a un an, donc il n'y a pas très longtemps, sur Où est l'homme? Alors à votre avis, alors on va demander d'abord aux filles qu'on demandait à réagir à ça, d'abord Agathe,
4: oui.
0: Qu'est-ce que c'est pour toi un homme? Vraiment un homme?
4: Un homme, c'est un homme qui est attentionné, mais... un peu macho, mais pas trop, quoi.
0: D'accord, ok. Le Corse. Bon, voilà, Mélanie.
4: Ouais, pour moi, un homme, c'est quelqu'un de simple, hein, qui est lui-même.
0: Ça veut dire quoi, non?
4: Ça, tout simplement, c'est quelqu'un qui sait s'assumer, quoi.
0: Et pourquoi?
4: Pourquoi? Bah, parce qu'il faut être sincère dans la vie.
0: Oui, mais pourquoi?
4: Pourquoi quoi?
0: Maintenant, là, c'est Gérard, je suis en train de t'imiter Gérard dans ses débats. L'autre, il est là, il en peut plus, l'autre, il casse des pourquoi tout le temps. Mais pourquoi? Barbara.
4: Oui.
0: 22 ans.
4: Oui. Non, ouais. Mais j'ai décidé, je m'appelle plus Barbara, maintenant je m'appelle Patricia Juvet.
0: Pourquoi?
4: Où sont les hommes?
0: Et pourquoi?
4: Bah parce que où sont les hommes?
0: Sans oui, mais pourquoi?
4: Mais parce que vous n'existez plus, il n'y a plus d'hommes.
0: Y a
4: pour
0: plus
4: moi,
0: d'hommes.
4: Un vrai homme, oui. un vrai mâle, une bête de sexe, c'est quelqu'un qui sait choisir les belles femmes. Mais une vraie femme, pas une petite poufiasse, une Spice Girl comme vous bavez sur le vent, comme des clefs, c'est affligeant. C'est pas possible, on peut pas se sentir valorisé. Une fille, on a besoin de se sentir valorisé avec les gens qu'on fréquente.
0: Alors déjà, moi, je flash pas du tout sur les Spice Girls et je pense qu'on est des sacrés paquets de millions d'hommes à pas craquer dessus. Et deuxièmement, si tout le monde craque dessus, c'est peut-être ce qu'il y a de mieux et c'est peut-être parce que justement personne craque sur toi que... Non, mais c'est la question que je peux me poser.
4: Peut-être, probablement. Non.
0: Non, mais c'est la question qu'on peut se poser. Très sérieusement, pour toi, l'homme idéal, l'homme, le vrai, l'homme pour toi, c'est quoi? C'est ce qu'on a dit tout à l'heure, c'est le mec qui est responsable, qui est là.
4: Mais non,
0: qui
4: mais
0: un
4: ça, c'est
0: le...
4: des clichés, mais forcément, on cherche toujours, je sais pas, les filles qui disent qu'ils sont responsables. Déjà, est-ce qu'elles-mêmes sont responsables? Si elles ont besoin de quelqu'un, c'est que déjà, il y a une défaillance.
0: Non, mais c'est d'un soutien. C'est vrai que dans des moments difficiles, quand par exemple il s'agit d'avoir des problèmes financiers ou tout ça, il est vrai que souvent l'homme dans un couple prend le truc en main. Alors c'est le fait de pouvoir assumer, de pas paniquer dans des moments difficiles et de savoir que ton mec est là et que lui, il est pas normal non, dans un couple que l'homme dans des moments difficiles panique. La femme, on comprend plus facilement qu'elle se mette à pleurer, qu'elle soit, qu'elle ait de l'émotion.
4: Ça, c'est des clichés. Non, mais désolé, mais fréquent. Alors, la plupart des femmes sont beaucoup plus fortes. Regarde, les femmes qui sont au chômage, je suis sûre qu'elles craquent moins. Regarde dans la rue, par exemple. Bon, je sais pas, mais...
0: Moi, je prends mon exemple perso, c'était vrai.
4: Non, peut-être elles se cachent, les femmes, mais il y a beaucoup moins de SDF femmes, en tout cas dans la rue, que les hommes. J'ai l'impression que les hommes sont beaucoup plus faibles. C'est pas vrai. Le piédestal d'un homme, c'est une femme. D'ailleurs, vous naissez... Bon, il faut un homme et une femme pour faire un enfant,
5: peut-être
4: mais...
5: Peut-être que la différence avec une femme, c'est qu'elle peut coucher avec des mecs. Hein. Pourquoi les...
0: Ouais, c'est clair, les femmes peuvent coucher avec des mecs, alors que les mecs peuvent pas coucher avec des femmes.
4: Oui, mais moins facilement.
0: Bon, bah oui, c'est plus compliqué. Bah bien sûr, bah, je vais te dire ouais, bien sûr, mais bah, dis donc, eh oh, t'arrêtes la bibine, toi. Eh oh. Eh, dis donc, le carré de vin, là, t'es gentil, tu me le bois après de passer sur l'antenne, hein, tu me bois pas le litre avant, hein. Non, je déconne, qui c'est qui disait ça, là?
4: C'est Sabine.
0: Sabine.
4: Mais non, mais c'est vrai qu'on dit toujours...
0: Bah bébé, qu'est-ce que tu fais, bébé?
4: Pardon?
0: Bah bébé, qu'est-ce que t'as fait? T'as picolé ça ou quoi?
4: Non, même pas.
0: Bah alors?
4: Mais non, mais c'est ce qu'on dit, quoi. En parlant de clichés, on dit que les filles, effectivement, se font peut-être plus facilement... Oui, parce que les mecs, ils...
5: Quoi?
4: Comment dire...
5: Ah, moi, je crois que c'est l'inverse.
4: Vachement plus aux femmes que l'inverse.
0: Donc, pour vous, aujourd'hui, très sincèrement, aussi bien pour Sophie, Sabine, Agathe, Mélanie et Barbara, là, c'est très sérieux ce que je vais vous dire.
4: Ouais.
0: Pour vous, il y a plus de vrais mecs.
4: Non, mais il y en a. Mais tu regardes les publicités de Calvin Klein.
0: Non, mais attendez, on n'est pas dans les publicités, on parle de la vraie vie, on parle pas des clichés.
4: Non, mais c'est parce que c'est le truc maintenant, c'est la mode androgyne. Qu'est-ce que tu veux? Moi, je suis une fille. Bon.
0: Non, on parle pas de ces gens-là.
4: Tu veux que je fantasme sur un mec épilé?
0: Non, mais on parle pas, mais vous êtes idiote de vouloir fantasmer sur une pub. Je vous demande des vrais hommes qui sont dans la rue. Mais non, plein de gens n'ont pas la télé. Moi, je suis désolé, je regarde la publicité, ça m'a jamais influencé pour acheter un produit.
4: C'est pas de ta faute, je veux dire.
0: Mais non, mais pas du tout. Mais même en regardant la télévision, j'ai jamais été influencé pour acheter un produit ou craquer sur une fille qui passe à la télé.
4: Alors que tu es un être exceptionnel.
0: Mais arrête. Ben toi aussi, puisqu'apparemment tu fais pas ça, donc on n'est pas les seuls.
4: Non, mais franchement.
0: Oui.
4: Un vrai mec.
0: Oui. Est-ce qu'on pourrait enfin démarrer ce débat parce que sinon.
4: Tu crois qu'il y a déjà eu un vrai mec sur Terre?
0: Bah, je sais pas, je vous pose la question.
4: Non, mais je demande, je sais plus comment s'appelle.
5: Moi, j'ai une question à poser.
0: Non, mais alors, est-ce que vous pensez qu'il y a déjà eu un vrai... Alors, mais oui, mais qu'est-ce qu'un vrai homme pour vous? C'est quoi?
4: Moi, j'ai une question à poser.
0: Ouais.
4: S'il n'y a plus d'hommes, est-ce que chacune de vous, vous êtes déjà fait des mecs, hein? Parce que s'il n'y a plus d'hommes, a priori, on sort plus avec deux mecs. Hein.
0: Non, mais là, la question n'est pas là.
4: Non, mais il faut distinguer un homme digne de ce nom et une bite avec deux couilles. Oh, pardon, j'ai dit un gros mot.
0: Non.
4: C'est pas moi qui dis ça, c'est l'autre.
0: Non, c'est très joli ce que tu viens de dire.
4: Oui, non, mais,
0: non, mais c'est vrai, c'est tellement vrai. Qui c'est qui a dit ça?
4: C'est moi. Non, c'est Patricia Juvet. Non, c'est Barbara.
0: Ouais.
4: Oui, non, mais c'est vrai, il faut distinguer. Après, il y a le caractère personnel qui entre en jeu. Mais à la base, non, mais ce qui fait un homme que c'est un homme, c'est une femme, je veux dire. En dessous, il faut un piédestal. Non, mais il n'y a pas à tortiller, c'est vrai.
5: Oui, mais la femme a besoin de l'homme aussi.
4: Oui, mais c'est tel... Non, mais franchement, c'est tel qui fait tout. Je veux dire, les hommes se laissent influencer, même s'ils sont responsables et tout, mais à la base... non, il n'y a pas trop de...
5: Non, mais ils ne sont pas tous comme ça. Il y en a qui sont responsables, il y en a qui savent faire la part des choses. Et,
0: aujourd'hui, qu'est-ce que tu attends, par exemple, Agathe, qu'est-ce que tu attends d'un mec?
5: Moi, j'attends que, d'abord qu'il me supporte, parce qu'il paraît que je suis très chiante.
0: Mm-hmm.
5: Et puis qu'il soit là quand j'ai besoin de lui, mais qu'il me laisse ma liberté aussi, qui...
0: Ouais, quand t'as besoin de lui, c'est d'un homme, c'est un mec justement qui, dans des moments difficiles pour toi, eh ben, qui puisse t'aider, t'écouter, te comprendre, t'épauler, te trouver des solutions.
5: Voilà, mais en même temps, c'est un peu l'inverse.
0: Que ça existe, ça, non?
5: Il faut pas qu'il soit tout le temps fort, tout le temps le plus fort. Un homme, il a ses sensibilités.
0: Mais ça existe. Attends, moi, quand j'étais avec ma copine, mais c'était dans les deux sens. Quand elle avait besoin de parler ou trouver des trucs, t'es là et tout de suite, elle se retourne vers toi et elle sait que
5: j'ai
0: trouvé la solution et lui parler.
5: Un homme idéal, c'est un homme qui sait monter la tête haute, avoir la tête haute quand il y a des problèmes, mais qui sait garder sa sensibilité. Quoi.
0: Ben je vais te dire
5: Voilà.
0: Mélanie, toi, c'est pour toi l'homme, c'est quoi? Qu'est-ce que t'attends d'un homme? C'est quoi ton homme? Comment tu veux qu'il soit?
4: Moi déjà fidèle, de une.
0: L'homme idéal, c'est d'accord, ok.
4: Moi j'attends de pouvoir m'éclater avec, partager des bons moments, quoi. En simplicité, comme tout le monde, pas tout le temps être en train de s'engueuler, pouvoir compter l'un sur l'autre, écouter les problèmes,
0: c'est ce que vous me dites, c'est très bien, mais c'est très classique, c'est ce qu'on entend parler tous les jours, et ça existe, ça ne me dites pas que ces gens-là n'existent pas.
4: Ils sont rares.
0: Non, mais de moins en moins, à dire qu'ils n'existent pas, ils existent, bien sûr. Mais moi, je pourrais vous donner au même titre des filles qui sont des vraies salopes et qui couchent à droite à gauche en disant la fille fidèle n'existe pas, la fille fidèle sérieuse, la femme idéale n'existe pas. Donc,
5: ben voilà, justement, mais... ça n'existait pas l'idéal. Je crois qu'il faut arrêter de fantasmer sur l'homme parfait, sans défaut.
6: Mais il n'y a pas un homme parfait.
0: Non mais,
6: ça,
0: non, mais pour l'idéal, c'est différent pour chacun. Je veux dire, pour, voilà, pour quelqu'un, on va dire, pour une fille, ça va être, bah, pour moi, le mec idéal, c'est un mec qui est simple, qui est ceci. Et l'autre va dire, ouais, pour moi, l'homme idéal, c'est quelqu'un qui aime bien s'amuser, qui aime bien me.
5: Chacun ses goûts,
0: qui aime bien sortir. L'autre va dire, bah oui, mais moi, mon homme idéal, c'est le mec qui va avoir des enfants, qui va être bon père de
5: famille.
0: Non, mais bon père de famille, machin. Donc,
5: non, mais déjà, moi, je pense qu'il faut arrêter d'être prétentieux. Et je pense que pour se prévaloir de l'homme ou de la femme idéale, il faut quand même l'être un petit peu soi-même. Si on réclame quelque chose chez quelqu'un, il faut pouvoir soi-même lui consacrer.
0: Mais exactement.
5: Il faut surtout de la tolérance. Hein.
0: Mais tout à fait.
5: Non, mais du respect. Non, mais c'est vrai, même du respect. Et même si on trompe, le dire ou tout de suite, être... être clair, être...
0: Voilà, il faut dire ce qu'on pense tout de suite.
5: Voilà, et pas moi... s'entortiller. Et si ça marche pas
0: voilà.
5: tout de suite, et pas chercher à se forcer, parce que si ça marche pas tout de suite, c'est que ça marchera pas.
0: Eh ben moi, je tournerai pas autour du pot, je vous le dis tout de suite à vous, mesdemoiselles. Voyez-moi une photo de votre cul. Bon, alors, Barbara...
5: Ah, mais attends, il est pris, là. Non, je rigole.
0: L'homme idéal. Non, c'est juste le regarder, j'ai pas dit que je voulais foutre dedans ma queue.
5: Ah bon, mais c'est pas la peine, alors je vous dis, on fait les choses, on y va au bout, quoi.
0: Non, mais je veux juste vous regarder, je demandais une fois...
5: Quand non, tu mais demandes... c'est pour regarder, me tenter, puis rien faire après, c'est pas la peine, je veux dire. Il y en a plein comme ça.
0: Non, mais quand tu donnes ta carte d'identité, quand tu donnes une carte de visite, c'est pour automatiquement que le mec vienne chez toi pour te sauter. Non, c'est simplement pour regarder tes contacts. Mais non, Barbara.
5: Mais si, mais il faut pas se voiler la fesse, la face. Non, si, je veux dire, non, y a pas à tortiller.
0: Mais moi, je suis obligé de me voiler la face, je suis Fantomas.
5: Non, mais ce qu'on attend en général, que ce soit un homme ou une femme...
0: Il est où, fil d'art ?
7: Je sais pas, mais il y a une jolie fille pour moi, alors.
0: Fais-moi descendre ça tout de suite.
3: C'est un service de livraison, ici.
5: Ouais, mais il faut la réalité que les photos, hein.
0: Ah ouais.
5: Une jolie fille pour lui, ça doit lui faire drôle, non ?
0: Barbara, oui, très drôle.
3: Il est parti du standard, il va laisser le standard en plan, il est parti.
0: Il a laissé une petite trace.
5: Il est parti, il a tout laissé. Ouais. Il est parti une main dedans, une main. Non.
0: Oh là là, Eli Kako. Là, il a fait une petite trace d'urine.
5: Ouais, on peut rigoler, non ?
0: Barbara.
5: C'est un service public, non ?
0: Barbara.
5: Tu peux y dire pourquoi ?
0: Barbara.
5: Non, fortuné, merci. Je suis 37. Ma parole, j'appelle ma grand-mère, Madame Sarfati, et déclate la tête.
0: Non, Barbara, n'essaie pas de nous faire comprendre que tu pourrais être drôle, on ne le croira pas.
5: Non, mais je ne fais pas comprendre, je sais, je sais. Non, mais je ne fais pas comprendre, ça va de soi,
0: Barbara, d'abord, oui. D'abord bonsoir.
5: Bonsoir. Bonsoir, sois simple, enfin, qu'est-ce que tu me fais ta voix ? Maurice, arrête, je t'ai reconnu. Bon,
0: Barbara, est-ce que tu vas arrêter de te la péter deux secondes ?
5: Oui, j'arrête.
0: Hein ?
5: Je pose mon loukoum. Oui.
0: On va demander tout de suite à Sophie.
5: Hein.
0: Idéal.
5: Non, mon mec, c'est qu'il fait, je me fais rire.
0: Voilà, c'est gagné. Alors là, je vais te dire, c'est dans la poche. Déjà, j'ai marqué quelques points, je crois.
5: Qu'il soit blindé d'idées, c'est-à-dire qu'on tombe pas dans la
0: pognon, menotonie. J'aurais pu être encore prendre des points.
5: Qu'on tombe pas dans la monotonie.
0: Ah, bah là, je prends des points. Là, je prends des points directs.
5: Et enfin, qu'il soit tendre.
0: Bah alors là, c'est moi tout craché, là.
5: J'adore les câlins, j'adore tout ça, et puis voilà.
0: Ah bah là, je vais te dire, là en ce moment, c'est plutôt à moi qu'il faudrait me faire des câlins. Sophie, j'ai le dos défoncé, tu le sais.
5: Ouais, j'entends.
0: Ah, tu pourras avoir le cul si on est bien sage.
5: T'as pas honte de t'allonger par terre dans ton studio.
0: Non, mais je me suis allongé par terre dans le studio, c'est méga crado. Mais j'avais besoin, et je te jure, ça m'a fait un bien fou. J'avais mal au dos en l'espace d'une minute, je me suis allongé. Et ça va mieux.
5: Ouais.
0: Là, j'ai mal au bras, tout à l'heure, je vais allonger mon bras comme ça.
5: Il n'y a pas quelqu'un qui peut te faire un massage ?
0: Non, il n'y a rien là. Là, il y a...
5: Max ?
0: Gaëlle, elle est aussi nerveuse que moi, donc je crains le pire au niveau des massages. Mon avis, c'est plutôt... t'as pas été sage, donc tu vas être puni.
7: Je veux bien, moi.
0: Oh, mais non, le Manu avec ses gros doigts, t'es bon.
7: Bouboule !
0: Non, non, t'es gentil, je vais attendre que la pupusse file d'art revienne. Alors... Ah là là.
5: Je peux te poser une question, là ?
0: Ah, ça tombe bien, je suis là,
5: ouais. Ouais, chouette. Tout à l'heure, elle t'a demandé ton défaut, mais ta qualité, d'après toi, c'est quoi ?
0: Ah, bon, intelligent, plein d'esprit, super drôle, toujours super bien sapé. Pardon,
3: disponible, toujours disponible.
0: Ouais, toujours disponible, fait croire qu'il s'amuse quand il se fait chier. Je fais ça depuis 22 heures, quand même.
5: Fort, je vois. Hein.
0: Non, mais quand même, non, mais je sais pas quelles sont mes qualités. Je donne.
3: Ah, c'est vrai.
0: Non, ça, alors ça.
5: C'est vrai.
3: Non, c'est vrai. Il nous paye toujours sa pizza. Non, mais ça, on peut pas dénigrer, Mike. D'ailleurs, je te remercie pleinement. Parce que grâce à toi, moi, je prends un peu de poids.
0: Non, mais
3: il nous paye toujours à bouffer.
0: Non, mais c'est vrai que, par exemple, je sais qu'ils ont plus de difficultés de blé que moi, mais je fais pas attention. Je donne. Non, mais je paye tout le temps les machins. Je m'en fous. Je fais pas attention au blé. Je suis blindé, c'est tout.
5: Ouais, ça, c'est cool. Non mais attends, Max, je voudrais savoir, est-ce que tu te sens capable d'être un homme idéal ? L'homme idéal.
0: Je me sens capable d'être, je suis. Qu'est-ce que tu veux que je sois capable ? Je me sens capable. Non, mais par contre, je me sens capable d'y rester. Non, mais je me sens capable d'y rester.
4: C'est-à-dire, je comprends mal.
0: Bah, je suis l'homme idéal, mais je suis capable d'y rester. C'est-à-dire, je sens que je peux passer une deuxième année à être encore l'homme idéal.
8: Mais non, mais c'est l'homme idéal pour quelle femme? Voilà, parce que tu peux être l'homme idéal en
0: alors,
8: général.
0: Alors, une petite grosse dans les coudes et la femme idéale pour moi, je pourrais être la femme idéale, l'homme idéal pour une femme qui fait à peu près dans les 1m10, qui fera à peu près dans les 75 kilos.
8: Ouais, le boudin, quoi.
0: Ah, le ton grave. Ah, le super méga ton.
8: Max,
0: ouais.
8: C'est quoi, en fait, ta femme idéale pour toi?
0: Toi. Non, je déconne, je déconne.
8: Faut pas jouer avec les sentiments, Max.
0: Pardon?
8: Faut pas jouer avec les sentiments.
0: Qui c'est qui dit ça?
8: C'est Agathe.
0: Ah ouais. Non, c'est Sabine, ma femme idéale. Non, je déconne.
8: Ouais, puis enfin, il y a aussi un truc important qu'on n'a pas dit.
0: Non, alors, la femme idéale, la femme idéale, la femme idéale.
8: Allô, allô.
0: Je dirais 90, c'est?
8: Ah, mais toujours le physique. Toujours
0: mais je plaisante. Mais le physique est important, putain.
8: Il est important, mais c'est important. C'est le premier truc qui accroche. C'est indéniable.
0: Je le dis à chaque fois. La première fois que tu vois quelqu'un, c'est une attirance physique. Après,
8: ouais,
0: tu peux très vite
8: oui,
0: te
8: mais le charme, il ne faut pas qu'elle soit canon non plus, la fille.
0: Non, c'est du charme.
8: C'est du charme, c'est une espèce.
0: Quelle est du charme, quel est du chien qu'elle soit.
8: Non, mais c'est une façon d'occuper l'espace, une façon de parler, une façon de regarder les choses.
9: Le regard aussi.
8: Non, moi je crois qu'en fait, l'homme idéal ou la femme idéale, c'est quelque chose de très. Moi, ce que je recherche, c'est quelqu'un qui soit clair là où moi je suis obscure.
0: Eh ben, passe une annonce alors.
8: Mais c'est déjà fait, j'attends.
0: C'est vrai?
8: Non, mais c'est. En fait, c'est tout simple, c'est quelqu'un qui, je sais pas, qui a la flamme ou qui a la faculté de transformer les banalités
0: merde,
8: en exceptions.
0: Putain, je fume pas, c'est con.
8: Non, mais voilà, je pense que tout le monde recherche ça. Mais il y a un problème, étant donné que tout le monde
0: attends, moi,
8: recherche...
0: personnellement, je recherche pas forcément la femme idéale. Hein.
8: Non, mais
0: attention,
8: c'est
0: hein.
8: Non,
0: j'ai mais pas c'est dit que... Attention, hein.
8: Non, mais la responsabilité, l'homme stable, tout ça, bien sûr qu'on cherche ça, mais tout le monde cherche ça, et plein d'hommes...
0: Non, moi, t'es chez vous, quoi. Je viens de te dire que moi, je cherchais pas, t'es...
8: Non, mais je parle pas de toi en général, il n'y a pas que toi.
0: Non, mais si tu m'emmerdes, toi... Non, mais attention, toi, j'ai ton number. J'ai ton adresse, je peux t'envoyer des lettres de corbeau si quand tu vas m'emmerder.
8: Ah oui, Michel. Attends, tu vas m'envoyer des lettres de corbeau. Non, mais attends, c'est pas parce que j'ai quelque chose qui te ressemble pas ou qui te plaît pas que je t'en...
0: Que quoi? Que j'ai pas entendu là, je vais mettre plus fort dans mon casque. Attention, non. Hein.
8: J'ai dit que c'est pas parce que j'ai quelque chose qui te plaît pas ou qui te correspond pas que
0: moi j'étais,
8: merde.
0: Moi j'étais sur le coup de vous envoyer des invites pour aller au théâtre voir Michel Leb, mais vous êtes à deux doigts de passer dessous, hein. Non mais faites bien attention. Parce que Michel Leb, c'est pas gagné, hein.
8: Michel Leb,
9: en fait, Max.
0: Ouais.
9: Maintenant tu tournes devant tes platines quand tu danses. C'est bien, hein.
0: Je tourne.
9: Ouais, tu tournes le doigt à tes platines en dansant.
8: Il tourne le doigt, c'est pas lui.
9: Ouais.
8: C'est lui alors qui était sur le capot de Chloé. Alors.
0: Comment ça, toi,
8: celui qui faisait chica-chica sur
9: le tourner le dos, enfin, je sais pas, tu t'étais au platine, quoi. Et,
0: ah ouais, fait... ouais, parce que je faisais la gueule.
9: Ah.
0: Non, à un moment donné, il y a un truc qui m'a pas fait plaisir, ça m'a vexé, je me suis retourné pendant 5 minutes, je faisais la gueule. Ah, mais attends, mais moi je boude, c'est que j'arrête ma respiration et puis je deviens tout rouge. Et t'as l'organisateur du truc, il fait putain, mais arrête, déconne pas, il reste 30 secondes de disque, mix. Je fais non. Alors le mec, parce qu'il y a un mec qui m'a fait une grimace, donc il monte sur scène, il s'excuse. Et là, je me remets à mixer. Parce que je cherche un disque et puis si je suis bien dedans, je tortille du cul.
8: Mm-hmm.
0: Voilà. T'aimes bien quand je tortille du cul, hein.
3: C'est
8: tellement rare un homme qui tortille bien du cul.
3: Ah, mais ça, pour tortiller bien du cul, putain, faut le voir. Hein.
8: Ah
0: je suis
8: bon,
0: dedans, hein.
3: À fond. Ah, t'as pris des cours, non?
0: Qu'est-ce que je les excite, les putes, à la longue.
8: Oh
0: hein, Sophie?
8: Pardon?
0: T'aimes bien, hein, quand mon petit troufion, il bouge comme ça, hein?
8: Excuse-moi, je croyais que tu parlais des...
0: Non, je parle à toi.
8: Ah,
0: grosse cochonne.
8: Ah, c'est ça.
0: Ah, parce qu'elle me regarde quand même de dos, et elle me regarde tortiller le cul. Tiens, tortille le cul de dos.
8: T'as vu 30 secondes.
9: Bah, tu le fais,
0: mais
9: c'est pour
0: qu'on te
9: regarde, non?
0: 30 secondes, c'est ça. Elle a regardé 30 secondes de mon cul qui se tortillait, elle s'en est fait un film pendant 3 heures.
8: Ah oui, c'est ça.
0: Hein?
9: Ah bah, c'est rentable. Hein.
0: Ah bah, ça d'une pub, elle t'en fait un long métrage, hein, ça c'est clair.
8: Alors, hein. Je te dis, tu regardes le nombril, franchement.
0: Mais c'est toi, t'arrêtes pas, arrête.
9: Il regarde
0: mais...
9: pas le nombril, il se regarde le trou de balle.
0: Non mais Sophie, arrête de mettre sur un piédestal. Je suis sûr que le jour où je vais crever, je vais vouloir que mon corps se transforme en cendre. Je suis sûr que Sophie sera la première à aller aux enchères pour aller récupérer. Il fout sur la cheminée à côté de celle de son grand-père. Hein, Sophie?
8: C'est clair.
0: Bon, Lucille. Là, je te fais rire quand même, Sophie.
8: Comment?
0: Je te fais rire quand même.
8: Allô?
0: Allô, Lucille?
8: Allô, oui.
0: Oui, bonsoir, Paris 19 ans. Oui. Donc, toi, t'appelles parce que t'es une pute? Bon, Lucille, pourquoi t'appelles?
9: Non, parce qu'en fait, j'appelle parce que tout à l'heure, je sais pas, on était beaucoup dans le trip l'homme fort protecteur de la femme dans les moments difficiles. Mais je sais pas, moi, je sais pas, quand je suis attirée par quelqu'un, en général, c'est toujours avec une idée d'équipe, quoi, tu vois. C'est-à-dire que, par exemple...
0: Pour rien au débat, c'est à l'autre, elle essaie de dire un truc intelligent.
9: Mais non, mais carrément pas, mais je sais pas, tout à l'heure, je sais pas, j'avais vraiment l'impression que c'était toujours la femme qui avait besoin d'être épaulée dans les moments difficiles.
4: Mais non, je suis la féministe du groupe, je dis que les femmes sont beaucoup plus fortes que les hommes. J'attends pas que ça non plus d'un mec, hein. Moi j'attends aussi du cul, quoi.
0: Qu'est-ce que tu dis? Qui c'est qui a parlé?
4: Mélanie.
0: Salope, t'es une grosse salope.
4: Ça marche, quoi, parce que sinon, je la fais, quoi.
9: Si ça marche pas, si ça marche pas au lit, ça marchera pas, quoi. Moi je sais.
4: Ah bah ça je sais, ça fait un an et demi que je suis avec un mec, j'aime et tout, mais alors...
9: Ça marche pas, ça fait question de cul.
0: Alors attendez. Qui dit que depuis un an et demi, elle est avec quelqu'un avec qui ça se passe pas au niveau cul?
4: Ah si, moi ça se passe très bien.
0: Qui?
4: Impeccable.
0: Qui?
4: Il y a que ça qui marche à fond, Mélanie.
0: Mélanie, donc il y a que ça qui marche?
4: Non, il y a pas que ça, mais qui marche à fond, ouais.
0: D'accord. Non, mais pour toi, il y a que ça qui compte.
4: Non, il y a pas que ça qui compte, mais bon, disons un mec qui sait pas me faire grimper, c'est clair, j'en veux pas, quoi.
0: D'accord.
9: Et toi, tu sais le faire grimper, toi? Tu sais?
4: Ah bah ouais.
0: T'es sûr que toi tu le fais grimper le mec?
9: Là où il faut.
4: Arrêter là où il faut.
9: Oui.
4: Il n'y a pas besoin de s'arrêter, hein.
9: Ouais, voilà, non, mais ce que j'allais dire, quoi. Parce que bon.
4: Non, mais tant que
9: tu voulais dire, autant continuer.
4: Tu sais t'arrêter sur les hommes sensibles, c'est ce que je veux dire.
9: Arrêter souvent les hommes sensibles, qu'est-ce que je veux dire?
4: Non, parce que souvent les filles, on dit, ouais, ce mec, il fait mal l'amour, il machin, tout ça. Mais est-ce que les filles savent bien le faire aussi? Enfin, c'est ce que je veux dire. Tu vois, parce qu'il faut être deux pour faire l'amour. Donc s'il y en a un qui marche pas bien, l'autre. Il y a une réciprocité, je pense que c'est ça l'esprit d'équipe dont tu parlais, je sais plus qu'est-ce.
9: Ouais, non, mais c'est clair. Mais même, enfin, je sais pas, je pense que c'est pas seulement au niveau cul, quoi. Je sais pas, je pense que, je sais pas, c'est intéressant parfois d'avoir un projet commun.
0: Stop, je suis en train de parler avec des gens dans mon, dans le studio, et, parce que je voulais juste faire une petite parenthèse, je voulais juste dire que j'étais un enculé. Donc vous pouvez reprendre là où vous en êtes.
4: Non, après ça, je vais
0: Ouais. Si vous êtes bien sage, peut-être que je conclurai en disant que je suis un bâtard.
4: Non mais si ça marche bien en général, si sexuellement ça marche bien, après ça peut déboucher sur plein d'autres choses positives. Et si ça marche
0: ça
4: pas au lit,
0: là.
4: Après c'est pas la peine. Moi je sais qu'un mec qui sait pas faire l'amour, après je fais la gueule.
9: Ouais, mais
4: je suis pas bien.
9: Mais pourquoi faudrait que ce soit le mec aussi qui sache faire l'amour?
4: Ah mais c'est ce que je te disais tout à l'heure, les filles aussi doivent bien le
9: faire. Voilà, c'est ça, c'est, ça marche bien entre deux personnes.
4: Attends, si dans un couple ça marche et ça continue niveau cul, c'est à mon avis c'est que ça marche, non?
0: Bon les nanas, c'est pas que vous me saoulez là, mais là j'ai l'impression que sur la fin du débat, j'ai l'impression que je me suis remis à l'alcool quand même avec vous. Donc, Sophie, je tortille du cul vendredi.
4: Pardon?
0: Ouais, regarde la lotte. Je dis, je tortille du cul vendredi.
4: Ouais, ok.
0: Est-ce que tu seras là?
4: Ce vendredi-là, là?
0: Ouais.
4: Non, le 10.
0: Oh, c'est con, parce que je me suis rasé l'arrêt des fesses exprès pour bien tortiller du cul quand je me suis mis vendredi à la loco. C'est con, là, hein? Là, t'es mal.
4: Je vais me raser le vendredi d'après encore.
0: Pardon?
4: Tu ne voudras pas te raser encore le vendredi d'après?
0: Bon, ça, je pense pas que les poils de l'arrêt du cul auront repoussé d'ici là, mais je pourrais pour toi éventuellement me refaire épiler. Ouais, ça, c'est pas un problème.
4: Ça me ferait plaisir.
0: Je ferai l'effort, je ferai l'effort.
4: Je t'en remercie.
0: Sabine?
4: Ouais.
0: Désolé d'avoir été aussi violent avec toi pendant tout ce temps-là.
4: Oh non, c'est dans la tête, hein, c'est dans la mienne, c'est pas dans la tête.
0: Ah bah ça, Sophie, hein? Hein, Sophie, quand même? Elle est là, Sophie, mais pourquoi tu me l'enlèves? Bah ouais, mais bon, j'ai peut-être encore envie de passer, attends, c'est...
3: Alors c'est quoi, tu me préviens quand tu leur dis au revoir, après tu veux leur parler, tu me le dis?
0: Bah tous les soirs qu'on a des cochonnes à l'antenne, quand même.
4: Alors moi, on m'a dit au revoir, hein.
0: À qui?
3: Bon, je dirai
4: Sabine,
3: alors.
0: À qui?
4: Sabine.
0: Ouais, mais on les garde toutes, là, j'ai envie de me faire plaisir.
4: Attends, mais moi, j'ai envie de poser une question, là, tout de suite, aux filles.
0: Qui?
4: C'est Barbara.
0: Oui.
4: Moi, j'ai un trip en ce moment, c'est en ce moment, c'est depuis ma naissance.
0: Salope.
4: Non, mais sérieusement, je ne pense qu'à ça.
9: Ah bah moi, il me touche l'info, alors...
4: Mais je pense qu'à ça, dans ma tête, je me
0: Ah bah alors là, il est peut-être temps qu'on fasse intervenir Marine.
4: Mais c'est 24 heures sur 24, c'est un mec.
0: Parce que là...
4: Mais non, enfin, ça va faire une semaine environ.
0: C'est peut-être temps que t'intervenir.
4: J'ai rien fait, quoi. Ça fait, ouais, une semaine environ que je suis pris avec mon copain, mais sexuellement, ça allait pas, et puis bon, il me plaisait pas, je trouvais con, parce que justement, il était pas assez responsable, machin, enfin, c'est pas l'impression.
9: Si sexuellement, ça allait pas, c'est...
4: Ben voilà.
0: Non, mais est-ce que vous pensez pas, attendez, est-ce que vous pensez pas que, par exemple, même si ça se passe pas trop mal au niveau cul, qu'à un moment donné, votre mec, en dehors du cul, vous voyez que vous vous plaît, physiquement, même si vous attirez un peu, qu'à un moment donné, il prend pas toutes ses responsabilités, c'est pas un mec, il est là, machin, est-ce qu'à un moment donné, ça arrive c'est tellement puissant dans la tête que ça finit par tuer aussi le sexe et tout ça, qu'à un moment donné, il vous
10: C'est clair.
11: Il faut du sentiment pour que ça marche aussi.
0: Moi, je vais vous dire un truc, les filles. Je vais vous dire un truc, ça va peut-être pas... Tant pis.
11: Quoi?
0: Mais je suis d'accord avec vous, ok.
11: Chouette.
0: D'accord. Et je sais pas, je dirais qu'un truc, ça reste entre nous.
11: Ouais.
0: Hein? Mm-hmm. Aller au théâtre.
11: Aller au théâtre, voir Michel Leb.
0: Ah bah, exactement.
11: Ah, voilà. Et moi, j'aimerais bien, je vais aller au lit, tu peux me faire des gros bisous, là, histoire de me border.
0: C'est qui?
11: Sabine.
0: C'est qui me parle, comme dirait Gérard?
11: Sabine.
0: Non, mais toi, non. Ah bah, c'est Sabine, Sabine de Saint-Germain-en-Laye.
11: Ouais.
0: Ah bah oui, là.
11: Non mais attendez, 30 secondes, enfin, je vais pas vous interrompre.
0: Non mais si, mais là justement, là t'es en train de me casser
11: non,
0: ton business.
11: Non mais j'ai pas eu de réponse concrète.
0: Non mais concrètement, on en a rien à foutre, là, t'as la réponse. Alors Sabine, je vais te dire
11: oui, c'est normal.
0: Non mais attention, silence les filles. Oh, alors non, Agathe, Sophie, Mélanie, Barbara, et c'est, vous mettez un peu sur le côté.
11: Sur le côté.
0: Non, l'autre côté.
11: Voilà. Derrière ou devant.
0: De dos. Oui, je vais te dire un truc, Sabine.
11: Ouais.
0: Attention.
11: Pardon. Envoie-lui une photo de ton cul, ça ira mieux.
0: Non,
11: quoi.
0: Mais Sabine.
11: Bah, il l'a déjà.
0: Sabine.
11: Ouais.
0: Arrête ton cinéma, puis c'est ça. Pour ça qu'on a.
11: Je me suis mise à la
0: Non, mais allez au théâtre, allez au théâtre, putain. Je sais pas si vous avez eu l'occasion, parce que je veux souvent parler de Michel Leb, mais c'est déjà passé de Jean Lefebvre. Tu me prends un petit Lefebvre, là, c'est à l'époque dans les. Un petit Lefebvre sur les années, dans les années 70. C'est que ça fusait sur de la planche, ça. Non, Jean Lefebvre, tu sais que Jean Lefebvre, ça fuse sur une planche. Quand ça file la réplique à De Funès, quand ça filait la réplique à De Funès sur des planches de théâtre, c'est que ça court, hein, ce truc-là.
11: Ah ouais, ça vole haut, hein.
0: Donc, c'est le vrai. Moi, je vous dis que ça peut mentir. Moi, je vous dis simplement, les filles, là, je vais vous le dire comme ça, là, c'est un truc qui est complètement improvisé. Que si vous me faites, non, mais que si vous me dites un petit truc gentil avant de partir, eh ben, moi, je vous file des places pour aller voir Balutin au théâtre. attention, hein. Je parle des planches bien vernies. Hein. Attention, grand spectacle. Hein.
11: Du châtaignier, venez de quoi?
0: Tu me prends du petit Balutin. Années 80. Tu me le fais virevolter sur une planche, sur des planches, avec un bon petit texte. Eh ben, on m'enlèvera pas de l'idée que c'est pas du bon théâtre. C'est tout. Alors, les filles, moi, je veux le lire comme ça, dans les yeux dans les yeux. Arrêtez votre cinéma. C'est tout.
11: Quel cinéma?
0: Et puis je vais vous dire un truc quand même, c'est que je vous encule.
11: Oh ouais.
0: Et ça, on ne m'enlèvera pas de la queue.
11: Mais le pire, oui, c'est qu'on aime ça. Enfin, personnellement.
0: Ah bah alors là, ça tombe très bien qu'on parle de sodomie, parce qu'on a une spécialiste de la sodomie qui est Marine, qui va prendre juste derrière, qui prendra dans le derrière juste derrière. Non, qui va prendre juste derrière après, qui adore ça.
11: Ouais, alors juste un truc, moi je vous abandonne, je vais aller me coucher, alors ciao tout le monde, ici, bonne continuation.
0: Merci Sabine.
11: Ciao.
0: Marine, qui est quand même une accro du cul.
3: Qu'est-ce que tu en sais? Pourquoi tu...
0: Parce que je te vois tourner tout le temps autour de Manu et tout le temps autour de Fildar, et que quand l'occasion t'en est donnée de leur pomper le dard, tu dis pas non. Au même titre que Gaël, que moi, j'aime bien, on aime tous, c'est le sexe.
3: Sans commentaire. Stop. Allez, écoutez.
0: Non mais très sérieusement, Lucille.
11: Oui.
0: Conclusion.
11: Conclusion.
0: Merci. Agathe, conclusion.
11: Au revoir.
0: Merci. Oh bah ça c'est bien parlé. Mélanie.
11: Ouais.
0: Merci. Barbara. Conclusion.
11: Conclusion.
0: Oh là, magnifique, ça c'était la
11: mais
0: plus
11: non,
0: belle.
11: Conclusion, moi je ne pense qu'à ça, je voudrais savoir, mais moi 24 heures sur 24, je incapable, je suis en cours, j'imagine.
0: T'es une info, puis c'est
11: tout. Voilà, encore.
0: Sophie, conclusion.
12: Bisous, ouais, je te posais une question, moi. Oh, je suis chiante.
0: Ah ouais, mais c'est ça le problème, c'est que voilà, ça fait, voilà, la conclusion de cette soirée, c'est que vous êtes chiante.
12: Ouais, mais c'est toi l'animateur, Max.
0: Mais je plaisante, qu'est-ce que tu voulais rajouter, Bubu?
12: Ouais, moi j'aimerais bien savoir un peu, à votre avis.
0: Oh non, il n'y a pas d'avis là.
12: Si, qu'est-ce que c'est qu'une info? Parce que moi, elle arrête pas de me dire que je suis une info, mais je finis par me poser des questions, quoi.
11: Mais une info, c'est une fille normale qui a pas encore trouvé le vrai mec et qui teste. Comme un mec, on dit ouais, il est chaud, machin, c'est un playboy, et ben voilà, c'est tout.
12: C'est pas parce qu'on fait ça toute la nuit que je suis une info.
0: Ah,
11: mais
0: du tout,
11: non,
0: pas
11: mais
0: du
11: au
0: tout.
11: Contraire, mais tu sais pas la chance que tiens, tu fais ça toute la nuit, mais moi je rêve. Moi, ça fait une semaine, je ne fais plus ça, je suis malade. D'ailleurs, je suis assise par terre, Je suis croupie, allongée, je suis jetée au sol, je pleure toutes les larmes de mon corps.
13: T'as mal au dos, toi aussi?
11: Oui, parce que je suis passée sur le capot de la voiture. Hein.
14: Les gosses, ça existe.
13: Hein. Ouais, attention.
11: Non, j'ai le plaisir partagé.
13: On parle pas de la religion, attention.
11: Non, mais attendez,
14: ils en ont point de rentrer par terre, bon, quand même, quoi.
11: Je voulais juste poser une question aussi. Si vous écoutez Max le soir, c'est parce que vous n'avez pas de mec à côté de vous.
13: Voilà,
11: c'est
13: vous avez rien d'autre à foutre, mais ça on s'en doutait. De toute façon, c'est le cas de tout le monde.
11: En fait, non, non, mais je voudrais savoir, est-ce que vous, avec votre copain, vous écoutez Max? Quand vous écoutez la radio le soir, c'est parce que vous...
14: Non, quand t'es à deux, t'écoutes de la musique.
3: Qu'est-ce qu'elle
14: même pas. Mais c'est vrai que quand t'es seul, c'est sympa. C'est
13: oui, laisse-les, elles sont contentes.
3: Bon. Elle pète les plombs, là, les filles, c'est tout.
13: Ah, ouais.
11: Non, mais donc, Max, finalement, c'est pas à ton charme, c'est par dépit, finalement.
13: Mais je sais bien, mais attends, mais je sais bien.
11: Mais il fallait que je te le dise. Enfin, moi,
13: T'as pas besoin de me le dire pour essayer de le faire devant tout le monde et essayer de me vexer.
11: Non, mais je sais pas te vexer.
13: Si, parce que vous êtes méchante. Je sais très bien.
11: Non, je suis pas méchante, je suis naturelle.
13: Et je vais te dire, j'en ai rien à branler parce que, en fin de compte, je ne respecte pas plus les auditeurs et les auditrices qui passent en antenne que je sais que vous me respectez. Donc, non, mais très sérieusement, je m'en branle comme de l'an 40 de ce que vous pensez, de ce que vous dites, au même titre que je sais que vous vous branlez, que vous en avez rien à foutre de ce que je dis. Donc, quand je tout à l'heure je disais, faut arrêter d'aller au cinéma et du théâtre, moi, c'est ce que je fais tous les soirs, c'est des planches. J'ai 4 heures de théâtre à faire, sauf que malheureusement, on me tape pas mon texte et que tous les soirs, je suis obligé d'improviser.
11: Ouais, mais s'il n'y a pas de spectateurs,
13: c'est si j'en ai.
3: Hein. Moi,
13: si
3: je tape mon texte.
11: Attends, si tout le monde trouve son homme ou sa femme idéale, il n'y a plus de radio, il n'y a plus rien, quoi. Tu vois ce que je veux dire?
13: Mais comme vous n'êtes pas suffisamment fort et capable de pouvoir trouver, je sais que j'aurai toujours de l'audience.
14: Bah, vu que ça
11: évidemment.
14: Pas. Ouais, mais Max, le boulot que tu fais, il te plaît, non?
13: Non, je suis là pour le pognon.
14: Voilà, mais même, il te plaît, on est bien payé, je veux dire.
13: Non, c'était bien payé. Ça m'amusait à l'époque, ça ne m'amuse plus du tout aujourd'hui.
14: Bah, fais autre chose, fais quelque chose qui te plaît, change d'émission, je sais pas, moi.
13: Qu'est-ce que tu crois que je vais faire?
14: Deviens boys band?
13: Bah, c'est ce que je fais déjà depuis longtemps, j'ai commencé déjà à me barrer, hein. Si tu crois que je fais de la télé, que je mixe, c'est quoi? C'est pour me barrer un peu de la radio, c'est pour oublier tous ces gens, là, tous ces conneries tous les soirs, et tous ces mecs qui ont rien à dire et qui appellent pour des conneries.
14: C'est sympa pour nous, hein.
13: Bah, je suis désolé, mais tu vas avoir la vérité, je te la donne.
11: Non, mais attends, mais c'est normal qu'il dise ça, si nous on l'appelle, c'est parce qu'on s'emmerde ce soir. Enfin, je veux dire, si on l'écoute, c'est parce qu'on est seul,
14: ouais, c'est vrai.
11: Attends, ce que tu balances dans la tête, il faut être capable de le recevoir.
14: Mais parle pour toi, ma grande.
11: Mais non, mais c'est vrai. Attendez, si t'avais mieux à faire ce soir, tu serais pas au téléphone.
14: Mais mieux à faire, ça veut dire quoi?
11: Mais mieux à faire tout court, si tu avais un copain, si tu étais...
13: Mais des fois, t'es bien mieux.
11: Vraiment dans ta vie, tu n'aurais pas besoin de discuter avec des étrangers, non? Je sais pas. Moi, c'est pas une agression, c'est une question comme ça.
13: Mais je veux te dire, je pense que par moment, t'es peut-être bien mieux à m'écouter, même si t'as un mec, plutôt que de passer le soir avec lui, tu vas te faire chier.
11: Bah, ça dépend s'il est con, comme...
14: Exactement, ça dépend.
13: Bah, voilà, ça dépend. Et ça dépend, ça dépasse, voilà.
3: Regarde le frimeur qui se ramène.
13: Je suis en train de leur expliquer depuis 5 minutes que ça me fait chier de vous parler tous les soirs.
14: Et qu'il aimerait bien se coucher.
13: Bah exactement, j'ai autre chose à branler, là, j'ai autre chose à foutre. Voilà. Là, je vais aller dans une rêve partie, je vais me prendre 2-3 extras dans la gueule. Voilà. Non, mais ça a été très sympa en tous les cas ce soir. J'ai pris beaucoup de plaisir et j'ai hâte d'être demain.
14: On y croit, ouais.
13: Ah, j'ai vraiment hâte d'être demain à 22h.
14: Hypocrite.
13: Hein?
14: Hypocrite.
13: Oui, mais ma maman, j'ai une bonne éducation de ma mère. Bon, merci beaucoup, les filles. C'est pas que je m'emmerde, mais il est tard.
14: Okay.
13: Je vous souhaite une bonne nuit, vous repassez au standard, puis on vous envoie des places pour aller voir Balutin. Non, Balutin, pour aller voir Balutin.
3: Au théâtre, nous, Gadou.
13: Voilà, exactement. Bonne nuit.
14: Bonne nuit.
13: On vous retrouve tout à l'heure à partir de 22h. Merci d'avoir passé la nuit avec nous. Ah bah oui, il faut déjà partir. Et puis, je vous laisse avec un petit remix. Non, je vais mettre un petit truc quand même, un petit cadeau quand même. Et à tout à l'heure avec demain, avec les débats de Gérard en plus, c'est ça.

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2: Eh bien, bonsoir, Roger Dutilleul pour vous accompagner pour cette nouvelle émission des pros du ciné. Donc, nous ne sommes pas ici pour parler de cuisine, mais bien de cinéma. Alors, comme le nom l'indique, je suis avec des pros, des spécialistes. Nous allons les accueillir tout de suite. Bonsoir.
3: Ça fait plaisir déjà.
2: Bonsoir Bernard.
3: Bonsoir à toi, bonsoir à tous. Salut Jean-Louis, bonsoir Christian.
4: Salut Bernard.
2: Eh bien donc voilà, la présentation est faite. Aujourd'hui, comme chaque semaine, une multitude de films sont sortis. Vous les avez tous vus.
3: Ouais.
2: Alors lequel a été
3: votre... On les a tous vus, on en a vu un.
4: Hein. Bon, ouais, mais bon, c'était le bon quoi.
3: Ah, une pure merde.
5: Ah, non, je suis pas d'accord avec toi Bernard, tu le sais très bien. Parce qu'en fait, le film de cette semaine...
2: On va peut-être commencer à donner le titre déjà.
5: Si tu me laisses parler, il n'y aurait pas de problème. C'est Un homme pas comme les autres.
3: Ah, voilà.
5: Donc un film qui traite bien sûr...
3: De la toutouse.
5: Voilà, vous allez tout de suite réagir, c'est sur l'homosexualité.
3: Tu peux dire la toutouse, je veux dire...
5: Non, je suis désolé, moi je te traite pas de vieux con, d'accord?
3: Bon d'accord, ok, je vois l'ambiance.
4: Oh non les mecs, donc, attendez, bon.
2: Bon, on va essayer de centrer un peu le débat.
3: Jean-Louis, bon, ça fait 25 ans que je te suis, t'es un bon critique, dis ce que t'as à dire.
4: Bah ouais, les PD, c'est tout, c'est doucement bon, quand même.
5: Et qu'est-ce qu'ils avaient contre les PD?
3: Bah attends, on a rien contre les PD, mais bon, c'est, tu pourrais dire c'est un film c'est de la fiotte, quoi. C'est un film de tantôt.
5: C'est un film d'un mec qui est différent, c'est tout. Hein. Si vous acceptez pas la différence, et ben vous rentrez chez vous et point barre.
3: T'es enculé par une bite, toi, tu trouves ça.
5: Et ça va, ça peut être poétique.
2: On va peut-être écouter un extrait, ce serait peut-être le mieux pour que nos auditeurs et auditrices.
3: Rentrons dans le sujet, vas-y.
5: Ouais, et ça, je m'y connais.
3: Tu connais, tu t'y Mykonos surtout.
2: Très bien,
5: c'est. Oh, jeu de mots de merde.
3: À ce moment-là, tu vois, la nana, elle me dit t'es qu'un gros con. Et elle me prend par derrière, tu vois. Enfin bon, la meuf, là, quoi, tu vois le truc, quoi. Tu vois un peu Christian.
6: Ça va bien.
3: Oh là là, enfin bref, voilà.
7: Excusez-moi de vous couper, mais en fait, je vous avoue un truc, les copains. Je peux pas vous le dire, mais.
3: Quoi, qu'est-ce qu'il y a?
6: Une nouvelle meuf?
3: T'es une malade?
7: Non, je.
3: Tu sens pas bien?
7: Non, en fait.
3: Il vomit. T'as trop bu, de toute façon. Il a trop bu.
6: Ah, mais il
7: pique. Laissez-moi, il faut que je vous dise un truc.
6: Des corps en pied.
7: J'aime pas les filles.
3: Ah bah nous aussi on les aime pas tous, t'inquiète pas, on est tous pareils.
7: Non mais écoutez, moi je suis pas comme les autres les copains, il faut vraiment que je vous l'avoue,
3: c'est vrai que t'es beaucoup plus petit que nous, mais
7: non mais je suis homosexuel.
3: Ah le con. Ouais non, que la meuf, dis donc, tu déconnes ou quoi là?
6: Trois Ricard là.
7: Je devais vous l'avouer aujourd'hui parce que je peux plus garder ce secret pour moi. J'en peux plus, je vais exploser. Faut que je vous l'avoue, j'aime pas les filles. J'aime les garçons, je suis avec un garçon depuis.
3: T'es homosexuel?
7: Oui, je suis homosexuel.
3: Non.
4: Oh putain.
3: Bon bah voilà.
4: Ouais bon.
5: On sent vraiment la détresse du jeune homme.
3: Ouais, pas bon.
4: Ouais.
3: Moi je veux dire, c'est
5: un film
3: qui
5: pur.
3: Parle. Ouais, bon, moi j'ai vu.
4: Grosse détresse.
3: Et attention, c'est le moment le plus fort du film.
5: C'est
3: une grosse merde.
5: Mais ça, tout est dans le titre. C'est un homme pas comme les autres. Il souffre avec son malheur. Ah, il est différent. Il est pas comme les autres.
3: Ah, c'est qu'il nous ressort sa même science. Ouais.
5: Écoute, moi je te jure, moi à 17 ans.
3: Moi ça me gêne pas.
5: Quand j'étais obligé de l'avouer à mes potes, c'était pas évident et je me suis retrouvé dans ce film. Tu peux comprendre ça, Bernard?
3: Bah évidemment, on travaille avec toi. Tu crois que.
4: Au début,
3: quand on m'a dit tu vas bosser avec ce mec en critique, toi au début j'ai dit. Avec Jean-Louis, on s'est dit bon, on va le faire ou pas. Et finalement, on se fait même la bise.
2: Christian, ce film avec beaucoup d'humour, je suppose, dedans, beaucoup d'amour aussi.
7: Extrêmement, c'est touchant. Enfin,
2: ah, d'accord. Est-ce qu'il y a un doigt de tristesse quand même?
7: Un doigt. Tu me fais rigoler, Roger. Franchement, il n'y a plus qu'un doigt.
6: Hein, ça t'excite, hein?
7: Je sais. Ouais. Non, mais moi, j'ai vraiment adoré ce film. Oui, il y a un peu d'humour, il y a de tout, en fait. C'est un
3: melting pot. Tu peux me permettre, il y a de l'humour où là-dedans? À quel moment?
7: Surtout quand, en fait, Jean-Thomas, donc c'est le personnage principal de ce film,
3: se retrouve
7: avec son petit ami au début du film et qu'en fait, il perce la capote.
3: Ah ouais, ça c'est
7: c'était
3: drôle.
7: Très drôle, il se retrouve avec du sperme plein la joue, c'était extraordinaire. Ouais. Moi j'ai failli pleurer. Hein.
4: Mais donc bon, tu m'excuseras, excusez-moi, mais bon, Christian,
3: Jean-Louis,
4: tu trouves pas ça quand même un peu réducteur pour la communauté gay? Franchement,
7: je sais pas.
4: Hein, prends les gays dans l'histoire de Che Guevara, hein. Pas que le drapeau qui était rouge, hein.
7: C'est vrai.
4: Et Saddam Hussein,
3: comme avant,
4: les ogives nucléaires.
3: Non mais parle-nous du Kosovo.
4: Il est planqué où? Dans son anus. Oui monsieur.
7: Oui je sais.
4: Hein?
3: Et
4: les casques bleus, Kosovo, tout ça.
2: Jean-Louis, ce n'est pas la peine de commencer à parler tout de suite du Kosovo et des casques bleus.
5: Il a raison.
2: À chaque fois on en revient.
3: On parle de cinéma.
4: Attendez, c'est important. Je suis désolé. Il n'y a pas que des chèvres.
5: Oui, je suis d'accord, okay. Avec, je suis d'accord avec Jean-Louis, parce qu'un anus bien dilaté, tu peux mettre beaucoup de choses.
3: Voilà.
4: Tout à fait.
5: Tu sais de quoi non, je parle, Roger, hein.
3: Non, mais vous pensez que quand même, il y a des jeunes qui nous écoutent. Est-ce que vous, c'est un film de cul ou c'est voilà. Un film, c'est un film
5: non,
3: de quoi
5: c'est un film.
8: Bernard, j'ai une question justement pour vous.
5: Ouais, ouais. Bah allez-y. Bah, bravo, bravo.
8: Bon, il y a quelqu'un sur mon email qui me demande.
3: Je te dis tout de suite, je me suis endormi. Hein, alors,
8: d'accord, qui me demande si ce film a un rapport avec celui d'il y a deux semaines, dont vous allez nous rappeler le titre.
3: Bon, bah ce qu'on peut dire, c'est un jeune homme qui est homo. Qui est pas bien dans sa peau et qui l'annonce à ses copains.
8: Bah, oui, mais le titre du film il y a deux semaines.
5: Ah, mais c'était un film.
4: Le problème, c'est que
8: le monstre de l'espace. Est-ce qu'il y avait un rapport avec le monstre de l'espace?
3: Bah, de toute façon, ces gens-là, c'est des monstres.
4: Ouais, non, parce
8: attention.
4: Que bon,
8: attention, là, je crois
3: je vais terminer ma thèse.
4: Dans un racisme primaire.
3: Attendez. Moi, je dis simplement.
4: Non.
3: Des mecs qui baisent entre eux, c'est des monstres.
4: Non, mais bon.
5: Mais arrête.
4: On croira le discours.
5: Mais arrête.
3: Christian, t'es un monstre.
5: Mais tu arrêtes.
4: Non.
5: Tu arrêtes ça tout de suite.
4: Prenez par exemple Bernard Bouchner, hein, qui s'occupe du Kosovo, là.
3: Et voilà. Qu'est-ce qu'il nous parle de Bernard Bouchner?
4: On est en train
3: de parler un film sur l'homosexualité.
4: Il a le droit, oui monsieur.
3: Non, mais là, c'est
5: pas trop long.
3: Moi, j'arrête. Hein. Personnellement, je quitte la table.
5: Non, tais-toi, Bernard. Je ne te parle plus. Franchement, tu vas dépasser les bornes, Roger. Je vais simplement dire que c'est un film à découvrir pour ceux qui cherchent. Les jeunes ados qui ont besoin de réconfort, et ben, ils peuvent se retrouver dans ce film. Moi, je vous conseille à tout le monde.
4: Faut pas exagérer.
5: C'est terminé. C'est ça, on clôt le débat.
3: Non, t'as qu'à citer La Boum aussi pendant qu'il y est aussi.
5: Mais La Boum, il y a de l'homosexualité quelque part. Quand Kosso, il regarde le petit assistant, la DJ.
3: Tends-lui la perche, Kosovo.
5: Kosovo. Peut-être.
4: Eh ben non, je dirais rien.
3: Voilà. Toujours est-il.
5: J'ai une set, donc faut se dépêcher. Donc je voudrais vous parler du film de la semaine prochaine qu'on a sélectionné mal parce que vraiment c'est la dernière année que je fais au niveau de cette émission.
8: Au niveau des critiques, oui.
3: Oui, ah, moi je sais même pas si je la finis l'année. Moi j'aime bien travailler avec vous 25 ans critiques. J'ai jamais travaillé avec des caves pareilles.
4: Voilà Christian,
8: Bernard,
4: franchement,
8: attention
4: tu me fais
8: à vos
4: chier,
8: propos quand même vis-à-vis de Jean-Louis et Christian qui quand même tous les deux sont des gens respectés, non?
3: Attendez.
4: Non, moi je veux dire c'est mon pote, il y a pas de problème.
8: Jean-Louis.
5: C'est quoi, je suis exclu ou quoi?
4: Excusez-moi, mais bon, les anus grands comme des soucoupes à café, ça va quoi, hein?
3: Christian.
5: Ah, je suis exclu, merde!
3: C'est bon. Christian.
5: Alors vous allez être content,
3: Christian.
5: La semaine prochaine c'est un film de guerre, hein? Vous allez être content, bande de connards!
3: Ah, ça c'est du film!
5: Qui a sauvé le soldat Brian? Voilà, le film de la semaine prochaine, bravo les mecs!
4: Eh oui.
5: On va se marrer, il y aura du sang, vous allez être super contente!
3: Attends.
5: Je me casse! Non, salut!
3: Mais reste Christian! Christian.
5: Je me casse,
4: c'est qu'il y a 80% des militaires sont homos quand même.
5: Bon, voilà.
3: Attendez, le film vous l'avez pas vu. Qui a sauvé le soldat Ryan, c'est ça? C'est ça le titre?
8: Oui, c'est qui a sauvé le soldat Ryan?
4: Bon,
8: Brian.
3: Non.
4: Ryan.
3: Ah, je crois que c'était qui a sauvé.
8: Non. Qui a sauvé.
3: Donc j'ai vu le mauvais film déjà pour commencer. Donc je suis dans la mauvaise salle. Bon, c'est pas grave. Moi j'ai un copain qui l'a vu qui était aux States. C'est une merde.
8: Bon.
3: Y a pas d'autres mots. Ah, téléphone.
8: Très bien. Donc, je ne sais pas d'où ça vient. Donc,
3: non, mais c'est tout pour dire que bon, voilà. Donc, Christian nous a quittés. Christian, si tu nous écoutes dans les couloirs des pros du ciné.
5: Je t'emmerde.
3: Eh ben, moi aussi, je t'emmerde.
4: Non, les mecs,
3: j'ai travaillé
4: attendez.
3: Avec toi pendant 25 ans. J'ai jamais travaillé avec des mecs aussi nazes que vous.
8: Très bien. Eh bien, on touche à la fin. Non, Jean-Louis, on touche à la fin de cette émission, malheureusement.
3: On touche le fond, oui.
4: Je suis désolé. On parlait de l'homosexualité. J'aimerais bien revenir sur la petite moustache de Saddam Hussein.
8: Très bien,
4: quand même.
8: On va donc être obligé d'arrêter ce débat.
9: Oh, quoi ?
3: Écoute.
9: Oh putain !
10: Oh là là,
9: c'est André une casse.
3: Oh là.
10: Il a tout cassé.
9: Arrête ! Attends, Christian, dis-lui d'arrêter.
10: Attends, mais.
9: Mais dis-lui d'arrêter, là. Sandrine !
11: Arrête, s'il te plaît, Christian !
10: Quoi, moi je pensais passer une bonne soirée là et je suis vraiment désolé.
3: Bah écoute, là, il faut arranger le truc,
11: Au secours !
10: Quoi, qu'est-ce qui se passe ?
11: Il est parti chercher une hache, il m'a défoncé la porte !
3: Aïe.
10: Ce mec. Je le fous, mais c'est pas possible, faut l'arrêter. Enfin, t'as de la chance. Il a de la chance que je suis en bas, que je suis dans le sud. Hein.
3: Là, je suis en train de regarder si j'ai pas un numéro où on peut appeler parce que là, ça craint quoi.
10: Ah ouais, mais là, il faut arriver à. Hop,
11: bon, bah.
3: Attends, je vais rappeler. On va appeler la police. On a un numéro de la police, un truc d'urgence quoi.
10: Ouais, super.
3: On va essayer de les joindre, donc on va essayer de les appeler. On sonne. J'espère que ça va décrocher.
12: Bonjour.
10: Oui, bonjour.
12: Vous êtes bien sur mon répondeur.
10: Oh là là.
12: Et bon, après le pip, c'est à vous. Bon, bah, pour pas sortir en attendant le bip, je vais pousser une petite chansonnette. Une bière, bien fraîche.
11: Qu'est-ce que c'est que ça?
10: J'entends rien.
3: Oh là, qu'est-ce que c'est que ce bordel? Allô? Non, Florent, tu t'es gouré, refais le numéro, t'as dû te courir là. On est tombé chez un particulier. Il est con. Non, refais-en un, attends, vas-y, faut le refaire.
13: Monsieur ma maman elle est pas là. Ma maman elle vit toute seule, elle aimerait bien trouver un nouvel amoureux. Alors surtout si vous êtes un monsieur gentil qui veut bien être mon nouveau papa, vous me laissez un message après le bip sonore.
3: Moi je laisse un message. Bonjour, c'est Max et Sandrine et William. Bah, parlez-vous.
10: Oui, salut.
3: Voilà. Bon, bah, on voulait expliquer un truc. On laisse un message sur répondeur parce que, bon, c'est un peu compliqué. J'espère qu'il y aura assez de bandes. C'est juste pour expliquer à William que Christian n'existe pas, que Christian, c'est moi.
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16: The Fugees, une voix sublime pour

0: Ready or Not, premier extrait de l'album de Fugees, The Score.
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11: 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Jenny arrive, appelez-nous 05 70 5000 et puis Minitel 36 15 Fun Radio, rubrique direct de la ZIC tout de suite avec Trapping Daisy.

0: C'est cool ça, Mariah Carey Fantasy sur Fun Radio. Fun Radio 18h-19h pendant toute la semaine puisqu'il est en vacances. C'est un best-of de Max. On vous propose de réécouter tous les meilleurs moments du Star System. Là, on va parler des Rastas. Ouais, ça va être cool avec Thierry.
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2: On va accueillir sans plus tarder Thierry de Saint-Raphaël, 18 ans. Salut Thierry.
3: Bonjour Max, ça va?
2: Comment vas-tu?
3: Ouais, je voulais vous parler des Rastas, moi.
2: Des Rastas, ouais, vas-y.
3: Ouais, parce que moi je suis parti, vous voyez, 2 ans en Guadeloupe, et j'ai vécu là-bas avec eux, quoi.
2: Ouais.
3: En communauté, parce que les Rastas, c'est des blacks, bon, d'accord.
2: Oh.
3: Mais ils se retirent dans la montagne.
2: Ah bon?
3: Ouais.
2: Comme des Indiens, ils remontent là-haut et tout, et puis ils fument le calumet de la paix?
3: Ouais, ils fument, ouais.
2: Enfin, c'est le cône de la paix, c'est plus le cône, hein?
3: Ouais, d'accord, ouais, ça c'est sûr, ouais. Moi, j'allais là-bas pour chercher mon herbe.
2: Ouais, c'est ça, ouais. Bon, parce que tu voulais faire, t'avais un petit bout de jardin, alors tu allais chercher des graines pour hein, pour planter ton herbe. Et alors, Thierry?
3: Et puis, ben voilà, j'ai vécu avec eux, et puis je trouve que c'est vachement bien, quoi. Avec eux, ben, moi, je trouve que c'est super parce que ils vivent, c'est des gens qui vivent. De façon naturelle, quoi. Bon, mais il faut avoir une bonne. Enfin, moi, les Rastas de Guadeloupe, généralement, on a une bonne opinion d'eux, quoi. Parce que. Enfin, il y a les Rastas de Guyane, eux.
2: C'est Rastas, c'est pas les mêmes, ah bon?
3: Non, c'est pas. Non, parce qu'ils sont. Enfin, eux, ils sont mal considérés parce que. Leur philosophie, c'est de penser que rien n'appartient à personne, quoi. Alors, c'est-à-dire qu'ils peuvent piquer.

0: n'importe quoi. Tout le monde. Parce qu'ils disent que ça appartient à Dieu, quoi. Ça appartient donc à personne. Ouais, et cool. Qu'ils peuvent tout prendre. C'est pour ça que, bon, mais eux, c'est le monde de Rasta.
1: Yo, man, cool.
0: Mais franchement, grâce à Guadeloupe, moi, je trouvais que c'était franchement trop cool, quoi.
1: Yeah, respect.
0: Yes, man.
1: Yes, man, reggae night.
0: Rastafari.
1: Florent, cool.
0: Bon.
1: Zen, peace quoi. Peace et caca, enfin tout quoi. Peace. Bon. Enfin. Water, water. Ouais, cool. Ouais, c'est cool. Ça.
0: Voilà.
1: Allez, mettre Florent, non, vas-y, allez, allez, allez. On va s'asseoir par terre et on va. Comme
0: bah,
1: ça,
0: moi,
1: on
0: est bien. Excusez-moi, mais bon, excusez-moi, franchement, mais je suis défoncé quoi.
1: Ouais, on s'assoit par terre nous aussi. Allez, par terre là. Mets-toi par terre aussi. Ah, c'est bien là. Ouais, je suis zen là. Je vais m'allonger, tiens.
0: Mais c'est des gens, franchement, qui vivent tranquille, ils vivent en paix, hein, eux. C'est pas des gens qui cherchent la merde à personne.
1: Ah, Florent, fais péter la couverture un petit peu, là, le petit bout de moquette.
0: Des gens qui sont trop cool, quoi.
1: Oh, c'est cool, la petite. Oh là, j'ai un petit peu frais, là, je suis sous les étoiles, les kids.
0: T'es en train de taper un coup.
1: Oh là là. On a tamisé la lumière dans le studio, j'ai l'impression de voir des étoiles filantes, c'est grand, man. Oh, ouais, c'est cool, Rastaman, Rastaman.
0: Elle est cool, la musique, hein.
1: Oh là là, ça me fait penser qu'il faut que j'achète la vidéo de Rasta Rocket. Putain, ça y est, je vois des coccinelles rouges. Oh, c'est cool. Putain, et Florent, il a quatre lèvres. Elles sont toutes bleues. Oh, j'aime bien ça, c'est cool.
0: Mais bon.
1: Florent, tu sais, quand je serai grand, ouais, je vais ressembler à un hélicoptère.
2: Mais tu voles déjà, là.
1: Quand je serai grand, je serai hélicoptère. Et je vole déjà, j'irai loin, j'irai là-haut, là-haut.
0: C'est pas du tout, n'empêche, c'est pas du tout le même système qu'ici, hein.
1: C'est cool.
0: Le système, franchement, trop tranquille, là-bas, ils se prennent pas la tête.
1: J'irai vivre dans l'espace, avec les oiseaux et le métro. Je verrai des tuiles géantes, comme celles qui sont sur les toits des maisons. Oh là là, ça serait cool. Je me transformerai en bouche d'aérage. Et puis je pèterai de l'air. Et puis ça serait du bon gaz. Oh là là. Plus tard, quand je serai grand, mon fils, je l'appellerai Coca-Cola. Et respect, man, respect. Oh là là.
0: C'est cool ou quoi?
1: Florent, t'as une gueule, on dirait une porte de prison. Sans déconner, je t'ai déjà dit, ouais, terre. Toi, on dirait une porte de prison, Florent. Quand tu le regardes partir dodo, on dirait une fuego. Ouais. Ah, je suis bien, je suis dans le bon délire. T'as une tête, on dirait une fuego, Thierry.
0: Hein?
1: T'as une voix, on dirait une fuego.
0: Ah ouais?
1: Ah c'est quoi? Allez, malin. Tu sais quoi?
0: Quoi?
1: Je vais retourner dans le resto, on était avec Florent, on avait bouffé des cantines de CD, c'était excellent.
0: Ah ouais?
1: Ah, je vais te dire, je suis bien, là.
0: Ah ouais? Ah bon, c'est cool, hein? Alors?
1: On me voit pas parce que je suis caché derrière une tulipe, mais... Elles m'ont bien reconnu, hein, les tulipes. Ouh, les tulipes. Oh, cool, et putain, là, je suis bien, là. Oh, c'est grignot, ça.
0: Ah, moi aussi, je suis tranquille, là.
1: Oh, c'est Rastaman. Et... Oh, je suis sûr que les gens derrière, ils sont cool à écouter la radio, là. Oh, ce soir, c'est cool, ça va être Rastaman.
0: Ah, ouais. Vous allez faire une soirée reggae ou quoi?
1: Ouais, faut faire péter la musique. Et pourquoi t'as arrêté la musique et... Ah, oui. Ouais, mais là, il rate un peu. Vas-y.
0: Du reggae.
1: Mais c'est cool ça, c'est du reggae ça.
0: Mais ouais, mais encore.
1: Encore, et j'en mets encore et encore, mais c'est que le début d'accord, d'accord, comme il disait Cabrel. Oh, tu sais quoi?
0: Quoi?
1: T'as une tête, on dirait un 16/9. Ben, c'est cool de démarrer l'émission comme ça, c'est relax quoi. Oh là là, j'ai l'impression que je suis en train de m'enfoncer dans le disque.
0: Ah ouais?
1: Si j'ouvre les yeux là, je suis sûr que je vois plein de téléphones sans fil en train de voler dans l'espace.
2: Putain, mais reste là, pars pas.
1: Laisse-moi, je suis dans mon délire. Je suis bien là.
0: Tranquille. Le soleil chaud.
1: Oh, c'est cool. Je vois plein de pneus de route.
0: Ah ouais.
1: Des stations essence à perte de vue.
0: Bah, pas cool, ça.
1: Oh là là. En train de boire de l'essence. Oh, c'est cool. Et puis je vois plein de points verts, des points jaunes.
0: Moi je suis sur la Côte d'Azur, c'est cool aussi, hein.
1: C'est carrément dans
0: le. C'est beau là-bas.
1: Moi je te l'anime une soirée. Bon Thierry.
0: Ouais.
1: Rasta et puis respect, hein. Yeah, cool, Rastaman. Prochain best-of de Max, c'est demain à 18h. Attention, dans moins de 5 minutes maintenant, Jenny arrive, libre antenne, 05 70 5000. Tout de suite, Zazie, restons zen. Cool, mec.

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2: C'est un très bon plan, ça.
3: Bonjour, Jenny.
2: Bonjour, bonjour, Arnaud. Salut, Karine. Salut, tout le monde. Bienvenue encore une fois. Bonne nouvelle pour les fans de Nirvana. Il y aura peut-être bientôt un nouveau single.
3: C'est vrai.
2: Ah, je t'assure. Hein.
3: Voilà.
2: Et en fait, tout le monde dit, oui, comment c'est possible, etc. Mais en fait, c'est un single qui est déjà sorti à peu près. En fait, c'était un single en cadeau sur un CD de Nirvana qui s'appelle Heart-Shaped Box. Donc, en fait, c'était un CD en plus qu'on donnait parfois à certains. C'est des numérotés, tu vois.
3: Ouais, des séries limitées.
2: Voilà. Et en fait, c'était écrit par le batteur Dave Gold. Et en fait, ça risque de sortir. Ça s'appelle Marigold. Et ça joue beaucoup en ce moment sur K-Rock. Tu sais qu'il y a la radio à Californie qui est beaucoup écoutée.
3: C'est vachement bien en plus,
2: ouais.
3: Que la radio.
2: Et ce qui est intéressant chez K-Rock, c'est souvent c'est eux qui lancent des disques. Quand eux ils jouent beaucoup quelque chose, ça veut dire que ça va cartonner partout dans le monde. Et donc justement eux ils jouent ce single qui s'appelle Marigold. Donc peut-être on aura ça bientôt sur Fun Radio.
3: Oui, et puis en plus on parlait de Dave Grohl ce soir. Il y a les Foo Fighters à 23h dans le Vin Fun et on va pouvoir
2: vivre
3: le concert en direct du Virgin Megastore de New York.
2: Ah c'est super.
3: En direct dans le Vin Fun avec Doc Eddie Bull tout à l'heure à 23h. Donc
2: oui, c'est
3: plutôt
2: parfait.
3: Bon délire.
2: Voilà, il faut que on demande à Diffo de le demander en anglais qui joue ce morceau. À mon avis, ça va pas trop possible, mais pourquoi pas. Bon, Fun Radio, on va commencer dans très peu de temps avec Nabila, qui a 19 ans de Chartres. Salut Nabila.
4: Salut.
2: Ça va?
4: Ouais, ça va et toi?
2: Alors, ça va très bien, merci. Tu veux parler de quoi dans un instant?
4: Moi, je voulais parler des allumeuses.
2: Des allumeuses?
4: Ouais.
2: Parce que tu en es une ou parce que t'aimes pas trop ou...
4: Ah non, moi j'en suis pas une. Non, je veux parler justement des allumeuses.
2: D'accord.
4: En général.
2: Quoi. Ok, mais bon, tu bouges pas. On va parler avec toi dans très peu de temps. Dans le milieu, on va écouter Robert Miles avec Children. Et n'oublie pas, si vous voulez nous appeler, vous pouvez au 0575000. Et n'oublie pas le Minitel, 3615 Fun Radio Ruby Direct, où on voit Sandrine, Liam, Lily, etc. Donc salut tout le monde et appelez-nous.

0: Robert Miles sur Fun Radio avec Children et Paulino Minitello accroche, on va essayer de t'appeler. Et maintenant on est en compagnie de Nabila qui a 19 ans de Chartres. Salut Nabila.
1: Salut.
2: Salut.
1: Ça va
2: Nabila.
1: Ça va et toi?
0: Ça va très bien. Alors ouais. raconte.
1: Ouais, alors moi voilà, je voulais parler des allumeuses.
2: Ouais.
1: Ça m'énerve les allumeuses, franchement ça m'énerve.
2: Pourquoi?
1: Quand je les vois en boîte en train de danser, vas-y casse-toi un mec et puis après elle les jette au bout de... Non mais franchement...
2: Bah c'est bon délire.
0: Est-ce qu'elle t'énerve ou est-ce que toi t'es simplement jalouse?
1: Ah non, moi je suis pas jalouse.
0: Oh j'adore, non. Pourquoi tu... Pour toi c'est quoi le comportement idéal d'une fille?
1: Bah je sais pas, bon par exemple t'as un mec tout, tu sors avec un mec et puis c'est bon quoi, c'est pas la peine, vas-y je t'allume et puis après...
0: Non mais quand tu dis allume, tu parles de quoi en fait? C'est les filles qui... Le mec il a l'impression que la fille vouloir aller très très loin et à la fin de la soirée elle laisse tomber, c'est ça?
1: Voilà. En fait il faudrait qu'elle assume, je sais pas, c'est pas j'allume mais après jette.
0: Oh, je sais pas. Tu sais, quand on est jeune, c'est un comportement que tout le monde a. Ça s'appelle du flirting, c'est pas vraiment allumé. Hein, c'est...
2: Et attends, encore, c'est bien parce qu'apparemment, elles sortent avec le mec. Mais il y en a qui allument et qui ne sortent pas du tout avec le mec, quoi. Et ça, c'est le pire, en fait.
0: Et toi, actuellement, tu as un copain, Nabila, ou pas?
1: Non.
2: C'est pour ça que t'es peut-être un peu...
0: Il y a un peu de jalousie, là, d'ailleurs.
1: Non, il n'y a pas de jalousie.
2: T'es bien physiquement ou alors t'as des problèmes?
1: Non, ça va.
2: Ça va, ouais. Bon, comment ça se fait que t'es célibataire, alors?
0: Oh, alors, à 19 ans, toi, t'es pas célibataire, toi?
2: Non, moi, non.
0: Ah oui, excuse-moi, Arnaud a toujours une copine. Attends, à 19 ans, il n'y a rien de mal d'être célibataire, à mon avis.
1: Bah non, pas du tout.
0: Voilà.
1: La preuve.
0: Bon, on est tous d'accord.
1: Voilà.
0: Bon, ok, mais merci beaucoup, Nabila.
2: C'était super.
0: À bientôt.
2: Salut.
0: Au revoir.
2: Salut.
0: Sandrine, Osa, La Ferrière.
3: Salut, Jenny.
0: Ça va?
3: Salut, Arnaud. Ouais, ça va.
2: Arnaud, pas Arnold.
3: Oui, excuse-moi, je me vois.
2: Tu peux parler,
0: un peu plus fort.
2: Dans ton téléphone, enfin, je sais pas, fais quelque chose, parce qu'on a l'impression que tu parles dans une boîte de conserve.
0: Vas-y, Sandrine.
3: Mon problème, c'est. Je suis jamais sortie avec un mec.
0: C'est normal, t'as 14 ans.
3: Bah ouais, mais quand même.
2: Bah t'as le temps.
3: Ouais.
0: Et y a quelqu'un qui te plaît actuellement?
3: Bah. Non.
0: Bah alors, y a pas de problème.
3: Bah ouais, mais on se fait larguer et tout, et puis après, ils vont pas plus loin.
0: Qui quoi,
2: c'est compliqué.
0: Qui t'a fait larguer quoi?
3: Par exemple, on va à la piscine.
0: Oui.
3: On se fait larguer par des mecs et à la fin, ils viennent nous dire salut et tout. Et puis après, c'est tout, il n'y a plus rien.
0: Comment ça? Attends, peut-être tu malinterprètes. Quand tu dis tu te fais draguer, qu'est-ce qui te fait ces garçons?
4: Oh là là! Attention, la Sandrine.
1: Bah, du coup, on n'est pas.
4: Ah, Sandrine!
1: Oui,
4: une bière et une clope.
1: Ah, sinon, je vais capter, hein.
4: Une bière et une clope, on sent la nana déjà.
1: Ouais.
4: Donc on n'a pas suffisamment parlé de cul, il va y avoir un débat qui va avoir lieu dans la nuit. Et
1: voilà,
4: ce que les garçons comme les filles, ce que réclamaient beaucoup, surtout les garçons, c'était qu'on aborde le sujet de... qui est assez classique. Non,
1: voilà.
4: Justement, pas du tout. C'est quelles sont les techniques de drague que vous préférez, les endroits de drague que vous préférez, la séduction, comment est-ce qu'il faut s'y prendre, même si c'est pas pour un soir, etc., etc. Oh. Et on pourra dériver effectivement vers le cul, car je sais qu'il y a des filles comme toi, Sandrine, qui adorent ça. Et Françoise qui est toujours avec nous. Je rappelle que les filles, si vous voulez nous appeler, c'est jusqu'à au moins 2h du matin, la spéciale Nana 100%. 0870 5000. Si ça se passe bien, probablement qu'on ira jusqu'à 2h30, 3h du matin. Alors Sandrine, je t'écoute.
1: Ah bah alors, bah moi je veux bien, mais bon, en attendant, rien à voir, tout ce que tu comment introduit, là, rien à voir avec ce que je voulais dire, quoi.
4: Au revoir Sandrine, on lui souhaite une bonne soirée, merci d'avoir patienté aussi longuement pour rien. Stacy, donc 20 ans de Paris. Stacy, ça va?
5: Oui, très bien.
4: Si je me permets de la jeter, c'est parce qu'il y avait du monde derrière elle, elle picole,
5: elle
4: fume.
5: Ah, c'est que tu vas pas me jeter.
4: Mais pas toi, t'es la première, parce que on sentait la Sandrine un coup foireux depuis le début de la soirée apparemment en antenne. Et plutôt que ça plante en plein milieu, on préfère la dégager tout de suite. Alors François, je te présente Stacy.
5: Salut Françoise. Bonjour Stacy.
4: 20 ans de Paris et la Stacy a quelque chose à nous dire. Ce soir on a envie que des nanas interviennent, mais on a aussi que des nanas viennent nous rendre visite dans les studios. C'est la soirée 100% nana, mais c'est pas...
6: Viennent te rendre visite.
4: Moi j'aimerais bien qu'elle finisse sur mes genoux, tu vois, je serais prêt à faire une radio avec une fille sur mes genoux par exemple. Non, pas une grosse, une fille bien foutue, plutôt belle.
5: Et bien sûr blonde.
4: Non, pas du tout. Blonde, brune, peu importe, ou rousse. Cheveux courts ou cheveux longs.
6: Avec des gros seins de préférence.
4: Pas du tout, peu importe. Du moment qu'elle sait qu'elle est plus ou moins jolie, et je sais qu'il y en a beaucoup, beaucoup, beaucoup qui le sont, qui ont du charme, de la séduction, et qui viendraient s'asseoir sur mon baobab.
5: Waouh.
4: Voilà, t'aimerais bien, Françoise, hein.
5: Ah oui, hein. Tout à fait. Tu sais
4: bien que Fildar, il a bien craqué sur toi.
5: Il n'y a pas que Fildar, hein, je te signale.
4: Non, il n'y a pas que Fildar, mais Fildar a quand même...
5: Il y a Manu, il y a Florent et tout, hein.
4: Ouais, Manu, grave, il a hâte de venir que tu viennes nous rendre visite. Alors...
5: Bah, tu sais que des fois, t'as une super jolie voix. Oui. Moi, il paraît, hein.
4: Ah, mais attends, mais t'es super excitante, Françoise.
5: Je suis pas encore allée sur le net voir les nouvelles photos.
4: Elle est magnifique. Mais qu'est-ce qui se passe avec le téléphone?
5: Quelqu'un qui a un signal d'appel.
4: D'accord, ok, c'est pas grave. Donc, Stacy, qu'est-ce qui t'amène?
5: Je profite qu'il y a plein de nanas qui écoutent là pour rappeler qu'on est en fin de 20e siècle et que les douches existent.
4: Il est vrai. Alors on sait qu'il y a beaucoup de garçons qui sentent la transpiration et qui ne se lavent pas, mais on oublie de dire que les filles qui sont censées être plus coquettes que les garçons,
5: il y en a quand même
4: beaucoup qui ne se lavent pas ou qui sentent la transpi, c'est clair et net.
5: Ah non, mais ça devient plus en plus pire. J'ai l'impression que les femmes se lavent pas.
4: C'est vrai. À mon avis, Gaëlle est en train de feuilleter un journal et elle va nous confirmer que les filles ne se lavent pas tant que ça, parce qu'elle a des chiffres. Il paraît que 70% des filles ne se lavent pas. Tous les jours.
5: Pas.
4: Oh là là là là là là, 80%, hein, ça ne t'étonne pas.
6: Donc il y a tellement de produits d'entretien, entre guillemets, entre les déodorants, les crèmes corporelles, les petites chips, les chap-chap,
4: que...
7: Ça recouvre l'odeur.
6: Donc
4: c'est vrai.
6: C'est mecs, hein. Forcément. Non, je dirais qu'on a autant de... Je dirais qu'on a même peut-être plus de supports de beauté que vous. Donc je pense que nous, on a peut-être encore plus de raisons de ne pas se laver de nous.
4: Ouais.
6: Voilà.
4: Et donc, qu'est-ce qu'ils disent là-dedans dans ces magazines? Approche un peu le micro.
6: Écoute, tu es en train d'essayer de feuilleter pour trouver donc des petits sondages au niveau des nanas qui se lavaient pas et ça fait mal parce que moi je trouve quand même sur 50% qui ne prennent pas de douche tous les jours.
4: Des nanas?
6: Ouais.
4: Bah, tu vois, j'en étais pas loin. Hein, t'es d'accord, Françoise?
5: T'as complètement raison.
4: Françoise, tu fais partie de quelle catégorie?
5: On devrait moins se maquiller et. Plus se laver parce que entre parenthèses je veux pas citer quelqu'un, mais c'est vrai que les femmes sont plus fortes que les hommes,
4: Ça je suis d'accord qu'une femme quand elle transpire plus qu'un homme.
5: Ouais, ça sent vis-à-vis des pieds et tout. Hein.
4: Et vis-à-vis des pieds, je suis d'accord. Stacy, est-ce que tu as vécu une mauvaise expérience avec une fille qui ne se lavait pas ou une collègue de travail, une copine?
5: Au moins 10 fois par jour.
4: Qu'est-ce qui t'arrive? C'est quoi? C'est au bahut?
5: À la fac.
4: Stacy, parce qu'il peut y avoir des filles qui se lavent, ceci dit, mais qui très vite transpirent, comme les garçons. Il y a des mecs, des fois, des mecs qui ont l'impression qu'ils transpirent, mais c'est des mecs, bon, qui transpirent, mais qui se lavent quand même le matin et qui très vite, en début d'après-midi.
5: Attends, il y a plein de produits, là, en ce moment, qui sortent des trucs hyper nouveaux que tu peux mettre et tu transpires pas de la journée.
4: C'est quoi?
5: Par exemple, il y a les grits, ou je sais pas trop, c'est un nouveau déodorant qui vraiment...
6: Stacy, tout de suite, c'est clair que maintenant t'as des odorants qui restent pendant 3 jours.
4: C'est pour les filles, c'est pour les nanas ou pour les mecs? Il y a des parfums, il y a des odeurs, donc pas au niveau de l'odeur quand même.
5: Quand on est sale et on met du parfum, c'est l'odeur totale.
4: Gérard, quand il s'est pas lavé par exemple et qu'il met du parfum en pensant que l'odeur de transpi va comme ça s'échapper. Non, mais ça le fait pendant 20 minutes. Mais quand les 20 minutes sont passées, alors là, le mélange du.
5: Même pas le citer, moi.
4: Le mélange du parfum qui a tourné plus la transpiration, je peux te dire, Gégé, que c'est pas toujours agréable dans le studio.
5: Ça donne mal à la tête, surtout.
4: Ah, ça donne des mal de tête.
5: Ça prend la tête.
4: Non, mais t'as des pertes de connaissances. Moi, ça m'est arrivé de m'écrouler. Je savais pas pourquoi. Après, j'ai su plus tard. Non, mais Stacy, c'est vrai que c'est important de se laver. Il y a des filles qui transpirent. C'est surtout quand on a fait l'amour. Après.
5: Oui, c'est vrai.
4: Il y a des filles qui transpirent beaucoup après avoir fait l'amour.
5: Oh ben, pas plus que des mecs.
4: Non, mais je suis d'accord, mais un mec, c'est normal, c'est masculin, c'est homme de transpirer, de sentir l'odeur de l'homme.
5: Ah,
4: une femme qui sent la... Une femme... Une femme qui transpire.
5: Tu te prends pour un macho ou quoi, là?
4: Mais c'est pas une question de macho, ça, François, ça n'a rien à voir.
5: Tu prends pour quoi, là?
4: Quand une femme...
5: Un éléphant ou quoi?
4: Quand une femme, on l'a bien sauté, qu'on est dans le lit, qu'elle a bien transpiré de l'arrêter.
7: Et alors,
4: une femme transpire de l'arrêt des fesses folles, sache.
7: Déjà, tu sonnes pas une femme, tu lui fais l'amour, déjà une chose. Donc, tu baisses pas, entre parenthèses, l'autre personne qui disait...
4: Mais François, je trouve que tu ouvres beaucoup de parenthèses, mais tu oublies de les fermer, donc on sait plus qu'est-ce qu'on...
7: J'étais fermé.
4: Ouais, je veux bien. Et donc
7: un bonhomme, déjà, transpire plus, parce que... Mais
4: c'est normal.
7: La femme, même
4: il travaille
7: si elle fait
4: plus.
7: L'amour, ou même si elle baise, ou comme tu... parce que t'as tendance à parler de cul, bon, bah, si c'est ça que tu veux... Bon, la femme, elle travaille aussi, hein. N'oublie pas qu'elle travaille aussi. Il n'y a pas que l'homme qui allonge le bras, hein. La femme, elle travaille, hein.
4: Mais j'ai jamais dit que la femme n'allongeait pas le bras, je n'ai jamais dit
7: mais
4: ça.
7: On peut travailler, hein. On n'a qu'à se mettre sur le bonhomme et remplacer le bonhomme, hein.
4: Ouais, c'est vrai, ouais. Mais dans ces cas-là, c'est vous qui transpirez plus que l'homme.
7: Non, tu fais exactement la même chose que le bonhomme.
4: Mais j'ai pas dit que c'était pas sympathique, c'est toujours agréable quand une fille a bien transpiré dans le dos et qu'elle est complètement moite, ça veut dire qu'elle...
7: Et ben alors, on fait pas exprès.
4: Une nana, quand tu lui fais l'amour et qu'elle bouge pas d'un poil et que c'est fini, c'est naze.
7: On a pris son pied.
4: Voilà, qu'elle transpire un bon coup, quoi.
7: Oui, mais ça n'empêche pas que l'odeur, bon, voilà. Oui, mais cette transpiration-là, elle ne pue pas.
4: Non,
7: elle ne pue pas,
4: au
7: mais
4: départ.
7: Disons qu'on a
4: au
7: quand
4: départ.
7: Même... on a quand même une odeur féminin.
4: Oui.
7: Féminin parce que...
4: La fatte. Étant
7: donné qu'il y a le parfum, bon, bah...
4: Ouais.
7: Je sais pas si tu parfumes... quand tu te nettoies le matin, tu te mets de toilette ou de cologne ou...
4: Si, sur la bite toujours, de l'autre cologne sur la queue, si c'est toujours.
7: Dans la journée, bon, automatiquement, oui. on ressent quand même l'odeur de la transpiration, parce que si tu as une activité, quand même, tu transpires quand même.
4: Ben c'est normal, ça, je suis d'accord, ouais. Bon,
7: le soir, automatiment, avant de te coucher ou avant de te mettre... à l'aise, donc en chemise de nuit ou en pyjama ou en petite culotte ou en soutien-gorge, peu importe, ou tout nu,
4: oui,
7: peu importe
4: exemple.
7: Avec ton partenaire.
4: Oui.
7: Si tu as envie de
4: ouais.
7: faire l'amour,
4: ouais.
7: bon, si tu as envie de transpirer, bon, t'as quand même une odeur féminin.
4: Voilà, exactement.
7: Féminin, donc.
4: Exactement.
7: Et pas l'odeur de l'autre cologne. C'est ton odeur qui sort, comme l'odeur masculin.
4: Voilà, il y a Claudia sur Minitel qui fait « Je me lave deux fois par jour, rien qu'avec le fait du stress, j'ai tendance à transpirer, ça peut être aussi psychologique, c'est vrai.
7: Ça peut être, mais...
4: C'est vrai que moi, quand je vais rendre visite à une nana, tout de suite, elle flippe, elle veut sentir bon, elle stresse, elle transpire, elle se reprend une douche, et à ce moment-là, quand je sonne, elle est sous son peignoir, et moi, je me dis « Putain, elle a envie que je la saute, alors pas du tout, c'est parce que je la fais stresser, et voilà. »
7: Voilà.
4: Et résultat, moi, je crois que je veux la sauter, je la prends et je la saute.
7: L'effet que tu fais au
4: farm, hein. L'effet une pulse, c'est la même chose.
7: Waouh.
4: Là, on dit, tiens, il y a point G carré.
7: Ah, je suis désolé, mais moi, Maxou, j'ai vu de près et de loin. C'est pas moi qui me jetterai sur lui, hein.
4: Ah, bah, dans un sens, ça m'arrange, tu me diras. Donc là, je me sens plutôt flatté, si tu veux.
7: Maxou, c'est pas pour lancer des boucles.
4: Je te fais pas mouiller la culotte quand même, Françoise, quand
7: tu. Non, pas du tout. Menton. Oh là là, mais pourquoi tu crois que tu fais mouiller la culotte à tout le monde?
4: Parce que j'en suis persuadé, les filles comme les garçons.
7: Pas du tout, je suis désolée.
4: Mais si.
7: Ah, mais non.
4: Mais qui t'a dit que je disais que je faisais mouiller la culotte à tout le monde?
7: Ah non. Chaque fois qu'il y a une fille qui passe à l'antenne, t'es presque persuadé que. Ou elle a envie de toi, ou elle est amoureuse de toi, ou elle mouille la culotte.
4: Mais je me fous de votre gueule dans des moments pareils.
7: Oui, c'est cela. Oui.
4: Mais évidemment, tu penses que j'ai besoin de savoir que je pourrais exciter Françoise?
7: Non, pas du tout.
4: Bah,
7: pas Françoise, mais bon, quand Françoise, tu connais de quoi elle a l'air, mais par exemple, tu parles avec des gens...
4: Mais je me fous de savoir en réalité si tu mouilles la culotte ou pas, j'en ai rien à branler. Moi, ce qui compte, c'est que celle qui mouille la culotte, c'est la femme de ma vie. Le reste, j'en ai rien à foutre.
7: Mais oui, même pour le moment, Max.
4: C'est du cinéma, du stress et des paillettes. Attention, l'acteur vient de rentrer, le rideau vient de se lever. Attention, je tape trois coups et le voici qui apparaît. Et là, je te fais la comédie. Plutôt que de parler seul devant un public assis qui est déjà en train de m'idolâtrer, je le fais parler, c'est-à-dire vous. Mais plutôt que de faire croire que je reste indifférent justement à vous, je vous fais croire que je m'intéresse à vous en disant que vous me voyez la culotte pour moi, alors qu'en réalité, j'en ai rien à foutre.
7: Mais c'est très simple. On a bien compris.
4: Mais oui, mais alors si t'as bien compris ça, comment tu peux penser un instant que tu peux penser que je pense réellement que je crois que tu mouilles la culotte quand je te le dis?
7: Non, mais oui, parce que tu le penses.
4: Mais non, pas du tout. Arrêtez de penser tout le temps. Arrêtez de croire que dès que vous pensez quelque chose sur moi et que j'essaie de dire le contraire, dis oui, mais là t'essaies.
7: Parce que je veux rien.
4: Parce que tu
7: te
4: plantes comme 99% des gens, vous vous plantez tout le temps.
7: Bah justement.
4: Eh ben alors, mais toi t'as compris, François, ce que, bah, que
7: oui,
4: tu es une femme. Mais
7: Stassi est jeune.
4: Stassi est jeune. Elle a 20 ans.
7: Oui, mais non, attends, j'admire le théâtre que tu fais sur la radio. Et point barre.
4: Alors ne m'emmerde pas avec tes sujets à la con de savoir si vraiment je pense que vous mouillez la culotte. Parce que
7: j'ai même pas envie, c'est pas mon but.
4: Mais
7: ça
4: j'ai même pas envie.
7: Pas.
4: Mais alors, j'ai même pas envie d'essayer de te convaincre de savoir si je pense ou pas. Parce que je vais te le dire tout de suite, comme ça tu n'auras plus pensé de te poser la question. Lorsque je demande à une fille, et quand je suis persuadé qu'elle mouille la culotte, c'est pour le plaisir de tchatcher, d'imaginer une chachate en train de mouiller, et que je sais pertinemment que 95% ou 98% ou même 100% des filles ne mouillent pas en m'écoutant.
7: Je m'en fous.
4: Il y a un truc dont je me fous avec les dernières énergies, c'est de savoir en réalité si vous mouillez la culotte et si vous bronzez quand vous êtes dans votre camion avec votre chien en train de faire des rondes, en train d'écouter l'émission jusqu'à 2h du matin. Moi, ce qui compte, c'est que vous soyez là, que quand je vous demande d'appeler, vous appeliez, puis qu'on puisse discuter ensemble. Le reste, je m'en balance. Quand il est 2h et que le rideau vient de se fermer, l'émission est terminée. Le sketch est rentré, on met le scénario qu'on avait pris pour la soirée, il est rangé dans son tiroir, c'est-à-dire dans la poubelle, et j'attends que 19h arrive pour qu'on commence à taper déjà le nouveau scénario de cette soirée, et puis là, à ce moment-là, je commence à prendre mon texte. Et dans mon texte, bien souvent, il est marqué, n'oublie pas de rappeler aux filles que tu leur fais mouiller la culotte, même si celles-ci pensent que c'est pas vrai. Et
7: non,
4: voilà,
7: c'est exactement pas vrai.
0: T'es fort.
4: Ah, mais je sais bien, mais on retourne la situation. Je suis là pour embobiner les gens, je suis là pour les prendre dans une main gauche ou dans une main droite. Pour m'amuser. Hein? Je suis sûr que même si demain je perdais l'usage de mes deux mains, je continuerai quand même à pouvoir vous faire jongler d'une paume à l'autre.
7: Avec les pieds.
4: Voilà, exactement. Même si demain j'avais plus de mains, je continuerai à vous faire jongler dans les paumes de ma main. Donc,
7: Exact.
4: Tu rêves.
7: Étant donné qu'elle m'a coupé, tu peux pas y aller avec les paumes.
4: Voilà, exactement. Voilà, tu as compris, mais c'est une image. Mais Françoise, il n'y a que toi qui y as compris, car c'est une femme. Je répète encore pour ça que Stassi n'a que 20 ans.
7: Ouais, je suis toute une petite jeune.
4: Tu as la vie devant toi, amuse-toi, profites-en. Et je te rassure tout de suite, tu ne m'excites pas. Et je sais pertinemment que tu ne mouilles pas.
7: Non.
4: Voilà, tu es rassurée, contente de savoir que je plaisantais.
7: Ah oui, bien sûr.
4: Voilà, parce que je sens qu'il y a des fois des gens, que ça soit garçon ou fille, qui sont archi complètement largués en m'écoutant.
7: Non, mais j'adore ton humeur. C'est vraiment.
4: Non, mais moi je te dis quand même sincèrement que j'ai quand même la nette impression de temps en temps, et tu fais partie de ces gens-là qui me semblent complètement largués.
7: Ouais, peut-être, je sais pas.
4: Non, il n'y a pas de peut-être, il n'y a pas de doute. Le doute ne m'habite pas dans ces cas-là. Je suis sûr que de temps en temps, tu es complètement largué. Et quand tu crois que je pense que je fais mouiller les culottes des filles, tu penses vraiment que je le pense, et tu penses que ça peut m'exciter, ça c'est autre chose. Ça, je dis pas non. C'est mon fantasme. En dehors de me faire une fille vierge, c'est d'imaginer que lorsque je claquerai des doigts, je dirais tiens, je fais mouiller toutes les filles, je claque des doigts et toutes les filles mouillent. Mais ça, c'est pas gagné d'avance, hein, parce qu'il faut être prêt dans le lavabo, il faut avoir un gant dans les mains, il faut avoir une culotte à sa disposition, il faut baisser le slibard, il faut se mettre un peu, tu vois, c'est pas toujours évident, hein. Tu comprends? Stassi, on m'avait dit que tu étais un peu folle en antenne.
7: Oui, en temps en temps.
4: Oui, mais je constate qu'elle ne s'était pas trompée. Je salue donc, frappant des doigts et félicitant très fort Gaël et Manu, qu'ils ne s'étaient pas trompés.
7: Mais je vois pas de côté mal pour être folle ou...
4: Non, mais folle positive, mais qu'on sentait que t'étais pas
7: la sauce tomate.
4: Voilà, exactement. Tu l'as encore enlevé de la bouche, Françoise. Sandy, je te fais... Non, c'est Cindy, c'est Stassi.
7: Stassi. On n'arrive jamais en français, c'est pour ça que je dis Stassi.
4: T'as qu'à taper Monique comme tout le monde, ça sera plus simple.
7: Non, c'est Stanislava.
4: D'accord, Stanislava, je te souhaite une bonne nuit, amuse-toi bien, fais de beaux rêves.
7: Et merci, à toi. toi aussi et ça m'a fait vachement plaisir.
4: D'accord, ok, très bien. Et je rappelle que je ne fais pas mouiller la culotte des filles ou que quand je le dis, je ne le pense pas et que même si je le pensais de temps en temps quand je le disais, je sais pertinemment que je n'y arrive pas. Voilà. Corinne, 18 ans, tu nous appelles de... Où ça ?
7: Cluse.
4: De Cluse.
7: Montréal,
4: très bien.
7: Montréal,
4: la Cluse. Comment vas-tu, ma coco, Corinne ? Bien, plutôt en forme ?
7: Ouais, plutôt en forme.
4: École
7: ouais.
4: Demain ?
7: Non.
4: Marié des enfants, un petit copain ?
7: Marié, non. Célibataire, pour le moment, ouais.
4: Oh, pourquoi pour le moment ? T'es sur le point de trouver ?
7: Ouais, je suis sur le point de trouver.
4: Waouh, waouh, waouh. Je te présente Françoise.
8: François.
4: Françoise, salut. Corinne, Corinne, Françoise.
8: Bonjour, Corinne. Bonjour.
4: Je pense que tu connais Françoise, Corinne ?
8: Oui, oui, je la connais, oui.
4: Oui, oui, oui, oui. Corinne, je t'écoute, qu'est-ce qui t'amène ?
8: Voilà. J'aurais voulu dire, enfin, m'exprimer un peu... dire ce que les mecs aiment et n'aiment pas faire au lit.
4: Qu'est-ce que les hommes aiment et n'aiment pas faire au lit ?
8: Voilà.
4: Bon, alors là, c'est un peu compliqué parce que moi, je ne suis pas le porte-parole des hommes, Corinne. Mis à part moi, je peux pas répondre à la place des autres. Hein. Ça me paraît difficile. Pourquoi ? Il y a des choses que tes copains adorent faire et des choses que tu aimerais leur faire et qu'ils n'acceptent pas qu'on leur fasse.
8: Voilà.
4: Alors vas-y, raconte, Corinne. Je profite juste avant que tu témoignes pour dire qu'il y a encore la possibilité pour les filles de venir réagir sur le débat. Corinne ?
8: Oui ?
4: Qui sera sûr ? Tu ne fumes pas, les filles ?
8: Ah, si.
4: Mais tu es folle de fumer à ton âge.
8: Oui.
4: Oh là là, écrase-la moi.
8: D'accord, attends.
4: Allez, chiche.
8: Voilà.
4: Fais-le pour de vrai, hein.
8: Ça y est, ouais.
4: C'est promis ?
8: Promis.
4: Tu n'as pas mis de côté en espérant pouvoir la terminer une fois que tu auras raccroché, parce que je te préviens, je te tiens longtemps, hein.
8: D'accord.
4: Bon, écrase-la, Corinne, s'il te plaît.
8: Ouais, ça y est.
4: Parce que tu l'avais mise sur le cendrier, mais tu ne l'avais pas écrasée.
8: Eh non.
4: Et tu vois, je vois tout, je devine tout.
8: Voilà.
4: L'as-tu bien écrasée ?
8: Oui, bien écrasée.
4: Bon, très bien. Donc, pour le débat de ce soir, je rappelle que les garçons aimeraient bien qu'on a... Non, le con, c'est le phyto. Hein. Qu'on aborde donc le sujet, où vous faites-vous draguer, de quelle manière aimez-vous vous faire draguer, et on dérivera, bien entendu, à mon avis, très rapidement vers le cul. Nous parlerons à ce moment de sodomie, de fist-fucking, d'amour à trois, de triple pénétration, etc., parce qu'on sait que Françoise adore ça.
8: Oh là là.
4: Donc, Corinne, Corinne, Corinne.
8: Oh Dieu, je suis tard, toi.
4: Bah, dans les dictionnaires. Corinne, très sérieusement, raconte-moi.
8: Voilà. Alors, j'ai fait ma petite interview vers des copains. Alors,
4: non, mais tes petits copains, pas tes copains, tes petits copains à toi.
8: Mes petits copains à moi.
4: Bah, t'as déjà eu des petits copains ou jamais ?
8: Oh oui, j'en ai.
4: Bon, t'as déjà eu des relations sexuelles ou pas ?
8: Ouais.
4: D'accord, ok. J'imagine que si tu abordes ce sujet, qu'est-ce que les mecs n'aiment et détestent qu'on leur fasse, c'est que t'as voulu peut-être tenter des trucs que tes mecs n'ont pas voulu.
8: Ouais.
4: Bah c'est quoi, plutôt que me parler de tes amis, parle-moi de tes petits copains. Allez, vas-y, mets-toi nu.
8: Ah, ils aiment bien les massages exotiques.
4: Bah oui, mais là, c'est pas ce qu'ils aiment pas, ça, c'est ce qu'ils aiment.
8: Alors, s'ils aiment pas, attends, je vais te dire un truc, ils ont horreur de la cellulite sur les fesses.
4: Ah, mais alors, tu parlais des nanas, je pensais qu'ils aimaient pas, par exemple, qu'on, pendant la relation sexuelle, qu'on vienne leur tripoter le cul, qu'on leur mette un doigt dans le derrière, qu'on leur mette les doigts dans le nez.
8: Si, si, ils aiment bien qu'on leur tripote le cul, mais bon.
4: Ah, ouais, ouais.
8: Des gestes modérés.
4: Ouais, bah évidemment, faut faire ça avec tendresse.
8: Alors par contre, ils adorent qu'on soit épilé, quoi. Ça m'a toujours sidéré.
4: C'est-à-dire épilé, tu parles de la foufoune ou
8: ouais,
4: tu...
8: voilà.
4: Oh, bah évidemment, tu sais, une forêt vierge, tu sais. Moi, ça me
8: gratuit, hein.
4: Bah, ça dépend, vous appelez, quand tu les dis épiler, c'est-à-dire plus de poils du tout ?
8: Plus de poils, rien.
4: Ah non, ça, je déteste.
8: Ah,
4: non,
8: c'est affreux.
4: Ça, je trouve ça dégueulasse. Moi, j'ai toujours l'impression...
8: Ah, c'est affreux, ça.
4: J'ai toujours l'impression de faire l'amour avec une fille. J'aurais l'impression de faire l'amour avec une gamine, quoi.
8: Ouais,
4: même si elle a 25.
8: Exactement.
4: Ah non, je trouve ça dégueulasse. Épiler propre, évidemment, parce que, habitant près d'une forêt, je connais déjà. Non, qui est quand même un petit triangle, un petit truc propre.
8: Ou tu fais forme de cœur.
4: Qu'est-ce que tu nous dis, Corinne, là ? Ils aiment bien ?
8: Ils aiment bien faire baiser, quoi, avec du sperme dans le lit.
4: Ils aiment bien faire l'amour, baiser avec du sperme dans le lit ?
8: Ouais.
4: Raconte-moi, là, je ne comprends pas trop, là, le message que tu es en train de me faire passer, là.
8: Alors, les mecs adorent avoir du sperme dans le lit, enfin, dans les bras, quoi, pendant l'acte.
4: Pendant l'acte,
8: voilà.
4: Non mais attends, c'est ce qu'ils t'ont dit, mais ça, c'est tes copains, des copains, des amis à toi, mais est-ce que tes petits copains aiment ça ? Parce que... C'est facile, lors d'un, tu viens dans la rue, tu me poses des questions, moi aussi je vais te sortir ça, mais dans la vie c'est pas vrai du tout. Donc moi je te demande de me dire qu'est-ce qu'ils aiment vraiment, mais tes petits copains, pas des copains à toi parce qu'ils vont en profiter pour se lâcher et faire les gros dégueulasses et genre les rois du sexe.
8: Ben, mes petits copains, moi, ils aiment bien faire des jeux coquins avec la nourriture.
4: Avec la nourriture, mais oui, mais ouais. Ça, c'est somme toute classique, il est vrai. Moi, je l'ai peu fait, ça, mais c'est vrai que quand on est plus jeune, on aime beaucoup ça, chantilly.
7: Qu'est-ce que t'as dit hier?
4: Qu'est-ce qu'il y a encore?
7: Miel, chocolat.
4: Ouais. C'est vrai que Nutella, on dit que c'est que pour les enfants, mais bon, hein. C'est Finger de Cadbury qui devrait se mettre à ça, du chocolat fondu, là, parce que déjà un doigt et tout, là, tu t'en mettras un autre, ça serait bien, ça. Et toi, t'aimes bien, Corinne?
7: Ouais, j'adore ça.
4: Mais tu mets ça sur le sexe, tu mets ça sur quoi? Sur le corps de ton copain? Bah, ne rigole pas.
7: Non.
4: Partout, partout, même sur le visage?
7: Partout, partout.
4: Oh là là là là là. C'est pour ça qu'en fin de compte, de nouveau, je devrais retourner vers des filles de 18 à 20 ans, parce que c'est celles qui innovent le plus, c'est celles qui ont plus envie de s'amuser, qui ne se prennent pas la tête à vouloir le faire, et on s'amuse, et on s'amuse, et on s'amuse, jusqu'à tard dans la nuit. Ah, oh, j'aimerais retourner avec une fille, ça me rappellerait des bons moments où quand j'avais 14 ans et que mon père, sous mon sapin de Noël, m'offrait une PlayStation et je jouais jusque tard dans la nuit, je ferais pareil avec une fille de 18 à 20 ans. Hein, Corinne?
7: Ouais.
4: Tu fais quoi là après? Donc, alors qu'est-ce qu'il déteste vraiment? Tes petits
7: déteste
4: copains?
7: Vraiment?
4: Qu'est-ce que t'as voulu, qu'est-ce que tu aimerais faire à un copain que tu n'as jamais réussi à faire parce que pour le moment il a toujours refusé?
7: Les papouilles.
4: Les papouilles, c'est quoi ça?
7: On les chatouille, on les gratouille.
4: Oh là là, mais c'est gentil! T'as même dans la Corinne, là tu nous as rentré dans la catégorie prout-prout, Corinne là!
7: Qu'on leur lèche la lobe de l'oreille, quoi, qu'on leur lèche.
4: Oh, j'adore ça, moi. Viens avec ta langue un petit peu dans mon oreille, tu vas voir. C'est que c'est un endroit très érogène sur le corps, sur le visage. Les lèvres sont très très érogènes. Derrière la nuque, ici, ça tue quand même pas mal. Et sur les oreilles. Oh là là, dans les oreilles, venir embrasser dans les oreilles, dire des petits mots doux, alors carrément venir avec sa langue très rapidement comme ça. On ne peut pas faire ça avec Gigi parce qu'à mon avis, tu repars avec du miel. Mais non, mais c'est vrai. Mais attention, on a Skid qui a 18 ans, qui est un frustré 18 ans, qui est un garçon qui fait sa crainte ce soir, cette émission. C'est chiant. Et Françoise, elle relève pas le niveau.
7: Quoi?
4: Petit con de 18 ans de Skid qui dit que tu relèves pas le niveau ce soir.
7: Ouais, t'inquiète pas, mais je veux pas parler de Gérard.
4: Voilà, exactement. Ça n'a rien à voir avec Gérard, effectivement. Corinne.
7: Ouais.
4: Toi, est-ce que tu as une petite histoire drôle à me raconter?
7: Une histoire drôle à te raconter?
4: Vas-y.
7: Ouais, j'en ai une, mais je vais la connaître, je pense.
4: Vas-y.
7: Alors, c'est trois filles qui ramènent leur mec chez ses parents.
4: Plus fort avec grande combinée, s'il te plaît.
7: Ouais, ça y est.
4: Vas-y, va, parfait.
7: Voilà. C'est trois filles qui ramènent les mecs chez ses parents, donc. Et le lendemain matin, il y a le père qui dit à la première fille, dis donc, toi, pourquoi t'as crié? Puis la fille, elle fait, bah, tu sais, un gros zizi dans une petite chatte, ça fait mal. Bon, bah, le père, elle s'en fout, il va voir la deuxième fille qui fait, dis donc, pourquoi t'as crié toi aussi cette nuit? Puis elle se bat, tu sais, un petit zizi dans un petit cul, ça fait aussi mal, quoi. Puis bon, bah, il s'en fout, il va voir la troisième fille, puis fait, pourquoi t'as pas crié, toi? Puis la fille, elle lui répond, bah, tu sais, papa, tu m'as toujours appris à pas parler à la bouche pleine, alors j'ai rien à dire.
4: Elle est mignonne, moi j'aime bien aussi. Ouais. Ferme ta gueule, Max, sans Gérard, ton star system n'est rien. Ce qui est
7: ballon. Ils ont qu'à aller se faire foutre, hein.
4: Voilà, exactement. Qu'ils aillent se faire foutre. Hein, et du foutre que tu t'en mets dans le lit, Skid, et puis que tu lèches pendant toute la soirée. Hein, d'accord, on fait comme ça, les filles?
7: Ouais.
4: Ouais, très bien.
7: Elles arrivent seulement pour nous, hein.
4: Ouais, exactement. T'as déjà de la chance, Skid, que je te donne la parole en répondant à tes messages et que je te les lise, hein. Ok?
7: Et dis-moi, t'as bien quand on te bave dessus?
4: Pardon?
7: Quand on te bave dessus?
4: Ça m'est jamais arrivé, malheureusement, Corinne. Mais...
7: J'arrive.
4: Oh non, là, ça va aller parce que de la bave de crapaud, j'en ai pas vraiment besoin. François, je te remercie. Mais comment ça t'appelle bavé, Corinne, sur le visage?
7: Ailleurs.
4: Et qu'est-ce que tu fais après, tu lâches?
7: Ouais.
4: Ah bah ouais, Corinne, ouais, ça m'intéresse.
7: Ça t'intéresse?
4: Ouais, ça m'intéresse.
7: Vas-y, Corinne. T'aimes bien les sadomaso?
4: Non, pourquoi? C'est sadomaso de baver sur un mec et de le lécher?
7: Attends.
4: Bon, tu plaisantes ou quoi? Ah, pourquoi pas, pour un soir, oui, je serais d'accord.
7: Ouais.
4: Non, mais sans aucun problème.
7: Et les poils sous les bras, t'aimes bien?
4: Tirer jusqu'où, quand tu veux que tu me dominerais, dans ton imagination, ça veut dire quoi, tirer jusqu'où?
7: Bah, t'entends quoi par là?
4: Bah, c'est à toi que je pose la question. Tu veux que je sois soumis, toi tu domines et tu ferais quoi en dominant, c'est-à-dire?
7: Oh là là, la question.
4: Ouais.
7: Bah, je t'attacherais. Avec des menottes au lit.
4: Ouais.
7: Je sauterai dessus.
4: Ouais.
7: Je te grifferai.
4: Oh. Ah, mais tu veux faire un truc violent?
7: Ouais, voilà.
4: Oh là là, tu veux me faire mal? Tu veux aller jusqu'au saignement, saigner?
7: Ouais, saignement.
4: Ah non, ça m'intéresse pas du tout, ça.
7: Non.
4: Ah non, moi j'aime bien le côté, tu joues avec, tu t'amuses et tout. Le côté un peu. Ouais, non, pas ça. Non, ça peut être violent un peu plus, mais Genre tu décides vraiment, tu sais, c'est très violent quand tu désires à 100% une nana que t'en peux plus et que c'est elle qui décide qui joue avec tes nerfs. C'est aussi violent que de taper, de donner des coups dans le flanc. Si c'est pour me mettre des coups de bête de baseball dans le coin, comme tu me dis, et me griffer jusqu'à ce que je saigne avec des menottes, non, ça m'intéresse pas, Corinne. Ça t'intéresse, ça te branche?
8: Ouais, un peu.
4: Un peu?
8: Non, non, c'est des majos. Je préfère qu'on rejette la tête en arrière et qu'on comble les reins au moment fatidique, quoi, je pense.
4: Ouais, je sais pas. Enfin, toi, ce qui t'exciterait, c'est peut-être de frapper un mec ou qu'il saigne.
8: Ouais, voilà.
4: C'est vrai à ce point-là?
8: Ouais.
4: Carrément. Oh, pourquoi? Qu'est-ce que c'est, comme ça, ouais. C'est un délire ou t'as vu ça à la télé ou?
8: Non, par délire, ouais.
4: D'accord, ok. Bah écoute, chacun a le droit à ses délires. Hein. Ça existe, hein. Y a rien de mal à ça. Enfin, du moment que la personne en est consentante en face, à ce moment-là, c'est bon, quoi. Mais faut pas attacher un mec comme ça en disant tu vas voir et tout, tu vas faire le soumis et moi je vais le faire le dominer. Puis après, à ce moment-là, il y a dominateur et puis c'est un truc où ça devient beaucoup plus sadomaso, là. Hein.
8: Ouais.
4: Hein? Je veux être dominé, je veux pas être maso, hein. Ah, on est bien d'accord?
8: Ouais.
4: Ok, Corinne, à bientôt, je te kiffe.
8: Salut.
4: Bon, Françoise.
9: Oui, je suis là.
4: On accueille Sandrine, 23 ans, qui est de Nancy. Bonsoir,
9: d'accord.
4: Sandrine, ça
9: bonsoir,
4: va?
9: Oui,
4: ouais.
9: Ça va,
4: ah, ouais.
9: Voilà,
4: bah,
9: je téléphone.
10: Bonsoir, Sandrine.
9: Bonsoir, Françoise.
4: Ça fait du bien de faire une soirée 100% nana de temps en temps, je te le dis pas, hein. Oh, c'est génial. D'avoir que des filles comme ça et des clitos qui se succèdent les uns à la suite des autres.
9: Oh.
4: Depuis le début de la soirée, je n'ai pas demandé quel était votre tour de poitrine. J'ai été gentleman de ce côté-là, mais rassurez-vous, j'ai quand même regardé comment vous aviez un petit cul quand vous partiez du standard. Hein. Je vous regarde partir de l'antenne pour retourner vers le standard quand vous êtes de dos. Oh là là, vous avez tous des petits culs fort sympathiques. Hein. On a ce qu'il faut pour le débat de tout à l'heure, ou pas?
6: Il en manque deux.
4: Non, c'est pas vrai, sans déconner. Mais on va parler de cul, alors hein, on va faire un débat super méga violent, alors sur le cul. Sur le cul, putain. Ou alors on va se lâcher grave sur le cul, putain.
9: Ah,
4: si, on va aller...
9: Exactement, pour le cul, là.
4: On va aller très rapidement vers comment vous aimez vous faire draguer, vous faire séduire, quels sont les endroits qui vous intéressent, ou en tous les cas que vous préférez de prédilection. Et ensuite, on va dériver vers le cul. Donc les filles, il va falloir appeler pour participer au débat qui va démarrer d'ici un petit quart d'heure, 20 minutes. Sandrine, je t'écoute.
9: Ouais, ouais, bah, moi, je téléphone pour... gueuler, quoi. Sur toutes ces filles, tu vois, qui s'habillent très très court et qui se maquillent un maximum et qui font passer toutes les autres pour des salopes.
4: Oui, ça c'est le mauvais côté de la chose, c'est que...
9: Voilà.
4: On voit deux, trois filles comme ça. Même pas. Tu crois franchement que quand une fille se balade dans la rue et qu'un mec dit « Oh là là, regarde-moi celle-là, cette salope », il dit « Oh là là, il va les mettre toutes dans le même sac ?»
9: Je dis pas qu'il les met toutes dans le même sac, mais je dis qu'il peut passer très vite d'une extrême à l'autre, quoi. Enfin, je sais pas. Moi, tu vois, je vais te dire une chose, c'est que j'adore tout ce qui est naturel, tu vois. Je me maquille pas, tu vois, tout ça.
4: Ah, ça, c'est fabuleux. C'est ce qui est le plus joli, hein. Ça,
9: voilà, moi,
4: j'adore ça. Moi,
9: je trouve une fille magnifique. Elle est pas maquillée. Elle va pas être, tu vois...
4: Ouais, ou un rouge à lèvres extrêmement léger.
9: Ouais,
4: enfin, quelque chose vraiment...
9: Très soft, quoi.
4: Exactement.
9: Hein. J'aime pas du tout ce qui est... Je vais te dire une chose... Moi, ce que je trouve le plus beau, enfin, et une fille, je crois qu'elle pourrait le retranscrire comme ça, c'est faire la plus belle qui soit que pour son... Comment dire?
4: Pour elle-même.
9: Pour elle, oui.
4: Oh mais... là là, tu me plais horriblement, Sandrine.
9: Pour son corps et pour son être.
4: Voilà,
9: ouais.
4: Et pour
9: celui vraiment qu'elle a choisi. Moi, je sais que je suis jamais en jupe, je me maquille pas, mais par contre, quand je suis avec mon mari... C'est que pour lui, quoi.
4: Avec ton mari?
9: Oui.
4: T'es déjà marié?
9: Oui.
4: Eh ben, t'as pas perdu de temps, toi.
9: Ah, puis j'ai deux enfants.
4: Eh ben, t'as vraiment pas perdu de temps, toi. Et tu ne fais ça que pour lui plaire. Ah, et pas pour plaire aux garçons.
9: Mais au maximum, quoi. Que pour lui. C'est-à-dire, petite tenue, porte-jartel.
4: Oh là là. Comment voulez-vous qu'on résiste à des filles comme vous?
9: Voilà.
4: Et voilà. C'est toujours les plus intéressantes qui sont déjà mariées en club depuis déjà 5 ans.
9: Ah ben, je suis désolée. Hein,
4: ben, c'est pas grave, tant pis. Chaque pot a son couvert, je trouverai le mien.
9: Ah,
4: hein.
9: Oh, c'est sûr, certaine.
4: Ah oh, oui, ouais, merci d'avance. Merci d'avance.
9: Non, mais voilà. Et moi, je trouve ça désolant de voir des filles comme ça qui se...
4: Il y en a quand même...
9: Qui ont l'impression de singes, quoi, qui se baladent dans la rue.
4: Moi, je trouve quand même qu'il y en a de moins en moins. Parce qu'à l'époque, les filles le faisaient plutôt dans les années 80, mais aujourd'hui, elles se font tellement harceler, il y a tellement de problèmes de ceci, cela.
9: Ah.
4: Alors qu'aujourd'hui, les filles ont peur. Je pense qu'il y a beaucoup de filles à la radio qui aimeraient venir beaucoup plus souvent habillées en femmes, enfin je dirais habillées en femmes, sur pas qu'elles ne le sont pas, mais disons beaucoup plus féminines, disons-nous, et qui hésitent de le faire et qui ont même des fois peur parce qu'elles savent qu'elles viennent en transport en commun, qu'elles se font systématiquement siffler, main au cul, métro, le bus, et qui donc ne le font plus. Et parce que c'est plaisant de temps en temps une fille, tu dis que t'aimes pas t'habiller en jupe et tout, mais c'est des fois très joli quand t'arrives l'été. Oh là là.
9: Quand on voit ces
4: petits seins là comme ça où il y a pas de soutien-gorge avec le reflet du soleil qui vient, quand t'as le reflet du soleil qui vient s'écraser contre cette jupe en fleurs qui descend jusqu'à la hauteur des genoux avec des petites baskets blanches aux pieds et que tu sais qu'il y a une sorte de string qui vient comme ça se mélanger dans la des fesses avec une petite chatte et des poils. Putain, mais t'as envie d'y mettre un gros coup derrière la madeleine.
9: Non, je dis pas que j'aime pas me mettre en jupe.
4: Moi, j'adore bourrer, j'adore regarder les petits queues à la madeleine.
9: Oui, mais je trouve que c'est beaucoup plus...
6: Mais c'est pervers pépère, toi, bien sûr, tu vas finir.
4: C'est clair. Bah, il est pas là, Max, aujourd'hui, je sais pas ce qu'il fout, mais il y a du soleil, bah vous me trouvez, je fais la madeleine. Voilà.
9: Non, mais
4: c'est vrai que j'aimerais bien m'en sauter une derrière une colonne, là, de la madeleine, là. C'est vrai?
9: On dit pas sauter, hein.
7: Ouais, c'est juste
4: bien. Oh, non, on fait... Il y a même des filles qui sont avec leurs mecs et qui disent sauter.
9: Quand ah oui, je suis d'accord. Non,
4: on dit faire l'amour de temps en temps, voilà. Mais quand tu fais ça violemment et que tu fais ça vite fait comme ça, et que tu le prends... Ça arrivait, moi, de me prendre ma copine ou machin qui avait envie, tu le fais tout de suite, dès que tu rentres, tu fais pas de préliminaire.
9: Ouais, ça dure combien de temps?
4: Mais oui, mais ça va très vite, mais c'est ça, sauter, c'est un truc très rapide, sur une minute, trois minutes, cinq minutes, mais tu fais très vite, tac, tac, tu... Mais c'est des pulsions sexuelles, mais c'est voulu dans les deux sens. Il faut que ça aille vite, t'es pas d'accord, Sandrine?
9: C'est tout à fait d'accord.
4: Mais alors, de temps en temps,
9: ça veut dire... Sandrine, ne me contredis pas.
4: Bah alors, dis donc, on est pas aussi que c'est une soirée.
9: Non, c'est vrai, je veux pas te contrarier, mais je veux dire, je suis d'accord, quoi. Il y a le fait de prendre son temps, de faire la préliminaire, etc.
4: Ça, c'est l'amour, ça.
9: Voilà, le fait de... Mais vraiment, de faire au maximum.
4: Et le sexe, la baise aussi, c'est bon.
9: Mais il y a aussi le fait, quand vraiment, les deux personnes, c'est tout de suite, et ça évite, quoi.
4: Plus d'adrénaline, plus de pulsions, ça va vite, c'est sur le qui-vive, c'est quand... Ça m'est arrivé sur le lieu de travail, donc t'as pas le temps de penser, t'es pas dans un pieu. Bah oui, mais là, c'est pour faire l'amour. On fait l'amour, mais on dit ça vulgairement, c'est tellement plus qu'on dit on a envie de baiser. C'est le plaisir du sexe, c'est quand quelqu'un, ta nana vient te voir, puis elle dit j'ai envie de toi, c'est qu'elle a envie de sexe, elle a pas envie. Elle a pas envie d'amour, elle a envie de violence, elle a envie que ça aille vite, elle a envie de toi, elle a envie de ta pénétration, elle a envie de ta queue. Ah, mais appelons une chatte. Moi, je voudrais bien gambader dans la prairie, lui bouffer le petit minou, mais j'ai malheureusement pas le temps, car le minou a déjà mangé, et ce qu'il veut simplement, c'est une double ration. Il veut de la saucisse, et il aura de la saucisse.
9: Eh ben oui, pourquoi pas.
4: Ah, Sandrine, ça te fait rire, Sandrine. Ah ouais, mais je sais bien.
9: Mais au moins, t'as le temps de vider tes bourses.
4: Ben oui, de remplir ta grotte.
9: L'enfoiré.
4: Bah, j'ai le temps de tout faire avec toi, Françoise, et j'irai jusqu'au bout du monde. Ouais, et les bouts du monde pour toi, c'est pas loin, c'est au fond du couloir où il y a les chiottes.
9: Non. Je suis désolé, mais les chiottes, hein?
4: Ouais, je suis.
9: En fait, t'as réparé les chiottes?
4: Non, pas encore au fond, pas encore. C'est en train de se faire. Mais Sandrine, je comprends. Je suis d'accord avec toi, mais je pense que tu es d'accord sur ce que j'ai dit, que il y a peut-être des filles qui aimeraient, moi je trouve ça joli, qui aiment bien s'habiller un petit peu plus sec, je trouve qu'il y en a moins qu'avant, parce qu'elles ont plus peur qu'avant.
9: Faut faire une différence entre la fille qui va... Non, attention, je dis pas...
4: Un qui le veut et qui veut se montrer vulgaire et qui veut être salope.
9: Oui, c'est vrai.
4: Et qui se veut...
9: Ça, dégueulasse.
4: Ouais, qui veut se faire siffler. Bah, je sais, mais il y en a quand même de moins en moins, moi je trouve.
9: Ah, ben, faut venir là où j'habite.
4: Je viendrai à Nancy, si je pouvais venir...
9: C'est clair.
4: Je suis déjà venu une fois, mais je reviendrai. D'accord.
9: D'accord.
4: Bah, embrasse tes deux petits tchots et puis embrasse également. Ils ont quel âge?
9: Il y en a un qui a 3 ans et l'autre 1 an.
4: Eh bah, t'as vraiment pas perdu de temps, toi. Hein. Je t'embrasse, Sandrine.
9: D'accord.
4: Je te kisse. Petite blague, Sandrine, t'es
9: oui,
4: petite.
9: Mais c'est pas une blague, c'est une devinette.
4: Vas-y.
9: Elle va peut-être pas plaire à toutes les filles, mais c'est juste pour rire, bien évidemment.
4: Bah, alors...
9: Tu vas peut-être la connaître aussi. C'est qu'est-ce qu'une femme ou une fille, peu importe, qu'est-ce qu'une fille ou une femme qui a perdu 95% de son intelligence?
4: Une femme divorcée?
9: Non. Presque.
4: Ouais, c'est quoi?
9: Une veuve,
4: voilà. Oui, on était
9: mais
4: presque.
9: C'est pour rire, je rappelle.
4: Non, c'est la triste réalité. Ton chiffre est un peu faux, je crois qu'il est un petit peu erroné, je crois que c'est 98%. Hein.
9: Bah, je vais te dire une chose, franchement, très franchement, hein, sans rabaisser n'importe quelle fille, je veux dire, moi je parle que en mon cas personnel, je crois que moi si je perdais mon mari, je perdrais beaucoup de mon intelligence et beaucoup de tout ce que je peux avoir.
4: Oh, comme c'est mignon, oh, c'est beau tout plein, je vous souhaite beaucoup de bonheur. Alain. Je t'embrasse.
9: Moi aussi.
4: Françoise,
9: oui,
4: je t'embrasse également, quand tu veux rester encore un petit peu avec nous.
9: Bah, si tu veux.
4: Mais moi, je veux bien.
9: Veux.
4: Moi, j'ai besoin d'une femme, j'ai besoin d'une femme.
9: Je te rappelle un petit peu plus tard parce que je risque de sonner occupé, mais ça fait rien.
4: Oui, mais. Bon, on te rappelle un peu plus tard pour le débat, alors, si tu veux bien, d'accord?
9: Oui,
4: j'aimerais bien,
9: je
4: moi.
9: Veux bien participer au débat parce
4: moi,
9: que
4: je veux bien aussi.
9: J'ai autre chose à dire.
4: D'accord, ok, bah ne bouge pas, on te récupère le standard et Jennifer sera là dans un instant de Asnières, région parisienne, elle a 20 ans. Bonsoir, Jennifer.
9: Bonsoir.
4: Quel joli prénom. Parce qu'on va rester dans la maison dans la prairie.
9: Non.
4: Jennifer, on va parler de quoi dans un instant?
9: Moi, je voulais critiquer les filles.
4: Tu voudrais critiquer les filles?
9: Ouais.
4: Et Audrey et Céline seront là également, 20 ans et de Toulouse. Oh là là là là là là. Les filles?
9: Oui.
4: Vous venez ce week-end?
9: Oui, oui, on vient, c'est sûr.
4: Vous êtes invitées ou pas?
9: Non, on n'est pas invitées.
4: Hop, vous les invitez toutes les deux, direct, le bus de deck. Car ce week-end, soirée Cyber 35, nous serons au...

0: Ah, très bien, on parlera de sexe. Grosse queue.
1: Mais tu t'es entendu rire quand même. Il y a des moments, c'est effrayant, quoi. Le rire que tu as, c'est des moments, on a l'impression de tomber sur un mongol.
0: Oui, c'est vrai, mais je suis un petit peu mongolien, je tiens de mon père de ce côté-là. Si vous voulez nous appeler, 0800 70 5000 et 0803 08 5000, les deux mêmes numéros, mesdemoiselles, car c'est votre soirée 100% nana. Si vous voulez venir ce week-end, c'est-à-dire samedi, au James, pour les soirées Cybertrans, avec Jean-Marie K et moi-même, vous appelez dès maintenant au 0800 70 5000. Et si vous voulez venir vendredi, les filles, vous éclatez à la locomotive. Jean-Marie K sera aussi là, je serai là, et il y aura Stamp Bass. Vous nous appelez dès maintenant au 0800 70 5000. Oh! Salon de thé, là, vous avez suivi, la loco, plus James Pitoulou.
1: Loco, James, Finger and the Nose.
0: Attention, partant de là, entre l'intro qui saute, le blanc derrière, on les laisse jusqu'au bout, les disques, hein, bien sûr. C'était donc la version spéciale Fun Radio de John Lennon, de Max, quoi. Donc, c'est une version inédite, hein, spécial Fun Radio. Max, le Star System. Tout à l'heure, nous irons dans une toute autre direction. Avant cela, parce que ça a été demandé, l'artiste qu'on a écouté juste avant, c'est un morceau qui, à mon avis, a 99,9% de chance d'être dans Musique de Nuit Volume 3. Donc si vous ne le trouvez pas, pas de problème. Le pianiste s'appelle Michael Getel, G-E-T-E-L, sur un album qui s'appelle Winter, qui était une compilation de cet artiste, et c'est sur le label Narada. Mais rassure-toi, Manu, et rassure-toi Gaël, c'est à mon avis le morceau qu'on a écouté juste avant, il y a 99,9% que c'est dans Musique de Nuit 3. Donc No Society, comme dirait notre ami, pas du tout. Jennifer, 20 ans, de Asnières, donc région parisienne. Ça va, Jenny?
2: Ça va.
0: Ça va bien?
2: Ouais.
0: Bon, qu'est-ce qui t'amène, Jennifer?
2: Donc, moi, je voulais critiquer les filles.
0: Ah oui, c'est ça. Alors, écoutons.
2: Donc, c'est en fait les rapports qu'elles entraînent, oh là là, j'arrive pas.
0: Qu'elles ont entre elles, quoi.
2: Voilà.
0: Il est vrai que les filles entre elles sont souvent bien plus méchantes et hargneuses.
2: C'est des
0: salopes. Entre elles, effectivement, non, c'est vrai, Gaëlle a l'air d'être surprise. Je trouve que ne serait-ce qu'une bagarre entre deux garçons et deux filles pour les séparer, c'est très compliqué, hein. Ça griffe, ça se tire les cheveux, c'est beaucoup plus méchant. Et des filles entre elles, quand elles ont d'être plus putes, ça peut être beaucoup plus facilement rancunier, ça dure très longtemps, alors qu'un mec, bon, c'est plus sur le moment, ça veut casser la gueule, des règlements de compte, c'est très masculin, quoi. Qu'est-ce que t'en penses, Denis?
2: Moi, je trouve qu'elles sont hypocrites, en fait.
0: Ah, t'as connu ça?
2: Ouais. Moi, j'ai du mal, d'ailleurs, à avoir des copines à cause de ça.
0: Deux secondes. Tu peux lui demander... Je vais prendre... un chocolat, tiens. Ouais. Merci. Excuse-moi, Jennifer. Il passait la commande et finalement, je l'ai vu partir, ça. Un chocolat, finalement. Jennifer.
2: Ouais.
0: Je suis tout à toi. Et je suis tout à toi.
2: Donc, je disais que j'avais du mal à avoir des copines à cause de ça, quoi.
0: Bah attends, je te dis que je suis tout à toi et c'est tout ce que ça te fait quand tu viens de parler de ton sujet?
2: T'es tout à moi.
1: Ça te fait rien, une copine.
0: Ça te fait rien de plus?
2: Bah, ça fait bizarre.
0: Je t'écarte mes cuisses et mes bras rien que pour toi?
2: Oui, mais j'ai déjà un copain, alors.
0: Et alors, sucer n'est pas trompé?
2: Bah si.
0: Mais non, pas dans le Star System, allons.
2: Si.
0: Mais tu rigoles ou quoi? Allez.
2: Non, je rigole pas.
0: Asnières à Neuilly, 5 minutes, tu es là, tu suces, tu verras, personne ne sera rien.
2: Ouais, mais je peux pas venir.
0: À part le goût amer dans ta bouche de m'avoir quitté?
2: Non. Non, parce que je serais pas venue.
0: Bon, tu devrais venir. Je te dis, on m'appelle Dune ici. La grosse bite.
2: Ouais.
0: Ça te fait, Manu? Mais on rigole, Jennifer. Donc, revenons à ton sujet qui est très intéressant.
2: Ah bon?
0: Mais faut enlever la pisse du chocolat. Après, alors?
2: Donc, je sais plus où j'en étais, moi, du coup.
0: On en était au mot bite que tu viens de me sucer.
2: Non, c'est pas...
0: Ah oui, pardon, excuse-moi, on en était pas là. Ça s'est déjà terminé. Ça a été très rapide. Non, on en était au fait que les filles entre elles étaient quand même beaucoup plus agressives et tu m'avais dit rancunières et méchantes que ne l'étaient les garçons entre eux. Ça, je veux bien le croire et je pense que les filles arriveront assez facilement à le reconnaître. Et tu as pour ça des expériences et tu souhaitais m'en parler.
2: Ouais, donc moi je disais que j'avais pas beaucoup d'amis à cause de ça parce que c'était difficile de justement avoir des rapports.
0: Pourquoi tu dis? Parce que t'as essayé d'avoir comme... Enfin, t'as essayé. Bah, disons que tu avais comme meilleure amie une fille et ça s'est mal terminé?
2: Non, pas du tout, non. Parce qu'en fait, j'ai pas beaucoup d'amis, donc du coup, j'ai du mal à m'en faire de très bonnes. Et donc, j'ai pas... en général, je choisis bien, quoi.
0: D'accord.
2: En général, j'ai pas de problème à ce niveau-là.
0: Bah, ça met du temps avant de vraiment pouvoir faire confiance.
2: Voilà.
0: Ça met des années et des années, hein.
2: Ouais.
0: Des fois, on veut tout donner très rapidement au bout d'un certain nombre de mois, mais
2: non,
0: on
2: se trompe. Non, moi, je suis pas comme ça.
0: Non, mais il faut pas. T'as bien raison, quoi. C'est bien au fur et à mesure des mois de commencer à un petit peu faire confiance et ce que...

0: frontière s'éloigne de plus en plus, mais quand même. Et alors, un jour, comme ça, il s'est passé une saloperie avec une de tes copines ?
1: Non, mais parce qu'en fait, je suis dans une classe toute bizarre cette année.
0: Bah bon, c'est-à-dire, elle est en triangle, elle est comment, elle est...
1: Non, mais c'est-à-dire que les rapports entre les gens, déjà, sont assez difficiles à se faire.
0: Ouais.
1: Et t'as l'impression d'avoir des camarades, on va dire, et en fait, t'as rien du tout, quoi.
0: Non mais là ça n'a plus rien avec ton sujet qui était la relation entre filles et filles avant dans Zerou.
1: Parce que en fait je m'aperçois que toutes ces filles qui sont dans cette classe sont des hypocrites quoi, pratiquement toutes. Et c'est assez.
0: Oui, mais bon, il faut pas mélanger aussi au bahut. C'est vrai que ça reste quand même des relations très. C'est un peu comme le bureau, quoi.
1: Ouais,
0: c'est amical,
1: mais
0: bon. On se dit bonjour, on se prête les crayons et les taille-crayons. Quand t'as oublié sa trousse et sa gomme, mais quand il s'agit de se voir à l'extérieur, c'est déjà différent. Moi, je parle de véritablement, je pensais que tu voulais aborder l'amitié vraiment en dehors de tout ça, dans la vie de tous les jours, entre vraiment les filles et les garçons. C'est vrai que.
1: Ce que je voulais
0: on
1: dire.
0: On va plus loin, nous, les mecs. J'ai l'impression que les mecs vont quand même beaucoup plus loin dans les délires.
1: Ouais.
0: Bon, c'est vrai qu'il y a des filles qui doivent se tirer les cheveux. Mais si, ça existe, qu'il y a sûrement des filles qui sont en amitié très forte entre elles.
1: Oui, ça existe, mais, je suis d'accord.
0: Mais les mecs vont plus loin. C'est pas forcément dans la confidence que
1: je. Mais je trouve que moi, pour mon expérience personnelle.
0: Voilà, c'est ce que je veux savoir. Mets-toi nu.
1: J'ai plus de facilité à avoir des copains garçons que d'avoir des copines donc filles.
0: Mais souvent les filles me disent moi j'ai quasiment pas de copines. Hein. Il y a beaucoup de filles qui me disent ne pas avoir de copines amies vraiment sincères mais plutôt des mecs. Hein.
1: Je trouve que c'est beaucoup plus sain quoi les rapports. Que
0: bah je sais pas, c'est chacun son truc. Je sais pas s'il vaut
1: c'est
0: mieux.
1: Plus facile.
0: Oui, il y a pas écrit dans un livre qu'il est plus sain d'avoir en tant que fille des meilleurs copains garçons, que ce soit des meilleurs amis masculins que féminins. Mm-hmm. Ça dépend pour certains. Il y a des filles qui te diront le contraire que elle préfère avoir comme meilleure amie une fille et puis qu'elle s'entende très bien avec.
1: Ouais.
0: Mais par contre, quand ça dégénère, entre garçons, ça dégénère. C'est vrai que c'est des mots, c'est assez violent, mais ça s'arrête là. Alors que les filles, ça peut être beaucoup plus méchant. Sur la longueur, ça peut être beaucoup plus chiant.
1: Ouais, c'est clair.
0: Hein?
1: C'est clair.
0: Et ça me fait plaisir que tu me dises que c'est clair parce qu'on a quand même baissé la lumière. Et quelque part, ça me rassure.
1: Mais moi aussi, j'ai baissé la lumière.
0: J'aimerais que tu te mettes encore un peu plus à nu, Jennifer, et que tu nous racontes encore un petit peu plus ce que t'as derrière la tête. Car tu as un plan derrière ta tête.
1: Non.
0: Si.
1: Non.
0: Si.
1: Non.
0: Si.
1: Je suis pas calculatrice comme ça.
0: C'est vrai?
1: Ouais. Mais faut pas. Non.
0: Bah, pas de dire, je déguste mon chocolat qui est dégueulasse d'ailleurs parce que j'aime pas quand il y a la pisse et on dirait de la flotte et c'est pas sucré, j'aime pas ça.
2: Ouais, je savais pas.
1: Bah ouais, mais en général dans les distributeurs c'est assez dégueulasse quoi.
0: C'est vrai. Quand un petit trou du cul de première sur Minitel qui fait Max, tu n'es qu'un PD, un connard et un fils de pute, ça te fait penser à quoi, Jennifer?
1: À pas grand chose, quoi.
0: À pas grand chose.
1: Non.
0: C'est marrant.
1: Non, je trouve ça. Non, mais d'ailleurs, je trouve ça un peu bête de passer ce genre de message.
0: Ah, ben c'est sûrement des coincés du cul qui n'ont pas de famille ou alors qui ne s'entendent pas avec leurs parents, ça c'est des choses qui arrivent, hein, ou qui ont du mal à assumer leur propre homosexualité.
1: Mais bon, ou peut-être ça donne de l'argent à
0: Fun
1: Radio, quoi.
0: Ouais. Ou peut-être que le Rino en question qui me traite de PD est peut-être frustré de savoir que son frère ou peut-être que son père l'était, j'en sais rien. Moi, c'est peut-être. Ça gêne des fois les gens, c'est vrai. Ça les excite, hein. Alors, ils ont tellement peur que l'image qu'ils ont chez eux de tous les gens le rejette sur ceux qu'ils idolâtrent, c'est-à-dire moi pour lui en ce qui le concerne. Ouais. Non, Jennifer, ceci dit, j'ai bien compris ton message et je suis entièrement d'accord avec toi. Bon, bah, hein, on est bien d'accord, hein. C'est vrai que les filles entre elles sont plus agressives souvent que les garçons entre eux.
1: Voilà.
0: Le message est bien passé, Jennifer, avant de se quitter, tu connais la tradition de cette soirée 100% nana.
1: La blague.
0: Effectivement, quelle était la tienne?
1: Moi, c'est une petite devinette, en fait.
0: Ah, j'aime bien les petites devinettes des fifis, ça me fait rigoler, vas-y.
1: Voilà. Qu'est-ce qui est jaune et qui pèse 500 kilos?
0: Oui, on connaît, c'est un poussin, mais une belle bête, hein.
1: Mais un gros.
0: Ouais, non, on dit pas ça, on dit c'est un poussin. Ah bon? Ouais, mais attention, hein, une belle bête, hein.
1: Ouais.
0: Bah, c'est plus juste dire une
1: moi,
0: belle bête.
1: Moi, je
0: dis
1: mais un gros.
0: Ah ouais, mais bon, tu vois, on la connaissait.
1: Bon, tant pis.
0: Bah, c'est marrant, hein. Aucune blague. On les connaissait toutes, ou alors elles étaient pas drôles. Pour l'instant, il n'y a pas une fille qui a réussi à nous faire mourir de rire.
1: Désolée.
0: Mais ce n'est pas grave, Jennifer. L'important, c'est d'essayer. L'important, c'est la rose. L'important. C'est pas moi qui le dis, c'est Gilbert Bécaud.
1: Ouais.
0: Et en parlant de chansons françaises, tout à l'heure, on ira du côté de Julien Clerc, parce qu'il y a quand même une soirée 100% fille.
1: Mm-hmm.
0: Et il y a une chanson de Gilbert Bécaud qui est très jolie, qui s'appelle
1: De Gilbert.
0: Non, de. Julien Clerc.
1: Ah ouais. Je sais pas. Super Nana, non
0: ouais.
1: C'est pas ça.
0: Super Nana, c'est Michel Jonas.
1: Oh mince.
0: Julien Clerc, une chanson sur les femmes. Quelle est la chanson?
1: Je sais pas.
0: Femme, je vous aime, bravo.
1: Ah oui, c'est vrai.
0: Femme, je vous aime. Pardon?
1: C'est c'est pas terrible.
0: Femme, elles sont super belles, les paroles elles sont extraordinaires.
1: Moi, vous je n'aime pas le chanteur.
0: Bah oui, mais ça, on n'y est pour rien, on te demande d'écouter les paroles. Moi non plus, je l'aime pas là-bas. C'est la seule chanson que j'aime bien de lui parce que je trouve qu'elle est bien chantée et que les textes sont jolis.
1: Ouais.
2: J'ai une exclusivité, excusez-moi.
0: T'as besoin de montrer ton cul quand tu me parles, retourne-toi.
2: Bah, tu me comprends même pas quand je te parle en face, donc maintenant je te fais voir mon cul. Il ouais. Y a Gérard avec
0: on
2: son ami.
0: On a tes fesses à ce moment-là qu'on ait l'impression que ce sont.
2: Il y a non, parce que je suis pas payé pour. Il y a Gégé qui est là avec Sandy.
0: Parce que très tard dans la nuit, dans quelques minutes, nous allons aborder un débat. Hein, c'est bien ça de dire ça. Nous allons aborder un débat sur un sujet, mais dans l'immédiat, on a Audrey et Céline, 20 ans, toutes les deux, elles sont de Toulouse. Bonjour. Les filles, comment allez-vous ?
3: Très très bien.
0: C'est Audrey qui parle ?
3: Oui, exactement.
0: Très bien, je t'écoute Audrey.
3: Oui, voilà, en fait, je voulais savoir donc ton avis et l'avis surtout des filles, s'il y a en fait des limites au sexe.
0: Parce
3: qu'on parle en fait toujours de l'humour, on dit qu'il n'y a jamais de limite à l'humour.
0: Ah bon ? Si.
3: On peut rire de tout.
0: Oui, ça c'est pareil, mais bon, il y a des sujets qui ne sont pas forcément facilement, enfin qui ne
3: abordables.
0: Sont pas, à mon avis, qui ne sont pas abordables, ou en tous les cas, oui, où il faut choisir l'endroit et le moment, oui.
3: Donc je voudrais savoir si c'était pareil donc pour le sexe.
0: Oui, mais alors là, attention, hein, là c'est très différent. Hein.
3: Oui.
0: Bah, je sais pas, mais je pense que sur l'humour, c'est très dangereux d'aller très très loin. On a déjà entendu sur cette antenne il y a quelques années quelqu'un qui avait fait une blague, tu sais, sur la Deuxième Guerre mondiale et les Juifs et tout ça. Ah. Moi, je trouve que personnellement, faire de l'humour là-dessus, je trouve pas ça drôle pour un souillat.
3: Non, moi non plus.
0: Bon, faire de l'humour sur les gens, les noirs, les machins. Il y a un noir, un machin, ça me fait ça. Le mec, je dis stop, on arrête, ça me fait pas rire pour un poil. Mm-hmm. Parce que mec, mais attention, je suis pas raciste. Enfin, quand même, quand tu sens que le mec il dit c'est un noir avec du sourire ou c'est un arabe. Un américain et un français, hein, quand même. Tu vois, là, le mec, il fait, allez, arrête, tu dégages, tu m'intéresses pas, tu me fais pas rire. L'histoire me fera pas rire. Donc là, si tu veux, pour moi, l'humour, tu vois, quand on dit qu'il y a des limites, qu'il y en a.
3: D'accord.
0: Par contre, pour le sexe, c'est différent. On avait abordé tout à l'heure le sujet avec une charmante demoiselle de 17 ans qui disait que si on devait se retrouver tous les deux, elle voudrait être dominer un mec, tout ça, là, tu vois, elle tape. Là, c'est pareil. Y a-t-il des limites ou pas? Là, c'est très différent. Parce que si le mec accepte de se faire frapper ou de se faire griffer, de se faire saigner ou même de se faire menotter, bon bah c'est involu.
3: Mais ça tombe de la perversion à ce moment-là.
0: Ça dépend, le mec en a envie, oui bien sûr, mais bon ça, je crois pas qu'il y ait des limites.
3: C'est chacun qui se les fixe en fait.
0: Effectivement. Je pense que chacun se les fixe dans ces cas-là. Comme on se les fixe pour l'humour, il y a peut-être quelqu'un qui va aborder l'histoire. Tout à l'heure, on parlait du noir et du machin, et puis il va avoir tombé sur un pote qui va vouloir l'écouter, qui va se marrer. Moi, je sais que je lui mets la limite de lui faire comprendre que ça m'intéresse pas et que ça me fait pas rire du tout.
3: Ouais.
0: Voilà.
3: Non, parce que en fait, moi, j'ai eu une expérience avec une copine.
0: Raconte-moi, c'est celle qui est avec toi, Céline ?
3: Non, pas du tout.
0: D'accord.
3: C'est une autre qui est beaucoup plus libérée que Céline. Et qui a en fait 23 ans et qui m'a dit qu'il y a un amant qui en a 40.
0: Ouais.
3: Bon, je dis à la rigueur, tu fais ce que tu veux. Et en fait, elle m'a amené donc dans une soirée avec ce mec. Et c'était la semaine dernière. Et en fait, c'était un repas avec des potes à lui. Et en fait, la soirée a vachement mal tourné parce que bon, en plus de se taper ma copine, il voulait baiser avec moi. D'une part, et il voulait faire l'amour avec toutes les filles qui bougeaient dans le resto.
0: Ouais, mais c'est un resto où ça se prête à ça.
3: Non, pas du tout.
0: Ah d'accord, ok. Est-ce qu'il avait bu un petit coup de trop ?
3: Non, même pas. Apparemment, il était dans son état naturel.
0: D'accord, mais peut-être. Est-ce que ta copine connaissait son comportement sur ça ou pas ? Ou elle a été très surprise elle-même de
3: voir ? Elle a été quand même très surprise. Donc du coup, moi, je suis restée tout juste 20 minutes et j'ai pris mes clés et mes claques et je suis partie.
0: D'accord.
3: Et je lui ai dit, tu me suis si tu veux. À ce moment-là, elle m'a suivi. Et donc, bon, j'ai dit, écoute.
0: Tu dis des limites dans le sexe, effectivement, parce que dans le sexe, c'est l'amour, donc c'est à deux, donc il faut que. Ça paraît tellement simple et logique, quoi. Quand tu fais l'amour, c'est à deux, donc il faut que les deux soient consentants.
3: Ouais,
0: si le mec te saute dessus, il te viole, et là, je vois. Là, oui, effectivement, les limites ont été dépassées au même titre que l'humour tout à l'heure quand on le disait, ouais.
3: Ouais, parce qu'on peut jouer du sexe.
0: Non, mais évidemment, je pensais que tu vous demandais des limites. Est-ce que tu veux dire qu'il y a des limites ou des limites, c'est se faire attacher, se faire fouetter, se faire machin.
3: Ouais,
0: moi, je dis qu'il n'y a aucune limite à partir du moment que tu en es consentant. C'est-à-dire, quand les mecs, on entendait parler qu'ils vont dans des soirées de cul sadomaso dans un club échangiste et qui voit des nanas se faire mettre par 3 ou 4 mecs sur une piste de danse, toi tu vas sembler ça peut-être choquant si tu vas pour la première fois en tant que tu vois, c'est la première fois que tu viens, tu veux juste des quoi, tu vas être super choqué, tu te dis putain là il y a des limites. Non, si la nana on en a envie.
4: Oui, bon, c'est voilà, heureuse là-dedans.
3: Ouais.
4: Non, mais c'est vrai. Mmh. Non, mais tu peux trouver ça dégradant, sale. Tu peux dire que c'est une salope, une grosse pute, ou tout ce que tu veux. Non, mais si. Non, mais attends, je veux dire, j'ai pas dit que tu l'avais dit, mais je dis que tu aurais le droit de le penser. Mais c'est pas pour ça que on doit mettre des limites dans le sexe. C'est comme on met pas des limites dans la musique. T'as envie d'écouter de la musique, t'as envie d'écouter du hardcore. Moi, je suis pas fanat, mais je comprends qu'il y a des gens qui adorent ça.
3: Ah oui, non, oui, moi aussi.
4: Comme il y a des gens, je comprends, je pourrais dire au mec, attends, il y a des limites, on va pas dire au mec, t'écoutes du classique toute la journée, t'as, c'est chiant, il y a autre chose, t'as, il y a des limites. Non, il y a pas de limite. Si t'as envie de t'éclater, écouter, 4 heures de classique tous les jours, t'en écoutes 4 heures.
3: Ah oui, non, non, oui, non, ça.
4: Mais c'est pareil. J'ai dit, la limite, elle est pas dépassée quand tu... L'amour, ça se fait à deux, donc s'il y en a un des deux qui est pas consentant à faire quelque chose, la limite, elle est dépassée. Si tu obliges la personne à le faire, t'as dépassé la limite. Mmh. Peu importe que ce soit la levrette, si elle est ta copine, de sucer, quand on le disait, la fellation, la sodomie, de se faire attacher, de mettre un bandeau sous les yeux, si ta nana, tu le forces à le faire, déjà, t'as dépassé les limites. Mmh. Pour elle, oui.
3: Oui, non, c'est
4: parce
3: sûr.
4: Que tu vas au-delà de ce qu'elle voudrait.
3: Et toi, si on franchit, si nana, à ce moment-là, vous franchissez tes limites que tu t'étais fixées, comment tu réagirais?
4: Moi, je me suis pas vraiment fixé de limite. En même temps, il y a des milliards de choses que je n'ai jamais faites.
3: Ouais.
4: Je sais pas du tout. Il pourrait m'arriver demain d'être avec une nana qui aura envie de m'attacher avec des menottes machin, et ce soir-là, j'en aurais pas spécialement envie parce que je me dis que là, non, mais je l'aurais peut-être déjà fait avec elle, mais ce soir-là, tu sais, il peut arriver que t'aies déjà fait quelque chose, par exemple, comme cet exemple-là, et puis ce soir-là, t'as pas envie de le faire parce que tu sens que là, elle est plus excitée que d'habitude et tu sens qu'elle peut dépasser des limites.
3: Fait.
4: Et donc, il faut y faire attention aussi. Donc, il y a des limites que tu acceptes de temps en temps. C'est comme il y a des fois, tu te permets de rouler en voiture à 200, t'as dépassé la limite, mais le mec était bien, puis le même mec demain, tu le sens un peu moins. C'est pas forcément qu'il a bu, tu le sens un peu fatigué ou tu le sens moins sûr de lui au volant déjà à 160, et il dit putain, on remet comme hier à 200, tu dis non, là, non. Mais ouais. Dis mais je l'ai fait hier. Mais ouais, mais attends, pas parce que tu m'as prouvé qu'hier tu roulais à 200 que ça veut dire qu'aujourd'hui t'en seras capable. Moi je te sens pas capable aujourd'hui de le faire.
3: Ouais, non, tout à fait.
4: Donc les limites, ça change tous les jours, même sur le même problème ou le même sujet, quoi.
3: Oui, oui, parce que de toute façon on évolue automatiquement, quoi. Donc, bon,
4: non, mais c'est même
3: pas... change.
4: Oui, c'est pas
3: même
4: une question d'évolution,
3: même pas les mêmes.
4: Même du jour au lendemain, c'est que des moments tu te sens plus apte ou plus capable à vouloir le faire.
3: Ouais.
4: Et puis la nana, peut-être qu'elle aurait pu ne pas dépasser la limite, mais toi tu le sens pas. Donc, mais ta limite à toi aussi, c'est de savoir, tu dis, je prends le risque aussi. Donc, t'as peut-être envie de dépasser cette limite-là.
3: Oui, non, tout à fait.
4: Chacun son truc, c'est le risque, quoi. Et c'est, alors, dans le sexe, c'est toujours plutôt agréable, mais il n'y a pas besoin d'aller dans l'extrême non plus, quoi.
3: Oui, non, oui. Sans tomber, oui, voilà, c'était ça, en fait.
4: C'est quoi tes limites à toi, Audrey?
3: Ben, moi, ça va, je suis assez ouverte. Enfin, oui, non. Je pense qu'être pas, il faut que ce soit un jeu pour moi.
4: Oui, voilà, il faut que ce soit un jeu. Ouais. Une connivence, une complicité, ouais.
3: Ouais, complicité, bon, tout ce qui est exhibe et compagnie, ça me dérange pas du tout.
4: Ouais.
3: J'aime bien m'éclater en général, donc bon, j'ai pas trop de limites parce que je sens que mon partenaire, je peux avoir un petit peu confiance en lui. Après je m'éclate et j'ai envie de me faire plaisir, de faire plaisir à mon partenaire.
4: Ouais.
3: Donc automatiquement, bon, je joue avec ça, donc. Enfin, à deux, il n'y a pas de limite, quoi. Bon, il y a même à la rigueur des tripes à trois.
4: Ouais.
3: Ça me dérangerait pas non plus.
4: Ouais.
3: Ça dommage pas trop pour l'instant.
4: Des tripes à moi, c'est-à-dire quelle tripe à moi?
3: Ah non, à trois, j'ai dit.
4: À trois, pardon,
3: à trois.
4: D'accord, ok, ouais.
3: Ouais, ça c'est un de mes gros fantasmes.
4: Ouais.
3: Et bon, non, sinon après tout ce qui est sadomaso, ça non, pour l'instant non.
4: Non, non, mais attends, moi aussi, non, hein, c'est pas du tout. Non, mais attends, moi non plus, hein, que ça soit bien clair, parce que les gens m'ont mis une étiquette. Non, mais j'en parle parce que ce sont des sujets intéressants et qui sont, moi je le dis depuis plus 5 ans, qui sont un peu underground et un peu marginaux, donc c'est bien toujours d'aller dans des endroits, d'aller tâter des sujets dont on entend peu parler à la télé, à la radio, dans la presse. Et alors qu'on sait malgré tout qu'il y a beaucoup de gens qui pratiquent, qui connaissent ce milieu-là, quoi.
3: Mm-hmm.
4: Voilà, donc c'est comme les clubs échangistes, on entend peu parler, on connaît pas les adresses, mais tout le monde sait où c'est, tout le monde sait comment ça s'appelle, et tout le monde y va, mais personne n'en parle. Donc, et des sujets comme ça, il y en a plein, quoi. Donc, moi, j'aime bien les aborder. C'est pas parce que je les aborde que ça veut dire que je les pratique. Ça veut dire simplement que ça m'intéresse et que ça m'intrigue comme tout le monde, comme
3: oui,
4: monsieur
3: voilà.
4: Tout le monde. Hein.
3: Exactement.
4: Ça m'intrigue autant de savoir s'il y a vraiment un Roswell au Texas, aux États-Unis, dont on parlera jeudi d'envoyé spécial. Non, mais c'est vrai. Pour moi, ça m'intrigue tout autant de savoir s'il y a vraiment une soucoupe et vraiment quelque chose que de savoir qu'est-ce qui se passe dans les soirées sadomaso où un mec se fait chier dessus dans un donjon, quoi.
3: Mm-hmm.
4: Ça me fascine autant de savoir qu'est-ce qui se passe dans la tête de ce mec-là à ce moment-là. Hein.
3: Ouais, non, c'est sûr. Bon, on se posait la question des limites avec ma copine parce qu'en fait, on n'a pas toutes les deux les mêmes limites.
4: Pardon?
3: Je dis...
4: Passe-moi Céline deux secondes, tiens.
3: Ouais, je te passe Céline. Allô?
5: Salut bébé.
3: Bonsoir.
5: Je te kiffe.
3: Ah bon, oui, moi aussi.
4: Quelles sont tes limites à toi, Céline?
3: En fait, c'est pas que j'ai vraiment des limites, mais je pense pas avoir assez d'expérience pour ça, quoi.
4: Oui, mais ça s'apprend, donc c'est très bien.
3: Ah non,
4: que...
3: mais voilà, c'est ça.
4: D'accord, ok, donc peut-être que d'ici un an ou deux, t'auras toute envie d'Audrey. Puis il y a des gens qui ont besoin de moins d'envie que d'autres, hein. Audrey a peut-être est déjà de naturel, peut-être déjà beaucoup plus déconneuse et
3: un
4: tout
3: petit
4: ça.
3: Peu, ouais.
4: Bah ouais, alors que toi, mais c'est bien aussi de reconnaître.
3: Ah non, c'est génial.
4: Mais peut-être que toi, avec un mec avec qui tu seras vraiment bien, tu seras prête à aller. Et il faut pas forcément un mec qui ait plus d'expérience et qui va t'apprendre. Il y a peut-être un mec avec qui aura pas plus d'expérience que toi. Vous allez vous aventurer tous les deux, aller vers le même chemin, quoi.
3: Ah non, mais ça j'en suis sûre. En plus,
4: ce qu'il faut éviter quand même, ce qu'il faut éviter, Céline.
3: Oui.
4: C'est que si un jour avec ton mec, tu dis tiens, si un jour on se mettait des menottes, si vous mettiez toutes les deux les paires de menottes. Et après, vous jetez la clé, là, vous vous retrouvez comme des cons accrochés à votre lit, parce que là, vous vous retrouvez avec une tête de paire de menottes. Et là, on a vraiment l'air de cons et de connes, hein.
3: Ouais, c'est sûr. Non, mais ça m'intéresse pas trop encore.
4: Non, c'est ce qu'on dit. Mais même un petit foulard.
3: Ouais, non, peut-être. J'en sais rien, on verra bien.
4: Mais
3: hein.
4: Ce qui est encore de plus difficile, c'est que souvent, on parle de foulard, on parle de machin. Moi, j'ai souvenir d'avoir fait ça plusieurs fois avec ma copine, un truc qui est très frustrant et ça que tout le monde doit faire, mais je l'ai souvent dit. Quand ta nana décide de toi de prendre le dessus sur toi et que tu l'as bien compris sans qu'elle te le dise, c'est qu'à un moment donné, elle te fait comprendre avec ses poignets, avec ses mains qu'elle vient mettre contre tes poignets, c'est quand elle t'attache, c'est comme si elle t'attachait que tu dois te laisser dominer, qu'elle veut pas que tu la touches.
3: C'est horrible.
4: Et là, d'avoir les mains libres, en acceptant la règle du jeu que normalement t'es censé être monotone, pas pouvoir bouger, en tous les cas que tu n'as pas le droit de toucher, c'est encore bien plus dur pour la tête. Je te jure, c'est comme si tu as, moi c'est comme si j'avais des fourmis dans la tronche. C'est une horreur de pas avoir le droit de toucher, machin. Mais alors, quand je touche...
3: Ah, c'est sûr, ça dégage.
4: Défonce la chaîne. Non, je rigole. Et alors?
3: Ah ouais, non, mais par contre, une question aussi.
2: Tu sais quoi, il y a des moments où je me demande vraiment pour qui je bosse, quoi.
4: Non, mais c'est vrai que des fois, ça me turlupine l'esprit. C'est plus un cerveau que j'ai, c'est une bite à une certaine heure. Céline, qu'est-ce que tu voulais, qu'est-ce que tu te poses?
3: Non, mais par exemple, une fille qui est très vulgaire.
4: Je défonce la chatte, direct.
3: Ouais, mais...
4: Non, je rigole.
3: Mais tu apprécies, enfin tu trouves ça, enfin je sais pas.
4: Une fille vulgaire?
3: Ouais.
4: Ah non, pas du tout. Non,
3: c'est
4: moi
3: horrible.
4: C'est pas du tout le genre de la maison, non.
3: Ah non,
4: mais alors qu'est-ce qu'une fille vulgaire? C'est pas forcément par le vocabulaire, hein. Ça peut être.
3: Non, mais
4: ça
3: même par les attitudes.
4: Par les attitudes, les vêtements, tout quoi.
3: Ouais. Non, mais non, même par les paroles, des fois, bon.
4: Ah, même moi qui déconne beaucoup comme ça, tu vois, là où je parle de cul, machin, des fois. Moi je suis quelqu'un d'assez réservé, un peu timide, qui parle machin. J'ai horreur de ça. Et moi, j'aime pas me faire remarquer, j'ai horreur de me faire. Dans un resto, tu verras, c'est assez surprenant, je parle toujours doucement, j'aime pas que les gens d'à côté entendent ma conversation, je déteste écouter la conversation des gens d'à côté, j'essaie de parler bien devant la personne, j'ai du mal à la regarder dans les yeux, en fin de compte je suis un coincé du cul, mais grave. Non mais c'est grave, c'est pour ça que Céline, samedi on va s'éclater tous les deux, parce que toi t'as pas l'air très expérimenté, moi non plus, je te regarde pas dans les yeux, hein, je te parle pas, on se parle pas.
3: Non, pas génial ça quand même.
4: On va discuter mais on se regarde pas.
3: Mais pourquoi on se regarderait pas?
4: On se garde les pompes.
3: D'accord. C'est pas très intéressant non plus.
4: Mais c'est pas grave, tu me reconnaîtras, je marquerai le mot Max sur mes pompes.
3: D'accord.
4: Toi, tu marques le mot Céline et puis comme ça je te regarderai, je te dirai oh Céline comme tu es belle.
3: Oui, ça. Hein.
4: D'accord.
3: Oui, bien sûr.
4: Bon, on ira boire un godet quand même les filles.
3: Allez, pas de problème.
4: Ah bah oui, on vous invite maintenant. Hein.
3: Ah ouais, et d'ailleurs il faut... Comment on fait?
4: Je me présente, je m'appelle Audrey. Non mais on va vous prendre, on va les mettre sur la liste pour samedi.
3: Ça, apparemment c'est fait, je crois.
4: Au James. Ah voilà, vous venez, vous êtes sur la liste des gagnants.
3: Ouais, mais bon, on se présente là-bas directement, quoi.
4: Oui, avec une carte d'identité. Vous avez pris les noms de famille aussi ou pas? Non,
3: oui,
4: juste les prénoms, oui, quand même. Eh ben, vous venez avec votre carte d'identité, puis voilà, vous êtes invité. Audrey et Céline, elles viennent.
2: Je sais bien qu'on est incompétents, mais quand même.
3: Non, mais j'ai jamais dit ça.
2: Je me permets de rectifier le tir pour mon chef.
4: Vous savez ce que c'est qu'un compétent? C'est un prout de fouf. Parce qu'un con, c'est une chatte, et pétant, ben, un compétent.
3: Elle est pas mal trouvée, celle-là.
4: C'est une chatte de fouf. Non, je viens d'y penser maintenant. Je dis, qu'est-ce que c'est qu'un compétent? Je dis, c'est un pet de fouf.
3: Des questions bien existentielles.
4: Non, mais c'est incompétent.
2: C'est hyper grave pour Max. Je pense que des questions comme ça.
4: Non, mais c'est vrai, c'est vrai.
2: Le mec, en réalité, je crois que c'est un phallus. C'est tout.
4: C'est vrai.
2: Non, mais je suis désolée de dire ça comme
4: t'as
2: ça.
4: T'as bien
2: mais
4: raison.
2: C'est vrai.
4: Mais c'est vrai.
2: J'aurais pu dire bite, mais non, je préfère dire phallus.
4: Mais il a fallu ce que tu le dises, et puis voilà, ça a été dit. Mais tant pis, c'est pas grave, j'assume. Audrey.
3: Oui, je te repasse, Audrey.
4: Non, mais Céline, c'est pareil.
3: Oui.
4: Je vous embrasse, on vous repasse le standard.
3: Ok.
4: Non. Céline, oui. Petite blague.
3: Bah, je te passe Audrey, en fait, pour la blague. Elle était derrière là, ça, ok?
4: D'accord, très bien.
3: Allez, bonne soirée.
4: Salut, à samedi. Audrey, petite blague, on y va, c'est parti.
5: Oui, alors, petite blague. Est-ce que tu sais pourquoi les femmes n'arriveront jamais à faire des créneaux?
4: Oh là, ça, je ne sais pas.
5: Eh bien, donc, les hommes leur feront croire que 12 cm, ça en fait 20.
4: Oh, c'est mimi, ça c'est très joli, bravo, j'applaudis, bravo, c'est vrai, c'est vrai, c'est vrai, c'est joli, c'est joli. Mais attention, il vaut mieux en avoir une petite travailleuse qu'une grande fatiguée, hein.
5: Tout à fait, quoique. Pendant un an et demi, j'ai vécu avec une petite, donc maintenant...
4: D'accord, ok, t'aimerais bien une grande fatiguée. Eh ben, t'as frappé à la bonne porte, samedi, tu trouveras chaussures à ton pied, c'est dans la cabine du DJ, ça s'appelle Max, c'est gros, ça travaille peu depuis 10 mois.
5: Et ça, c'est écrit sur les chaussures, c'est ça?
4: Ouais, ouais, puis tu verras, elle tient plus ma biche. Je te jure, je suis obligé de mettre du velcro comme Jackson. Je te jure, c'est une
5: affaire.
4: J'ai une bite qui ressemble au nez de Michael.
5: Oh non, quelle horreur.
4: Ah bah ouais, mais c'est tant pis, il faudra prendre avec, hein. Qu'est-ce que tu veux que je te dise, hein?
5: Oh non, quelle horreur.
4: Ah ouais, on fera avec.
5: Bon, j'espère que ça sera bien samedi.
4: Tu me suceras le derrière au lieu de me sucer la bite. on peut rigoler?
5: Ah non, non, non, mais je suis pas contre, j'ai rien dit. Hein.
4: On rigole, mais sérieusement, comme dirait Bigard, on rigole, mais sérieux.
5: Exactement, sérieux.
4: Je plaisante, je t'embrasse très tendrement. Je te kisse.
5: D'accord, moi aussi.
4: Et ta copine aussi, à samedi.
5: Ok, salut.
4: Attention, là, on rentre pas dans la même division, on boxe pas dans la même division. Sophie de Neuilly, la bourgeoise. Non, je rigole. Bonsoir, Sophie.
6: Bonsoir, Max.
4: Ça va, 22 ans?
6: Mm-mm.
4: Bon, très bien, tout va bien?
6: Tout va très bien.
4: T'as du mal à parler, tu aurais-tu quelque chose dans la bouche?
6: Comment?
4: Je dis, t'es fait... Je me dis, peut-être qu'elle a quelque chose dans la bouche.
6: Non, j'ai rien.
4: Du 15 ans d'âge. Ah ben, c'est peut-être... on sait pas. Bon, alors, Sophie, qu'est-ce qui t'amène?
6: Non, en fait, je voulais parler de la taille du sexe masculin.
4: Ah oui, raconte-moi tout.
6: En fait, je voudrais simplement dire que les grosses, justement, et longues, ne sont pas forcément les plus agréables.
4: Bon, on l'a déjà dit, il y a même une petite travailleuse qu'une grande, et puis en plus, on sait souvent que les gros sexes, des fois, peuvent faire mal.
6: C'est hyper douloureux.
4: Oui,
6: c'est
4: sais.
6: Pas forcément le diamètre, si tu veux, c'est surtout la longueur.
4: Ouais, parce qu'à un moment donné, quand t'arrives au bout, t'arrives au bout, quoi. Et quand le mec, il continue à taper, faut pas croire qu'il va faire comme le... L'autre, il croit qu'il va retomber de l'autre côté. C'est-à-dire que la bite va faire un tour et qu'elle va se retrouver dans le derrière.
6: Moi, je peux pas supporter que le mec aille jusqu'au bout, justement.
4: Ça fait mal, hein.
6: Ah ouais, ça fait trop mal.
4: Ouais, j'imagine.
6: Non, je peux pas.
4: Non, je sais pas. C'est comment... C'est quelle profondeur du vagin? C'est combien? Ça dépend pour les filles ou c'est toujours le, à peu près un peu de choses près au millimètre. On sait pas, on sait même pas la longueur d'un vagin, mais il avait une bite énorme ton mec alors.
6: Il avait une bite énorme, oui.
4: Ouais, qu'on pourrait...
6: Surtout très longue en fait.
4: Très très longue,
6: ouais.
4: C'est vrai.
6: Ouais.
4: Combien de centimètres?
6: Je sais pas, je sais pas, je serais incapable de te dire.
4: Est-ce que tu lui as dit?
6: Oui, on en avait parlé, mais
4: il
6: n'y
4: a
6: fait,
4: aucun souci, il faisait attention parce qu'il n'y a pas besoin d'aller profond.
6: Non, mais lui, en fait, ça, enfin, apparemment, avec ses ex-petites amies, ça ne lui posait aucun problème.
4: Ouais.
6: Mais je sais pas, non, moi, ça me posait un problème.
4: D'accord.
6: Voilà.
4: Non, tu lui as dit.
6: Oui.
4: Alors, pour foutre dans la bouche, c'est impossible, ça t'arrive au quart.
6: Oui.
4: T'as à peine arrivé à la moitié du gang, t'es déjà au fond de la gorge. Non, je rigole. Non, mais attention, t'arrives jusqu'à la moitié.
6: Oh oui.
4: Je me pose des questions, des fois je me dis mais le sexe c'est con et c'est sale et c'est crado parce qu'on voit une bite rentrer dans une bouche et c'est pas beau. C'est vulgaire, aussi vulgaire que ce que je viens de dire. Ça sert à rien de parler poliment de sexe en disant un sexe qui rentre dans cette bouche, machin. Parce qu'une bite qui rentre dans une bouche, c'est clair, c'est pas joli à regarder. On sait très bien qu'un homme nu, c'est pas beau, qu'une bite avec des couilles qui pendent, c'est pas beau, que rien n'est beau, qu'un vagin mal rasé avec 2-3 boutons d'acné à l'intérieur, c'est pas joli à regarder. Mais c'est vrai que c'est le sexe, c'est pas beau, c'est sale, c'est caca, c'est vilain, c'est pas beau, c'est vilain. Glurk, glurk. Non, mais c'est vrai qu'on le dise une bonne fois pour toutes.
7: Tu es en train de te contredire parce que ça fait quand même 3 heures que tu fais l'apologie du sexe.
4: J'en parle, mais je constate que j'aime le pratiquer, que j'aime en parler, mais que malgré tout, je constate quand même que c'est dégueulasse.
7: Mais c'est mes propres.
4: Non, mais c'est dégueulasse. Non, mais c'est propre, mais c'est dégueulasse
7: c'est
4: de voir.
7: C'est proprement dégueulasse.
4: C'est dégueulasse à regarder. J'ai pas dit que c'était dégueulasse à faire ou à pratiquer ou qu'il y avait quand même du plaisir.
6: Ouais, non, c'est vrai que c'est autre chose à regarder. Ouais.
4: C'est plaisant de faire quelque chose de dégueulasse. C'est comme on aime bien des fois, mais si on aime bien prendre plaisir à faire quelque chose de dégueulasse. Combien de fois j'ai été excité comme une puce avec un copain quand je pouvais m'arranger pour foutre un copain dans la merde. De monter un stratagème saloperie avec des... Le canular, c'est le principe de foutre dans la merde quelqu'un et c'est excitant. On fait quelque chose de dégueulasse et on trouve ça bien. Eh ben, c'est le même problème. L'amour, c'est un canular. Voilà.
7: C'est beau.
4: Mais c'est vrai, non mais l'amour est incommunable.
7: Le matin, il est en pleine
4: tête. Non mais c'est clair, c'est clair. Je crains pour vous les enfants quand je vais attaquer mes nuits monologues de 1h à 2h à partir du mois de février parce
7: du
4: que
7: cul,
4: vous allez jongler. Non mais je vais dire, non mais il y aura pas du cul, je parle tout seul, je vais dire n'importe quoi. C'est-à-dire qu'à un moment donné, je vais être là, je vais parler, je vais me gratter la queue, c'est parti, on va parler de quéquette pendant une heure. Et je vais vous dire que la quéquette, c'est un canular. On va se dire, mais où il va ce con? À Montparnasse. À Montparnasse. Alors, qu'est-ce qu'il y a? Attention, Sophie, écoute bien, on a reçu une lettre. Alors, attention.
7: Pour conclure un peu, donc il y a des auditrices qui viennent voir Max et parfois qui le découvrent, qui tombent donc forcément amoureuses de lui.
4: Oh. Donc, elle est venue à la radio cette fille.
7: Tu vas vite te calmer. Je disais, tu vas vite te calmer.
4: Elle est venue à la radio cette fille.
7: Ouais.
4: D'accord.
7: Ouais. Salut Max. Enfin, je t'ai vu jeudi. J'étais avec Gérard.
4: Oh là, d'accord, je vois qui c'est.
7: Alors. Peut-être m'as-tu oublié déjà et c'est même sûr.
4: Non mais ça va pas tarder.
7: Tu étais tellement préoccupé que tu étais avec ta Johanna. Tu ne parlais que d'elle et d'ailleurs je tiens à dire que tu es vraiment très différent de ce que j'imaginais. En fait, tu es plutôt beau gosse, un peu trop maigre mais bon ça passe.
4: Ouais.
7: Et ce que j'adore de toi, c'est de ta personnalité originale, c'est le moins qu'on puisse dire. Je sais que tu t'en fous, sûrement, mais toi et moi, on a un point commun. Et là, tu devines le point commun, c'est que ça fait 8 mois que nous n'avons pas eu de rapport sexuel. Donc la fille te dit je suis une fille quand même pas mal. Je ne laisse pas les hommes indifférents et je me fais draguer tous les jours. Alors si parfois ça ne marchait pas avec
4: qu'est-ce
7: ta
4: qu'elle
7: Johanna,
4: a dit avant elle ne laisse pas les
8: hommes indifférents.
7: J'ai du mal à la lire donc pour ça je
4: elle ne laisse
7: un
4: pas
7: peu.
4: Les
7: elle ne laisse pas les hommes
4: indifférents.
7: Indifférents.
4: C'est pas vrai.
7: Et donc elle te dit et je me fais draguer tous les jours.
4: Ah alors bon. Si parfois... pas tous les jours mais pas toutes les nuits hein.
7: Alors si parfois ça ne marchait pas avec ta Johanna, disons ça c'est vrai.
4: Attends, j'ai dit que je la rappelais demain. Attends, oui, elle va venir à Paris
7: c'est pas grave, bientôt.
4: Brésilienne, intelligente, belle.
7: Donc, la nana quand même te laisse son numéro de téléphone.
4: Ouais.
7: Que je ne citerai pas à l'antenne.
4: Ah.
7: Donc, et accroche-toi. Réfléchis-y bien, je te ferai tout, tout ce que tu aimes, je réaliserai tous tes fantasmes les plus fous et les plus secrets, comme par exemple, boire ton sperme dans une coupe à champagne si cela te plaît. Super. Tout ça sans aucune limite, rien que pour toi, grand star système. Je suis une femme d'expérience, tu ne seras pas déçue. Il y a 8 mois que tu me fais rêver, et alors et plus. Donc elle te fait un petit cœur. Alors ne jette pas cette lettre tout de suite, on ne sait jamais. Je t'existe partout aux endroits chauds. I love you Max. Et là c'est marqué Sylvie.
4: Tu peux me relire le passage du champagne?
7: Alors le champagne. Alors, réfléchis-y bien.
4: Des bulles qui me montent à la tête, là.
7: Tout ce que tu aimes, je réaliserai tous tes fantasmes les plus fous et les plus secrets, comme par exemple, boire ton sperme dans une coupe à champagne, si ça te plaît.
4: Waouh.
7: Je trouve ça ringard, moi.
4: Ça dépend. Regarde, là, la Sophie, ça l'excite. Elle se dit, tiens, ça serait marrant. Ouais. Avec tout ce que j'ai, là, je t'explique pas. Là, je te fais un magnum de 2,5 litres, là.
9: En vrai, moi, ça fait 7 mois.
4: Elle va être bourrée, la gonzesse, là. Si elle boit mon sperme, là, je t'explique même pas. Hein. Là, elle va carrément être...
7: Donc, faut-il que je l'appelle
4: Non.
9: Hein
4: oh,
9: ben, si.
4: Non, Sophie, non.
7: Je suis sûre qu'elle serait très contente, hein, moi.
4: Je préfère encore sortir avec Sophie, tu vois.
7: T'es méchant.
4: Sympa. Oh, je te taquine, Sophie, tu sais bien que j'aime bien te taquiner. Ah, tu me fais rire, fais-moi un petit bisou. Bah écoute, fais-moi un petit Sophie.
7: Ah, tu l'as vexé, hein.
4: Mais non, oh Sophie, quand même, je t'ai vexé. Sophie.
9: Oui.
4: Oh, je t'ai pas vexé.
9: Non.
4: Bon, si. Je plaisantais, Sophie. Un taquinhead. Non, je rigole. Tu veux boire le sperme? Tu veux boire mon sperme dans une coupe de champagne?
9: Très franchement,
4: non. Pourquoi refuses-moi? Pourquoi refuses-tu? Bah, je te mets ça dans un verre à whisky, c'est avec ça qui t'emmerde. Pourquoi refuses-tu toutes mes avances? Imagine le mec qui vient dans un bar. Est-ce que tu veux boire mon sperme dans une coupe de champagne? Non. Pourquoi me refuses-tu? Je suis offusqué. Bon, Sophie. Donc, non aux gros sexes qui viennent s'échouer contre la barrière de la fin du vagin.
9: Voilà.
4: La moitié d'une bite suffit largement.
9: Tout à fait.
4: Voilà, rigueur pour Sophie, une grosse bite d'amarrage.
9: Non.
4: Grosse, mais pas longue.
9: Pas longue, c'est l'essentiel.
4: Eh, dis donc, c'est de la salive, là, que t'avales, ou...
9: Oui.
4: D'accord, ok, je m'inquiétais. Je te kiffe.
9: Ah oui, moi aussi.
4: J'en étais sûr. Bon, je t'embrasse, et puis peut-être à vendredi.
9: Mais je suis venue vendredi.
4: Putain, mais c'est dingue. Je vous vois pas, vous vous faites discret. le nombre de nanas qui disent ouais, je t'ai vu, et je dis mais venez me parler, venez me voir, venez me dire bonjour.
9: Non, je t'ai pas vu.
4: Ne serait-ce qu'une petite main au derrière, juste avant d'aller mixer, ça pourrait me motiver. Et au lieu de ça, rien du tout, que des vieux cons de 20 ans. Max, t'adore, je te vénère. Ils se mettent à genoux, ils me disent, est-ce que tu veux me faire un kit ou une photo dédicacée ou m'embrasser sur la lèvre? J'en ai ras le cul des mecs qui veulent que je les embrasse sur la bouche. J'attends le moment de cette fille qui va me boire. Va aux toilettes, va donc pisser, ramène-moi un petit peu d'un godet de ton sperme, mais je le boirai, je sais pas, cul sec, je sais pas, dans un... Ah, mais ça me ferait plaisir.
7: Non, mais toi, tu pars en vrille, toi, en ce moment.
4: Non, mais ça me ferait plaisir. Ça
7: mais
4: me ferait plaisir.
7: C'est
4: ce qui
7: m'inquiète par moment. Parce que Manu et moi, en train de se consulter de temps à autre, on dit, mais tu déconnes, et pas du tout.
8: Ah, il a faim en ce moment. Hein,
4: ah, bah, j'ai faim. Retrouvez-moi dans les clubs SM ou dans les clubs échangistes. Quand on parle des nanas qui se font bourrer le cul comme ça par des mecs, il n'y a pas que des nanas. Moi, j'adore me faire mettre par 4-5 mecs sur la piste. Quand il y a le coulant de la gang. Uniquement quand il y a le coulant. Dès qu'il y a fraîche. On peut rigoler, Sophie. Hein.
9: Oui.
4: Bon, je t'embrasse.
9: Moi aussi.
4: Très bien. Et dès que j'ai des coupes de champagne, dès que j'ai du. Je t'envoie ça.
9: Aucun problème.
4: Bon, un vendredi alors?
9: Non.
4: Pourquoi non?
9: Non, parce que vendredi, non.
4: Pourquoi?
7: Et voilà.
4: Pourquoi?
7: Et voilà,
4: non, mais
7: voilà.
4: Je sais pas pourquoi. Pourquoi?
9: Non, non, parce que je sais pas, vendredi là, j'ai pas envie d'y aller. Non, ça m'a fait plaisir d'y aller, je me suis bien amusée.
4: Eh ben tant mieux alors, amusez-vous bien, tu as bien raison, vas-y quand tu en as envie. Je vais en profiter quand même, non mais parce que loco vendredi, on en a invité encore des filles. Invite-moi encore des nanas là, qu'on s'amuse là, puisque il y en a qui veulent. Invite, vas-y, vas-y mon frère, invite, vas-y, fais plaisir aux filles. Donc les nanas, si vous voulez venir à la loco vendredi, vous éclatez, c'est gratuit. Mais pour ceux qui ne pourront pas rentrer gratuit, sachez quand même qu'il y a trois ambiances. En bas, c'est disco, cool on the gang, etc., etc. Disco, Benem, et en bas, c'est plutôt rock'n'roll. Putain, il y avait de la super zik en plus à la loco, je dis pas ça pour vendre. Je suis descendu en bas, je suis tombé sur Axel Bauer Cargo. Le mec, il enchaînait, je crois, avec Talk Talk. Et puis après, il enchaînait avec Captain Sensible avec Watt. Ensuite, après, il a mis Lullaby. Ensuite, il a mis des vieux Depeche Mode. Ensuite, c'est... Attends, mais c'était mortel, quoi. Soft Cell. Que truc des années 80. Si vous aimez des années 80, vous régalez. Hein. Moi, je sais que je passe plus de temps en bas que dans la salle principale. Je vais dans la salle principale uniquement pour deux choses. Quand je vais mixer ou pour prendre la température. C'est tout. Après, j'y vais pas. Voilà, c'est terminé. On va venir pour le débat d'ici quelques instants avec Compagne de la Nuit, 21 ans de Brest. Bonsoir, Compagne.
10: Bonsoir.
4: C'est très joli, ça, comme prénom.
10: Merci. Non, c'est la traduction de mon prénom.
4: Ça s'appelle, c'est quoi?
10: Je dirais pas, parce que si j'ai dit un pseudo, c'est pas pour le dire à l'antenne.
4: Ouais, mais donc c'est la traduction d'un... T'es quoi d'origine?
10: Tunisienne.
4: Donc si quelqu'un qui parle arabe ou tunisien, il va nous faire la traduction de Compagne de la Nuit. Evelyne, 45 ans de Paris. Ça va, Evelyne? Ça va?
10: Oui,
4: bon, très bien. On aura Mimosa, 22 ans de Vitrolles. Bonsoir Mimosa, on se connaît nous, non? On s'est déjà vu au téléphone, hein?
10: Ouais, plusieurs fois.
4: Plusieurs fois, je me souviens bien, hein. Ce petit derrière. Est-ce que tu te souviens de mon cul, toi, Mimosa?
10: Ah, j'ai adoré.
4: Ah, t'as adoré, hein?
10: Ouais.
4: Julie, 28 ans de Paris, sérieusement, tu es là. Bonsoir, Julie.
11: Bonsoir.
4: Bonsoir à Françoise qui est de retour de la Courneuve. Non, elle va arriver d'ici quelques instants, mais Sana, qu'on a déjà eu hier, 22 ans de Rambouillet, est toujours là.
12: Bonsoir.
4: Ça va en pleine forme?
12: En pleine forme.
4: D'ici quelques instants, ensemble, nous allons aborder un sujet qui est...
12: J'ai entendu.
4: Ça va, Françoise?
12: Ça va, Max.
4: Bon, très bien, on va aborder un petit débat, un petit sujet qui est... où aimez-vous vous faire draguer? Comment? De quelle manière? Quels sont les endroits, etc.? Et peut-être qu'on y arrivera quand même un petit peu vers le cul.
12: Ouais,
11: oui.
4: Tu sais qu'elle dit ouais.
12: Ouais, c'est Mimosa.
4: Ah, j'en étais sûr, ça. Vous ne bougez surtout pas si vous voulez bien entendu intervenir, les filles, car c'est la soirée 100% nana. On y est déjà depuis 22h, ça fait 3h30 que ça dure. Et ça va durer encore au minimum une bonne demi-heure, voire trois quarts d'heure, une heure. 0800 70 5000 et 0800 308 5000.
13: Nous allons appeler des messieurs et des madames, comme le veut la tradition chaque soir de la semaine, avec ce soir l'anniversaire d'un certain Alain Delon. Vous en avez déjà entendu parler?
14: Oui.
13: De cet homme, de ces bel hommes, vous le trouvez beau?
14: Non. Il l'était.
13: Oh, il est encore séduisant encore aujourd'hui, faut pas déconner, j'aimerais bien vieillir aussi bien que lui. Hein.
8: Disons, je sais pas, c'est son style qui est un peu...
13: Oui, c'est lui, il est un peu pédant, il est un peu nombriliste, il est un peu se regarder, il se prend pour une star. Alors que j'ai vu dimanche très rapidement, comme ça, pendant 20 minutes, chez Drucker, parce que c'est la journée, c'était Belmondo. T'as quand même, quand tu vois le mec, il est à la même hauteur qu'Alain Delon, quand tu vois la simplicité du mec, voilà, bah, tu sens que vraiment, il y a...
8: C'est de l'eau et du vin.
13: Voilà, tu sens qu'Alain Delon se prêterait plus difficilement à ce genre de jeu et que effectivement, ça devient très vite un peu comme Bernard Tapie. C'est-à-dire moi. C'est-à-dire qu'on ne lui a fait que du mal alors que lui ne veut que du bien, et etc., etc. Alors attention les filles, nous allons appeler Alain Delon en direct ce soir. Les filles, je vous demande de patienter quelques instants, je reviens à vous tout de suite après, d'accord ? Mm-hmm. Restez bien sur le côté et appréciez un petit peu le talent de l'animateur.
11: Ouais.
13: Quoi ? Alors, on y va. Ça va être chaud. Pour l'instant. Bah oui, il faut attendre un peu. Hein. Ça dort chez les Delon. Allô ?
14: Bonjour. Vous êtes.
13: Bah oui, bah là, oui, on est sur répondeur, donc on va en faire un autre. Hein. Bah oui, bonjour. Vous êtes sur un répondeur. On n'est pas là. Pour l'instant, on fait la fête. C'est l'anniversaire à Alain. Rappelez-nous plus tard. Stéphanie et Sabrina, toujours là en direct. Les filles ?
15: Yes,
13: yes. Allô ? Vous allez vous marrer, les nanas. Hein. Moi, je vous le dis tout de suite. Hein. Préparez les mouchoirs parce que ça va pleurer de rire. Alors, je suis en forme ce soir. Alors, en 90, il a fait un film qui s'appelle Le Dancing Machine.
15: Patrick Dupont.
13: Vous connaissez ça ? Avec Patrick Dupont, Claude Brasseur.
15: C'est une daube, d'ailleurs.
13: Ben, c'est une daube. 90, c'est une super merde. Tout ça, il a fait que des merdes à la fin. Allô ? Ah merde. Je vais donc essayer de parler à Dancing Machine pour lui fêter un bon anniversaire. Alors. Ah, ils font tous la fête, hein. Ils sont peut-être nés tous le même jour que le vrai Alain Delon. Hein. Il est quand même né le 8 novembre 35. C'est 35, donc ça lui fait. Oula.
16: Beaucoup.
13: Allô ? Ouais, mais ça remue parce qu'en fin de compte, on croit toujours que ça décroche. Alors c'est Sabrine. Allô, Alain ?
17: Ouais.
13: Delon ? Ouais. Bon anniversaire, mon vieux.
17: Qui c'est ça ?
13: Ouais. Dis donc. Dancing Machine. C'est pas un bon film que t'as fait. Hein ? Reconnais-le quand même.
17: C'est qui ça ?
13: Bah, je suis bien chez monsieur et madame Delon.
17: Non.
13: Alain Delon ?
17: Ah non.
13: Ah. Bon, c'est par rapport à... Tu m'as dit oui tout à l'heure. Je suis peut-être chez l'acteur, c'est... Je suis un fan de ce que tu fais, mais... Dancing Machine, reconnais quand même, c'est une merde.
17: Ouais, c'est une vraie merde.
13: Bah, c'est une merde. Pourquoi tu l'as fait alors, ce film ? Hein ? Bon, et 94... Ah bon, il a raccroché, merde. Ah, dommage. Allez, on en fait un autre ? On va s'en faire un autre, Stéphanie et Sabrina.
16: Oui.
13: Alain Delon, quand même, c'est une star.
16: Oui.
13: Bon. Est-ce que vous l'avez vu ? Est-ce que vous l'avez vu dans un film en 94 qui s'appelle L'ours en peluche ?
15: Non.
13: Qu'est-ce qu'on peut dire en fil d'art là-dessus ? C'est une merde.
15: C'est une merde.
13: C'est une merde.
15: Je sais pas ce que c'est.
13: C'est une merde. Alors, on va l'appeler tout de suite. On va appeler Alain Delon pour lui dire, quand même, pour le féliciter que c'est son anniversaire. Mais quand même, c'est une merde. Alors. Alors, attention. C'est un film qui a été fait 2 ans après Dancing Machine. Ah bah oui, mais là, ça dort hein, pour le moment. Donc on va en faire un autre. T'en as encore d'autres ou pas ? Il y en a quelques-uns encore. Hein. Donc au récidive, on va recommencer L'amour en peluche de Jacques Doré. 94, l'ours en peluche, 94. Hein. Putain. C'est une merde. C'est une grosse merde. Hein. On n'en a même pas entendu parler. Hein. Donc on y va. Chez Alain. Qui a été reçu le 15 janvier 99 par le prix du meilleur acteur étranger en Pologne, bien sûr. Ah oui. Pour un film polonais. Il n'y a que là-bas, on peut quand même le donner. D'accord. Au théâtre Polski, ça s'est passé lors d'un gala. Oui, je suis bien chez monsieur et madame Delon ?
16: Oui.
13: Alain ?
16: Non, c'est son fils.
13: Ah, très bien. Tu lui passeras d'abord bon anniversaire à ton père. Moi, je suis un grand fan. Et tu lui diras par contre qu'il évite de nous refaire des films comme en 94 avec l'ours en peluche.
11: Merde.
13: C'est une merde. Tu lui transmettras ?
16: D'accord.
13: D'accord, et puis bon, bah, bonne chance à lui, et puis bravo encore. Tu peux me filer le numéro de Bébel ?
16: De qui ?
13: Le numéro de Bébel. C'est un des meilleurs potes à ton père.
16: Je ne l'ai pas.
13: Ah, bon, écoute, c'est pas grave. En tout cas, tu lui transmettras toutes mes amitiés, qu'on l'aime. Il dort peut-être ?
16: Oui.
13: Ah bon, rêvez pas, un flic qui dort alors. T'es d'accord ? 88.
15: Parole de flic.
13: Ah, parole de flic, d'accord ? Ok ? Mm. Bon, bah en tout cas, parole de flic, ça nous a bien fait toi. Ça va, il est en forme ton père ?
16: Ouais.
13: Ouais, c'est un battant, hein, 82. D'accord ?
16: Au revoir.
13: Bon, bah écoute, moi je t'embrasse, hein. Je te le dis, hein, sur la peau d'un flic, hein, 80. Ça, c'est pas mal. Ça, c'est sympa. Ça fait plaisir. On s'en fait un petit dernier. Éventuellement, il y a encore un monsieur et madame Delon. Ah, on va le faire, hein, voilà. Malheureusement, il a eu encore un gros passage à vide, puisque après 94, après l'ours en peluche, Delon récidive avec une merde. 95, les 100 et une nuit. Et il permet de récidiver en 97 avec le jour et la nuit. Donc deux films. Et puis il a terminé avec une chance sur deux avec Bébel et Vanessa Paradis. 98, c'est une merde.
15: Ah, une énorme.
13: C'est une énorme merde.
18: Allô.
13: Oui, bonsoir, monsieur, madame Delon.
18: Oui.
13: Oui, Alain est là.
18: Non.
13: Bon, bah écoutez, vous lui transmettrez toutes mes amitiés et bon anniversaire, puisqu'aujourd'hui je crois que c'est son anniversaire. Je suis un grand fan et voilà, on apprécie beaucoup. Il dort peut-être.
18: Oui, oui.
13: Ouais, bon, réveille pas un flic qui dort. Bah écoutez, c'est un battant. Hein. Ah, quel cadeau de vase, celui-là.
7: Quel cadeau de vase.
13: Bon, bah écoutez, il est en bonne santé. 79, le toupib. On vous embrasse. Au revoir. Bon, bah, ça percute pas. C'est une bonne idée, ça. Hein. On pourra peut-être faire demain d'autres personnes célèbres, éventuellement, même si c'est pas son anniversaire.
15: Ouais. Bah, on essaiera de trouver un mec qui est dans son anniversaire.
13: Ouais, un acteur, ça serait bien. Mm. Oh là là là là. Un dernier. Ou pas. C'est faisable ou pas?
15: T'as une appel encore allez, les titres, là. Hein.
13: Allez, un dernier. Ouais, mais là, j'ai jeté à la poubelle.
15: Oh là là là.
13: Ah, bah
15: là.
13: Ouais, j'avais gardé ceux que t'avais.
15: Mais non, mais ceux que j'ai. T'as pas dit tous ceux que j'ai surlignés, quand même.
13: Ah, bah ouais, mais là, il y a les grosses merdes.
15: Bah ouais, mais attends.
13: Oui, mais elles sont là, les grosses merdes.
15: Ouais, c'est déchiré. Et voilà.
13: Alors. En tout cas, bon, j'en ai marre, j'en ai d'autres. Donc je vais donner que des titres de films d'Alain Delon, hein. C'est pour que vous puissiez comprendre pourquoi on est dans un humour un peu gaga les filles. Hein. Oh, j'en ai pleuré de rire. Ah, ça fait du bien les monsieur et madame, c'est vraiment un bon truc ça. Allez. Ça dort, mais il doit y en avoir d'autres. Allez. Je me marre à l'idée de ce que je vais faire. Je trouve ça tellement con, excusez-moi. Ah, ça me fait rire. J'anticipe sur la connerie. Ah, oh, c'est trop bon ça. Il n'y a rien à faire, il n'y a qu'à se laisser guider par la bio.
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13: Ah, bon, bah alors là, ça marche pas. Enfin.
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24: Je vous fais vivre quelque chose que vous n'avez peut-être jamais vécu en tant qu'imitateur. C'est pas, je vais pas imiter Gainsbourg qui chante, mais c'est Gainsbourg qui est en train de ruminer juste avant de chanter, d'accord?
25: Mets un peu de réverb. Attends, j'ai adoré.
24: Oui. Oui, David.
26: Est-ce que c'est pas les imitations à deux balles de Laurent Gérard?
24: Non, justement, je suis en train de te faire, justement, je viens d'expliquer, je vais faire quelque chose qu'aucun imitateur ne fait. Un imitateur imite la voix d'un chanteur, mais là, je vais vous faire quelque chose que personne ne fait, c'est tous les petits tics que peut avoir un chanteur avant de chanter. Mmh. Là, j'ai choisi Gainsbourg. C'est des petits tics, c'est quand il est en train de ruminer juste avant de chanter.
25: Ah, il est bon, chef.
24: Attention, écoutez.
26: Ah, il est très très bon.
24: Ah, il est très bon, chef. C'est le meilleur. Chef.
25: C'est
24: good,
25: bien. Merde. Junior. Parfait.

0: coco.
1: Ah, il est bien s'enculer.
2: Il l'a connu personnellement.
1: Ouais, mais je sais,
0: bien ça va. Tu viens.
2: Bon, par contre, il fait que ça.
0: Voilà.
2: Bon, je fais trop.
1: T'as un sacré panel de personnalités imitées. Je te jure.
2: C'est pas bon, ça?
1: Ah, c'est génial.
2: Ah ouais, d'accord. Qu'est-ce que je pourrais vous faire aussi vite fait?
1: Bruel, tu peux pas nous faire un petit Bruel là?
2: Non, mais j'ai.
3: C'est Bigard. J'ai jamais essayé de l'imiter Bigard.
4: Ah, Bourville.
2: Le gars. Je sais faire ça.
1: Ah ouais, viens.
2: Il arrive, le gars.
1: Il arrive. Ah, il est bien, ouais.
2: David, le gars, il veut se marier avec Véro, le gars.
4: Il voulait être imitateur.
1: Ouais. Il y a des restes.
2: Allez, parce que là, je suis sûr sur SMS, Bourville. On réclame. Non, mais.
1: On réclame du Gainsbar, là, tout à l'heure. Allez, vas-y, Gainsbar. Eh, hey, petit gars.
5: C'est trop fort.
2: Allez-y, c'est génial, là.
3: Je te jure,
1: vraiment.
3: Mais vas-y. Bon,
4: bah, ah bah là, attends, il y a des milliers de messages qui demandent.
1: Elle n'allait pas trop vite.
2: Le mec, la pauvre radio libre de merde.
3: Un petit peu plus de mots, d'ailleurs.
2: Ah, d'accord. Ouais, mais bon.
1: Un petit gars, attention, petit gars.
2: Qu'est-ce qu'il disait déjà,
5: Dick?
3: Écoute-moi.
2: Je sais plus ce qu'il disait. Je vais chercher. Normalement, mon imitation, elle s'arrête là.
1: Trois syllabes. Hein.
2: T'imagines le mec qui vient me voir à l'Olympia pendant 3 minutes 30. Le mec, il a un instru de Jamaïque.
3: Le petit gars.
2: Le gros lourd. Le mec, il en peut plus, quoi.
1: Imitateur en carton. Ouais.
2: En tout cas, David et Véronique, je vous souhaite par avance et j'espère que ça va marcher parce qu'apparemment, pour Véronique, il faut au moins 3 ans avant le mariage pour pouvoir tout préparer.
6: Non, pas 3 ans, c'est long à faire un mariage chez nous.
2: Non, mais oui, je sais que chez vous que c'est long. J'ai plein de copines comme ça, mais déjà un an et demi, c'est déjà bien, non?
6: Ah ouais, non, un an et demi, ça va, ça laisse le temps de pouvoir tout mettre en place.
2: Eh ben alors, comme il était prévu de le faire dans 2 ans, faisons-le dans 1 an et demi, il vient tout faire.
6: Ah ouais, ça, je suis entièrement d'accord.
2: Donc tu dis oui, là, officiellement?
6: Ah bah oui, bien sûr.
2: Ah, mais vous auriez dû me le dire. Ah bah d'accord.
7: Tu vois, dire non, quoi.
2: Ah bah alors, musique.
7: Ah bah c'est parti.
2: Ah, et moi, je veux venir au mariage.
7: Eh, Max, toujours pour
6: moi. On enverra une invite à Fun Radio avec
2: une invite.
6: Max.
1: Eh, tu ferais Gainsbar, hein.
2: Une invite pour moi, plus la personne de mon choix, plus une autre personne.
1: Ouais, pour une conso gratos.
7: Tu veux quoi? Tu veux qu'on ouvre la boîte aussi?
2: Le mec, il m'invite à un mariage, mec, invitation, plus une personne avec une boisson gratuite.
1: Pas de basket, hein.
2: Oui. Je peux venir avec une autre personne si je viens avant minuit.
7: Avec grand plaisir.
2: Bon, en tout cas, je vous souhaite.
6: Pour les filles avant 23h.
2: En tout cas, je vous souhaite à tous les deux, mais vraiment, hein, parce que vous êtes sympas, beaucoup de bonheur.
6: Merci beaucoup.
7: Merci, Max.
2: Et travaille un tout petit peu, parce que je l'étais un peu moins susceptible, David, et tu vas voir, tout va rentrer dans l'ordre, d'accord?
7: Ils m'ont tué.
2: D'accord?
7: Ouais.
2: Et arrête la chanson.
7: Ah bon, merci, Max.
2: Hein? Non, mais comme tu fais de l'informatique, fais de la chanson informatique.
6: Bah, ça peut
2: marcher, oui. Hein? Bah, ouais, tu chantes des programmes informatiques ou pas?
7: Est-ce que j'ai quoi?
2: Tu devrais chanter des programmes informatiques.
7: Ah, des programmes informatiques. Déjà, demain, quand j'arrive, je vais me faire taper la honte au bureau.
2: Non, bah, un petit peu affiché, quoi.
7: Hein? Ouais, un peu, ouais.
1: Ah, tu leur fais Gainsbar.
2: Allez, à tout à l'heure.
7: Tu veux faire Gainsbar.
2: Ouais. Tu veux leur faire, d'accord.
4: Je voulais rassurer Marie, hein, sur SMS. Marie, elle demande pourquoi t'es moins drôle depuis que tu fais la télé. Je voulais juste lui dire que t'as jamais été drôle.
2: Oui, c'est vrai, non, mais voilà, c'est vrai, non, mais c'est vrai.
1: Elle passe si se concentre sur les imitations.
2: Ouais, voilà, raison, c'est quoi.
4: Allez, on fait nous encore.
1: Ah ouais, s'il te plaît, dernière. Ah, c'est de la merde.
2: Alors, on y a un qui est.
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2: Entendu directement destiné que vous pouvez composer quand vous en avez envie. Donc si vous en avez envie, bah faites-le, ne vous gênez surtout pas une seule seconde. On a Christelle donc qui a été très patiente, 22 ans, de Saint-Malo.
0: Oui.
5: Alors Christelle, j'ai bien peur. Bon, c'est vrai que là, il y a peut-être des gens qui viennent seulement de t'entendre, mais tout à l'heure, on a discuté très brièvement avant la pause de ton sujet de ce soir, et j'ai peur que t'aies déjà tout dit. Donc, il va falloir que tu nous remémorises ce que tu nous as dit tout à l'heure et que tu rentres un peu plus dans les détails.
0: Je remémorise.
5: Donc, il y a quelque temps, tu m'avais appelé. Parce qu'on t'avait offert un god, c'est ça?
0: Ouais, voilà.
5: Un copain pour un délire, c'était ça?
0: Oui, pour un délire, oui.
5: Bon, ensuite on avait discuté d'autres sujets, t'avais donné ton nom de famille sur l'antenne, on était tombé sur ton nom.
0: Voilà.
5: Des gens regardaient sur Minitel et ont récupéré ton adresse, et depuis, voilà. Et depuis ces gens-là t'envoient des gods.
0: Voilà. Bon. Mais bon, auparavant, faut dire que j'en ai rencontré quelques-uns.
5: De gods?
0: Non, oui, bah aussi, bah maintenant je suis. Mais tu les as. Tous les jours maintenant les gods.
5: C'est vrai, mais est-ce que tu les utilises?
0: Non,
5: jamais.
0: Fait, non, ils sont vraiment costauds quand même.
5: Ils sont costauds.
0: Costauds,
5: d'accord.
0: Très costauds.
5: Très costauds.
0: Et donc, non, mais bon, auparavant, donc, je reste discuter avec les personnes, comme tu l'as fait. Bon, je trouve ça sympathique et marrant à la fois, quoi.
5: Mais t'en as rencontré, donc, de ces fameux auditeurs qui t'envoyaient.
0: Oui, quelques-uns. Ceux qui me paraissaient à peu près potables, entre guillemets.
5: Tu veux dire potables ou pas trop fous dans leur tête?
0: Pas trop fous dans leur tête, voilà.
5: Il y en avait des tarés?
0: Oui, et bah le problème, oui, c'est que bah même les moins fous, enfin à mon premier regard comme
5: ouais,
0: ça,
5: ouais.
0: ils étaient très très cinglés, donc j'imagine les autres, ceux que j'avais.
5: C'est vrai que c'est très dangereux.
0: De suite, quoi.
5: Ouais, et alors, donc raconte-moi, qu'est-ce que tu vas me dire là-dessus?
0: Donc j'en ai rencontré, oui, quelques-uns. Donc le premier, bon bah sympathique au téléphone, quoi. Donc j'arrive dans le troquet. Bon, bien frappé, quoi, normal.
5: Mm-hmm.
0: Et donc, je vois cette personne. Déjà, je m'attendais pas du tout à ce genre de personne. Il m'avait dit qu'il était, bon, il avait 26 ans. Et là, bon, je voyais personne de cette tranche d'âge, quoi, dans le café. Donc, hop, j'arrive au bar.
5: Mm-hmm.
0: Et là, il y a une personne toute seule. Bon, je demande par hasard si c'était pas bon, le prénom de cette personne. Il fait oui, c'est moi et tout. Je suis d'accord, bien. Là, déjà, on est mal.
5: Mm-hmm.
0: Et bon, il avait 26 ans, d'accord, mais il était vraiment très jeune. Bon, dans sa tête, pas très bien non plus, du style, oui, quand je t'entendais à la radio.
5: Et donc, lui, t'avais offert un god?
0: Lui, non, par la suite.
5: D'accord.
0: Je suppose que ce soit lui, ouais.
5: Mm-hmm.
0: Et donc, à mon avis, ça a dû se savoir de bouche en oreille, je veux dire, avec ses potes, son cercle de potes.
5: Ah, de chat en cul, tu veux dire, pour un
0: god. De chat en cul, comme tu dis,
5: ouais.
0: Ça a dû se savoir.
5: Ouais.
0: Et résultat, j'en ai reçu, ben.
5: Combien?
0: Par la suite, quoi.
5: Combien t'as de god aujourd'hui chez toi, grâce
0: là,
5: à.
0: J'en ai 5 vrais de vrais. Et il y en a un qui a sculpté la chose, c'est en pâte à sel, je suppose que c'est la pâte à sel.
5: Donc t'en as 6, mais vraiment véritablement 5 que tu pourrais t'en fournir. Ou pas forcément que dans le derrière, c'est un god, c'est pas fait que pour ça non plus, hein. C'est fait pour les longues soirées d'hiver.
0: Voilà. Et j'ai rue par chez nous.
5: Ouais. Et donc voilà, donc c'est ça l'histoire, Christelle. Passionnant.
0: Voilà.
5: Passionnant. Ah, Saint-Malo, sa vie, hein.
0: Non, bah attends, heureusement que non, j'étais pas à Saint-Malo à l'époque, quoi.
5: Ah bah d'accord, parce que je me disais, trouver un god
0: donc
5: à Saint-Malo, ça doit être...
0: à Saint-Malo.
5: Trouver un god à Saint-Malo, ça doit être dur, hein.
0: Non.
5: C'est faisable de trouver du god à Saint-Malo?
0: Oh oui, bah une fois, on avait fait un délire avec une amie.
5: Ouais.
0: On avait essayé d'aller dans un sex shop.
5: À Saint-Malo, il y a des... Ah, pas dans la vieille ville, alors?
0: Oui, dans Intramuros, il y a des sex shops.
5: C'est pas vrai. J'ai jamais vu ça, tiens. Tu suis allé deux fois.
0: La rue.
5: Ah bah je veux bien, ouais.
0: D'accord.
5: C'est quoi la règle? Tu peux nous la donner là? Tu la connais la rue? La rue, l'adresse?
0: La rue, non, je connais pas. Je pourrais.
5: Dommage.
0: Mais bon, voilà.
5: Bon, bah s'il y a quelqu'un de Saint-Malo qui est prêt à nous donner l'adresse ou en tous les cas de se déplacer, carrément d'être devant dans la petite rue, c'est joli. Et Saint-Malo, c'est tout beau.
0: Ouais. Et donc,
5: oh,
0: pour continuer.
5: Oh oui.
0: Donc on arrive dans ce sex shop et il y avait un petit sas et un rideau rouge sur la droite.
5: Mm-hmm.
0: Bon, qu'est-ce qu'on fait? Nous on ouvre le rideau puis on voulait déconner, voir déjà les gens qui avaient là-dedans. Et en fait, on a eu un espèce de nazi qui a ouvert le rideau, mais hyper grand, vraiment pas aimable. Il a fait, qu'est-ce que vous voulez faire, vous? Ben, on vient regarder vos différents ustensiles.
5: Ouais.
0: Et là, il nous a répondu en nous claquant le rideau au nez, si je puis dire, c'est pas amusé ici, cassez-vous.
5: D'accord.
0: Donc, on n'avait pas profité de l'emploi, donc après, bon, on s'est dit, on reviendra avec truc en cuir, bouche bien pulpeuse et tout. Mais bon.
5: D'accord, vous ne l'avez jamais fait?
0: Non, pas encore, mais ça va pas tarder. Peut-être ce soir, tiens.
5: Christelle, tu ne vas pas bouger.
0: Oui.
5: Car j'aurai également besoin de tes services, enfin donc de tes témoignages avec Marine qui patiente également. Donc je vais te laisser avec elle hors antenne. Je vais accueillir Sophie. Une fois que j'aurai terminé avec Sophie, je lui demanderai également de rester avec nous et avec toi, Christelle et Marine. Je vous parlerai du baiser sur la bouche, d'accord?
9: Juste le temps d'un B,
5: effectivement. C'est le copain Christelle qui est là?
0: C'est celui qui m'a offert le premier god.
5: D'accord, ok, très bien. Bah, tu vas lui demander de fermer sa gueule, et à la rigueur, tu lui fous le god dans la bouche. Dans la bouche, voilà.
0: Des baguettes à défaut, là.
5: D'accord, ok. Bah, tu ne quittes pas Christelle, on te retrouve dans un instant, d'accord? On va accueillir donc Sophie, 22 ans de Neuilly. Sophie, je t'écoute.
14: Oui, alors,
5: vas-y.
14: Donc, je voulais te demander comment s'était passée ta Saint-Valentin.
5: Bah, pourquoi? Elle s'est passée comment pour toi?
9: très calme.
5: Très calme, c'est-à-dire?
9: Avec une amie.
5: Bah alors c'est déjà pas mal.
9: Et toi?
5: Voilà, voilà, voilà.
9: Quoi?
5: Mais rien, il s'est rien passé. J'étais avec une copine.
14: J'étais avec Philippe.
5: qui est venu dîner chez moi avec trois copains. Enfin, quoi, il y avait Philippe, Cyril, l'ancien de la caméra, et également, comment il s'appelle, Rigaud.
9: Ah oui, qu'est-ce qu'il dit en fait?
5: Pour l'instant, il dit rien. Voilà, et Rigaud, qui mixait avec nous, qui va revenir d'ailleurs de temps en temps nous rendre une petite visite. Il était là également avec Claude, donc ils sont venus, on a bouffé chez moi, on a fait une pirade, voilà. Et il y avait une nana, effectivement.
9: Ah, ok.
5: Que vous ne connaissez pas.
9: Mm-hmm.
5: Voilà.
9: Ok.
5: Qui est très charmante.
9: Mm-hmm. Ah, c'est bien.
5: Mais ça s'arrête là pour le moment, donc... c'est pas du pipeau, c'est la stricte vérité, je vous aurais dit la vérité. Si j'avais été en tête à tête avec elle, je vous l'aurais dit, mais j'étais chez moi, et voilà, donc rien passé d'extraordinaire.

0: il est vrai que j'ai rencontré une fille très charmante et voilà quoi, mais me connaissant, j'aime bien comment dire étudier la personne sous toutes ses formes, parce que j'ai pas envie de m'engager comme ça et puis qu'au bout de 3 semaines on dit tout le temps que je fais mes courses et que c'est un caddie et que je suis là puis oui puis non puis je change d'avis toutes les 2 secondes puis je fais non puis non. Je suis quand même dans un emploi du temps, un métier assez bizarroïde avec peu de temps à consacrer des fois, donc je me vois pas m'engager envers une personne pour finalement lui dire que c'est pas envisageable quoi. Donc voilà quoi.
1: Ouais,
0: si d'ailleurs elle m'écoute, j'espère qu'elle le comprend. Hein, petite fille qui m'écoute, j'espère que tu comprends. Mais je suis persuadé que oui, quoi. Mais c'est pas facile, hein.
1: Oui, non.
0: Hein, tu comprends ça, hein. Oui. Tu peux comprendre que c'est pas facile pour moi, quoi. Parce que elle, peut-être qu'elle attend. Peut-être que moi aussi.
1: Tu le sens comment?
0: Enrhumé en ce moment, très enrhumé. Je ne sens pas grand-chose, hein, ben, Sophie. Je ne te le cache pas. Hein.
1: Non, mais sérieusement.
0: Je sais pas. Je ne peux pas te répondre parce que très honnêtement, je n'en sais foutrement rien.
1: Ah ouais.
0: Non, je ne sais pas trop sur quel pied danser aujourd'hui. C'est quoi? Ça fait extrêmement longtemps que tu n'es pas été vraiment avec quelqu'un sérieusement. Quand tu te retrouves à imaginer que tu pourrais le redevenir, ça perturbe un peu finalement, parce qu'on ne sait pas si on sera à la hauteur, on ne sait pas si finalement on apprécierait réellement à ce qu'on repart vers une véritable histoire d'amour, quoi. Et étant donné que j'ai pas envie que ça dure, si je m'engage avec quelqu'un au bout de 3 semaines à voir, me retrouver à lui dire écoute finalement laisse tomber, ça tient pas la route, c'est pas envisageable, ou ça va être n'importe quoi, ou qu'elle-même me dise que finalement elle a pas envie, qu'elle s'est gourée, etc. Donc tu vois. Je prends mon temps. J'essaie d'accorder ma guitare le plus correctement possible pour aller venir lui chanter une petite sérénade comme ça devant chez elle. Je t'aime des seins, etc. Parce qu'elle habite quand même à une certaine hauteur. Parle moins fort, Gaëlle, on entend que toi. Voilà.
2: Excusez-moi.
0: Bah, c'est pas grave. C'est bien, Manu, on ne t'entend jamais, c'est parfait.
3: Merci, chef!
2: Putain, voilà. Et comment, vous avez vu comment vous me traitez? Je suis la seule fille.
0: Une voix d'homme.
2: Bon, alors déjà, voilà.
0: Une voix d'homme, il te faut.
2: Bah non.
0: Bah non, pour que
2: ça. Pour ça y aller avec le reste?
0: T'en penses comme ça, on parle comme ça, tu te sens comme ça, tu. Mets ta tête dans tes épaules, comme ça tu vas parler étouffé et on n'entendra rien. Vas-y, essaye pour voir. Voilà, parle.
2: Comme ça,
0: tu parles comme ça. Sophie, parle comme ça. Vas-y, passe, Sophie.
1: Oui.
0: Voilà, tu vois, elle y arrive, la Sophie. Même la Sophie, quand même. Hein? Même Sophie, elle y arrive. Donc, franchement, Sophie va bien?
1: Sophie va très bien.
0: D'accord. Mais... elle a trouvé un homme aussi, elle, de son côté? Enfin, je veux dire, par rapport à moi, une femme, est-ce que toi, t'aurais trouvé quelqu'un?
1: Non.
0: Qui veut dire oui, peut-être?
1: Non,
0: toujours pas. Vraiment, sérieux?
1: Non,
0: d'accord. Pourquoi trembles-tu quand je te pose la question?
1: Non, c'est pas ça, mais bon, j'ai rien de...
0: D'accord,
1: rien
0: ok.
1: De... voilà.
0: D'accord, ok. Tu m'as vu à la loco. Ce qui est bien, c'est que tout le monde est venu. Il y avait un monde d'ailleurs. Je remercie le public qui est venu.
1: C'était
0: noir de monde. Il y avait une ambiance de folie et ça faisait longtemps que je m'étais pas autant amusé. Mais je t'ai pas vu.
1: Ben non, puisqu'en fin de compte.
0: T'es parti avant que j'aie terminé.
1: Je sais pas à quelle heure t'as terminé.
0: 4h30.
1: Oh, moi, je suis partie un tout petit peu après.
0: Oh là là là là là, un petit peu après.
1: En fait, j'étais au sous-sol, et à un moment donné, je suis montée au central.
0: Ah, t'as entendu que ça soit terminé, que j'ai fini de jouer pour remonter.
1: Et t'étais encore au platine. Et donc, on est resté un peu au central. Et après, on est redescendu, puis on est remonté. Enfin, on a fait des allers-retours.
0: J'étais particulièrement agitée derrière des platines ce soir-là. Hein.
1: Ouais.
0: Hein, on doit bien le reconnaître quand même.
1: Non, c'était très sympa avec le percu.
0: C'était sympathique, hein.
1: Ouais.
0: Non, je me suis bien amusé, bien éclaté. Bah écoute, Sophie, donc on ne se reverra probablement jamais, hein, puisqu'à chaque fois quand tu es tout près de moi, tu fais tout pour m'éviter aussi. Comment veux-tu qu'un jour on ait l'espoir d'être ensemble si on ne se voit jamais? Mais non, tu fais tout pour pas qu'on se voit, pour qu'on se revoie. Non mais c'est vrai, en plus Gaëlle n'arrête pas de me dire putain elle est super canon, elle est super canon, elle est super canon. Mais je sais que c'est pas vrai, mais t'inquiète pas, je suis pas con. Mais Gaëlle, là, c'est normal, solidarité entre nanas, je sais que t'es pas bien. Mais c'est pas grave, elle me le dit, donc j'ai envie juste de me confirmer le fait que je suis d'accord avec ce que je dis.
1: Mais t'as pas besoin de me voir pour
0: le
1: confirmer.
0: Mais si. Oh.
2: Là, tu vas la vexer.
0: Mais je sais qu'elle est bien, je l'ai revue la dernière fois, on s'est revue. Même, je t'ai vue.
1: Ah oui, con.
0: T'es bonne, mais si la dernière fois qu'on s'était vu à la loco.
1: Ah oui.
0: Oh là là là là là là.
1: Ouais.
0: Oh. Bon, j'avais tellement pas la tête à ça à cette époque d'être avec une fille, tu sais, c'est vraiment dans la période célibat, j'ai envie de m'éclater, je vais pas me prendre la tête avec les filles. Donc là, tu sais très bien, tu l'entends bien sur mon discours, tu me suis régulièrement, tu sais qu'en ce moment, j'ai la fièvre.
1: Oui.
0: Ah, tu sais que je veux me casser.

0: Elle est là, hein. Je suis en période de... pas de reproduction, mais je suis en période d'avoir... Non, je suis en période de... Mais je suis pas obligé, non, attention.
1: Mais Max, d'ailleurs, ça fait un an maintenant.
0: Non, pas tout à fait. Non, c'est au mois d'avril, mais... moi, c'est pas le sexe pour le sexe. Moi, j'ai envie de retrouver quelqu'un pour être avec quelqu'un, quoi. J'ai envie d'être avec quelqu'un. Mais ouais, c'est ça. Sans déconner, ça me donne envie.
2: Bien, là.
0: Bah ouais, moi aussi en ce moment, je suis en bon esprit en ce moment. J'ai une putain de sale période, je crois, hein, quand même.
2: Puis en plus, t'en parles avec sérieux, donc je sais pas, t'as un petit crédit.
0: Ouais, c'est vrai qu'avant, je mettais ça comme ça, ça rentrait en deuxième ou troisième sujet. Aujourd'hui, c'est vraiment le sujet numéro un. Hein. C'est vrai que là, ça me tracasse dans ma tête, ça me prend une bonne partie de la journée. Hein. Tiens, Sophie, reste donc avec nous. On reprend de nouveau Christelle de Saint-Malo. On réaccueille également Marine de Paris.
2: Oui.
0: Voilà,
2: oui,
0: Marine est toujours là, Christelle aussi.
2: Oui.
0: Donc il y a une petite étude qui a été faite sur les Françaises et le baiser.
2: D'accord.
0: Où on dit, et vous allez me dire où vous vous y retrouvez là-dedans, que 47% des filles, donc 47% d'entre vous, n'embrassent pas un homme qui a une mauvaise haleine. Est-ce exact?
2: Exact.
3: C'est clair.
2: C'est sûr que c'est dur.
3: Ah ouais, c'est clair. Ouais.
0: Bah, imaginez un garçon qui vous plaît véritablement, il approche à vous, il a une haleine de bouc.
2: Oh.
0: Marine, qu'est-ce que tu fais dans des cas comme celui-ci?
3: Ah, mais ça gâche tout, mais j'embrasse pas.
0: T'embrasses pas?
3: Ah non.
0: Ça te repousse, d'accord.
3: Sérieusement, oui.
0: Christelle,
3: oui.
0: Parle devant ton combiné, Marine, t'en supplie, Christelle.
2: Comment?
0: Genre, je parlais bien devant ton combiné, surtout Marine, parce que ça, on n'entend rien.
3: Mais en fait, je crie dans mon combiné.
0: Non, mais pas crier, parle devant simplement, comme là, c'est parfait. Christelle, toi?
2: Oui.
0: D'accord.
2: Elle
0: fait? Sophie?
2: Ouais, ça m'est jamais arrivé, mais je crois qu'honnêtement, ça me bloquerait. Oui.
0: D'accord. 59% affirment que l'homme est celui qui embrasse en premier. Est-ce que vous êtes d'accord avec ce chiffre ou pas? Sachant que, bon, ça a été posé sur, je sais pas, une centaine de filles ou peut-être 1000 personnes. Qu'est-ce que t'en penses, toi, par exemple, Christelle?
2: Oui.
0: T'es d'accord?
2: Oui.
0: T'es d'accord que c'est le garçon qui embrasse en premier, qui approche ses lèvres plus que la fille?
2: Oui.
0: Ah ouais, moi, j'adorerais, moi, qu'une fille me... C'est que, bon, elle sait que c'est... et qu'elle... Hop! Elle me chope. Ouais, mais bon, elle sait que le mec que je vais pas reculer. Oh là là, ça me ferait délirer, ça. Qu'est-ce que t'en penses, Sophie, toi?
2: 59%. En règle générale, ouais, ça se passe comme ça.
0: Et Marine?
3: En règle générale, ça se passe comme ça.
0: Et est-ce que vous seriez, aujourd'hui, évidemment, c'est une question un peu compliquée, entre guillemets, mais vous imaginez quand même, vous faire le pas de vous retrouver à embrasser le mec s'il le faut, si vraiment vous le voulez?
3: Oui.
0: Ouais, sans déconner?
3: Oui.
0: Ouais.
3: Dur, mais oui.
0: C'est pas évident?
3: Très très dur.
0: Pourquoi c'est dur?
2: Non, c'est pas dur.
3: Enfin, pour moi, en tout cas, c'est dur.
0: Ouais.
3: C'est clair.
0: Parle devant ton combiné, putain.
3: Oui, mais je suis devant mon combiné.
0: Là, c'est parfait,
2: Bah, par chez nous, c'est pas dur parce qu'on assiste à des partouts de langue, nous.
0: C'est vrai? Qui dit ça?
2: Christelle.
0: Que c'est-à-dire?
2: Donc, c'est-à-dire que, bon, personne n'embrasse quiconque le premier puisque tout le monde s'embrasse en même temps. Disons qu'on tire la langue environ 5 mètres avant. Hop, on se vire d'un clin d'œil ou de quoi que ce soit.
0: C'est quoi, c'est la tradition là-bas?
2: Voilà, oui.
0: Vous donc tirez la langue?
2: On se concerte, c'est comme un signe, je veux dire.
0: Ouais.
2: On est prêt à emballer l'autre, quoi, ou les autres du moins.
0: Ah, vous tirez la langue?
2: On est en cercle, genre, ils ont les chaperons, les bref.
0: Ouais, mais ça c'est une tradition, tradition, mais dans les jeunes, t'es en boîte.
2: C'est très purement local.
0: Quand t'es en boîte et tout sur une piste, d'un coup tu tires la langue à une fille, ça veut dire oh putain celui-là veut m'emballer, il est prêt à faire le premier pas.
2: Du groupe et hop, et du coup on se retrouve tous au fond et boum, galoche, ça tire l'arigot.
0: D'accord.
3: Et
2: c'est super, il n'y a pas de 59% ni de 41%.
0: Non, non, mais là c'est des...
2: 100% tous en même temps. Quoi.
0: D'accord. Dans cette étude encore, il est dit que 6% pensent qu'un ascenseur est l'endroit idéal pour embrasser. Ça c'est 6% des filles.
2: Oui, bah oui, c'est vrai que bon, assise dans un ascenseur, bon, enfin, dans un ascenseur, c'est vrai que bon, là, c'est parfait.
0: À quoi?
2: Assise dans un ascenseur.
0: Non, c'est 6%, hein.
2: Oui, non, mais 6 aussi, parce que nous, on est 6 quand on se fait nos partouzes de galoche, donc.
0: D'accord, mais en dehors des partouzes de galoche, tu pourrais les mettre de coller, ne serait-ce que quelques instants, Christelle?
2: Mais je veux absolument revendiquer notre droit à la peau partouze de galoche.
0: Si tu pouvais éviter, parce que tout à l'heure, tu veux nous dire que tu te fais lécher le cul par cinq langues aussi, c'est ça?
2: Non.
0: D'accord, ok.
2: Les partouzes de galoche, simplement pour la partie supérieure du corps, pour les parties inférieures, c'est autre chose.
0: D'accord.
2: C'est un autre rituel, bon, j'en parlerai.
0: D'accord. Et là, attention, le pourcentage qui me semble le plus important, parce qu'il en reste 3. Parmi vous, mesdemoiselles, enfin en France, 46% des femmes pensent, sont persuadées que celui qui sait embrasser, c'est également faire correctement l'amour.
2: Ah non,
4: Non.
0: Alors, Sophie.
4: Ah ouais, non, alors ça, ça veut rien dire.
0: Ça veut rien dire.
4: Ah oui, non.
0: On est bien d'accord.
4: Ah, hein. On est bien d'accord.
0: Quoique, le mec
4: c'est
0: de
4: pas la... systématique, mais...
0: Le mec, de la manière dont il va amener la chose, c'est-à-dire que s'il va faire ça d'une manière assez, tu vois, assez sexuelle, parce que tu peux très sexuellement embrasser quelqu'un, même pas sensuel ni fort, mais très sexuel quand même, tu sais, avec la langue, venir mordiller un petit peu. Hein?
4: Non, c'est très bon, c'est clair.
0: Ouais. Non, mais on ne parle pas si c'est bon ou pas, on parle de,
4: mais
0: de la manière
4: pas
0: d'embrasser.
4: Mais ça veut dire qu'après, ce sera bon.
0: Mm-hmm. D'accord. Bon, vous n'êtes pas très intéressante, hein. J'aurais dû demander ça, j'aurais dû demander à des filles qui nous écoutent de l'autre côté du poste, parce que je me suis gouré. J'ai voulu pas regarder les trois, j'aurais mieux fait de me casser une jambe.
4: En gros, c'est pas parce qu'un mec embrasse bien qu'il va bien lécher, voilà.
0: D'accord, voilà, très bien. Est-ce que 20%, quand on vous dit que 20% des femmes se lavent les dents avant de faire l'amour, est-ce que c'est votre cas?
4: Avant de faire l'amour?
0: Ouais, c'est ce qui a marqué, hein. Sophie?
4: Avant de faire l'amour?
0: Oui, avant.
4: C'est
0: avant,
4: pas c'est... parce que je vais faire l'amour que je vais me laver les dents.
0: D'accord, Christelle?
5: Ben nous, à ce moment-là, c'est les partous de Freedance. En
0: oh, ta gueule avec tes partous, tu nous fais chier, putain. Fous-toi tes gottes dans le cul, tu te feras une partous toute seule et nous emmerde pas avec tes seins. Oh là là, Christelle. Ouais, c'est, j'en doute pas, ce lancement, c'est une gourmande, la Christelle.
4: Et
0: Maxime.
4: Quoi, Max?
0: Mais là, c'est un truc sur
4: mais
0: les
4: oui,
0: filles.
4: Mais oui, parlons-en de toi,
0: Max. Oh, bah, moi...
4: Je veux pas t'écrire les reins.
0: Bah, je vais y répondre si vous voulez, mais Maxime, Maxime,
4: Marine,
0: Marine, pardon.
4: Ouais, non.
0: Non, bah moi non plus, hein, me laver les dents, non. Bah, c'est comme le mec qui dit, attends, il va se prendre une douche, il va se laver la queue, ou il va se prendre une douche juste avant de faire l'amour, c'est le truc le plus débile, ou je vais aller faire une douche, prendre une douche juste après, non. Ensuite, 87% des jeunes filles, quoi, embrassent la bouche dès la première rencontre, si elles sont amoureuses. Bon là, je pense que oui, quand même.
4: Dès la première rencontre.
0: Bah, enfin, je veux dire, je sais pas, dès que vous vous sentez prête à vouloir sortir avec le mec, oui.
4: Oui.
0: Ah, bon, je pense que là, c'est un, oui. C'est un truc un peu débile. Bon, voilà, les filles passionnantes, hein. Oh là là là là.
4: Alors,
0: là, là, là.
4: Attends, t'as vu les questions. Max, toi,
0: oui.
4: Par contre, tu nous as pas dit, hein.
0: Qu'est-ce que vous voulez, que je réponde à toutes les autres, là, ou par rapport au pourcentage? Alors, la première, c'était 47%, je suis pas une femme, hein, mais je vais essayer de me mettre dans le corps d'une femme. Donc, 45% d'entre vous embrassent un homme, moi, non, mauvaise haleine, là, c'est un peu la même chose. Ce qui est très embêtant, c'est imaginer, je m'imagine mal, tomber véritablement amoureuse d'une fille qui me fait craquer, avec qui je parle. Quoique déjà, en parlant avec elle, avant, donc, de pour apprendre à la connaître, si je vois déjà qu'elle pue de la gueule, déjà, ça me repousserait, donc, j'aurais peut-être pas envie de continuer à lui faire croire qu'elle pourrait sortir avec moi. 59% affirment que l'homme est celui qui embrasse le premier. Oui, ça a été le cas. C'est vrai que là, c'est un peu 50-50, quoi. Ça se fait des fois en même temps, quoi, en se regardant les yeux, puis il y en a un qui approche plus que l'autre. Maintenant, j'ai jamais bondi sur une nana pour l'embrasser. J'ai jamais vu une fille me retirer dessus pour m'embrasser non plus. 41% ont été... Attends, c'est quoi le truc? C'est 6% dans l'ascenseur. Ah oui, par rapport à l'endroit, l'ascenseur. Ouais. Bon, il y a plein d'endroits que j'aime bien. L'ascenseur est devenu un endroit assez mythique, hein, maintenant, pour baiser. Machin, parce que c'est le principe d'embrasser, ça va vite et tout. On est dans un endroit assez particulier. Ouais, bon, c'est pas vraiment un endroit qui me passionne particulièrement. 46% sont persuadés qu'embrasser était, ça oui, pour savoir bien faire l'amour. Bon, là, oui, pareil avec vous. Je pense pas que savoir correctement embrasser, c'est comme on dit que quelqu'un qui sait jouer correctement de la batterie ou qui connaît quel rythme dans la peau au niveau de la musique, il sait forcément bien faire l'amour dans le rythme et tout. Là, c'est pareil, hein, ça veut rien dire, hein.
4: Ah, tu peux quand même.
0: Non, mais ça aide, c'est vrai, pour la rythmique, c'est vrai que t'as une cadence, que tu sais, plutôt que d'être saccadé, de partir dans tous les sens, un coup j'accélère, un coup je m'arrête, un coup, c'est vrai que tu peux me tenir le rythme. Maintenant, ça me ferait chier pour Phil Darve, parce que ça voudrait dire qu'il s'est pas baisé, parce que lui, le tempo, si tu veux, il l'a pas vraiment dans la peau. Et, donc ça m'inquiète pour lui, ça m'inquiète quand même pour bon nombre d'animateurs ici qui, quoique moi aujourd'hui, mais j'ai quand même un bon nombre d'animateurs, tu lui mettais un disque, et puis, pour faire le claquement et le tempo, et le rythmique, et faire un disque dans le tempo, ils étaient mal barrés. Mais ça, je veux bien croire à la rigueur, plutôt que le tempo, ça te permet d'avoir une certaine cadence, une rythmique, quoi.
4: Il n'y a rien de plus horrible qu'un mec qui danse très mal, hein.
0: Ouais. Ah. Alors là, de ce côté-là,
4: non, casse, hein,
0: de ce côté-là,
4: tout,
0: depuis qu'on m'a vu, alors là, la télé, on peut pas dire que je sache pas danser.
1: Rien à dire.
4: Mais ton personnage, je m'en fiche, mais.
0: Non, mais oui, mais moi, je parle du mien, ça ne te dérange pas, hein.
4: Comment?
0: Je dis, moi, je parle du mien, ça ne te dérange pas, hein.
4: Non,
0: d'ailleurs,
4: non.
0: Souvent, quand je suis à loco, je bouge beaucoup du derrière, on me dit, oh putain, celui-là, il a un déhanchement.
4: C'est
0: ah,
4: terrible.
0: Ah, Sophie.
4: Je confirme.
0: Hein,
1: cochonne.
0: Ça tortille du cul, hein.
4: C'est
0: ça, mais je suis sûr que c'est une cochonne, là, Sophie. Je suis sûr que c'est une cochonne. Hein, Sophie.
4: Mais tu as de belles fesses, Max. C'est
0: pardon
4: pas. Tu as de belles fesses.
1: Non, mais elles sont plates.
0: Sophie, non,
4: oui,
0: tu ne les connais pas, c'est derrière un jean, elles sont bien. Il y en a certaines qui l'ont touché, mais tu ne les toucheras pas, toi.
4: Non, je ne les toucherai pas.
0: Non, je parle pas à toi, je parle à Gaëlle. Regarde bien d'où je regarde, toi. Toi,
1: bah, pourquoi moi j'y touche pas et...
0: T'es une cochonne, toi.
5: C'est clair.
0: C'est clair. Ah non, mais j'en suis sûr en plus.
5: Bien sûr.
0: Ouais. Non, tu ne l'es pas comme ça, mais je suis sûr que tu pourrais très vite le devenir. Hein? Tu vas bien avec 2-3 bites dans la bouche. Oh, on peut rigoler. Oh, ça va. Tout ça parce qu'on veut parler avec les copains, on peut déconner. Donc Sophie, Christelle et Marie, je vous embrasse toutes les trois.
5: Oui.
0: Amusez-vous bien.
5: Oui, toi aussi.
0: Non, là, voilà. Bah tiens, pourquoi t'inviterais pas? Pourquoi Sophie, tu viendrais pas avec nous? Il nous reste 2 places pour I Love Techno. Tu veux pas venir avec nous dans le bus, mais un vendredi?
5: Je bosse vendredi.
0: Ah, hein?
5: Je bosse vendredi.
0: Bah tu prends ta journée.
5: J'ai déjà pris le vendredi.
0: T'as pas de couilles,
5: laisse tomber. J'ai déjà pris
0: t'as
5: vendredi,
0: pas de couilles, laisse tomber, t'as pas de couilles, laisse tomber, t'as pas de couilles. Bon allez, je t'embrasse, à bientôt.
5: Aussi, ciao.
0: D'ailleurs, pour vous dire qu'il nous reste 2 places, le concert, enfin la rave, la soirée I Love Techno, Laurent Garnier, pardon, Lux Later, De Mémoire, Darren Emerson, Green Velvet, CG Boland, Westbam seront là. 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Il nous reste 2 places pour cette teuf vendredi et samedi, donc on va sélectionner. Parce que c'est 2 filles qui sont décommandées, donc il faut prendre absolument 2 filles, d'après ce qu'on m'a dit, pour avoir l'équilibre. Donc, s'il y a des filles qui sont intéressées, même 4-5, tu les prends, tu les appelles, tu me les mets à l'antenne, on va faire un petit blind test. Comme ça, je vais les tester. Je vais les tester. Donc, s'il y a, on va essayer de trouver 3-4 filles très rapidement au 0-800-70-5000 ou 0-803-08-5000 pour venir vendredi. Il faut votre journée, il faut être majeur simplement. La soirée Love Techno revient samedi après-midi. Donc faites vite, mademoiselle Hubert, qui est avec des potes, qui a 18 ans, qui est de Bourgneuf. Hein? Alors, premier, je vais demander, tiens, Myriam, tu serais d'attaque pour démarrer?
6: Pas de problème.
0: Allez, 30 secondes, c'est parti.
6: Donc voilà, je m'appelle Myriam, j'appelle de mon portable, vous avez été super sympa, vous m'avez rappelé. Donc j'ai 20 ans, j'habite dans les environs de Créteil, je t'écoute depuis un petit moment, dans le sens où on m'a fait, enfin mes amis m'ont fait aimer la techno, donc maintenant je suis bien dans le trip, et puis bon, j'aimerais éventuellement m'asseoir à côté de toi dans le bus si c'était possible, mais bon, bah je sais pas si ça va être possible, je vois que les filles sont vachement en train, donc on verra bien, voilà.
0: Oh bah ouais. Bon, Delphine, de ton côté, 30 secondes, vas-y, pour te présenter.
7: Voilà, bon bah, je m'appelle Delphine, j'ai 18 ans, j'habite dans la région parisienne, j'adore la techno et c'est grâce à toi que j'ai découvert. Donc j'aimerais bien partir avec toi à cette I Love Techno.
0: Ils me font bander et tout.
7: Hein? Ah, t'es chiant quand même. Hein. Et puis bon, bah voilà, j'ai rien d'autre à dire, je suis un peu dynamique et puis... Voilà, un peu oui.
0: 20 secondes et ça perd déjà les pédales, 30
7: mais
0: secondes.
7: Non, c'est pas ça, mais.
0: Vous imaginez quand je vais vous faire venir à la radio, puis je vais vous demander de parler, de faire une nuit monologue, hein, pendant 3 heures à parler dans le vide.
7: C'est toi, Laurent,
0: ouais, non, mais vous allez parler.
7: T'as du courage de faire une nuit monologue.
0: Tu m'étonnes,
1: ouais,
0: parce que...
1: t'es vachement courageux.
0: Ouais, ouais. Bah, tu sais, pour 20 000 balles de primes supplémentaires, ça vaut le coup quand même, hein, c'est que c'est un peu le cul de temps en temps de raconter des conneries. Karine, c'est parti.
8: Alors bonjour, moi j'ai 20 ans et j'aimerais bien découvrir la techno, enfin je la connais déjà un peu, mais j'aimerais bien aller la découvrir avec toi en Belgique, ça ferait vachement plaisir, mais bon je suis un peu réservée, donc voilà, les 20 secondes ça va pas les faire quoi.
0: Ah c'est dommage, j'espère que tu réserveras au moins ta soirée dans ces cas-là.
8: Bah j'espère.
0: Hein hein bon, ouais, mais vous pouvez vous décrire plus hein, ce que vous faites dans la vie, tout ça hein. Bon, Céline, à toi.
9: Ok, bah moi j'ai 25 ans, donc je suis la vieille du groupe, là.
0: Non, j'en ai 28, je veux dire, moi
9: oui,
0: je suis...
9: Non, par rapport à toi, ça n'a rien à voir. Donc bon, j'ai 25 ans, j'adore la techno, que j'ai connue grâce à toi aussi. Et puis, que dire, que je ne te plairai pas physiquement, à part ma poitrine. Le reste, je suis un peu petite, un peu ronde, un peu rouquine, ça ne te plairait pas trop. Mais bon, il y a juste la poitrine. Le reste, on en reparlera peut-être dans le bus.
0: Dans le bus, tu te mettras derrière moi, comme ça tu me frotteras le dos.
9: Pas de problème, on en reparlera donc dans le bus.
0: D'accord, bon, pas mal. Julia?
10: Alors, salut tout le monde, moi c'est Julia, donc j'ai 18 ans, j'habite dans la région parisienne, et comme tout le monde, j'ai découvert la techno grâce à toi, et j'ai très envie donc d'aller vendredi à la soirée, et puis donc je suis étudiante, et puis voilà, quoi. Que je peux pas parler que de moi non plus parce que ça intéresse pas grand monde quoi.
0: Bon, t'as eu ça?
10: Ouais, non, mais les filles elles sont pas originales du tout là. Bon, moi j'ai 19 ans, alors je suis brésilienne.
0: On t'a gagné, bon alors dans le bus déjà,
10: je suis brésilienne. Deuxième raison, j'ai mon anniversaire c'est le week-end donc j'allais me faire chier un peu donc j'ai décidé d'appeler et de passer le week-end avec toi. Et je suis fanat de toi et de techno, donc voilà, ben appelez et votez pour moi quoi.
0: D'accord. Tu bouges pas à prendre mon standard, d'accord? Non, mais c'est dommage, c'est que parmi vous, il n'y en a aucune qui a dit voilà, je suis passionné de ceci, j'aime ça, ma couleur, mon chat, je sais pas, moi, essayez de se vendre. Là, vous vous vendez en donnant votre prénom et l'envie de venir me voir vendredi, enfin de venir faire la soirée et de dire
11: ah
0: vous
11: non,
0: aimez
11: non,
0: la technique
11: grâce
0: à moi.
11: Non, mais on va faire la fête, là. On
0: non,
11: fête,
0: mais je m'attendais à, je sais pas, à un genre. J'aime ceci, j'aime la musique, en dehors de la techno, j'apprécie beaucoup ça, j'aime les sorties. Je vous demande de vous décrire, enfin de vous vendre en 30 secondes. Donc
11: attends,
0: vous
11: vend... 30 secondes, ouais, pour compter l'autre, c'est pas assez.
0: Non, mais, c'est pas assez, au bout de 15 secondes, vous êtes déjà en train de me dire, ça
12: mais
0: fait
12: bon,
0: déjà
12: mais
0: que...
12: Si c'est jamais assez, 30 secondes.
0: C'est bien, c'est que c'est 30 secondes, et au bout de 15 secondes, de toute façon, je tiendrai pas les 30 secondes.
11: Attends, on prend notre temps pour tout, nous.
0: Bon, alors, attends, des questions qui vont être très brèves, mais comme ça, qui vont me... Je suis obligé de sélectionner, donc ça va être des questions très bas. Très bâtard, non mais je vais voir très rapidement, à chacune de répondre très rapidement. Je voulais juste savoir, parce que Julia, ta couleur préférée c'est quoi?
13: Bleu.
0: Ouais, Céline?
13: Noir.
0: D'accord. Thaïssa?
14: Orange.
0: Orange. Ok, Karine?
15: Le vert.
0: Le vert, ouais. Delphine?
16: Le mauve.
0: Le mauve, d'accord. Myriam?
17: Moi c'est le marron.
0: C'est le marron, d'accord. Myriam, déjà un point. Parce que pour l'instant, j'avais mis Karine et j'avais mis Julia, mais c'est Myriam qui prend un point. Parce que moi, le marron et le beige, j'en porte quand même assez régulièrement, parce que en plus, j'ai un jean marron, j'ai des Converse beige ce soir en plus.
18: Non, il, est beau, il est beau, il est beau, il est souvent magnifique.
0: Marron, marron, beige et blanc cassé, enfin,
18: oh, comme un dieu.
0: Merci, c'est gentil.
17: Alors, je ne te plairai pas, par moi, Patrine.
0: C'est Myriam?
17: Non, ça c'est Céline.
18: Non, non mais attendez, habillé en noir, alors bon.
0: Ah, je vais être très sincère. Je me fous totalement de la beauté des personnes. On est là pour aller faire la fête. Si on est tous dans le bus à déconner. Si on est là pour.
11: Ouais, marron, c'est triste. Moi, je sais pas.
18: Moi aussi, j'ai un pull marron, chef.
0: Mais attendez, j'ai pas dit que Myriam avait gagné. J'ai dit que là, pour l'instant, elle prenait effectivement un point.
11: Ouais, alors bon, ça t'aime.
0: T'en as vu
11: beaucoup, toi, les soirées techno qui vont habiller en marron.
0: Mais c'est pas grave. Je ne demande pas d'être habillé de sa couleur préférée. Moi qui aime le marron, ça m'arrive de ne pas en avoir sur moi pendant toute une semaine.
11: On va pas à l'enterrement, quoi. Mais je sais pas, on va mettre noir, marron.
0: Mais attends, c'est tout aussi laid d'être habillé tout en violet lors d'une soirée. Vous avez vu qu'il y a des mots, vous violez. Bon, alors, allons.
18: Bon. Deuxième question.
0: Mais oui, on a tout le temps, les filles. Je vais m'occuper de vous. De toute façon, on n'a rien au standard. Tout est pourri. Les gens appellent, ils n'ont rien à dire. Donc, je suis en très bonne. Je sais, moi, j'en ai rien à foutre des gens qui écoutent la radio. Là, je suis en très bonne compagnie. Je suis avec 6 filles. Donc, ça va, ça se passe plutôt pas mal. Bon, alors, on va voir un truc. C'est tout con. Hein. De toute façon, c'est des trucs totalement débiles. En plus, c'est un truc que je fais jamais. Là, je suis en train de réfléchir à des questions complètement idiotes. Et connaissant d'avance la réponse, je veux ça. C'est du total hasard, ce que je vais vous demander. Hein, d'accord? Delphine, donne-moi un chiffre.
16: 28.
0: Alors d'accord, tu peux le noter Gaëlle, Delphine, donc ouais, parce que je sais que de mémoire, Thaïssa
16: 22.
0: D'accord, Céline
16: 7.
0: D'accord, Karine
16: 3.
0: Ouais, Julia
16: 5.
0: Et Myriam
16: 12.
0: Et bah cette fois-ci c'est Thaïssa qui prend un point, parce qu'elle a dit 22 et je voulais, et de mémoire, celui qui se rapprochait le plus du chiffre 21, qui est ma date de naissance.
11: Et bah 21, c'est 22, c'est mon anniversaire.
0: Ah bah voilà, donc tu vois, donc ça fait un point pour Thaïssa. Voilà. Non, c'est juste comme ça, c'est pour me faire des idées. Hein. Attention, je sais pas. Qu'est-ce qu'on pourrait poser comme question ensuite? Qu'est-ce qui pourrait... Par curiosité, comme ça, vous allez me dire à chacune... très rapidement, par exemple, quelle est la destination de vos rêves en vacances? Delphine, t'aimerais aller où? Si demain t'avais les moyens, ton mec ou même toi, personnellement, t'aimerais aller où? Quel est ton...
16: Personnellement, j'aimerais bien aller en Italie. Quoi.
0: En Italie, d'accord. Ouais. Tu as un endroit particulier?
16: Sur la côte adriatique.
0: D'accord. Céline?
17: Il y a plusieurs endroits, l'Australie, la Grèce.
0: Non mais par exemple, je te paye tes vacances, on va où tu veux, tu vas aller où?
17: On commence par la Grèce.
0: Par la Grèce, d'accord. Karine?
19: Moi je sais pas exactement. Les pays méditerranéens, ouais.
0: D'accord, t'as pas un pays à me citer en particulier?
19: Non, enfin, j'ai pas d'idée précise, ce serait plutôt une croisière avec des étapes un peu partout. Quoi.
0: D'accord, Julia?
20: Canada.
0: Le Canada, d'accord. Thaïssa?
21: Dans les îles Canaries.
0: Dans les îles Canaries, Myriam?
22: Moi, retourner en Italie, pareil, sur la côte adriatique, à Rimini, où j'ai passé des vacances superbes.
18: Ah, ouais, voilà. C'est vraiment beau là-bas.
0: Bah, alors, Delphine et Myriam vont reprendre. Alors, Delphine et Myriam, un point chacune, parce que Myriam encore un, hein. Parce que moi, l'Italie, effectivement...
18: Moi aussi, j'aime bien l'Italie, j'ai un pull marron, donc moi, j'ai deux points. Je suis désolée.
0: Mais tu veux venir? Mais ça fait 15 jours que je vous demande qui veut venir, ça fait 15 jours que personne ne me répond.
18: Mais je plaisante.
0: C'est clair, il faut le dire.
12: Bon, Myriam et Delphine, un point.
18: Tu prends la mouche,
12: je vais
18: toi.
12: Te dire, non, parce que j'ai l'impression que t'es en train de me faire passer un message, que je ne t'invite pas. Alors, ça fait une semaine que je gueule dans les couloirs.
18: Il y a personne qui veut venir avec moi.
12: Non, personne veut venir avec toi, non. Bon, Delphine et Myriam, bravo, parce que bon, il y avait d'autres nations intéressantes, mais l'Italie, moi j'y suis déjà allé une fois, il est vrai que moi j'ai beaucoup apprécié, et c'est un endroit dans lequel j'aimerais bien, enfin un pays que j'aimerais bien revisiter.
13: Ouais, attends, attends, attends, tu vas aller avec ta nana là-bas, et tous les mecs vont la draguer, tu vas pas pouvoir
18: être... Non,
12: mais, ne dis pas que tu vas aller là-bas, parce que j'y suis déjà allé avec ma nana, elle s'est pas fait draguer, j'étais avec elle,
13: c'est très bien. Mais bon, t'as été où?
12: J'ai fait Florence, j'ai fait Milan, j'ai fait Venise, j'ai fait Lugano également. Et,
22: Lugano, c'est en Suisse.
12: Ouais, non, mais la frontière suisse. Ouais, juste à la frontière italienne, quoi. Juste à la frontière, et je suis descendu dans une petite crique, je sais plus où c'était. Oh, je sais plus où c'était. Bon, enfin,
13: on a contredit pas Max.
12: Il y a 4-5 ans, je ne sais plus. Non, non, mais elle a raison, mais je veux dire, c'était à la frontière suisse-allemande. C'était à la frontière suisse-italienne, ouais.
13: Eh, Max, t'as pas été vers Rome?
12: Non, c'était beaucoup trop loin, parce qu'en plus je retournais vers la côte après. Alors tu sais, redescendre tout en bas à Rome pour revenir en voiture le 2 ou 3 jours après pour retenir sur la côte. Non, je me suis arrêté.
13: Ouais, parce que c'est vraiment beau là-bas, quoi.
12: Ouais, j'en doute pas.
13: Ouais, j'ai de la famille et tout, et c'est génial, quoi.
12: D'accord. Qu'est-ce que je pourrais vous poser comme question? Ouais, des questions genre tour de poitrine.
18: Non, on remarque que ça te démange, hein, quand même.
12: Non, je sais que ça te démange. Non, je vais vous tuer, je vais rentrer maintenant cette fois-ci, on va parler de musique. Je vais vous demander, puisqu'on va à une soirée techno, à chacune, quel est votre style de musique que vous appréciez le plus en techno? Alors, Thaïssa.
14: La Deep House.
12: La Deep House, d'accord, ouais. D'accord. Julia.
20: House.
12: D'accord. Karine.
20: House et trans aussi.
12: Karine, house et trans.
14: D'accord. Ah, on a droit de musique, attends.
12: Bon, non, mais house ou trans, Karine? Si t'avais un choix. Je t'en fais une compile, tu veux quoi?
20: Trans.
12: Trans, d'accord, ouais. Céline?
21: Technotrans.
12: Pardon?
21: Technotrans.
12: D'accord, technotrans. Myriam?
21: House.
12: Mmh. Delphine?
21: Trans.
12: Bah tiens, là, cette fois-ci, c'est Thaïssa qui va l'embrasser, parce que Deep House est un style que j'apprécie particulièrement aujourd'hui et en ce moment. Donc Thaïssa, ça lui fait 2 points. Thaïssa a 2 points, Delphine en a 1, Myriam en a 2 également.
14: Ouais, Myriam.
12: Non mais attendez, c'est loin d'être terminé. Céline toujours pas, Karine non plus, Julia non plus, voilà. Alors attention, hein, je rappelle que des très très très vilaines réponses peuvent annuler des points également à ceux qu'on a déjà.
14: Oh non.
12: Alors.
18: Chien jusqu'au bout, hein,
12: alors. Alors une question très simple, vous êtes amoureuse de moi, vous répondez par vous par le nom bien entendu annule automatiquement la candidature. Non bon, qu'est-ce qu'on pourrait leur demander
18: Quand tu pars avec elle, hein.
12: Non. Qu'est-ce qu'on pourrait leur poser comme question? Il y a plein de trucs qui m'intéressent en plus. Quoi? Ah ouais, comment vous habillez, comment allez, ouais, par curiosité, c'est juste comme ça, c'est pour savoir un petit peu, c'est pour me faire une idée, je suis un peu dur, hein, mais...
14: En général?
12: Le style, ou en règle générale, vous êtes plutôt quel style? Thaïssa, tu serais plutôt... Non, on va te demander à Delphine en premier.
14: Ok. Alors, en général, je suis en jean, mais sinon j'aime bien les jupes aussi, encore.
12: Mm-hmm. Tu sais comment tu vas venir vendredi si tu viens?
14: Si je viens, ouais, plutôt en jupe courte.
12: Carrément?
14: Ah ouais, carrément.
12: D'accord, Myriam, t'es plutôt comment dans la...
20: Jean, petit t-shirt, petit bateau.
12: Ah bien, sympa ça. Céline?
21: Moi c'est plutôt pantalon trompette et puis t-shirt moulant ou chemise transparente.
12: D'accord. Karine?
14: Moi c'est oui, jean, petit pull, petite basket blanche ou ça dépend, bah l'hiver, pas basket blanche mais bon.
12: Julia?
20: Bah l'hiver c'est surtout jean, pantalon quoi.
12: Non mais en règle générale, tu t'habilles comment quand on a la possibilité? Il y a un style que t'apprécies particulièrement?
20: Moi, c'est souvent quand même jean pantalon. Hein.
12: D'accord, parce que moi, j'attends pas l'hiver pour mettre des moon boots. Hein. Il était comme hiver, j'ai des baskets quand je peux. Hein. Tatiana, Thaïssa.
14: Ben, moi, je suis féminine, donc jamais rien de vulgaire, mais de subtil, beaucoup de subtilité, et voilà.
12: Bon, ben, je vais donner un petit point supplémentaire encore à Myriam. Je suis désolé, hein.
14: Merci beaucoup.
12: Bah non, mais...
14: Non, je sais bien, je n'ai pas gagné, mais ça fait toujours un point en plus.
12: Ça fait toujours un point en plus. Quelle est... c'est encore des questions, c'est juste comme ça, par... c'est juste par curiosité pour connaître un petit peu mieux les personnes. Votre coin préféré en France, c'est quoi, Myriam? C'est quoi ton...
14: Mon coin préféré?
12: En France,
14: si ou... Bon, en France, si je pouvais y être encore, c'est la plagne, quoi. C'est la montagne, et j'adore, quoi. J'étais encore au mois de décembre là-bas, et j'aimerais bien y retourner, mais les sous ne peuvent pas.
12: Thaïssa?
14: Ouais, la montagne, pareil.
12: La montagne?
2: Ouais, parce que l'eau est trop froide en France.
12: Où ça particulièrement, Thaïssa?
2: Je suis allée à Morzine et ça m'avait beaucoup plu parce que j'ai fait du rafting, donc j'aime bien les sensations fortes. C'était excellent.
12: Julia?
3: La Côte d'Azur. Saint-Raphaël.
12: Saint-Raphaël, d'accord. Karine?
4: La Bretagne.
12: Ouais. Où ça exactement?
4: J'ai fait un peu l'Orient, Brest.
12: D'accord. Céline?
23: Je connais pas trop la France, je suis suisse. Donc,
12: D'accord.
23: Oui, donc je vais dire Paris puisque j'y vis depuis 7 ans et que j'apprécie.
12: D'accord. Et les Suisses, ils passent jamais devant leur combiné?
23: Oui, mais j'ai une petite voix.
12: D'accord, ok. Tu sais que pas de voix, pas de chocolat, hein?
23: Ah, mais t'inquiète pas, il n'y a pas de problème.
12: D'accord. Delphine?
24: Moi, c'est Paris. Hein.
12: Toi, c'est Paris?
24: Ah ouais.
12: C'est vrai?
24: J'adore trop Paris, quoi.
12: Bon, on va mettre... Il y a trois filles, là, qui ont bien répondu. Bon, Delphine, parce que Paris, tu le sais, c'est une ville que j'adore.
24: Ouais, c'est vraiment bien, quoi.
12: Ok. Julia, tu avais répondu la Côte d'Azur, Saint-Raphaël. Bon, mes parents descendent chaque été, on est dans là-bas à Sainte-Maxime, donc j'aime beaucoup aussi. Je le disais pour les autres, ça ne veut pas dire que vous avez des mauvais choix, hein, mais c'est par rapport à moi personnellement. Hein. Et puis Myriam, qui a carrément la plaine, parce qu'on a carrément un appartement là-bas aussi, parce qu'on a beaucoup d'argent dans la famille.
23: Ça ne gêne pas si j'ai moi.
12: Et donc, non, mais particulièrement la plaine, parce que on a un appartement à Belle-Plaine, donc effectivement.
23: Non, j'étais à Belle-Plaine en décembre.
12: Bon, alors t'as encore un point sur
25: elle. Écoutez, donc, moi j'ai une maison à Chamonix.
23: C'est juste à côté du Matafon.
12: Ah,
23: Max, c'est Céline. Moi, je te dis que j'aime Paris, et non, par contre, moi, j'ai pas de points.
12: T'as dit que t'aimais Paris? T'as pas dit ça?
23: J'ai dit que j'étais suisse, que je vivais depuis 7 ans à Paris et que j'aimais Paris.
4: Je confirme, elle a dit qu'elle aimait Paris.
23: Ouais,
12: alors, je suis désolée, excuse-moi, mais tu parlais tellement peu fort, Céline.
23: Oh, tu veux que je gueule?
12: Non, Céline, un point.
23: Ah, bon, quand même.
12: Merci, Max. D'accord. Alors, qu'est-ce qu'on pourrait faire, là? Qu'est-ce que je pourrais leur poser comme question?
25: Peut-être qu'il y en a quand même une qui a gagné, non?
12: Non, je ne bande pas, toujours pas. qu'est-ce qu'on pourrait leur poser comme question? Attention, ça va être une... Là, il y a un point pour une seule... pour une seule fille. Une question de rapidité, là. Qui sera présent lors de cette soirée derrière les platines, enfin des noms des artistes que j'ai énumérés, donnez-moi ça.
2: Thaïssa, c'est Jean Bolland.
12: Alors Thaïssa, vas-y.
2: C'est Jean Bolland. Laurent Garnier.
12: Ouais.
2: Qui c'est que t'as dit encore?
12: Il m'en faut 4.
2: Il en manquait un.
12: Il m'en faut 4.
2: Il
12: m'en faut 4. Qui est capable de m'en donner 4? Thaïssa, tu peux m'en donner combien?
2: Deux.
12: Myriam.
2: Deux seulement. Ouais, mais je les ai donnés en premier.
4: C'est Bolland et Garnier, ouais.
12: Julia.
2: 3.
12: Vas-y, essaye.
2: Alors, Didier Bolland.
12: Oui.
2: Green Velvet.
12: Oui.
2: Jean-Marie Carr.
12: Non.
2: Non. Je sais plus.
12: Delphine.
24: Carl Cox.
12: Non.
24: Non, merde.
12: Céline.
23: Moi, 2.
12: Vas-y.
23: Jean-Marie Garnier.
12: Oui.
23: Et toi?
12: Non.
24: Non.
2: Y a pas.
12: Moi, je
2: Daoul.
12: Joue pas, moi.
2: Non, pas Daoul.
12: Pas Daoul non plus, Karine.
2: Non, 2.
12: Vas-y.
23: Laurent Garnier,
12: Cité Bolland. Ouais. C'est dommage qu'il y en a une qu'on en a donné deux autres en oubliant.
2: Laurent Garnier, Cité Bolland et Green Velvet.
12: Ouais, il y avait Green Velvet, mais là je peux pas accorder, vous êtes pas assez coin ça.
2: Oh non.
12: Ah là là, il y avait encore un autre artiste, Westbam, mais il y avait aussi Lux Slater, dont on entend beaucoup parler en ce moment.
23: Mais cool.
12: Eh oui, quel dommage.
23: Il y en a plein. C'est pas cool.
2: Ouais, mais j'étais la plus rapide.
12: Darren Emerson, un membre de Underworld, également, je l'ai dit au moins 1000 fois. C'est pas grave, là je donne aucun point. Non, je donne pas de point. Là maintenant, on va rentrer un petit peu plus. Quoique, il y en a peut-être. Vous avez tous eu des relations sexuelles?
24: Oui. Non.
12: Qui n'en a pas eu?
24: Delphine.
4: Julien.
12: Karine. Qui n'a pas eu? Attends, Delphine, t'en as pas eu?
23: Non, pas eu, elle est là, dit.
2: Mais menteuse.
12: Julien non plus?
24: Non, on n'est pas des menteuses. Hein.
12: Delphine, Julien non plus?
24: Moi non plus.
12: Et Karine. Qui non plus?
24: Non.
12: Et qui?
24: Karine.
12: Fais gaffe, il va vérifier. Hein. Pas de mensonge.
23: Attends.
12: C'est un peu emmerdant. Donc, il y en a 3 qui ont pas eu de relation.
24: Ouais.
12: Eh ben, je vais vous mettre un point chacun, c'était un test.
23: Voilà. Voilà. Attends,
12: c'est
23: à mon âge,
12: on avait
23: pas
12: un fantasme. Bah oui, mais je suis désolé, c'est un fantasme, j'ai envie de me taper une vierge, donc.
2: Ouais, c'est ça, c'est un point, on attend autre chose.
12: Je m'en fous.
25: C'est pour faire plaisir.
12: Pucelle,
25: c'est pour qui?
12: C'est un peu, c'est bon, je note Delphine, Julia et Karine un point, donc ça y est.
4: Non, j'ai dit Myriam aussi. Mon âge.
12: Salope. Myriam aussi.
4: Oh, allez, c'est pas
12: bon. Alors. Mais je donne 2 points à celles qui ont eu des relations.
4: Oui.
12: Donc Taïssa 4 et Céline, donc tu passes à 3.
24: Waouh.
12: Voilà, voilà.
24: Voilà,
12: attention, j'encule celles qui n'ont jamais eu de relation. Et quand j'encule, c'est 10 points. Non, je... Oui, mais attention, je mets du sperme sur le visage de celles qui ont déjà eu des relations de 15 points.
24: Ça colle.
12: Non, ça colle, bah oui, ça colle.
24: Ça fait mal.
12: Ça va coller
24: non,
12: entre
24: ça
12: nous.
24: Ça fait pas forcément mal, mais ça colle.
12: Ça va coller entre nous, les filles. C'est moi qui vous le dis. Non, mais je rigole.
24: Beauté, je sais pas si c'est...
12: Alors, attention. Il faut que les garçons sur Minitel... En plus, il y a un monde de ouf, j'ai pas fait gaffe. Il faut qu'il y ait beaucoup de monde là sur Minitel qui me propose des questions à leur poser. Parce que là, j'avoue que là, je commence un petit peu à perdre les pédales.
24: Vous avez une simulation?
12: Non, non.
24: Oh.
12: Non.
24: Qui c'est la coquine, là? Parce qu'elles ont toutes dit qu'elles avaient pas fait drôle, là. Si ça faisait une relation, mais là, j'ai pas répondu ça, voyons. Simulation.
12: Tiens,
24: là,
12: tiens, on va parler un petit peu. Hop. Bon, les filles, là, les cochonnes, on se disperse pas. On reste serré dans le petit bus. Je vais vous demander à chacune.
24: Et encore.
12: Vous aimez, si vous en, c'est vrai que c'est pas facile de répondre comme ça de but en blanc, mais c'est pour voir si vous en êtes capable. Et, c'est vrai que je prends en note celle à qui je vais demander, aux deux premières à qui je pose la question, parce que les autres ont un petit peu plus de temps pour réfléchir. Je vais vous demander à chacune je vais vous laisser à chacune 10 secondes de réflexion. Vous allez me dire ce que vous attendez d'un garçon. Tiens, en trois mots, je sais pas, passionné, amoureux, délicat, machin, je vous laisse aller, je vous laisse 10 secondes. 1, 2, 3, 4, 5, 6, 8, 9, 10. Alors, 10 secondes pour réfléchir. Comme ça, ce que vous attendez d'un homme en trois mots. Attention, c'est bon?
24: Ouais.
12: Je vais demander à Myriam en premier parce qu'elle est en avance sur tout le monde.
24: Mm-hmm.
12: Qu'est-ce que tu attends d'un homme? Qu'il soit comment?
24: Bah, malgré qu'il soit différent, je suppose que quand je vais le connaître, il va pas y avoir forcément de points communs. Donc, qu'on s'entende un petit peu et qu'il me fasse rire surtout. J'adore qu'on fasse rire, ça tombe tout de suite là. Et puis bon, bah, que même si ça dure pas sur le long terme, je veux dire qu'on reste en bon contact et que. Parce que je me dis que ça peut peut-être pas être l'homme de ma vie tout de suite. Donc,
12: Delphine, ouais, d'accord, Delphine.
1: Alors, moi, je veux qu'il aille beaucoup d'humour,
12: mm-hmm.
1: de gentillesse et puis de tendresse.
12: D'accord, Julia.
1: De la compréhension, qu'on soit sur la même longueur d'onde, quoi.
12: Quoi d'autre? C'est surtout ça que tu veux en priorité?
1: Ah oui, surtout.
12: D'accord.
1: De l'humour, bien sûr.
12: Bah, évidemment, important. Karine?
5: Bah, de l'humour, qu'on se comprenne et enfin, qu'on ait pas mal de points communs, des loisirs. Pas trop non plus, mais.
12: D'accord. Taïssa?
6: Ouais, bah, il faut qu'il sache me surprendre, qu'il n'y ait jamais de routine dans notre couple et que, enfin, moi, j'essaie de faire pareil, quoi.
12: D'accord. Ouais. Céline?
7: Ben, surtout qu'ils comprennent qu'on ne se voit pas forcément tous les jours, qu'on peut s'aimer à distance, sans forcément qu'il y ait de grandes distances.
12: Mm-hmm.
7: Et puis, ben, de la tendresse quand même.
12: Ouais.
7: Et puis, une certaine, en fait, amitié très forte qui peut être plus forte des fois que l'amour.
8: Ou c'est profond, hein.
7: Non, c'est compliqué.
25: Je précise qu'il n'y a que deux places.
12: Non, mais je sais pas. Non, mais là, je vais donner un point. Là, je vais donner un point à Taïssa. Parce que ça a été la plus spontanée à donner, c'est la plus vive. Ça, un point Taïssa. Je sais pas de la façon dont les autres ont dit à peu près la même chose, mais de la façon dont ça a été dit, ça a été donc un point pour Taïssa. Qu'est-ce que je pourrais vous demander encore?
25: Tu notes aussi les points, Max? Est-ce que
12: je note à chaque fois devant les filles. Qu'est-ce que je pourrais vous demander? Oh, l'autre, il y a des mecs sur Minitel qui disent, pose-lui la question si elles aiment la saute de millet des vierges. Alors, comment voulez-vous, c'est les vierges de la chatte et les vierges du cul, hein, j'espère, hein.
24: Ouais.
12: D'accord, ok. Qu'est-ce qu'on pourrait demander là, Manu, toi qui es un homme aussi, qu'est-ce que tu sais pas les questions que tu te poses, toi, non? Ou même rien à voir sur moi, sur autre chose, sur qu'est-ce qu'on pourrait demander? Je sais pas, moi.
9: Ouais.
24: Tu nous mets en tension là, hein, comme ça.
12: Hein?
24: Tu nous mets en tension.
8: Ouais, quand l'attention.
12: Non, mais ouais. je sais, mais.
24: Non, il faut
8: te plaît, hein. Il faut faire du yoga là.
12: Bon, qu'est-ce qu'on pourrait... Hein, là... Putain, il y a quoi comme question?
24: En fait, il va tous nous prendre. Dans quel sens, je sais pas. Mais...
8: Oh, moi, je parlais dans le car et puis on est tous ensemble.
12: Faut jamais n'importe quel.
24: D'accord.
12: Putain, faut jamais des capotes alors. Non, je peux.
24: Max, il est généreux.
12: Attends, quoi qu'il y
24: ait.
12: Attends,
9: études.
12: Hein?
9: Quelles études?
12: Non, c'est pas important ça. C'est parce qu'il y en a qui ont pas d'études. Je sais aider. Non, mais c'est pas des questions à la con.
25: Merci.
12: Non mais c'est pas ça les études, bon, je m'en fous moi que les gens font des études ou pas. En plus il y en a qui en ont forcément fait plus que d'autres, il y en a qui ont 25, d'autres 18, donc ouais, non, ça m'intéresse pas vraiment ça. Ça m'intéresse pas vraiment ça.
10: Qu'est-ce qu'on pourrait poser comme question? Putain, il y en a pas un qui mette sur Minitel, hein. Non, mais c'est pareil, qu'est-ce qu'elles font comme boulot? Il y en a qui sont probablement, vous êtes tous étudiantes, la matière en tout cas.
24: Ouais.
10: Hein, d'accord, ok. Pardon?
24: Il y a des petits boulots à droite à gauche.
10: Mm-hmm. Personne n'a un surnom genre gorge profonde ou un truc dans ce genre.
24: Non,
10: on
24: pourrait le faire par contre.
11: Non, moi, Zena la guerrière.
10: D'accord. Tiens, je vais poser une question toute conne là. Est-ce que vous avez des petits surnoms toutes, oui?
24: Ouais.
10: Bon, non, il y en a qui n'en ont pas.
24: Ouais.
10: Tout le monde, il y en a qui n'en ont pas, ouais, donc on peut pas forcément. Attention, il y a Barame sur la ligne directe, on me propose éventuellement des questions. Qui c'est?
15: De la part de la production.
10: Oui. Ah oui, d'accord. Alors, combien de temps vous êtes resté avec un mec? Oui, mais ça dépend. Les filles qui ont 18 ans, il serait normal qu'elles soient restées moins longtemps qu'avec une fille qui a 25 ou 20 ans. Faut savoir qu'il y a
25: après,
10: des filles.
25: Après, c'est à toi de trancher, Max.
10: Oui, mais je.
25: Ouais, ouais, mais il faut savoir départager.
10: Bon. Ok, bon, alors, Thaïssa, t'es restée combien de temps avec un mec?
11: Je suis restée un an, mais ça n'a pas été super, mais je suis restée 3 mois avec un garçon et ça a été plus intense. Donc la durée, c'est bidon.
10: C'est bidon. Non, la production, c'est bidon. Bidon. Olivier, bidon, travaille sur les jingles, laisse tomber. Non, entre Manu et Olivier, là, vous faites la paire, là, attention, là, hein. Oh là là, bon, alors, il faut que je réfléchisse,
25: Le plat préféré.
10: C'est con, parce que c'est généralement, c'est quand je vais chier que j'ai le plus d'idées.
24: Ouais, ouais, d'accord,
10: il faudrait que j'aille aux chiottes, faudrait que j'aille chier, merde.
24: Tu vas chier, et puis tu reviens.
10: Faut que j'aille chier, là, je suis sûr, j'aurai des idées en plus.
24: Ouais, voilà, il y a
10: j'ai grave envie de lâcher une crotte, là. Non, je rigole.
16: Leur passion, dans la vie, leur
10: passion. Non, oh! Ça y est, ça me vient, puisqu'elles aiment toutes apparemment quand on leur demande de décrire un homme que l'homme leur fasse rire, elles vont me faire rire. Tiens,
11: non.
10: Est-ce qu'il y en a une qui a déjà une histoire?
24: Je suis sûre de moi.
10: Qui a une histoire là déjà?
11: Moi, j'ai une histoire.
10: Qui?
11: Moi, Thaïssa.
10: Allez, vas-y, Thaïssa.
11: Alors, qu'est-ce qui fait à peu près 2 cm, qui est rose et qui fait plaisir à toutes les filles?
10: Le permis de conduire, pas drôle, je connais
11: non,
10: par cœur.
11: Non, c'est pas le permis.
10: C'est quoi?
11: Bah, devine.
10: C'est quoi? Je ne sais pas.
11: Bah, écoute,
24: 2 cm.
11: Non, 15 cm.
24: Ah, bon sang.
10: Je ne sais pas.
24: Ce que les filles n'ont pas.
11: Non.
24: L'armée n'ont pas, les filles, voyons.
10: Alors, vas-y, Thaïssa, la réponse, c'est...
11: Bon, je la dirai à la fin, quoi.
10: Non, maintenant. Maintenant.
11: Non.
10: Elle la connaît pas, ok. Donc, Thaïssa, 0.
11: Julia.
10: Ouais.
11: Alors, quelle est la différence entre un fonctionnaire et un chômeur?
10: Un fonctionnaire et un chômeur, je ne sais pas.
11: Le chômeur, il a déjà travaillé avant.
10: Ouais, d'accord, ouais, non, bah, par rapport à Thaïssa, je vais faire 3 catégories, drôle, moyen, et pas du tout, donc Thaïssa, pas du tout, parce que je connaissais la réponse, et en plus, elle la connaissait même pas elle-même, ou alors c'est celle que j'ai donnée, elle essaie d'en inventer une autre, hein, c'est ça?
11: Non.
10: D'accord, donc, Julia, elle est Delphine.
24: Alors, c'est un petit garçon qui rentre chez lui, et il a une égratignure, et sa mère lui dit, qui est-ce qui t'a fait ça? Alors, le petit garçon, il dit, ouais, c'est un grand méchant. Et sa mère, elle dit, tu serais capable de le reconnaître? C'est oui, j'ai son oreille dans la bouche. C'est pas marrant. C'était la fin qui était pas marrant.
10: Céline?
24: Ouais, c'est ça.
10: Céline?
24: Oui.
10: Vas-y.
24: Moi, j'ai une histoire avec Toto. En fait, moi, c'est plus ou moins une petite devinette.
10: Vas-y.
24: Alors, c'est 12 plus 11, ça fait combien?
10: Pardon? Ah, ça, oh là là, j'avais
24: vu du puissant. 11, ça fait combien?
10: Ah, ça doit faire dans les, oh là là, sur 160, ça fait 23.
24: Bravo, poil au doigt. Après, 23 fois 2. Non, c'est pas fini, ça. 23 fois 2.
10: 46.
24: Poil au coccyx. Et en fait, 13 fois 3, 13 puissance 3. Enfin, 13, 3 fois 13, pardon. Non, 23 fois 13, la pauvre.
10: Ah, d'accord, ok.
24: Non, c'est bon.
10: Karine?
17: Moi, j'ai pas d'histoire qui vienne là. Non.
10: D'accord.
17: Bon, elle est toute marrante.
10: Myriam?
17: Ouais. Alors moi c'est une petite histoire avec Toto, à mon avis tout le monde la connaît. Donc c'est Toto, donc il lui a mis une petite jeune fille chez lui, et donc il sait pas du tout comment s'y prendre, donc il demande à son papa de se cacher dans le placard. Donc le papa se cache dans le placard, donc toutes les 5 secondes il va demander à son papa « qu'est-ce que je fais papa ?» Donc première chose déjà, tu discutes quoi, tu t'entames pas tout de suite les relations. Bon d'accord, discute. « Papa qu'est-ce que je fais ?» « Tu la déshabilles. » Bon d'accord, je la déshabille. Il a déjà dit, papa, qu'est-ce que je fais? Enfonce que t'as de plus profond. Non, plutôt enfonce, ce que t'as de plus long, dans ce cas-là, de plus poilu. Papa, je suis coincé. Donc il a enfoncé sa tête, voilà.
10: Ok, donc aucune ne marque un point. Excusez-moi d'avoir.
25: Je vous avais dit,
10: non, mais j'ai bien compris, mais je me suis dit quand
0: même. C'est important de les faire rire.
10: Non, mais attends, tu sais que si vous êtes extrêmement nombreuses à demander. Non, mais si vous êtes très très très nombreuses à demander à ce que quand même un homme vous fasse rire, en tous les cas qui vous amuse, vous pensez bien que ça va aussi dans le sens inverse.
0: Bah ouais, c'est clair, mais bon. Ouais, mais attends, mais là, je sais pas combien de personnes.
10: J'ai pas dit le contraire. Bon, attends, vous les voyez pas, si tu les voyais, je dis pas le contraire.
24: Si t'as envie de rire, ça vient tout seul, quoi.
10: Non, mais attends, je fais pas une.
24: Je fais pas les blagues.
10: On dirait six femmes de ménage en train de se battre pour savoir qui a mis le balai, dans quel balai, machin. Bon, voilà. Bon, sérieux. Mais ça n'empêche pas que moi aussi j'aime bien qu'on me fasse rire. Moi je sais que j'ai rencontré dernièrement des gens qui me faisaient rire.
24: Et t'as bien spontanément aussi.
10: Ah,
24: et quand on va
10: prendre
24: l'avion, tout d'un coup là, dans le bus.
10: Ouais. Alors, il y a deux questions intéressantes là sur Minitel, dont une de Flint qui propose éventuellement quelques questions. Ouais, pourquoi pas, parce que bon, je suis pas un passionné, mais j'aime bien. Quel est votre film préféré ou votre film culte? Tiens, on va voir. C'est juste par curiosité un peu. Karine, c'est quoi ton film culte?
24: Bah, le dernier que je suis allée voir, enfin.
10: Non, je te demande pas le dernier film que tu es allée voir, je te demande ton film culte. Derniers... Non, le film que tu préfères au monde.
24: Que tu préfères, j'ai compris.
10: Non, mais tu demandes, je te demande pas quel est le dernier film que tu as vu.
24: Eh bah, Titanic, parce que ça m'a le plus marqué pour l'instant.
10: D'accord, Céline.
13: Arizona Dream.
10: D'accord, Thaïssa.
16: Pulp Fiction.
10: Ouais, Myriam.
18: Roméo et Juliette.
10: D'accord, Delphine.
19: Titanic,
10: Julia.
22: Backdraft.
10: Pardon?
22: Backdraft.
10: J'ai pas vu. Bon bah Thaïssa un point, parce que moi effectivement Pulp Fiction j'ai beaucoup apprécié. Un point de plus pour Thaïssa.
22: Yes.
10: N'ayant pas vu Roméo, Juliette et Titanic, forcément. Il m'est difficile de juger. On me demande, vous savez faire toute la cuisine, hein, oui.
22: Oui, oui. Ah oui, la cuisine brésilienne.
25: Bon alors Thaïssa, 25 points.
24: Tu vas partir Thaïssa, ça m'énerve.
25: Est-ce que Thaïssa, tu as des gros seins aussi?
24: Et alors, il y a trop les brésiliennes.
10: Pardon?
25: C'est
10: que j'aime trop les brésiliennes. Ah non, j'en connais une que j'aime beaucoup, ouais, mais. Non, mais ça, c'est pas parce qu'elle est parfaitement brésilienne que je vais la prendre.
22: Pas portugaise, s'il te plaît, non.
24: C'est pas la même chose.
10: De quoi?
22: Pas portugaise et pas brésilien, brésilienne.
10: Non, j'ai dit brésilienne, je sais pas parce qu'elle est brésilienne que je vais la sélectionner forcément, je dis. Non.
22: Ben non, écoute, j'essaie de me vendre là.
10: Ben bien sûr, ouais.
25: Star System ne s'achète pas.
10: Qu'est-ce qu'il pourrait y avoir encore comme question là?
25: Plat préféré, hein?
10: Pardon?
25: Le plat préféré des jeunes filles.
10: On me le demandait aussi, quel était votre plat préféré? Tiens, votre plat préféré, Thaïssa, c'est quoi?
22: Du poulet avec une sauce au gingembre.
10: D'accord, Julia?
22: Chicken carne.
10: D'accord, Delphine?
19: Des spaghettis à bolognaise.
10: D'accord, ouais. Myriam?
22: Poulet curry.
10: Ouais, Céline.
19: Aromazave, c'est un plat malgache.
10: D'accord, Karine.
22: Moi, j'ai pas de plat préféré.
10: D'accord, bah Myriam prend un point avec Thaïssa parce que j'adore le poulet.
22: Ouais. Bon, Myriam, on va partir.
24: Non, mais je fais super bien le poulet au curry, je vous jure.
22: Et le poulet au gingembre.
24: Au mois de décembre, on appelle plat, on mettra dans le poulet au curry, génial.
22: Et le gingembre, c'est aphrodisiaque.
10: Quoi?
22: Le gingembre, c'est aphrodisiaque.
10: D'accord.
24: Le poulet au curry, c'est pas aphrodisiaque, mais on
10: peut. C'est pas grave, c'est le poulet, c'est le poulet, c'est le poulet, c'est le poulet, c'est le poulet, c'est le poulet. Maintenant on va être. Je continue encore, hein, je m'amuse, excusez-moi pour les auditeurs qui nous écoutent. Mais je veux des questions parce qu'il y a tellement. Il n'y a rien. Bon, Laurent.
24: La pression, là.
10: Non, mais là maintenant les questions vont être beaucoup plus violentes parce que les questions vont être à 3 points.
22: Oh. Et tu comptes les points, là?
10: Bah, évidemment, là pour l'instant, je peux te dire, Karine, tu n'as qu'un.
25: On va faire un récapitulatif.
10: Karine n'a qu'un point.
22: Oui.
10: Mais maintenant, c'est des questions à 3 points, donc tu vas peut-être pouvoir remonter. Bah oui. Et je tiens à vous préciser, je peux vous dire très sincèrement. Qu'il n'y en a pas une que j'espère avoir plus que l'autre dans le. Vraiment,
22: ouais,
10: c'est vraiment. Non, mais je suis impartial, c'est pas, j'ai pas une préférence. Céline a 3 points.
22: Oui.
10: Delphine a 3 points.
22: Wow.
10: Julia en a 2. Myriam en a 6.
22: Oh.
10: Et Thaïssa en a 7.
22: Ouais, là, là.
24: Wow.
10: Mais maintenant, ça va aller très très vite, à mon avis. Vous pouvez être ceux qui sont en dernier peuvent remonter très très rapidement. Alors, qu'est-ce que je pourrais leur poser comme question?
25: Sauf qu'on a plein des questions.
24: Mais ils n'osent pas les poser.
10: Non, mais ça sert à rien parce que je vais vous poser des questions qui, en fin de compte, que j'aime bien sortir des conneries le cul.
25: Genre,
10: alors que,
25: tu suces
24: ça. Ouais, oui, non, mais c'est pas toi.
10: En toute sincérité, c'est pas vraiment moi. Et deuxièmement, il y en a qui ont jamais eu de relation. Je ne vais pas demander, par exemple, comment vous sucez
25: leur album de musique préféré.
10: Allez,
25: alors,
10: ça c'est.
25: Confondu,
12: Alors voilà, par exemple, je vais vous demander effectivement, tiens, non, je vais te...
24: Ou plutôt le dernier album qu'on a acheté.
12: Non, parce que là, vous allez tous me dire un truc qui me plaît.
25: Bon, alors, ne dites pas Marilyn Manson, hein. Ça, on oublie.
12: Non, puis là, ils me connaissent trop là-dessus, donc elles vont tous dire... Dead Can Dance, et j'attends avec vraiment beaucoup d'impatience. J'attends avec impatience l'album de Lisa Gerrard de Dead Can Dance. Mais alors, alors là, le pire, c'est quand même musique de nuit 3. Vivement que ça sort, parce que j'attends que ça, je n'en peux plus.
25: Et Cybertron 6
12: Ouais. Bah tiens, je vais vous poser quand même la question. Quel est votre artiste préféré, Myriam?
24: Mon artiste préféré?
12: Ouais.
24: Alors,
12: à 3 points,
24: ça va dépendre. En contemporain, j'aime bien Bachung.
12: Un seul, tu pars avec un album, un artiste, un CD.
24: Bachung. Le dernier
12: de
24: Bachung.
12: D'accord. Taïssa.
24: Bjork,
12: très bien. Julia.
3: Prodigy,
12: d'accord. Delphine.
3: Daoul.
12: C'est vraiment, t'as un album, t'as un truc à emmener avec toi, c'est Daoul.
3: Ouais.
12: D'accord, Céline.
13: Eh ben, moi, c'est. Tu vas pas du tout aimer, Florent Pagny.
12: D'accord, Karine.
3: R,
12: eh ben c'est Céline qui va prendre le point, parce que je souhaitais avoir l'artiste que je détestais le plus parmi tout ce que vous avez cité. Et c'est Céline qui prend 3 points. Donc mine de rien, tu vois Céline, puisque je savais très bien que vous alliez me proposer des artistes, j'espère pour vous très sincèrement, qui pouvaient se rapprocher à mes goûts, je dis tiens, je vais prendre carrément celle qui est complètement le plus décalé.
13: Bah, hein, donc, pas de problème.
12: Donc Florent Pagny, il n'y a pas de problème, c'est vrai. Sinon, très sincèrement, si je devais choisir là, parmi tout ce que vous m'avez cité, je crois que ça serait Bachung et R, ouais.
13: Ouais.
12: Parce que R est très joli et je pense que R, je m'en lasserai moins que Prodigy. Et le dernier album de Bachung, je l'ai pas écouté, mais je sais qu'il y a un morceau, il y a quelques morceaux que j'adore, dont un que je trouve succulent, c'est Madame Rêve.
13: On pourrait avoir quelqu'un.
24: Oh, bah, j'ai dansé dessus.
12: Pardon, que vous pouvez demander quoi? C'est quoi?
24: J'ai dansé dessus.
12: Non, mais l'autre, c'est quoi la question?
24: On pouvait pas avoir quelques points?
12: Ah non.
25: On ne m'en dit pas.
12: Alors une autre question à 3 points, qu'est-ce qu'on pourrait poser encore? Mais c'est sommage parce que sur Minitel là vous pourriez m'en proposer des questions là, qu'est-ce qu'on pourrait qui en rapport directement avec moi ou des trucs ou
13: quoi. Elle a pas d'idée pour des questions?
12: Ah non.
13: Non, c'est une fille,
25: les Sophies.
12: Non, mais si t'en as, qu'est-ce que t'es. Putain.
25: J'ai déjà proposé, hein. J'ai proposé des artistes, des plats.
12: Oh là là.
13: Oui, c'est vrai.
12: Hein,
13: des questions de filles, c'est vrai.
25: Écoutez les filles quand je parle.
14: Non. Au standard, on nous
13: demande.
12: Attends, Manu.
14: On nous demande à quel âge elle compte se marier.
13: Quelle horreur comme question.
12: Je vous demandais à chacune, même si c'est pas forcément votre fort, imaginez de draguer un garçon, de quelle manière vous allez l'aborder. Vous me faites ça en 5-10 secondes, hein, très vite, très rapidement. Comment vous y prenez?
13: Comment?
12: Vous avez un mec là que vous avez en face de vous, moi par exemple, hein, pour prendre un bon exemple, quand même quelque chose de concret qui vous fasse fantasmer. Donc mais vous avez un mec qui vous plaît dans une soirée, vous avez envie de vous êtes peut-être pas dame d'habitude à accoster, mais là vous vous sentez que si vous le faites pas, il viendra jamais vers vous, vous y allez,
13: vous y prenez. Quelle situation, Max? Dans une soirée comme ça quoi.
12: Dans une soirée, effectivement. Pas dans une discothèque, mais une soirée privée, dans un appartement, un pavillon, une soirée bon esprit avec des gens, des copains, des amis.
13: Un monstre, quoi.
12: Ouais. Céline, tu t'y prendrais comment?
13: Moi, bah déjà par le regard.
12: Ouais.
13: Comprendre plein de choses par mon regard.
12: Ouais.
13: Et puis, pourquoi pas aller de but en blanc vers lui, hein, lui disant que, il me plaît ou que...
12: Qu'est-ce que tu lui proposerais? Tu lui dirais comment, là? Les premières phrases, qu'est-ce que... Imaginons que c'est moi, tu me dis quoi? Tu viens voir en face de moi, tu me dis quoi?
13: Alors déjà, pas
12: savoir la première phrase que
13: tu t'appelles comment, parce que je trouve ça trop con.
12: Mais je te demande pas de me dire ce que tu dirais pas, je te demande de me dire ce que tu...
13: Bon,
12: la surface, là, tu viens me voir.
13: S'il te plaît, je te regarde, et puis je viendrai vers toi, puis je lui dirai...
12: Tu me le dis carrément, maintenant les autres, vous allez préparer votre phase direct. Donc Céline, tu viens, tu vois moi, tu me dis quoi?
13: Ok, je viens vers toi, puis je fais, ça fait depuis tout à l'heure, je te regarde, et puis j'aimerais bien parler avec toi, parce que tu m'as l'air très intéressant.
12: D'accord, physiquement, quoi. D'accord, ok. Taïssa?
20: Comme ça, j'arriverai vers toi.
12: Non, mais tu viens vers moi, là.
20: Je serai à l'oreille, écoute, je suis fascinée par toi et ton regard m'électrifie. Voilà.
12: D'accord, Myriam, toi tu t'y prendrais comment?
24: Moi ce serait plutôt, je ne sais pas comment tu vas le prendre, si tu vas me mettre un râteau ou pas, mais bon, voilà, tu m'intéresses, je ne sais pas si c'est le cas pour moi.
20: À part négatif, déjà,
24: Voilà. D'accord.
12: Karine,
24: sait jamais, quoi. Je veux dire, t'es pas obligé d'intéresser tout de suite le mec en question.
12: Vous m'attendez pas les
24: plus,
12: c'est bon, stop! Elle sort les
24: griffes! Genre, physiquement, tu peux lui faire, et puis,
12: Karine, vas-y.
20: Alors, je m'approcherai.
12: Non, mais là, d'accord, tu t'es approché, t'es en face de moi, tu me dis quoi, la première phrase?
20: Ne crois pas que je te drague, mais
1: Vous,
10: vous moquez pas d'elle, elle essaie d'essayer de m'influencer, genre ah la ringarde.
1: Non, okay. C'est mignon justement.
10: Delphine.
1: Moi je te dis directement, je te trouve hyper séduisant. Est-ce qu'il y a une chance entre toi et moi?
10: Julia.
1: Bah j'essaierai de m'approcher le plus possible de lui quoi. Et.
10: Non mais tu me dis, tu me parles, je suis à côté,
1: oui,
10: tu m'as approché, t'es en face de moi, tu me dis quoi?
1: On peut se rapprocher même quand on est à côté. On est
10: non mais Julia, t'es en face de moi là, faut que tu ouvres la bouche, tu me dis quoi?
1: Physiquement tu me plais quoi.
10: Bon, le problème c'est que par exemple il y en a quelques-unes qui n'ont pas compris le truc et qui se sont retrouvées, bon bah voilà je m'approche, il n'y en a pas une qui m'a fait.
1: Pff, à la rigueur. Je veux t'embrasser quoi.
10: Tu vois, il y aura Thaïssa, mais aucune m'a convaincu là. Aucune, non. Vous êtes là, la première phrase, aucune m'a convaincu. Non mais c'est vrai, ça. Tu vois, il n'y en a pas une qui a voulu essayer de dire tiens, je vais
25: on
10: faire.
25: Va en dire tout. Allez.
10: Non mais un truc rigolo, faire ringard, comme on dit souvent, le meilleur moyen c'est de faire rire et d'arriver comme on dit ouais, tu me plais, je te trouve sympa. Tu vois, une fille qui rigole. Voilà, mais voyez, on vous fait rire. C'est ce qu'on dit toujours. Moi, je suis personnel. Moi, je vais dans une toche. J'avais dit, ok, super, bon. Ok, bon, je te trouve bien. Je crois que je te plais. On va boire un verre.
1: Mais
10: oui, bête, mais ça fait. Mais où vous êtes là? Bon, voilà, je te trouve mignon. Je te regarde. Tu me fais craquer ton regard. Est-ce que j'ai une chance? Tu vois, bon.
1: Bah non, oh là moi, là. Je t'ai regardé droit dans les yeux. Je t'ai dit.
10: Non, non, tu regardais ton combiné. Je t'ai vu.
1: Ah, bon, d'accord. Merci.
10: Et puis, je vais te dire une chose. Quelle idée de venir avec un mec avec un combiné dans la main, c'est con.
1: Mais quelle idée, c'est vrai.
10: Ben oui, il faut les poser le combiné, vous avez le combiné à la main. Tu te vois dans une soirée avec un combiné à la main?
1: Ben non, t'as mais au moins t'as l'originalité qui fait attirer le regard.
10: Et tu crois que tu vas faire
1: ouais,
10: un mec?
1: C'est vachement original. Il y a 6 millions de Français qui ont les portables. Non, mais un combiné, tu te ramènes avec juste le combiné du téléphone normal.
10: Ah, il y a une bonne question qui m'a été donnée sur le Minitel, enfin une bonne question, disons un truc sympa, c'est-à-dire que là, que vous l'ayez ou pas encore fait l'amour, peu importe, quel est l'endroit que où vous rêveriez faire l'amour? Est-ce qu'il y a un endroit particulier ou est-ce que même si vous l'avez défait, c'est ouf? Que ce soit fait ou déjà, ou pas encore fait. Alors là, on peut faire travailler son imagination, même si on n'en a jamais eu, Thaïssa.
1: Dans un train.
10: Dans un train, Julia.
1: Dans l'espace.
10: Dans l'espace, Delphine.
1: Dans le désert.
10: Dans le désert, Karine.
1: Sur une plage.
10: Sur une plage, ouais, Myriam.
1: Toilette.
10: Les chiottes. Céline.
1: On a le droit à deux réponses?
10: Bah, si tu le souhaites, vas-y.
1: Ouais, d'accord, donc ce sera dans un lit d'hôpital ou alors dans une cabine d'essayage dans un grand magasin.
10: Ah ouais, non, bah alors là, Delphine et Myriam, là, chacune 3 points. Hein.
1: Wow.
10: Ouais, moi j'aime pas les endroits où on peut se faire les trucs train et compagnie, les chiottes ça fait.
1: Attends, mais les trains c'est hyper excitant, t'imagines le train, le mouvement, la
10: Non mais c'est pas là. Non mais je vais vous dire ce que je pense, après ça n'engage que moi, mais je trouve qu'il y a des endroits dont les chiottes en particulier, où là c'est vraiment baiser mais pas faire l'amour. Et là je parlais avec ma nana, je pensais pas sauter une nana, le train c'est pareil, ça va quand même un peu à la va-vite, on n'est pas
1: là. Ah mais tu n'as jamais pris les grandes couchettes? Ah non.
10: Toi tu n'as jamais pris une bite dans un bus, tu vois, ça va te prendre. T'en as l'envers à la Belgique, ça t'est jamais arrivé, ça va t'arriver, ça va tomber sur le coin de la gueule.
1: Soyons pas vite guerre.
10: Bon, alors 3 points pour Delphine et 3 points pour Julia. Hein?
25: Non, t'avais dit Myriam.
1: J'avais dit Myriam.
10: Non, je me suis. C'est Julia. Julia, tu m'as dit quoi? Dans l'espace?
1: Dans l'espace.
10: Ouais, et Delphine, tu m'as dit?
1: Dans le désert.
10: Ouais, voilà, donc c'est des endroits complètement paumés, en plein milieu de nulle part. Et au moins, on est sûr de ne pas être surpris. Là, on peut prendre tout son temps, on est tranquille, c'est bien.
1: Voilà.
25: Est-ce qu'elles apprécient en toi? Est-ce qu'elles n'aiment pas?
10: Par exemple, oui, tiens, ça serait très intéressant, ça. C'est vrai que n'ayez pas peur de me dire véritablement, enfin, de me dire la vérité, parce que j'ai besoin hein, pour essayer de vous comprendre. Alors, Delphine, qu'est-ce que tu aimes bien en moi? Du peu que tu puisses connaître, ça fait combien de temps que tu m'écoutes?
1: Ça doit faire 2-3 ans.
10: 2-3 ans. Bon, ouais. Alors, qu'est-ce que tu aimes vraiment en moi? Il y a probablement quelque chose que quand même qui doit t'irriter horriblement. Alors, qu'est-ce que t'apprécies vraiment?
1: Ce que j'aime bien, c'est ton humour.
10: D'accord.
1: T'as pas mal d'humour.
10: Et qu'est-ce que t'aimes vraiment pas en moi? S'il y a quand même un truc qui doit t'agacer horriblement.
1: Ouais, il y a des trucs qui m'agacent. C'est des fois, il y a des auditeurs qui viennent avec des bons sujets, ouais, qui t'intéressent et tu les jettes, quoi.
10: D'accord.
1: Parce que ça t'intéresse pas toi et t'es trop caractériel, je trouve.
10: Ouais. Voilà. D'accord. Oui, mais enfin bon, le but de l'alimenter, c'est que tu viens vers moi. Après, tu m'intéresses moi pour intéresser les autres. Moi, je cherche pas à intéresser.
1: Mais t'es trop. Tu prends tout pour toi, quoi. Tu penses pas aux auditeurs des fois.
10: Ah bah tout le temps. Même tu diras, je pense pas aux auditeurs. Julia.
1: J'aime beaucoup ta répartie.
10: Mm-hmm.
1: Et ce que j'aime le moins, bah.
10: Il y a peut-être pas un truc que tu détestes horriblement, mais il y a peut-être quelque chose qui t'embête, qui te taquine de temps en temps, où tu dis merde, putain, c'est con que des fois. Non, il y a pas un truc.
1: Bon, ça m'a pas marqué, quoi.
10: Non, d'accord, ok, Céline.
2: Bah, c'est quelque chose, en fait, que tu espères trouver, c'est-à-dire de la tendresse et une personne qui te comprenne.
10: Et ça, t'aimes bien, ça?
2: Ça, j'aime beaucoup.
10: Ouais.
2: Et en même temps, ce qui est exécrable de ta part, c'est que
4: dès que tu penses avoir trouvé quelqu'un comme ça, j'ai l'impression que tu te dis, ah non, j'ai pas le temps, hein, j'ai plein de choses à faire, etc. Et tu fuis.
10: D'accord. Myriam ?
5: Moi, ça serait plutôt le contraire de ce que je ne sais plus qui c'est qui l'a dit, mais j'adore justement quand tu vannes un petit peu les gens. On sent pas bien que c'est pas ça part pas d'un sentiment méchant, mais quelquefois, les gens arrivent avec un petit sujet, tu les jettes direct. Justement, c'est le piment, justement, c'est ça que j'adore, quoi. Mmh. Et tu les jettes, tu les vannes direct, quoi. Je sais pas, c'est peut-être un peu méchant pour les gens qui sont passés avant ou quoi, mais j'adore. Et puis, ce que je déteste. Je sais pas, je te connais pas assez pour...
10: Non, mais de l'antenne, du personnage, même, de ce que je suis. Max, il y a un truc qui t'embête horriblement?
5: Non, pas spécialement, quoi.
10: D'accord. Karine?
6: Moi, j'aime bien ta proximité vis-à-vis des gens, et ton humour, bien sûr. Et par contre, c'est vrai qu'il y a parfois, il y a des auditeurs qui arrivent avec un sujet ou alors qui parlent, et tu pars dans ton truc, dans ton sujet, et ils commencent à dire quelque chose, et ouf, tout s'évanouit, et enfin bon.
10: Ça, non. Ça pas trop.
6: Non, ça pas trop, non.
10: Ah ouais,
6: par moment, on a envie de savoir plus ce qu'ils vont dire.
10: Taïssa ?
7: Ouais, ce qui me fait craquer, c'est que des fois, t'as l'air justement comme ça, vachement sûr de toi, vachement fier, arrogant, mais genre, c'est un côté tendre qui se relève en dessous qui me plaît beaucoup. Et ce qui me plaît pas, c'est que t'es trop vulgaire des fois.
10: D'accord.
7: Voilà.
10: D'accord. Je pourrais malheureusement, bien entendu, pas donner de points à ceux qui n'apprécient pas que de temps en temps je jette les gens, puisque moi, c'est mon dada.

0: répète, hein, ce que vous m'avez dit les autres, c'est pas parce que ça me gêne ou que je dis ouais, ils ont rien compris, c'est que bon, ça fait partie du truc et je considère que donc à ce moment-là, c'est que vous n'avez pas encore suffisamment assimilé le truc ou alors c'est qu'à un moment donné, on peut pas être à 100% ensemble, il y a un blocage quoi. Enfin, ceci dit, Taïsa, t'écoutes que depuis un an, d'après ce que je dis.
1: Alors, non, depuis 2 ans.
0: Ah, 2 ans et Myriam 5 ans.
1: Enfin, moi j'écoute depuis le début quoi.
0: Oh là là. Où sont mes lunettes et mon stylo?
2: Est-ce que t'avais des lunettes?
1: Non,
2: peut-être que t'avais un stylo, mais on a eu de te prendre.
0: D'accord, mais j'avais
1: des lunettes, jamais, mais le stylo peut-être.
0: J'avais un stylo, mais pas de lunettes. Je me suis trompé, voyez-vous.
1: Quand t'étais venu au Macumba, voilà, j'étais venu et c'était hyper chouette.
0: Ah. Alors.
1: Moi, j'ai mis à la loco, malheureusement.
0: D'accord. Encore une ou deux questions, après j'arrête. Là, je vais carrément aller hyper loin. Attends, je vais quand même redonner les points. Karine, malheureusement, elle stagne à 1 point. Mais attention, c'est pas très bien, parce que les 2 dernières questions sont des questions à 5 points. Julia a 5 points.
1: Oh non.
0: Ah si. Céline en a 1, 2, 3. On a 6.
1: Oui.
0: Delphine en a 6. Taïsa en a 1, 2, 3, 4, 5, 6, 7, 8, 9, 10. Et Myriam en a 1, 2, 3, 4, 5, 6, 7, 8, 9. Alors là, Taïsa et Myriam sont en bonne voie, mais bon, maintenant des questions à 5 points. Les 2 dernières questions.
1: C'est clair, elle peut nous toller là, complètement.
0: Alors, une question à 5 points, 2. Et après, j'arrête. Après, je vais faire une pause là, parce que j'ai grave envie de chier. Alors, 5 points à celle qu'on rit, parce que j'adore l'humour scato. Non, c'est pas avant. En plus, j'ai même pas envie d'aller chier, c'est même pas mal.
1: C'est juste pour dire quelque chose.
0: Hein?
1: C'est juste pour dire quelque chose.
0: Voilà, c'était pour le plaisir. Effectivement, et celle qui n'aime pas que je sois vulgaire de temps en temps.
1: Taïsa.
0: Quel dommage. C'est vrai qu'en plus, je le suis pas du tout dans la vie, ce qui est quand même assez hallucinant.
3: Eh ben, c'est pour ça que je t'ai dit, t'as l'air sûr de toi.
0: Je suis sûr de moi quand j'avais des. Je suis crume avec des potes, mais jamais en véritablement avec une copine ou machin.
1: Donc, c'est super. Faut
0: j'adore ça. Alors, quel est le moment le plus. Qu'est-ce qu'il y a? J'ai des questions, je vous ai dit avec des questions. Putain, mais
4: moi j'en ai une super importante.
0: Il y a 30 personnes sur Minita et il n'y en a pas un qui me propose des trucs. Emmanuel, qu'emporterait-elle sur une île déserte? Non, un truc plus, non. On va
4: j'en ai une très courte et super importante. Est-ce qu'il y en a une qui gerbe dans le bus?
2: Dans les transports.
1: Un peu de poésie.
4: C'est quand même important.
0: Oui, c'est vrai.
1: C'est quand même important.
5: Mais non, il y a des médicaments pour ça maintenant.
2: Quel est l'animateur radio qu'elles écoutent après toi ou quel est celui qu'elles n'apprécient pas
1: Alors là, c'est que t'as des idées, c'est que tu poses la question.
0: Non. Enfin, si vous citez Coé dans les 2 premiers, vous gagnez automatiquement. Et si vous le mettez en première position avec Difool ex aequo, à ce moment-là, vous avez carrément 15.
1: Oh non, même Difool, je voulais le dire.
0: Mais je rigole, en plus, c'est même pas vrai. Je suis toujours méchant. C'est de la taquinerie, c'est de la guéguerre gratuite qui est même pas vrai. Donc, très sincèrement, alors, qu'est-ce qu'on pourrait poser comme question? Oh là là là là là là là là là là là là. Putain, les questions.
1: Allez, on a la pêche, nous.
0: Ouais,
1: là.
0: Mais je sais, mais parce
1: en
0: que
1: fait, c'est lui qui nous ramollit, là.
0: Non, pas du tout. Vous voulez que je vous mette la pression, là?
1: Non, la pression.
4: J'en ai une autre.
0: Vous voulez que je vous mette vraiment la pression, là?
1: Mène-toi, quoi.
0: Quoi, mène-toi, t'en peux plus? Tu veux savoir s'il va ou pas?
1: C'est tout, quoi.
0: Alors, vite.
4: La chose la plus folle qu'elles aient jamais fait dans la vie.
0: Ouais, mais il y en a qui ont moins d'expérience, c'est dur, c'est dur.
2: Il y en a qui regardent Derrick.
0: Est-ce qu'il y en a qui se caressent l'arrêt des fesses en regardant Derrick? Hein?
1: Moi plutôt Colombo.
0: Est-ce que vous comptez les poils du cul avant d'aller vous coucher?
1: Tous les matins, moi.
0: C'est vrai? Merde, et qu'est-ce qu'on pourrait faire, putain? Oh là là là là!
1: Mais tu peux pas nous emmener toutes!
0: Mais non, je peux pas, j'ai que 2 places, putain! J'ai que 2 places! Non, mais je peux pas! Non, je peux pas!
1: Prends pas Gaëlle avec toi, enfin, certaines personnes, quoi!
0: Non, mais Gaëlle ne vient pas déjà!
2: Il va même pas, Gaëlle! Le petit personnel,
0: Philippe, bien, mais parce que lui, en plus, il est obligé de fumer pour Fun TV, alors maintenant, il y a l'équipe de Fun TV, mais on sucrait des places, en plus, je devrais en avoir 3 ou 4, et puis de toute façon, il y a Fun TV qui vient filmer, donc de toute façon, je suis carotte, alors. Qu'est-ce qu'on peut leur poser comme question? Non, mais là je sais plus, putain!
1: Mais non, mais c'est pas grave comme il nous fait speeder là?
3: Non, mais c'est bon, on va tout partir là.
0: Allez, je vais vous mettre vraiment l'impression là.
1: Ça fait un moment que tu nous la mets.
0: Malgré celles qui ont des points d'avance, je vais vous dire tout de suite les deux qui vont venir et c'est pas forcément ça que.
1: Ah, t'as déjà l'idée?
0: Non, ce que je vous propose.
1: Attends,
0: ce que je vais vous proposer, c'est on va en mettre un disque ou deux, là, très rapide. Je choisis 2 questions avec mes confrères.

0: t'es nouveau, ça, non? T'es confrère maintenant. T'es con tout court, si tu veux, mais t'es confrère, ça me fait mal.
1: Je choisis les grèves pour vous repartir tout précis.
2: Solidaire jusqu'au bout.
1: Et je, sais, ouais. Et je sais que vous êtes étudiante pour la plupart, donc surtout pas danseuse.
2: Moi je suis danseuse.
1: Donc je pour dire aux auditeurs, auditrices qui nous écoutent et qui ne comprennent peut-être pas la conversation, j'écoutais hors antenne tout ce qui se disait et que ça me faisait bien rire.
2: Oui, c'est vrai.
1: Voilà, donc ça a été. J'ai cherché une question, deux questions et je n'y arrive pas. J'ai une question quand même, mais je vais vous donner trois mots et vous allez me dire à quoi ça vous fait penser ou à qui ça vous fait penser, d'accord?
2: Ouais.
1: Si je vous dis, à moins que quelqu'un connaisse la réponse, là, quand je vais donner les trois mots, quelqu'un, elle prend la main et elle me le dit tout de suite. Si je vous dis rêve, acteur et noir et blanc, vous pensez à qui?
2: Derek May.
1: Qui a dit ça?
2: Moi, Taïssa.
1: Alors, Taïssa, t'es éliminée d'office? Non, pour cette question-là, hein. Question à 5 points. Alors, on va voir ce que ça peut donner. Personne, rêve, acteur et noir et blanc. Myriam.
3: Rêve, acteur et noir et blanc, quelqu'un de connu.
2: Martin Luther King.
1: Qui a dit ça?
2: Taïssa.
1: Non.
2: Malcolm X.
1: Non.
2: Rêve acteur.
1: Et noir et blanc.
2: Noir et blanc. Pff, c'est un film.
1: Ah, je vous demande à quoi ça pourrait vous faire penser. C'est pour voir ça, un rapport.
2: Pas grand-chose. Charlie Chaplin.
1: C'est dommage. Que
2: Charlie Chaplin. Non. Hoffman.
1: Non.
2: Morgan Freeman, non.
1: Non. Pourtant, vous m'écoutez depuis Myriam, surtout, devrait le savoir.
3: Ouais, mais clair, mais je vois pas, là.
1: Rêve, acteur et noir et blanc. Oui, c'est un peu de subtil, hein. C'est pas, là, c'est pas.
3: Clair, bah oui,
1: je me suis dit celle qui, là, celle qui, j'aurais dit celle qui aurait trouvé tout de suite, là.
2: La folie des grandeurs.
1: Non, du tout.
2: Louis Tunès.
1: Non, non plus. Personne ne trouve ni sur Minitel, hein. C'est marrant, ça. Rêve, acteur et noir et blanc.
2: Noir et blanc.
1: Ah,
3: c'est noir et blanc, mais ça bloque. C'est noir et blanc qui me bloque, surtout.
1: Pourtant, j'en ai souvent parlé. Ouais, je vous laisse encore 10 secondes. Aucune proposition, rien?
2: Non.
1: Personne ne trouve?
3: Bourville.
1: Rêve, acteur et noir et blanc. Ah, faut bien me connaître, faut bien me connaître. Hein. Je reconnais qu'il faut bien me connaître. Hein.
0: Je
1: pensais que... Non, t'es pas loin, mais on n'était pas loin avec Charlie Chaplin, mais personne n'a trouvé. C'était Sacha Guitry, parce que noir et blanc, ce sont des films en noir et blanc. Acteur, parce que c'est un acteur. Et rêve, parce que mon film préféré, c'est Faisons un rêve.
0: Le jeu petit culture.
1: Je pensais que Myriam allait trouver, surtout quand on a dit Charlie Chaplin. C'est vrai que Faisons un rêve, j'en fais souvent allusion. Je fais souvent, donc, c'est un acteur, tout le monde le sait, que c'est des films noir et blanc des années 30, 40,
2: ouais,
1: 50. Donc, non, mais c'est juste pour savoir. Je me suis dit, si quelqu'un arrive à trouver ça, parce que j'ai acheté il n'y a pas très longtemps le roman d'un tricheur de Sacha Guitry. Comme je suis dedans, je me suis dit, tiens, c'est quelqu'un qui connaît ça, qui aime bien, ça aurait été fabuleux. Alors, on va rester dans les films, tu vois, on va être dans les trucs hyper rapides. La question rapidité, attention, celle qui prend la main doit automatiquement me donner tout de suite les mots. C'est pas pour après avoir 50 secondes pour réfléchir. On est bien d'accord, les filles?
2: Oui.
1: Donc quand je donne la réponse, c'est que je vous laisse le temps de réfléchir. Et celle qui a les 5, qu'on a 5. Attention, donnez-moi 5.
2: Quoi 5 attends, recommence ta 5 mots. Là.
1: 5 films de Louis, où joue Louis de Funès.
3: Myriam. La grande vadrouille. Les gendarmes et les gendarmettes, le gendarme à New York.
1: Non, la série Les gendarmes à Saint-Tropez, les gendarmes, quoi, ouais, autre chose.
3: Bah ouais, la gendarme à Saint-Tropez, quoi.
1: Ouais.
2: Delphine.
1: Non, Delphine.
2: La soupe aux choux.
3: Britannique, non.
1: Non, Delphine, la soupe aux choux.
2: La soupe aux choux, les gendarmes.
1: Oui.
2: Après, il y a la grande vadrouille, Merde.
1: Non, elle s'est éliminée pour elle aussi.
2: Ah non, j'ai
1: trop tard, non, on va les trouver. Il y avait le Cornio, il y avait Jo, il y avait.
0: Hibernatus.
1: Oh là là, il y en avait plein, il y avait Oscar. Hein, il y en avait plein. Il y avait.
2: Ni
1: vu ni connu, il y avait quoi? Fantomas, oui, il y en a plein, en fin de compte, il y en a des milliards.
2: Mais oui, il y en a trop.
1: L'avare. Les belles bacchantes. Ah, il y en avait plein, en fin de compte. Qu'est-ce que je pourrais vous poser encore? Quelle question qui est en rapport direct avec moi? Vraiment que j'apprécie tout particulièrement. Oh zut, alors Prout.
2: Ah bah voilà déjà, ça commence.
1: J'y arriverai pas, putain.
0: On me propose au standard, donc si justement c'est 6 personnes avec quelque chose à t'offrir, qu'est-ce que ce serait qui te ferait le plus plaisir?
1: Ah ça c'est une bonne question ça. Oula, ça c'est une bonne question, bravo. Bien joué Gaël. Alors là, c'est vrai, là c'est une... Attention, ça veut pas dire... Ça va peut-être être assez surprenant.
4: Je peux répondre?
1: On va y aller tous les uns après les autres, hein, vous inquiétez pas, je vais demander...
4: Attends, laisse-moi réfléchir un petit peu, parce que c'est une question quand même qui est très...
1: D'accord.
4: Voilà,
1: si vous aviez quelque chose à m'offrir, que ça soit, ça pourrait être un voyage, un bijou, ou un dîner, un truc bien particulier ou un objet bien précis, parce qu'attention, je peux...
4: D'accord.
1: Contrairement à ce qu'on pourrait me croire, la Myriam qui me connaît depuis 5 ans, tu pourrais peut-être être surprise par rapport à la réponse que tu me donnerais. Donc,
4: C'est clair, ouais.
1: Réfléchis bien. Me connaissant, et comme je dis souvent, et c'est vrai, j'ai l'impression déjà de tout...
4: Arrête !
1: J'ai l'impression de tout avoir déjà, c'est
4: oh
1: vrai.
4: Là là.
1: À chaque fois qu'on va m'offrir quelque chose, je sais jamais quoi. Non mais c'est vrai en plus. Mais pas blasé, genre je suis blindé, blindé d'argent, parce que j'ai l'impression j'ai suffisamment...
4: Non, blasé d'argent, ou...
1: Non mais je suis heureux dans la vie, j'ai tout ce qu'il faut, donc j'ai pas besoin... Enfin, un truc qui me surprenne un peu. Enfin, une autre...
4: Bah, ça te surprend, ça veut dire que c'est pas toi, alors.
1: Pourquoi pas, oui, ça peut être... attention, je n'essaierai pas de vous aiguiller, je vous aiderai pas là-dessus. Alors, quelqu'un est prêt à répondre, déjà?
4: Non,
1: Céline,
4: oui.
1: Céline, vas-y.
5: Oui, maman, je suis prête à t'offrir mon amitié.
1: Céline?
5: Oui.
1: Oui.
5: Je suis prête à t'offrir mon amitié, quelque chose qui est très important pour moi.
1: D'accord. Non, mais là, tu te fais plaisir à toi, pas à moi.
5: Ah non,
1: hein.
5: Pas forcément.
1: Qui te fait plaisir à toi?
5: Tu ne connais pas, tu peux pas savoir.
1: D'accord, bon, Céline, alors d'accord, ok. Donc, mais j'en prends note, attention, j'ai pas dit
5: non,
1: que c'était
5: attends,
1: pas bien.
5: Max, oui. En fait, ce que je t'offre, parce que c'est agréable de faire un cadeau, on est aussi heureux d'offrir que de recevoir.
1: D'accord.
5: D'accord, et moi, je t'offre quelque chose qui m'est cher, en fait.
1: D'accord, non, voilà. Mais c'est très bien, c'est très joli, c'est une belle réponse. Julia, tu serais prête à répondre?
6: Bah ouais, une paire de Converse.
4: Oh non, c'est ce que je voulais dire, c'est pas cool.
1: Qui,
5: banal. Quelle couleur? Dites la couleur.
1: Non mais Julia, qui voulait répondre une paire de Converse aussi?
4: Myriam, moi je voulais t'offrir ta première paire de Converse que t'as eue toute neuve, quoi.
1: Ouais. Karine?
7: Alors, moi, si bien sûr tu étais l'homme qui me correspondait, je t'offrirais ma virginité. Voilà.
1: D'accord, Delphine?
8: Bah moi j'aimerais réunir toute ta famille et te l'offrir un jour où tu t'y attendrais pas.
1: D'accord, c'est qui ça?
8: Delphine,
1: pardon. Oui. Ok, Taïssa.
9: Moi, une paire d'ailes.
1: Une?
9: Pour que tu puisses voler et atteindre tes rêves, voilà.
1: D'accord. Bon, alors je vais être très sincère, hein, parce que je réfléchis très rapidement également, je réfléchis peu, donc la paire d'ailes c'est bien, mais bon, j'y crois pas trop.
9: Ah, mais
1: ça,
9: ouais,
1: ça c'est du fantasme.
9: Non,
1: mais là
9: problème,
1: non. Non, mais là
9: pas.
1: Non, non, mais là non. Mais c'est pas.
9: Et le coup de la lune, t'y crois alors?
1: Non, c'est différent. Non, je sais pas. Là, ça me plaisait pas. Enfin, par rapport à d'autres réponses. Bon, la première paire de baskets Converse, revenir en arrière. Moi, je veux quelque chose de nouveau, donc c'est pas pour revenir en arrière. La paire de Converse de Julia, tout simplement une neuve. J'en ai quand même déjà près de 20 paires, donc il y a rien d'original là-dedans. Hein, là, je pense que je serais plutôt déçu d'ouvrir et de voir encore. Oh, encore une paire de Converse. Bah dis donc. Donc ça manque d'originalité, quoi. J'ai bien apprécié la réponse de Karine. Qui était sa virginité, parce que c'est un truc que j'aime bien, effectivement. Mais attention, c'est pas forcément ce que j'aurais préféré, mais dans ce qui m'a été proposé, c'est ce que j'aime bien. Donc Karine, qui quand même n'avait qu'un point, se retrouve avec 5
4: ouais,
1: points de
4: Karine.
1: Plus.
4: Ouh, Caroline.
1: Où est ma paire de lunettes? Et mon stylo, elle est là. Alors.
4: C'est
1: bon, alors 5 points.
4: Non, 6, elle avait 1
1: oui,
4: point.
1: Oui, mais 5 points, là, quand il y a 2, 3, 4, 5, ça fait 6. C'est une bonne question. Il y en a peut-être d'autres encore au standard. S'il y en a,
4: non, ouais, mais comment... c'est la dernière là, non?
1: Comment elle s'habille? La dernière. Comment on pourrait faire? Ah, c'est emmerdant ça. Ah, je réfléchis trop.
5: Et tu nous mets en tension.
4: Ouais. Ça y est, là, on n'en peut plus là.
5: Non, mais là, j'en peux plus. Là, je t'en
4: ai pas. Amène-nous avec toi, c'est tout.
5: Ouais, voilà.
1: Non. Je peux pas.
5: Tu es petite dans ta chambre.
1: Non, mais je suis très emmerdé parce que je vous inviterais bien toutes les 6, mais je peux pas.
5: Mais pourquoi tu peux pas?
4: Allez.
1: Non, je peux pas.
5: Attends,
1: pas.
5: Tu es le grand star.
1: Non, mais il y a quoi? Non, mais attends, quoi. Il y a plus de place. Attends,
5: il
1: y a.
5: Tu peux rentrer
4: dans ta voiture, on suit derrière.
5: On court derrière le car.
4: Mais bon, ça change à l'antenne.
9: Elle est folle du désert, tu sais.
1: On a une question.
5: Mais si, folle pour... du désert. On me... la folle du désert.
1: On me pose la question de savoir, on me dit comme question éventuellement, c'est pourquoi vous voulez venir?
5: Pourquoi on
1: Quel est
5: venir,
1: votre but mais... premier?
10: Non, mais juste par curiosité.
1: Excuse-moi, Olivier, je suis raccroché.
5: Le but premier de pourquoi?
1: Non, mais c'est quoi, très sincèrement?
5: Moi, Delphine.
1: Vas-y, Karine, c'est quoi?
5: Bah alors, moi, j'ai jamais participé à une grosse soirée techno.
1: Ouais.
5: Et donc, ce serait la première fois. Et
1: j'ai juste, c'est juste par curiosité, c'est pas une question. Je veux juste savoir, Delphine.
8: Ouais, moi aussi, c'est pour m'éclater pour la première fois dans une soirée techno.
1: D'accord, Myriam.
11: Bah moi ça serait pareil, et puis sachant que je t'ai vu que de loin, c'est-à-dire une fois à la loco en train de mixer, donc j'aurais quand même aimé te connaître un petit peu, quoi.
1: T'as eu ça, toi?
12: Ouais, pour avoir un super désir et vous connaître mieux, pareil.
1: D'accord, Julia?
13: Pour m'éclater, et puis pour connaître une grosse soirée techno.
1: Céline?
14: Pour danser tout mon soul.
1: Hein?
14: Pour danser de tout mon soul.
1: D'accord.
14: Yeah.
1: Pour danser que je te saoule, j'avais compris.
14: Non,
1: genre bourré, elle ramène le max à moitié bourré. T'as pas bu depuis 5 ans, là, je t'explique même pas, j'arriverai même pas à aborder de bah, lever ma bite d'un centimètre.
14: Surtout avec imbibé d'alcool.
1: Oh, non,
14: parce qu'en plus,
1: je deviens un garçon trop facile après. Hein.
14: Ouais, non, non.
1: Alors, la dernière question, putain, une question à 7 points.
12: Oh non, non, non.
14: Oh non, pas 7 points.
1: Non, 5 points, attention.
14: Non, 7.
1: Manu. T'as pas de question, t'as rien. Ah, y a rien d'intéressant là.
14: Mais attends, pendant.
1: Ah là. Ah là là là.
14: Qu'est-ce qu'il nous propose?
1: Ah là là là là là là là là. Il faut une question. Oh putain, Gaël, tu as trouvé tout à l'heure avec un auditeur. T'en as pas autre chose encore à me proposer? T'as pas un autre plan? Ah, y a encore la ligne directe qui sonne. Attendez, je récupère la ligne directe. Allô. Allô.
12: Ah non, ça va être encore une galère. Encore un qui est heureux de faire son métro.
14: Grosse question galère.
1: Oh putain, qu'est-ce que je vais faire là?
14: Bah tu nous prends toutes.
1: Ah ouais, oh, la galère.
12: Là maintenant,
0: on avait proposé aussi de faire, excusez-moi les filles, on avait proposé de faire un espèce d'inventaire des personnes connues qui étaient passées dans ton émission.
14: Oh non.
1: C'est quelqu'un depuis 5 ans, elle aura plus de chances de répondre correctement qu'une fille qui écoute depuis un an.
0: Mais pas de bras, pas de chocolat. Hein.
1: Bah c'est vrai, pas de bras, pas de chocolat, c'est vrai à un moment donné. Non, il faut un truc. Ah là là, une question. Oh là, les pauvres. Il faut que je les refuse toutes.
14: Ah non,
1: c'est malheureuse.
14: Non.
1: Alors qu'est-ce qu'on peut faire, putain?
12: Ouais, moi j'ai une question. Enfin, moi je sais pas. Qu'est-ce qu'on rêverait de faire changer dans le monde?
14: Non, mais ça devient de l'utopie après.
1: Oh putain!
14: Mais là c'est de la subjectivité, parce qu'à partir du moment où une de...
12: Ouais, c'est vrai, c'est la question, c'est mort quoi. Ouais, c'est vrai.
1: Je désespère. Je peux pas là.
12: J'essaie de faire avancer le truc.
1: Oh là là là là là.
14: Ouais, mais c'est bien d'avoir essayé, c'est clair.
1: Qu'est-ce que je vais faire?
14: La solution, c'est de partir toutes.
1: Oh, ouais, On
0: propose tenue vestimentaire en privé.
12: Je vais danser la samba, moi.
14: Ah non, commence pas avec ton Brésil, toi.
1: Oh, vos gueules. En tout cas, une chose est sûre, c'est que vous êtes toutes chiantes.
14: Alors nous, on parle.
1: Vous êtes chiante.
14: Oui,
1: ça, c'est sûr. Je vais retirer des points, là.
15: En fait, que ça soit elle qui pose une question et tu choisis la question qui te plaît le mieux.
1: Allez, vas-y. Ça, c'est...
14: Quoi?
1: Qui a posé ça? C'est un auditeur?
15: Ouais.
1: Très, très bonne idée. Très, très bonne idée. Bravo.
14: Là,
1: c'est bien. Eh ben, vous allez chacune me poser une question. Et en fonction de la question que vous m'aurez posée, savoir si je vais vous répondre, bien sûr. Et je vous dirai après celle qui, finalement, la question qui m'a le plus intéressé, que je trouvais la plus intéressante à me poser. Alors, est-ce que vous voulez réfléchir à la question que vous aimeriez me poser?
14: On peut réfléchir à toi directement?
1: Non, ma mère, mais je répondrai d'abord.
14: Ouais. Non, je veux pas caler un disque. Ça te concerne réellement, pas une question.
1: Non, il n'y a pas de disque calé, c'est moi le chef. Je vous laisse 20 secondes.
14: Voilà. 20 secondes?
1: Bah, réfléchissez, et puis s'il y en a une qui pense avoir une question intéressante.
14: Delphine.
1: Delphine,
12: attends,
1: le temps que Delphine pose une question, ça fera toujours, entre le temps de la poser et de répondre, ça fera toujours des secondes de gagner. Delphine,
14: voilà. Que penses-tu de la vie?
1: Qu'est-ce que je pense de la vie?
14: Ouais.
1: Bon, Delphine, je crois que tu vas avoir du mal à marquer des points.
14: Oh non!
1: Qu'est-ce que je pense de la vie?
14: Ouais, sincèrement.
1: Moi, elle me déplaît pas, quoi.
14: Tu penses que c'est une chance, alors?
1: Dans trop spé, ça demande trop de réflexion, Delphine.
14: Mais non, c'est pas de la réflexion.
1: Non, je suis trop con.
14: Oh non, tu déconnes, là.
1: Karine.
11: Je sais pas.
12: Moi, je sais, Taïssa.
1: Taïssa, vas-y.
11: Chez une femme, quel est le péché mignon qui te fait le plus craquer?
1: Qu'elle ferme sa gueule.
12: Oh non, c'est la question, il fallait pas répondre.
1: Alors?
12: Bah ça y est.
1: Non, mais qui souhaite encore?
11: Julia, pourquoi ne m'emmènerais-tu pas en Belgique?
1: Parce que pour l'instant, tu n'as que 5 points.
11: Myriam.
1: Myriam?
11: Ouais. Est-ce que dans 10 ans, tu te vois encore étant Max et Star System?
12: Oh là là.
1: Impossible à répondre. Céline?
16: Alors, en fait, je te mets dans une petite situation.
1: Ouais.
16: Tu es avec quelqu'un, tu sors avec une fille.
1: Je suis désolé, c'est pas une question ça.
16: Attends, deux secondes.
1: Non, je suis désolé. Non, mais c'est une question. Non, ça me met dans une situation, ce n'est pas une question. Je suis désolé. Le juge est d'accord. Non, non.
16: Elle te dit, je t'ai rendu cocu avec une autre fille. Qu'est-ce que tu fais?
1: C'est pas une question ça. Tu me demandes de répondre à une situation. Je te pose une question.
16: Non, je te pose une question.
1: Non, c'est pas. Tu m'imagines.
16: Non, attends.
1: Non, Céline, je suis désolé. Je ne peux pas t'accorder ça.
16: Oh, t'es pourri.
1: Bon, alors. Les insultes, c'est combien? On a regardé. C'est 6 points en moins. Tu repars à 0. Non, c'est pas vrai. C'est pas vrai. Et comment tu sais que je suis pourri d'ailleurs?
16: Ben non, mais tu donnes l'impression quoi.
1: Ben j'en suis un en plus, c'est ça.
16: Ah bah alors c'est ce que j'adore.
1: D'accord, Karine.
17: Qu'attends-tu du week-end en Belgique hein?
1: Me mettre au fond du bus, qu'on me foute la paix.
17: Ouais.
1: Que j'aille voir mes amis derrière les platines et pour éviter de vous voir au maximum.
17: Oh,
16: c'est adorable. Que je sois derrière, tu me frotter le dos.
1: Bon. Aucune question m'a intéressé.
0: Ah, t'abuses, hein.
16: Non, mais c'est clair.
1: Je le fais même pas exprès. Je pense pas. Aucune question, je trouvais aucune question intéressante.
0: Bah, avec Mania, on avait pensé comme question 2 plus 2, tu vois, des trucs comme ça, quoi. Des vraies questions.
1: Ouais, voilà.
18: J'ai gagné, chef.
0: Parce que moi, il y a Manu, il peut faire la grande brune, la brésilienne, et puis moi, je peux très bien faire.
1: Si je vous dis 2 plus 2.
17: 4.
1: Karine, qu'est-ce que tu me réponds?
17: 3.
1: Céline? 6. Myriam?
17: 21.
1: Julia?
17: 20.
1: Taïssa?
19: Une partouze.
1: Delphine?
20: J'ai pas envie de répondre à ta question.
1: Delphine,
16: jolie, comme réponse.
1: Delphine, 2 plus 2.
20: J'ai pas envie de répondre à ta question.
1: Taïssa prend encore 5 points.
20: Oui! C'était la dernière question.
1: Taïssa, il faut savoir que le 2 plus 2 est une boîte de cul, donc partouze et s'en rapproche le plus. C'est pas habitué, ça. Non, mais c'est juste comme ça, hein.
20: Ouais, juste comme ça, hein.
1: La question.
20: C'est pas la dernière.
1: Et la question bonus.
0: Éliminatoire.
1: Question à 8 points, et c'est la dernière des dernières, je le jure.
20: Mais chaque fois, tu dis ça. Moi,
1: il me reste 5 minutes d'antenne. Il me reste 5 minutes d'antenne. J'ai envie une question à 8 points.
0: Excuse-moi, Taïssa a pris combien de points, donc? 5?
1: Alors,
0: 7.
1: 1, 2, 3, 4, 5, 6.
20: Moi, j'en ai 16.
1: 9, 10, 11, 12, 13, 14, 15. Taïssa.
20: Ouais, 15.
1: Delphine en a 6. Donc, 6 plus 8. Donc déjà, on sait que Delphine ne gagnera pas.
20: Oh là là. Pourquoi il y avait une réponse? On a peut-être déjà posé la question bonus.
1: Julia, 5 points. Donc, si je rajoute une question à 8 points, tu ne gagneras pas.
20: Mais pourquoi il y a 2 places?
1: Oui, mais attends, bah justement, mais on sait très bien... Ah bah oui, attends, je suis déconné.
20: Bah ouais,
1: ah bah oui, merde.
20: Bah non,
0: parce que 8 points, quoi qu'il en soit, façon... Non, mais
1: bah
0: même...
1: si, du coup, elles peuvent repasser en deuxième.
0: Ouais, elles peuvent repasser en deuxième. On non, peut leur donner...
1: Elles ont raison. On est très fatigués.
20: Ouais, c'est normal. Hein.
1: Bon. Alors. Il me faut une question à 8 points.
16: T'avais déjà du mal avec celle de 5 points.
1: Non, mais moi je veux une question qui... Attends, mais il faut que je réfléchisse parce que je veux une question qui m'est très très personnelle.
20: Oh non.
1: Qui m'est très très personnelle. Oh là.
16: Oui, du cul, ça c'est clair.
1: Pas du tout, mais
20: oh,
1: non.
20: T'as rien compris. Non, c'est pas moi,
1: qui
20: c'est
1: a dit
20: mon
1: ça
20: colocataire qui vient de gueuler du cul.
1: Qui a dit ça?
20: Mon colocataire.
1: Non, qui?
20: Céline.
1: Céline, ton colocataire?
20: Oui.
1: C'est un garçon qui vient de parler, là?
20: Oui.
1: Comme par hasard.
20: C'est étonnant, hein.
1: Céline, je t'ai dans le collimateur, toi.
20: Bah, pourquoi?
1: Parce que tu es une menteuse.
20: Bah pourquoi?
1: Parce que, alors, passe-moi ton colocataire.
20: Bah, viens, Patrice.
17: Bah, viens.
20: Il vient d'arriver en plus.
1: Ouais, bah il vient d'arriver, donc c'est pas lui qui a dit du cul.
20: Bah il vient, non, si, il y a 5 minutes. Tiens, je te passe, c'est Patrice.
21: Salut Max.
1: C'est toi qui a dit du cul?
21: Ouais, c'est moi, ouais.
1: Bon, ça va alors.
21: Bon, tu sais, à force qu'elle me parle de toi, là, j'entends parler de Max toute la journée, et puis bon. Elle me parle toujours de cul avec toi, donc je dis, c'est du cul qui va poser comme question.
1: Eh ben non.
21: Est-ce
1: que t'as une idée d'une question que je pourrais leur poser?
21: Oh là là, elles sont combien?
1: Elles sont 6.
21: 6? Oh là là là là.
1: Il faut une question.
0: Moi j'ai la question.
1: Il faut me sauver la vie là.
0: La méchante question, combien de fois vous êtes aux toilettes par jour?
1: Non.
0: Désolé. Bah écoute, hein, ce sont tes auditeurs.
1: J'ai une question qui pourrait me revenir. Tu peux me la repasser, Myriam?
17: Oui.
1: Merci. Non, c'est qui alors? C'est le colocataire de qui ça?
21: Moi je suis le colocataire de Céline.
1: Ah, Céline, est-ce que tu peux me la repasser?
21: Ouais, je te la repasse.
1: Merci.
20: Putain. Alors, il n'y avait pas un mec dans l'histoire?
1: Si, c'est bien. Comment je vais faire la dernière question? Faut que je trouve une question.
20: Oh là là. C'est pas juste, on avait dit que c'était la dernière question.
18: Oui. Ouais, c'est vrai, ouais.
20: Mais c'est on avait dit que c'était la dernière question à faire.
1: On avait dit que c'était moi le chef. Hein.
20: Oh, ben, on a toujours dit que c'était toi le chef, au grand chef.
1: Le chef change d'avis tout le temps.
18: Oh, the master.
1: Oh putain. Ah, oh, comment je vais faire? Ah, oh, comment je vais faire?
20: Oh. Comment ça, les mecs ont toujours raison?
1: Oh là là là là là. Non, j'ai pas dit qu'ils avaient toujours raison.
20: Non,
1: hein,
20: non,
1: j'ai
20: c'est
1: pas
20: mon
1: dit
20: colocataire
1: ça.
20: Qui me sort ça encore.
18: Mais tu le ah, bailles, ton colocataire?
20: Ouais, ouais, mais attends, il écoute, attention. C'est pas toi qui le.
18: Il a une voix charmante en tout cas.
1: Intelligent.
20: Ah ouais, mais il y a que ça.
1: Producteur, il me dit que je suis dans la merde.
20: Oui, il dit qu'il n'y a pas que la voix, mais moi je dis qu'il y a que ça, je vous assure. Les
0: bon, l'expression, enfin, tu sais pas, l'expression qui fait le plus.
18: Bah, c'est les deux autre part.
1: Avez-vous chacun, j'imagine les filles, vous avez chacun un dicton, un truc, quelque chose qui vous tient à cœur, vous avez une phrase qui...
18: Ah ouais.
1: Que vous aimez particulièrement, toutes, hein?
18: Ouais, ouais, ouais.
1: Hein, toutes, hein, vous êtes toutes d'accord? Mm. Bon. Question à 8 points. En espérant qu'elle se rapproche, c'est très simple, si aucun des dictons ne me plaît, on annule, c'est terminé, basta, on en reste là. Auquel cas, c'est Taïssa et Myriam qui viennent avec moi. Ou alors, un dicton me plaît. Et dans ces cas-là, eh ben, je donnerai les 8 points à celle qui m'a... Alors Delphine, qui veut répondre? Qui se sent sûr d'elle?
20: Taï.
19: Moi, Myriam.
1: Bon, de toute façon, c'est pas... Alors, Myriam, vas-y.
19: Un petit peu quand même. Un petit peu quand même.
1: Ouais, c'est pas un dicton, ça.
19: Non, t'es même... c'est quoi, alors?
1: Un dicton. Bon, je te demande une phrase, un truc, quelque
19: ouais,
1: chose
19: moi,
1: vraiment...
19: J'ai un truc.
1: Non, bon, je te relaisse réfléchir, Myriam.
19: Un film, par exemple?
1: Non, mais genre... vous n'aurez pas le droit de l'utiliser parce que c'est moi qui le dis toujours. C'est comme il vaut mieux avoir un oiseau dans sa main que d'en voir 10 sur une branche. Vous voyez, ce genre de truc.
19: Ouais.
1: Non, vous en avez
19: un
1: pas.
19: Proverbe,
1: un proverbe, un dicton, chose, quelque chose, mais pas un petit peu quand même, pas une expression, pas.
19: Taille. Rien ne se perd, tout se transforme.
1: Mmh.
19: Ça, c'est une citation philosophique.
1: C'est dommage, c'est que.
19: Il n'y a pas longtemps, toi, t'as eu un sujet là-dessus.
1: Non. Je vais être très sincère avec toi, Taïssa. Je t'avais fait travailler tes ménages, tu m'aurais dit quelque chose en brésilien, même peu importe ce que t'aurais été dit.
19: Ouais, et ton concert d'âge, je vois, c'est
1: non, mais trop tard, parce que je viens de te dire, tu vois, c'est ça qui m'aurait fait craquer chez toi. C'est ça l'originalité.
19: Ah, mais j'attends d'être à côté de toi.
1: Oh.
19: Je vais te le susurrer à l'oreille.
1: Hein?
19: Je vais te le dire à l'oreille, ça va être encore mieux.
1: Mais vous êtes combien à vouloir être assis à côté de moi au bus? Il va falloir faire un bus.
20: Déjà, tu vas voir tous tes gardes du corps autour, alors...
1: Mon garde du corps, j'en ai pas. Mais j'ai dit, il faut le bus, faut pas le faire... faut le faire...
19: Bon, les filles, alors, tu
1: faut pas faire
19: bon,
1: gaffe,
19: là,
1: hein. Tout le monde veut se mettre à côté de moi, il faut le faire horizontal, le bus.
0: Ouais, tu vas faire comment? Tu vas se battre?
1: Attends, bah, je sais, mais je vais faire 10 minutes chacune.
0: Tu crois?
1: Bah ouais.
22: T'as vu que Jean-Pierre, encore une fois de plus, dans ce Star System News, on parle de toi?
23: Ouais, mais je voulais dire avec ma belle-sœur, c'est un gars que j'ai fait pour prouver que j'ai du talent.
22: Bah ouais, bien sûr.
23: Je vais pas sortir avec elle.
22: Bah non.
23: Au contraire, moi, ça de tout cœur de sortir avec la procureure. Ah, je veux cette procureure. Enfin, faut qu'elle m'écrive, voilà. Et je m'en fous du palais de ce qu'ils pensent, les autres. Il y en a qui me le souhaitent, il y en a qui me le souhaitent pas, mais...
22: C'est beau, tout ce que tu dis. Ah, bah,
23: c'est des amours impossibles.
22: Là, voilà.
23: Ils sont les meilleurs. Il y a une magistrate qui me l'a envoyé, qui m'a écrit, elle m'a dit, c'est vrai, continue. Il y a l'espoir.
22: Ah, bah, c'est ça qui est beau. Bah, tant qu'il y a de la. Tant qu'il y a de la.
23: Ma carrière aussi avant, quand même.
22: Bah, oui, bah, non, avant.
23: Les deux en même temps.
22: Ah, ouais, parce qu'avant, elle passait après ta carrière. C'est d'abord l'amour, après ta carrière. Maintenant,
23: oui, ok, mais je risque d'avoir encore des plaintes si je m'attaque aux maisons 10, ok?
22: Bah, d'accord, mais.
23: Alors, faut me lancer vite, alors. D'accord, moi, je connais quelqu'un qui va me lancer, faut faire vite maintenant.
22: Ah, mais il va te lancer contre un mur?
23: Ok, parce que tout à l'heure, c'est encore à la maison d'arrêt, je me retrouvais, mais. D'accord? C'est pour ça que je voulais Brigitte avant. Maintenant, je peux avoir les deux en même temps. Je sais pas, ça peut me raisonner. Moi, je veux réussir. Tu comprends?
22: Mais t'as vraiment la voix de rock'n'roll.
23: Ok.
22: Bah, j'ai jamais dit le contraire, d'accord?
23: Et d'une manière ou d'une autre, j'ai quelqu'un qui me prépare un album.
22: Jean-Pierre, c'est Dick.
23: Peu, voilà.
22: Dick te parle, d'accord?
23: Oui.
22: C'est Dick à l'appareil. Y a pas de problème. Moi, je te dis que tu vas l'avoir. Parce que tu mérites de l'avoir. Parce que toi, t'es un mec de Santiago, d'accord? Toi, t'es un mec qui met des vieilles ceintures de cow-boy avec la petite pierre qui est en haut à l'autour du cou. D'accord.
23: Justement parce que je suis pas comme les autres et que j'ai du talent, voilà.
22: Ah bah heureusement que t'es pas comme les autres et puis non.
23: À une fois, je parlais à Franck Dubot, tu vois bien que j'ai du talent.
22: À qui?
23: À ton pote, à quel comique que j'ai vu sur France 2.
22: Franck Dubot.
23: Ouais.
22: Franck Dubot, bien sûr.
23: Dubosc, c'est ça?
22: Dubosc.
23: Bah voilà.
22: Voilà.
23: Bah,
22: c'est...
23: Il a du talent, ce mec-là.
22: Ah, bah, il a du talent, bien sûr.
23: Il est habillé rouge.
22: Bien sûr.
23: Voilà.
22: Bon, alors, à part ça?
23: À part ça, bah, je vais te donner mon adresse de... Mon site.
22: Ouais.
23: Alors, c'est W.
22: W.
23: base, World. Alors, double, W,
1: Qu'est-ce qu'il y a sur ton site? Attends, on va aller dessus, on va aller dessus, on va aller dessus, on va se balader. Attends, on va se balader sur le site de Jean-Pierre Sauzer. Alors, attention, alors allez-y. Allez-y, monsieur, redonnez le site. Le numéro, alors, W. Alors,
23: W.
1: Ouais.
23: B-A-Z.
1: W-W-O-R-L-D. Attends, attends, attends, attends, attends, doucement, Jean-Pierre, écoute-moi. C'est W-W-W, ensuite.
23: B-A-Z.
1: B-A-Z.
2: C'est bon, vas-y.
1: W.
23: Ouais. O-R-L-D.
1: Ouais.
23: Point com.
1: Ouais.
23: Flunch.
1: Flunch.
23: J-P-H. J'arrive pas à prononcer, excuse-moi.
1: J-P-S.
23: Clash.
1: Attends, Clash. Flunch, Clash. Les mecs, ils vont galérer. C'est Slash, Slash. Voilà. Parce que Flunch...
23: Après, je dirai à tous mes fans, ben, cliquez sur la publicité. Là.
1: D'accord. Et là, c'est fini. Là, on a l'adresse, là.
2: Ouais, peut-être.
1: Alors, on est en train d'envoyer.
23: C'est intéressant pour Basile, tu vois, mais pas pour moi.
1: Ouais, c'est intéressant
23: pour... la vérité, il fait du fric, tout le monde me le dit. Alors, Basile, tu veux partager l'argent avec moi, ok, d'accord.
1: D'accord.
23: Voilà. Et toi, Marc, tu me fais payer sur ton antenne, sinon j'y passe peu.
1: D'accord, ok.
23: Je vois Kenwa, tu fais le nécessaire, d'accord.
1: Mais bon, d'accord, ok. Mais nous, on va s'occuper.
23: Sinon, je passe sur Europe 2, moi.
1: Oh non.
23: D'accord, ils m'ont appelé, donc je peux m'arranger avec eux. Là.
1: Ils t'ont appelé.
23: Je peux passer gratuitement sur Europe 2 après, tu vois.
1: Ils t'ont appelé. Europe 2, t'as appelé?
23: Il y a une radio qui m'a appelé.
1: Ah.
23: C'est peut-être énergie aussi, tu vois.
1: D'accord, ok, très bien, j'ai eu peur quand même.
23: Non, mais je laisse pas tomber Fun Radio, moi je veux...
1: Ah bon, tu m'as fait peur, j'écoute...
23: Non, il vient de Fun Radio.
1: Allez, Jean-Pierre, on a 4 minutes, qu'est-ce que...
23: Ouais,
1: alors attention.
23: Je passe à Fun Radio 92, quand
1: depuis
23: même.
1: Un bon nombre d'années, Jean-Pierre... Attends, merde, pourquoi t'as levé? Depuis un bon nombre d'années, Jean-Pierre Sauzer plus bas. Sauzer fréquente les studios d'enregistrement, les plateaux de télévision et... Quoi? Les SM7? Des radios FM. Ah oui, d'accord, ce sont des micros. D'accord, ok, c'est des marques de micros. Bref, devenu une véritable star à lui-même et monopolisant plus de temps que n'importe qui sur les ondes hertziennes et même le numérique. Chevalier, c'est qui ça, Chevalier? Ah, Chevalier des temps modernes, d'accord. Son combat vers la réussite le conduit à nouveau au premier rang de star pop française. Voici quelques photos de lui. Bah, enfin bon, c'est toujours les mêmes photos, on les connaît par cœur. Ok, Jean-Pierre, est-ce que tu vas nous chanter une petite chanson rock'n'roll avant de démarrer?
23: Ouais,
1: avant quoi?
23: Je vais chanter Gabriel.
1: Alors, très vite.
23: Pour le mieux.
1: D'accord, mais
23: Excuse-moi,
1: bah c'est pas grave, c'est pas grave.
23: D'accord.
1: D'accord, ok. On fait vite parce qu'après il y a du monde. Après il y a Stéphane à qui on doit rendre service, qui a écrit un polar et qui cherche un éditeur. Et on aura Jérôme. Stéphane, t'en profites pour lui dire qu'il faudra qu'il fasse un petit résumé du polar, qui raconte un petit peu l'histoire. Et Jérôme, qui avait envoyé des photos e-mail concernant les stars. Ouais, mais il a des choses à dire là-dessus ou c'est simplement pour confirmer que c'est bien lui?
3: Non, il veut expliquer comment il a fait.
1: Ah
3: ça,
1: d'accord,
3: tout ça.
1: Ok, très bien. Alors attention, on y va, Jean-Pierre, on t'écoute.
23: Ok.
1: Et vous pouvez toujours nous appeler au 0803 085 000 si bien sûr vous voulez qu'on vous rende service ce soir. Il y a nos malaises de ce côté-là. On est là pour aller jusque très loin. J'ai l'impression qu'on va être très intime ce soir. Ça va spermer sur la FM. Des façons de parler, hein. Sperme mental, hein. Je veux dire, on va tout éjaculer, on va tout donner, tout ce qu'on a dans le cerveau, on va tout donner. Jean-Pierre, on t'écoute, hein. 1, 2, 3, 4. Yeah! Ça chauffe, Marcel. Wouh! Je crois que j'ai des cassettes vidéo que Jean-Pierre m'a envoyées, on pourrait les mettre sur Internet.

0: prépare-toi, ça va tout casser.
1: Gabriel.
0: Woo! T'entends. Tu voles mon esprit, ton amour étrange.
1: Le mari.
0: D'accord.
1: Et l'enfer.

0: Yeah, rock and roll. Oh, non, c'est fini, Jean-Pierre.
1: Champagne. Allô, allô.
0: Ouais. Je vais ouvrir le champagne. Ah ouais, ben, ah okay. C'est bravo, bravo, bien joué, bravo. Ah, j'aime beaucoup.
1: Mieux, je sais pas.
0: Ouais, non, bah, je veux dire, du côté du standard, ça percute. Hein. Il y a les 24 lignes qui sont en train de sonner. Je peux te dire que le 0803-08-5000, okay. Il va exploser grâce à toi. Hein. Jean-Pierre, bah, je te remercie.
1: Pas de problème,
0: hein. Avant qu'on se quitte, tiens, est-ce que tu reconnais celui-là? Tiens, est-ce que tu reconnais celui-là? Oui. À Saint-Tropez. Avec nous, vas-y.
2: Oui, c'est sûr que j'irai faire mes galas à Saint-Tropez.
3: C'est là que commence.
2: Oui.
0: Tout commence, qu'on fait la fête, et qu'on s'éclate.

0: Ah, génial. Merci Jean-Pierre encore une fois. Tu démarres la semaine.
1: Marc, je te dirai avec mon grand plaisir de monter dans les studios de Fun Radio dès que tu veux, ok?
0: Ah bah moi c'est quand tu veux.
1: Voilà.
0: Eh ben,
1: c'est quand que tu m'invites, hein.
0: Ah bah, on passe une soirée.
1: Pas de problème.
0: On fait une soirée spéciale Jean-Pierre Sauzère.
1: On fait une soirée et tout, voilà.
0: Et tu viens et tu chantes.
1: Ouais, ben, bien sûr, mais ce que je te demandais, je veux être payé maintenant, tu comprends?
0: Bah, j'essaie.
1: PDG.
0: Ouais, mais il s'en va, mon PDG, le 31 janvier.
1: Je vais maximum, je sais.
0: D'accord, ben, je m'en occupe.
1: Je sais que tu vas le faire. C'est tout à fait normal.
0: C'est normal, je m'en occupe.
1: Moi, je dépense et tout, donc voilà.
0: C'est vrai, tu dépenses ton énergie, c'est normal que tu sois rémunéré.
1: Ouais, mais je veux pas être chanteur téléphonique, comme je t'ai dit.
0: Ah, voilà, génial.
1: J'ai pris mes chansons d'Hallyday, mais...
0: Évidemment, évidemment.
1: J'ai mes chansons, les propres miennes de chansons.
0: Je sais.
1: Okay.
0: Bon courage à toi, Jean-Pierre.
1: Hallyday, c'est
0: Hallyday. Bien sûr, Jean-Pierre. C'est sur ces belles paroles. Merci, ce sont quelles belles paroles que nous allons nous quitter.
2: Mais allô?
3: Ah, Martine?
2: Oui.
3: Et Didier?
2: Ah, bonsoir Didier, ça va?
3: Bien, ben, je vous appelle avant l'émission, comme ça, pour discuter un petit peu.
2: Ah, d'accord.
3: Donc, comment ça va?
2: Bon, ça va très bien.
3: Bon, ça va bien, vous êtes tranquille, là?
2: Bah, je suis tranquille avec mon fils, comme ça, on peut faire ce qu'on veut, quoi.
3: Ah oui, comme ça, on fait la fête. On a fait la fête hier, un peu, Martine.
2: Ouais, un peu trop, quoi.
3: Un peu trop, ça a été arrosé.
2: Ouais.
3: Bon, comment ça se passe pour ce week-end?
2: Attendez, ce week-end?
3: Ah, je veux dire, on essaie de se voir ou pas?
2: Ah bah oui, bien sûr.
3: Parce que qu'est-ce que vous m'avez préparé à dîner ce week-end si je viens?
2: Moi, je vais pas encore préparer. Hein.
3: Qu'est-ce que vous me proposez déjà, vous m'avez dit?
2: Parce que vous voulez, je vous ai dit.
3: C'est quoi, c'est-à-dire?
2: Soit une langue de bœuf ou avec la sauce madère, avec des pommes de terre autour.
3: Ouais.
2: Ça, c'est bon. Ou alors un bourguignon, ou alors un pot-au-feu, ou enfin, ce que vous voulez, quoi.
3: D'accord, parce que nous, je vous l'ai dit, on vient avec toute l'équipe de la radio. Donc, on a calculé, on est 19, hein.
2: Ah non, je pourrais pas.
3: Ah bon?
2: Pas 19, c'est pas possible.
3: Donc on vient tous, c'est promis, c'est bien. On arrive vers 14h, on s'est arrangé pour les horaires. Et vous embêtez pas, on va dormir à l'hôtel. Et puis pour certains, on est comme...
2: Ah bon, non!
3: On dort 8 dans une caravane et les autres dans les hôtels. On va pas vous embêter chez vous. Apparemment, Anthony, il a dit que ça vous embêterait énormément.
2: Oh non, pas du tout, moi, non. Moi, j'adore les gens, moi.
3: Oui, bah écoutez, on peut pas dormir chez vous. Hein.
2: Ah bon?
3: Non, bah surtout qu'on a les chiens et tout, c'est compliqué.
2: Bah, au fait... On remettra la table... Excusez-moi, je parle à mon fils. On peut mettre la table de pied dehors.
4: Ah oui, nickel.
2: Et par contre, c'est des chaises qui nous manquera.
4: On va en trouver.
3: Bon, ça se passe comment? Qu'est-ce que vous disiez, là, à votre fils?
2: Non, je lui dis, bon, ben, on va rallonger la table pied dehors.
3: Oui. Ah, vous mettez une rallonge carrément dehors? On va manger dehors?
2: Ben non, non.
3: Oh, parce qu'on va geler les couilles, hein.
2: Bah oui, exactement.
3: Ah bah oui, là, non. Ah bah oui, non, là, faut pas déconner, non. Parce que votre fils, il y a votre fils Anthony qui m'a dit qu'apparemment vous aviez un grand jardin, vous alliez y mettre une énorme tente et qu'on allait manger dehors et tout ça.
2: Oui, il dit des conneries.
3: Oh non, mais ouais, mais moi j'avais prévu ça, alors moi j'ai prévenu tous les collègues comme qu'on allait manger dehors.
2: Dehors?
3: Mais oui, c'est ce que vous avez dit.
2: On va se geler les couilles.
3: Mais pareil, vous avez l'habitude d'organiser des fêtes au mois d'hiver et que vous mettez des tentes et tout, qu'il y a du chauffage. Merde, qu'est-ce que vous nous racontez? C'est des conneries ou quoi? On arrive vendredi soir, là, ce week-end, et on repart lundi. On reste 3 jours chez vous.
2: Oh, ce sera génial.
3: Bah oui, bien sûr. Mais là, je vais vous assurer, il va falloir faire un bourguignon gigantesque, hein.
2: Il va falloir combien de kilos, dites-moi?
3: Bah, je sais pas, moi. Je pense qu'il faut bien 10 kilos.
2: 10 kilos de bourguignon?
3: Bon, pas minimum, hein.
2: Où est-ce que je vais trouver ça? Moi, j'ai pas de voiture, j'ai pas de permis. Et en plus, je suis loin des magasins.
3: Mais il m'a dit que vous... Ah, moi, je comprends plus rien. On m'a dit que vous faisiez un barbecue dehors dans une tente chauffée.
2: Oh non, ils se sont foutus de ma gueule.
3: C'est ce que dit Gérard. Écoutez, demandez-lui, c'est ce qu'il a dit.
2: T'as dit ça?
4: Bah oui, j'ai dit ça, mais bon, on va s'arranger.
3: Qu'est-ce qu'il dit?
2: Oh non, c'est pas vrai. Il est vrai, c'est vraiment un menteur.
3: Ah ouais, mais moi je suis désolé, moi j'annule. Hein. Qu'est-ce que je vous dis?
2: C'est ta faute, hein.
3: Alors ça, si j'annule, c'est vraiment sur le dos de votre fils, hein.
2: Bah oui, mais c'est vraiment un menteur, hein.
3: Ah mais moi, j'avais tout prévu et tout,
2: moi aussi.
3: Et vous voulez faire quoi? Vous voulez profiter de ma notoriété pour dire qu'après, oui, j'ai invité du monde à dîner chez moi, Didier est venu manger à la maison?
2: Ah non, moi, c'est pas pour ça, hein. Mais je vous dis, mais c'est ce que j'ai dit à mon mari et à mes enfants, que ce sera le président de la République ou vous, hein, j'aurai à dire merde, eh ben je vous dirai merde.
3: Ah, vous me dites merde?
2: Bah non.
3: Oh bah écoutez, alors là, dans ces cas-là, moi je vais raccrocher, ça sert à rien, je crois qu'on est en train de perdre notre
2: temps. Pas à vous, pas.
3: Oh bah écoutez, moi aussi je vous emmerde, hein.
2: Non mais.
3: Bah, attendez, là vous êtes en train de monter sur vos gros chevaux, c'est
2: quoi
3: ce bordel?
2: Écoutez,
3: alors,
2: Non mais, j'ai une table dehors, donc je vais la mettre à côté.
3: Oh, il n'y a pas question, on mange dehors, moi c'est ce qui était prévu, j'ai annoncé ça à tout le monde.
2: On mange dehors?
3: Bah oui.
2: d'infos comme ça.
3: Mais il vous a dit que vous aviez une tente qui était chauffée. Non, moi je comprends plus rien, écoutez, vous avez qu'à voir avec Gérard, ah merde, non, gueulez un
2: c'est
3: peu.
2: Gérard qui fait le con.
3: Bah mais dites-lui quoi, merde.
2: Non,
3: moi, je
2: Gérard,
3: suis une...
2: écoute, pourquoi t'as dit ça?
3: Didier veut des excuses, Martine.
2: Bah c'est pas à moi de m'excuser quand même.
3: Ah bah c'est à qui alors?
2: Bah c'est à Gérard.
3: Bah c'est
2: il
3: votre
2: a dit
3: fils.
2: Qu'il avait une... Mais de toute façon ça n'existe pas les tentes qui chauffent. Hein.
3: Bon bah je raccroche. Apparemment vous avez pas envie de nous inviter.
2: Bah si.
3: C'est connerie. Vous vous foutez de nous.
2: Mais non.
3: Mais si, je suis désolé Martine, je suis désolé. Merde, on fait tout pour quoi? Vous m'avez dit de venir avec du monde, je viens avec 19 personnes. Vous m'avez demandé de pas venir dormir chez vous, je loue des caravanes. Vous m'avez
2: écoutez,
3: dit de venir...
2: écoutez. Didier, bon, on a deux chambres ce week-end.
3: On est 19. On va pas dormir à 18 dans chaque chambre.
2: Je sais pas où vous mettre, moi.
3: Réfléchissez bien, on peut pas en faire bon, par exemple.
2: Ah bah, il y a des matelas.
3: Bon, enfin, on peut en faire dormir 4 par chambre, ça fait 8.
2: Ah non, pas...
3: 2 dans le salon, 4 dans le salon.
2: Ah oui, c'est vrai. J'ai comment un canapé qui fait lit.
3: Un clac-clac?
2: Non, c'est Gérard qui a un clac-clac.
3: Non, c'est un clac-clac, un clac-clac.
2: Oui.
3: Donc on peut mettre combien dedans? 6 personnes?
2: Bah 2.
3: Bon, on va en mettre à 6, quoi. On va tasser un peu. Les chiens, on les met où, dehors, dans le garage?
2: Oui, dans le garage, il y a même des couvertures pour les bêtes.
3: D'accord. Couverture à bêtes, ça c'est bon, j'en prends note. Et donc il reste encore 7 ou 8 personnes, on fait quoi? Dans la caravane? La caravane, on la met où? On peut la mettre devant ou il y a...
2: Dans le jardin.
3: Dans le jardin, d'accord.
5: Merde, alors!
3: Je n'entends plus, là!
2: Ah, oh, moi je vous entends.
3: Non, mais moi je... Allô?
2: Oui?
3: Oh, elle a raccroché, elle fait chier.
2: Mais non!
3: Oh, pourquoi elle fait ça? Vous voyez comment elle est de mauvaise foi, cette dame?
2: Mais j'ai pas raccroché!
3: Allô?
2: Oui?
3: Oh là là, allô? J'entends plus rien!
2: Moi, je vous entends.
3: C'est encore son fils qui doit s'amuser avec son téléphone ou qui s'amuse avec les fils, c'est pas possible. J'entends plus rien. Pourquoi la raccrocher? Ça me fait chier, celle-là. Elle se prend tout permis, elle me raccroche au nez. Elle me donne des rendez-vous, elle les annule. Elle aime pas les bêtes, cette dame. C'est pas possible. On fait pas dormir des chiens dans des garages.
2: J'ai tout entendu ce que vous avez dit.
3: En plus, elle nous ferait dormir dehors, en plus. Hein. C'est grave, cette dame. Hein.
2: Non, mais écoutez...
3: Je vais la rappeler, hein, je vais lui dire. Ça, je vais le rappeler, je vais le dire tout de suite. Hein. Bon, bah, arrête qu'elle me prend pour un con. Hein. Allô? Ah, ça y est, allô?
2: J'ai entendu tout ce que vous avez dit.
3: J'ai rien dit, moi.
2: Si, vous avez dit que vous me faisiez... Que je vous faisais chier.
3: Quoi?
2: Que je vous emmerdais.
3: J'ai rien dit du tout.
2: Si. J'ai entendu tout ce que vous avez
3: ça,
2: dit.
3: Ça, vous m'avez raccroché au nez.
2: Mais non, j'avais pas raccroché en plus.
3: Ah si, vous m'aviez raccroché au nez.
2: Mais non.
3: Écoutez, merde.
2: J'ai entendu tout ce que vous avez
3: mais
2: dit.
3: Mais j'ai rien dit.
2: Sur moi.
3: J'ai rien dit.
2: Mais si.
3: Ne quittez pas, hein, je vous mets en attente. Hein.
2: D'accord.
3: Et en plus, elle dit qu'elle a entendu, tu vois, comment elle est menteuse, cette dame.
2: Bah, je suis pas une menteuse, hein.
3: C'est grave, hein, quand même, hein, comment elle est. Hein, qu'est-ce que je lui dis? Ah bah ouais, ça, je vais lui dire, de toute façon, j'annule, hein, ce week-end. De toute façon, nous fera pas le bourguignon. Elle ne le fera jamais, je suis sûr.
2: Ah bon?
3: Son fils Anthony, je l'ai eu au téléphone cet après-midi, il m'a dit qu'apparemment elle savait pas faire la cuisine, qu'elle savait à peine faire les frites.
2: Oh putain!
3: Là, ouais, pas qu'elle savait à peine faire les frites.
2: Qu'est-ce que c'est que ce bordel? Oh non, c'est pas vrai.
3: Vraiment, je crois qu'elle se fout de nous.
2: Non, mais je crois qu'il se fout de ma gueule, hein.
3: Je me demande pas si son fils Gérard, il est de complice avec elle aussi. Ils vont nous donner une fausse adresse et on va se pointer là-bas, il y aura rien. Il y aura personne, c'est sûr. Je vais la reprendre là. Je lui reparle. Allô?
2: Oui.
3: Oui, bon, on fait comment pour ce week-end?
2: Bah, vous venez.
3: Ouais, pour la bouffe, qu'est-ce que vous nous faites?
2: Vous
3: nous
2: avez pas... Comme vous dites, si vous voulez un bourguignon ou une langue de bœuf, ou je sais pas quoi, moi, comme vous voulez.
3: Moi, j'ai entendu dire que vous étiez pas très bonne en cuisine.
2: Ah bon? Bon, c'est peut-être vrai.
3: Ouais, c'est Anthony qui nous a dit ça.
2: Après tout, je m'en fous, moi, de ce qu'ils disent.
3: Ah bon, quittez pas, hein. Je vais parler à un de mes collègues. Okay. Quittez pas.
2: Et Gérard? Ouvert, s'il vous plaît.
3: Vous entendez la musique quand je vous la mets, là?
2: Non, j'ai pas entendu musique. Vous m'avez dit que je vous mets en attente et vous étiez en train de parler à votre collègue.
3: Mais pas du tout.
2: Que vous lui avez dit. Elle va nous dire qu'elle va faire à manger, elle va pas le faire, elle sait pas faire la cuisine et puis c'est une profiteuse.
3: Moi, j'annule hein, ce week-end. Hein.
2: Mais non, faut pas annuler.
3: Bon, écoutez, je vais réfléchir avec mes collègues.
2: Est-ce que vous préférez une langue de bœuf ou un bourguignon? Ou alors un pot au feu.
3: Écoutez, je vais réfléchir avec mes collègues et puis je vous rappelle.
2: D'accord.
3: Je vous embrasse.
2: Bon bah à tout à l'heure, bisous.
6: Mon rep dit père, dit papa. Alors voilà, le micro, ça y est, tu vas pouvoir... Faut parler devant le micro.
7: Qu'est-ce que tu veux que je te dise?
6: Ah bah rien.
7: Putain, que tu nous emmerdes.
6: C'est la première fois hein, que mon père... c'est pas la première fois que tu viens dans les studios, c'est la deuxième fois.
7: Je me souviens d'une nuit où t'étais venu avec des amis à toi, il était tard la nuit et malheureusement j'étais sur un sujet de conversation assez cul.
5: Mais c'était assez branché, oui, ouais, effectivement.
7: T'étais bien prêté au jeu.
5: Et là, je m'en sens pas remis d'ailleurs.
7: Hein. Quand on parlait de feuilles d'euro, c'est assez particulier, je m'en souviens.
5: Pour vrai, ça a été aussi pénible qu'un visuteur.
7: Bon, très bien. Donc, mon père est là. Je ne sais pas si par hasard vous avez des questions à lui poser, il faudra en profiter. Quoi qu'il y aura bientôt un magazine qui va sortir un interview qui s'appelle XL, où dessus on retrouvera des interviews, enfin, sur moi, mais on a interviewé enfin, mes parents, mon frère, mes amis d'enfance, en passant par Gaël, Julie, des gens qui travaillent dans les maisons de disques, etc., etc. Ça sortira pour le mois de novembre. Ma mère ne souhaite pour l'instant toujours pas apparaître devant la caméra et encore moins parler derrière un micro. Même pas un petit bonsoir. Un petit bonsoir. Bonsoir la France, il dit. Bonsoir Paris, bonsoir la France. Vas-y, allez. Ah, il n'y arrivera pas, hein. C'est pas possible. Donc vous n'entendrez jamais la voix de ma mère. Tout le monde attend ça avec impatience. Il y a mon frère aussi qui est dans les parages. Mais le problème, c'est que si je mets mon frère à côté de mon père, je n'aurai plus la parole. Donc on va faire un coup l'un, un coup l'autre. Si je fais les deux, tu veux essayer? Allez, ça, il me dit, mets-toi en face. Vous allez voir, c'est le portrait craché. Il y a ma sœur, mais ma sœur, pour l'instant, elle est dans les bras de son
8: touche,
7: mec.
8: Pas touche.
7: Pas touche à la sœur.
9: On n'y touche pas, d'accord, ok. Je pense que tu peux faire un karaoké à Seb à l'antenne.
7: Ah, il y a mon frère qui est là. Sébastien, faut allumer ton micro, t'auras le, voilà. Hop, merci. Bonsoir.
10: Bonsoir.
7: Voilà, bon, donc il y a mon frère, il y a mon père, il y a moi, et il y a Julie et Gaëlle au standard de Fun Radio, si vous avez des questions à leur poser.
9: Oui.
7: Et la bonne, la mère, pardon, j'avais oublié, et la bonne, il manque plus que le toto, le 0870 5000 si vous voulez intervenir sur cette antenne et poser des questions. Je sais que Philippe a une question pour Gersand.
11: Oui, bonsoir, Gersand, t'es là?
7: Gersand, écoute,
11: bébé, t'es là, bébé.
7: Il y a son mec, à mon avis, va venir te casser la gueule, à mon avis, tu t'amènes pas l'émission dans de bonnes conditions.
11: C'est juste pour lui dire que j'entrerai très tard ce soir.
7: D'accord, ok, très bien. Bah écoute, ça arrange son mec apparemment, donc tout va bien. David, 25 ans de Bordeaux. Ah, mon David, salut David.
12: Oui, bonjour, vous allez bien?
7: Ah, ça va plutôt bien. Je te présente mon frère, Sébastien.
12: Enchanté.
7: Mon père, Christian. Ouais. Et il y a ma mère qui est derrière.
12: C'est vraiment un honneur, alors, parce que je parle à toute la famille d'un coup, c'est cool.
7: Presque, oui. Ma mère fait le service, je sais pas. Tu veux boire quelque chose? Non? David?
12: Moi, oui, je veux bien.
7: Ah oui,
12: sûr,
7: ça,
12: bien
7: c'est à toi dont, que je m'adresse.
12: Ah, je croyais que tu parlais à ta mère.
7: Non, je parlais, je te demandais si tu voulais boire quelque chose.
12: Bien sûr, bah écoute, chacun, t'as ce qu'il faut pour me servir, là.
7: Qu'est-ce que tu veux?
12: Ah bah écoute, chacun me servir un truc avec de glaçons, ce que tu veux.
7: Oh là, avez-vous entendu? Écoutez. Ma mère commence à comprendre la radio, elle commence à faire du bruitage, donc à mon avis, Sim a intérêt à bien se tenir.
12: Ta mère va faire péter les jingles.
7: Elle va faire péter les jingles avec des nouveaux bruitages, effectivement. Alors, je vais te présenter à tous ceux qui ne te connaissent pas encore, ou à mon frère et mon père, qui sont quand même des grands fans de l'émission, qui doivent écouter,
12: au moins une fois par an.
7: Ouais, à peu près, ça doit être ça. C'est tous les 21 octobre qu'ils écoutent, et après ils en ont plein leur tête, et après ils en peuvent plus. David est un auditeur qui me fait qui fait des parodies. C'est-à-dire, il prend sa guitare, il est de province, il est de Bordeaux, il a fait le déplacement une fois jusqu'à Paris, on l'a mis en studio, il est venu avec sa guitare et il a fait des parodies sur un certain Gérard, qui est un auditeur que Sébastien connaît, mais que toi, papa, tu ne connais pas, qui fait des débats tous les jours.
12: C'est le genre de personnage que personne n'a rien à gagner à le connaître.
7: Voilà, mais voilà. Que tout le monde écoute et que tout le monde respecte et que tout le monde appelle.
12: Tout le monde écoute, voilà.
7: C'est un auditeur qui était un petit peu à la rue, que j'ai pris un peu sous mon épaule, qui fait de merveilleux poèmes et qui vient tous les jeudis, la nuit, faire de la radio à ma place entre 1h et 3h du matin, parce que c'est assez violent, donc on peut pas se permettre de faire ça plutôt qu'une heure du matin.
12: Je tiens à souligner que si Gérard n'est pas encore là, c'est parce qu'il est en train d'enregistrer une émission chez Bernard Pivot à Bouillon de Culture.
7: Très bien, voilà.
12: Et présenter ses nouveaux poèmes.
7: Et Gérard, qui est donc l'auditeur star de mon émission depuis 4-5 ans, c'est là ce que j'explique à mon frère et à mon père, c'est fabuleux. J'ai l'impression de m'adresser à un public de deux personnes et je suis en train d'expliquer mon concept d'émission, ce qui est quand même extraordinaire. Donc je vous explique, donc et il va venir tout à l'heure nous faire 2-3 poèmes et nous raconter 2-3 histoires drôles, et je crois que là, de ce côté-là, aussi bien mon frère que mon père, on n'est pas en retard.
12: Et donc, pour donner un aperçu rapide de Gérard, si un jour vous entendez un cri dans la nuit du style « Jean-Luc !»
7: Voilà,
12: c'est Gérard.
7: Alors je pourrais vous faire écouter la voix de ce fameux Gérard. Toi, Sébastien, tu le connais, toi?
10: Je le connais par cœur.
7: Ouais, parce que tu viens à la loco de temps en temps. Donc je vais te faire écouter, papa, quelques phrases de ce fameux Gérard. Ne sois pas choqué, enfin je pense pas, parce que toi t'en as entendu bien d'autres. Donc voici ce qu'il dit. Écoute, ça donne ceci, c'est des genres « Ta gueule !» Voilà, bon, ça c'est lui. C'est que des phrases qu'on a récupérées de ce personnage.
8: Alors, caramel, tu dégages, bonne nuit.
7: Voilà, c'est des choses comme celle-ci. Tu comprends pas grand-chose, mais c'est pas bien grave.
8: Bah, arrête, s'il te plaît, merci.
7: Voilà, donc c'est ce fameux jeune homme qui va venir nous rejoindre d'ici quelques minutes, qui est âgé de 37 ans et qui est de Suresnes, qui est
12: venu d'Astor. Quand t'as ta répotion, tu sortiras tout le lit.
7: C'est un petit peu ça, voilà. David,
12: ouais.
7: Merci encore pour la parodie du Star System.
12: Moi, je vais pas te souhaiter bon anniversaire parce que c'est d'un classique et d'un banal effroyable.
7: Oui.
12: Parce que depuis tout à l'heure, il y a des auditeurs, ils appellent, ils disent bon anniversaire et puis au revoir. Donc c'est un petit peu fade. Non, moi, c'est surtout que je voulais te dire que j'ai tous tes disques, j'ai tous tes livres. Et j'ai toutes tes peintures.
7: C'est marrant parce que pas plus tard qu'il y a une heure et demie, enfin avant de, une heure et demie avant de prendre l'émission, je disais la même chose à un producteur de la radio. J'ai dit, putain, j'adore ce que tu fais, j'adore ton talk show sur France 2, j'ai tous tes livres, tous tes disques.
12: Et ben, tu vois, comme quoi on est fait pour se rencontrer, il n'y a pas à chier, quoi.
7: C'est vrai.
12: Et alors, justement, j'ai juste deux, trois petites questions très rapides parce que je sais que t'es quand même pressé.
7: Je t'en prie.
12: Par exemple, sur ton tableau, là, le tableau que j'ai acheté aux enchères, là, bon, par exemple, t'as fait une peinture qui s'appelle La femme en chaleur.
7: Oui.
12: Qu'est-ce que t'as voulu dégager par ce tableau?
7: Eh ben, c'était un soir d'été, mois d'août. J'étais avec une amie à moi et tout en discutant, après avoir fait un bon repas, et j'étais en train de boire mon café et j'avais un papier et un stylo dans les mains. J'ai commencé à dessiner et avec la chaleur, donc voilà, ça donnait la femme en chaleur.
12: Tout simplement.
7: Tout simplement.
12: Bah alors, quel temps fait-il à Paris?
10: Bah ici, le ciel est tout gris.
12: D'accord.
13: Ce qu'a fait Max. La plus belle connerie qu'il ait faite, en fait.
7: Bah, t'as du mal, hein.
13: Non, mais c'est nul,
10: hein. Alors là, c'est simple, hein. La plus belle connerie, c'est d'être venu au monde. Hein.
7: Voilà, j'allais dire. Je me sentais gros comme une maison, j'aurais presque pu répondre à sa place.
10: Et t'es au courant, moi, que Max est né à Versailles?
13: Non, mais Ah non, ça
7: s'arrête
13: avant.
7: Ah, t'es dans la merde, là. L'autre, il va tomber dans les pommes.
13: Mais où?
7: Je vais parler au père de Max, en plus, je suis dans la même ville là où il est né, c'est extraordinaire.
13: Non, sérieux,
10: ça. Je parie que tu veux pas aller à Versailles, toi.
7: Je suis né aux Franciscaines, t'as qu'à y aller, vous y allez tous demain. Vous allez
13: l'hôpital
7: à la clinique des Franciscaines, c'est ça? Non, c'est quoi? Clinique de Launay, vous allez là-bas, vous allez les faire chier, vous dites oui, bonjour, je voudrais une photo dédicacée. Ça n'existe plus.
13: Ah ouais, d'accord.
7: Bah, c'est pas grave, alors, bah, vous allez emmerder celle qui habite maintenant à la place.
10: De les enfermer à la clinique.
7: Vous allez emmerder celle qui habite à la place de la clinique et vous dites bonjour, ouais. J'aurais voulu une photo dédicacée de l'ancienne clinique qui était avant.
13: Ok, no problem.
7: Voilà. Non, c'était ça ta question?
13: Non, j'en ai une autre aussi.
7: Non, mais c'était quoi la plus grosse connerie? Quoique.
13: Bah ouais, en fait.
7: C'est pas que je voudrais pas que mon père y réponde parce que dans ce fameux magazine. Mon frère va peut-être en parler, mais est-ce que dans le fameux magazine qui va sortir si peu de temps, le magazine XL, justement, toutes ces questions ont été posées à mon père et à ma mère.
13: Ouais.
7: Et tu auras les réponses dans le magazine. Donc ça serait un petit peu dommage de déjà tout dévoiler. Mais mon frère peut-être te raconter une connerie que j'ai faite, ouais, parce que.
10: Bah, une belle connerie.
7: Ouais. Une parmi tant d'autres. Une parmi la quinzaine que j'ai pu faire. Enfin, si, j'en ai déjà fait une.
10: Pendant ta période de courte étudiante.
7: Ouais.
10: Étudiante lycéenne, même.
7: Ouais.
10: Pas.
7: Ouais.
10: Collégien.
7: Ouais.
10: Qu'est-ce qu'il a pu faire de...
7: Ah bah si tu cherches, c'est que ça n'a pas.
10: Le classique des classiques, c'est... Oh, le fameux carnet de notes trafiqué.
7: Oh, ah ouais. Qui ne l'a pas fait?
13: Tout le monde l'a fait.
10: Ça. Ah, mais alors tout le monde l'a fait, mais alors c'est même là, pas. Le jour où tu le verras, tu vois, je l'ai gardé, moi.
7: Ah bon? J'en suis presque fier.
10: Il avait confondu le stylo rouge et un stylo feutre rouge.
7: J'en suis fier de ça. J'ai même incité, je me souviens, à 2-3 ans, aux jeunes qui m'écoutaient de faire la même chose. Ah non, mais c'est bien, il faut savoir bien imiter la signature de ses parents, c'est important. Surtout qu'aujourd'hui, je leur rends hommage parce que je fais le C de la signature de mon père et aujourd'hui, j'ai tellement imité la mission de la signature de ma mère que je fais la même. Donc, quelque part, aujourd'hui, grâce à mon père et à ma mère, je les oublierai jamais parce que dans ma signature, il y a un peu des deux.
13: Ah ouais,
7: donc,
13: d'accord.
7: C'est merveilleux, quoi. Donc, apprenez à imiter la signature de vos parents. Et s'il vous plaît, vous qui êtes jeune et qui avez des enfants en bas âge, n'ayez pas trop des signatures trop compliquées à imiter.
10: Ouais.
7: Parce que celle de mon père était impossible à imiter.
13: Ouais, j'en ai une autre aussi. Alors, je voudrais te poser une question. Je voudrais savoir ce que tu aurais le plus aimé avoir à ton anniversaire, en fait.
7: Parce que,
13: le plus beau cadeau.
7: Je sais pas, rien, non, ça va, j'ai tout, quoi.
10: Il est comblé, il a son père et sa mère et son frère et sa sœur.
7: Ah ouais, je pense que là, de ce côté-là, on peut pas se plaindre, quoi.
14: Est-ce que le standard peut poser une question?
7: Je sais pas, faut que je réfléchisse. Bon, allez, vas-y. Non, mais pour finir la réponse de Aurélien, j'ai rien à demander, hein.
13: C'est vrai.
7: Non, sérieusement.
13: Même pas une belle femme. Je sais pas, moi.
7: Ça viendra. Chaque poisson couvercle. T'inquiète pas.
13: Mariage.
7: Ça fait 7 mois que je suis célibataire. Ça va venir, ça va revenir. Je suis pas pressé de trouver. Hein. Ma mère, si, elle aimerait bien être grand-mère, mais moi, je suis pas pressé encore. Hein. Puis y a pas que moi. Y a mon frère, y a ma sœur aussi. Y a pas que moi qui suis obligé de faire ça. Ouais.
13: Voilà.
7: Gaëlle, la question.
14: Une question, c'est quand on voit maintenant donc la famille donc de Max, donc quand on voit l'élégance de son frère, l'élégance de son père, on peut se demander pourquoi tu es toujours habillé comme un charclos.
7: Ah bah, t'es gentil, ma chérie. Tu sais combien ça coûte tu te habilles comme ça et un pantalon.
14: Non mais regarde la classe.
7: Il y en a pour 15 000 balles. Là.
14: Regarde la classe, regarde le coupé comme ça tombe net. Et je ne
10: jamais
14: su
10: s'habiller de toute façon.
7: Bah si, je m'habille décontrasté. Voilà, je m'appelle décontrasté. J'aime bien être simple dans mes vêtements. Non, je suis bien, je suis tranquille, j'en suis bien. Malbon classique avec la petite vendeuse là. En plus maintenant, si je sors avec et tout, je vais être soigné, je vais tout avoir gratuit ou à moitié prix, ça va être très bien comme ça. Bon, je vais continuer à m'habiller comme un salopard.
14: Hein?
7: Non, c'est pas gagné. C'est vrai que j'ai fait 90% du boulot, mais c'est pas gagné. Aurélien Bonnebourg, amuse-toi bien.
12: Toi aussi, salut.
7: Merci, on va revenir dans un instant. Patron.
12: Bon,
7: la
12: caméra déjà.
15: La caméra
7: mondiale. Ah non, fais l'autre, ouais, voilà. Voilà, mets-toi là-bas, là-bas. Voilà, à côté de mon père, voilà. Bon, très bien. Ok.
15: On va allumer les micros.
7: Ok, c'est parti. Alors, vous allez lui faire la surprise, les autres. Hein.
14: Le trio devient aquatoire parce que je crois qu'on a oublié un auditeur très, très, très, très important. Qui est, qui... passe.
12: Carmel.
7: Allô.
12: Allô.
7: Allô. Qui c'est?
12: Carmel. C'est Carmel.
7: Le téléphone est pourri, là. Un autre téléphone, merci parce que là ça sature. Salut Gérard.
16: Bonsoir Max, bon anniversaire.
7: Alors comment on dit en anglais?
16: Ah merde.
12: Oh,
16: tais-toi, toi, tu vas pas commencer à me prendre la tête.
7: Attendez.
16: Happy birthday to you.
7: Pardon?
16: Happy birthday to you, et c'est bon. Et, hein. De toute manière, ça fait déjà un air, non.
7: Bon, ouais, alors, avant que je te présente le trio, que je vais d'ailleurs mettre de côté pour l'instant, parce qu'apparemment, même pendant les débats, il parle
16: pas. J'ai compris le trio que c'était.
7: Bon, c'est bon. Je te présente mon père.
16: Enchanté. Moi d'abord je le connais.
7: Voilà. Ma mère qui est là.
16: Bonsoir madame.
7: Et ma soeur voilà, qui est là.
16: Ta gueule, Pildar.
7: Voilà, donc le fameux Gérard auditeur, t'as mis du l'Antarctique, t'as mis
14: là,
7: quoi?
14: Du parfum, j'ai dit, tu n'es pas une main forte. Hein,
7: putain, qu'est-ce que t'as mis comme parfum? Pourquoi tu tombes dedans à chaque fois dans le bocal là?
16: Parce que j'aime bien sentir le parfum que de la merde. Non mais j'ai chargé sur Paco Rabanne. Ah.
10: Par contre moi j'en ai un filet de parfum si tu veux. Hein.
16: Ah bah je veux bien.
10: Tu essaieras Brise d'Anus.
16: Ouais. C'est quoi ça?
10: C'est Métro.
16: Tu ne connais pas.
7: Bon, bah, tu lui enfileras un petit échantillon.
10: C'est pas de la RATP ça tu vois.
7: Un Brise d'Anus, ça ouais c'est bien.
16: La RATP en plus.
7: Ah ouais, du bon parfum de la RATP ça peut être.
16: Non attends, et Miguel, tu vas voir de l'autre côté si je suis, tu vas pas faire.
7: Voilà, comme donc c'est un numéro.
16: Sinon,
7: voilà.
16: Et que la caméra va sauter.
7: Et que les gens arrêtent de penser que c'est un comédien, c'est un genre, c'est une vraie personne qu'on a récupéré comme ça un beau jour d'hiver. On va récupérer.
16: Un beau jour d'été.
7: Un beau jour d'été.
12: Voilà.
7: Bon, alors j'espère que vous êtes calmés. Non, pas ce soir, s'il vous plaît, merci, parce que les enculés, sinon tu les prends définitivement, je passe à autre chose. Au moins ce soir, s'il vous plaît. Donc, ce soir, c'est l'anniversaire, on est là pour faire la teuf. Il y a mes parents, c'est pas pour dire enculé toutes les deux secondes.
12: Moi, j'ai deux questions à tes parents, là.
7: Ah, vas-y.
12: Déjà, je voulais savoir si c'était pas trop dur de s'habituer à dire Max à l'antenne plutôt que Franck, quoi.
7: Oh, bah non.
12: Non, ça, il y a.
10: Ils n'écoutent pas, donc tu sais le problème, il y a.
12: Quoi,
7: mais ils n'écoutent pas, ils n'appellent pas, donc le problème se pose pas. Hein.
12: Ouais, mais voilà, donc c'est difficile.
10: On le voit une fois par an, alors c'est pas grave.
7: Voilà.
12: Non, mais justement, c'est difficile de l'appeler Max, alors qu'on a tout le temps été habitué à l'appeler Franck et à pas de l'entendre Max sur l'antenne.
7: Non. Ça va être dur parce que là, Gérard fait son spectacle et là, mon père et mon frère hallucinent un petit peu parce que c'est vraiment.
16: Ta tête.
7: Bon, très bien, Gérard, reprends ton calme. La deuxième question, c'est.

0: machin, enfin peu importe.
1: J'aimerais poser une question à Monsieur Max.
2: Vas-y.
1: Monsieur Max,
2: oui.
1: Est-ce que votre fils... Non, je parle à ton père.
2: Oui, il faut faire très vite.
1: Est-ce que votre fils était un enfant turbulent?
0: Non, pas du tout.
1: Non. Et parlez-nous de ces promenades dans la forêt de Fontainebleau où vous tombez tête première sur les rochers.
3: La casquette.
2: Mais là, ils inventent.
0: Je ne savais pas qu'il allait à Fontainebleau. J'ai toujours connu ramasser les champignons au bois de Boulogne.
3: Il était souvent en avant au bois de Boulogne.
2: Il était couvert de copeaux à chaque fois. C'est un peu bizarre.
1: Donc, voilà. C'est une révélation.
2: Voilà, c'est une révélation, une de plus.
1: C'est là que t'as rencontré Gérard, en fait. Hein.
2: C'est un petit peu là-bas, oui. C'était une nuit d'été, il nous l'a fait remarquer, non pas une nuit d'hiver, et il ramassait les préservatifs pour lui.
3: Il a ramené son lascar.
1: Poste dans les chewing-gums.
2: Ouais, qu'est-ce qu'il y a?
3: Non mais attends, pas toi, lascar, là, qui vient de dire ça.
1: Et Gérard, c'est quelle antenne, à ton avis?
3: C'est...
2: Ouais.
1: Donc, ouais, je vais te dire, ouais.
2: Ouais.
1: Donc, je voudrais savoir si c'est lui qui a joué dans La Vérité, si je mens.
3: Tout à fait, mon frère.
2: Là, tu le retrouves, effectivement.
3: Je te jure, c'est moi.
2: Le bon pied noir, comme il faut.
1: Comment vas-tu? Très bien.
3: Passe à la maison.
1: C'est la communauté.
3: Ouais.
1: C'est la pêche, hein, Gérard?
3: Tu es d'où, toi, ou quoi?
1: Hein?
3: Pourquoi tu es d'où?
1: Ah, moi, je suis d'Orléans, moi.
2: C'est juste à côté de Oran et d'Alger, c'est pas
1: Ouais, ouais, mais c'est un peu au nord d'Alger, juste, mais sinon tout va bien.
2: C'est dans la banlieue d'Orléans, c'est une trentaine de kilomètres. Mon père est né juste à côté d'Orléans, une trentaine de kilomètres.
3: C'est pas loin de la rue du Sentier, alors?
1: Je tiens un magasin de fringues.
2: Mais pourquoi cette question, Louis City?
1: Je sais pas, j'ai trouvé qu'il avait un certain accent.
2: Un petit accent, un petit peu pied noir.
1: Ouais.
2: Il se lave peu souvent les pieds. Hein.
1: Ah, c'est pour ça.
2: C'est vrai que de ce côté-là, c'est pas méga top. Hein. Gérard aussi, lui.
3: Attends, pourquoi tu me regardes en disant ça? Attends, on pose une question à.
1: Non, mais Gérard, il
3: tu me regardes en même temps.
2: Parce que t'es un peu mon deuxième père.
3: Non, mais attends.
2: Mais depuis que tu te fais pousser la moustache, j'aimerais que mon père ne se la fasse plus pousser.
3: Hein, moi, je vais aller pousser parce qu'en ce moment, je tombe en panne de rasoir. Et encore, t'as de la chance, j'ai trouvé un rasoir.
1: Mais Gérard, il est tombé en panne de douche aussi.
3: Bon, attends, je vais te dire une chose, Lascar, c'est pas ton problème, c'est le mien, d'accord?
1: C'est
2: le mien aussi, parce que
3: c'est
2: pas
3: le nôtre ce soir.
2: C'est le nôtre ce soir, Gérard, quand même.
3: Vendredi,
1: je l'ai vu à Loco, Gérard, c'est un sacré morceau.
3: Ouais, t'as été content de ta soirée?
1: Ouais. Tu te souviens de moi, non?
3: Non, mais je m'en fous, moi. J'en connais un qui m'a fait une vacherie, mais j'espère qu'il va prendre la peur ce soir pour son anniversaire.
2: Non, ça va bien se passer. Oui, Titi, je te remercie.
1: Ouais, de rien.
2: On va faire vite parce qu'on va devoir laisser la place à certaines autres personnes.
1: Tu m'étonnes.
2: On a un animateur de Fun Radio Belgique qui de temps en temps vient nous rendre visite au Punch quand on est attendu et qui est Sergio, qui viendra nous rejoindre d'ici quelques minutes. On a Audrey, 16 ans, de ouf.
4: De Caudry.
2: De Caudry, bonsoir Audrey.
4: Bonsoir Max, bonsoir Evelyne, bonsoir Christian, bonsoir Gerson, bonsoir Sébastien.
2: Voilà, il y a Françoise aussi qui est là,
4: bonsoir
2: Gérard.
4: Bonsoir Françoise et Gérard.
2: Parle bien de ton combiné, on t'entend pas très bien. Hein.
4: Oui.
2: Voilà, très bien, parfait. Audrey, c'est où déjà la ville où tu te trouves
4: dans quel... Moi, je suis à peu près 100 km de Lille.
2: D'accord, dans l'est de la France. Très bien, on t'écoute Audrey.
4: Ouais. Alors j'ai une question, d'abord une question pour ton père.
2: Oui.
4: Alors, ce serait pour savoir comment était Max avec ses copines.
2: Ah, alors là, il répondra pas.
5: C'était comment?
2: Ma mère connaît peut-être mieux le sujet. Mais là c'est pareil, je suis embêté parce que ça va tout être dévoilé dans le magazine, donc c'est un peu chiant. Ce sont des questions qui ont rapport directement, mais on peut pas répondre. J'ai pas envie.
4: J'en ai déjà
2: trappé. J'ai envie, sinon les gens vont pas acheter le magazine.
3: T'as pas d'autres questions à poser que poser sur la vie privée de Max?
2: Non, mais ça c'est des questions qui ont été posées, dont on a répondu lors de l'interview à maintes reprises.
4: Alors, attends Max,
2: ça m'embête d'y répondre.
4: Là, j'ai une question pour toute ta famille.
2: Oui.
4: C'est, est-ce qu'ils ont pas un peu peur que tu deviennes physiquement et mentalement comme Gérard?
2: C'est déjà fait, hein.
4: Ouais.
2: Là, c'est mon frère.
3: Attends.
2: Vous voyez, mon père va répondre, mets bien le micro devant la bouche. Voilà, imagine que c'est une sucette.
0: De ce côté-là, il n'y a rien à craindre, il est suivi, hein.
2: Ouais.
4: Ah bon?
2: Ouais.
4: Parce que bon,
3: ouais. Non, mais attends, tu veux dire quoi, là, Audrey?
4: Faut dire que t'es pas un cadeau comme mec, quoi, je pense.
2: On t'attend de dire ça.
3: Non, mais attends, attends, ma chérie. C'est la dernière chose, ma chérie. Oui. Dans ce cas-là, si t'aimes pas ce que je fais.
2: Non, c'est pas que t'aimes pas ce que tu fais, c'est ton physique qu'elle aime pas.
3: Ah, ouais, si t'aimes pas mon physique, de toute manière, je t'ai jamais envoyé de photo.
4: Non, mais je te vois sur Fun TV, quoi.
3: Dans ce cas-là, tu zappes, tu mets une autre chaîne que Fun TV, comme ça, tu verras plus ma tranche de cake. Et encore, je suis poli, tu vois, ce soir. Quand
4: ouais,
3: ce soir,
4: je dois être poli.

0: Ouais. Donc, dans ce cas-là, si tu veux pas voir ma tronche de cake, tu zappes. Voilà. Et tu vas sur TF1, sur France 2, sur France 3, sur M6, sur n'importe quelle chaîne. Et t'évites Fun TV. Comme ça, t'écouteras plus mes débats en direct.
1: Bah si, c'est plus marrant.
0: Non, bah alors, dans ce cas-là, pourquoi tu dis que t'en as marre de... Non mais attends,
2: c'est des postillons qui sont difficiles.
3: Bah, tu seras surprise, parce que quand tu verras la gueule de Gégé, ben, tu verras.
0: De toute manière, j'ai toujours dit, il y a un proverbe qui dit, avec un con comme moi...
1: On s'amuse et avec une conne comme toi, on s'ennuie.
0: Non, c'est le contraire. Avec un con comme moi, on s'amuse, et avec une conne... Et encore, je suis paulé parce qu'il y a beaucoup de nanas qui sont là, donc je vais modérer. Je veux dire, avec pas mal de cons, on se fait chier. Voilà.
1: C'est ce que je viens de dire,
0: hein,
1: Gégé.
0: Ouais, ben attends, dans ce cas-là, si t'avais une question à me poser, si tu veux me poser une question...
2: Ah non, mais c'est pas toi qu'on pose des questions, bon. Gérard. Ouais. C'est pas ton anniversaire, hein.
0: Non, ben, manière sur le mien, manière, il y en a aucune qui a été capable de me poser une question réelle.
2: Voilà.
0: Donc c'est malheureux que...
2: Bah, quoi que si mon... Je sais pas, si mon père a une question à poser à Gérard...
0: Moi, de manière, je suis prêt à répondre, malgré que ça soit pas le jeu de la vérité ce soir.
2: Tu sais pas, papa?
3: Non, moi, qu'est-ce que je veux dire? Moi, je le trouve très sympathique. Hein.
2: Ah oui,
3: non,
2: ça, c'est un bout en train. Hein. Ça, si t'aimes la blague... En parlant d'histoire drôle...
3: Il a l'air plus intelligent qu'il le paraît, toujours. Hein.
2: Ah oui, mais bon, en fin de compte, il paraît plus intelligent, mais on va...
0: Bah, c'est bête. Voilà. C'est bête parce que il y a des devinettes, et bon, hein, comme je sais qu'il y a... Il y a des Belges.
2: Bon, bah alors...
0: Il y a trois Belges.
2: Ouais, il y en a trois, quatre. Ils sont 150 000 dans le studio, là, Belges.
0: Donc...
2: On va voir Estelle dans un instant, on reviendra avec Stéphane et pour conclure avec mes parents, mes frères et sœurs, peut-être deux, trois petites histoires drôles, des petites blagues. Fais gaffe, il y a mon père qui est en train de copier tes histoires là, cache-les. Hein.
0: Oh, de manière si veut. Hein, de manière, il y a...
2: Alors, deux, trois histoires. Est-ce que tu pourrais nous faire un petit poème? Parce que mon père m'a dit en arrivant ce soir, ah, si Gérard revient, j'aimerais bien entendre un de ses fameux poèmes. Alors, parce que Françoise, elle attend ça avec impatience aussi. Hein. Ça va, Françoise?
4: Ça va.
2: T'es peu bavarde.
4: Ben, peu bavarde, j'ai rien à dire pour le moment.
2: Ça va, Dallas, tout ça, TF1?
4: Ouais, Côte Ouest, TF1, M6, ça va.
2: D'accord. C'est quoi la série que tu regardes le plus en ce moment?
4: Côte Ouest.
2: Côte Ouest, ça parle. Qu'est-ce qui se passe en ce moment dans Côte Ouest?
4: Eh ben, pour le moment, sur Côte Ouest, Abby...
2: Vas-y. Tu te souviens plus?
4: Non, c'est pas ça, parce que j'ai raté celui-là d'aujourd'hui, alors je peux pas te le dire exactement.
2: Bah, celui d'avant-hier, qu'est-ce qu'il disait? Qu'est-ce qu'il racontait, celui d'avant-hier? C'était quoi? C'était...
4: Toi, tais-toi, Gérard.
2: Non, c'est bon. Vas-y, Françoise, raconte.
4: Non, parce que...
2: Vas-y, Françoise, vas-y.
4: C'était pour te réveiller, Gérard.
2: Françoise, vas-y, raconte. Bon, vas-y, raconte.
0: C'est
4: que, en fin de compte, tout le monde croit que... Valène a raconté la vérité comme quoi que... comment ça s'appelle Gary
2: Mais ouais. Laissez-la. Non, mais laissez-la.
4: Ouais, Gilles a empoisonné Valène.
2: Ouais, alors?
4: Et alors, tout le monde croit.
2: Ah ouais, alors que c'est faux?
4: Bah non, c'est vrai.
2: Ah bon?
4: Ouais, c'est vrai.
2: Ah bon, c'est vrai, alors merde, alors.
4: Non, c'est vrai.
2: Donc c'est vrai.
4: Bah hey. C'est vrai, justement.
0: Donc on qui c'est qui peut me raconter l'épisode de Friends?
2: Le dernier, là, on va raconter plus tard.
0: Ouais, de
2: alors,
0: ce soir.
2: Petit poème de ce soir, Gérard.
4: Gérard de Sarre.
2: Bon, alors attention.
0: De quoi, qu'est-ce que tu viens de dire, Françoise?
4: Gérard de Sarre.
0: De quoi?
2: De Friends, alors
0: hors
2: de Friends.
0: Dans ce cas-là, moi, j'ai hors de Côte Ouest et des Feux de l'Amour et
4: je t'ai pas demandé de regarder,
0: hein. On va te dire, je les regarde pas.
2: On arrête de chamailler deux secondes, on y va, c'est parti, petit poème. Alors, poème.
0: T'as voulu que je change, tu veux plus de bisous, tu veux plus de câlins, tu veux plus de rien, donc...
2: Qu'est-ce qui m'a fait? Caresse? Vas-y, feuille de rose.
0: Non.
2: Alors, vas-y. On y va.
0: Je croyais que c'était c'est moi.
2: Alors on écoute bien et après on va laisser la place aux autres.
0: Non mais après on va demander à...
2: Vas-y Gérard, vas-y, on attend.
0: Alors toi Max, qui met 2 heures pour son jean roux. Toi Max, qui cherche tes clés pendant 1 heure. Toi Max, qui cherche l'âme sœur pendant des années. Ça c'est vrai, tu peux pas démentir. Toi Max, qui mixe très tard... Le vendredi soir à la Locou. Toi, Max,
2: devant le micro.
0: En ce jour de 21 et 10, c'est tous tes habituels sont là. Toi, Max, chaque soir, qui drague. Oh merde, putain.
2: C'est dommage, un si beau texte comme ça, abîmé par des. Oh merde, c'est dommage. Ouais.
0: Bon, toi, Max, qui drague les nanas à l'antenne la nuit. Toi, Max, qui cherche sa route pour rentrer chez lui.
2: Ouais, c'est vrai.
0: Toi, Max, tu mets 45 minutes pour démarrer ta voiture. Mais laisse tomber les insultes sur Minitel. Bon, d'accord, je l'ai mal fait. Il a été mal fait parce que...
2: Bravo.
0: Donc, bon. Il y a des Belges.
2: Alors, attention.
0: Alors, une petite... ils sont où les
2: Belges? Ils sont là. Ils sont juste là. Il y a Sergio qui est là, qui va s'installer. Il y a également... Voilà. Ils sont tous là. Vas-y, alors.
0: Alors,
2: devant le micro, toujours, Gérard, tu connais le principe de la radio.
0: Oui,
2: approche ton micro, approche-le, sinon.
0: Ouais, mais c'est pas mon siège.
2: Approche le micro de ta bouche. Voilà. Vas-y.
0: Alors... Pourquoi y a-t-il des merdes devant les magasins belges?
5: Parce que devant les portes, il écrit poussez fort.
0: Et qui c'est quand vous allez me dire ça?
2: Bah, la bonne réponse, c'est un belge, c'est Sergio, voilà, c'est Sergio, le belge, qui a répondu à ta.
0: Ah, parce que tu les connais?
2: Bah, ouais.
0: Alors là,
5: c'est moi qui les.
2: Devant ton micro, vas-y, devant ton micro. Deuxième histoire, on y va, c'est parti.
0: La prochaine. Pourquoi les Belges font-ils leur course à... Pourquoi les Belges font-ils leur course à quatre pattes dans les supermarchés?
5: Pour chercher les prix les plus bas.
0: Ouais.
2: Bon, ça l'emmerde bien, Gérard.
0: Ok, apparemment, il doit connaître. Pourquoi les Belges?
2: C'est peut-être un peu pour ça qu'il donne les réponses, alors.
0: Ouais, non, mais il doit les connaître, à mon avis.
2: Ouais.
0: Mais j'aurais bien voulu que le responsable de la soirée...
2: Le punch, ouais, qui réponde.
0: Voilà, et qu'il soit...
2: C'est pas con, Gérard. Il a vu que Sergio répondait, il dit non, mais c'est pas le Belge que je voulais, c'est l'autre Belge que je voulais.
0: Alors dis-moi... Non, mais on demande au responsable de...
3: Gérard, t'inquiète pas, on va le coincer. Qui c'est, là, qui répond toujours d'une façon positive, là?
2: De quoi?
3: Qu'est-ce qu'il vient de répondre, toujours?
2: Là, Sergio.
3: Sergio?
2: Ouais, il est là.
3: Alors, Sergio.
2: Il est là.
3: Eh ben, Sergio, je vais te poser une question, une histoire belge aussi.
2: Vas-y. Parle plus fort devant deux micros.
3: Pourquoi les femmes belges, quand elles vont à l'église, elles ont toujours un seau?
5: Et une éponge pour laver Maria.
3: Ah. Oh. Pourquoi les hommes belges qui vont à l'église?
2: Ah, il va se lâcher le reproche.
3: Toujours les deux mains sur les oreilles.
5: Parce que Jésus-Christ.
2: Voilà, j'allais la dire. Oh là, mais là t'es gentil.
0: Hey, Sergio.
2: Ah, le mec, tout le monde veut s'étudier Sergio.
0: Sergio.
2: Qu'est-ce que dit deux scorpions belges, mec?
0: Comment reconnaît-on un belge dans un barrage?
2: Ah.
0: Ah, comment reconnaît-on un belge dans un barrage?
2: Personne ne sait.
5: Non,
2: c'est quoi la réponse?
5: La plaque belge.
2: Parce que?
5: La plaque belge.
2: Parce que la plaque belge, non?
5: Non.
2: Non, c'est quoi?
0: C'est le seul qui donne des coups de rasoir électrique. Ah bah, moi, c'est la réponse que j'ai.
4: Je me suis tiré par les cheveux, hein.
5: En fait, l'histoire, c'est comment reconnaît-on un loupard belge d'un loupard français? Et le loupard belge, c'est le seul qui se bat avec un rasoir électrique dans la rue.
2: Ah. Ah, toi, t'as mis un barrage au bout d'un loupard.
0: Bon, non, bah ouais.
2: Et maintenant, Gérard, on regarde vérification avec mon père parce qu'il comprend pas. Il fait un ballon.
0: Dans ce cas-là, je vais demander au responsable de ta soirée de 15 jours s'il peut me répondre à la question.
2: Oui, du punch, vas-y, alors.
0: Ben, si des fois il est là.
2: Il y a Sergio, vas-y. Bon,
0: Sergio, tu dis rien si tu connais la réponse.
2: Donne, vas-y, pose la question.
0: Gérard,
2: pose la question.
0: Pourquoi les Belges courent-ils à la fenêtre dès qu'il y a de l'orage?
5: Je sais, moi.
2: Alors, pourquoi?
5: Je peux le dire.
0: Non, je voudrais que...
2: Non, bah, personne ne sait, donc Sergio donne la réponse.
5: C'est pour être sur la photo.
0: Non. Oui.
2: Ouais.
0: Non, il a dû regarder avant mes réponses.
2: Quelle tête, quel phénomène, ce genre. Françoise, t'as pas une petite histoire drôle, toi, de ton côté? Non, quel dommage.
0: Mais Françoise.
4: Oui.
0: Françoise.
4: Attends, oui,
0: comment fait Toto pour aller chercher un préservatif dans une pharmacie?
4: Voilà, aucune idée, mais
0: Et pourtant, je sais que plusieurs fois j'ai raconté l'histoire du préservatif.
4: Oui, mais sûrement que j'étais pas à l'antenne quand t'as sorti ça.
0: Ouais, d'accord. Donc c'est quoi la réponse? Donc à chaque fois que Toto va dans une pharmacie, dès qu'il voit une nana avec une mini jupe, il lui met la main au cul et la nana se retourne et elle lui dit: ah ben monsieur, c'est voilà, c'est un préservatif qu'il me fallait pour faire l'amour ce soir.
4: Ah, c'est pas con, ça.
0: Champion olympique de natation, attention.
4: Ah, c'est pas con, hein.
2: Elle est pas mal, elle est pas mal.
0: Bon, sinon, il y en a une autre.
2: Une dernière, on va mettre un petit disque, ouais.
0: Alors, c'est... Ah là, celle-là, j'ai qu'un... Putain, mais vas-y. Qu'est-ce que c'est qui sonne? C'est pas mon tatou, il est
2: pas là. C'est pas grave, vas-y.
0: Terminé. Donc, c'est Toto qui va chez le boucher, qui demande 1,5 kg de roast beef. Donc, le boucher lui dit: mais pour toi tout seul, Toto, c'est beaucoup. Donc, le boucher lui demande pourquoi. Alors, à ton avis, Françoise, ou même s'il y a des gens qui veulent réagir parmi nous, même au standard, même là...
2: On est dans une secte parmi nous, s'il y a des gens qui veulent participer, même là, les nouveaux, allez-y.
0: Donc, à ton avis, Françoise, pourquoi que le boucher lui dit: mais ça fait trop pour toi. 1,5 kg. Alors, Françoise, manière, c'est un genre de devinette que je pourrais transformer en histoire drôle si je veux. Mais là, je la pose en genre de devinette.
4: Attends, Toto, il demande 1,5 kg
0: de roast beef.
4: Ouais. De roast beef.
0: Pour lui tout seul.
4: Pour lui tout seul.
0: Ouais.
4: Bah, dis donc, ça fait déjà beaucoup pour lui tout seul.
2: Alors, vite.
4: Donne
2: la réponse, là, parce qu'il faut qu'on speed là.
4: Ouais.
0: Bon, bah, dans ce cas-là, Toto, il en mange 500 grammes.
4: Ouais.
0: Et puis le chien, il en mange 1 kilo.
4: Bon, bah, dis donc, hein, c'est pareil, c'est tiré par les cheveux aussi.
0: De quoi?
4: C'est tiré par les cheveux?
0: Mais non! Mais le chien, il bouffe 1,5 kg et il bouffe la moitié du roast beef et Toto, lui en reste plus que 500 grammes.
4: Oui, mais c'est tiré par les cheveux, il faut trouver qu'il y a un clébeur derrière.
0: Mais Toto, il n'est pas obligé de dire à son boucher qu'il y a un chien qui va manger du roast beef. Il peut très bien dire qu'il a au moins 6 invités. Voyons.
4: Et toi,
0: quand tu vas chercher un roast beef pour manger chez toi, tu vas pas dire que t'as 50 invités, tu vas prendre n'importe quoi.
4: Ah non, je prends pas n'importe quoi, moi. Je suis désolé, moi. Si j'ai 5 ou 6 invités, je prends au moins 2 kilos.
0: Ouais, et tu prends combien de bouteilles de Bordeaux?
4: De Bordeaux? Je prends pas du Bordeaux, je suis désolé.
0: Bon, ok, bon, bah, on va ce qui.
2: Ouais, qu'est-ce qu'il y a?
0: Bon, on va faire quand même plaisir. Malgré que c'était pas prévu, j'espère que tu vas pouvoir les caler. Comme tout le monde attend ça, je crois qu'il y a pas mal de monde dehors et là dans les
2: studios. Remix.
0: J'espère qu'on va mettre un petit remix. Allez, vas-y, c'est ton anniversaire, tu vas pas me le refuser.
2: Monsieur, parce que c'est mon anniversaire, faut que je te fasse des cadeaux.
0: Non mais tu peux mettre un petit remix.
2: Non, on va en mettre un. Non mais il y a 2 minutes là, c'est où t'as gueulé, t'as dit qu'il fallait plus en mettre, t'as dit ouais c'est
0: bah non plus... mais celui-là j'en ai rien à foutre. Mais le premier que tout le monde ressente en cœur, les poèmes de GG. C'est celui-là que tout le monde attend. Bon,
2: on va le mettre. Les poèmes de GG sans plus tarder. Et si vous voulez nous appeler pour la radio libre de la nuit avec Gérard et Françoise qui sont dans nos locaux, Stéphane qui reviendra à l'antenne d'ici quelques minutes, on aura également Estelle, 21 ans, de Chartres, et Patrick de Poitiers, 15 ans. Vous ne bougez surtout pas, nous allons revenir au 0800 75 000 et 0800 3 08 5 000. Et dans tout juste une demi-heure, nous serons également en direct de la loco pour la nuit de clôture du Discom où on vous attend. Il n'est pas encore trop tard pour venir retirer des invitations au 143 du Charles de Gaulle. La Neuilly, vous venez, invitation pour 2 personnes. A tout de suite, et voici les poèmes de GG.
0: Non, attends.
2: La Françoise, justement, il sort pas avec Françoise
0: Non, je sors avec personne, d'accord.
2: Mais c'est sur ce soir, tu nous as dit
0: non,
2: ça.
0: Non, je sors avec personne. Donc, oh, une punaise de micro.
2: Allez, c'est pas grave, parle dedans, c'est pas grave, vas-y.
0: Bon, donc, Estelle,
2: qu'est-ce qu'il y a, Philippe?
0: T'es d'où?
6: De Chartres.
2: Non, mais attends, elle est pas d'où.
0: Attends, de Chartres, je vais dire une chose et t'appelles que maintenant pour venir à la loco ce soir.
6: Non, j'ai appelé hier, Gérard.
0: Oui. Hein? Ah ben hier, je ne pense pas t'avoir entendu, ma chérie.
6: Non, parce que
0: je dormais.
2: Attendez, vous parlez tout le temps systématiquement deux par deux, ce qui veut qu'on entend aussi mal toi, Gérard, que elle. Donc hier, elle a appelé, mais sachant que t'étais pas là, elle est pas passée sur l'antenne. Et ce soir, elle profite de ta présence ici pour te demander si c'est possible que tu sois son cavalier à la loco. Est-ce que c'est envisageable?
0: Non mais attends, maintenant il est un peu tard.
2: Estelle, tu peux te déplacer?
6: Bah pas de problème, moi j'ai ma voiture, elle attend que de rouler.
0: Dans ce cas-là, tu prends ta voiture et tu viens jusqu'à Paris.
7: 21 ans Gérard, 21 ans.
2: Et alors, c'est génial, c'est le bel âge, ça c'est fabuleux, pour moi c'est impeccable. Hein.
0: Non mais ça y est, mais c'est bon, mais de manière, mais arrêtez de me prendre la tête avec l'âge, de manière, là j'ai rien à voir. C'est pas l'âge qui compte quand on a...
7: Non, c'est
0: la
7: moustache.
0: Ouais. Non,
7: il vous ressemble à Linda de Souza, c'est pour ça qu'il s'est mis une moustache.
0: Mais non, mais c'est pas l'âge qui compte. Si on aime la personne, c'est tout, on reste avec cette personne. L'âge n'a rien à voir.
7: À partir d'un certain âge, tu peux plus rien faire.
0: Non, mais de manière, faut dire une chose, que l'âge n'a rien à voir là-dedans. Quand on aime une personne, c'est pas l'âge qu'il faut voir.
7: Voilà, exactement.
8: Voilà. C'est romantique.
2: François, t'es d'accord avec ça? Tu baisses ton micro, baisse un peu ton micro. Voilà. T'es d'accord ou pas avec ce que vient de dire Gérard?
4: À moitié.
2: Ah, donc comme par hasard.
0: Pourquoi?
4: Bah,
0: pourquoi?
4: Tout simplement pour te contrarier, c'est tout.
0: Bon. Non, mais attends, Françoise. Bon, c'est bon, de toute manière, le prochain
4: coup... Non, parce que j'ai un truc à te dire.
0: Ouais, bah dis-moi-le, puis c'est bon, parce que de toute manière...
4: J'avais pas fini, parce que ça a été trop long vis-à-vis des coups de gueule.
0: Oh là là... tu vas pas me reprendre encore la tête avec les coups de gueule, punaise. Mais moi, tout à l'heure, moi, c'est ça. Moi, je vais arrêter, je me rentrer chez moi.
7: Attendez, moi, je suis entre vous
0: comme
7: deux,
0: ça.
7: Les gars.
0: C'est pas facile pour Sergio. Moi, je vais gâcher tout. Si tu veux que je gâche tout, continue. Vas-y, continue avec tes coups de gueule. Alors, vas-y, dis ce que t'as encore à dire. Je vais arrêter, je vais prendre mes claques et je vais rentrer. Et je dis, tu vas démerder, tu vas faire les débats.
2: Ah non!
0: Ok?
4: Non. Une bonne fois pour toutes, tu dis sur l'antenne que tu n'as jamais dit que je suis venu sans culotte à ton anniversaire.
0: Non, attends, qui c'est qui a été de dire ça? Attends.
4: Parce que ça a été une rumeur.
0: Attends. Ouais. Arrête de jouer avec la bouteille de Bordeaux, ma petite. Hein.
7: C'est dangereux aussi.
0: Max, il a jamais été dire ça.
2: Non, j'ai jamais entendu ça.
0: Non.
2: Bon, attends, Estelle. Voilà, essaie d'aider un petit peu mon chéri, parce que là, le pauvre, il pète un plomb.
6: Hé, Gérard, s'il te plaît, calme-toi.
0: On
6: va pas péter les plombs ce soir.
0: Non, mais attends,
6: Françoise. Sache que je vais te rejoindre.
0: Non mais attends Françoise,
2: calme-toi un petit peu.
0: Hey, là je crois que là tu vas un peu trop loin sur la
2: que je vais faire un droit de réponse, un débat tous les lundis ou mardis avec Françoise
0: parce
2: et Gérard.
0: Dans ce cas, si tu veux tous les mardis que je participe à tes coups de gueule, ben dans ce cas-là tu diras à tes abrutis qui s'amusent. Là tu vois, je t'insulte, tu diras à tes abrutis.
4: Tu m'insultes pas, hein?
0: Ouais, mais tu diras à tes abrutis qu'ils arrêtent de me laisser des messages comme quoi que je t'insulte sur n'importe quelle radio.
2: Ok, bon, okay. Gérard, on se calme. Estelle, Estelle, est-ce que tu peux venir dans les studios, alors, ou à la loco, là, très rapidement?
6: Pas de problème, justement, c'est ça que je voulais savoir. Et
2: bah, tu devrais déjà...
6: venir à la loco ou si tu devais venir à la radio.
2: Tu devrais déjà avoir raccroché, déjà parti, parce que de Chartres à Paris, t'es quand même pas à la porte à côté.
6: Ouais, c'est moi, tu vois, une question... sens de l'orientation, c'est pas vraiment top, alors j'aurais besoin de deux indications.
2: Bah écoute, si tu viens jusqu'à Fun, on te donne des invites à ton intention, et je sais pas, peut-être que Gérard sera prêt à patienter jusqu'à ce que t'arrives et t'emmènera là-bas, à la loco.
0: Non mais attends, moi je vais pas patienter jusqu'à 6h du matin.
2: Bah, surtout si tu viens pas, que tu lui fais un sale plan. On va gérer ça aux antennes, d'accord? Tu quittes pas Estelle?
0: Je quitte pas.
2: On t'embrasse. Sergio, ton petit cadeau, on y va, et ensuite on va accueillir Stéphane l'alcoolo.
7: Attends, c'est comme ça que tu dis, ton petit cadeau et on y va, mais c'est quoi ça?
2: Non, parce qu'il nous reste exactement...
7: Ah ouais, non, mais c'est pas très cool.
2: Il reste 20 minutes et on a encore tellement de monde à faire et tellement de choses à dire qu'on n'aura pas le temps. Quoi.
7: En fait, je voulais faire...
2: Merci beaucoup, ça m'a beaucoup fait plaisir.
7: Salut alors. Vas-y Sergio, qu'est-ce qu'il y a?
0: Non, moi je vais chercher un café,
2: pas 5 minutes, 30 secondes, parce qu'on a encore plein de poèmes à nous faire apparemment. Vas-y.
7: Bon, alors en fait, séquence émotion, on va appeler Nicolas Lyon, séquence émotion,
2: tu vois.
7: Je viens ce soir grâce et avec la discothèque Le Punch, si tu te souviens.
2: Je m'en souviens pas du tout, c'était il y a 10 ans, ça remonte à loin.
7: On a passé une bonne soirée, puis tu vas revenir le 13 décembre, comme ça on l'annonce, et on en profite.
2: Ouais. Perdez pas le Nord, hein, le punch.
7: Non, on perd pas le bel.
2: C'est clair, ouais.
7: On perd pas la discothèque. Et donc, en fait, la direction de la discothèque Le Punch t'offre ceci que j'aimerais que tu. C'est bon, voilà, tu l'as. Que j'aimerais que tu lises.
2: Alors.
7: Et que tu racontes un peu aux gens ce qu'on t'offre. Parce que je crois que c'est un beau cadeau. Hein, c'est quand c'est émotion, il va chialer, attention.
2: Ah bon, alors, Atlantique Tour Belgium. Nous avons le plaisir de vous offrir un billet commandé par la discothèque Le Punch. Un billet aller-retour Bruxelles. Marrakech. Ah, c'est vrai, c'est le.
8: Et ça s'applaudit, ça. Bordel.
2: Ah oui, non, ça c'est gentil. Alors ça c'est très sympa.
8: Eh oui,
2: c'est vrai que
8: on fait pas n'importe quoi, nous.
2: C'est
8: on
2: vrai
8: pas
2: que
8: Bruxelles pour rien.
2: Il est vrai qu'on m'avait mis lors de ce deuxième séjour au Punch l'eau à la bouche par le Maroc. C'est du Maroc, parce qu'on est allé, on avait profité d'une belle après-midi de dimanche pour aller dans un petit café où on avait pris du thé à la menthe. Et là, on s'était véritablement régalé et on s'était dit pourquoi pas cet été partir au Maroc. Bah écoute,
8: c'est quand c'est émotion quand même.
2: Ah, c'est clair, c'est clair, c'est clair.
8: Non mais on fait pas de conneries.
2: Ah, je ferai 10% de moins sur mon cachet. Non, je déconne.
8: Non, je déconne. 50. En fait, il déconnait. 50. Non, parce que le boss est là aussi. Donc,
2: Gérard.
8: Il dit 50, hein.
2: Tu vas au Maroc? On veut plus de toi. Tu vas faire la radio au Maroc.
8: Il va faire ses débats.
2: Non, je remercie.
8: Le temps de 20 ans.
2: Je remercie toute la direction du Punch. Une partie est là. L'autre partie n'a pas pu venir. Mais la deuxième moitié doit nous écouter probablement et on l'embrasse. On va y aller. On va partir là-bas. Ah ben on va aller partir au Maroc. On va y aller. On va aller travailler là-bas.
8: Y a deux places.
2: On va y aller. Je vais y aller. Bah, faut que je trouve vite une femme alors, hein.
8: Bah, Gaël. Mais non, parce qu'elle elle est venue au Punch.
2: Une vraie femme, quoi.
8: Moi.
2: Non, mais en plus, Gaël, elle a un mec et tout, tu vois, son mec va faire la gueule. Je préfère aller au Maroc, je vais y aller de mon côté, je vais me démerder pour trouver. Je vais faire un grand concours à l'antenne.
8: Mais non, tu vas là-bas, il y a des gonzesses là-bas.
2: Ah oui, mais je vais pas aller là-bas pour dire, tiens, Marocaine, toi qui es sur place, tu viens de gagner un billet en partant de Paris, mais t'es déjà sur place.
8: De Bruxelles, en plus.
2: De Bruxelles, donc, non, je vais m'arranger pour qu'à ce moment-là, j'en ai une petite.
8: Sinon, j'ai quelques sœurs, si tu veux.
2: Gérard, tu veux pas aller au Maroc avec moi?
8: Ah bah génial, ça m'arrange.
2: Non, mais ça m'arrange.
8: J'ai des auditrices belges qui attendent grec, ça.
2: Oui,
8: bon, en
2: faut qu'elles soient vraiment mignonnes.
8: Ouais,
2: alors,
8: en plus,
2: vraiment, chidem peut-être, mais je pense que...
8: En plus, elles n'auront même pas le trajet à faire, elles sont de Bruxelles.
2: Mais c'est vrai. T'imagines? Non, mais je serais prêt à me déplacer jusqu'en voiture à Bruxelles pour emmener une demoiselle de Paris, quoi. Ah, je me débrouillerai, Sergio. Hein?
8: Ouais, mais il y a Marseille aussi.
2: Il
8: hein.
2: Bah,
8: y a toute la France.
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10: Tu vas nous faire entendre ce qu'est un homme heureux. D'accord ?
11: D'accord.
10: Tu en es capable ? Ou pas ?
11: Oui, j'en ai capable.
10: Il en est capable. J'en ai capable. Tu en es capable. Il en est capable. Nous en sommes capables. Vous en êtes capables. Ils en sont cacables. C'est ça?
11: D'accord.
10: Attention. Here we go. Manu entre en scène.
11: J'en ai capable. Tu en es capable. Il en est capable. Nous en sommes capables. Vous en êtes capable. Ils ne sont qu'à câble. Ah, ça y est, je suis heureux. Voilà.
10: Mais comment tu fais?
11: C'est la mémoire.
10: Oh là là, c'est extraordinaire. Comment tu peux nous faire une impro d'une chose que je n'ai absolument pas demandé?
11: Ah ben, je retiens tout, parce qu'à un moment donné... T'as dit que je vais être heureux et qu'en fait, quand t'as conjugué, j'ai dit bon, ben vraiment, je sais pas ce que je vais faire. Mmh. Et ensuite, donc dès que t'as mis en jeu, donc j'ai dit, je vais essayer de voir.
10: Ok. Tu vas nous faire maintenant vivre ce qu'est l'ambiance d'un homme malheureux. J'en suis con, tu en es con, il en est con, nous en sommes cons, vous en êtes cons, ils en sont cons. Manu entre en scène.
11: Ah, j'en ai comble. Tu en es comble. Il en est comble. Nous en sommes en comble. Vous en êtes comble. Ils en ont comble. Terminé. Voilà.
10: Mais comment tu fais? Comment tu fais?
11: Ben oui, c'est ça. Ben c'est parce qu'il faut prendre de l'esprit, il faut prendre son temps. Et la dernière fois, j'étais allé trop vite et voilà, c'est
10: voilà.
11: Arrivé.
10: D'accord. Tu vas, Manu, nous faire vivre l'ambiance d'un homme pressé, d'accord ?
11: D'accord.
10: J'en suis crétin. Tu en es crétin. Il en est crétin. Nous en sommes crétins. Vous en êtes crétins. Ils en sont crétines. Et Manu rentre en scène.
11: J'en ai crétin. Tu en es crétin. Ils, nous, vous en êtes crétins. Ils sont crétines.
10: Bravo. Faut que tu parles un peu plus fort hein, quand même. Hein.
11: D'accord.
10: Et maintenant, tu vas nous faire une petite impro. Est-ce que tu pourrais nous interpréter le rôle d'un homme qui rentre le soir fatigué du travail?
11: Oui.
10: Et qui s'énerve sur sa femme?
11: D'accord.
10: Allez, vas-y. Direct, sans les tapements. Vas-y, rentre en scène. Écoutez bien, vous allez être surpris, c'est de l'improvisation.
11: Ah, je suis fatigué. Ah ouais, qu'est-ce que tu crois? Mais je t'ai dit, ma femme, je suis fatigué, je suis épuisé et j'ai envie de me coucher et puis voilà. Ne gueule, mais quoi? Je suis fatigué, je t'ai dit, chérie, c'est pas la peine de m'en prendre au sérieux.
10: C'est du lourd.
11: Voilà.
10: Ah bah d'accord. Ah bravo, bravo, bravo Manu, bah écoute, ça nous a fait plaisir.
12: Eh bien, bonsoir tout le monde, bonsoir pour cette nouvelle émission de Pro du Ciné.
13: Voilà.
12: Roger Dutilleul pour vous accompagner. Alors, nous ne sommes pas là pour parler de cuisine, bien évidemment, mais bien de cinéma, vous l'avez compris. Avec moi, trois grands critiques ce soir, on va les accueillir tout de suite. Bonsoir Bernard.
14: Bon, bonsoir à tous, bonsoir...
12: Bonsoir.
13: C'est Roger, c'est Roger.
14: Bah oui.
12: Bonsoir.
14: Salut, bonsoir.
12: Bonsoir Christian.
13: Bah bonsoir à tous, hein. Bonsoir Roger. Hein.
12: Bonsoir Jean-Louis.
15: Oh salut. Salut, salut les mecs.
14: Salut Jean-Louis.
13: Bonsoir. En fait, salut les copains.
14: Salut. Ouais.
12: Eh bien, bonsoir à tous, on peut le dire. Alors, cette semaine, comme d'habitude, une multitude de films sont sortis, les plus resplendissants les uns que les autres. Hein. Et il y en a un que vous avez sélectionné, je pense.
14: On en a parlé un petit peu la semaine dernière.
12: Comme dirait le célèbre acteur Christophe Lambert, il ne doit en rester qu'un.
14: Alors, c'est très bon. Alors là,
12: très bonne référence.
14: Là, on part dans les références. Roger, c'est très bon, c'est parti. Attention, la barre est haute.
12: Alors, lequel est resté?
13: Je vais y aller, Bernard, ça ne te dérange pas. Donc, on avait parlé d'un film qui s'appelait La vie m'a tout pris.
14: Moi, au départ, j'avais dit c'est une merde. Je reviens sur ce que j'ai dit.
13: Bah oui, ce qui m'étonnait un peu d'ailleurs, Bernard.
14: Non, mais j'avais pas vu le film, donc je me suis permis de dire c'est une merde.
15: Bah ouais, mais bon, tu dis des trucs, tu connais pas.
14: Ouais, bon. Là, j'avoue que je me suis trompé.
13: C'est vrai, tout à fait. Donc, c'est l'histoire, c'est un film français, Bernard.
12: Ça raconte quoi, oui, en gros.
13: C'est ça, un film français?
14: Ouais, c'est un film bon. Pour les gens, ça sera une merde.
13: Bon,
14: c'est un film.
12: On l'aura compris, Bernard.
14: Avec Christian et Jean-Louis, on n'est pas tout à fait d'accord. Ça parle de la vie. C'est une vie que c'est un jeune qui est dans un bar.
12: Oui.
14: Plan fixe. Pendant une heure et demie.
13: Ah oui, quand même.
12: Une heure et demie.
14: Ouais, mais attends, c'est bien fait quand même.
12: Attention, une heure et demie quand même de film.
14: Bon, le jeune est dans le désespoir. Et il conclut en disant la vie m'a tout pris. D'où le titre du film d'ailleurs, au passage.
13: Ouais, attends, il y a une cam.
15: Ouais, c'est.
13: Attends, mais moi ce que je propose, hein, je sais pas si mes collègues sont d'accord, c'est d'écouter un petit extrait tout de suite. Pour rentrer dans le vif du
14: bon plan
13: sujet.
14: Fixe, il y a un beau plan fixe.
13: Il y a un
14: plan fixe sur l'acteur Swat.
15: Ouais, mais bon.
14: Mais il est beau. Hein.
13: Attends Bernard, il y a qu'une cam. L'extrait s'il vous plaît.
12: On va regarder, on va plutôt écouter l'extrait qui j'en suis sûr fera mouche. Allons-y.
14: Ah bah c'est très drôle. Là,
12: je me suis trompé.
14: Rangé sur ça.
13: Allez, allons-y.
14: Rangé sur le coup. Ah là là. Il me reste plus rien. J'ai l'impression que la vie m'a tout pris, elle m'a tout pris. Il me reste plus rien, plus d'argent, plus de femmes, plus de travail. Je suis complètement fait, j'en ai ras le cul. Oui, monsieur, je viens prendre votre addition, ça vous fera 17,50 francs, s'il vous plaît. Ah, mais c'est pas possible, mais j'ai plus rien, mais la vie m'a tout pris.
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13: Bon ben là on peut le dire hein, quand même. Bon, je suis désolé de te dire ça, Bernard. C'est chiant.
15: Ah oh ouais, à mourir.
14: Non mais là je suis pas d'accord. Attendez, vous avez bien regardé. Bon, c'est un plan fixe.
12: Moi, faut avouer quand même que je reste assez perplexe devant cet extrait. Quoi. Est-ce que c'est vraiment le moment le plus fort du film?
14: Ah bah c'est le moment le plus fort. Parce que bon, c'est un plan fixe sur un mec pendant une heure et demie, il parle pas. Bon, c'est le seul moment où il ouvre la bouche. D'ailleurs, il faut en profiter. C'est à ce moment-là où on entend donc
12: celui qui dit que la vie lui a tout pris.
14: Non mais voilà, c'est tout. Voilà,
12: le titre du film, c'est quoi déjà?
14: La vie m'a tout pris.
12: D'accord.
14: Voilà. Bon,
12: c'est une émission que vous avez quand même préparée beaucoup parce que c'est vrai que vous m'avez apporté des dossiers toute la semaine. Ce film, vous pouvez peut-être nous en parler un peu plus encore, je sais pas, nous
13: mettre
12: l'eau à la bouche.
13: Excusez-moi Roger, moi c'est, je vais vous le dire franchement, j'ai dormi. Moi, je suis arrivé dans la salle de ciné.
17: Jean-Louis.
13: C'était chiant, j'ai dormi. J'ai rêvé.
15: J'aurais mieux fait dormir, hein, parce que c'est vrai, il a raison.
17: Ah, Jean-Louis, là, tu me déçois, Christian, je comprends pas.
13: Excuse-moi, Bernard, mais.
15: C'est une
17: vilaine
15: merde.
17: Moi, écoute-moi, Roger, pour tous ceux qui nous écoutent pour aller au cinéma. Bon, c'est Bernard qui parle. Bon, c'est un film à aller voir quand même. Bon, c'est un film chiant, je le reconnais. D'accord, c'est un film chiant parce que c'est un plan de cam. C'est pas un problème d'un manque de budget, c'est simplement que c'est un plan fixe sur un mec parce qu'il se passe rien, c'est dans un bar.
18: C'est la vie. Christian, est-ce que ce film est pas le reflet d'une génération aujourd'hui de l'homosexualité d'une certaine permission d'homosexualité aujourd'hui?
13: Écoute, Roger, tu me plais beaucoup, mais j'ai dormi, donc. Pose pas la question, pose plutôt la question à Jean-Louis.
17: De toute façon, dès qu'on aborde le problème homosexuel, Jean-Louis, est-ce que c'est voilà,
18: une certaine philosophie marxiste dans ce film, comme là.
15: Justement, Bernard, les vraies questions dans ce film, bon, il se pose une question, une seule. Hein, franchement.
17: Ouais, bah ouais.
15: C'est naze.
17: Hein, c'est là.
15: Imagine, une heure et demie. Pas de Tchétchénie, pas de Kosovo.
17: Ouais, non, mais là, tu t'égares là.
15: Attention,
18: bon, arrêtez de parler de tout ça.
15: Ouais, bah la Tchétchénie alors.
17: Bon, alors, non, je veux dire un mot.
18: Allez-y.
17: Merde. Bon, ce film.
18: D'accord, c'est une autobiographie de qui?
13: C'est chiant.
15: Ouais.
17: Mais t'as dormi, toi. Merde, tu nous fais chier. Dans ce film, ce qu'il faut dire, ça représente la vie. C'est la naissance à la fin. C'est un homme qui a une trentaine d'années, qui est dans un bar, plan fixe. Il sirote un verre.
13: Une cam, la merde.
17: Ouais, mais c'est pas ça la question. Je veux dire, ça, on s'en fout.
15: Mais bon, on peut parler de l'alcoolisme dans nos régions françaises.
17: Ouais, bah voilà. Non, mais on peut pas s'exprimer dans votre émission.
15: Ou les jeunes picolent.
17: Non, mais là.
15: S'il vous plaît.
17: Toujours engagé.
13: Attention,
18: très bien. Jean-Louis, j'ai une question sur mon image. Sur l'internet.
17: Il est pas pédé, Roger Lator.
18: Non, il est pas.
17: Pas dans le film.
18: Non, d'accord. Donc, j'ai une petite question internet sur mon image. Donc, voilà, c'est pour vous.
13: On a compris.
18: Ce film ne soulève-t-il pas la question de savoir si la liberté de penser n'outrepasse pas ses droits?
13: C'est un animal, il a l'air sur un animal.
15: Non.
18: C'est un animal.
15: Non.
17: Ah ouais, non. Bah oui, non.
13: Bah ouais, bah oui. Bah
17: manquerait peu qu'on dise oui à ces notions pareilles. Bien sûr que c'est non. Voilà, je te rejoins, Jean-Louis.
15: On est d'accord.
13: Bonjour à tous. Est-ce qu'on peut se barrer parce qu'on a des trucs à faire?
18: Ce film, il raconte quoi exactement?
13: C'est une merde.
15: Ouais.
17: Ah non.
15: Ah si, c'est une merde.
13: Je suis désolé, pour une fois cette semaine, nous on dit que c'est une merde, Bernard.
15: Ouais.
13: T'aimes que des films de merde français, on n'y peut rien.
18: Ça change des fois.
15: Ça bouge pas, y a souvent, pas d'action.
17: C'est un film.
13: Y a pas d'homosexuel.
17: Attendez. Moi je vais vous poser. Non mais là, Bernard va vous poser une question là, Jean-Louis et Christian. Vous allez me répondre par
13: eux.
17: Vous aimez la vie ou pas?
13: Mais bien sûr qu'on aime la vie. Moi j'aime tout le popper.
15: Mais bon, la vie, la vie.
17: Si vous aimez la vie, vous aimez ce film.
15: Regarde, Christian, il mange la vie à pleines dents.
13: Ah bah moi je bouffe.
15: Il la croque, hein.
13: Ah moi j'en bouffe.
15: À tous les râteliers.
17: Ah bah toi, excuse-moi, mais tu croques du cul alors.
18: Ah d'accord.
13: Désolé, moi tu fais du poppers, méga.
18: Écoutez, je pense que nos auditeurs ont bien compris.
17: Du poppers là, parce que là.
18: On va arrêter là ce débat qui dégénère un peu. Donc vous pouvez nous rappeler juste le titre du film et son histoire rapidement?
13: L'histoire, on s'en branle, c'est con, c'est nul.
17: Non.
13: Mais bon, on peut dire que c'était La Vie m'a tout pris.
17: Très bon film.
18: La Vie m'a tout pris. Donc chacun vos conclusions séparément sans vous parler les uns au-dessus des autres.
17: Jean-Louis.
15: Oh, c'est de la merde, chier de boue.
18: D'accord.
17: Non, c'est pour dire la même chose, c'est pas la merde.
13: Bah, Christian, oui, c'est de la merde. Je suis désolé, moi, la caca, ça me connaît. Je vais souvent.
18: Et très bien, Christian.
13: Non, je l'ai dit.
18: Bernard, excuse-moi.
17: Bon. C'est un bon film.
18: D'accord.
13: Okay.
18: Une production française.
17: Vous aimez la vie, allez voir ce film. Voilà, c'est tout. Moi, je dis que pour 50 balles, on peut aller voir un film.
15: Justement, 50 balles, hein.
13: Arrêtez, calmez-vous.
18: Les auditeurs ne comprennent plus rien.
17: On parle du Kosovo.
18: On a bien compris, Bernard, vous n'étiez pas d'accord avec
13: Christian. Je suis désolé, mais pour 50 balles, t'as la pure pipe.
15: Mais ouais.
13: Donc, c'est tout. Je voudrais vous parler du film de la semaine prochaine.
17: Oui, justement.
13: Merci, Jean-Louis.
17: Excuse-moi, t'es une vraie pédale, toi.
13: Non, mais je m'en fous, Bernard.
15: Mais non, attends, Bernard,
17: c'est une pédale.
15: Les termes, non, s'il te plaît.
17: Christian, t'es une pédale.
15: Un petit pédé, si tu veux, mais pas une pédale.
13: Chacun ses goûts, hein. J'aimerais vous parler du film.
18: S'il te plaît, parlons du film de la semaine prochaine. Ne prends pas mal les insultes de Christian.
13: Non, mais je la prends toujours bien.
17: Attendez. Écoutez bien le choix du film qu'ils ont choisi tous les deux. Moi, je peux vous le dire, c'est une merde.
13: Attends, on verra ça la semaine prochaine. Donc,
18: ouais, moi, une production française, américaine déjà.
13: Non, non, c'est un film, film d'époque, anglais. Anglais. Ça a retenu notre attention. C'est un film d'époque justement de KPDP. C'est Tarascon, nous voilà.
18: Alors, qui sort quand?
13: Qui sort la semaine prochaine?
18: Alors, attendez.
15: C'est du vu. Ça va être du carton.
18: Ça sort la semaine prochaine. Personne l'a vu. Je peux vous dire, c'est une merde. Moi, j'ai un pote. C'est une merde.
15: Mais non. Non,
13: on coupe. J'en ai marre.
18: Ah bah attends.
12: D'accord.
13: Allez, on se cache. J'en ai marre.
18: Très bien.
13: Je vais les encadrer, c'est con. Ouais.
18: Très bien. Et bien, je vous remercie beaucoup d'avoir été présent parmi nous ce soir.
13: C'est un scandale. Hein.
18: Et puis, on se retrouve donc la semaine prochaine, mercredi prochain, à la même heure.
13: Alors, Roger, je peux te dire, ton mission, c'est de la merde.
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20: Et Justin, Justin, et nous allons donc Justin, merci. Et nous allons donc démarrer un débat suite à une étude qui a été faite sur les ex, la relation entre hommes et femmes, femmes et hommes. Donc la première question, je vous la rappelle, qui a été posée à 1000 personnes, souhaiteriez-vous ressortir avec votre ex? 32% répondent oui par amour, 5% oui mais pour le sexe, 45% ne veulent plus du tout en entendre parler, 18% ne savent pas encore quoi faire sur leur ex. Alors je vais demander d'abord celui qui est le premier sur la liste, c'est Jean-Louis, qu'est-ce que tu penses de cette étude? Où est-ce que tu te situes toi là-dedans?
21: Bah moi déjà je pense que je veux vraiment plus l'avoir quoi. Je peux vraiment plus l'encadrer.
20: D'accord, là tu parles de ta dernière, donc tu parles d'expérience, donc toi tu ferais partie des 45%.
21: Ouais, exact.
20: D'accord,
21: ouais.
20: Hein, on va rentrer dans les détails après. Pauline, toi tu rentrerais dans quelle catégorie?
22: Bah moi en fait je sais pas trop comment faire.
20: Tu rentrerais avec, tu retournes avec lui par amour, pour le sexe, tu ne veux plus jamais le revoir, tu ne sais pas encore?
22: Par amour, je sais pas, parce que vu les plans qu'il me fait, je sais qu'il m'aime, il me l'a prouvé à 100%, mais en fait, je sais pas quoi.
20: Non mais là, si tu devais répondre à cette question, tu répondrais quoi là? Si tu me prends la tête comme ça dans la rue, je te fais dégager, j'en choisis une autre.
22: Ouais d'accord, bon peut-être non, ouais. Par amour alors.
20: Tu retourneras avec lui par amour?
22: Ouais peut-être.
20: D'accord, Sophie, de ton côté?
23: Alors moi pour le sexe, hein, mais toi... pas tous. Hein.
20: D'accord. Non, mais je parle de ton dernier, ton ex, ouais. On va prendre le dernier, on va peut-être pas prendre le dernier, celui qui vous semble, ouais, pas tous. Non. Pas tous, mais enfin, en règle générale, ça serait pour le sexe.
23: Ouais.
20: Flora, de ton côté?
24: Non, jamais. Pour le dernier, non.
20: Non, d'accord. Pour le dernier, jamais.
24: Non, laisse-moi.
20: D'accord. Tu nous diras après, David, pourquoi. David, toi, si tu devais retourner avec ton mec, oui, par amour, pour
25: alors, sexe. Moi, vu que j'arrive pas à en faire un autre, ouais, ma région n'est pas intérêt, ouais.
20: Non, toi, ça serait quoi, David, sérieux, avec ta nana, c'est si ton ex?
25: Non, si, bah, ça dépend des ex, alors si c'est la dernière, non.
20: D'accord.
25: Et sinon, en général, oui.
20: D'accord, en général, oui. Et pour Justin?
26: En ce moment, moi, je ressors avec mon ex.
20: Hein?
26: Je ressors avec mon ex.
20: Ah, tu ressors avec ton ex, ouais. Mais d'accord, ok. Donc, t'es retourné avec elle un peu par amour, alors.
26: Par amour, ouais.
20: D'accord, ok. Donc, David, t'es plus ce que tu disais pour la dernière non de question. Qu'est-ce qui s'est passé exactement pour que tu rentres dans la catégorie, tu veux plus en entendre parler?
25: Bah, déjà, parce que déjà, elle suce pas.
20: Bref, c'est une très bonne chose. Donc normalement, t'as dû la quitter dans la semaine qui a suivi, non?
25: Ouais, à peu près, ouais. Ça a duré 15 jours, j'étais pas seul.
26: C'est aussi parce qu'elle arrivait pas à la trouver aussi.
20: T'as demandé pendant 15 jours, bon, quand est-ce que tu le suces? Elle te disait oui, ça arrive. Au bout de 15 jours, t'as craqué, tu l'as lâché, quoi.
25: Voilà, puis les dents, ça suffit, ça fait mal, quoi.
20: Bah, en plus, donc elle suçait, mais mal alors.
25: Voilà, elle mordait, et puis moi, j'ai un gland assez fragile, comme tout le monde.
24: Elle n'avait pas un dentier.
25: Et ça, c'est désagréable, donc non, j'ai pas envie de retourner avec elle pour ça déjà.
20: D'accord, il y en a une autre également, je crois que c'est Pauline qui disait que non.
24: Oui.
20: Hein, c'est Pauline ou Sophie qui
24: non,
20: disait.
24: C'est Pauline.
20: C'est Pauline. Qu'est-ce que tu disais? Donc, tu voulais pas retourner avec ton ex, ça dépend lesquels. Il y en a d'autres avec qui t'as dit, ah non, c'est clair.
24: Non, c'est pas Pauline.
20: C'est Sophie alors?
24: Non, c'était Flora.
20: C'est Flora, pourquoi alors? Qu'est-ce qui s'est passé?
24: Le dernier, je suis quand même resté 3 ans avec et il s'est avéré qu'on a vécu ensemble pendant un an et demi, un truc comme ça.
20: D'accord, il le savait pas.
24: Si, mais bon, au bout de 6 mois, ça allait. Puis après, il commence à dégrader, ça faisait ce vieux couple, monsieur qui s'installe devant la télé en bouffant des chips,
20: ouais.
24: Et madame qui est supposée faire la vaisselle. Donc,
20: D'accord, t'as essayé de lui dire, tu l'as raisonné là-dessus, t'as essayé de lui faire comprendre, de voir dans quelle situation vous vous trouviez
24: et... Ah ouais, non, mais j'ai tout essayé, quoi, et puis finalement j'ai commencé à laisser tomber. Parce que ça, c'est pas
20: quand tu dis tout d'avoir essayé, t'as entrepris des sorties
24: Bah ouais, non mais je suis sortie, j'ai proposé des trucs, j'ai fait bon bah écoute on n'a qu'à faire, je sais pas moi, un jour c'est toi qui a fait la bouffe, un jour c'est moi qui l'a fait. Mmh. Puis
0: il a dit oui au départ à ça ou il a dit non tout de suite ou il a dit oui au départ, il s'est dit ouais pourquoi pas, c'est ta raison.
24: Et non il m'a fait tu fais chier, merde on vit ensemble, moi j'ai pas envie de faire la bouffe, je sais pas faire la bouffe,
25: ouais,
24: le mec macho quoi.
25: C'est des idées à la con.
24: Ouais voilà en fait voilà quoi. Le vieux macho de merde.
25: C'est t'as des idées à la con aussi, c'est pas cool.
24: Non mais non c'est pas cool. Non c'est pas des idées à la con, attends, 50-50 hein. Non mais voilà quoi, donc au bout d'un moment, mais non mais ce mec il est génial quoi, mais la vie ensemble ça l'est pas du tout.
0: Tu retourneras avec lui quand même, il te manque?
24: Non, ça va.
0: Non t'as pas envie. D'accord, mais pourquoi ne pas envisager de retourner avec lui mais de vivre chacun séparément pour le moment?
24: Parce que bon, quand on découvre les mauvais côtés d'une personne, si tu veux.
0: D'accord. Tu t'en es aperçu une fois que t'as commencé à vivre avec lui, quoi. C'est-à-dire qu'il y a des choses que tu ne voyais. Il y avait des défauts que, en lui, sur sa personnalité, que tu n'avais pas vu quand vous viviez chacun de votre côté. Puis une fois que vous êtes installés ensemble, au fur et à mesure des semaines et des mois, bah, tu t'es aperçu de tout ça. Tu t'es pas douté que ce qu'il est devenu à la fin, c'est ce qu'il était, tu t'es pas aperçu ça?
24: Non, du tout, quoi.
0: T'as pas imaginé.
24: J'ai quand même tenu un an, et puis au bout d'un moment, j'en ai marre, donc.
0: D'accord. D'accord. Sophie, toi, de ton côté?
24: Moi, c'est uniquement pour le sexe, moi.
0: C'est uniquement pour le sexe?
24: Ouais.
0: Ouais, parce que ton dernier, avec qui ça se passait plutôt bien?
24: Ouais, avec qui j'ai pas couché d'ailleurs.
0: Avec qui t'as pas couché?
24: Ouais.
0: Pourquoi? Donc, ça veut dire
24: parce que. C'était un prof et.
0: D'accord. Donc, tu regrettes. Pour toi, tu voudrais retourner avec lui, mais uniquement pour le cul.
24: Ouais, voilà.
0: Pour essayer, en tous les cas.
24: Voilà.
0: Pour le plaisir de voir
24: comme
0: si.
24: Comme je l'ai jamais eu, en fait, c'est pour l'avoir, quoi.
0: D'accord. Donc, c'est juste pour ça. Toi, de Jean-Louis, de ton côté?
26: Ben moi c'est surtout parce que on avait déjà cassé 4 fois quoi.
0: Ouais.
26: Donc j'étais un peu Santa Barbara et tout,
0: c'est
26: je commence à me prendre la tronche quoi.
0: Mm-hmm.
26: Et puis ben en fait comme je suis assez impulsif et que je réagis toujours assez
25: connard.
26: Ma mère, pardon.
0: Alors, il a un homme, il est impulsif aussi le David hein.
26: Je vois ça ouais. Et en fait, je réagissais comme
0: ta gueule. Moi aussi. Hein.
26: J'étais au feeling quoi et puis
0: ouais.
26: Voilà.
0: Ouais.
26: Et puis, je la sentais plus, quoi, c'est tout.
0: D'accord. Justin?
1: Oh, tu fais chier. Appelle-moi bien, s'il te plaît.
0: Ah, bah alors.
1: Demande à Julie, elle a bien voyagé.
0: Justin! Je t'appelle bien, là?
1: Non plus.
25: Bon, on va déblayer au pain.
0: Allez, ouais.
1: Bah, moi, je pense plutôt que ça resserre les liens.
0: On t'entend pas devant ton combiné.
1: Je pense plutôt que ça resserre les liens.
0: Ouais.
1: Parce qu'on est déjà sortis une fois ensemble, on a cassé, ça devenait trop vieux, quoi. Puis on est ressortis ensemble, ça resserrait les
0: liens. Quand tu dis trop vieux, ça faisait combien de temps que vous sortiez ensemble?
1: Ça devait faire un an.
0: D'accord, ok. Pauline, de ton côté?
24: Ouais, bah moi, donc je disais que des fois je me dis que je retournerais bien avec lui. Ce qu'il y a, c'est que je suis restée 3 ans et demi avec lui.
0: Parle un petit peu plus fort, on t'entend pas très bien.
24: Je disais que je suis restée 3 ans et demi
0: avec lui. Parle devant ton combiné, on t'entendra mieux.
24: Ouais, donc je te disais que je suis restée 3 ans et demi avec lui. Et c'est vrai qu'au début, ça se passait très bien. Et puis à la fin, c'était pareil, comme je sais plus qui parlait ça tout à l'heure, c'était un peu couple, un peu pépère.
0: Ouais, pareil, même situation.
24: Ouais.
0: D'accord. Il se passait plus rien, quoi. Il y avait plus rien.
24: Non.
0: Moi, c'est ce qui me fait peur aussi, un jour, de me mettre en couple et puis de tomber là-dedans. Ou alors, faut vraiment avoir, comme nous, un métier où ça te prend ton temps plein, où tu viens et où t'es pas à 19h chez toi, 18h, en attendant, effectivement, t'attends que ta femme soit déjà rentrée à la maison, qu'elle t'accueille, qu'elle t'embrasse et puis qu'elle te dise ce soir, je t'ai fait ce que t'aimes bien, ton petit plat, puis tu regardes le programme télé, puis vous vous battez pendant un quart d'heure pour savoir qu'est-ce qu'on va regarder. C'est ou on regarde mon programme, on enregistre le tien, ou alors inversement. Effectivement. La deuxième question, donc, dans ce sondage, on disait, quel rapport entretenez-vous avec vos ex aujourd'hui? Alors, 30% ont répondu aucun, 40% continuent à voir leur ex en tant qu'amis, 10% sont restés très complices et 20% se voient encore très souvent. Alors pareil, Jean-Louis, tu te retrouves, si tu devais répondre, tu te mettrais dans quelle catégorie?
26: Ben là, par exemple, je l'ai revu à la Toussaint, là.
0: Mmh.
26: Et ben, on n'a pas arrêté de gueuler, quoi. On s'est vu une soirée et puis
0: donc aucun, on pourrait dire.
26: Comment?
0: Tu rentreras dans la catégorie aucun, quoi. Aucun.
26: Voilà, en gros.
0: Tu n'entretiens plus aucun rapport avec elle maintenant.
26: Non, j'arrive plus.
0: Pauline?
24: Ah ben moi, on se voit très très souvent parce que je suis serveuse dans un bar.
0: Ouais.
24: Et il arrête pas de passer, quoi.
0: D'accord, mais vous êtes pas complice?
24: Bah, disons que là, je suis plus avec depuis le mois de mars.
0: Oui.
24: Et j'ai retrouvé quelqu'un.
0: D'accord, non, mais est-ce que tu restes quand même complice un peu avec lui ou en tous les cas, est-ce que maintenant il est rentré dans les cercles amis ou pour l'instant, vous voyez, enfin, il te voit parce que c'est lui qui provoque?
24: Ouais, en fait, c'est lui qui cherche toujours à me voir. Quoi.
0: D'accord, sinon, toi, de ton côté, tu cherches pas à le revoir.
24: Et des fois, j'ai envie de le voir, des fois, en fait, c'est un peu égoïste. Et quand j'ai envie de le voir, je vais le voir.
0: Ouais.
24: Et quand j'ai pas envie, je l'évite, quoi.
0: D'accord, ok. Sophie, de ton côté, toi, tu serais
24: où? Je serais dans la catégorie aucun, sauf à part l'autre, le prof de temps en temps, 6 mois, quoi.
0: D'accord.
24: Flirter.
0: Flora?
24: En tant que copain.
20: En tant que copain, d'accord. Un bon ami, quoi. C'est devenu un bon pote.
24: Non, pas un bon ami. C'est juste un copain. Enfin, on se voit quand on est avec d'autres copains communs, quoi.
20: D'accord, mais tu rentres pas dans les détails de ta vie privée tous les jours. D'accord. Ça reste. D'accord, ok. Flora, c'est Flora, là, qu'on a eu. D'accord, David, pardon.
25: Non, moi, j'entretiens un rapport d'échéancier parce que je leur dois des ronds en général.
20: Non, tu les évites au maximum, quoi. Hein, c'est ça?
25: Ouais, un peu, ouais.
20: Ouais, et toi, Justin?
26: Bah, étant donné que je ressors avec. C'est assez serré, quoi.
20: Ah oui, d'accord, ouais. Donc t'es devenu très complice au point de ressortir avec, quoi.
26: Ouais.
20: D'accord, mais justement, avant que tu ressors avec, au moment donné où vous aviez stoppé et jusqu'à ce que t'aies retourné avec, vous étiez quoi? Vous aviez coupé les ponts, t'étais resté très complice, tu la voyais souvent
26: Bah, on avait tous les deux décidé que ça devait finir parce que ça devenait un peu monotone.
20: Mm-hmm.
26: Puis après, on s'est rendu compte que je lui manquais, puis elle me manquait. Donc,
20: d'accord, mais vous aviez pas décidé de faire ce qu'on appelle le point, bon, comment ça m'arrivait de le faire, de stopper, dire on va voir d'ici 2-3 mois, on fait chacun notre petit bonhomme de chemin, puis on verra bien, on se revoit, puis on voit si on a envie de se remettre ensemble ou pas. C'était pas ça?
26: Bah, un peu en quelque sorte, quoi.
20: Ouais, mais enfin, c'était pas décidé dès le départ.
26: Non.
20: Au début, c'était une rupture ferme et définitive, et puis très vite, vous êtes aperçu que vous manquiez l'un à l'autre.
26: Ouais.
20: Qu'est-ce que vous pensez de tout ça, tout le monde? Là, je sais pas, vous pouvez répondre, on est obligé de.
24: Non, bah, si ça s'est bien passé pour lui, tant mieux, quoi. Moi, je sais que je sais pas si je pourrais avec ce mec-là, mais. Bah, tant mieux pour lui, ça s'est bien passé, quoi.
20: Mmh.
26: Bah, moi, c'est Jean-Louis.
20: Mmh.
26: Je pense que c'est une bonne idée de couper les ponts, quoi.
20: Qu'est-ce que vous en pensez, vous, justement, plutôt que d'en arriver à la catastrophe? Moi, je sais que je l'ai déjà fait trois fois pour un arrêt définitif, mais je l'ai fait deux fois et ça a porté ses fruits, en tous les cas. Au moment donné, on rentrait un petit peu dans cette. Pas, je dirais pas ce côté monotone, parce que nous, c'était plus particulier, vu que j'avais un emploi du temps hyper méga chargé et on vivait pas ensemble, mais. On tombait dans la routine qui était autre que celle de mettre les pieds sous la table, mais qu'on se voyait peu souvent et qu'on faisait pas, surtout moi, l'effort de faire plus de concessions. Donc, on a décidé d'arrêter, de reprendre, et ça nous a aidé, quoi. Ça nous a permis tous les de retourner un an et demi tranquille avant de retomber un peu. Vous en pensez quoi de tout ça, vous?
24: Bah, moi, je pense au fini.
20: Oui, Sophie.
24: Il faut faire des petits breaks.
20: Mmh.
24: Et puis sortir de temps en temps, chacun de son côté.
20: Mmh.
24: Et avec des amis et tout ça.
20: Ce qui est bon, c'est d'avoir ses propres amis. C'est d'en avoir en commun,
24: ouais,
20: éventuellement.
24: Voilà.
20: Éventuellement, et même, c'est pas éventuellement, normalement, de se les présenter pour que quand même on connaisse l'univers de l'un et de l'autre, mais que par moment, on décide effectivement d'aller passer une soirée avec ses potes ou ses copines et puis et l'autre pareil, quoi.
24: Ou alors faire des soirées entre couples, quoi.
20: Ou faire des soirées entre couples et faire connaissance, effectivement. Ouais. Mais c'est bien aussi de temps en temps de. Si t'es entre couples, t'es encore avec elle,
24: ouais,
20: ou avec lui.
24: D'aller dans une boîte tout seul avec ses amis, ou je sais pas, n'importe où, faire un bowling, je sais pas.
20: Ouais. Qu'est-ce que vous en pensez, les autres, je sais pas.
24: Moi, c'est Pauline, hein.
20: Oui.
24: Moi, je pense que moi, ça m'est arrivé au mois de septembre l'année dernière, on avait fait un break.
20: Mmh.
24: Et le problème, c'est que le break a pas été assez long.
20: Combien de temps?
24: On a fait un break d'un mois, un mois et demi.
20: Ouais, pour toi, c'était pas assez long.
24: Non, on est retourné ensemble, et en fait, c'était la cata, quoi.
20: Pourquoi vous aviez décidé d'un temps d'où vous étiez dit 2 ou 3 mois minimum?
24: Non, on s'était pas donné de date. On s'est dit, bon, on verra bien. Si on a retourné ensemble, on retournera ensemble.
20: Donc,
24: sinon,
20: au bout d'un mois et demi, vous avez craqué. Mais ça, aujourd'hui, tu t'aperçois que c'était trop court.
24: Voilà, ça a vraiment été trop vite. Et en fait, je pense que je suis retournée avec lui à cette époque-là. C'est parce que, bon, je m'entends hyper bien avec sa famille. J'adore ses sœurs et tout ça.
20: Oui.
24: Et en fait, je sais pas si je suis retournée avec parce que vraiment, c'était lui qui manquait ou si c'était plus...
20: son entourage et...
24: Autour, quoi.
20: D'accord. Ouais. D'accord. Et aujourd'hui, maintenant, là, quand je te demande, là, toujours, là, tu sais pas. Tu sais toujours pas.
24: Bah, disons qu'il me prouve, mais... J'ai jamais vu quelqu'un qui me fasse des preuves d'amour comme ça. Bon, c'est vrai que des fois, c'est un peu harcelant.
20: Ouais.
24: Bon, comme je disais tout à l'heure, j'ai retrouvé quelqu'un. Et en fait, on n'arrête pas de me dire, ouais, c'est pas un mec bien, c'est pas un mec pour toi, ceci, cela.
20: On bourre le crâne de retourner avec lui, quoi.
24: Voilà,
20: que t'as pas fait
24: ça,
20: le bon,
24: quoi.
20: Choix, ouais.
24: La personne avec qui je suis, il est étranger, il est turc.
20: Mmh.
24: Et donc, on me dit, ouais, c'est un turc, ceci, cela. Donc, lui, il me dit, ouais, tu sais, bon, c'est sûr qu'il essaye de mettre ça de son côté. Il me dit, ouais, c'est pas une vie pour toi, tout ça, quoi.
20: Mmh.
24: Donc en fait, bon, c'est vrai que c'est peut-être du bourrage de crâne aussi. Je me suis peut-être un peu influencée. Donc je sais pas, je suis bien avec la personne avec qui je suis. Des fois, ça va pas. En plus, tout le monde autour qui me dit, ouais, ça peut pas marcher. Les gens, ils me regardent comme si je sortais avec un...
20: D'accord, ok.
24: Tu vois?
20: Ouais. D'autres personnes veulent réagir?
24: Non, moi, ouais, oui,
20: oui,
24: moi.
20: Oui.
24: Flora, en fait, le mec avant le match, on va dire, on avait décidé de faire le point pendant 3-4 mois, quoi.
20: Ouais.
24: Et en fait, j'ai rencontré le match dans l'intervalle, donc...
20: D'accord, donc toi, pendant cet intervalle, t'as fait d'autres rencontres.
24: Ouais, voilà.
20: Enfin bon, qui n'étaient pas non plus interdits, parce que c'était pas... Vous n'étiez pas dit en fin d'intervalle, mais il est hors de question que l'un et l'autre ne fréquentent d'autres personnes.
24: Ouais, non, c'était juste, bon, bah écoute, ça va plus trop, donc...
20: Ouais.
24: On se voit copain-copain pendant un bout de temps, et puis on voit comment ça se passe, quoi.
20: D'accord, et ça donnait quoi? C'est que pendant cet intervalle, t'as fréquenté une autre personne, mais tu t'es quand même remis avec...
24: Non, je me suis pas remis avec, non, je suis sortie et tout, puis je suis tombée sur le macho, et... Et puis bah, je suis sortie avec, et puis bah voilà.
20: C'est quoi quand tu dis c'est le macho, c'est quoi là?
24: C'est le mec avec qui je suis restée 3 ans.
20: Ah oui, d'accord, le fameux mec, non, moi je suis pas là pour faire la bouffe et tout, c'est voilà. Ton truc à toi, d'accord. Mais il l'a été dès le départ, donc il t'a pas, c'est pas une fois que t'es sortie que tu t'es mis à vivre
24: non,
20: avec
24: non,
20: lui.
24: Non, mais je l'appelle le macho pour que je joue au quartier, quoi.
20: Ah mais... d'accord, ok, mais il était pas comme ça au départ.
24: Non, il était génial au début, quoi. Et puis en fait, je pense qu'il m'a mis grave à personne, quoi.
20: Qu'est-ce qu'il y a qui veut réagir? Oui, juste David, non, je sais pas, j'ai entendu.
26: Non, c'est Justin.
20: Oui, Justin, oui.
26: ça s'est dégradé au fur et à mesure, ça.
24: Ouais, bah voilà, mais même je crois que lui, il savait pas, quoi. C'était la première fois qu'il vivait avec quelqu'un. Et donc.
20: Il était plus jeune que toi?
24: Non, mais moi non plus, quoi. Mais,
20: d'accord.
24: C'est avéré que c'était comme ça, quoi.
20: D'accord, ok. Quelqu'un veut encore réagir? Oui, vas-y.
26: Jean-Louis.
20: Oui, Jean-Louis.
26: Ben moi, c'est par rapport au. Quand tu fais un break, là, moi je trouve justement que c'est bien de rencontrer d'autres personnes,
20: oui.
26: Quitte à être avec ou quoi, c'est pas important parce que ça te permet justement de voir si tu tenais vraiment la personne.
20: Ben voilà. Ouais.
26: Parce que ça, quand au contact que tu as avec l'autre personne, tu sens très bien si tu as encore un passé qui est proche.
20: Oui.
26: Quoi.
20: Ouais, mais le problème c'est que moi c'est ce qui m'est arrivé 2-3 fois, c'est quand tu fréquentes d'autres personnes, t'as quand même envie que la personne qui est en face de toi te change l'esprit, que t'essaies de voir autre chose pour comparer, mais tu compares, mais à un moment donné t'en arrives à un point, t'aimerais que la personne que t'as en face de toi ressemble à l'autre.
26: Ouais, c'est clair.
20: Parce qu'à partir du moment que tu décides dans commun accord de faire un point, c'est-à-dire que t'as pas décidé de rompre. Donc quelque part, tu l'as encore dans la tête à 90% et les 10% que tu oublies, c'est la personne que t'as en face de toi. Et tu veux pas que cette personne qui est en face, au départ, tu veux qu'elle te fasse oublier l'autre pour voir si effectivement tu peux l'oublier, mais très rapidement, t'as plutôt envie qu'elle lui ressemble, quoi.
26: Ouais, c'est clair.
20: Donc et là, tu te dis merde, donc faut que je retourne avec. Et en même temps, quand tu retournes avec, quand au bout d'un moment ou un an et demi, de nouveau, tu refais un break, tu dis c'est qu'il y a quelque chose qui va vraiment pas. Mais alors qu'est-ce qui va pas? Des fois, on n'arrive même pas à le savoir, quoi.
26: Ouais, d'accord, mais tu le sens quand même. Tu vois, tu te sens vraiment attiré par ton ex, quoi.
20: Mm.
26: Parce qu'il y a quelque chose qui manque. Et donc, moi, c'est comme ça que ça a marché.
20: Oui, mais ce qui peut manquer, justement, c'est pas forcément que de l'amour. Genre, tout à l'heure, je sais plus si c'est Pauline ou Sophie ou Flora qui le disait. Ce qui lui manquait, c'était pas son mec, mais c'était plus que son mec, c'était son entourage. Elle appréciait beaucoup les beaux-parents, les frères et sœurs. Donc, c'était tout un environnement, quoi.
26: Ouais, c'est vrai.
20: Donc, t'étais pas attiré que. C'est là où il faut faire très attention, quoi.
24: Et parce que ça devient une habitude, peut-être.
20: Comme des gens ont envie de se remettre ensemble parce que finalement, ils ont besoin de ce train-train quotidien et c'est un petit peu comme un objet, comme ta lumière quand tu rentres dans le salon et que t'as ta télé sur le côté gauche et que t'es habitué à être avec quelqu'un depuis hyper longtemps et malheureusement tu tombes dans cette routine qui est autre que de mettre les pieds sous la table ou tout ça mais tout simplement d'avoir quelqu'un à côté de toi et le fait de vivre seul, d'être célibat, bah, passé un certain âge t'as l'impression que tu vas finir vieux con quoi et tu dis faut que je me casse, faut que je fâche comme les autres, faut que tu vois alors que bon bien souvent c'est une mauvaise façon de raisonner quoi.
26: Ouais mais c'est pour ça que justement le break ça doit durer un peu plus qu'une semaine, quoi. Ça doit durer vraiment un petit moment parce que
20: moi j'avais un break relatif
25: par rapport au temps.
20: Ouais.
26: Oui, puis ouais, mais moi ouais, c'est vrai.
20: Ouais, enfin moi j'avais un, parlant de temps, David a raison parce que moi j'avais un break et je l'ai gardé 8 ans et il m'a fait 200 000 km et c'était une BM et ça tient très bien un break. Hein. Moi je suis resté avec pendant 8 ans et j'ai jamais eu un problème. Hein.
25: À part la distribution à Cher, tous les 80 000.
20: Ouais, mais c'est normal.
25: Normal.
20: C'est normal, mais ouais, à un moment donné, tu fais un break. Moi, je trouve que c'est très bien. Hein.
25: Le break au niveau entretien, franchement.
20: C'est vrai que.
25: Quand le remplir de temps en temps et tout à chaque
20: station. C'est vrai qu'en faisant un break, c'est que t'as besoin d'espace. Mais là, c'est déjà le bordel, quoi. Tu peux pas avoir. Il n'y a pas d'espace break hein, pour l'instant, hein, puisque c'est pas possible.
24: Et c'est qui la fille qui disait qu'un mois et demi, c'était pas assez pour un break?
20: Non, elle a pas dit qu'il fallait un temps de durée, c'est que pour elle, le un mois et demi n'avait pas suffi dans son histoire personnelle.
24: Ouais,
20: maintenant.
24: Mais pendant un mois et demi, est-ce qu'il t'a pas manqué?
20: Si, c'est pour ça qu'elle s'est remise avec. Au bout d'un mois et demi seulement, elle pense que finalement, l'erreur, c'est qu'elle aurait dû rester au moins 2 mois, 3 mois,
24: voilà,
20: 4 mois.
24: Le break n'a pas été assez long, quoi.
20: Voilà, mais pour certains, ça suffit un mois et demi. Mais au début, ça durait.
24: Chacun voit midi à sa porte, quoi. Moi, je sais que pour moi, un mois et demi, c'était une erreur, quoi. C'est vraiment été trop court.
20: Hein. Moi, je sais que je l'ai fait deux fois. Une fois, ça durait à peine un mois, on n'en pouvait plus, parce que ça veut dire que toi, on avait vraiment envie. La fois d'après, un mois et demi. Et puis là, aujourd'hui, bah bon, j'en ai des gars, quoi. Mais alors, est-ce que c'est vraiment parce que les breaks n'ont pas été assez longs qu'on n'a pas, su tenir 3-4 mois pour vraiment se faire une idée? Et s'oublier ou vraiment à rencontrer d'autres personnes, j'en sais rien. Mais Julie souhaitait intervenir.
2: Ouais, je sais pas parce que j'ai une question pour vous, à savoir, on dit souvent que quand ça n'a pas marché avec une personne, pourquoi ça marcherait une deuxième? Est-ce que c'est le genre de choses auxquelles vous croyez ou parce que vous seriez prêt à vous remettre avec un ex ou vous dire non, bon, ça n'a pas marché une fois, je retenterai pas le truc, quoi.
20: Bien sûr, ça peut, enfin, je sais pas, ils vont répondre
24: non,
20: après.
24: Non,
20: je dis... Ah bon, d'accord. D'après vous, quand c'est vraiment définitivement, quand tu dis que c'est terminé, c'est terminé.
24: Ouais.
20: On parle pas d'histoire de break, là. Julie, apparemment, c'est plus sérieux. C'est pas une histoire de genre, on fait le pont, on se revoit, on se termine, et après, on voit.
26: Non, ça peut se refaire.
0: Moi, je suis d'accord. Mais,
26: non,
0: moi,
26: vraiment.
0: Moi, je pense qu'il faut laisser passer l'eau sous les ponts. Et puis, il faut. Par contre, il faut, dans ces cas-là, vraiment expliquer pourquoi la rupture a été faite et que c'était pas une situation à un point et qu'on retourne pas dans le même problème. Parce que là, ça devient une véritable catastrophe.
26: Ouais.
0: Voilà. C'est-à-dire que si tu casses avec quelqu'un définitivement, mais tu continues à le fréquenter, à tenir de bons rapports, plus ou moins, et qu'un jour tu vraiment t'as envie de retourner avec lui, il faut vraiment que là la personne, par rapport à celle qui aurait fait l'erreur, c'est qu'elle recommence pas à retomber dans le même personnage qu'elle l'était ou créer les mêmes problèmes qu'avant. Donc dans ces cas-là, il faut vraiment que là les choix soient bien clairs et nets. Parce si ça casse une deuxième fois, là par contre il y a plus d'amitié du tout. Là ça devient de l'apocalypse totale, quoi. Donc il faut bien réfléchir. Mais oui, vous êtes, il y en a qui étaient d'accord pour dire que ça peut remarcher.
26: Moi, par exemple, ça peut remarcher.
0: Alors Jean-Louis.
26: En fait, c'est quasi,

0: Vous faites un effort là-dessus.
1: Disons qu'elle est à Marseille et moi je suis à Paris.
0: Oui, d'accord.
1: Moi, je suis forcément au décompte.
0: Oh, oh non, attends, et oh.
2: Bah,
0: elle bigorneau, là. Oh, elle bigorneau, oh.
1: Il est pas logique, lui.
0: Bigorneau.
1: Et quoi, elle est pas logique. Ouais, 700 bornes, hein, on va pas la merde. Ouais. Et 700 bornes, c'est que depuis 2 mois que je suis ici, moi.
0: Ouais, ouais, ouais.
3: Bon. Moi, je pense plutôt qu'à partir de la deuxième fois où on fait un break, où on fait une coupure, il faut commencer à se poser des questions.
0: Ouais.
3: À non, mais... vraiment si ça marche ou pas.
0: D'accord, mais là, ce que disait Julie, c'est quand même très différent, bien que ça y ressemble dans la façon d'expliquer, mais... Il y a faire un break où on décide d'un commun accord de le faire et quand on décide d'arrêter définitivement et puis malgré tout qu'on n'oublie pas la personne et qu'à ce moment-là, un jour, on a envie de se remettre avec 5, 6, 7 mois après. Moi, je pense qu'à ce moment-là, il faut savoir qui a fait l'erreur et pourquoi ça s'est arrêté et que cette personne ne remette pas ça parce que à ce moment-là, là, après, si ça recasse une deuxième fois, je pense que là, là, t'entretiens plus du tout de bons rapports.
2: Ouais, mais c'est dur.
0: Et puis t'es doublement déçu et encore, je pense, plus touché, quoi.
1: Promise, d'accord.
0: Ouais, David?
1: Non, promise, d'accord. Ouais.
2: Et pour revenir là-dessus, enfin, Max, tu me fais penser à un truc. J'enchaîne.
0: Ouais, c'est qu'il faut qu'on achète du pain, donc.
2: Non, est-ce que vous avez déjà harcelé, enfin emmerdé non. votre ex juste par vengeance quoi.
1: Alors, personnellement.
3: Non, mon ex m'a emmerdé personnellement.
4: Ouais, moi, il y a un ex.
2: Est-ce que juste par vengeance pour dire putain, il fait chier.
0: On va en parler après, donc voilà, ça fait un peu de chavane, je suis obligé de gérer là, je suis un peu comme de chavane, c'est pas grave. On va passer à la troisième question qui a été posée sur sondage. Votre rupture a-t-elle amélioré votre vie sentimentale? Oui, à 30%, non, à 62%, et 8 restent sans opinion. Alors là, pareil, Jean-Louis, toi de ton côté, quand il y a eu des ruptures, ça a amélioré ta vie sentimentale par la suite ou pas? Ça t'a aidé? Ça t'a donné une expérience?
1: Je trouve que ça m'a aidé, quoi.
0: D'accord, puisqu'en plus, tu es retourné avec, Pauline?
4: Ouais, moi ça m'a aidé parce que bon bah là donc maintenant je suis seule, j'ai retrouvé quelqu'un mais bon c'est chacun chez soi.
0: Mmh.
4: Donc en fait c'est vrai que je m'occupe plus de moi, je fais plus de trucs toute seule.
0: Tu retomberas pas dans le panneau d'aller vivre ensemble dès le départ.
4: Ah non, ça c'est clair.
0: Tu vas prendre tes précautions avant.
4: Quand je reste avec la personne avec qui je suis maintenant ou que je retourne avec mon ex, il va pas revenir habiter à la maison tout de suite quoi.
0: D'accord, Sophie?
5: Ouais bah moi oui parce qu'en fait j'ai rencontré quelqu'un d'autre et que ça va quoi.
0: D'accord, Florin?
6: Sentimental, bah je sais pas encore, ça date d'il y a pas très longtemps. Mais social, certainement, ouais, parce que... Donc, je tirais un peu la gueule, quoi. J'en avais un peu marre de tout à cause de ce connard. Et donc, disons que après qu'il ait jarté, ça allait franchement mieux, quoi.
0: D'accord, David?
1: Oui, alors moi, sentimentalement, absolument, ça m'a absolument aidé. Ça m'a aidé à surmonter toutes mes déprimes. Pardon?
4: Physiquement aussi?
1: Physiquement aussi, oui, absolument. J'ai grossi, je suis devenu alcoolique et tout, donc ça m'a pas mal aidé, quand même.
0: D'accord. Ouais. Justin?
3: Bah Justin, Justin.
0: Justin, ouais.
3: Bah moi ça m'a plutôt aidé vis-à-vis de mon ex-ex, quoi.
0: Par rapport à?
3: C'est mon ex-ex.
0: Ton ex-ex, ouais.
3: C'est ça, j'ai envie de ressortir avec, quoi.
0: D'accord, ok. On va passer à la question numéro 4. Fous-moi la paix, je suis en train de travailler, attends, qu'est-ce qu'il y a?
7: Un chewing-gum.
0: Eh ben t'en as là, putain tu me fais chier, putain, je suis en train de bouffer des chewing-gums, l'autre il est là, on dirait un gamin, il est là, il me tire le jean, hein, hein. Un fil d'art, je suis en train de travailler, tu vois pas que je m'occupe des gens là?
1: Entends, Taniche.
7: Il est béton le sondage.
0: Hein? Alors, votre rupture vous a-t-elle fait changer d'attitude dans vos nouvelles relations? Oui à 47%, 35% ont dit non, 10% c'est possible et 8% n'en ont aucune idée. Alors là, pareil, débat pour vous.
4: Alors, Sophie?
0: Ouais.
4: Moi, oui, parce qu'avant j'étais avec le mec avec qui je sortais, j'étais soumise. Et que après le prochain, il en a un peu bavé au début, quoi.
0: Ah ouais, parce que du coup, oui, t'as voulu.
4: J'ai dominé un petit peu, quoi.
0: D'accord. Quand tu dis que t'étais soumise, c'est pareil, la même histoire de la bouffe et compagnie?
4: Non, parce que je n'étais pas avec lui, moi.
0: Mm-hmm.
4: Non, mais c'est-à-dire, il me voyait quand il voulait.
0: D'accord, c'est lui qui décidait de
4: ouais,
0: où, quand,
4: voilà.
0: Comment. D'accord,
4: voilà,
0: ok.
4: Voilà.
0: Et quand t'as eu le nouveau,
4: je me suis révoltée, quoi.
0: D'accord, mais très vite, t'as compris que c'était pas le même que t'avais en face et que.
4: Ouais, donc après, j'ai calmé le jeu, quoi.
0: D'accord. Et t'es toujours avec lui aujourd'hui?
4: Voilà.
0: D'accord, ça fait combien de temps?
4: 3 ans.
0: D'accord, bon, ça se passe plutôt bien, alors.
4: Ouais, ça va.
0: Bon, très bien.
4: Mais en fait, je voulais dire un truc.
0: Oui.
4: C'est qu'en fait, bon, ça fait 3 ans que je suis avec lui, mais en fait, j'ai couché trop tard, j'ai couché à 18 ans. Et les mecs d'avant, en fait, il y en a certains, j'aurais bien voulu coucher avec maintenant, quoi.
0: D'accord. Ok, bah écoute, on lance un appel, s'ils nous écoutent, qu'ils ont connu Sophie.
4: Mais non, mais certains, mais pas tous deux, quoi.
0: Bah c'est
4: moi,
0: déjà pas
4: ça,
0: mal, hein.
4: Je pense que ça restera comme ça, quoi.
0: D'accord. Les autres, donc, suite, je rappelle la question, enfin, qui a été posée, rupture, vous a-t-elle changé votre attitude dans votre nouvelle relation?
3: Justine?
0: Oui, Justin?
3: Ouais, je pense que ça permet de changer le comportement vis-à-vis de, ceux avec qui on est.
0: Oui, mais ça peut être au départ, ça peut être effectivement, on peut ne pas être naturel et même d'un côté un peu agressif ou défensif, ce qui a été le cas de Sophie qui, ayant mal vécu...

0: au début, c'est un peu rebiffé et le mec en a pris plein la gueule, quoi. C'est un peu comme une nana se fait plaquer, dit maintenant les mecs c'est tous des salauds, je vais les prendre et je vais les jeter aussi. Alors que bon, le mec que t'as en face de toi n'y est pour rien.
1: Ouais, mais attends, mais après, ça s'est calmé, quoi.
0: C'est ce que je t'ai dit, mais je dis au départ.
1: Ouais, au départ, voilà.
0: Au départ. Et, des fois, ça peut être un départ qui peut durer un mois, deux, trois mois. Hein.
2: C'est sûr qu'on peut se méfier un peu de tout le monde, quoi.
0: Bah oui, ce qui est un petit peu dommage et compréhensible à la fois, donc c'est. Je pense que c'est l'expérience qui ensuite permet de d'avoir ce comportement. Pour les autres, je sais pas, David, toi, ça t'a changé ça a changé ton attitude par rapport à ta nouvelle dernière relation?
3: Ouais, absolument, absolument. Ça m'a un peu posé, on va dire. Mmh. Donc je suis devenu un peu moins con. Mmh. Mais un peu seulement.
0: Ouais, parce qu'il y a encore du boulot, on n'est pas encore au bout. Il y a encore du travail, le chantier n'est pas encore terminé.
3: Voilà, il y a encore pas mal de chemin à faire. Mmh. À parcourir aussi, et ça va être dur et périlleux, je le sens.
0: Je serai là pour t'aider, même sur un fauteuil roulant, je te pousserai.
3: Merci. Et c'est vrai que ça m'a un peu aidé par rapport à plein de trucs, quoi.
0: Par exemple à quoi?
3: Alors, consonne.
0: Voyelle.
3: Première.
0: Deuxième.
3: Alors, le compte est bon.
0: Oui.
3: Boeing 747.
0: C'est une bonne réponse. Alors,
1: Flora. Flora, bah ouais, bah c'est comme ce que j'avais dit tout à l'heure, quoi. C'est-à-dire qu'il paraît, enfin moi je le sentais aussi, quoi, je faisais un peu la gueule tout le temps, quoi. Enfin, moins social, quoi.
0: D'accord, et très vite aussi, t'as enlevé ce masque qui n'était pas toi pour devenir
1: Dès qu'il a jarté de manière, hein. Il paraît que même le soir où il a jarté pour fêter ça, on va dire,
0: oui.
1: Je suis sortie et tout le monde a dit, ah, ça va mieux et tout.
0: Non, mais on parle pas, attention, hein, on dit est-ce que ça a changé par rapport à ta relation d'après, est-ce qu'aujourd'hui, suite à ce mec-là, t'en as eu d'autres, est-ce que le mec, justement, d'après, est-ce que dès le départ, de peur qu'il devienne macho, et dès le départ, tu lui as mis un peu la pression en lui faisant faire la bouffe, ou en tous les cas, en lui faisant comprendre que tu ne feras jamais rien?
1: Non, mais j'en ai pas eu d'autres, parce que c'est fini il y a pas longtemps, quoi.
0: Ah, d'accord, ok. Dès que t'es célibat, là?
1: Ouais, célibat.
0: Oh, putain! C'est bien, là, il y a plein de parisiennes, là, hein, David?
3: Oui, plein de parisiennes.
0: Ah, excuse-moi, t'es en train de te branler, excuse-moi de te déranger. Excuse-moi, tu peux finir ce que t'étais en train de faire. Hein. Ça l'arrange, le cochon, quand on lui pose la question dès le début, comme ça, il se dit, maintenant, il va interroger les autres, j'ai le temps de me branler. Sophie?
3: Ouais,
0: bien sûr. Oh, l'autre. Sophie?
1: Ouais.
0: Ouais, ça va?
1: Ça va,
0: non? Bah tant mieux.
1: J'ai déjà répondu.
0: Je sais, c'est pour ça que je te demande juste si ça va, Pauline.
1: Ouais. Pauline, ouais, c'est moi. Mmh. Ouais, donc moi en fait ça va vachement changé parce que moi je veux pas refaire les mêmes erreurs qu'avant. Donc en fait c'est clair et net. Avant, bon.
0: Ça t'a servi d'expérience, quoi.
1: Ouais, ça m'a servi d'expérience. Maintenant,
0: d'accord.
1: Sinon, enfin, je veux pas.
0: Devant ton micro là.
1: Ouais, je veux pas qu'il m'accapare. Enfin, faut que les choses soient claires, quoi.
0: C'est-à-dire que tu veux plus ton ex était très possessif.
1: Ouais, possessif, mais ce qu'il y a, c'est qu'en fait, maintenant j'ai peur. J'ai peur qu'à chaque fois ça retombe dans la routine et puis que ça marche pas, quoi.
0: Oui, mais bon, la routine ça se fait à deux. Alors il est vrai que des fois c'est plus un côté que de l'autre, ça va plus pencher à 75% pour l'un et pour l'autre que ça tombe dans la routine. Mais des fois, on s'en rend pas compte, c'est à deux, quoi. C'est-à-dire qu'au début, toi tu vas essayer de le raisonner en lui faisant comprendre que ça tombe un peu dans la routine et puis au bout de trois mois tu vas baisser les bras. Et plutôt que de le quitter ou de lui dire on arrête parce qu'on est dans la routine, bah tu l'acceptes et puis tu tombes dedans avec.
1: Ouais, non, justement, je suis tombée une fois dedans et j'ai pas envie que ça recommence.
0: Eh ben c'est bien, mais qu'il le sache dès le départ. Et maintenant, qu'est-ce que vous appelez depuis la routine? C'est-à-dire qu'il faut sortir tous les samedis, ça veut dire quoi
1: Ouais, parce qu'avant, moi à la fin, vraiment ça allait plus là. En fait, parce que bon, c'était toujours des copains. Bon, ses copains c'est sympa, mais des soirs entre copains, enfin bon, c'était pas mon truc, quoi.
0: Ouais, mais ça s'appelle pas de la routine, ça.
1: Oui, c'était de la routine, parce qu'en fait, on voyait toujours les mêmes personnes et on faisait toujours les mêmes choses. C'est ça le truc, en fait, c'est qu'il faut pas que tu te dises quand tu sors ou quand tu le vois ou quand tu rentres chez toi, tu sais d'avance ce qui va se passer, quoi.
0: Ouais. Voilà. T'en as peut-être marre que ce soit toujours ses copains qui te bourrent le cul. T'aurais mieux que ce soit lui une fois de temps en temps. C'était la routine toujours pareil.
1: Non, c'est clair.
0: Bon, on peut rigoler, ça va. Les filles sont choquées. Ça va, on peut rigoler. Mais alors, Jean-Louis?
4: Moi, j'ai plus confiance du tout, quoi.
3: Non, tu es parano. C'est pas
1: possible.
4: C'est pas ça, c'est que simplement, j'ai pas envie de revivre ça. Et puis, je me dis que j'ai pas envie de me faire chier, quoi. C'est
2: Alors, donc, maintenant, tu vas essayer les hommes.
4: Non,
0: en parlant des ex, imaginez, je sais pas, on n'a pas abordé le sujet, les questions n'ont pas été posées dans son âge, mais imaginez que votre mec ou votre copine vous est trompé, donc vous avez décidé de stopper, puis finalement vous décidez de lui pardonner. Donc là, effectivement, on peut comprendre qu'on peut, pendant un bon nombre d'années, rester un petit peu parano et très très méfiant, quoi. Est-ce que vous pensez quand même que c'est envisageable, ça, de pardonner facilement? Et donc, de décider que ça devient ton ex, et puis finalement tu retournes avec, plutôt que simplement de se dire on arrête parce que ça va plus, mais qu'il y a une raison beaucoup plus violente. Comme par exemple le fait d'avoir trompé. Est-ce que vous pardonneriez Jean-Louis, par exemple?
4: Jean-Louis.
3: Je sais pas, franchement non, je sais pas.
0: Pauline, de ton côté, toi tu pardonnerais?
1: Bah, je sais pas.
0: D'accord, Sophie?
1: Non.
0: Non, Flora?
1: Bah, je sais pas trop quoi, mais ça dépend si c'est style. Style soirée, monsieur a trop bu et monsieur s'est tapé une meuf.
5: Même.
1: Mais tu casses pendant un moment, mais je veux dire, si t'aimes vraiment la personne, bon bah tu passes l'éponge quoi.
0: Mais ouais, tu resterais très méfiante quand même.
1: Ouais, oui, tu restes méfiante pendant un bout.
0: Non,
1: mais si. Bah évidemment, si monsieur récapitule le truc, laisse tomber, mais je veux dire, si. Une fois, et si tu vois que le mec il reste accroché à toi et qu'il t'envoie pas et qu'il dit pas ouais la putain.
0: Pour toi, Flora, donc tu considères que si le mec, tu dis s'il l'a fait une fois, il pourra le refaire plusieurs fois, ça peut vraiment être une erreur de parcours, quoi.
1: Ouais, ça peut arriver à tout le monde.
0: D'accord, David, toi, si t'as fini de te branler.
3: Ouais, non. Alors, moi, ayant quelques origines italiennes, pardonnez dans mon cul, quoi.
0: D'accord.
3: C'est pas question, quoi.
0: Il est. Ah, t'as les origines italiennes. Ah oui, donc, oui, effectivement, là. Alors, et Justin voilà.
2: Moi, je pense que si elle me trompe, c'est qu'il n'y a plus d'amour, quoi. Donc, moi, je la quitte immédiatement.
0: Non, mais tout dépend, effectivement, la situation. Florent avait raison, ça peut être
1: un coup
0: dans le nez, enfin, un petit coup, machin. Enfin, moi, j'aurais du mal, hein, personnellement.
1: Même parce que même si tu bois, tu penses toujours quand même à ta nana, quoi. Mais je vois, parce que t'as quand même un petit peu de conscience, quoi.
3: Non, mais même si elle était voir ailleurs ou si elle était voir ailleurs, je veux dire, franchement, c'est qu'elle a pas trouvé.
1: Parce que ça devient la routine et que t'as envie d'avoir de la séduction et puis voilà, tu vois rien.
0: Non, je suis pas d'accord là.
2: Tout de suite et puis pas tromper quoi.
0: Non, oui, voilà, parce que moi ça m'arrivait dans des soirées, même en étant quand j'étais avec des copines, j'allais tout seul, mais c'est vrai quand tu vois une fille qui te plaît, qui te regarde, t'as envie de voir si tu peux séduire. Tu te dis pas, je regarde, je baisse les yeux, à ce moment-là tu restes chez toi quoi.
1: Ouais, mais non, mais si
0: ou tu restes avec elle tout le temps comme j'ai. Pardon?
1: Si tu l'emballes.
0: Ah non, oui, d'accord. Oui, non, mais moi j'emballe pas juste pour Noël.
1: Voilà, moi je parle dans le cas où si tu emballes quand même.
0: J'emballe et je mets en papier cadeau pour qu'on soit à la maison, mais ça c'est que pour Noël. Non.
1: Non, mais je vois ma soeur par exemple, bon maintenant elle est mariée avec ce mec quoi, mais il y a 4-5 ans, ben il est sorti quand elle était pas dans le coin du tout, donc il est sorti, il s'est tapé une meuf, bon ils ont cassé pendant.
3: Elle était mariée,
1: ils se sont mariés après et ça va vachement bien et bon bah c'était.
3: Ils font des relations furtives.
1: Petite connerie.
5: Et maintenant?
1: Maintenant ça va très bien, ouais.
3: Ouais, c'est vrai, là, elle tire 2-3, c'est bon maintenant.
0: Ouais.
1: Non, elle tire qu'une.
0: La dernière question, parce qu'il est déjà 2h du mat, et je commence à avoir des frissons, je claque des dents et il va falloir que je monte le son.
3: Je peux même pas jouir. Hein.
1: Vas-y, j'ouvre la bouche.
0: Avez-vous essayé de détruire par tous les moyens la vie de votre ex? Donc c'était plus ou moins la question que vous l'abordez, Julie. 10% répondent que oui, 37% non, absolument pas, 28% y ont songé mais ont renoncé à temps, parce qu'en fin de compte c'était plus une idée par derrière comme ça, ou 25% ne veulent pas se prononcer. Donc apparemment, ils savent pas trop bien où mettre les pieds par rapport à cette question. Pareil, suite, Justin, toi de ton côté, est-ce que t'as déjà essayé de détruire par tous les moyens la vie de ton ex, enfin disons, en tout cas le couple?
2: Non, mais mon ancien ex était tellement parano qu'elle s'est pris 4 râteaux d'affilée et elle a cru que c'était moi qui les avais tous faits.
0: D'accord, David, toi de ton côté, est-ce que t'as déjà essayé? Est-ce que tu l'as fait? Est-ce que c'est quelque chose qui te... pour toi c'est terminé? Tu veux pas essayer de foutre la merde? David, putain, il se branle grave, celui-ci. Je vais dire au doc qui dit que branler ne rend pas sourd. C'est pas vrai, David. Hein. J'enregistre et je...
3: Non, I'm sorry, je réponds. Non, moi, je fous la merde absolument et je la fous bien comme il faut.
0: Qu'est-ce que t'as fait? Alors, donne-moi un exemple.
3: Alors, un exemple, je me suis renseigné pour savoir quel soir elle sortait seule avec sa copine ou sa copine.
0: Quel enculé.
3: Première place, c'est clair.
2: T'es vraiment jaloux, toi?
3: Ensuite, oui, absolument.
1: Bah, italien, toi.
0: Italien, attention, hein.
3: Et donc, j'ai envoyé ensuite un télégramme à une lettre de remerciement pour
0: quel enculé
3: pour leur remercier d'être venu au club échangiste ce dimanche soir.
0: Quel salopard.
3: Il est tombé dessus et c'est sympa, ça fout bien la merde et... J'adore, j'aime bien.
0: Non, c'était des conneries, c'était comme ça. Flora, toi de ton côté, tu serais prêt à foutre la merde pour ton ex si tu veux le récupérer en imaginant?
1: En imaginant, je sais pas trop, je l'ai jamais fait, mais par contre, il y en a qui m'a totalement bousillé ma vie.
0: Comme par exemple, vas-y, pareil, explique-moi un petit peu.
1: Comme par exemple, quand j'avais 20 ans, je sortais avec un mec, donc j'ai casé, c'était pas très... Enfin, pour moi, j'en avais un peu rien à foutre, quoi. Et puis, monsieur me téléphonait vachement souvent à chaque fois qu'il savait que j'étais seule avec mon nouveau, quoi, en gros. Et puis, il est sorti qu'avec des meufs qui avaient à peu près la même gueule que moi. Il squattait un peu partout où j'allais, il me sortait que des conneries, il me téléphonait à 3h du mat en me disant « Ouais, j'ai un super beau problème, faut que je vienne et tout, faut que je te parle et tout, machin. » Bon, c'était un seul enfer, quoi.
0: Et comment ça a fait que ça a coupé? C'est toi qui a craqué ou c'est ton mec avec qui t'étais qui a dit j'en peux plus? Et s'il continue à te fréquenter tout le temps, maintenant tu lui dis d'arrêter ou je me barre?
1: Non, mais en fait, le mec avec qui j'étais, enfin, je sais pas, il a eu une réaction un peu conne. Il était persuadé que je sortais encore avec l'autre, donc en fait, j'avais deux mecs, quoi.
0: Non, d'accord.
1: Donc il a fait, bah écoute, va te faire foutre, reste avec l'autre et tout. Donc,
0: d'accord, il était pas retourné. Donc t'as coupé avec l'un et t'es jamais retourné avec l'autre.
1: Ouais, en gros, voilà.
0: D'accord, ok.
2: Maintenant, il flotte dans la piscine.
0: Sophie, toi de ton côté, est-ce
1: alors,
0: que t'as
1: moi,
0: déjà.
1: C'est un peu pareil que Florin. Il m'a appelé à 3h du matin. Il disait, ouais, qu'il voulait ressortir avec moi. Une fois, il m'a appelé. Il y avait une copine à lui qui s'était passée pour sa nana qui me disait, ouais, tu le touches pas alors que j'avais déjà cassé.
0: Mm-hmm.
1: Et puis donc, au bout d'un moment, bon, je l'ai revu. Et avec le nouveau, là. Mais
0: pas
1: il m'a pas laissé tomber, lui.
0: D'accord.
1: Parce qu'il m'aimait vraiment, et voilà.
0: D'accord.
1: Je casserai pas un couple, par contre.
0: D'accord, Pauline.
1: Ouais, non, moi, pareil, je casserai pas un couple. Et par contre, moi, mon ex, il essaye, il arrête pas de me prendre la tête, quoi.
0: Mm-hmm.
1: Il passe chez moi, le soir, il passe, des fois, il frappe, il est 2h du matin, il me téléphone.
0: Mais est-ce que de ce côté-là, t'es assez clair en lui disant que tu veux plus le voir, que t'en as marre et tout, tu lui as déjà dit?
1: Ouais, j'ai déjà dit.
0: Et il continue?
1: Et il continue.
0: Et t'as un mec aujourd'hui?
1: Ouais, j'ai un mec aujourd'hui.
0: Et il est au courant?
1: Ouais, il est au courant.
0: Et qu'est-ce qu'il fait?
1: Bah disons que cet après-midi, il s'est un peu pris la tête à cause de ça. Il a fait comprendre qu'il fallait qu'il arrête, quoi, que j'étais avec lui maintenant.
0: Mais et il prend parti pour toi, c'est pas comme l'autre, au moment donné, il a cru carrément que tu continues à le fréquenter ou à sortir avec.
1: Ah non, non, non.
0: D'accord.
1: Mais, ouais, mais en plus, moi, c'était vachement malsain parce que le mec, enfin, l'ex, quoi, il disait pas, ouais, faut que je te vois, enfin, je t'aime et tout, je sais pas trop quoi. Il disait des trucs qui n'ont aucun rapport, quoi. Si je suis dans la merde et tout, faut que je te parle. Enfin, c'était jamais clair, c'était jamais je veux sortir avec toi et tout.
0: D'accord.
1: Donc l'autre, il captait pas trop et puis bon, finalement, c'est moi qui en ai pris plein la gueule.
0: D'accord, bah dis donc. Gros litre de sperme.
1: Merci
0: alors.
1: Beaucoup.
0: Et toi, Jean-Louis?
4: Moi, sans faire du mal, je testais, c'est tout, quoi.
0: Comme quoi?
4: Disons que je m'étais tapé une fille juste devant elle pour voir sa réaction, ce genre de truc.
1: Et alors? Dégueulasse.
5: C'est intelligent, ça.
0: Bah, tu penses, bien sûr, j'allais dire, bah, c'est bien, mec. Et alors, comment elle réagissait?
4: Bah, ça a marché, quoi. On s'est remis ensemble après, quoi.
0: D'accord, donc t'as voulu la rendre jalouse.
4: Ouais, mais je le referai. Enfin, c'est le genre de truc, bon, je l'ai fait, et puis voilà, quoi, je sais ce que ça donne après, donc...
0: Tu sais que tu récupères, donc si c'est à refaire, tu le referas.
4: Non, je le referai plus, quoi.
0: Pourquoi?
4: Parce que vis-à-vis de l'autre fille, quoi, et c'est une fille avec qui je m'entendais bien, et j'ai failli tout foutre en l'air à cause de ça, quoi.
0: Ah, t'as tout foutu en l'air parce que t'es retourné avec ton ex, donc en fin de compte, l'autre, elle s'est dit que tu t'es servi d'elle.
4: Voilà, et donc ça, maintenant, j'ai compris, c'est fini, quoi.
0: D'accord.
2: Oui, tu sais pas, champion de pétanque, un peu, toi.
0: Non. T'en arrives à un point où t'as utilisé quelqu'un pour récupérer quelqu'un d'autre, quoi.
4: Ouais, c'est tout.
0: Alors qu'en plus, quelqu'un d'autre, ça aurait pu être quelqu'un que tu ne connaissais pas, alors que c'était une personne que t'appréciais déjà avant de sortir avec.
4: Ouais, mais Ouais, c'est ça, quoi.
0: Bah ouais, c'est ça, je te connais bien, Jean-Louis. Je connais ta mère, on t'a vu à la plage, t'étais grand comme ça. Alors, Jean-Louis, bah attends, quand même. Pour conclure, quand même, parce que on a un petit morceau de Led Zepp à vous passer, et ça dure quand même 10 bonnes minutes, ensuite tu rabardes pour la nuit sans pub, hein, parce que quand même, hein, faut quand même penser à la radio.
2: Pourquoi pas mettre un peu de Pixies?
0: Non, parce que j'ai pas prévu ça, c'est Led Zepp et c'est tout aussi bien, parce que sans Led Zepp, il y aurait pas eu les Pixies. Justin, on va terminer comme ça, de Rouen, donc 17 ans, on le rappelle, ta conclusion sur ce débat, enfin, de ce que t'en as pensé, de ce que tu penses pour l'avenir, merci.
2: Je pense que dans certains sens, le fait de quitter quelqu'un...
0: Quelqu'un, peut... droite, gauche.
2: Droite.
0: D'accord, ouais.
2: Oui.
0: Merci, David.
2: On
0: arrête de te branler deux secondes, toi. Ça te fait bégayer, maintenant.
2: Ferme ton livre.
0: C'est incroyable, ça. Baisse la culotte, baisse la culotte. Hein? Adieu, yoï. C'est pas possible, ça a m'aider qu'on est en ligne. C'est plus David. Flora, toi, de ton côté?
1: Ben non, faut faire des breaks, et puis, ça évolue comme ça évolue, hein.
0: Bah, alors, acheter le BM, il est d'enfer comme break. Sophie.
1: Quand on est en couple, il faut tout faire pour que ça soit pas monotone, et puis faire des petits breaks, et puis tout va bien.
0: D'accord. Pauline?
1: Ouais, ben moi je pense que c'est pareil, il faut faire des breaks, mais bon, il faut réfléchir, quoi.
0: Il faut faire des breaks quand ça va pas, parce qu'il y a peut-être des couples qui vont très bien en ce moment, qui t'ont entendu ce qu'ils ont dit à l'antenne, il faut qu'on fasse un break.
1: Des breaks quand ça pète pas, quoi.
0: Oui, avant que ça pète, quoi.
1: Voilà, avant que ça pète.
0: D'accord, ok, parce que péter au lit, quand même, c'est pas toujours très agréable. Voilà, il est génial, Max, il nous fait rire, même à 2h04 du matin, le mec, ça fait 4h qu'il arrête pas de déconner, il est trop fort. Jean-Louis!
4: Oui!
0: Jean-Louis!
4: Merde!
0: Jean-Louis, qu'est-ce que tu veux?
4: Ouais, ben moi, je pense que le plus important, c'est d'installer un climat de confiance entre eux deux.
0: Ah, pas con, tiens, j'avais pas pensé. Moi, je pensais, moi, dès le départ, c'est ce que je suis arrivé, ça faisait pas 24 ans que je saute avec elle, je lui donnais un esprit un peu Seven. C'est le genre, je vais te tuer, laisser. Oh. Non, mais bien sûr qu'il faut installer un climat de confiance.
4: Ouais, mais c'est pas toujours facile. Non, mais c'est vrai, c'est pas facile, quoi. Enfin, il faut laisser faire au feeling, quoi. Il y a tout.
0: Il faut laisser faire le temps, avec le temps, on va tout s'en
1: va. La confiance, c'est bon, c'est bon.
0: Voilà, exactement, non, mais bien évidemment.
1: Je vais poser une question à tout le monde. Là.
0: Allez, vite fait, vite fait.
1: Qu'est-ce que vous pensez, est-ce que d'après vous, quand il y a eu plusieurs cassures, ça peut remarcher?
0: Non, on en a déjà parlé tout à l'heure.
1: La conclusion.
0: Oui. La conclusion.
1: Ouais.
0: De quoi, de moi?
1: Non, non, de tout le monde, là, de Flora,
5: on l'a fait.
0: Ah, ça vient d'être fait, ma chérie, on vient de la faire.
1: Et ta conclusion, Max?
0: Oh bah moi ma conclusion c'est que bah tout dépend comment on termine. Je pense que bien que j'ai dit tout à l'heure que si on arrêtait vraiment ce qu'on appelle définitivement se remettre avec quelqu'un, pourquoi pas. Je veux dire, il y a pas une loi qui dit que à partir du moment que on peut pas, puisqu'il y a même des gens mariés qui divorcent et se remarient ensuite, donc ça arrive.
1: Ouais.
0: Ça va jusque là, donc c'est quand même c'est quand même dans un sens bien, surtout quand on a des enfants, ce qui prouve qu'on a fait une petite erreur. C'est comme un break, mais au mariage. Moi, il m'est arrivé d'être avec quelqu'un et de stopper deux fois pour arriver jusqu'à une troisième. Je lui avais même dit jamais 203. On a fait la troisième, ça a recassé là. Et puis voilà, je sais pas ce que nous réserve l'avenir. J'en sais rien du tout, quoi. Voilà.
1: Okay.
0: Qu'est-ce qu'il y a, Philippe? Philippe, il voudrait que je retourne avec.
6: Ah, t'as recassé là?
0: Il y a pas longtemps. Il y a pas, ça fait depuis le mois de mars quand même.
6: Ah ouais, non mais je crois que t'avais repris, que t'avais recassé.
0: Non.
6: Ah bon,
0: non,
6: c'est vrai.
1: Est-ce que c'était Karine?
0: Pardon?
1: Est-ce que c'était Karine?
0: Est-ce que c'était Karine de?
1: De Standard.
0: Oh, rien à voir.
2: C'est Florent.
0: Non. Ouais, voilà, exactement. Non, rien à voir avec Karine. Donc voilà, et non, je désespère pas. Et puis, comme on n'a jamais vraiment été hyper violent, machin, il n'y a jamais eu une cassure vraiment violente. Ça s'est fait parce que ça devait se faire. Il y a plusieurs. On peut faire des breaks pour plusieurs raisons, parce qu'à un moment donné, ça va pas très bien. Vous viviez ensemble, nous, c'était pas le cas. C'était des problèmes d'emploi du temps, tout ça. Peut-être que j'ai pas fait d'efforts, machin. Donc voilà, on assume.
2: Ouais, mais pourquoi t'as pas fait des efforts d'abord?
0: Hein?
2: Les efforts, pourquoi t'aurais pas fait d'abord un peu?
0: Parce que je préfère aller jouer au boule, à la pétanque et boire un bon Ricard à minuit au bois de Boulogne pour aller me faire sucer par des travels, plutôt que d'aller m'amuser avec ses amis à 8h du soir dans un cabaret et puis bouffer dans un bon resto.
2: Comme ton parfum, tu es égoïste.
1: On n'a pas parlé des ex qui battaient les nanas ou les nanas battaient les mecs.
0: On en parlera un autre jour, mais on souhaitait pas en arriver jusque là, parce que là, à ce moment-là, on fera un débat sur les sadomaso et puis un débat sur les connards. Mais ça sera un autre jour.
2: Je pourrais le faire, ce connard.
0: Ah bah, je crois que là, t'as ta place. T'as ta place, David, t'as ta place.
2: Sympa.
0: Merci en tous les cas à Jean-Louis, à Pauline, à Sophie, Flora, David et Justin. On vous reprend. Ouais, voilà, chante avec toi. Vas-y, 3. Et tous en cœur, que vous qui nous écoutez, baisse la culotte, même sur Minitel, on y va. Baisse la culotte, on y va. 3, 4.
7: Ah, Jason?
0: Oui.
7: Wow.

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0: Amédée, Amédée. Amédée. De baisse la culotte, baisse la culotte. Ah, pardon. Amédée, Amédée, Amédée.
1: Oui.
0: Et puis pour plaisir, parce que merde, on adore ça quand même, il y a beaucoup d'auditeurs qui ont envie de ça. On y va, Gérard.
1: Adieu,
0: c'est pas lui, mais c'est pas lui. Amédée, vas-y, Amédée, vas-y. Adieu joli.
1: Adieu joli chérion.
0: Adieu joli
1: chérion. 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Pendant la semaine, est-ce que tu

0: est tout seul, le Amédée. Imaginez-le, là, le vieux monsieur de 70 ans nu. Il partit en couille, le cochon. Oasis me demande de stopper le massacre sur le Minitel, on va pas tarder. Hein. Fabien, merci pour ton appel. Ne quitte pas. Béa, bonne nuit. Quitte pas, je te repasse l'autre gosse. On le laisse tout seul. Tout seul. Bravo Amédée, tu ne quittes surtout pas, je te repasse Béa. Puis y a... D'accord. Et je suis censé l'appeler pourquoi? Parce que je l'ai vu en spectacle il n'y a pas longtemps, c'est ça?
1: Bah oui, c'est
0: avant-hier,
1: ça.
0: D'accord, ok. Il était dans quelle boîte avant-hier?
1: Bah non, il n'était pas dans une boîte avant-hier, il était dans un magasin de sport.
0: Ah d'accord,
1: bah
0: je l'ai, d'accord, à Chaland. Donc quand j'y étais, ouais, j'ai, voilà. D'accord, okay, j'ai demandé les renseignements au patron. Ouais. On y va. Max, tu veux Tej, Amédée, c'est bon numéro 1. En tout cas, tout le monde était content d'avoir des nouvelles d'Amédée. On y va, Léna, on appelle ton ami David et on essaye de faire quelque chose de correct. On va tâcher de faire quelque chose de correct. La dernière fois qu'on a fait un canular, c'était pour l'armée, ça a bien fonctionné, espérons que ça fasse de même. On la met aux antennes et c'est parti. Ensuite, il y aura Sébastien de Valence qui n'arrive pas à comprendre la lettre de sa copine. Oui, bonsoir. Est-ce que c'est possible de parler à David?
2: Oui, c'est lui-même.
0: Oui, bonsoir. Je ne sais pas si vous êtes au courant, je devais vous appeler ce soir. J'ai demandé à ce qu'on vous prévienne.
2: Non,
0: bonjour, je me présente. Je travaille pour une société. Vous êtes bien le David qui a fait un défilé de main d'avant-hier dans la boutique de vêtements de sport de Chalon, c'est ça?
2: C'est pas une boutique de sport, non.
0: Ah. C'était vous?
2: Non. C'est pas moi.
0: Ah, est-ce que c'est possible de parler à David alors, la personne justement qui fait des striptease?
2: Ah non, ce n'est pas lui.
0: Ah, le châtain, yeux bleus, 1m75, musclé?
2: Ouais, ce n'est pas lui.
0: Ah bon, est-ce qu'il est possible de lui... Oui, mais justement, j'ai bien compris, n'essayez pas d'être lourd. Est-ce que c'est possible de lui parler à ce David?
2: Bah, il faut essayer de lui parler.
0: Pardon?
2: Faut y aller là, faut lui parler.
0: Pardon?
2: Bah, allez-y, parlez-lui.
0: Eh ben, est-ce que je peux l'avoir en ligne?
2: Il est là.
0: Eh ben, est-ce que je peux lui parler?
2: Il faut lui parler, là. Allez-y, écoute.
0: Non, mais c'est à lui que j'aimerais m'adresser directement.
2: Mais allez-y, là.
0: Voilà, je crois qu'on est tombé dans un hôpital psychiatrique. Je travaille pour une société et comme j'ai vu sa prestation avant-hier, on m'a donné ses contacts et je souhaitais l'appeler, mais si apparemment je dérange ou que je suis tombé sur des fous, dites-le moi tout de suite. Oui.
2: Attendez.
0: Je comprends pas. Je demande à parler à David. Vous me dites que vous êtes David. Je vous dis vous avoir vu à la boutique. Vous me dites non. Et après, je vous demande si vous êtes. Vous me dites non. Et vous me dites, il vous écoute. Mais moi, si c'est possible de lui parler, non?
2: Et vous êtes qui exactement?
0: Oh là là. Bon, ok, d'accord. Excusez-moi, je rappellerai plus tard. Merci. Excusez-moi du dérangement. Au revoir, monsieur. D'accord. Bon, Léna.
1: Ouais, je suis vraiment désolée.
0: Non, mais c'est pas grave. On va essayer de remettre ça dans une dizaine de minutes. Mais là, je crois qu'on est tombé sur des Mongoliens. Hein.
1: Bah, ils sont. Non, non.
0: Bonsoir.
3: Bonsoir.
0: J'ai téléphoné tout à l'heure. Je souhaitais parler à David.
3: Ah, je te le passe.
0: Merci.
3: Oui, allô?
0: Moi, je ne sais pas ce qui s'est passé tout à l'heure, excusez-moi, hein, j'ai été un petit peu... c'est pour ça que j'ai raccroché, je pense qu'on a dû vous rapporter la conversation que j'ai eue avec l'un de vos amis.
3: Non, pas du tout, là. Apparemment, il y a eu un problème.
0: C'est d'autant plus bizarre qu'il disait que vous étiez juste à côté, donc vous étiez censé avoir entendu ce qui s'était passé.
3: D'accord, mais vous étiez exactement...
0: Excusez-moi, je ne vous entends pas bien.
3: Vous étiez exactement là-bas.
0: Alors, voilà, donc vous avez bien fait un défilé de mode hier soir dans une boutique de vêtements de sport à Chalon.
3: Absolument pas, non.
0: Écoutez...
3: Ce n'est absolument pas une boutique de sport. Je sais pas qui vous êtes, mais ça me paraît bizarre. Alors, d'où vous tenez cette information?
0: C'est ce qu'on m'a dit, parce que quelqu'un, en fin de compte, de ma société, parce que j'organise des soirées où je recherche des gens professionnels ou amateurs qui aimeraient le striptease, cette personne avait été là au moment donné de la démonstration, et donc me l'a rapporté aujourd'hui au travail, et donc voilà, quoi. Mais moi, on me confirme que c'était bien dans un magasin de fringues de sport à Chalon, c'est ça?
3: Oui, non, mais voilà, c'était pas un magasin de sport, c'était en fin de compte, c'était un magasin... C'était pour des fringues style très
0: sport. Oh là là, je vous entends pas bien, vous pouvez parler un tout petit peu plus fort dans votre combiné, je vous entends mal.
3: Ouais, alors donc, voilà, c'était absolument pas des fringues de sport.
0: Ah bah c'est ce qu'on m'a dit.
3: Non, absolument pas. Non, mais bon, il est vrai que votre information a été juste pour les striptease, éventuellement c'est déjà arrivé, quoi.
0: Mais
3: ça me surprend, je sais pas.
0: Vous avez les yeux bleus châtains, c'est ça? Ouais. Bah voilà, non, mais c'est parce qu'il m'a décrit, parce que moi, oui, c'est un professionnel qui travaille avec moi, donc il a noté quelques petites choses. Et puis, je voulais savoir si vous étiez intéressé, ou si vous travailliez comme ça dans le striptease de temps à autre pour combler vos fins de mois, ou si vous aviez l'intention d'en faire carrière.
3: Non, absolument pas, non, j'en sais absolument pas.
0: Je vous entends mal. Excusez-moi, mais votre téléphone a un problème, vous parlez devant votre combiné, je vous entends pas très bien.
3: Non, mais.
0: Ah, bah, parfait.
3: Écoutez, alors, c'est absolument pas ma profession. Je ne pratique pas le striptease.
0: Voilà, c'est parce que nous a dit en tous les cas le propriétaire de la boutique de vêtements, parce qu'il m'avait dit qu'apparemment vous étiez habitué à faire ça.
3: Non, bah, j'aimerais bien savoir où, j'aimerais bien savoir quand, et j'aimerais bien savoir. Apparemment, vous avez une mauvaise information. Je pense qu'il y a un quiproquo. Mais par contre, vous êtes qui exactement?
0: Non, mais vous avez, j'ai bien.
3: Non, non, mais je peux savoir qui vous êtes exactement.
0: Ah, mais je vais me présenter, mais je tenais juste à dire.
3: Non, vous mais avez, présentez-vous
0: j'ai
3: d'abord.
0: J'ai des mauvaises informations, mais enfin, vous faites
3: très
0: bien.
3: Très mauvaise, je pense, très mauvaise.
0: Bah, vous faites bien du striptease.
3: Absolument pas.
0: Bah, vous venez de me dire que oui tout à l'heure.
3: Mais vous êtes qui exactement?
0: Bah, vous changez d'avis.
3: Ah, mais je ne change pas d'avis, absolument pas. Je vous ai dit que je ne faisais pas de striptease. Il m'arrive de faire des show modes comme j'ai fait ce week-end.
0: Ah, mais c'est pas des striptease.
3: Ah, bah, absolument pas.
0: Ah, c'est-à-dire que vous défilez.
3: Bah, ça n'a rien à voir. C'est même pas ainsi, oui, c'est sur des défilés. Mais ça n'a rien à voir avec un striptease. Mais j'aimerais savoir qui vous êtes d'abord.
0: Pardon?
3: Qui êtes-vous d'abord?
0: Mais je travaille justement dans un...
3: Ah, non, bah, vous avez un nom.
0: Dans un club, oui.
3: On se présente.
0: Denis Landou.
3: Si vous êtes quelqu'un de respectueux, je ne sais pas. Quelqu'un
0: écoutez,
3: de
0: moi,
3: professionnel, présentez-vous.
0: Je suis un petit peu gêné. Jean Landou, mais vous avez l'air très sur la défensive et puis... Je vais être sincère avec vous, bon, on va pas durer très longtemps cette conversation. Connaissant bien ce métier et étant dedans depuis 15 ans, je pense que si vraiment vous n'étiez pas la personne que je venais de décrire, ça m'est déjà arrivé, les personnes me raccrochent assez rapidement au nez en pensant que c'était un canular. Donc là, moi, on me confirme que vous êtes bien, en tous les cas, le David brun, châtain, yeux bleus, 1m75, plutôt musclé, bronzé, qui avait fait un défilé dans une boutique de fringues de sport à Châlons. Et vous êtes étudiant en sport-études, d'après ce qu'on m'a dit. Donc, je pense qu'en ayant toutes ces informations-là et ne voulant pas les démentir, vous êtes forcément ce garçon. Je vois pas pourquoi vous vous bloquez. Vous avez l'air gêné de travailler dans le striptease.
3: Je ne suis absolument pas gêné, mais d'aucune façon. Mais non, là, vous vous plantez.
0: Vous avez déjà fait des striptease. M'a-t-on dit même que... Enfin, quelqu'un m'a rapporté de votre entourage que vous étiez même rasé partout.
3: Mais vous perdez pas un peu la tête.
0: Non, bah, je pense, monsieur, je pense que vous êtes gêné, je comprends, c'est pas la première fois que je tombe sur des jeunes.
3: Non,
0: vous avez l'air complexé.
3: Absolument pas complexé.
0: Faut pas, c'est génial.
3: Non, mais je dirais pas ça, mais ça serait un honneur de faire des striptease.
0: Non, mais vous l'avez déjà fait, vous êtes bien. Moi, j'ai le monsieur, écoutez, j'ai un monsieur qui était présent avec moi.
3: Alors, qui sait, mais donnez des noms. Vous téléphonez à une personne, vous dites, vous êtes professionnel. Vous téléphonez à une personne, et vous êtes là, et vous vous présentez même pas.
0: Si je vous dis monsieur Bertrand Thiers qui était présent là, ça ne vous dira pas, parce que c'est lui qui est justement qui vous avait trouvé intéressant. Est-ce que ça va vous aider, monsieur Bertrand Thiers, qui est là à mes côtés? Est-ce que c'est lui qui l'a et qui reconnaît votre voix, qui dit si c'est bien le jeune homme? Alors écoutez, je vois pas pourquoi vous essayez de mentir. Dites-moi dans ces cas-là que vous en faites et que ça ne vous intéresse pas. Moi, je vous embêterai pas, je vais pas vous importuner comme ça.
3: Écoutez.
0: C'est un petit peu dommage.
3: Parce que non, mais écoutez, vous vous présentez pas. Je sais pas, vous vous présentez pas. Moi, je suis peut-être en train de
0: vous. Allô?
3: Oui, allô?
0: Oui.
3: Alors, je pense que là, vous faites une terrible erreur. Enfin, je sais pas, apparemment, il y a un problème d'information. Je crois que, vous faites pas la différence entre stripteaseur et...
0: On m'a dit que vous aviez fait du striptease, vous aviez rasé vos jambes, même c'est ce que vous auriez dit.
3: Mais je fais du triathlon. Heureusement, je fais du triathlon.
0: Vous faites du striptease.
3: Non, mais...
0: Allô? Allô?
3: Oui, allô?

0: Un professionnel, il est pas très bizarre quand même. Ah, il est là quand même.
1: Excusez-moi.
0: Mais je vous en prie.
1: On a un problème. Donc, vous me disiez. Allô?
0: Oui, allô?
1: Parce que moi, à part votre prénom, je ne connais rien d'autre que vous, à part que vous avez fait des striptease dans des boutiques de fringues, mais je trouve ça très alléchant, moi.
0: Ben, très alléchant, non. Bon. Personnellement, non.
1: Est-ce qu'il est possible de se rencontrer, quand même? sans vos petits amis qui ont décroché sur le téléphone tout à l'heure, qui avaient l'air bien méfaits, on a l'impression que vous avez envie de cacher quelque chose, écoutez, je vous ai appelé il y a 20 minutes parce que vous étiez au courant de mon appel et j'ai demandé à vous parler. On n'a pas voulu me passer comme si vous étiez une marchandise rare et qu'il fallait absolument la protéger.
0: Une marchandise?
1: Je sais pas.
0: Ce serait formidable si j'étais une marchandise, ça serait super si mes amis
1: me parlaient
0: comme ça, ça serait extraordinaire.
1: Vous vous souvenez avoir fait des striptease quand même au Sable d'Olonne, d'après ce qu'on m'a dit?
0: Absolument pas.
1: Non, quel gros menteur.
0: J'aimerais savoir.
1: Vous êtes très fort, monsieur David. Vous êtes très très fort.
0: Mais très fort, ouais.
1: Attends, tourne le bouton. Ouais. Je sais, ils ont la radio derrière depuis tout à l'heure.
0: Ouais.
1: C'est tout, alors. Parce que je m'entendais renifler derrière. Je m'entendais la résonance derrière. Passe-moi l'idiote de village, Léna, bonsoir.
2: Non, je ne suis pas une idiote de village, premièrement.
1: Ouais.
2: Je te passe Sonia parce que c'est elle qui la connaît le mieux.
1: Pourquoi tu nous l'as pas passé qu'elles sont cons, les filles, ce soir. Elles sont connes depuis 48 ans, Léna. Les filles sont connes depuis 48 ans.
2: Il est là, il m'entend ou pas?
1: Mais au lieu que ça soit.
2: Mais David, t'es un sacré malin, toi.
0: Non, mais c'est pas cool, quoi.
2: C'est pas cool.
1: Non.
2: Mais mon petit jury, t'as honte ou quoi?
1: Non, mais c'est toi qui es idiote parce que si dès le départ tu nous avais parlé au lieu de Léna, qui apparemment connaissait moins le sujet que toi, t'aurais pu plus facilement nous renseigner sur lui plutôt que ça soit ta copine qui n'y connaissait rien.
2: Non, j'aurais pas pu, sincèrement. Je sais qu'il a fait pour Chalon, j'étais au courant, mais exactement le nom de la société, non, je le savais pas.
1: Non, mais enfin bon, apparemment, il y a Léna qui dit ne quittez pas, je vous passe celle qui connaît mieux l'aide que moi. Donc, pourquoi dès le départ, c'est pas toi qui nous a parlé à l'antenne et qui nous a donné des renseignements en antenne?
3: Ça doit tout trembler dans.
4: Non, justement.
3: Arrête!
4: Mais non, il faut renforcer le Villebrequin. Tu renforces le Villebrequin et les roulements, sinon
3: c'est pas possible.
5: Ça, c'est le premier truc à faire.
4: Sinon, tu vois ton truc, il explose. Hein. C'est clair que tu prends un truc d'origine, tu mets un kité machère 2 qui développe ton scooter et ton X9 là.
5: Ton Villebrequin, il explose plus de 200 mètres. Donc,
4: ouais, voilà, mais ton X9 max, tu le revois plus, quoi. Je sais pas, ton X9 il avance pas.
3: D'accord.
5: Et c'est quoi comme scooter que t'as?
4: Moi j'ai un Gilera Stalker monté liquide en fait.
3: Oh carrément, Comment t'as mis un vent direct, Rémi, réveille-toi un peu là, vas-y, fais quelque chose là.
5: Bah moi par exemple j'ai un Aerox déjà, c'est un peu plus de gueule.
3: Ouais déjà.
5: Et puis je sais pas ce que t'as fait à la peinture.
4: Vous savez, moi j'ai une peinture en fait, je l'ai fait faire chez BMW, j'ai fait une peinture M3 en bleu métal.
3: Et je rappelle que nous sommes en train de parler de tuning spécial scooter. Et d'ailleurs on a un autre candidat qui est avec nous, qui apparemment va vous mettre un vent à tous. C'est Manu, 16 ans de Alès. Salut Manu.
6: Salut.
3: Vas-y, alors quand t'entends les deux guignolos là, t'as envie de leur mettre un vent, Manu?
6: Ouais, c'est clair.
3: Vas-y, raconte.
6: Ben moi franchement, j'ai Speed Fight 2.
3: Moi je crois que c'est des jeux vidéo les mecs, putain, j'ai un Speed Fight 2.
6: Je suis monté tout Poligny.
3: Vas-y, t'as quoi?
6: J'ai kit 80 Poligny.
3: Ouais.
6: Avec Vario Poligny.
3: Ouais.
6: Courroie renforcée.
3: Ouais, les mecs ils ont l'air nerveux quand ils en parlent, ouais.
6: Embrayage renforcé.
3: Bien, ouais.
6: Popoligny pour race.
3: Ouais, Popolidor, ouais.
7: Popolini.
3: Popolini, ouais, t'as un Popolini, ouais.
4: C'est petit, ça, c'est petit.
3: Ouais.
6: Ah, c'est petit, ça commence à aller, quoi.
3: Vas-y, comment il te met des vents, vas-y, attaque-le, là, attaque-le.
4: Tu es ma chère, ça tourne beaucoup mieux, hein, surtout quand c'est prépa, hein. Parce que...
5: Non, Polini, ça tourne bien.
6: Ouais,
5: ça tourne bien.
3: Comment ça doit faire chier tout le monde de l'autre côté?
4: Polini, bien sûr que ça tourne bien, mais bon, c'est pas... La meilleure qualité, les mecs qui tournent en MHR en compétition. Hein,
6: ouais, bon,
5: bah non, rien. Alors là, ça dépend.
4: Et Peugeot, je veux pas te dire, mais c'est pas terrible. Hein. Piaggio, ils sont tous. En fait, les premiers en compétition, c'est les Piaggio. Donc, les bas moteurs Piaggio, c'est ce qui se fait de mieux. Max, c'est bien Piaggio. Hein,
3: Piaggio, attends, c'est de la balle. Attends, moi, laisse tomber, je mets des fonds directs. Moi, je les connais.
5: Le must, c'est le centre ST, quoi.
3: Ouais.
5: Y a pas chier,
4: Oui, ça, c'est vrai que les rangs en shot, y a pas mieux, quoi.
3: Moi, j'ai une petite jupette pour l'hiver renforcée carbone, renforçant le carbone. J'ai
7: carbone.
3: Ouais, j'ai des gants en alu PP3 52.
7: Casque en carbone.
4: Donc, voilà. Le X9 pour le mec à la cool, c'est super bien comme.
3: Bah,
4: comme
3: je sais bien. Moi,
4: je vais pas faire de la pub, mais sérieusement, en 125, c'est ce qui se fait de mieux, je trouve. Hein, parce que si tu veux, pour l'utilisation tous les jours, il n'y a pas de mieux.
3: Moi, j'ai des aiguilles compteurs Momo spécial. Momo Racer spécial, voilà, qui sont qui brillent la nuit quand je suis sous sous des tunnels.
7: Avec une selle en croco.
3: Voilà, j'ai selle chopper qui TZ-bar avec.
4: T'as pas le permis moto, Max ?
3: Pardon ?
4: T'as pas le permis moto ?
3: Moi, j'ai tout, moi, t'inquiète pas. Va.
4: Parce que le permis moto, pourquoi tu prends pas l'X9 ?
3: Elle m'avait l'air de. Écoutez, excusez-moi, il y en a un qui a raccroché, malheureusement, il va falloir le rappeler, ça a coupé, c'est Manu, on va essayer de le rappeler, mais.
4: X9 500, pourquoi tu prendrais pas X9 500 ? Parce que ça a du couple.
3: Là, mais attendez, me parlez pas à moi, non, mais on n'est pas là pour parler de mes scooters à moi, on est là pour vous, pour voir un petit peu ce que vous donnez en tuning de scooter. Non, donc,
4: c'est vrai, t'as raison.
3: Alors, est-ce qu'on a récupéré notre ami Manu qu'on avait perdu ? T'es là, Manu, toujours ? Manu, il est là ou pas ?
8: Non, c'est le répondeur.
3: D'accord, répondeur. Donc, à mon avis, il a plus de batterie. On a Aurélien. On a Aurélien qui veut vous mettre un vent, les mecs. Aurélien, bonsoir, d'Ivry, 17 ans. Salut, Aurélien.
9: Bonsoir.
3: Ça va ?
9: Ouais, ça va.
3: Oh putain, toi, tu vas leur mettre un vent direct. J'entends j'entends la voix du mec fan de tuning. Vas-y.
9: Ouais, mais t'inquiète, vraiment, ça fait trop le temps que je fais du scooter, quoi. Et bon, t'as vu, 135, c'est limite, quoi. Moi, t'as vu, c'est 145, quoi. Enfin, 147, 50. Compteur analogique, quoi. T'as vu. Je sais pas, enfin,
3: on a bien vu,
4: quoi,
3: ouais.
4: T'as quoi ?
9: Moi, j'ai le booster liquide, quoi. T'as vu, j'ai monté un bateau de nitro et bon, bah, je suis.
4: Ouais, t'as vu.
9: Je suis équipé de partout, quoi. Enfin, bon, je sais que 135, moi, c'est bien, quoi. Mais bon, moi, je sais que dans mon département, je suis seul à bouffer tout le monde, quoi.
4: Non, mais tu vois, je préfère avoir de la patate que de la vitesse de pointe et tu vois.
9: Non, mais t'inquiète, attends, je fais des courses.
3: Ouais, parce que là, la vitesse de pointe, moi, je suis d'accord. Je sais pas comment ça se passe pour l'équipe, je sais pas ce que vous en pensez, mais. Moi je préfère les scouts où c'est puissant,
8: de la patate quoi.
3: En débarre arrêté surtout, de la gouache.
9: Attends, dis-toi que je fais des courses avec des Clio CZ, tout ça quoi. Enfin, je fais des débarres arrêtés.
3: Tu fais des courses, t'as vu ? Tu fais avec des Clio CZ carrément, ouais.
9: Bah ouais, t'as
4: quoi comme kit ?
9: Moi j'ai kit Metra Kit.
4: Metra Kit lequel ? Le 2 là, le dernier là ?
9: Ouais, le dernier
3: qui est. Ah, le Metra Kit, un des deux derniers de la génération.
8: J'ai Erta Kit.
4: Le Pro Race ou le Pro Race 2 ?
3: C'est d'aller sur un site tuning. Il y a un site tuning scooter ou pas, Pauline, s'il te plaît, pour qu'on aille voir un petit peu ce qui se passe. J'aimerais bien un peu vous tester. Mais ils ont l'air d'être pas mal. Bon, le Rémi, t'as l'air complètement largué.
10: Non.
3: T'écoutes là, mais Sébastien il tient la route. Sébastien il a pas l'air de trop lâcher l'affaire, il a l'air encore de suivre la cadence. Hein.
10: Non mais gars, ça me fait marrer parce qu'il prend 147, mais il doit le prendre une fois parce que sinon il doit serrer vite fait.
9: Non mais franchement,
3: comment il
9: est occupé quoi, tu verras, ça marche bien quoi. Enfin je sais que je change de segment souvent quoi, mais que voilà, ça marche quoi.
3: Le problème, le seul souci.
9: J'ai un allumage PV de karting quoi.
3: Les enfants, le seul souci quand même, c'est que le vrai tuning, normalement, le mec, toi, c'est quand dans la bagnole, c'est quand même, c'est que t'as la super sono avec la musique qui va avec. Alors que vous, en scooter, la super Walkman. Est-ce que vous équipez vos scooters quand même de comme les.
4: Ouais, mais ça fait un peu portugais quoi.
9: Ouais, grave.
3: Ah ouais, d'accord. Portugais, d'accord. Ça va faire plaisir à tous les portos qui vont nous écouter, qui vont nous appeler en masse. Bon bah alors attendez.
4: Non, je m'excuse parce que je les aime bien les Portugais. Non mais c'est pour rire. Hein.
3: Oui,
4: non,
3: je comprends bien. Non, ce que tu veux dire, ça fait pas. Ce que tu voulais dire, c'est que c'est un peu difficile. En plus, c'est pas facile à installer, mais quand même, putain, il faudrait peut-être installer des. Il y en a qui avaient des postes. Des petites enceintes.
9: Ça sert à rien, c'est pour les bouffons,
3: effectivement.
10: Si t'as un bon scooter, quand t'accélères, t'entends plus la SO2, donc
4: c'est grave.
3: Attendez, il y en a un qui va vous moucher, les enfants, là. Rémi, Sébastien, allô. Aurélien, on a un certain Maxime de Orléans. Bonsoir, Maxime.
11: Vas-y, Max.
4: Ouais, salut,
3: 17 ans, t'es chaud comme la braise, toi, d'Orléans, et toi, tu veux tous les moucher.
11: Carrément, là, je vais les moucher parce que franchement, ils me font rigoler avec leur speedpipe 2 et tout. Alors moi je vous dis les mecs déjà Booster Spirit.
3: Attendez, laissez-le parler, je vous en supplie, laissez-le parler.
11: Booster Spirit, donc déjà ça vous fout la haine avec votre Stalker, Pitfire 2, tout ça.
3: Attendez les mecs.
11: Les gens ont dit kit 80 Polini préparé, façon on va dire préparation kit 100. Il balade un kit 100 machin. Après faux mal aussi. Pas mal aussi, embrayage mal aussi, carbut 25, mal aussi.
3: C'est tout. Ça me fait mal aussi, moi.
10: Carbut 25, putain, tu fais un kilomètre avec ton plein, toi, non ?
11: Eh ouais, mais moi, moi je me traîne pas. Hein.
10: Ouais, mais je me traîne pas.
11: Et les 50 à moi, je les bouffe en roue. Hein.
4: Oui, carrément.
3: Ouais, Comment ça mouche?
7: Attendez,
3: parlez plus s'il vous plaît. Non mais attendez, je comprends. Non mais attendez, s'il vous plaît. Je comprends que ça vous excite parce que c'est un sujet qui vous tient à cœur. Le problème c'est que si vous parlez les uns sur les autres, ça sera incompréhensible. Donc on va être. Non mais c'est pas un souci, c'est pour que les auditeurs comprennent bien déjà que.
12: Déjà quand vous êtes tout seul, on comprend rien.
3: Déjà que pour ceux qui ne sont pas du tout fans de tuning, mais encore plus de tuning de scooter, on comprend plus rien. Donc on va laisser Maxime terminer. Laissez-le parler.
7: Le kit, c'est quoi?
3: Non, voilà. Alors, laissez-le parler. Vous encaissez. Et après, chacun pourra sortir un petit peu sa science. Maxime, finis ce que tu as à dire.
11: Voilà. Alors, j'ai entendu le kit. C'est un quoi? Alors, c'est un kit 80 polini. En alu, pas en fonte, bien sûr. Donc, les autres, ils sont en fonte ou en alu, leur kit, là?
9: En alu. Moi, je suis en alu, bien sûr.
3: Attends, on travaille en alu.
11: Tout le monde en alu. Attendez, il y en a qui mettent des kits 50 en fonte, donc
3: C'est des blaireaux, ceux-là. C'est pas en fonte qu'on travaille, c'est en alu.
11: Attendez, non, mais j'ai entendu dire au début qu'il y avait un mec qui avait mis un kit 50, donc
9: je préfère demander.
11: Donc, je préfère demander si c'est en fonte ou en alu. Après, côté esthétique, bon, la classique, quoi, pour Spirit, équipement décisif avec un verre nacré coupé 4 centimes.
3: Ouais.
11: Qu'est-ce que vous voulez d'autre savoir?
3: Je sais pas.
12: Moi, j'aimerais savoir à quoi ça sert de rouler à 150 quand on peut faire que du 50 en ville, quoi.
9: Le plaisir de manger tout le monde.
3: Croquer la route.
12: Croquer la route.
11: Franchement, vous me faites rigoler parce que vous êtes tous là en train de dire ouais, moi j'ai ça.
3: Ouais.
11: J'avance à 130, j'avance à 120, vous êtes tous contents.
3: Ouais.
11: Mais voilà quoi, vous avancez pas plus vite qu'un autre. Et puis voilà, n'importe qui avec un booster. Il met un pot, un vario, il avance à 110.
3: Voilà, Maxime.
9: Oui, bien sûr, ouais. Bah ouais, si tu veux.
11: Tout le monde roule à 110.
3: Attendez, les enfants. Puisque vous êtes fan. Oh là là là, les pures caisses vilaines qu'il y a sur internet. Mais je voudrais savoir, est-ce qu'il y a un site officiel où on peut retrouver du tuning de scooter? Parce qu'on n'arrive pas à trouver.
10: Attendez,
3: l'adresse est laquelle? Donne-la nous en direct, comme ça tout le monde va y aller.
7: Alors moi je veux bien la donner. J'ai donc un site où il y a plein de pièces de scooter.
9: Mais qu'est-ce que vous pouvez imaginer?
3: Vas-y. Non mais nous on aimerait les voir, on aimerait avoir des photos. Est-ce qu'il y a des photos?
7: Oui.
3: Vous parlez tous les deux, mais attendez, je vais être obligé de faire. C'est chiant, je veux dire, la police, c'est pénible, mais Sébastien, vas-y.
7: Oui, des fois, tu veux des photos de scouts, c'est ça?
3: Ouais, pour voir un petit peu.
7: Alors, les photos de scouts, je suis plutôt spécialisé en pièces, moi. Il y en a, bien sûr, sur ce site, mais je sais pas s'il y en a qui connaissent
3: plus. Alors, vas-y, alors, des pièces.
7: Alors, Maxi Scoot, alors là, t'as tout ce que tu veux.
3: www.maxiscoot, d'accord, ok.
7: .com,
3: d'accord.
7: Et là vraiment t'as tout ce que tu veux au niveau des pièces, tu pourras choisir t'as les descriptions, t'as vraiment tout ce que tu veux, même en 50 à boîte, t'as tout le choix. Vraiment pour ceux qui veulent équiper leur scooter, et c'est vraiment il est pas très cher.
9: C'est pas cher.
3: On est en train de vérifier.
7: C'est pas très cher. Par rapport au magasin, c'est encore moins cher
9: qu'au
7: magasin. C'est pour vous dire donc que c'est
13: avantageux.
3: Oh là là, c'est pire que des enfants, c'est à l'école primaire. Il y a Pauline qui vous parle. Non, taisez-vous, attendez, l'adresse, vas-y.
13: Je suis en train de le taper sur le net. Épelle-le, Maxi Scoot, s'il te plaît.
9: M-A-X. M-A-X. Allô?
13: Ouais.
3: Oh là là. Ouais, vas-y, alors vas-y, donne l'adresse, vas-y. Attends, il est où l'auditeur qui donnait l'adresse? Vas-y, donne-la.
7: M-A-X-I-S-C-O-O-T.
3: Bah, c'est ce qu'on vient de faire, .com, et on n'arrive pas. D'accord, ok. Là, ça devrait être bon. Là, ça devrait le faire. Apparemment, il y avait un petit souci. On attend. Ça check. Ça le fait ou pas, là? C'est en train de charger. Ça prend un petit peu de temps parce que c'est un petit peu long ici. Mais normalement, ça devrait le faire. Et là-dessus, on va retrouver des pièces scout tuning, c'est ça?
7: Ah, oui, vraiment, là, il y a
9: tout ce que tu veux.
7: Sauf les pièces de carrosserie ou les pièces, des petits trucs comme ça. Surtout les pièces moteurs, en fait.
3: D'accord.
7: Sinon, je veux savoir qu'est-ce qui va le vendredi soir au Rédo de Vincennes.
3: Ils sont pas tous sur Paris. Il y en a qui sont sur Orléans.
9: Les Rennes.
7: Parce que c'est hallucinant, et des mecs qui marchent, mais tu te rends même pas, les machines, tu sais même pas d'où elles viennent, quoi. Elles sortent, c'est des trucs qui... L'autre jour, j'ai vu un mec qui faisait une course avec une 125 NSR avec un pot. Le mec, il tenait pas par rapport à un 50, quoi. Le 50, c'était un avion de chez avion, quoi.
3: D'accord.
7: Mais c'est impressionnant, les mecs, je sais pas ce qu'ils font avec leur scooter, je sais pas,
3: Combien ça coûte un scooter à l'origine, s'il te plaît, Maxime?
10: Bah, t'as pour 2000 euros.
3: 2000 euros.
10: Ouais.
3: Et après, tu mets le double.
9: Ouais, voire plus.
3: Combien coûte ton scooter, Rémi?
10: Ouais, bah, il y en a à peu près pour peut-être 2000 euros de pièces.
3: 2000 euros.
9: Oh la vache,
3: Rémi. Aurélien, le tien, combien?
9: Moi, le mien, j'en ai mis pour 3000 euros, mais j'étais avec mon pote, il en a mis pour 5000, quoi.
3: Putain, mais c'est tes parents qui rack?
9: Bah, non, mais enfin, on tasse. Mais ta gueule, toi, là-bas.
3: Ah, j'adore les voix, c'est les voix des mecs, c'est typique. Oh, comme dans les sketchs.
14: Attends, vas-y,
15: t'es bon. Chiant toi.
3: Sébastien, combien il a coûté ton scooter en pièces?
16: Bah moi en fait je fais tout moi-même, donc je fais tout moi-même, je fais les préparations, tout.
3: D'accord.
16: Donc j'ai une genue pour que 1000 euros simplement.
3: D'accord, et pour toi Maxime?
17: Alors moi le mien il est expertisé de 19 500 francs.
3: D'accord, et là on est sur le site mais on n'arrive à rien. Qu'est-ce qu'on peut voir comme pièce là? Comment on fait pour se battre?
18: Tu vas dans galerie, shop
3: là, tiens, shop ici. Là,
16: hop. Shop après dans galerie si tu veux.
18: Après dans scoot.
3: Alors attends, shop, d'accord, on vient de cliquer dessus.
18: Faut cliquer en grande méca boîte.
3: Ça n'a pas l'air de marcher chez nous, hein. ça bug un peu là la machine.
18: Bah décède hein.
3: Mais ça descend là. C'est quoi le MBK Stone 2002, il est bien ou pas?
16: Ouais.
3: Il est pas mal celui-là. Hein.
16: Ouais, et ah, donc. Bien. Et après tu vas dans I-End Racing Park.
3: Ah mais là on n'arrive pas, c'est en train de.
19: Y a pas de photo sur ton truc.
3: Non mais là.
18: Scoot System,
16: non, pour l'instant on regarde les pièces.
3: D'accord, bon, on n'arrive pas pour l'instant, malheureusement. En tous les cas, on va faire une petite pause et on va se retrouver donc. Oui.
17: Oui, je voulais juste faire une publicité pour un magasin.
3: Vas-y.
17: Alors, pour tous les jeunes d'Orléans, un magasin vraiment de sœurs, franchement, qui déchire tout, c'est LG Racing à Ingré.
3: D'accord, ok,
17: et
3: très bien.
17: Et franchement, là-bas, il fait préparation moteur, il fait même des bancs d'essai.
16: Préparation pour les magasins, s'il n'y en a plus beaucoup qui en font. Hein.
3: Bon, en tous les cas, merci Maxime pour ton appel.
17: Ok, et je peux faire une petite dédicace ou
3: Allez, vas-y, rapide.
17: Allez, je fais une petite dédicace à Émilie, à Clémence, à ma mère, à mon frère, enfin à tout le monde, Guillaume, Jérôme, Romano, enfin tout le monde que je connais, tout le CFA d'Orléans, enfin tout le monde qui m'ont reconnu.
3: D'accord, pas de problème, bonne bourre à toi du côté de Orléans et les auditeurs également de Orléans. Rémi, quelque chose à rajouter?
10: Ben ouais, enfin moi je voudrais dire un truc, c'est bien beau d'avoir un scoot bien préparé et tout, mais après il faut savoir piloter quoi, parce que...
3: Ah, ça, ouais. c'est un autre problème, on en reparlera en temps et en heure, Rémi, pas de problème. Pas de problème, Rémi.
16: Moi, je veux bien faire un coucou à tout le monde que je connais, bien sûr, dans la région.
3: Ouais.
16: Et je voudrais surtout dire aux scooters, c'est vraiment de faire vraiment attention, de vraiment la prudence. Et dire, il faut vraiment faire attention à tous les moments parce que on peut perdre une vie en faisant le con ou en. Vraiment, moi je suis pour la prudence.
3: L'autre, il parle de ça.
19: En même temps, c'est bien,
3: il dit qu'il a 50,
19: 200,
3: qui monte à 150.
16: D'accord. Non, j'aime bien avoir un truc puissant, j'aime bien avoir un truc qui pousse.
3: Ouais.
16: Mais je sais où tirer mon scooter.
3: D'accord.
16: Je peux pas tirer dans une rue où je vois que je peux pas.
3: D'accord.
16: Où je peux pas tirer. Je tire quoi, 60, 70 maximum. Je fais.
3: Bon.
16: Je vais pas risquer la vie des gens ou la mienne.
3: Bon.
16: Pour ça quoi.
3: Bon, très bien.
16: Tu vois, tu comprends.
3: Non, c'est très bien, c'est tout à ton honneur ton discours. Maintenant, effectivement.
16: Je sais que moi j'aime bien faire le compte quand
3: je. Sachant que depuis tout à l'heure, quand même, il faut le préciser, t'es totalement hors la loi. Hein, parce que nous raconter que tu fais des scooters qui montent à 140 trafiqués alors que t'es à 50 et que t'as pas le permis, crois-moi que tu vas plus vite que la vitesse limitée sur l'autoroute avec des gens qui ont un permis de voiture et qui ont généralement 15 ans ou 20 ans de bitume sur eux.
16: Ouais,
3: bon.
16: Je suis tout à fait d'accord avec toi, mais en fait, c'est quand t'es jeune, t'as un peu, tu vois, t'as la sensation d'être libre là, avec un scooter. Tu vois, t'as la sensation de t'envoler, de partir.
3: Bon, ok. Seulement. Bon, le message est bien passé, on a bien compris, Sébastien.
16: Voilà. Bon, sinon je te fais un gros bisou à tout le monde.
3: Oh, t'es gentil, mon bébé.
19: Moi aussi, on t'embrasse. Hein.
16: Et puis je pense à vous et puis à l'occasion, hein, je vous rappellerai.
3: D'accord.
16: Moi, je suis un peu foufou et j'aimerais bien en fait.
3: Oh là, le lourd. Tu peux pas faire plus simple comme conclusion que nous gaver là. C'est bon, merci.
16: C'est clair,
3: bonne bourre à toi, mon pote. Bisous. Bon, tu vas faire simple, j'espère, parce qu'on a 30 secondes devant nous. Je sais pas quel est le dernier. Aurélien, ouais. Merci. Hein.
20: Ouais, non, moi je dis à tout le monde qu'il faut venir le vendredi soir à Bretigny et vive les runs, que franchement, vive le scout.
3: Ouais, vive le scout, faire des runs. Tiens, venez runner sur fun. Au 3228, venez donc faire quelques petites figures comme ça si ça vous fait plaisir. À moins que vous avez encore envie d'intervenir sur le tuning, on va se faire plaisir parce qu'on aura Ozone. Et puis, puisqu'on a parlé de tuning, bien entendu, l'incontournable remix exclusif Radio Libre Tuning spécial remix sera également là avant minuit. 3228, à tout de suite. Qu'est-ce qu'on les aime ceux-là, hein, les Roumains Ozone. Qui font un carton numéro 1 des ventes en Roumanie également, qui était présent sur le Fun Live samedi soir. Et Pauline nous disait, hein, c'est vrai parce que j'y étais pas, mais qu'apparemment ils ont mis le dawa.
21: C'est génial, avec leur petite chorégraphie, voice band, c'est génial. Ils sont habillés très kitsch avec les cheveux rouges et tout cela.
3: Ils sont assez kitsch, effectivement, les Ozone. Promis, la parodie viendra avant la fin de cette émission, tout comme le remix de Tuning. Je pense qu'on va se faire les deux d'un coup. Hein. On va se mettre le remix Tuning pour rendre un petit hommage à tous les petits jeunes qu'on a eu tout à l'heure pour le tuning de scooter. Et puis on va se mettre également la parodie parce que vous la demandez énormément de Ozone, donc ça c'est promis juré également, on vous la mettra avant la fin de cette émission minuit.

0: à la radio et on accueille, sans plus tarder, notre première équipe de cette première émission. Et quelle joie de les accueillir. Ils ont voulu se faire baptiser l'équipe ou la famille quelque part. Oui. Fun, on est heureux de les accueillir aujourd'hui sur ce plateau. Je vous demande de recevoir comme il se doit cette équipe avec Emmanuel. Bonsoir Emmanuel.
1: Bonsoir Jean-Pierre.
0: Bonsoir Marc.
2: Bonsoir Jean-Pierre.
0: Bonsoir Anne-Catherine.
3: Bonsoir Jean-Pierre.
0: Et vous avez également votre commandant, c'est lui qui donc choisira pour vous et de valider les réponses. Commandant Philippe, bonsoir Philippe.
4: Bonsoir Jean-Pierre Delbadois.
0: Des euros. Mission qui veut des euros, c'est ce nouveau jeu à la radio avec bien sûr, on l'espère, pour cette équipe fun, eh bien de gagner le maximum d'euros. Pour ça, il va y avoir des étapes à suivre. Et ce que je vous propose sans plus tarder, c'est, si je me souviens bien, on va aller vers l'échelle des gains. Alors pour ça, les gains, les voici. 1,46€ le rez-de-chaussée. 2,13€ si vous répondez correctement à la deuxième question. Premier étage, troisième question, 5,562€. Quatrième question, 8,18€. Cinquième question, deuxième étage, 5,23€. Et on l'espère aller jusqu'en haut de cette échelle des gains de qui veut des euros. C'est la mission pour gagner 15,32€. C'est ce qu'on vous souhaite, c'est tout le mal qu'on vous souhaite, l'équipe fun.
4: Oui.
0: Commandant Philippe.
4: Oui, Jean-Pierre Delbadois, toujours là.
0: Content d'être avec nous quand même.
4: Eh bien, ma foi, très heureux avec mon équipe de participer à cette première émission. J'espère qu'on va gagner beaucoup d'euros.
1: Un peu stressé, mais.
0: C'est ce qu'on vous souhaite en tous les cas, Emmanuel, ne stressez surtout pas. Alors, à vous préciser quand même, c'est ça qui est quand même important, hein. Notez-le, vous qui regardez et qui écoutez de l'autre côté de votre poste de radio, que bien sûr cette équipe sera munie de 3 jokers. Vous pourrez l'utiliser quand vous le souhaiterez à n'importe quelle question si vous avez un doute. Oui. Un appel à un inconnu, on appelle quelqu'un qui probablement n'écoute pas l'émission.
4: D'accord.
0: Qui ne vous serait donc d'aucun intérêt, mais vous pouvez utiliser ce joker quand vous le souhaitez.
4: D'accord.
0: Vous avez également le 75-25, c'est-à-dire qu'on retire des syllabes des réponses. À vous de choisir si vous voulez qu'on retire seulement 25% ou 75% du mot.
4: Parfait.
0: C'est au choix.
4: Oui.
0: Ou vous vous compliquez la vie en enlevant 75, vous vous la simplifiez à 25.
4: D'accord.
0: D'accord. Et vous avez également un troisième joker, c'est l'opinion des spectateurs. Ils sont derrière, ils vous encouragent, les spectateurs, ils ont bien raison. Vous utilisez donc ces jokers quand vous voulez. Petite précision également, commandant Philippe, ça c'est très important, que si vous répondez mal à la première question, vous êtes au rez-de-chaussée, vous redescendez directement au parking.
4: Aïe.
0: Et vous reprenez votre véhicule et vous rentrez chez vous.
4: Aïe, il va y avoir un souci.
0: Pourquoi?
4: Je suis en smart, et à 4, c'est pas évident.
0: Personne n'a son permis, vous êtes le seul à avoir un véhicule.
4: Oui, j'ai amené l'équipe.
0: Je conseille donc fortement à l'équipe de répondre correctement à la première question pour éviter de rentrer à 4 en smart.
1: D'accord. Oui. Très bien, Jean-Pierre.
0: Très bien. Je pense qu'on va pouvoir attaquer.
4: Oui.
0: Mission. Qui veut des euros? On y va tout de suite. On joue pour la première question avec 1,46€. C'est parti. Écoutez bien la première question. On joue pour 1,46€. Comment joue-t-on de la guitare? Pour ça, plusieurs possibilités de réponse. A, avec un archet. B, avec la bouche. C, avec des jambes. D, avec des doigts.
4: Avec un archet, c'est sûr que non.
1: Ouais, à mon avis, non, c'est clair.
4: Un arc, une flèche, la bouche.
1: Moi, il me semble que j'ai vu quelqu'un jouer avec la bouche dans la rue,
4: ouais. Ouais, je sais, ouais.
3: Mais il n'avait pas de bras.
1: Oui, c'est vrai, oui.
0: Oui, alors là, attention, je rappelle quand même à Philippe que s'il le souhaite, hein, bien sûr, puisque c'est à lui de valider la réponse à cette question, qui n'est pas évidente, je le reconnais, vous pouvez utiliser un joker, c'est-à-dire vous avez l'appel d'un inconnu, le 75-25, ou l'opinion des téléspectateurs, également.
4: Moi, je pense qu'on va prendre...
0: Peut-être pas non plus...
4: On va prendre un joker, Jean-Pierre Delbadois.
0: Oui. Vous prenez un joker, vous validez, ce n'est aucun problème. L'appel à un inconnu, 75-25, ou l'opinion des spectateurs?
4: Mais je pense on va appeler un inconnu.
0: D'accord. On appelle qui?
4: Je sais pas.
0: On l'appelle.
2: Oui, allô?
4: Allô, oui, bonsoir monsieur, je m'excuse de vous déranger, c'est pour un jeu. Voilà, je vous explique, c'est pour qui veut des euros, c'est ma mission. Voilà, et je vais vous poser une question. Alors, comment joue-t-on de la guitare? Alors, il y a plusieurs possibilités. Petit A avec...
2: Je suis à la télé là?
4: Oui, donc voilà, donc je vous réexplique la question. Comment joue-t-on, c'est la question, comment joue-t-on de la guitare?
2: Je réponds en fait.
4: Oui, voilà, écoutez bien. Comment
2: je
4: joue-t-on
2: très mal, hein.
4: Oui, je sais, excusez-moi. Comment joue-t-on de la guitare? Alors, petit A avec un archer, petit B.
2: Faut que je réponde à la question que vous venez de poser là.
4: Voilà, petit A.
5: Ouais, mais malheureusement, aïe. Trop. Ah oui, c'est le problème d'utiliser ce joker d'inconnu, c'est qu'effectivement, le temps qu'on lui explique la règle du jeu, il était fort de chance, comme je vous l'ai dit, qu'il ne regarde pas la télé et qu'il n'écoute pas la radio. Ça a été confirmé, malheureusement. J'espère que ce joker vous a été utile. Maintenant, à vous de réfléchir avec votre équipe. Comment joue-t-on de la guitare avec un archer, avec la bouche, avec des jambes ou avec des doigts?
1: Je pense qu'on peut éliminer les jambes, hein. Bon, c'est pour tenir debout.
4: Hein. Ouais, c'est sûr, la bouche c'est pour parler. L'archer, on a dit que c'était pas ça. Bon, on va essayer avec les doigts.
1: Ouais,
4: vous
1: ouais,
4: dites
1: ouais.
4: Allez. Petite réponse D, avec des doigts.
5: Est-ce que vous confirmez votre réponse, commandant Philippe?
4: Oui, je confirme, Jean-Pierre Delbadois.
5: On y va. Comment joue-t-on de la guitare? On m'a dit avec des doigts. On regarde tout de suite. Bonne réponse!

0: Venezuela, C, le Cambodge, D, le Canada.
1: Le Canada.
2: Je crois qu'il y a un piège.
1: Ouais.
3: Le Venezuela, c'est Beyrouth. Hein, donc.
1: Oui. Ouais. Le Cambodge.
4: Je crois que le Cambodge, il y a des mines françaises, mais je ne sais pas, c'est peut-être là le piège.
0: Vous pouvez utiliser, je vous rappelle que vous restez encore deux jokers, hein, le 75-25 ou l'opinion des spectateurs. Hein.
1: Bien sûr, Jean-Pierre Adalbert. Ouais.
0: Sachant que là, c'est une question, vous êtes obligé d'utiliser son joker. Hein.
1: Oui, je sais.
4: Ah, d'accord.
0: C'est la règle du jeu.
2: C'est pas évident. Hein.
0: D'accord.
3: Canada, il est en France.
0: Il va falloir une réponse.
1: Et là, si je réponds pas, on part avec l'euro 46.
0: L'euro 46 est à vous à partager à 4. Hein. De toute façon, c'est pas un euro 46 par personne, c'est à diviser à 4. Hein.
1: D'accord. Moi, je pense, c'est concerté là.
4: Oui, je pense que
1: il y avait un piège, mais bon, je pense que la France.
0: Vous hésitez entre quoi et quoi?
1: La France et le Canada.
0: Pourquoi vous ne prenez pas le 75-25?
1: Non, je préfère garder les jokers. Pour la suite, mon équipe est d'accord.
4: Tout à fait. D'ailleurs, ça commence par un F, France. Oui, parce qu'il n'y a pas de...
1: Paris, la capitale de la France.
0: D'accord.
1: C'est peut-être ça.
4: Ouais.
1: Petit, ma réponse, Jean-Pierre Delbadois, la réponse A, la France.
0: Est-ce que vous confirmez votre réponse?
1: Oui, je confirme, Jean-Pierre.
0: Alors, pour 2,13€, Paris est la capitale de quel pays? La France, le Venezuela, le Cambodge et le Canada, vous m'avez dit la France. Bonne réponse, bien joué, effectivement, il s'agissait de la France, c'est finement joué, ce qui nous fait 2,13€. Qu'est-ce qu'on fait? Est-ce qu'on continue ou est-ce qu'on arrête?
1: Continue l'équipe.
2: On continue.
1: Allez, on continue, Jean-Pierre Delbadois.
0: C'est votre choix, vous continuez. On vous applaudit. Troisième question. Mission. Qui veut des euros? Dans quel film Louis de Funès a-t-il joué? A, Terminator. B, Braveheart. C, Le Corneau. D, Matrix. Je rappelle qu'on joue pour 5,562€ et vous pouvez atteindre le premier étage. On vous laisse réfléchir quelques instants.
4: Bon, moi je pense que Matrix c'est trop vieux. Hein.
2: Ouais.
4: Parce que déjà.
1: C'est le début du siècle.
2: Moi j'ai un doute sur Terminator quand même. Parce que
4: ouais,
2: moi aussi. C'est dans la neige là. C'est.
4: Ouais, hein, tout à fait, ouais. C'est, il se transforme là avec des bras métalliques, ouais. Tout ça. Ouais.
3: Dans Braveheart, il y avait. Il me semble qu'il mangeait de la soupe peut-être.
1: Ouais, je sais, ouais. On va prendre. Je pense qu'on
0: peut utiliser un joker. Hein, oui, je vous rappelle, vous êtes le commandant de cette équipe, oui, hein, commandant Philippe. Vous pouvez utiliser, bien sûr, vous concertant avec votre équipe, mais vous êtes le seul décisionnaire. Il vous reste, je vous rappelle, le 75-25. Hein, donc vous utilisez vous retirez des syllabes à des mots ou l'opinion des spectateurs.
1: Nous allons prendre un joker, Jean-Pierre Delbadois. Nous allons prendre le 75-25.
0: Le 75-25, c'est-à-dire que vous choisissez où on retire 75% des syllabes de chacune des réponses, oui. Ou seulement 25%. Ou vous compliquez l'affaire, ou vous la simplifiez.
1: 75.
4: On est joueur.
0: 75. Ah, oui. On retire 75%
1: du mot.
0: On y va. C'est parti. On retire l'ordinateur. Dans quel film Louis de Funès joue-t-il? Attention. A, Terre. B, Vra. C, Le Corps. Et enfin D, Ma. Là, il nous faudrait une réponse.
1: Il faut y aller, l'équipe, là. Terre, non. Terre,
0: c'est encore un joker.
1: Non,
0: vous pouvez sinon faire l'opinion des spectateurs. Hein.
1: Brave, non.
4: Terre.
1: Le corps.
4: Ça me dit quelque chose,
3: le
4: moi.
3: Corps.
1: Le corps,
3: ouais,
1: je pense
3: c'est le corps.
1: Ouais. Le corps, ouais, oui, c'est, je m'en souviens, bien sûr, le corps.
4: Phonétiquement, oui, c'est ça.
0: Le cornator
1: Non, le corps.
0: Le corneau.
1: Le corps.
0: Le corneau, quoi.
1: Oui. Jean-Pierre, notre réponse, c'est la réponse C, le corneau.
0: On rappelle qu'on joue pour 5,562€. Ou vous arrêtez là, tout de suite, Philippe, ou on y va?
1: Non, l'équipe continue. Je confirme, Jean-Pierre Delbadois. La réponse C, le corneau.
0: Est-ce que vous confirmez votre réponse?
1: Oui, je la reconfirme, Jean-Pierre Delbadois.
0: Vous la reconfirmez, c'est votre droit. Dans quel film Louis de Funès a-t-il joué? Terminator, Braveheart, Le Corneau, Matrix, vous m'avez dit. Et c'est bien joué, peut-être, je n'en sais rien. Le Corneau,

0: Effectivement, il s'agissait du cornio. C'était pas simple, effectivement. La seule chose qu'on peut préciser, que le cornio a été fait dans les années 60, alors que les autres films ont été faits dans les années milieu 90-90. Hein. Donc ouais. Ça n'avait vraiment rien à voir.
1: C'est vrai.
0: Il y avait hésitation, je comprends. Attention. Qui veut des euros? C'est la mission. Avec l'équipe Fun.
1: Oui.
0: Pour l'instant, vous en êtes au premier étage, on est à 5,562 €.
2: Ouais, quand même.
1: Eh oui, quand même. Ça
0: passe. Ou vous arrêtez là et vous repartez. Cette somme vous appartient à l'État divisé par 4.
1: Oui.
0: Ou vous décidez de passer encore l'étape supérieure et cette fois-ci, on joue pour 8,18 €.
3: 18.
1: Je pense qu'on continue.
4: On continue,
1: Jean-Pierre Dalbadois.
0: Question numéro 4, mission. Qui veut des euros? En quelle année le pape Clément VII refuse l'annulation du mariage entre Henri VIII et Catherine d'Aragon? A. 1528. En B. En 1529. C. En 1997. Et en 1474. Votre avis, bah là, réfléchissez.
1: Mais y a
0: c'est
1: pas
0: une
1: besoin.
0: Question difficile.
1: Sans hésitation.
0: Question difficile. Vous avez un joker.
1: Oui, je sais, mais
0: vous pouvez réfléchir. Vous avez un joker. Vous pouvez.
1: Pas besoin, je connais la réponse.
0: Peut-être que vous allez un peu vite, je ne sais pas.
1: Non, non, j'ai tous les livres du pape. Clément IV.
0: Vous avez déjà lu tous ses livres.
1: 6, 7. Oui, j'ai réponse B, 1529. Il n'y a pas d'hésitation, sans hésitation, vous inquiétez pas. J'ai tous ces livres.
2: On a confiance, Philippe.
1: Je confirme, Jean-Pierre Dalbadois. Réponse B, 1529.
0: D'après vous, en quelle année le pape Clément VII refuse l'annulation du mariage entre Henri VIII et Catherine d'Aragon? Sans hésitation, vous me dites en 1529.
1: Je confirme.
0: Vous confirmez?
1: Je confirme, Jean-Pierre Dalbadois.
0: Le sort est entre vos mains et entre votre réponse. Veulent des euros,

0: réponse, effectivement, yes. 1529. La question que je vous pose avant de continuer, de savoir si vous arrêtez là, comment? Vous n'avez aucune hésitation, parce qu'il y avait 1528, 1529, 1997 et en 1474, et vous m'avez répondu comme ça instinctivement, votre équipe quelque part en cobaye. 1529.
1: J'ai toute la collection, j'ai la trilogie, j'ai tout. Donc je pouvais pas me tromper, je connaissais la réponse. Il en parle, il fait beaucoup référence à cette date, qui est une date charnière pour lui. Donc voilà, j'étais sûr de moi, donc il n'y avait pas de soucis.
0: Mission qui veut des euros. Vous aussi, vous pouvez jouer. Pour ça, il suffit de vous inscrire au numéro qui s'inscrit sous vos enceintes. La question maintenant, commandant Philippe, que je vous pose, avant que votre vaisseau ne redécolle, peut-être. Vous êtes, c'est sûr, vous êtes propriétaire à 4 de 8,18 €. Mais la question est simple. Est-ce que vous souhaitez ou pas continuer?
2: Je pense que...
3: Là, ça mérite...
4: Ouais, c'est déjà bien,
3: je pourrais m'acheter ma roulotte et tout.
0: Il vous reste un joker quand même. Hein. Vous avez encore l'opinion des spectateurs.
1: Ouais, mais non. Je pense qu'on va s'arrêter là. Jean-Pierre Dalbadois.
5: Parce que c'est mon but, hein. Je sais pas. Mais moi, j'ai pas envie de finir avec ma pension toute ma vie, hein. Si tu vois ce que
6: Tu veux poser ma question, s'il te plaît.
5: Comment?
6: Je veux, parce que j'étais là. Tu me laisses poser ma question?
5: Oui. Je me rappelle plus. Qu'est-ce que t'as posé comme question, en fait?
6: J'ai pas encore posé, donc je vais te la poser, là.
5: Ah bon?
0: Quel comique, alors. Il en rate pas une.
6: Ah,
0: on t'écoute,
6: ouais,
0: Ben.
6: Pas une, en effet.
5: Alors, je t'écoute.
6: Ok, donc tu veux te lancer dans le show business. Et donc, t'as dit que... comment dirais-je? Et bien là-bas, en fait, les meufs, c'est assez facile à voir. Donc, je voudrais savoir comment tu comptes t'y prendre, en fait. Parce que c'est quand même assez difficile dans ce milieu-là. Donc, moi, je m'y connais un peu, tu vois. Je fais des émissions. En fait, mon pote, il filme et je suis dans le show business, vu que on diffuse les films dans mon appart. Donc, on peut considérer ça comme du show business.
0: Ouais, c'est du show business de quartier, mais c'est du show business, oui.
6: Ah ouais, voilà. Donc, je veux savoir comment tu comptes t'y prendre, Bruno, parce que c'est... C'est quand même, faut assurer, quoi. Faut avoir la classe, quoi.
5: Bon, ben, c'est assez simple. Moi, j'ai une petite idée. D'abord, si ça va trop vite pour entrer dedans, ça ne peut pas être bon.
0: C'est pour ça qu'il prend bien son temps.
6: Quand tu rentres dans, c'est quand même bon.
5: Maintenant, c'est différent. Ça fait quand même quelques années que je l'attends. Hein. Je l'attends. Bon, en attendant, depuis 9 fois, j'ai passé à la télévision.
6: Ouais, t'es passé quoi sur radio
5: En fait, pour te dire, je suis passé par... à chaque fois, c'est des coups de chance. J'ai rencontré des caméras sur mon chemin, un peu partout. Donc, j'ai commencé comme ça.
6: T'es passé sur télétuning?
5: Je suis passé sur des...
0: Ah, télétuning, dis donc, c'est bien ça, télétuning, ouais, ça existe, ouais, ça, Ben, ou c'est... Clair. Ah, ça existe?
6: Non, je déconne.
0: Ah non, mais ça existe, non, mais alors, ah, parce que toi, tu croyais que ça déconnait? Non, mais moi, je peux te dire, c'est sur le câble, ça existe, ça s'appelle télétuning.
6: Ah,
0: c'est des gens, donc tous les animateurs sont sur vélo, avec sa coche, et ils partent en Turing, et ils commandent des émissions Turing, ils ne parlent que du Turing.
6: Bah ouais, c'est pour ça que je pensais que notre ami Bruno était passé déjà là-dessus, c'était le roi, là-bas.
5: Mais je vais te dire une chose, il y a des Français qui m'ont vu, hein, ils me l'ont dit, ils m'ont vu. Par exemple, j'ai fait ma première télévision à Jacques Martin. Bon, là, j'ai été filmé devant 800 personnes, j'ai chanté...
0: Qu'est-ce que t'as chanté?
5: Ah ben, j'ai chanté Le Monde en bicyclette.
0: Ah ouais, carrément.
5: Et donc, je me suis fait vider.
0: Et Yves Montand, tu l'aurais pu la chanter, ça. Quand je partais de mon latin, quand je partais sur les chemins...
5: Bicyclette. Y'avait Paulette,
0: y'avait Bruno et ses sacoches, y'avait Bruno et ses sacoches, et sa caravane, c'est bon ça.
5: Et tu sais, j'ai pas répondu à ta question.
6: Non, pas encore.
5: Donc, pour entrer dans le show business, je crois que j'ai ma petite idée. Il faut espérer avoir de l'espoir. Tu vois,
6: ouais, espérer l'espoir, ouais,
5: et surtout, il faut que j'écoute personne. Il faut que j'écoute que ceux qui sont du métier, comme mon petit Max, tout ça.
0: Voilà.
6: Ouais,
0: ça, c'est des...
6: T'as bien répondu à ma question, quand même, là. Hein.
0: Ah oui, non, mais quand tu poses une question, lui, il tourne pas autour du chemin. Il n'est pas là autour de la... Attention, ouais, hein. Moi, je te cherche un petit CD, parce que je sens qu'on est parti pour se taper la chansonnette, là, tous ensemble.
6: Ouais, on est parti, là.
0: Ah, je sens bien, là.
6: Ouais, je sens bien,
0: là. Je sens bien. Tu dis rien, Stéphane. T'es quoi?
4: T'es charmé, t'es ébloui, t'es choqué par Bruno, c'est
7: je
4: quoi?
7: Je trouve Bruno est un très grand séducteur, oui.
4: Oh,
6: Stéphane, il a bien fait, il est chaud là, Stéphane.
4: Ah, il est chaud, hein. Ah,
6: il est chaud comme un vrai.
7: C'est la première fois que je vois Bruno, mais comme je l'ai entendu de l'autre côté de la radio, c'était différent. Je n'imaginais pas comment il est maintenant.
1: C'est très impressionnant.
6: Tu as du mal à parler.
4: Parle bien devant ton micro. Parle bien devant ton micro.
7: On dirait un acteur américain, Bruno.
1: Oh, t'entends ça un petit peu les éloges qu'on peut faire sur toi, Bruno.
5: Ah ouais. Et donc j'avais dit à Max. Je me rappelle plus qu'est-ce que j'avais dit. J'avais dit que j'ai l'impression. Enfin, je sais pas si je me trompe. J'ai l'impression que le show business n'est pas loin à côté de moi là. Je sais pas. Je peux pas dire dans combien de temps. Il est pas loin parce que Max il m'a dit il aura quelque chose à me dire.
1: Il est pas très très loin effectivement. Il n'est pas très très loin. Il est dans le coin, il est là. Ah bah le voilà, show business. Ah non, ouais, c'est Anka.
5: C'est ma petite Anka qui vient là.
1: C'est Anka, c'est presque le show business la petite Anka, hein, quelque part. Hein.
5: Ah ouais, absolument.
1: Ah oui.
5: Et donc je voulais répondre à ta question, mais bon.
6: Ouais, c'est 10 minutes, vas-y.
5: Alors, comme j'ai dit à Max au début, avant la première fois que j'ai connu, j'ai dit. Pour savoir, il faut que ça soit bâti sur des bases solides.
6: Ouais, donc d'accord.
5: Des bases solides.
6: Alors, je suis d'accord avec toi, Bruno.
5: Je crois que j'ai des bases solides. J'ai plusieurs plans. Mes plans, c'est que j'ai envoyé des films cet été à Fun Radio, ouais. Des cassettes.
6: Ah ouais, mais c'est une bonne télé, Fun Radio, donc t'as raison de les envoyer là, moi je dis.
5: Ouais. Absolument. Et donc, le show business, c'est pas tel qu'on me l'a fait croire dans les bars. Ah oui, moi je suis producteur, ceci, cela. C'est du baratin.
1: T'as la marre de rencontrer des gens dans les bars là qui s'amusent à se faire passer pour le show du showbiz.
5: Et moi, je me suis fait avoir.
1: Alors, sous prétexte que t'as bu 6 bouteilles ou je ne sais combien de litres de bière, alors tu t'improvises producteur de touring de Grande-Bretagne ou producteur de show business. Ah puis alors l'histoire elle est belle quoi. Alors ouais, ça y est parce qu'on a bu une mousse, alors ça y est, on est tous des producteurs de showbiz.
5: C'est vrai mon petit Max. Et donc le show business, attention, c'est pas de la rigolade, c'est quelque chose qui vient pas tout de suite comme
1: excuse-moi Bruno. Là on arrête de déconner Ben.
6: Ouais.
1: Là on va parler d'un sujet sérieux sur lequel il n'est pas question de déraper dans l'humour la déconnade et le deuxième degré.
6: Ah ouais, non, faut pas déraper là, c'est pour ça qu'il faudrait bien qu'il réponde à ma question.
1: Non mais là je m'adresse au public surtout Ben, tu vois, parce que toi je sais que t'es avec nous, mais il l'a dit Bruno, écoutez bien. Hein. Ouais. S'il y en a un qui pense que tout ce qui va se passer à partir de maintenant, c'est de la plaisanterie, de la déconnade, et que tout ce qu'on dit est pris au deuxième degré, moi je lui dis tout de suite, hein, faut raccrocher, faut zapper, faut aller écouter autre chose, parce que c'est pas du tout comme ça que ça va se passer, là tout ce qui va être dit à partir de maintenant, là maintenant. Voilà, à 22h08, c'est du sérieux. C'est du gros clair. Dossier. Attention, on n'est pas là pour déconner. Attention, attention. Je vous rappelle quand même les phrases de Bruno qui dit ceci. Hein.
5: Quand je fais du touring, je me touche. Tout simplement.
1: Ouais. Ça, c'est déjà.
6: Je sais pas.
1: Non, mais ça, c'est une première chose. Et la deuxième, quand même. Hein.
5: Pour bien faire du touring, il faut avoir le cul bien propre.
1: Sinon, non mais attendez, ça c'est non mais attendez, il y en a un troisième également. Il y a une troisième chose à faire, c'est la troisième règle. Hein.
5: Un conseil pour les auditeurs, il faut bien se toucher le pubis.
1: Alors ça c'est des choses qu'il a voulu enregistrer.
6: Ouais, là j'avoue c'est un gros dossier comme tu disais. Hein.
1: C'est un gros dossier.
4: Ah ouais.
1: Donc le show business.
6: Allez vas-y.
5: Alors tu sais le show business, je vais vous dire pourquoi c'est pas de la rigolade, parce que c'est très difficile de rentrer dedans c'est pas évident.
1: Et
5: quoi,
1: physiquement, que... c'est vrai, on en a parlé jamais physiquement, mais alors tu dois avoir des mollets, des cuisses en béton comme un vrai cycliste.
5: Oui, absolument.
1: Parce que tu fais combien de kilomètres par jour?
5: Ah ben là quand je suis parti de la Manche, je prenais mon temps, c'était 50, 60. Maintenant s'il y a trop de pluie certains jours, il est certain que je vais pas faire un kilomètre.
1: Tout à l'heure, d'ailleurs, Ben, on abordera le problème qu'il y a eu dernièrement, les pluies et les inondations que Bruno a bien sûr connu au quotidien. Sinon, ça peut atteindre combien quand tu es en Touring, quand tu étais en Angleterre l'année dernière et que tu nous appelais de là-bas, tu faisais quoi, des fois 100 km par jour?
5: 100 km, c'est rare. Hein. Il est très rare que je fasse 100 km. Je peux, dans la moyenne, je peux en faire... 90, 100, ça serait la limite, des fois 200, c'est très rare. Mais bon, j'ai quitté tout le
6: t'es quand même un gros sportif, toi, Bruno.
5: Ben,
1: Ben, si t'es là pour des... Évidemment, Ben, allons.
5: Oui, parce que il faut avoir, ça fait des années que je fais ça, puis j'ai appris des choses que je savais pas, par exemple, je sais pas, moi.
4: Mais t'as pris surtout du torse, j'ai l'impression que t'es costaud du torse, donc j'ai l'impression que tout le muscle
5: d'avoir
4: dans les mollets.
5: Absolument.
4: T'as pris dans le torse, quoi.
5: Ouais.
4: Il a un torse, je te jure, c'est vrai, c'est vrai. De toute façon, tu fais de la musculation, c'est pas possible, toi, tu veux t'es inscrit au moving.
5: Ouais.
4: Non, mais t'es inscrit au moving.
5: Au moving, qu'est-ce que c'est le moving?
4: Tu fais de la musculation, quoi, régulièrement, non?
5: Non, même pas, mais par contre, je vous dirais que ça fait, je sais pas moi, 30 ans de vélo avant de partir en Grande-Bretagne.
4: Je savais pas qu'en faisant 30 ans de vélo, on pouvait avoir un torse aussi costaud que le tien. T'as des pecs.
5: Il faut voir les mollets. Hein. J'ai des mollets de vache. Hein.
4: Ah bon.
5: Oui, je t'écoute.
6: Ça dirait pas de répondre à ma question, non? Parce que c'est du sérieux quand même. C'est pas de la rigolade là.
5: Non.
4: Alors ta question, c'était en deux mots, Ben.
6: Bah en deux mots, c'était vu qu'il rencontrait il veut rentrer dans ce milieu, comment il va faire pour s'attirer des meufs en fait?
4: Comment tu vas faire
6: pour avoir une certaine classe quand même?
5: Ah bah alors là, te dirais-je qu'il n'y a pas de question à se poser, parce que une fois que, en principe, hein, je dis en principe, je sais pas, quand t'es dans le show business et que t'as un peu d'oseille, pour ne pas dire beaucoup, alors là tu vois tous les filles de ton côté, il n'y a pas de problème. Hein.
4: Là c'est le pognon, là c'est le jackpot là.
5: Absolument mon petit Marc.
4: Je vais te faire rêver après mon petit Bruno.
5: Ouais.
4: Bah je pense qu'on a répondu à ta question, Ben.
6: Ah ouais, mais là, vachement bien.
4: Bah voilà.
6: Pas de problème.
4: Là, il n'y a pas grand-chose à rajouter, si c'était que, bon, bah voilà, il a dit ce qu'il avait à dire, il a fait ce qu'il avait à faire, et voilà, il n'y a plus rien à dire, quoi. Je veux dire, tout a été dit. Je veux dire, si tu veux rajouter un truc, c'est bon, c'est bien. Tu parlais d'argent et de notoriété, mon petit Bruno. J'ai un cadeau qui va te faire plaisir. Écoute bien, tends bien l'oreille. La pote. Ah le jackpot là, hein.
5: Voilà.
4: Ah là là, jackpot, ça fait plaisir, fait plaisir. Il a fait beau aujourd'hui, quelle journée extraordinaire.
5: Oh là là, aujourd'hui j'ai eu chaud, j'allais bien cru, hein.
4: Ouais, 32 heures,
5: mais sérieusement, hein,
4: on a bien senti qu'il faisait chaud, t'inquiète pas.
5: J'avais bien cru qu'on allait se baigner tellement qu'il faisait chaud.
4: C'est vrai qu'il faisait très très bon, s'il y avait eu la mer, croyez-moi qu'on se serait baigné dans Paris. C'est pour ça que la suite de cette programmation de cette soirée va être vraiment sous la mélodie soleil. Je vous ai préparé un bon petit Barry White tout à l'heure, esprit soleil, tu sais, dans genre de son comme ça qui va te faire plaisir.

0: Verrier. Oh là là là là là là là là. Il est là, il t'aime cette musique, hein. T'aimes la musique.
1: Ah oui, c'est bien.
0: C'est bien avec le micro allumé, tu verras, ça sera encore mieux. Allume le micro. Voilà.
2: Je l'ai entendu souvent.
0: Elle est belle cette chanson.
2: Ouais.
0: Elle est ravissante.
2: Ouais.
0: Elle est belle également, elle s'appelle Jenny, elle a 17 ans, elle est de Saint-Quentin. Bonsoir Jenny.
3: Bonsoir.
0: Comment vas-tu Jenny?
3: Ça va et toi?
0: Ça fait plaisir. De t'avoir avec nous. Pardon ?
3: Et toi, ça va ?
0: Moi, ça va très très bien. Passé un excellent week-end. Et puis, on était en train de le dire à l'instant avec le temps qu'on a eu là, mais c'est extraordinaire. On a eu un temps extraordinaire aujourd'hui. Il a fait beau du côté de Saint-Quentin ?
3: Ouais.
0: C'est vrai ? Faux soleil. Nous, on a eu quasiment un petit 30 degrés sur Paris, ce qui est quand même pas négligeable. C'est monté à 28 au soleil, mais enfin, un petit 22, 23 à l'ombre, un petit 28, 30 au soleil. Vous, il a fait quel temps du côté de Saint-Quentin ?
3: Je sais pas, il devait faire 20, mais...
0: Comment ça, t'en sais rien? Enfin, tu as quand même mis le nez dehors?
3: Bah oui.
0: Il a fait bon, tu t'es fait bronzette?
3: Bah oui.
0: Bon, ça me fait plaisir. Tu connaissais le morceau que j'ai passé tout à l'heure de Barry White, là?
3: Bah ouais.
0: Bien sûr. C'est le morceau qui est dans la BO d'ailleurs,
3: Ali
0: McBeal. C'est pour ça que je le mets, parce que je me suis dit, j'aurais mis un autre morceau de Barry White, ça aurait branché tous les jeunes et les plus âgés, les gens comme moi. Mais je me suis dit, en mettant celui-ci, je suis sûr de toucher toutes les générations. La preuve, en est 17 ans, ça le bah ouais, Barry White.
3: Bah oui.
0: Bah ouais, mais tu connaissais l'autre morceau? Let the music play.
3: Ouais.
0: Tu connaissais aussi?
3: Non.
0: Ah bah t'es super branché, toi.
3: Bah oui.
0: Ça fait plaisir, t'aimes quoi comme musique?
3: De tout.
0: De tout. Éclectique. Voilà, c'est très bien. C'est éclectique. C'est ça qui importe, toi, c'est l'éclectisme.
3: Ouais.
0: Alors, Jenny, qu'est-ce qui t'amène?
3: Ouais.
0: Ah, ben voilà qui est bien plus. Ah, ben voilà qui est bien plus mignon, alors.
3: Ouais.
0: Bruno, tu te rends compte? Ça a 17 ans, mais quelque part, c'est normal. Elle veut des garçons. Parfois, elle dit pas. Parce que, admettons, j'ai dit n'importe quoi, Jenny. Hein.
3: Ouais.
0: On est en train de dreamer, on rêve. Hein, d'accord? On est dans l'au-delà. D'accord? On est en train de. D'accord?
3: D'accord.
0: On, tu vois ce que je veux dire?
3: Ouais, je vois.
0: On va aller dans un autre monde. Tu veux bien? T'es pas pressé? Je veux dire, y a pas de problème, ma petite chérie?
3: C'est pas pressé.
0: On va se téléporter dans un autre monde, hein, parce que sinon ce que je vais te dire, ça risque de te mettre mal à l'aise. Hein. Attention, t'es prête? Bon, alors là, on est dans un autre monde. Hein. Tu vois, Jenny, plus rien n'est comme avant.
3: D'accord.
0: Tu es amoureuse de Bruno. Tu es amoureuse de Bruno, Jenny?
3: Pardon.
0: Ah, tu rigoles, mais c'est l'émotion. Tu es amoureuse de Bruno?
3: Ouais, je l'aime.
0: Voilà, tu l'aimes. Tu vois, Bruno, elle t'aime.
2: Merci,
0: elle a envie de sortir.
2: Non,
0: elle veut sortir avec toi. Toi, tu lui fais un peu résistance parce que t'es pas un garçon si facile que ça.
2: Ouais,
0: hein.
2: Ouais.
0: On te téléporte aussi, Bruno, si tu veux bien, on va te téléporter à 17 ans, d'accord?
2: Ouais,
0: on te téléporte.
2: Ouais.
0: Donc là, t'as 17 ans, d'accord? Jenny est dans un autre monde, d'accord?
2: Ouais.
0: Et elle est amoureuse de toi. Et elle veut absolument t'avoir, elle veut absolument te conquérir. C'est plus fort que toi, hein, Jenny.
3: Ouais, c'est plus fort que moi.
0: Elle te veut. Et elle finit par t'avoir.
2: Voilà.
0: Et puis après, au bout d'avoir, bah évidemment, après avoir même t'avoir senti un peu, t'embrasser, elle te quitte. Ça te fait rire. Elle te quitte. Parce que elle te veut, mais une fois qu'elle t'a, elle te veut plus. Comment t'expliques ça?
2: Si elle me veut plus?
0: Non, en gros.
3: Pardon.
0: Attends, on va aller dans un autre mot encore plus space.
2: Plus, hein, complexe.
0: Ouais, plus complexe, d'accord Jenny, hein?
3: D'accord.
0: Ouais. Alors là, on est dans un autre monde de taré. Elle est grave amoureuse de toi. Elle n'en peut plus, cette fille. Elle ferait tout et n'importe quoi. Elle serait prête à je ne sais pas,
3: oui,
0: moi.
3: Remuer ciel et terre,
0: je veux dire. Donc, elle est amoureuse de toi, elle n'en peut plus, elle craque cette fille, elle est prête à faire n'importe quoi.
2: Ouais.
0: Elle est prête à jeter de haut d'une falaise avec une rose et crier Canada Dry ou je ne sais quoi, Coca-Cola, je ne sais pas.
2: Je m'imagine une grande blonde.
0: Par exemple, hein, elle aura une canette de Coca, par exemple, dans le creux de la bouche et puis elle sortirait d'une falaise de 850 mètres de hauteur. Je ne sais pas, j'extrapole les compagnies. Hein. Donc là, on est dans un monde surréaliste, hein, Jenny. Hein. Donc, elle est amoureuse de toi. Et elle te veut. Et une fois que tu acceptes de sortir avec elle, elle ne veut plus de toi.
3: Ouais.
0: Ben elle te veut.
2: Et ben à ce moment-là, si elle veut plus de moi, il est clair que il me reste plus qu'à chercher une autre fille alors.
3: Ouais, mais t'en sais rien que je te veux plus. J'ai pas dit.
0: T'as 17 ans là. Attention, on est revenu en arrière. T'as 17 ans là.
2: Ouais. Eh ben, si elle me veut plus, alors deux choses l'une. Ou je re-insiste pour qu'elle veut de moi.
0: Non, on peut pas. On est dans un monde où on peut pas.
2: Ou alors...
0: Comment tu ferais pour la charmer à la rigueur? Si tu la veux, tu veux la reconquérir, comment tu t'y prendrais?
2: Ah, alors là, il faudrait essayer, enfin si c'est possible, de la faire revenir vers soi.
0: c'est psychologique, il va falloir réfléchir là-dessus. Hein.
2: Je sais pas, peut-être lui acheter un gros cadeau, tu vois, qui lui plaise, tu vois.
0: Ah, et puis... qu'est-ce qui te ferait plaisir, Jenny, comme gros cadeau?
3: Oh là là, rien de spécial.
0: Rien de spécial, est-ce que tu peux lui avoir ça?
2: Rien de spécial?
0: Ouais, mais emballe les cadeaux.
2: Ça n'existe pas.
0: Ça n'existe pas.
2: Ça n'existe pas.
0: Nous allons revenir dans le monde normal, hein, si vous le voulez bien, tous les deux. Hein.
3: Ouais, ouais.
0: Donc là, on est revenu dans le monde d'aujourd'hui. Là. Maintenant, tous les auditeurs peuvent de nouveau suivre nos histoires. Jenny, qu'est-ce que t'en penses, Bruno?
2: Oui, il faut se décider parce que moi, je suis en train de penser à une chose. C'est que plus on attend et plus l'âge passe. Et après alors, je sais pas, hein, c'est pas à 85 ans qu'on peut trouver une femme ou alors, je sais pas. Hein.
0: Non, ça c'est sûr. Ça, c'est...
2: C'est maintenant ou jamais, en fait. Hein.
3: C'est magnifique. Ouais. Ben, je sais pas quoi faire, moi.
0: Ouais, ça, il est en train d'y penser. D'ailleurs, il est en train de se dire qu'il approche des 85 et qu'il aimerait bien avoir une famille, tu sais. Bon, tu les aimes comment, les garçons, Jenny? Comment, physiquement?
3: Âgés.
0: Ouais, ben, c'est-à-dire, quel âge?
3: 19.
0: Ah oui, âgé, ah oui, d'accord, ah oui.
1: Oh, grabataire, même, on peut dire. Grabataire,
0: elle a 17 ans, elle aime bien les garçons âgés, elle me dit 19 ans. Alors moi, je suis quoi? Je pourrais être ton arrière.
3: 19,
0: 20. Je pourrais être ton arrière-grand-père, 19, moi.
3: 45.
0: Je pourrais être ton arrière-grand-père, moi, Jenny. Pas loin, hein.
3: Ça me dérangerait pas d'être avec toi. Hein.
0: Oui, d'accord, mais enfin, bon, là, à l'âge que j'ai, si déjà tu les veux vieux et que déjà ils ont 19-20 ans, qu'est-ce que tu dois dire d'un garçon de 31
3: ans?
0: Non,
3: pas 19-20 ans, de 19 à...
0: Ah ouais,
3: à 45.
0: Ah ouais, voilà, ouais, comme ça je peux rentrer dedans. Ouais, tout à l'heure voilà. C'était 24, 25, 27, maintenant c'est jusqu'à 45 ans. Même Bruno rentre pas.
2: Non.
0: Non, Bruno, non, il rentre plus, non. 45, il rentre pas.
1: Il rentre pas du tout.
4: Micro.
0: Tu sens pas.
2: Par contre, bon, là j'ai 47, bon, c'est pas vieux, hein. Non. Il faut pas pousser les vaches dans le fossé. Hein.
0: Il faut que tu décolles. Par contre, t'as de l'humour et ça, les nanas, elles adorent ça.
3: Ah ouais.
2: Tu sais, dans un métier comme celui que, enfin, qui les exerce, Max, il est important d'avoir de l'humour. Parce que moi, je verrais pas une radio où il n'y aurait pas d'humour. Parce que ça serait tellement monotone que sans humour, ça pourrait pas aller. Il faut qu'il y ait de l'humour à la radio. Tu vois ce que je veux dire?
0: Ah bah oui, non mais il n'y a pas de problème de ce côté-là.
4: On
0: déconne pas assez sur France Info, exactement. Jenny,
3: oui.
0: Reste avec nous, on accueille une demoiselle, Tiffany, bonsoir de Paris, bonsoir Tiffany. Ça va Stéphane? Stéphane, il s'est ramené sa petite bière, il est en train de se teaser sa petite bière, il est tranquille. Stéphane, il a bien raison, il s'éclate, il est normal.
4: À la paille.
0: Tiffany,
3: oui.
0: Excuse-nous, on est perturbé, on a notre petit Stéphane qui...
3: Non, je comprends.
0: Il se boit ses petites canettes, tranquille, dans son coin, peinard, oui, hein, sans se faire emmerder. Peinard, hein, ça va, Stéphane?
5: Ça va, ça va.
0: Ouais, ça va, ouais, ça va. Ça va finir en sucette, hein, je te le dis, c'est Tiffany.
5: Ah non, mais c'est un panaché.
0: Ah ouais, c'est ça. Pas la
2: tourtelle, ouais.
0: La tourtelle pour adultes. Je sais pas quoi te dire, moi. Bruno, tu saurais quoi dire, toi?
2: Tu sais, c'est difficile, hein. Parce que c'est...
3: Mais toi, comment tu fais? Parce qu'avec l'intelligence que tu dois avoir, quand même...
2: Ouais.
3: Tu as trouvé pas mal de nanas.
2: Moi, j'ai rencontré des filles, quoi. J'en ai rencontré, tiens, je vais te dire une année de bulldog, une année de docte, je veux dire.
0: Une année de bulldog.
2: Je vais te raconter une année de, une anecdote. En Écosse, j'étais opéré à l'hôpital et puis à ce moment-là, j'ai trouvé une fille et puis.
0: Une infirmière,
2: c'est une fille qui était hospitalisée. Enfin, je crois, elle était hospitalisée et donc on s'est embrassé sur la bouche, tout ça.
0: Raconte.
2: Alors, on s'est tenu par la main dans une salle d'attente et manque de peau, il y a une infirmière qui nous a interdit de s'embrasser ni rien.
3: Mais tu l'as pas revu après?
2: Ben, elle m'avait laissé son adresse, mais je l'ai perdue. Je sais qu'elle habitait en Écosse.
0: Ah oui, quand même, oui, ça fait un petit bout de chemin. Enfin, si
4: elle est facile 60.
0: Elle nous écoute peut-être d'Écosse. par internet.
2: C'est pas impossible, hein, parce que d'Écosse, je sais pas, enfin, on peut
0: on nous
2: avoir...
0: on nous écoute en Écosse, oui,
2: Fun Radio, c'est tout, c'est la Belgique, c'est tout, quoi.
0: Et puis l'Écosse, c'est aussi, le whisky, Stéphane, le bon vieux whisky.
2: Ah, là.
5: Pas plus du whisky.
2: Ah, oui, le
0: whisky, oui.
2: Oh, il est bon, il est bon.
5: Un petit de temps en temps, pas plus.
0: Un petit le matin, le midi, deux le soir.
5: J'en vois pas, j'ai pris une bouteille, c'est ça.
0: Ah, ouais, d'accord.
2: Mais le whisky, c'est bon, hein.
0: Oh là, voilà. Tiffany et Jenny.
4: T'as les cartes en fin de jeu.
0: Jenny et Tiffany.
3: Oui.
0: Stéphane, il est venu avec son sac, il est venu aussi avec des magazines. Et quand il se fait chier, t'as l'impression qu'il est dans une salle d'attente de médecin. Et comme il voit qu'on s'intéresse pas à lui, il sort son magazine et puis il feuillette et il attend que ça se passe. T'as amené quoi comme magazine?
5: Ça m'intéresse.
0: D'accord. Il a amené ses petites bouteilles, bah c'est bien. Bah, non, mais dis-le, bouquine-le en attendant tranquillement que ça se passe.
3: C'est quoi, hein. c'est de la bière?
0: Non, mais il a ramené son sac avec 2-3 canettes de tourtel.
5: Non, une seule.
0: Une seule canette de tourtel. Hein, une canette qui fait 1m50 de haut. Et puis.
4: C'est de la sévère.
0: C'est de la tourtel de sévère.
4: Attends, c'est pirate. Ça s'appelle de la pirate.
0: Ah, c'est de la pirate. Ça, c'est de la tourtel.
4: C'est à 60 degrés. Hein.
0: C'est de la tourtel à 8,5. Hein. Ah. Voilà, il y a la 8,8, il y a du 8,5 là, mais c'est de la tourtelle. Pour lui, c'est de la tourtelle. Hein.
4: Pourquoi elle fume ouais.
0: Parce qu'elle était bien offrée au freezer, c'est pour
5: mais
0: ça que
5: j'ai fait un effort, je fume plus.
0: Ah bah c'est bien, t'as fait un petit
5: depuis,
0: effort.
5: Depuis 25 ans, j'ai fumé et après j'ai arrêté.
0: Bah c'est bien. Ça refait pousser. Ouais. Et non. Alors, Tiffany,
5: j'en ai plus.
0: T'as plus de dents
5: parce que j'en ai mal, j'ai mal et après. J'ai vu un dentiste, après je lui ai dit débarrasse-moi, il m'a dit on les enlève, je lui ai dit enlève-les.
0: Ah oh, voilà, comme ça t'es tranquille, t'as plus mal aux dents maintenant. Non. Il a plus de dents.
4: Tu manges quoi maintenant?
0: Il mange de la soupe.
5: Mange des poissons, mange tout ce qui
0: est. Et il mange des poissons, lui.
4: Des poissons.
0: Ah, du poisson, d'accord.
5: Des poissons.
0: Et puis tu as un peu de boisson aussi.
5: Hein, je bois et.
0: Tranquille, non, mais je veux dire un petit verre de vin à table, tranquille,
5: je
0: pas trop.
5: Mange des caviar et.
0: Il est dans le show business.
5: Je
0: hein.
5: bois des champagnes.
0: C'est dans le cinéma, quoi, dans Show Business.
5: Et ouais, le gars qui a tourné le Figaro, celui qui faisait le coiffeur dans la Jet Set,
0: ouais.
5: Accent de soirée.
0: Ouais.
5: C'est un copain d'enfance.
0: Ah, c'est un copain d'enfance, ouais. Carrément.
4: Quoi, y en a
5: c'est un Tunisien comme moi,
0: ouais.
5: Et il a changé de nom.
0: Ah, il a changé de nom, ouais. Ouais. Des amis aussi. Il a peut-être changé d'amis, non?
5: Bien sûr, parce que lui, il est rentré dans la Jet Set. En connaissant Madame Socarno.
0: Oh là,
5: quel dossier. La vieille Socarno.
0: Ah oui.
5: C'est la vieille veuve Socarno, celle qui était mariée avec Socarno.
0: Gala.
5: Et après, il a connu Inès de la Fresson.
0: Oh là là. C'est parti, la Tiffany. J'ai bien peur que là, la
5: machine. Hermine de Clermont-Tonnerre. Il a connu. Lynn Renault.
0: Oh
5: et
4: très moche.
5: J'étais moi, de toute façon, là.
0: Oh putain, il a carrément ramené les coupures de presse ou. Ah oui, d'accord, ouais. Il a carrément ramené. Il a ramené les machines.
5: Point de vue.
0: D'accord. Voilà. Très bien.
4: C'est pour moi, je veux dire.
0: Tiffany. Et on va pas tarder à faire un débat que Bruno va co-animer avec Stéphane. Par contre, on a peut-être pas les questions. Si on a les questions, elles sont préparées.
4: Si elles sont pas là, je voulais juste signaler que ça rote au Poney Club.
0: T'as fait des tirons, Stéphane. Ça y est, il est parti. Hein.
4: Ah, je l'ai senti. Hein.
6: Je confirme. Ça devient difficile.
0: L'autre commence à
4: Friend. Hey, everybody.
0: Stéphanie et Tiffany et Jenny, sachez quand même tous les auditeurs que ça commence à roter ici. C'est vrai. Ça commence à swinguer dans le local. Là. Oui, Bruno.
2: Décidément, le poney de Arthur me gratouille. Non, je veux pas du poney. Non. Oh là là, je l'aime bien, moi, pour ça.
0: Ouais, d'accord, ok, très bien. Bonne ambiance, hein, Tiffany. J'espère qu'on aura l'occasion de se voir dans les studios. Et attention, show.
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0: 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Attention, montez le son de la radio.

0: and Everything, ça c'est Barry White. Hein. Si vous voulez l'acheter, bien sûr, du Barry White, c'est du bon, hein. C'est du gros et c'est du lourd. Vous pouvez y aller, l'anthologie, le best-of, c'est... Faut y aller.
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0: Ah, la radio libre, vraiment, comme elle est bonne, celle-là. Ça y est, Bruno commence à rentrer dans le délire avec Stéphane. Il commence à devenir vraiment copain. Hors antenne, ça s'est échangé. On se croirait dans une buvette. Hein, donc là, on est en train de se payer des coups. Il y a des tournées qui tournent dans tous les sens. C'est bien. Bruno, on va peut-être mettre le casque. Stéphane, on va faire de même. Vous étiez en train de vous raconter quoi, là, tous les deux, si on peut rentrer dans la vie privée du show business?
5: Eh ben, on est très heureux de se connaître parce que bon, il faut dire que c'est la première fois, hein.
0: C'est la première. Oui, devant le micro. Attends, on va lui allumer le micro. Voilà.
5: C'est la première fois et donc.
0: Vous parliez en anglais, j'ai cru entendre. Vous pourriez nous faire une petite démonstration en antenne, en direct.
5: How are you?
6: Fine, it's alright.
0: Ah. Parle devant le micro, Stéphane.
6: Good, very good.
5: Me, touring the Grand Bretagne 10 years.
6: Oh, yes. You are a big boss for touring in Great Britain. Yeah.
5: Me, big experience.
6: Big experience?
5: Oh, yes.
6: You have been where?
5: Big experience.
6: Écosse,
5: Scotland, tour de Grand Bretagne.
0: England, and everything.
6: As you like girl from Great Britain?
5: Do you like the girls?
6: Yeah, I love.
5: Girls, England, girl. Very beautiful.
6: Beautiful?
5: Yes. Beautiful.
6: Yeah. Beautiful. Too much beautiful girl.
5: Yes.
6: You have not wife now.
5: Big boy. Big boy, ce Grand Bretagne.
0: À mon avis, Stéphane, c'est pendant le disque, tu l'as descendu la canette là. Tu l'as descendu pendant le disque, hein?
6: You love Margaret Thatcher?
5: Do you like Margaret Thatcher? Oh, I don't know. No idea.
6: This is a mad cow.
5: Yes.
0: Touch
6: the beast. Okay.
0: Touch the pubis. T'as raison.
6: Touch the pubis.
0: When you touring Grand Bretagne, you touch the pubis.
5: Yeah.
0: Touche le pubis.
5: Sometimes.
0: Donc, on rappelle quand même les trois choses essentielles si vous voulez partir faire du touring en Grande-Bretagne. La première chose, c'est celle-ci.
7: Quand je fais du touring, je me touche, tout simplement.
0: Ça, c'est la première chose que Bruno tenait à dire. La deuxième, très importante, également chose à retenir si vous voulez faire du touring plus tard, comme Bruno en professionnel.
7: Pour bien faire du touring, il faut avoir le cul bien propre.
0: Ça, c'est vrai, il faut avoir le cul bien propre. C'est surtout pour la selle. Sinon, la troisième chose essentielle également.
7: Un conseil pour les auditeurs, il faut bien se toucher le pubis.
0: Voilà, ça c'est de l'humour, hein, bien sûr, c'est pour plaisanter. Hein. Bien sûr, hein, Bruno, parce que le touring de Grande-Bretagne, le touring en général, c'est quand même beaucoup plus important que ça.
6: Ouais.
0: C'est plus sérieux.
6: Qu'est-ce qu'elle dit, elle fesse droite à la fesse gauche?
0: Quoi?
6: Elle fesse droite. Elle parle à la fesse gauche.
0: Non, je ne sais pas.
6: Elle dit, ça va chier entre nous deux.
0: Ça va chier entre nous deux. Oui, c'est pas mal, c'est mignon. Bah, c'est pas mal, c'est mignon. T'as une petite blague également, Bruno, à nous raconter?
5: Oui, voilà. J'ai une blague à vous raconter. Par exemple, je sais pas moi, des fois quand il pleut beaucoup en Grande-Bretagne, eh bien, on dit que les grenouilles ne voient plus leurs lunettes. Mmh. Et c'est bien vrai, hein. Il pleut tellement en Grande-Bretagne aussi.
0: Tu peux me demander si tu peux nous raconter une histoire drôle. Je veux dire,
5: une histoire drôle?
0: Ou une anecdote drôle. Une anecdote drôle.
8: Pense à Rambo, là.
5: Une année drôle.
0: Je te l'ai dit. Parce qu'il faut savoir que Bruno a quand même une chaîne autour du cou qui est très serrée. Je lui dis, si tu grossis d'un demi millimètre du cou, tu t'étrangles. Surtout ne grossis pas du cou.
5: Oui. Bah, de toute façon, là, comme ça va, je peux respirer.
0: Oui, mais c'est limite, hein, je veux dire.
5: Oui.
0: Mais musclerais, j'ai retiré la muscu, par exemple, et pendant un mois, tu décides de t'entraîner, de te muscler le cou.
5: Ouais.
0: Enlève bien ta chaîne, hein, parce que tu vas étouffer. Ouais. Alors, une petite anecdote rigolote sur le touring.
5: Oui. Alors, une anecdote rigolote sur le touring. Par exemple, souvent, tu sais, c'est marrant parce que quand j'arrive en Écosse, je vois les comment qu'on appelle, il y a plein de faisans, tu vois, sur
0: les
5: la
0: corons.
5: Route. Les faisans.
0: Les corons.
5: Qu'est-ce que c'est les corons?
0: Les corons, ben, ce sont des oiseaux du nord de la France.
5: Non mais par contre il y a beaucoup de faisans là, tu sais, qui se baladent. Alors
0: oui,
5: c'est marrant, des
0: oui,
5: fois
0: oui.
5: Des fois je roule et puis ils veulent pas se pousser.
0: Donc tu les écrases?
5: Non, pas du tout, parce que les faisans là-bas en général ils sont protégés là-bas en Écosse.
0: Oui, donc on peut pas les écraser comme ça.
5: Non. Ou alors tu passes là où ils sont pas, quoi, sur la route.
0: Une anecdote rigolote quand même du touring que t'as.
5: Eh ben une année rigolote du touring de Grande-Bretagne, c'est marrant et c'est pas marrant. C'est quand je roule et des fois il pleut tout le temps.
0: Ouais, c'est drôle, ouais.
5: C'est drôle et c'est pas drôle.
0: C'est drôle et ça ne l'est pas en même temps. Après, il faut savoir de quel côté. Ça dépend comment l'humour. Ça dépend. Les gens qui aiment bien l'humour qui touche la pluie, les gens sont morts de rire. Par contre, le mec qui aime bien l'humour où dedans on y met un petit peu de soleil, bah, le mec, ça le fait pas rire, quoi.
5: Par contre, là où c'est vraiment drôle, c'est quand les gens ils rigolent sans raison. Des fois, je les vois rigoler. Des fois, quand je suis là-bas.
0: Sans raison, comme ça.
5: Et le plus drôle, c'est pas ça.
0: Ouais.
5: Des fois, je rigole tout seul, mais je ne sais pas pourquoi. Alors, ça, c'est vraiment marrant.
0: Ça. Oui, c'est la fatigue, ça aussi.
5: Oh, je sais pas, on peut pas dire, hein, Max. Hein.
0: Oui, Stéphane, oui, tu t'approches du comptoir.
6: Tu sais quelle est la différence entre un milliardaire et un clochard?
0: Non.
6: Un milliardaire change de Rolls chaque année, un clochard de Porsche chaque jour.
0: Ah, bon, de Porsche, d'immeuble. Un Porsche d'immeuble.
6: Ouais,
0: c'est pas mal, elle est mignonne, elle est belle aussi, elle est... T'as compris, Bruno?
6: Non,
5: oui, mais moi, je vais vous raconter...
0: Je vais avoir un demi, moi.
6: Tu veux dire que j'ajoute autre chose?
0: Non, pour le moment, ça va aller. Juste après, deux minutes.
6: Il y a un petit truc.
0: Non, mais ça va arriver, t'inquiète pas. Regarde, il est 23h, on est là jusqu'à minuit minimum, donc on a tout le temps.
6: Je
0: Bruno.
6: Parle d'un grand acteur.
0: Ouais, on va en parler dans un instant. On va faire la petite rubrique cinéma dans quelques instants. Bruno.
5: Par contre, il y a peut-être 15 ans ou 17 ans, je suis allé à Lourdes. À Lourdes.
0: Ah bon, c'est la tournée chez Stéphane.
5: Oui. J'étais à Lourdes.
0: Oui.
5: Et donc, souvent, tu sais, tu vois, quand tu vas à la grotte de Lourdes, tu vois des infirmes qui sont avec des, comment qu'on appelle ça, des chariots, tu sais, des chaises roulantes avec des pneus.
0: Oui.
5: Ça, alors, la première année, il y en a un qui va, il n'y a rien qui se passe. La deuxième année, la troisième, la quatrième année, puis à la fin, il ressort avec des pneus neufs de Lourdes.
0: Elle est pas mal. Ouais. Donc tu voulais raconter
6: je vais te dire, il y a un mec qui a dit, je suis devenu riche, très riche, moi j'ai joué le pauvre. Si je suis devenu très riche, parce que j'ai joué le pauvre. Qui c'est ce mec? Qui c'est cet acteur?
0: Voilà, réfléchissez bien, on va faire une petite pause.
6: Très grand.
0: Charles de Gaulle?
2: Mimi Mati?
6: Non.
0: Non.
6: Un acteur.
0: Oh là là.
6: Un acteur anglais. C'est lui qui a joué
0: Bruce Willis.
6: Dictateur.
0: Bruce Willis.
6: Dictateur. Chaplin. C'est lui qui. Voilà.
0: Ah, oui, mais tu nous as un tout petit peu mis sur la voie là, quand même.
6: Bien.
0: Hein. Monsieur Cinéma. Allez. Bon, une gorgée. Un peu l'autre, il a ramené son couteau. Ben c'est... Qu'est-ce que tu fais là?
8: Il monte ses trucs. Hein,
0: ah, il est dans la.
8: Ouais, génial.
0: Oh là là! Oh, les belles lunettes! C'est magnifique. Ouais. Remets-nous tes lunettes de soleil. Stéphane est venu avec des lunettes de soleil.
6: Regarde.
8: Esso.
6: C'est un briquet là.
0: C'est des lunettes Esso? Ouais. C'est des. Oh là là, dis donc, un briquet avec des lunettes.
8: Oh putain,
0: donc
8: t'as ça.
0: Oh putain! Remets les lunettes un petit peu. Bon, évidemment, c'est pas très radiophonique, mais c'est pas grave, on va commenter. On va prendre des photos. Oh là là, avec la casquette et tout. Oh le beau gosse.
6: T'as
0: tu vas faire une photo.
6: T'as vu ce qui est marqué sur la casquette?
0: Qu'est-ce qui est marqué? Non, mais dis, il y a marqué quoi? Il y a marqué.
2: C'est vrai qu'avec ses lunettes, il peut plus lire. Il n'a
6: pas de mal à se faire plaisir.
0: Oh le beau gosse.
2: Ça fait du bien.
0: Ah bah quand on a un peu vu, on change, les lettres changent toutes seules. T'es beau gosse, hein, dis donc, avec tes petites lunettes de soleil et tes casquettes. Hein.
6: Et tu montres des photos tout à l'heure.
0: Ouais, bien sûr.
6: Bien sûr,
0: pas de problème. Parfois, bon, allez les auditeurs, si vous voulez nous appeler au 0800 308 5000, parce que pourquoi c'est le bordel? Qu'est-ce qui se passe, Anka? Raconte-moi un petit peu, c'est quoi le problème? Qu'est-ce qu'il y a? T'as l'air complètement paniqué.
9: Bah non, mais on a un standard pourri, donc c'est un peu en dents de scie, quoi.
0: Ah oui, alors, ça monte et ça descend, bah
9: donc,
0: oui, France Télécom.
9: D'être patient et de continuer, parce qu'ils finissent par nous avoir.
0: Voilà, persévérer, parce qu'on a des soucis de standard avec France Télécom, je sais pas, problème pour approvisionner le standard, les appels, ça arrive de partout, d'un coup ça arrête, d'un coup ça revient, d'un coup ça revient, d'un coup ça s'arrête. Tu expliques ça comment ça se fait qu'il y ait tous ces problèmes avec France Télécom, Fun Radio? Tu crois qu'ils sont contre nous?
5: Oh non, c'est pas sûr, non, mais je sais pas. Peut-être, je veux pas me faire l'avocat du diable, hein. Peut-être qu'il y a peut-être une organisation à synchroniser, quoi.
0: À synchroniser, ouais.
5: Je sais pas, enfin je dis ça comme ça. Hein,
0: tout à l'heure, avant de démarrer l'émission, nous avons un petit peu préparé avec Bruno, et je sais qu'il y a un sujet qui te tenait à cœur, dont on n'a pas beaucoup parlé, donc on parlait de vélo et de Turing. On va faire le débat d'ailleurs, hein, d'ici une dizaine de minutes. Hein, tu voulais parler un petit peu des inondations, parce que tu as été très touché par les inondations, vu que tu fais la France de long en large et en travers, et que malheureusement tu as retrouvé ton vélo avec plus de 20 cm. Ouais. C'est passionnant ce que tu vas nous raconter d'avance.
5: Ouais, ouais. Moi, je sais pas ce que j'ai à vous dire, parce que bon, je toute façon, on peut pas avoir des saisons comme il y a 25 ans. Il y a 25 ans, la nature, elle était pas déréglée comme maintenant.
0: Elle est déréglée pour toi,
5: oui. Oh oui, largement déréglée. Tout la nature est déréglée. Les arbres sont cassés par la tempête. Je sais pas si vous rappelez la tempête, ça y fait aussi. Et puis.
0: Une tempête?
5: C'était à l'année
0: 76.
5: C'était en 80, la dernière tempête. Tu sais, Max?
0: Ah oui, 1980. Ouais. Oui, d'accord. Okay. Oui, d'accord. Non, parce que depuis, il n'y en a plus de tempête. Il fait super beau.
5: Mais là, on a des inondations depuis quelques années. Ça a commencé. Hein. C'est pas d'aujourd'hui. Hein.
0: Qu'est-ce qui s'est passé là, les dernières inondations? Raconte-nous un petit peu. Tu les as subies?
5: Ben, l'année dernière, il y a eu des inondations. Je sais pas si vous.
0: Non, mais là, cette année, là.
5: Ah, cette année.
0: Là, dernièrement.
5: Ah, cette année. Alors, cette année, il y a eu des inondations très importantes en Bretagne. Je sais pas s'il y en a qui s'en rappellent.
0: Non, ben, bien sûr que tout le monde s'en rappelle. Tout le monde a suivi ces inondations en Bretagne, bien sûr.
5: Donc moi, je peux vous dire que j'ai regardé la télé pratiquement tout l'hiver dans ma caravane. Ben, je peux vous dire qu'il y a eu des inondations partout. Hein.
0: Ouais.
5: Non, parce que ça, c'est le réchauffement.
0: Nous, on a un peu trop suivi. Hein,
5: ouais. Mais par contre, il y a une chose qu'il faut savoir, c'est que maintenant, il y a le réchauffement de la Terre.
0: C'est dû à quoi, ça? Parce que moi, j'ai entendu dire qu'il y avait le réchauffement de la Terre, parce que comme il y avait moins de soleil, les gens se chauffaient plus. Et ça couche du chauffage, qu'il y avait trop de chauffage. Donc la Terre se réchauffe.
5: Non, alors pas du tout. Alors là, c'est pas du tout ça, mon petit Max.
0: Ah, et pourtant, c'est ce qui nous a été rapporté.
5: Non.
0: Hein.
5: Ah non, non. S'il y a le réchauffement de la Terre, je vais vous dire pourquoi. Ah. C'est dû à tout. C'est les usines, ils polluent l'air, les voitures autant, enfin tout, quoi.
0: Donc c'est pas dû au chauffage, c'est pas du tout...
5: Non. Le chauffage, il a rien à y voir là-dedans.
0: Ah bon, bah oui, mais quelqu'un qui chauffe trop, par exemple.
5: Non, le réchauffement de la Terre, c'est le dérèglement de la Terre qu'il y a en ce moment.
0: Ah ouais.
5: C'est ça le réchauffement de la Terre.
0: Couche d'ozone.
5: La couche d'ozone, il paraît qu'il y a un grand trou.
0: Oui, c'est ça.
5: Donc avec les fusées qui nous envoient, les rivières qui sont polluées, tout ça, tout ça, ça y fait. Donc ça nous surprend pas que la nature est déréglée.
0: Très bien. Et donc, toi, tu as subi ces inondations dernièrement avec 20 cm de pluie sur les routes.
5: Hein. Ah oui, je peux vous le dire, parce que moi, j'ai traversé toute la Normandie, plein d'eau partout.
0: Pour venir nous rejoindre. Hein.
5: Ah oui.
0: Et sur Paris, ça va? Tu t'as pris les quais?
5: À Paris, je sais pas. Je suis en train de penser.
0: Ouais.
5: Je suis passé à Passy-sur-Eure. Alors je dis un bonjour à l'épicerie Fine. Si
0: oui,
5: ils m'écoutent.
0: Oui, bah oui.
5: Non, parce que excuse-moi, mon petit Max.
0: Bon, on est très écouté, hein.
5: Parce que je leur ai promis que je tiendrai ma parole. Que je leur dirai un petit coucou à la radio.
0: Parole tenue.
5: Ouais. Alors donc je suis arrivé de Passy, et donc ce qui fait que je suis arrivé à Versailles. Vous voyez?
0: Ben oui, tout à fait. Oui, bien sûr. Ouais. T'aimes bien Versailles, le château de Versailles? Tu as visité?
5: Oui, j'aime bien, parce que c'est là j'étais au château de Versailles, j'ai vu qu'ils ont coupé tous les arbres, ils ont coupé.
0: Ouais.
5: Ils sont en train de tout refaire.
0: Ils refont tout à neuf là d'ailleurs. Ils vont faire une fête foraine. Il va y avoir des immeubles là maintenant. Ils arrêtent.
10: Poney club,
0: c'est un poney club. Ça sent le poney quand même.
5: Non mais ouais,
0: faut le dire ici. Hein. On est bien. Hein, je veux dire. Non mais attention. Hein. Ça va, Stéphane?
11: Ça va.
0: Ça va bien, hein? Très bien.
11: Ça va très bien, mais je pense que Bruno il est venu à vélo jusqu'ici.
5: Ah oui, tout à fait, mon petit Stéphane.
11: Tu as fait équipe avec Polydor?
5: Ah non, jamais. Non, mais par contre.
0: Avec Polydor.
11: Poupon.
5: Par contre, je sais pas. là, le Tour de France, c'est quand, Max?
0: Alors, ça démarre la semaine prochaine. Et là, ils font un truc spécial. Ils vont jusqu'à Dakar. Jusqu'à Dakar,
5: ouais.
0: La fin de l'année.
5: Ouais.
0: Ils mélangent, en fin de compte, le Paris-Dakar et le Tour de France.
11: Tu veux bien aller à Dakar?
5: Eh ben, moi...
11: Il y a des belles filles.
5: Ouais, c'est... Dakar,
11: belle fille noire, excitante.
5: Non, Dakar, c'est joli là-bas parce que bon, il y a le soleil, il y a tout hein, là-bas.
0: C'est-à-dire que lui, il va là-bas, c'est pour le soleil, et lui là-bas, il va pour les petits culs. Hein, c'est pas du tout pour la même chose.
11: Ce sont des belles filles bien menues.
5: Ah oui, là-bas, il doit avoir des belles filles. Hein.
11: Ça baisse bien, ça baisse fort.
5: Ah oh, ouais, c'est certain, c'est sûr. Hein,
11: poisson bal, t'as toute la nuit.
5: Oh, peut-être un peu moins. Parce que.
0: Mais c'est-à-dire qu'ici en France, pour 350 balles, t'as droit à 10 minutes. T'as et encore, si elles te font tenir au bout de 30 secondes, c'est fini, faut remettre de l'argent. Alors que là-bas, pour 100 balles, t'en as pour la nuit. Hein.
5: Ouais, mais ici à Paris, il me semble. Hein,
0: oui, c'est à l'étarrive.
5: Mais attendez, je vais vous dire un machin. Il me semble qu'à Paris, c'est cher hein, pour avoir une fille. Hein.
0: C'est pour ça que c'est des mecs.
5: Je vais pas trop m'étaler sur le sujet parce que ça serait trop long, quoi.
0: Pourquoi t'es pas avec ton vélo à
11: caravane, ça va. T'as la caravane, t'es mis un tableau de.
5: Oh là là! Eh ben, vous savez, quand je me balade le soir, je vois des travelots qui sont costauds comme des chevals. On dirait que c'est des filles, mais c'est pas des filles. C'est des mecs.
0: C'est des mecs. Ça t'arrive de faire un petit tour de vélo et tout, dans Boulogne, le soir, on a été pissé.
5: Tu sais, moi, je m'arrête pas, hein.
0: Non, mais tu leur dis un petit bonjour.
5: Un petit bonjour, oui, mais à condition qu'ils s'approchent pas de moi, hein.
0: Bah, de toute façon, tu mets un coup de pédale et puis c'est parti, hein.
5: Oh, tu sais, moi je tiens pas trop à aller voir parce que tu sais.
0: Tu te renseigneras sur les tarifs quand même, tu iras à Pigalle, voir un petit peu combien ça coûte.
5: Ah, alors à Pigalle, comment ça s'appelle là, vers le printemps là, je sais plus où, à Paris.
11: Ah, il est ouvert.
5: Tu sais, Stéphane, dans une petite rue, il y a une rangée de filles.
11: La rue Chaussée d'Antin.
0: Ah, il connaît,
5: ouais, ouvert, tu connais.
11: Derrière le Monoprix,
5: ouais.
11: Le printemps, la rue ouvert.
0: Ah ouais, tout
5: à fait.
0: Ça donne des prénoms de 2-3 miss là que tu dois connaître.
11: Ouais, j'ai jamais.
0: Ah, tu parles.
11: Côté de pute.
0: Ah ouais, non, mais t'as pas, surtout qu'il y a ta femme qui écoute.
5: Mais bon, moi ce que je veux dire, bon, c'est. En Thaïlande, il paraît qu'il y a des magnifiques filles.
0: Ah, bon, c'est bon. Calme-toi. On va arrêter là ce dossier parce que ça commence à partir.
11: C'est fait pour 50 balles.
0: Arrête.
5: Ah oui.
0: Arrête. C'est bon. Ça me fait là. C'est bon. Il me donne tous les tailles de la planète. C'est bon. Là, tu connais les tailles des billes par cœur. C'est bon. Arrête. Arrête, sinon je ferme le bar. Bon, soyons sérieux quand même, d'accord. 2 minutes. On n'arrête pas de déconner, qu'est-ce qu'on aime rigoler.
11: On est là pour déconner.
0: Ah, ça, on a bien compris. Hein. Pour ceux qui n'ont pas compris.
11: On est ici, les jeunes.
0: Voilà, exactement, on est là pour s'amuser. Hein. Allez, ça va, elle est fraîche ta canette.
5: Ah oui, j'adore le coca.
0: Ah, le coca.
5: Non, mais et sérieusement, tu sais pas qu'est-ce qu'il m'a raconté, mon propriétaire?
0: Non.
5: Non, mais. Bon.
0: T'es un propriétaire, toi?
5: Ouais. tu m'étonnes, je nourris des animaux là-bas dans ma propriété.
0: Donc tu es un poney qui n'est plus à vendre.
5: Ben non, là c'est pas le poney néné, comme il dit mon ami.
0: Non,
5: Arthur.
0: Sérieusement, alors ton ami, qu'est-ce qu'il dit comparé le coca? C'est
5: non,
0: bon
5: mais sérieusement, et il m'a sorti la plus grosse connerie que je devais pas entendre. Je l'ai entendu quand même.
0: Quelle est la connerie?
5: Il m'a dit que le coca, c'était cancérigène.
0: Bon,
5: mais
0: non, là,
5: n'importe quoi.
0: Non, là, c'est n'importe quoi, ça. Ça rafraîchit, ça fait du bien. C'est une bonne poisson fraîche pour
5: le jeune. Le coca, tu sais, mon petit Max, ça... Comment je pourrais dire? Ça purifie les boyaux.
0: Voilà, exactement. Mets-en sur tes roues aussi, tu vas voir, ça va gonfler tes pneus.
5: Ah bon?
0: Ouais, je te promets.
5: Oh.
0: Ah ouais, quand t'as... Merci. Ça remplace la rustine, ça.
5: Ouais. Oh. Tu sais, le coca, c'est bon... C'est pas mauvais, hein.
0: Non, bah tiens, bois une gorgée en direct. Allez.
5: Moi, je préfère du coca que de boire de l'eau.
0: Oui, bon, tiens, qu'on entende bien, vas-y, qu'on entende bien boire.
5: Vive le coca.
0: on va faire une pub pour le Coca-Cola, d'accord?
5: Ah ouais, ok, mon
0: Alors,
5: petit
0: on
5: Max.
0: Y va. Alors, tu bois en direct, tu fais...
10: Ils vont porter plate, hein.
0: Tu bois, puis... Attends pas. D'accord. Quand t'entends de boire, vas-y.
5: Ah, c'est bon le coca, hein.
0: C'est bon ça.
10: Un petit rot et c'est parfait.
5: Mais au fait.
0: Un petit rot. Quand tu fais un petit coca, puis tu bois une gorgée, quand t'entends bien.
11: Et un petit whisky avec. Du whisky,
0: coca,
11: Bruno.
0: C'est bon.
5: Coca, ouais, c'est bon, coca. Mais par contre, oui, par Stéphane, tu sais, j'ai goûté du cidre en Angleterre. Non, mais sérieusement, il est bon, le cidre en Angleterre.
0: Je suis sûr que je mets un tablier, là. Je fais comme si j'étais derrière un comptoir. L'autre, il est debout, il passe sa nuit ici à commander. Oh là là là là.
11: T'as bu du cidre en Angleterre?
5: Ouais, mais c'est pour les gamins.
0: C'est pour les gamins.
5: Non, mais c'est du bon cidre.
11: C'est de la pensée.
5: Sans blaguer, il est cher le cidre là-bas, il est cher. Oh là là là.
11: Il y a de l'alcool dedans ?
5: Oh bah oui, on boit toujours. Stéphane, toujours, toujours.
0: Stéphane, la vie est belle quand même. Le métier quand même. On n'a pas assez parlé de toi. Le cinéma, t'as joué dans beaucoup de films dernièrement.
11: J'ai fait un coup de gueule.
0: T'as pas devant le micro.
11: J'ai fait un coup de gueule contre l'NPE spectacle.
0: Vas-y.
11: Une connasse qui m'a viré des fichiers des comédiens et.
0: Ah bon ?
11: Et des vigants.
0: Comment ça se fait?
11: Parce que tu là-bas bourré. Et je lui dis pourquoi moi je tourne pas. Elle m'a dit toi tu apportes jamais du chocolat.
0: Oh, alors sous prétexte que tu n'amènes pas de chocolat, elle t'a viré.
11: Oui, après moi j'étais voir le directeur et le directeur il l'a mis en Bretagne.
0: Ah oui,
11: après il y a une autre vieille, toujours les vieilles qui restent, les jeunes qui partent, les jeunes filles. Elle-même, elle m'a dit, t'es beau, on t'a vu à la télé, on t'a vu avec Noiret, on t'a vu Douanier avec Jean-Claude Boyali. Oui, j'ai Claude Boyali, mais il m'a invité tout ça à son restaurant. Jean-Claude Boyali, à Laurent Jaurès. Il m'a invité, j'ai tourné trois fois avec lui, et il m'a dit, je t'invite à manger un couscous.
0: Et pourquoi tu y vas pas? Parce qu'il fait pas de couscous.
11: Parce qu'il est homosexuel. Il veut autre chose.
0: Ah, d'accord, ok, d'accord.
11: Et j'ai vu Isabelle Adjani, elle m'a dit bonjour. Quand je dis bonjour, madame Adjani, elle s'est arrêtée. Pourquoi il n'aime pas ça? Weber, pareil, Jacques Weber. Thierry Lhermitte, il est bien.
0: Thierry Lhermitte, c'est un pote à toi? Charles Bronson, t'as des nouvelles un
11: Charles
0: peu?
11: Charles Bronson, c'est mon père. Mon père, il venait à Paris à tourner avec René Clément, Paris brûle-t-il. Et il a fait un enfant, et est parti, il a abandonné.

0: Et je sais qu'on a un truc, une ambiance et tout, on va essayer de te mettre une petite ambiance. Parle un petit peu, puis je vais te trouver ça, t'inquiète pas. Vas-y, parle.
1: Tiens. Alors, les sept mercenaires, ça commence...
0: Bon, je vais te mettre les... Bon, la brute et le truand, mais c'est les sept mercenaires. On va faire comme si c'était... Mets l'ambiance, vas-y.
1: Voici deux chevaux qui approchent avec des cavaliers. Vous voyez les paysages avec les chapeaux, les revolvers.
0: Mets ton chapeau.
1: Et les ceintures. Ils sont dans le désert.
0: Il est où ton chapeau? Dans le bureau. Vas-y, parle, on va te le chercher.
1: Ensuite, ils approchent dans un vieux village.
0: Mmh.
1: Avec le soleil chaud. Très chaud.
0: C'est bon, ça. L'homme à l'accordéon.
1: L'homme à l'harmonica.
0: Ah, la harmonica.
1: Ah, vous le reconnaissez ? J'adore cette musique.
0: Ouais. Tiens, fais rêver les jeunes là qui nous écoutent, là, qui doivent avoir les yeux fermés, qui doivent vraiment triper en écoutant ta voix. Fais leur peur, mets leur une... Fais leur peur.
1: L'homme à l'harmonica. Imaginez-vous dans une...
0: Vas-y, raconte, il a mis le casque.
1: Vous entendez l'harmonica ?
0: Là, il y a des photos qui sont en train de se faire pour Internet. Ça va être bon, hein. Raconte alors, vas-y.
1: Et subitement, il rentre dans la maison. Il se regarde. Il fait tellement chaud. Ensuite,

0: Allez, vas-y.
1: Et la musique accompagne toujours le film.
0: Ah, t'es dedans, hein.
1: Et ensuite...
0: Trop d'émotion, hein.
1: Oh, ouais, c'est l'émotion.
0: Ouais, ça sent, ouais. Ouais, c'est l'émotion. On peut applaudir quand même, hein, parce que franchement... C'est du bon boulot. Hein. Bon, dans un instant, on va se retrouver avec Stéphane, avec Bruno, qui a mis son chapeau, qui va l'enlever. Et on va aborder un sujet et un débat, hein, bien sûr, avec trois personnes pour le moment. T'es toujours avec nous
1: Ouais, je suis toujours avec vous.
0: On va accueillir déjà trois personnes. Toujours. Alors, on va faire un débat sur le Turing de Grande-Bretagne. Parce que tu
1: sais. Ouais.
0: Hein, alors, pour ça, on aura dans un instant Tony Glair.
2: Oui, bonsoir à tous.
0: Tony Glair, le vrai Tony Glair.
2: Le vrai, on peut dire le vrai. Ouais.
0: D'accord. On aura également pour le débat. Tu suis, mon coco ?
3: Oui, je suis.
0: Oui, d'accord. Tony Glair, donc, dans un instant avec toi, pour co-animer le débat. On aura également Henri le Beau-Gosse.
2: Henri le Beau-Gosse, oui, bonsoir à tous.
0: Et il y a également quoi ? La Gouine Elisabeth ?
4: La
0: Gouine Elisabeth. Bonsoir.
4: Bonsoir tout le monde.
0: Donc dans un instant on va faire un petit débat sur le Turing de Grande-Bretagne. Vous maîtrisez le Turing ? Pas de problème.
2: Pas de problème, on a des tables de mixage.
0: D'accord, ok. Mon petit Bruno, tu as tes questions avec toi, il n'y a pas de souci.
5: Hein ? Non, il n'y a pas de souci.
0: Petite nouveauté qui devrait vous faire plaisir et qui devrait faire un carton dans les jours à venir, ça s'appelle Mademoiselle, écoutez bien ça et on se retrouve juste après pour le débat sur le Turing de Grande-Bretagne. Ça, c'est une nouveauté qui, à mon avis, devrait faire parler d'elle dans les jours et les semaines à venir, dans les clubs, un peu partout. Do You Love Me, écoutez, ça s'appelle Mademoiselle, c'est pas difficile à retenir. Et voilà, la suite de la Radio Libre 0803-08-5000 pour les Belges, bien sûr, comme d'habitude, le 0033-803-08-5000. Va falloir vous réveiller les enfants pour pouvoir essayer de rentrer dans le fameux débat de notre Bruno National, qui n'est pas venu les doigts dans le derrière, puisqu'il est venu avec quelques questions. Et bien sûr, c'est le grand spécialiste du Turing en France, et tout particulièrement du Turing de Grande-Bretagne, qu'il a déjà fait à plusieurs reprises. Et pour ça,

0: On va avoir plusieurs auditeurs qui vont débattre avec lui de ce sujet très intéressant. Donc, est-ce que tu es avec nous, Bruno, de nouveau?
1: Ah ouais, oui, je suis avec vous, oui.
0: Alors, donc, tu as trois personnes avec toi.
1: Oui.
0: Tony.
2: Oui, bonsoir.
0: Tony Glair.
2: Hein.
1: Tony Glair.
0: Oui, il y a qui d'autre?
1: Je vois le premier.
2: Henri
1: Le
2: Bogos, quand même.
0: Ouais. Henri Le Bogos aussi. Henri, oui, t'es avec nous?
1: Ouais, ouais. Ouais.
0: Et le dernier, la dernière, c'est comment elle s'appelle?
1: C'est la Gwyn et Elisabeth.
0: Elisabeth, voilà.
1: La Jolie.
0: D'accord, Elisabeth la Jolie, comme c'est mignon.
1: Oui, oui, oui.
0: Alors, une première question.
3: Elles sont derrière.
0: Elles sont derrière, elles sont sur l'autre page.
2: Allez, on y va. T'as fait quand même.
1: Est-ce que.
0: Bon, au bout, tu peux peut-être. Tu veux peut-être la. Non, vous la faites pour lui, non?
2: Oh bah non.
4: On fait la première là, Bruno. Est-ce que le touring de Grande-Bretagne, c'est mieux tout seul ou à deux?
1: Ah bah moi je...
2: Bon bah bonsoir alors.
4: C'est pas ça le concept, hein.
0: On va se passer de vous, hein.
2: Ouais,
0: pas la peine. Non, toi t'es à la place de Gérard. C'est toi qui poses les questions et c'est eux qui répondent.
1: Oui.
0: La question c'est celle,
1: ouais,
0: que Bruno, ouais, que notre ami, ouais, Bruno, c'est à toi de la poser cette question, ouais, que Fildar.
1: Alors est-ce que le touring de Grande-Bretagne c'est mieux tout seul ou à deux? Qu'en pensez-vous?
2: Mm-hmm. Ouais. Bon bah Tony Glair, bah moi je pense que le touring de Grande-Bretagne c'est un truc qu'on fait en solo, hein, Bruno.
1: Ouais. Ouais.
2: Moi je pense que toi tu le fais en solo, t'es un puriste quand, ouais, même, t'es, ouais, un puriste du touring, ouais, de Grande-Bretagne, ouais, et ouais, voilà, moi je, ouais, pense qu'un touring de Grande-Bretagne qui se ferait, je sais pas, en famille, à deux, avec des enfants, des chiens, tout ça, ça serait pas un vrai touring, quoi, quand même.
1: Ouais, ouais.
2: Bah ouais, ça, c'est, ouais, c'est un truc de solo, faut. Ouais. Faut pouvoir réfléchir sur soi-même, tout,
1: ouais,
2: ça, c'est, ouais, une sorte d'introspection intérieure.
1: Ouais, bon, tu sais, ça dépend. Il y en a qui préféreraient à deux, hein.
2: Toi, tu préférerais si tu pouvais avoir une touringueuse avec toi?
1: Ah ouais, moi, enfin, ça dépend. Ouais, j'aimerais bien avoir une fille avec moi quand même, pour faire le touring, mais.
5: Ça serait plus convivial. C'est totalement à l'opposé de l'auditeur. Moi, je pense qu'un touring de Grande-Bretagne, ça se fait avec des gens.
1: Ouais.
5: Parce que j'imagine que s'il y avait 50 Bruno qui déferlaient sur les routes de l'Angleterre, ça passerait pas inaperçu. Je pense que t'aurais droit au canard. Ouais.
1: Non mais tu sais, moi je vais vous dire, je vois des gens qui, des Allemands qui partent avec des vélos et des sacoches, mais
2: ouais,
1: bon mais je suis sûr que ils font ça que l'été puis c'est tout, après ils arrêtent, tandis que moi je pars pendant 6 mois quand même, hein.
5: Ouais, bien sûr. Et en hiver ils viennent à Disneyland, t'as vu ça, Bruno? Et en été, ouais, ils font du vélo avec des sacoches.
1: Ouais, ouais. Enfin c'est déjà beau ce qu'il fait, hein, c'est déjà beau, hein.
5: Non mais le cheveu il pompe pas mal en montée quand même, hein. Je sais pas si t'as remarqué, même dans le peloton autour de France, c'est toujours Ulrich.
1: Oh ouais, mais bon, j'aime bien le Tour de France, mais tu sais, ils ont pas les problèmes que j'ai. Hein, il faut dire, ils ont pas les problèmes que j'ai dans le Tour,
5: ouais,
1: de France. Hein.
5: Ouais, mais ils sont dopés à mort aussi.
2: Ils ont pas les sacoches.
1: Ah bah oui, parce qu'à un moment, et tu sais, je sais pas si vous vous rappelez, hein, oui, à un moment donné, ils avaient parlé de dopage, de.
2: Moi, on parle pas.
1: ils ont parlé de dopage, tout ça, ouais, de.
2: Ouh là là.
1: Oh, ils nous ont ratatiné les oreilles.
0: Oui, c'est tout, jure, à fait, oui.
1: Oh là là.
0: Et Gwyn, Elisabeth?
6: Ouais, bonsoir, merci de me donner la parole.
0: Il faut lui donner la parole, la petite. Hein.
1: alors, à toi, ouais, la parole.
6: Moi, je serais plus pour le faire à deux, et bah pourquoi pas. Écoute, si t'as envie de quelqu'un, moi, je suis libre.
1: Ouh.
2: T'es libre?
0: Il y croit pas.
2: Ah
0: ouais.
6: Ça, je pourrais caresser ton petit corps le soir si t'attends.
1: Voilà,
2: ouais. Ouh là là.
1: Super, hein. Super. J'aurais plus besoin de me rendre service, et voyez ce que je veux dire.
5: On évitera de crever tous les deux mètres sur la chantée d'Antin.
1: Oh là là, ouais.
0: Ça te ferait plaisir qu'elle parte avec toi? Tu la foutrais dans une de tes sacoches?
1: Ah ouais, ça serait peut-être pas dans les sacoches, non mais disons, tu vois.
0: Un porte-bagage?
1: Non, mais tu vois, mon petit Max, elle aurait un bon vélo, de l'argent, hein.
2: Ouais,
0: t'as du pognon,
1: ah bah,
0: au moins.
1: Il faut de l'argent, hein, pour partir en touring de Grande-Bretagne.
5: Et à la base, il faut quoi comme vélo, comme marque?
1: Oh bah, n'importe quelle marque, n'importe, hein, tu sais. Marque. Hein. Ouais. Oh ouais, n'importe quelle marque. Hein. Tu peux avoir un Peugeot comme tu peux avoir un. Non, mais vous savez, moi j'ai un bon vélo Raleigh que j'ai.
2: Raleigh?
1: Ouais.
2: Avec des belles sacoches.
1: Ouais, mais j'ai des sacoches allemandes et tout.
2: Ah, des sacoches allemandes, toi.
0: Comment faut qu'un vélo. Avant de poser ta deuxième question sur le débat du bon matos, justement, ils ont bien amené le sujet là, les auditeurs.
1: Ouais.
0: Le matériel, le vélo, tout ça, qu'est-ce qu'il faut comme matos?
1: Comme matos, bon, il faut des bonnes sacoches, il faut des rustines, des boîtes de rustines, il faut des chambres à air.
2: faut des clés aussi, non?
1: Ah, il faut des clés, oui.
2: Est-ce que t'as des boyaux de chat aussi?
1: Des boyaux de chat? Non, ouais. j'en ai pas. Ah ben, pour... J'en ai pas, hein.
2: Quand tu crèves, ça sert,
1: non. Non, mais par contre, j'ai des demi-pneus, quoi.
2: Ouais,
1: ça roule bien, hein.
0: Ouais, des pneus, ouais.
4: Ça va sur un demi-vélo.
0: C'est-à-dire que, attends, tu roules sur... Est-ce que ça t'aide de faire un peu de touring sur roue arrière?
2: Ouais, c'est ce que j'allais dire, ouais.
1: De touring de sur roue arrière?
2: Sur les figures, des oliflops. Tu fais des wheelings?
1: Non. Non, mais moi, je suis sur roue avant, toujours, hein.
0: Ah, t'es sur roue avant?
1: Ah, oui.
0: C'est-à-dire que t'as la roue arrière qui est en l'air, et toi, t'es seulement sur la roue avant?
1: Ouais, mais non, mais... Quand tu roules en vélo, tu vas toujours avec la roue avant. Je vois pas comment qu'on irait avec la roue arrière en pédalant en arrière, c'est ça que tu veux dire?
0: Oui.
1: Mais tu roules par la roue avant.
0: Si tu fais une marche arrière, alors.
1: À marche arrière, tu peux pas faire du marche arrière.
0: Pas avec tes vélos.
1: Ah non?
0: Non, avec un vélo de touring.
1: Ah non, même pas, non.
0: Ah d'accord, mais t'as une banquette derrière comme dans les bagnoles ou...
1: Et non, c'est pas une banquette, c'est une selle.
2: T'as un minibar.
1: Ah, d'accord. Une selle.
2: T'as un minibar,
0: t'as pas un clim, t'as rien de tout ça, quoi.
5: Et Bruno?
1: Oui.
5: C'est Henri, et même avec du bon matos, ça empêche pas les gamelles. Est-ce que toi, ça t'est déjà arrivé de rouler sur un hérisson, des trucs comme ça?
1: Oh non, mais tu sais, moi, je fais attention, hein. Tu sais, moi, il y a des choses que j'aime pas quand je suis en touring de Grande-Bretagne, c'est trois fois dans la journée que je rêve. Oh là là, c'est chiant, hein.
2: Ouais.
1: Oh, c'est chiant, hein.
2: T'as des protections, toi, Bruno? Est-ce que tu mets un casque, des gants, des coudières et tout ça?
1: Ben non, pour vous dire franchement, je porte un petit béret basque avec une culotte courte en tergale.
2: C'est mignon, ça.
0: Moi, pour faire du touring. Hein.
2: Et les sacoches allemandes, quand même.
1: Ouais, j'ai des bonnes sacoches, mais bon...
5: Et t'as pas peur de l'ETA?
1: Non, mais,
0: il va dire n'importe quoi.
1: Non, mais
0: revenons.
1: Bruno,
0: il y a encore les moutons en Angleterre, je sais pas si c'est vraiment une bonne chose.
2: Bruno.
1: Oui,
0: revenons. Non, mais revenons à ton équipement là. Tu dis un béret.
2: Un béret basque.
1: Un béret basque avec une culotte courte en tergale.
0: Quelle couleur?
1: Noir.
0: Ouais, des chaussettes.
1: Et donc, je voyage avec une caméra.
2: Et un pneu de plastique.
1: Comment?
0: Arrêtez!
1: Des pneus de plastique?
0: Ouais, non, laisse tomber. Ils ont voulu faire de l'humour, c'était pas drôle. Ouais, non, laisse tomber. Et au niveau des pompes?
1: Au niveau des pompes, bon, tu trimbales des godasses, des tennis.
0: Mm-hmm. Ah ouais, d'accord. Alors quand tu montes des côtes, du coup, faut pas mettre des chaussures de varap. C'est des trucs avec des
1: crocs, ouais.
0: Non?
1: Non, mais toute façon, moi j'ai des pédales avec des petites dents. Des petites dents, donc je peux pas glisser.
0: Des pédales avec des petites dents.
1: Ouais.
0: Comme ça fait rêver, hein, Stéphane, des petites dents. Hein. Toi, quand t'as plus,
2: t'auras bien avoir des dents.
1: Non, mais. Par contre, vous me croirez pas, mais j'en dépense de l'argent. Hein.
0: Oh là,
2: c'est quoi un budget?
1: Normalement, le budget, bon, je vais vous le dire. Mmh. Normalement, je pars avec trois bâtons, quoi.
2: Oula.
1: Là, j'ai réussi à rassembler quand même 2 millions.
2: Ouais,
1: mais
2: c'est vrai.
1: Non, mais c'est vrai.
0: C'est une grosse branche, là. C'est un arbre. Il parle en rouble.
1: Oui.
0: Je rassure la France.
2: Toute ta caillasse, elle est sur ton vélo. Donc là, si je vais bébarre ton vélo en bas, t'es dans la dèche, là, en fait.
1: Dans la dèche, je sais pas, je vois pas très bien qu'est-ce que tu veux dire dans la dèche. Ouais. Moi personnellement.
0: Non, mais je comprends pas, tu parles de bâtons, c'est.
1: Ah non, mais pas des bâtons pour assommer comme vous entendez.
0: La dynamite.
1: Des bâtons, je veux dire de l'argent, de l'argent.
0: D'accord,
1: des
0: bâtons.
1: Ouais.
0: Des brousoufs, quoi.
1: Ouais, Max. Mais bon, j'ai réussi à rassembler quand même 2 millions de côté à tout l'hiver.
0: Oui, bien sûr. C'est pour ça qu'il a des grosses sacoches, quoi. C'est pour ça qu'il est tout le temps en bois. Dès qu'il pédale, le vélo il se lève.
6: Oui. T'as besoin de téléviser les sacoches de temps en temps?
1: Comment?
6: Ben, je sais pas, il faut régénérer tout ça, je sais pas si t'es d'accord.
0: Tu divides les sacoches de temps en temps, les sacoches allemandes, y a pas besoin.
1: Oh ben tu sais,
0: tu divides les sacoches.
1: Si je les vide?
4: Ouais.
1: Oh ben, tu sais...
4: Tous les soirs
1: non, je ne vais pas les vider. Hein. Je laisse tout ce qu'il y a dedans. Je ne vais pas me casser... Je vais pas me casser la nénette, non, parce que... je sais pas, moi.
4: Qu'est-ce que t'as dans tes sacoches? Parce que nous, on sait ce qu'on a, mais dans les tiennes.
1: Eh ben, j'ai du linge de rechange. J'ai quand même du linge pour me rechanger, parce qu'autrement, je ne suis pas bio, hein. Corbillé
5: avec deux couilles.
1: Vous voulez que je vous dise qu'est-ce que j'ai dans mes sacoches?
4: Non, mais attends, excuse-moi, ce que je veux savoir, ton slip, une fois que tu l'as mis 2-3 jours et qu'il est sale, tu le refous dans ta sacoche?
1: Non, je le lave et puis j'en ai de
5: le
1: rechange.
5: Sur le cadre.
1: Non, mais j'en ai de rechange.
4: Donc t'as jamais du linge sale dans tes sacoches?
1: Non, non, mais je les lave.
4: Tu fous quoi encore dans tes sacoches?
1: Eh ben, des chaussettes, qu'est-ce que j'ai encore?
5: Des rillettes,
1: j'aime pas tellement parce que bon, tu gardes au fond la sacoche, ça sent le rat, ça sent la charogne quand tu gardes du fromage ouais, dedans et tout.
4: Un peu comme du vieux sperme ou quoi.
1: Ah ouais, mais ça sent mauvais, non. Non, mais il faut pas garder des machins dedans, juste.
4: Non. Mais il faudrait que tu te vides les sacoches quand même, plus ouais. Régulièrement.
1: Oh, mais je les vide, des fois ça m'arrive de les laver dedans.
5: Ah, il t'a payé, il y a des gens qui sont payés pour vider des sacoches, ouais. Bruno.
1: Des gens qui sont payés,
5: par exemple, si t'as trouvé, il y a dans ta sacoche.
4: Tony Glair, elle a raison, il y a des gens qui sont payés pour vider les sacoches.
1: Je sais qu'est-ce que vous voulez dire. Ouais. C'est les gendarmes, c'est les flics.
4: Voilà. Ils vident les sacoches. La police.
1: Ouais, non, mais moi, je vais vous dire. En Grande-Bretagne, les flics, c'est pas comme en France. Ouais. Là-bas, ils vous surveillent sans cesse, ils vous contrôlent.
4: Oh, est-ce que les policiers de Bretagne, de Grande-Bretagne, surveillent constamment tes sacoches?
1: Non, mais de toute façon, c'est pas qu'ils surveillent, non, mais c'est qu'ils sont souvent en train de me demander des papiers, tout ça.
4: De tes sacoches?
1: Ouais. Non, mais de moi, d'où j'arrive.
4: Ils fouillent dans tes sacoches?
1: Oh, c'est arrivé, hein.
4: Oui, alors, c'est bien, c'est agréable.
1: C'est arrivé, mais...
4: C'est agréable?
1: Oh non, c'est chiant, quoi. Je vais te dire, ce qui est chiant, c'est qu'après...
4: Je dis pas qu'il foute un flic. Ouais, il faut quand même pas sa tête avec le képi dans tes sacoches.
1: Non, ils sont pas fous à ce point-là.
4: Ça fait mal.
1: Ce que je veux dire, c'est que des fois, ils m'ont vidé mon sac de couchage à sacoche.
4: Ils veulent te vider tes sacoches.
1: Ouais. Sérieusement, mon petit Max, ils m'ont vidé mon sac de couchage, ils l'ont fait sortir, mais après, ma sacoche, elle est ouverte, ils le remettent pas dedans. pour moi, c'est ils sont à moitié tarés. Ces
4: mecs-là. Des fois, t'as une sacoche vide, une sacoche pleine.
1: Ouais, mais tu parles, ils regardent dans mes sacoches qu'est-ce que j'ai. J'ai pas de l'opium, j'ai pas de la drogue. Bon, alors.
4: T'as du sperme.
5: Du mobile,
4: le problème, c'est que t'as les sacoches toujours à l'air.
1: Bah, ça dépend. Quand ils ont fini, moi je range tout, alors je les ferme après. Je les ferme.
4: Il a raison, quoi.
1: Pas autrement.
5: Bruno, ça t'énerve pas que les flics comme ça ils tripotent les sacoches comme ça, hein?
1: Bah, si, c'est énervant parce que moi ça m'énerve.
5: Attends, c'est personnel les sacoches, ça se prête pas. Je veux dire, c'est perso les sacoches. Et quand t'as les sacoches un peu chaudes, est-ce que tu vas faire un tour dans le Seine avec ton vélo?
1: Si elles sont un peu chaudes.
4: Bah, des fois avec le soleil, des fois la réverbération, ça peut taper le soleil.
1: Ah ouais.
4: Les sacoches chaudes.
1: Ah ouais, mais par contre, quand il pleut, ben ça traverse pas la flotte dans des sacoches comme ça. Ça traverse pas.
5: Ah ouais, bien sûr.
6: C'est pratique.
1: Non, mais par contre.
4: C'est jamais liquide dans tes sacoches.
1: Bah, c'est arrivé, des fois je mets des bouteilles de shampoing et se renverse dedans.
4: Ça fait un sacré mélange, hein.
1: Oh ben, souvent il m'arrive de ranger mes sacoches dedans, d'enlever tout.
4: Tu conseilles à un petit jeune, je sais pas, qui veut se lancer cet été dans le touring, de se vider les sacoches régulièrement pendant son séjour?
1: Bah, pourquoi vider les sacoches si elles sont bien rangées? il va pas s'amuser à les ranger tous les jours, hein.
4: Ouais, mais comme il faut enlever ça dedans, donc de temps en temps, il faut qu'il se vide les sacoches.
1: Ouais, mais bon, faire un petit rangement de temps en temps, mais bon.
5: Ouais, ça colle après, ça colle.
1: Bah ouais, mais ça dépend. Si ça colle dedans, c'est que t'as des machins, t'as des fromages tout pourris dedans.
5: Vas-y, va plus loin, vide ton sac.
1: Par contre, c'est sûr que si tu gardes des vieilles saucisses qu'ont 2 semaines, c'est forcé que ça colle.
4: Ouais. Donc mettez pas trop de saucisses dans vos sacs. D'accord.
5: Éviter la
1: ouais. Non, mais pas. Pardon.
6: Il vérifie des fois le train arrière.
1: Le train arrière?
6: Il vérifie pas ton train arrière. Je veux dire, il pourrait regarder avec une pile. Tu vois, si tout marche.
1: Ouais. Tu veux dire le feu rouge, tout ça?
6: Ouais.
5: Ouais, en fait, ouais, c'est les réglages. À mon avis, elle veut savoir les réglages. Est-ce que tu fais des réglages tous les combien de kilomètres?
7: Des vidanges et tout ça, voilà. Quoi.
1: Non mais non.
5: Tu prends soin de ton bateau.
1: Normalement, il m'arrive de graisser la chaîne quand elle est bien rouillée. Bon, bah je la graisse, mais je vais pas m'amuser à graisser tous les deux jours la chaîne parce que c'est chiant parce que tu te fous de l'huile partout.
5: Ouais. T'as combien de vitesse? T'as combien de pignons?
1: Oh, maximum j'en ai 12.
0: Peut-être. Tu pédales sur 12 vitesses.
1: Ouais, ouais.
5: Ah, c'est chaud.
6: Elles ont toutes des petites dents.
1: Ben les plateaux, le plateau dessus, puis comment qu'on appelle ça,
0: c'est des plateaux repas carrément que tu te fais.
1: La roue libre, ça a toujours des dents, hein.
0: T'as des plateaux repas ou?
1: Non, j'ai des plateaux, quoi, où la chaîne elle roule, quoi.
5: Ouais, quoi.
1: Mais bon.
5: Touring, quoi.
1: Ouais, mais à un moment donné, quand le machin il est usé, il faut changer tout le plateau et ça coûte de l'argent. Hein.
5: Ouais, c'est sûr.
0: Ça coûte cher, ouais.
5: Tu parles à la fenêtre. Ouais. On va peut-être réussir à faire une deuxième question quand même.
0: Ah, je sais pas, parce que là on s'étend un peu sur les sacoches, on y reviendra quand même en fin d'émission, mais deuxième question, Bruno, peut-être.
1: Oui.
0: Si tu veux.
5: Allez, allez, faut lire là.
0: Aïe. On va lui lire, vas-y, c'est quoi la deuxième question? Parce qu'on est dans le noir, c'est pour ça aussi qu'il a du mal.
3: Il va la lire.
5: Mais c'est marrant tous ces boutons.
1: Est-ce qu'un jour on va arrêter le touring de Grande-Bretagne.
0: Oh là, est-ce qu'on va arrêter d'après vous?
6: C'est chaud, hein. On est en plein dans l'actu, hein.
5: À mon avis, vu comment c'est parti, vu comment tu le lances, Bruno, je pense que ça va pas s'arrêter de si bon chemin.
7: Hein. Ouais.
5: Et que tu auras d'autres personnes qui sont du même avec toi et qui te suivront. Hein. Mm. Pour moi, ça peut donner une secte. Hein. Honnêtement.
1: Eh ben moi je sais pas. Il y a des trucs qui vont se présenter dans l'avenir, là, ouais. Dans pas longtemps, et pour l'instant, bon, je suis incapable de dire si je vais arrêter le touring de Grande-Bretagne. Je ne sais pas,
0: D'accord, mais disons, il parlait du... Est-ce qu'il y a une secte dans le touring? La touring secte.
5: Est-ce qu'il y a des gens qui vous aiment pas ou vous aimez pas des gens?
1: Oh ben, moi je sais pas, moi tous les gens que j'ai rencontrés, ils m'ont dit mais vous faites le tour, tout ça, vous voyagez loin, qui me fait souvent, il y a des gens comme ça qui me posent la question, et puis je leur dis, moi j'aime bien parce que ça fait longtemps que je voyage, tout ça, et les gens ils sont toujours étonnés
0: certains bien voyager, mais ils sont étonnés qu'à chaque fois que tu leur dis ça et qu'à chaque fois tu retournes au même endroit, donc pour un mec qui aime voyager, tu vas toujours au même endroit,
1: ouais, absolument.
0: C'est vraiment le mec qui aime voyager, quoi.
1: Ah ouais, absolument.
0: Quand tu parlais de secte, est-ce que ça vous arrive de vous retrouver, je sais pas, une vingtaine
5: de
0: touringers, quoi? Vous êtes dans la forêt, dans la nuit, puis vous pédalez dans le noir.
1: Non, pas du tout.
0: Vous sacrifiez des sacoches.
1: Non, pas du tout. Non, des fois, il arrive que je rencontre des coureurs comme moi.
0: Dans le noir, comme ça, dans la forêt?
1: Non, pas forcément. Non, pas forcément. En plein jour, des fois... je fais un bout de chemin avec eux, puis après on...
5: Mais pas dans la forêt, vous improvisez pas genre un circuit, opération Blair Witch, direct, allez c'est parti.
1: Comment on répète?
5: Une opération Blair Witch, allez on est des fous, on a des VTT, on va faire les fous dans la forêt. Faites pas ça?
1: Oh non, moi je me suis jamais retrouvé avec...
0: Sur Saint-Fignon, que vous avez retrouvé dans la forêt, non?
1: Non, je me suis jamais retrouvé avec des gens comme ça, non, j'ai toujours roulé seul.
7: Et vous faites pas des rassemblements comme les Hells Angels avec les Harley Davidson? Faites pas des gros convois où vous roulez à 200 vélos ensemble, comme ça, vous débarquez sur les champs? Non, ça vous arrive jamais, ça?
1: Oh, c'est arrivé. C'est arrivé une ou deux fois comme ça. Je me suis retrouvé en groupe, mais ça jamais.
0: Champs-Élysées?
5: Ouais.
1: Quand j'ai fait le tour de la France, pendant longtemps, je me suis retrouvé avec des coureurs, mais bon.
5: C'était tragique, non? Vous êtes fait tabasser par les CRS? Peut-être tu veux en parler?
1: Oh non, pas du tout, non.
0: Ça s'est bien passé?
1: Ouais, ça s'est bien passé.
5: Ah,
1: ouais.
5: Bah, c'est bien.
1: Ouais.
7: Tu penses pas, toi, Bruno, depuis que tu parles du touring et tout, tu trouves pas qu'il y a un peu une mode du touring de Grande-Bretagne maintenant?
0: Oui, c'est sûr.
7: Que tout le monde essaie de faire comme toi,
5: tout le monde est fashion.
1: Si, aussi parce que l'été, en Grande-Bretagne, je vois des gens avec des vélos et des sacoches, j'en vois partout.
0: Ah, ça c'est la mode, ça. Ça c'est vrai. Moi je vois même moi personnellement, par exemple, j'ai pas de vélo, mais je vois que dans ma caisse je me suis quand même mis des sacoches dans ma bagnole. Hein. C'est la mode,
1: ouais.
0: Moi, sur mes ailes de bagnole, je me fous des sacoches. Ça va être la mode cet été, hein.
1: Ouais.
0: Ça, tout le monde va se foutre des sacoches sur ses bagnoles.
1: Ouais. Et tu vois, ce que Max aussi fait du vélo aussi.
0: Et
1: je voudrais lui demander, je sais pas, enfin, je voudrais lui demander pourquoi qu'il partirait pas. Peut-être pas avec moi, je sais pas, j'en sais rien. Peut-être qu'il aimerait pas. Non, mais par contre, il peut partir, de la Belgique et puis descendre en bas du sud-ouest en vélo avec des sacoches et tout.
0: C'est très bonne idée, ça. Je me demandais encore ce que je voulais faire cet été.
7: Ben voilà.
0: Ben, c'est ce que je vais faire.
7: Bruno, toi, tu appelles les Bahamas. Tu prendrais Max avec toi sur un tandem. Est-ce que vous partiriez tous les deux en tandem comme
1: ça,
7: amoureux?
1: Pourquoi pas? J'en sais peut-être rien.
0: Ah, une bonne boîte dansant, alors.
1: Non, mais moi, si je partirais un jour avec lui, je partirais avec du pognon, hein.
0: Oui.
1: Maximum 2 ou 3 millions de côté.
0: Hein. Oui, voilà, ah, c'est ça. De quoi s'éclater un peu, quoi.
1: Parce qu'il est certain que lui, peut-être, il aimerait dormir à l'hôtel et.
0: Ou avec toi, mon chéri.
1: Ou peut-être qu'il aimerait pas camper. Il préférerait avoir tout ce qu'il faut, le confort, la douche, quoi, tout.
0: Un petit 4 étoiles de luxe en montagne. Ça peut être bien. Écoute, on va revenir dans un instant pour la suite de ce débat sur le touring de Grande-Bretagne qui intéresse tout le monde. Donc si vous avez envie d'y participer, c'est le moment ou jamais, au 0803-085000. Tu parlais des Belges, c'est le 0033-803-085000. Le temps qu'ils mémorisent les questions, on revient avec Bruno et avec aussi, avant la fin de cette émission, le remix de Shaggy exclu Star System fait par notre ami Manu, dit DJ Manu. Hein. Ça fait plaisir.
8: Alors, ça fait plaisir, Max.
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0: Eh oui, ça se passe au 0803-085000 et nous avons toujours Bruno qui est là, qui vient de se mettre à un truc qu'il ne connaissait pas, dont il ne sert à rien, un stylo. Voilà, c'est pour barrer, c'est pas pour écrire. Parce que ça m'aurait surpris. Ça y est, tu barres. Faut le laisser, s'organise.
8: Il fait sortir scène.
0: Ça y est, c'est bon.
8: On parlait de tout à l'heure.
1: Alors, mon petit Max, attends, il faut que je repère une question là. C'est là, par exemple.
0: Est-ce qu'on peut faire du touring de Grande-Bretagne en voiture?
1: Alors donc.
8: Il est rapide avant.
1: Donc,
0: ça c'est la question que tu poses.
1: Oui. Alors, est-ce qu'on peut faire un touring en voiture ou en camping-car?
11: Bah, pas trop, non. Parce qu'en fait, le but du touring de Grande-Bretagne, c'est de le faire à vélo.
7: Bah ouais.
11: Et donc, si tu fais du touring en voiture ou en camping-car, c'est des vacances, quoi.
7: Ça enlève le charme.
1: Ouais, mais moi, je sais pas, touring en camping-car, je sais pas, on profite pas tellement. Hein.
0: On profite pas tellement du vélo.
1: On voit pas qu'est-ce qui peut venir faire là-dedans, le camping-car. Hein.
0: Ah ouais, parce qu'à la base, le touring, ça se fait en vélo.
1: Oui, mais ça peut se faire aussi en comment que je pourrais dire comment ça s'appelle là les remorques là que les gitans ont avec des chevaux.
12: Les roulottes.
1: Les roulottes.
0: Ah bah ouais. Ouais, on n'était pas loin.
1: Mais bon, c'est pareil, c'est comme le camping-car, hein, je vois pas l'intérêt.
0: Du touring en hydravion, non?
1: Du touring en hydravion. Bon.
12: Arrêtez, Bruno, il a fait du vélo avec Jacques Balita. J'ai entendu ça grosse tête avec Bouvard. Balita, il a dit, j'ai un copain qui s'appelle Bruno, j'ai fait tout le temps du vélo avec Belmondo, Claude Lelouch, Charles Girard.
0: Alors, le touring de Grande-Bretagne, alors, est-ce qu'on peut faire du touring de Grande-Bretagne en Espagne?
1: Ah ouais, pourquoi pas. On peut partir en vélo faire le tour d'Espagne, c'est assez alléchant, il y a beaucoup de...
0: Mais le touring de Grande-Bretagne en Espagne.
7: Ouais, mais il y a des moments où il faut s'arrêter aussi, parce que c'est risqué, hein, de faire toute la côte.
1: Oh, tu sais, moi j'ai entendu dire, il paraît que là-bas il y a des scorpions.
7: Ouais, c'est vrai. Mais toi t'as un béret quand même. Hein.
0: Des scorpions, mais il y a aussi des sagittaires, il y a un peu de tout. Hein. Il n'y a pas que. Il y a des balances, il y a des vierges, il y a des poissons. Ouais. Hein. Et Max, un peu tous les signes. Hein.
12: Et Max, paraît-il. Comment s'appelle Bruno? Il a fait des touring de Grande-Bretagne avec Tony Blair et Sherry Blair. Okay. Quand elle était enceinte. C'est vrai? et paraît-il, le bébé est arrivé dans sa cave.
7: Ok, ça dit, continue à boire, toi.
0: Ah, tu me le gères, Phil.
7: Donne-lui un truc à têter là.
0: Ah, bah, allez,
7: Bruno, pour revenir un petit peu dans le débat, Bruno.
1: Ouais.
0: Prends des caouettes là.
7: Tu sais que, enfin, moi je veux te mettre en garde, c'est que ce qu'il faut éviter dans le désert en Espagne, c'est les morsures de fennec. Hein. Ça, ouais, faut éviter directement.
1: Les morsures de fennec, c'est quoi? C'est les serpents?
7: Voilà, oui. C'est des espèces de petits renards qui graillent les sacoches, qui graillent un petit peu de tout, hein, les cyclistes surtout.
1: Est-ce bien vrai?
7: Ah oui, c'est bien raisonnable.
0: Il y a des petits chacals qui bouffent les bolets.
7: C'est leur but de leur vie, hein.
1: Ouais.
7: Ça bouge de la sacoche.
1: Non, mais par contre, parlons bien.
7: Ouais, ok.
1: Moi, je vais vous dire, je vais te dire, faire touring d'Espagne en vélo.
0: Non, attention. Le touring de Grande-Bretagne
7: en Espagne. À vélo.
0: Touring ou en Turquie ou en Grèce. Est-ce que le touring de Grande-Bretagne peut se faire dans n'importe quel pays?
1: Oh oui, ça peut se faire en Espagne, ça peut se faire en Allemagne, partout. Bon, mais moi je sais que je ferai pas un touring d'Espagne, il fait trop chaud l'été. Non.
0: Le touring de Grande-Bretagne en Espagne.
1: Le touring de Grande-Bretagne en Espagne.
7: Ouais. En hiver. Parce que tu peux faire en hiver si t'as trop chaud.
1: En hiver, ouais, mais moi j'ai déjà fait le touring d'Espagne.
7: En hiver ou en été?
1: En hiver.
7: En hiver, ouais, t'as bien en hiver.
1: Ouais, mais moi je suis descendu jusqu'à Algeciras en vélo et tout.
7: Ouais.
11: C'est pas Liverpool tout ça?
1: Ah non, Liverpool c'est en Grande-Bretagne.
11: Oui, bah c'est ce qu'on dit.
1: Oui.
11: T'as fait le touring de Grande-Bretagne en Espagne?
7: En Espagne, ouais.
1: Oui, je l'ai fait, oui. En fait, je connais toute la Grande-Bretagne.
12: Mm-hmm. Et Max, pourquoi il ne fait pas en Turquie? Pourquoi toujours en Grande-Bretagne?
0: T'es en Turquie, on se verra cet été. Moi, je vais y aller passer une semaine là-bas.
1: Ah bon?
0: Bah ouais.
11: Emmène-le.
0: Emmène.
7: En vélo.
1: Et tu pars en vélo?
0: Ouais, bah évidemment. Bah,
4: je suis derrière l'avion.
1: Super.
0: Ah, bien, je pars en vélo, bien sûr, avec des amis.
7: Et
1: super.
0: Bon, ce qui va être sûr, c'est quand on va devoir traverser la... On va peut-être partir, on va se balader en mer. Donc là, en bateau en mer, ça va être chiant.
1: Ben, c'est-à-dire que moi je vais pas dans la même direction que toi, mon petit Max.
7: Ah, mais parce qu'il veut tourner, c'est un déglingo. Hein. Il veut tourner sur le pont.
1: Lui, il veut aller en Turquie, alors que moi, je serai l'autre côté de la Manche.
0: On va faire des signes.
1: Oui, mais enfin, même avec des signes...
0: On verra pas, non.
1: On peut pas se voir, ça sera loin.
0: Dernière question avant de se quitter sur le débat sur le Turing qui était archi passionnant.
1: Ouais. Ah oui, alors donc...
0: Ouais. Question, là.
1: Alors, la première question.
0: On la refait, on prend tout depuis le début, hein.
1: Qu'est-ce qui fait pleurer les blondes?
7: C'est peut-être les bruns.
0: C'est facile à gérer, croyez-moi, des gugus pareils. T'es un comique, toi, hein.
1: Tu sais. Dans le milieu de la radio, il faut être comique. Je vois mal quelqu'un toujours. Enfin, la radio.
0: Ouais.
7: Genre
1: c'est un peu monotone, hein. Il faut que ça
7: pulse. Hein.
1: Ouais.
0: Alors, qu'est-ce qui fait pleurer les blondes? Et la dernière question, c'est quoi?
4: L'autre après.
1: Alors, la dernière question. Est-ce que ce que. Le meilleur touring, c'est. C'est les comment que c'est déjà?
0: Il faut mettre la lumière là.
1: Fidar,
0: tu peux l'aider, tu peux la lire la question.
1: Qu'est-ce que c'est la dernière question là?
0: Tu sais quoi parce que on est dans le noir là.
1: J'arrive pas à le lire là. Bon, le reste j'arrive à comprendre.
0: Il a pas mis ses lunettes le pauvre là. C'est quoi la dernière question?
1: J'en ai porté étant petit.
12: Ouais. D'où vient le touring
0: de Grande-Bretagne?
1: D'où vient le touring de Grande-Bretagne?
0: Attendez, Phil, c'est pour une effluve, il est pas bien.
4: Il envoie des ronds.
0: Ça rote au Panac Club.
12: J'ai pas roté.
0: Ah bah c'est grave alors. Ça proute au Panac Club, excusez-nous.
7: Il y a des morceaux, il a vomi, il a pas roté. Ça refoule dans la prod. Hein.
0: Oh Ringo. On met un peu de rythme.
7: Allô.
0: Je me sens seul là. Je m'excuse là, pour ceux qui écoutent, ils doivent se demander ce qui se passe.
1: Est-ce que le touring de Grande-Bretagne, est meilleur tout seul ou
0: à deux? Je crains qu'on l'ait déjà fait cette question. On l'a déjà faite celle-là.
4: Non, d'où vient le touring de Grande-Bretagne?
0: D'où vient le touring de Grande-Bretagne, les gars?
7: Je peux pas savoir, dis que l'étymologie, elle est anglo-saxonne quand même, hein, Bruno.
1: Ouais, c'est anglo-saxonne.
12: Est-ce qu'on peut faire le Touring Club à poil dans sa caravane?
7: Bien sûr. Ok, dis-toi, continue à tiser, hein.
1: Est-ce que, comment, est-ce qu'on peut être nu et faire un truc, putain, mais c'est quoi, bon, alors je vais vous la relire, enfin, est-ce que le meilleur touring c'est de 6
0: Bon, allez, lis la question, Phil, parce qu'on a
4: ça fait 15 fois.
0: Il l'a déjà lu.
4: Mais oui, et d'où vient le touring de Grande-Bretagne?
0: D'où vient le touring de Grande-Bretagne? Ça, c'est la question.
1: Ouais. Ah bon, d'où vient le touring de Grande-Bretagne?
5: Bah, écoute, Henri le Beau-Gosse, tu peux répondre?
7: Ouais, vas-y.
5: Bah, pour moi, le touring de Grande-Bretagne, étant donné que c'est toi qui l'a un peu mis au goût du jour, je pense que tu serais plus à même de répondre à la question, Bruno.
11: C'est toi qui as inventé le terme?
1: Ouais, alors donc c'est moi qui ai inventé le touring de Grande-Bretagne.
4: Ah, tu penses, ouais, bien sûr.
7: Alors vas-y, donne la définition là. Un petit coup.
11: Et t'as trouvé ça où?
1: Bah, je l'ai pas trouvé. J'ai commencé il y a 15 ans à aller dans ce pays.
5: Mm-hmm. C'est un pays. C'est venu comment? D'une déchirure sentimentale ou je veux
1: non,
5: dire.
1: Non, c'est.
5: Un moment de lucidité.
7: Ils t'ont viré du chenil ou quelque chose?
4: Arrêtez. Non, mais. J'ai eu des connes, non, allez, sérieusement.
1: Je voulais aller dans ce pays, puis bon, bah, ça fait 15 ans
4: c'était
1: que je.
4: C'était l'Angleterre.
1: Ouais, c'était l'Angleterre.
4: Ça fait 15 ans que tu fais le touring de Grande-Bretagne.
1: Oui, au moins.
7: Et le nom touring de Grande-Bretagne, tu l'as déposé quand l'année dernière, non? Un truc comme ça?
1: Oh non, parce que c'est vieux de 15 ans. Hein.
4: Ah oui, donc tu n'es pas le propriétaire de ce mot, le touring.
1: Touring, ça veut dire le tour de ce continent.
7: Donc tu parles. C'est une licence, ouais. En fait.
1: Licence.
7: Un droit d'exploitation du terme touring de Grande-Bretagne.
4: Pas trop le mot licence, que du coup, Stéphane a envie d'intervenir. Hein.
12: Est-ce que.
4: Nadia, allez, hop là.
12: Quand on fait le touring de Grande-Bretagne, est-ce qu'on peut partouzer avec des Anglaises?
1: Non, mais par contre, quand je suis en touring de Grande-Bretagne, presque toujours je suis invité à boire le thé. Je suis invité par.
4: Ça t'emmerderait d'aller boire le thé, hein, Stéphane. Hein. Ça d'aller boire le thé, ça te ferait bien chier.
12: Whisky en Grande-Bretagne.
4: Voilà, c'est ça qui intéresse. Mets-moi un peu whisky dans le thé.
12: En Grande-Bretagne, on boit le whisky dans le nombril de la femme.
4: Tu le savais ça? C'était au courant de cette tradition?
1: Ouais. Mais
4: c'est arrivé d'aller boire du thé dans le nombril des femmes?
1: Non, jamais, mais par contre, boire le thé chez des gens, oui, c'est souvent.
4: Mais pas dans le nombril.
1: Ah non.
4: Ça te plairait, ça?
1: Dans le nombril, je sais pas, j'ai jamais essayé, mon petit Max.
4: Dans le trou du cul.
5: Et de la chantilly dans l'arrêt, ouais.
4: Non? Ça l'excite, arrêtez parce qu'il risque de se vider les sacoches dans le studio. Hein. Attention quand même. Hein.
1: Je le vois venir.
4: Oui. Non, si on les sent arriver.
12: Mais la vie qui se branle de temps en temps.
1: Non, mais pas.
12: Pour se vider les burnes.
1: Bon, alors maintenant, je voudrais parler sérieusement avec vous.
5: Mais excusez-moi, Bruno, parce qu'on parle vélo, inévitablement, ça va vers le cul, c'est obligé.
11: Obligé, ouais.
7: Bah, le monde du cul, le monde du vélo, c'est un peu pareil.
5: C'est lié, quoi, ouais.
7: Un petit peu, Bruno, quand même, reconnais. Tu dois être populaire auprès des nanas, en fait, grâce à ton vélo et tes sacoches, non?
1: Non, c'est pas dans ce point de vue-là, c'est que, bon, presque tout le monde... J'ai beaucoup d'amis là-bas en Grande-Bretagne, j'ai des amis, une famille anglaise qui m'accueillent là-bas en Écosse, et donc je vais tous les ans chez eux, je suis toujours bien reçu.
4: Très bien, bon, on va faire une petite conclusion de ce petit débat, alors on va demander d'abord à commencer par mademoiselle, Gwyn, c'est ça?
11: La Gwyn Elisabeth.
4: La Gwyn Elisabeth.
11: Très bon débat, néanmoins un peu trop court, et puis ça aurait été bien que Stéphane participe un peu plus.
4: Bah oui, ce qu'on va proposer, c'est que comme Bruno, t'es là toute la semaine.
1: Oui, avec vous, oui, je suis content.
4: Donc
1: hein.
4: On va te faire revenir jeudi ou vendredi, tu reviendras dans les studios.
1: Ouais.
4: Puis on va te préparer un petit truc, on va s'éclater.
1: Ouais.
4: T'as bien. Tony Glaire, c'est ça?
7: Ouais, bah écoute, bon débat. Je pense que Bruno remplace avantageusement GG, hein, quand même. Je pense qu'il n'y a pas.
11: Il n'y a pas de photo.
7: Par contre, Stéphane, ferme ta gueule, continue à boire.
1: Mais excusez-moi de vous couper la parole. À ce sujet-là,
5: Non, j'ai pas fait ma conclusion.
4: La conclusion du petit jeune homme, d'abord, oui.
5: Oui, je voulais dire que c'était. Les questions étaient un petit peu difficiles. Hein.
4: Mais pertinentes, oui.
5: Mais pertinentes, ouais. Mais ce que je voulais dire aussi, c'est que le sujet. Est un sujet fort, donc on peut pas maîtriser tout d'emblée, quoi. Je veux dire, c'est une documentation à avoir sur le vélo et je pense que Bruno a cette instruction et
4: c'est l'éducation, c'est vrai.
5: Je suis fier de savoir que Bruno est un grand cycliste.
1: Mais
5: voulais savoir s'il bouffait Drucker aussi.
1: Mais bon, donc moi je voulais vous dire une dernière chose. Je sais pas si j'ai le temps Max.
13: Oui, vas-y, tu peux m'aider.
1: Vite fait.
13: Ouais.
1: Je voulais dire que
13: c'est quoi comme montre
1: pour,
13: c'est
1: pour
13: une quartier, ça, une sentier?
1: Non, ça c'est une montre à 200 000 francs presque en fait. Non, ce que je voulais dire, dans un touriste, il y a plusieurs qualités qu'il faut avoir pendant un touring de Grande-Bretagne. C'est l'intuition, l'expérience du touring de Grande-Bretagne. Il faut savoir se servir d'une caméra numérique afin de rapporter des films en France.
13: Tout ça, on a eu la chance, ils nous ont envoyé des films d'une heure où on ensuite, te voit Pascal.
1: Ensuite, il faut avoir l'expérience des vieux quartiers où c'est dangereux, où il faut pas trop traîner là-bas aussi en Angleterre.
13: Il parle anglais.
1: Oui.
13: Démonstration.
1: Oui. Alors en plus à ce sujet-là, Max, il faut savoir parler plus ou moins l'anglais.
13: Ouais, enfin toi, c'est plus moins que plus, hein.
1: Un peu plus, mais pas trop.
13: Un peu plus, mais tu tires plus vers le moins, non?
1: Oui, mais.
13: Plus ou moins, moins.
1: Donc il faut savoir parler la langue.
13: How do you do?
1: What do you do, Goon? How do you do?
13: Saint-Tropez.
1: Non.
13: How do you do, you Saint-Tropez, non?
1: Non.
13: Non?
1: Non.
13: Do you what from?
1: Do I from? I'm from France.
13: Fromage?
1: No, France.
13: Ouais.
1: France.
13: And you vide the sacoche en. Well. Ah, Stéphane, une petite conclusion en anglais, tous les deux.
12: Je trouve Bruno impressionnant.
13: Ouais.
12: C'est la première fois que je rencontre, mais je trouve quelqu'un qui a 10 crans et. Courageux, bon. Intelligent et charmant et. Ouais. Il est très poétique. Et...
1: Ça, c'est bien ce qu'il dit, Stéphane. Et moi, je voulais vous dire un machin, c'est que, bon, j'ai quand même une expérience de la vie, hein.
13: Oui, non, ça, c'est indéniable.
1: Une expérience de la vie, donc je pendant un touring de Grande-Bretagne, je sais me gérer, quoi. Je sais où il faut pas traîner dans cette terre.
13: Quand
1: dans,
13: faut se laver, dans, quand il.
1: Ah non, pour se laver, moi je me lave dans une rivière. Hein.
13: Oh. Tu nu?
1: Non, avec un maillot de bain. Mais bon, les rivières. Si t'as du savon, si t'as un gant, tu te laves.
13: Ah, ça te purifie l'arrêt du cul, par exemple. C'est très bon pour les poils du cul. Non, mais sérieusement. Une mousson, tu te poils. À 15 degrés, c'est très bon pour les poils du cul. Ouais. Je suis tout rose, Bruno.
12: Est-ce qu'il est amoureux, Bruno?
1: amoureux, je ne sais pas. Pas non. Pour l'instant, non.
13: Pour conclure, avant de se quitter, bien sûr, le petit morceau de Shaggy, puis ensuite on va passer, bien sûr, l'antenne à Evan. N'oubliez pas ceci, trois choses très importantes, surtout deux concernant le touring. C'est Bruno qui nous les a données tout à l'heure en studio. Écoutez bien, si vous voulez faire du touring, il y a deux choses à faire.
1: Quand je fais du touring, je me touche, tout simplement.
13: Ça, c'est la première chose. Et la deuxième?
1: Pour bien faire du touring, il faut avoir le cul bien propre.
13: Voilà. Et la dernière chose?
1: Un conseil pour les auditeurs, il faut bien se toucher le pubis.
13: Voilà. Tout ça, c'est bien sûr avec de l'humour et plaisanterie. Ah, rien n'est à prendre au premier degré. Stéphane, on a dit qu'on allait partir. Il est déjà prêt à partir. Il est déjà prêt. Il va faire la tournée des Grands Ducs. C'est parti. Le boulevard Saint-Germain, Montparnasse. Et on finira vers 5-6 heures pour Pigalle.
12: Bonsoir à toutes les auditrices et les auditeurs de Fun Radio. Bonsoir à Gérard, à Sandy. Mais Gérard est vraiment un traître. Il n'est pas venu.
13: C'est un alcoolique.
12: C'est un alcoolique et il a enviré de tous les bistrots de Nanterre.
13: T'embrasses pas ta femme? T'embrasses pas ta femme?
12: Elle embrasse Sandy.
13: Ouais. Ah, t'es le bon entendeur. Voilà, il va t'emmerder, exactement. Merci à tous de nous avoir suivis. Peut-être que Bruno sera encore dans les parages jeudi ou vendredi. Phil Darmanuen, qui on se retrouve demain pour la Radio Libre dès 21h. Vous pouvez déjà, si vous le souhaitez, participer à l'émission de demain grâce au répondeur, le
12: 01 45 121 521.
13: Je pense qu'on a du mal à le faire partir, celui-là.
12: C'est deux mois pour qu'il me paye un kilo.
13: Qu'est-ce qu'il dit, Max? Je sais pas, il est en train de. Là, il pense qu'il est plus à l'entrée. Ah bon. Ça va aller, Bruno?
1: Ah oh ouais, ça ira. Bon, donc,
13: on regarde un peu pour vendredi.
1: Oui, tout à fait.
13: Tout à fait. Merci, Stéphane.
12: Bruno, tu peux pas m'emmener à côté de
13: Nanterre? C'est extraordinaire.
12: J'habite à côté de Gérard.
14: Je suis en vélo.
12: En vélo?
14: Oui.
12: Et où est ta voiture, ta car?
14: J'ai pas de voiture. Je comprends rien ce qu'ils disent.
15: Comment t'es venu? À vélo?
16: Ouais, ouais.
15: De Champigny?
16: Ouais, c'était
15: de Chambéry.
16: Non, je suis arrivé de la Manche.
15: De la Manche, ouais. À vélo?
16: Ouais.
15: Combien de kilomètres?
14: On a des micros cachés.
16: J'en ai fait 5000 de la Manche à ici. Du Mont-Saint-Michel, il y a au moins 500 kilomètres.
15: T'en as de l'énergie dans les fesses.
16: Oh bah oui, oui, parce que ça fait longtemps que je fais ça. Hein.
15: Hey, bonsoir.
13: Voilà, il s'en va. Attention. Evan, si tu le permets, je mets le morceau de Shaggy parce que j'avais promis pour les auditeurs le remix de Manu, puis ensuite t'attaques derrière.
14: Ok, ça roule.
13: Allez, tiens, bonne bourre, bonne nuit, à demain 21h.
14: À demain 21h.
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17: Oui, salut, comment ça va?
19: Ben, très bien. Ben, je vous raconter mon week-end anniversaire. Parce que c'était mon anniversaire jeudi, bien sûr. Bon, ouais. Ça, tout le monde le sait.
13: Ouais.
19: Et donc, ça a été chaud.
13: Alors, 29 ans quand même, c'est extraordinaire.
19: Eh oui.
13: Hein, ça le fait ou pas?
19: Eh oui, ça le fait, ben un an d'écart, parce que maintenant t'as la trentaine, toi.
13: J'ai 30 ans, ouais, donc un an d'écart, c'est ça, ouais. C'est donc les calculs que t'as fait pendant tout le week-end, t'as constaté que t'avais un an de moins que Max.
19: Voilà.
13: Bon, qu'est-ce que t'as fait pour ton anniversaire, mon petit Manu?
19: Alors, bah, pour l'anniversaire, tout d'abord, j'étais en famille samedi à midi.
13: Ouais.
19: Donc, j'ai eu, par ma mère, qui fête son anniversaire mercredi, justement, ben, j'ai eu une nappe pour mettre dans mon appartement.
13: Une nappe, tu veux dire une nappe pour mettre sur ta table?
19: Oui, oui.
13: Sur une nappe de restaurant, j'ai écrit cette chanson. Ouais. Tu connais ça?
19: Non, je connais pas trop.
13: Une chanson qui s'appelle Sur une nappe de restaurant, non, ça te dit rien, Jacques Dutronc, non, rien du tout?
19: Jacques Dutronc, je connais, mais
13: une nappe de restaurant, j'ai écrit cette chanson. Ça te dit quelque chose ou pas?
19: Ouais, ça m'a rappelé quelque chose.
13: Eh ben, c'est Jacques Dutronc.
19: Eh oui.
13: Sur une nappe de restaurant, j'ai écrit cette chanson.
19: Bon, je continue.
13: Mais ça te dit quelque chose ou pas, cette chanson?
19: Ça me rappelle...
13: Jacques Dutronc, peut-être, non?
19: Ça me rappelle Jacques Dutronc, enfance, donc quand j'ai entendu, mais en fait, j'ai jamais eu trop l'occasion d'avoir ce disque.
13: Eh ben, je vais te la chanter. Sur une nappe de restaurant, j'ai écrit cette chanson.
19: Ah,
13: ça te dit quelque chose? Qui c'est qui chantait ça?
19: Ben, c'est Jacques Dutronc.
13: Eh ben ouais, ben bravo, t'as gagné. Qu'est-ce qui te ferait plaisir que je te la rechante? Avec plaisir. Sur une nappe de restaurant, j'ai écrit cette chanson. Nanananananananana. J'aime bien chanter comme une savate, ça fait du bien. Toi aussi?
19: Après, bon, par ma sœur, j'ai reçu donc un t-shirt de la Guyane.
13: Un t-shirt de la Guyane et une nappe de restaurant? Mais dis donc, t'as été pourri gâté, mon salaud.
19: Après, donc, par Radio France Provence, un sweatshirt et un t-shirt.
13: Ah bah dis donc, un sweatshirt, un t-shirt et un t-shirt de ta sœur plus une nappe de restaurant. Mais attends, mais c'est carrément fabuleux.
19: Et dimanche, donc, mes amis théâtrales, ils m'ont offert...
13: Tes amis théâtrales, c'est vrai que tu fais du théâtre, toi, mon salaud.
19: Eh oui, ils m'ont offert un porte-clés sanglier, parce que l'année 71, c'était l'année des sangliers. Du chocolat. Et puis, j'ai des amis qui m'ont offert un repas.
13: Un porte-clés cendrier, une nappe de restaurant, un t-shirt par ta sœur, un t-shirt et un sweatshirt par tes amis. Non, mais attends, mais t'as été pourri gâté, mon salaud.
19: Et un repas aussi.
13: Hein?
19: Et un repas aussi, un repas offert entre midi et deux.
13: Mais
19: entre,
13: ça c'est pas des cadeaux de merde. Ça c'est pas des cadeaux de merde.
19: Parce
13: que,
19: voilà.
13: Non, parce qu'il y en a qui offrent des fois des montres, qui donnent de l'argent, qui vont offrir des trucs utiles aux gens, tu vois. Et il y a des fois des gens, enfin, on a de la chance d'avoir des gens sur Terre qui ont des amis qui autour d'eux achètent des choses vraiment importantes et essentielles. C'est vrai que de recevoir...
19: Bien sûr, il y a une fille qui m'a offert du chocolat.
13: Oh la conne. Mais sinon, une nappe de restaurant, ça le fait. Ça le fait, voilà. Ça pète à mort.
19: Voilà, et puis ça t'entend, bah sinon ça va bien. Allez. Et puis donc des nouveaux projets, percussion plus Tai Chi Chuan qui va venir bientôt. Donc bien sûr des projets pour Radio France Provence dans 6 mois ou 1 an l'année prochaine.
13: Déjà, c'est ça le milieu.
19: Radio Zanzine, je vais arrêter le mois prochain.
13: Bah sûr. Puis c'est ça le milieu artistique, c'est que t'es déjà en train de travailler pour la rentrée et c'est ce qui se passe généralement en radio et en télé, on travaille déjà pour la rentrée septembre au mois de mars.
19: Et voilà.
13: Et toi, t'es déjà dedans, t'es dans le showbiz, t'es dans le business. On peut revenir sur ton cadeau quand même, le cadeau de ta mère, parce que franchement, c'est rare hein, d'entendre quelqu'un qui se fait offrir une nappe de restaurant, enfin une nappe en tous les cas pour son intérieur. Comment elle est cette nappe? Décris-nous un petit peu les motifs. Il y a des fleurs,
19: il y a
13: quoi?
19: Il y a des fleurs, c'est en relief, et puis bien sûr, c'est rond, parce que j'ai une table ronde, bien sûr. Et puis donc, bien sûr, c'est en relief, on voit bien le soleil, et puis il y a plein de fleurs, plein de... petites points et puis c'est génial et puis c'est ce qu'il me fallait pour poser ma table.
17: C'est pas ah, c'est ce qu'il te fallait pour poser ta table parce que toi t'attendais d'avoir une nappe pour poser ta table.
19: Ouais, bah c'est j'avais des nappes merdiques et c'est d'accord. Pour ça que moi j'attendais vraiment que quelqu'un d'accord. L'offre que j'ai rien dit et puis voilà.
17: Ta table ne tenait pas en équilibre tant que t'avais pas la nappe.
19: Voilà.
17: Quel effet ça fait, ça doit être vraiment, j'insiste très lourdement sur ce cadeau qui est magnifique. Quand on ouvre un paquet comme ça et qu'on tombe sur une nappe...
20: Vas-y, t'es indiscret.
17: C'est quoi l'émotion? Ça se traduit de quelle manière?
19: Ah ben ça me touche de joie et de cœur et vraiment j'ai eu peur peut-être que ce soit quelque chose de tous les jours et quand je vois ça je me dis oh, mon Dieu j'ai ouais. Fait de l'effet voilà.
17: Ouais le choc quoi.
19: Le choc voilà.
17: Disons que t'as cru que c'était un cadeau naze.
19: Voilà.
17: Et en fin de compte, t'ouvres le paquet, ça fait Manu est très ému également, apparemment ça le touche beaucoup.
21: C'est pas grave.
17: Et toi tu pensais que ça allait être naze, t'ouvres le paquet. Et voilà, pas la surprise, c'est une nappe.
19: Voilà.
17: Et là, tu respires, quoi.
19: Voilà.
17: Ah ouais, bah, je veux bien le croire, ouais. C'est du beau cadeau, quoi. Tiens, t'as qu'à nous mimer, d'une manière audio, bien sûr, l'homme heureux après avoir ouvert ses cadeaux d'anniversaire.
19: D'accord.
17: Allez. Écoutez bien. J'ai pas mis les roulements de tambour de théâtre, là, donc tu peux attaquer direct. Hein. Manu entre en scène, improvisation totale, écoutez.
19: Bon, j'arrive. Qu'est-ce que c'est comme cadeau? Ah, je vais voir.
17: J'adore.
19: Ah, je vais l'ouvrir. Bon, je vais essayer d'ouvrir.
17: C'est du vaudeville.
19: Oula, j'ai pas que c'est pas des merdiques. Oh, punaise. Oh, je suis heureux. C'est une nappe que j'ai eue. Ah, mais tant mieux. Et puis après, qu'est-ce qu'il y a? Des t-shirts? Ouais, chouette, je suis heureux. Des porte-clés sangliers? Ouais.
17: Je suis heureux.
19: Voilà, bon, merdique. Bon, c'est pas grave. Je vais pas avoir à prendre la prise de foie. Et après, d'autres t-shirts, un repas. Génial, je suis heureux, chouette. Vive mes 29 ans. On verra ça l'année prochaine, mes 30 ans.
17: Oh, c'est génial, bravo. Ça me fait penser à un sketch de Danny Boone. Je suis bien, tout va bien. Nanana. Toi, c'est pareil. Ouais, chouette, un t-shirt. Ouais, chouette, un polo. Fais voir que j'ouvre, que j'ai peur. Oh, ouais, chouette, une nappe. Oh non, ça, c'est nul, des chocolats. Je vais avoir la crise deux fois, mais c'est pas grave. Génial, vive mes 29 ans et à bientôt mes 30 ans.
19: Voilà.
17: Ça y est, tu vois, moi aussi, je sais faire du théâtre.
22: On va en direction des monsieur et madame Anus.
17: Ah,
22: ouais. Ah bah ça, on va y aller mollo, hein, parce qu'il est, quand même tard. Hein, donc, si ça foire, là, on remettra ça demain. Attention, ça peut péter à tout moment, hein, des monsieur et madame Anus. Alors, on y va, on appelle des restaurants Anus. Ça sera pour plus tard, ça. Peut-être qu'on bouffera du petit cul après, on va voir, plus tard dans la nuit. Alors? Allô?
23: Oui.
22: Oui, allô?
23: Allô?
22: Oui, vous m'entendez?
23: Oui.
22: Oh, je vous réveille?
23: Non. Oui.
22: Monsieur Anus.
23: Oui, c'est ça.
22: D'accord, excusez-moi.

0: effectivement, il n'y a pas besoin de dire grand-chose. Hein, effectivement, là voilà, et dehors. Et dehors. Alors, il faut savoir qu'au début, j'appuie sur un bouton qui lui permet de ne pas entendre la musique, et c'est seulement une fois que j'entends la news que j'appuie sur un bouton qui, donc, lui met la musique dans les oreilles.
1: Allô ?
0: Allô ?
1: Allô, j'écoute ?
0: Oui. Oh là, vous m'entendez ?
1: Oui.
0: Ah, excusez-moi, je me suis peut-être trompé de numéro. Allô ?
1: Oui, j'écoute.
0: Oui, Nanu ?
1: Allô ?
0: Nanus ?
1: Pardon ? Allô ?
0: Allô ?
1: Allô, j'écoute.
0: Oui, je vous écoute. Allô, oui, excusez-moi de vous... Excusez-moi de vous déranger. Allô ?
1: Oui, j'écoute.
0: Je vous entends pas très très bien. Vous m'entendez ?
1: Oui.
0: Voilà, parce qu'apparemment, il y a une musique derrière.
1: Ah oui, moi aussi, j'entends une musique.
0: Excusez-moi de vous déranger. Stéphane est là ?
1: Pardon ?
0: Est-ce que Stéphane est là ?
1: Stéphane ? Mais vous trompez de numéro, monsieur.
0: Ah, c'est Stéphane Lanus, non ?
1: Pardon ?
0: Stéphane Lanus ?
1: Oui ?
0: Oui, il n'est pas là ?
1: Mais...
0: Oh là là là.
1: Mais non, je...
0: Vous pouvez baisser la musique derrière, s'il vous plaît ? Apparemment, vous avez dû mettre votre répondeur.
2: Et dans le vent.
1: Allô ?
0: Est-ce que Stéphane est là, s'il vous plaît, madame ?
1: Mais il n'y a pas de Stéphane chez moi, monsieur.
0: C'est vous qui mettez la musique de votre répondeur ?
1: Non.
0: Ah,
1: c'est
0: d'accord.
1: Pas répondeur.
0: Excusez-moi. Madame Lanus, est-ce que...
1: Mais je suis madame Lanus. Mais je n'ai pas de Stéphane chez moi.
0: Stéphane n'est pas là ?
1: Il n'y a pas de Stéphane chez moi.
0: Bien, je suis prêt. Éteignez votre musique, s'il vous plaît, derrière, madame. Je vous entends pas très bien. Allô ? Allô ? Ah, ça coupe. Putain, alors là, c'est excellent. Alors ça, on peut pas rêver mieux. Hein. On peut difficilement rêver mieux. On rappelle.
3: Ah, la même ?
0: Ah, bah oui, bah attends.
3: Ouais.
0: Ah, bah oui, quand même, là.
3: Attends. Ouais.
0: On peut pas rêver mieux, là. Là, on reste sur. Là, on arrête là. La barre est haute. Hein. On va arrêter là, des messieurs, madame Lanus.
3: Bon, je crois que c'est la même. Hein. Oh.
0: Quoi, pourquoi ? Tu sais même pas les numéros ? Ah, t'as pris au pifomètre ?
3: Bah, un peu.
0: Oh, là, qu'est-ce qui s'est passé ?
4: C'est pas une erreur.
5: Allô ?
0: Oui, excusez-moi. Oui, monsieur, excusez-moi. Je vais peut-être me tromper de numéro encore. J'ai peut-être composé.
5: Ah oui, mais vous commencez à nous emmerder, hein, sérieusement. Hein.
0: Monsieur Lanus, je demandais.
5: Ouais, mais oui, je vous reproche, j'ai commencé plus à m'emmerder.
0: Stéphane,
5: hein.
0: Stéphane est là, non ?
5: Bon, allez, on va.
0: Ah non, putain.
4: On me dit troisième.
0: Non, non, c'est bon, stop.
2: Oh, jamais 200
0: ans. Non !
2: Oh, vite fait.
0: Non !
2: Allez.
0: Ah, je me barre.
2: Oh, vite fait.
0: Non.
2: Vite fait.
0: Non !
2: Mais vite fait.
0: Non. Raccroche. Non,
2: vite fait.
0: Non, arrête.
1: Allô ?
0: Non, excusez-moi. Allô ?
1: Oui ?
0: On m'oblige à le faire. Allô ? Excusez-moi. Non, mais je suis désolé parce que le numéro se compose tout seul. Excusez-moi, Stéphane n'est pas là, madame Lanus. Non.
6: Bonsoir. Émilie, on se connaît, non ?
7: Non, pas du tout.
6: Non, jamais.
7: Jamais.
6: Il me semble t'avoir déjà vu quelque part, toi. Fais voir. Moi, je t'ai déjà vu.
7: Ah non.
6: Non, t'étais pas dans un truc...
7: Non, jamais.
6: Non, d'accord, ok. Virginie, 29 ans de Toulouse. Alors là, mon pote, t'as intérêt à t'accrocher parce que 29 ans, ça a de l'expérience. À mon avis, tu tiens pas la nuit avec. Bonsoir Virginie.
7: Bonsoir
6: Virginie.
7: Bonsoir.
6: Toi par contre Virginie, il va falloir parler un pile poil plus fort pour qu'on t'entende bien.
7: Non, pas de problème.
6: Voilà, devant ton combiné, c'est merveilleux. Et nous avons également, oh là là, 22 ans de Noémie de Montpellier. Bonsoir Noémie.
8: Bonsoir Max.
6: En toi, je te connais Noémie.
8: Ah, pas du tout, c'est la première fois que je t'appelle.
6: Fais voir. Pourtant, il me semble t'avoir déjà vu quelque part.
8: Non, regarde bien, je pense pas. Non.
6: T'as vu les plans de drague à deux balles, ça marche pas, hein, Christophe. Hein. Et toujours donc. Je sais pas comment on va opérer. Est-ce qu'on vous demande de baisser la culotte tout de suite et vous nous montrer comment étayer votre foufoune, ou est-ce que tu veux quand même une question intellectuelle, Christophe?
9: Déjà, on va demander à chacune d'entre vous.
6: Est-ce que vous êtes déjà à la Ibiza?
8: Non.
9: Non,
6: mais c'est moi parce que je me suis dit peut-être qu'il y en a déjà une qui est. Non. Jamais.
8: Non. Moi, par contre, j'aimerais bien savoir à quoi ressemble Christophe quand même. C'est quand même important. Mais...
7: Ouais.
9: Je ressemble un petit peu au chanteur des Escouades, des To Be Free.
8: Oh. Ah ouais, d'accord.
6: Ouais, c'est ça. Ouais.
9: Mais quand j'enlève mes lunettes, évidemment.
6: Ouais, d'accord. Ouais. Ça. Ouais. Fais gaffe quand même parce qu'il y en a quand même quelques-uns qui sont de la jaquette. Hein. Alors méfie-toi. Hein.
9: Et sinon, je voulais savoir si chacun d'entre vous, donc déjà, parce que vous puissiez savoir les
6: Christophe,
9: moyens de vous déplacer jusqu'à Paris en train, quand même.
6: Christophe, je te connais, toi.
9: Ah bon ?
6: T'es pas un David ou un Luigi ou un Arnett, non ?
9: Ah non, c'est pas un canular. Hein.
6: Une merde.
9: Sérieux, là.
6: Une merde de ce genre-là.
9: Non.
6: Désolé.
9: Non, j'ai rien.
6: Bon, d'accord, ok. Ouais, et donc ?
9: Et donc, je voulais savoir si chacun d'entre vous pouvait assumer à elle seule, parce que moi je pourrais assumer par contre financièrement. Si vous pouviez assumer chacune d'entre vous, ou déjà bon le fait de pouvoir venir jusqu'à Paris, parce qu'on va partir de l'aéroport de Paris, quoi, quand même, pas de Toulouse ni de Montpellier. Mm-hmm. Et si vous pouviez assumer une semaine d'argent de poche, quoi.
7: Bon, moi, il n'y a pas de problème.
8: Sans problème. Il n'y a pas de problème hein, pour Paris, hein, pour Magali. Hein. À pied de métro.
6: Ouais, bien sûr.
8: Moi, j'ai ce qu'il faut, ça va.
6: Oh, ah ouais, tu fais du combien, ce mec, tout de suite, hein, 80 mètres, toujours, moi j'ai ce qu'il faut. Qu'est-ce qu'on pourrait leur poser des comme question, Christophe?
9: Alors, la couleur des cheveux, par exemple.
6: Émilie?
8: Alors, moi, je me suis fait une couleur, je suis prune.
6: Ouais, Magali?
8: Châtain clair?
6: Ouais, Virginie?
2: Et moi, je suis châtain, vieux noisette.
6: Et Noémie?
10: Châtain, vieux vert.
6: D'accord. Quant à toi, Virginie, on a parlé des cheveux, on n'a pas parlé des yeux, alors tu réponds aux questions qu'on te pose.
10: Et la dernière aussi.
6: Ok.
9: Et donc, votre taille à peu près, et votre port de poitrine?
6: Non, votre taille. Attendez, on parle d'Ibissa, mais on parle aussi de cul avec Christophe. Hein. Émilie, tu fais combien? Tu mesures combien?
8: Ah, moi, je suis pas très grand, je fais 1m60.
6: Ouais, me semble. Bon. Et combien?
8: 90.
6: 90 quoi?
8: Ah.
6: 90 1? T'es fine alors? Ah non, mais t'as pas de sein?
8: Ah,
6: aussi. Tu fais combien toi? Pour me. C'est parce que moi, il faut que je me repère par rapport à John Birkin. Tu fais combien?
11: Je sais pas.
6: 61?
11: Non, je dois faire 80. En dessous 80, bon, plus de 80 et moins de 85, donc un truc qui n'existe pas.
6: D'accord, ouais, donc 90A, c'est quoi? C'est que dalle? Là, j'arrive plus à 90A.
11: C'est pas beaucoup, non, 90A, c'est pas grand chose.
6: C'est large, mais.
11: C'est large au niveau de là.
6: Ouais.
11: T'as pas beaucoup de bonnet. Oh,
6: d'accord, ok. Magali?
10: 90B,
6: 1m110. Ouais. Ouais, Virginie?
2: Franchement, je mens pas, mais j'ai un petit peu honte, quoi. 1m110 et 100 bonnet E.
6: Oh, Christophe, elle va gagner. Il n'y a pas de honte à avoir, hein, tout à l'heure. Parce que c'est vrai que des fois, on est quand même, moi, je trouve qu'on est quand même très pute à faire ça, parce que, pour Émilie et tout, il n'y a pas de honte du tout, hein. C'est de la plaisanterie, croyez-le bien. Parce que ça se trouve, lui, il adore peut-être les filles qui n'ont pas de ça, hein, Christophe. Mais enfin, Noémie, t'es mesure combien?
8: Moi, je fais 1m71 et je fais du 95C.
6: Ah, bah, t'es bien parti, toi. Je sais pas si t'es à Ibiza, mais tu vas monter sur Paris, toi. Tu vois ce que je veux dire?
8: Moi, monter sur Paris, en plus.
6: Oh, bah, alors, en plus.
8: Donc,
6: en plus, en plus. Parfait. Bon, alors, c'est parfait, ça, alors, c'est parfait.
9: Sinon, vous faites quoi dans la ville, chacune?
6: Oui, c'est vrai, mais Émilie, tu fais quoi, plus sérieusement?
8: Moi, je suis au lycée, je suis en école hôtelière.
6: D'accord, Magali?
10: Là, j'ai eu mon bac, je rentre dans une école d'esthétique.
6: D'accord, Virginie?
2: Non, pour l'instant, je fais la recherche d'emploi, mais mon métier, c'est hôtel d'accueil.
6: D'accord. Et quant à Noémie?
10: Moi, je suis étudiante en histoire-géographie.
6: En histoire-géographie, d'accord.
10: Ouais, ouais.
6: Est-ce que vous avez déjà beaucoup voyagé, les filles, en règle générale? Vous êtes des voyageurs?

0: toi, ça coûte 100 000 balles, c'est bon ça.
1: Le voyage.
0: Je plaisante. Bon, Christophe, t'as des questions parce qu'il va falloir faire un choix à un moment donné.
2: Ouais, encore une, encore deux même.
0: Ouais.
2: Laquelle d'entre vous parle espagnol hein?
3: Moi.
2: Un petit peu.
3: Virginie.
2: Ça, c'est un plus, ça pourrait être bizarre.
3: Couramment.
0: Oh, ils parlent bien, ils parlent français, ils comprennent bien le français quand même, hein.
2: Ah bon?
0: Ouais, tu peux te démerder. L'anglais, sinon, tu sais, c'est la langue internationale, hein, t'as pas besoin. Virginie, tu parles espagnol?
3: Anglais, espagnol, portugais.
0: D'accord.
3: Hey, Christophe, tu mesures combien?
2: Ouais, 1m79.
3: Ah ouais? Et tes yeux, quelle couleur?
2: Marron.
0: Ouais, parce que les filles.
3: Et les cheveux?
0: Peut-être que vous allez être dégoûté de vouloir partir avec
3: eux. Oui, voilà, tout le problème est là, en fait.
0: C'est clair.
3: Non, mais ouais, c'est juste un voyage. Que... Hein.
0: Ouais, vous allez peut-être être écœuré, hein.
3: Ah, non, moi, mais il y a. Je pourrais partir avec n'importe qui, non.
0: Il y a un voyage au pieu, quand même, hein, tous les soirs.
3: Ouais, moi, je suis là dans la vie, Christophe.
0: Attendez. On va être très sérieux, là. Attention. Maintenant, moi, je vais poser une question, quand même, qui est très délicate. Sérieusement, les filles, et chacune de vous, vous allez me donner. Si vous gagnez. Vous allez vraiment, vous êtes prête vraiment, enfin c'est pas qu'il faut le faire, mais vous seriez prête, attends, si Christophe vous plaisait à coucher avec lui pendant les vacances, Émilie, tu le ferais?
3: Je ne pense pas.
0: Non. D'accord, ok, non mais c'est pour savoir, faut répondre très honnêtement, Magali.
3: Ça dépend quoi, faudra voir.
0: Non mais s'il te plaisait, mais toi t'as un mec en plus, donc toi t'es une menteuse.
3: Ah.
0: Virginie?
3: Moi je peux pas dire, s'il a énormément de charme, ça se peut qu'il y ait du courant qui passe.
0: Hein. D'accord, Noémie?
4: Moi, ouais, tout dépend du, de lui déjà, de comment il est.
0: D'accord, mais bon, si vous plaisez physiquement.
4: Physiquement, ouais.
0: D'accord.
4: Je pense que oui, pour une semaine, c'est bon.
0: Bon. Après, on s'en débarrasse. Allez, terminé. Basta, on s'envoie deux cartes postales, on est content. On est censé se revoir.
3: Quel âge il a, Christophe?
0: 27.
2: Ah
3: oui, donc ça va.
0: Ah, il n'est pas toujours.
2: J'ai une dernière question. Vous me disiez toutes, si vous aimez les escouades derrière chanteur, et si vous les aimez physiquement en plus.
0: Non, bah, tout à l'heure, tu parlais de To Be Free, maintenant c'est les escouades, tu ressembles à quoi, toi? Bon,
2: à chaque fois, je mélange. Là.
0: D'accord. Est-ce que vous connaissez les To Be Free? Si oui, est-ce qu'il y en a un qui vous plaît?
3: Ouais, ils sont tous mignons.
0: Oh!
3: Non, pas
2: du tout. C'est qui a
0: dit ça?
3: C'est Magali qui a dit ça. Alors?
0: Alors, attendez, alors on va voir. Alors, maintenant, est-ce qu'il y en a un qui serait capable de chanter ça? Il y en a un qui connaît quand même, non? Sans déconner. Tu sais, qu'est-ce qu'on va faire, Christophe?
2: Non.
0: Pour départager, parce que quand même, ce qui est très important quand même dans la vie de tous les jours, bon, on sait bien, c'est d'avoir déjà faut, est-ce que vous êtes des filles, vous avez de la tchatche, parce que c'est chiant de partir en vacances avec quelqu'un si on tchatche pas, quoi.
3: Ah non, mais moi, je suis une bonne vivante.
0: D'accord, ok. Alors, et puis, tu es d'accord, Christophe, que c'est quand même important d'avoir une fille qui a de l'humour?
2: Exactement, ouais.
0: C'est hyper important, l'humour.
3: Il n'y a pas de problème pour ça.
0: Alors, on va demander à chacune d'entre vous de nous raconter une petite histoire drôle.
3: Là.
0: Et alors, s'il y en a une qui est sûre de son coup et qui est prête à vouloir démarrer, allez-y, elle sera prise. Celle qui démarre, bien entendu, on sera un petit peu plus tolérant.
3: Alors, moi, j'en ai une, Magali.
0: Alors, vas-y, Magali.
3: Alors, c'est deux bites qui vont au cinéma.
0: Non, ça va, c'est des histoires que je raconte à l'antenne. Des histoires que je raconte pas à l'antenne, s'il te plaît, merci.
3: Non, mais elle est pas cochonne, elle est mignonne.
0: Mais c'est moi qui la raconte à l'antenne, je l'ai racontée 50 fois. Attends, ça va, il y a des histoires, des vôtres histoires. Ça peut te raconter ton histoire d'amour avec ton mec, ça peut être rigolo de savoir que tu vas le tromper, tu peux en faire une histoire drôle, non?
3: Moi, j'en ai une, Virginie.
0: Eh, vas-y, Virginie.
3: C'est un jour, il y a un mec, il y a un avion, et puis en fait, il y a son appel de détresse. Et il dit allô, ici la tour allô, la tour de contrôle, SOS, j'ai un gros problème, en fait, j'ai le moteur qui est en panne, un réacteur en feu qui est bloqué, enfin bref, il arrive des plus grosses catastrophes, quoi, et puis il attend un petit moment, un petit moment on lui répond. Allô, ici la tour de contrôle, répétez après moi. Notre père qui est aux cieux.
0: Oh,
3: c'est Mimi.
0: Elle est Mimi.
3: C'est pas vulgaire.
0: Elle est Mimi, Vivia.
2: On va dire trois choses.
0: Elle est Mimi, Vivia. Magali, t'as pas une petite histoire, Émilie, non plus, Noémie?
3: Moi, j'en ai
0: une
3: sous les yeux, mais elle est pas très marrante.
0: Bah, je sais pas, il y en a peut-être une d'entre elles qui aurait pu raconter. Bah, c'est l'histoire d'une nana qui gagne un voyage, et puis elle pense pas se faire un mec, et puis finalement, elle se fait sauter pendant tout le séjour. Et elle revient, elle a des bleus dans la chachette. Ah, je rigole, c'est très vulgaire. Bon, il y en a aucune, hein, parce que sinon, faut que ça vienne d'instinct, là, c'est trop tard. Ah bon, Christophe, est-ce que tu veux encore poser une ou deux questions?
2: Ouais.
0: À moins qu'il y ait des auditeurs qui sont sur le Minitel 3615 Code Fun Radio, rubrique direct, qui, pour nous aider, moi et Christophe, pour poser des questions des nanas, ben, nous proposent des questions à leur poser, il n'y a pas de problème.
2: Ouais, donc, moi, j'en ai encore une, là.
0: Vas-y.
2: C'est important, parce que à Lisa, il y a plein de boîtes, et je voulais savoir quel est votre style de musique, quoi.
0: Bon, bah, ça va pas te répondre en requin, ça.
3: Moi, franchement, pour Virginie, tout style de musique. J'ai pas de préférence.
2: Ok, la techno aussi.
3: Ouais. Par contre, moi, j'ai une question à poser.
0: Quoique là, la musique, à cette saison-là, ça va déjà être les boîtes. Il y en a quelques-unes,

0: qui vont être fermés, qui vont être, il y aura beaucoup moins de monde. Hein.
1: Ah
0: ouais. Ah oui, c'est bon, si tu veux vraiment faire la toast, c'est vraiment juillet, août. T'as une question à poser, vas-y.
1: Ouais. Qu'est-ce que c'est qui est plus important pour toi? C'est une fille qui est jolie et bien roulée ou quelqu'un qui a du charme?
0: Pour une semaine, je pense que...
1: C'est une question.
0: La question se pose même pas. Moi, je veux une fille qui est quand même belle à sortir.
1: Ouais, mais ça, c'est pas parce qu'elle est belle qu'elle peut être spécialement intéressante.
0: On s'en fout, c'est pour une semaine.
1: Ah ouais, d'accord. Donc, il est prêt à se taper n'importe quoi.
0: Sois pas conne, t'es de Montpellier, il est de Paris.
1: Non, je suis pas de Montpellier, je suis de Toulouse.
2: Bon, même, on va être gentleman, je vais dire le charme. Allez.
0: Ouais, mais enfin bon, ce qui est le plus joli, c'est d'avoir du charme, parce que c'est sur la longueur, parce que la beauté, ça se perd à un moment donné. Hein.
1: Là, puis t'en as qui sont bien, qui sont
0: cons. Ouais.
2: Non, mais de toute façon, si c'est le coup de foudre qui va, moi, je veux bien que ça aille très loin, quoi.
0: Trois quarts du temps, la beauté, ça s'entretient, alors que le charme, non.
1: Tout à fait.
0: Le charme est un naturel, alors que la beauté, c'est quelque chose qui que tu peux avoir en toi au début, mais que tu travailles continuellement, et en fin de compte, c'est quelque chose qui... Parce que t'es omnibulé, t'es toujours en train de faire attention à ça et t'oublies d'être toi-même, quoi.
1: Ben moi, je suis pas belle, mais j'ai énormément de charme.
0: Ouais.
2: Et moi, j'ai une dernière question, là.
0: Ouais, vas-y.
2: Qu'est-ce que vous pensez des débats de Gérard, hein, le jeudi soir?
1: Ça dépend.
2: Qu'est-ce qui parle,
1: hein? C'est
0: bien. Bon, moi, ça, c'est des questions qui n'ont rien à voir. Si c'est pour toi, c'est primordial?
2: Bah disons que oui, si ça les fait rire, si elles aiment ça, quoi, si elles aiment Gérard ou pas, quoi.
0: Alors, en un mot, oui ou non, Émilie, aimes-tu Gérard?
3: C'est Gérard en lui-même qui est marrant, quoi.
0: D'accord. Non, mais,
2: non, mais pour ou contre Gérard, quoi, en fait?
0: Oui.
3: Oh, pour.
0: Émilie, pour?
3: Ouais.
0: Magali?
4: Je connais pas.
0: Noémie?
5: Non, contre, moi.
0: Virginie?
6: Moi, je dirais que ça dépend.
0: D'accord.
6: Okay. Ça dépend des fois.
0: D'accord. Moi, je crois que Gérard, oui, effectivement, il a une cote de popularité qui a beaucoup baissé, quoi.
6: Ah, c'est qui, Gérard?
0: Si tu connais pas, laisse tomber. Hein. Déjà, t'es éliminé d'office, toi.
2: Ouais, éliminé.
0: Il y a Raphaël sur Minitel qui demande, il faut qu'on leur demande est-ce que vous avez la chatte rasée? Personne?
6: Si, moi.
0: Qui?
6: Magali.
0: Magali a la chatte rasée?
6: Ouais.
0: Sans déconner, menteuse.
6: Bah.
0: Eh ben, c'est pas beau. Donc toi t'es vraiment définitivement éliminé. Non, sérieusement, y a Raphaël qui a encore une autre question, mais celle-ci on va pas la poser. Quoique, vous sucez? Question dans le coin sur laquelle on
2: aurait...
0: Non,
2: franchement,
0: non,
2: je vais pas la poser, hein. Non, mais j'ai fait mon choix, hein, ça y est.
0: Ah, on peut avoir les roulements de tambour. Attends, là, ah bah ouais, quand même, hein. Suspense, attends, si t'as 2 secondes. Alors on va y aller, attention.
2: Bravo, alors, Virginie.
0: Ouais, Virginie qui est la plus âgée, Virginie qui a
6: 29 ans
0: à l'antenne, mais qui nous a dit quarantaine, elle en avait 43.
6: C'est pas vrai.
0: On aura donc le plaisir.
2: Ah, éliminé alors.
6: C'est pas vrai.
0: Donc,
6: de toute façon, si je gagne pas, c'est pas rien. Ouais.
0: Donc, Virginie, tu vas donner ton corps, écarter les guitares et tu partiras. Grâce à notre ami Christophe, eh bien, et bien Ibiza. Désolé pour les autres.
6: Ah non, mais c'est pas grave.
0: Vous nous en voulez pas.
2: Je suis désolé, les autres filles, hein, je fallait faire un choix.
6: Mais pourquoi tu nous as parlé du To Be Free tout à l'heure? Tu ressembles à l'un des trois?
2: Non, c'était une plaisanterie. Hein. La question la moins sérieuse, quoi.
0: De mauvais goût, alors. Hein.
6: Ouais,
0: Noémie, rien n'empêche que ceci dit, tu montes entre le 21 et 28 apparemment sur Paris.
6: Ouais, j'y serai de
0: voilà.
6: toute manière.
0: Eh bien, j'y serai moi aussi.
6: Voilà,
0: bah. Et voilà.
6: Au cas où,
0: je n'arrête pas en ce moment. C'est pas même pas une question de brancher, c'est une question de vouloir rencontrer. Attention.
6: Oui, hein. Oui, oui,
0: il y a des gens qui disent, mais Max, en ce moment, il arrête pas de demander, de demander. C'est juste pour le plaisir de rencontrer
6: oui,
0: des gens.
6: De
0: hein.
6: parler.
0: Non, mais oui, c'est vrai. Non, mais c'est juste pour le plaisir. Non, mais jusqu'à ce que je trouve la femme, la fille avec qui j'aimerais bien, là, faut que je trouve, là. Hein. J'en peux plus, hein.
6: Par contre, je peux dire quelque chose.
0: Hein. En fin de compte, j'ai besoin d'être serré qu'on me serre dans mes bras. Hein.
6: J'ai
0: besoin
6: de câliner.
0: Ah,
6: génial.
0: J'ai besoin de câlin, moi. Attention.
6: Et par contre, je voudrais dire quelque chose, c'est Virginie.
0: Oui.
6: Deux petites secondes. C'était par rapport à l'appel que a lancé la jeune fille tout à l'heure de 19 ans qui disait que bon, elle avait eu des rapports la première fois et que bon, elle n'avait rien ressenti et tout ça.
0: Non, même les fois d'avant, hein, les fois d'après aussi. Hein.
6: J'ai bien écouté, mais ce que je voulais juste lui dire, bon, c'est toujours à l'antenne, bien sûr.
0: Oh non, mais elle écoute, elle n'est pas à l'antenne, mais elle écoute.
6: Oui, non, mais bon. Ce que je veux dire, c'est que surtout, il ne faut pas qu'elle en fasse une fixation.
0: Non,
6: parce que je suis passée par là.
0: Mm-hmm.
6: Et que plus elle va y penser, plus elle va se rendre malade.
0: Oui, c'est-à-dire qu'à peine, c'est-à-dire qu'à chaque fois qu'elle va se faire un mec, elle se dira, de toute façon, je ne vais pas prendre mon pied, quoi.
6: Non, oui, déjà, d'une part, mais bon, disons qu'elle va angoisser déjà avant d'avoir le rapport.
0: Oui, c'est ça, c'est
6: et
0: vrai.
6: Et puis, en fait, il faut, comme disait la personne qui t'a pris au téléphone, c'est surtout, il faut pas que elle se prenne la tête, un jour, ça va lui tomber dessus, et puis elle va rien comprendre, et puis ce jour-là, ça sera merveilleux, c'est tout.
4: Ah, ouais, voilà, moi aussi, enfin, c'est Noémie là qui parle, c'est vrai que...
0: Non. Vous êtes merveilleuse, des filles.
4: Moi aussi, c'est au début, bon, au début, c'est jamais génial, de toute manière, ça, faut bien le dire.
0: Soir en Pologne, Solidarność.
4: Mais après, ça vient tout seul, quoi.
6: Ouais, vous rigolez, vous les mecs, mais
0: non,
6: c'est pas
0: mais
6: marrant.
0: Attends, attends.
4: C'est dur, hein, pour les filles, au départ.
0: C'est dur dans le cas où ils sont des mecs aussi, hein, dès le début. Non, mais qu'est-ce que j'ai dit tout à l'heure? J'étais de son côté, j'ai dit...
4: Je
0: pense que j'ai dit des choses qui avaient l'air cohérentes.
4: Très bien.
0: Je lui ai dit que oui, que c'était pas, fallait pas non plus qu'elle soit désespérée et qu'un jour, probablement, elle est tombée sur un mec. Elle pensait être amoureuse du premier et avait peur parce qu'en étant amoureuse de ce mec-là, elle avait quand même pas pris son pied, mais je pense qu'elle était pas vraiment amoureuse aussi fort qu'elle l'imaginait.
6: Si, elle pouvait l'être amoureuse, mais le problème, c'est que c'est la personne qui a pas su s'y prendre.
0: Voilà.
4: Non, et puis il faut dire aussi qu'on fait toute une histoire aussi, on dit toujours que c'est merveilleux, mais
0: oui, c'est ce que j'ai dit.
4: On est souvent déçus, quoi, les premières fois.
0: Oui, que... même après, quand t'es avec, c'est pas toujours non plus, comme j'ai dit, même si
4: un mec
0: qui était bien, c'est pas toujours le nirvana aussi bien pour la nana que pour le mec, mais c'est le plaisir d'être à deux déjà dans le lit. C'est-à-dire, si dès le départ, elle prend pas le plaisir à être dans les draps avec ce mec et, tu vois, être allongée n'importe où, mais d'être avec lui. Bon, c'est bien d'être bien avec quelqu'un dans ses bras pour être en dîner un tête à tête ou passer un soir avec, mais même quand t'es au pieu, sans avoir pensé, c'est le fait d'être bien, de savoir que t'es heureuse d'être avec lui, quoi. Voilà.
4: C'est toute une expérience, il faut pratiquer. Et...
0: Ouais, voilà, Noémie a dit le mot. On devrait presque arrêter l'émission ici à minuit 18. Ce serait presque une erreur et un blasphème que de continuer cette émission. Je sais pas ce que t'en penses, Christophe.
2: Moi, ce que j'en pense, c'est que j'aurais une question plus matérielle à la poser, quoi, qui casse le spirituel.
0: T'as un god, Virginie?
6: Non, jusqu'à présent, je pense
0: non, mais
6: pas.
0: C'est matériel.
6: J'ai une adorable petite chienne, mais j'ai pas d'enfant.
0: Salope.
6: Pardon?
0: Je croyais que t'as dit que t'étais une adorable petite chienne.
6: Non, que j'avais une adorable petite chienne.
0: Le mec, il se rattrape alors qu'il avait très bien.
6: Ouais, c'est sûr, ouais.
0: Quelle puissance! Oui, c'est quoi, Christophe?
2: Comme t'as été à Ibiza, toi, tu pourrais me dire si c'est hyper cher, les restaurants, les...
0: Non, c'est très accessible. Non!
2: Ah, ok.
6: Donc, en plus, à la période...
0: Non, ouais, là, en plus, c'est une période qui est quand même beaucoup moins chère, à mon avis, ouais.
2: Avec mon petit budget 1000 francs, 1500 francs, ça ira, quoi.
0: 1500 francs? Oh, tu iras pas non plus extrêmement loin?
6: Et par contre, j'ai oublié de demander.
0: Oui.
6: Et le voyage, c'est tout compris, hein?
2: Alors, c'est l'hôtel.
6: Ouais.
2: Évidemment, le trajet en avion.
6: Ouais.
2: Et puis, le déjeuner et le petit déjeuner.
0: Carrément.
6: Donc, demi-pension.
2: Voilà, il reste plus que le dîner à payer, quoi. Là,
0: ouais,
2: je rentre en boîte, quoi.
0: T'es dans quel boui-boui?
6: Pardon?
0: T'es dans quel boui-boui, Christophe?
6: Ah bon?
2: Dans quel boui-boui?
0: Bah ouais, parce que c'est un boui-boui, non, le truc? Généralement, quand tu gagnes des voyages, c'est des boui-boui, c'est dans des hôtels de mer, non?
2: Ah bah ça, je sais pas, je vais le savoir bientôt, ils vont me contacter. Hein.
0: Non, mais je pense que tu vas t'éclater. T'es dans Ibiza même? La ville d'Ibiza?
2: Dans l'île d'Ibiza, mais je sais pas où.
0: Mais tu peux être à 50 km du centre-ville, hein?
2: Ah ouais, elle est si grande que ça, l'île?
0: Mais oui, c'est une grande île, hein, c'est comme si... Oui, c'est grand quand même. Hein.
6: Puis demande-nous aussi si t'es près de l'aéroport, parce que sinon c'est génial, quoi.
0: Je te conseille...
6: À côté de l'aéroport, c'est génial.
0: Je te conseille d'avoir un budget voiture, hein, parce que sinon tu vas vite te galérer, hein.
2: Ah, ok.
0: Ah, ouais, à moins que tu sois dans Ibiza, c'est-à-dire la ville, Ibiza, c'est la capitale de l'île.
2: Ouais.
0: C'est comme si la Corse s'appelait la Corse, c'est comme le Luxembourg, la capitale c'est le Luxembourg, tu vois. Donc là ça s'appelle Ibiza et t'as l'île d'Ibiza.
6: Et même, c'est pas parce que, je veux dire, t'es pas spécialement dans le centre que tu peux pas te déplacer.
0: Je suis désolé, j'y étais cet été, alors je peux causer quand même.
6: Attends, c'est pas parce que t'es dans le centre que tu vas t'ennuyer, tu peux très bien faire la fête dans un endroit qui est tout à fait isolé. À partir du moment où tu sais faire la fête, tu sais faire la fête partout.
0: Ok, ben puisque t'es si forte, je te jette un sort. Et je parie que tu vas te faire chier si t'es pas dans la ville même.
6: Tu paries que non? On parie combien?
0: Je jette un sort. J'y étais, alors, je sais de quoi je cause, hein.
6: Eh ben, moi, le moment où je me suis le plus éclaté, c'est toujours été dans les petits villages.
0: Demande-y, Noémie, j'y étais pas cet été. Ibiza, Ibiza, j'y étais pas cet été.
6: Si, avec moi, en plus, alors.
0: Non, mais j'y étais pas avec Fun.
6: Avec Fun?
0: Avec Fun Radio, on y était cet été.
6: Elle écoutait pas.
0: On était en direct d'Ibiza.
6: Ouais, non, moi, je bossais, là. Donc, tu vois, j'avais pas le temps d'écouter la radio.
0: Eh ben, j'y étais cet été. Christophe, t'étais là, t'as écouté,
2: ouais,
0: alors.
2: Ouais, choquant.
6: Mais moi, j'étais au Portugal en Espagne, je pouvais pas t'écouter.
0: Eh ben, moi, je te dis que tu vas te faire chier si t'as pas de voiture.
6: Non, parce que moi, j'ai beaucoup d'humour et je sais faire la fête. J'ai pas besoin d'aller dans le centre d'Ibiza pour aller m'éclater.
0: Je te jette un sort.
6: Non, t'inquiète pas, tu t'ennuieras pas.
0: C'est vrai qu'en racontant des blagues, ça avance plus vite pour arriver sur l'île. Hein. Moi, une fois, j'étais à 60 km de l'endroit où je voulais aller. Comme j'avais beaucoup d'humour, je me suis rapproché très vite. Ça change rien d'avoir de l'humour. Quand t'es loin de tout, t'es loin de tout, ma chérie. Hein.
2: Oui, il y a quand même des agences de location, des taxis, non, quand même.
0: Ouais, mais avec 1500 francs, quand il faut bouffer, faire la fête, plus louer une voiture, à mon avis, 1500 balles, c'est l'argent qu'il faut mettre pour une bagnole. Alors,
6: ouais, mais.
0: À moins que tu boives de l'essence.
6: Sinon, il loue un vélo, hein.
0: Toi, je t'ai dit, je t'ai jeté un sort.
6: Non, mais moi, là, c'est Virginie en plus qui parle. Et en plus, de toute façon, pour le second repas, il n'y a pas de problème parce que mon vrai métier, c'est cuisinière. Alors.
2: Ah, parfait.
6: Ouais. Non, mais c'est bon, c'est la radio, je vais vous dire bonne nuit, ok?
0: Qui s'en va?
6: C'est Magali.
0: Pourquoi tu t'en vas?
6: Parce que.
0: Et voilà,
6: ma soeur. Il y a mon homme qui m'attend.
0: Il y a quoi?
6: Il y a mon homme qui m'attend.
0: Et voilà, l'envie de caquette.
6: Tout de suite.
0: Ah, tout de suite. Ne me dis pas que c'est juste pour le plaisir d'aller dormir à côté de lui.
6: Eh si, il faut lui faire des câlins.
0: Bon, attends,
6: tu connais pas?
0: Ah, bah, ça me. Si, j'ai connu, mais je ne connais plus.
6: Ah, bah, c'est dommage.
0: Ça me manque.
6: Ah, bah, je comprends.
0: Et c'est ce qui me manque le plus, en plus.
6: Mais ouais, parce que t'es trop célèbre, en fait.
0: Non, pas du tout. Ouais, je sais pas, ouais.
6: Mais non, mais si, c'est ça.
0: Ça m'aide pas. C'est vrai que ça m'aide moins.
6: Ben ouais.
0: Ça me dessert plus que ça me sert, en fin de compte.
6: Vaut mieux être quelqu'un de simple, comme ça, ouais.
0: Voilà. On vous embrasse. Magali, je t'embrasse.
6: Ah ouais, moi aussi.
0: Noémie, de même.
6: Ok, ouais, ciao.
0: À bientôt, donc, ouais. Dès que tu viens sur Paris. Virginie, bah, écoute, tu ne quittes pas. Quant à Christophe, on fait okay. De même. Et Émilie, on t'embrasse très fort également. Salut, Émilie. On va revenir avec le speeder ici.

0: de Nancy. Bonsoir.
1: Salut.
0: Sabrina.
1: Salut Max.
0: Il y a également, Camélia, 24 ans de Paris.
1: Oui.
0: Voilà. Bonsoir Camélia. Et bonsoir également à Noémie, 20 ans de Paris.
1: Bonsoir.
0: S'il y a d'autres réactions également suite à ce débat que nous allons mener maintenant sur les problèmes en règle générale, on va parler également des problèmes sur les mecs. Il y a peut-être sûrement des choses que les nanas détestent voir sur les mecs. Voilà. Donc vous allez pouvoir nous appeler également au 0870 5000. Noémie par exemple, toi, est-ce que tu es pour ou contre les poils?
1: Totalement contre.
0: Enfin,
1: sur les filles.
0: Sur les cuisses, hein, d'accord.
1: Ouais.
0: Tu trouves ça quand même pas très esthétique, hein, faut bien le reconnaître. Pourquoi?
1: Je sais pas, c'est pas féminin, quoi, je sais pas.
0: Oui, mais pourquoi?
1: C'est crade, je sais pas, c'est pas
0: oui,
1: beau.
0: Mais, oui, mais pourquoi?
1: C'est pas doux, c'est pas...
0: Ouais.
1: Je sais pas, c'est dégueu.
0: Ah ouais, mais moi je trouve ça vraiment très dégueulasse, hein. Personnellement, moi j'aime pas du tout. Camélia, toi t'es pour les poils, je crois savoir.
1: Je suis pour le naturel.
0: Et pour
1: sauf si vraiment on a un problème de pilosité.
0: D'accord. Ce qui veut donc dire que...
1: Ce qui veut dire que les femmes ont naturellement moins de poils que les hommes.
0: Ouais.
1: Donc déjà, c'est complètement ridicule d'en faire tout un plat, puisqu'on n'en a pas beaucoup.
0: Ce qui veut donc dire que tu te laisses les poils sur les cuisses.
1: Mais j'en ai pas sur les cuisses.
0: T'en as pas sur les cuisses, ouais.
1: Voilà, mais je me suis jamais rasée, parce qu'en plus je trouve ça complètement sexiste.
0: Mm-hmm.
1: Complètement sexiste, moi je demande pas à un homme de se raser le torse, même si je préfère les torses imberbes.
0: Ouais.
1: Donc c'est complètement stupide. Et donc en plus la crasse n'a rien à voir là-dedans. On peut être tout à fait dégueulasse et se raser.
0: Exactement.
1: C'est complètement débile de dire ça.
0: Mais on n'a jamais dit que c'est... Non, mais quand on dit que c'est crade, c'est pas crade, c'est pas très joli à regarder, je sais pas, c'est quand même vachement sympa.
1: C'est pas le mot qui convient.
0: Non, c'est pas le mot qui convient, hein, disons. Mais
1: peut dire qu'on trouve ça inesthétique à la rigueur.
0: Ouais.
1: Mais de toute façon, moi je trouve pas ça inesthétique parce que 3-4 poils, si on a une pilosité normale, comme une femme normale, bon, on n'en a pas beaucoup. Et je trouve qu'à la rigueur, je trouve ça même plus joli que quand c'est rasé, qu'on voit des petits bouts de. Comme si on aurait dit un poulet qu'on a rôti, là.
0: Ouais.
1: Ça, c'est vraiment moche.
0: Ouais.
1: Ouais, non, mais si t'es brune, 3-4 poils, ça fait tout de suite forêt, quoi, si tu veux. Donc,
0: Ouais, c'est vrai que là, ça peut devenir très vite très désagréable, quoi.
1: Oui, bon, ça dépend, c'est sûr, la couleur de la peau aussi, bon, et la couleur des poils. Si on est brune et qu'on a une peau bien blanche, ça va se voir plus, c'est sûr.
0: Ouais, ouais.
1: Mais bon, moi, je me rase pas et j'en ai pas beaucoup. J'en ai un petit peu sur la partie osseuse des molaires. Mais bon, j'ai la peau mate, donc en fait, ça se voit pas beaucoup. Et puis en fait, tous les hommes que j'ai fréquentés n'ont jamais trouvé ça désagréable. Et au contraire, ils pensaient même que je me rasais parce que j'ai les cuisses très douces. Donc j'étais toujours morte de rien.
0: Ah ouais, d'accord. Grégory est venu nous rejoindre, 17 ans de Longjumeau. Bonsoir Grégory.
2: Bonsoir Max.
0: Bonsoir Grégory. Grégory, vous êtes plutôt... Après, on fera parler également Sabrina qui est esthéticienne, c'est ça?
3: Oui, c'est ça.
0: Oh, d'accord, oui. Grégory, toi, tu es plutôt pour les poils.
2: Alors déjà, je m'appelle Georgie.
0: Hein?
2: Georgie.
0: Ah mais moi, je vois Grégory, moi, putain, mais Georgie, d'accord.
2: Non, okay. D'accord, ouais,
0: non, mais, excuse-moi.
2: Je veux dire, c'est une copine, elle est pas mal poilue, ça me dérange pas du tout.
0: Ouais.
2: Et je veux dire, c'est pas du tout répugnant, c'est plutôt doux au toucher et tout. Un petit duvet, c'est agréable, quoi.
0: Toi, tu trouves ça agréable, toi?
2: Bah ouais, c'est pas dérangeant.
0: Donc toi, t'as une nana qui te dit, quand tu la fous à poil et tout, tu vois qu'elle a des poils sur les cuisses, ça ne te dérange pas?
2: Bah non, franchement, je veux dire, je regarde pas les poils si...
0: Moi, ça me stoppe tout de suite. Je pense que c'est peut-être la seule chose qui pourrait me pas faire border ou me faire débander tout de suite. Hein.
2: Attends.
0: Ah oui, allez. Non, mais je trouve pas ça joli.
2: Comme ça, c'est excitant.
0: Non, moi, je trouve pas ça joli du tout, moi. Hein. Mais c'est personnel, attention. Il n'y a pas une loi qui interdit... qui va interdire aux filles de se raser ou de pas se raser, hein, mais...
1: Non, mais vous m'entendez, là?
0: Oui, ouais. On t'entend, tu peux parler, ouais.
1: Je dis Georgie, là, ou Grégory, ou je sais pas, bon... De toute façon, il a raison, dans le sens, enfin, quand il parle qu'un petit peu de poil, c'est plus doux. C'est vrai que c'est le contraire, c'est plus doux au toucher que la peau nue, parce que, justement, c'est le principe même du duvet, quoi. C'est plus doux.
2: C'est roche, la peau.
0: Non, mais c'est en plus que... Et en plus, on dit...
1: Surtout la peau rasée, elle est rêche, elle est pas...
0: Mais c'est pas joli à regarder, en plus, une fille, sans déconner, c'est pas beau à regarder, me dites pas que c'est joli à regarder.
1: Non, mais ça, c'est pas vrai. Si elle est poilue comme un singe, qu'elle a un problème de pilosité, c'est sûr que ça va pas être beau, mais si elle a juste un petit peu de poil, ça a rien à voir, ça altère pas sa beauté.
0: Ouais, enfin, quand même.
1: Si elle est belle, ça va rien changer. Ça, c'est... Ou alors, faut vraiment être bête si on réduit la beauté à ça, quoi. Elle a 3-4 poils sur les jambes.
0: Ouais, mais bon, quand même, tu vois, c'est...
1: Non, vraiment, là, je trouve, Max, que c'est pas juste, quoi.
0: Mais attention, ça n'engage que moi. Les autres peuvent réagir également. Si vous souhaitez réagir, vous le pouvez. Il y a pas de problème. Sabrina, toi, par exemple, donc à 18 ans, qui est de Nancy, qui est esthéticienne, tu prends des cours d'esthéticienisme.
1: Oui.
0: Tu vas devenir plus tard une esthéticienne. Bravo. Non, bravo. Qu'est-ce que tu souhaitais nous dire là-dessus?
1: J'étais d'accord avec Jérémy, parce que une fille avec des poils, c'est vraiment dégueulasse, et puis il faut arrêter de se raser, c'est pareil, c'est crade, quoi, c'est pas doux, il faut s'épiler, quoi, faut arrêter de... Enfin,
2: faut pas dire que c'est dégueulasse non plus.
3: Oui, dégueulasse, c'est vraiment... C'est dégueulasse,
1: je veux dire que c'est dégueulasse. C'est pas propre, quoi.
3: Mais quel rapport avec la propreté?
2: C'est naturel, le poil.
3: Et puis en plus, c'est pas parce que tu te rases que t'es propre. Tu peux travailler avec une grosse malpropre.
1: Je dis pas que se raser, c'est pas propre. Ouais. Se raser, je vois pas l'utilité de se raser. Ça sert
3: pas. Non, mais où s'épiler? Oui, mais s'épiler, bon, c'est sûr, ça repousse moins. S'épiler, ça repousse moins, mais c'est le même combat. Je veux dire, on est esclave d'une mode complètement sexiste. Et c'est débile.
0: Mais non.
3: Mais bien sûr que si.
2: Il y a que des exceptions comme moi, quand même.
0: La beauté n'a rien à voir dans le sexisme. On trouve tout simplement que c'est joli d'avoir une femme qui n'a pas de poils sur les jambes, voilà. Et puis c'est tout.
3: Ah, mais non, ça pas, c'est par rapport avec la beauté, puisque au siècle dernier, il n'était pas question de s'épiler, et la beauté des femmes passait tout à fait par une pilosité naturelle. Donc il ne faut pas dire ça. La beauté, elle est très subjective.
2: Dans les pays du Sud, la beauté, c'est justement quand on a des poils, justement.
3: Oui, ça dépend des lieux et des époques. Ça dépend de beaucoup de choses.
2: C'est relatif à...
3: Et puis les goûts personnels aussi.
0: Et puis il y a les femmes à barbe aussi, mais ça, on en parlera un autre jour.
3: Ça,
0: c'est carrément une horreur. Ouais. Ça, on en parlera en temps et en heure. Mais alors ça, un jour, on fera un débat sur les femmes à barbe. Alors là on va pouvoir s'accrocher.
3: C'est pas comparable, parce que là, c'est vraiment un problème.
0: Un problème, c'est vrai. Tom également est venu nous rejoindre. La guerre des poils, Tom, 25 ans, de Nice. Bonsoir, Tom. Ça va, Tom?
4: Ouais, ça va plutôt bien. Et vous?
0: Ça va plutôt bien, ça va bien, merci.
4: Tom, alors moi, je tiens quand même à intervenir sur cette histoire.
0: Ouais.
4: J'ai toujours essayé de faire la guerre plus ou moins contre ma copine qui tente de se raser régulièrement.
0: Ouais.
4: Le problème, c'est que à force, ça fait une curiosité qui devient vraiment très, très drue et qui est particulièrement désagréable. Alors que si on n'avait rien fait depuis le début, ma voix serait pas si terrible que ça, quoi.
1: Exactement.
5: Mais d'accord, mais une fois que tu commences à te raser, tu te rases tout le temps, quoi.
1: Mais c'est
4: vraiment une horreur. Et puis après, elles complexent complètement. Elles osent plus aller à la plage parce que ça fait une semaine qu'elles sont pas rasées, ou le lendemain, elles ont pitié.
0: Il faut plus d'une semaine quand même pour que ça soit quand même désagréable.
4: Ah ouais, mais elles commencent à complexer très très vite. Et puis plus ça va, moins il faut de temps. Et puis après, au départ, c'était un mois, et puis 15 jours, et puis une semaine, et...
1: Il est
2: un peu dur qu'on a les poils dans la mouche, là.
0: Il est vrai que le désavantage pour une fille qui s'épile, c'est que quand ça commence, en fin de compte, à commencer un petit peu à piquer, là, ça commence à devenir vraiment très désagréable, ouais.
1: C'est tranquille, tu t'épiles une fois et t'es tranquille pendant un mois, quoi.
3: Ouais, mais enfin, l'épilation, c'est pareil, ça, il faut recommencer, et puis...
1: Une fois par mois, t'as... Oui, mais à force de t'épiler, tes poils, ils deviennent beaucoup plus fins, et après, tu t'épiles pratiquement plus, quoi.
2: Sous la peau.
3: Tout à fait tranquille tout le temps.
2: Ah, c'est vrai qu'il y a des poils qui poussent sous la peau, c'est un peu désagréable, ça s'infecte. Hein.
1: Oui, ben justement, si tu te rases, forcément, les poils ils poussent deux fois plus gros.
0: Ouais.
1: Et t'es foutu, quoi. Là, tu n'en finis plus, en fait.
2: Ouais. Mais c'est une peau assez épaisse. Il y a quand même des poils qui repoussent sous la peau, même si tu t'épiles.
0: Attends, il y a des poils qui poussent. Attends.
1: Les poils poussent sous la peau, non?
0: Il y a des poils qui poussent sous la peau, même quand tu t'épiles. Alors là, faut m'expliquer. Il faudrait peut-être me faire un dessin parce que je ne comprends pas tout.
1: Non, c'est quand tu te rases.
0: Quand tu te rases, oui.
1: Quand tu te rases, tu coupes le poil, mais le bulbe, il reste.
0: Le bulbe reste, d'accord. Voilà. Donc en fin de compte, les.
1: Quand tu t'épiles, le bulbe s'en va.
0: D'accord, ok. Tout, ok.
1: Voilà.
0: Ok.
1: Donc si tu te rases, tu coupes le poil et il y a deux poils qui repoussent en même temps. Et après trois poils et ça n'en finit plus.
2: C'est vraiment immonde.
0: D'accord. Ok, très bien. Bah là maintenant, on en sait un petit peu plus, quoi. On en sait un petit peu plus sur le poil, quoi.
2: Moi, je veux dire, vive le poil, quand même.
3: Soyez naturel et beaucoup moins artificiel. Je veux dire, c'est un peu lamentable, quoi.
0: Moi je continue à dire quand même que il faut continuer à ce que les filles se rasent. Moi je trouve ça beaucoup plus joli. Je sais que moi ça me repousse tout de suite. Moi je vois une fille avec des poils, c'est terminé.
3: Mais ça prouve tout de suite la qualité de tes sentiments vis-à-vis de la fille.
0: Si ça va,
3: à trois poils sur les jambes.
0: Moi quand même, oui, parce que moi l'aspect physique compte beaucoup pour moi au départ, parce que c'est la première approche. Je suis désolé, comme une fille regarde les ongles.
3: Moi un mec qui, parce que j'ai trois poils sur les jambes, je vais pas l'intéresser. Déjà il m'intéresse pas, donc il fait bien de s'en aller, parce que...
0: Oui, mais de toute façon, ça arrange tout le monde. Comme de toute façon, lui ne veut pas de toi parce que justement, t'as des poils. Donc,
1: oui, mais ça n'est jamais arrivé parce que je fréquente pas des mecs assez nasses pour s'arrêter à ça.
0: Ah bah ouais, mais moi déjà, ça me bloque. Hein. Ou alors vraiment, je me dis, je sors avec elle et très vite, je vais lui expliquer ce que c'est qu'un rasoir et à quoi ça sert. Et que c'est pas que sous le manche et que c'est pas seulement pour se raser la moustache sous
1: oui,
0: le manche.
1: Oui, et on pourrait t'en faire autant et te raser le torse, par exemple.
0: Tu viens quand tu veux à la radio, je te donne le pari, j'ai pas un poil sur le torse. Alors quand
1: mais
0: tu veux.
1: Un berbe.
0: Ah bah alors. Bah alors vraiment, j'en ai vraiment sous les tétons.
6: Là, je dois vous dire, c'est vrai, Max est un berbe.
0: Alors voilà. J'en ai deux trois et je trouve ça immonde, donc je les enlève et j'en ai autour des tétons et je les rase. Donc,
1: oui, donc c'est, de toute façon, c'est que t'as un problème de toute façon avec le poil. Quoi.
0: Non, pas du tout, parce que ça me dérange pas d'avoir des poils autour de la queue et d'en avoir sur l'arrêt des fesses. Donc c'est pas vrai du tout. Comme ça me dérange pas une nana d'avoir des poils entre le. Entre
2: c'est
0: la...
2: mais,
1: dégueulasse entre que, les jambes. Hein.
0: Mais je trouve que les poils sur les cuisses des nanas, je trouve pas ça très joli quoi.
4: Max, tu penses pas que ta répulsion, en fait, c'est une intoxication complètement culturelle. C'est à force de voir des filles dans les journaux ou à la télé ou partout qui sont complètement lisses,
1: mais c'est clair
4: que parfaitement brillantes et sans aucun poil. À force, on a l'impression que c'est le canon de la beauté et qu'il faut absolument pas faire autrement.
1: Alors que si on avait été habitué à autre chose, on penserait pas.
2: Max, faut que t'appelles à Mélé pour voir s'il aime toujours les poils au téton. Là.
0: Ah bah lui, c'est sûr que de toute façon, il a une préférence, c'est clair et net, il préfère avoir des poils... je sais pas s'il aime bien les poils sur les jambes à Mélé, mais...
1: Ouais, mais lui, les hommes à des endroits qui sont incongrus. Je veux dire, aucune femme normale a des poils sur les seins.
0: Hein. Si, bien sûr qu'une femme normale a des poils sur les seins. Bien sûr que ça peut... Pardon ? Qu'est-ce que tu dis que... De quoi ? Qu'est-ce que tu dis que quoi ?
1: Qui, moi ?
0: Non mais quelqu'un disait quelque chose,
1: ouais,
0: j'ai pas tout entendu.
1: Non mais c'est vrai, il y a des femmes qui ont des poils sur les seins quoi.
0: Oui, il y a des femmes qui ont des poils sur
1: mais
0: les
1: c'est
0: seins.
1: C'est extrêmement rare.
0: Absolument.
1: Moi c'est rare mais ça existe quoi. Et moi j'ai une question, moi ceux qui aiment les poils sur les jambes, ils aiment les poils sur les aisselles ou pas?
0: Les poils sur les aisselles non plus. Alors là.
1: Est-ce que ça bloque?
2: Il y a des limites à tout quand même.
1: Ça fait transpirer, c'est vraiment.
2: Mais comment ça, sous les aisselles, c'est...
0: Ah non, non, ça c'est pas bon, sous les aisselles, franchement...
1: Les bras, c'est vraiment horrible, quoi.
2: Moi, je connais plein de mecs, d'ailleurs, qui apprécient d'avoir...
0: Ah non, mais là, les poils, non, là...
1: C'est très joli, mais c'est
2: en plus,
0: là, on va
2: arrêter...
0: Vous nous entendez? Oh, vous nous entendez, mais quand je parle... Je sais pas, vous m'entendez quand je parle? Parce que j'ai l'impression que les gens nous disent qu'ils entendent très faiblement.
1: Non, moi, j'entends rien, mais c'est pas beaucoup.
0: C'est un peu le problème, c'est qu'on nous entend pas très bien quand on parle, et à chaque fois, je me dis, merde, ils m'écoutent plus maintenant, j'ai plus le star system comme avant. Vous nous entendez pas bien dans le téléphone?
1: Non, mais on t'entend au lointain.
0: Mais vraiment très
1: au lointain, au fond des bois.
0: Ah ouais. D'accord, au lointain, au fond des bois. Donc moi je disais que les poils sous les aisselles, c'est comme les poils sur les jambes, ça devrait être interdit.
1: Mais n'importe quoi.
6: Mais c'est comme le maillot.
0: Interdit.
2: Bon, les poils sur le maillot, c'est un peu dégueulasse quand même quand ça dépose du maillot dedans.
1: Ouais, quand ça dépasse.
0: Sauf
1: vraiment,
0: quand t'es un mec normal, quand tu veux montrer que t'as des poils. Si, je trouve ça quand même pas mal.
1: N'importe
0: non, mais attendez, faut rappeler. Non, mais si, quand même. Mais non, mais c'est pas une question de sexisme,
1: non.
0: C'est une question de beauté. Moi, je suis désolé, je vais pas montrer mon truc à tout le monde.
1: Mais
0: c'est bien d'avoir 2-3 poils qui dépassent du caleçon, quand même.
1: Oh, mais
0: attends.
1: Je trouve pas ça mieux que pour une fille, hein. C'est exactement le même topo.
0: Moi, je suis en train de me regarder en ce moment les poils que j'ai sous la quéquette, au-dessus de la quéquette. Et je me dis, tiens, je mettrai mon caleçon un petit peu plus bas. Sauf que quand même, c'est pas mal, c'est quand même joli à regarder.
2: Ouais, mais après, c'est un peu comme dans les
0: non, mais ça pourrait être sympa. Ouais. Ça pourrait être quand même vachement sympa, quoi. Moi, je dis que ça pourrait être vachement sympa. Non, mais c'est vrai que moi, attends, parce que Gaëlle, elle croit que je fais que parler,
6: non,
0: moi, à la radio.
6: Mais tu touches en même temps. Ah, tu me fais hurler de rire.
0: Mais non, j'étais en train de dire que j'étais en train de regarder, de toucher mes poils au-dessus.
6: Comme ça,
0: et alors? C'est toujours agréable, c'est bon à regarder, non?
1: Non, oui, Max, t'as deux charmantes demoiselles avec toi, qui sont Julie et Gaëlle, j'imagine.
0: Je vais même me toucher la queue, tiens.
1: Ah!
0: Voilà, ça me fait du bien.
2: Mais tu es très, très bien.
1: T'as qu'à leur demander de t'aider, je sais pas.
0: Hein?
2: Tu touches pas quand même à la radio, ça se fait pas.
0: Non, mais tiens. Tiens, tenez. Voilà.
1: Ah, il est pire que le Barnabé, là où je sais pas.
0: Je plains celui qui va passer derrière moi tout à l'heure, il va se mettre à parler, il va avoir un feu sur la langue, ça sera un poil de bite de Max. Bon, pauvre Gaël qui va passer juste après dans la nuit, ça va être dur pour lui, quoi. Non, mais c'est vrai que c'est... Un jour, on parlera d'autre chose. Les filles, sinon, il y a peut-être quelque chose qui vous débecte chez les mecs, non?
6: Oui.
0: Non mais qu'est-ce qui vous débecte les filles? Qu'est-ce qui vous débecte par exemple Sabrina, qu'est-ce qui vous débecte?
1: Les poils sur le torse.
0: Les poils sur le torse. D'accord, t'aimes pas les mecs poilus alors?
1: Non.
0: D'accord, t'es Camélia?
1: Bah Enfin, moi, j'aime bien, j'ai un petit fait pour le côté à barbe, mais s'ils ont quelques poils, bon, ça me gêne pas. C'est pas le problème. Par contre, c'est vrai que au niveau physique, une mauvaise haleine ou un mec qui sent mauvais de la bouche ou des pieds, c'est assez pénible. Hein.
7: Ouais.
1: Là, je peux pas. Si vraiment il a une mauvaise haleine, je peux pas. Hein.
4: Ouais, mais donc ça, on peut se débrouiller. Maintenant, d'ici à s'épiler le torse, c'est quand même assez délicat.
1: Quoi. Non, moi, je demanderai jamais un mec de s'épiler.
0: C'est faisable de s'épiler.
6: J'ai plusieurs mecs au sonar. Malheureusement, je ne peux pas prendre de réaction parce que j'ai plus de place. Et j'ai plusieurs mecs qui ont appelé pour dire, moi, je m'épile. Parce que même pour eux, si tu veux, ils aiment pas avoir des poils sur le torse, tout ça est mieux de pas en avoir, donc ils s'épilent.
1: Non, mais c'est normal, c'est la mode.
6: J'en connais plusieurs, j'ai même un copain à moi à qui je le fais.
0: Mais ils ont beaucoup de poils sur le torse ou
6: Ils ont du poil, oui, ils ont du poil normalement, mais ils ont du poil. Moi, j'ai un copain en moi, je le fais, je lui fais à la cire.
0: Oh là là.
1: Non, mais ça, c'est la mode
4: au bout, c'est dérangé.
1: Non, mais le pire, c'est les poils dans le dos en forme de corne, je sais pas trop quoi.
0: Ah bon ?
4: Il y a des poils sur les jambes pour les mecs.
0: Il y a des poils de quoi ?
4: Sur les jambes pour les mecs.
0: Oui, ça n'est pas...
4: J'ai pas mal touffu les jambes, là, alors.
0: Ouais.
1: Mais reste comme
6: ça. Et pile.
0: Oui.
4: Ah non, ouais, faut pas...
6: Julie veut ouvrir un salon, très bientôt, d'ailleurs.
0: Je sais plus, j'ai du mal à suivre.
6: Sabrina.
0: Non, pas Sabrina. Je sais pas pourquoi, en fin de compte, Pardon ?
6: Qu'est-ce qui répulse une nana chez un mec ?
0: Mais rien, apparemment, puisque personne n'est capable de répondre à cette question, ça veut dire que nous sommes parfaits. C'est sur ces belles phrases que nous allons vous laisser, puisqu'apparemment, vous ne savez pas répondre à cette question. Donc, on va vous souhaiter une excellente nuit. Merci de... C'est genre le générique, tout ça, chafin. Malheureusement, c'est la fin de cette émission. Nous sommes contents, nous sommes ravis. Merci encore mille fois, etc.
4: Plus la transpiration, quoi. J'ai un pote qui s'appelle...
0: La transpiration,
4: ouais. C'est vrai que ça, Alex, qui pue la transpiration.
1: La vieille
0: qui
1: odeur
0: c'est qui pue la transpiration.
1: Moi, j'apprécie pas.
6: Les pieds. Qui foutent des baskets sans chaussettes. Wow.
0: Ah bah alors là, j'en connais deux, trois à la radio qui puent des pieds. Hein.
6: Ils enlèvent les baskets, ils te laissent les baskets. Et ça...
0: Ah, ça pue.
6: Ah, ignoble.
0: Ah, Philippe, c'est pas pour toi, Philippe. Philippe.
4: Après, laisse traîner les chaussettes par terre.
0: Philippe, s'il te plaît, on parle des gens qui puent des pieds, si tu pourrais venir, s'il te plaît.
8: C'est toi qui pue des pieds.
0: Si, c'est toi qui pue des pieds.
1: Mais si, ça tombe ici.
0: C'est qui, c'est ton pote?
6: C'est pas Philippe, j'ai jamais dit que c'était Philippe.
0: Il est où?
6: J'ai pas tort.
0: Ah, l'alligator. On a un alligator à la radio, il pue des pieds. Non, mais Philippe, tu pues un peu des pieds quand même.
6: Les mecs qui puent la transpi, c'est une horreur.
0: Ah, regardez-moi ça, les filles. Regardez-moi ce travail.
8: Mais attends, je peux pas te parler parce que je suis sur un plan avec
0: sur
8: Minitel.
0: Ah oui, sur Minitel que j'ai complètement laissé tomber. C'est bien parce que
6: Minitel. Retire pas tes baskets,
0: là. Retire. Oh là là, enlève ça, putain, les filles. Et encore, ça pue pas grave, hein. Attends, c'est une... Vous voulez sentir dans le poste?
1: Non.
0: Allez-y, sans, vas-y, sans.
1: Il existe.
0: Ah mais c'est une horreur, c'est dégueulasse. C'est de la bombe acrymo ou quoi? Et là,
1: il existe une très bonne gamme de produits qui s'appelle Aquiléine.
0: Ouais.
1: Il pourrait peut-être s'en servir, quoi.
0: Mais je crois que
1: pour les pieds, ils font des tas de bons
7: Aquiléine verte.
1: Ouais, les petites boules à coudes dans les chaussures là.
7: Ouais.
1: Anti frottement.
7: Il y a des chaussures, elle a la chlorophylle aussi pour les pieds.
0: Ah ouais.
7: Ah, c'est super.
0: Moi je.
4: La douche pour les pieds.
0: Je crois qu'aujourd'hui pour ce mec-là, on a tout fait. Je crois que malheureusement, on n'y arrivera jamais. Donc. Je sais pas quoi vous dire, mais lui, c'est terminé. Cette vitam aeternam, quoi.
4: Faut qu'il évite de mettre des baskets.
0: Oui, il faudrait qu'il vienne pieds nus à la rigueur. Et encore, je me demande. Mais ça, c'est la transpiration des pieds. Hein.
7: Ouais.
6: J'ai le droit de dire un truc qui me répulse.
0: Ouais, vas-y, vas-y.
6: C'est les mecs qui se laissent pousser les rouflaquettes.
0: Ah, comme l'autre là qui était sur France 2 là.
1: Mais c'est quoi déjà les rouflaquettes?
0: C'est les pattes là, voilà, les amours.
1: Les pattes,
0: oh là là, quelle horreur.
1: Le long de l'oreille.
6: Alors t'as les poils qui sont dans l'oreille qui sortent. Ah oui, les poils dans les oreilles,
1: les poils dans les oreilles.
6: Mais ça chez les mecs c'est ignoble. Les mecs qui laissent pousser les rouflaquettes.
1: C'est
6: des poils dans les oreilles.
0: Genre à la Billy, c'est lundi, hop, dans mon lit.
1: Jesse Garonne
0: et tout, quelle horreur. Non mais là je suis d'accord également, il y a plein de trucs.
6: Donc les poils dans les oreilles, les petits boutons aussi dans les oreilles. C'est...
0: Les boutons dans les oreilles. Vous avez des mecs avec des boutons dans les oreilles.
6: J'ai déjà vu, oui, c'est des petits boutons noirs, des points noirs.
0: Ah non, alors là, je par contre.
9: Oh, non, mais là, ça devient des chiffres. Non, là. Je t'ai dit qu'on est poignard dans les oreilles, hein.
0: Là, non, je ne sais pas. Bon. Là, je ne cautionne pas, hein, des choses comme ça.
9: On n'a pas de poils dans les oreilles.
0: Non, les filles, si, peut-être, hein. Vous avez des poils au cul, vous avez pas des. Vous avez des boutons au cul, vous.
9: Non,
0: les filles, vous avez plein de boutons au cul, vous avez
6: Non,
0: mais j'en ai vu, il y avait des films porno érotiques, vous avez toujours plein de boutons sur le cul.
9: Eh bah, pas moi, en tout cas, non.
6: Il suffit d'avoir une bonne hygiène, de savoir quelle culotte il faut mettre. Voilà. C'est bon, t'as pas de bouton sur le cul.
0: Ah bon,
6: des culottes en coton.
9: Voilà.
0: Ah ouais, voilà.
6: Pour éviter la transpiration des fesses.
0: Alors donc, il n'y a pas d'hygiène dans les films de cul alors. Il n'y a pas d'hygiène dans les films de cul alors.
9: Voilà.
0: Alors donc, il n'y a pas d'hygiène dans les films de cul alors, apparemment.
9: C'est normal à force de se trangler.
0: Ceci dit, quand tu fais un gros plan de cam sur une sodomie et que tu vois quand même qu'il y a de l'acné derrière. Ah, ça donne pas envie de baiser, hein, ceci dit, ça calme, hein, c'est-à-dire, ça donne envie d'être un puceau ou d'être vierge, comme ça on se dit on n'a pas ce problème-là,
6: oui,
0: puisqu'on...
6: Les mecs aussi, ils ont des boutons sur le cul,
9: mais
6: hein. Les mecs aussi, ils ont des boutons sur le cul dans les films porno.
0: Là, on a beaucoup de boutons sur le cul, c'est souvent quand on va à la plage ou à la piscine, c'est quand on a, les maillots de bain.
6: C'est l'humidité.
0: Ah ouais, mais bon, là, c'est pas normal.
9: Non, mais la piscine, c'est normal.
0: Attendez. Je voulais savoir encore, vous nous entendez pas quand on parle, parce que
9: on n'entend pas trop, non.
0: Non, mais c'est pas possible.
9: Ouais, c'est vrai, on t'entend pas quand t'es de loin.
0: Est-ce qu'on pourrait s'arranger pour qu'ils nous entendent, parce qu'à chaque fois on parle et tout le monde se parle dessus, on a l'impression que personne n'entend personne, quoi.
9: C'est vrai qu'on parle
6: une oreillette de Walkman.
9: On parle un peu en sourd là. J'ai un peu l'impression de parler en sourd.
0: Et là, vous nous entendez mieux là.
9: Ah ouais.
0: Ah. On nous avait caché un bouton. Et là, vous nous entendez bien là. Si je vous dis. Ouais, cochonne.
9: Non, moi, je suis plus nage.
0: Vous nous entendez bien?
9: Ouais, ouais.
0: On va voir.
10: Ça va, les pédés?
0: Ah, là, ça les fait rire, c'est que ça les... Vous nous entendez bien, là?
11: Ouais.
0: Très, très bien?
11: Ouais.
0: Trop bien?
11: Ouais.
0: Bon, alors, baisse un peu, Lionel, vas-y. Vous nous entendez, là?
11: Ouais.
0: Trop bien, là?
11: Ouais, non, c'est raisonnable.
0: Ben, baisse un peu, Lionel, alors. Vous nous entendez, là?
11: Non.
0: Vas-y, monte un peu, Lionel. Vous nous entendez, là?
11: Bien.
0: Encore ?
11: Ouais.
0: Vous voulez mieux ou pas ?
11: Ouais.
0: Moi je vais pas. Parce qu'on est en train de régler un bouton là. On va régler, puis comme ça va être plus simple. Alors je parle, d'accord ?
11: Ouais.
0: Et vous nous dites quand c'est le top. Vous dites stop ! Tu dis c'est bon, Lionel, touche plus à rien, d'accord ? Alors ouais. Moi je parle, alors j'y vais, alors c'est pareil. Alors Queen, Yazoo, OMD, top ? C'est parfait, Lionel.
11: Top, ouais.
0: On va faire comme ça, c'est bien comme ça.
11: Ouais,
0: vous êtes content là?
11: Ouais.
0: Vous êtes très content?
11: Ouais.
0: Vous voulez plus d'aigu sur ma voix, plus de gras, plus de médium? Un peu plus d'aigu sur ma voix. Voilà!
12: Et 2 minutes du petit Jordan.
13: Ouais, je m'appelle Jordan, mais pas Jordan, ok, les
14: gars? Ouais, c'est temps.
13: J'ai 13 ans maintenant.
14: Calme-toi.
13: Le super magique, Jacques, il avait changé le single.
14: Calme ta joie, gamin.
13: Ouais, bon.
14: Dis donc, Paris, 7h20, dis donc.
13: Bon, alors, tu m'as défendu de pas gueuler, bah, mais... j'ai quand même gueulé.
14: Non, mais arrête de me prendre pas cette voix de.
13: Dis donc,
15: on peut tous gueuler, ok?
13: J'ai quand même gueulé parce que tout le monde se fout de ma gueule.
14: Bah, c'est normal.
13: Parce qu'on se vraiment en avoir ras-le-cul.
14: Non, ras-le-bol.
13: Ras-le-bol. Parce que j'avais commencé à travailler une chanson pour les filles.
14: Ouais.
13: J'ai même pas eu le temps de terminer les paroles, tellement je me suis pris la tête ce week-end.
14: Qu'est-ce qui s'est passé?
13: Bah, tout le monde me faisait chier, tout ça. J'ai même pas eu le temps, j'étais malade.
14: Pourquoi on te faisait chier, Jordan, ce matin, pendant ce week-end?
13: Je sais pas, mais je pouvais pas.
14: Non, mais comment ça, tu sais pas? Bien sûr que tu sais. Parce que si tu reviens avec en disant on m'a fait chier, c'est que forcément ça t'a marqué l'esprit.
13: Parce que l'école, déjà.
14: Qu'est-ce qui t'ont fait chier au bahut?
13: J'ai encore des problèmes.
14: Quel problème?
13: Mais parce qu'ils vont peut-être me virer, tout ça.
14: Bah, et alors?
16: C'est bien.
14: C'est, parce que tu vas te faire virer, ça t'empêche de travailler sur les paroles du Star System?
13: Bah, ouais. Parce que déjà, si j'ai des problèmes avec l'école, j'en ferai un appel à Fun Radio pour faire une pétition.
14: D'accord, j'ai un petit cadeau pour toi, Jordan, pour te remonter le moral.
13: C'est quoi?
14: Le répondeur du Star System qui t'est particulièrement dédié, d'accord?
13: Ouais.
14: Écoute bien, ouvre bien tes oreilles.
13: Ouais, c'est pas les 2 minutes de Jordan, c'est 2 minutes du répondeur.
14: Non, parce que là, ça va te concerner, à mon avis, t'auras envie de rétorquer, d'accord?
13: Ok, vas-y.
14: 7h22, écoute bien, Jordan, tu ne parles pas pendant le répondeur, tu l'écoutes bien attentivement.
13: Okay,
14: attention, tu comptes jusqu'à 3.
13: Ok, maintenant, vas-y.

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1: Oh, c'est qui ce matin?
2: Attends.
3: Le répondeur du Star System.
2: La base Blaireau, c'est un mec qui a laissé un message donc sur le répondeur du Star. Il a pas laissé le numéro de téléphone, il était avec un pote à lui. Il a donc pris un thème qui s'appelle les Hanson. Oumbap, oumbap. Et puis donc il t'a fait une petite parodie en disant que t'étais un petit Blaireau, un petit puceau, hein. Et
1: qu'il fallait... Je pense que c'est la même chose, hein.
2: Et qu'il fallait que tu retournes jouer aux Tortues Ninja. Qu'est-ce que t'as à rétorquer à
1: 7h23? C'est ceux qui en parlent le plus qui en mangent le moins.
2: Quoi?
1: C'est ceux qui en parlent le plus qui en mangent le moins.
2: Ah non, mais alors lui, la génération McCain, si tu veux, t'es gentil, mais on a eu un cours pendant tout le week-end. C'est bon, on va pas remettre ça maintenant. Ouais. Hein. Jordan, qu'est-ce que t'as quelque chose de concret à nous dire ou est-ce que
1: je voulais vous dire que comme mon avenir est incertain du côté de l'école,
2: oui.
1: Je me suis mis à jouer au loto sportif.
2: Et alors?
1: Et là, putain, je me suis aperçu par surprise que les matchs étaient truqués.
2: Ah bon?
1: Ouais.
2: Parce que t'as pas réussi à gagner, c'est
1: non,
2: ça?
1: Non, parce que mon pendule. Je ne jouerai pas avec mon pendule.
2: Bien sûr.
1: Et lui, il ne trompe jamais.
2: Bien sûr, parce que tu crois que c'est avec un pendule, c'est un pendule qui, normalement, qui est censé retrouver des gens ou de l'eau, qui va retrouver également des matchs de foot.
1: Ça se fait aussi.
2: Ah, bon, d'accord. Alors,
1: et comme il ne trompe jamais une fois que j'avais perdu un pendule.
2: Est-ce que tu pourrais nous donner les scores que Alors, vas-y, donne-nous.
1: Par exemple, pour Mexique-Corée.
2: Mexique-Corée.
1: Mexique-Japon.
2: Ouais, il y a eu combien au Mexique-Japon?
1: J'ai mis 3 pour la Corée.
2: Et il y a eu combien?
1: Il y a eu 3-1 pour le Mexique.
2: Ah oui, donc tu t'es trompé de chier, ça
1: va. C'est eux qui ont truqué le match.
2: D'accord, ok.
1: Je peux tout te dire jusqu'à la finale.
2: C'est vrai que c'est un gamin, ce mec. Oh là là, tu peux pas lui parler, c'est vraiment le gamin. J'ai l'impression d'être revenu en arrière quand j'étais sous
1: l'eau. Je peux tout te dire jusqu'à la finale.
2: Et il gamin quand même, hein, ce mec. Oh, il manque, il en est 15. Hein.
1: Ouais, c'est ça.
2: Ouais. Et qu'est-ce que tu disais?
1: Je peux tout te dire jusqu'à la finale.
2: D'accord, vas-y. Si tu nous donnes le bon pronostic, je te promets que t'auras une.
1: Pour la finale, c'est l'Iran. Hein.
2: T'auras une batterie de Playmobil. Pour l'été.
1: Bah, excuse-moi, mais pour la finale, je pense que c'est l'Iran. Hein.
2: Playmobil va à la plage.
1: C'est les meilleurs, l'Iran.
2: Hein? Playmobil part en vacances.
1: Ah, avec c'est
2: ça. Ok, c'est un gamin quand même, ce Jordan. Hein. Ah bah. Quand même.
1: Oh, arrête tes conneries quand même.
2: Ah, c'est vrai que moi je l'ai vu, j'aurais bien botté le cul quand il est venu à la radio pour ton anniversaire quand même. Qu'est-ce que t'as eu pour ton anniversaire avant qu'on se quitte à 7h25 avant que t'ailles à l'école quand même? Qu'est-ce que t'as eu pour ton anniversaire? Il est sourd en plus à 12 ans, ça craint. Qu'est-ce que t'as eu pour ton anniversaire? Tu te passites ou pas un peu?
1: Quoi?
2: Tu te donnes, tu sens moins?
1: Quoi?
2: Que de son?
1: Vas-y, parle dans ton combiné.
2: Tu te la transites ou pas?
1: J'arrive, je comprends rien.
2: Non mais est-ce que tu te la montrais? Oh là là, dis donc Jordan.
1: Quoi?
2: Tu sens moins l'air ou pas?
1: Non mais attends, déjà là, tu me pompes le cul avec tes questions. Alors moi déjà, je suis venu pour parler de foot.
2: Oh lui, tu me pompes le cul avec ces questions, tu me l'enlèves lui. Ah d'accord, 7h25 du matin, quel bon espoir. Heureusement c'est Jordan, hein. Tous juste à peine 13 ans, hein. Donc faut nous excuser, voici tout de suite Prince avec Cream. Attention, dans 4 minutes, ça sera les infos avec Jenny J. Et également, attention, Francis Cabrel qui arrive dans les... On va faire des monsieur et madame Le Guet.
4: D'accord.
2: Okay. Donc bien sûr, on va parler un peu efféminé.
4: Okay.
2: Hein, on va appeler des monsieur et madame Le Guet, quelque part en France, en espérant que bien sûr ça va pouvoir marcher. Tout va bien à bord avec Fildar et Manu, toujours en pleine forme. Allez, ça sonne. J'espère.

0: Ça dort. Allez, réveille-toi le gay.
1: Ah, ils dorment, hein, y a pas à chier, hein, ça... Ah, attendez, attendez,
2: le gay, homosexuel ou plus rare, homosexuel, 2LE.
1: Ah bon, c'est vrai?
2: Oui.
1: C'est dans le dictionnaire?
2: Oui, gay.
1: Ah, carrément, dans le Larousse?
2: Oui.
1: Ah bien. Un vieux Larousse en plus, non?
2: 99.
1: Ah, quand même.
3: Ah, vieux.
1: D'accord, ok.
2: Il a tourné.
1: D'accord. C'est un vieux de vieux. Bon, bah ça dort, là, hein, chez le gay, hein. On laisse sonner encore, puis après, sinon, encore une ou deux sonneries, puis après, on passe à un autre monsieur, madame le gay, quelque part en France. On en fait un autre, un deuxième, c'est parti, on espère. Là, on en a 4 ou 5, donc on pourra peut-être pas en faire 3 d'affilée. Ça va être compliqué. On va essayer de puiser tout le stock qu'on a. Hein, Virginie?
4: Pas de problème.
1: Mmh, tu fais quoi dans la vie?
4: Je suis hôtesse.
1: Ah oui, tu me l'as dit, ça.
4: Ouais.
1: D'accord, ok. Donc j'ai bien fumé la moquette, d'accord. Ok, très bien.
5: Bonjour, vous êtes bien
1: chez... Ah oui, bah oui, mais là, bien chez le gay. Voilà. Attends. Ça a raccroché?
5: Merci.
1: Attends. Oui, salut, c'est Renato, le gay. Bon, bah écoute, j'espère qu'on se verra très vite à la Gwyn Party. Tu vois, je suis avec Bébéta, là, elle t'embrasse très fort. On t'embrasse, bisous.
6: Bye.
1: Bisous. C'est bon. Quoi? Oh là là, c'est...
2: Oh, le bisou de merde qu'il nous a fait.
1: Mais quoi?
2: Bisous.
1: Eh ben attends, je suis dedans, moi. Allez, on y va, Renato, tu m'en fais un autre?
2: Oh là
1: là là là. Il faut qu'on fasse toute une soirée comme ça. Il est 21h, ça va? Pas bien, bon tranquille, on y va, on attaque ce soir, allez.
2: On n'est pas obligé de le faire au standard aussi alors.
1: Ah non, non, bah
2: allô,
1: si.
2: Allô, c'est fun.
1: Ah ouais, bah, vas-y.
2: Salut.
1: Allez, allez, on met la caisse ce soir.
2: Allez, on s'emballe.
1: Allez, je largue, allez, je largue une petite caisse.
2: Voilà.
1: Ça s'en occupait, c'est monsieur même le gay apparemment. On en fait un autre, bah, il en reste combien?
7: Dernier.
1: Ah, le dernier, alors là, Virginie, c'est le dernier, hein.
4: Ah.
1: Oh, le standard qui explose, c'est bon ça, de savoir qu'il y a du monde de l'autre côté de la radio qui appelle, c'est bon ça. Allez, un dernier. Après, on fait une simu avec Virginie. Bah dis donc, alors qu'est-ce qui se passe? On n'est pas gâtés, là? Ça s'en occupait partout? Bah c'est terminé pour ce soir, malheureusement. Un échec, ça peut arriver de temps en temps. Manu est déçu, hein. Il y a sa petite rubrique qui vient de tomber à l'eau.
8: Je suis dégoûté, hein, je...
2: On connaît d'autres, des guerres, je n'ai pas.
8: C'est quoi le numéro de la pro, là?
1: Allez, vas-y. Vas-y. Attention, on va en faire un. J'espère qu'il n'écoute pas. Virginie? Virginie?
4: Oui.
1: On va appeler la production à côté parce qu'on a un gay à la prod.
4: D'accord.
1: On y va.
9: Oui, allô.
1: Donc on appelle des monsieur et madame le gay. Allô.
2: Allô le gay.
1: Allô le gay.
9: Quelle bande de cons.
2: Je

0: Non, on est dans les choux.
1: On est dans les ronds.
0: Et après, on est dans un hôpital. Mais au début, on va même
1: être... T'étais déjà malade quand t'es né, hein?
0: Pardon?
1: T'étais déjà malade quand t'es né?
0: Oui, j'étais déjà malade. Moi, je suis né dans un hôpital et non pas dans une clinique.
1: D'accord.
0: Voilà.
1: Et ça, c'est le Minitel qui branche.
0: Ah, c'est la musique de Pérou, mais... expérimental.
1: Et dans Pérou, il y a roux et c'est tout.
0: Voilà.
1: Il
0: n'y
1: a pas paix.
0: Et il y a paix également, non, dans le corps. Donc, Didier, coucou mon petit mage, je voudrais juste te faire d'énormes bisous tout partout et n'oublie pas de en laisser quelques-uns à ton petit fil d'art, profites-en, dis-nous.
2: De la musique.
0: 17 ans, sympa. Oui, bien sûr, oui. Max dit à Didier que c'est mon pote. Et vive les Belges, c'est de la part de Sirius qui est également belge. Il y a beaucoup de Belges, hein, Rigaud, hein, je crois, hein, qui vont venir à cette soirée, là, et j'espère que ça va être blindé, hein. Ouais, c'est claté comme des bêtes.
2: J'ai rien entendu parce que, je n'ai pas baissé de son de...
0: Alors, on disait avec Karine que c'était quand même, musicalement assez fort, et c'était quoi le nom de l'artiste? Que ça intéresse beaucoup de gens, ils aimeraient avoir les références
2: Deuter,
0: du morceau.
2: Deuter, D-E-U-T-E-R.
0: Note, Karine, hein.
1: De Reuter, ouais. C'est celui qui a écrit The Rebel, non?
0: Voilà, Yves de Reuter, voilà, de Rebel.
2: Au Pérou,
0: c'est de la musique que...
2: pour l'avoir, écoute.
0: Didier. Oui, après on arrête là, hein. Et après on aura Jean-Pierre Sauzère ou pas ce soir?
3: Ouais, il est là.
0: Il est là. Jean-Pierre est là, on peut avoir Jean-Pierre avec Karine. Attention Karine, tu vas avoir deux malades, hein.
1: Oui.
0: Mais un gentil. Salut Didier. Jean-Pierre.
4: Salut les gars.
3: Jean-Pierre.
0: Jean-Pierre est déçu, il est encore numéro 2, il est pas numéro 1 du hit parade.
1: Ah bah alors.
0: Jean-Pierre, t'es où? Je t'entends pas, t'es trop loin.
4: Oui, je suis sur la terre, comme toi.
0: Mais écoute, mets-toi plus fort, je t'entends pas.
4: Devant. Tu m'entends mieux.
0: Mais parle devant ton combiné.
4: Mais je te parle.
0: Bah ouais, bah alors c'est l'autre avec sa musique de Pérou, là.
1: Il couvre tout,
0: bon,
1: là.
0: Alors, coupe-moi le péruvien, là.
3: Coupe-moi le péruvien, ça y est.
0: Je crois que j'ai jamais vu un belge aussi taré, hein.
1: Ouais, c'est vrai. Et dans le genre, il était assez costaud, quand même.
0: Alors, on n'a rien contre les Belges, loin de là. C'est vrai que là, on fait une image encore des Belges, les pauvres, avec Didier, qui dit, ça va encore passer pour des cons. Mais rassurez-vous, on en a en France aussi, on en a bien plus qu'il doit y en avoir en Belgique.
1: Oh, il y a le même pourcentage dans tous les pays, je pense.
0: Ma petite Karine, avant qu'on parle ensemble, tu peux remonter un petit peu le moral à notre ami Jean-Pierre, il n'a pas l'air d'avoir le moral.
1: Bon, JP, je sais que t'es sur la terre, comme nous, mais là, il faut se reprendre, là, hein, allez, hop, on t'écoute. Allez, vas-y, JP, lâche-toi. JP?
0: Jean-Pierre?
1: Jean-Pierre,
5: oui.
0: Bah alors, elle te parle.
1: Jean-Pierre, pas du tout.
0: Elle te parle, Karine.
5: Faut faire attention, là.
0: Oh là là, dis donc, t'entends pas bien, toi, hein?
1: C'est vrai, moi, on m'entend bien, je sais pas, je parle assez fort, mais...
0: Non, toi, t'es impeccable, t'es bien, toi.
5: Oui, bah qu'est-ce qu'elle me disait, ça m'a parlé.
1: Non, je te disais que t'étais sur la terre comme nous, mais qu'il fallait quand même être un petit peu plus présent, quand même.
5: Ouais, je suis présent.
1: C'est vrai que c'est intimidant de passer à la radio et tout ça, mais bon, faut se dire qu'en fait, que c'est comme si c'était une conversation à toi, quoi.
5: Mais bon, je vais les faire passer, là.
1: Hein.
0: Qu'est-ce qu'il y a, Jean-Pierre?
5: Je te dis, j'ai un message à laisser à passer, puis voilà.
1: Oui, bah, la vérité est ailleurs.
0: Attention, alors, tu permets, Karine, avant qu'on parle de Gogo Danseuse, du message, parce que ça peut être important et ça peut être... Ça peut être pour le bon déroulement de cette émission.
1: D'accord.
0: Jean-Pierre, c'est quoi le message à passer?
5: Mais j'ai un message à passer à Mademoiselle Sénot, pour qu'elle la République, voilà. Je voudrais sortir avec elle, sinon je ne compte plus passer sur la radio. Voilà. C'est ma vie, de toute façon, elle le sait.
0: Parle devant ton micro, mais qu'est-ce qu'il a sur
5: ton... Je ne sais pas ce qui se passe. Hein.
0: Sur ton microphone, c'est ton...
5: Il parle doucement, c'est ton je parle normalement, comme avant. Hein.
0: C'est ton téléphone, alors?
5: Peut-être, ouais, il a quelque chose, je sais pas quoi, mais enfin, bref,
0: c'est peut-être les ondes.
5: Tu m'entends mieux, là, non?
0: Bah, c'est peut-être,
5: voilà.
0: C'est peut-être le procureur de la République qui est en train de nous interdire l'accès à l'antenne.
6: Oui.
0: C'est possible.
5: Pas de dire.
0: Alors, vas-y, donc, c'est quoi ton message?
5: Alors, je voudrais dire, bah, je vais sortir avec elle, et voilà, et le parquet de Dieppe, ils le savent, et ils m'encouragent que je sorte avec elle.
0: Ouais, bah,
1: mais t'as quel âge, Jean-Pierre?
5: Moi, j'ai 32 ans, je vais avoir 33 ans le 4 avril.
1: Et ta fiancée, elle est jeune?
0: 4 avril, tiens.
5: J'ai personne. J'ai personne, voilà.
1: Oui, mais la fille à qui tu déclares ta flamme ce soir, elle a quel âge? Elle a ton âge ou elle est plus jeune?
5: Tu regardes pas?
1: Bah, c'est pour savoir, attends, moi c'est pour t'aider, oui.
5: Mais ça, elle a un certain âge. Voilà. Moi, je suis comme ça, et voilà. Et je suis prêt à ne pas signer avec les maisons 10 avant qu'elles sortent avec moi. Et c'est fini,
0: d'accord.
5: Ça, ma carrière.
0: Donc, Jean-Pierre,
6: Non,
7: tu sais quoi, on va rappeler Jean-Pierre tout de suite parce qu'on a un problème de ligne. Hein. D'accord, ok Jean-Pierre, tu raccroches, on te rappelle tout de suite.
8: Ok, ouais.
7: Ok, parce qu'on a un problème avec la ligne. Karine, bah, oui. On va parler des gogo danseuses ensemble.
8: D'accord.
7: Tu fais ça depuis combien de temps?
8: Ben, moi, j'ai commencé un petit peu vers 94-95 en.
7: Non, mais
8: en
7: pas ton tour de poitrine, hein. Je te demande ton. Depuis non, combien non. de temps tu fais ça? Allons.
8: Non, j'ai commencé en teuf un peu comme ça, de temps en temps, parallèle à mes études.
7: Ouais. Alors, qu'est-ce qu'une gogo danseuse?
8: Ouais. Et puis, depuis un an et demi, je tourne régulièrement avec une copine.
7: Ouais.
8: Et depuis le mois de septembre, je suis intermittente du spectacle. Donc, d'accord. J'ai commencé à rentrer dans le chemin légal, en fait, du métier, quoi.
7: D'accord. Alors, qu'est-ce qu'une gogo danseuse?
8: Alors, une gogo. Alors, il y a plusieurs sortes, en fait. Il y a celles qui font du topless.
7: Alors, c'est quoi? Je comprends rien.
8: Alors, topless, c'est string et les seins à l'air. Et bon, putain.
7: Ouais, faut être bien foutu, là. Hein.
8: Pardon?
7: Là, faut être bien foutu, hein.
8: Ouais, bah, ça dépend, tu sais, tu vois des nanas, des fois tu te demandes, elles ont que le nom de gogo, quoi, parce qu'elles ont pas vraiment le rythme, elles sont pas souriantes, ouais. On dirait que ça les fait chier de travailler.
7: Des gaga danseuses, des gaga danseuses.
8: Ouais, c'est les gogoles, ou alors les grosses danseuses.
7: Non, des gaga danseuses, c'est comme des filles quand on dit, t'es un peu gaga, toi.
8: Ouais, hein. Tu n'es pas
7: ouais, une gaga danseuse. Une gaga danseuse, ouais.
8: Et donc voilà, en fait, nous, avec ma copine, donc déjà celle qui coud, qui fait tous les costumes, donc ça nous permet d'avoir une création un petit peu plus originale.
7: Mmh.
8: On reprend pas mal de thèmes, style le cinquième élément, mais, Tomb Raider.
7: Oui, mais Karine, tu disais, pour finir la définition d'une gogo danseuse, tu disais qu'il y a celle qui est en string, topless, machin,
8: ouais.
7: Et puis apparemment... Donc
8: ça,
7: et donc c'est pas ton cas?
8: Non, et puis celles qui sont plutôt axées sur le côté suggestif,
7: on s'en fout de ça, putain, quand on déballe, quand on défend 10 francs ou 100 francs une gogo danseuse, on veut repeindre le caleçon.
8: Ouais, mais attends, t'as des établissements où c'est généraliste, où la clientèle est super jeune, et puis.
7: Bien sûr, bien sûr,
8: je plaisante. Ils sont pas du tout réceptifs à ce genre de délire, quoi.
7: Bien sûr.
8: Ils vont être là, voilà. Les filles vont traiter de salopes, ou des trucs comme ça, quoi.
7: Et ce qui est bien, non, pas forcément, ça peut être des spectacles où tu vois ça à l'air, c'est pas pour ça qu'on va les traiter de salopes. Ceci dit, ce qui est bien, c'est que si t'es bien foutu et tout ça, et qu'on ne peut pas voir ce qui s'y cache en dessous, c'est vrai que ça
8: ouais,
7: a un côté
8: c'est plus excitant, quoi.
7: Ah, grave.
8: Il y a plusieurs sortes de réactions quand je bosse. T'as souvent les nanas qui sont un peu jalouses, qui t'insultent de loin. Et puis bon, t'as les mecs qui sont vachement curieux, qui se mettent juste en bas du podium et puis qui attendent
7: salope,
8: quelque chose.
7: T'es bien foutu, t'es qu'une salope,
8: ouais,
7: t'es belle, t'es
8: bien
7: moi, t'es une salope. Ouais, si j'avais une queue, je te la foutrais dans la bouche.
8: Attends, attends.
7: Non, c'est comme ça que les nanas, c'est pas ce qu'elles disent, c'est ce qu'elles pensent.
8: Ouais.
7: Jean-Pierre est avec nous de nouveau. Hein.
8: D'accord, salut Jean-Pierre.
7: Jean-Pierre, t'es là?
9: Oui.
7: Putain, mais
8: on l'entend toujours pas très bien.
7: Ah non, mais il est complètement
9: c'est
7: dans
9: lui qui parle pas fort.
7: Non, mais il est dans le désespoir, Jean-Pierre. Il a décidé d'être désespéré, donc laissons-le dans son trip.
8: D'accord. Et donc, ouais, puis bon, après les gens voient que tu changes de costume, parce que nous on fait plusieurs passeurs, on change de costume à chaque fois. Et ils voient que tu te déshabilles pas, puis donc en fait après ils sont plus cool, quoi. Ils font moins attention à toi, ils t'harcèlent moins et ils sont plus dans le délire à te regarder danser, à délirer, à te faire des sourires et tout ça, quoi. C'est sympa.
7: Ouais, non, mais c'est sûr, ouais. Et tu fais ça, donc tu gagnes bien ta vie avec ça?
8: Ça va, ouais, c'est tranquille. C'est pas évident le statut d'intermittent,
7: mais. Tu gagnes combien, sans être indiscrète?

0: L'hébergement, la bouffe, en principe on bouffe avec l'équipe.
1: T'aimerais bien
0: boîte.
1: Faire un peu plus d'argent et plus de soirées?
0: Non, je pense que c'est pas la peine de forcer trop à ce niveau-là parce que
1: dommage.
0: C'est un métier qui est très fatigant.
2: Dommage, je me serais occupé de toi, tu vois.
0: Ouais.
2: J'avais la musique, j'avais tout ce qu'il y avait, tout, la musique de cirque. Approchez, messieurs dames, approchez. La gogo danseuse non salope qui ne se fout pas le string dans le cul.
0: Ouais, le string en comme ça le chat, il s'amuse. Allez,
2: venez acclamer un petit 90A comme jamais vous n'en verrez. Non, madame, non, elle n'est pas vulgaire. Non, elle n'aime pas se faire critiquer. Voici la belle Karine. Hey, c'est bon, il y a un rideau qui se lèvera et tout à l'intérieur.
0: C'est Clooney.
2: Je te foutrais un vieux balai et puis tu te frotterais dessus.
0: Ouais.
2: Hein?
0: Ce serait super.
2: Bah, je pense qu'on pourrait faire quelque chose à
0: toi. Ouais. C'est un peu l'image qu'avait ma mère en fait. Parce que mes parents, si tu veux, quand je leur ai fait plus ou moins comprendre que je voulais faire ça, bon, c'est pas qu'ils sont très vieux, mais c'est pas des gens qui sortent en boîte, tu vois. Donc, pour elle, le go-go dancer, c'était go-go girl, genre dans les films de M6, la fille en string avec les dollars dans le string, en train de se frotter au bar, comme dans les séries américaines qu'on voit sur la 6, quoi. Et c'est vrai que quand ses amis lui demandaient, Karine, qu'est-ce qu'elle fait maintenant? Elle est danseuse en boîte. Alors, de suite, cette image vachement sulfureuse, genre,
2: tu vois. Oui, enfin, danseuse en boîte, ça fait plus entraîneuse,
0: ouais,
2: salope.
0: Hôtesse, bar américain, bar à pouf.
2: Ah bah oui, milieu de la nuit, forcément, on se dit déjà, elle a une mauvaise fréquentation, la drogue, la boisson, et elle est là pour aguicher les clients et finir leur soirée avec.
0: Alors que ça en
2: Apolline,
0: en fait.
2: Tu pourrais pas faire gogo danseuse?
3: Non. Non, ça me branche pas trop.
2: Non, ça te branche pas trop.
3: Non, mais c'est sympa.
2: En privé.
3: Ça, je critique. Ah, en privé, c'est différent.
2: Genre en privé.
3: Non, mais je critique pas du tout ce métier, mais ça me branche pas. Non,
2: tu me balanceras un petit string ou pas en privé ou pas?
3: Un petit string en privé, pas à toi déjà.
2: Non, pas à moi, mais en privé, tu mettrais un string ou pas?
3: Un string, j'aime pas les strings, tu devrais le savoir.
2: Oui, non, mais
3: en
2: non,
3: fait,
2: je sais pas.
3: Il y a une belle polémique sur ce fameux string d'ailleurs.
2: Ah bon? Ah, de la dernière fois, là, non, mais je parle d'un vrai string, pas celui
3: non,
2: que...
3: Non, je mets jamais de string.
2: Non, jamais, non.
3: Non, franchement, non.
2: Non, plutôt de culotte, bateau.
3: C'est celle culotte en coton blanc.
2: Oh là là, quelle horreur.
0: Ouais, ce qui est avec les culottes en coton, c'est que ça marque sous les jeans,
2: oh
0: les tarques et les trucs comme ça.
2: Un manque de chic, tu fous, quand tu dessapes une
0: dalle. Ça fait bizarre, quoi.
2: Putain.
0: Ouais,
2: ça peut avoir de temps en temps son petit côté sympa.
0: Ouais, non, moi je sais, j'aime bien les grosses culottes en coton, mais... Selon comme tu te fringues, c'est clair que ça
2: fait
0: trop...
2: Chaque fois, des petits bateaux, ça devient pas gros. Hein?
3: Ouais, quel jeu de mots.
2: Non, mais c'est vrai, de temps en temps, mets un peu de dentelle, tu mets un peu de dentelle, la peau.
3: Ah, j'ai pas de culotte jolie. Ouais, non, mais si, ouais, en dentelle.
2: J'ai pas eu chance de la voir, malheureusement, je suis tombé au mauvais moment. Une période a été plutôt coton que dentelle.
3: Ah bon? J'en souviens plus de ça.
2: Non, mais justement...
3: Ah oui, à cause du fameux soutien-gorge.
2: Non, de quand à l'époque on était ensemble.
3: Ah ouais, bah t'as pas vu ma culotte, je l'avais déjà retirée.
2: Ah non, ça je m'en souviens pas, alors ou alors vraiment ce jour-là j'avais dû prendre beaucoup de drogue.
3: Ouais,
2: je devais être calé parce que j'ai rien compris. Mais
3: ça, ouais.
2: Non mais Karine, mets un peu de dentelle.
0: Qui moi?
2: Bah oui.
3: Elle met que ça, Karine.
0: Bah non, moi je mets des shorts en vinyle. Échancré, mais pas de string, tu vois.
2: Ça, c'est sans pas cul. Mal, ça, c'est bon. Alors, t'as forcément un beau corps, faut avoir des belles formes.
0: Ouais, c'est assez musclé, ouais, en fait.
2: Ça. Non, mais t'as un cul qui rebondit bien, t'as un joli cul, quoi. T'as pas
0: mieux,
2: de.
0: Enfin, vaut mieux avoir une bonne santé, un bon physique, quoi, pour faire ce métier. Parce que c'est clair que c'est assez fatigant.
2: Ouais.
0: Non, ouais, mais c'est. La nuit, c'est. Enfin, un phénomène de lassitude, c'est pour ça que. Comme disait la jeune fille, je me rappelle plus son prénom.
2: On s'en fout.
0: Alors, mais c'est un métier hyper. Enfin, je compare pas
2: au
0: Valentina, mais.
2: T'es en train de faire des exercices là où t'es avec un mec?
0: Là, je suis avec mon copain.
2: Ah oui, d'accord, il est en train de te tripoter là, non?
0: Voilà.
2: Très légèrement, non?
0: Bah, en fait, il m'a plus tripoté pendant que j'attendais au téléphone parce que j'ai
2: perdu
0: pas mal de temps.
2: Pourquoi faut-il? Alors qu'on a 24 heures sur 24 heures en général, au moment où tu passes à l'antenne sur une radio, il faut qu'il vienne t'emmerder. Mais tu peux pas lui demander, bah, les pattes et te concentrer.
0: Mais non, mais il m'emmerde pas.
2: Non, il te tripote. Je l'ai senti te tripoter. Je t'ai senti bouger à un moment donné, un mouvement. Et j'étais persuadé qu'il se passait un truc.
0: Ouais. Là, il vient de s'allonger sur moi.
2: Voilà, je le sens, mais évidemment.
3: En live.
2: Regarde, là, elle parle même plus. Elle, ça y est. Tu veux qu'on te laisse? Il va te bouffer la chatte, c'est bon?
0: Non, ça y est, c'est déjà fait.
2: Il t'a bouffé la chatte pendant qu'on parlait?
0: Ouais.
2: Non, tu déconnes.
0: Non, pendant que vous parliez, mais j'étais pas à l'antenne.
2: D'accord, mais maintenant, est-ce qu'il pourrait te rebouffer la chatte pendant qu'on parle tous les deux, là?
0: Ouais, ça se pourrait, ouais.
2: Bah, non, ça se pourrait pas, demande-lui.
0: Est-ce que tu pourrais me bouffer la chatte, non?
2: C'est faisable?
0: Oui, c'est faisable.
2: Le dire, ça pourrait, faut qu'il le fasse, juste comme ça.
0: Non, Non, mais là, disons que on est pas, j'étais allongée sur le ventre et il est en train de me masser.
2: Tu sais ce qu'on va faire?
0: Ouais.
2: On va continuer à discuter.
0: Mm-hmm.
2: Et puis lui, il va se faire un cunnilingus.
0: D'accord.
2: Et on va voir si tu peux rester concentré.
0: D'accord.
2: D'accord?
0: Ok.
2: D'accord. Et comment il s'appelle le prénom de ton pote?
0: Philippe.

0: Philippe, il m'entend ?
1: Non, il t'entend pas parce que c'est le téléphone de l'hôtel et.
0: Ah, vous êtes dans une chambre d'hôtel ?
1: Ouais.
0: D'accord. Tu peux demander au client. Excuse-moi. Tu peux demander à ton client.
1: Non, c'est pas mon client. Non, ton fiancé,
0: de te faire un cunilingus et de lui expliquer que pendant ce temps-là, on va continuer à discuter et voir s'il est capable de te déconcentrer.
1: D'accord.
0: Alors, on y va.
1: Alors, il faut que tu me fasses un cunilingus pendant que je fasse ta antenne pour savoir si tu es capable de me déconcentrer.
0: Alors, je réponds à sa place.
2: Ouais, ça peut se faire.
0: Ça peut se faire. Donc, il est en train de le faire, là ?
1: Non.
0: Il le fait pas ?
1: Non.
0: Ah, merde.
1: Ben, je t'ai dit, on a déjà tout fait pendant que.
0: Oui,
1: que
0: ben, en fait, quoi. Parce que vous l'avez fait une fois, que vous le refaites plus. Ne me dis pas que t'as fait l'amour une seule fois dans ta vie avec lui, qu'après vous l'aviez fait, vous avez plus jamais refait.
1: Oui, justement.
0: Bon. Alors, vas-y, allez. Écarte-moi ces guiboles, enlève-moi cette vulgaire culotte, et qui vient de te foutre le nez dans la grotte.
1: Hein? Je suis toute nue.
0: Bon, ben alors, écarte-moi ces guiboles, et tu me fais ça gentiment, voilà. Ce qui serait bien, c'est que lui se mette au milieu, et voilà. Allez, qui te tend la pelouse. Bon, voilà. Oula, t'as du mal à te concentrer ?
1: Non, ça va.
0: Ça va, il te fait quoi, là, pour le moment ?
1: Non, pour l'instant, il me caresse le dos.
0: Ah, mais t'es sur le ventre ?
1: Mais oui !
0: Ah, mais mets-toi sur le dos !
1: Mais non !
0: Monsieur, allez, fais-moi plaisir, Karine.
1: Je vais te calmer, hein ?
0: Non, mais juste pour me faire plaisir.
1: Ah, pour te faire plaisir. Et toi, qu'est-ce que tu fais pour me faire plaisir ?
0: Ah, bah moi, pour l'instant, je suis debout, et si tu veux, après, je pourrais me branler en tête. Déjà, je devais faire un Paris by Night et finalement, là, je suis pas parti, là, je sais pas ce que j'ai, là.
3: Demain.
1: T'es pas en forme ?
0: Non, mais si, ça va, mais j'ai une séance de photo avec Capo dans les chiottes pour faire la photo de ses seins pour la mettre sur Internet. Il faut absolument qu'on le fasse et voilà, quoi. Donc, tu t'es mis sur le dos ou pas ?
1: Non.
0: Allez, mets-toi sur le dos.
1: Ah, mais de toute façon, je pourrais te dire oui, puis je pourrais.
0: Oui, non, mais évidemment, le délire, c'est de jouer le jeu, hein,
1: ouais,
0: effectivement. Sinon, c'est pas. Évidemment, tu peux faire semblant, j'ai rien pour vérifier, mais c'est le fun, c'est ça qui est marrant.
1: D'accord.
0: Tu joues le jeu pour déconner avec ton mec juste deux minutes, c'est juste pour tester un truc.
1: D'accord, moi, ça y est, je suis sur le dos.
0: D'accord, tu te mets vraiment sur le dos ?
1: Ouais.
0: Bon, alors demande-lui, je sais pas, ou même pas forcément te faire un cuni, mais je sais pas, tu vois, te caresser les seins. Il peut s'asseoir sur toi ?
1: Ouais, non, mais c'est pas trop confortable, non, je préfère rester comme ça, c'est tranquille.
0: Non, mais toi, oui, mais lui, qui s'assoit sur toi ?
1: Bah, disons qu'après, j'essaie d'avoir un peu.
0: Envie ? Ah mais quand t'en as marre et que t'as vraiment envie de lui, à ce moment-là, tu me dis je te lâche et puis tu raccroches et quand t'entendras...
1: Non mais au départ, j'ai téléphoné pour parler du gogo, ben ça si ça t'intéresse pas,
0: hein. Ah ouais, ben maintenant on parle d'autre chose quoi.
1: Ouais, surtout ça, ouais.
0: D'accord.
1: Bon alors
0: gogo.
1: La Belgique, c'est comment ?
0: Pardon ?
1: La Belgique.
0: On y va ce week-end.
1: Ouais.
0: Mais ce qu'il est en train de te faire, ton mec, en ce moment, c'est comment ?
1: C'est bon, c'est romantique, c'est doux, c'est plein de tendresse.
0: Mais qu'est-ce que vous foutez à l'hôtel par contre ?
1: Ben, parce qu'en fait, si tu veux, moi je suis venue le voir et il travaille dans la région, là, il est directeur d'une discothèque.
0: Ouais.
1: Et comme ils vont bientôt réouvrir, il prépare ça pour le mois de mai.
0: Il doit s'en faire des meufs pendant que t'es pas là alors.
1: Ah ben ouais, moi je pourrais dire pareil alors.
0: Bah oui, non, je sais bien, mais un patron de boîte, attention, ça y va. Moi,
1: non,
0: tous les
1: pas patron, directeur.
0: Bon, bah, c'est encore pire, les gérants, c'est ceux qui mènent la boîte, c'est eux qui mènent. C'est-à-dire que ceux qui ont l'argent, c'est eux qui prennent dans la gueule dès qu'ils n'ont pas les résultats, mais pendant qu'ils ont les résultats, c'est eux les kings.
1: Ben en fait, quand j'ai téléphoné hier soir, c'était pour, un peu pour parler, pour revendiquer. Les problèmes qu'il y a dans.
0: Attends,
1: dans
0: qui
1: le
0: tripote
1: monde de
0: pas trop, hein, qui tripote pas trop parce que des fois tu te déconcentres, hein.
1: Non, je me déconcentre pas du tout, je cherche mes mots.
0: Ouais,
1: pour être clair et audible.
0: Mmh.
1: C'est-à-dire que le milieu de la nuit, comme tout le monde le sait, c'est un milieu très masculin.
0: Mettre la gaulelle. Non, pas toi particulièrement, c'est le principe, c'est la situation dans laquelle tu te trouves.
1: Et donc en fait, ce qui se passe souvent, c'est que par rapport aux mecs de la sécurité dans les discothèques, j'ai remarqué qu'il y avait un peu un abus de pouvoir.
0: Mmh.
1: Et c'était vraiment. Surtout remarquable dans le sud, quoi. C'est vraiment, t'as l'impression que t'as des milliards à l'entrée, quoi.
0: Oui, c'est
1: genre
0: vrai.
1: Le mec, il arrive, tu passes, tu viens de finir ton passage, tu descends, t'es encore en tenue, en costume. Le mec, il t'attrape par le bras, quoi. Il te tire, s'il attend, je te présente quelqu'un. Et tu le connais, lui ? Et moi, non, je le connais pas. Et le mec, et moi, tu me connais ? Et moi, non, je te connais pas. Le mec, ouais, ben, heureusement que tu me connais pas. Hein. Vaut mieux pas que tu saches qui je suis.
0: Pourquoi ?
1: Et
0: ah
1: en
0: oui,
1: fait,
0: d'accord,
1: le mec, c'est un problème de la sécu. Gros loup, tu sais, qui fait le mia, qui l'attend, je vais te présenter une nana, toi t'arrives, tu passes par là, tu te fais emporter par le bras, mais tu sais pas d'où ça t'arrive.
0: Je veux dire,
1: c'est puis même par rapport aux jeunes clientes, quoi. Des fois, t'as des nanas qui vont en boîte qui sont assez jeunes, assez impressionnables. Elles ont un peu vu, je veux dire, devant un mec plein d'autorité, un peu balèze.
0: Oui, non, mais bien sûr. Mais oui, bon, c'est vrai. Mais en même temps, on aura beau le dire, et c'est vrai qu'on le dit à chaque fois, il faut quand même faire attention. Je dis pas qu'à ce moment-là, la fille n'y est pour rien, mais elle est aussi quand même. Les parents acceptent qu'elle sorte, donc les recommandations des parents, effectivement, ce sont que des phrases. Et après, on a rendu toujours et puis on le fait pas. Mmh. Mais faites attention à ça. Ouais, c'est vrai qu'il faut être super prudent parce que Rigaud,
2: il l'a trouvé.
0: Je l'ai, Rigaud. Non, j'ai trouvé, chercher un truc. Non, mais quand même, les filles, c'est vrai que quand elles sont à 16-17 ans, il y en a des mignoles. À 18 aussi.
1: C'est les filles qui osent pas dire non, quoi, qui osent pas refouler les gros relous, certes, quoi, certes. En fait.
0: Voilà, donc
1: c'est eux les plus dangereux, quoi, parce qu'en fait, ils sont pas méchants, mais il suffit de leur dire un non catégorique, franc et net, et puis bon, ils comprennent de suite où ça va, quoi. Je veux dire, le mec, à la limite, il m'aurait demandé, tu sais qui je suis, j'aurais pu dire non, t'es un gros con.
0: Ouais.
1: Ça m'intéresse pas de savoir qui tu es.
0: Des fois, il y a des noms de filles qui sont un peu bourrées, puis non, mais c'est... après, tu vas me sauter, et après, tu m'aimeras plus, toi, tu me suis, alors que je suis là,
1: mange-moi, le cerveau.
0: Merci. Puis après, tu fais comme les filles qui avaient témoigné une fois qu'ils se faisaient sauter dans les chiottes de boîte et tout. Quelle horreur.
1: Non, chacun fait ce qu'il veut avec ses cheveux, mais bon, il faut avoir un minimum de respect d'un bon propre pour sa personne.
0: Non, évidemment, avoir du sperme dans les cheveux, ceci dit, ça colle bien, c'est un peu comme... On a vu ça dans Marie à tout prix, pour ceux qui n'ont pas vu ce film.
1: C'est Moving Sculpting.
0: Ouais.
1: Ouais.
0: Bon, enfin voilà, t'as l'air d'être déconcentrée, ma petite Karine, à cause à cause de ton patron de boîte là.
1: C'est toi qui fantasme, en fait, je suis toujours allongée sur le ventre.
0: Non, je ne fantasme pas, mais je préférerais que tu sois sur le dos, ça m'exciterait beaucoup plus.
1: Ouais.
0: Mais c'est parce que t'as pas grand chose à montrer au niveau des seins que tu te mets sur le ventre.
1: Voilà.
0: Hein, que tu te mets sur le dos.
1: Tout à fait.
0: Bon, en tout cas, t'as un très joli cul, je tenais à te le dire. Non, franchement, et t'as bien fait de te mettre de dos. Et d'ailleurs, pour toi et ton copain, vous n'avez pas la radio derrière vous aussi?
1: Non.
0: Ah bon, d'accord. Non. C'est dommage, parce que là, tu vas rater un truc, parce que du coup, tu m'as donné envie de mettre un extrait d'une face B d'un Bob Sinclair, c'est un monsieur qui fait de la house.
1: Ouais, je connais.
0: Il a sorti un maxi, et sur une face B, il y avait un morceau qui s'appelle L'Autostoppeuse.
1: Ouais.
0: Et en fin de compte, c'est pas du tout un morceau, c'est un extrait de film de cul, qui démarre tout doucement, où c'est un mec qui prend une autostoppeuse, et commence à lui parler, finalement il va dans la forêt, et au début c'est gentil, et après ça devient très très violent.
1: Ah ouais.
0: Donc. Public jeune, s'abstenir d'écouter la radio à ce moment-là, on vous aura prévenu. Bien qu'il soit minuit et demi passé, que vous devrez déjà être couché, donc il faudra
1: un
0: suppôt et au lit. Par contre, si vous êtes d'un certain âge, fille ou garçon, et assez vicieux ou vicieuse, si vous aimez le sexe, c'est le moment d'écouter très attentivement cet extrait, car vous demanderez peut-être de remettre ça ce week-end en live et d'enregistrer. Mmh. Et vous serez récompensé avec une musique de nuit dont je plaisante. Voilà, ma chère Karine, je t'embrasse.
1: Oui.
0: Très fort, à bientôt, bonne nuit. Et sois sage, dans un instant avec Apolline, nous allons aller du côté du courrier,
4: bien sûr, en pleine forme, Apolline.
0: Et si vous voulez faire la dernière ligne droite de cette radio libre du Star System, les enfants, Manu vous attend au standard, je veux que les 24 lignes sonnent, sinon je me casse, il y en a que 7 ou 8 qui sonnent, 0-803-08, ça nous tient, je mets même pas l'autostoppeuse tant qu'il n'y a pas les 24 lignes qui sonnent, donc ça va être très vite. Donc si vous voulez en plus l'enregistrer, voilà.
4: Bien sûr que ça arrive.
0: Mais les 24 lignes ne sonnent pas encore.
4: 5000, oui.
0: Voilà. Et vous continuez à les faire sonner, bien entendu, avec dans le but de venir défoncer l'antenne de la radio 0-803-08-5000. Et les filles, on vous défoncera le cul. Enfin, je veux dire, l'autostoppeuse. Et puis juste après, un bon vieux souvenir. Tu viens de ça, Hugo? Mel Brooks.

0: Attendez que je baisse un peu la radio, on s'entend pas. Vous avez eu de la chance de me trouver? C'est plutôt désert par ici.
1: Je désespérais quand j'ai entendu votre voiture.
0: Quelle chaleur!
1: C'est orageux. Ça me rend nerveuse. Oh, je n'arrête pas de transpirer.
0: Vous n'êtes pourtant pas très couverte.
1: Ça vous choque?
0: Ça me donnerait plutôt des idées.
1: Je sais que faire du stop comporte quelques risques.
0: Ligue, ça grimpe.
1: Vous croyez que c'est nécessaire de mettre la main entre mes jambes pour changer de vitesse?
0: Votre peau est moite.
1: J'ai si chaud. Ça ne vous dérange pas que je remonte un peu mes jupes?
0: Quelle question.
1: Oh, mais regardez devant vous. Vous allez rentrer dans un arbre. 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
0: Mieux dans ce sentier.
1: Pourquoi y faire, mon Dieu?
0: Tu me fais à ce point bander que je ne peux plus conduire.
1: Oh, mais je suis une fille sage.
0: On va voir ça. Tes seins sont brûlants. Pointe toute humide.
1: Oh, arrêtez.
0: Menteuse. Tes cuisses sont pauvres de désir.
1: Oh,
0: tu n'as pas de culotte?
1: Oh, jamais. Ces chaleurs, ça m'irrite.
0: Je vois la naissance de ta chatte.
1: Oh, doucement. J'ai déchiré ma jupe. Attends.
0: Tes poils sont noirs comme l'ébène. Oh, branle-moi, mon petit.
1: Oh, redresse-toi un peu. Je peux pas défaire ta braguette. Oh, la passion. Ton slip est déjà trempé.
0: Oh, dépêche-toi.
1: Comme tu as une grosse bite.
0: Suce-la. Elle est pleine de toi. Oh, comme tu fais bien les pipes. Oh, comme j'aime. La langue à peine appuyée le long du filet.
1: Oh, baisse-moi, tu m'affoles.
0: Oh, je vais juste me branler un petit peu entre tes seins.
1: Quel est ce bruit?
0: Oh, t'as n'est qu'un chevreuil.
1: Je ne les avais pas vus ailleurs. Reprends mes seins avec ta queue, mon amour. Oh, que c'est bon. Parle-moi le plus possible. C'est doublement plaisir.
0: Non, dis-moi le gland. Il est à la hauteur de tes lèvres.
1: Embrasse-moi les fesses. Elles sont tendues comme un tampon.
0: Que c'est indécent, ces miches si blanches avec ces poils sombres qui courent le long de la raie.

0: Oh, tu décharges, petite gâtée. J'en ai plein les mains.
1: Oh, je t'en supplie. Regarde-moi.
0: Attends, il faut que je baisse ton dossier. Là. Mets-toi la tête contre le siège arrière. Là. Écarte bien les jambes. Ton cul vers le pare-soleil. Cramponne-toi la capote.
1: Oh, que c'est bon, bichon. Tu es énorme.
0: C'est pas moi, c'est le levier du changement de vitesse.
1: Oh, viens.
0: Mais tourne-toi plus à droite.
1: Oh, pénètre-moi.

0: Attends, c'est mon cul qui appuie sur le klaxon.
1: 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Oh, j'ai un hurle de bonheur. 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
2: 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Oh, tourne-toi maintenant. 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
1: Oh,
2: je mords le chat de pleine dent. Je vous gonfle le nez dans l'essence de tes fesses.
1: 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Oh, baisse-moi par devant. Prie-moi le ventre.
0: Oh, vite. Dis-moi le doigt entre une balle.
3: Ah, mais c'est pas grave, je prends. Et en ce moment, j'ai la trice, j'ai envie de tirer
1: attends,
3: n'importe
1: quoi. Attends, celle qui vient, là, elle va te plaire, je pense.
3: Ah non, mais la saison, non, mais...
1: Ouais, non, mais alors là, il y a Aurélie, elle a 20 ans, et elle appelle de Toulouse.
3: Ouais.
1: Et je crois qu'on l'a en ligne. Elle est un peu timide, donc elle a peur. Mais je me suis dit, bon, Max, il va l'aider.
3: Mais non, on dirait ma sœur, là, je peux pas, elle lui ressemble trop, c'est trop le style de ma sœur, ça. Elle est là, en direct. Allô? Bonsoir.
4: Bonsoir.
3: Ça va bien?
4: Oui.
3: Bon, alors, cher Max, je découvre le courrier que je ne lis jamais, hein, je le rappelle. Mm-hmm. Alors, torche-toi le cul avec ma lettre? Mm. Putain! Je m'appelle Aurélie, j'ai 20 ans, c'est ça?
4: Oui.
3: T'auras 20 ans le 11 mars prochain, donc c'est-à-dire...
4: Jeudi.
3: D'accord, ok. Prochain, et je serai toute seule chez moi.
4: Oui.
3: Ça veut dire quoi, ça?
4: Je suis déprimée parce que mes parents sont partis à une soirée, donc voilà, j'ai passé mon anniversaire toute seule.
3: Et tes potes? Ouais, mais enfin, généralement, c'est comme ma soeur ou n'importe qui, quand ça tombe pendant la période des vacances et qu'elle est au ski, tout ça, on attend qu'elle rentre, ou alors quand c'est en semaine, on attend le samedi soir.
4: Bah ouais, bon, je vais essayer d'organiser un truc.
3: Bah oui, c'est le samedi soir que ça se passe. Bon, c'est pas à toi d'organiser un anniversaire, les 20 ans! On n'a pas tous les jours 20 ans, ça n'arrive qu'une fois seulement, tu connais?
4: Oui,
3: l'occasion,
4: oui.
3: Il faut la saisir, hein?
4: Oui, oui.
3: D'accord. Voilà. Je t'en prie, viens, et puis... Tu me tires. Non, tu n'es pas ça.
4: Vulgaire.
3: Non, faire l'amour, si c'est vulgaire, faire l'amour. Alors là, je suis désolé. Alors non, alors
4: d'accord,
3: là, non.
4: Rien.
3: Alors, je t'écris. Je souhaiterais que tu quoi?
4: Ah, tu me donnes des nouvelles.
3: Ah, tu me donnes non que tu donnes aux auditeurs.
4: D'accord. Oui.
3: Ah oui, des nouvelles aux animateurs standardistes suivants. Arnold. Alors Arnold. Arnold, je le vois très souvent parce que Arnold. Faut que je te le dise hors antenne, mais...
4: Oui.
3: Bon, attends, je vais te le dire hors antenne, vite fait. C'est pour elle, c'est de l'exclus, c'est son anniversaire. Je vais te dire quand même un truc sur...
0: Allez, vas-y.
1: Un scoop.
3: Vas-y. Bah oui, elle peut pas les autres, on veut.
1: Ouais, donc il coupe le micro. Oh là là,
3: on... est passé dans les débats de Gérard, d'accord?
1: Wow.
3: Donc tu l'entends régulièrement sans le savoir, d'accord? Je peux pas te dire qui c'est, mais d'accord. Ok, il était jeudi dernier. Donc voilà, ça c'est une première chose. Sinon Arnold, je le vois très souvent parce que en ce moment je fréquente des gens avec qui il travaille indirectement. Donc je le vois dans les locaux, d'accord, de temps
4: d'accord.
3: en temps. Je peux pas te dire quoi parce que c'est concernant ma vie professionnelle et c'est pas encore fait. Mais c'est vrai.
4: D'accord.
3: Mickaël, grâce à qui j'ai retrouvé un ami, à Mickaël qui m'avait remplacé à la période où je faisais
4: oui,
3: le matin.
4: Oui.
3: Aucune nouvelle. Pas de nouvelles, bonne nouvelle, donc il va bien. Rigo, peut-être tu as des nouvelles, peut-être, de Mickaël.
5: Mickaël, ouais, il va très bien, ouais.
3: Ouais, c'est ça. Ouais. Tu vois, donc j'avais raison, quelque part. Pas de nouvelles, bonne nouvelle, c'est toujours comme ça. Et enfin, Jim. Bah, Jim est toujours à fun.
4: Et il fait quoi?
3: Et il est excité, pas mal. Et quand je lui ai montré ta photo, à mon avis, il va avoir envie à ce que tu viennes lui rendre une petite visite à Paris quand tu seras là.
4: Et quel âge il a, Jim?
3: Jim, il doit avoir 23, 24 ans, un truc comme ça, 24 ans.
4: Ah,
3: tu peux l'appeler C64, Crow, enfin, tu
4: vois,
3: c'est ses petits surnoms à lui, hein, c'est.
4: D'accord.
3: Voilà, très bien. Mais t'es une très jolie fille, hein.
4: Merci.
3: Comment ça se fait que t'es célibataire?
4: Pardon?
3: T'étais pas célibataire?
4: Oui.
3: Mais comment ça se fait?
4: Ah, bah, c'est comme ça. Hein.
3: Tu le souhaites ou pas?
4: Non, je cherche pas non plus.
3: Non, ouais, on vient, ça tombe comme ça, un peu comme une crotte de moineau qui vous tombe sur le cou, on sait pas.
4: On est bien célibataire, il y a vachement d'avantages.
3: À qui le dis-tu? Alors là, je vais te dire, bien sûr qu'on est bien. Mais de temps en temps, d'avoir de la visite, d'avoir quelqu'un comme ça.
4: Ouais.
3: Pas trop longtemps, hein.
4: Ah non, si.
3: Parce qu'après, on se lasse, hein, ça va vite, hein.
4: Il faut avoir quelqu'un, autant avoir quelqu'un de sérieux.
3: Voilà, c'est le mot que je cherchais depuis tant d'années en ce qui concerne la vie à deux. Sérieux, quelqu'un de sérieux, voilà, pour faire quelque chose
4: sérieusement,
3: voilà, exactement, avec qui on pourrait boire quelque sérieux. Tu connais pas ce que c'est qu'un sérieux? C'est de la bière. C'est un demi, c'est un demi-litre. C'est okay. Ça, c'est un demi-litre de bière.
1: Ouais,
3: un demi-litre de rien. Okay. Je me souviens d'ailleurs un copain à moi qui est, que je vois toujours, qui est grenoblois, et qui avait un tic, qui faisait, non, ouais, sérieux. Non, tu sais, faisait un petit, et après, il y avait Danny Boone qui faisait, non, ouais, sérieux, je vous montre un petit peu de sérieux, mais lui disait, non, ouais, sérieux, c'est ces trucs de Grenoble, c'est typiquement grenoblois. C'est, on était à Sainte-Maxime et on était là, il avait déjà bu un ou deux sérieux. Et il y a le serveur qui vient et qui lui demande, c'est une histoire vraie, c'est une connerie, c'est pas très drôle.
1: D'accord.
3: Mais qui vient et qui demande si on avait envie de boire quelque chose, on était au deuxième verre, je fais, non, c'est bon, et toi, il me fait, non, et puis l'autre, il fait, non, sérieux, c'est bon. Non, sérieux. Et l'autre, il revient avec un sérieux.
4: Ok.
3: Donc, Grenoble,
1: mais c'est ouais, non, mais c'était drôle quand même.
3: Non, j'ai dit que ça n'était pas forcément drôle, mais c'était une anecdote. Mais c'est vrai que quand il est arrivé avec le truc, il dit, mais j'avais commandé, mais si vous avez demandé un sérieux. Et lui, il disait, mais non, c'est là, je lui ai dit, mais si, tu vois, ton tic de dire toujours, non, ouais, sérieux, bah voilà, l'autre, il a cru que tu voulais un sérieux.
4: Bah ouais, voilà. Ouais.
3: Je l'ai bu, je me suis défoncé la gueule. Je me souviens encore avoir vomi sur les pavés de Saint-Tropez. Oh, comme si c'était hier.
5: C'était hier.
3: J'ai même dreamé que j'enculais Eddie Barclay. C'est pour dire à quel point j'étais fracassé. Non, non, mais attends, j'ai fini. Oh là là, j'ai fini cul nu dans un yacht, là. C'était extraordinaire, là. Enfin.
4: Ouais, c'est bien.
3: Ah bah, c'est le soir où j'ai sucé Johnny. Hein, oui. Attention, prends pas trop de crack, hein, parce que moi j'ai pris beaucoup de crack à une époque. Hein.
4: Tu parles à moi?
3: Bah oui.
4: Je prends pas de crack, pardon.
3: Les mecs ils testent et tout. Okay. Hein, c'est oui. Comme là, tu connais pas le sketch de Sylvie Joly quand elle teste Sylvie Joly? Tu connais Sylvie Joly?
4: Oui, oui,
3: grande comique, c'est celle qui a influencé énormément Muriel Robin et notre ami Pierre Palmade, entre autres.
4: Bien sûr.
3: Ah bah oui, parce que. Non, mais c'est vrai?
4: Ah non, c'est pas vrai.
3: Ah, c'est la vérité vraie, tu demanderas, tu verras, Pierre Palmade a été influencé, ça a été son modèle. Sylvie Joly qui dans les
5: années... Star.
3: Il l'a dit dans Fréquence Star en plus, et je le savais.
5: Moi j'ai vu, il y a
3: et
5: pas...
3: à l'époque, elle était déjà comique, à l'époque où il y avait Guy Bedos et Raymond Devos qui étaient déjà à l'apogée de leur truc également. Elle aussi, en 1976, a sorti un album qui est mortel, hein, et lui, écoutez, t'es tout gamin, et si tu écoutes bien, et si vous écoutez bien Sylvie Joly, à l'époque des années...
4: D'accord.
3: Au début des années 70, bah, tu retrouves exactement les mêmes intonations et le même style d'écriture que Palmade.
4: Ah.
3: Et donc, à un moment donné, elle a un sketch qui est très très drôle où il y a sa fille qui va sortir et indirectement elle fait « Tu sors ce soir ?» C'est genre comme toi, t'as 20 ans, t'as envie de t'amuser, genre t'as plus de compte à rendre, t'es majeur et tout. « Tu sors ce soir, hein ?» Hein, tu vas t'amuser avec tes copains, il y aura des filles, hein? Non, il y aura que des garçons. Non, puis elle dit pas comme ça, elle dit, hein, puis tu vas boire un peu, puis tu fumeras aussi un peu, hein. C'est la mère qui essaye indirectement de c'est le truc de l'histoire du crack que je te demandais. Ça va, tu craques un peu, tu.
4: Non, non.
3: Hein?
4: Non,
3: d'accord.
4: Non, non, non.
3: Très bien. C'est quoi tes passions?
4: Mes passions, bah, j'écoute beaucoup de musique, je fais du piano.
3: Fun, Max, tout ça.
4: Non.
3: Non, ça non.
4: Non, si, j'écoute depuis 5 ans, je suis une fidèle.
3: Oui. D'accord, ok, une fidèle. Tu m'as jamais trompé alors?
4: Non, non, jamais.
3: D'accord, mais t'es jamais venu, toi, à Toulouse. On a fait des soirées, t'es jamais venu?
4: Ouais, non, non, non.
3: Non, d'accord, ouais, non, ça c'est des trucs.
4: J'aime pas trop l'ambiance des boîtes.
3: Mais on s'en fout, une occasion comme celle-ci. Je viens une fois tous les 36 du mois à Toulouse, l'autre elle m'écoute depuis 5 ans et elle vient pas.
4: Ouais, non.
3: Bah, t'as tort, parce qu'on s'est bien amusé, c'était où à Toulouse qu'on était. Ah, c'était c'était sympa. Bah, c'est au James. Je vais y retourner d'ailleurs. C'est super sympa.
4: D'accord.
3: Ah, t'aurais dû venir. Techno, mais sympa, quoi. Bon esprit.
4: Okay.
3: C'est à l'Opéra Night, je crois que ça s'appelle le club. Je vais y retourner avant la fin. Tu viendras, hein?
4: Bon.
3: D'accord.
4: Je promets rien.
3: Attends, je vais bien regarder la vitesse. Je vais bien regarder la lumière. Attends.
1: Il se méfie de moi, Aurélie.
3: Non, oui. Je regarde. Oui, donc je disais. On reviendra.
1: Ah.
3: Je veux dire, ça serait quand même dommage que tu viennes pas. Hein, Rico, elle est, faut dire ce qu'elle est. Elle est
1: Rico bouge, Rico
3: 20 ans, mais elle est jolie.
4: Ouais, mais ta sœur, elle est
3: elle
4: bon,
3: a du charme, voilà.
4: Tu ressembles pas à ta sœur.
3: Non, t'es dans le même esprit aujourd'hui. Je vous vois toute grande.
4: Ah oui, faux.
3: Le visage très légèrement allongé et les cheveux mi-courts, voilà. Donc c'est un peu le style en ce moment des filles d'une vingtaine d'années.
4: Oui, mais j'ai les cheveux qui ont raccourci parce que c'est une photo qui a été prise il y a un an.
3: Et malgré que t'es 20 ans, t'as une voix un peu femme. Et t'entendrais ma sœur au téléphone, elle m'a laissé un message avant-hier. Parce qu'il y a l'anniversaire de ma mère samedi.
4: Oui.
3: Et quand j'entends le message de ma sœur, j'ai l'impression que c'est une nana qui me drague. J'ai dit, putain, qu'elle laisse son numéro de téléphone et tout, tu vois, fait de la pécho et tout. Ouais, c'est ta sœur, c'est Gerson. Je putain, c'est là, je redescends d'un ton. Non, je reconnais sa voix. Mais attends, mais j'hallucine. Maintenant, c'est une vraie femme.
4: Eh ben ouais.
3: Et c'est vrai que c'est malheureux, mais bon, ma sœur, elle a 21 ans. Mm-hmm. Mais pour moi, ça reste, c'est vrai, c'est con, hein, je le dis à chaque fois, mais ça reste ma petite sœur.
4: Bah oui.
3: Et malgré tout, bah, je me dis, merde, elle a 21 et tout, on parle de son mec, elle va plaquer et tout, ça fait 3 ans, elle sait plus. Elle a une période, ça a été dur. Donc tu te retrouves à parler, moi j'aime bien, des fois je dis, ça va avec ton mec et tout, comme ça, des fois, elle me lâche un peu, elle me crache la valda, tu vois, elle me raconte un petit peu ça tout. Bah ouais, parce que c'est très bien que je côtoie ça tous les soirs à l'antenne et tout, etc. Donc, je sais pas forcément aborder correctement le sujet, mais ça me dérange pas d'en entendre parler.
4: Bah oui.
3: Et quand elle raconte son truc, tu vois, je me dis putain, c'est dingue, pour dire que Elle me parle de ses problèmes et tout. Ah ouais.
4: Elle grandit et voilà. Elle passe toujours ta petite sœur.
3: Voilà, exactement. Voilà. J'ai jamais demandé ses fantasmes, elle a jamais osé demander les miens, mais un jour on abordera le sujet, je sais qu'elle nous écoute.
4: C'est curieux.
3: Bon, c'est juste pour en savoir un petit peu plus sur ma petite sœur. Voilà.
4: Ouais.
3: D'ailleurs, au passage, c'était son anniversaire il y a quelques temps. Elle était au ski. Je lui ai toujours rien acheté. Je lui dis à chaque fois qu'est-ce que tu veux. Elle me dit non, je sais pas, machin. Qu'est-ce qu'on peut acheter à une fille de 21 ans?
4: Du parfum, j'en sais rien.
3: Non, parfum et les fringues, ouais. On peut plus. C'est...
4: Bah, comme elle devient.
3: Ah là, c'est, tu vas chez elle. Elle a une chambre. C'est la Samaritaine.
4: Ah
3: oui, ça c'est au niveau des fringues. Il y a ma mère qui s'occupe de ça.
4: Ok. Hein. Ouais. Bah sinon, tu achètes un sac qui fait femme. Puisqu'elle rentre dans la période femme maintenant. Un beau sac.
3: Ou alors je lui écris une lettre en disant que je suis son grand phare et que je resterai son grand phare toute sa vie. Ça n'a pas de prix, ça.
4: Bah ouais.
1: Claire.
3: T'as une photo dédicacée que moi je vais la faire
5: tout
3: de suite.
5: Ouais, on va en avoir une.
3: Bon bah très bien, en tout cas Aurélie, ça m'a fait plaisir. C'est quoi ta couleur préférée? Oh, le bleu.
4: Bah oui.
3: Ah,
5: tu es pas allé.
3: Voilà. Ah, comment j'ai baisé tout le monde. Et tout le monde se demande comment il a fait. Je sais pas, j'ai dit au pif.
4: Okay.
3: Non, mais c'est le bleu.
4: Bah oui.
3: Tu vois comment j'ai devancé le truc, hein. Toi, tu fais un 74, un 75, non?
4: Non, 70.
3: Ah, tu vois.
4: Tu veux mes mensurations aussi?
3: Ouais.
4: Alors, je vais commencer qu'à partir de la taille.
3: Non, on s'en fout de ça, on s'en fout ça.
4: Bon, ouais. D'accord.
3: Si, c'est important la taille, quoique des fois vous avez des trucs et puis. Enfin, vas-y, la taille.
4: 60 de tour de taille.
3: Ouais, d'accord, ok.
4: Et 85 de tour de hanche.
3: Ouais, voilà. Et le bonnet?
4: Non, ça ne dira pas.
3: Hein? Non? Bon, alors la cagoule alors?
4: Non, pas du tout.
3: Non, non plus. Bon, c'est du petit ça. Hein. Ouh là là, tout de suite. Parce qu'elle sait que j'aime le 90. De toute façon, c'est simple pour moi de savoir. Parce que quand je commence à aborder des sujets qu'elles veulent pas et qu'elles me connaissent par cœur, ça veut dire qu'elles savent que j'aime les. Si elles disent non, j'en parle pas, ça veut dire que.
4: Bah, tu vois, Gaël, ça doit être à peu près la même chose.
3: Ok, au revoir. Aurélie, tu ne quittes pas, hein, d'accord? On va revenir dans un instant parce qu'on est très pressé. Curtis pour la musique dans un instant avec Superstar Dog. Appelez-nous 0803.
1: Oui, ça va.
3: Et bah, continue à avaler.
1: Bon.
3: Voilà. Oh, ça va, c'était pour plaisir. Oh non. Et si on gagne, c'est pour moi. Hein.
5: Bah,
3: alors, Valérie, on est en train de gratter.
1: Alors 10 francs.
3: Déjà 10 francs pour le morpion. Donc, ouais. C'est bien.
1: Moi, que dalle.
3: Pour l'instant, Apolline, que dalle. Je vais vous laisser gratter. Tiens, voilà. Ah. 0.
5: Ouais. Ah, 10 balles.
3: 10 balles aussi. Donc, ça fait 20 balles pour l'instant de gagner. Ouais, on continue à gratter. Francs. 5 francs, non, c'est vrai? Putain, deuxième morpion encore. 5 francs, Valérie. Vous voyez, Valérie?
6: Moi aussi, je fais partie de la princesse des jeux. Hein.
1: 5 francs.
6: On peut me gratter, moi aussi. Hein.
3: Mmh. Attends, j'enlève.
5: 100 francs.
3: Là.
5: 100 balles, 100 francs.
1: Non, non, non.
5: Je ne crois pas. C'est un vieux mensonge, ça, ça, si.
7: Non, c'est pas vrai.
1: 30
3: balles!
1: Alors,
3: Valérie, pour l'instant, sans déconner.
5: C'est le combien?
8: 115 francs, quand attends 3 morpions.
3: Manu, alors attends,
5: je te donne quand même les 10 balles.
1: Bien!
3: Alors attendez, 100 francs, là il y a 10 francs.
5: Tiens, 10 francs là.
3: Là, 10 francs, qui dit mieux?
5: Putain, il y a la thune de partout!
1: 15 francs!
3: Attends, mais c'est hallucinant.
1: Tiens, 10 francs et 5 francs.
3: Encore là?
1: Ouais.
3: Non, t'as gagné aussi à Pau?
1: Ouais.
3: Oh putain, mais tiens, c'est chaud!
8: Je devrais venir plus souvent, je trouve.
6: Ça fait de la chance!
3: 100, 110, 120.
5: Eh ben.
3: Alors attendez, 120, 130, 130, là c'est combien? 130, 135, là c'est combien?
1: 10 francs.
3: 135, 145,
1: 10 francs.
3: 155,
1: 5 francs.
3: 160 francs. 160 francs.
5: C'est
3: hein?
5: Joli, hein? C'est bien ça.
3: Bon, voilà. Alors, donc voilà, plus le reste? Les autres?
1: Ouais, mais d'ailleurs, je comprends pas parce qu'on avait un gros tas et il diminue tous les jours.
3: C'est vrai?
1: Ouais, donc on se demande si Manu n'achète pas des clopes avec les trucs à gratter, on se pose des questions.
5: Je crois que j'ai besoin de caillasse, moi, mais je suis blindé, cocotte.
1: Je sais pas qui, alors, pour ses vacances, j'en sais rien.
3: Non, mais tous les. Excuse-moi, Valérie, mais. Oh, Valérie!
6: Allô?
3: Tu te prends pour qui? Ah, oh, c'est vulgaire,
6: ça. Pas
3: ah, bon, ça va, j'ai eu peur.
6: Ah, non.
3: Ah, je déteste ça. Oh, ta bouche, toi, putain. Tu peux pas lui demander de fermer sa gueule.
6: Ah, ça pue.
3: Ah, ça pue.
6: Bon. Ah, moi, j'ai trop d'oignons, là. Moi, j'ai trop d'oignons.
3: Où est-ce qu'on a? Je la coupe deux secondes, comme sous l'aile. Qui c'est qui a piqué les morts?
1: Qui j'ai mangé?
3: Je m'inquiète pour ta santé. Hein.
1: Ah, merci.
3: Non, sérieusement, je m'inquiète pour ta santé. Hein.
1: Mais, Oli.
3: Mais vous êtes malade ou quoi?
1: Mais attends, il arrête pas de me toucher, Olive. Pour une fois qu'il vient dans le studio, il faut qu'il me touche.
3: Ah, mais il est excité, tu l'as excité?
1: Ah, ouais.
3: Voilà, hein?
1: Alors son petit air lubrique.
3: Il est chaud comme la braise, le gamin. Valérie?
6: Oui.
3: Bon, ça y est, t'es calmée?
6: Oui.
3: Il faut que je te tège.
6: Ah non, mais franchement, je sais pas ce qu'il a pris, mais là, je me suis isolée de la pièce.
3: Bon.
6: Parce que là...
3: Valérie, de quoi allons... Valérie,
6: oui.
3: De quoi allons-nous parler?
6: Ben en fait, je voulais dire que j'avais besoin de toi.
3: Ouais, alors que t'as avec un copain qui rentre, bah tu parles, ça donne vachement envie.
6: Mais non,
3: alors,
6: mais je le connais pas.
3: Ouais, tu le connais pas, mais il est avec toi.
6: Mais il est avec moi, mais je le connais pas.
3: Il est où, alors t'es où, là? T'es où? T'es dans un appartement?
6: Ouais, alors, en fait,
3: il est descendu de la cheminée, il est tombé comme ça du ciel.
6: Il est venu avec un copain, je sais même pas c'est qui.
3: Attends, alors...
6: Et la fois, tu sais pas confiance.
3: Il est venu avec un copain, que lui, le copain, tu le connais?
6: Ouais, je le connais, ouais.
3: Bon, alors, tu me fous ça dehors. Tu me fous ça dehors et après je vais t'expliquer ce qu'on va faire tous les deux. Parce que moi j'ai ma bagnole et ce soir j'avais envie de sortir, je vais venir te rejoindre. Alors tu me fous ça dehors.
6: Allô?
3: Tu me fous ça dehors, Valérie?
6: Oui, il est parti.
3: Non, mon cul, ouais.
6: Je te promets, il est parti.
3: Tu me le fous dehors de l'appart.
6: Il est parti de l'appart.
3: Mon
6: ça
3: cul.
6: Y est.
3: Tu vis seul, Valérie?
6: Bon, attends deux secondes, je vais le faire sortir.
3: Ouais, tu parles, c'est des conneries tout ça.
6: Non, je te promets.
3: J'aime pas ça, les cravateuses.
6: Mais
3: comme
6: attends,
3: ça.
6: Je fais ça, c'est pour être seule.
3: Moi j'ai
6: avec
3: confiance
6: toi.
3: En toi, Valérie.
6: C'est pour être seule avec toi.
3: Ouais, mais justement, j'ai confiance en toi, ne me trahis pas.
6: Non, je te trahis pas, je te promets.
3: Je te promets, si 500 euros, même à 50 mètres, t'es...
6: Non, je te promets, tu vas rien sentir et
3: tu parles.
6: Tu vas faire que moi.
3: Tu sais que j'ai ma. Je suis venu avec ma caisse
6: et
3: aujourd'hui.
6: Moi aussi, je vais te sentir.
3: Quoi?
6: J'ai dit, moi aussi, je vais te sentir.
3: Ouais, c'est ça.
6: Tu t'attends deux secondes, je le sors.
3: Parce que Colombes, c'est à combien de kilomètres de Paris?
5: Ah, Colombes, mais c'est tout.
3: C'est juste à côté.
6: Ouais, c'est pas très loin.
3: Donc je peux venir?
6: Oui.
3: Bah oui, je vais venir avec un pote peut-être, donc fous-moi ça dehors.
6: Ça y est, c'est foutu dehors, je lui ai dit là.
3: D'accord.
6: Il m'a entendu par le téléphone, j'ai vérifié, il est parti.
3: Ah, maintenant...
6: En fait, je le connais pas à la base, hein, donc là je l'envoyais chier quoi.
3: Ok, maintenant tu commences à bouger un peu ton cul, c'est beau, c'est artistique, c'est pour la radio, tu fais ça. Hein, c'est pour la valise RTL, fais-moi ça pour la valise RTL.
6: Ça y est.
3: Voilà, encore un petit peu.
6: Là ça tourne de tous les côtés.
3: Très bien.
6: Et droite.
3: T'as la tête qui tourne ou pas?
6: Un petit peu, ouais.
3: Bon, vous savez qu'est-ce que j'ai dans la poste?
6: Comment?
3: Des bidis.
6: C'est pas
3: des bidis dans le cul, sur la fesse droite et sur la poche gauche, j'ai de l'encens. T'as déjà fumé de l'encens ou pas?
6: Ouais.
3: Ah putain. La dernière fois, je me suis défoncé le crâne à la cannelle. Je me suis pris un petit cannelle, je me suis fumé un bidis et je me suis défoncé au bidis. Tu fumais des bidis, Rigo, à une époque? Moi, je fumais des bidis.
5: Ah, c'est dégueulasse.
3: C'est ce qu'ils m'ont donné de fumer des joints, d'ailleurs.
6: Dis-moi, Rigo, il a du matos?
3: C'est
6: il a du matos, je vais dire.
3: Avant de fumer des joints, faut fumer du bidis. Du matos, mais tu le prends pour Ikea ou quoi, lui?
5: Sérieux?
3: Non, mais attends, vous rigolez ou quoi? Vous appelez aux heures de bureau pour avoir du touch, entre 14h et 21h. Après, c'est tout. Arrêtez les commandes un peu. Non, faut arrêter parce qu'on a eu des problèmes avec la... Ah, l'autre, elle va faire comme la gamine au début d'émission. Oh, Valérie!
6: Oui!
3: Bon, calme-toi.
6: Oui, c'est je suis calmée.
3: Avec Rigo, on a eu des problèmes. La dernière fois, je l'ai pas dit, ça s'est pas ébruité. Rigo, il était pas au courant, mais quand il y a eu REM qui est venu à RTL, il y avait la Sécu, mais ils étaient pas venus parce que pour, s'ils sont arrivés, ils m'ont dit, bon, toi, on t'a repéré tout de suite, on sait très bien que tu travailles dans ta bande, il y a un mec qui s'appelle Rigo, je te préviens tout de suite, s'il vend du buzz à REM, on le saccage. Voilà. Par contre, s'il avait un gramme de coke pour le chanteur, ça lui ferait bien plaisir. Donc, je me suis démerdé comme j'ai pu, j'ai pris ce que j'avais, du Viacal, je me suis démerdé avec, je lui ai dit, écoute, il peut pas le sniffer, il a qu'à le boire. Il a bu du Viacal, et là, c'est bon, ça. Viacal,
6: mais non, mais c'est la cigarette du bonheur, moi je dis. Hein.
3: Le Viacal, c'est aussi efficace que le Dragée Fuca, hein. Tu peux y aller. Hein. Bon, Valérie.
6: Oui,
3: sent le trou du cul qui est derrière toi. Ah, ça sent pas, ça pue le trou du cul qui est derrière. Donc,
6: Si,
3: je l'ai entendu.
6: Mon appart, il est totalement parfumé.
3: Non, mais je sais bien, mais je dis le trou du cul, pas ton cul à toi, mais mon Dieu, qu'elle est con, elle.
6: Tu vois le problème des jeunes.
5: Moi je t'écoute, ouais.
3: Non mais tu vois le problème, tu m'écoutes.
5: Ouais,
3: le problème des jeunes, tu vois, c'est ça. C'est que Valérie, elle est sympa. Elle dit, c'est toi l'autre.
6: Non, le gars qui vient parler.
3: Ça te regarde pas.
6: Non, pas du tout.
3: Qu'est-ce que t'en sais rien du tout. Tout ce que je peux dire, c'est que tu vois, on est là, on discute. Quand je te parle des trous du cul, c'est tes petits copains qui sont derrière.
6: Mais je les ai sortis.
3: Moi je voulais faire quelque chose de sérieux avec toi. C'est-à-dire que j'étais prêt à m'engager à aller te rendre une petite visite, à partir.
6: Sérieusement, là je commence à en avoir marre. Franchement, je te dis sérieusement, personne.

0: Ouais, c'est cassoulet. Ouais. Bon, alors, qu'est-ce qu'on fait, Valérie? Tu fais quoi dans la vie?
1: Étudiante.
0: Ouais, en quoi?
1: En sciences humaines.
0: Hein?
1: En sciences humaines.
0: Non, mais sérieusement, tu fais quoi?
1: Moi, je suis étudiante.
0: Bon, là, tu sais que si je fais un Paris by Night et que je sors, si je commence à prendre l'air, moi, je peux pas me permettre de perdre mon temps avec des boudins. Hein.
1: Tu,
0: sais, tu le sais, ça, Valérie. Tu le sais, ça, Valérie, que j'ai pas le temps de perdre mon temps avec des boudins.
1: Pas moi qui irai après. Hein.
0: Qu'est-ce que c'est que ce truc? Hey, attends, mais tu me fais un truc dans une cave, là. Allons. Hé, hey, Valérie.
1: Oui.
0: Bon, on fera ça un autre jour, c'est pas grave. Hé, hey, Valérie.
2: Tu le sais, ça, Valérie. Hein.
1: Ouais, c'est
2: ça. Tu l'avalais bien.
1: Comment?
2: Tu l'avalais bien.
1: De quoi? Oh, ouais, c'est bien, ouais. Allô?
3: With my love to you.
2: Hey. Ah oui, je fais une petite parenthèse que j'ai Manu qui transpire de la moustache et c'est pas bon. Les Mongoliens qui appellent au 0803-08-5000, s'il vous plaît, vous appelez dans la journée, vous appelez Difool, mais l'hôpital psychiatrique, c'est de l'autre côté que ça se passe, c'est pas chez moi, d'accord?
1: Oh, bien parlé.
2: Non, mais là. Là, je commence à en avoir ras-le-bol, d'accord?
1: Ah, je t'adore que tu parles comme ça.
2: Là, je commence à en avoir ras-le-bol, d'accord? Non, mais franchement, je commence à en avoir ras-le-bol.
1: Oh, j'aime trop quand tu parles.
2: Ouais. Je te fais kiffer un petit peu.
1: Ah, ouais, là, tu
2: Bon, d'accord, ok, très bien, ça va. Non, mais là, sérieusement, arrêtez de nous faire chier. Soyez cool. Hein?
1: À qui tu parles?
2: Mais aux gens, à lui, oui, à toi. Pas à toi. Non, pas toi. Non, mais je regarde. Je te sens pas visé à chaque fois que je te montre du doigt. Je montre les gens qui sont derrière, mais tu restes devant. Alors comment veux-tu? Pousse-toi. Voilà,
1: ça
2: merci. Voilà, c'est bien. Mets-toi sur le côté.
1: Ça
2: Donc,
1: y est.
2: Je disais, mets-toi complètement sur le côté.
4: On peut pas faire gauche-droite.
1: Je suis complètement sur le côté.
2: Ah, pour elle? Alors, allez, vas-y, parle.
1: Je suis complètement sur le côté.
2: Ah, mais là, moi aussi. Ah, voilà. Donc, mets-toi là. C'est bien comme ça? T'es bien?
1: Ouais, je suis très bien.
2: Voilà, comme ça. Donc, moi, je disais... Non, mets-toi plutôt de l'autre côté, parce que... Voilà. C'est bien.
1: Voilà.
2: Ouais, là je préfère comme ça.
1: D'accord.
2: Voilà, donc comme ça je bouge plus. Et donc je vous disais, hein, n'est-ce pas? Quoi?
1: J'ai dit je bouge.
2: Ne reste
1: plus,
2: pas hein. Devant.
1: Non mais tu m'as
2: voilà,
1: dit sur le côté.
2: Tu...
1: Non,
2: voilà.
1: Ça y est, je suis là.
2: Voilà, t'es sur le côté. Oui, mais là t'es sur le côté.
1: Ouais, là je suis sur le côté.
2: D'accord. Donc je disais à vous, donc public adoré, qu'il serait peut-être temps que vous puissiez vous réveiller au bout de 6 ans d'émission. Je pense que maintenant vous avez compris le système que. On peut pas se permettre de prendre des gens qui ont un QI inférieur à 50. On l'a fait à une époque, hein, on en était obligé, c'était notre gagne-pain, je le reconnais, mais maintenant il faut arrêter. Donc QI de moins 50 ou moins de 18 ans, au 0803-08-5000, vous lâchez l'affaire, hein Valérie?
1: Bah,
2: ouais, ah bah tu peux revenir au milieu, hein, tu peux.
1: Moi je suis. Ouais,
2: ah bah
1: bon.
2: Voilà, c'est bon, voilà.
1: C'est bon, ouais, je suis pas concernée, ça
2: voilà,
1: va.
2: Voilà, c'est bien, ouais. Donc Valérie, t'es open bar.
1: Comment?
2: T'es open bar.
1: Mais non, mais je voulais te poser une question.
2: Ouais, bah ça tombe bien celui-là, ça tombe bien, tu vois.
1: Est-ce que t'as une grosse bite?
2: On me dit pas long, mais on me l'a dit large.
1: Large, ouais.
2: Voilà, épaisse.
1: Ouais.
2: Voilà, ouais. Quand je pénètre, ça griffe.
1: Épaisse comment à peu près?
2: Pardon?
1: Épaisse comment à peu près?
2: Pardon? Épaisse comment?
1: Ouais, à peu près.
2: Non, c'est en diamètre, en fin de compte, toi, ça c'est... Je sais pas, tu vois un lance-roquette?
1: Parce que là, je me touche.
2: Ouais, c'est bien, ouais, je vais te dire, ouais.
1: Ça me fait...
2: Ouais. Tu peux demander, vraiment, ça, c'est très important, parce que franchement, en plus, il a une sale gueule de boutonneux. Tu peux demander au trou du cul, vraiment, morveux de mes deux qui est derrière toi, vraiment, de sortir de la pièce.
1: Mais il est sorti.
2: Non, mais il regarde par le judas, et j'aime pas trop. Si tu peux demander au sale boutonneux qui nettoie d'abord son... Voilà.
1: Vas-y, il est à côté, laisse-moi parler tranquillement.
2: Voilà.
1: C'est bon, arrête.
2: Tu demandes au gros vilain qui est derrière qui...
1: Ça y est.
2: Qui s'occupe de son acné et ensuite on discutera. D'accord?
1: Voilà, tu m'écoutes quand je te parle.
2: Voilà, exactement. Tais-toi, écoute et enregistre comme disait si bien notre ami. Voilà. Donc déjà, t'es une sale petite menteuse parce que tout à l'heure tu m'as dit qu'ils étaient partis et là tu viens de nous prouver qu'ils ne l'étaient pas.
1: Mais il est revenu entre temps.
2: Donc ce qui veut dire que tu es une pauvre souverette et que tu n'arrives pas à donner des ordres à un homme.
1: Attends, je vais pas fermer la porte à la clé.
2: Et moi mon fantasme c'est de me faire dominer. Donc
1: j'allais quand même pas te quitter toi pour aller voir ce crapule.
2: Mais bien sûr que si. Et mon fantasme à moi c'était mon fantasme ça serait de me faire dominer. Donc une femme qui aurait.
1: Dominer mais je te préfère mille fois à toi que lui.
2: Bah oui mais moi pour être convaincu qu'une femme puisse véritablement.
1: Lui là il se croit chez lui mais putain,
2: exactement, c'est le mot, putain, mets-le dehors, fous-le dehors.
1: Mais ouais, mais ça y est, j'ai foutu dehors là, mais franchement, il m'a trop fait chier.
2: Bah ouais, bah écoute. Mais moi, je venais en plus, hein. Je viens, c'est ça qui est le pire, c'est que.
1: Mais attends.
2: Tu bois un truc peut-être, non, t'as soif.
1: J'ai marqué exprès welcome.
2: T'as soif?
1: Ouais.
2: La bière, ouais. Fait aimer la bière. Tu sais quand tu fais une sorte de bar, tu viendras en tigresse dessus. Hein, tu viendrais ou pas?
1: Bien sûr.
2: Ah of me. Ça fait combien de temps que tu m'écoutes à... Comment tu t'appelles déjà?
1: Valérie.
2: On s'en fout, Valérie, ça fait combien de temps?
1: Ça fait pas très longtemps, en fait.
2: Combien? Combien?
1: Bon, un mois.
2: Un mois?
1: Ouais.
2: Ouais, ma pauvre.
1: C'est un début, maintenant je suis plus super.
2: Non, mais.
1: Craqué sur toi à la loco.
2: Mais tu sais que.
1: À la loco,
2: faut que,
1: j'ai
2: faut que tu te méfies, Valérie, parce que j'ai l'air gentil comme ça, mais je suis un cinglé, hein.
1: Non, on m'a pas dit ça.
2: Oh là là, qui t'a dit quoi?
1: Non, je suis renseigné tout.
2: Les pauvres gars qui viennent à la loco et qui sont des auditeurs ne me connaissent pas. Ils ne connaissent que ce que je leur donne, c'est à l'antenne et derrière une des pauvres platines.
1: Non.
2: Personne ne me connaît personnellement, à part mes vrais amis, mais tu ne les verras jamais à la loco. Tous ceux qui viennent à la loco et qui viennent ne sont que des amis, mais c'est pas des gens qui connaissent ma vie.
1: Okay.
2: Ne crois pas ça.
1: Mais bon, je sais que c'est
2: modeste. Hein. Et méfie-toi tout particulièrement d'un grand d'1m85 avec les cheveux rasés. Hein.
1: Ah, c'est qui?
2: C'est l'organisateur
1: Olivier
2: de la loco. Voilà. Celui qui pense tout savoir, celui qui aime tout savoir et qui ne sait jamais rien et qui déforme tout. Méfie-toi de lui parce qu'il a tendance à inventer. L'organisateur de la locomotive est un parano. Et un mytho. Il invente des choses. Il est à lui seul ce qui est Paris Match et VSD et Gala, c'est-à-dire qu'il prêche le faux pour avoir le vrai. Ah, c'est vrai?
4: C'est complètement vrai.
2: Voilà, faut le dire. Méfiez-vous. Hein.
1: C'est méchant.
2: Ouais.
1: Non, t'es méchant là.
2: Ouais. Non, je suis pas méchant.
1: Mais si, t'es méchant.
2: Mais non, j'ai une muselière, je ne crains rien, je peux pas griffer, je peux pas mordre. C'est que toi, je vais te.
1: T'aimes quoi?
2: Tu sais que ce truc, pourquoi je veux mettre.
1: T'aimes quoi? C'est ta phrase.
2: Okay, écoute bien, j'ai un truc.
1: Mais ta phrase.
2: Bah non, mais justement, je vais te. Venez ça.

0: beaucoup mieux, elles peuvent relever le niveau, elles vont faire ça dans un instant, mais attention, pour le moment.
1: Quoi, vous êtes mieux que moi?
0: Ah bah oui, Océane est avec nous, je pense, hein, d'ailleurs, hein, à ce propos. Océane, t'es là?
1: Oui, oui, je suis là.
0: C'est Océane que je connais?
1: Oui, oui, oui.
0: Voilà. Attention, danger, hein.
1: Pourquoi danger?
0: Mais non, ça rappelle des bons vieux souvenirs. Attention. Vous connaissez Rtakit?
1: Non,
0: ouais, personne.
1: Ouais, ouais.
0: La grande tigresse, écoutez bien, écoutez, écoutez. J'aime bien, j'adore sa voix. Ah, c'est le maxi, hein. C'est grâce à

0: moi, ce qu'il faudrait que vous me fassiez là, il y a un truc qui est marrant, c'est d'avoir juste le. Merde, c'est d'avoir juste le début. C'est possible ou pas?
1: De quoi mettre l'intro en boucle?
0: Non, c'est ça. Pas ça. Prends juste.
2: Max.
0: Oui.
2: Tu m'as manqué.
0: Comment tu vas?
2: Ça va.
0: Bien en forme?
2: Attends, là, à mon avis, elle se plante, hein. Je pense que tu lui parles, mais.
0: Là, qui c'est qui me parlait là?
2: Là, c'était Valérie, mais là, moi c'est Océane, hein. Franchement, Valérie, elle est naze et.
3: Qu'est-ce que tu racontes, toi?
0: Attends, Océane, tu n'as pas 20 ans.
2: Tu sors d'où, d'abord?
0: T'as 20 ans?
2: Ouais, pourquoi?
3: T'es qui, toi, d'abord? T'es qui?
0: Mais t'es la Océane de Neuilly?
2: Tu te prends pour qui, là, parler comme ça?
0: Ah, ouais, putain, je me disais, mais attends, je
2: ne
0: me
2: crois plus. Océane, pas du tout. Comment tu te sens sur Terre, hein? Tu te prends pour qui, parler comme ça?
3: Attends, mais jugé comme ça.
0: Non, attends,
3: regarde.
0: Oh, les pucelles, là. Oula, oulala, oulala, oulala, oulala, oulala, oulala, oulala, oulala, oulala.
2: Attendez,
0: Valérie et Océane.
2: Non, mais je peux pas la virer là parce que je peux pas parler.
0: Océ, on se connaît depuis. On se connaît, nous?
2: Non. Mais on se connaît de l'antenne.
0: On se connaît de l'antenne, d'accord. Parce que je pensais que c'était la Valérie, que la Océane que je connaissais, qu'on était allé une fois filmer et tout.
2: Non, pas du tout.
0: C'est pas la même.
2: Ceci dit, vous pouvez venir me filmer, il n'y a aucun problème.
0: Non, parce qu'on avait filmé une fille à l'époque, c'était très chaud avec un.
2: Elle a une sale voix.
0: Elle était chez elle, je m'en souviens, en direct live.
2: Et moi, j'ai pas de nazes derrière qui sont.
0: Ceci dit, mais la vla. Oh, vos gueules, putain, les filles, merde. Putain, vos gueules, s'il vous plaît. Merci, ça me vient une idée, Océane.
2: Oui.
0: Je vais te faire des Paris by Night comme je l'ai fait 4-5 fois.
2: J'aime bien
0: la ferme. J'aime bien me renouveler. Ce que je vais faire, c'est que.
2: Je te laisse parler, mais
0: pas une mauvaise idée, ça.
4: Vas-y.
0: Caméscope. Je filme Paris comme je le vois quelqu'un conduit quand il y aura Fildar de retour. Et j'irai faire des Paris by Night. Dans le sens où j'irai chez les gens et je filmerai. Comme là, Océane me proposait, toi, elle m'a donné une idée. Je vais avec mon caméscope, je vais en rencontre de quelqu'un et je filme après on met sur Internet.
2: Ah,
0: d'accord?
4: Ouais.
0: Ok?
4: Ouais.
0: Ça vaut quoi? Ça vaut deux boulettes, ça? Tout de suite.
2: Arrête de parler avec cette débile.
0: Allez-y, les filles, c'est bon, vous pouvez y aller.
2: On peut y aller.
0: Attendez.
2: Je vais
0: pas mettre celle-là. Attendez.
2: Tu manques de classe, hein. Je manque de classe. Tu t'es regardé, ma petite chérie. Hein. Oh. Comment? Tu t'es regardé, ma petite chérie. Hein. Là, pardon, là. J'ai dit, tu t'es regardé, ma petite chérie.